0: Tout à fait. Monsieur Gérard, comment allez-vous?
1: Qu'est-ce que ça peut vous foutre? Je vous ai pas demandé de venir.
0: Oh, bah écoutez, monsieur Gérard, je n'étais pas présent au précédent débat, vous l'avez remarqué.
1: C'est mais vrai. Même moi, ça m'intéresse pas.
0: Là, j'ai certaines occupations avec des filles de joie, mais c'est tout à fait. Écoutez, en tout cas, je tiens à vous féliciter pour avoir choisi ce sujet passionnant sur les dictateurs et dont vous maîtrisez les moindres méandres. Félicitations, monsieur Gérard.
1: Alors, si c'est pour dire ça, je vais vous dire au revoir, comme ça vous allez me foutre
2: attends,
1: la paix pour de bon.
2: Des trucs sympas, et t'as dit que tu fais du bon boulot.
3: Il n'y a pas d'insulte, hein.
0: Écoutez, je vous félicite pour votre travail, je ne vois pas où est l'insulte.
4: Bah, c'est travail, peut-être.
2: C'est le mot travail.
4: C'est ça l'insulte. Hein.
2: Alors, on y va. Alors, là.
1: Qu'est-ce que veut dire. Manu, je te préviens.
2: Mais t'es fou, j'ai rien fait depuis le début.
1: Non, mais de toute manière, je vais te dire une chose. C'est même pas la peine que tu me dises que t'as rien fait. Je sais que c'est toi qui balances n'importe quoi. Tu vois, tu pues du cul, je viens de l'entendre, ça vient de chez vous. Alors moi, je vais vous dire une chose. Que c'est simple. Encore un mot comme ça, j'arrête.
2: Mais pourquoi tu... Il reste 1h10. Ah,
1: c'est rien.
2: C'est 1h10, c'est rien, ça va comme dans du beurre.
5: Il fumait de la luce.
6: Ça fait chaos.
2: Tu vois, c'est pas moi.
4: Qui fait ça? Attends, je les chope.
2: Putain, ça c'est le standard, hein. Ça merdouille au standard. Hein.
6: Ça fait 47 minutes et 53 secondes qu'on est sur la même question quand même. Hein.
2: Oui, mais elle est bien. Moi je l'aime bien cette question.
4: Ouais, accélère, Gérard.
5: Gérard, s'il te plaît.
2: Oh là là, la petite
7: salope. Allez, GG, allez, GG. Qui c'est le meilleur, évidemment, c'est GG. Il a un anus de fou, il a l'air de fétide. Vas-y, GG, vas-y, balance ta question. On est derrière toi, GG.
1: Allez, quand t'auras fini, tes conneries,
2: allez.
1: Tu me feras signe, d'accord?
2: Je crois qu'il t'a fait un bras d'honneur là.
6: Wouah, j'avais pas vu.
4: Bah, GG, il y a des petites dans le couloir, elles sont comme des folles. Hein.
1: Je m'en fous.
4: Pour t'apporter à bouffer, mon cochon.
6: C'est faux, Gérard.
4: Allez, on y va, les questions.
2: C'est parti là.
4: On a fait quoi là depuis le début?
2: Ah bah, une.
6: Là, c'est le bordel là.
1: À quoi peut servir un dictateur? On va demander à Maria.
6: Ah, moi je sais.
5: À quoi peut servir un dictateur?
1: Oui. Mais moi, je voudrais bien avoir des questions internet un petit peu qu'avant de parler aux auditeurs.
6: Oh, bah super.
5: Super, c'est gentil, toi. Tu nous appelles ensuite.
1: Non, mais attendez, mais vous allez répondre, mais pour l'instant, je vais un peu sur le site internet. C'est normal. Ah, non, mais oh, c'est qui commande ici?
6: Il a dit bateau, ouais. Le dictateur.
1: C'est le dictateur, alors fermez vos gueules.
6: Très bien.
5: D'accord.
0: Alors, qu'est-ce qui se passe sur le net?
1: Valérie, s'il te plaît.
8: Bah, il y a une question, mais j'ose pas, GG.
6: Ouais, vas-y, ose.
1: Hein? Non, mais vas-y, dis si c'est une question.
8: Ouais, non, mais c'est pas moi.
1: Hein. Non, mais vas-y, de manière.
8: Peut-on devenir dictateur quand on a travaillé dans le yaourt?
1: Bon, laisse tomber, on en parle.
8: Ouais, mais bon,
1: pas.
8: Je t'ai dit.
1: Non,
4: ne pose pas cette question.
1: Ouais, ouais, non, mais de manière, c'est simple, je réponds pas du tout, ça va plus vite. Après?
8: Excuse-moi, j'ai
4: une question qui veut pas qu'on pose.
8: L'acajou permet-il au dictateur de percer dans le métier?
5: Non,
8: c'est pas possible. L'acajou, ouais.
1: C'est quoi ça?
8: Bah, du
4: ta
8: bois.
4: Jambe gauche.
8: Ta jambe de bois.
1: C'est pas du bois, c'est du fer, d'accord, on en parle
8: du
1: pas.
8: Du fer, d'accord.
1: Hein. Ok.
6: C'est Terminator, hein, c'est pas.
1: Ta gueule!
2: Pas.
8: D'autres, un dictateur peut-il conduire un poids lourd sans permis?
1: Non, bon, ça, en principe, non.
8: Tout ça, on peut pas. GG, c'est le dictateur de Nanterre. Je sais pas, moi. Tu vois, je peux pas toutes les dire. Tu
1: y a sinon, les deux autres.
8: Il y a toujours Linda qui te fait de gros bisous.
1: Non, mais je voudrais bien qu'elle me pose un peu de questions. Et l'autre, Lapine, là, non?
8: Lapine, elle est encore là. Hein, mais là, attends, elle va poser une question. En tout cas, elle pense très fort à toi. Hein.
1: Non, bah alors, tant qu'il y en a une qui pense à moi, c'est déjà pas mal.
6: Gérard, je voulais savoir, c'est Saddam Hussein. Pour toi, quel est le meilleur système politique? Est-ce que c'est la démocratie ou la dictature?
1: Pour moi, aucun des deux.
6: Ah bon? T'es quoi?
1: Pourquoi? Non, parce que je vais te dire une chose.
4: Explique, Gérard, c'est intéressant, pourquoi?
1: Non, mais moi, je vais te dire aucun des deux. Je vais te dire pourquoi. Parce qu'à l'heure actuelle, que de toute manière, c'est pas parce que on fait un débat là-dessus. De toute manière, que tu sois de gauche ou de droite, de toute manière, t'es cocu et tu t'en chieras. Et c'est pas pour ça que tu as gagné plus.
6: C'est un nanar, toi.
5: Le roi est mort.
6: Ah, Gérard, t'es un nanar.
1: Mais même, c'est pas en disant ouais on a gagné tout, on a rien gagné, c'est pour un sang, tout augmente et on en prend plein la gueule. Pour pas un sou.
4: Mais qu'est-ce que Gérard, la question était intéressante, est-ce que tu es plus pour la démocratie ou plus faire un côté enfin disons on va dire un gouvernement complètement totalitaire?
1: Moi, je suis contre rien du tout.
3: Tu es communiste ?
1: Non, pas du tout. Alors moi, je vais te dire une chose. Okay. Celui qui vient de me dire que j'étais coco, je vais te dire une chose, que j'ai voté pour personne, et que j'ai rien à foutre. De manière, moi, je vais vous dire une chose, qu'à l'heure actuelle, ce qu'on a voté, on l'a.
9: Ouais.
1: Hein, c'est que les gens qui ont voté, on a ce qu'on a. On a les augmentations, on en prend plein la gueule.
4: Plus on demande des augmentations, plus on en a, c'est bien fait pour notre gueule.
1: De toute manière, pour vous dire une chose, que là, vous avez eu l'augmentation de, on a eu l'augmentation, il y a eu l'augmentation d'essence pour ceux qui partaient en vacances. Il y a eu l'augmentation des transports et tout ça, mais c'est pas fini.
6: C'est un système minable.
3: Ouais, l'augmentation des cigarettes et tout ça, il y en a.
4: Mais oui, mais ça, c'est pas de la dictature.
1: Ouais. Non, mais ça.
2: La beuh, elle a pris 5 euros.
3: Ouais, c'est vrai.
4: Est-ce que c'est de la dictature en France?
1: Personnellement, oui. Parce que moi, je vais te dire une chose. On en chie et c'est tout. On l'a choisi. De manière, moi, personnellement, j'en ai rien à foutre parce que j'ai voté contre personne. Et moi, je m'en fous. Je suis tout le monde.
3: Ouais, Gérard, eh bien, vas-y, on fait une manif.
4: Ouais, tu suis tout le monde. Là. T'es un sale opportuniste.
1: Mais même, moi, je viens pour rien, c'est tout. Voilà, en demain entendeur, salut. À quoi sert un dictateur?
2: À jeudi prochain, alors.
6: Gérard, elle n'est pas éligible.
1: Ah non, c'est le 24, le prochain.
3: Hey Gérard, tu veux pas organiser une petite manif improvisée là?
5: Allez, on se rejoint.
1: Le débat, à quoi sert un dictateur?
3: Allez faire la dictée pour les petits.
1: Ah, voilà la question. Voilà la réponse que j'attendais.
3: Gérard, Gégé, tu connais le bar des amis à Suresnes?
4: Allez hop, reprends le débat. Non, mais on met un
3: disque. Oui, reprenez
4: le débat. On dégage.
1: Terminé, tu me vires tout le monde, on met un disque.
2: Ah bah, pas tout le monde.
1: Tu me vires tout le monde, c'est tout, ça recommence.
2: Je veux bien mettre un disque.
4: On va mettre un disque.
8: GG, il y a la Pine qui te pose une question sur internet. Es-tu sympathisant du parti démocrate ou trou de balle? Excuse-moi, trou de kyste.
1: Non, bah elle.
8: Excuse-moi, mais c'est Lapine. Hein,
1: Lapine, ta question, elle a ni queue ni tête. C'est comme toi, le lapin qui a ni queue.
8: Mais elle t'aime quand même. Hein.
1: Voilà. Donc, on va s'écouter.
2: Attends, un petit sondage avant, comme ça, tu vois, petit sondage, titre de disque, et hop, on reprend dans le calme après.
1: Alors, le sondage, de quel pays, Vincent? De quel pays viennent les dictateurs? Alors, 23% pensent qu'ils viennent de la dictatorie, juste à côté de l'île des trop de conneries, ouais, d'accord, ok. 45% pensent que oui, bon alors je vois pas du tout le rapport là-dessus, bon bref. Et 0,5% des gens disent qu'ils viennent s'ils veulent, mais pas en basket. Et voilà, et on va s'écouter. Donc, les démocrates dans mon slip, c'est l'anarchie. On se retrouve tout de suite après au 0825 08 5000 www.fanradio.fr et tout de suite après, suite et fin du

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3: Et voilà, bonsoir à tous. Donc, on venait de s'écouter les démocrates de mon slip, c'est l'anarchie. Donc, il y a du monde qui s'installe dans la... derrière moi, mais c'est pas grave.
4: Non, t'es
3: donc,
4: bien.
3: Sur le site internet, Valérie, on est
5: combien ? On en est à 7162. Oh, là, là. Oh, le feu !
4: Oh, comment t'as déchiré ?
3: 7162, ouais. Hein.
4: Ah, c'est pas mal.
5: Ouais, il y a encore des questions, mais bon, c'est... Pff.
3: Non, non, mais bah, si c'est des questions...
5: Hein ? Y a-t-il des dictateurs sous le pont de l'Alma ? Ouais, mais bon.
3: Non, non, c'est bon, j'en veux pas.
4: Ouais, non, mais réponds au moins, Gérard.
3: Non, non, non, mais de toute manière, des questions comme ça,
4: j'en veux pas. Les auditeurs, ils s'interrogent, ils aimeraient bien avoir une réponse.
5: Il y a Lapine qui demande, est-ce qu'un dictateur peut être royaliste ?
4: C'est une bonne question.
3: Oui.
5: Ça, c'est sérieux, tu vois.
3: Oui, pourquoi pas ?
5: Bon.
4: Mais bah, développe un peu pourquoi,
5: bah ouais,
4: parce que plutôt dans le sens, non, plutôt dans le sens commun ou...
3: Non, mais si un dictateur veut devenir roi, il peut le, hein. Il peut.
4: Ah, mais...
3: Il a le droit. Moi, je suis pas dictateur, je suis devenu animateur des débats et qui fout le bordel tous les jeudis.
4: Il faut que t'arrêtes de gueuler par contre là. Fais un bon truc là, il est une heure là, vas-y lâche l'affaire. Hein.
3: Bon, qui c'est qui me fait une liste propre parce que là c'est une liste de cochons.
6: Ouais, je te la fais déjà.
3: Bah j'espère.
6: Ouais, je travaille.
3: Les milliardaires sont-ils tous des dictateurs? Je sais même pas qui c'est qu'on a maintenant sur l'antenne.
4: Pour le moment c'est les mêmes, hein. On attend d'autres personnes.
3: Maria.
7: Les millionnaires.
3: Je vais pas te le redire 50 fois, ça fait deux fois que je te demande de baisser ton micro, de baisser ta radio, de l'éteindre complètement. Ou sinon, je vais te dire au revoir.
7: Gérard, elle est éteinte, ma radio.
3: Ou sinon, t'es avec un téléphone sans pile. Téléphone portable.
4: Gérard, tout le monde n'a pas les moyens d'avoir un fil à son téléphone.
3: Il faut respecter
4: les pauvres aussi.
3: Non, non, mais il me semble que j'avais dit lors des débats, je voulais pas des téléphones portables.
7: Mais il est pas portable, mon téléphone, il est sans fil, c'est tout.
3: Ouais, mais c'est pareil parce que le son, il est quasiment pourri.
7: Gérard, moi, je suis vraiment contente de participer à...
3: Je croyais que t'allais dire de bosser avec moi.
7: Oui, bah non, je bosse pas avec toi, donc...
3: Heureusement.
8: T'as de la chance.
7: Oui, tu m'étonnes. Mon Dieu. Les millionnaires sont-ils des dictateurs ?
4: Milliardaires.
3: Les milliardaires pour les millionnaires.
8: Je comprends pas la question, GG, ou quoi, là ?
3: Non, mais je crois qu'elle a dû trop tirer son coup.
8: C'est inadmissible. Allô,
3: tu la laisses parler.
8: Ah bien.
3: Priorité aux femmes. Pour une fois que je suis galant.
7: Oui, c'est qui m'étonne. Enfin, donc, à mon avis, oui, ils sont un peu dictateurs dans leur sens parce qu'ils sont riches. Et que quand t'es riche, t'as plus de facilité à...
8: Ouais, à te le foutre dans le cul.
7: Voilà. Merci.
3: François ?
8: Oui ?
3: Qu'est-ce qu'il a, lui ? C'est quoi, là ? C'est quoi ce bordel ?
4: Non, mais c'est pour dire...
9: Moi, je pense parce que...
3: Laurent, s'il te plaît.
9: Non, mais
3: si tu veux, moi, je peux allumer mon portable et... Je demande qu'on m'appelle. Hein.
10: Non, mais l'avantage, c'est que personne t'appelle, donc c'est...
3: Ouais. Ah non, mais c'est ça le problème.
8: Ouais, on s'en est qu'à
7: balancer. Gérard, t'as qu'à nous donner ton numéro ?
3: Ouais, ouais, et puis quoi encore ?
4: Allez, Gérard.
7: Allez, moi, je veux un rendez-vous, Gérard.
3: Non.
8: Moi, je peux répondre à la question, si tu veux, Gérard.
3: C'est qui ?
8: C'est François.
3: Ah, vas-y.
8: Bah écoute, je dirais que non. Moi, je connais des personnes milliardaires qui ne sont pas du tout dictateurs. Bien au contraire, je connais des gens qui ont moins d'argent, qui vivent dans des hôpitaux, qui vendent des yaourts et qui sont bien plus dictateurs que...
3: François ?
8: Oui ?
3: François ?
4: C'est bizarre, il y a des millions, là.
8: Personne, hein, j'ai l'impression que vous êtes vexé, Gérard.
4: Non, moi, par contre, j'avais entendu que beaucoup de dictateurs jouent au golf.
8: Ah oui, oui.
7: Mais ah oui,
4: c'est vrai. Genre, tu les appelles, ils sont sur le putting green. Tu vois,
7: ça.
8: Gérard, je veux répondre, c'est Sodom. J'ai entendu parler de dictateurs qui faisaient du skate.
11: Gérard, je peux répondre, c'est Sodom, je vais lui faire un pet dans son cul. Voilà. Donc moi, pour répondre à ta question sur les milliardaires, je dirais que...
3: Tu peux prendre ta voix normale au lieu de prendre Saddam Hussein et puis tu me diras que t'es Tony, d'accord ?
8: Ouais, on t'a reconnu, là, allez.
3: Ok. Alors Laurent, s'il te plaît.
4: Oh Laurent, t'as chier. Oui, je t'écoute.
3: Tu me diras Saddam Hussein qui se fait passer pour Tony.
4: Ah bon ? Ou peut-être le contraire ?
3: Tu me vires François qui se fait passer pour Goldo.
4: Non, c'est pas vrai.
3: Et toi, Maria ?
4: Je me serais pas fait avoir.
3: Maria ?
7: Ouais.
3: Tu m'excuseras, mais je te vire parce que tu t'es fait passer pour Emma. Au revoir.
8: Mais c'est pas moi, Goldo, c'est faux.
3: Allez.
4: Et qu'est-ce
9: comprends à la place, alors Gérard.
5: GG, internet.
3: Oh là.
5: Qu'est-ce qu'il y a?
3: Passe-moi à Maria en antenne.
5: Qu'est-ce qui se passe?
9: Qu'est-ce qu'il y a?
4: Non, mais pas hors antenne, Gérard, à l'antenne.
9: À l'antenne.
3: Maria!
7: Oui, Gérard.
3: Et l'enculé!
7: Non, j'ai pas dit l'enculé.
3: Si, t'as dit. Non,
7: j'ai dit le PD, je suis désolée.
3: Ouais, bah, moi je vais te dire une chose, c'est une grosse salope. Alors, oh, dégage.
7: Ah,
3: alors, au revoir. Maria, Saddam et François, bonne nuit.
4: C'est quoi le concept de ton débat ce soir? C'est où on s'insulte tous, on se fait caca dans la bouche?
3: Voilà,
4: ou quoi?
3: Allez hop, tu me dégages. Maria, Saddam et François, terminé. Je veux pas des habituels.
8: Bonsoir, Gérard.
3: C'est qui?
8: C'est Monsieur Mathieu et Monsieur Mazur, bonsoir.
12: Allô, Gérard, je viens d'arriver, c'est Paul Pute.
8: Bonsoir,
4: Gérard.
12: Bonsoir,
4: Gérard.
12: Monsieur
4: Mathieu. Allez, Gérard, pose la question.
8: Bonsoir, Gérard. C'est Mola Omar Sharif à l'appareil.
12: Gérard, j'ai une question.
3: Alors là, c'est simple, clair, net et précis. Le débat est clos. Stop.
8: J'appelle de l'hippodrome de Saint-Cloud.
4: Non, mais Gérard.
9: Non, c'est pas vrai.
3: Max, s'il te plaît.
4: Mais arrête d'appeler Max, c'est pas grave.
3: Qu'est-ce qui se passe? Le débat, il est clos.
9: Non, à la place de.
3: Non, là, tu reviens, tu me vires tout le monde.
9: À la place de Maria Pinochet, on accueille Che Guevaris.
3: Non, attends. Je vais te dire une chose. Que là, c'est même pas la peine que je continue avec la même liste, parce que tu vas me prendre les mêmes auditeurs sous d'autres noms.
13: C'est moi qui les prends.
3: Non,
13: c'est
3: parce qu'il y a Emma, il y a Tony.
13: C'est qui Emma?
3: Ouais, celle des habitués.
9: Non, c'est pas vrai.
3: Si.
13: Je te promets que non, Gérard.
3: Si.
9: Non, mais ne me dis pas qu'il y a que des habitués, là.
3: Si.
13: C'est pas vrai.
3: Si.
13: C'est qui?
9: Il a soi-disant reconnu Goldo alors qu'il est même pas là.
3: Si.
9: Et soi-disant Tony qui était pas là non plus.
3: Si. Tony, c'est passé pour François.
4: Il est dans l'humanitaire, Goldo, maintenant.
3: Non, j'en ai rien à foutre.
13: Bon, qui c'est que tu gardes, là? Monsieur Mazur, au moins, il a rien.
3: Pour l'instant, il y a que lui.
13: Bon, Monsieur Mazur.
8: Absolument. Et moi aussi, Gérard.
9: Ouais, il y a
4: Mathieu. C'est Mathieu, non?
8: C'est Mathieu, bonsoir.
13: Mathieu?
8: Gérard. Bonsoir.
13: Tu l'as rien fait, Gérard.
8: Ouais, j'ai rien fait.
3: Bien bon. Attends, ils sont d'où, lui?
4: Bah, il l'a rappelé, mais tu gueulais, alors t'as pas vu.
8: Ouais, ce serait cool.
3: Oh, la question, elle est compliquée pour moi.
5: Ah ouais.
8: Bon, c'est chaud.
5: Je suis désolé.
13: Elles le sont toutes, donc.
3: Alors, est-ce que les dictateurs sont acceptés dans la Jet Set et pourquoi?
9: Il y a beaucoup de mots, là.
8: Attention.
9: Il y a surtout personne au standard, là, Gérard.
3: Et au standard, vous appelez au 0825-08-5000, s'il vous plaît, merci.
14: Bonsoir, je suis nouveau.
3: Donc, je vais répondre à la question de Linda, parce que sinon, je vais me faire tuer tout à l'heure. Oui. Oui, pourquoi?
13: Non, mais Gérard, attends, là, c'est de la merde.
9: Là. Ouais, non, là, tu vois.
3: Pourquoi? J'en sais rien.
13: Bah ouais, okay. Tiens, on s'en fout.
3: Voilà, hop, terminé.
8: Ouais, c'est nul, hein, Gérard, ce que t'as dit.
3: Ta gueule.
14: Bonsoir, je suis un petit nouveau.
13: Comment tu t'appelles?
14: C'est Lucci,
13: c'est Lucci, Gérard.
14: Che Guevaris de Tijuana.
13: Lucci Vari?
14: Che Guevaris. Révolutionnaire en herbe.
3: Ouais.
14: Bonsoir.
9: Je crois que j'ai un t-shirt avec ta tête.
14: C'est possible, ça. Avec de l'herbe aussi.
9: On continue le débat, s'il vous plaît. Voilà, un petit peu plus de sérieux.
3: Non, mais je t'écoute, hein.
14: Ah bah, est-ce que tu pourrais avoir l'amabilité de répéter la question, s'il te plaît?
9: C'est vrai, parce qu'on s'est égaré avec l'internet et tout.
3: Les milliardaires sont-ils tous des dictateurs?
14: Je sais pas, mais les dictateurs doivent être tous milliardaires.
15: Moi, je dis oui.
14: Parce que, ouais, ça marche dans l'autre sens, en fait. Ta question, elle est posée à l'envers, quoi.
15: Mais, monsieur Gérard, permettez une question. Évoquez-vous, justement, cette question dans le sens du diktat de l'argent ou bien l'inverse?
3: Les deux.
15: Est-ce que vous pourriez développer un peu, s'il vous plaît?
3: Les dictateurs, c'est ceux qui ont besoin d'argent.
15: Oui. Ouais.
3: Et puis les milliardaires, c'est ceux qu'on montre trop.
14: Ouais, mais Gégé, est-ce que t'as déjà entendu parler de la dictature du prolétariat, par exemple?
3: Non.
14: Les prolétaires, ils n'ont pas d'argent.
15: Oui, excellente question. Justement, est-ce que la dictature du prolétariat peut-elle se faire écraser, n'est-ce pas, par le diktat de l'argent, monsieur Gérard?
3: Hein? Bah, à mon avis, oui.
14: Oui, hein.
15: Et dans quel sens?
3: Dans quel sens? Alors là, si la personne a trop d'argent, bon, elle peut en donner à d'autres personnes.
14: Ouais. Ça, c'est de l'humanitaire, ça.
3: Voilà, oui, mais même si c'est pas... Si ma question est mal tournée.
14: Non, elle est bien, oh là là.
3: Donc voilà, monsieur Mazur.
15: Oui, très bien, écoutez, c'est une très bonne réponse.
3: Bon, Mathieu.
8: Bah, écoute, Gérard, je pense que tous les milliardaires sont un peu dictateurs dans leur tête. Hein.
3: Et parle un petit peu plus fort.
8: Parce qu'ils ont beaucoup d'argent.
3: Parle un petit peu plus fort.
8: Je disais que les milliardaires ont beaucoup d'argent, et à partir de ce moment-là, ils sont pleins d'amis, et ils essayent de tous les...
3: Alors là, je vais te dire une chose. Là, je crois que tu te trompes tout de suite. Là, je t'arrête tout de suite. C'est pas parce qu'un milliardaire est dictateur qu'il va se faire beaucoup d'amis.
8: Ouais,
3: au contraire, non, mais attends, laisse-moi finir. Parce que là, je vais répondre tout de suite à la question avant que tu répondes, Chenevier, je sais pas quoi.
9: Chenevier Varis.
3: Chenny Varis. Hein, je vais te répondre tout de suite. Il ne faut pas croire qu'un milliardaire a beaucoup d'argent, qu'il va se faire beaucoup d'amis. Parce qu'au contraire, ses amis vont lui piquer son pognon et après il n'aura plus personne. Donc,
4: Ah, c'est pas des amis alors, Gégé.
3: D'accord.
13: Par exemple, si on prend Messier, par exemple.
3: Ouais, ben c'est pareil.
13: Il avait des amis.
3: Ouais, mais ouais, lui il avait des amis, mais malheureusement, t'as vu où qu'il est.
13: Il est où?
4: Hein? Il est où?
3: Maintenant, il est dehors.
13: Dehors où?
3: Bah, il s'est fait jeter d'une chaîne crispée. Donc voilà.
9: Gérard. Non mais attends.
3: Non mais c'est quand tu veux, tu poses ta question.
9: Voilà, c'est que le micro était pas branché. On accueille un peu plus le débat. Ceausescu. Ah, ça te plaît ou non, parce... Non mais.
13: Mais en audience là, c'est.
3: Non mais alors, je crois qu'au standard, je crois que non, ce soir c'est.
9: Non, mais,
3: je
9: non,
3: crois
9: mais,
3: qu'au standard c'est le bordel.
9: Mais je débute,
3: pas possible.
9: Mais je débute, je suis débutant. C'est un privilège pour moi d'être là, donc s'il te plaît. Quoi,
3: non mais attends, la semaine dernière. Il y a 15 jours le.
9: Hein.
3: Ah. Non, il était tantôt.
9: Ah ouais, non, j'ai rien sur moi.
4: C'est tes cheveux ça. C'est tes cheveux.
9: C'est mes ouais, c'est mes cheveux, c'est les antennes, je te jure non.
13: T'as ton portable.
9: Non mais ouais mais.
4: Ah, c'est pas l'heure, c'est les débats.
9: Non, normalement, il est éteint.
13: C'est ce débat là où on se l'attaque.
4: Allô. Putain, on y va là. Première Allô. Question, 1h12.
13: Ah, 1h15, on a fait 2 questions.
9: Allô. Ouais.
3: Non, on en a fait 3.
13: Oh, bah, 3.
4: Record.
13: Pour faire 10.
9: Bon, ciao, Sexcouille qui est là.
16: Oui, bonsoir.
3: Bonsoir.
16: Bonsoir tout le monde. Bonsoir à Spécial Manu.
4: Ah, bonsoir.
16: C'est un plaisir.
17: T'as des dix.
4: Je t'embrasse, ciao, Sexcouille.
17: Ah, je veux bien, bisous.
16: Et à tout le monde aussi.
3: Non, t'as entendu la question?
16: Non, j'étais en grande conversation avec Laurent.
3: Non mais hey, dans ces cas-là, les questions...
16: Bah, il m'explique comment ça se passe. Ça, moi,
3: les milliardaires sont-ils tous des dictateurs?
16: Non,
3: point final
16: tout.
3: À la ligne.
16: Pas du tout. C'est pas parce que t'as de l'argent que t'es un dictateur.
13: Bah voilà.
17: Ouais.
3: Bah voilà, donc,
17: ah,
3: bon. Donc c'est, c'est ce que je disais tout à l'heure.
16: Oh putain.
17: Hugo. Ouais. Ah, mais enfin, GG, c'est Che Guevaris, là, à l'antenne.
3: Ouais.
17: Tu disais tout à l'heure, ouais, quand on a de l'argent, les amis, tout ça, mais enfin, t'es quand même d'accord, parce que tu te plains tout le temps, t'as pas d'argent, donc t'as pas d'amis.
18: Ouais, et puis...
17: Donc ça marche dans l'autre sens, en fait, quand t'as pas d'argent.
3: Non, mais attends, parce que ce que tu veux dire, là, je vois très bien où tu veux en venir.
17: Ouais.
3: C'est pas parce que je viens à la radio que je vais me plaindre tout le temps, d'accord?
17: Non,
3: clair, net, non, mais attends, laisse-moi finir.
17: En même temps, c'est possible, mais c'est pas ça que je disais, quoi.
16: Tu l'as jamais fait, ça.
17: C'est pas ton genre, tu manges pas de ce pain-là, toi.
13: C'est pas ce qu'il a dit, Gérard.
4: Tu veux que je te résume ce qu'il a dit?
16: Il a dit quoi, ouais?
4: Il a dit, en gros, que tu dis un dictateur, il n'a pas forcément de l'argent et donc ça n'apporte pas des amis.
3: Mmh.
4: L'argent n'apporte pas les amis. Mmh. Mais toi qui n'as pas d'argent, tu n'as pas d'amis non plus.
3: Mmh.
4: Donc ça marche dans les deux sens.
3: Ah oui?
17: Ah oui, merci Manu.
18: Sauf qu'un milliardaire, bon, monsieur Manu. Potes, il a qu'à se les payer.
9: Talent.
17: Si t'avais le choix, Gégé, entre avoir de l'argent ou des amis, tu choisirais quoi, toi?
3: Moi, je préfère avoir de l'argent
17: ouais,
3: et avoir
17: clair.
3: Une nana pour moi.
18: Pour se la payer. Pour bien lui, bon émission ce soir quand tu rentres après les débats.
3: Pour l'argent. Voilà.
17: Pour l'argent, c'est ah, ouais,
9: monsieur Gérard, pourrais-je poser une question, monsieur?
3: Oui, monsieur Mazur.
9: À votre avis, existe-t-il des dictatrices, monsieur Gérard?
3: Je pense.
9: Ouh.
16: Qui, alors,
9: et
16: qui?
9: Justement, pourriez-vous nous indiquer, je ne sais pas, des noms, des adresses peut-être?
3: Non, mais alors moi je peux vous dire une chose, une oui. dictatrice,
9: oui.
3: c'est une personne, c'est pareil. On revient à ce que Mathieu disait. Donc ça sera pareil.
17: Non mais toi c'était des dominatrices, attends, c'est pas pareil.
3: Ouais, mais même, ça sera pareil. Parce que la personne... Si c'est une dictatrice qui va rencontrer un mec, le mec profitera de la dictatrice. Donc ça reviendra au même que si un dictateur a de l'argent et pas de copains. Donc on en revient strictement au même, monsieur Mazur.
4: Et Gérard, dans le débat. Gérard, excuse-moi, qu'est-ce qu'il en coûte pour les dictaphones?
3: Non mais ça a rien à...
17: Attention,
3: ça n'a rien à voir.
4: Je reviens, attention.
3: Ça n'a rien à voir. Bon, allez,
17: un nigiophone, ça peut être utile, un nigiophone, là, quand même.
3: Ouais, ta gueule.
13: Il y en a
16: qui utilisent des mégaphones.
13: Au standard, on demande si c'est les dictées ont été inventées par les dictateurs.
3: Bah, de toute manière, les questions comme ça, je m'en doutais. Alors, si on fait un débat sur les dictateurs,
4: on n'est pas là.
3: Je savais très bien qu'au standard, on allait me sortir. Est-ce que le dictateur fait un rapport avec le mec qui fait les dictées?
13: Oui.
3: Donc c'est pareil.
13: Oh,
3: donc ça sert à rien.
13: Mais t'as pas répondu.
4: Et les Dick Rivers aussi.
3: Ouais, les Dick Rivers et puis bref. Enfin bref, passons.
17: Même quand les dictées, c'était pas ton truc, les dictées quand même.
3: Non, parce que moi.
17: Ouais.
18: Il y a des discos des dictateurs en discothèque, genre.
3: Alors là, j'en sais rien.
13: On avance là.
3: Les dictateurs doivent-ils ta gueule.
9: Oh, non.
3: À quoi est-ce qu'on Les dictateurs, si oui, pourquoi?
17: Et Valérie,
3: Valérie.
5: Ouais, ouais, j'ai des questions. Qu'est-ce qu'il y a? Quoi? Pourquoi? Qu'est-ce qui se passe?
4: À quoi est-ce qu'on les dictateurs ou pas?
3: Eh, con! Eh, non, non, mais attends!
5: Et Internet! Et GG, Internet, ça baisse là, il faut que tu reprennes le débat là. Il demande que tu reprennes le débat à fond.
9: Et au standard, ça sonne pas. Hein.
3: Ouais. Non, non, mais voilà. de toute manière, je pense qu'on va.
5: Mais non, on va pas arrêter, on continue, c'est bien.
9: Sur un téléphone.
5: Attends.
3: Bah non, mais. Ouais, mais attends.
9: Ouais, mais non, attends.
5: Un dictateur peut-il prendre le pouvoir par un coup d'État, demande qui se coule.
3: Non, mais de toute manière, c'est une question. C'est la question que je vais poser.
5: Non.
3: Un dictateur a-t-il le droit de faire de la politique?
5: C'est pas ça.
3: Non, allez, bah si, c'est la question que je pose.
9: Fais une question,
4: hein. On y va, là?
3: Oui. Bah, ça y est, la question, je viens de la poser.
4: Ah bah, répondez, les auditeurs, là.
17: Ah, c'était une bonne question, quand même.
8: Mmh. Moi, je répondrais oui, mais non.
3: Monsieur Mazur. Attendez, je voudrais bien savoir qui c'est qu'on a, là.
16: Bonsoir, monsieur Mazur.
15: Oui, bonsoir, c'est monsieur Mazur.
3: Attendez, oh! C'est moi qui parle. Ouais. Après, vous ouvrez vos gueules quand je vous dis bonsoir.
17: Ok.
3: Monsieur Mazur.
15: Oui, bonsoir, c'est monsieur Mazur.
3: Bonsoir. Mathieu.
8: Oui, bonsoir, c'est Mathieu.
3: C'est je sais pas quoi là.
17: Oui, bonsoir, c'est Che Guevara.
3: Et puis la nana, c'est qui?
16: Ciao, sexcouille. Voilà.
3: Quoi?
16: Ciao, sexcouille.
9: Ciao, sexcouille.
3: Mmh.
9: Voilà, c'est.
3: Ouais, couille, j'ai marqué.
16: Oui, appelle-moi couille, voilà. Tu m'appelles ma couille, ça me fait plaisir.
3: Ouais, et puis quoi encore?
9: Ah,
3: site internet un peu.
4: Question là, très
5: sérieux.
3: Non, mais je veux savoir un peu.
5: Ça remonte un
3: chiffre.
5: Tout petit peu, mais ils veulent vraiment que tu rentres dans le débat.
3: C'est
5: là.
3: Quoi le chiffre?
5: Oh, mais m'engueule pas, on en est à 6452.
3: Ouais, bon, de toute manière,
5: tu vois, on a baissé depuis tout
4: c'est
5: à l'heure.
4: C'est pas
5: en
4: mal,
5: plus,
4: mais
5: hein.
4: Peut mieux faire, hein, GG. Hein.
3: Non, non, mais je crois que.
5: Mais non, mais faut que tu te remettes dedans, allez.
3: Non, de toute manière, moi je vais te dire une chose ce soir. Le débat était mal préparé, puis de toute manière, l'équipe est mauvaise.
4: Oh là, c'est sympa pour
5: nous. Merci, GG.
4: Ah bah, bravo.
5: On est là pour toi, en t'aide et tout. Et
3: non,
5: voilà.
3: Non, mais
5: voilà comment on est remercié. Merci.
3: Non, mais même.
5: Eh ouais.
9: Ah, tu parles de moi parce que je démute, c'est ça?
3: Le truc est mal fait, c'est tout.
9: Bah, il faut des essais, mais. Ouais, mais attends.
3: Non, non, mais même, là, c'est pas bon.
9: La semaine prochaine, on aura Esteban, tout ça.
3: Non, non, c'est pas la semaine prochaine, c'est dans 15 jours. C'est le 24, je sais même pas ce que c'est le 24. Un dictateur a-t-il le droit de faire de la politique? On va demander à mes couilles, là.
16: Ma couille. En fait, c'est son rôle. Il fait sa propre politique à lui, donc il y a pas beaucoup de discussions, mais c'est de la politique.
3: Mmh. D'accord. Oh, mais punaise, ouais. Vous avez des réponses, mais vraiment cons, hein.
16: Ah bah écoute...
8: Ah, c'est la réponse, hein.
17: Bah ouais, tu fais avec, hein.
8: Tu fais avec, franchement.
3: Ouais, vous faites les moyens avec les moyens du bord, et ouais, vous faites... ouais, d'accord.
17: Ouais,
3: si j'avais su, j'aurais fait un débat sur le 11 septembre, je crois que ça aurait été deux fois plus.
16: Ah, oui.
3: Je crois que ça aurait été mieux.
15: Oui, oui. Alors justement, je réponds, M. Gérard, c'est M. Mazur à l'appareil.
3: Oui, M. Mazur.
15: Oui, je voulais vous demander, pensez-vous que M. Bin Laden, n'est-ce pas, soit un dictateur?
3: À mon avis, oui.
15: D'accord.
3: Bah oui, parce que qui a programmé les...
16: C'est gaz quand même.
17: Ouais, c'est
3: non mais attends, mais moi j'en ai rien à foutre de toute manière.
8: Non, mais c'est bon, on est le 12 septembre, c'est passé.
3: Mais même, question suivante. Faut se dire une chose.
4: Allez, hop. T'aventures pas trop quand même. Hein. Non, mais c'est pour ça que je le détourne, regarde. Question suivante, allez hop, on y va.
3: T'es pressé de rentrer chez toi, toi?
4: Non, mais cette question elle pue, hein, honnêtement. Donc,
3: moi je vais y répondre.
4: Franchement, te sens pas obligé.
3: Si.
4: Non, je te jure.
3: Si, la question.
4: On met un disque alors, ou un petit sondage. Mais c'est pas la peine d'y répondre, je pense qu'on est tous d'accord.
3: Non, mais
4: on va
3: juste
4: dans le studio, hop là, regarde. Hop là, allez, on enchaîne.
17: Alors, sondage.
9: Non mais les quelques personnes qui sont au standard voudraient que tu continues, Gérard, s'il te plaît.
3: Alors quel métier font les dictateurs comme il y en a qui demandent des sondages. Alors 34% qui les interviennent inventent des dictons.
4: Ouais.
3: 58% ont répondu à la question mais je ne m'en souviens plus. Et les 12% ont tiré à te faire enculer.
4: Bah, et pourquoi c'est
3: ça? Non, mais
4: j'irais
3: faire enculer parce que je ne répondrai pas.
4: C'est quoi, dit?
3: À quoi peut-on reconnaître un dictateur physiquement? Alors, 70% des gens pensent que cela dépend des dictateurs.
4: Ouais.
3: Je vois pas du tout le rapport. Bah, 6% pensent que ça peut être variable.
4: Ouais,
3: à la rigueur. 10% pensent que l'anticlinone des arsors, l'anticyclone. L'anticyclone des Açores nous apporte du soleil avec beaucoup de fraîcheur, surtout sur le nord et pas de Calais. Alors là, je vois pas du tout le rapport. Ouais. Bref, enfin, et dernier sondage. Ouais. Alors pourquoi les dictateurs sont-ils si méchants? Alors 23% des gens pensent répondre parce que en buvant de l'orangina rouge. Merci Manu.
4: Pour rien.
3: 59% pensent des gens n'en savent rien s'ils se branlent sur mes fesses. 36% répondent. 36% répondent la réponse B. C'est leur dernier mot, Jean-Pierre. Alors moi, je vais te dire une chose, que des sondages comme ça...
4: C'est de la merde.
5: GG.
4: J'en ai pris
3: combien? Je m'en bats les couilles.
5: GG, Valérie te parle.
3: Oui.
5: Ça arrête pas de baisser sur Internet, ils disent que tu prennes pas le débat assez au sérieux et qu'il faudrait que tu te remettes vraiment dedans, là.
3: Non, mais de toute manière...
5: Parce qu'ils ont envie que tu répondes franchement bien,
3: mais moi, je
5: bien
3: réponds
5: aux questions,
3: franchement aux questions, c'est tout.
5: Non, mais je te le dis, c'est tout, hein.
3: Voilà. Mais moi, je réponds franchement aux questions et c'est tout. Et de toute manière, on va pas tarder d'arrêter parce que je pense
5: j'ai
3: que...
5: J'ai une question Internet, là.
3: Non, mais on va...
5: J'ai une question Internet, GG.
19: Tu crois où, toi?
5: GG.
19: On va l'arrêter pas ici, hein.
3: Bah si.
19: Bah non, mais attends.
5: Est-ce qu'un dictateur est un parti politique?
3: Justement, question, c'est la question. Linda.
5: C'est toujours la question, merde.
3: Mais même, c'est la question. Est-ce qu'un dictateur a-t-il le droit de faire de la politique?
5: A-t-il un parti politique précis?
3: Ben, pas forcément, non.
5: D'accord. Et pourquoi?
3: Ben, pourquoi? Ben, parce que ça dépend s'il est de droite ou de gauche. Ou RPR ou MRD ou des Verts. Voilà.
20: Et s'il est ambidextre?
3: Ok. Voilà.
20: Émerdé.
21: Tu partiras, espèce de connard, espèce d'enculé, va te faire foutre. Va te faire sucer jusqu'au gland, allez, je t'en merde. Va te faire péter le cul par tout le monde. Connard, tête de gland. Va te pendre.
20: C'est vieux.
21: Connard.
20: Va te pendre. Je crois qu'il y a quelqu'un qui vous insulte, monsieur Gérard.
22: Ah, c'est vieux, ça.
19: Ça, c'est un truc répondeur qui est pour moi la
4: plus trop vieux.
22: Va te faire péter l'anus.
3: Non mais ça, je me souviens très bien de ce petit branleur. Et ça, c'était dédié à Max. Tout au début qu'on était à Neuilly. Tu te souviens le petit branleur?
19: Mais ça me fait pas...
3: Moi non plus, ça me fait pas rire. Rire.
20: Ouais, nostalgie quand tu le tiens. On te le dédicace.
19: Toi, ça
20: te fait
19: peut-être marrer. Toi,
3: non, mais moi, ça me fait pas rire. Alors Manu, je vais te dire une chose.
4: Ah non, c'est pas moi.
19: Mais moi, je vais te faire rire.
4: Alors là, c'est pas moi.
3: Moi, je vais te dire une chose. J'arrête de travailler comme ça. Le débat ce soir est naze.
20: Genre tu travailles.
3: Le débat est naze. Ce soir, on se fout de notre gueule. On se fout de la gueule du chef, on se fout de ma gueule. Donc ce soir, terminé, il n'y a plus de débat.
19: On va faire le débat. Si, on va refaire le débat.
5: Bah, si. Tout le monde a envie de faire le débat.
19: Si tu fais le débat, j'aurais l'impression que tu te fous aussi de ma gueule.
3: Non, moi je me fous pas de ta gueule. Dans ces cas-là, on n'a pas à avoir des trucs comme ça sur l'antenne.
19: C'est bien les mecs.
3: Ok.
19: Attends, mais moi je vais les reprendre en antenne. Hein. T'es très mal, mon pote.
3: Donc terminé, tu mets un disque.
4: Un disque. Un disque.
19: Allez.
20: Démocrate des vives.
19: Attends.
4: Allez, un disque alors.
3: Là, les goulashs en folie.
19: Attends, calme-toi. Attends, parce que sur le net, on fait pas de points.
3: Non, on fera le point après.
5: Là, ils veulent vraiment du débat, donc on fait pas de points. Là, ça baisse, hein, GG. Hein.
3: Eh ben, tant pis, on terminera.
5: Le débat.
4: Je sais pas si c'est bien de mettre un disque, hein, si ça baisse.
3: Je vais pas le savoir, on va mettre un disque et on va essayer de calmer un peu tout le monde. Et toi, Manu, je vais te dire une chose, que tu as arrêté tes jingles de merde.
4: Mais j'ai pas balancé un son.
3: Non, mais le branleur de 12 ans est sur moi de terminer maintenant, j'en veux plus.
4: Mais je suis d'accord.
3: C'est clair, net et précis. C'est tout le temps que je passe l'œil.
4: Je suis d'accord, moi.
3: C'est tout le temps, je n'en veux plus.
4: D'accord.
3: Clair, net et précis.
4: Mais c'est pas moi, mais je suis d'accord avec toi.
23: Si je peux me permettre, Gérard.
4: Permets-toi.
23: Il y a les auditeurs qui sont en ligne là, qui aimeraient bien répondre à tes questions et on aimerait que tu sois un peu plus sérieux dans le débat.
3: Non, maintenant on va mettre un disque, tout le monde va se calmer et terminer. Moi je vais te dire une chose, que les jingles comme ça, avec ceux qui se foutent de ta gueule et ceux qui se foutent de ma gueule qui disent
4: c'est dégueulasse.
3: Et tout ça, non,
4: c'est
3: terminé.
4: Je suis d'accord.
3: Ok.
4: C'est
23: non, ça se fait pas. Hein.
4: Ça se fait.
3: Il est 1h25, vous avez 5 minutes pour vous calmer. Si en 5 minutes ça pas pèse, j'arrête. Et maintenant, on va s'écouter les goulasses en poli. Je t'enfonce ma pine au chez. Et on se retrouve tout de suite.

0: Ouais.
1: Non mais
0: attends, hey, mais attends, viens voir,
1: viens au standard, tu vas voir. Les auditeurs là, sont très bien.
0: Mais si, si, va au standard.
2: Viens nulle part.
0: Non mais viens nulle part, tu restes là dans le studio.
2: On n'a pas d'équipe.
0: Attends, qu'est-ce que
3: tu dis?
4: Salut.
0: Mais d'habitude, attends, Manu,
1: à qui je vire?
0: Putain.
2: Mais non, mais dis-nous, ça, c'est les mêmes.
1: Mais non, ça, c'est pas
2: mais
1: les mêmes.
2: Bah, attends, mais attends, tu te fous de ma gueule, Jérémy, Lucia, Cyril.
1: Bon, attends, c'est Ryan. C'est ça, c'est
2: les mêmes. Arrêtez.
0: Mais arrêtez, mais c'est toi qui mis tout ou quoi dans l'histoire, là?
1: Non.
0: Attends, mais t'es ouf ou quoi?
1: Ah, Gérard,
0: ouais. Thibaut, Sandy, Mathieu, regarde.
2: Ouais, Sandy, pourquoi Sandy?
0: Bah, y'a pas qu'une Sandy sur Terre, putain.
5: Y'a pas que ta grosse.
0: Alors, Mister Goula et tout ça, ils veulent passer sur l'antenne, qu'est-ce que je fais, moi?
2: C'est quoi ce bordel? Pourquoi le bordel du gamin de 12 ans?
0: Mais c'est moi, c'est pour moi, bah ouais. Mais t'as bien fait. Eh ben prends ma défense au moins.
2: Bah alors c'est ce que j'ai fait. J'ai dit non, c'est tout.
1: Bah ouais, mais reste avec.
5: Mais t'as bien fait, mais maintenant.
1: Ils répondent correctement, les auditeurs qui sont en ligne, ils répondent à tes questions, c'est toi qui le prends.
2: C'est quoi ce bordel là?
1: Bah non, y'a pas de bordel.
6: Il y en a eu un peu, certes.
0: Gérard, moi je te dis une chose, Gérard, si tu craques avant 2 heures, les auditeurs ils vont avoir l'impression d'avoir gagné.
6: Ah ouais.
0: Il faut que.
1: Ouais,
0: c'est t'as pas cédé, tu vas pas craquer, t'as la pression. Mais il y a.
6: Ah oui, ça t'as la pression.
0: Clair, ouais. Faut tenir.
6: Mais non,
0: ça fait 5 ans que tu fais des débats tous les jeudis. Si tu craques maintenant, mais les mecs ils attendent que ça. Il y a 2-3 dictateurs, mais attends, mais les mecs on va les prendre à la baguette. T'inquiète pas, je les gère.
6: T'as vu l'équipe de choc là?
0: T'as quoi comme.
1: Il te reste combien de questions, Gérard?
0: Combien de questions?
2: Dans les questions, j'en suis.
7: Je suis pas le truc.
0: Ah, c'est quoi que c'est le moment, Valérie? Franchement, bon, alors qu'est-ce qu'on fait là? Combien de temps il reste sur le disque?
6: Il reste pas longtemps, il reste pas.
0: On y va, on y retourne.
6: On y retourne là. On y retourne, GG? Allez, assieds-toi, mets ton casque. Allez, c'est reparti.
1: Allez, sérieux.
6: Allez, GG, putain, merde.
1: C'est toi le meilleur.
7: Le casque.
6: Ah. Ouais, on l'a déjà faite celle-là. C'est celle qu'on a faite là. C'est la question qu'on a faite. Allez, on y va, GG. C'est parti. Feu.
8: Le putois de Nanterre.
2: Punaise, j'en connais, il va s'en prendre une tout à l'heure, mais ça, là je crois que ça
6: va faire plus mal.
8: Putois de Nanterre fait son débat sur Fun Radio.
2: Et déjà bonsoir, et ce jingle, il est interdit maintenant sur Fun, sur lors de mes débats.
6: C'est quoi?
0: C'est quoi? Et le jingle? Mais je savais pas moi.
6: Écoutez, c'est quoi?
8: Le putois de Nanterre.
0: Terminé.
5: Je savais pas qu'il fallait pas le mettre celui-là, GG.
2: Terminé.
5: Je le remettrai plus.
2: Bah t'as intérêt parce que c'est simple. Je l'ai encore entendu, je l'entends encore une seule fois.
6: C'est bien celui-là.
8: Le putois de Nantais.
5: Non mais voilà, c'était pour être sûr. Là je l'ai dégagé, c'est bon. Il est parti le jingle.
2: Alors quel est le salaire d'un dictateur?
6: Bonsoir,
2: donc rebonsoir pour la suite et fin du débat.
6: Bonsoir.
2: Disons
6: Gérard.
2: Pour ce qui reste du débat parce qu'il est à moitié saccagé. Donc on va terminer, je pense, à même pas 6000 sur le net.
5: Non mais ça va remonter là, on va se remettre dedans direct.
7: Bah là ça remonte GG, hein. Mais il faut te remettre dedans parce que là ça remonte bien là. Hein.
2: Alors quel est le salaire d'un dictateur? Merci.
5: Alors, de rien.
2: Texo.
9: Aïe. Elle s'appelle Ciao Sexcouille.
2: Ciao Sexcouille.
10: Ciao Sexcouille, rebonsoir.
2: Mathieu.
11: Bonsoir.
2: Eh les mecs, quand vous appelez au standard,
11: oui.
2: Ça vous dérange de donner les fréquences?
11: Moi j'appelle de Paris, 101.9.
2: C'est qui?
11: C'est Mathieu.
2: Merci. Ciao Tchescouille.
10: 112.3.
2: Mazur, 101.9.
12: Monsieur Mazur, 101.9, Paris, bien sûr.
10: Bonsoir, Mazur.
2: Comment t'écris Monsieur Mazur, toi?
9: Monsieur Mazur, M-E-S-U-R-E.
12: Ah, quel scandale, monsieur Gérard. Oh là là. Faites quelque chose, je vous en conjure.
9: Je suis désolé, Gérard.
12: Ça ne peut pas être comme ça, monsieur Gérard.
5: Je suis d'un Mazur, Zur, avec un Z.
2: Ouais, avec un Z en plus.
12: Bien entendu. Bien entendu.
9: Non, mais je suis désolé, mais.
5: Ah, tu peux
2: Chisberg-Varis.
9: Che Guevaris.
11: Che Guevaris, ouais, 118, Tiruanal. Tiruanal, 118.
5: On y va là peut-être, non?
6: Ouais, ce serait bien.
11: Ouais, on peut y aller.
2: Quel est le salaire d'un dictateur?
11: Ça, c'est facile, ça.
2: Ouais,
11: c'est
2: tiens, ça se couille.
10: C'est infini. C'est lui qui détermine son propre salaire, donc il prend tout. Mmh. Il laisse crever son peuple et il prend tout.
11: Bah ouais.
10: C'est triste, en fait.
11: En ce qu'il veut.
10: Quand on y pense.
2: Ouais, d'accord.
11: Ouais, c'est le tuer, là.
6: Ah, c'est l'Arsène, putain.
2: Ouais, non, mais là, je crois que va falloir.
10: C'est pas agréable.
7: Non. Arrête de bouger ta tête, Gégé.
2: Mais non, mais même.
7: Si tu
2: pas...
7: bouges trop
2: non,
7: ta tête.
2: Mais même.
7: Bouge
2: la, semaine,
7: pas ta tête.
2: La semaine dernière, ouais. La semaine dernière, j'avais l'autre micro, il n'y avait pas de larcène.
7: Si, si, si. Il y avait du larcène, c'est parce que tu bouges ta tête.
2: Non, non, la semaine dernière, il y avait du miel. La semaine dernière, t'étais pas à l'aréal, enfin, ferme ta gueule.
5: C'était une question.
2: Ferme ta gueule, t'étais pas à l'aréal.
11: T'avais ton autre haleine la semaine dernière.
2: Ta gueule, toi.
9: Attends, il a bu un café. Hein,
11: bah justement, il avait l'autre la semaine dernière.
2: Non, manque de poids, il m'en refaut un café.
10: Non, non.
3: Ça va, t'es déjà assez excité comme ça, là.
2: Oh. Non, mais même, il m'en refaut un. Monsieur Mazur.
4: Écoutez, monsieur Gérard, je vous dirais que le salaire... D'abord, est-ce que nous parlons en euros ou en autre monnaie?
2: En euros.
4: Ah. Eh bien, n'est-ce pas, il y a un problème qui se pose si nous parlons en euros, car il n'y a pas beaucoup de dictateurs en Europe, vous le conviendrez.
10: Ah, est-ce qu'au Brésil
11: Ah, c'est pas faux ce qu'il dit, là.
4: Il n'y a pas au Brésil, bien entendu.
2: Ouais, mais ça, au Brésil, c'est pas pareil.
11: Ah, c'est chaud.
10: Mais en Europe, ça.
2: C'est pas ce bordel, là.
11: Oh
4: mais trop fort. Monsieur, pourquoi n'est-ce pas pareil au Brésil, s'il vous plaît?
2: Ça, c'est Manu qui s'amuse avec...
5: C'est pas moi, Gérard.
2: C'est Manu, parce que
5: non,
2: je veux dire...
5: Mais, moi,
2: mais attends, mais la semaine dernière... Mais attends, ferme ta gueule, la semaine dernière, j'avais moins de la scène
7: regarde,
2: que ça.
7: Regarde, Gégé, ton volume, il est à fond, là. Il faut que tu baisses
2: non,
7: un peu, c'est pour ça.
2: Là, maintenant, il est à fond. Maintenant, si tu veux que je baisse, je vais gueuler.
9: Non, mais on continue
7: je te demande pas de gueuler, je te demande de baisser. Sérieux. Voilà.
2: Non, attends, mais oh.
9: Non, mais vas-y, non.
2: Au standard, ça va.
9: Ouais, mais moi, je réponds à la question des auditeurs. C'est pourquoi tu veux pas continuer ton débat et pourquoi tu le prends pas au sérieux, c'est tout.
2: Non, mais alors, moi, voilà. Je vais te dire une chose. Ouais. Pourquoi cette semaine, vous faites un débat de merde?
7: Mais bah, c'est toi qui fais le débat, GG.
2: Hein
7: nous on est là pour
2: La semaine dernière, sur le premier débat de la saison qu'on a fait, on a fait 12 000. Mais ça s'est très bien passé. T'étais là, ça s'est très bien passé.
9: Non,
2: j'avais Valérie.
9: Non, mais
2: attends,
9: dire...
2: tu permets, c'est moi qui commande.
9: Non, mais
2: c'est moi qui parle. C'est moi le chef le jeudi.
9: Non, mais
2: donc la semaine dernière, il y a 15 jours, le débat, il y avait toi, il y avait Valérie, il y avait Pedro à l'aria, ça c'est nickel.
9: Non,
2: ça a été nickel. Cette semaine, c'est du bordel.
9: Non, mais d'accord.
5: Enfin, tu reprends le contrôle.
2: La semaine dernière, on a fait 12 000. Cette semaine, on est à combien? Même pas 7 000.
7: Bah ouais. 7 850, là, ça monte, tu vois.
2: Ouais.
7: Il faut se remettre dedans, là. Allez, GG.
2: Et à ce soir-ci, la semaine dernière, j'avais pas loin de 11 000 déjà. Hein? On était presque à la septième, là, on n'avance pas. Pourquoi? Parce que vous me foutez le bordel au standard.
9: T'arrêtes pas de m'engueuler.
2: Mais de toute manière, t'es tout seul, il n'y a personne. Et moi, je vais demander une chose. C'est que maintenant, je vais demander à ce qu'une fille soit avec toi au standard.
9: Non, mais je vais pas te concentrer, tu vois.
2: Je vais pas le savoir, c'est moi qui vais sélectionner.
9: Oh. Bah viens,
2: il me faut.
7: T'as raison,
2: je lance l'appel. Il me faut une fille pour le jeudi soir.
5: Qui suce.
7: Une fille.
9: Ouais, qui suce, hein, sinon je vais me faire chier, moi.
7: Salope.
9: Non, mais. Ouais.
2: Merci Valérie de ta réponse. Dans ce cas-là, tu prends le standard.
5: Ah bah, elle suce.
7: Tu peux pas tout faire, hein, mon vieux.
2: Bah alors, tu prends le standard et on demandera à quelqu'un d'autre. Bah attends, c'est pas toi qui commande, si c'est moi qui.
7: Bah merde, je me casse alors. C'était pas
2: content. C'est moi qui commande le joli.
7: D'accord, d'accord, ok. C'est bon.
2: C'est tout, si je veux quelqu'un d'autre sur le net, je prendrai quelqu'un d'autre.
9: On continue.
2: Parce que les questions sur le net sont à moitié nazes.
7: Peut-on devenir dictateur avec un kiss dans le cou?
2: Voilà, tu vois, une question
7: bah ouais,
2: merde.
7: Bah ouais, c'est
2: une question
7: ça.
2: Merde à
7: mais
2: pas
7: ça,
2: poser.
7: C'est ça, c'est parce qu'on n'est pas dans le débat.
2: Parce qu'une question merde à pas poser.
7: Bah
5: excusez-moi,
7: pas dans le débat.
5: Monsieur le patron, si je puis me permettre de vous importuner, pouvons-nous reprendre le cours de notre débat?
2: Donc, ouais. Monsieur Mazur.
4: Oui, je vais vous poser la question, monsieur Gérard, à savoir l'euro. Connaissez-vous beaucoup de dictateurs d'Europe, à part au Brésil, bien entendu?
2: Non.
4: Alors comment faire?
2: Bah justement, c'est là que je me pose la question. Quel est le salaire d'un dictateur? Mais ça, j'en sais rien.
4: Oui,
2: moi.
4: Mais définissons d'abord la monnaie, n'est-ce pas? Est-il payé en dollars, en copecs?
2: Là-bas, au Brésil, je pense que ça doit être toujours en euros.
10: Non, c'est le dollar brésilien là-bas.
11: C'est des roubles.
2: Ouais, mais je sais pas, parce que faudrait... J'ai pas tous les...
4: Oui, je comprends bien, monsieur Gérard, mais le problème se pose. Nous ne savons pas s'il s'agit d'euros, de dollars ou de roubles.
2: Ouais, mais c'est là le problème, donc je peux pas vous répondre, monsieur Mazur.
4: Est-ce que à ce moment-là, nous pourrions conclure qu'il n'existe pas de dictature au Brésil?
2: Bah si, pourtant, on a Yana,
11: oui.
2: Hein.
11: C'est chaud quand même, hein.
2: Yana, là-bas, hein.
4: Il y en a souvent, voulez-vous dire tous les jours de l'année, ou bien...
10: Ben avec les pygmées.
2: Non, non, mais même, il y en a régulièrement. Hein.
4: Mais sous quelle
2: forme? Non, non, mais c'est bon, monsieur Mazur, on va passer. Non, on va pas s'éterniser là-dessus. Mathieu.
4: Justement, puisque vous voulez insister.
2: Non, mais on va pas s'éterniser là-dessus. Non, mais on va pas s'éterniser là-dessus, monsieur Mazur.
4: Vous voulez l'influence, n'est-ce pas, de la bossa nova.
2: Monsieur Mazur, j'ai dit qu'on s'éternise pas là-dessus.
4: Car c'est une vraie question que nous nous posons.
2: Merde!
4: Par le monde, que ce soit aux quatre coins du Japon, ou bien entendu aux trois points de la Pologne, monsieur Gérard, êtes-vous là?
11: On va mettre le jingle.
2: Monsieur Mazur!
4: Oui, alors justement, vous êtes revenu. Profitons-en pour approfondir un peu le débat, si vous le voulez bien.
13: T'as même pas de poil à ta table!
11: Voilà, t'as pas le jingle de Laserland, là? On va le calmer tout de suite, là, le Mazur.
9: Non, s'il vous plaît, un peu plus de sérieux.
2: Bonjour, Mathieu!
4: Et bienvenue!
7: Ça augmente, là, sur le net, hein?
11: Au Laserland.
2: Combien?
7: Là, on en est à 9800.
5: Ouais, ça monte.
2: Mathieu!
14: Ouais, Gérard, bah écoute, le salaire d'un dictateur, je sais pas, hein, c'est lui qui décide. Hein.
2: C'est-à-dire?
14: Il choisit son propre salaire, le maximum, le jackpot. Mmh.
2: Ouais, ouais, d'accord.
14: 15 000 euros net par mois, je pense.
2: Mmh. Bah, je veux dire, si avec 15 000 euros il arrive à s'en sortir, le mec, chapeau. Hein.
11: C'est un dictateur de merde.
7: Bah, c'est pas mal, hein, quand même.
2: Tiens, on se secouille.
13: T'as déjà répondu, Gérard, c'est pas...
11: Ouais, il y a Che Guevara, hein.
13: Je croyais que tu parlais à Che Guevara, voilà.
2: Bah ouais, ben, il va répondre.
11: Ah bah écoute, moi je pense que bah, le dictateur, c'est le caïd, donc bah, en fait, il prend ce qu'il veut. Donc faut voir que, comme disait M. Mazur, au Brésil, il y a quand même des cartels, des trucs comme ça, et les mecs, ils prennent un maximum, hein. Attention, ils prennent tout, hein.
14: C'est des choix.
11: Hein. Ah, ils prennent tout, ils laissent que dalle, hein,
14: monsieur. Oui, c'est tout, sans pitié.
11: Après, tu te démerdes avec les miettes, quoi. Mm.
2: Alors, donc, pour moi, les dictateurs est-il... quel est le salaire d'un dictateur? Ben, moi, je peux pas vous répondre, parce que moi, je suis pas dictateur, et puis...
11: Il n'y a pas de salaire.
2: Voilà, puis ça va être manière, même si j'avais un salaire, je vous donnerais pas mon chiffre à l'antenne.
11: Il dépasse en vinasse, ouais.
7: Oh là là.
2: Parce que ça vous regarde pas. Ah si, je vais vous dire, mon salaire, tous les jeudis, est de 0,01 euro. Voilà.
11: Bah, ça va.
9: C'est
11: combien
9: c'est beaucoup pour ce que tu fais.
2: 0,01 euro.
7: C'est déjà ça.
14: Un an d'économie, tu pourras payer un
2: euro. Les dictateurs doivent-ils rester démocrates? On va demander à Ceaușescu. Et puis je pense que ça sera la fin du.
9: Mais c'est quoi la poste, je te jure.
11: 1h40, là, c'est pas fini.
13: Ça dépend ce que tu appelles démocrate. Est-ce que tu pourrais définir cette.
11: La démocratie.
14: Mais démocrate, c'est pas un groupe de rap, ça? Démocrate D.
11: Allô Gérard?
2: Non, j'ai demandé à Théo, ça se couille.
7: Oh, GG, ça monte sur le net là, ça monte. Hein. On en est à 11 500.
2: Oh,
7: là, là, bravo,
5: mon GG. Ah, je le savais.
7: Tu veux une question internet?
9: Il y a une question aussi au standard.
7: Zarbis qui te demande, un dictateur travaille-t-il 35 heures?
5: Ah, très bonne question ça.
9: Pas mal.
2: Non.
7: Combien? Pourquoi?
2: Non, il travaille plus de 35 heures. Et pourquoi? Ben, parce que c'est lui qui le veut bien.
5: Mais il est con alors. Parce qu'il pourrait pas bosser.
2: Ben non, il travaille plus de 35 heures. Donc,
7: il pourrait bosser que 35 heures, puisque c'est lui qui le décide.
5: Il pourrait s'interdire de bosser.
7: Bah ouais.
2: Bah ouais, mais s'il s'arrête de bosser, il aura
5: s'interdire,
2: plus rien.
5: S'interdire, vu qu'il dictate.
2: Ouais, ben ok, ah. Ça y est.
5: Non, je sais pas, je te demande. Non, c'est pas grave.
2: Mathieu?
14: Ouais. Tu peux répéter la question, s'il te plaît, Gérard?
2: Oh non, mais vous foutez de ma gueule ou quoi, là? Les dictateurs doivent-ils rester démocrates?
13: Je te demandais justement de définir démocrate, parce que je sais pas trop si
14: on
13: définit ça de la même manière.
14: Je sais pas trop ce que ça veut dire, en plus.
2: Bon, un démocrate, tu sais pas ce que c'est?
13: Non.
2: Quelqu'un qui travaille dans une ambassade?
14: Ouais.
2: C'est un démocrate.
14: D'accord, tout c'est clair maintenant.
2: D'accord, voilà. Alors Mathieu.
14: Écoute, ça va être chaud de répondre à cette question.
11: Ouais.
14: Donc quelqu'un qui travaille où, tu m'as dit?
11: Dans une ambassade. C'est la démocratie étrangère en fait.
14: D'accord, donc bah, je dirais que non, pas forcément, il ne doit pas être forcément démocrate, hein, il peut travailler où il veut, le Lascar.
2: Monsieur Mazur.
4: Eh bien, écoutez, en effet, monsieur Gérard, il existe beaucoup de dictateurs démocrates et l'inverse, bien entendu.
2: Mmh. D'accord.
11: Bah écoute, c'est chaud en ce moment avec ce qui se passe dans les ambassades là pour les démocrates, je crois que
2: on va pas revenir sur ce qui vient.
11: Les démocrates se font discrets, moi je pense à l'heure actuelle, parce que c'est un petit peu tendu comme profession, quoi. Donc à la limite, dictateur, non, c'est plutôt le moment de faire profil bas là, de la jouer cool, quoi, tu vois.
2: Mmh.
11: Donc au niveau de la démocratie étrangère, comme tu disais tout à l'heure, c'est un poste à risque hein, maintenant quand même. Hein.
2: Mmh.
15: Bah, t'es d'accord avec moi ou tu fais juste bêtement?
2: Non, mais je suis d'accord avec toi.
15: Ok, d'accord, je te remercie.
2: Donc, pour moi, les dictateurs doivent-ils rester démocrates? Eh ben oui, hein.
15: Oui,
10: ça va sans dire. C'est la moindre des choses.
0: Il y avait une question, beaucoup de gens au standard demandent si un dictateur se fait licencier de son travail, est-ce qu'il peut toucher le chômage? Et peut-être qu'on peut demander aux auditeurs.
2: À mon avis, je pense pas.
10: Bah, si,
0: c'est une question que pose aux auditeurs.
2: Moi, je pense pas. À mon avis, personnellement, je pense pas qu'il
0: puisse licencier.
12: Monsieur Gérard, c'est monsieur Mazur. Vous avez dit tout à l'heure qu'un dictateur était payé. Il était donc salarié.
2: Oui, oui, mais d'accord. Mais est-ce qu'il a des fiches de paye?
12: Voilà
2: la question.
12: Cela amène une autre question, si vous me permettez, monsieur Gérard.
2: Monsieur Mazur, bonne nuit. Bonne nuit, monsieur Mazur.
12: On peut payer un dictateur au noir, monsieur Gérard.
2: Non, on peut pas payer un dictateur. Monsieur Mazur, je peux pas vous laisser dire ça à l'antenne. Je suis désolé.
12: Comment ça, pourquoi?
0: C'est vrai que pourquoi un dictateur d'ailleurs ne touche un salaire sans avoir de fiche de paye? Pourquoi?
2: Parce que comme monsieur Mazur vient de le dire, c'est du travail au noir et je peux pas me permettre de laisser dire ça sur l'antenne. Voilà. Donc voilà, terminé.
0: Pas le droit. Un dictateur, donc faut dire qu'un dictateur ne laisse pas de traces, même le pneu.
2: Voilà. Ça, on va pas revenir sur ce qui s'est passé.
0: Sur son slip.
2: Ouais, c'est ça, c'est bon. Pensez-vous que les dictateurs pensent au vendredi 13? Voilà la question. Ciao,
0: c'est
2: Scouille.
0: C'est débile, là.
10: Pourquoi j'ai pas compris tout le monde a crié?
2: Pensez-vous que les dictateurs pensent au vendredi 13? Parce que moi, faut vous dire une chose, qu'à l'heure actuelle, on est vendredi 13.
10: Ouais.
2: Et comme les dictateurs ont beaucoup de pognon.
16: C'est un bon jour pour lui.
2: Non, mais moi, vendredi 13, j'en ai rien à foutre. C'est pas mon chiffre porte-bonheur. Pourtant, si, c'est un chiffre porte-bonheur pour moi, mais pas cette année-là encore.
12: Ok, super.
0: Ça, c'est vendredi 13 toute l'année, toi.
2: Ouais, même. On verra ça tout à l'heure sur le chat funradio.fr.
15: Mais tes questions,
2: pensez-vous que les auditeurs.
15: Ouais, ok.
2: Ouais, d'accord.

0: encore plus dans les poches. Mmh.
1: Bah moi je pense, Mathieu.
2: Bah écoute, oui, ils doivent penser à ce jour merveilleux qu'est le vendredi 13. Un jour de chance et...
3: Bah oui, hein.
2: Et voilà.
4: Une réponse
1: ouais.
4: De merde.
2: Exact.
1: Ouais, une réponse merde. Question internet, ta gueule.
5: Non, c'est encore des questions. Je peux pas les poser.
1: Vas-y.
5: Bon. Y a-t-il des dictateurs sous le pont de l'Alma?
1: Ouais, non, ça je répondrai pas. Regarde, les auditeurs.
5: Je t'ai dit que je pouvais pas les poser.
1: Mais vas-y.
5: Un dictateur peut-il voler au-dessus des plaques de verglas?
1: Non, ça je répondrai pas.
5: Y a-t-il un diplôme pour devenir dictateur?
1: Non.
5: Le diplôme du dictateur?
1: Non, ça n'existe pas.
4: Et moi j'ai une autre question aussi au standard qui est revenue plusieurs fois. Peut-on considérer Monsieur Paul, le chauffeur d'une certaine Mercedes, comme un dictateur?
1: Non, mais je viens de dire que je répondrai pas sur l'histoire du pont de l'Alma, donc c'est pas la peine de me poser la même question.
4: Bah, mais je vois pas le rapport de.
5: Un dictateur peut-il être patron d'une usine de coton-tige?
1: Non.
4: Je vais pas répondre.
1: Laurent, t'éteins ton portable, non, ça me fera plaisir.
4: Je peux pas répondre en direct.
1: Et on est combien sur le site internet avant qu'on termine?
5: On en est à 12 002. C'est bien,
1: j'ai fait une semaine dernière.
5: On a battu.
4: Tu vas bien? Ouais.
1: Oh là là. Oh Laurent!
4: Attends, bouge pas.
1: Oh, s'il te plaît, t'éteins ton portable. On travaille.
5: Oh là là, oh là là.
1: On travaille. Non, mais on travaille.
6: Il s'est cru chez mamie.
1: Je pense qu'on va s'arrêter là. Puis Laurent, la semaine, si tu veux téléphoner, tu sors dehors.
4: Non, c'est bon, j'ai raccroché.
6: J'ai des avertissements, j'en
4: suis raccroché.
1: De toute manière, ça fait déjà deux fois dans la soirée que ton portable sonne. Deux. D'accord.
5: Est-ce que le dictateur va jouer au jeu à gratter demain?
1: C'est qui pose cette question?
5: C'est Linda.
1: Ah non. Non, malheureusement.
5: Est-ce que vendredi 13, est-ce qu'il va gratter le dictateur?
1: C'est Linda qui pose toujours la question. Non, malheureusement, je gratterai pas.
5: Oh putain, merde.
6: Ah, t'es un casse-couille.
1: Bon, tu peux prendre le standard?
4: Non. Bon, je suis désolé, je raccroche. Je le coupe,
6: coupe-le.
4: Non, mais je le coupe,
6: T'es cru dans une cabine téléphonique?
1: Non, parce que sinon,
4: moi, Gérard, par contre, j'ai une question très sérieuse qui est revenue régulièrement.
1: C'est bon,
4: parce que c'est. Parce que Gérard.
5: Tu fais juger, arrête.
1: Voilà, moi, je vais faire pareil, c'est tout.
4: Il y a un reproche qu'on te fait d'ailleurs au standard, c'est pourquoi tu parles forcément des dictateurs hommes, parce qu'il existe des dictatrices femmes.
7: On l'a dit tout à l'heure.
4: Ah ouais, mais non, mais.
5: Des dictateuses.
4: Des dictateuses.
1: Mais t'écoutes rien.
4: Je peux être à l'école, moi non plus. J'écoutais pas, je travaille, excuse-moi.
1: Non, mais tu travailles en faisant sonner ton portable, c'est pas pareil.
4: Non, mais c'est une amie, elle va venir d'ailleurs.
1: Mais je m'en fous, moi. Tes amis, tu
4: les.
1: Elle
4: s'appelle Lily.
1: Ouais, non, mais c'est ça. Fous-toi bien de ma gueule.
4: Non, je rigole, Gérard.
1: Fous-toi bien de ma gueule.
4: Je rigole.
1: Non, mais moi, j'ai
6: un peu déplacé ton intervention.
1: Fous-toi bien de ma gueule.
4: Mais je rigole.
1: Continue comme ça, tu m'intéresses. De manière déjà pour le 24, même pas la peine que je compte sur toi, t'es plus au standard.
4: Et pourquoi?
1: Terminé.
6: Il y a des gens qui demandent si Evan Lendon était un dictateur.
1: Non.
5: Non.
4: C'est ton dernier mot ou...
1: Oui, c'est mon dernier mot. Donc, la question, tout le monde a répondu. Donc, dernière question.
4: Ah oui.
1: Jusqu'à quel âge peut-on devenir dictateur? On va demander à Chêne.
4: Chez Guevaris.
1: Pour finir.
2: Ouais, c'est le principe de la dictature, c'est que justement, il n'y a pas d'âge, en fait.
1: Mmh.
2: Donc, en fait, quand tu commences ton job, on va dire, ton job de dictateur, c'est un job à vie, quoi, en fait.
1: Mmh.
2: C'est un poste où tu te nommes toi-même à vie. Mmh. Donc, en fait, tant que t'es pas crevé, c'est toi. Et puis, une fois que t'es crevé, il y a des fortes chances que ça soit ton fils, tu vois.
8: Mais elle est pourrie, cette question.
2: Mais en même temps, la question est bien pourrie, quoi. Ça,
8: ouais, c'est vrai, quoi. Faut le préciser, quand même.
2: Mais c'est à vie, quand même. Pour une question pourrie, c'est à vie. Voilà.
1: Bon, alors si vous êtes pas content.
2: Attends, je t'ai répondu.
1: De toute manière, c'est simple. Il est 1h48.
2: Mais il te reste encore 12 minutes.
1: Non, on va mettre deux disques. Ça va être la conclusion.
5: On continue jusqu'à la fin.
6: On demande si Navratilova était une dictatrice dans les années 80.
2: Ouf.
1: Non.
6: C'est ton dernier mot?
2: Attends, quand même.
9: Oui, eh bien, je rejoins un peu l'avis général en disant que, effectivement, lorsque l'on est dictateur et que l'on a des enfants, les enfants le deviennent automatiquement par la suite, bien entendu.
5: Ah oui,
1: Mathieu.
8: Bah écoute, je vais répondre la même chose.
7: Oh.
8: C'est trop pourri.
1: Non mais vous avez pas autre chose à répondre que de répondre sur d'attendre que les gens répondent pour répondre dire ouais mais c'est pareil.
6: Tout le monde doit avoir une réponse.
1: C'est pareil.
10: Bon, oui, non, pas du tout.
6: Bah, d'autres réponses.
10: En fait, c'est basé sur la fratrie, le dictatorisme.
2: Ouais.
10: Tout est basé sur la fratrie, donc.

0: Après la fratrie, on passe à la descendance.
1: Ah, c'est vrai que ça peut être le frère aussi. Si je nettoie, c'est donc ton frère, tu vois.
0: Voilà.
2: Ah, il se nettoie pas, là.
3: D'accord. Dernière question.
0: Ouais. Il y a une question internet, là. José Bové est-il considéré comme un dick tracteur?
3: Dictateur pour dictateur. Donc en fin de compte, c'est vrai qu'en fin de compte, lui, c'est un vrai dictateur parce qu'il a vraiment fait que des conneries. Et il continue d'en faire.
4: Il a fait de la prison pour ça. Ouais.
1: Il a la même moustache que Staline, en fait, en plus.
3: Ouais, c'est ça, bon, ouais, c'est bon.
1: Et il a pété la gueule à Ronald McDonald aussi, hein.
3: Ouais, non, mais c'est bon, voilà.
1: Ah, quand même, hein.
3: Est-ce qu'on est dictateur, et si oui, pourquoi?
4: Je dirais, il a la moustache à Lénine.
3: Voilà, je vois pas... C'est quoi la dernière question, là?
0: Attends, laquelle?
3: Là, parce que je comprends... Là, je sais pas ce que ça veut dire.
2: Est-ce qu'on est dictateur?
0: Est-ce qu'on est dictateur?
3: Est-ce qu'on est dictateur?
1: Fallait les
3: si oui, est-ce qu'on est dictateur? Si oui, pourquoi? Ça sera la dernière question.
1: Alors, super. Ouais, et sinon, pourquoi ou pas?
0: Moi, j'ai deux en
3: fait. Tiens, Tchescouille.
0: Oui, est-ce qu'on est dictateur? Non, bah oui, en fait, oui, si on se base sur la fratrie, c'est ce que je te disais tout à l'heure quand on parlait de descendance. Ah. Allô?
3: Si oui, pourquoi?
0: Parce que justement, c'est un héritage que l'on a.
1: C'est trop chaud.
3: Tu penses qu'on va hériter? Tu penses que tu vas hériter d'un dictateur, toi?
0: Tu hérites du titre de ton père.
3: Oh ouais. Oh là là, n'importe quoi. Monsieur Mathieu.
1: Monsieur Mathieu, oui.
3: Mathieu.
1: Monsieur Mathieu.
3: Si Mathieu, pour terminer.
1: Je dirais que.
5: Va te faire péter tout par tout le monde.
1: Il a tout dit, le gamin, je crois.
3: Ouais. Non, mais c'est bien, c'est un gamin de 12 ans qui se permet d'insulter Max et...
1: Oui, qui est encore un dictateur.
3: Non, mais c'est vrai
4: qu'il le dise en entier, vraiment... qu'il parle en entier.
3: Non, mais c'est vraiment un petit branleur.
4: Balancé, le gamin. Ouais, c'est vraiment... Les deux sont sur MD, enfin.
3: Non, non, mais c'est vraiment un petit branleur qu'on a eu à Neuilly.
4: Balance.
5: Écoute.
3: Putain, c'est pas possible. Pas possible.
5: Eh ben,
3: de... N'importe quoi, ce petit branleur.
4: Un petit jeune qui m'avait insulté sur mon répondeur.
3: Oh, ouais. Ouais, non, mais je vous préviens que ça, des trucs comme ça.
4: J'en veux plus, moi.
3: J'en veux plus, et moi non plus. Donc, en de bon entendeur, salut.
4: T'en veux plus, toi non plus.
3: Ta gueule, allez, va te faire enculer, jeune branleur.
0: GG, il y a une question de Canard Sauvage qui demande quel serait ton programme électoral si t'étais dictateur.
3: Moi j'ai aucun.
1: Avoir du poil à la tube.
0: J'ai envie de câlin.
1: C'est chaud ce soir.
3: Putain. Non, mais c'est vachement chaud. Et depuis minuit et demi, c'est comme ça.
5: Deux abricots, ça ressemble à quoi? Jacques, couilleux, place.
4: C'est un gros, c'est un
5: gros.
4: Tu rigoles, mais attends, mais là c'est.
3: Non, mais moi ça me fait pour rien.
4: C'est Bérésina, là.
1: C'est Bulldog Mystère.
0: N'importe quoi.
3: Non, mais moi ça me fait pas rire du tout, donc.
0: Non plus, hein.
1: Question de monsieur Cousin.
0: T'étais dictateur du cul.
3: C'est arrêté de rigoler, putain.
4: Fait quelque chose que là c'est le bordel, ma
1: question de monsieur Cousin. Mr. Cousin.
4: C'est apocalyptique, là.
3: Un Manu.
2: Mais c'est pas moi!
1: Manu!
2: Mais j'ai les mains dans les poches!
0: C'est pas lui, hein!
3: Non, c'est pas toi!
2: Bah non!
3: Non!
2: J'ai les mains dans les poches!
3: Non, c'est pas toi, tu crois que je vois pas clair?
2: Bah oui!
1: Manu!
3: Hein?
2: Alors, non, mais c'est pas moi,
3: Gégé! Prenez pas pour un con! Ne prends pas pour un con parce que ce soir.
2: Tiens, regarde, c'est moi! J'ai pas bougé!
3: De manière, c'est simple, le débat est terminé!
1: Monsieur Gérard, il va nous faire la conclusion!
4: Gérard, c'est géré, mais n'importe
3: quoi. Le débat est clos.
4: J'ai peur d'avoir les courbes de main.
1: C'est la faute,
4: alors. Non, mais déjà, dès le début, ça commençait pas bien.
0: Énorme débat.
4: S'il vous plaît.
6: Vous pouvez appeler-le gentiment parce qu'il faut qu'il revienne quand même pour la conclusion.
7: Gentiment, les gars.
0: Alors, on a des croquettes.
8: Reviens, Gérard, je vais tailler une nouvelle jambe.
0: Gérard, on a des croquettes.
3: Reviens. On fait quoi, nous?
2: Attends, je vais gauler son portable, je vais peut-être prendre des numéros.
8: Vas-y, balance, j'appelle tout de suite.
2: Attends, parce que si, par contre, s'il me voit, je suis décédé.
6: Attends, mais le téléphone.
2: Mais il y a un code PIN.
6: Non, ouais.
1: Attends, mais ta main va fondre. Si tu touches le téléphone, ta main va fondre.
9: Le voilà.
6: Applaudissez-le.
8: Ouais, bravo, Gérard.
9: Encore.
6: Allez, GG.
8: Gérard, faut être pro.
3: Non, mais de toute manière, c'est la confusion du débat.
10: Oui,
3: c'est
10: conclu, là.
9: Oh là là.
10: T'es perdant, là.
2: Elle a coulé, quoi.
3: Non, c'est la conclusion.
2: Bah, je sais, elle a coulé.
3: Conclusion, Tchéo Sescouille.
0: Tchéo Sescouille. Écoute, un débat, ma foi, qui se termine bien. Une deuxième heure très bien tenue par toi. Et, écoute, je suis contente.
8: Ok. Quoi?
0: Voilà, pour une fois, ouais, je suis content.
3: Bah, la semaine prochaine, dans 15 jours, si tout se passe bien.
0: Ah, si tu veux me rappeler, il n'y a pas de problème. Hein.
3: On verra. Mais Mathieu.
2: Je te dirai après, alors.
0: Et un gros bisou à tout le monde.
3: Mathieu.
8: Ouais, Gérard, moi aussi, je trouve que c'était un super bon débat, des super bonnes questions. Vraiment, le thème était excellent.
3: Ouais.
8: Faudrait que tu parles un peu plus souvent des choses sérieuses de la vie. Parce que je pense que t'es un peu la personne qui pourrait régler ce genre de problème. Ça veut encore rien dire, ce que je viens de dire, mais bon.
10: Bah, il faudrait qu'il aille pour les. C'est vrai que le conflit au Moyen-Orient, tu pourrais peut-être faire quelque chose.
0: Ah,
3: Tchèque Varis.
1: Oui, alors, écoute, moi j'étais impressionné par ta prise de risque, en fait, au niveau du thème du débat.
8: C'est vrai.
1: Parce que c'était un débat qui n'était pas facile à maîtriser, et en fait, on a bien vu que tu ne l'as pas maîtrisé du tout. Sinon, écoute, c'était un très bon débat. J'étais content du retour de mon pote Manu, quand même. Ça fait plaisir.
3: Ah, c'est gentil, les gars.
1: Ah ouais, je suis Et puis voilà, est-ce que tu peux donner le thème de dans 15 jours?
3: C'est ce que j'allais te demander tout à l'heure. Pour l'instant, j'ai pas le thème, mais vous
10: c'est
3: le saurez.
1: Attends, un peu de teasing là quand même.
3: Non, on peut pas avec ce qui s'est passé sur Nîmes, on fera pas les
2: Périas. Il y a pas de taureaux, ils sont noyés.
9: Qu'est-ce qui s'est passé sur Nîmes, GG?
3: Justement.
9: GG, qu'est-ce qui s'est passé sur Nîmes?
3: Non, mais on va laisser Monsieur Mazur pour conclure. Ouais. Pas 3 heures.
11: Non, bien entendu, bonsoir, Monsieur Mazur. Écoutez, Monsieur Gérard, je ne dirai qu'une seule chose face à ce brillant débat, c'est que les dictateurs, quels qu'ils soient partout dans le monde, n'ont qu'à bien se tenir après les propos qui viennent d'être dits sur cette antenne.
3: D'accord. Merci, Monsieur Mazur.
11: Je vous en prie, Monsieur Gérard.
3: Bonne soirée
11: à vous, Monsieur Gérard.
3: Donc, conclusion du débat pour moi. Alors, règlement de compte.
2: Ah, ok, Coral.
3: Très mauvaise équipe.
9: Merci.
2: On n'a rien fait, nous. Hein.
9: Merci, Gérard. Sympa.
3: Merci, Gérard.
9: Ok.
3: C'est moi qui commande pour l'instant.
9: Ouais,
3: très mauvaise équipe. Parce que Manu, déjà, qui m'a laissé des insultes sur moi. Ça n'a pas arrêté. Donc, pour moi, c'est une très mauvaise. Un très mauvais débat. On a terminé à combien? Le site internet.
9: Excuse-moi, ça va, on a terminé à 13 800.
3: Bah alors, tu vois. Alors, mauvaise équipe.
6: Non mais même.
3: C'est pas parce que c'était mieux que la semaine dernière, mais question ambiance nulle. Les insultes sur Max, ça y a été gogo jusqu'au du début jusqu'à la fin. Sur moi, ça continue avec
2: Christine qui regarde tout ça. Standard,
3: hein. Je ne veux pas le savoir.
2: Ah, bah,
3: donc la semaine prochaine, pas la semaine prochaine, le débat. Du 24, c'est bien ça?
10: Ouais.
3: Donc, débat du 24.
10: Qu'est-ce que c'est?
3: Non, mais Laurent, tu mets à ton micro, s'il te plaît.
6: Ah, pardon.
3: Merci. Débat du 24, donc, ça sera pas les Péréas, ça sera un débat sur les inondations qui s'est passé. Ah non, mais même.
9: Les Ferrières.
2: Ouais, c'est trop jeune, c'est trop récent.
9: Les inondations, c'est pas trop le moment, GG.
3: Ah, mais même, les Ferrières. Non, mais même,
2: sur Nîmes.
3: Non, sur Nîmes, il n'y en a pas.
6: Bon, la mer, le 24,
3: Non!
6: Pourquoi? Non, mais juste le 24, parce que.
9: Qu'est-ce qui s'est passé à Nîmes, GG?
6: Faut que j'apprenne quand même un peu, sinon ça sert à rien.
10: Attends,
6: je
10: vais faire un débat sur quoi, là?
3: On verra. On verra, je t'appellerai dans la semaine et c'est tout.
6: Et je peux venir le 24 ou pas alors, moi?
3: Non!
9: Et moi?
6: Pourquoi?
9: Et moi, GG?
3: On verra.
9: Oh là là.
6: Et moi, pas du tout, c'est hors de question.
10: Non,
6: mais
10: pourquoi?
6: Mais
10: faut donner le thème de débat, j'arrête.
3: Bah, je sais pas,
9: les Ferrières, c'était bien, les Ferrières.
10: Il y avait les Ferreira de Nîmes.
3: Mais même, elles n'ont pas lieu étant donné les circonstances qui se passent là-bas, donc ça a été annulé.
10: Bah, des jours d'hommage, premièrement, puis on pourrait faire bon, les inondations, pas trop. Sinon, il y avait un débat, on devait faire sur la politique, mais là.
3: Non, mais là, sur la politique, c'est même pas la peine. Si c'est un débat comme on vient de faire ce soir, c'est même pas la peine.
10: Bah, on va t'attaquer en justice, là, c'est clair.
3: Non, mais même, on verra.
10: Non, mais il faut donner le thème, là, on peut pas rester.
3: Bah, tu gardes.
10: Bah, écoutez, comme dirait Gérard, tenez-vous-en sur vos gardes à voilà. Tout moment.
3: Donc. Je t'appellerai dans le courant de la semaine pour te dire le thème du débat.
10: Bah, surtout cette semaine, elle va passer vite, on est déjà vendredi.
3: Bah ouais, mais comme en fin de compte, c'est annulé pour.
10: Tu m'appelles sur mon portable que t'as pas, donc ça va être dur, mais bon.
3: Non, mais je t'appellerai dans le bureau, c'est tout.
10: Surtout, ouais. Appelle-moi dimanche.
3: Voilà. Non, je t'appellerai lundi et je te dirai le thème
10: mais
3: du débat.
10: Tu peux donner un thème là, t'es.
3: Non, bah tiens, on va faire un débat sur l'insécurité, puis voilà, tiens.
10: Oui. Voilà. Ah bah voilà, au moins faire avancer les choses.
3: Voilà, alors, l'insécurité.
10: C'est Max qui parle, qu'on prenne comme témoin tous les auditeurs et tous ceux qui sont dans le studio, parce que ce débat de ce soir, alors qu'on en avait discuté ensemble, quand t'es arrivé énervé, t'as dit que la dictature, les dictateurs, ça ne t'intéressait pas, donc quelque part tu me l'as mis sur le dos et t'avais préparé quand même, faut le dire aux auditeurs, 4 questions. Mmh. En une semaine, tu m'as fait 4 questions.
3: Non mais là,
10: je t'ai sauvé la mise avec Valérie, on en avait préparé. Si tu fais un débat là sur l'insécurité, nous on peut te faire venir des hommes.
3: Non mais même, de toute manière, le débat sur l'insécurité...
10: Pas avoir Sarkozy.
3: Non mais même, on verra, c'est tout. On verra, c'est tout.
10: Mais voilà. Et si j'ai un ministre, tu le fais venir...
3: Oh ! Tu peux éteindre ton micro si ça te...

0: d'attaquer les débats.
1: Ça, je m'en doutais.
0: Deuxième courrier, qu'est-ce qui se passe encore? Parce qu'on reçoit beaucoup de problèmes de courrier, nous, en ce moment aussi, tout concernant. Qu'est-ce que c'est encore, ces conneries? C'est quoi? Fais voir, donne.
1: Non, mais ça...
2: Le connard déchaîné.
1: Voilà. Là, maintenant, faudrait peut-être que ça se calme. Hein.
0: Ah là, on commence à en avoir...
1: Ras-le-bol.
0: Ah non, mais là, sérieusement, moi aussi, j'en ai marre, là, les gars.
1: Non, parce que là, maintenant, faudrait peut-être arrêter. Rigo, tu peux pas... On peut pas savoir à peu près le nombre de personnes, non?
3: Bah, j'ai un problème avec le serveur. Pour l'instant, je peux pas du tout savoir combien on est. Apparemment, on est...
1: Mais par contre, Manu...
3: Je sais pas.
1: Manu... Ok, Rigo, excuse-moi de t'avoir coupé la parole. Manu, s'il te plaît.
0: Ça, tu l'as la botte.
1: Manu!
2: Mais attends, il est au téléphone.
1: Travail, putain! Mais Manu! Hein? Oh, je te parle!
0: Oh, pardon.
1: Pas de David Alpha, pas de Tony, pas d'Arnett.
0: Ok, j'appelle Goldo.
1: Parce que. Non, plus!
0: Non, pas des
1: amis. Attention! Là, je préviens ce soir.
4: D'une chose.
1: Une, les premiers que je vais reconnaître à l'antenne seront zappés.
0: Oh!
1: Et au lieu de finir, parce que normalement on fait qu'un débat, parce que hier j'ai entendu quand t'as fait le blind test,
0: oui.
1: Il paraît que c'est des conneries ce que j'ai.
0: C'est-à-dire, oui, il y a des gens qui disent ça.
1: Oui, non mais...
5: Un plâtre en carton.
0: Non, on dit rien.
1: Donc,
0: nous on le sait, c'est tout. Et on sait la vérité.
1: Donc alors, maintenant je préviens d'une chose, ce soir, si vous voulez faire les débats, vous appelez sur les lignes directes, mais je veux pas des habituels. Alors Tony, Arnett et tout ça, je n'en veux pas. David Alpha, toi tu vas te calmer. Parce que déjà une chose, t'arrêtes pas de me harceler, donc c'est pas la peine. Alors maintenant on va prendre des gens sur l'internet qui sont plus intelligents que vous. Voilà. Alors
2: Je suis d'accord avec toi Gérard.
1: Ouais, ben qui c'est qu'on a? On a personne Manu?
0: Si, attends, bouge pas.
2: Ah ça vient. T'inquiète pas, faut être patient. Hein.
1: Non mais parce que comme je peux pas être à la place du chef pour discuter donc.
2: Ah mais t'inquiète pas, on parle. Et ça va aller.
1: Donc ça c'est aussi bien pour toi que pour moi. Hein. De toute manière c'est pour tous les deux. Donc on a quelqu'un.
0: D'abord on a un auditeur qui voudrait souhaiter un joyeux anniversaire car c'est l'anniversaire de
1: Bibi.
0: De Bibi dit Sandy aujourd'hui qui fête ses combien? 27 ans c'est ça?
1: 27 ans. Ouais.
0: Salut, comment tu t'appelles?
6: Jack.
0: Salut Jack.
6: Salut Jack.
0: Tu voulais souhaiter un bon joyeux anniversaire?
6: Ouais, déjà je voulais souhaiter un joyeux anniversaire à Randy.
2: Non, c'est
1: Sandy. S'appelle Sandy.
6: Ah pardon, Sandy.
0: Sandy, ouais, mais comme tu dis toujours Bibi, machin, c'est plus vraiment son prénom.
1: Ouais, mais moi, de toute manière, avec moi, c'est Bibi.
0: C'est Bibi, d'accord, okay. Et tu voulais dire un truc, oui, non,
6: ouais,
0: c'est
6: voilà,
0: bon.
6: Voilà, donc je voudrais tout d'abord te présenter mes meilleurs voeux de la rédaction du journal, parce que je bosse au Connard Déchaîné.
1: Ouais, bah tu bosses au Connard Déchaîné, bah...
0: On l'a reçu, justement.
6: Au Connard.
1: Ouais, au Connard Déchaîné, toi t'es vraiment un con parce que tu le dis sur l'antenne devant des millions de personnes.
0: Et on t'enregistre, t'es con.
1: T'es baisé.
0: C'est toi qui as fait le... Sandy dit quoi?
2: Non, je disais, c'est donc toi qui as fait les lettres, les lettres du Connard Déchaîné.
6: Ouais, il y a un problème.
1: Oui, il y a un problème.
2: Qu'est-ce qu'il y a, GG?
0: Alors, lis un peu.
2: T'inquiète pas. Hein.
6: Nous vous souhaitons à tous à l'unanimité beaucoup de bonheur et d'heureuses nouvelles pour cette année. Le mariage avec Sandy, la naissance d'un petit enfant, un travail de puéricultrice pour Sandy.
2: Non, mais attends, je t'arrête tout de suite, on n'est pas encore mariés.
6: Ouais, mais pour l'avenir.
0: On va le laisser parler
2: ensuite. Pour l'avenir.
6: Ouais, et la reprise de ton ancien métier de routier au sein de Bulldozer du désert, la tournée exceptionnelle de tes somptueux poèmes tout nouveau et inédit, les débats du jeudi toujours aussi passionnants, passionnés, entraînants et entraînés, la joyeuse réconciliation avec ton amuse-gueule Fildar, ton copain Manu du standard et tous les habituels, l'explosion des scores atomiques d'internet, le retour à l'antenne des conseils de Sandy et Gérard quand même, ce serait sympa, toujours les remix cru 99 d'Arnaud, ouais. De Lapinot, même si tu les aimes pas c'est pas grave, la sortie de ton dernier livre aussi au cœur de l'amour impossible. Et ton dernier long métrage avec Stéphane, l'alcool au volant, la mort en décuitant. Et encore beaucoup d'autres choses intéressantes, Gérard. À part ça,
0: ouais,
6: je te souhaiterais simplement pour cette nouvelle année qui débute que tu aies un peu plus de respect vis-à-vis des auditeurs, même si je sais en toute conscience qu'il est parfois difficile d'être une star aussi reconnue que toi. Hein. C'est pour cela que je me fais un peu l'avocat du diable en reprenant les idées de ton chef qui, comme moi, trouve que tu devrais arrêter d'insulter les auditeurs à l'antenne.
0: Bravo, et ben.
6: Alors que c'est grâce à du bouffe, hein, gros salaud.
0: J'espère, hein. Oh putain.
1: J'ai mal compris là à la fin. Je crois que je suis un salaud.
3: Non, gros salaud, il a dit.
1: Ah, je suis un gros salaud.
0: Eh ben, tu vois, mon pote.
1: Ouais. Eh ben, toi, t'es un gros PD.
0: Bah ouais, et tu sais ce qu'on va t'annoncer? Vas-y, dis-lui, Gérard.
1: Et là, maintenant, tu vois, parce que là, c'est con. C'est con ce qui vient de t'arriver.
0: Ouais, c'est clair.
1: Parce que là, ce que j'ai reçu.
6: Ouais.
1: Maintenant qu'on sait que c'est toi.
6: Ouais.
1: Eh ben, ça va au tribunal.
6: Oh merde!
1: Je m'en fous.
0: Là, t'es baisé, mon con.
6: T'es baisé.
0: Et en plus, on a enregistré ta conversation. Manu, t'as pensé mettre une cassette, non?
4: Ah bah non.
1: Oh merde!
4: Pourquoi fallait?
2: Ah, hey, là,
1: t'es vraiment un con, toi.
4: Mais quoi?
0: Putain, je t'ai demandé de mettre la cassette tout à l'heure.
2: C'est cool, Manu, merci, Manu.
4: J'ai oublié, moi.
1: Putain. Non, mais t'inquiète pas, il y en a qu'enregistre, donc t'es baisé pour toi.
0: Manu, pourquoi t'as pas mis la cassette?
4: J'y ai pas pensé, moi.
0: Ah, putain,
1: ouais, bah, maintenant, tu vas la mettre parce qu'on va appeler Stéphane l'alcoolo parce que j'ai des petits comptes à régler avec lui.
2: Oh non.
0: Ah si, tiens. Merci, l'auditeur. Ouais, Jack. Salut, Jack. Et voilà, il a coupé, Jack, c'est très bien.
4: Pardon.
0: Oui, non.
4: Non, je disais que Stéphane était déjà là.
0: Ah, Stéphane.
1: Ouais, ben,
7: je suis là.
0: Vas-y.
2: Non, bon. C'est pas lui.
0: La cassette.
1: Ah, j'y vais.
7: Oui, et c'est Stéphane, l'acteur.
1: Ouais, c'est ça.
2: Non, oui, c'est pas
7: c'est
2: toi.
7: C'est Stéphane lui-même.
0: Si, c'est le vrai Stéphane.
7: Qu'est-ce que vous voulez?
0: Alors, vas-y, c'est quoi le problème?
7: Oui, moi, j'ai lu un magazine.
1: Ouais.
7: Sentiment, dans la rubrique Sentiment, et bon, j'ai dit tout de suite.
1: Non, mais attends, Stéphane. Là, Stéphane,
7: j'ai photocopié, j'ai envoyé la photocopie.
0: Ne t'énerve pas, Gérard, ne gueule pas. Attends, laisse-le parler.
7: Gérard, laisse-moi parler. Bon, j'ai lu j'étais chez le dentiste pour enlever ma dernière dent et il y avait un magazine.
0: Mmh.
7: J'ai lu dans la rubrique Sentiment, Amour. Et tout ça, je vois un article. Après, bon, j'ai pris le magazine, je l'ai mis dans ma poche, la veste. Et...
0: Bon, qu'est-ce qu'il y avait marqué dedans? On s'en fout. Qu'est-ce qu'il y avait marqué dedans, Stéphane? Vas-y, on va.
7: Attends. C'est marqué.
0: Attention.
7: Allô Valérie. Dans l'article, c'est signé par Nathalie Fanelli. C'est ça?
0: Ça dit quoi?
1: Non. Attends, Stéphane.
7: Nathalie Fanelli s'appelle Sandy. Sandy et Gérard, ce n'était décidément.
1: Stéphane, pour l'instant, tu vas m'écouter.
2: Laisse-le lire d'abord.
7: Ce n'était décidément plus le grand amour. Moi, je le vois là. Ça ne l'avait jamais été.
2: Non, mais dis-moi exactement, ça parlait de quoi, Stéphane?
7: De toute façon, la séparation devait être inévitable. Mais quitter quelqu'un le 29 décembre était particulièrement triste. C'était
2: Mais est-ce que tu es sûr que c'était moi qui parlais de moi?
7: C'était fait en décembre. Le 29 décembre.
2: Ah non, mais moi, en décembre, d'abord, j'ai rencontré aucun journaliste.
7: Voilà,
2: ça peut pas être moi.
7: Marqué, lorsque Sandy rentra chez elle, elle jeta son sac sur...
2: Non, d'abord, j'ai pas de sac, j'ai juste un sac à dos.
7: Et se laissa tomber sur le canapé.
2: Non.
7: Pourquoi Gérard avait-il provoqué?
2: Attends, deux petites minutes.
0: Mais qu'est-ce qu'il y a?
2: Qu'est-ce qu'il y a, Gérard?
0: Bah dis, allume ton micro, Gérard, c'est de la radio, sinon on fait des blancs, écoute-le.
2: Ah oui, c'est vrai, c'est vrai.
1: Bon, Stéphane,
7: est-ce que tu as le papier là sous la main?
1: Hier t'as été dire comme quoi que t'avais trouvé des trucs sur internet et puis tout que je devais avoir des photocopies. Ah, sont où les photocopies?
7: Ferme ta gueule.
1: Ouais, ferme ta gueule, toi-même est pédé. Va te faire foutre.
0: Voilà, va te faire foutre, voilà, merci. Bravo Manu, t'as enregistré, t'as oublié ou pas?
8: Oh putain.
2: Non mais Stéphane, moi tout ce que j'ai à te dire.
0: Il a oublié d'enregistrer encore.
4: J'ai mis un mini disque à la place de la cassette. Ça n'a pas marché.
2: Stéphane, t'es toujours là?
4: Arrête. Allô. Je me suis trompé, j'ai mis un MD à la place de la cassette.
0: Merde, si on peut pas compter sur toi non plus.
9: Tu fais ton boulot là.
2: Stéphane.
4: Dépêche. Arrête. Ça marche pas, regarde, c'est une cassette.
1: Dépêche.
4: Je peux pas.
1: Dépêche!
4: Allez, va t'asseoir, putain!
2: Non, mais s'il peut pas, il peut pas, hein!
0: Il peut pas, il est con, c'est une équipe de con!
2: C'est pas de sa faute, hein!
4: Une équipe de con! Je peux pas sortir là!
0: Bon, allez, va t'asseoir, allez! Allez! Qu'est-ce qu'on fait maintenant? Joyeux anniversaire! Joyeux anniversaire! Oh là là, il l'emballe en direct, il l'emballe sur la bouche!
4: C'est dégueulasse!
0: Oh là là, regarde ça, regarde. Oh là là, arrête.
3: Pas, c'est dégueulasse.
0: Mais t'es con, tu l'as fait tomber par terre, mais mon Dieu, t'es belle.
4: Sandy ? Sandy ?
8: Ça va pas, non ?
0: Oh. Allez, embrasse-la un peu là. Mais pourquoi t'es aussi violent avec la femme de ta vie, merde.
4: Regarde, hey, y a un truc qui
0: arrive. Oh là là, joyeux. Allez, arrête, ils vont s'engueuler. Mais vas-y doucement, Gérard. Mais ouais.
4: Oh merde, va te faire foutre alors.
0: Mais c'est dingue, il est violent. Mais t'es trop violent, putain, tu vas la perdre un jour, elle. Hein.

0: coucou.
1: Alors attention, on va souffler, il y a un petit gâteau avec une petite bougie et un bout de pain.
2: Ouais, mais en principe, on n'a pas le droit.
1: Et voilà, et de la part de toute l'équipe, que dis-je?
2: Ah ouais.
1: De toute l'équipe, attention.
0: Ah, qu'est-ce que c'est?
1: Un sac.
0: Ça va être la surprise.
1: Alors, c'est un sac avec une marque hein, dont on ne citera pas le nom, Agatha.
0: Alors,
1: attention, qu'est-ce qu'il y a dedans?
0: Là, il y a un petit paquet.
1: C'est donc, Apolline qui a choisi pour toute l'équipe. Hein, c'est elle. Après, nous, on a distribué l'argent. Hein.
0: Donc là, je suis en train de l'ouvrir.
1: Voilà.
0: Ne vous inquiétez pas si je mets un peu de temps. Hein.
2: Ouais, mais dépêche-toi.
1: Non, mais elle a le temps, c'est son anniversaire. Soit un peu. C'est l'anniversaire de Sandy quand même. J'espère que Gérard lui a fait un beau cadeau aussi quand même. Qu'est-ce que tu lui as fait comme cadeau, Gérard?
0: Ah, il y a un petit sac, une petite pochette.
1: Une petite pochette sympathique. Hein. Mais à mon avis, si c'est Apolline qui a choisi ça. Oh là là, c'est de l'or, attention. Oh là là.
0: Voilà, c'est un joli collier.
1: Waouh.
0: Ah, il est beau. Hein.
1: Ah, il est beau. Fais voir.
3: Mais de rien, j'ai que choisi.
1: Ça va un peu, c'est la bon goût un peu. Oh,
0: mais il si est vraiment
1: beau.
0: Très beau.
1: Ah,
0: hein.
1: Si c'est beau ça. Oh, c'est des diamants. Et oh.
2: Ouais, c'est simple. Hein. Et on offre. Et puis moi, quand c'est moi.
4: Bah ouais, mais toi,
0: ouais,
4: t'es
0: mais ouais.
2: Moi, j'ai mes genoux.
1: Non, ah ouais. Attends, tu rigoles ou quoi? Ton radio cassette et ton radio cassette CD.
2: Justement, tiens, en parlant de ça, faudra peut-être que je te le ramène.
0: Pourquoi? Qu'est-ce qui se passe?
2: Non, mais.
1: Attends, je vais te le mettre, tiens.
5: Sandy, vu que sur IRC, on me demande si c'est un collier anti-puce, tu peux préciser?
1: Attends.
0: Non, c'est pas un collier anti-puce, hein.
2: Merde, toi.
1: Attends, doucement. Voilà. Sois un peu plus délicat, putain.
2: Voilà.
1: Il n'y a pas.
0: Mais putain, mais merde, ça veut dire quoi, ça?
2: Mais toi, tu mets ton collier, te faire foutre, alors.
0: Mais
2: putain, c'est le dernier pas que tu viens dans les studios, toi.
0: Mais attends, c'est toi qui m'embête là. Attends, il est en train de mettre ton collier.
2: Mais alors, faut te retirer ta casquette et tes tresses, espèce de tâche.
0: Ouais, bah tâche toi-même. Hein.
2: Ouais, bah...
0: Regarde, t'en as une belle tâche là.
1: Hein. Attends, ça passe même pas avec le coup.
2: Tu boufferas ton gâteau toi-même parce que moi...
0: Bah ça va parce qu'il est petit, alors
1: arrête
0: c'est
1: de
0: bon.
1: Arrête de bouger,
0: hein.
1: Sans...
2: Bah, tu vas le bouffer.
1: Sandy, arrête de bouger. Attends, voilà, parce que c'est quand même un truc qui a de la valeur. Oh, dis donc.
6: Mais c'est pas fini, hein.
1: Attends, faut enlever tes... Enlève tout ça, là, mets-le bien.
2: Enlève tes tresses.
1: Enlève tes tresses. Mets-le bien, parce qu'il y a des tresses, là. Ouais, il y a encore des tresses. Et ils ont sapé dessus.
0: Enlève-le,
1: il y en a encore dans les chaussées. Regarde, soulève comme ça, soulève toutes tes tresses. Vas-y, soulève les... Non, mais putain, merde, quand même, tu sais faire...
0: GG, tu peux dire que c'est...
1: En dessous, il y en a encore, regarde, il y en a en dessous.
2: Mais non, mais même. Non, mais laisse.
1: Sandy, il y en a encore là, Sandy, là.
2: Mais
1: soulève comme ça, là, regarde comme ça.
2: Mais non, elle veut pas.
1: Là, regarde, tu vois pas qu'il y en a encore dans le truc, dans ton colis. Mais c'est pas possible que tu sais pas faire ça quand même. Ça y est, il est arrivé. Eh ben dis donc, c'est tout beau. Ben, dis donc, Gérard, qu'est-ce que tu peux être agréable.
0: Donc je remets le casque.
1: Tu te rends pas compte que, Gérard, comment tu es jaloux et agressif. T'es jaloux. Non mais attends, Gérard, tu me demandes à ce qu'elle vienne pour la première fois, parce que ça fait longtemps qu'elle vient pas, c'est son anniversaire, t'arrêtes pas de nous appeler pendant la semaine. Quand t'arrives, on lui offre des cadeaux, t'es jaloux. Et en plus de ça, t'es agressif avec elle. Tu vas la perdre. Est-ce que quand tu vas te retrouver tout seul, tu vas faire quoi de nouveau?
2: Bah alors, je t'appellerai, puis c'est tout.
0: Non, mais moi je tiens à préciser que si tu passes une annonce pour trouver une autre nana, moi je peux faire pareil, je passe une annonce pour trouver un mec.
2: Eh ben alors, vas-y, fais-le maintenant.
0: Bah non, parce que je suis avec toi. Eh, j'ai pas dit que j'étais plus avec toi encore.
1: C'est anniversaire, merde.
0: Bah attends, c'est mon anniversaire.
1: T'es jaloux, mais j'ai l'impression que les auditeurs qu'on sache, c'est que Gérard voulait absolument qu'elle vienne pour son anniversaire pour lui fêter. Et maintenant qu'on parle d'elle et qu'on parle d'elle pendant 5 minutes, qu'on lui offre des cadeaux, t'as vu un peu Apolline, il est jaloux, hein.
3: Ouais, j'ai t'exagère.
1: C'est dommage, quoi. Pourquoi t'es jaloux, merde? Tu veux qu'on t'achète un petit collier avec des cœurs en forme de diamant?
2: Non, parce que moi je voudrais bien que ce connard de David Alpa, et apparemment
1: ça n'a rien à voir avec le sujet.
2: Non, mais on revient. Mais ils n'arrêtent pas de l'harceler, de la traiter de salope, de grosse conne et de que sa mère c'est une pute.
1: Et c'est pour ça que t'es agressif avec elle et que tu lui fais mal?
2: Non, mais même.
1: Quel est le rapport?
2: Moi je veux dire une chose. Maintenant tous les connards.
1: Oh, rallume! C'est toi là, qu'est-ce que t'as fait?
2: T'as rien?
1: Ah, ouais. Putain.
2: Maintenant, tous les connards qu'ont l'habitude d'appeler, oui, c'est-à-dire...
1: Quel est le rapport avec Sandy?
2: Non, mais je lui ai pas fait mal, attends, elle...
1: Tu l'as fait tomber par terre et
2: bon, alors, de toute manière, elle savait pas que j'allais faire un bisou en direct devant tout le monde.
1: Ça, c'est vrai.
2: Donc, tu t'y attendais pas.
0: C'est vrai que
2: ça...
0: je m'y attendais pas du tout. Hein.
1: Est-ce que vous pourriez, en direct, vous embrasser, mais tendrement et pas méchamment?
2: Non, parce que j'ai pas...
0: Quel est le rapport, ça?
1: Embrasse-la tendrement.
2: J'ai l'écrou.
1: Embrasse-la tendrement.
2: J'ai l'écrou.
0: Ah, c'est une bonne excuse, hein, franchement.
2: Ouais, ouais, c'est une excuse.
1: Allez, embrasse-la tendrement.
2: Bah, viens là,
1: allez, parce qu'elle a genre.
2: Viens là.
0: Mais GG,
1: attends deux secondes, attends deux secondes.
0: T'as qu'à venir, toi?
2: Non, bah, tu viens, regarde, t'as 1, 2, 3, 4.
1: Allez, Gérard, t'es dégueulasse, c'est son anniversaire. Attends deux secondes, on va quand même immortaliser ce moment pour vous faire une photo souvenir pour tous les deux, qu'on va vous envoyer très rapidement. On va faire la
0: photo. En tout cas, il est beau, le bracelet. Hein.
1: Ah, oh putain, puis il y a le bracelet.
0: Bah ouais. Tout fait dans les règles.
2: Oh là là là là.
0: Merci, Apolline.
3: Bah, GG, pourquoi tu regardes comme ça?
2: Pourquoi? T'es jaloux?
4: Mais oui, il est jaloux.
2: Regarde le jaloux, là. C'est combien il y en a pour 1200 francs, là? Tiens, directement.
0: Eh ben, merci beaucoup, Apolline.
3: Ah bah attends.
2: Ouais. Merci au chef, quand même, merde.
3: Ouais, chef.
0: Merci, chef.
2: Tu es encore plus joli à la lumière, toi. Elle est jolie à la lumière.
5: Ah, c'est clair.
2: Hein? C'est quoi ton maquillage?
6: Quel romantique, ce GG. Ah bah, toi.
5: Sachez que Gérard lit l'IRC. Hein.
1: Voilà, donc si vous voulez lire. Alors attention, là, on va.
2: Tu vas voir du monde qui
1: va. On va immortaliser la chose. Alors, on vous embrasse en direct?
2: Ici? Au pied, là.
1: Allez, allez, allez, là. Là, mais mettez-vous côte à côte, là, allez, Sandy. Mais approche-toi de ton mec, ton mec, il est là, putain.
2: Merde. Voilà,
1: non, mais approche-toi, embrasse-le sur la bouche, putain. Embrasse-le sur la bouche, bordel, merde. Vas-y. C'est quand même dingue, ça.
2: Voilà.
1: Attention, en direct live. Arrête de parler, tais-toi et embrasse-la, putain de bordel de merde.
2: Ouais, bordel de merde, bouge pas, la grosse. Allez.
1: Embrasse-moi la machine, là.
2: Quoi? C'est ouvert, allez, oh.
1: Mais doucement, putain. On dirait un sauvage, mais c'est dingue. Il est grave, ce mec, il t'embrasse comme ça tout le temps?
2: Attends, là, je mets une gomme dans la bouche, qu'est-ce qu'il veut embrasser une nana qui mange un chewing-gum?
1: C'est vrai.
0: Non, mais ça a aucun rapport. Hein.
1: Alors que toi,
2: mais attends, t'as un chewing-gum, qu'est-ce que ça
0: mais
2: veut
0: quoi,
2: dire?
0: Mais quoi, tu mets pas la langue, donc il n'y a pas de problème.
1: J'ai trouvé un truc, j'ai un problème sur peut-être sur la laine de GG. Apolline, embrasse-moi GG.
2: Non,
3: je peux pas faire ça à Sandy quand même.
1: Bon, on va mettre un petit disque quand même.
2: Allez, la grosse, bouge de là.
1: Exactement, debout la grosse espèce de feignasse, c'est ce qu'on va te mettre. Et ensuite, est-ce qu'on pourra aller vers le débat de Gérard? Et est-ce qu'on peut savoir le thème de débat de ce soir qui
2: porte sur le Club Med? Alors, Manu.
1: Du sérieux maintenant, les gars.
2: Donc, tu me donnes à peu près la liste qu'on puisse déjà accueillir les gens, s'il te plaît.
7: Tu la veux à peu près ou complètement?
2: Non, mais tu me donnes la liste.
7: Ah bon, pardon.
2: Ouf, GG. Ah, voilà. Voilà ce que j'attendais. Et voilà. Tiens, Sandy. Sandy, tu sais le monsieur de Nice qui t'avait promis quelque chose?
0: Ouais.
1: Mais c'est quoi? Mais raconte.
2: Le monsieur de Nice de 65 ans.
1: C'est bordel, c'était pas au courant.
2: Ouais. Et comment que ça se fait que Pildar s'est ouvert, ça?
0: Mais attends, ils ont pas pris billet, c'est déjà sympa.
2: Vite, vite, cours, cavale.
5: Vas-y, cavale. L'avantage du studio, c'est...
1: Stop.
2: Apolline, comment ça se fait que tu ouvres le courrier, toi?
1: Allume le micro.
0: Mais c'est toi qui l'as ouvert.
1: Rigo, réveille-toi, Rigo.
2: Non,
1: c'est ouf.
2: Comment ça se fait que c'est ouvert?
7: C'est moi qui l'ai ouvert, Gérard.
2: Et alors, t'as pas à l'ouvrir? C'est marqué personnel.
7: Mais ouais, mais j'ai cru que c'était personnellement.
2: C'est marqué personnel à l'attention de Gérard, vous l'ouvrez pas.
1: Ouais, mais merde.
7: J'ai vu Gérard.
1: Bon, je décide qu'à partir d'aujourd'hui, c'est Apolline qui s'occupe du courrier de Gérard et c'est tu l'ouvres pas.
2: Alors, je remercie. Et je crois qu'on a son numéro, si on pouvait l'appeler juste avant les débats, ça me fait plaisir.
1: Non, on est obligé, Gérard, il faut qu'on y aille, il est déjà minuit et demi passé.
0: Tu peux me donner la carte, s'il te plaît? La carte.
2: Si, voilà. Donc, tiens.
0: Attends, je crois qu'il y a autre chose dedans, non?
2: Tiens,
0: Il y a un
1: Bon, Bibi, tu vois, on va y aller, on va attaquer les débats. Gérard, on y va, on met un petit disque. Allez. Et puis on me remerciera demain.
2: Non, on va le remercier maintenant.
1: Tout de suite,
2: donc
1: allez,
2: il s'appelle René.
1: Pas le nom. Pas le nom, bah sinon on va donner ton nom de famille aussi alors.
2: Bon, donc c'est quelqu'un de Nice. Donc je le remercie pour la carte d'anniversaire de Sandy. Et je te remercie beaucoup pour ce que tu viens de faire. Le geste, c'est très très sympa de ta part.
0: Et moi je te remercie René de Nice. Voilà, je te remercie beaucoup. Voilà.
2: De toute manière, t'inquiète pas, on va t'écrire.
1: Je t'ai effleuré les cheveux avec ton parfum, j'ai l'impression d'en avoir plein les mains. C'est...
2: Non mais de toute manière,
1: ça fait plaisir.
2: Elle se met toujours son parfum là.
0: Ouais. Non, j'ai changé. Maintenant, je mets
1: Chupi.
2: Du visage.
1: Ça sent bon, c'est bien, c'est que j'en ai plein les.
2: Toi, Toi, tu dégages.
1: Non, non, il faut que Filda fasse la réa. Apolline, elle sait pas faire le standard encore. Pour
2: non, non, mais moi, je veux pas le savoir. C'est du bordel.
1: Je reste là ce soir. S'il y a un premier bordel, il dégage.
2: Ouais, mais
1: dans un instant, le débat de Gérard sur les clubs méditerranéens.

0: Ouais, bah, Place Vendôme, c'est...
1: Ah, de marque.
0: C'est mon coin préféré. Là-bas, j'achète...
1: Ouais, t'achètes toutes les saloperies qui se vendent pas cher.
0: Gérard, tu connais Place Vendôme ?
1: Je viens de te dire oui. Tu as pas commencé à me les gonfler.
2: Oh, il t'a dit oui.
0: Ok.
3: C'est là où il y a les puces, non, Gérard, Place Vendôme ?
1: Ouais. Non. Là où il y a les puces, c'est du côté du... Sur Rennes. Toi, tout à l'heure, tu vas faire sur Rennes, tu vas rentrer chez toi si tu travailles pas. Puis tu vas... Vous allez couper un peu les sons des radios parce que ça commence à être pénible un peu, là.
3: Gérard, excuse-moi de te déranger, on accueille donc un nouveau, c'est Monsieur Mazur.
4: Oui, bonsoir, c'est Monsieur Mazur à l'appareil.
5: Bonsoir, Monsieur Thierry. Total respect.
4: Bonsoir, mademoiselle.
0: Bonsoir, Monsieur Mazur.
4: Oui, alors, je crois comprendre que c'est un sujet sur les bijoux, n'est-ce pas?
0: Oui.
4: Je voudrais savoir, Monsieur Thierry, votre opinion en ce qui concerne les boules de geisha.
1: Non, il n'y a pas de Monsieur Thierry. Il n'y a pas de Monsieur Thierry.
4: Je suis navré, mais le garçon standard m'a dit Monsieur Thierry, donc je...
5: Tout à fait, Thierry.
1: Bon, oh non, là, ça commence à bien faire, là, il y a un son pas possible.
5: Comme c'est bizarre.
1: Là, on a un son. Alors, vous répondez tu réponds à la première question, Mazur, ou pas du tout?
4: Oui, écoutez, je ne sais pas, on m'a dit, c'est un débat sur les bijoux, j'ai une question à poser sur les boules de geisha, je voudrais simplement avoir votre opinion.
1: De quoi?
4: Votre opinion.
0: C'est ta question.
4: Sur les boules de geisha.
1: C'est quoi, ça? C'est quoi ça?
4: Oui, bien, n'est-ce pas? C'est un bijou national japonais, comme tout le monde le sait.
5: Oui.
1: Non, mais ça, je vois pas le rapport avec les bijoux qu'on porte au doigt.
4: Ah, bah écoutez, on ne les porte pas. Les boules de geisha ne se portent pas au doigt, mais je peux vous garantir que ce sont des bijoux, monsieur Thierry.
1: Non, mais je m'appelle pas monsieur Thierry, d'accord? Merci.
4: Allô?
1: Oui, non, bonne nuit.
4: Allô?
1: Allô?
6: La bouche magique, est-ce que je pourrais répondre à la question?
1: Oui.
6: Alors, moi, je suis fils d'un grand émirat arabe. Et si tu veux les bijoux, j'en ai partout chez moi et je sais pas quoi en faire, à vrai dire.
1: Ben, tu les revends pour faire du fric, hein. C'est tout ce que je peux te dire.
6: Je vais les revendre et j'en ai toujours. Et mon frère, il s'appelle Dodi Al-Fayed.
1: Bon, alors, c'est bon celui-là.
6: Quoi?
1: Bonne nuit.
3: Qu'est-ce qu'il a dit, Gérard?
0: Eh, mais c'est peut-être vrai, Gérard, hein?
1: Non, mais on commence pas à s'amuser à citer.
6: Si tu veux, on dit frère, mais en fait, ça veut dire en fait très proche ami.
1: Non, mais ça.
6: Il n'y a pas de lien des parentés, en fait, si tu veux.
4: Ah oui.
1: Ouais, mais faudra peut-être pas commencer à jouer là-dessus.
4: C'est un peu comme les galeries Al-Fayed, alors.
6: Voilà, c'est la même chose, en fait.
4: D'accord.
1: Bon, alors, Fildar, s'il te plaît. Fildar. Fildar!
3: Il écoute pas l'émission.
1: Non, mais lui, je crois que.
4: Monsieur Thierry, vous n'avez pas répondu à mes questions concernant les boules de geisha. Je voudrais simplement avoir.
1: Bon, Fildar, Fildar, tu as déjà commencé à dire à
3: Thierry?
1: À bout de machi. Il n'y a pas de nommé Thierry ici, d'accord?
3: D'accord.
1: Donc, tu commences à les camer tous les deux.
3: D'accord.
1: Ça va vite commencer parce que si vous voulez que ça se termine bien,
3: ouais.
1: Alors qu'on commence pas à s'amuser sur des conneries.
4: Ah, mais ça, d'accord. C'est sûr.
1: D'accord.
5: Gérard.
1: Oui, c'est qui?
5: C'est Snob.
1: Oui.
5: Est-ce que tu as des bijoux, toi?
1: Jusqu'à maintenant, j'ai essayé d'en porter, mais je suis allergique à certains bijoux.
4: Alors,
0: j'ai une bague au doigt, non?
1: Oui, mais j'ai une bague au doigt, mais.
0: Sandy,
1: oui.
3: Pardon, merci.
1: Oui, Sandy, elle a une bague au doigt.
0: Oui.
3: Comme elle est baguée comme les pigeons.
0: Gérard.
1: Oui. Oui.
0: Ouais, tu dois offrir quoi comme bijoux à ta femme?
6: Des bijoux de famille.
1: Non,
0: en plastique.
1: Hein?
5: Les boules de geisha.
4: Voilà. Alors, justement, est-ce que votre amie Stéphanie est intéressée par les boules de geisha, monsieur Thierry?
1: Bon, déjà une, monsieur Mazur. Il n'y a pas de Thierry, il n'y a pas de Stéphanie, écoutez, d'accord? Alors, bonne nuit pour vous, au revoir.
4: Je suis désolé, je suis absolument navré au standard. On me dit, l'animateur s'appelle Thierry, je suis complètement respectueux, je vous convoie.
1: Ça m'étonne pas de Fildar, donc Fildar, tu...
5: Mais pourquoi Fildar tout de suite?
0: Manu?
1: Qui c'est qui s'amuse, là, avec un truc?
4: Ah, je crois reconnaître le son de boules de geisha. Elles ont un son
1: métallique. Oui.
0: J'ai une question.
1: Oui.
0: Ces petites friandises.
1: Oui.
0: Je voulais savoir, est-ce que tu penses que les bijoux d'hommes sont plus excentriques que les bijoux de femmes?
1: Comment ça?
0: Est-ce que tu penses que c'est...
1: Bon, qui c'est qui s'amuse avec ce bordel, là?
5: Bon, dis donc, qui c'est, là?
0: Est-ce que tu penses qu'il y a plus de fantaisie, il y a plus de... y a plus de sentiments, il y a plus de choses.
1: Comment? Mais dans quel sens?
4: Pourquoi?
1: Non, non, il n'y a pas des pourquoi. D'accord?
0: Gérard,
1: bon, qui c'est qui s'amuse avec son tatou, là?
4: Pourquoi?
1: Bon,
3: Je suis en train de voir qui c'est, Gérard. Je
1: ouais,
3: pas...
1: t'es en train de voir, tu t'occupes parce vachement que... du standard, toi. De manière, tu fais les deux débats au standard, ça va t'apprendre.
4: Parce que je crois que les bijoux, c'est un débat de fond qui est, ma foi, très intéressant. Je propose de recadrer un peu le débat.
5: Mais je crois, oui, je suis d'accord avec l'idée, monsieur.
0: Gérard, tu m'as répondu?
1: Ben moi, j'arrive pas à comprendre ta question, déjà, pour commencer.
0: D'accord, je te répète, est-ce que tu penses que les bijoux que portent les hommes,
1: ouais,
0: est-ce que tu penses qu'ils sont plus excentriques que ceux que la femme porte?
1: Mais non, mais... Oh, mais attendez
0: Parce que tu penses que...
4: Allô?
1: Bon, Fildar, tu prends ta place et tu t'écrases un peu, s'il te plaît.
2: Quoi?
1: Tu prends ta place, là.
2: C'était moi. Je suis pas avec ma mère, moi. Fais ton débat, Gérard, allez.
1: Ouais, mais ta mère, on en a rien à foutre.
3: Gérard, j'ai un petit sondage pour alimenter ton débat. On nous dit que 85% des gens n'ont qu'une alliance comme bijou, que 10% des gens mettent l'alliance au majeur et que 5% préfèrent alliance ethnique. Qu'est-ce que t'en penses?
1: Ouais, mais là, on va pas commencer déjà avec des sondages bidons.
3: Non, non.
4: Ouais. Monsieur Thierry, vous souffrez?
1: Bon, Mazur, ça suffit. Ça commence à bien faire.
0: Réponds à la question, toi, Gérard.
1: Bon, moi, de manière, est-ce que je possède des bijoux? Bon, ben, pour l'instant, je peux dire que oui, parce que Sandy m'a acheté des colliers, donc je les ai pas mis ce soir.
3: Antipus. Non, avec son nom, la petite boucle, pour pas qu'il se perde.
7: Ils sont comment, tes colliers?
1: C'est des colliers comme un lala.
7: Ah, d'accord, ok.
4: Avez-vous tenté le bijou Prince Albert, monsieur Thierry?
1: Oh, il n'y a pas de monsieur Thierry Mazur, ok?
0: Vous vous trompez, monsieur.
4: Monsieur Mazur.
1: Bon, alors, monsieur Mazur, vous dégagez, vous me faites pas brère. Hop, bonne nuit à vous.
0: Allez, au revoir.
1: Voilà, bonne nuit.
4: Je comprends pas. C'est un débat sur les moutons ou sur les bijoux, il faut le savoir.
1: Non, sur les vaches.
4: Ah bon, bah écoutez.
5: Non, mais Gérard.
1: Quoi?
5: C'est snob.
1: Ouais.
5: Ouais, sois pas agressif, j'ai rien dit.
1: Non, mais c'est pas toi.
5: Ah, excuse-moi alors.
1: J'écoute ta question.
0: Gérard.
1: Bon, snob, tu veux poser une question, tu réponds, s'il te plaît. Bon, qu'est-ce que vous me faites, là?
0: Gérard, Stéphanie.
5: Oh, tu m'écoutes?
1: Ah ouais, mais arrête de les couper, parce que toi, tu as dégagé, tu vas faire ton bordel de l'autre côté, toi. Tu vas voir ton studio, là, à côté.
3: Gérard, on va peut-être reprendre...
1: Ouais.
0: Non.
1: Quoi, non?
5: Bah, attends, mais j'ai ma question, moi. Monsieur Gérard, continuez votre débat.
3: Reprends les auditeurs dans l'ordre et avance parce que là...
1: Faudra peut-être qu'il se calme. L'autre, là, tu vas me le calmer.
3: Non, mais vas-y, reprends.
1: Donc, Fanny, t'as répondu à la première?
0: Ouais, mais j'ai une question pour toi.
1: Alors, vas-y.
0: Pour certaines personnes, leur corps est un bijou.
1: Tout à fait.
0: Ils mettent des piercings. T'en as, toi?
1: Non, mais ça, la question des piercings...
0: Bah, c'est des bijoux, hein?
1: Ouais, mais on va y venir au fur et à mesure, ok?
0: Ok.
1: Bon, alors, Aphrodite.
0: Oui.
1: T'as répondu?
0: Oui, j'ai répondu.
1: Petite friandise.
0: Oui.
1: Pareil, t'as répondu?
0: Ouais, j'ai dit que je suis la castafiore.
1: D'accord. Sleb.
5: Ouais, j'ai répondu, mais j'avais une question et tu m'as pas laissé poser ma question.
1: Bah, dis.
5: Alors, c'est le que Sandy t'a offert.
1: Bon, alors, Fildar, tu déconnes. Fildar, tu dégages, je veux plus te voir. Ah, allez, hop!
3: Il a rien fait, Gérard, c'était moi. J'ai coupé l'insert et j'ai pas fait exprès, désolé.
1: Donc, alors, répète ta question pour la dernière fois.
5: Encore? Mais je vais pas faire que répéter, hein.
1: Bon, allez, hop, c'est bon, t'as. Abou Chami, là.
5: Abou Chami, j'ai répondu à la question déjà.
1: Ouais, Mazur.
4: Alors, moi, je souhaiterais à monsieur Gérald de savoir ce que vous pensiez des boules de geisha.
7: Gérard, t'es trop naze.
1: On en a rien à foutre, ok, bonne nuit.
4: Mais c'est un bijou comme
1: un autre. Ouais, on en a rien à foutre.
4: Je comprends pas pourquoi, je souhaitais pas répondre à cette question, hein, c'est pas...
1: Alors, moi, je voudrais bien poser mes questions, donc vous fermez un peu votre clapet, et il n'y a pas de monsieur Thierry, ok? D'accord? Et puis là, tu vas t'occuper un peu plus du standard comme il faut, parce que sinon tu vas gerber.
4: Absolument.
7: Oh, Gérard, ta gueule!
1: Moi, je t'emmerde, pétasse.
5: Gérard, n'hésitez pas à la casser, celle-là.
1: Non, bah, t'insulte pas, t'essayes de savoir qui c'est qui s'amuse à passer sur les gens, ok?
4: Ne vous laissez pas faire, monsieur Gérard.
5: Ne vous laissez pas faire, exactement, monsieur
1: Gérard. Donc, dépensez-vous.
0: Bon, Gérard, continue.
7: Oh, Gérard, ta gueule.
1: Pilar, tu vas te manier de t'occuper du truc.
8: Ouais.
1: Dépensez-vous de l'argent.
9: Allez-y, monsieur Girard, posez votre question.
1: Je m'en fous, j'ai jusqu'à 5 heures, je peux faire des blancs.
3: Ah non, pas de blanc.
1: Alors tu choisis qui c'est qui s'amuse à faire le con et c'est tout.
3: Je choisis au pif.
1: Non, non, mais y a pas de tu choisis au pif, t'essayes de savoir qui c'est, d'accord?
3: Bon, 2 secondes avant, Girard, avant de recommencer, on a Snub est parti, on accueille TT7 à la place.
1: Non mais attends, Snub, il était mieux que les deux autres caves
3: Dauphin. Bah oui, mais il devait partir.
1: Ah bon,
3: TT7.
0: Bonsoir.
3: Mais
9: c'est pas TT7, c'est PP7.
3: Ah, PP7, pardon.
9: Ouais. Bonsoir, Fildin.
1: Donc,
9: bonsoir, Manu.
1: Bonsoir.
9: Bonsoir,
1: Star System. Bonsoir.
9: Et bonsoir, Gérard, et bonsoir, Apprendi.
7: Tes débats, ils sont inintéressants.
0: C'est long.
1: Alors, aimez-vous, dépensez-vous de l'argent pour un bijou de valeur?
7: N'importe quoi.
9: Le débat a démarré, là.
1: Bon, alors, le débat, il a démarré.
9: Ah, d'accord.
1: Où tu vas te réveiller?
9: Non, mais monsieur Girard.
1: Où tu vas te casser?
9: Je vous
7: n'importe
9: écoute.
7: N'importe quoi.
1: Alors, si ça plaît pas, celle qui dit n'importe quoi, tu dégages, tu raccroches ton téléphone et tu m'emmerdes pas.
0: Tu peux me reposer ta question, Gérard?
9: Oui.
7: C'est à chier!
1: Bon, Fildar, tu te démerdes.
2: Mais c'est qui? Je sais pas!
1: Tu te démerdes!
3: N'aide pas sur les autres!
1: Te démerdes comme tu veux!
3: Je vais trouver, continue.
1: Donc, je reprends la question, dépensez-vous de l'argent pour un bijou de valeur? On va demander c'est à Fanny.
0: Moi, non, on me les offre.
1: D'accord.
9: La bouche.
7: Gérard, ta gueule.
1: La tienne, pétasse.
3: Gérard, t'insulte pas.
10: Pas de...
1: Non, mais attends, dans ce cas-là, l'autre, il fait son boulot comme il faut, il dégage du studio.
3: Pas de marque.
1: Non,
7: Gérard,
2: Ah, j'ai coupé.
10: Oh. Bien joué, Fildar, sur le coup.
2: Merci.
10: Numéro 1.
9: Bien joué.
1: Donc, Fanny.
0: Ouais, j'ai répondu.
1: Donc, Aprodide.
0: Moi, on veut les offres, c'est pareil, quoi, les bijoux...
1: Mmh. Ouais, mais ça me dit pas qui c'est qui vous les offre, hein, parce que c'est bien de dire de reprendre amis, constamment la question qu'on vous pose.
0: Hein. C'est des amis, leur anniversaire par exemple. Moi, c'est mes chéris.
1: Mmh.
0: C'est mes hommes qui me les offrent.
1: D'accord. Petite chérie?
2: Oui. Petite friandise?
0: Oui, mon petit chéri aussi, petit chéri. Oui. Écoute, moi, c'est simple, à chaque fois que j'ai envie de me faire un petit plaisir, je fonce dans un magasin, bijoux, et puis je m'achète ce que je
1: veux.
0: Donc voilà, quoi, je m'achète des colliers, des bagues ornées de pierres précieuses. Et puis...
2: Joyeux
0: anniversaire.
9: Tout à fait, oui.
2: Joyeux anniversaire.
9: Et vous, monsieur Gérard, qu'est-ce qui vous dérange?
0: Qu'est-ce qui se passe?
2: Joyeux anniversaire, Gérard.
0: Non.
1: Bon, PT7.
9: Joyeux anniversaire, monsieur Gérard.
11: PT7.
1: Bon, tu réponds à la question ou pas?
11: Ouais, surtout hors saison, on peut trouver des bijoux, mais beaucoup moins chers. Il m'est arrivé, moi, par exemple, quand je suis parti, c'est rare hein, que je pars avec un ami à la pêche au crabe cet été en avion. Et on a trouvé un bijou, mais on ne sait pas du tout la valeur.
1: Mmh.
11: Alors, va savoir pourquoi il n'a pas de valeur actuellement, je sais pas.
1: D'accord.
11: Est-ce que toi, sur photo, si je t'envoie la photo, tu pourrais me dire d'où l'origine et pourquoi, quel rapport peut-être avec le crabe et son prix?
1: Non, mais attends, je vois.
2: Allez, Gérard, montre-nous tes fesses. Allez, Gérard, montre-nous ton cul.
11: Donc, je te disais, est-ce que ça a un rapport avec le crabe?
1: Je te préviens, Fildar, où tu fais ton boulot comme il faut.
2: C'est ma fête, hein.
10: Voilà. Bah,
1: où tu
10: fête,
1: fais
10: hein.
1: ton boulot comme il faut, où je m'arrache pour de bon.
11: Pardonnez-moi, monsieur Girard, s'il vous plaît. Quelles sont ces personnes qui vous demandent de montrer votre postérieur?
1: Vous, pour l'instant, vous la fermez, je vous ai pas appelé votre chambre.
10: Gérard, excuse-moi, il y a une question Minitel. C'est Max Biaggi qui te demande, qui nous dit que pour aller en boîte, tu te mets des CD autour du cou, en guise de bijoux. Est-ce que c'est vrai?
1: N'importe quoi.
12: Oui, c'est vrai, j'ai eu l'occasion de vérifier. Monsieur Girard porte bien plein de CD autour du cou lorsqu'il va à la loco.
1: Qui?
12: Monsieur Gérald.
1: Non, mais qui confirme?
7: Comment?
12: C'est à bouche. Enfin, vous pouvez m'appeler Mohamed si vous voulez. C'est rapide.
11: Mais à part ça, moi, j'ai toujours pas eu ma réponse, GG.
1: Ben, moi, je peux te dire qu'une chose, que ça dépend des bijoutiers, combien que tu les as achetés.
11: Ah oui, non, mais d'accord. Mais
1: y a pas de comment derrière, ok?
11: D'accord, mais. Non, mais c'est peut-être d'accord. Mais.
9: Pourquoi?
11: Environ 1500 francs.
1: Bon, Fildar.
2: Ouais.
1: C'est la 4e fois que je te le dis, où tu me fais un standard bien
2: potable.

0: invité, donc je suis absolument désolé. Non, mais j'ai le droit, j'ai tout autant le droit.
1: Ça pue la transpi. Ah, l'odeur d'Adidas, c'est désagréable.
2: Et puis elle, de toute façon, elle a une boîte pétasse.
0: Oui, alors je suis bien d'accord.
2: Là, au standard.
0: Je suis vraiment bien d'accord. Mais excusez-moi, mais j'ai tout aussi le droit de m'exprimer sur les colliers.
3: Ah bah dégage. Dégage, ça vaudra mieux.
0: Que ce monsieur qui a
1: vraiment être con pour aimer Sardou, hein.
2: Ouais, non, mais d'accord, Sardou, ok, les bijoux, ouais, mais Mazur, il dégage.
0: Mais attendez, je vois pas pourquoi j'irais m'en aller. Moi, je suis tout à fait dans le sujet.
3: Tu pourrais reprendre les commandes du débat, Gérard, s'il te plaît. Mazur, tu te tais, s'il te plaît.
0: Gérard, écoutez, je suis...
3: Mazur, tu te tais. Mazur, tu te tais.
4: Gérard.
3: Oh, vous vous calmez, s'il vous plaît.
0: Autour du cou, il y a de jolis colliers.
3: Bon, Mazur, dors.
2: Tout de suite, on parle des couilles, ouais.
4: Gérard.
3: Celui qui s'amuse avec sa musique, il arrête parce que ça commence à bien faire.
2: Ça doit être Monsieur Mazur, ils sont deux.
4: Gérard.
2: Monsieur
3: Mazur, qui c'est qui parle là?
4: C'est petite friandise.
3: Vas-y.
4: Est-ce que je peux poser une question à Monsieur Mazur?
0: Mais oui.
4: Je voudrais savoir votre question parce que j'ai rien compris à votre question.
3: Non mais c'est les...
0: Alors la question justement, moi je
4: pose.
0: Je voulais savoir si pourquoi est-ce que on me disait de dégager alors que j'étais complètement dans le sujet alors que le monsieur qui a parlé de crabe.
2: Mais ça
0: n'a
2: rien à voir. Vous êtes deux derrière.
4: Expliquez-nous.
0: Eh bien tout à fait. Moi j'avais démarré justement avec l'exemple des boules de geisha et je pense que c'est un sujet vraiment intéressant. J'attends d'ailleurs la réponse de Monsieur Girard. Et...
4: Bah vas-y, j'ai répondu lui.
0: Le bout de geisha, Monsieur Girard.
3: Non mais déjà, celui qui met de la musique, arrête. Ça commence à me prendre la tête.
0: Monsieur Girard, les boules de geisha, s'il vous plaît.
3: Les boules de geisha, j'en ai rien à foutre. T'es collier à deux balles, là, c'est écoutez, des trucs... Oh, tu la fermes maintenant, s'il te plaît, merci.
5: Bon, Monsieur Girard, c'est à vous, je m'achille, là. Je commence à m'énerver, là. Est-ce que je pourrais répondre à la question, s'il vous plaît?
4: Oui, s'il vous plaît.
5: S'il vous plaît, là, il y a quelqu'un là?
6: Tu gères un peu le débat, Gérard?
3: Ouais, non, mais toi, non, tu as géré que celui qui s'amuse à mettre de la musique arrête un peu parce que ça commence à me gonfler.
6: Je vais pas durer
3: jusqu'à 5h du matin.
5: Donc, Gérard, d'accord, tu as géré.
3: Voilà, c'est quoi ça?
5: Eh, hey, GG, c'est PP7.
6: T'entends quelque chose, celui-là?
5: Je peux te demander.
3: Non, non, mais vous entendez rien. Oh, arrêtez. Hey, tu veux.
6: Quoi?
3: Je t'ai dit, tu fais les deux débats, tu as perdu quelque chose de botable ou pas?
6: Mais c'est pas moi, j'ai rien fait, j'entends rien, il y a rien du tout.
3: Tu as envoyé un disque?
6: Ah bah non, pas tout de suite, on peut pas.
3: Si, t'envoies un disque.
6: Bon.
5: Monsieur Gérard.
3: Non, pour l'instant, vous allez réfléchir.
6: Tu vas poser ta question, ils vont y réfléchir, alors, et on va envoyer le disque.
3: Aimez-vous les femmes à bijoux? Voilà.
6: À quoi? Les femmes à quoi?
3: Les femmes à bijoux! Les oreilles, c'est comme le cul, ça se lave.
6: Ça veut dire quoi? Explique avant d'envoyer les disques. Explique-leur la question, comme ça, ils pourront bien réfléchir.
3: Tu connais pas les femmes qui ont des bijoux, toi? Non.
6: Des bijoux de famille aussi?
3: Oh putain, mais t'es complètement...
6: Ça, c'est des travelots,
3: toi.
6: C'est des travelots, Gérard, hein, ça. Ça veut dire quoi, alors? Qu'est-ce que c'est, une femme à bijoux?
3: Une femme à bijoux, c'est celle qu'on porte constamment sur elle.
6: Ouais.
3: Et toi, tu dégages. Okay. Toi, je vais plus te voir.
7: Je vais où, à la SPA?
3: Ouais, tu as la société protectrice des animaux, tu vas aller rejoindre ton alligator. Allez hop. Bonne nuit pour toi.
6: Gérard, peut-être que tu vas rappeler les numéros où les auditeurs peuvent te joindre et le Minitel aussi.
3: Donc alors, vous pouvez toujours nous appeler au 0803-08-5000 et 0870-5000 et toujours le 3615 Code Fun Radio, rubrique directe, et on met
6: ça.
3: Ah ouais, on met ça.
6: Ça c'est ça avec les
3: City Underground. C'était le bon parce que ouais. Avec toi au standard, c'est pas évident. Donc on récupère Fanny. Fanny une fois, Fanny deux fois. Merci Manu de mettre les
6: pardon, pardon, pardon, pardon, pardon.
4: C'est Fanny.
3: Donc Fanny.
4: Oui.
3: Ok. Bonsoir. Rebonsoir.
4: Rebonsoir GG.
3: Aphrodite.
4: Oui. Rebonsoir.
3: Petite friandise.
4: Bonsoir.
3: PT7.
5: Y a plus PP7, c'est Start à la place.
3: De quoi?
5: Et puis PP7, c'est Start à la place.
3: Bon, Fildar, s'il te plaît, c'est quoi ce bordel-là?
6: Ah, j'ai oublié de te l'annoncer, excuse-moi.
5: C'est Start.
6: Start.
3: Ah, d'accord, mais il faudrait peut-être le préciser.
5: Bah, il y a précisé, Start, c'est mon nom.
3: Donc, Abou Chami.
5: Abou Chami, oui, bonsoir Gérard, je vous entends.
3: Et Mazur.
0: Bonsoir, monsieur Béjart.
3: Bon, Mazur, tu as déjà commencé par m'appeler Gérard et tu as te calmer un petit peu.
0: Ah, excusez-moi, vraiment, je suis navré. J'ai cru que votre nom était Thierry Béjart, n'est-ce pas, comme le
3: bon, garçon. Alors, je crois que...
0: Non, mais ça... autant pour moi.

0: Vous énervez pas, vous faites des erreurs, ça arrive.
1: Gérard ?
0: Qu'est-ce qui se passe ?
1: Gérard ?
2: Oui ?
1: C'était quoi le titre du disque, s'il te plaît ?
2: C'est un petit Mickey d'Assy.
1: Ouais.
2: Avec un petit burin pour un caca dur, voilà. Et je le répète pas constamment.
0: Et on peut le trouver dans le commerce ?
3: C'est potable.
0: Qu'est-ce qui se passe là ?
2: Bon, troisième question. Vous avez compris la question ?
3: Non,
2: mais faudrait pas prendre les gens pour des cons, hein. Alors, aimez-vous les femmes à bijoux ?
3: À bouche, ma fille.
2: Alors, vas-y.
3: Ah oui, j'adore les femmes à bijoux. Comme ça, au moins, si tu veux, on passe le temps avec, quoi. On sait quoi faire avec. On achète des bijoux et encore des bijoux, et puis voilà.
2: D'accord.
3: Quand on en a marre de baiser, ben, c'est les bijoux.
2: Non, mais...
1: Moi, je suis pas d'accord, hein.
3: Moi, je suis d'accord.
2: Qui est pas d'accord ?
1: Petite friandise.
2: Vas-y.
1: Écoute, moi, je pense que les femmes à bijoux, je les trouve premièrement très coquettes. Ce sont de grandes coquines et je vois pas ce que ça a à voir là-dedans, quoi. Que dit le garçon ?
2: Bon, celui qui s'amuse à rôter, reste poli ou il dégage ?
1: Ouais, s'il vous plaît.
0: Oui, rôte poliment. Poli. Moi, je crois que j'ai trouvé la réponse à la question. C'est start.
2: Oui.
0: Tu peux répondre ?
2: Vas-y.
0: Je te remercie. Je crois que les femmes à bijoux, elles sont plus à bijouterie qu'autre chose, hein, quand je les vois.
2: Dans quel sens ?
0: Bah, plus, je pense comme toi, hein, surtout.
2: Non, si tu peux pas répondre à la question que je viens de te demander.
0: Mais si, tu dis, aimez-vous les femmes à bijoux ? Je te dis, plus à bijouterie.
2: Mais je te demande dans quel sens ?
3: Le sens inverse des aiguilles d'une montre.
0: Si je vais de l'avant et que je rencontre une femme à bijoux, j'y dis tri.
2: Nous
0: deux, on fera une bijouterie.
2: D'accord, je vois pas du tout le rapport. Aphroïde.
3: Non, Gérard, c'est juste entre nous. C'est Aphrodite.
2: Aphrodite.
0: Je crois qu'elle est partie.
2: Aphrodite, une fois.
4: Non, mais je suis en train de la rappeler parce qu'elle avait un téléphone pourri. Je suis désolé, Gérard.
2: Oh non, mais attends, faudrait peut-être prévenir avant. Hein.
4: Je suis en train de te le dire.
2: Alors, Fanny.
1: Ouais, les filles à bijoux.
2: Les femmes à bijoux.
1: Moi, je préfère les hommes à bijoux.
2: Ah bon, t'as déjà vu des hommes qui portaient plein de bijoux, toi ?
1: Ouais.
0: Absolument. Vous savez, justement, à ce sujet, c'est M. Mazur à l'appareil, qu'il existe des clips sexe pour hommes assez fabuleux.
1: Avec plein de bijoux.
2: Mazur, vous commencez à me les gonfler. Et sérieusement ?
0: Mais justement, si ça gonfle trop, n'accrochez pas de clips, parce que ça risque de vous faire très mal.
2: Bonne nuit. Comme ça, vous répondrez...
0: C'est à qui que tu dis bonne nuit ?
2: À Mazur.
0: Ah, d'accord. Attendez. Bonne nuit, M. Mazur.
2: Allez, hop.
4: On a retrouvé Aphrodite. Hein.
2: Donc, Aphrodite.
1: Oui, tu peux me répéter la question ?
5: Non.
0: Est-ce que vous avez déjà vu des femmes à bijoux ?
1: Est-ce que j'ai déjà vu des femmes à bijoux ?
2: Oui.
1: Ouais, ma mère.
2: Ah, bah voilà.
0: Ouais, mais comment elle est, ta mère ?
1: Je l'ai en face, là, elle est pas terrible.
0: C'est-à-dire ?
1: 80 kilos, hyper grosse, pas belle.
0: Ouais, mais précise son nom.
2: Celui qui veut en savoir trop tout à l'heure, tu vas dégager au standard.
4: Il y a encore Max Biaggi sur Minitel qui nous dit que toi, les femmes à bijoux, tu t'en contrefous. Ce que tu préfères, c'est les femmes à lunettes.
2: Je vois pas.
1: Femme à caquettes.
2: Mais attends, tu commences à te taire, toi.
1: Oh.
2: Ouais, il n'y a pas de haut.
4: Et on nous dit qu'au Pakistan, il existe des cotons-tiges en or pour porter en bague.
2: Alors ça, tu vois, cette merde-là, c'est pas la peine de les lire.
4: Ok.
2: D'accord ?
4: Pas de problème.
2: Donc, Fildart, t'as quelqu'un d'autre à la place de Mazur ?
4: Ouais, Coussin d'Air, il a 25 ans, il appelle de l'île de La Réunion.
0: D'où il appelle ? C'est Coussin d'Air, à La Réunion. Ah, d'accord. Ça va ?
1: Bonsoir.
0: Il doit faire chaud à La Réunion.
2: C'est pas le thème du débat !
0: C'est carrément l'hiver, là, en ce moment. Il fait 32 degrés.
1: Ah ouais ?
0: Écoutez, le début du débat ? Non, je crois que c'était un truc sur la nourriture créole, c'est ça ?
2: Tu vas déjà aller voir Phil Dark pour commencer.
4: C'est un débat sur les bijoux, voilà, il le sait, maintenant on peut continuer.
0: Non, c'est en raison du décalage avec La Réunion, hein. il y a quand même plus 12 chez nous. Ah, c'est mieux
2: ouais,
0: plus
2: bon, 12, Aphrodite.
0: C'est toujours elle qui répond.
2: Aphrodite !
1: Oui !
2: Bon, tu réponds à la question, là, où tu travailles ?
1: Là, au standard, c'est bon. Bon, tu peux la répéter ?
4: C'est Fildar au standard, mais c'est pas
2: bon. Fildar, tu commences à me les gonfler, hein. Non, il n'y a pas d'aller, d'accord ?
0: GG.
2: Tu as travaillé ou sinon tu vas prendre la lourde.
0: C'est start. Je voulais savoir si toi tu tombais amoureux d'une femme qui portera jamais de bijoux, qu'est-ce que ça te ferait ?
2: D'une autre manière, une femme sans bijoux, c'est pareil, hein. Tu peux y en acheter quand tu la connais bien et c'est tout.
0: Ouais, mais généralement, tu vas en acheter où ? Dans une bijouterie, mais tout seul ?
2: En principe, oui, pour y faire la surprise.
0: Ah d'accord, mais dans quel sens?
2: Comme... Dans quel sens? Tout à l'heure, tu vas te prendre mon sens, tu vas retourner au standard, toi, brouti.
4: Tu peux aussi aller à la foire du trône hein, pour acheter des bijoux.
2: Ouais, ben ça, foire du trône, tu veux? Arrête un peu tes conneries, toi. Occupe-toi de faire ton standard correctement. Ouais, Fanny. Mais...
1: Gérard.
2: Fanny.
0: À la réunion, il y a des très jolis petits bijoux, vraiment, qui sont faits à base de comment?
1: De corps,
0: à base d'écailles, d'écailles de cramouille. C'est vraiment des bijoux absolument somptueux pour offrir à des dames.
2: Ouais, c'est ça. Et surtout qu'on peut faire, oui. On peut offrir des cornes oui. de rhinocéros ou d'éléphant.
0: À la réunion, oui. Le problème, c'est que. Mais en tout cas là ces petits bijoux là avec les écailles de cramouille, c'est vraiment splendide.
2: Mmh. Donc Fanny, tu avais une question à me poser?
1: Ouais. Sandy, c'est une femme à bijoux?
2: Bah
1: c'est pas ma quéquette.
2: Alors je vais te dire une chose, qu'elle va te répondre sur les bijoux, elle va pas te répondre sur ta deuxième question pourrite.
1: Non, moi j'ai posé la première, pas la deuxième.
0: Et puis d'ailleurs on dit plus quéquette mais bite. Hey, GG, c'est ça.
2: On laisse répondre Sandy, s'il vous plaît, merci.
5: Donc, je vais répondre à sa question à, je sais plus c'est quoi.
2: Fanny.
5: À Fanny, oui, je porte une gourmette et puis une bague.
0: Ah ouais.
1: Et Gérard?
2: Moi, je porte simplement
1: une montre Cartier.
2: Non, je porte une montre.
1: Pas de marque.
2: Je porte une montre et une bague, c'est tout.
0: Hein. Ouais, mais Sandy, tu voudrais pas que Gérard il t'offre, c'est par exemple, il t'offre un bijou avec ton nom, ça te ferait plaisir?
5: De quoi?
0: Si par exemple Gérard te ferait un bijou mais qu'avec ton nom dessus,
5: bah j'accepterais parce que je suis amoureuse de lui et puis je l'aime.
0: Et toi par exemple, même si c'est beau ce que tu viens de dire.
1: Waouh.
0: Ah bah bravo. Et même si c'était sur une chevalière, parce que c'est petit quand même, on peut pas voir tellement le nom là.
2: Non mais sur une chevalière, tu fais graver les deux ouais. initiales, c'est-à-dire GS.
4: Ouais. Et puis, ça dépend de la taille ouais. du doigt aussi.
2: Sur une chevalière.
0: Et pour la chevalière, il faut faire de l'équitation, c'est.
2: Et pour la chevalière, faudra peut-être que tu réfléchisses à ce que je viens de dire, que les chevalières, il n'y a pas besoin de monter sur un cheval, espèce d'abruti.
0: Ah, pourtant, moi, c'est ce qu'on m'a dit. On m'a toujours dit, nous, ici, à La Réunion, on monte sur des chevaux pour porter des chevalières.
2: Hein, c'est ça.
0: Mais ça, c'est de l'histoire ancienne.
1: Ouais, c'est ça remonte à l'histoire. Hein.
2: Donc, qui c'est qui voulait poser une question?
0: C'est moi.
6: Bah, elle est à côté de toi, la grosse?
2: La grosse, ça t'emmerde.
5: Exactement, je t'emmerde, connasse.
1: Gérard.
4: Excusez-moi, avant de vous poser les questions, on accueille Fleur Danus à la place d'Abou Machin.
7: Oui, bonsoir Gérard, bonsoir tout le monde.
1: Bonsoir.
7: Bonsoir. Tout seul.
1: Ça va?
7: Ouais, ça va, tranquille.
1: Gérard.
2: Je t'écoute.
1: Je voulais te poser une question. Je voulais savoir, ne penses-tu pas que une femme avec plein de bijoux n'est-elle pas précieuse?
2: Dans quel sens?
6: Mais vu ta gueule,
2: Gérard.
1: Eh bien, prétentieuse.
2: Oh, tu restes poli avec ta gueule, toi, pétasse.
1: Ouais, exactement. Donc, je te disais, Gérard, ne la trouves-tu pas précieuse, prétentieuse? Qu'en penses-tu?
0: Ouais, voire un peu pétasse, en clair.
1: Non, pas du tout, non.
0: Non.
1: Vous n'avez pas compris.
2: Non, je vois pas du tout le rapport, là, avec la femme au bijou.
0: Gérard,
1: j'ai entendu la question, GG. Ça n'a rien à voir avec ça, mais c'est une question que je te pose. Une femme avec plein de bijoux, des colliers, des bagues, des bracelets... Ne penses-tu pas qu'elle est précieuse?
2: Donc, Maillard, t'en vois souvent, hein, des femmes comme ça. Tu me laisses répondre, s'il te plaît, ou quoi, là?
6: Non, mais.
0: Je viens d'avoir une idée.
2: Le bulldog, il t'emmerde.
1: Quelle est ton idée?
0: Je peux poser ma question, Gérard?
2: Et attends, toi, tu as déjà essayé de savoir qui c'est qui s'amuse à traiter les gens de bulldog?
8: Ah oui?
2: Ok? Bah,
0: probablement.
2: Oui. Mais ça va être maintenant.
8: Ah oui?
2: Sinon, tu.
8: Dans quel sens?
2: La lourde.
8: Dans quel sens?
4: Et pourquoi?
0: Est-ce qu'on peut mettre des bijoux à un bulldog, en fait?
2: Non.
0: Non, on peut, pourquoi est-ce qu'on peut pas?
6: C'est moi, Sandy!
5: T'es vraiment une petite conne, toi, hein?
8: Ouais.
5: T'as rien à foutre que de faire des conneries.
0: Bon, c'est Fleur Danus, est-ce que je peux parler de bijoux?
5: D'abord, je suis pas un chien.
2: Vas-y. Oh, tu fais quoi, là? Oh, tu travailles? Je te claque, là, maintenant.
1: Ouais, te laisse pas faire, Sandy.
2: Tu vas travailler ou quoi?
4: Gérard, calme-toi.
0: Ouais.
4: On va éviter. Tu vas éviter de taper Phil.
2: Parce que là, Pildar, tu dégages.
0: Gérard.
2: Oh, Gérard.
6: Je m'appelle Sandy.
9: c'est moi samedi.
2: Bon, allez, hop, moi j'arrête.
4: Attends, attendez les auditeurs, attendez 30 secondes.
2: Qu'est-ce qui se passe? Qu'est-ce qui se passe?
10: Attends, tu te merdes avec lui là.
2: Mais attends, mais lui. Mais tu te marres, Gérard aussi.
10: Il fait son bordel, qu'est-ce que c'est que cette merde là? Il laisse passer n'importe qui.
2: Bah, tu la vires, elle.
11: Ouais, bah, je vais la trouver.
10: Ouais, bah, tu vas la trouver, tu trouves rien.
2: Bon.
10: Connard.
2: Non, mais c'est la elle, elle a raison, t'as parlé, t'as gueulé. Sandy. Parle ton micro, allume.
1: C'est peut-être Sandy qui fait du
2: ton micro, on n'entend rien.
5: Non, j'ai traité la fille de connasse, quoi.
2: Bah, approche ton micro, qu'on entende ce que tu dis.
5: J'ai traité la fille de connasse.
2: Eh ben, c'est très bien, mais attends.
10: Non, mais toi, tu te démerdes.
11: Ah oui, je vais trouver.
10: Mais vite fait.
11: Ah oui, vite.
2: Non, mais il y a Karine aussi hein, qui peut aider, hein, Gérard. Ouais, hein,
12: elle ne fout rien, elle ne fout rien, Karine, elle est nulle. Sale, nulle, 2-0.
11: Elle est là pour glander ou quoi
10: non, attends, tu fais quoi là?
2: Et là, elle est 24 lignes, on a dit.
10: Tu fais quoi là avec le combiné ici?
2: Connard. Hein. Demande-lui de prendre sur les 24 lignes, putain. Ouais.
12: Ça commence à bien faire, Pildar.
11: Regardez l'heure qu'il est, il faut dire jusqu'à 5h, 6h même, on a dit.
12: Karine,
4: 6h30, je crois.
12: Karine, tu me prends le. Tu me prends. Tu prends la ligne et tu me prends sur des 24 lignes.
4: Fildar, t'as qu'à prendre Karine sur les 24 lignes, ça peut être sympa.
12: Ouais, ben ça, je le sais qu'on ne sera pas arrivé jusqu'à 5h.
4: Hein. On peut parler Jacques, on n'est pas parti. Tiens, Gérard, j'ai une petite brève. On nous dit qu'en 1985, un Hollandais a fait monter la Joconde du musée du Louvre sur une bague, mais elle est tombée, elle s'est cassée la cheville. Qu'est-ce que t'en penses?
12: Tes trucs comme ça, qu'est-ce que tu me parles des trucs comme ça?
4: Bah, je sais pas, c'est une info. Hein.
13: Ah oui, moi j'étais là, j'étais présent d'ailleurs, hein, j'étais en vacances là.
1: Et dès qu'elle met du Saint-Paul
13: à Paris, et c'est vrai que j'ai vu ça, c'était très impressionnant. Hein.
14: Ouais, mais tu nous fais chier avec tes vacances.
13: Oui, mais je sais, je te fais chier, écoute. Qu'est-ce que tu veux que je te dise? Moi j'essaie d'alimenter le débat, d'apporter des trucs, tu vois, un peu le soleil.
14: Ouais, parce bah, plus que tu l'alimentes le débat, plus il est gros et plus t'es gros.
13: Oui, petit bisous, pépère.
14: Je veux plus le savoir.
13: Bisous, pépère.
14: Ça me fait pas plaisir ce que tu me dis.
13: Oui, je sais.
12: Bon, s'il vous plaît, s'il vous plaît. Merci.
14: Ouais, mais pose ta question, toi, Meux.
12: Ouais, oh, si t'es pas content, tu retournes au standard, toi, ça me fera des vacances.
15: GG, c'est Fleur d'Anus. Est-ce que je peux répondre à la question?
12: Vas-y.
15: Donc, moi, je voudrais parler d'un bijou que tout le monde connaît, c'est le cœur de l'océan. C'est un diamant que portait Kate Winslet quand elle était jeune.
1: Titanic.
15: Non, pas du tout, ça n'a rien à voir. Et donc, ensuite, quand elle était plus vieille, elle l'a lancé dans l'océan. Donc, ça a fait le cœur de l'océan. Et j'ai vu ce documentaire au cinéma, et 17 millions comme moi l'ont vu. Et c'est un diamant qui coûte la peau du cul, hein, faut le dire.
12: Bon.
15: Et qui a été taillé dans une pierre selon Louis XVI.
14: Ouais, c'est bien, précise ton nom.
15: C'est Fleur d'Anus. Ah bah voilà.
1: Ouais, mais t'as bon, sorry. Hein. Gérard.
15: Ah, c'est Élise
12: Boulay. Allô. Fleur d'Anus. On se calme. Fanny.
1: Fanny, ouais, tu iras chercher le cœur de l'océan pour samedi.
16: Je paye ma dette à la société. Enfin bref, j'ai que ça à foutre dans la journée. Alors,
1: Élise, tu la fermes.
16: Allez, au plaisir.
1: Salut.
15: Ouais, salut.
14: Ça va vous coûter cher en production.
12: Bon, Fanny, tu voulais poser une question?
1: Oui, j'entendais, là, le cœur de l'océan.
15: Oui, c'est moi.
1: Ouais.
12: Mmh. Bon, Fleur d'Anus, tu t'écrases, s'il te plaît, merci.
14: Allez, Gégé, tu dors. Hein.
1: Gérard, tu vas le chercher pour samedi?
12: J'irai mettre le...
1: au bout du monde. Putain, on est envahis.
15: Ah, c'est le bordel, là, c'est le bordel.
12: C'est quoi, là, Fuldard?
4: C'est, je sais pas, je cherche.
12: Ah ouais, tu cherches vachement, là.
4: Ah ouais. Cherche la réponse.
12: Tu cherches vachement, t'es en train de marquer des numéros de téléphone pour faire chier le monde encore.
4: Mais non, j'ai en 5 lettres, petit homme qui parle avec une voix bizarre.
15: Eh, hey, Gégé, tu peux poser ta prochaine question, Fildar?
12: Oui.
1: S'il te plaît, je vais te dire une chose.
15: Le débat, il peut avancer, là, un peu.
12: Non, mais Manu!
4: Quand je suis au champ, c'est bien. Oui, Gérard, je t'écoute.
12: Ouais, t'essayes de voir parce que sinon tu vas pas faire la deuxième réa.
4: Ben, Gérard. Et qu'est-ce que tu veux que je voie, moi? Je peux.
15: C'est quelqu'un de la radio qui s'amuse.
4: Je peux rien voir du tout, là, Gérard, moi.
1: Gérard,
15: arrête de chanter et fais le débat, s'il te plaît.
12: Donc, seriez-vous prêt?
15: À quoi?
12: À vous faire un piercing.
15: Oui, mais un piercing, c'est pas un bijou.
12: C'est non, quoi, c'est quoi, connard?
1: Oui, c'est un bijou. Aphrodite, tu vas répondre, Aphrodite? C'est quoi un piercing?
15: Ah, un piercing.
4: C'est quoi ça, Gérard?
12: C'est celui qui se lave les dents va se laver les dents en dehors de
11: débat.
12: En dehors.
15: Alors Gérard, moi j'ai une question à te poser là.
12: Vas-y.
15: C'est je voudrais savoir à ton avis quand on a un piercing là dans la langue, est-ce qu'on peut se laver les dents?
1: Oui, mais c'est quoi un piercing?
15: C'est tu sais quand tu trous en fait.
1: C'est vrai, Gégé?
12: Un
2: piercing, c'est ce que les nanas se mettent sur le nez ou sur le nombril ou sur la langue.
4: Excusez-moi tout le monde, il y a une dépêche AFP qui vient de tomber. Et on vient d'apprendre que le dénommé Monsieur Gérard de Suresnes aura un piercing en forme de camion de 30 tonnes au bout du gland. Et l'information a été confirmée par la grosse Christine. Gérard, je te donne la dépêche.
9: Attends. Je sais pas si c'est vrai ou pas.
17: C'est pour ça qu'il a du mal à marcher.
13: Ouais. Tu penses vers l'avant quand tu marches.
2: Tu vois, parce que ça, c'est des trucs que vous avez fait cet après-midi. Ça.
4: Ah non, elle est tombée là, la dépêche.
2: Bah oui, c'est ça, elle est tombée, t'as un connard.
13: Et dis-moi.
2: Et toi, t'es pas tombé du lit ce matin, non?
13: Oh,
2: des conneries comme ça.
13: Et quand Gérard.
2: Donc, on va demander à Fanny. Fanny,
17: t'as dit que le piercing c'était pour le nom pour les femmes et pour les hommes, ça s'appelle comment?
2: Ben pareil,
4: putain, Gérard.
17: Pareil, ok.
13: Gérard,
17: Aphrodite, t'as pas répondu?
2: Non, mais attends, on va laisser finir Fanny.
17: Vas-y. Ouais, moi j'ai vu que certaines.
2: Oh, celui qui se mouche, s'il vous plaît, merci. Cela vous commence à me gonfler. Je sens que ça va pas durer jusqu'à 5h du matin comme prévu.
17: Mais si.
2: Non, mais attends, tu fais quoi là? Tu t'amuses à quoi, là, Pildar, s'il te plaît?
17: Au tennis.
2: Ah ouais, au tennis, pour l'instant, t'es même pas capable de gérer un standard. T'es vraiment con, hein.
4: C'est pas évident, hein. Tu t'amuses, toi?
2: Ah ouais. Ouais, t'es en train de gérer le standard quand on te demande quelque chose, t'es en train d'écrire. Donc, Fanny.
17: Ouais, tout dépend de la personne, le look. Parce qu'il y a des personnes à qui ça va et il y a des personnes à qui ça va pas.
2: Qu'est-ce
18: qu'il dit n'importe quoi là?
2: Non, c'est Karine au standard et elle a raison.
13: Alors, moi, je peux, c'est coussin d'air là.
2: Non, il n'y a pas de coussin d'air.
13: Non, mais
17: Aphrodite,
13: c'est juste.
17: Elle peut répondre.
2: Alors, Aphrodite.
17: Aphrodite, alors.
2: Bon, Manu,
4: pardon. Je suis désolé, vraiment. Non, non, je te jure, je suis désolé. Non, sans déconner.
2: Manu, tu commences à me les casser aussi, toi. Hein.
4: Je suis désolé.
2: T'es comme Pildar, vous êtes deux connards ensemble. Hein.
4: Pardon.
2: Heureusement que
4: j'ai désactivé. Écoute, regarde. Vas-y, parle.
2: Ouais, heureusement que c'est les vacances. Hein.
4: C'est désactivé. Hein.
13: Est-ce que les connards peuvent se faire du piercing?
2: Donc, on va demander à Aphrodite.
19: Nos candidats sont concentrés.
2: Aphrodite.
17: Oui, alors moi j'en ai un au niveau du sein, on va dire.
19: Nos candidats sont concentrés. Nos candidats sont concentrés.
17: Et un au nombril.
2: Donc, d'accord.
18: Gérard, c'est Fleur Danus. J'aurais une question à te poser.
2: Non, bah attends, pour l'instant, on va laisser continuer les gens.
18: D'accord.
2: Donc, petite friandise.
17: Oui, écoute, Gérard, très sincèrement, moi, je trouve que le piercing, c'est ringard.
9: Ah non, c'est pas vrai, ça.
17: Non, mais je peux continuer, s'il te plaît?
2: Non, mais moi, je peux te dire, moi, je vais te couper avant que tu conduises.
17: Non, mais je t'ai pas expliqué, Gégé.
2: Non, mais moi, je peux te dire.
17: C'est pas qui te la ferme, ok?
2: Ouais, vous calmez, là, toutes les trois, là. Sinon, je vais en saquer une au hasard.
4: Vas-y, Gérard.
2: Non, mais quand vous me laisserez les auditeurs.
4: Ben, ils sont là. Ils sont là, les auditeurs.
2: Mais qu'est-ce que j'ai fait? C'est pas moi. Allez hop, réfléchissez à la question. Moi, je demande à Max qui vienne ici.
17: Non, mais
2: là, tous les deux, vous allez dégager.
17: Non, vas-y, Gégé, vas-y, réponds-moi. Réponds.
2: Donc, tu disais que c'était...
17: Moi, je dis que le piercing, c'est ringard.
2: Et en pourquoi soi. Mais non, moi, si c'est bien porté, non, c'est pas ringard. Désolé.
17: Non, j'explique, Gégé. Généralement,
4: explique, Gérard, pourquoi c'est ringard. Après, tu m'expliqueras, Aphrodite.
2: Non, bah, c'est pas Aphrodite, c'est petite friandise. Ah, bah, expliquez maintenant.
17: Bon,
2: allez hop, vous me faites chier.
4: Réponds, ouais.
17: Oui, écoute, moi, sincèrement, je pense que les gens qui portent des piercings, c'est, je pense qu'ils veulent marquer une différence.
2: Dans quel sens?
17: C'est-à-dire que c'est comme.
2: Non, mais là, c'est tous les deux.
17: C'est
2: tous les deux, là.
13: C'est tous les deux.
20: C'est Karine aussi, là.
4: Ouais. Ouais. Non. Elle est pas innocente, hein.
17: Coupé, Gérard, il faut qu'elle explique, hein.
2: Non, mais tu permets, il y a Max qui vient d'arriver. Moi, je commence à en avoir ras-le-bol des deux.
20: Oh,
2: ta gueule, toi. D'accord.
20: Ah non.
4: Bon, moi, je propose une chose.
2: Non, mais cherche.
4: Fida, quand est-ce que tu travailles? Moi, je propose une chose. On va mettre le standard ici, comme ça, Karine, elle fait le standard et l'area.
2: Non.
20: Par contre,
2: tu le vires, lui.
4: Mais qu'est-ce que j'ai fait? J'ai rien fait.
20: Mais tu pues.
4: J'ai rien fait.
20: Tu pues.
4: Ok. Hein? Tu pues l'Adidas ou un truc. Ça sent.
2: Lui.
4: Ça pue depuis tout à l'heure, là.
2: Toi, tu vas dégager. Hein, parce que qu'est-ce que tu fais, là?
20: Je t'ai mis le 10, mais c'est le 10.
2: Ah ouais. Et ça, tu t'amuses à quoi, là?
20: Mais c'est tes auditeurs.
2: Ah ouais, c'est les auditeurs.
17: Regarde, c'est pas des auditeurs, c'est
20: Fanny,
17: des auditeurs.
20: Fanny, tout ça.
17: Que tu rappelles après.
2: Ouais.
20: Alors?
2: Hein? Donc, vous réfléchissez à la question.
3: Attends, ça se passe bien. Moi, le débat, j'écoute, c'est un peu le bordel, mais ça va qu'on comprend. En tout cas, moi, j'ai appris des trucs. Je savais pas que le piercing, c'est vrai que c'est un bijou. Je suis d'accord avec Gérard. Le piercing est un bijou.
2: Voilà. Donc, on va reprendre la question juste après. On va s'écouter un petit poussé.
3: Ah bon, encore ? Mais attends, c'est combien ? C'est toutes les 10 minutes, une demi-heure disque ?
2: Ah, toutes les demi-heures. Toutes les demi-heures.
3: Encore 5 minutes, on voilà. Peut prendre une question.
2: On laisse finir. Donc, petite friandise. Hey, tu me le mets comme il faut, toi, le... Tu me mets
3: les double son. Le double son. Ok, c'est parti.
17: Je continue ma lancée, GG.
21: Gérard.
17: GG.
2: Celui qui a du monde derrière se calme.
21: Gérard, t'as un piercing au cerveau ou quoi? Attends.
2: Oh non. Attends, cherche-le.
19: Concentré.
2: Va le chercher.
20: Ouais, bah oui, j'y vais.
17: Voilà, je réponds, GG.
22: Bon, tu peux la laisser finir, Gérard?
17: Ouais, s'il te plaît.
21: Elle n'a vraiment rien à foutre des auditrices. Hein,
17: GG, voilà, je continue sur ma lancée. Je pense que, au fait, ils veulent mettre une différence, quoi. Tu vois? C'est-à-dire, qu'il y a une sorte de mur. C'est comme s'ils voulaient dire, moi, je suis comme ça, et toi, tu es l'autre.
2: Non, mais de toute manière, un piercing, ça vaut combien à l'heure actuelle?
17: Mais GG, tu comprends? Tu n'as pas écouté.
2: Je te demande combien coûte un piercing à l'heure actuelle.
17: À peu près 1000 balles.
2: Ça dépend.
17: Sans patate.
21: 1500 francs.
2: Alors, attends. Attendez. Qui a dit 1500?
21: C'est moi, 1500 francs suisses même.
2: Qui, moi?
21: Coussin d'air.
2: Coussin d'air, 1500 francs, d'accord.
21: 1500 francs suisses, parce que moi je connais une fille, elle s'est fait un piercing là sur le ventre, elle a payé 1500 francs suisses, et tout ça pourquoi? Pour aller draguer des acteurs de cinéma et rien ne marche.
17: C'est ta copine.
2: S'il vous plaît.
21: Je peux te dire que là, maintenant, elle trimballe son truc.
2: Coussin d'air, tu te calmes.
21: Tu peux citer son nom?
2: Fleur d'anus.
21: Ouais. Ah, je crois pas. Tant pis.
2: Fleur d'anus.
21: Ouais. Donc, moi, j'aimerais te poser une question. J'aimerais savoir.
17: Et réponds d'abord à la question.
3: On te demande le prix d'un piercing, Fleur d'anus.
21: Ça dépend.
3: Non, s'il vous plaît, pas tous en même temps parce qu'on s'entend plus, on comprend rien là.
21: Ouais, c'est vrai.
17: Je réponds.
21: Non, les Fleur d'anus. Fleur d'anus.
2: Fleur d'anus, combien?
21: Bah, ça dépend si c'est plaqué or, si c'est en or, si c'est en argent.
2: Donne un prix, si c'est tout. Bon, Fleur d'anus, bonne nuit, allez hop.
21: Qu'est-ce qu'il y a?
2: Non, donne un prix, vas-y.
21: Un prix, 2000.
2: Voilà.
21: C'est mon dernier.
17: Aphrodite, moi j'en ai fait des piercings. Et bon, ça vaut entre 200, 300 francs quoi. Ouais.
21: Ça a mal été fait parce que des vrais piercings, t'en trouves pas à moins de 1200 francs.
2: Fanny!
17: Mais Fanny! Moi, je dis comme Aphrodite, c'est par là, normalement. Moi, personnellement, je l'ai fait 300 balles, quoi. C'est avec du métal chirurgical. Ouais, c'est
21: Non, mais moi, j'aimerais bien savoir le nom de la pétasse qui s'est fait un piercing sur le ventre.
2: Le nom de la pétasse, ça t'emmerde, toi, connard.
5: Ouais. Gérard, est-ce que je peux répondre?
17: Moi, j'en ai au niveau du sein.
3: Attendez les auditeurs.
2: Petite friandise.
17: Oui, écoute, entre 500 et 1000. Ouais.
2: Donc entre 500 et 1000 francs.
3: Ouais. Sur Minitel, on nous dit quand même entre 300 et 500 francs.
2: Attends. Ouais. Qui c'est qui nous reste, Star?
21: Ouais, mais t'es TTC ou pas?
20: c'est le directeur technique là, qui met des sons là.
17: C'est lui, Gérard.
2: Star.
21: En euros?
2: Non, en francs, abruti. Tout à l'heure, tu allais faire l'euro dans ton lit, toi.
3: Ouais, mais pourquoi?
2: Star deux fois.
3: Star
2: trois fois, bonne nuit.
3: Adieu, j'ai vendu.
2: Ouais.
5: Bon, Gérard, je peux répondre?
17: Mais qu'est-ce qu'il a comme ça?
21: Tu vas faire l'euro dans ton lit.
3: C'est vrai que c'était drôle ce que t'as dit, GG. C'était hyper drôle, mais.
21: Excusez-moi, faut que j'aille pisser, j'en peux plus.
3: Mais quoi, de savoir quoi? Moi, je sais rien, moi.
2: T'as demandé de me virer Star, toi.
3: Je sais rien, moi.
2: Donc,
5: moi, je voulais dire que j'ai un piercing au nez. Et j'ai payé 200.
6: Bah, elle est à côté de toi, la grosse?
5: J'ai payé ça 200
2: francs. Et la grosse, ça t'emmerde, connasse.
5: Exactement, je t'emmerde. Donc, moi, je voulais dire que j'ai un piercing sur le nez, j'ai payé ça 200 francs.
6: Bulldog,
5: tu vas te la fermer ou c'est moi qui va te gerber?
2: Ouais.
21: C'est pas mal, ça aussi. Je vais te comprendre.
5: Ah, bah, si t'es pas content, tu vas voir ailleurs.
17: Casse-la, Sandy.
2: Alors donc, personne n'a été capable de me donner entre 200 et. Entre 200 et 300, hein.
17: Moi, je te l'ai dit.
5: En ce moment, c'est ce que je vais payer
6: aussi.
0: Alors déjà, ça dépend si... Non, mais tu l'as payé 200 francs quand tu l'as fait poser.
5: Ouais, quand je l'ai fait poser.
0: Moi j'ai payé beaucoup plus cher, mais avec la pose plus l'anneau. Et après, effectivement, quand tu l'achètes, tu payes entre 300 et 400 francs. Mais il n'y a pas un prix exact, ça dépend des magasins dans lesquels tu vas.
18: C'est remboursé.
0: Ça varie.
18: C'est remboursé par la sécu ou pas?
0: Et puis, toi, tu l'as fait au nez, moi je l'ai fait au nombril, donc c'est déjà différent.
5: Mais moi, j'ai bientôt fait un nombril aussi pour faire plaisir à Gérard.
0: Ah bon, pourquoi ouais, Gérard, ça t'intéresse?
22: C'est pas
0: de
22: ça.
5: Bah, je lui en ai parlé, puis je pense qu'il a.
4: Et les auditeurs, 30 secondes, laissez-le répondre.
0: C'est vraiment pourri.
5: Et toi, t'es vraiment pourri.
2: Pétasse.
5: Exactement, t'es vraiment pourri de toi-même.
4: Ah, Gérard, donc ça te plaît, toi, les piercings au nombril? Explique-nous un peu, parce que...
6: Bah, elle est à côté de toi, la grosse.
2: La grosse, ça t'emmerde.
4: C'est pas grave. Gérard, tu peux répondre à...
2: Bah, moi, si elle s'en fait un au nombril, moi...
5: Mais elle comprend rien, celle-là, ou quoi?
2: Je crois qu'elle a oublié de se laver les oreilles ce matin, cette connasse.
22: Ouais, c'est le cadre, laisse tomber.
2: Et donc...
22: Mais Gérard?
2: Ouais.
22: Je voulais savoir, mais moi, je pensais avant... que le prix dépendait de la partie du corps.
2: Non, non, il n'y a pas...
22: Non, du tout.
2: Y a, ça n'a rien à voir avec la partie du corps.
5: Si, je crois que c'est plus cher au nombril, quand même.
22: Non. Aphrodite, Gérard?
2: Oui.
22: Tu peux répondre? Aphrodite, moi j'en ai
17: ouais,
22: fait
17: mais
22: un.
17: Tu m'interromps pas, s'il te plaît, ok?
22: Tu peux répondre?
17: Gérard,
22: une fois, deux fois...
2: Non, mais je t'écoute, mais j'attends. Je voudrais bien savoir qui c'est, ce connard qui s'amuse à mettre n'importe quoi. Ouais. Non, Olivier?
22: C'est Olivier d'après.
4: Comme par hasard, il arrive dans le studio, les sons s'arrêtent. C'est bizarre. Ouais, c'est douche. Ah, tu vois, il repart, ça reprend.
22: Ça, c'est Max. Donc,
2: Gérard... Non, c'est pas Max.
18: Ben non, Max, c'est un bijou.
4: Excusez-moi, à la place de Start, on accueille Monsieur Chaud Arty.
2: Merci à toi, Filda.
4: Tiens, Gérard, prends l'affiche. Vas-y, continue ton débat.
2: Accueille le Gérard.
4: Vas-y, tu peux l'accueillir. Bonsoir. Dans les débats. Dans les débats du jeudi soir.
7: Qui voulait participer au débat?
4: Gérard, alors Gérard.
7: Vas-y Francky, c'est bon.
2: Oh, le dernier arrivé là, tu fermes ta gueule s'il te plaît, merci.
7: Vas-y Francky, c'est bon. Vas-y Francky.
22: Bon, il va retourner au standard lui, hein.
2: Voilà, comme ça au moins on sera tranquille. Donc Aphrodite et Fanny, bon ben apparemment vous êtes à peu près dans les bons tarifs.
22: Ouais,
2: Dans Danus, l'autre
18: Jordanus, non.
22: Mais tout dépend de la grosseur du bijou, hein. Ouais, tout à fait, ouais, c'est vraiment plus ça.
18: Qui dit maintenant
22: Mais non.
18: Ça va pas crescendo là.
2: Je pense que.
22: Et tu peux répondre toi, Gérard?
2: De quoi?
22: Réponds à la question.
2: Non mais quand celui qui sera amusé à mettre sa musique de merde.
22: C'est Olivier Daprogue.
18: C'est quand même vachement mieux que Michel Sardou, hein.
2: Mais Michel Sardou, il t'emmerde, connard.
18: Oh ben ça, je crois pas, parce que je l'ai rencontré personnellement, il m'emmerde pas du tout.
4: Gérard, on va peut-être mettre un disque.
2: Ouais.
4: Hein, donc tu vas poser la question. Et tout
2: non
4: ça
2: mais
4: et tout
2: on,
4: ça.
2: Non, on va rester sur la question du piercing.
4: On va rester sur la question du piercing, ils ont pas tous répondu.
2: Non.
4: Ok. Ma fille d'art, c'est quoi le disque alors?
2: Donc c'est un petit poussé avec un stérilet à la foire du trône. Et vous pouvez toujours nous appeler au 0803-08-5000 et 0870-5000 et toujours le 3615 Copen Radio, rubrique directe. 0803-08-5000 et 0870-5000 et toujours le 3615 Copen Radio, rubrique directe.
4: Qui cartonne fort ce soir d'ailleurs, puisqu'il y a 65 connectés en ce moment même.
2: Ah ben, c'est bien ça, 65 connectés. Ouais.
4: Faut qu'on tape la barre des 100 hein, ce soir, Gérard.
2: Je crois que depuis à peu près 3 ans, mais je pense que ça va continuer. Ouais, on en veut d'autres, hein, des connectés. Donc on va récupérer Coussin d'air.
18: Ouais.
2: Fanny.
18: Toujours en direct de la Réunion.
2: Fanny.
22: Oui, je suis là.
18: T'as camaché, Gérard.
2: Aphrodite.
22: Présente.
2: Petite friandise.
22: Bonsoir.
2: Chouarty.
18: Tout à fait.
2: Et qu'est-ce qui nous manque?
4: Fleur d'anus et coussin d'air.
18: Bah, coussin d'air, non, je suis là, coussin d'air, en direct de la Réunion. Fleur d'anus, je viens d'arriver.
2: Voilà, donc c'est bon.
18: Mais Gérard, je voulais préciser sur mon nom.
2: Oui.
18: Tu peux m'appeler seulement Arty.
2: Bon, non, mais c'est bon. Donc, on reprend la dernière. Donc, je vais abréger vite fait. Normalement, le prix d'un piercing, ça, personne pourra en démentir. Normalement, ça coûte entre 2 et 500 balles.
18: Hein, non.
2: C'est tout.
18: Non,
2: stop.
18: Gérard.
2: Non, non, mais ça y est, on a...
21: Gérard, écoute-moi.
2: Coussin
21: d'air. Si tu payes ce prix-là, tu te fais arnaquer parce que il faut le prix d'un piercing, c'est 1500 francs.
2: Ah ouais.
21: Si tu le payes entre 200 et 500, tu te fais entuber, vraiment.
22: Non, ah ouais, bah ouais. C'est des instruments non stérilisés, hein.
21: Absolument.
2: Non.
21: Tu vois bien que Sandy, bah voilà, elle a enflé.
2: Attends, toi, Sandy, elle connaît avec connard.
21: Ça n'a pas été stérilisé, faut pas déconner non plus.
2: Alors, tu dégages, Fleur d'anus, tu dégages. Fleur d'anus, tu dégages.
21: Eh, ta femme, j'ai l'infection, c'est pas possible.
22: Et
21: nous, on croyait que tu lui avais soufflé dedans, mais non, finalement.
2: Tu me les calmes un peu, là. Merci. Donc,
22: Mais Gérard, GG.
2: Oui, je t'écoute.
22: Penses-tu que les instruments pour faire des piercings doivent être stérilisés ou pas?
2: Normalement, oui.
22: Mais est-ce que tu penses que c'est bien?
2: De toute manière, tu peux pas faire un piercing non stérilisé, mon ma petite.
22: Bah si.
2: Ah
22: bah,
2: bon. Alors si t'attrapes des boutons ou autre, c'est normal.
22: Mais Sandy, oui, elle a fait.
2: Ouais, mais ça a été stérilisé, hein.
22: Mais
2: Gérard.
22: Non, les boutons.
2: Gérard, elle a pas de boutons, connasse.
21: Les boutons, et Gérard, parce que Gérard, moi je suis étudiant, je sais coussin d'air, je suis étudiant en médecine, et je peux te dire que les boutons de Sandy, ça n'a rien à voir avec le piercing, c'est plutôt l'acné.
5: Alors, excuse-moi, je peux te dire que moi j'ai pas de boutons sur la figure.
21: Non, mais peut-être pas sur la figure, mais tu dois certainement en avoir sur les fesses parce que tu.
5: Bah oui, c'est ça, les fesses, c'est des fesses de bébé, espèce de con.
21: Eh, voilà,
2: connard! Connard!
22: Ouais!
2: Eh, connard de. Eh, fleur d'anus!
20: Non, c'est coussin d'air!
2: Eh, coussin d'air!
21: Oui, Gérard!
2: Je serais que toi, j'irais m'en mettre un sur le bout de la queue pour savoir si c'est stérilisé.
21: Je vais me mettre quoi? Une Sandy sur le bout de la queue?
2: Non, tu iras te mettre un piercing en forme de taureau et abruti.
21: Ah bah oui, comme ça je pourrais faire concurrence avec ton piercing en forme de camion sur ta bite.
2: Mais avec un camion comme moi, je veux te dire, on s'amuse avec un camion comme toi, on se fait chier. Bon, quatrième.
8: Avant Gérard, Fleur d'anus est partie, comme tu l'as viré, et on accueille Kaira.
10: Bonsoir tout le monde, bonsoir Lascar.
2: Non, attends, toi, fil d'art, quand je te demande de me virer quelqu'un, tu me demandes pas de changer de nom derrière, s'il te plaît.
22: Non, c'est un travelot.
2: Ça, c'est un travelot.
22: C'est un travelot.
21: J'ai pas bien compris, c'est Artie.
22: Bon, qu'est-ce que tu penses des piercings?
2: Cinquième question, je m'en fous, mais je vous ai...
22: Ah, si.
10: Moi, je voulais dire que j'ai fait un piercing à ma Fatima, et pareil que ta femme, elle a enflé. C'est une infection, maintenant. Elle pèse 80 kilos. Donc voilà quoi, il faut pas.
22: Ouais, comme ma mère quoi.
10: Faut pas faire ça.
2: Voilà. Moi je connais des trucs qui pèsent 200 kilos.
10: Ouais, mais on va pas parler de ta rhum.
2: Ma rhum, à t'emmerde, connard.
22: Sandy, elle pèse 200 kilos.
2: Et Sandy, à t'emmerde.
5: Je pèse 55 kilos.
21: Ah, c'est juste le bras droit alors.
2: Le métier de bijoutier vous attire-t-il?
22: Comment?
2: Ouais, comment tu te laves les oreilles, s'il te plaît, merci.
21: Est-ce que vous vous êtes déjà fait tirer par un bijoutier? C'est la question.
2: Ah, est-ce que tu t'es fait tirer par une taupe, toi? Je crois que tu t'es... Toi, à mon avis, je crois que tu t'es fait tirer par un éléphant.
21: Bah, réponds, Sandy.
2: Sandy, elle va pas te répondre parce que c'est moi qui pose la question. Le métier de bijoutier vous attire-t-il? Si oui, comment?
21: Bah, écoute, il m'attire... c'est Artie.
2: Oui.
21: Il m'attire dans un sens plutôt positif. Parce que si je fais le métier de bijoutier, c'est que j'ai un métier.
2: Bah oui, mais est-ce que ça t'attire? Est-ce que tu vois beaucoup de monde qui viennent t'acheter des montres, des bagues, des gourmettes, des chevalières ou autres?
8: Des glaces.
2: Des glaces, toi tu fermes ta gueule parce que quand...
20: Toi
2: tu vas aller réparer ta glace dans ta bagnole dans un bijoutier, toi, abruti.
21: Ouais,
8: et deux dans le bijoutier. Hein.
21: Tu dis ça les attire, mais faut pas confondre les bijoux et les aimants non plus.
2: Non mais je te pose la question.
21: Oui.
2: Donc, est-ce que que tu es prêt à fabriquer des montres, des bagues ou autre?
21: Bah, par exemple, oui. Ouais. En tout cas, les montres, ça dépend à quelle heure.
10: Gérard, en parlant de bijoux, j'aimerais savoir si c'est vrai que pour l'anniversaire Sandy, tu lui as offert une muselière en argent.
2: Et toi, pour ton anniversaire, tu sais ce qu'on va t'offrir?
22: Ouais, Sandy.
2: Non, on va lui offrir une tétine. Comme ça, il fermera sa gueule toute l'année. Donc
21: Gérard,
2: Fanny.
21: Ouais, j'ai répondu, je crois, mais je peux compléter?
2: Non, je demande à Fanny maintenant.
10: Tu complètes
22: pas les bijoux, non?
10: Pas toi.
21: Ah voilà, en fait.
10: Vas-y, on t'écoute.
2: J'ai demandé à Fanny qui réponde.
11: Ouais, bah, sans arrêter de me couper.
14: Je te souhaite bonne chance.
11: Ouais, tout de suite.
16: Comment cela, wesh, la femme.
21: Fanny, on peut te poser une question.
16: Comment cela, wesh, comment.
2: J'en connais un tout à l'heure qui va se prendre un verre de café dans le coin du museau bien bouillant.
11: Ouh.
2: Il va comprendre sa douleur. Non, c'est toi. C'est toi qui s'amuses à couper les gens. Donc, Fanny, reprends parce que j'ai pas tellement compris parce que le fil d'art, il s'amuse avec le standard.
11: Tu peux répéter la question, s'il te plaît.
2: Le métier de bijoutier vous attire-t-il?
11: Non.
2: Et dans quel sens, pourquoi non?
11: Non, parce que moi, je préfère les porter que les fabriquer.
2: Ah oui, mais si un jour tu te maries avec un bijoutier, tu seras bien obligé de voir comment qu'il les fabrique.
11: Mais
14: pourquoi?
2: Bon, toi, avec tes pourquoi, tu fermes ta...
14: Ouais, mais si tu veux, mais comment il les fabrique alors? Comment?
21: Pourquoi?
2: Ouais.
14: Putain. Il fabrique quoi, en plus?
2: Aphrodite.
11: Non.
14: Mais pourquoi non?
2: Mais attends, c'est toi qui... Hey, tu veux faire les débats, toi?
14: Ouais, j'aimerais bien, mais c'est pas le problème, non? C'est parce que je m'intéresse.
11: Ouais.
14: Non,
11: mais oui, laisse-le parler quand même. Ouais, qu'est-ce que ton standard, Manu?
2: Manu,
14: ça va pas être facile. Hein.
2: Manu, il s'occupe de ça, Réa. Moi, je me... Manu. Bon, tu sais qui s'amuse avec le téléphone?
21: C'est moi. Manu?
14: Oui, je suis là.
21: Ouais, pourquoi tu t'intéresses?
14: Même moi, je me demande à l'heure qu'il est là. Pourquoi je m'intéresse à ça?
21: Mais Gérard, t'as pas répondu à la question.
11: Ouais, mais les auditeurs n'ont pas répondu encore.
2: Maintenant, tout le monde n'a pas répondu. Petite friandise.
11: Oui, écoute, Gérard, très sincèrement, moi, ce métier me frustre.
2: Et dans quel sens?
11: pour moi, c'est de la frustration perpétuelle, continuelle.
2: Mais je vois. Mais dans quel sens?
11: Mais à droite. C'est-à-dire que. Comment t'expliquer, Gérard?
2: Attends, petite friandise, parce que l'autre il se marre comme un perdu. Non. Si c'est une question bidon, c'est pas la
14: question. Non, c'est pas une question, c'est une affirmation. C'est Albert sur Minitel qui nous dit Gérard a une diarrhée mentale, dès qu'il a une idée, c'est la merde.
2: Et ça te fait rire de dire ça comme ça à l'antenne, toi?
14: C'était pas moi?
2: Non, c'est toi qui lis les messages Minitel. Donc, petite friandise.
11: Oui, écoute, Gérard, c'est comme si tu adores le chocolat et que tu tenais un magasin de chocolatier.
14: Il faut rien, Karine, regarde, elle dessine.
2: Non, pour l'instant, Karine, elle est en train de chercher des gens pour le deuxième débat parce que je crois que ça va aller vite.
21: Et Gérard, Karine, il paraît, elle est super bonne. C'est vrai.
2: Bon, start.
11: Gérard, j'ai pas répondu.
16: Elle est nebout, Karine.
21: Elle paraît qu'elle est super bonne.
14: C'est
2: blonde.
14: Pas Star, c'est
21: Show, Artichaut.
2: Non, c'est...
21: Elle a un
2: cumé. Bon, Star.
21: Oui.
2: Non, Show, je veux dire.
21: Karine. Aussi.
11: Show, elle est partout.
2: Oh, vous vous calmez, s'il vous plaît, maintenant.
21: La question, c'était si je voulais...
2: Le métier de bijoutier vous attire-t-il? On se dépêche, là.
21: Bah non, parce que j'ai choisi une autre voie.
2: D'accord. Coussin d'air.
21: Le métier de bijoutier, comment te dire? En fait, non, pas tellement, parce que je trouve que d'abord le bijoutier, c'est le dernier à porter les bijoux. Là, les bijoux que lui il fait, tu les vois sur les CRS, tu les vois sur les routiers qui portent beaucoup de colliers et de petits diamants comme ça pour faire efféminé. Et je trouve que non, je préfère pas faire bijoutier.
2: D'accord.
16: Pose-moi la question, moi c'est Kaira, je veux m'intégrer. Vas-y, pose-moi la question. Pose-moi la question, pourquoi, c'est quoi ça?
14: C'est celui qui a remplacé Fleur d'Anus.
2: Bah vas-y maintenant, réponds.
14: Bah note-le.
16: Tu me fais quoi là? Pose-moi la question là.
2: Oh, tu parles correctement et tu réponds maintenant à la question.
16: Ouais, moi je voulais dire qu'avec avec mon cousin Zoubir, on tape des bijouteries.
2: Bon, allez hop.
14: Bah attends, ça peut être intéressant.
16: Vous rigolez comme ça? Vous foutez de ma gueule, c'est ça?
14: Vas-y, on rigole pas. Laisse tranquille.
16: Je tape des bijouteries avec mon cousin Zoubir. Après, je repense à.
2: Toi, ça te fait rire, abruti connard. Bon, allez, c'est bon, ça y est.
16: J'ai percé le fameux, elle m'a fait, ouais, pour plaire à mon mec, je vais mettre un piercing sur mon nez. Je fais, ok, la grosse, te perce. Voilà. Ok, c'est tout, c'était une anecdote, voilà.
2: Ah, c'est bien. tu restes poli, t'arrêtes de roter, merci.
11: Ouais, je rote pas dans cette émission.
16: Vas-y, je rote pas, je m'intègre, c'est tout.
2: Savez-vous comment sont fabriqués les bijoux?
21: Oui.
11: Mais t'as pas répondu, Gégé.
23: Allez, toi, réponds un peu.
2: Moi, le métier de bijoutier, ça m'intéresse pas du tout.
14: Mais dans quel sens?
2: Parce que ça m'intéresse pas, c'est tout. Il n'y a pas dans quel sens, ça m'intéresse pas.
14: Elle est bidon, ta réponse. C'est naze comme réponse.
2: Ça m'intéresse pas, non? Ça m'intéresse pas. C'est mon droit, si ça m'intéresse pas, c'est tout. Il n'y a pas des pourquoi, il n'y a pas des comment. Oh, tu fermes ta gueule, tu t'occupes du standard.
14: Ouais, mais pourquoi il devrait s'occuper du standard?
2: Toi, tu t'occupes de l'arrière et tu t'écrases.
21: Dans quel sens ça t'intéresse pas et pourquoi?
11: Et dans le sens d'une aiguille d'une montre.
21: Et si oui, pourquoi?
2: De toute manière, ça m'intéresse pas. Point final, mais à la ligne.
22: ça fait
2: ça, c'est trop dangereux.
21: Et comment?
2: Oh, ta gueule avec tes comment?
21: Pourquoi?
2: Ta gueule!
16: Faut que tu fasses un taf là.
22: Pourquoi?
2: Bon, Manu,
1: Gérard, oui, je suis là.
2: C'est la première fois, et c'est la première et dernière que je te dis de me calmer.
16: Qu'est-ce qu'il y a?
2: Sinon, tu te prends le café dans la gueule. C'est clair et net maintenant.
22: Non, c'est plus vert de coca, là, on a viré.
16: Alors, sinon. Pourquoi t'es violent comme ça? Pourquoi t'es violent comme ça?
2: Savez-vous comment sont fabriqués les bijoux?
21: Oui.
2: Qui?
21: Oui, oui. Moi.
2: Oui, moi, donne ton nom.
21: Boussinder.
2: Vas-y.
21: Tu prends, j'ai vu une fois un marteau et un burin, et tu tailles.
2: Un marteau et un burin. Alors pour toi, les bijoux, les alliances sont fabriqués bien avec sûr. Un marteau alors, et un burin.
21: Bien sûr. Ah bah, bien sûr, à la
2: base. Ouais, non, mais attends, coussinère, coussinère.
21: Je t'explique. À la Réunion, on a plein de plages avec des calais et beaucoup de réunionnais. Le week-end, ils vont prendre le marteau et le burin et ils fabriquent les bijoux à partir des galets qui sont sur la plage.
2: Non, mais attends, des bijoux en or.
21: Ça donne des bijoux qu'on vend dans les bijouteries les plus. Les
2: coussin plus d'air du monde. Coussin d'air. Je te repose bien la question. Est-ce que tu crois que les gens vont porter des bijoux de galets?
21: Oui. Mais écoute, bien sûr, s'ils sont assez cons pour les acheter, ils vont les porter, hein.
2: Ah bah ça, y a que chez vous qui sont cons pour les acheter, hein. Je suis désolé.
21: Attends, les Réunionnais, ils savent totalement. Non, je parle par exemple des Français, spécialement. Ça marche très très fort, paraît-il, la Suresne. Et bon, qu'est-ce que tu veux que je te dise? C'est comme ça.
2: Non, mais moi, je peux te démentir que...
21: Si, moi, j'y suis pour rien, s'il y a un pourcentage énorme de connards à Suresne qui achètent des bijoux qui sont taillés à partir de galets, moi, j'y suis vraiment pour rien.
2: Et tu sais que le pourcentage de connards qui habitent à Suresne, ils t'emmerdent aussi.
1: Ouais. Parce que moi, j'ai vu un couple à Suresne qui avait des boucles d'oreilles en galet.
2: Un couple
1: de deux.
21: Mais cependant, c'est très élégant, hein, faut pas croire.
2: Arty. Attends, si t'es pas content, toi, tu dégages. Toi, on va parler français avec toi. Je parle aussi bien le français que toi et je t'emmerde.
16: Pourquoi tu me parles comme ça? Toi, je t'attends à la t-shirt, toi, tu vas voir.
2: Tu m'attends à la t-shirt. Va te faire sauter.
16: Tu vas voir, toi.
2: Allez, retourne chez toi.
16: Moi, je suis une descente, je te nique.
2: Moi aussi, je te nique.
21: Ah, vous êtes pédé, alors.
2: Allez, vas-y, Arty.
9: Oui.
2: Arty, pour toi.
9: Alors, seulement pour moi et pas pour les autres, on peut cueillir des fleurs.
2: Non, bon, alors attends. Maintenant, tu vas me sortir qu'on fabrique des bijoux avec des fleurs.
9: Bah, écoute, on peut même
22: manger... Par la queue.
9: Des fleurs pour un repas, hein.
2: Ah bon?
9: Ah oui, d'accord. Tout à fait. Écoute, les fleurs, on peut faire aussi...
2: Ça y est, c'est bon.
9: On peut faire fleuriste aussi avec des fleurs.
2: Ouais. Petite friandise.
22: Écoute, Gérard, moi je pense que c'est la création, hein. Un bijou, c'est à partir d'un dessin, c'est à partir
12: d'une... Je vous souhaite bonne chance.
22: Gérard?
2: Je t'écoute.
22: J'ai été coupé, là.
2: Non, mais je t'écoute.
12: Je vous souhaite bonne chance.
22: Je dis, c'est de la création, tout ça.
9: Ah, mais dans quel sens?
22: Mais c'est-à-dire que...
2: Déjà, savez-vous comment qu'on fait pour fabriquer des bijoux?
21: Oui, mais pourquoi?
2: Bah, attends, pour l'instant, toi et ton pourquoi, tu vas te la fermer.
22: Mais je peux répondre.
2: Moi, je te demande, est-ce que vous savez comment qu'on fabrique des bijoux?
22: Oui, à partir de dessins.
2: Ah oui, à partir de dessins, d'accord. Et...
22: C'est comme un tableau.
2: Oui, c'est comme un tableau. Oui. Et comment qu'on les fait?
22: Bah avec des outils.
2: Oui.
22: Mais la base, GG, c'est un dessin.
2: Mmh. Ouais, mais oui, GG... mais...
9: Pourquoi
2: oh, 5 minutes, les... attendez.
22: Oui.
2: Je vais répondre à la petite friandise. D'accord, c'est à base de dessin. Mais ça, tes dessins, je commence à en avoir plein le cul. On le sait que c'est à base de dessin.
22: Ouais.
2: Mais alors maintenant, je te demande, est-ce que tu sais, à part les outils et les dessins, comment que c'est coulé?
22: C'est des grandes bassines avec de la fonte, tout ça,
15: non? Des louches.
2: Non.
15: C'est comme le chocolat.
2: Bon, alors déjà, pour commencer...
9: C'est comme à la télé.
22: C'est comme où on prépare le pain, je crois, non?
16: Vas-y, Gérard, pose-moi la question.
22: Vas-y, Gérard, je t'écoute.
16: Je vais m'intégrer, moi aussi, vas-y.
2: Donc, les bijoux sont fabriqués. On les coule dans un moule.
9: Mm-hmm. Ouais, mais dans quel sens?
2: Oh là, dans quel sens, tout à l'heure, tu vas voir dans quel sens qu'on retourne au standard, toi. Donc, c'est fabriqué dans un moule. C'est coulé, c'est mis à 50 ou 100 degrés plus que le pain. Et après... C'est ressorti, c'est préparé par des personnes qui sont compétentes pour ça, pour faire ce métier-là. Et c'est eux qui les font. Et les alliances à l'heure actuelle qu'on trouve dans les bijouteries, que ce soit les bracelets de montre ou autres, même les colliers, c'est eux qui les fabriquent. Et je peux vous dire une chose, qu'à l'heure actuelle, un bijou, si vous voulez vraiment offrir un bijou à quelqu'un que vous aimez, vous n'en avez pas pour, comme on m'a dit, même pour un piercing ou autre. À l'heure actuelle, si vous voulez payer un bon bijou pour quelqu'un que vous aimez, vous vous mettez à peu près 10 000 balles. Au-dessus de 10 000 balles, peut-être que vous aurez quelque chose de plus bien, mais ça va être très dur.
1: Il y aura peut-être les raisins avec.
2: Donc voilà.
12: Ouais, hey,
22: mais c'est pareil,
12: hein.
22: Ouais, mais Gérard.
2: Oui.
22: Gérard.
13: Ah mais Gérard, comment ça se fait qu'on fait des bijoux?
22: Mais Gérard, c'est on utilise quoi? On utilise des marteaux?
1: Mais oh, téléphone.
15: Je vous souhaite bonne chance.
2: Merci. Donc pour cette histoire, on utilise des marteaux et on utilise des petits tournevis qui sont adéquates pour ça.
13: Moi, je le disais tout à l'heure, à la réunion, on prend un marteau et un burin, tu voulais pas me croire.
2: Oui, mais on prend pas un marteau et un burin
13: mais
2: pour
13: ta... Bien sûr. Tu viens de le dire, on prend le marteau et le
2: Oui, mais ça, c'est pour tailler sur ce qui ressort du four, qui a été
13: boulangé. Pas la peine de comme ça, écoute. Non, mais franchement, tu vois maintenant que j'ai raison, on prend le burin, on prend un marteau et puis on taille. Mmh.
22: Gérard, où on trouve les matériaux?
2: Ah bah ça, les matériaux, c'est aux fabricants de bijoux de savoir comment qu'il fait pour les trouver.
13: Oui, mais pourquoi?
2: Non mais attends, toi, avec tes pourquoi et tes comment et...
13: Mais pourquoi, là? Tu fais quoi, toi?
22: Gérard.
2: Oui.
22: Gérard, t'as dit tout à l'heure qu'on utilisait un marteau, mais est-ce que c'est le même que le marteau du menuisier?
2: Non, c'est un marteau spécial qui est en bijouterie.
13: À ce sujet-là, je voulais dire aussi que moi, j'utilise le marteau pour refaire le numéro de mobilette. Parce que je le vole avec mes potes.
2: Ouais, tiens-moi ça.
13: Après, je les retape et je les vends. Je les vends normal, je fais du commerce moi aussi, putain. Ouais. Je suis aussi français que toi, merde.
2: Moi, je t'emmerde. Donc, faites-vous de l'allergie au toc.
22: Ouais.
13: Ah ouais.
2: Alors, attendez, je précise. Que ça soit le toc, l'argent, ou l'or, ou le plaqué. Ou le plaqué.
13: Ok.
2: Parce qu'il y a beaucoup de personnes qui sont allergiques au plaqué or et à l'argent.
22: Alors, Aphrodite.
2: Oui.
22: Alors, moi, je mets que de l'argent, donc je suis pas allergique. Non, je suis pas allergique.
13: Coussin d'air.
2: Non, mais attends, coussin d'air, tu laisses aller.
13: Je crois que tu avais fini. Chouarty.
22: Fanny.
2: Oui.
13: Coussin d'air.
2: Coussin d'air, tu la fermes, s'il te plaît, pour la troisième fois.
1: Non, merci. Demande à qui, Gérard? Demande.
2: Fanny.
1: Voilà.
22: Ouais, avec le plaqué.
2: Oui.
22: Je deviens rouge, mais.
2: Non, mais plaqué or, hein, je te dis.
22: Non.
13: Mais pose la question à Pierre.
22: Tout ce qui est chaud, je viens rouge, quoi. Rouge, j'explose.
2: Ouais, mais dans ce cas-là, si vous avez quelque chose en plaqué or, je pense qu'à mon avis, ça va vous faire des traces noires.
22: Pourquoi noir?
1: Ça, c'est quand tu t'essuies pas aux toilettes.
2: toi, t'as des questions cons, si j'y répondrai même pas.
1: Hein, c'est quand c'est en bronze, les toilettes.
2: Bon, Aphrodite.
1: Gérard, t'as pas 2 francs pour un café, s'il te plaît?
2: Non. C'est pas marqué banque.
1: Et 5 balles pour un coca non plus.
2: Aphrodite.
22: Et je t'ai répondu, hein.
2: Donc, petite friandise.
22: Oui, écoute, GG, c'est une question d'allergie. Donc, en fait, ta peau ne tolère pas un certain matériel.
2: Mmh.
22: Donc, je pense que c'est un phénomène chimique, quoi. Donc, c'est bactériel, tout ça. Hein.
2: Bah oui, mais ça dépend si c'est...
22: Mais ça dépend des bactéries.
2: Déjà, une question que je vais poser à tout le monde. Et je pense que...
13: Je peux répondre à la question, au moins.
2: Bon, attends, tu permets, toi, s'il te plaît, merci.
13: Attends, pourquoi, toi? Moi, je voulais dire que j'étais pas allergique au toc, mais c'est les flics, ils ont culé, là. Ils me tapent avec des bretons.
1: Ouais. Ok, je le calme. Vas-y, Gérard.
2: Donc, c'était avec qui? J'étais avec...
1: Non, tu voulais poser une question à tout le monde.
2: Ouais. Donc, moi, je vais vous demander, est-ce que vous savez comment qu'on reconnaît de l'or au toc?
13: Oui, moi, avec les dents. Coussin d'air.
2: Vas-y.
13: Bah, c'est-à-dire le doc, c'est un médecin qui fait de la radio.
2: Et... Le toc, connard.
1: C'est pas gentil de traiter de Christian,
13: donc,
1: connard.
13: Bon, il est reconnaissable parce qu'il porte, je crois, un stéthoscope.
22: Oui.
13: Et quand tu es malade, eh bien, il vient, il te le met là sur la poitrine et puis voilà. C'est le toc et Rimmel.
2: Donc, je répète.
13: Le toc et Rimmel, moi je connais l'émission.
2: Je répète.
13: Tu connais, c'est bien comme émission. C'est
2: à quoi reconnaît-on l'or au toc?
13: À sa voix. On le reconnaît à sa voix.
2: Oh, oh.
19: Bulldog.
2: Le bulldog, il t'emmerde.
22: Fanny.
15: Mais faut l'enlever là.
22: Fanny.
2: Ça commence à me casser.
15: Parce qu'ils ont l'impression qu'ils sont pas à l'antenne, c'est pour ça.
2: Alors, je répète la question. À quoi reconnaît-on du toc à l'or?
13: À sa voix.
2: Fanny.
0: Fanny avec du mercure.
2: Non.
0: Si. Non. Si tu mets du mercure sur l'or, normalement ça fond, sinon ça peut sonner.
2: Attends.
0: Aphrodite. Eh bien, tu mets de la javel, c'est pas
2: non plus.
0: C'est pas de la javel.
2: Non, petite friandise.
0: Moi, je pense que c'est une réaction chimique.
2: Non
0: donc,
2: plus.
0: Tu mords dedans, quoi, je sais pas.
2: Non.
3: Gérard.
2: Arty.
3: Il y a une réponse sur Minitel. On nous dit que l'or, c'est jaune, alors que le plaqué, c'est jaune.
2: Non.
3: Qu'est-ce que t'en penses?
2: Il y en a aucun de tous les auditeurs qui est capable de me dire à quoi qu'on reconnaît l'or au toc.
0: L'or, il est poinçonné.
2: Ah, voilà enfin. Voilà enfin une question que j'attendais.
21: Oui, moi je voudrais savoir, il est poinçonné par qui?
2: Par un poisson.
21: Par un
2: dessus, pour savoir si c'est... Oh, au lieu de te marrer comme un perdu. Bon, tu me le casses. Allez.
3: Vas-y Gérard, dessus.
2: Donc dessus, il y a une espèce de poisson.
3: De poisson rouge?
2: Non, c'est un poisson qui est dessus et on sait si c'est de l'or ou du toc.
3: Parce que
2: le toc n'est pas poinçonné, tandis que l'or est poinçonné par un petit poisson.
12: Bravo.
3: Okay.
12: Et ça rime à quoi les lilas là-dedans?
21: Gérard, c'est coussin d'air. Puisqu'il y a un poisson sur l'or, le vrai, c'est-à-dire tu peux l'acheter qu'en avril.
2: N'importe quoi, toi. Je m'y attendais à cette question.
0: Non, réponse.
2: Je m'y attendais, de manière, je vois pas le rapport avec un poisson d'avril sur une alliance. Hein.
21: Pourquoi?
0: Ouais.
2: Non, il n'y a pas de pourquoi, parce que des poissons, d'accord.
21: Comment ça, dans quel sens?
2: Ouais, vous commencez à me les gonfler. Hein.
21: Dans quel sens aussi?
19: Je voudrais raconter une anecdote qui m'est arrivée.
0: Ouais, vas-y.
19: Dans ma banlieue. Ouais. Moi, il y avait un mec qui m'avait demandé 100 lagots d'or. Et ce que je lui ai fait, c'est que je lui ai refourgué 100 lagots de toc. Et le mec, il me recherche partout. Le mec, il me recherche partout, jamais il me trouvera. Jamais. Avec mes potes, on a tout refourgué, on a blanchi l'argent.
2: Ça y est, t'as fini la...
19: J'ai fini, je t'en
21: Mais comment tu as fait pour blanchir de l'or?
19: C'est-à-dire que moi, je fais appel à des fondations.
21: Ouais.
19: Notamment la fondation Fun Radio.
21: Ouais.
19: Qui blanchit
2: tu le saches.
12: Et tu reprends le débat, c'est toi le chef.
2: Donc,
19: c'est toi. Hey, tu m'arrêtes quand tu veux, je veux dire.
2: Pour l'instant, tu te tais. Non, mais c'est bon.
19: Tarma, tu vas pas te la prendre comme ça, quoi, je veux dire. Tu m'arrêtes et puis voilà, je m'arrête.
2: Bon, bah, tu te tais, c'est tout. Ok. Alors, pensez-vous que les bourgeoises en font trop avec leurs bijoux?
0: Comment?
2: Bon, celle qui s'amuse à prendre son pied quand je pose des questions, ça vaudra mieux.
3: Tu les excites.
19: C'est ma femelle en train de...
21: Ah, c'est vraiment une petite cochonne, celle-là.
24: Gérard.
25: Alors, démonstration.
19: Il faut poser ta question, là. Qu'est-ce que t'attends?
0: Gérard, tu peux poser ta question, s'il te plaît?
2: Pensez-vous que les bourgeoises en font trop avec leurs bijoux?
0: On comprend rien, Gérard.
21: Je sais pas ce que tu lui fais, mais tu lui fais bien, en tout cas. Hein.
0: Gérard.
2: Tu travailles.
0: Merde.
12: Mais elle jouit, j'y peux rien,
2: toi, tu as travaillé.
12: C'est pas grave si je me suis endormi, quoi.
2: Bah ouais, tu as travaillé tout à l'heure, tu vas voir.
21: Gérard, excuse-moi, Gérard.
2: Oui.
21: Gérard, c'est coussin d'air. Je voudrais juste savoir, est-ce que tu pourrais demander à la jeune fille qui jouit là, de continuer, parce qu'il faut que je me finisse, là. Hein.
2: Ouais, bah tu vas te finir, qu'on va faire la conclusion.
23: Oh, Gérard.
2: Alors.
23: Putain, c'est le directeur du son, là.
2: Il fait rien.
12: Directeur du son, lui, dit.
19: Le bordel, là, c'est quoi, ça?
2: Oh là là. Donc, conclusion du débat.
0: Mais non.
2: Conclusion, c'est moi qui commande, je rattaque le deuxième à 2h. Conclusion.
12: Ça va être une super conclusion, il y a 25 minutes de conclusion.
23: Non, le prochain, il n'est pas à 2h.
2: Mais là, à quelle heure?
23: Il est
2: tout de suite.
23: On dit qu'on y va.
2: Donc, conclusion. Conclusion.
0: Les bourgeoises.
23: Allez, oh! Gérard!
0: Tu peux répéter la question? Les bourgeoises aiment-elles les bijoux?
2: Voilà!
0: Bah, tu peux la répéter toi-même, s'il te plaît!
2: Non, mais t'as très bien compris, là, maintenant
0: que. C'est ça?
2: Bon, allez, conclusion, parce que vous me prenez la tête.
0: Attends, on n'a pas compris.
2: Non, mais attends, toi! Et toi, tu as déjà commencé par te calmer, parce que ça commence à bien faire que tu coupes tout le monde aussi!
19: Ouais, moi, je voudrais
0: répondre. Elle est trop, lui, elle était aidée, hein, pour avancer au débat, hein.
19: Bon, allez! La question. Moi, j'aime pas les bourgeois, moi, je les dépouille.
2: D'accord, ok, c'est bien. Alors, ça, c'est ta conclusion. Ouais, coussin d'air.
21: Alors moi j'aime bien, je vais te dire, parce que on est très chaud nous ici à La Réunion.
2: Ouais.
21: Moi j'aime bien les bourgeoises quand elles sont couvertes de bijoux et qu'elles sont complètement à poil et que tu les prends pas derrière et ça fait cling cling cling.
2: D'accord.
19: Excuse-moi.
2: Non mais coussin d'air. Coussin d'air. Coussin d'air.
21: Ouais.
2: Tu crois pas qu'on ferait mieux de leur mettre une cloche au cou pour comme ça on pourrait les suivre de plus loin?
21: Ah tu m'étonnes, mais... ah, tu m'étonnes. Ça c'est une
2: mais c'est con parce que Pâques est passé mais on a oublié des cloches hein.
21: Ah bah ça c'est vrai Gérard.
2: Il y a des cons qui sont partis mais les cloches elles sont restées comme au standard hein.
21: Excuse-moi, ah, ça c'est super envoyé ça.
2: Hein, t'as pas écouté, c'est dommage pour toi.
19: Excuse-moi, monsieur de la Réunion, t'es où? T'es dans le 95, c'est ça?
2: Bah, non, bon, allez, conclusion s'il vous plaît.
19: C'est où ça la Réunion?
2: La Réunion, c'est dans le département 974.
19: Ok, d'accord.
2: Donc c'est pas du tout dans le 95 comme tu m'y as de dire.
22: Je sais pas. La Réunion, c'est en Afrique.
19: À quelle heure? Je connais que la banlieue.
2: Allez, conclusion.

0: réagir. Toi, tu t'y connais, hein. Vont gerber sec. Ah, ouais. Donc, Fanny, ta conclusion, t'as dit l'amour, c'était bon. Les bijoux, c'était bon.
1: Ça y est, il est lié, là.
0: Donc, pour toi, débat sur les bijoux. Allô.
2: Mais tu parles à qui?
3: Tu parles à qui, là?
0: À Fanny.
3: Elle vient de répondre, on en a Aphrodite, là. Tu
0: alors,
3: pas,
0: Aphrodite.
3: Là.
1: Alors, je veux dire que le débat était nul.
0: Nul, là-bas.
1: Je vais passer le bonjour à Mickaël, David.
0: Non, c'est bon, t'es bonjour, bonne nuit. Alors, petite friandise.
1: Oui, écoute, débat fort intéressant. Le monde des bijoux est fascinant. Et je trouve que Gégé, tu as mis de la lumière dans ce débat.
0: D'accord.
1: Voilà.
0: Artie.
4: J'ai bien aimé le débat, alors pourquoi?
0: Bah oui, bah, dis pourquoi.
4: D'accord. Alors, petit A, parce que toi, t'as été excellent, parce que tu nous as appris d'où venait la différence entre le plaqué, l'or, le toc, etc. Ça, c'était pas mal.
0: Mm-hmm.
4: Petit B, parce que les meufs, pour une fois, elles étaient elles participaient.
0: Ouais.
4: Petit C, parce qu'il n'y a pas eu trop d'habituels.
0: Ouais.
4: Petit D, parce qu'on n'a reconnu personne.
0: Et petit E, maintenant c'est bon, on a compris ta conclusion. Coussin d'air.
2: Oui.
0: Coussin d'air.
2: Oui, c'est à moi. Écoute, moi je suis ravi par le débat sur les bijoux. Et j'aimerais ajouter, comme je viens d'une île où la population créole est quand même représentée en majeure partie, que les bijoux c'est bon pour le moral. C'est bon pour le moral.
0: Ouais, bah ça...
2: Avec moi, c'est bon, bon.
0: Bon. C'est bon. Coussin d'air.
2: Un bijou dans le cul, tu verras, ça fait du bien, c'est bon pour le moral.
0: Coussin d'air. Coussin d'air. C'est bon, bon.
5: Qu'est-ce que tu nous fais
0: de bon, c'est bon, tu me calmes le coussin d'air maintenant. Qui c'est qui nous reste?
3: Kaira.
5: Et qu'est-ce qu'il nous a fait, la coussin d'air? Il a chanté. Ouais, moi je voudrais faire une case dédiée là, à tous mes topos de Sarcelles.
0: Ouais.
5: Et je voulais dire que si jamais il y a quelqu'un qui veut acheter des scooters.
3: Ouais. On s'en fout, Kaira, on veut une conclusion sur les joubis.
5: Sur les joubis?
3: Ouais, les joubis.
0: Oui.
5: Putain, là, tu me colles, là, enculé.
0: Il n'y a pas d'enculé.
5: Alors les.
0: On dit pas putain.
5: Les bijoux, moi je les tape, moi. Donc, y a pas de problème, quoi, je veux dire. Si jamais il y a quelqu'un qui veut des scooters ou des joubis.
0: Ouais, c'est bon.
5: Y a pas de souci, quoi.
0: D'accord.
5: Puis j'embrasse tout le monde.
0: Ouais, moi aussi, on t'embrasse. Allez, donc, conclusion,
3: La tienne.
0: Conclusion, donc, je pense que j'ai pu donner des renseignements sur les bijoux. La fabrication, comment que c'était fabriqué, comment qu'on reconnaissait de l'or et tout.
3: Jacques.
0: Donc, c'est pas évident, parce qu'avec un abruti qui dort au standard. Donc, sinon, je pense que le deuxième, on va essayer de le mener aussi bien que le premier. Et là, c'est sur la chanson française. Alors donc, comme on en a un qui venait de l'île de la Réunion, j'espère qu'on va pouvoir finir. Et puis on va pouvoir lui faire plaisir.
6: Une chanson de là-bas, Blur.
0: Ouais, voilà, une chanson.
3: Ouais,
0: donc on va demander, à Miss, là, si elle pouvait faire sa conclusion, si elle est d'accord avec moi, comment sont fabriqués les bijoux.
7: Ma conclusion, c'est que j'adore les bijoux, moi, et puis j'adore en porter, et puis que le débat, il était bien.
0: Non, mais est-ce que tu es d'accord avec moi de reconnaître de l'or au toc?
7: Bah oui, je suis d'accord avec toi, on peut reconnaître avec un poinçon.
0: Voilà, donc c'est ce que je voulais dire, c'est ce que je voulais savoir.
3: Merci,
7: Jean-Denis. Il n'y a pas de quoi.
3: Grâce à toi, on a encore avancé un peu plus dans la conclusion, on est d'accord.
0: Grave. Donc l'heure, on va s'écouter. Manu, tu mets un... Merci.
3: J'ai rien fait.
0: L'heure, donc on s'écoute l'heure avec une montre, c'est mieux pour avoir l'heure, c'est simple. Alors là, j'espère que c'est un bon titre, ça s'est signé Fildar. Et donc le deuxième débat, c'est sur la chanson française. Et on se retrouve tout de suite après au 0803 08 5000 et 0870 5000 et toujours le 3615. 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

0: moi, je supporte, Marseille. Et je vais te dire une chose, que l'arbitre, vous avez été payé.
1: Bah, peut-être qu'on a gagné aussi.
0: L'arbitrage a été payé par Marseille. Parce qu'il y a un pénalty pour Marseille. Et il y a un carton rouge. Hein? Alors, dans ces cas-là...
1: Perdu Marseille.
0: Ouais, ouais, c'est bon. Alors, me prends pas la tête avec Lens, parce que ça vaudra mieux.
2: Ouais. Et le PSG a perdu aussi.
3: Aïe, aïe. De toute façon, on mixe tous sur la Ligue.
2: Hein, ah, bah oui, bah maintenant, t'as plus le choix. Hein.
3: C'est pas qu'on j'ai plus le choix, c'est qu'on a décidé que...
2: Non, c'est une tactique.
3: Entre les, non, mais avec l'équipe et les supporters et les entraîneurs, on a décidé qu'on mettait tous sur la Coupe de la Ligue.
0: Ah non.
3: Et ça, non, mais on est quand même en 16.
0: Parce, tiens, justement, comme tu veux faire allusion au foot,
1: oui,
0: Apolline, le but de lors de la Coupe de la Ligue contre Marseille, est-ce qu'il est valable ou pas?
1: Bah ouais, bien sûr.
3: Je pense je suis en train de réfléchir à un duo entre Apolline et Gérard. Je pense que là, ça pourrait bien cartonner.
1: Non, je me ferais
3: Gérard et Apolline.
0: Attends, parce que moi, je vais te dire une chose, Apolline. Le penalty, il est bien rentré. L'arbitre n'était pas.
1: Non, le penalty, il n'est pas rentré. Et l'arbitre, il était.
0: Tiens. Mes genoux. Or là, tu me le diras à d'autres. Parce que moi, je fais partie. Non, mais moi, j'ai été voir des matchs. Sur des terrains, fais-moi confiance qu'un but comme ça, hein, le penalty, il est valable, le ballon rentre.
1: Il n'est pas valable.
0: Si, le ballon, il franchit la ligne médiate. Le ballon, il franchit.
3: Mais si, la ligne
0: le ballon, il est bon.
1: Tu dis vraiment n'importe
0: il est bon.
1: Quoi.
0: Attends, ouais, mais attends.
3: Le ballon a raison. Il dépasse la ligne médiate.
0: L'arbitre, après, l'appareil. Donc, la cassette vidéo.
1: Bah attends, moi aussi, hein.
3: Ouais. Attends, Gérard, attends. T'es en train de nous dire que la cassette serait déjà en vente dans le commerce?
0: Non, mais l'arbitre...
3: Si l'arbitre, il va regarder, il va acheter dans le commerce.
0: Mais attends, Max.
3: Robert Jeans.
0: Mais je vais te dire une chose. Pour en finir avec la Coupe de la Ligue, Lens-Marseille, vu que le penalty a été refusé, fais-moi confiance que l'arbitre a bien regardé la cassette vidéo, et après l'arbitre a dit oui, le but était valable. Donc le ballon est bien rentré. Parce que même avec Sandy, qui aime pas le foot, elle m'a dit le ballon est bien rentré.
1: Mais toi, tu dis non.
3: Non, Gérard, toi, t'es en train de mentir, c'est que tu réponds à la place de Sandy qui systématiquement...
0: Oh, mais elle...
3: Non, mais attends.
0: Elle a pas, Gérard,
3: ne crie pas. Déjà, tu te tais un petit peu quand on parle, parce qu'il y a que toi qui prends la parole, on n'arrive pas à en placer une. Que tu dises qu'elle n'y connaît rien, c'est un fait, mais à chaque fois, tu parles pour elle et tu dis toujours, elle a dit que, et systématiquement, elle répond, non, j'ai pas dit ça. Est-ce que tu as dit ça, Sandy? Est-ce que tu, parce que là, toi, Gérard, tu fais les questions et les réponses.
1: Non, moi, j'ai simplement dit que j'aimais le foot, mais je suis plus pour le PSG, c'est tout, je suis pas pour Marseille.
3: Voilà, mais elle a pas dit que le ballon était rentré,
1: Je sais pas, j'ai pas tellement fixé le ballon.
3: Alors,
1: mais
3: tu vois, toi,
1: que
3: tu dis qu'elle l'aurait vu, qu'elle était d'accord avec toi. C'est toi qui es un menteur, Gérard. Donc comment veux-tu croire
0: un
3: menteur?
0: Attends, t'as pas suivi le ballon alors que t'étais dans la salle à manger et que t'as bien regardé.
1: C'est le ballon que j'ai pas suivi. C'est pas rien du tout. C'est pas les.
0: Ouais, dis plutôt que tu regardais ton sous le soleil.
1: C'est bien ça.
3: C'est bien sous le soleil. Alors bien sûr que c'est bien sous le soleil.
2: Marque des buts aussi. Hein.
3: Bon, alors on va se faire un petit coup de ça se dispute.

0: tour, fréquence s'il te plaît.
1: 102.8, bonsoir tout le monde.
0: Salut.
2: Bonsoir.
0: 102.8, David Poussé, donc Paris 101.9, bonsoir.
3: Bonsoir, 101.9, bonsoir.
4: Bonsoir David.
0: Et Dev Superstar, 26 ans de Rouen, fréquence s'il te plaît.
4: Salut les filles, 98.6.
2: Salut Dev.
5: Salut.
4: Ça va?
0: Mm-hmm.
4: Bien, okay.
0: Bon alors, débat sur les JO, comme c'est commencé depuis un bon bout de temps, donc on va attaquer. Alors, combien y a-t-il d'athlètes aux JO? On demande à ça, va. David Poussé.
3: 4768.
0: Oh la vache! T'as raison.
2: Ça, c'est précis, hein.
5: Ah, c'est marrant parce que 4768, c'est le nombre de connectés en ce moment sur l'IRC. Ah.
0: Déjà, pour commencer.
5: Ah, pour commencer.
3: Quelle coïncidence
5: fabuleuse.
0: Donc, pour toi, t'as dit
3: 4768. Je le répéterai pas deux fois, hein, Gérard.
0: Ouais, bah, si t'es pas content, on va
3: attends,
0: te dire.
3: Tu répètes pas tes questions. Ouais, deux bah, fois, si je t'ai répété mes réponses.
0: Si
3: deux
0: t'es
3: fois.
0: Pas content.
3: Non, mais je te le dis.
0: Ouais, non, mais moi, je te dis, si t'es pas content, tu restes chez toi, d'accord?
3: Très bien, je m'écoute.
0: Bon. Alors, David, Deb Superstar, pardon.
4: Bon, bah, moi, je dirais, écoute, comme lui, hein, dans les. Faut un peu moins de 5000, mais pas plus que 7.
0: Donc, 7000 pour toi.
4: Ah oui, un peu moins.
0: Bon, ok, on va mettre
4: ça. Ça peut être 4008, ça peut être 4009, éventuellement 4990, mais éventuellement pas plus. Bon, éventuellement.
0: Bah, d'accord.
4: Ok, chérie.
0: Tu commences à te calmer, sinon je te dis au revoir, toi.
4: Ah, bah, je suis tout à fait calme.
0: Bon. Marie-Josée Ferrec.
6: Fennec.
0: Ouais. Et toi, alors, pour toi?
6: Moi, je pense dans les 10 000.
0: Ouais.
6: À ton avis?
0: 10 000 tout rond?
6: Peut-être 10
0: 000 2.
2: Bon, ok. Gérard, je voulais te poser une question, excuse-moi Fennec. Hein. T'as regardé la cérémonie d'ouverture?
0: Non, mais moi je.
2: Et tu les as comptés quand ils sont passés?
0: Non, mais moi, j'ai le chiffre déjà.
2: Avec les chiffres, tu l'as
0: eu? Ah, mais je te le dirai pas. Vas-y. Jean Galfiot.
7: Moi, je te dirais une fourchette, je sais pas, de 6 à 6 000. Grosso modo, hein. Ça dépend en fait des délégations en fait.
0: Bon, tu comptes à peu près 7 000?
7: Non, entre 6 et 6 000, ouais, t'as 7 000, ouais.
0: Bon, ben, vous êtes tous dedans, hein, à part Marie-Josée Ferrec, qui est pas loin du compte. Hein. En fin de compte, c'est 10 500 athlètes qu'il y a exactement aux Jeux Olympiques.
2: Ah ouais, carrément.
0: Et
2: il y en a combien de Français?
0: Il y a 330...
2: Alors là,
0: 334 athlètes français qui sont aux JO.
3: C'est tout?
0: Oui, parce qu'il y a... Il y en a 334 exactement.
2: Il y en a combien entier? Enfin en tout?
0: En tout ils sont 10 500.
2: Attends, il y a 300 Français et il y a que 10 000 participants?
0: 10 500.
2: Ouais, il y a une galère. Hein.
0: Ouais, c'est ce que j'ai eu comme chiffre.
2: Attends, au moins aux États-Unis ils sont moins 500 à participer, ça fait déjà 800.
0: Bah non, mais ils annoncent, ils ont dit qu'à quelque chose près 10 000, c'est tout. Hein.
2: Tu comptes les dopés avec ou pas?
0: Ah. Mais non, mais justement, non. c'est pas encore la question, tu vas pas commencer.
7: Ils viennent d'où tes chiffres?
0: C'est les chiffres que j'ai eu que c'est tout, je te dirais, t'as pas besoin de savoir d'où qui deviennent mes chiffres.
7: Non, mais c'est pour avoir tes sources.
2: Bah oui, non, mais il a vu ça dans des chiffres et des lettres.
7: Ah, ok.
0: On n'en pas du tout.
5: Gérard, sur l'IRC, il y a des gens qui me demandent, tu sais, le nombre de participants, mais il y a combien de médailles distribuées au JO?
0: Bah ça, pour l'instant, on n'en est pas encore là, hein.
5: C'est une question.
0: En médaille, pour l'instant, je ne sais pas exactement combien il y en a.
5: Il n'y avait pas marqué sur...
0: Sur le site... Non, je n'ai pas trouvé ça sur le site internet.
2: C'est un vieux site de cul, de toute façon.
0: Non, parce que je t'ai demandé de le regarder, et apparemment, tu n'as pas pu me sortir. Alors.
5: C'était illisible.
0: Voilà. Donc, combien d'épreuves... on est déjà à la deuxième. Hein.
7: Déjà?
0: Bah oui.
2: Oh putain, ça trace.
7: Il y a combien de questions?
0: Il y en a deux. Il y en a qu'à 14. Non, 13. 13 parce que la deuxième...
7: Elle est pour
0: un, ouais. On y va. Non, bah, on va la poser.
7: Ah, merde.
0: Alors, combien d'épreuves y a-t-il à faire? 20, combien d'épreuves y a-t-il à faire
2: excusez-moi, mais je pensais à un truc, les JO, c'est où? Qu'est-ce que c'est? Enfin, tu peux expliquer, parce qu'il y a des gens qui, ça se trouve, ils connaissent pas.
0: Mais on va en venir.
2: Mais non, parce que là, tu demandes combien il y a d'athlètes,
8: si ça se trouve, il y a des gens qui savent pas ce que c'est.
5: Parce que justement, sur IRC, il y a des V1, lui, il me parle des animateurs du Club Med, les JO.
0: Les JO, c'est des Jeux Olympiques de Sydney.
3: Donc ça se passe. Homosexuel alors.
0: Dev Superstar, tu commences à te calmer ou sinon je te dis au revoir tout de suite.
4: Ah, j'ai rien dit pour une fois.
3: Calme, Dev.
0: Non, mais je préviens.
4: Je te dis que j'ai rien dit.
2: Non, c'est pas Dev.
7: Il a entendu Homo, il a pensé à Dev.
0: Ouais, non, mais fais gaffe à toi, David. Parce que tu pourrais peut-être dégager, toi.
2: Ah, il t'a repéré, il t'a grillé à l'antenne, direct.
7: C'est chaud.
2: Hein? Direct, David.
0: Alors, un conseil que je te donne, t'as intérêt de te calmer avant que je te vire.
7: Ok.
0: D'accord.
7: Okay.
0: Bon.
3: Très bien.
0: Donc alors, pour répondre à la question...
2: Sydney, c'est où
0: Sydney, c'est en Australie, mais justement, on va en parler.
2: Bah ouais, mais pourquoi tu commences pas par ces questions-là?
9: Parce que c'est au départ, quoi.
2: Tu commences par la fin.
0: Je pose des questions dans l'ordre que je le veux.
7: C'est la conclusion, ça, les mecs.
0: Non, c'est pas la conclusion.
9: Ouais, mais bon.
10: On sort les doigts du cul et on se met au boulot.
0: Okay. Bon, on y va, GG, quoi. Manu, ouais. Manu, tu arrêtes. Vous commencez à arrêter, sinon je vous dis, je vais laisser tomber le débat, d'accord?
2: D'accord, je commence à arrêter.
0: Bon.
7: GG, c'est plutôt je me mets les doigts dans le cul et là je suis au boulot.
0: Alors, David Pousset, au revoir.
11: Mais c'est pas lui.
0: Trop tard, hop.
7: C'est pas moi, je te dis.
0: Terminé pour toi. Terminé. Ça va déjà plus vite. Donc alors, deuxième question. Ouais. Combien d'épreuves y a-t-il à faire aux Jeux Olympiques? On va demander à Jean Galpiotte.
7: Galpiotte, je sais pas, une fourchette entre 6 et 6 000, pareil. Donc comme t'as dit tout à l'heure, 7 000 quoi en fait.
0: D'épreuves.
7: Ouais, d'épreuves. Mais d'épreuves réelles, hein.
0: Ouais, bah à mon avis, t'es loin. Ouais. Marie-Josée Ferrec.
12: Je dirais entre 319 et 321.
0: Ouais, ben, pourquoi pas. Dev Superstar.
13: Oui, mon pépère. Bah écoute, pas plus de deux.
0: Bon, toi, t'es encore pire.
13: Pourquoi?
0: Il y a exactement 29 épreuves, dont en tout, ça fait 29 et deux nouvelles qui sont apparues dans les Jeux Olympiques là. Donc ça fait 31. Donc les deux épreuves qu'il y a en plus... C'est le taekwondo, je sais pas du tout ce que c'est comme épreuve.
13: C'est un truc de cuisine, je crois, le tech.
0: C'est pas du tout, c'est pas du tout.
13: C'est un truc que tu mets par terre, le tech.
0: Non, mais c'est pas du tout, et le triathlon.
12: Ah. C'est quoi le triathlon?
0: Le triathlon, bah, c'est des épreuves qui sont...
9: C'est pas le truc qui passe à la télé où on donne des dons?
0: Non,
13: c'est... Mais non, n'importe quoi.
9: Donne de l'argent.
0: Non, c'est des épreuves qui sont dans l'eau.
13: Dans l'eau, ça s'appelle le triathlon.
0: Ouais, mais il y a ça, après il y a de la course à pied et du vélo. Voilà.
9: Alors, tu vois, tu sais ce que c'est?
0: Le triathlon, oui.
9: Ah, c'est le tech.
0: Non, le tech. Tech quoi?
2: C'est comme le Tichichuan.
0: Ou Ado, là, je sais pas. Quoi.
13: Je pense que
0: c'est. S'il y a quelqu'un qui peut nous le dire sur
13: l'IRC. Moi je sais.
0: Ouais, Dave.
9: Il a l'air au courant.
13: Le taekwondo, c'est un art martial. Ce sont deux hommes qui s'empoignent fortement et qui essayent de se mettre des coups. C'est très violent, il y a de la sueur.
12: C'est
13: un peu comme toi ce soir.
0: Dev Superstar,
13: oui.
0: Au revoir.
13: Oui, mon pépère.
0: Au revoir.
13: Oh, pépère.
0: Au revoir.
13: Ah, bah non, mon pépère, attends, c'est pas si bien. Mon pépère.
0: Au revoir.
13: Hop là.
0: Allez, hop.
2: Gérard, à la place de David Pousset, que tu as viré lamentablement alors qu'il avait rien fait, on accueille Pastissa de 23 ans d'Angoulême. La fréquence, Pastissa, tu vas la donner directement.
14: Oui, bonsoir à Paris, et c'est 90.2. Bonsoir, Gérard.
0: 90.2, bonsoir à toi.
14: Bonsoir à toi. Ouais.
0: Donc, Angoulême, hein.
14: Ouais.
0: Ok.
14: Ok, Michel.
0: Je te signale, Fildar. J'ai dit.
2: Ouais, je t'embrasse, moi aussi.
0: Non, mais, Fildar.
2: Ouais.
0: J'ai dit que c'était Anka qui prenait les auditeurs et tu vérifies si c'est...
2: Mais bien sûr, regarde, elle prend les auditeurs et moi je les rappelle juste après, tu vois.
0: Ah non, mais c'est elle de faire le boulot, c'est pas à toi.
2: Non, mais ça, rappeler les gens, c'est pas son problème.
0: Ouais, non,
15: c'est aussi un petit peu.
0: Mais c'est moi qui décide, d'accord? C'est pas toi, donc
15: tu
0: fais ce que je te demande et c'est tout. Terminé. C'est comme ça que ça se passe.
9: On pourrait enchaîner parce que...
10: On sort les doigts du cul et on se met au boulot.
9: On y va, quoi.
0: On va y aller mono parce qu'on est déjà à la troisième.
2: Non, en stéréo, nous. Hein.
0: Alors, tu veux répondre à la deuxième ou pas maintenant?
14: Est-ce que tu peux répéter, s'il te plaît?
16: Pompe-moi la bite, grosse salope. Non.
0: Donc, c'était combien d'épreuves y a-t-il à faire?
17: J'ai envie de calope.
2: Et ça enchaîne, et allez.
0: Donc, la question, c'est combien y avait...
17: J'ai envie de calope, j'ai envie de calope.
2: C'est pas Manu, c'est un mec.
0: Ça commence à me prendre la tête, cette histoire.
17: Ça me fait dormir, surtout. Hein.
9: Ah, ils ont tous les sons chez eux.
0: Bon, vas-y, c'est pas grave.
17: C'est passé avec de la viande.
0: Combien d'épreuves y a-t-il à faire? Donc, c'est pour Pastissa, là.
14: Non, Pastichade.
0: Pastichade?
14: Ouais, je connais le mot. Alors, moi, je dirais...
0: Ça y est, il y a Marie-Josée Ferrec qui vient de te le dire un instant.
14: Mec.
0: Ouais,
14: j'ai pas écouté.
0: Il y en a 29, dont deux nouvelles. 29. Dont deux nouvelles qui sont le taekwondo et le triathlon.
11: Ouais, GG.
0: Ouais.
11: C'est sûr qu'il n'y en aurait pas un petit peu plus que 29 des épreuves.
0: Non,
11: quand même.
0: En tout, il y en a 31.
11: Ouais, quand même, hein, c'est un peu
0: non, c'est 31.
11: Un peu plus que 31 quand même.
0: Non.
11: Si tu prends la course, regarde, rien que la course, il y a 50 épreuves différentes, si je peux me permettre, hein, entre
0: guillemets. Ah non, mais moi je
11: regarde, il y a le 100 mètres, il y a le 200 mètres, il y a le 50 mètres, il y a le 100
0: mètres. Non, il n'y a pas de 50 mètres.
11: Avec des haies, avec les clefs.
0: Non, mais moi, il y a 31 épreuves, c'est tout.
11: Ça me paraît un peu léger quand même.
0: Bah ouais, mais moi, c'est ce que...
11: À mon avis, il faudrait vérifier sur LCI, moi je dis quand même.
2: Ouais, c'est vrai.
0: Moi, j'ai ce chiffre-là, donc...
11: Et sans doute ton chiffre.
0: Bah moi, c'est des chiffres que j'ai vus, que j'ai repris, c'est tout.
11: Ah, mais attends, je t'explique un truc. Quand t'as 3-1 et qu'il y a un 0 derrière, ça fait 310, en fait.
0: Non, moi, j'ai compté... Ouais,
11: le 0, il est pas nul.
0: Il y a 30... Normalement, il y a 31 épreuves réelles, et dont il y a 30... Ça fait besoin 29 et...
18: J'aurais compris, ça. Il y en a deux en plus.
0: Il y en a deux nouvelles, c'est tout.
2: C'est le taekwondo et la varap.
0: Et le triathlon.
11: Oui, ah ouais.
0: Alors, que répète...
2: Attends, Gérard, excuse-moi avant, oui, parce que bon, t'as viré des gens, donc on en accueille de nouveau, c'est normal. On accueille Marcel Douillet, bonsoir, 27 ans de Rouen.
19: Oui, bonsoir à tous, bonsoir Gérard.
0: Bonsoir.
19: Bonsoir Manu, bonsoir Rigo, bonsoir tout le monde.
2: Bonsoir Marcel, hein, bonsoir.
5: Comment vas-tu?
19: Ça va?
11: Bonsoir,
19: ça va bien.
5: Ok, c'est cool.
0: Donc, 98.6.
19: Voilà.
0: Voilà, qu'est-ce que... Bon... Alors, que représentent les anneaux sur le drapeau avant?
2: Avant, enfin, un petit sondage.
0: Ouais, avez-vous?
20: Regardez toujours cette concentration.
2: Ah, on a les JO en direct.
5: C'est les JO, ouais.
11: En direct.
0: Celui qui a la télé est prié d'arrêter.
18: C'est moi.
11: Range tes médailles.
20: Ça n'est pas facile.
0: Manu, tu m'éteins ça.
18: Dame.
2: C'est pas moi, JG. Hein.
20: Préparé, notamment les Français.
11: Ouais.
20: Alors.
0: Merci. Non, c'était bien toi, Manu.
2: Mais non, c'est pas moi.
0: Mais ouais, tiens, fous-toi de ma gueule, tu viens d'appuyer sur un bouton.
2: C'est pas
0: grave. C'est tout.
11: Alors
0: avez-vous vu les JO à la télé? Donc 59%
2: des gens. C'est un sondage. Oui.
0: Ouais, c'est un sondage. 59% des gens répondent qu'ils n'ont pas pu car c'était le matin, mais n'ont pas compris car il faisait nuit à la télé. Enfin, ça s'est déroulé à 9h du matin, hein, la retransmission. Sur France 2, hein.
2: C'est ça le problème.
0: 34%.
2: Non, mais t'as pas compris, Gérard. Il y a des gens qui ont pas compris parce que il faisait jour ici, parce que c'était le matin, et là-bas, il faisait nuit.
0: Mais là-bas, je sais pas le décalage horaire, alors. On n'a pas le décalage horaire.
2: Il y a un décalage.
0: Ouais,
2: c'est plus 32.
0: Ouais, c'est ça. Plus 32, pourquoi pas aussi 22 heures de vol aussi. Comme, l'autre, il a été me chercher tout à l'heure.
2: Sébastien?
0: Ouais, comme il a été me chercher sur l'internet.
2: C'est un tocard,
0: 22 heures de vol, c'est, oui, c'est tocard, ça.
2: C'est clair.
0: Donc, alors, 34% non seulement vu que la cérémonie d'ouverture de la Mercedes de Lididi, bon, ben, ça, c'est complètement des sondages de merde, encore,
5: alors,
0: comme d'hab.
5: Médaille, hein.
0: 20% des gens disent que ce n'est pas grave, si je rebois, c'est encore pire. C'est bien des conneries à la file d'art.
2: Ah non, c'est pas moi.
0: Non, presque pas. Et 11% pensent que les JO, c'est de la magouille. Pas spécialement, non.
2: Ah, ça, je suis pas d'accord avec toi. Hein.
0: Non, moi non plus. Enfin, bon.
2: Qui est pas d'accord dans les auditeurs?
18: Moi, je suis pas d'accord.
2: Ah, voilà.
0: Donc, que représentent les anneaux sur le drapeau? On va demander à...
5: Chaud.
0: Marcel Douillet.
19: Oui, alors les anneaux, Gérard, comme ça on va torcher vite fait la question, c'est les 5 continents.
0: Voilà. Bah voilà.
2: Voilà. Donc, bravo la question de merde. Bravo.
5: Science et vie junior.
19: Vas-y, suivante.
0: Non, bah c'est
18: pas faire un débat et pas un quiz là.
19: Ah, c'est ouais. Bon,
0: non, bah de manière c'était là. Ça, c'est tout, hein.
19: Ouais,
0: bah, voilà.
19: C'est bon, bah, on va faire un point.
0: Bah ouais, mais tant pis.
2: C'est qui a un point là? Douillet.
19: C'est moi, c'est Douillet.
2: Marcel Douillet, un point, bravo.
21: Bien, ouais, bien joué.
11: Tu fais gagner quoi comme CD là?
0: Rien du tout. Rien du tout.
2: Tu rejoues tout là?
0: Non, il n'y a pas de...
11: C'est ton dernier mot ou pas? Attends, c'est ton dernier mot.
0: Il n'y a rien du tout. Ok.
11: Ah, tu peux appeler à l'orphelinat si tu veux vérifier la question.
0: Qui c'est qui vient de dire ça? Qui vient de dire ça?
11: T'es sorti tout seul.
0: Qui vient de dire ça?
18: Pas moi.
0: Alors entre Jean Galfionne, Pastis.
11: C'est pas le genre.
2: Je crois que c'est Galfionne. Je crois que c'est Galfionne, hein.
0: Il me semble. Hein.
2: Moi je penche pour Galfionne. Hein.
11: On fait pas ça sur les perchis.
19: Il fallait sauter l'obstacle.
11: Je vous le dis tout de suite.
0: Eh ben Jean Galfionne, au revoir.
19: Allez,
11: on est pas dans ce genre-là.
0: Ouais, ben c'est ça. Hop, terminé pour
2: et
0: lui.
2: Gérard, on en remplace directement par un autre. Il s'appelle Jamel Poussas. Salut Jamel.
22: Bonsoir tout le monde.
0: T'appelles d'où?
2: Bonsoir.
22: De Sydney.
5: Quelle heure il est alors?
22: Bah là, je sais pas, je suis décalé, je suis décalqué, je suis tout ce que tu veux.
2: Ah, t'appelles d'où sérieusement Jamel Poussas?
22: Sérieusement, j'appelle de Saint-Denis.
0: Ouais. Donc 101.9.
22: Exactement.
0: Donc région parisienne.
22: Tout à fait.
0: Alors, qu'est-ce que je voulais faire comme question?
2: Bah là, celle que là. La troisième, puisque t'as broyé la deuxième. Donc.
0: Bah non, c'était la troisième.
2: Ah déjà?
0: Bah oui.
2: Ah bon, on va finir à minuit et demi.
19: Les cinq continents, Lascar. Je sais, moi.
0: Toi, Pastichade, tu vas la fermer parce que tout à l'heure, je vais te dire au revoir.
19: Ok.
0: Ok. Bon. Alors, il y a quoi sur l'IRC de questions? Rien?
5: Si, il y a énormément de choses. Il y avait Coco Benny, il voulait savoir si tu allais participer au JO en e-sport, vu qu'il y avait une catégorie spéciale jambes de bois.
0: N'importe quoi.
2: Elle est pas en bois, sa jambe, elle est en fonte.
0: Il y a rien d'autre?
5: Si, il y a Dame qui voulait savoir si tu te dopais pour les débats.
0: Non, donc la question sur le dopage, on en reviendra.
5: Tu te dopes plus.
0: On n'y est pas encore. Mm-hmm. Après.
5: Les Yankees voulaient savoir si Lady Di a gagné une médaille au JO de Stan Car.
0: Bon, lui, ferme sa gueule, ça vaudra mieux. C'est tout.
5: C'est chaud. Bah, on va arrêter là et on verra.
0: Bon, bah, tant mieux. Ça me fait une bonne jambe. Ça fait plaisir de voir que sur l'IRC, ils s'intéressent au débat en ce moment. Ça fait comme les gens en standard qu'on n'a rien à foutre. Hein.
5: D'ailleurs, il y a Vicky qui se demande si ta stupidité est une discipline olympique.
0: Et lui, si ça l'amuse de faire chier son monde sur l'IRC. Donc voilà.
2: Cassez dans ta gueule.
0: Quelle est la devise en Australie? On va demander à Jamel.
1: C'est débile ces questions.
0: Bon, Marie-Josée Perrec, au revoir. Allez, celle-là va pas nous emmerder, comme ça sera pas pourri. Allez hop, terminé. Ils vont pas me faire chier direct.
2: Direct.
0: Ça va aller vite maintenant.
2: Bon, excuse-moi Gérard, il est minuit 15, tout pétante.
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2: Tout de suite, nous rejoignons Gérard.
0: Barbie Barman.
2: On y va. Ça fait du pognon.
0: Manu, c'est vrai. Un conseil que je te donne, t'arrêtes tes conneries avec ça parce que ça m'énerve, d'accord?
2: Là, j'ai gagné une semaine de ouf en Tunisie.
0: C'est ça, c'est pas mal, hein. Ok. Bah, donc la question, c'est quelle est la devise en Australie, Marcel Douillet?
19: Tu as un kangourou si tu veux manger à midi.
0: Quoi?
19: Tu as un kangourou si tu veux manger à midi, un truc comme ça.
0: D'accord, c'est bien ta question. Pistachade.
2: Pistachade.
19: Pistachade. Je passe.
0: Au revoir.
2: Allez.
0: Allez.
2: Ça
0: va plus vite.
2: À la place, donc, est-ce que t'en as viré pas mal là,
0: hein? On en a viré 3.
2: Oui, ça va arriver. Hein.
19: Je suis toujours là, moi, j'espère.
2: Ouais, Jamel Poussas. Alors, il nous reste Jamel Poussas et Marcel Douillet pour le moment. Donc, on va accueillir un nouveau. C'est Stéphane Diaganal. 28 ans de Toulouse, bonsoir.
6: Bonsoir tout le monde.
0: Et genre, la fréquence de Toulouse.
6: Alors Toulouse c'est 118.8, bonsoir tout le monde.
2: Bonsoir.
6: Toi, je
2: rappelle une demoiselle. Hein.
0: Bon alors,
2: On y va là.
0: T'as personne d'autre.
2: Je rappelle une demoiselle, laisse-moi le temps de la rappeler.
5: Vite fait, entre temps Gérard, l'imprimante remarche, je suis allé chercher quelques dépêches AFP. Donc des infos de Marie-Josée Perrec, apparemment de retour à Paris, elle aurait signalé avoir été agressée dans son hôtel à Sydney par un petit homme moustachu, sale et puant, qui tentait d'ouvrir le frigo de sa chambre d'hôtel et de l'agripper en criant « File Tagnol, mange-toi ».
0: Alors ça, je dirais une chose, que celui-là, c'est des conneries, c'est quelqu'un qui s'amuse à les faire derrière notre dos. Donc c'est pas du tout, et c'est les informations qu'on a, c'est pas du tout les mêmes que ce qu'ils disent.
6: T'as quoi toi comme info?
0: Eh ben vous le saurez tout à l'heure. Voilà.
19: Pourquoi elle est allée à Singapour?
0: Qu'est-ce que ça peut te foutre à toi?
19: Ah non mais je te demande.
0: Non mais moi je te pose la question, qu'est-ce que ça peut te foutre? C'est pas la question, d'accord?
6: Ok.
0: Non. Bon, alors quelle est la devise en Australie? Stéphane.
6: Moi je dirais, je sais pas, un pour tous, tous pour un.
0: Hey, tu réponds correctement aux questions, tu vires.
6: Bah attends, c'est ça une devise comme Maxime.
2: C'est la devise des manouches, ça, un pour tous, tous pour un.
6: Aiguisons tous ensemble.
0: Ouais. Jamel.
19: Ouais, moi je dirais, tel le prix qu'il croyait prendre, je sais pas.
6: Moi je dirais Pierre qui roule, maman, quoi.
0: Alors,
19: il faut pas prendre la pause.
0: Je sens qu'au standard, ça va chier. Tu me les mets en.
2: Ah, je les ai coupés, t'inquiète.
0: Au standard.
2: Oui, Gérard.
0: C'est pas la peine de me prendre des cons pour répondre aux questions parce que sinon le débat on va le bâcler. Vite fait, bien fait avec ça.
2: Qu'est-ce qui s'est passé?
0: Alors, s'ils veulent pas répondre aux questions, tu leur dis au revoir, on va mettre un disque.
2: Non, mais attends, mais qu'est-ce qui s'est passé?
0: Attends, mais il y en a aucun des trois, là, qui veulent répondre aux questions.
2: Pourquoi?
0: Donc, dans ces cas-là, ça sert à rien de me les garder.
2: Et pourquoi ils veulent pas répondre?
0: Parce que tu leur poses une question, ils en ont rien à foutre.
2: Mais c'est pourri, on est en train de parler des JO, tu nous demandes la devise, qu'est-ce qu'on a à branler?
5: C'est vrai.
0: Eh ben, faut, les gens qui y vont, faut bien qu'ils payent.
2: Mais putain, mais on parle de sport, tu nous parles de monnaie, toi. Et parce qu'on en a pété tes questions pour deux francs, là.
0: Et alors, si t'es pas content, t'as qu'à faire un débat, espèce de fils de pute.
5: Oh là, là. Ça va
0: d'accord.
5: Loin, là. Ça va loin, là.
0: Alors, je te préviens, la question
2: reste... Je peux pas t'en dire autant, hein.
0: Alors, la question reste, t'envoies un disque, et c'est terminé, la question restera, tu me retrouves d'autres auditeurs.
2: Mais non,
0: terminé.
2: Mais ça y est, ils sont là, les auditeurs.
0: Non, non, non, tu m'en reprends d'autres, que ces trois-là qui savent pas, qui ont pas envie de répondre aux questions, c'est tout terminé.
2: C'est quoi? C'est le penny, la devise, non?
0: C'est, tu me dis, Stéphane, Marcel Douillet et Jamel, tu leur dis au revoir, tu me
2: non,
0: reprends.
2: Bah non, non.
0: Tu reprends quatre auditeurs,
2: non.
0: Terminé.
2: Ah, hors de question.
0: Ah bah, moi, je te dis que si, c'est moi qui commande le jeudi,
2: bah,
0: c'est pas toi.
2: M'en fous, hein.
0: Alors, en demain entendeur, salut, tu fais ton boulot. Et Anka, tu l'aides, s'il te plaît, merci.
4: Bah ouais, mais on met du temps pour trouver un auditeur.
0: Non, non, mais moi, j'en ai rien à foutre.
4: On n'en trouvera pas des fameux, là.
0: Attends, tu mets du temps à trouver un auditeur. Pour l'instant, t'en as trouvé aucun.
4: Bah, je suis au téléphone avec quelqu'un. Hein.
0: Bien sûr, t'es au téléphone depuis tout à l'heure.
4: Non, tu veux lui parler pour voir comment...
0: Non, non, tu reprends, t'en prends. Allez, hop, on envoie un disque.
8: Ah non, j'ai pas de disque, là, de près.
2: Alors, tiens, j'ai une auditrice qui peut peut-être répondre. J'espère qu'elle pourra le faire. C'est Janie Limbago. 40 ans bientôt maintenant.
21: Bientôt, oui.
2: Ouais, ouais, quand même, ça passe, Janie.
8: Eh ben.
2: 40 ans de. T'es où déjà, Janie?
21: À Toulouse.
2: T'es à Toulouse aussi, 118.8, parfait.
21: 118.
2: Voilà.
23: Bienvenue.
21: Et j'ai pas d'accent.
23: Ah, ouais, moi non plus. Hein.
0: Non, non, mais j'ai prévenu Fildar là, les
23: trois. On est tranquille, hein.
0: Mais non, non.
23: Gérard, toi, tu pourrais nous dire ce que c'est que la devise de Sydney?
0: Pour l'instant, moi, je vous demande de répondre aux questions, je vous demande pas...
23: Bah ouais, mais tout, non, mais Gérard... tout ça, mais tu non, sais mais... même pas ce que tu racontes, en
0: mais
23: fait.
0: Ouais, bah alors, c'est quoi?
23: Non,
0: mais attends, Gérard. C'est le dollar.
23: Rien ne sert
0: bah voilà. C'est le dollar, ouais. Vous avez compris ce que je viens de vous dire, là, les trois Lascar?
23: Mais la devise, c'est le dollar. Mais c'est pas une devise, un dollar.
0: Ah non, c'est quoi, alors?
23: Moi, je dirais un tiers dans la bouche vaut mieux que deux tiers.
0: Allez, hop, au revoir à vous trois. Bonne nuit.
23: Mais non.
0: Bonne nuit.
2: Non.
0: Terminé.
2: Mais non, mais écoute.
0: J'ai dit bonne nuit.
2: Si les auditeurs, ils connaissent pas.
0: Au revoir.
23: Mais c'est pas de notre faute, Gérard. C'est un débat.
0: Terminé.
23: Est-ce qu'on répond mal?
0: Non, non, mais...
2: Attends, tu sais c'est quoi la devise en Chine, toi?
0: C'est le gars, c'est le
2: quoi?
0: Et alors? Et alors?
23: Voilà.
0: Tu dégages!
23: Allez,
0: tu dégages!
23: Monnaies,
0: allez hop!
23: Tu dégages!
0: Tu dégages! Mais va te faire sucer par tes travaux là! Tu me retrouves des auditeurs!
2: Tu vois, c'est pareil!
0: Parce que toi, ton dépit, t'es même pas capable de les faire, alors tu fermes ta gueule et c'est tout!
23: Chaud!
0: Maintenant, tu fermes ta gueule!
23: C'est chaud! Je peux pas laisser passer ça! Tu dois laver l'affront, là, direct.
0: Alors hop, Jamel et Marcel Douillet, c'est pas d'en revoir.
2: Non, ils s'en vont pas, t'as
0: tu leur dis au revoir et c'est tout.
2: Mais non, ils connaissent pas, c'est pas de leur faute.
4: Non, mais Gérard.
0: Attends, toi, tu t'écrases parce que tu fais rien. Toi, tu t'écrases. Tu cherches des auditeurs.
4: Je te préviens parce qu'après, il y aura plus personne.
0: Non, non, mais moi, je te dis, tu cherches des auditeurs et tu t'écrases.
8: Excusez-moi, mais là, le moment est vraiment venu.
24: On sort les doigts du cul et on se met au boulot.
8: Parce qu'on se fait chier grave, là, GG, je veux pas être trop long.
0: T'as qu'à envoyer un disque et. Vous
8: mais non, j'ai
0: des
8: pas
0: auditeurs.
8: De disque, il est minuit alors, GG.
0: Voilà, je vois pas le savoir.
8: Enchaîne, je sais pas.
0: Non, non, vous envoyez un disque.
8: Fais
0: c'est
8: un
0: tout.
8: Sondage ou un truc, en attendant que Phil y retrouve des gens.
5: Fait juste une petite citation de Pap Schmir, c'est assez dur à prononcer, je suis désolé. Il dit que du temps des Romains, la devise des jeux du cirque, c'était du pain et des jeux. Et il dit qu'avec toi, est-ce que ça deviendra du vin et des jeux?
0: N'importe quoi, je répondrai pas à des questions cons comme ça sur l'IRC maintenant. Alors, s'ils ont envie de s'amuser à dire des conneries, ben qu'ils en disent, ben moi je répondrai pas aux questions, c'est tout.
5: Mais voilà. Je les poserai pas, hein, t'inquiète pas.
0: Donc alors, sondage, que doit-on faire pour participer au JO?
5: Ça c'est bien.
0: Alors 73% des gens répondent qu'il ne faut surtout pas être sportif, avoir un principe pour faire les Jeux Olympiques, pour être sportif, sinon c'est pas la peine.
8: Pourquoi?
0: Bah sinon, pourquoi tu fais les JO si t'es pas sportif?
8: Pour avoir une médaille.
0: Bah ouais, bah faut bien que tu participes à un sport. Sinon tu peux pas avoir de médaille.
8: Ouais, mais est-ce que les gens qui participent à un sport, ils sont forcément sportifs? Peut-être qu'ils font ça pour la thune.
0: Non, il y en a qui c'est leur sport, c'est ce qu'ils font, hein. Donc 31% des gens me demandent si j'aime les JO. Moi c'est pas un genre de ça m'intéresse pas du tout.
8: Oh, GG, ça te passe bien le temps, tu fais rien de la journée.
0: Non,
8: c'est 24/24 sur France 2 et
5: ça passe
0: non. Je veux dire une chose, je regarde même pas ça du tout.
5: Et pourquoi?
0: Parce que ça m'intéresse pas. Alors, donc 29% pensent qu'il faut
5: mais
0: se doper.
5: Les internautes, ils sont frustrés, ils te demandent pourquoi tu fais un débat sur quelque chose qui t'intéresse pas. On a tellement l'habitude d'avoir des thèmes si intéressants de ta part.
0: Bah ouais, mais les Jeux Olympiques, ça m'intéresse pas, c'est tout, c'est pas des trucs qui m'intéressent. Donc 29% des gens 29% des gens pensent qu'il faut se doper pour participer aux JO. Alors ça, je vois pas pourquoi qu'on l'a maintenant. Alors qu'on n'en est déjà pas, on n'en est pas encore arrivé à cette question-là.
8: C'est pas grave, c'est pas grave.
0: Et 17% me demandent si Bibi est une ancienne lanceuse de marteau. Alors ça, ces questions-là, c'est encore des questions.
8: C'est des conneries, tout le monde sait bien, elle faisait le marteau.
5: Ouais, moi on m'a dit qu'elle faisait le poids.
0: Ouais, c'est ça.
5: Forcément.
0: Enfin bref. Donc
2: On a des nouveaux auditeurs. Alors, ouais, ça enchaîne. Mais alors, bravo Anka. Non, mais bravo Anka.
0: Ouais, bon, on va voir.
2: Alors, on accueille Karl Lavis. Bonsoir, 27 ans de Rouen. Je crois que t'es de Rouen, Karl.
3: Exactement. Salut, salut tout le monde. Oh,
2: salut Karl.
3: Salut.
7: Salut Karl.
3: Salut.
2: Alors Karl Lavis,
0: 98.
3: Bon, 6. Exactement. Voilà, Gérard.
2: On accueille Sergueï Boubkoï. Bonsoir Sergueï.
12: Bonsoir, bonsoir à tous.
0: Eh hey, Anka, au lieu de te foutre dans la gueule là,
13: c'est
0: de te marrer. C'est quoi ces noms de merde que tu donnes aux auditeurs, toi?
21: Pas moi qui leur donne, c'est eux qui les trouvent tous.
0: Ah ouais, c'est eux qui
12: les trouvent. Ah ouais, respecte un petit peu.
21: Bah non, moi j'ai pas assez d'imagination.
12: Respecte-moi. Hein.
0: Genre. Alors, c'est quoi son nom?
12: Sergueï Boubkoï.
5: C'est pas facile à porter.
12: C'est pas facile, non.
0: La fréquence,
13: c'est pour ça.
5: Arrêtez de vous moquer.
0: La fréquence.
12: La fréquence est 104.2.
3: On la ressort souvent, en fait.
0: Ouais. Et après,
2: et donc, on accueille aussi, bonsoir, Eric Diaganal. Bonsoir.
25: Bonsoir, bonsoir tout le monde.
12: Rien à voir.
25: Rien la à voir avec l'autre. Mais pas la même famille. J'appelle de Caen.
12: Lui saute des voitures dans les banlieues.
25: Tout à fait. Et c'est 117.7. Bonsoir à tous.
2: Bonsoir.
25: Bonsoir l'équipe.
0: Salut.
25: Salut auditeurs.
0: Salut.
25: Salut Tolar.
0: Tu parles à qui tu dis ça, toi?
12: À toi, l'otage.
0: Alors, au revoir. Au revoir, Eric.
2: Allez, c'est pas Eric,
0: putain. Si, j'ai reconnu sa voix, c'était lui. Terminé.
13: Eh ben, alors, il est mouvementé ce débat quand même.
0: Ça va aller vite, moi. Hein. Ah je le sens.
13: Tu veux qu'on appelle Bibi pour savoir si ça va vite?
0: Oh, je peux avoir... une fiche disque.
2: Vierge, tu veux une vierge?
0: Non, une fiche disque. On envoie
2: une fiche disque.
5: Oh putain.
2: Ah, j'avais pas capté, moi.
12: Bouge pas.
2: Alors, c'est quoi, t'as posé la question ou pas?
0: Non, pas encore, mais j'attends d'avoir le disque.
12: Ouais, bah attends, 30 secondes.
2: Ah là là, qu'est-ce qu'on se marre, hein, déjà.
12: Putain, oh là là.
2: 25 minutes de franche rigolade.
13: C'est vraiment, c'est le top, hein.
12: Un peu de tristesse.
2: C'est cool, sur fan.
0: Alors, la question, ça sera combien d'heures de vol y a-t-il entre Paris et Sydney?
2: Oh mais non.
13: Non, mais non, c'est pas les Jeux Olympiques,
2: c'est pas les Jeux Olympiques, ça. On va refaire les questions, hein, pendant le disque.
0: Non,
2: on va en refaire deux ou trois. Attends, la devise de l'Australie, le nombre d'heures pour aller en Australie, non mais tu caresses, hein.
13: C'est ridicule, hein.
12: Le régime
0: je regarde les trucs et c'est tout.
2: Est-ce que les kangourous ils sont bien en Australie?
12: Est-ce que les Walibis c'est australien?
0: Et on va s'écouter les kangourous pervers avec Walibi Bibi, je fais caca, donc ça c'est bien des conneries à fil d'art. A tout à l'heure sur Fun Radio.
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0: Gérard. Jingle, non.
13: Bah,
0: Anka, s'il te plaît!
13: C'était pas un jingle, peut-être.
0: Eh, hey, ça va, oh!
12: Ah, mais t'as vu l'heure?
13: Putain, mais merde!
0: Eh, hey, mais je veux pas te savoir! Oh, tu viens pas avec un,
21: eh!
0: Oh, tu vires le gobelet d'ici!
21: Mais je vais me le faire piquer!
0: Hein. Non, tu vires ça d'ici, hop, terminé! Tu vires les gobelets d'or! Tu vires!
2: Bah, tu le bois, et puis tu te casses!
5: Oh la vache! Ah, j'étais sorti du studio quand tu rentres!
2: Ah ouais,
0: alors donc on venait de s'écouter les kangourous pervers avec Walibi Bibi, je fais caca, donc à mon avis ça doit pas être le bon disque.
13: Si c'est ça, c'est sympa.
0: Ça m'étonnerait.
5: C'était pas mal.
13: C'est une nouveauté Fun Radio.
0: C'est Anka, tu vires le gobelet de là s'il te plaît.
21: Regarde,
0: merci.
21: Regarde dehors là. Non mais regarde dehors.
0: Je ne veux pas le savoir. Tu viens le gobelet.
2: C'est bon.
0: Ça veut dire quoi ça?
13: Ça veut dire quoi?
0: On accueille Janine.
13: Oh là.
2: Non, Janine Lamago.
13: Janine Lamago.
7: Rebonsoir.
0: Karl.
3: Oui.
0: Sergat.
12: Sergueï
0: Boubkoï. Après.
2: Ah, bah, excuse-moi. Donc, on accueille une nouvelle auditrice. Christina Arondel. Bonsoir.
25: Bonsoir, c'est Christine Arondel. J'appelle de Montpellier, 116.6. Bonsoir à tous.
0: Ok, bon.
25: Alors. Bonsoir, Gérard, quand même.
0: Salut.
25: Bonsoir.
12: Ça va bien.
0: Donc, alors, la question qu'on devait poser, monsieur Fildar a voulu la changer. Alors.
13: Ah, ouais, on est tous d'accord. Hein. Ah,
0: donc, pensez-vous que la France a des chances de gagner les JO? Donc, c'est à peu près ce que j'allais dire. Donc, c'est pas mal, Fildar.
12: Si... mieux.
0: Alors, donc, on va demander à Christina.
25: Non, Christine Arondel.
0: Ouais, bah, si je veux, d'accord.
25: Si je veux, non, bah, tu prononces
5: pas trop. Pas trop.
0: Alors, dans ce cas-là, si t'es pas content, c'est le même prix, d'accord.
25: Bonsoir. Alors, effectivement, je pense que vu le nombre de médailles qu'a la France, pour l'instant, on n'est pas très très bien placé quand même pour gagner les JO. Faut être.
2: On est combien là, Gérard?
0: Non, mais attends, pour l'instant, je le dirai pas tout de suite.
2: D'accord. C'est pas la question.
25: Moi, je pense qu'on n'a pas trop de chance, honnêtement.
0: Ouais, ben, je pense que si, moi.
25: Vu les résultats des nageurs, par exemple, en 100 mètres, Pierre Collet, par exemple, on n'a pas cartonné du tout.
7: Non, pas du tout.
25: Je sais qu'il y a une épidémie de choléra chez les chevaux, donc en équitation, ça a été la catastrophe. Donc, nettement, pour l'instant, nos chances sont diminuées. Hein. Faut être réaliste. Les enfants, on ne gagnera pas les JO. C'est pas la Coupe du Monde, c'est pas la Coupe d'Europe. Hein. Faut se calmer, les enfants.
0: Mais moi, je peux te dire que si, on a des chances.
19: Moi, je prends mon avis, Gérard, surtout que, bon, là, on est en 3e ou 4e position. Mmh. Et là, je crois qu'il reste que des trucs à la con, là, genre bobsleigh sur gazon, curling, des trucs comme ça.
0: Non, il y a encore un. On a encore le judo, encore. Hein.
19: Il y a encore du judo. Si tu me permets, Gérard, je voudrais passer un message à France 2.
0: Non, il n'y a pas de message, merci.
19: Si nous passons du bobsleigh ou du curling, c'est même pas la peine, je paye pas ma redevance. Hein.
0: Non, mais c'est bien,
19: c'est direct, hein, c'est pas Bietri qui va.
0: Mais c'est pas la peine de passer des messages, merci.
9: Oui, on galère à Jolo avec mes potes les otages. J'écoute fun.
0: Qui c'est celui-là?
10: Je sais pas, Gigi.
25: Un jingle.
2: C'est la vis, je crois. Carl Lavis.
9: Ah non, pas possible.
0: Non.
9: Pas
0: parce que justement, c'est à lui que je posais la question. Alors, ouais.
2: C'est chaud.
0: Alors, Carl.
9: Bah écoute, moi, je sais pas pouvoir te répondre, ça va être très imprécis. Hein. C'est trop imprécis pour moi.
0: Pourquoi?
9: Hop là.
0: Bah, pourquoi écoute,
9: je pourrais pas te dire, la France a pas de chance de gagner, c'est impossible.
0: Non, bah moi je te dis que si.
9: On est trop naze aux Jeux Olympiques.
0: Ah bah non, moi je peux te dire qu'on a encore des chances.
25: Mais y'a pas Zidane, je sais comment tu veux qu'on gagne.
0: Mais attends, mais mélangez pas tous les sports.
25: Ouais, mais il est pas là. Y'a pas Barthès, y'a personne.
19: Zidane, tu lui donnes une carabine, il fait un carton là dans le truc.
0: Janine.
25: En curling sur gravier, ouais, tu m'étonnes.
0: Janine. Ouais, alors.
7: Bah moi je pense pas qu'on va gagner, mais je suis pas si pessimiste que les autres, parce que on en a déjà une vingtaine, quoi, donc c'est pas...
0: Bah à l'heure actuelle on a...
2: C'est qui les premiers pour le moment?
0: C'est les USA.
2: Combien?
0: Avec 23.
2: Et tu crois qu'ils les ont mérités ou pas?
0: Bah bien sûr, ils sont quand même plus forts que nous. De toute manière, ce qu'il nous reste encore, on a une chance de médaille une médaille demain. En judo avec David Douillet, c'est tout. Je pense qu'on...
14: Justement, à propos de David Douillet, j'avais une dépêche tout à l'heure sur AFP que j'avais imprimée. Il aurait été violemment pris à partie par une femme qui l'a décrit comme proche de l'animal Bigfoot. L'être corpulent et dégoulinant lui aurait fait une prise inconnue du judoka, lui infligeant un souffle anal au visage.
0: Ça
14: a l'air assez violent.
0: Ouais. Comme c'est des conneries, donc...
9: C'est l'AFP, hein, Gérard. C'est l'AFP, hein.
0: Donc, alors, les médailles qui sont tombées... Donc hier.
2: Elles se sont cassées.
0: Donc on en a eu deux. On a eu deux bronzes en escrime, une argent en judo et une or en cycliste sur piste. Et donc à l'heure actuelle on est à 20 médailles. Donc on est dans les troisièmes.
25: T'as combien de bronzes toi par contre?
2: Tu les couvrais, t'en coules combien toi?
0: Alors Christine, au revoir. Hop
25: là.
0: Comme ça celui-là.
14: Tu sais, Christine.
9: Toi, t'es sûr de la gagner, la médaille Kekadoa, non?
0: Sergat, au revoir.
19: Non, pas du tout, pas du tout.
0: Je m'en fous.
19: Je t'aime, tout ça.
0: Allez, au revoir.
2: Laquelle? Qui?
0: Sergat.
19: Ah non, c'est pas moi.
2: Non, c'est pas lui.
0: Tant pis.
19: Non, j'ai assez taffé comme ça.
9: C'est Carl Lavis.
0: Ah bah alors, bonne nuit pour toi.
9: Salut, mon con.
0: Voilà, bah comme ça, ça va plus vite.
2: Gérard, justement, j'avais prévu le coup. On accueille Monsieur Mazur, bonsoir.
0: Tu la fermes un peu là.
15: Que le meilleur gagne, bien entendu.
0: Bravo, il me semble que j'avais dit que je voulais pas qu'il repasse.
15: Oui, 1.9, Monsieur Gérard, pour la fréquence.
0: Ouais, mais on s'en fout.
2: Il a fait un article récemment sur les JO.
0: J'en ai rien à foutre.
15: Absolument, merci.
0: J'en ai rien à foutre.
15: Absolument.
0: J'en ai rien à foutre, Monsieur Mazur.
15: Article dans un bien modeste journal intitulé L'Équipe.
0: Et moi, il y a un journal que je vais vous dire, vous allez fermer votre gueule maintenant.
19: Moi, j'ai dénoncé Chirac dans Le Monde.
0: Hein, alors toi, ça commence
2: Gérard,
0: à bien faire, Mazur.
2: Gigi, s'il te plaît, arrête de t'énerver parce que quand tu bouges, ça...
7: Ça
0: se moute. Janine, au revoir. Hop.
19: Oh là, ça va.
0: Bonne nuit. Manu.
2: Hein.
0: Voilà. Quand tu veux, Anka, tu me trouves des auditeurs, hein.
2: Bon, on y va, j'en ai un justement, excuse-moi, avant que tu rattaques la question. On a Franck Espositob, bonsoir Franck.
16: Franck Espositob, oui, bonsoir, bonsoir Paris, bonsoir tout le monde, bonsoir qui veut.
0: La fréquence
16: 92.4.
0: Merci. Donc alors, dans quelle question qu'on était?
14: Je sais pas, mais en tout cas, sur l'IRC, on est énormément monté. On va peut-être atteindre le nombre de participants au JO, vu qu'on est 7842. Et il y a une bonne question de Snooze. Il dit qu'il y a son chien, il comprend pas pourquoi les chevaux, ils ont le droit de participer à l'équitation et pas lui.
0: Bah, parce que son chien, est-ce qu'il pense le faire?
1: Oh, d'accord.
0: Est-ce qu'il peut être à la hauteur d'un cheval?
2: Bah, pas con la mule. Pas con la mule.
5: Ouais, pas con.
0: Fildar, j'ai viré Janine.
2: Bah oui, bah, on en a quatre là. Hein.
0: Non, j'en ai que trois.
2: Bah attends, on a Monsieur Mazur.
0: J'ai Franck et Sergat.
2: Sergei Boukouille.
0: Ouais. Monsieur Mazur.
2: Janine Limbago.
0: Non, j'y ai dit au revoir à elle.
2: Mais c'est eux, non, c'est Christina Rondel que t'as viré.
0: Non, et elle, Janine aussi.
2: Mais non, Christina Rondel t'as viré.
0: Et j'ai viré Janine.
2: Mais non.
0: Si. Oui.
2: Qu'est-ce qu'elle a dit?
10: J'ai dit qu'il puait.
0: Voilà, alors donc, voilà.
2: Bon, ok. Bon bah, j'en ramène un.
5: Viré pour une vérité, c'est un peu laid quand même.
0: Alors, c'est qui?
11: Bah attends, je rappelle, Anka, demande.
17: Eh ouais, mais on s'entend plus au standard là, vous parlez trop fort. Tu gueules trop fort, j'entends. Je t'entends pas parler.
0: Non, mais moi, je vais dire une chose.
17: Son prénom là.
0: Ouais, non, mais ça fait 10 minutes que t'es avec le même auditeur.
17: Bah oui, parce qu'il me répète son prénom, parce que je l'entends pas, parce que tu gueules trop fort.
0: Mais si ça te plaît pas, tu vas faire le standard dans le couloir et comme ça, tu laisses Manu tout.
17: Bah, j'aimerais bien, mais le fil est pas assez long.
0: Te fous pas de ma gueule, parce que tout à l'heure, tu vas rester dans le stand dehors.
2: C'est bon, j'ai quelqu'un. Médaillito, bonsoir, Sainte-Marie de la Mer.
18: Bonsoir. Allô, bonsoir. Allô.
0: Ouais, on t'écoute, Médaillito.
2: Médaillito.
18: Sainte-Marie de la Mer, bonsoir, c'est 115.5, bonsoir.
0: Bonsoir.
18: Bonsoir tout le monde. Bonsoir.
0: Donc, alors, la question, bonsoir. Qui... Non, bah, ça, on va pas la poser parce que...
1: Ça parle de ta famille.
0: Pensez-vous qu'il y aura une histoire de dopage?
5: Ouais, bah, alors, tu l'as pas posé celle-là déjà?
0: Non, on l'a pas mise encore.
1: Ah. Ouais, moi,
5: il t'écoute pas.
0: Non, mais elle est là.
5: Non, mais il t'écoute
2: non,
5: pas.
2: Non, mais le problème, c'est que Gérard, il a fait des questions, mais des questions sur genre l'avion alors, que vous prenez, c'est un Boeing ou AOL. Et c'est compliqué.
0: Donc, Sergat.
1: Ouais.
0: Non, là.
1: Ouais,
0: donc, Sergat.
1: La question, c'est. Répète-la moi, s'il te plaît.
0: Alors, c'est. Pensez-vous.
5: Ah, Gérard, t'as dit qu'il y aurait des questions, Gérard.
0: Une histoire de dopage, faut peut-être écouter.
1: Ouais, je pense que oui, hein, quand tu les vois nager le 100 mètres, ils battent tous leurs records, les mecs, ils courent plus vite que les chevaux, c'est hallucinant, quoi.
0: Mm-hmm.
1: Moi, je pense que oui, il y a des produits stupéfiants là-dedans.
0: Mm-hmm. Ouais, ben, moi, je peux te dire que. Bon, on verra. Monsieur Mazur.
20: Non, bah, absolument, moi, je suis de cet avis totalement. Il y a déjà des. Ne serait-ce que dans la nourriture. Il faut un peu connaître, je ne sais pas si c'est votre cas, monsieur Gérard, la nourriture australienne qui est à base de kangourous, de serpents et de scorpions, que sais-je. Et tout le monde sait qu'il y a des produits énergétiques dans ces petits animaux et qui décuplent bien entendu de nombreuses choses, dont les performances sportives.
18: Mmh. Mmh. Si t'as déjà fumé du ragondin.
0: Franck.
20: Absolument.
18: Moi je pense que oui également. T'as qu'à voir David Douillet en train de tirer au yaourt dans ses pubs, à mon avis, il n'y a pas que du yaourt là-dedans.
0: Là je crois que tu vas un peu loin là-dessus toi.
2: Ouais, tu vas loin quand même.
0: Méga, je sais pas quoi là.
18: Médaillito.
0: Médaillito, ouais.
18: Ouais, moi je pense que ouais, il y a du dopage, les mecs ils prennent de la dope. Mmh. Parce que moi j'avais un oncle en fait qui l'a fait lancer de couteau. Mmh. Et c'est vrai que lui carburait pas mal, tu sais, au tout ce qui est fruits de mer, pas lourde et tout ça, tu vois.
2: Ça c'est pas bon, hein.
18: Donc franchement, à mon avis, ouais, y a des mecs qui gobent des trucs. Hein.
0: Non, mais je peux vous dire qu'à l'heure, là, on est en train de parler du dopage là sur les JO.
18: Les contrôles, c'est n'importe quoi. Regarde les mecs, ils les font pisser dans des bocals, c'est ça.
0: Ouais,
18: c'est
0: non, vrai. Mais
18: et attends, faut tester la merde aussi.
0: Non, mais attends, moi je peux.
18: Il y a des trucs, ça passe dans le caca.
0: Non mais moi je peux te dire qu'à l'heure actuelle il y a quand même 12 athlètes qui ont été contrôlés positifs, hein.
2: Ouais.
18: Ah, quand même.
2: C'est qui? C'est donc, tu connais les noms?
0: Non, c'est les pays, donc c'est la Roumanie, la Bulgarie.
5: Tout le pays.
18: Les pays en pays sont dopés.
0: Kazadzan,
2: Kazakhstan, Kosovo.
0: Voilà.
18: Mmh. Ah, regarde, Yolo, GG.
0: Ouais.
18: Tu trouves pas que c'est débile? Regarde, on vérifie l'urine, mais on vérifie pas le reste. Donc, forcément, il y a des trucs qui passent.
0: Oh là là, non, mais arrêtez avec les papiers derrière, là, parce que c'est énervant, hein.
18: Il y a des trucs qui passent, t'es d'accord avec moi, forcément.
0: Ouais, mais. Non, mais même, là, c'est.
18: Mais voilà, les mecs ont envie de mettre le nez dans le caca, comme d'habitude.
0: Non, mais là, il y en avait 10 qui étaient contrôlés positifs. Donc, il y en a eu 2 encore en plus aujourd'hui.
18: Ok, laisse tomber.
0: Ouais. Donc, à mon avis,
5: c'est vrai.
0: À chaque fois, c'est pareil.
5: Gérard, tant qu'on est dans le sujet, sur IRC, il y a la police, que je salue pour la première fois de ma vie. Il demande pourquoi Richard Virenque ne participe pas au JO alors qu'il y a du vélo au JO. Justement.
0: Ouais, mais là, c'est peut-être pas le même.
2: C'est pas le même vélo.
0: C'est pas du tout pareil, parce que là, le cycliste sur piste, lui, c'est cycliste route, donc c'est pas du tout pareil. Hein.
2: C'est quoi la différence?
5: Ouais, je crois.
0: Bah, c'est style Tour de France, tandis que là, c'est
5: Tour de piste.
0: C'est des sur une piste, sur une piste.
19: Elle est bizarre la piste en plus. Hein.
0: Ouais, ouais, ben hein, ça.
20: Oui, autour de ça.
14: Ouais, pourquoi elle est penchée, penchée Gérard
0: bon, bah, justement, je voudrais bien le savoir, moi, pourquoi qu'elle est aussi penchée que ça. Mmh. Voilà.
2: Les auditeurs, les auditeurs, si vous le savez, appelez au standard 0803 0805000 pour aider GG. Il est en galère, il a rien préparé.
0: Voilà. C'est clair. Alors les JO sont
2: sur mesure, il sait, je crois.
14: Ah, il avait fait un, oui, il avait fait un papier sur les cyclistes.
25: Voilà la force centripète.
14: Ouais.
0: Monsieur Mazur.
25: Centripute. Pardon.
0: Monsieur Mazur.
20: Oui, monsieur Gérard.
19: Pourquoi la piste?
20: J'ai répondu à la question déjà.
0: Non, mais on vous en vient.
2: Bon, d'accord. Non, monsieur Mazur, on voulait vous demander. On
14: était sur votre article sur les cyclistes et sur les dopés.
20: Ah oui.
2: On voulait vous demander pourquoi la piste des cyclistes était penchée.
20: Bon, eh bien, écoutez, avant de répondre, parce que là, vous soulevez, n'est-ce pas, un problème bien épineux. Alors, monsieur Gérard, je souhaiterais savoir si, bien entendu, avant de vous répondre, vous avez un avocat efficace, n'est-ce pas, parce que...
0: Bon, monsieur
20: Mazur, vous êtes responsable, bien entendu, d'après ce que j'ai compris, vous êtes le chef ultime de cette émission, et je ne souhaiterais pas que vous ayez par la suite des problèmes suite à mes propos, bien entendu.
0: Monsieur Mazur, on vous demande de répondre correctement à une question, vous y répondez, vous ne cherchez pas midi à 14h.
20: Très bien, monsieur Gérard, surtout qu'avec le décalage horaire... Alors, la piste est tout simplement penchée, n'est-ce pas? Vous avez bien remarqué que les... c'est-à-dire que les cyclistes, lorsqu'il y a les épreuves pendant les Jeux Olympiques, les cyclistes partent du plat de la piste. Vous avez vu, monsieur Gérard?
0: Ouais, j'ai déjà vu.
20: Ouais. Alors, il s'avère qu'il y a de cela à peu près 53 ans, lors du démarrage des Jeux Olympiques, eh bien, les cyclistes démarraient du haut de la piste, n'est-ce pas? Du haut de la piste, et leur vélo n'étant pas les prouesses technologiques de nos jours, eh bien, ces malheureux cyclistes se cassaient lamentablement la gueule, si je puis m'exprimer ainsi, afin d'être poli. Donc, est arrivé Monsieur de Ménoncourt, un homme tout à fait charmant, la quarantaine, une femme, mariée, quatre enfants.
0: On s'en va les couilles.
20: Bah écoutez, lui aussi, c'est comme ça qu'il a bail 4, hein, bien entendu. Alors, monsieur de Ménoncourt est arrivé en disant, écoutez, il faut ne serait-ce qu'un tout petit peu décliner la piste de manière à ce qu'elle soit moins abrupte. Monsieur Gérard, vous suivez?
0: Ouais, non, mais vous allez accoucher parce que...
20: Eh bien, écoutez, je suis en train de vous expliquer. Vous me posez une question, je vous explique.
25: Trop compliqué, là, monsieur.
20: De manière à ce que même le cycliste, même étant ivre, puisse bien entendu terminer sa course et rejoindre ses concurrents, si toutefois sa forme le lui permet. Cela vous satisfait-il, monsieur Gérard?
0: Ça va, je vous remercie. Donc,
20: je vous en prie, à votre service.
0: Alors,
20: bonsoir, monsieur Mazur.
0: Un débat sur
2: Bonsoir, monsieur
19: Mazur. Bonsoir. Je voudrais savoir
0: qui est un sondage. Oh, s'il vous plaît, là.
14: Bonsoir, monsieur Mazur.
19: Coupable.
20: Bonsoir.
25: C'est monsieur Chazal.
19: Bonsoir.
14: Gérard, pour gagner un petit peu le débat,
0: sondage.
14: Un petit sondage.
0: Non, bah vas-y, alors.
14: Ah, d'accord, il y a Père Fouras, il dit qu'il a fouillé dans ses archives, il a vu que tu avais été champion olympique de débat sur piste en 88 au JO de Séoul.
0: N'importe quoi, celui-là. Et après?
14: Après, il y a des gens qui me disent bonjour, bonsoir, qui seront massifs au HAF demain soir pour le concert de Sankai à l'Agora.
0: Okay. Donc, alors, les JO. Non, mais ça
2: c'était
0: va.
2: Voilà. C'est tout.
0: Donc les JO sont-ils nécessaires? Alors 70% des gens disent oui, parce que ça permet aux sportifs de passer à la télé, ben ça c'est vrai, hein, parce que sinon on se demande pourquoi. Donc 33% répondent non, car les petits pois sont rouges. Bon, là, je vois pas du tout le rapport avec avec les JO.
2: C'est bizarre, ouais.
0: 23% des gens répondent des sourds n'entendent pas ce que je dis.
2: Je comprends rien à ce que tu dis, hein, Gégé, par contre.
0: Ouais, le sondage, c'est pareil, je comprends pas du tout le truc. Et 18% me répondent que les cures sont nécessaires. Eh ben, c'est même pas du tout le style du débat. Enfin, bref. Quelle heure il est? 0h45.
2: Qu'est-ce qui se passe? Tu te fais chier?
0: Non mais c'est pas ça, c'est que
2: D'ailleurs, et tu sais quoi Gégé, tu m'as sauvé la vie parce que à minuit 45
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0: Voilà, ouais, c'est on en a rien à foutre de votre merde.
2: Bah oui, non mais moi je me fais un peu d'argent.
0: À votre avis, quel est le sport au JO qui est le plus important? On va demander à Sergat.
19: Sergueï Bobourian. Il semble que c'est le 100 mètres hein, qui est le plus regardé par les gens. Le 100 mètres courir.
0: Ouais, le 100 mètres...
2: Mais il y en a plusieurs des 100 mètres, ouais.
19: Non, c'est le 100 mètres avec que des blagues qui courent.
0: Ouf. N'importe quoi.
19: Si, c'est celui-là qui est le plus rapide, moi je regarde.
25: Avec les chaussures en or et tout, là.
19: Voilà, exactement.
0: Malaïdo.
25: Médaïto.
0: Médaïto.
25: Médaïto, fais gaffe, ouais. Moi je dirais tout ce qui est sport de combat.
0: C'est-à-dire ?
25: C'est-à-dire sabre, épée, couteau papillon, tout ça. Il y a aussi effectivement tout ce qui est course. Parce qu'il faut savoir courir dans la vie, des fois, ça aide quand même. Mm-hmm. C'est la route, hein, tu vois, tout ça. Puis ouais, non, c'est tout. Hein. Je pense que c'est déjà pas mal.
0: Mm-hmm. Franck ?
6: Pour moi, dans les Jeux Olympiques, c'est le 110 mètres otage où tu dois zigzaguer entre les balles pour t'échapper.
0: Bon alors, Franck, au revoir. Je le shoote.
25: Ah ouais. Médaille, là.
0: Au revoir.
19: Ça fait une mitraillette.
13: Il s'est entraîné là-bas. Il a tout esquivé. J'ai pas réussi.
0: Anka.
25: Ils n'ont pas de silencieux là.
0: Entre parenthèses, on vient de dire au revoir à un auditeur. On vient de dire au revoir à un auditeur.
21: Parce que moi j'étais en train de dire bonjour à un autre.
0: Non mais moi. Bah alors. On vient de dire au revoir.
21: C'est qui?
0: Franck. Tu lui dis au revoir et tu reprends quelqu'un d'autre. Merci.
21: Mais je sais pas lequel c'est en fait.
14: Gérard.
0: Oh là là là. T'es au standard pour quoi faire? Pour dormir ou pour...
21: Moi je suis au téléphone là.
0: Non mais t'es...
21: Allô?
0: Oh ça y est, ouais.
25: Allô? Oui, allô.
0: Bon, je pense que...
14: Oui, Gérard, sur IRC, il y a un certain Chirac, je sais pas si c'est l'obèse qu'on connaît tous, il voulait savoir pourquoi il n'y a pas de lancer de boomerang au JO de Sydney, vu que c'est en Australie.
0: Moi, je sais pas, hein. Là, c'est une question que je sais pas du tout non plus.
14: On pourrait peut-être demander à un auditeur, je sais pas.
0: Ça serait une bonne idée. Ouais. Sur l'internet, qui nous répond.
13: Peut-être que Monsieur Mazur, il sait,
14: ouais,
13: non?
14: Parce qu'il avait fait un truc sur le boomerang dans l'équipe.
13: Monsieur Mazur, vous êtes là?
25: Le boomerang. Un autre douloureux problème et bien épineux, ma foi, que vous soulevez. Monsieur Gérard, je vous en remercie. Alors, le boomerang, bien entendu, sport national australien.
0: On s'en bat les couilles.
25: Et on peut tout à fait se poser la question, mais pourquoi cette discipline sportive n'est-elle pas représentée au JO de Sydney, alors qu'elle était bel et bien présente, si vos souvenirs sont bons, monsieur Gérard, au jeu d'Atlanta il y a 4 ans de cela.
6: Il n'y a pas de souvenirs,
25: monsieur Gérard.
19: Le dîner de con.
0: Ouais, non, mais ça y est, on n'en a rien à foutre, donc.
25: Attendez, monsieur Gérard, on me pose une question, moi j'ai la politesse d'y répondre. Maintenant, si vous m'accueillez. Avec des jeux, n'en ai rien à faire.
0: À votre avis, quel est le sport au JO qui est le plus important, c'est tout?
25: Sans aucun doute, et ça, bien entendu, j'ai entendu toutes sortes d'horreurs, mais c'est bel et bien la nage féminine, et on comprend pourquoi, bien
0: sûr. La natation.
25: La nage.
0: La natation.
25: D'accord, si vous souhaitez, monsieur Gérard, mais vous êtes le seul à dire la natation. Hein.
0: Alors, parce que ça s'appelle... Alors, la nage, ça s'appelle pas la natation. Ça s'appelle quoi?
25: La natation étant l'adjectif, bien entendu, vous avez tout à fait raison là-dessus, mais en ce qui concerne les disciplines sportives et olympiques actuellement, ils appellent ça, tous les journalistes, moi-même, appelons ça la nage, tout simplement, monsieur Gérard.
6: Tu dis nager ou tu dis natationner?
25: Je vais natationner, mais en revanche, j'ai fait de la nage.
6: Voilà.
0: Bon, monsieur Mazur,
6: j'ai raté le reportage là sur Planète sur la reproduction des kangourous. J'aimerais bien que monsieur Mazur me fasse un petit résumé là, parce que j'ai pas tout capté.
0: Oh non, mais ça y est.
25: Les kangourous. Voilà un autre problème.
0: Non,
25: monsieur Gérard, vous l'avez sans doute remarqué.
0: On s'en fout.
25: Le kangourou se meut d'une manière bien spéciale, à savoir, il se projette sur ses pattes postérieures en hauteur, afin de très souplement retomber sur le sol, bien entendu grâce à l'élasticité de ses pattes qui sont une véritable arme, n'est-ce pas? C'est un véritable ressort, monsieur Gérard. Celui que vous avez connu dans votre lit d'hôpital cet été, alors que vous entrepreniez une petite, un petit repos bien mérité, n'est-ce pas, monsieur Gérard?
0: Eh bien, monsieur Mazur, je vous dis au revoir.
25: Et donc, et voilà. Je continue, la queue du kangourou est vraiment primordiale. La queue du kangourou, bien entendu, elle est dépeinte, n'est-ce pas, au tout début du siècle, comme...
0: Monsieur Mazur, c'est terminé.
25: Il est parti, hein.
0: Il y a Franck et Monsieur Mazur qu'on leur a dit au revoir.
13: À qui?
0: À Franck.
25: Non, je suis toujours là, moi.
0: Non, Franck, je t'ai dit.
13: Monsieur Mazur, qu'on leur a dit au revoir.
0: Non, je t'ai dit au revoir. C'est terminé, je te dis au revoir.
13: Voilà. Il est calmé.
19: Un missile.
0: Et voilà.
25: Toujours encore, vas-y.
0: Non, mais Fildart, tu
13: l'as... C'est bon, je les ai virés.
0: Voilà, donc, quelle est la mascotte des Jeux Olympiques? On va demander ça à Sergat.
19: La mascotte, Jésus tente un kangourou et un koala.
25: Ouais.
0: Ouais.
19: Je sais pas. C'est un truc.
25: Une bête à plumes en tout cas.
19: Ouais, un truc qui vole.
0: Non.
25: Des écailles.
0: Non, je pense pas.
19: C'est quoi alors?
0: Je te le dirai tout à l'heure. Ah, médaille tout.
25: Pareil, hein.
0: Pareil.
25: Qu'est-ce que je te dis?
19: C'est pas Mel Gibson?
0: Non.
19: Ou le bassiste d'ACDC?
25: Crocodile Dundee, non?
0: Non, je crois que d'après ce qu'on a vu, c'est un ours, exactement.
19: Un ours?
0: Ouais.
25: Qui représente quoi, en fait?
0: Bah, qui représente la mascotte des Jeux de Sydney.
25: Attends, mais l'ours aux 110 mètres, il est mille. Pourquoi ils ont pris ça comme mascotte? C'est chelou, ça.
0: Bah, on sait pas, hein, c'est ce qui a été, c'est ce qui a été dit.
25: J'ai jamais vu un ours faire du canoë ou un truc comme ça.
0: Bah, ouais, mais moi, je suis comme toi. C'est ce que j'ai remarqué, que c'était un ours, c'est tout.
3: Ah bon?
0: Donc voilà, donc on va se retrouver.
2: Juste avant, on va accueillir de nouveaux auditeurs. On accueille Myrlène Auté, bonsoir.
8: Oui, bonsoir.
25: Bonsoir Myrlène.
8: Bonsoir à tous.
25: Myrlène. Bonsoir, bonne chance.
2: T'as l'air douce.
0: T'appelles d'où?
8: J'appelle de Grenoble.
0: Fréquence?
8: En 3.2.
25: Et 9.
0: Ouais, et après?
2: Et on accueille Michael Pousson. Bonsoir Michael.
10: Bonsoir.
8: Bonsoir Michael.
2: Salut Michael.
0: T'appelles d'où?
10: En Du Havre.
25: J'adore tes choses en dehors.
0: Fréquence Du Havre.
10: On s'en fout, tout ce qui est fait, c'est que demain à l'Agora, demain soir, mon pote, Sankai, direct.
0: La fréquence Du Havre.
10: On s'en bat les couilles de la fréquence. Ouh, Sankai, demain soir à l'Agora.
22: Ça va le faire.
10: Ah, c'est chaud,
22: dans les bacs. Je sais que c'est eux.
0: Non, non,

0: Tu veux quoi, une fiche disque?
1: Ouais.
0: Manu, il faut une fiche disque.
2: Comme Colo, non mais sérieux.
1: Hé, hey, Michael, ça suffit, s'il te plaît, merci.
2: Très bien. Mais c'était pas moi. Hein.
3: Fiche disque, alors.
1: Alors, on va s'écouter Serkoï Boudaka. Bout de caca avec enfonce ta perche dans mon sautoir et on se retrouve après pour la suite et fin du débat.
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5: J'ai un sponsor, c'est important.
0: Ah, excusez-nous, il y a
5: urgente,
1: non, non, Marco, tu sors des... Tu sors, s'il te plaît, tu me casses pas. Tu m'emmerdes.
5: Oh,
1: oh, du fait, la perche.
5: Tu sors du studio.
0: Marco, viens.
6: Laisse-le dire, moi.
1: Tu sors d'ici.
0: Marco a amené un colis express, la beuge.
5: On me dit d'amener un colis, je suis gentil.
0: Bah oui, Marco, je comprends bien.
1: Anka, tu reviens dans les studios, s'il te plaît.
0: C'est hallucinant, Anka, elle est jamais au boulot. On vient de s'écouter quoi, Gérard, en attendant, parce que c'était bien sympa.
1: Alors, c'est Serkoï...
0: Non, dis-le bien, putain.
6: Ça, c'était avant, hein, c'était avant.
0: Non, c'est ce que Manu t'a écrit en
1: le
0: rouge.
1: Le truc en rouge, là, le truc qui déchire. Sunkai avec Fortenko Clash, Foy Dinan et 9-4.
0: Ouais. Bah, allez l'acheter, quoi, parce que...
1: Moi, c'est
0: mieux, c'est mieux.
1: Anka, s'il te plaît.
0: Putain, mais discute dehors.
6: Discute, quoi.
1: Oh, Anka! Bon, allez, hop, Anka, tu peux rester où que t'es. On n'a plus besoin de toi dans les studios. Terminé, au revoir. On n'a plus besoin de toi. Allez, hop, bonne nuit.
5: Mais c'est bon pour la livrer.
1: Non, toi, tu t'écrases et c'est tout.
6: C'est skunk en plus, une honte.
1: Alors, on récupère Carlos Sodomeyer.
7: C'est un nouveau. Tout à fait, bonsoir.
1: Bonsoir, t'appelles d'où?
7: Carlos Sodomeyer, Strasbourg 114.4. Bonsoir à tous.
0: Ah, c'est on a une fréquence à Strasbourg, c'est cool.
1: Et Sergueï
8: Poulovski.
1: Ouais, t'appelles d'où fréquence?
8: De Tours, 102.5.
1: 102.5 et Marlène.
8: D'Étriche.
1: Marlène Auté.
9: Myrlène
1: Auté. Donc 103.2.
9: Exact, bonsoir.
1: Rebonsoir.
8: Rebonsoir.
1: Alors, question.
8: Oui.
1: Que font les sportifs comme préparation pour aller au JO? On va demander.
6: On a déjà parlé du dopage, non?
0: Non mais ça c'est la préparation avant les JO, pas pendant les JO.
6: C'est bien ce que je dis.
0: GG juste avant, hein, on accueille Zinedine Poussane, bonsoir.
10: Oh putain. Salut.
1: Bonsoir Zinedine.
10: Bonsoir.
1: T'appelles d'où?
10: J'appelle de Paris, 100.9.
1: Ah, ok.
10: Bonsoir Poussane. Bonsoir tout le monde, bonsoir.
6: Bonsoir.
10: Salut.
6: Bonsoir.
1: Que font les sportifs comme préparation pour aller aux JO? On va demander à Carlos.
7: Préparation physique.
1: Mmh. Bah ouais, c'est physique hein, en principe.
7: Ouais, préparation mentale.
1: Non, physique.
7: Non mais préparation physique, plus préparation mentale.
8: Avec des psychiatres.
7: Plus préparation chimique, comme on a dit tout à l'heure.
1: Mmh. Ouais, bah tu vas pas reprendre les conseils, les trucs à Monsieur Mazur parce que...
7: C'est-à-dire un petit coup de boost.
1: Hein?
7: Un petit coup de boost là où ça fait du bien.
1: D'accord.
8: Psychose.
1: Serkoï.
7: Ouais, Serkoï.
8: Serkoï, non mais sérieux.
1: Serkoï,
0: pardon, tu vas te mettre à l'autre bout magnifique. De la pièce encore.
7: Ouais,
8: Tchernobyl.
1: Tu parles comme il faut devant ton combiné parce qu'on t'entend très mal là.
8: Tu m'entends très mal?
1: Bah, ou bon, au moins que ça soit les inserts.
8: Ouais, c'est peut-être les inserts.
1: Des inserts qu'on a.
8: Alors, la préparation, surtout plus mentale parce que physiquement, bon, bah, ils ont des produits à prendre. Mmh. Tous, ils ont des petites gélules à prendre le matin. Pour bien courir le soir.
7: Des vitamines, on va dire.
8: Voilà. Et moi, je pense que c'est plus mental. Donc, à mon avis, il faut qu'ils aient une famille, il faut qu'ils aient une maman qui s'occupe d'eux, il faut qu'ils puissent tirer des coups de temps en temps, et puis je pense que ça se passera bien.
7: C'est important, hein.
1: Ouais, mais je crois que tu réponds à côté de la question.
7: Ouais, non, mais il a raison.
8: Je suis en plein dedans, hein.
7: C'est ce qu'on appelle l'entourage, en fait.
9: Voilà.
8: C'est, comment dirais-je, le concombre familial.
9: Exact.
7: Tu vois, il y a l'entraîneur aussi, Gégé, on n'a pas parlé de ça. Hein.
1: Ouais, mais...
7: Ouais.
1: Que font les sportifs comme préparation pour aller au JO? Donc, on parle aussi bien que...
7: Aussi bien que toi, on en parle mieux que toi.
1: La préparation pour les JO et bien sûr avec les entraîneurs.
7: Bah ouais, tout à fait.
1: Attendez, Marco, tu sors, s'il te plaît, des studios, t'as rien à foutre là.
7: Il vient voir sa famille.
1: Tu sors.
7: Il vient voir sa femme.
5: Tu kiffes, Gérard.
1: Tu sors des studios, s'il te plaît, merci.
0: Tout ça pour voir Anka.
8: T'as bien un micro là qui fasse une maquette.
1: Qui c'est qui venait de répondre? C'est Serkoï.
8: Serkoï Bobkouille.
1: Ok, Myrlène. Myrlène
9: Ils s'entraînent pas mal physiquement quand même, mais bon, c'est qu'ils n'ont pas grand-chose.

0: en caillou, donc la préparation mentale, déjà ils savent pas ce que ça, veut dire. Et puis en cas de constipation, un peu de préparation, wesh.
1: Nice.
2: Pas la constipation, ma chérie.
1: Zinedine.
3: Bah écoute, la préparation. Allô.
2: Allô.
3: Allô.
2: Allô.
3: Histoire là.
1: Allô. Qu'est-ce qui s'est passé, Manu, une fausse main?
3: Allô, allô.
4: Je parlais, je voulais appeler quelqu'un sur la ligne 3 et en fait je te parle.
2: Ah, salut Manu.
3: Allô, allô.
5: C'est bon ça.
2: Putain, c'est une CB.
6: Donc voilà, là, c'est tout. Ouais, c'est une CB géante, ouais.
3: Okay. CB géante, une radio.
1: Donc Zinedine.
3: Bah ouais, bah écoute, leur préparation, ils la font pas à la dernière minute, hein, comparé à toi et tes débats. Mm-hmm. Ce serait plutôt des années d'entraînement. Mm. Tu vois ce que je veux dire?
2: C'est vrai.
3: Ils font ça depuis qu'ils sont gamins comme moi, tu vois. Par exemple, je suis un footballeur depuis j'ai 2 ans. Ok? C'est un bac de ouf.
0: Depuis que t'as plus de cheveux.
1: Hein. Qui c'est qui vient de dire ça là?
3: Ouais, si j'ai plus de cheveux, j'apprécie pas trop. Hein.
1: Mm. Je crois que c'est Myrlène.
0: Ah non, mais faut pas se voiler la face non plus. Hein.
1: Non, mais t'as pas besoin de parler comme ça des auditeurs, sinon moi je vais te dire au revoir et puis ça va aller vite.
0: Énormément de respect pour Zinedine, mais je trouve qu'il joue mieux depuis qu'il a plus de cheveux.
3: C'est vrai aussi, oui.
2: Ça, c'est des soucis, ça.
4: Mettre les têtes.
1: Donc, bah, quel sport comme tu prends les sportifs pour, comme préparation? Bah, en principe, c'est de l'entraînement physique et tout. Donc,
6: avec non, mais est-ce qu'ils courent plus vite? Est-ce qu'ils se mettent des poids sur les mollets?
1: Est-ce
6: qu'ils font de la muscu?
1: Pour ceux qui. Pour les courses à pied, à mon avis, oui. Il y en a qui en font. Pour le vélo, bon, ça c'est l'entraînement du vélo comme pour le Tour de France, tout ça. Hein.
2: Bah, t'as dit que c'était pas du tout pareil tout à l'heure.
1: Ouais, non, mais, pour, mais l'entraînement sur piste, ouais. Donc c'est pareil.
0: Comment ça se passe, Gérard, sur les pistes? Il gagne des étapes? Il y a un maillot jaune, c'est comment?
1: Non, il n'y a pas de maillot jaune, c'est... C'est pas comme le Tour de France, hein.
2: Parce que l'autre fois, tu viens de dire que c'était pareil que le Tour de France.
1: Non.
2: Parce que l'autre fois,
1: l'entraînement est pareil que le Tour de France.
2: Mais l'épreuve, c'est pas la même.
1: Bah non,
4: c'est pas rien. Parce que l'autre fois, c'était dans les pistes à pente. Là, il y avait un blaireau qui était monté tout en haut, là, pour gagner le maillot à poids. Il l'a jamais gagné.
1: Ouais. Ouais, mais ça,
4: c'était un Français, hein.
1: Ouais, bah ça, c'est son problème, c'est pas le nôtre, hein. Alors, y a-t-il une taille réglementaire pour participer au JO?
3: N'importe quoi. Voilà.
1: Si, hein.
3: Y a pas plus bidon quand
4: même. Non, mais y a pas de taille, hein.
3: Y a pas de taille.
2: Vraiment, on va improviser, les gars. Hein.
1: Ça m'a étonné.
4: Par exemple, dans le sport comme l'aviron, tu peux être cul-de-jatte, hein. T'as besoin que de tes bras.
1: Oh, bah d'accord.
4: Et même un œil, à la rigueur. Bon,
1: Zinedine, tiens.
2: C'est vrai que pour le tir à borne, ça peut aider, hein.
1: Zinedine.
3: Bah écoute, y a pas de taille, hein. Franchement, tu peux mesurer 1m10 comme 1m90.
4: Ouais. Tu fais pour nager, vaut mieux mesurer 2 mètres quand même.
3: Vaut mieux, vaut mieux être grand.
1: J'ai remarqué là, on parle quand même pas mal de JO, mais.
3: C'est un peu le débat,
1: normal,
3: quoi.
1: Ouais, ce qu'il y a, c'est que, il y a des sports qui n'ont pas été cités, donc comme le tir à l'arc, apparemment on n'a rien fait.
5: Il y a combien de sports justement, Gérard?
1: Je pense que c'est 20.
6: Il a des fiches, hein, il est comme de la rue. Hein,
1: non, je crois que il y a le tir à la. Je crois qu'il y a une.
6: Sauf que lui, il est à la rue.
3: Voilà.
1: Je sais plus combien que ça.
6: Jeu de mots.
1: Je ne sais pas. Zinedine.
3: Bah c'est bon, je t'ai déjà répondu.
6: Non, tu te réveilles.
2: Debout là-dedans.
6: Le gag, que du gag.
4: Oui. Mais Gérard, il y a du tir à l'arc au JO.
1: Ouais, mais on a rien fait. Alors, tir à l'arc et tir à la carabine, on n'a rien fait.
4: Moi, ça me ferait chier que ça soit les...
1: Même en canoë et cognac, on n'a fait qu'une médaille d'or. En équitation, on n'a rien fait.
3: C'est plutôt ça ton épreuve, hein, mon cochon.
4: On n'a pas ramené nos chevaux.
2: Ouais.
1: Et vous voulez la fermer quand je parle?
2: Vas-y, enchaîne.
6: Par contre, il y avait le barbu là qui faisait du tir là.
1: Non, pas encore Jolo.
4: Ils vont colonner.
6: Michael, il rentrait juste de vacances.
3: Il a dû lancer Jolo.
6: Il est rentré de vacances.
1: Bon, tu es.
6: Il arrivait en Australie. On l'a vu dans le France 2, dans le journal de France 2, à Bubar là. Il avait un barbu. Il a rien fait.
5: Pas de confusion. JO, ça veut pas dire Jolo. Otage.
1: Ouais. C'est Jeux Olympiques, hein.
3: Ouais.
1: Myrlène.
5: Sur l'otage.
1: Donc pour toi.
0: Moi, je pense qu'il faut être plutôt grand, quoi. Enfin, pour jouer au basket, par exemple, tu vois, faut mieux être grand. Ouais. Il y a un mec qui soulève des poids, là, il est, je sais pas, il fait 1m2, quoi.
4: Le mec qui fait 1m2, il est l'homme le plus fort du monde.
1: 1m02.
4: Et moi, je l'écrase avec ma semelle.
6: Ah, le petit roumain, là, qui.
1: Ouais. Ah ouais. Sergueï.
2: Il est balèze, hein, il a.
1: Sergueï.
4: Oui.
1: Sergueï, ouais, ouais.
4: Ouais, ouais, ouais. Camaché.
7: Trop de bruitage.
1: Sergueï.
4: Oui.
1: Bon alors.
4: Non, je te disais que le mec qui fait 1m20, là, l'homme le plus fort.
1: Mais non, gros. C'est Myrlène qui vient de dire ça, c'est pas toi.
2: Il soulève la bûche de ta femme, hein, le mec. Hein.
4: Bah ouais, ouais, non, mais quand même.
1: Gérard, j'en connais un.
7: Juste la jambe.
4: Gérard. En fait, la tienne, il a des boîtes.
1: Alors, Carlos, au revoir.
2: Ah, c'est pas moi, attention. Ah,
1: bah, je veux pas le savoir, au revoir.
2: Attention.
4: Allez, hop,
1: bim, bim. Bonne nuit.
6: Mais Gérard, par exemple, le petit roumain là qui soulève 3 fois son poids,
5: ouais.
6: Par exemple, il peut pas
1: en,
6: faire...
1: En haltérophilie.
6: Ouais.
1: Ben ça y a pas aux Jeux Olympiques ça.
6: Bien sûr.
5: Si, si, si.
1: Comme un sport.
6: Bien ouais, sûr.
5: Ça y est, bah, ça y est, Gérard.
1: On a rien.
5: Il a battu le record.
6: Pas lui, mais le petit roumain.
1: On a rien fait nous là-dedans.
6: Ah non, mais le petit roumain il est pas français. Tu vois, il est roumain.
1: Ouais,
6: mais
1: on se m'en fout.
6: Pourquoi il fait de l'haltérophilie et pourquoi il fait pas du son hauteur par exemple?
1: Ah bah je sais pas hein.
6: Bah, déjà, je pose la question.
1: Bah, j'en sais rien, moi, je te demande ça, t'as qu'à le savoir toi-même. C'est toi qui poses la question, moi, j'en sais rien. Déjà, même au saut à la perche et au saut en longueur, on a rien fait.
5: À propos de saut à la perche, justement, j'ai une dépêche AFP concernant Jean Galfione. Il aurait déclaré avoir été déconcentré récemment lors d'un de ses entraînements par un homme de petite taille repoussant, lui criant, je cite, ramène-moi avec ta grande perche, ça me rappellera les canons à char de l'armée.
1: N'importe quoi encore, cette connerie que t'as été me chercher, Rigo.
6: Rigo, t'as vu des fois.
1: Bon, on est combien sur l'IRC? Il n'y a pas beaucoup de questions d'IRC.
5: Bah écoute, je suis obligé de sélectionner,
1: hein,
5: forcément. Et on est 8043.
6: Ah, c'est pas mal.
5: Et il y a Dame de Troyes qui dit que tu pourras jamais participer au JO parce qu'ils font des contrôles d'alcotest.
1: Voilà, elle a premier de contrôler ce qu'elle dit comme connerie sur l'internet.
5: Les Troyens.
1: Et, ah, en plus, ça m'étonne pas.
6: Voilà.
5: Voilà.
6: Attends, il y a Manu qui veut parler.
1: Manu! À la place de Carlos.
6: Je voulais accueillir Michael John Conn. Bonsoir.
8: Oui, bonsoir Paris, bonsoir Loïc Cotty.
4: Ok, le mec qui pompe pas les noms.
1: T'appelles d'où?
8: Angoulême, 90.2.
4: Encore.
1: Encore, donc
4: ok, ils sont trois.
1: On
4: s'en fout, c'est bon, là, on la France, on s'en balique, allez hop.
8: On s'est donné le mot,
1: Non, mais alors, bonne nuit.
8: On connaît les voix, on connaît les voix.
1: C'est bon, allez, boum boum.
4: Voilà,
1: boum boum. Boum boum. C'est qui a sélectionné ça?
6: Anka.
4: Il est dans le délire, ce gars.
9: Non, moi j'ai rien sélectionné depuis au moins une demi-heure là.
1: Ah ouais, bah, ah bah
9: ça peut pas être moi. C'est
6: devant ton micro, la grosse là, tu te crois où? Amène ton micro devant toi. Là.
1: Alors déjà, on envoie le jingle, le t'es déjà pas là. Là pour l'instant, t'es en train de rien foutre, donc je sais pas pourquoi tu restes dans les débats. Donc alors, comme t'as pas envie de bosser, ben tu vas prendre la porte.
9: Ah non, je suis mieux là.
1: Non, tu vas prendre la lourde.
9: Ah non, je préfère rester.
1: Moi, allez, tu prends la lourde.
4: Ah non. Allez, prends-toi la porte.
1: Allez, tu vas dehors, j'ai plus besoin de toi pour terminer mon débat, c'est terminé. Ouais. Allez, bonne nuit.
9: Moi, je préfère rester.
1: Bonne nuit, moi, je te dis.
9: Non, mais tu me verras pas.
1: Je m'en fous.
9: Je fais rien du tout, je bouge pas.
1: Non, mais de toute manière, on continuera pas les débats tant que tu sortiras pas des studios, t'as rien à foutre, tu vas pas bosser.
9: Non, moi, je reste là.
1: Ben, moi, je te dis que non, c'est moi qui commande le jeudi, c'est tout.
4: Voilà.
1: Alors tu sors.
4: Gérard, s'il est pas entouré de boudin, il est pas heureux.
1: Non mais même elle a pas à faire rien, donc elle a pas à être là, c'est terminé.
6: Allez,
1: Max.
6: Allez, salut Anka.
1: Tu lui dis qu'elle sorte, c'est pas la peine, depuis que t'es parti, elle a rien foutu.
6: Que dalle.
1: Ah, pour rien, donc c'est
6: elle
1: pas la peine qu'elle reste.
6: Rien
1: du tout.
9: Je regarde un petit peu.
1: Non,
9: je suis en stage d'observation.
1: Non, t'es en stage, pas avec moi. Alors, termine l'idée, tu sors. Hop, tu sors des studios, c'est terminé. Hop. Alors, je t'ai prévenu, je reprenais pas le débat tant que t'étais là.
6: Devant ton micro, Gérard, toujours. Hein.
1: Donc, je t'ai prévenu, donc c'est dehors, c'est terminé.
6: Toujours devant ton micro.
1: Et le 12,
6: toujours devant ton micro.
1: Pour le 12, ça sera pareil, tu resteras sur un siège et t'écouteras
6: comme
1: ça.
6: C'est le renseignement.
1: Ça sera comme ça. Voilà. Au revoir et bonne nuit. Voilà.
6: Ouais. Donc, Marco, la vilaine.
4: Chouchou.
1: Alors,
5: Gérard, en tout cas, il y a le baron sur IRC, il dit que si tu peux pas avoir de médaille olympique au JO d'été, tu pourrais peut-être en avoir une au JO d'hiver en curling, à savoir en dérapage.
1: Non mais ça, les JO,
6: tu t'y connais, tu t'arrêtes pas, avec ton mouchard.
1: Les JO d'hiver, je sais même pas où seront,
5: c'est le curling, c'est des trucs qui glissent sur
1: le je sais, mais je sais même pas où.
6: Je crois que c'est à Tahiti, les prochains JO d'hiver.
1: Les prochains? Quand? En
6: 2002? 2002
4: ouais.
6: À Tahiti, Tahiti.
5: Patinoire en plein air.
1: Qui c'est qu'il y a d'autre?
6: On accueille Aimé Jacouille. Bonsoir.
10: Bonsoir, Gérard.
4: Tout à fait,
10: voilà. C'est Aimé Jacouille. Bonsoir tout le monde. J'appelle de Montmoignon-sur-Faisance et 103.3. Bonsoir.
1: 113-3.
11: Ouais. Bonsoir. Salut, salut.
10: Bonsoir, bonsoir.
1: Alors, la question, pensez-vous que les arbitres peuvent être achetés pour faire gagner les... Pour faire gagner les tricheurs?
10: Bien sûr.
1: Non, pour... Ouais, pour faire gagner les athlètes...
5: De quoi
4: les athlètes,
5: quoi.
4: Australiens.
1: Pensez-vous que les arbitres peuvent être achetés pour faire gagner les tricheurs?
4: Ouais. C'est connu, ça.
1: Ouais, bon, alors, Aimé Jacouille.
10: Moi, je pense que oui. Voilà, effectivement, s'ils sont payés, ils vont faire gagner les tricheurs. Parce que s'ils sont payés et qu'ils font gagner les autres, à mon avis, ça va gueuler.
1: D'accord.
10: Je pense que c'est envisageable que les arbitres y trichent.
1: Non mais justement,
10: il y a un doublé là en fait.
1: Ouais, non mais justement, on va en discuter après. On va demander l'avis de tout le monde.
5: Il y a beaucoup de gens sur IRC, on est remonté, hein, on est 9122. Ils disent que c'est intéressant d'un coup qu'on parle de pot de vin dans un débat,
1: ouais.
6: Arrêtez, il va rechuter, vous êtes relou.
10: Hein. Non mais Zinedine. Il prend pas de pot de vin, il boit direct à la bouteille. Cache.
1: Zinedine.
12: Wesh. Ouais, bah écoute, bien sûr qu'on peut payer des arbitres pour faire gagner les tricheurs. D'accord. Ça, c'est carrément possible, quoi.
1: Ouais. Myrlène.
0: Bah oui, évidemment, mais bon, pour les sports où il y a des arbitres, parce qu'il y a des sports où il n'y a pas d'arbitres.
12: C'est vrai aussi.
1: Ouais.
0: D'arbitres,
5: c'est vrai.
12: Ouais, c'est grave. Tu vois, par exemple, au 100 mètres...
0: Je peux répondre.
12: Oui.
0: Ok, super. Tu vois, par exemple, au 100 mètres...
10: Comment t'as séché, là.
1: Bon, calmez-vous, là, les autres, s'il vous plaît.
0: Mais non, mais c'est vrai.
1: On va terminer, quand même, le débat un peu mieux qu'on l'a commencé.
10: Ah, bah,
6: ouais, d'accord.
12: T'inquiète.

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2: Non mais je pense, depuis que l'auditeur a envoyé ça, maintenant il s'amuse à le passer régulièrement.
1: Écoute, j'ai un
2: Myrlène.
1: On s'en remousse à l'éon, salut.
3: C'est que j'ai un King Show.
2: Bon, allez, calmez-vous là.
4: Sérieux, sérieux. Sérieux.
2: Ouais, mais Jaco, il y a Zidine.
5: J'ai envie de câlin.
2: Bon, calmez-vous là.
5: J'ai envie de câlin.
2: Myrlène, bon, arrête, putain, parce que c'est pas marrant.
4: Mais c'est pas moi.
2: Merci. Allez, c'est plus marrant. Myrlène.
6: Allez, on arrête maintenant. Hein.
2: Myrlène.
6: Allez, plus terre.
2: Bon, allez.
7: On sort les doigts du cul et on se met au boulot.
5: Ouais,
2: Myrlène.
5: Je suis toujours en train de sourire, moi, il
8: n'y
5: a pas de problème.
8: Hein.
5: Putain, il y a des.
9: Ouais,
8: mais ça fait beaucoup, ça.
9: Moi, samedi, j'aime la sodomie. Bon, dans le
5: cheval,
9: il n'y a pas de pain.
5: Putain, arrête.
9: Bon, dans le cheval, il n'y a pas de pain.
4: Il n'y a pas de porc dans le cheval.
5: Les gâteaux, c'est passé avec de la viande.
4: Allez, Myrlène.
2: Myrlène.
5: Disais, il y a des sports où il n'y a pas besoin d'arbitre. Tu sais, il y a un chronomètre. Et en fait, le chronomètre, tu peux pas l'acheter.
4: D'accord. Non, mais ça peut être magouillé, tu vois. Genre, le mec, on en parle après, je comprends bien. On en parle après.
2: Sergueï.
6: Ouais, mais non, mais je pense que les arbitres sont honnêtes pour la plupart. Mais c'est vrai qu'il y a des gens corrompus, hein. Dans tous les corps de métier. Hein.
2: Non mais moi.
5: Pourquoi ?
2: Non mais attends, moi je vais vous répondre à la question.
4: Ah quand même.
2: Parce que si c'est passé, et je pense que vous avez dû le suivre aux infos. Il y a une judoka française. Justement, il y a eu une faute d'arbitrage, et ça, tout le monde le dit. Il y a eu une faute d'arbitrage. Normalement, on aurait dû avoir une médaille d'argent au jeu là. Et on a eu la médaille de bronze.
1: De France.
2: Non, parce que je me suis gouré en disant ça, c'est pas grave.
6: Il a eu la Légion d'honneur, non,
2: pour donc, à mon avis, l'arbitre, déjà, là, il avait été payé pour ça.
1: C'est pour ça qu'elle est partie, Perrac.
2: Non, non, mais ça, Marie-Jo...
4: Ça, c'est l'affaire, on en parle après. Hein.
2: Ça, c'est juste après,
6: parce que je veux qu'on en parle quand même.
1: Est-ce que tu vas faire un débat sur Marie-Jo, comme t'as fait sur les lignes, enfin, comme tu vas faire sur les lignes, on pourrait faire un spécial Marie-Jo de Perrec.
2: Non, je pense pas, parce que c'est pas au programme, pour l'instant.
1: Avec une reconstitution où je te fracasse la porte dans la gueule, un truc comme ça.
2: Non, non, mais c'est pas au programme, donc. Qui c'est que tout le monde a répondu, donc.
4: Qui ça a répondu, toi, j'ai même pas écouté ça.
2: Bah, c'est que, normal. Là, de toute manière, on devait avoir de l'argent, là, en judo, avec une nana. Ouais. Et en fin de compte, ça a été une chinoise. Qui a récupéré l'argent à notre place, et à mon avis, je pense que là, il y a une faute d'arbitrage.
4: Elle a volé dans le porte-monnaie, alors.
2: Non, mais l'arbitrage a été mauvais, et ça a été payé.
4: Ouais.
2: Et c'est pour ça que, il y a certains
1: regarde,
2: trucs.
1: Regarde, ce qui est affolant, c'est que la monnaie chinoise, ça vaut rien, et ils arrivent quand même à se payer des arbitres. Est-ce que tu trouves ça normal?
2: Mais ouais, mais ça, c'est.
1: Alors que nous, on a une
2: porte,
1: et on pourrait quand même faire un effort au niveau du pot de vin, quoi, merde.
10: Eh, Gérard?
2: Ouais.
10: Si ta mère, elle savait jouer du piano, elle s'appellerait Charlie Oleg.
2: Mais Jaco, il y en a.
1: Ah, c'est pas moi, attention. Attention.
4: Je crois que c'était Zinedine.
1: Ouais, tout à fait.
2: Ah bah alors tu dis au revoir à Zinedine.
4: Ouais. Voilà. Gérard, justement, on revient aux arbitres là.
6: Je ne sais pas jouer de piano, on ne connaît pas sa mère.
2: Ah ouais, Zinedine, au revoir.
4: Tu sais, au judo, l'autre fois, j'ai regardé à la télé, même quand il y avait Bourras. Le judo, les arbitres au judo, ils étaient aussi japonais.
2: Non, mais là, de toute manière, c'est pareil. Là on a déjà perdu une médaille d'argent. Oh, tu découpes.
4: C'est que pourquoi, quand par exemple Bourras, il a combattu contre un japonais ou un chinois, je sais plus, ouais. Pourquoi les arbitres étaient aussi de la même nationalité?
2: Mais c'est de la triche. Pourquoi? Parce que c'est de la faute des organisateurs et c'est tout.
11: Faut le dénoncer, ça, Gérard.
2: Donc les organisateurs, quand ils voient que c'est leur payé, donc automatiquement ils mettent un judoka, donc chinois comme tu dis, un autre arbitre. Ah donc, oui. Ils auraient dû mettre un arbitre différent de.
4: Ah oui, genre australien ou allemand.
2: Voilà. Ou et ça, c'est vrai que, bon, déjà, même là, pour l'histoire de la médaille d'argent qu'on aurait dû avoir au lieu de bronze,
4: ouais.
2: Donc là, ça a été pareil, c'était un arbitre japonais. C'est tout.
4: Ah, les enculés.
1: Mais comment ça se fait, GG? Comment ça se fait?
2: Mais ouais, mais ça, c'est les organisateurs, donc ils ont qu'à faire gaffe quand c'est pas le quand c'est un pays, par exemple la Chine, comme Phil Daradi, et comme j'ai dit là à l'instant, donc ce que les organisateurs devraient faire, c'est de mettre un arbitre différent du pays qui combat, c'est tout. Nous, on met un arbitre chinois comme
6: normal.
2: Ça a été fait.
6: Ouais, mais que devient l'éthisme du sport, Gérard?
4: Ah, c'est vrai.
2: Mais ouais, mais ça, c'est pareil. On s'en fout de, d'Eclipse.
3: De quoi?
2: Ouais, bon, des quoi?
3: Et après, on enchaîne avec c'est de la New Wave. Laisse tomber.
2: Et après.
3: Un délire de toxico.
4: C'est un mot en combien de lettres que t'as dit là?
2: Ouais, c'est un mot français.
3: Alors, un truc de dingue.
2: Un petit sondage là, on va faire les deux derniers qu'il y a, comme ça on sera tranquille avec ça.
4: Fais-en qu'un, garde-en un pour tout à l'heure, dans un quart d'heure.
2: Bah là on va se mettre un...
4: Oui, non mais vas-y, on a le temps, vas-y.
2: Une Zecmu. Alors, quatrième donc, c'est l'avant-dernier. Hein. Comment les sportifs choisissent leur activité au JO? Alors 66% répondent par tirage à la courte paille ou à l'ouverture. Ouais, l'ouverture, je dis bien.
3: L'ouverture de quoi?
2: Bah, justement, bah, je voudrais bien
4: des
2: savoir.
4: Des JO, non?
3: Ah, d'accord, la cérémonie, là, pour Havre. Bah, attends, t'as dit qu'il y avait 10 500, il y a 10 500 pailles, alors, pour les 10 500 athlètes?
2: Bah, à mon avis, oui.
3: Ah, c'est chaud, attends, ça fait une grosse poignée, quand même.
2: Bah, ouais, quand même. 45% des gens disent que c'est les parents qui décident. Bon, pour les enfants, je pense, hein.
8: T'aurais pas pu, alors?
2: 55% des gens pensent que ça dépend des jours. Bon, je vois pas du tout. 98% pensent que ça pourrait avoir la médaille d'or du cul qui pue. Ben ça, n'importe quoi.
3: Ouais,
2: vraiment n'importe quoi.
3: T'es le seul participant. T'es hors classe.
2: Alors, on va s'écouter une...
4: Attends, on va s'écouter, t'es marrant, toi.
2: Bon, on va s'écouter, tu vas me donner la musique, je vais poser la question.
3: On peut mettre du rock.
2: Donc, pourquoi...
3: s'il vous plaît, là, du rock, là. J'en ai marre du groovy de la musique.
2: Et à la place de Zinedine, qui c'est qu'on a?
4: J'ai trouvé personne encore.
2: On a personne?
3: Allez, Philou, là, mets un truc avec de la gratte, là.
2: Ouais, tu les mets en air, Manu.
3: Un truc groove rock.
2: Tu les arrêtes.
4: Pas moi.
3: Groove metal, t'as pas du groove metal?
4: Si, ça arrive.
3: Ok.
2: Donc, c'est quoi le titre?
4: Ah merde, il te faut la fiche disque?
2: Bah ouais, en plus.
4: Elle est en haut, elle est au-dessus.
11: Attends, ça arrive.
2: Donc alors je pose la question, donc vas-y, pourquoi Marie-Josée Pérec a quitté les JO. Donc on va s'écouter le...
4: Quoi?
2: Le walk sur mon nom, sur mon gazon avec des petites grosses dans mon slip et on se retrouve tout de suite après. A tout de suite sur

0: Bonsoir tout le monde, l'alcool est parti.
1: Oh, Gaël,
0: j'ai des scènes à vous faire écouter cette nuit. Qu'est-ce qui se passe?
1: Gaël,
0: il est pas parti le...
1: Gaël, c'est pas à toi, hein.
0: Ah bon, pardon, si... excusez-moi. On arrête tout alors?
1: Bah tu chies.
0: Moi je m'en branle de tes conneries, j'ai envie de passer des scuds là, non?
1: Non mais t'as...
0: On s'en fout de tes conneries.
1: Ouais bah t'arrêtes tes conneries, tu prends ton bordel tout à l'heure, il est pas l'heure. C'est
2: comme... Bah arrête. Tu pues.
1: Ta gueule toi.
3: Les débats Gérard, plus c'est tard, plus ça pue.
4: C'est vrai.
1: Et donc on venait de s'écouter le wok...
4: Le wok.
1: Le wok sur mon gazon avec des petites grosses dans mon slip. Et on se retrouve pour la suite et fin du débat sur les JO.
0: Excuse-moi.
5: Tout de suite, nous rejoignons Gérard.
4: Ah. Y'a pas un sponsor là? Une heure et demie.
6: Ah merde,
4: on perd de l'argent, quoi.
1: Avec Sergueï.
4: Ouais. Non, on peut pas là, on peut pas, y'a sponsor.
6: Attends,
4: vas-y, mind-toi. Mind-toi, on va peu médicus là, vas-y, envoie. Non, c'est pas ça.
6: Merde,
4: mais
6: mind-toi,
4: putain.
6: Attends,
4: j'ai pas de chaussures. Non, c'est pas ça.
7: On sort les rangs des culs et on se met au boulot.
4: Non.
6: J'ai pas là,
4: Mais tu fais un sponsor, on va. Putain, t'es relou.
1: Bon, récupère Sergueï.
8: Ouais, merci pour le skid.
1: Myrlène.
6: C'était bien, non?
8: Ouais, c'était tranquille.
1: Myrlène.
9: Bonsoir.
1: Et Aimé Jacouille.
10: Oui, rebonsoir à tous.
1: Ok.
10: Ouais,
1: Manu.
11: Et on a aussi témoin de Jéhova. Bonsoir.
12: Bonsoir, Jéhova.
10: Bon retour.
1: Et ils vont se calmer, là, les Lascars, parce que sinon...
12: Ok, la pute.
1: Bon, bah...
8: Ton fric à ta femme.
1: Tu leur dis au revoir tout de suite à ceux-là. Allez,
12: ok, super.
1: Allez, hop, au revoir. Au revoir. Bah, non. Tu leur dis au revoir, ça y est, c'est terminé. Et
6: il
1: puis,
6: faut deux rafales.
1: Mais...
12: Encore une. Ok.
1: Allez, hop, bonne nuit.
10: Il y en a qui bougent encore, là.
1: Donc, alors, la question, c'était pourquoi Marie-Josée Pérec...
10: Marie-Josée
1: Pérec a quitté les JO, donc on m'a demandé à Sergueï.
8: Alors, moi, on m'a dit... j'en ai parlé un petit peu au boulot ce matin.
1: Mmh.
8: On m'a dit qu'en fait, elle était à découvert.
1: Tu dis pas ce que les gens t'ont dit au boulot.
8: Non, mais à mon avis,
1: tu dis ce que tu penses, toi.
8: Oui, mais à mon avis, c'est vrai. C'est pour ça, je te le répète.
1: Mmh.
8: Alors, on m'a dit qu'en fait, elle était à découvert et elle cherchait une banque, une BNP, et la plus proche, elle était à Singapour. Donc, c'est pour ça qu'elle est allée à Singapour retirer des thunes pour s'entraîner et acheter ses produits stupéfiants.
1: Bon, pour toi,
10: c'est possible.
8: Je pense que c'est une thèse qui se tient.
1: Ouais, Manu.
11: Je voulais accueillir un nouvel auditeur qui s'appelle Vladimir Poustine. Bonsoir.
9: Bonsoir Vladimir.
13: Bonsoir Vlad. Bon, je suis sous l'eau.
8: Ça part en couille.
13: Je suis à 300 mètres sous
8: l'eau. Oulala, ça part en couille les débats là.
13: Tu prends l'eau. Ouais.
8: Bon, Manu. Allez, Prodigy, phase 2.
1: Manu, tu le calmes.
11: Bah, calme-toi.
1: Tu le calmes un peu celui-là parce que tout à l'heure on va lui dire au revoir.
13: Bonsoir Gérard, salut tout le monde.
1: T'appelles d'où?
13: J'appelle. Oh putain, tu vas pas trop le dire la douleur.
10: Non.
13: Ouais, j'appelle de. Joinville-le-Pont.
10: Voilà,
8: c'est pas mal, par la 6.
1: 101.9.
13: Tout à fait.
1: Bon, donc la question, tu l'as entendu?
13: Pas du tout, je viens d'arriver, j'en ai appelé, j'ai eu un cas au standard, très sympathique d'ailleurs.
8: C'est vrai.
1: Moi, c'est pas une cas, c'est Manu, hein.
8: Ah, elle est sympathique.
1: Je savais pas.
11: Ça peut aller très vite.
8: Il a une voix de crécelle.
1: Alors, dans quel sac à lave, Vladimir, tu vas le retrouver?
13: Ouais, c'est pas moi qui ai dit ça.
1: Allez.
11: C'était Sergueï, hein. Moi, j'ai très bien entendu, Sergueï, il dégage.
13: Allez hop!
14: Enculé à la droite de Lucerne!
11: Exactement!
1: Alors, tu me retrouves deux autres auditeurs, Manu?
13: Non, c'est bon, j'ai rien dit, j'ai rien dit.
11: Il est là, Vlad.
13: Ouais, moi je reste là.
1: Bon, alors, c'est l'autre là qu'on dit au revoir.
13: Allez hop!
1: Alors, donc, il nous reste Vladimir, Myrlène et Aimé Jacouille, c'est ça?
13: Ok.
1: Bon, alors, Myrlène?
9: Oui?
1: Donc, pour toi?
9: Je n'en ai aucune idée.
1: Ah, bah attends, tout à l'heure, tu disais si, tu savais à peu près quand on a commencé à en parler.
9: Ah non, pas du tout.
1: Ah bon? Donc, t'as aucune idée?
9: Non.
1: Ok, bah c'est
9: parce
1: pas mal.
9: Que,
1: là.
9: Moi, je travaille, donc bon, j'ai pas que ça à faire que de regarder la télé. Quoi.
1: Non, mais attends, le soir, tu peux très bien suivre les informations.
9: Bah non, pas quand tu fais mon travail.
1: Ah bon, d'accord. Mais Jacouille, alors toi?
10: Moi, je pense qu'il y a aiguille sous roche, hein, doit y avoir quelque chose.
6: Ah ouais, mais moi je pensais un truc.
1: Attends. Ah bon.
10: Non, vas-y, filou.
6: Faut y aller, c'est maintenant que je pense.
11: Maintenant, c'est maintenant.
10: Vas-y, filou.
1: Donc, allez,
10: allez.
6: Et si elle s'est barrée comme ça des JO, c'est peut-être parce qu'elle se disait, je suis plus assez forte pour battre les autres. Donc je serai peut-être pas championne olympique.
1: Non, c'est pas du tout pour ça.
6: C'est pas pour ça, d'accord.
1: Vladimir.
6: Ok, merci. Bah,
13: écoute, moi je suis un peu d'accord avec Childa. Hein.
10: C'est possible.
13: Moi je pense que c'est une flambeuse et que, voilà, à force de trop se la péter, elle a perdu son niveau, quoi. Et maintenant, elle a flippé.
11: Ouais, je voulais accueillir Alexandre Popol, bonsoir.
15: Oui, bonsoir.
1: Bonsoir Alexandre.
2: Bonsoir, je suis de Limoges 102.2.
15: Pourquoi pas.
1: Donc t'as entendu
2: Ouais, alors moi je travaille dans la presse, papeterie, librairie, et j'ai lu l'équipe ce matin et il paraît qu'elle elle s'est fait menacer de mort.
1: Non mais alors ça je peux te dire une chose,
2: ça,
1: que
2: faux,
1: ouais bah ton truc c'est du bidon, alors au revoir. Donc est-ce pas
2: c'était faux.
6: Non mais pourquoi ils ont dit ça, Gérard?
1: Non mais ça c'est des
2: elle a trouvé du caca sur son paillasson.
1: Non mais que... pourquoi que Marie-Jo... Oh
2: là.
1: Je sens
2: la vanne.
1: Je sens que tout à l'heure, il y en a qui vont dégager vite, mais ça va aller vite. Hein. Voilà. Donc, pourquoi qu'elle a quitté les Jeux Olympiques si vite que ça? Donc, apparemment, d'après ce qui a été dit, mais maintenant, c'est sûr qu'il faut que ça reste...
6: c'est entre guillemets, entre parenthèses. Hein.
1: Donc, il paraît qu'elle aurait été trop agressée par les Serbes, par la presse, par les photographes et tout ça. J'en ai vu des extraits ce soir et c'est vrai que les journalistes, ils étaient constamment là. Bon, il y a eu l'histoire aussi quand elle arrivait à Singapour, que son copain s'en est pris après des journalistes là-bas. Donc ça, on l'a bien vu. Ça a été vrai. Et donc, elle a préféré quitter les Jeux Olympiques à cause de ça et c'est tout.
6: Moi, j'avais entendu qu'elle était qu'en fait, elle était tellement dopée.
1: Non, même
6: que
1: c'est
6: ça,
1: pas...
6: ça se voyait. Non mais c'est pas ça, c'est qu'il y a une jambe qui se promène aux fenêtres du studio.
1: L'autre, il a rien à foutre. Il a rien à foutre que de faire chier les gens comme ça.
2: C'est
1: celui-là.
2: L'accessoire, là, j'ai vu.
1: Et c'est le Ricky, ça m'étonne pas de lui.
6: Mais pourquoi
1: Ricky alors?
6: Et pourquoi Gérard, elle est allée à Singapour alors?
1: Non, pour revenir sur Paris, donc.
6: C'est pour l'opium, hein. Non mais l'opium, à la base, ça court les rues. Elle peut pas faire directement Sydney-Paris, il faut qu'elle fasse Sydney-Singapour.
1: Bah non, parce que non, parce que à mon avis, son copain devait l'attendre là-bas et c'est tout.
6: Ah, c'était un barbu.
1: Non. Donc, voilà, c'est tout ce qu'on pouvait dire sur Marie-Josée Perec.
6: Bah non, mais qu'est-ce qui va lui arriver, là?
1: Bah rien du tout.
2: Attends, qui
1: rien maintenant, c'est... Bah, il n'y aura pas de françaises qui seront...
2: Il n'y aura personne aux 400 mètres,
1: alors. Non, il n'y aura personne.
2: Et on peut pas trouver quelqu'un en remplacement, là, vite fait?
1: Faudra suivre ça demain, parce que normalement, c'est prévu pour demain, donc...
6: Il y a quelqu'un qui va la remplacer demain.
16: Justement,
2: Une annonce.
16: Ça, c'est passé trop vite. Il y a quelqu'un qui te demande est-ce que tu la remplacerais si t'en avais l'occasion.
1: Non, je m'intéresse pas. Donc
2: ça c'est chaud. Hein.
17: Plus tard, hein, les handisports c'est plus tard.
1: Tu me refais une question ou pas là? Environ.
16: Oh le tricard.
6: Ah, j'ai oublié.
2: Non, Gérard, c'est pas toi qui fais des questions, mais c'est quoi cette histoire là?
1: Oh ta gueule toi.
16: Jure.
6: Bon, on a un quatrième auditeur si tu veux. Je sais pas pour répondre à quoi, mais
2: vas-y.
6: On accueille Super Popo. Bonsoir.
2: Oui, bonsoir. Je réponds à toi ou je suis foncé.
17: Bonsoir Super Popo.
1: T'appelles d'où?
2: J'appelle de.
17: Paris, allez.
2: Ah, j'aime bien la Jamaïque. Kingston.
1: T'appelles d'où?
2: Kingston.
1: La fréquence?
2: 102.5 sur les tropiques.
17: Tu colles toi.
1: Putain, répondez correctement aux questions quand je vous demande des trucs. Hein.
17: Tu pars en boulette.
1: Alors où se déroulera? Où se déroulera les prochains JO 2004
2: À Paris, à Suresnes et à Nanterre.
1: Alors,
2: à Paris. J'ai déposé le dossier demain.
1: Paris. C'est qui vient de dire ça? Qui vient de dire ça?
17: À Paris, hein.
6: Ah, on sait pas.
2: Lancé de grosse par la fenêtre des hôpitaux.
1: Alors, Super Popo.
2: Non. Pas du tout.
1: Au revoir.
2: Pas du tout.
6: C'était pas lui, hein. C'était qui?
1: C'est Super Popo.
2: C'était
1: Jacques.
2: Non, pas du tout.
1: C'est Super Popo.
2: Non, je t'ai dit que non.
17: Non, pas, non.
1: Au revoir.
2: Tu fais une erreur.
1: Au revoir.
2: Tu fais l'erreur de ta vie.
1: Au revoir.
6: Super Popo. On tire au sort.
1: Allez, hop.
2: Allez, hop, comment je me vais skier?
1: Vladimir.
17: Super oui.
1: Vladimir.
2: Oui.
1: Où se déroulera les prochains JO 2004?
2: Eh bien, écoute, à Paris, mon ami.
1: Non.
2: Si,
17: punaise. Paris, hein.
1: Non, moi je peux vous dire que ça sera pas Paris. On n'a pas fini. Eh, mais j'accouille.
17: Ah, bah, Paris, hein, Paris.
1: Yeah.
17: Paris.
1: Ah, bah, punaise, ouais. En plus, c'est pas du tout Paris.
16: Ouais,
1: en plus,
16: parce que Florent, il me dit que les organisateurs, ils hésitent entre Jolo et Gonesse.
1: Non, plus.
17: Oh, c'est chaud.
1: Myrlène.
6: Il n'y a plus d'hôtel à Gonesse.
2: Tu peux du cul.
17: C'est chaud pour le logement.
1: Myrlène.
17: Tu peux du voir, on part, c'est gris.
2: Tu peux du tout du cul.
18: Paris ou Athènes?
1: Alors tu dis
17: Paris. Ouh.
18: C'est quoi, c'est un quiz?
19: Ah, ça fait du bien.
6: Mais attendez, excusez-moi.
19: Excusez-moi, Marco, elle revient.
6: Excusez-nous, parce qu'il y a Anka qui vient d'entrer dans le studio. T'étais où, là?
13: Elle s'est fait
6: prendre. Non, mais vas-y, attends, on a la radio.
15: Bah, j'étais avec Marco.
11: Ouais, mais tu sens le sperme. Ouais,
17: elle est dans le coin de la bouche, là.
1: Mylène. Oui. Mylène, alors pour toi.
18: Oui.
1: Pour toi.
18: Bah, j'hésite, en fait, entre Paris et Athènes.
17: Non, c'est Paris, hein.
18: Je vais prendre la question du public.
6: Ça. La question
16: peux,
6: du public.
16: Tu peux appeler quelqu'un de ta famille pour t'aider.
1: Bon, allez, y a pas besoin. Donc, tout le monde a dit parier, ben vous êtes tous gourés.
6: Ah, c'est quoi?
1: C'est Athènes.
17: Non,
1: putain,
18: j'en étais sûr.
1: C'est Athènes qui fera les prochains Jeux Olympiques en l'an 2004. Et Paris, c'est prévu pour l'an 2008, exactement.
17: D'où tu tiens ça? Attends, d'où tu tiens ça, toi?
1: Ben, parce que ça a été déjà prononcé.
17: Et
1: c'est bien.
17: Ça
1: a été dit que c'était Athènes et c'est tout.
17: Et pourquoi? Ça a été dit par qui? Par ta concierge?
1: Non, pas ma concierge. Fais gaffe, Vladimir, parce que tu vas peut-être pas finir le débat, parce que maintenant on va faire la conclusion.
6: Mais non, j'ai quelqu'un, moi. Oui, ouais. Et je voulais te poser une question après.
11: Bah, vas-y, d'abord, la question.
17: Minutes, hein, Gérard.
6: Ok. Tu diras, mais pourquoi c'est que tous les 4 ans les JO?
1: Bah, je ne sais pas, hein. Bah, faut demander aux organisateurs.
6: Ah, mais merde, t'as le numéro?
1: Ah, bah non, on n'a pas de numéro.
6: Putain, t'es con, hein. Je te pose une question, tu pourras réfléchir 2 minutes, quoi.
1: Alors, ouais. Qui c'est que t'as donc, comment?
11: Bah, j'ai Jackie, bonsoir.
19: C'est Jackie du Jackie Show. Jackie Show. Jackie, vous souvenez-moi avec Monsieur Cadeau. Jackie le ouf.
20: Ouh, c'est combien?
19: Salut, c'est Patrick Simpson Jones.
6: Alors, on a perdu Jackie.
1: Il appelle d'où, lui?
17: J'avais plus de voix, j'ai
6: perdu
17: Corby, alors.
6: J'ai
17: bien un verre d'eau.
1: Alors, peut-on faire comme le quinquennat pour les JO tous les 2 ans?
13: Gérard, juste avant, j'ai une petite question.
17: Ah.
13: Je voudrais savoir si tu t'es bien renseigné. Les Jeux Olympiques 96, c'était où, s'il te plaît?
1: J'en sais rien.
13: Ah bah voilà. Oh, le mec, il fait un débat sur les JO et il fait même pas.
18: T'es nul.
13: T'es nul, Gérard.
1: Myrlène, au revoir.
17: Le crevard.
1: Au revoir.
18: C'est même pas que t'étais à Atlanta, t'as une blaire à ta
1: plus. Eh bah, au revoir.
17: Blaireau.
6: Justement,
17: plus rapide que l'éclair.
6: On avait une question qui se rapporte au dernier sondage que tu as sur la feuille. Allez. C'est quoi la question?
1: On va faire celle-là et après on le fera. Hein, on la posera.
17: Non, je suis bourré.
1: Alors, Jackie.
17: Oui.
1: Ouais. T'appelles d'où?
17: J'appelle de Paris. De AB Productions. 101.9.
1: Alors?
17: Hein?
6: Alors, Jackie?
1: Tu réponds?
17: Oui. Mais la question, c'est quoi, là?
1: Peut-on faire comme le quinquennat pour les Jeux Olympiques tous les 2 ans?
17: Non, c'est bien tous les 4 ans, c'est bien.
1: D'accord. Aimé Jacouille?
17: Ouais, racine de 2 égale 4, tout à fait. Voilà.
1: Bon, d'accord, tous les 4 ans.
17: Bah oui.
1: Vladimir.
13: Écoute, les Jeux Olympiques, en quelque sorte, c'est un peu tous les 2 ans, parce que t'as hiver et été, quoi.
1: Alors, Vladimir, au revoir.
13: Bah, attends, pourquoi?
1: Au revoir.
11: Hop là.
1: Alors, à la place de...
11: On a Richardson Klaxon.
17: Ouais. Bonsoir, j'appelle de Toulouse, 107.4.
1: Putain, ça. Oh là, vous me faites chier. Hey, Ricky, tu fermes ta gueule, s'il te plaît, merci. Bon, alors,
6: Par rapport au sondage, au dernier sondage qu'on avait sur la feuille.
1: Ouais, mais attends, Richard, il a pas répondu à cette question.
6: Réponds, Richard, de toute façon, ça va aller vite.
17: Parce que tous les 4 ans, c'est très bien, il n'y a pas de quinquennat à mettre là-dedans.
1: Ben voilà.
6: Ah,
1: alors,
6: super,
1: donc, dernier sondage.
17: Tu vas voter, toi, dimanche, GG?
1: Non. Y a-t-il un avenir pour les sportifs après les Jeux Olympiques? Alors, 87% des gens disent qu'il n'y a que l'alcool pour rester bien. Bon, ça,
17: c'est faux, ouais. C'est l'exemple vivant.
1: 51% des gens pensent que le mieux, ça, après, c'est de faire de la pub pour du papier toilette, ouais, pourquoi pas.
17: C'est faux, t'en es l'exemple vivant.
1: Toi, tu vas fermer ta gueule, Richard, parce que je vais te dire au revoir. D'accord?
17: Tiens, Richard.
13: C'est faux.
1: Alors, au revoir.
17: Voilà, Richard.
19: Non.
17: Allez, une rafale dans le cul, là. Bim.
6: Ça y est, il est parti.
1: Et 37% des gens disent que la plupart des sportifs deviennent clochards. Non,
17: c'est
1: faux.
17: 4 fois 5 secondes.
1: Et 21% des gens estiment que ça dépend des médailles que les sportifs ont eues. Et donc, la dernière question.
6: Non, mais c'est vrai. Non, mais ça, c'est peut-être une question.
1: Ouais.
6: C'est quoi l'avenir?
1: Bah, on sait pas.
11: Ah, c'est vrai, ça.
6: Mais non, mais voilà. Mais on sait pas.
1: On sait pas.
6: Pose la question aux auditeurs.
17: Bah,
1: pourquoi les Jeux Olympiques sont-ils appelés comme ça et comment? Disons comme
6: mais
1: ça.
6: Mais non, mais c'est pas ça la question. Non, mais ça, c'est la dernière.
1: La question, c'est celle-là.
6: Par rapport au sondage. par rapport au sondage, pose la question.
17: Question du sondage, il dit.
6: Voilà.
1: Mais genre, je m'en fous, moi, du sondage, il est con.
15: Mais ça fait une question.
1: Mais
15: plus,
1: mais
6: on s'en fout des questions, des réponses, on veut la question.
1: Non, mais moi.
6: Pourquoi, qu'est-ce que va faire David Douillat après, là?
1: Eh ben, il va continuer à s'entraîner pour les prochains jeux.
6: Mais non, il va arrêter, il est trop vieux.
1: Bah, de toute manière,
6: c'est comme Platini. Platini, il arrête le foot, tu vois. Il a pas continué à s'entraîner pour la coupe. Bah, voilà.
16: Bah, c'est bien ce qu'on dit.
1: Donc, c'est tout, et voilà. Donc, pourquoi les Jeux Olympiques sont-ils appelés comme ça?
6: Non, répondez à l'autre question, à votre avis. À votre avis, pourquoi, qu'est-ce qu'ils vont faire après les JO?
1: Eh alors, si je pose cette question-là, je poserai l'autre après si ça me fait plaisir.
6: Guy Drut, tu vois, Guy Drut, il est devenu ministre.
17: Guy Drut, bravo, le frisé, là.
1: Bon, si c'est Fildar qui fait les débats, ben c'est bien. Hein. Alors moi, c'est terminé, on va faire le sondage.
16: Attends, j'ai plein de...
6: Imagine, quoi.
11: Moi, j'ai un auditeur à accueillir, moi.
16: Ah, en plus.
11: Tu peux l'accueillir ou pas, Gégé, l'auditeur?
1: Vas-y, pour la conclusion.
6: Non, on accueille...
11: Allez. Ok, on accueille Stéphane Poussy, bonsoir.
1: On l'a déjà eu tout à l'heure, lui. Hein.
15: Non, mais non, auprès de Gomez.
6: Attends, on n'a pas entendu parce qu'il y a une coupure.
1: T'as pas le dos.
11: Donc on accueille Stéphane Poussy, bonsoir.
15: Ouh, salut, j'appelle de Bolo. Super, super, avec ma vieille bobard. C'est quelle fréquence? Ouh là, c'est chaud.
17: Il y a un froid, là.
1: Bon, je sens qu'on va...
15: 107.8, Gérard.
6: 107.8. Ouais, imagine-toi, tu vois, dans 2-3 ans, tu seras trop vieux pour faire des débats. Qu'est-ce que tu vas faire? Ça, c'est pareil.
16: C'est vrai, hein.
6: C'est pareil.
1: La question, c'est pourquoi les Jeux Olympiques sont-ils appelés comme ça? Et c'est tout.
6: Bon, alors, ça sera pas celle-là et on fera l'autre après.
1: Non, il y a après, ça sera la conclusion.
15: Mais non.
1: Si.
6: Voilà, bon, vas-y, demande
1: Stéphane.
6: À qui.
17: Il est moins le cas, hein, t'as le temps.
1: Et alors, Stéphane?
11: J'ai un autre, juste avant Stéphane, on accueille Laura Essel. Bonsoir.
17: Bonsoir, Laura.
20: Bonsoir.
6: Parle bien fort, Laura. Hein.
1: T'appelles d'où?
20: J'appelle de Paris.
15: On s'est sorti de la galère, moi et Laura.
17: Bonsoir, Laura.
1: Alors, la question, Stéphane, donc pour toi. Stéphane, deux fois.
15: Excuse-moi, on vient de me reprendre en standard.
20: Est-ce que quelqu'un a une capote à me prêter, s'il vous plaît?
6: Attends, qu'est-ce qu'il y a, Anka?
20: Est-ce que quelqu'un a une capote?
15: Bien sûr.
1: Bon, Anka, tu vas te faire baiser ailleurs que dans les studios.
15: J'en ai plein, viens les chercher à la maison.
1: Tu dégages des studios, tu vas te faire baiser ailleurs que dans les studios.
6: Il y en a dans la veste de Gérard, quand il prend le bus.
11: Que cette phrase va être archivée, Anka.
15: Si j'avais su, quand je t'ai vu, je t'aurais emballé direct.
1: Stéphane!
15: Ouais, bah écoute, moi, Manu m'a repris au standard. Donc,
6: c'est
15: il
6: vrai,
15: m'a bien
6: hein.
15: pris de l'ascar, c'est chaud.
1: Donc, chaud.
15: Si tu pourrais me répéter la question.
17: Tu pouvais.
1: Ouais. Pourquoi les Jeux Olympiques sont-ils appelés comme ça? C'est tout.
17: C'est tout.
15: Bah écoute, c'est très con comme question, je pense. Mais bon, je sais pas, c'est comme si tu me disais pourquoi on t'appelait Gérard.
1: Eh ben,
17: c'est les Grecs, c'est les Grecs là qui.
1: Laura!
17: Ouais, d'accord.
20: Oui?
1: Laura!
20: Moi, je trouve que. Oh là, je. Parce qu'en fait, les premiers Jeux Olympiques se passaient sur le Mont Olympe.
17: Voilà, j'allais le dire, putain. Non, après, je passe pour un blaireau. J'ai pas d'argent de la culture, en fait. Hein.
20: Et donc, voilà, ils appelaient ça Jeux Olympiques.
1: D'accord, et aimez Jacouille pour terminer.
6: Ah, mais ça sert à rien qu'ils répondent, c'était ça.
17: Il y avait l'Olympiakos et le Panathinaikos.
6: Oui.
17: Et puis ils ont hésité, puis c'est l'Olympiakos qui a gagné.
1: Eh ben on va faire la conclusion.
6: T'as envie de faire caca ou quoi?
17: Non,
6: t'es speed, hein.
1: Terminé, y'a plus rien.
16: C'est là, t'as chauffé ou quoi?
6: T'as envie de.
1: Non, mais y'a plus rien.
16: Tiens, se branler.
17: Il est pressé de rentrer de se vider dans sa gourde à sa foutre.
6: Dans sa gourde à quoi?
16: Dans sa gourde à sa foutre.
1: Alors Stéphane, au revoir.
15: C'est pas moi.
6: Non, c'est Jacouille.
1: Non, mais même, c'est pareil. Hop, non, non, terminé. Stéphane, tu lui dis au revoir et c'est tout.
15: T'es un gueudin ou quoi?
1: L'IRC.
16: Oui, sur l'IRC où on est 9723. Tu peux noter, ça te fera des chiffres. Qu'est-ce que je veux dire? Il y a Isidore, il dit que comme pour les 10...
6: T'as vu, Bibi, regarde, j'ai ramené des chiffres. 9723, je l'ai trouvé moi-même.
16: Ouais, après les lettres. Donc il y a Isidore qui te demande, comme tu sais, pour les artistes, il y a les disques d'or, mais il y a aussi les disques de platine, etc. Pourquoi est-ce qu'aux Jeux Olympiques, il n'y a pas des médailles de platine?
1: Bah parce que c'est des médailles d'or ou de bronze et c'est tout.
15: Ça,
1: bah,
15: je vois pas. Super, la réponse.
17: Ouais,
1: il y a que ça, hein.
17: C'est plutôt en champlon.
1: Voilà. Donc, après, il y a une autre question.
16: LB69 qui te demande à quand le lancer de pute de kyste.
1: Ah bah, il va se faire foutre, lui. Mm-hmm.
6: Très bon, ça, ce garçon.
16: Forcément.
1: Comme ça, il va se faire foutre, lui. Ouais. Ça va aller plus vite. Mm. Après.
16: Alors, Rocco médaille de plomb, il voulait savoir si les kangourous participent au combat de boxe aux Jeux Olympiques. C'est vrai que... Les kangourous, ils sont aptes à boxer quand même.
17: C'est chaud.
1: Ouais, mais ça,
16: c'est chaud. Sur le vif, c'est chaud.
1: Ça m'étonne pas, c'est sur l'internet. Hein.
17: On est avec toi, Rigo, on te soutient.
16: Si on a... Merci, les potes.
17: On compatit.
1: Donc, à mon avis, je pense pas que.
6: T'as encore 10 minutes de questions, Coco, alors accroche-toi.
1: Hein. Ouais.
16: Ah, tu m'étonnes.
3: Bon, GG.
1: Non, je te dis, il n'y aura pas de combat.
3: Il n'y aura pas de combat de kangourou.
16: C'est vrai, pourquoi est-ce qu'ils n'intègrent pas les animaux dans les courses? Par exemple, dans les courses, tu sais,
1: les chevaux, ils courent vite. Mais je vois pas. Il y a de l'équitation, donc il y a les chevaux.
21: Putain, t'as mécal. Tu t'es fait mécal par Gérard.
16: Oh putain.
21: Pourquoi quand ils courent, ils ont des baskets?
16: Ah, ça c'est pas mal.
1: C'est bien cette bonne question.
21: Mais non, dans le temps.
16: Ouais,
21: ils courent à pieds nus.
16: Ah, c'est vrai, ouais.
1: Donc, il n'y a plus de questions?
16: Comme au foot.
20: Il n'y a plus de questions. Pas la F1 au JO.
16: Ah, ça aussi, on me l'a demandé. On m'a énormément demandé.
1: Ils peuvent pas établir, ils peuvent pas faire des circuits pour ça. Hein.
16: Bah, pourquoi ils font bien déjà. Bah ouais. Ils non, ont bien fait des stades spéciaux. Regarde le stade de France, il a été fait pour la Coupe du Monde en France. Là-bas, ils ont fait des stades spéciaux à Sydney pour, ouais, pour les JO. Mais... ils auraient pu faire une. Bah ouais, ils ont bien fait un lac artificiel.
1: Ouais, mais ça, c'est aux organisateurs de voir. Hein,
21: c'est con qu'on n'ait pas eu le numéro ce soir. Hein, parce que
1: c'est aux organisateurs.
16: Alors, justement, à propos d'organisateurs, excuse-moi de t'interrompre, il y a encore énormément de gens, je peux pas tous les citer, qui me posent cette question. Pourquoi est-ce que les Jeux Olympiques ont été organisés pendant la nuit?
1: Bah, avec le décalage horaire.
3: Il y a combien d'heures
1: Sur Internet. Alors là, je sais pas exactement.
3: Renseigner quand même. Hein.
1: Non, je crois que c'est deux.
3: Pourquoi tu te renseignes pas à l'avance sur ce genre de truc? Tu sais qu'on va poser des questions.
21: C'est vrai, t'as trois semaines, quoi.
1: Non, mais de toute manière, je pense que c'est deux heures.
3: C'est pas deux heures.
1: Deux à trois heures de décalage, à peu près.
21: Mais tu rigoles.
3: Mais n'importe quoi. Alors, comment ça se fait qu'il y a 20 heures d'avion pour y aller?
1: Ouais, mais ça, non, attends, c'est ce qu'on a été me dire sur, j'avais demandé sur l'IRC.
16: Il y a une vingtaine d'heures de décalage,
1: je pense pas.
3: Ah, et deux heures d'avion, c'est ça, alors.
21: Il y a 22 heures pour Tahiti et 20 heures pour...
1: après, des questions aussi con que ça, non?
16: Avant, je sais pas, t'en as peut-être encore...
1: Non, parce qu'on fait la conclusion. Donc, conclusion de l'IRC.
16: Il y a juste Garner, il dit que... Et c'est vrai, pourquoi est-ce qu'on parle des JO d'été alors qu'on est en automne?
20: C'est bien, mon fils.
1: Bah ouais, mais ça, c'est justement, on est en automne à partir d'aujourd'hui, mais ça a été...
16: Ça
1: commencé bien avancé, jusqu'au 1er octobre, à peu près.
16: Bah, ça fait encore au moins 10 jours.
1: Oui, il y a encore une dizaine. Ben, il y a encore toute la semaine à venir, là, puis après. Toute la semaine là et la semaine d'après, je crois. Je crois qu'il reste encore deux semaines de JO.
3: C'est quoi, toi, tes pronostics, alors, toi, avant que ça se termine, les JO, GG?
1: Ben, de toute manière, je pense que, vu ce qui nous arrive, il ne nous reste plus que David Douillet, là, pour une médaille d'or encore, à la rigueur.
3: Ouais. Il y a le curling encore.
1: Ouais, mais, non, je crois qu'après, je pense que ça m'étonnerait qu'on. Je pense pas qu'on puisse terminer dans les premiers.
3: Tu crois que Marie-Jo,
1: elle
3: a le temps de revenir, elle a le temps de prendre un avion, c'est la semaine prochaine.
1: Bah ouais. 400 mètres, le 400 mètres, c'est aujourd'hui pour elle.
3: Moi, je pense que s'il y avait une discipline où on pourrait gagner une médaille d'or, c'est Sandy se taper avec des buffles.
1: Bon, bah alors, Jacouille,
3: au revoir.
1: Ah bah si, de toute manière, il me reste
21: plus que toi. J'aurais bien
3: voulu parce qu'elle était pas, elle était bien, mais c'était pas moi, non.
1: Ah bah c'était Jackie, bah tu dis au revoir à Jackie alors.
21: Ah, il va faire sa conclusion
3: quand même.
1: Transfert. Alors Jackie, conclusion.
3: Ouais, bah c'était un bon débat, mais t'as pas trop travaillé le sujet, c'est dommage.
16: C'est vrai ça.
3: Les Jeux Olympiques, si t'as l'occasion de regarder, regarde, tu vas te marier. Hein, c'est important, c'est tous les 4 ans, t'aurais pu préparer franchement. Ouais,
1: Les Jeux Olympiques, c'est pas mon.
3: Non,
1: mon
3: mais fort. Regarde, de minuit à 2h du matin, t'as des mecs qui font du sport, toi t'es là dans ton canapé, peinard.
1: Ouais, t'as raison, tu as 2h du matin.
21: C'est dégueulasse ce que tu dis, il a pas de canapé.
1: Donc,
21: 2h du matin.
3: T'es là dans ton brancard.
1: Eh mais Jacouille.
3: C'est bien aussi les brancards, j'ai ça roule.
1: Eh mais Jacouille.
3: C'est confortable.
1: Eh mais Jacouille.
3: Écoute, voilà, bon débat, franchement, bon
21: c'est
3: débat.
21: Clair.
3: C'est vrai que t'as pas parlé, comme on a dit tout à l'heure, des gens d'e-sport.
16: Ah, c'est
3: aussi.
16: Vrai, ouais.
3: Je pense que là, on a des chances de médailles.
16: Les Jeux Paralympiques.
3: Voilà, exactement, tout à fait. Des chances de médailles.
16: D'ailleurs, la France en gagne souvent beaucoup aux Jeux Paralympiques.
3: Il y a des estropiés. Ouais.
1: Laura.
3: Attends, j'ai pas fini. Moi, j'espère que franchement, Marie-Jo, elle aura le temps de retourner à Sydney. Parce
1: ah non,
3: que,
1: mais là, de toute manière, vu qu'elle est partie, de manière.
3: Franchement, Marie-Jo, si tu nous écoutes, si tu pars maintenant, tu peux y être là.
1: Non, mais de toute manière, elle a été retirée de la liste du 400 mètres pour demain, donc c'est terminé. Hein.
21: Ah, ouais, il y a les bus Hollywood Open Miles.
1: Non.
21: Avec ça, elle peut toujours
1: Laura,
3: j'ai pas fini. J'aurais aimé aussi que tu prépares un peu plus parce que c'est tous les 4 ans. Donc, à mon avis, d'ici les prochains JO, tu seras mort. Donc, ça aurait été bien que tu prépares cela.
0: C'est clair.
5: Parce que tu vas me plonger dans l'alcool, Gérard. Il faut pas le cacher aux auditeurs. Hein.
1: Laura, terminé. Mais Jacques, au revoir.
22: Parce que tu viens de dire que les JO c'était pas ton truc, donc pourquoi tu fais un débat sur les JO si les JO c'est pas ton truc? Tu nous avais habitué aux routiers, la CB, tout ça, c'est vrai que ça c'est plus.
1: Non mais c'est pas grave. Alors Aimé Jacouillard, on va terminer. Laura.
22: Répondre.
1: Non, et hop, terminé. Laura.
16: Moi je dirais que c'est parce que TF1 retransmet pas tout simplement.
1: Laura.
16: Il boycotte.
1: Pour terminer.
23: Ça y est, il a fini.
1: Pour
23: conclure, je voudrais dire que c'était un débat de merde, mais là, je pense vraiment. Mmh. Parce que franchement, t'as rien foutu, quoi. Ouais. Tu nous demandes la monnaie australienne, on en a rien à carrer.
22: La devise.
23: Moi, je me suis
0: dit. Ta devise, tu te la carres au cul, mon con.
23: Profond avec des pouces. Et franchement, non, refais jamais ça, quoi. Refais jamais ça.
22: Un tir dans le cul vaut mieux que deux, tu l'auras dans la bouche.
1: Hein. Je crois que Aimé Jacouille et puis Jackie, on vous a dit au revoir.
22: Non, on est là, t'inquiète.
0: On est là.
1: Donc, terminé pour vous.
0: On est tous
22: en équipe là.
23: Et je voudrais citer mes sponsors qui sont
22: tous
23: les trois Suisses.
1: Voilà, donc conclusion sur l'IRC. Il a été un peu trop loin.
16: C'est un sponsor. Il n'y a pas beaucoup de...
1: C'est quoi ce truc?
16: Ça arrête plus là, ça arrête plus de sonner. Pas tellement de conclusions sur l'IRC, si ce n'est Starsky, le lanceur de javelot. Il te dit, Gérard, un Roumain lève trois fois son poids et reçoit une médaille. Et toi, tu baisses bien trois fois ton poids et pourtant tu reçois pas de médaille.
1: Sa conclusion, j'en ai rien à foutre. Et on a terminé avec combien?
16: C'est vrai, on a un peu baissé, on est arrivé à 8033.
24: C'est fort quand même.
1: Donc 8000
16: 33.
1: Ok.
16: Donc encore une petite conclusion de Rocco Médaille de Plomb. Il dit encore une belle illustration de l'incultisme de Gérard qui fait des débats sur des sujets qui ne l'intéressent même pas.
1: Ah bah c'est bien. Donc dans ce cas-là,
16: c'est vrai.
1: Je sais pas pourquoi qu'il s'amuse à pianoter sur l'intérêt.
16: Parce que lui, ça l'intéresse au moins.
1: Bah, si ça l'intéresse, il a qu'à se mettre devant sa télé, ça y est à l'heure actuelle. Qu'est-ce que je peux dire?
24: C'est très pénible, hein.
16: Ouais, ça fait mal aux oreilles dans les casques.
1: Donc, qu'est-ce que je peux dire? La conclusion, ça a été de la merde, comme d'habitude. Hein,
24: avec... Non, mais non, ça c'est trop facile à dire.
1: Débat qui s'est pas mal, qui s'est mal passé avec Anka qui a rien foutu.
24: Ça c'est
1: qui...
24: vrai, ouais, ça. Ouais.
1: Vous,
24: ah, donc, c'était bien.
1: Ça a été limite.
24: Donc,
1: pour le 12, normalement, si tout se passe bien et s'il n'y a pas trop de bordel avant, donc débat sur les catastrophes
24: naturelles.
1: Catastrophes et c'est tout.
16: Donc, on peut pas faire les prises d'otages?
1: Non, je vais pas.
24: Si, ça va être
1: terminé
24: dedans.
1: Hein.
24: Ça va être dedans. Le
1: ouais,
24: temps
1: bah,
24: ça,
1: on verra.
24: Tant qu'on oublie un peu.
1: Donc vendredi soirée locaux. Alors vendredi soir, soirée mousse et bière. Ça m'étonnerait avec Gigi Corona et Gigi 86. Ça, c'est bien les conneries à filer.
24: Non, non, mais Max m'a donné la feuille.
1: Non.
24: Je te jure.
1: C'est bien. Ça va vite te dire que c'est Max.
24: Répète-le. Hein,
1: Gigi Corona et Gigi 86. Après samedi soir, soirée spéciale blague à Toto avec Gigi Sleep et Gigi Ricard. Donc à mon avis, c'est encore des conneries que tu me sors. Et n'oubliez pas vendredi. Non, c'est samedi, je crois. Je me souviens même plus. Vendredi. Ils sont pas pissés, lui, là, derrière, là?
24: Bon, c'est quoi, alors?
16: Vas-y, enchaîne.
1: Donc, vendredi, au Stromboli, à Chambry, près de Berthe.
24: Oh là, mon Dieu, allez sur Internet, regardez l'adresse, parce que...
1: Ben, c'est ça que j'ai récupéré dans le bureau, hein.
24: Ouais, mais vu ce que t'as dit, les Stromboli, ils ont rien compris. C'est quoi, le
1: Stromboli? Stromboli.
24: Le Stromboli à?
1: À Chambry.
24: À Chambry.
1: Près de Bierzon.
24: Près de Bierzon.
1: Donc, Max sera pour mixer, donc allez-y, nous.
24: Soirée techno.
1: Voilà, soirée techno et on vous laisse avec Gaël et dimanche soir Max pour
24: Éclectique
1: et Balade Nocturne. Ça sera la combien de balades?
24: Bon, je sais pas, le 47e voyage ou 60e.
1: Qu'est-ce qui marque là-bas?
24: Je marque ce que tu dois dire, GG.
1: En concert à Caen. C'est quoi ça?
24: Demain.
1: Ouais, ben c'est quoi?
24: Le Sunkai en concert.
1: Ah, ouais, le Sunkai en concert,
16: autant pour moi.
1: Okay, pas à Caen, c'est au Havre. Donc, on s'écoute les gros JO des plages avec Venez me voler ma bitch. Et voilà, donc, vous allez retrouver Gaël pour la nuit sans pub, à plus tard.
25: Ouais, Gérard, excuse-moi pour tout à l'heure, j'ai vu que tu t'étais barré, j'ai vu que les bouteilles étaient vides, donc j'ai dit, ça y est, y a plus personne, quoi.
1: T'es vraiment un cave, toi, allez. Ouais. Ciao.
25: Gérard! Non!

0: C'est un peu personnel ce que tu me demandes.
1: Ah, tu veux des comptes sur pour
2: ton micro. Ouais.
1: Tu veux faire le truc de l'aide humanitaire.
0: Oui.
1: Donc je te propose déjà Médecins sans frontières. C'est eux qui s'occupent de en gros. Le plus gros boulot, c'est à peu près eux qui s'en occupent de tout ça.
2: Le SAMU aussi, le SAMU.
1: Non, mais ça a rien à voir, ça. C'est
3: le SAMU des Philippines est renommé, hein.
1: Mais non, ça a rien à voir. Arrête tes conneries, Manu, putain, mais vous savez pas ce que c'est, vous, ces trucs-là, vous. Vous avez pas vu ce qui s'est produit pendant plusieurs mois, alors taisez-vous. Donc, t'as déjà Médecins sans frontières qui peut déjà t'aiguiller. Oui. Ils vont aussi, ça va être bénévole, de toute manière, tu veux faire ça bénévolement.
0: Non, moi je vais être payé.
1: Ah là, ça, à mon avis, ça va être plus dur. Donc ouais, pour ça, ce qu'il faudrait que tu fasses, c'est de voir.
4: Il y a quelques associations.
2: Ouais, ou les pompiers.
4: Ou même les mairies, ou tout ça, quoi.
1: Tu vas essayer de te renseigner dans les mairies de Paris.
4: T'es sur
1: Paris même ou banlieue parisienne?
0: Banlieue.
1: Banlieue. Donc, t'essayes de voir avec les mairies qu'il y a dans ton quartier. Tu leur demandes s'ils n'ont pas des adresses.
4: Et là, tu pourras avoir toute la documentation pour essayer de te renseigner et tout ça.
0: Non, mais le problème avec Médecins sans frontières, c'est que je ne suis pas médecin.
1: Non, mais. D'accord, mais eux, ils pourront t'aiguiller, tu pourrais les aider.
4: Et je crois même qu'il y a même des écoles pour essayer de devenir
0: ce que tu veux faire. Il va exister des écoles,
4: puisqu'il existe bien.
1: Mais arrêtez un petit peu vos conneries là, vous me faites chier d'applaudir depuis tout à l'heure.
2: On a applaudi samedi, elle dit le
1: truc. Mais vas-y un peu.
2: Toi, tu chies, elle dit les trucs bien.
1: Ta gueule, d'accord.
2: S'il vous plaît.
1: Bon. Donc, le mieux, c'est de voir par rapport aux mairies. Eux, ouais. Ils vont t'aiguiller. Ils vont te demander ce que t'as comme diplôme.
0: Oui, j'ai.
1: Putain, tu arrêtes, merde de gueule!
2: C'est pas moi, j'ai pas de son. J'ai pas
1: de toi. Comment ça me le gonfler là maintenant?
2: Mais j'ai pas de toi là.
0: Oui, mais j'ai un BEP.
1: Ouais, mais BEP de quoi?
2: De.
0: Comptable.
1: Putain, tu me fais chier avec les pompiers, toi. Hein. tu ferais mieux de t'engager dans les pompiers que de perdre la radio, tu nous ferais des vacances.
0: Non.
1: Et d'arrêter de perdre des jingles de merde.
4: Il y a quelqu'un qui dit non.
1: Non, mais celui-là qui arrête pas. Celui qui arrête pas, il fait que le con.
4: Moi, en tout cas, c'est ce que je peux te conseiller, d'aller dans une mairie ou dans des associations. Hein. Mmh. Parce que dans les mairies, ils doivent avoir des adresses d'associations, tout ça. Quoi.
0: Vous vous rendez pas compte que le temps presse, quoi. Il faut que je parte maintenant avec mes 40 kilos de riz.
1: Ouais, mais attends, tu pars.
4: Mais t'as quel âge?
1: 28.
2: Mais ça passe, hein.
4: Bon, bah, 28 ans,
1: tu pourras pas partir maintenant parce que est-ce que t'as ton passeport, est-ce que t'as ton billet de train, d'avion, pardon.
4: Par contre, j'ai une question à te poser. Est-ce que, t'as juste quelque chose, t'as juste une brique de riz ou t'as autre chose?
1: Non, c'est 40 kilos.
0: 40 kilos de riz.
4: Et t'as pas autre chose, je sais pas, les pommes de terre ou. Quoi que les pommes de terre, ils peuvent pas les faire cuire là-bas.
1: Hein. Non,
2: mais si t'avais 2-3 tranches de saumon, tu vois.
0: Ouais, j'ai aussi du pâté.
1: Ah ouais, mais ouais, ça, le pâté, ça se conservera pas.
4: Mais si c'est les boîtes de pâté, prévois quand même un ouvre-boîte. Hein.
0: Ouais, puis du
1: joli.
4: Parce que si tu l'amènes là-bas...
2: T'es quand même pas conne, hein.
1: Ouais, tu restes poli avec elle, s'il te plaît, d'accord?
2: Non, mais je lui dis, t'es quand même
1: pas conne. C'est pas ta copine, alors tu restes poli avec les gens qui t'emmerdent, d'accord?
4: Bah non, parce que je suis ta copine, donc...
1: Ouais, tu restes poli avec les gens qui t'emmerdent.
4: Je peux pas être la copine de tout le monde.
2: Non, ma puce, tout c'est bien.
1: Fais gaffe, tu le dars, parce que tout à l'heure, tu l'as morflé.
2: Tu donnes un droit à gauche, quand même.
1: Bon,
2: finir à côté, parce qu'il y en a encore plein. Vas-y, maintenant.
1: Donc, pour ça, tu essayes de voir avec les mérites, de manière, tu pourras pas partir dans l'immédiat, et ils te conseilleront de donner ça à Médecins sans frontières.
0: Non, attends, moi, je le donne pas, mon riz, je le vends. Hein.
4: Mais prends ton temps pour partir, hein. Vas-y pas, comme ça.
0: Non, mais ils seront morts, hein.
1: Mais non, t'en sais rien pour l'instant.
4: Si ça se trouve, d'ici là, ils seront encore là-bas, alors.
2: Mais n'oublie pas de prendre de l'eau.
0: J'avais également le projet de partir au Kosovo. Est-ce que vous pensez qu'ils pourraient, à la rigueur, parachuter au Kosovo pour que je les sauve là-bas?
1: Mais qu'est-ce que tu me parles du Kosovo?
4: Non, mais c'est vrai que le Kosovo aussi, il y a des problèmes.
1: Non, mais attends, le Kosovo, c'est
2: pas un sens. Hein.
1: C'est terminé, cette histoire. Oh là là.
0: Et les petites tchétchènes, moi, j'ai envie
1: de... Non, allez, bonne nuit, on s'éternise pas sur ce sujet-là. Allez, hop, allez.

0: sous des tunnels.
1: Manu,
0: je ne quitte pas.
2: Manu, ça bombarde.
1: Manu, tu commences déjà à me la calmer.
3: La calme, pas de problème.
0: Ah, on a été touché.
2: C'est ouche. Ça a l'air chaud.
1: C'est qui a de la musique derrière là?
2: Ah, c'est pas moi. Mais ça doit être l'avion. Hein.
4: Ah ouais.
1: Celle-là, ça commence à bien faire. Ça commence.
0: Ferme
1: la porte. Croix Blanche.
0: Nous sommes en direct.
1: Croix Blanche, tu t'écrases. Croix Blanche, au revoir. Hop.
5: Faites attention quand il y a un pas, vous l'entendez pas, on dirait.
1: À Croix Blanche, tu lui dis bonne nuit, elle reste dans son avion pour aller en direct du Kosovo. Ça, c'est même pas la peine qu'elle fasse le débat.
2: Okay. Hop.
1: Terminé pour elle.
5: Ça aurait pu être sympa, c'est vrai.
1: Non.
0: Nous avons atterri.
1: Croix Blanche, au revoir.
0: Que mon portable se décharge.
1: Ouais, ouais, bah c'est bien. Alors, hop, bonne nuit. Là, c'est quoi ce nom là? La feignasse.
3: Ouais, la feignasse.
1: La feignasse, 23 ans. On écoute Fun Radio à Auch sur 97. 98.7, pardon.
6: Voilà. Bonsoir GG, bonsoir tout le monde.
1: Bonsoir à toi. Rogo.
5: Excusez-moi.
1: Rogo de Miché.
6: Non,
3: Rigaud de Miché.
1: Rigaud de Miché, pardon, excuse-moi, parce qu'on a été tellement vite pour prendre les listes. Ouais. Donc, Bordeaux 91-8.
6: Oui, tout à fait. Bonsoir, GG. Bonsoir, l'équipe. Bonsoir, les éditeurs.
1: Salut.
6: Salut,
1: celui qui s'amuse à mettre du Daft Punk.
6: Non, c'est
5: celui qui est en Inde, il revient.
6: Ouais, celui qui fasse derrière.
5: C'est du Daft Punk, ça.
6: Il arrête.
1: Et Patrick, donc ouais. 21 ans, donc de plaisir, 101.9. Oui. Rebonsoir à toi.
5: Tu es déjà là tout à l'heure.
1: Ouais, ouais. Vu qu'elle a presque pompé le deuxième débat,
5: le premier
1: débat, j'ai demandé est-ce qu'elle soit là sur le deuxième.
5: Oh, ok, d'accord.
1: Donc la question, vous l'avez tout le monde l'a compris?
6: Non. Non.
1: Bon, alors, donc je la répète, et c'est la dernière fois que je répéterai les questions. Donc, quel genre de don peut-on faire?
5: Ah, oui, c'est une bonne question.
1: Alors, on va demander ça à la feignasse.
6: Oui, alors on peut faire des dons de n'importe quoi. On peut donner des vêtements aux gens qui ont moins d'argent. On peut leur donner un peu d'argent aussi, comme le font les grands, comme Michael Jackson.
1: Non, mais attends. La question, c'est quel genre de don peut-on faire?
5: Oui.
6: Ah oui?
1: C'est toi qui donnes un don à quelqu'un. Donc, c'est quel genre de don que tu peux faire?
6: Ah, tu peux faire don de tout, d'un appartement, d'argent, d'un rein,
5: de ton corps.
1: Attendez, parce que là, 5 minutes, la peignasse, hein, tu m'excuseras.
6: Ok.
1: Manu.
3: Oui, je voulais juste te dire que à la place de Croix Blanche, on allait accueillir Boule à Zéro.
1: Alors Boule à Zéro.
7: Oui, bonsoir Gérard, bonsoir tout le monde.
1: Quel âge?
7: 21 ans.
1: 21 ans, t'appelles?
3: T'appelles d'où?
7: Ah, excuse-moi, non, j'appelle de Paris.
1: La fréquence, parce que je suis...
5: C'est un portable, ça, haut.
3: Ouais, c'est un portable.
5: On n'entend rien.
7: Je suis désolé, non, mais j'ai que ça.
6: Non, pas de portable.
7: J'ai que ça.
5: Non, pas de portable, haut.
6: En plus, ça sent.
5: Pourquoi?
6: Ça sent, et c'est pas bon, là.
5: Pourquoi? Qu'est-ce qui se passe?
1: Bon, 101.9, parce que je voulais jouer quand même. Bon, donc...
5: Ouais. Oh, c'est bizarre. Ouais,
1: la feignasse. La feignasse, donc, pour toi. Mais justement, alors, quel genre de don peut-on faire? Donc, là, on parle pas des maladies, parce que justement, avec Rigaud, on avait vu la question qui passera en numéro 2.
6: Ouais.
1: Donc, on voulait justement... passer ça sur les maladies, on a dit non. Donc on va ne pas disons, moi sur les maladies je vais la poser sur la 2. Donc quel genre de don peut-on faire? Donc c'est pour autre chose.
6: Si tu veux pas parler de maladie, tu peux faire des dons de n'importe quoi, genre d'une de tes vieilles chemises, tu peux la donner, tu peux faire ce que tu veux en fait.
1: Ouais, mais justement, donc on revient, on va aller vite fait, on va abréger, parce que je pense que tout le monde derrière ça va être pareil, vont me redire pareil.
6: Ouais.
1: Donc, je pense qu'on va revenir sur l'histoire du Kosovo et ce qui s'est passé il y a à peu près combien de temps, Fildar ou Rigaud, Manu?
5: Ça fait combien de temps qu'il y a la guerre?
1: Non, mais.

0: ça fait combien de temps que ça sent le chien mouillé à l'antenne, c'est ça?
1: Le chien mouillé, ça fait deux heures qu'il sent le chien mouillé, ouais. Non, mais tu sais là ce qui s'est passé en Yougoslavie, là.
0: Ah, je sais pas au courant, moi.
2: Quoi, Coloco?
1: Non, pas au Kosovo là. Au Kosovo, ça fait trois, quatre semaines qu'ils se tapent dessus. Mais en Yougoslavie là.
2: Ah oui. Avant, il y avait les Serbes et les Croates.
1: Ouais, voilà. Donc là, c'est pareil. Fallait que les gens fassent quelque chose pour ça. Ah, oui. Donc t'es d'accord avec moi, je pense, la feignasse.
3: Non. Oui, tout à fait. Je suis tout à fait d'accord avec toi. Ça, c'est clair.
1: Non, mais oui.
4: Tu crois pas que quand on fait un dos, quand même, ça vient du cœur, quand même.
3: Ah bah oui.
1: Mais ouais, mais non, mais
4: sinon, si ça vient pas au fond du cœur, ça sert à rien de faire un dos.
2: Bah, mieux que ça vienne du fond du cœur, hein, je le dis.
1: Ouais, mais non, mais faut se dire une chose, c'est que la question, on va peut-être pas l'aborder parce que je pense qu'on n'aura pas trop le temps.
2: Ah merde.
3: Ah, c'est pas bon.
4: Parce que avoir les moyens aussi de faire un don. Parce que voilà. Si tu n'as pas les moyens, tu peux pas le faire.
1: Non, attendez. Qui c'est qui est pas d'accord?
5: Patrick.
1: Patrick, oui. Pourquoi t'es pas d'accord?
5: Parce que t'es forcément un petit objet qui traîne quelque part et tu peux donner. Donc tu peux toujours donner.
3: Ouais, non, mais attends.
1: Non. Attendez, s'il vous plaît, derrière. Laissez punir Patrick, après. On va voir. Bon, Patrick, alors, vas-y.
5: Ouais, je veux dire que tu peux donner n'importe quoi à partir du moment où c'est utile. Donc, c'est pas une question d'être riche ou pas, quoi. À partir du moment où t'as un paquet de pipes, ben, tu peux toujours donner un petit truc.
1: Donc, Patrick, ce que tu veux dire, c'est que tu serais prête à donner, par exemple,
5: du dentifrice,
1: voilà, des pâtes, tout ce que tu peux essayer de trouver.
3: Ouais, mais ça, c'est parce que tu t'en sers pas, que toi, tu veux donner de dentifrice.
1: Non, attention. Attends. Qui c'est qui parle là?
3: C'est Rigaud de Miché.
1: Bon, alors attends, Rigaud de Miché.
3: Oui.
1: Pour l'instant, moi, je vais te dire une chose. Je vais répondre à la question à Patrick. Donc, ta question, Patrick, c'était, toi, tu donnes du dentifrice, tout ça, parce que apparemment, Rigaud de Miché disait, c'est ce que tu te sers pas.
3: C'était pour toi, Gégé, que je disais ça. C'était pour toi.
1: Ah ouais, mais attends, moi j'ai pas besoin de ça, moi je
2: pour sentir bon.
1: Moi j'ai pas besoin de dons, j'ai pas besoin de personne pour je m'amuse pas à demander des dons, hein.
2: Non, mais toi tu peux donner. Ouais. Non, mais toi t'as un don.
1: Toi. Non, mais moi de toute manière nuance.
3: Est-ce que toi t'as donné, t'as rendu ou t'as vomi?
1: Non, moi, je vais vous dire une chose. Une fois, j'ai donné quelque chose.
2: Tu l'as repris, mon voleur.
1: Non, cinq minutes, là.
0: Comment il dit que t'as fait don de ta trousse de toilette il y a 5 ans?
2: Ouais, c'est tout ce qu'il y avait dedans.
1: Gaudemiché, Rigaud de Miché, là, pour l'instant, vous me laissez finir. Je vais répondre à la. Je vais répondre.
2: Tu le mets sur le feu.
1: Donc, moi, je peux vous dire une chose. Une fois, j'ai fait un don. J'ai donné quelque chose.
2: Mais quoi, qu'est-ce que t'as donné?
1: J'ai donné, ce jour-là, j'avais 20 balles sur moi. J'ai donné 10 balles pour la recherche contre le sida. Et maintenant, ce que la question que tout le monde va se poser, c'est est-ce que l'argent ira à la recherche?
2: Ouais.
1: Ça,
2: c'est la bonne question.
1: Ça, déjà, moi, je peux vous dire une chose.
3: C'est à cause de l'arc.
1: Attention, le sida, c'est pas pareil. Le sida n'est pas pareil.
3: C'est à cause de l'arc, l'arbalète et tout ça.
1: Attends, c'est qui là qui vient de parler comme ça?
3: C'est Rigaud de Miché.
1: Ouais, bah alors, Rigaud de Miché.
2: Non, mais il disait.
1: Manu, tu le calmes, tu lui dis qu'on parle pas de.
3: Ok.
5: Gérard?
1: Donc. Oui, Patrick.
5: Ouais, est-ce que alors tu crois qu'il y aura de l'argent détourné, en fait? Quand tu donnes, finalement, tu donnerais pas.
1: Bah, disons, il y a une question qu'il faut bien se poser.
5: Ouais.
1: Hein, c'est de savoir quand tu fais le don.
5: Mm-mm.
1: Par exemple, quand tu vois pour la recherche pour le myopathie ou pour l'arc.
5: Mm-hmm.
1: Hein, donc, tu donnes.
5: Mm. Ouais. Hein, oui, est-ce que ce sera donné?
1: Oui, mais voilà. Attendez, s'il vous plaît. Je réponds à Patrick. Donc la question, c'est est-ce que l'argent leur va vraiment?
4: Non. Ouais. Non.
1: C'est ça qu'il faut bien se préciser. Parce que faut se dire une chose, que là, lors du Téléthon, soi-disant qu'ils ont récupéré 3 millions, 46 000 et des brouettes. Mais moi, je peux vous dire une chose.
2: Il y a eu des faux dons, d'ailleurs.
1: Ouais.
6: Des promesses qu'on fait.
1: Hein. Oui, mais c'est des promesses de dons. Mais les promesses de dons
2: que t'as donné, toi, t'as fait des promesses. En fait, c'était pas toi.
1: Ouais, mais ça.
6: Il a promis de donner 2 tickets resto, ça je m'en souviens.
1: Bon, alors, qui c'est qui vient de. Attends, 5 minutes, Patrick, qui c'est qui vient de dire des chèques restaurants?
6: Qui c'est qui vient de dire ça?
1: C'est Rigaud Michel.
6: Qui a dit ça? C'est pas bien, vas-y, parle, l'auditeur, là.
1: Ouais, Rigaud Michel, au revoir.
6: Ah non, c'est pas moi, je te défends.
1: Non, mais c'est bon, allez hop. Manu Scoula, c'est terminé pour lui. Hop, au revoir. Boula Zéro.
7: Oui.
1: Donc, pour toi?
7: Oui, mais attends, je comprends pas la question, là.
1: S'il te plaît,
2: quoi?
1: On s'amuse pas avec l'émission là, hein? On n'est pas dans des dessins animés, on est sur une antenne.
7: Non mais là, franchement là, j'ai pas compris la question là.
1: Bon, quel genre de don peut-on faire?
7: J'ai pas très bien saisi ce que tu m'as dit, et donc c'est pour ça.
1: Bon, Fildar, s'il te plaît, tu arrêtes pour la deuxième fois.
7: Pourquoi? Qu'est-ce qui se passe?
1: Non, on s'amuse pas.
2: La troisième, ça va chier. Hein.
1: On s'amuse pas à mettre des bandes de dessins animés, d'accord?
2: D'accord.
1: Donc la question,
7: fois, c'est bien, il y a un film.
1: Animés,
7: hein.
1: Oh, ça va, Boula Zéro, hein?
7: Excuse-moi.
1: Fildar, s'il te plaît, 3 fois. La 4e fois, tu prends mon portable dans la gueule.
7: Oh, mais après, t'auras plus de portable. Bah, c'est dommage. Hein.
2: C'est con.
1: Alors, ou sinon, la 3e fois, tu viens et je mets Olivier à ta place, ok?
2: D'accord. À la place de Rigaud Michel, on va accueillir Unifesse. Bonsoir.
8: Bonsoir Unifesse.
2: Unifesse.
8: Salut, ça va?
2: Unifesse.
8: Qu'est-ce que t'as fait de beau ce soir?
9: J'ai écouté les débats.
8: Moi, ce que j'ai fait en fait, c'est que.
2: Moi, j'ai attendu un courrier de CD avec des jeux et j'ai jamais reçu.
1: T'éteins ton micro.
8: Et on a joué à la Nintendo et on a essayé d'éclater. J'adore Nintendo, je veux une Game Boy couleur.
1: Pour l'instant, tu t'écrases.
8: Vous êtes les meilleurs, c'est Nintendo Rules.
9: Game Boy de Nintendo.
0: Non, c'est gars, c'est bien, on fait une Dreamcast.
9: Quelqu'un qui a Zelda sur
1: la... Non, mais ça va, allez-y, si je vous gêne, là, l'équipe.
8: Non, c'est
1: allez-y,
9: c'est bon.
2: Vas-y, pas pu penser à Sony et à tout ce qu'ils ont.
9: Bon, Gérard, un peu de sérieux, maintenant.
1: Bon, alors, donc, la question, c'est quel genre de dons peut-on faire? Donc, c'est les dons... Donc, c'est des dons qu'on peut faire pour, parce que les gens en ont besoin. Mmh. C'est vrai que je reviens à la question sur ce que Patrick disait, parce que apparemment Boula Zéro n'a pas trop compris la question.
10: Non, je pense pas.
1: Quand je t'appellerai pas de chambre, tu sortiras tout le lit.
7: C'est de la façon que t'as parlé que j'ai pas compris la question, quoi.
1: Ah dis donc, elle était...
8: T'es lourde, hein.
1: Elle était vraiment sourde, hein.
7: Non, mais je sais, je suis lourde, hein. Ça, y a pas de problème. Hein.
9: Ça, c'est sûr.
1: Pour en finir avec cette histoire-là, on va demander à UNICEF parce que on va pas s'éterniser là-dessus. Donc pour toi, UNICEF.
9: Oui, alors bon, ce qui se passe en fait en Belgique, c'est qu'on ne se lave plus les dents, mais on va souvent chez le dentiste. Il récupère tous les bouts de nourriture qui restent coincés entre nos dents. On les envoie par camion dans les pays sous-développés.
8: Et il paraît que vous réussissez à reconstituer des steaks hachés entiers.
9: Oui, tout à fait. Hein. Et alors, on peut faire aussi des hamburgers, chicon, fromage.
1: Ouais, d'accord. Okay.
7: Enfin, c'est une bonne action. Hein.
1: Ouais. Oui. Donc, à quoi sert l'argent que l'on donne? Alors, voilà. Là, la question, donc, on va... je pense que, Patrick, t'étais là sur ça, à peu près.
7: Mm-hmm.
1: Hein. Donc, voilà. Alors, donc, à quoi sert l'argent que l'on donne? Donc, on va demander ça à la feignasse.
11: Bah oui. Donc, Gérard, l'argent qu'on donne sert pas à grand-chose parce que souvent, ça va dans la poche des vieillards comme ceux de l'Arc pour rouler en Merco et compagnie après. Et donc, c'est pas cool de savoir que son joueur, il part comme ça en fumée alors que tu veux le donner pour... tu veux faire des dons pour certaines maladies.
1: Non, mais je pense que la question, tu l'as mal compris. Donc, pour toi, c'est terminé. On va te dire au revoir.
11: Attends, parce
1: que,
11: non.
1: Non, pour l'instant, je crois que tu suis pas. Non, mais pour l'instant, t'as pas suivi ce que Patrick a dit. Donc apparemment, t'es en dehors du débat. Donc on va te dire au revoir, c'est pas la peine. Au revoir, au revoir la peignasse. Hop.
7: Au revoir.
1: UNICEF.
9: Oui, bien écoute, moi en général, je verse pour des associations qui me rendent bien les services, comme par exemple l'association qui va augmenter mon argent de poche.
1: Non mais attends, tu veux faire comme l'autre aussi, tu veux dégager comme ça, ça va aller vite, hein. Okay. Parce que là apparemment, tu réponds à côté de la question.
9: Bah écoute, en Belgique, en tout cas, c'est comme ça que ça se passe.
1: Ah non. Ah bah, je suis désolé.
7: Ah bah si, je confirme.
1: Bon, alors UNICEF, on verra. Écoute bien les deux autres personnes qui vont parler.
9: Oui.
7: Voilà.
1: Et après, tu pourras revenir sur la question, d'accord?
9: Oui, d'accord.
1: Ok.
9: Oui.
1: Alors Patrick.
5: Alors l'argent qu'on donne, en fait, il sert à aider ceux qui en ont besoin. Mais reste à savoir si vraiment il va être redistribué comme il le faut, quoi.
1: Ouais, mais donc avec boule à zéro, si tu veux réagir, donc moi je pense que à quoi sert l'argent que l'on donne. Donc on va parler sur les maladies. Donc est-ce que ça
8: pas
1: va
8: forcément,
1: aller
8: forcément, c'est pas seulement les maladies, hein.
1: Bah ouais, mais est-ce que vraiment quand tu donnes quelque chose, par exemple pour l'histoire du Kosovo, est-ce que tu crois que eux ils vont avoir de l'argent? Non. Au contraire,
8: ils vont compenser. Ils veulent pas de l'argent. Les mecs du Kosovo, ils veulent que la guerre s'arrête.
1: Mais ils veulent que la guerre s'arrête, ok, mais ça, on va pas s'éterniser là-dessus. Ce qu'ils veulent, à l'heure actuelle, pour l'instant, c'est quoi? C'est une signature, ok.
7: Voilà.
1: Donc, eux, ce qu'ils veulent aussi derrière, pour pouvoir que tout le monde réussisse à vivre, parce que d'après ce que j'ai compris, moi, aux informations, il y a une histoire de famine, comme il s'est passé une fois en Afrique du Sud. Donc, faut se dire une chose, que l'argent que l'on donne sert à quoi? Donc, faut bien se dire une chose, à aider la recherche médicale. Donc, l'aide médicale, la recherche médicale, c'est quoi? C'est sur le sida, sur la myopathie, sur le cancer, sur qu'est-ce que t'as encore d'autre comme maladie? T'en as pas mal.
8: Bah oui.
1: Après,
8: il me fait flipper, c'est pas con ce qu'il dit.
1: Après, oui.
5: Là, c'est encore Patrick. Si tu considères que finalement l'argent que tu donnes, il n'est pas redistribué, quoi. On ne sait pas où il va.
1: Attends 5 minutes, Patrick.
8: Oui.
1: Celui qui s'amuse à dire au baron, il commence à m'énerver là. Hein.
2: Je voulais dire qu'à la place de la feignasse, on va accueillir Greenpeace. Bonsoir.
1: Oh là là.
7: Bonsoir Gérard. Oui.
1: T'appelles d'où?
7: J'appelle de Paris.
1: 101.9.
7: Voilà.
1: Donc, t'as entendu la question?
7: À quoi va servir l'argent?
1: Voilà.
7: Je pense que ça va servir à aider les pauvres gens qui souffrent.
1: Non, mais attends, justement, on est en discussion avec Patrick. Donc,
7: oui,
1: si tu veux réagir avec UNICEF, s'il a bien compris. Tu sais qui s'est mis à jouer comme ça, là? Manu, s'il te plaît.
8: Incroyable. Tu gères?
1: Ouais, qui c'est qui s'amuse à essayer de vouloir jouir là encore?
8: Ah ben, je crois que
1: je vais vous dire une chose. Tu me mets ça sur DAT, on va s'amuser dimanche.
8: Ouais, c'est pigé, t'inquiète pas, GG.
7: C'est incroyable.
1: Donc on va. Parce que UNICEF, apparemment, t'es toujours là. UNICEF?
8: Allô?
1: UNICEF?
8: UNICEF?
9: Manu. Ah oui,
8: mais elle est là, hein. Il est là, je veux dire.
9: Oui, en fait, moi je me rappelle effectivement d'une histoire qu'il y avait eu on avait envoyé du lait en poudre, je crois que c'était en Afrique, et ça avait été remplacé par de la cocaïne, et je crois que tout le monde était complètement en stone, c'était des...
1: Non, mais attends, Patrick, UNICEF, pardon, j'allais dire Patrick, j'allais te couper, Patrick, excuse-moi, mais UNICEF, pour l'instant, je crois que t'as pas encore compris. Donc, on va continuer avec Greenpeace. Patrick.
10: Je peux te demander si tu peux aller me chercher un McDonald's.
1: Va te faire foutre!
10: Et, des Hollywood chewing gum.
1: Mais mon pied dans le cul, tu veux pas que j'aille te le chercher?
7: Pas de marque.
1: Donc, Greenpeace.
7: Oui, Gérard.
1: Toujours là?
7: Oui, toujours.
1: Donc, Patrick et boule à zéro. Donc, on va continuer sur ça, mais on va pas s'éterniser longtemps.
8: Pose ta question, on va mettre un petit disque, là.
1: Donc, justement, la question, on va continuer d'y répondre et on va poser la troisième après.
8: Oui.
1: hein. Donc on finit sur cette histoire-là. Donc j'en étais. Donc à quoi sert l'argent que l'on donne? Donc j'avais dit sur le sida, le cancer, la myopathie, tout ça. Mais maintenant, faut se dire une chose, que l'argent aussi sert maintenant, savoir si ça leur va vraiment, sert pour les médicaments. Parce que par exemple, la Croix-Rouge ou même comment qu'on appelle ça, Médecins sans frontières, eux ont besoin d'argent pour essayer qu'on leur donne de l'argent. Ils essayent de la Croix-Rouge par un moment donné sont sur les bords de route pour la Croix-Rouge. 5 minutes derrière, merci. Donc la Croix-Rouge, elle, avec leur boîte en ferraille, font ça.
8: Oui.
1: Donc l'argent qu'ils récupèrent, donc à mon avis, c'est pour essayer de récolter des médicaments pour aider justement les médecins du monde. Mais savoir derrière si ça leur va maintenant.
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1: Donc, qu'est-ce que vous en pensez, Greenpeace, Patrick et Boule à Zéro? Et après, on va mettre un disque, hein.
8: Alors,
1: donc Greenpeace, qu'est-ce que tu penses de ce que je viens de dire à l'instant?
13: Ah moi je suis à 100% d'accord avec toi.
8: Ouais, c'est vrai, c'est bien ce que tu as dit.
13: Bon, à 100%.
14: Gérard.
1: Quoi?
14: Moi, il y a un truc qui m'échappe, c'est comment ils font pour acheter des médicaments en plein désert? J'ai jamais vu de pharmacie dans le désert, moi.
1: Non, mais attends, les médicaments sont achetés en France, après ils sont partis prennent des avions spéciaux. Alors ça y est. T'as pigé?
8: Ouais, c'est pigé? Pof, c'est pigé ou pas?
14: J'ai jamais vu le médicament calé à l'aéroport.
1: Oh là là. Non, mais attends, allez, hop, au revoir, toi. Allez, hop, on te dit bonne nuit, c'est même plus la peine. Hop. Rigaud, il y avait peut-être une question hier, c'est avant de demander à Patrick et à Boule à Zéro ce qu'ils en pensaient.
15: Oui, il y a Médecins sans frontières, il dit que quand on envoie des médicaments dans les pays où il n'y a pas de bouffe et que dessus il y a marqué avant chaque repas, ça craint un max.
1: Merci Fildar de y avoir coupé son micro parce que j'ai pas trop compris.
15: T'as pas
1: la
15: compris
1: suite.
8: Mais j'ai pas coupé son micro.
15: Il y a pas de suite. la question. Il dit que ça craint en fait de donner des médicaments à des gens qui ont pas à bouffer où il y a marqué avant chaque repas.
1: Ouais, mais ça c'est sûr. Par exemple, on voit ce qui se passe à l'heure actuelle au Kosovo, et donc je vais pas m'éterniser là-dessus. Parce que
8: non, heureusement.
1: Parce que sinon, je peux durer jusqu'à 3h du matin.
8: Ah ouais, t'as tellement de trucs à dire sur le Kosovo, c'est clair.
2: On fait le pari.
1: Non,
2: hein?
1: Mais moi je peux te dire une chose que avec Patrick, Greenpeace, et Boule à Zéro, et si tu me récupères une autre nana,
8: ouais,
1: qui est capable de répondre aux questions correctement, fais-moi confiance que là, le débat, il va aller jusqu'à 3h. On va faire les 10 questions tranquilles. Hein. Alors, moi, je vais te dire une chose, que pour la question que tu m'as posée, avant chaque repas, ça dépend ce que la personne a à manger. Si elle a rien à manger, de manière, son médicament va lui servir à quoi? À rien, en fin de compte. Hein. Donc, Patrick, pour réagir vite fait, parce qu'on va mettre un petit disque là.
13: Bah écoute, moi je suis tout à fait d'accord avec ce que tu dis. Maintenant, je doute, tu vois, qu'il y ait des moyens de contrôle.
1: Comment ça?
8: C'est vrai.
1: Comment ça?
13: Alors maintenant, bon, imagine, tu as 100 kilos de médicaments qui vont partir pour le Kosovo.
1: Oui.
13: Qui me dit qu'en fait, ces médicaments ne vont pas être redistribués après sous d'autres formes, tu vois?
1: Non. Non, parce que faut attends, là justement, avant que Boule attends, je te reprends tout de suite après et je demande à Boule à Zéro avant. Boule à Zéro.
16: Capitaine Cover.
1: Oh.
13: Merci, c'est sympa, hein.
1: C'est fini, Fildar, là,
8: mais
1: ou quoi?
8: C'est pas moi, mais j'ai rien fait.
1: Je sens que tu vas te retrouver au standard, toi, dans peu de temps, hein.
8: J'ai rien fait.
1: Donc, ouais. Boule à Zéro, pour toi.
8: Mais regarde.
15: C'est pas lui, Gérard.
13: Ah, on va pas y arriver, là. Hein.
8: Bon, t'es là, Capitaine Caverne? Boule à Zéro?
13: Ouais, je suis là, y a pas de problème, hein.
8: Bah, vas-y, on
1: donc, alors, pour toi.
4: Alors moi, ce que je voulais dire, c'est que c'est vrai que bon, pour ce qui est de l'argent, c'est vrai que c'est l'argent peut être distribué pour n'importe quelle cause. Maintenant, essayer de savoir si les médicaments sont pas périmés ou si dès qu'ils arrivent, tu vois, dans les pays qu'il faut pour les pays sous-développés et tout ça.
1: Ah ouais, mais tu veux,
4: les médicaments sont pas périmés, quoi.
16: C'est dégueulasse ce que tu dis.
1: Tu veux en revenir
4: non, c'est pas dégueulasse.
16: Mais si t'es en train de dire que
4: Mais non, mais c'est la logique, si tu veux.
16: Non, c'est pas logique, c'est toi qui est pas logique.
4: Mais si.
1: Mais j'en ai bastonné la pétasse là.
16: À qui tu parles?
1: Gérard,
2: reviens.
1: Apo, fuis.
2: Alors là, il est en train de courir sur Apo. Allez la chercher, là, allez l'aider, elle va pas chercher ça.
1: Vas-y, rigole.
2: Olivier,
1: sors le.
4: Gérard.
2: Non, mais il est parti, là.
17: Il est parti, il a fracassé contre un mur, mais c'est pas grave.
2: En fait, il y avait Apolline qui était dans le studio d'en face, on vous explique. Et donc, en fait, il a cru qu'elle avait fait une connerie. Et donc, il est parti lui courir après. Je sais pas pourquoi faire. Pour... Olivier, il y a des nouvelles?
4: Apolline,
17: va se calmer parce que sinon, ça va mal se passer. Il est en train de lui dire, tu vas te calmer.
2: Ouais, mais dis-lui qu'il peut lui dire là. Hein,
17: bah oui,
2: tout
17: parce
2: le monde.
17: Que c'est plus intéressant quand c'est à l'antenne, quoi.
1: Gérard, dépêche-toi.
4: Apolline,
1: t'es
4: tout
1: cute,
4: hein.
1: Attends, on se croit où celle-là?
2: Ouais, c'est vrai.
17: Oh là là.
2: Ferme, Rigo, ferme.
17: Ferme, ouais, parce que.
2: Alors, Gérard, qu'est-ce qui s'est passé encore, mon grand? Il y a un problème avec Apolline?
17: Qu'est-ce qui s'est passé?
1: Attends, recommence que. Eh, dégage des studios!
2: Non, vous dégagez.
1: Tu la dégages ici!
2: Ah, ouais,
1: ils ont pas une salope dans les studios,
2: ouais,
1: moi!
2: Ouais, c'est vrai, allez hop!
17: Le débat se passait bien!
2: C'est vrai, il y a.
1: Putain!
2: Ça se passait bien, putain!
1: Attends, l'autre, elle recommence comme jeudi, alors je suis désolé, hein!
4: Je te kiffe, Gérard!
17: Mais va lui dire, Olive!
1: Ouais, Olivier, merde!
4: Je suis bonne, moi!
1: Oh là là, allez. Putain, bon, allez.
17: On va mettre un disque et.
1: On reprend la deuxième question après. Donc, je reprendrai avec.
4: Mets ton dedans dans ma chatte. Mais c'est pas grave, Gérard, faut pas faire.
17: Vas-y, le titre du disque, on va revenir après.
1: Donc, on reviendra sur la deuxième question, malheureusement, parce que.
2: Non, on va passer à la troisième, parce que là, il est déjà 2h30, mon cher.
1: Donc, combien coûte un don humanitaire en euros? Ouais. Non, même pas, on va pas la faire, celle-là.
2: Ah, non, c'est bien.
1: On va faire. Tiens, Rigo. T'essayes de m'en trouver une. On va s'écouter. Bernard. Couche tard avec j'ai des réfugiés dans les poils de mes couilles et on se retrouve tout de suite après. On est sur la deuxième question.
2: Non, on a dit la troisième, on a dit qu'on passait à la troisième direction.
1: Non.
17: Et on va accueillir un nouvel auditeur.
1: Ah, et on accueille Bert et Vert. Voilà. Bonsoir à toi. Oui, merci.
2: Oh non, Manu.
1: Oh Manu.
2: Oh là, c'est quoi ce travail de...
1: Bon Gérard,
17: je sais pas.
1: Bon bah c'est pas grave.
15: Avant que tu reprennes les auditeurs et que Manu réussisse à refaire marcher le standard, parce que là apparemment il y a quelques problèmes.
2: Bah ouais.
15: Il y a Florence sur l'IRC, il demande si c'est vrai que Médecins Sans Frontières t'a embauché comme cobaye et quand ils ont vu ta tête, ils se sont dit à lui, plus rien ne peut lui arriver depuis.
1: Non, pas du tout, parce que justement, j'ai jamais demandé à être bénévole pour Médecins Sans Frontières ou Médecins du Monde ou autre.
15: Et sinon, il y a Rambo, il y a le vrai Rambo, il dit qu'il faut que tu te calmes avec Apolline, sinon c'est lui qui va te calmer.
1: Eh ben, il habite où, lui?
15: Il habite à Paris.
1: Eh ben, il vient, puis il s'expliquera avec Max. Il a qu'à demander à Max pourquoi qu'elle s'amuse à faire des...
15: Non, mais c'est toi qui veux calmer.
1: Ouais, non, mais de toute manière, moi, je dis à Rambo. Dans ce cas-là, si tu viens, tu demanderas...
15: Fais gaffe, c'est Rambo.
1: Tu viendras à la gare et tu lui demanderas pourquoi qu'elle s'amuse à faire ça. D'accord, Rambo? Donc, pour ça, Berber est là ou pas?
2: On a un petit problème, je crois. On entend ça.
18: Allô.
2: Ah bah voilà, Manu.
17: Ah bah voilà.
2: Le Bert et Vert.
18: Oui, allô.
17: C'est Boule à Zéro qui a coupé.
2: Oh merde.
18: C'est la valise satellite qui déconne.
2: Je te jure.
18: Oui, allô, bonsoir.
2: Oh là là.
18: Allô.
1: Bert et Vert.
2: Vas-y, Bert et Vert.
18: Oui, colonel Bert et Vert.
2: Garde à vous.
18: Oui, bonsoir, garde à vous.
1: Ouais, y a pas de garde à vous, t'appelles d'où?
18: Repos, Bidas, Gérard.
1: Oh.
18: Paris, 101.9, sur la fréquence.
1: Ok, ouais, bon. Mm-hmm. Patrick, toujours là?
19: Ouais.
2: Super.
1: Boule à Zéro?
2: Non.
1: Pas là. Ah bah, tu la rappelles?
2: Pas là, Boule à Zéro.
17: J'essaye.
19: Ça, c'est intéressant,
2: toi. Mon Boule à Zéro, tu rappelles.
18: Boule à Zéro!
1: Donc,
17: en attendant, j'avais quelqu'un de secours. On accueille Grand-mère Teresa.
2: Ah, c'est bien. C'est bien, Manu.
20: Oui, bonsoir tout le monde.
18: Bonsoir,
20: GG, surtout le grand maître des débats.
18: Bonsoir.
2: Oh putain,
1: bon, ça commence à bien faire là.
2: Si t'as des chats, tu les ranges.
20: C'est pas moi.
1: Ouais,
3: On enchaîne.
1: Ouais, bah tu fermes ta gueule, toi.
3: Colonel, s'il vous plaît.
1: Ouais, bah ferme ta gueule.
3: Parlez pas comme ça, Spiron.
1: Oh, ouais, hop, celui-là, tu me le dégages.
3: Sinon, vous allez faire 15 jours de nuf.
1: Allez, Manu, tu me dégages Béret-Vert, là, je veux plus...
21: Béret-Vert, il dégage déjà.
1: Ouais. Allez, hop, au revoir.
3: Oh là là. Bouffer une identité personnelle.
1: Ouais, allez, au revoir. Allez, va bouffer...
21: Du canigou.
1: Va bouffer du ronron.
3: Ragout, toutou.
1: Donc, grand-mère Teresa, qu'on avait. La fréquence.
20: Je suis de Paris.
1: 101.9.
20: Exactement.
1: Ah bah on a rien que du Paris hein, ce soir, ouais, c'est pas mal. Donc, t'as compris à peu près la deuxième question?
20: Bah non, moi je viens d'arriver, j'étais au standard, donc j'ai rien entendu.
21: C'est vrai, je l'ai rappelé en speed parce que j'avais plus que 3 personnes.
1: Ok. Bah, de toute manière, tu peux essayer de ravoir boule à zéro parce qu'elle voulait réagir dessus, donc ouais. si on pouvait la ravoir. Donc avec Patrick et Boule à zéro et ben dommage que Greenpeace n'est plus là.
21: Bon, on y va, Gérard.
1: Donc grand-mère Teresa.
21: Si je l'ai rappelé Greenpeace.
22: Ah bah c'est bon.
1: Bah elle est là. Où
21: Greenpeace, mais pas Boule à zéro.
22: Non, mais on s'en fout.
1: Mais je te demandais de me rappeler Boule à zéro.
21: Bah je suis en train.
1: Ah bon.
21: Mais Greenpeace,
1: elle est toujours là.
21: Ouais.
1: Bah pourquoi tu me l'as rayé?
21: Ah pardon.
1: Alors Greenpeace, t'es toujours là?
23: Bonjour. Cette annonce s'adresse à toi, ma voisine. Ça fait un an que je vis à côté de toi. Je t'entends rire, danser, chanter, pleurer, prendre ta douche aussi. Et depuis un an, j'ai envie de te connaître. Je sens une grande solitude en toi. J'ai envie de t'aimer. C'est moi qui t'ai envoyé toutes ces lettres. Tu n'as jamais répondu. Ah oui, et puis c'est moi qui gratte à ta porte toutes les nuits. À bientôt. Mon amour.
22: Eh ben, encore une. Encore un trave.
1: Eh ben, voilà. Ça, tu me la mets sur DAP. Sur
22: DAP portable.
1: DAT.
22: DAP portable.
1: Donc, Greenpeace, toujours là.
24: Oui, je suis toujours là, Gérard.
1: Donc, Patrick.
24: À ton écoute.
1: Toujours là. Et grand-mère Teresa.
20: Dans la place.
1: Toujours là. Boule à zéro, non? En moyen,
22: pas encore, non.
1: Bon, donc, à quoi sert l'argent que l'on donne? Donc, c'est pour grand-mère Teresa qu'on reprend la question. Après, on va abréger vite fait, on va pas s'éterniser tout le temps sur celle-là. Donc, pour toi, grand-mère...
20: Oui.
1: Bon, celui qui s'amuse à mettre de la musique derrière, arrête, parce que là, ça commence à me gonfler.
20: Oui, ouais. C'est lourd, hein.
1: Donc avec Patrick Boule à zéro et Greenpeace, on avait discuté sur les aides qu'il y avait à l'heure actuelle. Mmh. Hein, grand-mère Teresa.
20: Oui.
1: T'es au courant? Putain, mais elle arrête la salope là!
20: C'est pas possible.
24: Ouais, il pète les plombs.
1: Bon, donc, grand-mère Teresa, donc on est en train de discuter, donc on se demandait exactement à quoi sert l'argent que l'on donne. Donc on avait parlé des médicaments, tout ça, et puis des associations.
21: Oui.
1: Hein, grand-mère Teresa.
25: Salut, ça va? Pour les avant-bras.
1: Bon.
25: Et toi, la matelote.
1: Olivier.
25: Une pomme pour la France. Ça, c'est ma belle-mère quand elle se réveille. Et puis, je vous peux dire que le matin, ça pue.
1: Bon, Olivier, s'il te plaît.
22: Tu m'écoupes, là, tu me légères.
1: Tu me prends l'aria parce que lui, là, il commence à faire des conneries.
22: Quoi? Mais j'ai rien fait.
1: Non, non, mais attends.
22: C'est Manu au standard, il y a que de la merde. Il y a que de la merde.
21: Il y a que des gens bien. Et on va accueillir d'ailleurs à ce propos.
22: Calme.
21: À ce propos, on accueille s'il vous plaît Sylvie Bromasseur.
20: Oui, hein? Bonsoir, c'est Sylvie Bromasseur.
21: Sylvie Bromasseur.
1: Non, moi je prends pas des mecs pour faire des débats comme ça.
22: Attends,
1: tu vas rien comprendre. L'autre, va falloir que j'y répète la question.
20: Non,
1: donc moi je répète.
22: Non, c'est bon.
20: Pas du tout, je connais la question.
1: Alors vas-y, alors réponds-tu.
20: Moi je sais qu'une partie des dons qui est donnée sert à organiser donc ce qui se passe là-bas. Donc il faut quand même prendre en compte qu'il faut payer les militaires. Sachant qu'un adjudant, c'est quand même payé 25 000 francs par mois.
1: Allez hop! Au revoir! Allez hop! Terminé! Allez, bonne nuit! Bonne nuit! Il n'y a pas d'attendez, au revoir! Hop! Allez hop! Au revoir!
20: Qu'est-ce que j'ai dit?
1: Au revoir! Hop! Oh non, mais attends! On avait commencé une bonne discussion, on va pas...
0: Mais non,
1: ah ouais, putain.
5: Oui, en tournant.
1: Bon, alors, donc, pour grand-mère Teresa, donc, on va expliquer, grosso modo, oui. À quoi sert l'argent que l'on donne. Donc, on avait dit avec Greenpeace, Patrick et Bouddha Zéro, malheureusement, qu'on n'a pas. Donc, on précisait que l'argent, c'était pour que ça aille... là où ils en ont plus besoin.
22: Ça fait 15 fois qu'on le dit, ça.
1: Oui, non, mais justement, on
22: avance un peu
21: ouais,
22: ou pas,
21: parce que là on régresse, on régresse.
22: Ça devient
21: de...
22: relou, là.
21: En parlant de ça, on accueille Boula Zéro.
1: Boula Zéro, bonsoir.
6: Allô.
1: Ouais, mais merde.
22: Mais Gérard.
15: Oh, Gérard.
1: Eh, hey, tu vas le prendre dans ta gueule, là, maintenant.
22: Mais c'est pas moi.
1: Si, c'est toi.
22: Mais attends. Arrête un peu de dire n'importe quoi.
1: Bon alors donc donc on s'éternise pas sur la deuxième.
22: Bah ouais, ça fait... Attends, il est 3h-20, dans 20 minutes on arrête, on est qu'à la deuxième.
1: Et alors ?
22: Et alors ?
1: Et alors si je veux m'acharner sur une question, j'ai le droit. C'est pas toi qui commande le jeudi, c'est moi là aujourd'hui.
22: Bah oui, mais même.
1: Hein ?
15: Gérard ?
1: Oui.
15: Sur RC, il y a un mec qui s'appelle Patrenet, il est en colère parce qu'en fait, il a fait don à un médecin sans frontières. Et en fait, le mec, il s'est acheté un ordinateur avec plein de CD d'images de cul.
1: Oh là là là. Oh, ça, il fait ce qu'il veut. Avec ses, ça, maintenant, s'il s'amuse là-dessus, il fait ce qu'il veut.
15: Non, mais t'as pas compris, en fait.
6: C'est faux.
1: Non plus. Oh là, putain, Pildar, ça commence à bien faire, hein.
6: Je suis bonne, moi.
5: Apolline.
1: Oh là là.
15: C'est un diapo, ça.
22: Mais elle est pas là, elle est pas là, elle est pas là.
1: Bah, je sens que dimanche, je vais faire mon rapport. Je sens que, Fildar, tu as morflé, toi, dimanche. Hein.
15: Gérard.
1: Donc.
15: Sinon, sur IRC, il y a Turpentine qui te demande si on peut faire don de ses excroissances corporelles.
1: Ah, non.
15: Non ?
1: Non.
22: Faut être dans le coup.
1: Je pense pas. De toute manière, je vois pas sa question. Elle a ni queue ni tête comme elle. Oh, ta gueule, toi. Comme mes débats n'ont ni queue ni tête comme moi, ben, sa question, elle a ni queue ni tête.
15: Ils ont des excroissances corporelles.
1: Ouais, ben, elle a ni queue ni tête. Les bénévoles.
6: J'ai pas répondu, hein.
1: À laquelle?
6: La question, à quoi sert l'argent, là?
1: Bon, alors vite, on s'éternise
6: alors,
1: pas dessus.
6: Fait, moi, ce que je peux te dire, c'est que l'argent sert pour les enfants, tu vois, pour les habiller pour l'hiver, avec des petits chapeaux, des bonnets, des cache-colles et tout ça.
9: Ah, mais moi, t'as dans le cul.
1: Oh, mais merde!
21: Gérard, moi, je voulais juste répondre à Boula Zéro, je voulais lui dire que ça dépendait des pays, parce que s'il y a une aide humanitaire au Sahara ou en Afrique, tu vois, des trucs comme ça, ils vont pas leur envoyer des bonnets.
1: Attends 5 minutes, Boula Zéro. Ouais. On va pas coucher sur cette question-là parce qu'on l'a déjà bien approfondi. Je pense que ce que tu voulais dire, toi, Mani, c'est de savoir ce qu'ils vont recevoir.
21: Ouais. Oui, voilà. Mais je voulais surtout dire que ça dépendait des pays, en fait. Ce qu'ils allaient recevoir, ça dépendait des pays et de ce qui s'était passé avant. Voilà.
1: Ouais, mais ça dépendra de ce que la Croix-Rouge ou Médecins sans frontières ou Médecins du Monde auront récupéré, qui auront pu envoyer là-bas pour les aider.
6: Mais
1: même en habit, que ça soit en habit, en nourriture ou autre, ça va dépendre de ce que les magasins auront fait comme collecte, ce qu'ils sont en train de faire pour le Kosovo. Donc on va abréger parce que je vais pas m'éterniser.
22: Gérard,
21: ça fait 20 fois que tu le dis, ça.
1: Ça va dépendre de ce qu'ils vont avoir.
21: Question, il reste 15 minutes.
1: Et donc,
22: Gérard, au niveau du Kosovo, ça se passe comment en ce moment?
1: À l'heure actuelle, ça se passe très mal parce que pour l'instant, ils ont du mal. Oh, s'il vous plaît, merci. Ils ont du mal. Je réponds à la question à Pildar. Comment ce qui se passe au Kosovo?
22: Non, mais je voulais pas que tu répondes.
1: Non, mais moi, justement, moi, je vais te répondre parce que tu veux que. Oh, ta gueule, toi, pétasse!
5: C'est
1: vrai, celle-là va se prendre des baffes dans sa gueule, hein, ça va lui faire tout drôle. Hein.
5: Ouais, moi, je suis pas d'accord avec toi, en fait.
1: Oh, ta gueule! Donc, pour répondre à ta question, donc à l'heure actuelle, ça se passe très mal parce qu'ils ils ont du mal à ce que les avions
22: atterrissent.
1: Ils ont du mal déjà pour avoir l'aide humanitaire que la France prévoit.
22: Ouais.
1: Donc. À l'heure actuelle, pour l'instant, il y a un avion qui est parti de Bordeaux. On ne sait pas.
22: S'il va atterrir.
1: Si, mais maintenant, il parle de faire du.
22: Du gitrine.
1: Non, il parle de donner la nourriture par des parachutes.
0: T'en sais pas plus?
22: Oh, bah, c'était le Olivier, ce salaud.
7: Non, mais, Gérard.
22: T'as ta
1: ouais.
22: gueule, t'as le rapport.
1: Ouais, j'écoute.
7: Gérard.
1: Ouais.
7: Par contre, moi, ce que je voulais te dire, c'est est-ce que tu crois que quand ils envoient la nourriture, est-ce que c'est pas en fonction de ce qu'ils peuvent aimer ou de ce qu'ils peuvent pas aimer?
22: Ouais, bien sûr, ils ont un but, ils choisissent.
1: Non, mais.
7: Si, par exemple, il y a une personne qui aime pas le riz ou qui aime
1: pas. Eh ben, ils bouffent quand même du riz! Mais attends, boule à zéro. Non, mais attends, bah, de toute manière, je vais te dire une chose.
21: Je crois que les petites filles qui tricotent des ballons Nike, elles ont le choix.
1: Non, mais attends, faut se dire une chose que là, si la personne aime pas le riz, ça c'est pas de notre faute.
22: Bouge
1: donc
22: sable.
1: Nous, on essaye de faire quelque chose pour la Croix-Rouge les aide pour avoir de la nourriture. Médecins sans frontières sont là-bas. Médecins du monde sont là-haut. Donc ils sont là.
0: Et qu'est-ce qu'on fait des enfoirés?
1: Comment? Non mais attends. Là faut quand même pas tout confondre, hein.
22: Ouais.
1: Parce que là pour l'instant.
22: Sinon comment ça se passe au Kosovo là, Gérard?
1: Pour répondre à la question à grand-mère Teresa, toi avec ton histoire de Kosovo, tu commences à me casser
15: les couilles. Ils arrêtent pas de m'en parler. Ils arrêtent pas de m'en parler du Kosovo sur l'IRC. Justement, Yash Koumoun, il dit que il a envoyé 300 grammes d'épinards périmés là-bas et on lui a renvoyé et il trouve que c'est dégueulasse, quoi.
1: Non, mais attends, des trucs périmés, c'est lui qui l'a envoyé par ses propres moyens.
15: Ouais.
1: Ah bon, dans ces cas-là, c'est même pas la peine.
22: Ça
1: passe par les aides humanitaires. À l'heure actuelle, il y a la Croix-Rouge qui s'en occupe. Il y a la Poste qui fait quelque chose, qui envoie les colis. Il y a Médecins du Monde. Il y a Médecins du Monde qui est là-bas sur place. Grand-mère Teresa, tu fermes ta gueule quand je parle, s'il te plaît, merci. Ça me prend des vacances.
22: Tiens. Comment ça se passe au Kosovo?
1: Bon, ben, je réponds plus. Alors, les bénévoles peuvent-ils faire des dons? On va
22: au
1: demander
22: Kosovo?
1: À Greenpeace.
7: Les bénévoles peuvent-ils? Bah, bien sûr. Hein. Ça dépend combien ils sont payés.
1: Bah ouais, non mais attends, quand t'es bénévole, en principe, t'es pas payé.
22: Enfin, tu crois qu'ils sont payés au Kosovo, toi?
7: Comment?
1: Bon,
22: attends, ça gagne bien un réfugié, hein.
7: Bah, tu m'étonnes.
22: Oh, Manu.
17: Je voulais dire que on allait accueillir l'OTAN n'en emporte le vent.
22: Tu prends dans ta gueule, hein, s'il y a un problème.
17: Ah, je m'en fous.
0: Ouais, bonsoir.
1: Salut l'OTAN.
0: Bonsoir, c'est l'OTAN, on emporte le vent.
22: Tout ça dans le Kosovo ou quoi?
0: Ouais, ça va, ça bombarde les mecs. L'OTAN n'emporte le vent. Voilà.
1: T'appelles d'où? Ouais, tu fermes ta gueule, t'appelles d'où? Vous fermez vos gueules, là, il appelle d'où?
0: J'appelle de Toulouse, 102.7.
1: Bah, ça a contrôlé ta fréquence.
0: Contrôle.
1: Regarde.
22: Check, contrôle.
1: 102.7.
0: En 2.7, tu vois.
1: Ouais. Greenpeace.
7: Oui, Gérard.
22: Debout.
1: Bon, ça y est, Pildar, merde, tu me fais. La semaine prochaine, je leur paie. Rien que pour vous casser les couilles.
22: Non, mais fais un spécial.
1: Rien que pour vous casser les couilles.
22: Un spécial Kosovo, putain.
1: Rien que pour vous casser les couilles, la semaine prochaine, je laisse les dons humanitaires.
21: Tu pourrais faire la violence dans les transports aussi, c'est pas
1: grave. Non, mais justement, la semaine prochaine, je le garde.
22: Ou les accidents de la route.
1: Je le garde. Je changerai certaines questions, mais je le garde.
0: Le verglas.
1: Ta gueule, toi. Alors, grand-mère Teresa, salut.
0: Mais c'est pas grand-mère Teresa.
1: Ta gueule, va te enculer, dégage.
22: Ah, de gros mots.
1: Hop, dégage. Bon, allez. Oh là là, putain.
22: Olivier, tu peux pas les gérer. Tu peux pas les gérer, Olivier, au standard un peu. Tiens, Olivier va faire un peu de standard avec Manu.
15: Ouais. Et Gérard,
22: prenez pas des gens du Kosovo.
15: En attendant, il y a Snooze sur l'IRC, c'est son chien en fait, il aimerait savoir s'il peut faire bénévole en aidant les aveugles au Kosovo.
10: C'est qu'il y a...
15: C'est faire chien d'aveugle.
22: Pas de balance.
10: Ok, d'accord, si tu veux, il n'y a pas de problème.
1: Non mais ça va là?
22: Bonsoir. Ouais.
1: Non mais vous êtes tranquille, j'ai même pas compris la question là.
22: C'est sur quoi le débat?
1: Non mais ça va là?
22: Kosovo. Différence d'âge?
1: Oh là, vous commencez à me casser les couilles.
22: Bon,
1: hein.
22: Gérard, t'accouches.
1: Donc,
22: un peu, c'est chiant là. Hein.
1: Ouais, ben, éteignez votre micro. On va demander aux autres.
22: Bon, la question.
1: La question, je l'ai déjà posée. Patrick. Patrick.
8: Oui.
1: Donc pour toi.
8: Eh ben, à vrai dire, je sais pas trop quoi.
22: Ah, tu les as endormis avec tes histoires de Kosovo.
11: Ouais, ouais, c'est clair. Long, ça fait deux heures là le Kosovo.
20: On sait même pas ce qui se passe.
1: Bon, l'autre grand-mère Teresa, je t'ai dit de la virer.
20: Mais Gérard, c'était pas moi, c'était.
1: Je la vire.
11: Ça y est.
1: Ouais, ben autant pour n'importe comment. Pour l'instant, tu, c'est pas à toi que je m'adresse.
20: Ah pardon.
22: Là, c'était quand même un putain de beau film.
1: Patrick.
8: Est-ce que tu crois qu'il y a plus de pays qui donnent plus que d'autres quoi?
1: Qui
8: est-ce que tu crois que la France elle va donner plus?
11: Qui donc?
1: Qui pose la question là?
8: Patrick.
20: Kiwi.
1: Ah ben justement, existe-t-il des dons humanitaires dans les autres pays? Ça va être la question qui va venir juste après si on a le temps.
8: D'accord. Ok, donc tu veux savoir si les bénévoles peuvent faire des dons?
1: Ouais.
8: Bah, à partir du moment où ils aident, bah, c'est déjà un don, donc ils donnent.
1: Ouais. Donc, en fin de compte, est-ce qu'ils peuvent faire un don? Donc, comme ils sont bénévoles, ils aident déjà. Mais écrase autant porte le vent pour l'instant, s'il te plaît.
20: J'essaie de t'aider.
1: Mais pour l'instant, c'est pas à toi que je m'adresse.
20: C'est à moi. C'est un débat.
1: Oh là là, putain, mais quand je pose des questions.
20: C'est l'actualité, c'est un débat.
8: Tu mets ton doigt dans mon cul.
20: Oh là là.
1: Oh putain, celle-là va morfler, hein.
11: Ouais, c'est clair.
20: Et après, tu m'engueules alors, c'est bon, hein.
8: Ah,
20: tu vois? Oh là là.
11: Ouais, ça va.
20: C'est les filles qui foutent le bordel.
8: Gérard, je suis bonne, moi.
12: Mais Gérard, faut vraiment que tu mettes les points
22: sur
12: les
22: T. Ah ouais, franchement, là,
11: dans le micro, la pro, là.
22: Les points sur les T, quoi.
8: Oh, dans ma chatte.
1: Ouais, ben, j'en connais une dimanche je crois qu'elle va morfler dimanche. Ça va y faire tout drôle. Eh, hey, ta gueule, la salope!
22: Elle aura bien foutu bordel dans ton débat. Déjà, c'est nul, mais.
1: Bon, allez hop, on fait conclusion.
11: Et je voulais dire que pour cette conclusion, on accueillait l'armée du bonjour.
1: Non, on n'accueille plus personne, on fait conclusion. On fait conclusion.
22: Allez-y.
1: On fait la conclusion et c'est tout. Ça sera terminé. Moi j'arrête maintenant.
8: Ah là, c'est dommage quand même. Hein.
1: Attends, non, mais moi ça se voit. S'il vous plaît, c'est moi qui commande. Max n'est pas là pour un sang, donc c'est le bordel. Donc moi j'arrête, je coupe à maintenant et c'est tout.
22: C'est Gérard,
1: Max,
22: ça craint.
1: Max sera au courant.
22: Ça craint, Gérard.
1: Sera au courant et c'est tout.
22: C'est pas trop le débat, le bordel.
15: Bah ouais, en plus,
1: c'est pas trop le bordel. Toi, au premier débat avec Apolline, vous avez rien foutu. L'autre, elle s'amuse à prendre des gens, à faire gagner des disques 300 000 balles alors que c'est pas en plus ça s'amuse. Eh oh, vous fermez vos gueules là s'il vous plaît. Hein, l'autre elle s'amuse à se décroter les ongles. Vas-y, je lui demande de prendre des gens au standard. Il y avait les 24 lignes qui sonnaient, elle prend personne. Pour l'instant, il y en a qu'un qui a bien bossé, c'est Rigaud. Au premier débat, moyen.
22: Et t'as vu, du coup, il n'y a plus personne qui appelle.
1: Ouais, ben bah, bien sûr, pourquoi?
22: Merci.
1: Pourquoi?
22: Apolline.
1: Ouais, ben pourquoi? Parce qu'ils sont, ils n'arrêtent pas de faire les cons. Alors moi j'en ai ras-le-bol. C'est tout.
15: Gérard, parce qu'il y avait Abricotine, elle aurait bien aimé envoyer son chien au Kosovo, elle aurait voulu te demander conseil, quoi.
1: Bah non, on peut pas envoyer des animaux là-bas. Et on est combien sur l'IRC?
22: Tu peux bien y aller toi, donc on peut bien l'envoyer.
1: Bah pourquoi que tu vas pas, toi? Ouais. Pourquoi que tu vas pas?
22: Ah ouais, hein, c'est vrai. Je vais casser là.
1: On est combien? On est combien, Rigaud, avant la
15: Ben 5, Apolline est partie, Olivier est venu.
1: Mais là, sur l'IRC.
11: Ça fait deux fois la même vanne dans la soirée.
1: Mais vos gueules un peu, là, tous les deux.
11: On a dit
22: du roi des cons.
11: On a dit.
15: Hop, voilà. Vous avez vu ce que vous avez réussi à faire. Voilà, GG, il sera.
11: Pas de
13: Gérard, il y a la conclusion à faire.
1: Mais attends, tu fermes ta gueule, toi, d'accord?
11: Tu allumes ton micro, déjà? Quand tu parles, s'il te plaît.
1: C'est pas toi qui me commande, d'accord? Tu fermes ta gueule parce que tu m'as foutu la merde au premier débat. Donc dimanche t'es grillé.
22: Allume ton micro, Olivier.
1: Rigo, on est combien sur l'IRC?
15: Bah ça a baissé, on est plus qu'à 7322.
1: Oh là là là là là là. Bon. Alors, conclusion du débat, on va demander à Greenpeace.
8: Gérard.
24: Maman, pour conclure, je voulais dire que j'avais beaucoup aimé la chanson que tu avais chantée avant.
1: Ouais.
24: Et que, bah, je crois que je suis amoureuse de toi et je voudrais que tu me fasses un rapport dimanche.
1: Non, moi, je suis déjà pris, donc.
24: Ouais, j'étais cocu, donc il n'y a pas de problème, quoi.
1: C'est ça. Alors, Greenpeace, tu vois, ton truc pour dimanche, ton rapport, tu vas te faire enculer, espèce de salope. Ouais, t'as raison, Apolline, va te faire enculer.
22: Ouais, arrêtez.
1: Ouais, c'est ça. T'as raison, tu crois que je t'ai pas reconnu. Allez hop. C'est Apolline.
22: J'ai coupé.
1: Ouais, c'était Apolline. Elle était dans le bureau. Tiens.
20: Ah, la cochonne.
1: Celle-là.
22: Non, je te jure.
1: Si, c'était elle. Hop, Patrick.
2: Ben moi, je trouve que le débat était très intéressant. Et bon, on a un peu tourné en rond. Quoi.
1: Ouais, mais on a tourné en rond. Faut se dire pourquoi. De toute manière, je le garde pour la semaine prochaine, celui-là. Comme il y aura Max, ça se passera mieux.
20: Attendez, j'ai une fois, c'est chaud.
1: Autant on emporte le vent.
20: Ouais. Bah écoute, moi j'ai trouvé le débat bien. J'ai été super étonné que tu parles pas du magnifique boulot que font les routiers pour acheminer tous les produits alimentaires. Parce que franchement, je sais que toi tu kiffes les routiers. Donc on salue Titi, Fafa, tout ça, machin. Et puis sinon, bah l'humanitaire, bien. Moi je pense que une cause humanitaire, ça serait de se cotiser pour se refaire la gueule et les dents. Donc s'il y a des gens qui veulent se joindre à moi pour une petite intervention, il n'y a pas de problème. Sinon, bah écoute, je sais pas, si tu veux faire un don, tu peux faire don de tes caleçons usés, ça leur fera de l'insecticide, et puis, je sais pas. Par contre, non, je tenais à prévenir. Je tenais à prévenir tous les réfugiés, si vous recevez des steaks hachés de Gérard, les mangez pas, il les a pris dans son
1: cul. Alors, pour l'instant, moi, je vais te dire une chose avant que. Ça y est, toi, hop, terminé, au revoir. Fildar, je vais te dire une chose, que dimanche, t'as intérêt de faire gaffe, parce que dimanche t'es grillé.
22: Et moi,
1: comme Apolline.
22: Et moi, je veux juste rajouter quelque chose, c'est que je le dirai à Max avec Gérard, je serai là pour témoigner, parce que balance. Gérard me l'a demandé dans le couloir.
1: Ah ouais, mais ça, moi je vais vous dire une chose, ce soir, vous avez vous foutu votre merde, mais quelque chose de mignon. Alors toi et Apolline au premier débat, maintenant rigole. Manu au deuxième. Alors
22: j'ai
1: maintenant,
22: rien fait, Gérard.
1: Moi,
22: bien foutu de la merde, Manu.
1: Non, mais moi je vais vous dire une chose, que dimanche on va rigoler. Dimanche on va rigoler. Vous allez voir comment que je vais faire. Et là, je vais pas vous louper. Et là, moi, je vais te dire une chose, que le prochain débat de la semaine prochaine, on mettra les dons humanitaires. Et là, Max sera là.
22: Oh non.
1: Ah si.
22: Non, mais moi, je trouve ça d'autant plus dommage que les taxes, ça s'est plutôt bien passé. Mais t'es une balance, c'est plutôt Olivier, bien passé. C'est intéressant. Les dons humanitaires, ça pouvait être super intéressant.
1: Vas-y,
22: on aurait pu apprendre beaucoup de choses.
1: Ouais, bouge. Toi, tu fermes ta gueule pour un son.
22: Faire arracher les poils des sexes.
1: Quand vous serez capable de me donner des disques valables, on verra. Boule à zéro pour finir.
4: Mais non, c'est pas ça.
1: Boule à zéro.
4: Non plus.
1: Bon, allez hop, terminé. Salut à tous. Vous allez retrouver ça pour la nuit.
22: Il est pas là. Il est pas là, Gérard. Il est pas encore là.
20: Tu pues du bec.
1: Ta gueule, ta mère, ton merde.
24: Gérard.
1: Va les faire enculer, là, ces bandes de connards.
24: Non, mais je voulais te dire, Gérard, que c'était un très bon débat. Et dimanche, je te
1: promets. Tu dégages.
24: Je me fais une simulation en direct.
22: Ah, Gérard. Il y a boule à Z. Gérard,
14: reviens. Cours pas après Apolline, comme ça, ça sert à rien.
22: Il y a boule à zéro. Il y a boule à Z.
16: Grosse boule à facette, là.
22: Il y a une grosse boule qui brille.
14: Une grosse bouboule.
22: Mais non,
14: qu'est-ce
22: non, non, non, non.
14: Arrête, Gérard, oh.
22: Arrête,
14: Gérard, arrête de frapper Philippe.
22: Bah arrête, Gérard, t'es arrête. Mon pote ou pas?
1: Tu arrêtes tes conneries, toi, d'accord?
22: Je croyais que t'étais mon pote.
1: Tu fermes ta gueule, d'accord? Ce matin, ça commence à bien faire.
22: Mais t'es mon pote de fun.
1: Tu fermes ta gueule.
22: C'est de pire en pire.
1: Ok.
22: Mais t'es mon pote.
1: Tu fermes ta gueule.
22: D'accord.
14: Tu fermes ta gueule.
22: T'es quand même mon pote. Bon, allez, sérieux.
14: Ça craint.
22: Boule à facette.
1: Allô?
24: Ah, si m'écoute pas, ça sert à rien.
22: Bah ouais, c'est vrai.
1: Je t'écoute.
24: Oui, donc je voulais te dire que c'était un très bon débat et dimanche, je te ferai une stimulation en direct, comme ça, je ferai une bonne action.
1: Non, ben, ça servira à rien parce que dimanche, j'ai des comptes à régler. Donc de toute manière, j'ai des comptes à régler. Je vais les régler dimanche avec Max.
24: Moi aussi, j'ai des comptes à régler aussi.
22: Non.
1: Moi, je vais vous dire une chose, que là, on va rigoler dimanche. Ok, alors maintenant, ben, on va s'écouter pour finir.
22: Ta conclusion quand même.
1: Ma conclusion, vous avez foutu votre merde, donc... Le débat sera remis pour la semaine prochaine.
22: Oh non.
1: Il y en a qu'un qui a fait son boulot, c'est Rigaud. Et je l'ai pas entendu de la soirée. Il y a que lui qui a fait du bon boulot. Et Manu, peut-être au premier débat, mais moyen, parce que par moment donné, il y avait des trucs.
22: Ça a chié des fois, ouais.
1: Donc le seul qui a fait son boulot correctement, c'est
3: moi, Emmanu quand même.
22: Et Fildar.
1: Toi, t'as rien foutu. L'autre, tu l'as laissé faire ce qu'elle a voulu. Alors moi, je vais te dire une chose. Si c'est pour avoir une nana dans l'équipe qui fout rien.
22: Devant ton micro.
1: Hein, une nana dans l'équipe comme
22: devant
1: ça.
22: Devant ton micro.
13: C'est pas la peine.
1: Ça sert à rien. Autant qu'on reste une équipe comme on était, comme à Neuilly.
22: On est bien.
1: Non, moi, je vais te dire une chose. Avec une poufiasse, on n'est pas bien.
22: On est bien entre mecs.
1: Non, mais moi, je vais te dire une chose, ce qu'on regrette, c'est, moi, ce que je regrette, c'est que Ginny ne soit plus là, et Julie. Parce que, au moins,
22: Tu sais, t'aimais bien, hein.
1: Ouais, mais même, c'est pas ça, c'est que, au moins, ça se passait mieux, et c'était mieux, les débats. Et tandis que là, c'est de la merde.
22: Putain, les filles, ça nous manque sur Fun. Hein.
1: Enfin, bref. Putain. C'est pas grave, donc,
22: Et le doc, hein, tu te souviens du doc?
1: On va s'écouter pour finir, les Patriotes du cul avec,
22: Et Lorenzo aussi.
1: Et Raid Aérien sur, ma dent devant et...
22: Dent de devant, celle que tu n'as plus. Voilà.
1: Avec ma dent de devant et donc, je vous retrouve dimanche soir avec, Sandy,
22: Et avec plaisir.
1: Et pour savoir ce qu'on a fait du petit week-end.
22: Oh, ça doit ça.
1: Et en plus, il y aura des petits comptes à régler, donc on va s'amuser.
9: Oui.
1: Donc voilà, donc sur ce, bah, je vous laisse en compagnie de Seb pour la nuit sans pub. Et je vous retrouve dimanche soir et vendredi. Vendredi, qui c'est qu'il y a
22: à la locose.
1: Qui c'est qu'il y a comme DJ à la loco, il y a Max.
18: Il y a Duplantier.
1: Je crois que j'ai vaguement entendu, je crois qu'il y a...
22: Vidjar quand même.
1: Il y a un DJ allemand pour la première fois
18: à
1: la loco.
18: Il y a un espagnol aussi.
1: DJ Coucou. Je sais pas, Max il est pas là donc il peut pas.
22: C'est le problème. Bon, tu veux qu'on l'appelle son portable?
1: Non, mais de toute manière, si on l'appelle, moi je vais lui dire que vous m'avez foutu de la merde.
18: Il y a surtout Terry Lebron Jr.
1: Voilà. Et je pense qu'il y a Max, non?
22: Non, il est pas
18: là. Terry Lebron Jr. qui est très connu.
1: Max, il sera où ce week-end? Il a pas une soirée de prévu?
18: Tu es entre copains.
22: Non, je crois qu'il fera.
1: Je crois que la semaine. Justement, on va en parler. Donc, si vous voulez venir d'ici 8 jours à la grande soirée que Max fait, c'est avec toute l'équipe pour l'anniversaire de Rigaud,
22: oui.
1: Il me semble.
22: Oui, c'est ça.
1: C'est vrai.
22: Ouais.
1: Ça sera où? Donc, ça sera à l'Écho du Lac en Normandie. Et je pense que
22: L'Écho du Lac, c'est à Torigny-sur-Vire.
1: Voilà, Torigny-sur-Vire. Donc, venez nombreux pour l'anniversaire de Rigaud. J'y serai personnellement, je pense. Il y aura Pildar, il y aura Manu,
22: Rigaud.
1: Il y aura toute l'équipe. Je pense qu'Apolline n'y sera pas.
18: Non,
1: parce
18: qu'il y a Rigaud qui vient pas.
1: Si, Rigaud, il vient, c'est son anniversaire. Tu crois qu'il va...
22: Non, mais il fait par téléphone.
1: Mais non. Attends, il va... Dis-lui pas qu'il vient pas, parce qu'il va te massacrer.
22: Bon, déjà, tu fais la bise.
1: Hop, sur ce... Sur ce, on vous laisse et vous allez retrouver Seb pour la nuit sans pub.

0: gaz, d'accord? Tu arrêtes tout ça, sans même dans ta gueule.
1: Arrête, c'est bon, allez, c'est fini.
0: Tu arrêtes
1: déjà, allez.
2: Allez, c'est parti.
1: C'est fini.

0: Bon, ben, merci Julie.
1: Ma réponse sûre.
2: Si
1: je veux bien que tu me suces, je suis d'accord.
2: Eh, vous vous calmez, vous êtes méchant là.
0: Non mais, vous avez pas autre chose que sans arrêt me dire suce-moi.
1: Mais tu veux, tu me demandes en train.
0: Mais qu'est-ce que je veux te sucer toi? Déjà pas, toi je te veux pas.
2: Est-ce que les femmes aiment les préservatifs noirs?
0: Dans ces cas-là, je vais dire une chose, c'est pas le sujet du débat.
1: Oui, ah bah si, c'est...
2: Il y a du noir, il y a du noir.
1: Le préservatif est un vêtement noir.
2: Ouais, c'est un vêtement noir.
3: Mais moi, on parle des filles.
0: Non mais,
1: parlons des mecs un peu.
2: Un très d'accord avec
0: lui. Bon alors... Alors maintenant, comme il n'y a pas beaucoup de nanas, j'ai pas beaucoup trop de nanas.
1: Toi, tu laisses. Il y a Luigi qui a une, qui est très pertinent sur Minitel, qui dit qu'avec les dessous noirs, l'avantage c'est qu'on voit pas les traces de pneus.
2: Ouais.
0: Voilà, oui. Qu'est-ce que ça fait quand on écrase un chinois? Attends,
1: il n'y a pas de rapport avec le débat, Gérard, continue.
0: Non, on s'en fout.
4: Ça fait une ligne jaune, quoi.
0: Ouais, ça fait une ligne jaune, mais attends, toi.
5: C'est vrai qu'avec un caleçon noir, tu peux le garder pendant un mois, alors qu'avec un caleçon blanc, tu dois le changer.
6: Alors, Gérard, il a fait une bonne résolution, c'est de devenir comique maintenant.
0: C'est bon. Alors,
1: de toute façon, il finit avec des histoires drôles aujourd'hui. Hein.
0: Non, on va finir sur le débat de la séduction et j'aurais bien voulu que...
1: En fait, il y a Philippe Bouvard qui m'a appelé pour que tu fasses tes grosses têtes.
0: Non, mais c'est bon, ça, c'est des conneries, j'aime pas ça.
2: Gérard, okay. Tu t'arrêtes avec ton téléphone, là.
4: Gérard, en fait, je pense que les couleurs varient suivant les pays. Parce que moi, j'ai déjà vu aux...
0: Bon.
5: Gérard, est-ce que c'est vrai que tu vas faire de la figuration à Paris-Dakar?
0: Là, la question, j'y répondrai pas.
3: Mais pourquoi, Dieu?
5: Il paraît qu'on était sur le bord de la piste.
0: Bon, c'est bon, vous avez pas commencé. D'accord? Non, sinon, on va terminer à 2h20, okay. Ça va aller plus vite. Ah, mais vous arrêtez vos conneries, ou sinon, j'arrête le débat et
1: question
0: je
1: Question suivante.
5: Ok, très vite.
1: Question suivante. Hein. Monsieur Gérard de Suresnes.
6: Et les connards, on n'en parle pas, les connards?
2: Oui.
0: Non, mais attendez, ça c'est pour les nanas.
3: Oui.
0: Alors maintenant, les nanas, est-ce qu'un homme en noir, vous l'aimez?
3: Pas que c'est noir.
0: Cassandra.
1: Attends, pour répondre à la question, sans culotte, pour mieux sentir ta bite, Gérard.
0: Bon, alors, Nanou, c'est bon, sur Minitel, t'arrêtes. Tu laisses ton numéro, on te rappelle, parce que ça, tes questions comme ça, j'en ai ras-le-bol.
1: Et si ça peut t'exciter, Gérard aussi, elle a un beau fouet noir. Pour un beau mal en chaleur comme
0: ça.
1: Non
0: toi. Mais c'est bon, s'il y avait, à part Nanou, si on pouvait avoir d'autres réactions de Nana sur Minitel que Nanou, ça serait mieux.
2: C'est vrai, hein.
0: Parce que Nanou, toutes les semaines, c'est bon, j'en ai ras-le-bol.
3: Il y en a plus, Gérard.
0: Non mais c'est bon, vous savez
2: le calme, quand même.
0: Bon alors, Cassandra, pourquoi? Cassandra, un homme en noir, tu l'aimes ou pas?
3: Pas tout en noir, il faut que ça
0: C'est bon, là.
6: Le bout du blanc au rouge.
0: Non mais tu veux pas la peau du
6: cul.
0: Non
6: voilà.
0: Mais c'est bon, ouais, vous voulez pas la peau du cul blanc et le trou du cul qui se décolle.
6: Quel décolle.
0: Bon, c'est bon, les babouins, on les met dans les cages.
3: Gérard, j'ai répondu à ta question, j'espère.
0: Non, pas pour l'instant, Cassandra.
3: Oui, bah ça y est, j'ai répondu à ta question. C'est du gris, du marron ou du blanc.
6: On va dire l'église.
0: Vous laissez faire mon débat ou...
1: Bah oui,
2: on se laisse,
1: vas-y.
0: Là, ce soir, c'est la rentrée, ça se voit que c'est l'anniversaire. C'est la nouvelle année.
2: Merci, Vera. On est en quelle année?
0: Non, mais c'est bien parce que, en principe, Max, quand je suis arrivé, il avait pas trop le moral, et là, il a une super forme.
1: Ah non, mais j'ai le moral parce que je travaille pas, parce que je suis pas derrière le micro pour m'énerver.
0: Quand tu... Ah ouais, tu me laisses m'énerver. Non, mais c'est bon.
1: Faut quand même expliquer aux auditeurs, si vous voyez, la gueule de Gérard, mais on est plié d'ailleurs, on est 4-5 dans le studio, on est plié d'ailleurs.
0: Ah, mais là, pour l'instant, il y a...
1: La gueule,
0: tu vois,
1: les enfants.
0: Ouais, je peux pas vous dire. Non, mais c'est clair,
1: GG,
0: c'est pas final à la ligne.
1: Mais GG, mais t'as une gueule ce soir, mais t'es mortel. Ah,
0: mais regarde la gueule qu'il a.
2: En tout cas, ce soir,
0: j'ai la pêche.
1: Sans déconner, un village people, putain.
6: Il y a des salauds.
1: En fait, Gérard.
0: Ah, c'est bon, ça y est.
1: Eh, hey, Gérard, après le débat, faut que t'ailles nettoyer le trou du cul de Nanou parce que t'as laissé plein de sperme dedans.
0: Non, mais Nanou, elle va se faire foutre, elle.
1: Bah, justement, c'est ça le problème.
0: Elle va se faire foutre. J'ai d'autres personnes à m'occuper d'elle. Qui? Oh, qui c'est qui
2: c'est qui? Arnette, vous calmez, les petits cochons. Alors,
1: question suivante.
0: Bon, Mortivia. Mortivia, ta réponse.
2: Mortivia. Ça veut dire quand on lui fout un mot.
0: Bon, Morticia.
2: Mortivia,
7: vas-y.
2: Ah, la fico, elle est bonne, hein, Gégé.
1: La suite.
0: Morticia.
3: Oui.
0: T'arrêtes.
2: Sors tes doigts.
3: Ouais, non, bon, je m'en retrouve.
0: Un long sucré.
2: Ah bah,
0: non, c'est bon, on a une me chercher un café. Morticia.
1: Ouais. C'est Mojo qui dit que t'as fumé du hakik ce soir.
0: Non, j'ai pas fumé du hakik, j'ai fumé des...
2: La marée, au moins des gitanes.
1: Des bouteilles de rouge, à mon avis, il a fumé ce soir.
0: Non, j'ai fumé des Marlboro.
2: Du coup, c'est
0: des
2: Marlboro.
0: C'est rare.
2: Oui, mais c'est du sucre, le café.
0: Bon, c'est bon,
2: Bon,
0: allez, Morticia, je vais reprendre un peu mon sérieux. Pour une fois, un petit peu quand même.
2: Un petit peu quand même.
0: Directement.
2: Morticia.
0: Morticia. Vincent, c'est moi qui...
2: Tranquille.
0: Bon, Hugo, là.
2: Ouais, moi.
0: Kenya.
3: Oui.
0: M'en bats les couilles. Hein.
1: Non, vas-y, donne la réponse.
3: Oui,
0: bon, Kenya.
3: Passé.
0: Ouais, Kenya, ta réponse.
3: Alors, ma réponse, ouais, c'est vrai qu'un homme en noir, c'est très sexy. C'est intéressant.
0: Attends, tu sais qui vient de dire ça, là?
2: C'est Florent.
0: Non, attendez. La nana qui vient de répondre à l'instant.
3: C'est moi, Kenya.
0: Kenya. Alors, Kenya.
3: C'est intéressant.
0: Attends, Kenya.
1: À propos de ton paquet de clopes, Gérard, il y a Nanou qui veut que tu l'enfonces dans le cul avec ta bouteille de rouge.
0: Voilà, c'est bon. Nanou, de toute manière, elle m'énerve. Tu laisses son numéro de téléphone, on la rappelle.
1: Et elle veut sentir ton parfum,
0: non, mais c'est bon,
1: ton parfum au WC qui pue.
3: Mais attends, c'est bon. T'as envie de comprendre.
1: Ah ouais, elle te l'apprend bien d'ailleurs.
0: Ouais, elle commence à m'énerver. Arnette.
2: Pas
0: il est pas là.
2: Disons qu'un homme tout court ne m'excite pas, quoi.
0: Moi, bon, oh, d'accord.
3: T'es pas sûr, ça. Hein.
0: Bon, ouais,
3: Kimberling.
0: Dire une chose, que c'est un débat qu'on m'a donné.
2: Gérard Le Pen, maintenant.
5: C'est là, mais est-ce que tu
1: veux...
5: Ouais,
1: oh, du calme.
2: Là, avec...
0: attendez.
1: Pas de conneries comme
0: non,
1: ça.
0: Non, stop.
1: Continue le débat, Gérard.
0: Non, là, je préviens d'une chose.
2: Oui.
0: Là, je préviens d'une chose, c'est pas parce que...
2: Merci, Gérard.
0: J'ai ce soir...
1: C'est gentil, merci Gérard. Question suivante.
0: Voilà, donc question suivante, maintenant c'est la séduction.
3: Oui.
0: Je m'attends à tout.
1: Et Gérard,
0: moi je t'emmerde. Tu as pas commencé. Attends. Là,
2: non,
0: Gérard,
2: c'est cool, calme-toi. Hein.
0: Non, c'est bon.
1: Il s'informe.
2: Pour 97, c'est tout.
1: Bon, des questions sur la séduction, Gérard.
2: Séduction.
0: Je te répondrai pas à ta question, d'accord?
2: Ok.
7: Et toi?
0: T'es servi?
2: Ok.
0: Ok. Donc, c'est pas si, j'arrête. J'arrête.
2: Non,
0: j'arrête, je continue pas.
2: Ok.
1: Il y a pas de rapport avec la séduction, là.
0: Il est 2h30 du matin, si tu veux que j'arrête tout de suite le débat, tu le dis.
2: Non, s'il te plaît.
0: Non, mais tu continues et là,
2: Gérard, il est pas fort.
3: Hein?
2: Merci, ok.
0: Alors, je te préviens, je veux pas entendre ça.
2: Ok. Je vais pas nous gâcher notre soirée, Luigi.
1: Donc je te préviens, on va revenir dans 4 heures. Non, mais il vous prévient, faites gaffe. Hein.
3: D'accord.
0: Donc, cherchez comment séduire un homme. Ça, c'est pour les nanas.
3: Comment c'est
2: et pour les mecs, c'est devant. Et pour nous, les mecs.
1: Pour vous, les mecs, c'est pareil. Comment séduire un homme. C'est pareil, c'est intéressant.
0: pour les mecs...
1: Il essaie, manière, Gérard, il n'y arrive pas, là.
0: Non, mais de toute manière, je vais balancer les 3 questions.
2: Ok.
0: C'est pour les nanas, comment séduire un homme.
2: Pour les mecs, comment séduire une femme.
0: Voilà.
7: Ah, c'est
0: et séduire, pour de bon... Est-il vrai ou faux? Donc vous réfléchissez, et chacun votre tour, je vous donnerai, vous me direz vos réponses.
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3: Voilà.
0: Ah,
3: c'est
0: Gégé, oh là là. J'ai rien mangé. Hein.
2: Tu vas nous faire un petit programme Wet Wet Shore.
7: Compris.
0: Non, allez, de toute manière, je prends un sponsor de ma santé. Bon, on s'en fout. Bon, allez, tout à fait.
7: Avec le café.
0: Bon, c'est bon.
2: Il est dégonflé.
0: Connerie comme ça, il rentre.
2: Ben, je suis déjà chez moi.
0: Ouais. Bon.
7: Ok.
0: Donc,
7: on y va, là?
0: Ben oui. Donc, on va prendre...
7: Oui.
1: Qui c'est que tu veux prendre?
7: On va... Allez, prends-moi, Olivier, c'est moi, David.
2: Vas-y.
7: C'est plus de temps que je veux ça.
0: Non, on va déjà poser la question...
2: À une nénette.
0: Ouais.
3: Bah. Non, on commence par les mecs.
0: Non, on va... Non,
2: parce qu'ils savent pas quoi dire, ils nous ont tout demandé hors antenne. Kimberly.
0: Non, bah, on va demander à...
2: Kenya, à Luigi.
0: Non, à la petite Caille au standard.
2: Ah.
0: On va commencer par elle.
2: Est-ce que tu veux la chatte?
0: Ouais, attends, tiens, par exemple, à ce que tu viens de dire.
2: Non, mais ça fait...
9: Julie. Une question de
1: scène. Bon, ta réponse, Julie.
9: La question, c'est quoi?
0: Comment tu fais pour séduire un homme?
9: Je fais rien.
2: Elle est borgne, c'est pour ça qu'elle fait avec les yeux.
9: Non, c'est pas non.
0: En fait, que je veux dire quelque chose de correct, vous me laissez.
2: Ah, le FLNC, tu nous fais chier.
0: Hein. Non, mais... Ouais, c'est bon, si t'as envie de chier, tu te torches le cul. Sur les gestes, marre de faire mouiller les culottes.
9: Ah, attention,
2: attends,
9: j'écris.
2: Vas-y,
9: non,
0: vas-y, on en revient.
2: Est-ce que tu veux parler lentement pour qu'on prenne des notes, s'il te plaît?
0: Non, non, mais de toute manière, pour la rentrée, ça a été dur.
9: Raconte.
2: Tu n'as pas eu
0: ça, ça vous regarde pas.
1: Non, fais mouiller les culottes, Gérard. Fais-moi bander, là.
0: Non, et alors, je vais vous dire une chose que je vous ai posé trois questions. Sur les trois questions, il n'y en a qu'une qui a pu me répondre correctement. Deux qu'on peut répondre
2: allô
0: correctement.
1: Comme par exemple,
0: avec les deux répondre. C'est.
2: Mortadelle.
9: C'est vrai, tu dis rien,
0: juste. C'est quand
9: Gérard.
0: C'est quand et quand, c'est bon.
9: Gérard, t'es pas là pour faire juge, j'ai dit.
0: Quand Lyon et les Yvelines. Voilà, terminé.
2: C'est qui, Mortadelle et Claire Louis?
9: Gérard, on voudrait ta version et ensuite ta conclusion, s'il te plaît.
0: Donc, ma version pour séduire une nana.
9: Manière, merci, Gérard.
0: Le regard, c'est bon. Les gestes.
9: C'est bon.
0: Je vois pas trop.
9: Merci.
0: Les yeux.
9: Ok, c'est clair.
0: Je vois pas trop. Parce que j'ai jamais vu qu'on pouvait séduire quelqu'un avec avec les yeux.
2: Le regard.
0: À moi, sur les sujets de la séduction, donc ça...
2: Mettez la musique, vive la Skyroulette.
0: Alors là, je vois pas du tout le rapport avec avec le débat de ce soir.
9: Kimberly.
0: Oui.
9: Alors le nom de qui le porte
1: maintenant.
0: Et là, vous allez retrouver Yannick pour la nuit sans pub. Demain matin, 6h, Lorenzo.
1: Après?
0: Et après, je ne sais pas, parce
1: Stéphane,
0: que moi...
1: David, après.
0: Bon, Stéphane, Dab...
1: Libre Info, non, David, la Libre Info.
0: Libre Info avec Florian Gazan. À 20h, vous allez retrouver Jessica, Doc et Arnold. Et à 20h...
1: Jessica, Doc et Arnold.
0: À 20h. À 22h, vous allez retrouver un babouin avec une babouine et un gorille au standard.
1: Et tout de suite,
0: Et tout de suite, la nuit sans pub. Bisous à tout le monde. Donc, je remercie tous ceux qui m'ont laissé des courriers. Donc, je rappelle deux personnes tout de suite.
1: Ah, tu te crois aux Oscars là ou quoi?
0: Oui, je me crois aux Oscars.
1: Tout de suite, Run DMC avec Maya Dida.

0: tu vois.
1: Ah bon.
0: Alors, commentaire comme ça, tu vois, c'est pas la peine de faire passer sur l'antenne.
1: Ouais, mais c'est de la faute de Manu.
0: Eh ben, Manu,
1: il pensait
0: tu vois,
1: bien.
0: Un menteur comme ça, c'est pas la peine de le faire passer.
1: Non, mais comment tu veux qu'on sache si c'est un menteur
2: savoir.
1: Non, mais comment veux-tu qu'on sache que c'est un menteur? Il faut le passer à l'antenne, on écoute ce qu'il dit, et ensuite on sait si c'est un menteur ou pas.
3: Il y a là, ouais.
1: C'était ouais, crédible.
0: Je peux te dire une chose, c'est un menteur, là.
1: C'est un menteur?
0: Ouais.
1: Eh ben, alors il fallait le dire, donc on le remet en attente. Voilà, terminé pour lui, voilà, ça y est, c'est fait. Voilà, Lionel. Voilà.

0: Jacques, bien sûr, Jacques et autres.
1: Excuse-moi. Non, c'est bien avant Gérard.
2: On a un conseil pour toi sur le Minitel.
1: Ah.
2: On nous dit qu'il faudrait que tu arrêtes de gueuler parce que tu vas faire exploser la couche d'ozone.
1: Exactement.
0: Et alors, dans ces cas-là, ils ont commencé à se calmer quand je dis quelque chose. C'est moi qui fais les débats, c'est pas eux.
3: Mais la réduction, c'est bien.
2: Oui, mais
3: même.
2: Sans eux, tu fais pas de débat aussi, Gégé.
0: Non, bah peut-être, mais dans ces cas-là, on n'a pas besoin de revoir les mêmes que la semaine dernière.
2: C'était pas les mêmes.
0: Non, c'est pas les mêmes. Cédric, c'était pas le même.
2: Bah, c'est pas grave. Vas-y.
0: Bon. On va pas s'amuser à faire comme la semaine dernière, à jouer sur les siècles. Hein,
3: Bon, d'accord. C'est Benjamin, je peux passer tout de suite à l'Empire romain, tout de suite.
0: Non, mais je viens de te dire. Benjamin, tu as pas commencé à me prendre
3: d'accord,
0: la tête là-dessus.
3: Pas d'histoire ce soir, ok.
1: Et l'autre fois.
4: D'accord, excuse-moi, l'autre Gérard. Donc à la place de ceux que t'as virés, on accueille Gargamel et Patrick.
0: Non, mais attends, tu me donnes la liste.
4: Bah, tu marques à la suite Gabriel et Patrick, c'est tout.
3: Salut Gérard.
0: Salut.
3: Salut Gégé.
1: Salut Gargamel.
3: Salut Gégé. Salut tout le monde. Ça va?
0: Et
3: ça va
0: pour toi?
1: Ça va, ça va aller.
3: Ouais, ça va.
0: Et Gargamel?
3: Ouais.
0: Salut.
3: Ouais, salut. Tu peux répéter ta question déjà, s'il te plaît, parce que j'ai arrivé et...
0: Alors, que représente la Saint-Valentin pour vous?
1: Gérard, j'ai juste une petite... Un petit truc à te dire, est-ce que tu peux sourire quand tu nous poses des questions?
3: Ouais, c'est vrai. Et
1: ouais, sois pas avec nous, s'il te plaît. On le ressent vachement. Hein.
3: Franchement, c'est pas chiant, exact.
0: Tout à bon, fait, vous répondez à la question et c'est tout.
3: Bah alors, moi, tu vois, je dis, c'est, j'ai une copine, tu vois, mais je dis, c'est complètement commercial, la Saint-Valentin.
0: Bon, ouais, mais attendez, parce que là, ça commence à bien faire.
1: Hors sujet.
3: Oh non, pas
0: déjà. Non, toi, tu vas pas recommencer comme la semaine dernière.
3: Allez, hop.
0: D'accord. Donc, Patrick, pour toi.
5: Ouais.
0: Non, mais tu te réveilles parce que tout à l'heure, tu vas sortir et vite fait.
5: Alors, c'est quoi la question que représente la Saint-Valentin, c'est ça?
0: Ouais.
5: Dans l'art égyptien. Dans l'art égyptien, la fête de tous les cachalots, GG, si tu vois ce que je veux dire.
0: Bon, alors, Benjamin
5: mais
0: et Patrick...
5: Mais attends, c'est pas méchant, la Saint-Valentin, pour les animaux, ils ont droit.
0: Ouais, mais attendez, j'ai dit, on parlait pas des trucs...
1: Des siècles,
0: ok.
5: Des siècles, alors... des cachalots, maritimes,
1: ouais,
5: baleines.
1: Des siècles passés.
0: Gargamel.
3: Ouais, moi je t'ai dit, moi je dis c'est commercial, hein, c'est pour vendre, c'est tout. Hein.
0: Ouais, mais c'est-à-dire
3: Franchement, Gérard, pourquoi le 14 février et pas le 30 février, ou enfin, je sais pas, quoi, tu vois.
0: Mm-hmm.
3: Pourquoi cette date-là, quoi.
5: Ouais, c'est Benjamin, là.
0: Ouais.
5: Je suis désolé, tu vois, il pose une bonne question et il faut qu'on reparle de l'art égyptien dans ces conditions.
0: Non, mais attends, Benjamin, c'est le top.
1: Parce que tout part de là, Gérard.
5: Tout part de l'Égypte.
1: Tout part de là.
0: Et ouais, alors,
5: mais bon, parmi les deux, Gérard, on n'en parle pas.
0: Non, mais. Ça y est, oui.
5: Bon,
3: Mais toi, qu'est-ce que t'en penses, Gérard?
0: Mais attendez, pour l'instant, on n'a pas fini. Stéphanie, pour toi. Stéphanie!
1: Oui?
0: Bon, tu te réveilles, s'il te plaît.
1: Excuse-moi. Pour moi, ça représente un gros cœur rouge avec plein de chocolat dedans. Mais c'est tout, tu sais, pour moi, ça n'a rien à foutre de la Saint-Valentin. Quoi. Ton amour, tu le prouves pas en offrant une boîte de chocolat de merde ou de rose de merde.
3: Ouais, on peut offrir des cotons-tiges.
1: Non, mais ça représente... Je veux dire, ton amour, tu le prouves tous les jours. Quoi. Tu n'as pas besoin d'attendre une date précise. Quoi.
0: Hugo, Cosette, pardon.
1: Écoute-moi, pour moi, la Saint-Valentin, ça représente Cupidon.
0: Hein?
1: Ça représente Cupidon avec sa flèche.
0: C'est-à-dire?
1: C'est-à-dire, c'est le symbole de l'amour, c'est quand Cupidon lance sa flèche vers quelqu'un et c'est l'amour qui explose, quoi.
5: Ouais.
1: Donc, la Saint-Valentin, c'est les cadeaux, les boîtes de chocolat, les roses et tout ça.
0: Non, mais attendez, Cosette, les boîtes de chocolat pour la Saint-Valentin, j'ai jamais vu ça. Hein.
1: GG, les romantiques, ils offrent toujours pour la Saint-Valentin.
5: Ils
1: offrent une boîte de chocolat et un bouquet de roses, c'est romantique, tout ça.
0: D'accord. Ok.
3: De mon chéri, si ça marche pas mal.
0: Ça c'est un truc qui revient à la mode maintenant.
1: Ouais,
4: hein. Et toi Gérard, qu'est-ce que t'en penses de la question?
0: Moi, personnellement, que représente Saint-Valentin pour moi, c'est personnellement, c'est une preuve d'amour vis-à-vis de la personne. Hein.
1: Ouais.
5: C'est Patrick.
0: Ouais.
5: Ouais, je vais te demander, tu sais, on parlait de Cupidon, la fille a parlé de Cupidon il y a deux secondes. Je vais te demander, t'es cupide toi ou pas?
0: Comment ça?
5: Est-ce que t'es cupide?
0: Non.
5: Non, pas du tout.
0: Non.
4: Ça veut dire quoi,
5: alors.
4: Gérard? Ça veut dire quoi, je sais pas.
0: Justement, je voudrais bien savoir, comme il celui.
5: T'es quoi alors? T'es pas cupide, t'es quoi? T'es hétéro? T'es quoi?
0: Non plus.
5: Non plus?
0: Non, mais attends, si ça te fait rire, tu vas pas rigoler longtemps, toi.
5: Ouais, les filles, hein, calmez-vous.
0: Non, non. C'est toi, Hugo. Patrick, tu vas te calmer, d'accord?
3: Ok, c'est bon.
0: Et ok.
3: Toi, et toi, Gérard, comment t'as préparé ta Saint-Valentin? T'as prévu quelque chose?
0: Non, pour l'instant, j'ai rien prévu.
3: Ouais, comme moi, quoi.
0: Voilà. Donc, qu'offrez-vous à la Saint-Valentin à votre copine ou à votre concubine? Donc, on va demander à Cosette.
1: Bah, écoute, moi, jusque-là, j'ai rien offert du tout. On m'a rien offert. Je suis triste.
0: Mm-hmm.
1: Mais voilà.
0: Ouais, mais
1: si tu pouvais m'offrir quelque chose, ça serait sympa.
0: Voilà, tu rêves, hein.
1: Bah, pourquoi?
0: Bah, tu rêves.
1: Bon, d'accord, je rêve.
0: Mm. Crois au Père Noël, hein. Père Noël, c'est 25 décembre, hein, d'accord?
1: Ok, ok.
4: On accueille Marguerite.
6: Bonsoir Marguerite.
7: Oui, bonsoir.
6: Oui, bonsoir.
7: Salut Marguerite.
6: Bonsoir.
7: Bonsoir à tous. Tu rumines.
6: Bonsoir. Bonsoir Marguerite.
7: Bonsoir Marguerite.
6: Ah, bonsoir.
0: Allô.
6: Salut Marguerite.
8: Allô Marguerite, bonsoir.
4: Laissez Marguerite répondre.
0: Donc
7: c'est quoi la question déjà?
0: Qu'offrez-vous à Saint-Valentin à votre concubine ou copine?
7: Gérard, souris. Bah ça dépend quel cadeau. Hein.
0: C'est-à-dire?
7: Bah du parfum.
0: Ouais, oui.
7: Donc si la personne aime bien le parfum, on peut lui offrir du parfum.
0: Mmh.
7: Et sinon, des CD ou des cassettes.
0: Ouais, mais quoi, comme CD ou cassette ou autre, je sais pas, tu... Approfondis.
7: Des CD de musique. Voilà, des CD sur de la musique. Tout dépend ce que la personne elle aime comme musique.
0: Mmh. C'est un... Ouais, mais quel... par exemple, si... Je sais pas, je vais...
7: Par exemple, si elle aime le rap, tu offres quoi?
3: Des CD de rap.
7: Voilà, des CD de rap.
3: Ouais.
7: C'est pas con, alors.
0: Hein?
7: Non, je dis, c'est pas con.
0: C'est ça qui vient de dire ça?
7: C'est Stéphanie.
2: Ouais. Excusez-moi,
0: ouais.
2: J'ai un petit truc sur Minitel. On nous dit que Gérard...
4: Attention, Manu!
2: Ouais, mais je fais gaffe, non, mais c'est pas méchant. Hein. On nous dit que Gérard était tellement manché à ta naissance que t'avais mis des vides teintés sur ta couveuse.
0: Bon alors toi Manu,
2: ouais.
0: Je crois que tout à l'heure on avait prévenu, donc des questions comme ça Minitel j'en veux pas.
2: Ah mais c'est pas une question.
3: Raison,
0: non mais même.
2: C'est une affirmation. Hein.
0: Ouais ben peut-être, mais en somme sur Minitel, moi tu vois, je vais te dire une chose, tu vois, tu veux que tout le monde soit expolé avec moi, et ben moi je vais te dire une chose, je sais pas son nom, mais celui-là c'est un petit con, il va se faire enculer.
2: C'est fouf.
3: Non,
2: c'est
3: fou. Il va se faire sodomiser.
0: Voilà. Et ben il va se faire sodomiser, ouais. Comme on vient de dire.
2: Ok.
7: Mais
0: donc oui.
3: Allô. Allô G.
0: Oui.
3: Ouais c'est Gargamel. Tu vois, il y a une bonne idée de cadeau aussi, c'est des sous-vêtements.
0: C'est-à-dire?
3: Des sous-vêtements sexy, quoi, du style...
7: Des caleçons
3: ou...
7: Des
0: caleçons. Non, mais, Cosette, s'il te plaît, merci. Tu vas te calmer, merci.
7: Des chaussettes?
3: Ouais, ou des chaussettes hyper sexy, quoi. Mais bon, des sous-vêtements, tu vois. Ou, enfin, des trucs qui...
7: Bon, enfin,
3: tu sais que la Saint-Valentin, tu la passes au pieu, quoi.
7: Le cadeau, il est surtout pour le mec, quoi. Parce que la fille, elle est porte sur elle, elle les voit pas, quoi.
3: Ça fait hyper plaisir à une fille quand on lui offre des sous-vêtements, des beaux sous-vêtements.
0: Mmh.
3: Et au mec aussi, bah voilà.
7: Oui, tout à fait, c'est la fête des deux, ouais.
3: Mmh. La fête des deux.
0: D'accord.
2: Gérard, on nous demande aussi sur Minitel si t'as offert un head fucking à Sandy.
3: Oh.
2: Non, c'est pas méchant, c'est un parfum.
3: Bah non. Oui, c'est un parfum.
7: C'est Jean-Paul Gaultier.
0: Non plus.
2: Ok.
7: Non.
0: Donc,
4: tu penses que tu en offriras un ou pas? Si maintenant que tu connais le parfum, est-ce que tu vas lui en offrir un?
0: Non, mais de toute manière, elle l'a déjà eu, ça, Saint-Valentin.
4: Ah bon? Mais elle a jamais eu le parfum, l'être fucking.
0: Elle l'a déjà eu avec.
4: Tu veux faire quoi alors? Vas-y.
3: Une chiclette de berne.
0: Comment? J'ai mal entendu là. J'ai mal entendu, Gargamel, Patrick.
3: Une giclée de.
4: Je l'ai coupé.
0: Voilà, ben dans ce cas-là, tu peux le couper complètement, lui.
4: Ok, d'accord.
3: Ouais, c'est
0: tu peux lui dire au revoir. Tu peux lui dire au revoir complètement, celui-là.
4: Au
0: donc, ouais, c'était vraiment... qui?
4: Au revoir, au revoir.
0: Non, non, mais pour de bon. C'était qui? C'était qui?
4: C'était qui quoi? C'était Patrick.
0: Eh ben, voilà, ben...
4: Bonne nuit, Patrick.
0: Voilà. C'est pas la peine de...
3: Mais Gérard, attends, c'est Gargamel, mais t'as pas respecté? Pourquoi tu t'es offert ton cadeau avant?
0: Non, mais attends, moi, j'ai offert le cadeau à la personne que j'aime, c'est tout, avant.
7: Mais c'est quoi?
3: Pourquoi avant?
0: Ce que c'est si je me souviens bien, c'est un petit...
3: T'as rien offert.
0: Un petit tailleur en cuir gris.
7: Oula.
3: Comment? Gris?
0: Moi, ouais, c'est un petit truc en gris.
7: Un petit coup sexy, quoi.
0: Non, mais de toute manière...
3: Un tablier, quoi, pour la cuisine.
0: Non, un tablier tout à l'heure, je vais te mettre un tablier quelque part.
3: C'est ouais,
2: Gérard, excuse-moi. C'est du cuir vachette, non?
0: Non, c'est les trucs avec des franges, style
3: là. Hein.
0: Okay. Bon, Benjamin.
3: Ouais, bah écoute, moi j'offre trois choses à ma copine, j'ai décidé. Donc, première chose, donc une bague en or avec des émeraudes.
9: Ouais, t'as de la thune, toi.
3: Deuxième chose, des cactus.
8: et deux, un couple d'hamsters.
0: Ça, ouais. Mais ça, j'ai remarqué une chose, Benjamin. Même Gargamel, Stéphanie, Cosette et Marguerite.
1: Oui.
0: Donc réveillez-vous quand on vous appelle, s'il vous plaît, merci.
8: Ouais, ouais. C'est...
0: Donc je pense que Benjamin, la première question, c'est ce qui revient le plus souvent à la mode.
8: De quoi, les cactus?
0: Non, non.
4: Les hamsters.
0: Non, l'histoire des bagues.
8: Ah oui, t'as raison. Ouais.
0: Que ça soit une bague ou un.
8: Oh, c'est plutôt rare quand même, hein, Saint-Valentin, non?
0: Enfin, ah non.
1: T'en as une fois, mais pas tous les ans.
8: C'est surtout les animaux en ce moment, les hamsters.
0: Non, mais ce qui revient le plus à la mode, je pense, de toute manière, ça fera marcher le.
8: Ouais, t'as raison, le commerce.
0: Le commerce. Ce qui revient le plus à la mode, je sais pas si vous allez être d'accord avec moi, mais ce qui revient le plus à la mode le jour de la Saint-Valentin, c'est ou les dessous féminins ou des bouquets de roses. Je sais pas ce que vous en pensez.
8: C'est vrai que les fleurs, ça revient souvent.
1: Mais les fleurs, ça peut aussi.
4: Hein. Gérard, tu préférerais offrir un hamster ou des fleurs?
0: Moi, personnellement, je préfère y offrir un bébé.
4: Alors, non, un hamster, quoi.
0: Non, un bébé.
4: Ah, d'accord.
0: C'est pas pareil. Oui.
1: Je vais te poser une question.
0: Oui.
1: Je voulais savoir quel est le cadeau de la Saint-Valentin que tu as reçu et qui t'a fait le plus plaisir.
8: Bah, il t'a dit des dessous féminins.
1: Non, quelque chose qu'on t'a offert, GG.
0: Pour l'instant, ce qu'on m'a offert, rien.
8: Si, l'Adidas. Bon, menteur, on t'a fait l'Adidas.
0: Non.
8: Un cactus ?
1: Rien, GG ?
0: Non, on m'a rien offert encore.
1: Même quand t'étais adolescent ?
0: Bah, même à toute manière, j'ai pas connu l'amour.
1: T'as pas été adolescent ?
0: Ben si, mais j'ai pas connu l'amour comme ça.
4: Ouais, Sandy, elle t'a rien offert pour la Saint-Valentin?
8: Dans un collège de garçons.
4: Sandy, elle t'a rien offert pour la Saint-Valentin?
1: Ouh.
4: Je te demande.
0: Mmh.
4: Est-ce que Sandy doit faire quelque chose pour la Saint-Valentin?
0: Bah, je sais pas, on va lui demander.
1: Mais ça te ferait plaisir, je qu'on t'offre quelque chose.
0: Ah bah oui, moi, j'attends que ça. Hein.
8: Bah, faut que t'attendes samedi encore.
0: Bah ouais, mais...
8: Patient, Gérard.
4: Bah attends, on va demander par exemple, on va demander aux filles. Vous, on va commencer par Marguerite. Marguerite, si t'étais avec Gérard, tu lui offrirais quoi?
7: Moi, je lui offrirais du parfum.
4: Du parfum. Cosette ?
1: Je lui offrirais... Je lui offrirais une lame à raser et du savon.
4: Ok. Et Stéphanie ?
1: Un cerveau. Ouais.
0: Bah, pourquoi un cerveau ?
4: Parce que t'as perdu le tien, il paraît.
8: Ouais, mais ça se retrouve, attention.
0: Hey, Stéphanie ? T'as envie de continuer le débat, là ?
1: Non, mais c'était une blague, oh là là.
8: Ouais, non, pour rire, ouais. Gérard, faut rire.
1: Et je lui offrirais de beaux caleçons avec des Mickey dessus.
0: Qui dit ça?
1: C'est Cosette, parce que j'adore les caleçons.
0: Ouais, mais pas moi.
1: Moi, je t'offrirai un rôti pas grave.
8: Moi, j'aime bien ça avec Homer Simpson.
1: Non, mais GG.
7: Et j'en ai.
1: GG?
8: Ah ouais.
0: Ouais.
1: Ouais, moi, je voulais te dire qu'en fait, moi, par la Saint-Valentin, je suis pas d'accord, parce qu'en fait, je trouve que c'est un gros business quand même.
0: Bah ouais, mais de toute manière, c'est ce qui rapporte le plus, hein, le jour de la Saint-Valentin ou les fêtes de fin d'année. Hein.
1: Ouais, mais tu trouves pas que c'est une histoire de gros sous, tout ça?
0: Bah ouais, mais de toute manière, c'est là où qui sont leur beurre, les commerçants.
1: Ouais, t'es d'accord pour ça?
0: Hein?
8: Attends, on dit qu'on parlait pas de cuisine ce soir.
0: Non, mais attends.
8: Ah, j'ai un écho, là.
1: Mais t'es d'accord, GG?
0: Non, pas du tout.
4: Non, pas du tout. Voilà. Excusez-moi, à la place de Patrick, on a que Kiwi, j'avais oublié, excusez-moi.
1: Salut Kiwi.
8: Bonsoir tout le monde, bonsoir Gérard.
1: Salut Kiwi.
8: Salut Gérard. Salut. Gérard, j'aurais deux questions à te poser avant tout.
0: Ouais.
8: C'est quoi ton parfum préféré et combien tu payes les bouteilles de parfum?
0: Oh, c'est quoi ce son, Manu, s'il te plaît?
4: Allez, Gérard, je touche à rien, c'est pas moi. Mais c'est pas moi. Ça commence pas tout de suite, c'est pas moi.
2: Tu joues à quoi, Manu?
9: Manu.
4: C'est pas moi. Ok. Bah alors prends le débat, allez Gérard.
0: Donc Kiwi.
8: Ouais.
0: Donc ta question, j'y répondrai pas, d'accord?
8: Ok, pas de problème.
0: Parce que c'est pas.
8: Non mais je te respecte et je suis d'accord avec ton opinion.
0: Mm-hmm. Mais de manière, les questions, c'est pas toi de les poser, c'est à moi, d'accord?
2: Il y a Max là, parce que juste une petite parenthèse que l'un des directeurs de la station qui a entendu qu'on t'avait jamais offert de cadeau. Mm-hmm. Donc de la part de la direction de la programmation.
0: Oh là là.
2: Donc,
0: le
2: directeur.
0: Merci.
8: Bravo.
2: Regarde ce que c'est, remarque.
8: C'est quoi, c'est un god?
1: C'est quoi? C'est
2: Ah bah tu vas voir, non mais c'est...
8: Encore un god?
2: Non, c'est pas un god cette fois-ci.
0: C'est une montre.
2: On va se le mettre quand même.
0: C'est une montre. Non, c'est une montre.
1: Bravo Gérard.
0: Merci.
1: Fais un petit discours, GG.
0: Merci monsieur le directeur.
2: On va bien lubrifier quand même, hein, avec une montre.
8: Fais un poème Gérard au moins.
1: Allez, un poème pour le directeur.
8: Bon Gérard, c'est cool.
4: Tu peux improviser un petit poème, vite fait.
0: Ah oui, un poème, directeur.
4: Gérard, un poème, vite fait.
0: Non,
4: t'es obligé, Gérard.
0: Oh, on vient.
8: Un poème pour le directeur.
4: 3-4 lignes, comme moi tout à l'heure.
0: On revient sur le tome du débat, s'il vous plaît. Merci.
8: Ouais, il a bien raison, Gérard.
0: Mais c'est ta première Kiwi.
8: Montre. Ta première montre.
0: Non, mais attends, Kiwi.
8: Oui.
0: Déjà, ta question, c'est pas toi qui les poses, d'accord, c'est moi.
8: Non, mais je disais que tu devais continuer ton débat parce que.
0: Oui,
8: là,
0: non, mais attends,
8: peu,
0: Kiwi. Hein. Kiwi, déjà, la question que tu viens de poser, elle est prévue dedans, donc c'est.
8: Ah, oh, bah, désolé,
0: si tu t'amuses déjà à interverser les questions, ça sert à rien.
8: Ah,
0: on est bien d'accord.
8: Ta première montre, Gérard.
0: Non.
8: Déjà, faudrait qu'il apprenne à lire, là.
1: C'est
0: bien. Bon, s'il vous plaît.
8: C'est avec des chiffres ou avec des aiguilles?
0: Non mais on revient sur le thème du débat. Merci.
1: Ouais.
0: Donc pour la Saint-Valentin, invitez-vous votre copine au restaurant.
8: Bah moi j'aimerais bien inviter Sandy.
0: Alors qui c'est qui vient de dire ça?
1: Pas moi.
0: Alors bon.
8: C'est pas moi. C'est pas moi.
0: Philippe, s'il te plaît.
4: Ouais.
0: Donc tu me prends
4: les trois mecs.
0: Et t'essayes de savoir lequel qui a été dire Sandy, d'accord?
4: D'accord. Et à la place de Marguerite qui dormait, on accueille Sylvie.
9: Bonsoir Sylvie.
10: Bonsoir.
9: Salut Sylvie.
10: Ça va?
9: Bonsoir Gérard.
0: Salut.
9: Souris Gérard.
0: Ouais, ben réveille-toi aussi.
9: Ouais, oui.
0: Donc alors, pour la Saint-Valentin, invitez-vous votre copine au restaurant ou votre copain?
9: Non.
0: Qui,
9: bah,
0: non?
9: Stéphanie.
0: Oui.
9: Bah, moi en fait, je vais l'inviter, puis c'est moi qui vais faire la cuisine, quoi.
0: Mais comment ça?
9: Parce que je fais jamais la cuisine, je déteste faire la cuisine, et là, pour lui, je vais faire la cuisine.
8: Ah ça c'est beau, c'est une belle preuve d'amour.
9: Non, c'est pas une preuve d'amour ça. Mmh. Bon, bolino, chips et poulet froid, mais bon, moi j'aurais fait chauffer l'eau.
0: Ah ouais, mais attends, bolino, chips, merci.
9: Ouais.
0: Ça,
9: bolino.
0: Non,
9: hein.
0: Non, mais attends, Cosette, s'il te plaît.
9: Ouais.
0: Tu te calmes?
9: Ouais.
0: Hein?
9: Mmh.
0: Je vais quand même répondre un peu à Stéphanie.
9: Ouais.
0: Parce que je peux quand même répondre sur les questions. J'ai quand même le droit.
8: Autant aller au McDo.
9: Bah, c'est rien dit, hein.
0: Donc, moi, je vais te dire une chose, Stéphanie, tu vois. Tu viens de dire chips ou bolino. Ça, à longueur de journée, c'est ce que les gens, ils mangent. Hein.
9: Ouais, bah attends, il a 4 mois radin et puis il m'invite au resto. Hein.
0: Ouais, non, mais attends. Oui, mais attends, Stéphanie.
9: Oui.
0: D'accord, il a 4 mois radin, mais ok. Mais attends, toute une journée, quand tu vois les gens qui travaillent, les 3/4 du temps, qu'est-ce qu'ils mangent? C'est ou un sandwich ou ils ont...
8: Ouais.
0: Mais attends, c'est pas vrai. Alors, qui c'est qui est pas d'accord avec moi?
8: Benjamin.
0: Ouais, alors Benjamin, vas-y.
8: Bah, je sais pas, mais je vais te contredire, quoi, c'est tout.
0: Hmm?
9: Maman,
0: non, mais attends.
8: Il y a McDo aussi. Y a McDo.
9: Tu vas au McDo, tu prends une salade, tu peux très bien manger des choses sèches.
8: Ouais, c'est
0: Benjamin, là. Oui, mais d'accord. Qui c'est qui vient de dire une salade ou autre, là?
9: Stéphanie.
0: Ouais, mais Stéphanie, dans ce cas-là, c'est ce que tu remangeras le soir chez toi.
9: Pas du tout.
0: Attendez, il y a une question Minitel, je pense.
4: Ah, Gérard, il y a Gaberman qui voudrait savoir si ton resto préféré, c'est bien Super Phoenix.
0: Non mais attends, le mec, il, ça sert à rien qu'il pose des questions. On pose des questions sérieuses, on s'amuse pas. On s'amuse pas sur les trucs.
4: C'est pas un resto? Non, c'est un hôtel.
0: C'est un hôtel.
4: C'est quoi?
0: C'est un truc nucléaire.
4: Ah merde.
0: C'est une centrale nucléaire.
4: Je savais pas, Gégé.
8: T'es sûr, Gérard?
0: Oui,
8: j'entends ça. C'est pas un jeu vidéo?
0: Comment?
8: T'es sûr que c'est pas un jeu vidéo?
0: Non. Donc,
4: donc à la place de Kiwi, on accueille Melon. Bonsoir.
9: Bonsoir Melon.
8: Salut. Bonsoir Melon. Bonsoir à tous.
9: Bonsoir.
8: Salut Gégé.
0: Salut.
8: Melon. T'en veux une tranche?
0: Sylvie. Comment?
8: T'en veux une tranche, Melon?
0: Tu commences pas, s'il te plaît. Merci.
8: Ok, je me calme.
9: Moi, j'en veux bien deux.
0: Bon, okay. Sylvie.
9: Oui.
0: Donc, pour toi.
8: Prends ma cochonne.
0: Bon, on se calme parce que tout à l'heure ça va gerber sec. Hein.
8: Calmez-vous, Gérard.
9: Non, moi je préfère que le mec m'invite au restaurant.
0: C'est-à-dire?
9: Bah, qu'il m'invite au restaurant, quoi.
0: Ouais, mais comment ça?
9: Qu'il m'invite au restaurant.
8: Mais quel resto?
0: Mais quel resto?
9: N'importe quel resto, mais.
8: Il y a Planète Hollywood, hein, Planète Hollywood.
9: Pas McDo ni.
8: Planète des charges, ouais.
9: Je préfère le restaurant, quoi, normal.
4: Bon, tu te réveilles, Sylvie?
9: Non, okay. Mais je suis réveillée, hein. Mais chinois, indien, Ah non, pas chinois, non. Non, pas chinois. Indien, français, français. Français, ouais. Bah, mange chez toi. Un restaurant chic, quand même. Hein.
0: Mm-hmm.
9: Ah ouais.
0: Gargamel?
8: Ouais. Bah, moi, j'aime bien Planète Hollywood.
9: Mm-hmm.
8: Parce que, pour voir les acteurs.
0: Mm-hmm.
8: Et puis, sinon, McDonald's, quoi.
0: Bon, bah ça, McDonald's, c'est ce qui est.
8: Attends, le menu Best of Plus.
0: Ouais, mais d'accord, mais c'est ce que tu manges toute une journée, hein.
9: Ah, mais moi j'aime bien les McDo. Hein.
0: Qui?
9: C'est Sylvie.
0: Hein. Mm-hmm.
8: Tu sais, des fois, Gérard, faut pas faire compliqué. Hein. Des fois, tu sais, tu fais compliqué, ça plaît pas. Alors moi je dis McDo.
0: Ouais, ouais, mais ouais, mais pour, alors par exemple, moi je vais te prendre un truc comme ça au hasard. Par exemple, pour ton anniversaire,
3: ouais.
0: Tu as demandé à ta copine qu'elle t'offre un McDo pour ton anniversaire.
3: Ah oh bah non.
4: Ouais, mais avec le McDo, il y a la pipe. Hein.
3: Non. Ouais, ou moi ça alors.
0: Mais non, mais attends. C'est le standard là.
3: Ah bon, ok.
0: Donc moi je te disais, donc pour ton anniversaire, donc tu préfères aller au McDo que d'aller dans un bon restaurant. Je sais pas moi.
3: Ouais, mais
0: il y a d'autres restaurants que le McDo.
3: Ouais, c'est vrai. Il y a Quick.
0: Je plunge. Non, mais je vais vous dire. Bon bah on a quand même bien mangé et puis tout.
3: Non,
0: On était une dizaine, et ben. Ouais, on s'est quand même régalé.
4: C'est toi qui as payé?
0: Tout le monde a participé.
3: Bah, on t'a offert quand même la pizza.
0: Donc tout le monde a répondu à la question?
3: Non. Il y a Melon.
11: Il y a Cosette aussi.
3: Et Benjamin.
0: Si Benjamin, t'as répondu des conneries, quoi. Attendez, stop, il y a une question Minitel, merci.
4: On nous demande quel est le point commun entre Gérard et le dernier prix Goncourt. Réponse, tu sais, GG?
0: Non.
3: La couverture?
4: Non, ils ont tous les deux été tirés à 100 000 exemplaires.
0: N'importe quoi.
4: Ok.
0: Benjamin?
3: Ouais, bah écoute, moi c'est un plan, ça fait à peu près 2 ans que je suis dessus. Donc j'emmène ma copine dans un restaurant thaïlandais, je fais semblant de me laver les mains et je me casse avec ma maîtresse le jour de la Saint-Valentin.
12: Ah mais ça, franchement...
3: Nickel.
12: Ouais.
3: J'ai tout prévu depuis 2 ans.
13: En fait, la lumière...
3: C'est dur quand même.
0: De quoi? Donc pour toi, tu te tires carrément avec ta... N'importe quoi.
3: C'est génial, hein?
0: Non, mais non, pas du tout. Là, ça me fait. Non, tu vois, là, je vais te dire une chose que ça me fait pas rire du tout.
3: Exactement. Ça fait 2 ans que je suis là-dessus, Gérard.
0: Mais ouais, mais même. Bon, Melon.
3: 95C.
0: Bon, Melon.
3: Ouais, c'est Melon. Bah, je voulais savoir, tu parlais de cuisine. Sandy, elle fait bien la bouffe?
0: Oui, très bien.
3: Et quand est-ce que
12: c'est quoi ton plat préféré?
3: Quand est-ce que tu nous invites à manger chez toi, GG?
0: Jamais.
3: Nous tous. Alors là, ça, c'est pas sympa.
0: Non, bah, si c'est pas sympa, dans ce cas-là, Melon, tu retournes voir.
4: Rigoler, c'est rien.
3: T'as peur qu'on s'empoisonne?
0: Non.
3: Non? C'est pas gentil de faire travailler les esclaves juste pour toi, faut en faire profiter les autres. Hein. Si t'as pris Sandy, c'est pour une raison. Hein.
0: Non, mais attends, je vais te dire une chose que.
3: On m'a dit que tu l'avais pris pour le ménage, la cuisine, les fenêtres, nettoyer les chiottes, parce que toi, c'est clair, t'es pas capable. Il paraît que chez toi, c'est dégueu.
0: Ah,
3: et depuis qu'il y a Sandy, il paraît que c'est vachement plus propre.
0: Ah ouais, alors qui t'a dit ça?
3: Bah, je sais pas, c'est des rumeurs qui courent.
0: Non, attends, toi, Cosette, tu as déjà.
3: Internet.
0: Ouais, alors Melon.
4: Bon, on va se calmer, on va revenir au débat, hein, d'accord?
11: Ouais,
3: d'accord. Gérard.
0: Hein, Melon, tu vas te calmer, toi, parce que tu vas pas continuer, d'accord?
11: Je réponds à la question.
0: Ouais.
11: C'est Cosette. Donc, moi, il y a 2 solutions. Hein. C'est clair et net. Première, un bon restaurant. Tu vois la totale, quoi. Et la deuxième solution, ben, je prépare un bon petit dîner à mon petit Jules. Tu vois la totale, les chandelles, un bon petit plat, et puis ça va, quoi.
3: Ouais, y a un resto qui marche bien en ce moment, c'est Hippopotamus. Où tu manges des steaks d'hippopotame.
11: Ouais.
3: C'est pas mal.
0: Ah ouais. Non, mais de toute manière, il n'y a pas besoin d'aller dans un grand restaurant. Hein.
11: Ouais, mais on fait pas de pub. Hein, pour
3: mais tout à l'heure, tu disais qu'il ne faut pas aller dans McDo, alors on va où?
0: Mais non, mais il n'y a pas. Mais tu. Pourquoi? Mais je te dis, il n'y a pas que le McDo qui compte.
3: Et les restaurants thaïlandais pour larguer tes copines.
0: Mais non, mais tu peux aller n'importe où, dans n'importe quel restaurant, sans aller manger ce que tu manges toute une journée.
3: Ouais, non, t'as raison.
0: Ce que tu manges constamment quand tu sors du boulot. Oui.
4: Et on nous demande un autre nom de resto, si t'aimes bien, c'est la bouche d'égout. Bah, non, mais c'est en deux mots, Gérard.
14: C'est dans le Marais, c'est à Paris, dans le Marais.
3: Mais c'est pas à côté de Super Phoenix?
11: Moi, je crois que c'est à côté de Planète Hollywood.
0: Non, bah toi, Cosette, tout à l'heure, tu allais faire Planète Hollywood dans ton lit, toi.
11: Ah ouais? Ah ouais, ouais, chaud!
0: J'ai l'impression, hein.
3: Facile pour lui.
0: De quoi, Cosette?
11: Non, rien, je garde ça pour plus tard.
0: Ah ouais?
3: Bon, les questions suivantes, Gérard.
0: Tu permets?
3: Dépêche-toi, Gérard.
0: Non, mais vous êtes pressé?
11: Ah non!
0: Mais moi, j'ai jusqu'à 4h du matin, donc si vous êtes pressé, vous allez réfléchir, on va.
3: On est motivé, c'est pas pareil.
12: On est motivé, exactement.
0: On va s'envoyer.
11: Moi, je suis pressé d'aller me coucher.
0: Qui?
11: C'est Sylvie.
3: C'est Planète Hollywood.
0: Ah bah alors Sylvie, si t'es pressé d'aller te coucher, ben je vais te laisser.
3: Allez, on lui dit bonne nuit.
11: Je pourrais rêver de toi comme ça.
0: Allez, ouais. Bah Sylvie, si t'es pressé.
14: Oh là là, on dirait qu'elle est amoureuse hein, de toi là.
0: Ah bah tant pis. Ah, si elle est pressée d'aller se coucher, ben tu lui dis au revoir alors. Tant pis pour elle. Hein.
3: Ouais, laisse-lui une chance encore.
11: Petite chance.
0: Allez, vous marier le jour de la Saint-Valentin, Sylvie. Ah non, elle n'est plus là, donc Cosette.
11: Non.
3: Gargamel.
0: Gargamel.
11: Qui c'est qui répond là?
3: Vas-y, honneur aux femmes.
11: Ouais, merci, t'es galant.
0: Bon alors, donnez vos noms s'il vous plaît, merci.
11: Ouais, c'est Cosette.
0: Ouais.
11: Donc je me marierai jamais le jour de la Saint-Valentin, c'est clair.
0: Pourquoi? Pourquoi?
11: Maintenant, moi, c'est ridicule, hein.
0: Mais attends, mais là, c'est une preuve d'amour au mec que t'as.
11: Mais je comprends pas. Non, mais attends, je comprends pas pourquoi. Le 14 février, c'est la Saint-Valentin. Ça peut être le 3 mars, le 15 avril.
0: Mais c'est pas de notre faute si le calendrier a été choisi comme ça.
11: Mais attends,
0: Cosette. Mm-hmm. Dans ces cas-là, pourquoi tu une fois par an, le 13 février tombe toujours, le 13 tombe toujours un vendredi. C'est de la faute à qui?
12: T'es sûr de ça?
0: Oui.
11: Ouais, mais ça remonte à l'histoire.
0: Oui, mais là, pourquoi qu'aujourd'hui on est le 13?
12: Ouais, c'est Benjamin.
0: Et pourquoi que vendredi on est le 14?
12: On peut parler de l'art égyptien si vous voulez, pourquoi?
0: Non, de l'art égyptien, Benjamin, si
12: bah
0: ça
12: compte. Ouais, mais t'expliques tout aussi.
0: Non, mais on en a rien à foutre,
11: vas-y,
0: tu vois.
11: Mais tu cherches même pas à cultiver.
12: Gérard,
0: on s'en fout. Oui, Gargamel.
12: Mais alors à ce moment-là aussi, pourquoi le 1er avril on met des poissons dans le dos, quoi?
11: Exactement. C'est commercial, le 1er avril.
12: Ça, c'est commercial, Gérard. Pour vendre du poisson, ça. Gérard.
4: Oui, attendez, oui.
12: Benjamin.
11: Pourquoi le jour de son anniversaire, on reçoit des cadeaux?
0: Bon, ça, vous vous calmez, s'il vous plaît, on me parle, merci.
11: Eh ben, on remplit les blancs, je te préviens. Bon, Gégé, vas-y, continue ce que tu
13: fais. C'est Benjamin.
11: Hein. On n'entend plus rien.
13: Et voilà.
12: Oh, Gérard, t'es bizarre.
11: Il y a quelqu'un? Mmh.
0: Oui, on vous écoute, non, je suis revenu.
12: Ah.
11: Ouais, ben, Gégé, c'est ce que je te disais, quoi.
0: Mmh.
11: Pourquoi le 14 février, ça remonte à des siècles, ça remonte à l'histoire?
0: Oui, mais...
12: Oh. Ouais, Gérard, je peux te poser une question, c'est Benjamin.
0: Oui.
12: Tu parlais des dates. Si le jour de l'an, la veille, le 31 décembre, ça tombait un vendredi 13, tu le fêterais quand même ou pas, toi?
11: Ah, moi, je le fête pas, c'est clair.
0: Qui?
11: Trolley-boule.
12: Et toi, Gérard, tu le fêtes ou pas?
11: Trolley-boule, hein.
0: Mais non, mais moi, de toute manière, le vendredi 13, c'est...
12: Non, mais le 31 décembre, la veille,
0: attendez, y a une question. Attendez, il y a une question minitale, merci.
4: Ouais, on nous demande si, donc, la Saint-Valentin... Donc c'est le 14 février.
0: Mmh.
4: On nous demande pourquoi c'est la fête. On nous dit que c'est la fête des amoureux. Et on nous demande pourquoi à la Saint-Gérard c'est pas la fête des enculés.
0: Alors là par contre, la question minitel, que ça soit de la fête des amoureux, je veux bien.
4: Ouais.
0: Mais alors que l'autre partie, je suis pas d'accord. Parce que si le jour de la Saint-Gérard, c'est pas le jour des enculés, et dans ce cas-là, celui qui a dit ça, c'est lui-même l'enculé.
12: Ah, okay. Non, il va faire sodomiser, okay. Gérard.
0: Ah, ouais, vas-y Gérard. Ciao.
4: Ok. Et sur ces belles paroles, on accueille Banane à la place de Kiwi ou Melon.
11: Oh, on a un beau panier de fruits ce soir.
4: Et
12: bonsoir,
4: Véronique.
12: Gérard. Bonsoir tout le monde.
11: Bonsoir
12: à toi.
11: Bonsoir.
12: Mais en fait, c'est quoi Saint-Gérard alors?
0: Ça, je te le dirai pas. Qui est à la place de Sabine?
4: Véronique.
0: Véronique. Véronique, bonsoir. Véronique.
11: Bonsoir.
0: Donc, alors, je répète ta question pour Banane et Véronique. Donc, allez-vous vous marier le jour de la Saint-Valentin, donc pour toi, Véronique?
11: Non, je ne me marierai jamais le jour de la Saint-Valentin.
0: Et pourquoi?
11: Bah, si je ne suis pas amoureuse... Non, mais c'est hors sujet, ça.
0: Non, mais c'est bon, vas-y, mais c'est hors sujet, Cosette, tu permets?
11: Non, moi, je préfère me marier, c'est le jour de mon anniversaire, par contre.
0: Pourquoi?
11: Je parle d'inquiète. Bah, parce que c'est mon anniversaire.
15: Ouais, mais bon, si tu te maries pour ton anniversaire, t'auras deux fois plus de cadeaux.
11: Bah voilà, t'auras des cadeaux deux fois, ouais.
0: Non mais dans ces cas-là, même à la Saint-Valentin, tu peux te marier le jour de la Saint-Valentin, si le jour de ton anniversaire tombe le jour de la Saint-Valentin, mettons. Et que tu te maries ce même jour, t'as le double de cadeaux.
11: Gérard, t'as réfléchi là.
12: Faut voir Gérard que on skye les miches le 14 février. Donc
0: attends, moi je vais te dire une chose.
12: Ouais.
0: Là, je vais te dire une chose, tu te détrompes, parce que je vais te dire quand même, c'est pas le truc de la météo, mais faut quand même dire que pour un 12 février, on a eu quand même 17 degrés.
12: Ah ouais, non.
0: Bravo.
12: Cette année, on a de la chance, faut dire.
0: Oui, c'est qu'on n'a pas eu d'hiver.
4: Et ça, c'est grâce à Gérard, vous le savez pas.
12: C'est une année spéciale, c'est pour ça.
0: Donc vous réfléchissez, on peut envoyer
4: juste avant, il y a un truc sur Minitel de la part de Roby. Ah. Il nous demande quelle est la différence entre Gérard et le hardcore, la techno hardcore. Tu sais Gérard, tu... Non, personne?
12: Non.
4: Aucune, c'est tous les deux 200 bits par minute.
0: Voilà. Bah, c'est bien. C'est bon, t'envoies, tu me donneras le titre tout à l'heure.
4: Ok, d'accord.
16: Non, on a le titre, on a le titre.
0: On a le titre, j'espère que c'est pas un titre bidon.
16: Non.
0: Je l'espère pour toi, Pildar. Donc on a fait le tour de la cinquième. Alors je pose la sixième.
4: Ouais.
0: Faites-vous l'amour le jour de la Saint-Valentin. Donc on se retrouve tout de suite après et on va s'écouter les Daft Punk avec 809 Révolutionne.
4: Et
0: toujours le 3615 code Fun Radio, rubrique direct. Et on récupère Banane.
13: Oui.
0: Bonsoir.
13: Bonsoir.
0: Rebonsoir. Gargamel.
16: Ouais, salut Gérard.
0: Rebonsoir. Stéphanie.
17: Oui, bonsoir.
0: Rebonsoir. Cosette.
4: Bah, elle est virée, j'en prends une autre.
0: Ok.
13: Il y a la Belgique qui sonne. Hein.
0: Et Véronique.
17: Allez, mon amour.
16: Tu prends pas mon américain, ça?
0: Comment?
16: On va avoir un américain pour faire ce qu'il pense à Saint-Valentin.
0: Non.
17: C'est sympa ça.
0: Non, on va. Là, j'ai pas l'intention de faire des débats de merde comme la semaine dernière. Donc, je voudrais que ça se fasse.
16: Non, c'était pas de la merde.
0: Non, mais c'est la semaine dernière, c'était le vrai bordel. Donc, cette semaine, je voudrais que les deux débats, au moins, pour une fois dans l'année, hein, je voudrais qu'au moins que les deux débats se passent comme tout le monde le souhaite. Parce que si ça se passe mal, il n'y aura plus de débat.
16: On peut rigoler comme de temps en temps.
0: Oui, mais d'accord. Mais il y a rigoler. C'est moi, je voudrais qu'une fois, au moins une fois par semaine, qu'on fasse des débats un peu, qu'on puisse réagir tous, mais au moins qu'il n'y ait pas d'insultes.
13: D'accord.
0: Yeah, hein, c'est tout ce que je demande.
13: Alors faites-vous l'amour le jour de la Saint-Valentin.
0: Voilà.
16: Ouais, Gérard, c'est Benjamin, tu m'as pas dit bonsoir. Hein.
0: Si.
16: Non.
0: Ah bah excuse-moi.
17: Moi non plus, Stéphanie.
0: Ah bah si Stéphanie, je t'ai dit bonsoir, je suis désolé. Et on accueille plus,
4: hein. Cruella.
0: Cruella.
17: Cruella, bonsoir Cruella.
16: Salut Cruella.
17: Bonsoir.
0: Allô.
17: Bonsoir.
0: Bonsoir. Oh, réveille-toi parce que si ça commence à dormir, ça va pas aller vite. Hein.
17: Je suis réveillée.
16: Allô. Gérard, c'est Gargamel.
0: Ouais.
16: Tu peux répondre?
0: Ouais, bah vas-y, donc faites-vous l'amour le jour de la Saint-Valentin, donc...
16: Écoute, je crois que c'est... Ouais, moi je pense que... Bah oui, c'est sûr, je vais faire l'amour, mais surtout, je pense que bon, j'ai déjà demandé si elle veut bien... Bon, si elle veut bien se faire sodomiser, quoi. Je n'ai jamais essayé, et je trouve que justement, la Saint-Valentin, ça pourrait être l'occasion de demander, quoi, tu vois.
0: Ouais, mais moi je vais te poser une question, Benjamin, comme c'est toi qui viens de parler.
16: Ah non, c'est Gargamel.
0: Ah, c'est Gargamel, pardon, excuse-moi. Donc, est-ce que tu crois que le jour de la Saint-Valentin, c'est comme ça que tu donnes une preuve d'amour à ta copine en lui faisant mal par derrière?
17: Non, c'est une super.
16: Non, lui tirant une cartouche.
0: Ah non, mais là.
16: Sérieusement, tu peux lui exposer tes fantasmes le jour de la Saint-Valentin, quoi.
0: Mais si elle n'est pas d'accord.
16: Eh ben, j'insiste pas.
0: Ah, voilà.
16: Les dents à la bouche.
0: Si elle veut pas.
16: Ah, dis donc, je sors pas avec des nonnes, hein.
0: Ah bah oui, mais attends, dans ce cas-là, si elle te refuse la sodomie...
16: Ça, je suis d'accord, c'est normal, mais la bouche, quand même, merde.
0: Ah bah, si elle veut pas, si elle aime pas, tu vas pas la forcer.
16: Bah non, je vais pas la forcer, mais...
0: Alors, dans ce cas-là, tu vas la quitter parce qu'elle veut pas...
16: Ah non, j'ai pas dit ça.
0: Ah bon?
16: Bah, je me taperai de main droite.
0: Comme tu veux.
16: Ouais.
0: Donc, Benjamin, pour toi?
16: Donc, tu peux répéter ta question, parce que j'ai...
0: Oh non, Benjamin. Benjamin,
18: la question,
0: là.
18: C'est faites-vous l'amour le jour de la Saint-Valentin. La septième, c'est avez-vous connu l'amour le jour de la Saint-Valentin. La huitième, attends.
4: Je l'ai coupé.
0: Voilà, merci.
16: Comment ça se fait, il connaît tout? Oui, comment ça se fait?
0: Oui, je voudrais bien savoir, celui-là.
16: C'est pas lui qui t'a envoyé le débat?
0: Donc, Benjamin.
16: Ouais, donc, bah écoute, ouais, c'est symbolique. Autant faire... Est-ce que tu peux parler moins fort, Gérard? Parce que je sors du resto, là, et ça me fait mal à la tête.
0: Oh, mais attends.
16: Attends, laisse-moi finir. Et ouais, je fais ça aussi le jour de la Saint-Valentin, ouais.
0: Ouais, d'accord. Ouais, okay. Stéphanie.
17: Et ben moi, l'année dernière, j'ai demandé à mon copain qu'il me sodomise le jour de Saint-Valentin.
16: Ah, tu vois, Gérard.
0: Oui, non, mais attends. Gérard, s'il te plaît, tu...
16: Oh, mais c'est pour dire que je suis pas tout seul, quoi.
17: Non, mais je comprends. Hein.
0: Oui, mais alors, t'as accepté?
17: Non, c'est moi qui lui ai demandé de le faire.
0: Ah, c'est toi? Ah, donc, nuance. Et il a bien voulu.
17: Bah oui, attends, tu proposes à un mec de t'enculer, il dit pas non. Hein.
16: Ben, ça,
0: mais attends, dans ce cas-là, il y a un proverbe qui dit l'homme, l'homme propose, la femme dispose.
17: N'importe quoi.
19: Bah
17: là, c'est moi qui ai proposé.
0: Ouais,
19: les gars.
0: Ah, ok.
19: Ouais.
0: Ok. Véronique.
20: Ah, c'est bien.
16: T'as encore lu le dictionnaire, Gérard.
17: Oui.
0: Véronique.
17: Oui.
0: Oh, tu travailles, s'il te plaît, merci.
17: C'est quoi déjà la question?
0: Oh, non, mais. Les là. Oreilles, c'est comme le cul, ça se lave, ma chérie. Hein.
16: Ah, bah, on en revient au cul encore, tiens.
0: Ouais, mais. C'est
17: non,
0: pour
17: mais y'a pas de problème, mon amour.
0: Ouais, mon amour, tu vas voir tout à l'heure, mon amour. Faites-vous l'amour le jour de la Saint-Valentin?
17: Non. Pas le jour de Saint-Valentin, parce que moi, je fais ça tous les jours.
0: Ah bon?
17: Ouais.
16: Waouh, il paraît que c'est très bon pour la santé de baiser tous les jours.
7: Ouais, c'est vrai.
0: Ouais, non, mais il paraît que, qu'à la fin, ça rend les couilles molles. Hein.
16: Voilà, c'est n'importe quoi.
0: Quoi, c'est n'importe quoi, mais attends, tu as baisé tous les jours pendant 24 heures et après, tu vas pas avoir les couilles molles.
16: Non, mais d'accord, Gérard, mais une fois par jour, pas 24 heures.
0: Il y en a qui veulent ça toute une journée, hein, je suis désolé.
7: Oui, mais sérieux, tous les jours.
16: Tu peux me présenter?
0: Donc, Cruella, pour toi?
7: Moi, je suis pucelle.
16: Alors ça...
0: Non, mais alors, Cruella, Cruella.
16: Est-ce que tu donnerais ta virginité?
0: Attendez, Cruella, s'il te plaît. Tu vas parler bien fort devant ton combiné, parce que

0: serai comme Pénélope.
1: Voilà. Ok, merci. Ouais. Donc, on va passer à la prochaine question.
2: Déjà.
3: Avant Gérard, j'aimerais qu'on accueille les nouveaux, hein, parce que j'en ai viré comme d'habitude. Mm-hmm. Alors, on accueille Pomme.
4: Ouais, salut Pomme.
1: On va faire moi une liste, s'il te plaît.
3: Ouais, et Poireau.
1: Pomme poireau, ah ben c'est pas mal. Et c'est bizarre ce soir, on va dans les fruits. Donc, avez-vous connu le.
2: Repose ce que t'as dit, Gérard, là.
1: Ouais, ben c'est sympa, merci. Donc. Bon, ça y est, là, on se calme un peu, là. On se calme un petit peu, merci. Donc, avez-vous connu l'amour le jour de la Saint-Valentin?
5: Pardon, on parle de rien.
1: Ben, avez-vous connu l'amour?
2: Ouais, c'est Benjamin.
1: Oui.
2: Avec ma grand-mère, ouais.
1: Alors, Benjamin.
2: Qu'est-ce que j'ai dit?
6: Tu es donc zoophile.
0: Non, il a pas
1: on se calme.
5: On parle pas de Candy.
1: Oh. Bon, allez, hop.
3: Oh non, putain.
2: Et on enlève les fruits, là.
5: Ouais, allez, Pomme, hop.
1: Non, mais moi, je cherche pas qui c'est, donc.
3: Non, mais je gère, vas-y. Mmh.
1: Donc, Véronique. Véronique.
2: Véronique.
0: Ah oui.
1: Oh, tu.
0: Moi.
1: Ouais, ben avec toi, s'il te plaît, merci. Ouais, tu veux que je répète la question, c'est
0: oui,
1: ça
0: oui, voilà, oui, si tu veux, oui.
1: Ouais. Avez-vous connu l'amour le jour de la Saint-Valentin?
0: Non, pas du tout.
1: Pourquoi?
0: Bah, parce que j'ai pas connu l'amour.
1: Hein. Non, mais répondez tous en même temps, mais réveille-toi.
2: Tout
1: en même
2: temps.
1: Ouais, ouais. Non, mais.
2: Il y avait bien quoi.
3: Putain, les auditeurs.
2: C'est sûr.
1: Voilà. Wow. J'ai dit répondez tous en même temps, mais c'est pas là. Je vous ai pas dit de faire le bordel.
2: On a répondu. Ouais, on a répondu tous en même temps.
1: Ouais non mais.
2: Tu sais, Gérard, tu fais de la radio, fais attention à ce que tu dis.
7: Ouais, ouais. C'est un peu chaque grand, parole, gars. Chaque parole, c'est hyper chaud.
1: Ouais, non mais il y a ça, il y a certains trucs qu'il faut quand même respecter quand je dis répondez tous en même temps, c'est-à-dire réagissez mais sans foutre la merde.
2: Ok.
1: Hein. C'est pas en mettant le bordel que tout le monde comprendra.
2: Ah d'accord, ok, pas de problème.
0: Hein? Affirmatif.
2: Ça roule.
1: Donc, Cruella.
0: Ouais.
1: Donc, pour toi.
0: Ouais, je l'ai connue.
1: Bon, mais attends, et Cruella.
0: Ouais.
1: Tu vas te réveiller parce que tout à l'heure, tu as gerbé, toi.
2: Mais Cruella, c'est toi qui es pucelle.
0: Ouais.
2: Et est-ce que tu serais prêt à donner ta virginité le jour de la Saint-Valentin?
6: À Gérard.
2: À Gérard, bien sûr.
0: Ouais, tout à fait, ouais.
1: Mm-hmm.
0: Et ouais. À quelqu'un d'autre? Non, rien qu'à Gérard.
1: D'accord. Vojica.
2: C'est qui est bon,
1: qui c'est qui vient de dire ça?
2: C'est Gargamel.
1: Mm-hmm.
2: Mais c'est un compliment.
1: Ok. Vojica.
2: Ouais. J'ai pas très bien entendu la question, désolé, je suis arrivé en cours de route.
1: Ouais, mais ouais, quand vous appelez.
2: Non, mais je suis désolé. Attends, je vais lui dire. Je vais lui dire, Gérard.
1: Non, mais attends, non, attends. Attends, qui c'est qui veut lui dire la question?
3: Non, c'est Gargamel, vas-y, Gérard.
1: Non, mais pose. Gargamel, c'est pas toi qui pose les questions, c'est moi, d'accord?
2: Autant pour moi.
1: Je te remercie.
0: Ouais,
1: donc, Vojica.
2: Ouais.
1: Vojica, quand t'appelles. J'espère que tu mets un peu de radio, comme
2: ouais,
1: ça.
2: Non, on me dit de pas mettre la radio, parce que sinon ça fait de l'écho, tout ça. Donc
1: oui, mais d'accord, mais avant que t'appelles, comme ça, que... avant que t'appelles, t'essayes de savoir la question.
2: Ok, mais je pouvais pas écouter, donc tu peux répéter la question.
1: Avez-vous connu l'amour le jour de la Saint-Valentin?
2: Non, bon, voilà.
1: Pourquoi?
0: Tout ça pour...
2: Oh, tu vas pas me gonfler, parce que...
1: Non, alors je vais pas te gonfler, bah pas non plus. Allez hop, tu vires. Comme ça, je vais pas te gonfler, tu vas te dégonfler.
2: Ok.
1: Alors, bonne nuit. Allez hop. Bonne nuit, Vojica.
3: Ah, je l'ai viré. On accueille la paire aussi.
1: Bonsoir. À la place.
5: Oui, c'est la paire.
3: Bah, c'est un nouveau.
2: Salut la paire.
3: Ouais, je suis sûr, il y en a deux.
5: Vojica, parce qu'entre gens du meuble, on se soutient. Hein.
0: Ouais, d'accord.
5: Ouais.
1: Donc, Benjamin, pour toi.
2: Pour moi, quoi?
1: Est-ce que t'as connu l'amour le jour de la Saint-Valentin?
2: J'étais avec ma grand-mère, mais tu m'as zappé.
0: Mais ça veut dire quoi ça ou juste avec ta grand-mère?
2: Non, mais c'est-à-dire qu'elle m'a expliqué un peu à ce moment-là tout ce qui se passait dans l'amour. Et après, bon, bah, j'ai connu d'autres femmes, quoi.
0: Ah, c'était une initiation, en fait.
1: Eh, hey, ouais. Merci pour celui qui a du monde derrière, hein. Ça s'entend presque pas. Gargamel?
7: Ouais, ben, moi, non. Enfin, moi, un jour, je me suis fait draguer par un garçon, mais c'est tout.
2: C'est Gérard?
7: C'est dans une boîte, mais bon,
1: là,
0: c'est... Ouais, c'est...
7: Non, pas dans les chiottes.
1: Alors, Gargamel, bonne nuit.
7: Arrête, mais qu'est-ce que je t'ai fait?
1: Ça t'apprendra, bonne nuit.
7: Mais je t'ai dit tout simplement, bonne nuit.
3: Je viens, tu me dis bonne nuit, et on accueille Formica à la place de Vojica.
0: Bonsoir, Formica. Salut, Formica.
1: Non, mais
3: Formica! Formica!
7: Ouais, salut, je suis là, j'en arrivais. Désolé, j'étais un petit peu endormi.
1: Ouais, bah, tu as travaillé parce que sinon tu allais te endormir.
7: Ouais, t'as raison.
0: Mmh. Gérard?
1: Oui?
0: Est-ce que j'ai déjà fait draguer par des mecs?
1: C'est qui?
0: Bah, c'est cruel.

0: là qui pose la question.
1: Non, pas du tout, tu vois.
0: Jamais.
1: Non.
0: Tu as déjà visité une prison turque?
1: Non plus.
2: Est-ce que tu aimes les gladiateurs?
0: Non. Gérard, ça t'intéresserait d'être dragué par un mec?
1: Non.
2: Bon. Gérard,
0: il faut tenter des expériences dans la vie, GG.
1: De quoi?
0: Il faut tenter des expériences.
2: Gérard, je sais pas si t'es d'accord avec moi, mais Véronica, elle est pas drôle du tout. Hein.
0: Non.
2: Elle est vraiment pas drôle. Hein.
3: Elle est lourde.
4: Et puis elle dort là.
2: En plus, elle est chiante. Hein.
1: Non, mais attends.
2: T'es pas d'accord? Non, mais franchement, honnêtement, moi, tu es mon idole, tout ça. T'es pas d'accord?
1: Bon, et Benjamin, si t'es pas content.
5: Non, j'ai une question à te poser, moi.
1: Oui.
5: C'est est-ce que t'aimes quand un chien il s'agrippe à ton mollet, il fait des mouvements de haut en bas?
1: Benjamin.
2: Allez hop, tu me le dégages de Benjamin.
1: Ouais, voilà. Bonne nuit, Benjamin.
4: Ok, et à la place de Benjamin, donc, on accueille Azraël.
0: Salut Azraël.
2: T'as un peu viré méchamment quand même.
0: Oui.
1: Mais attends, tu sais qu'on n'a pas viré Gargamel.
4: Si, tu l'as viré.
1: Ah bah tant pis, donc la paire.
2: Il
1: n'y a pas de la paire.
5: Tu peux me répéter la question?
4: Mais si, il y a la paire.
2: Oui, il y a la paire.
1: Avez-vous connu l'amour le jour de la Saint-Valentin? Mais dépêchez-vous parce que
5: moi, j'aimerais bien faire un bébé le jour de la Saint-Valentin, GG, ouais, c'est clair.
2: Et il d'accord, ça c'est bien ça.
1: Ouais, non, mais attendez, attendez.
5: Tout plein de bébés, GG.
2: Non, moi, ouais, je préférerais. Ça, c'est une belle preuve d'amour, ça.
1: Ouais, mais la paire.
5: Tu mets une bonne cartouche vite fait, c'est une belle preuve d'amour, ouais.
1: D'accord. Véronique?
2: Moi, je suis.
1: Non mais attends, toi pour un son, tu vas attendre un petit peu, merci.
2: Mais la paire, il a pas un frère jumeau?
5: Bah il y avait...
4: Bon. Tu les as coupés, demande à Véro.
1: Véronique!
0: Oui, c'est quoi la question?
1: Oh non mais arrête. Bon allez, bonne nuit Véronique.
4: Allez, bonne nuit.
1: Putain, elle est bouchée celle-là ou quoi?
2: Non mais elle est trop conne, mais viens-la moi celle-là.
4: Ah c'est fait?
0: Enfin, tu te calmes.
1: Attends,
2: c'est pas drôle, Véronique, c'est pas marrant ce que tu fais.
0: Et ça te fera que t'es drôle.
2: Bah, hey, oui, okay, on va pas se battre.
1: Ouais, tu restes poli, d'accord? C'est pas toi qui commande le Lascar qui dit que c'est une conne, d'accord?
0: Ouais, merci. J'ai...
2: Calme le jeu.
1: C'est avec une conne comme elle, on s'amuse, avec
2: voilà,
1: un con comme toi, on se fait chier.
2: Calme le jeu, c'est quelque chose là.
1: Ok,
2: donc. Sauve le débat.
4: Bon, là, je vais accueillir de nouveaux candidats, bien sûr, au superbe jeu de Gérard. Mais après, on répond aux questions.
2: Ouais.
4: Alors, Poisson-Lune.
2: Bonsoir.
4: À la place.
2: Bonsoir.
4: Poisson-Lune à la place de Benjamin et Patricia, pardon, à la place de Véronique.
0: Bonsoir.
2: Salut Patricia.
1: Allô.
5: Allô.
0: Oui.
5: Bonsoir, t'es au standard, oui, bonsoir.
1: Ouais.
5: Oui,
1: non mais c'est bon. Non mais je reprends pas.
0: Allô.
5: Oui, allô. Ouais. Bonsoir. Tu veux parler de quoi?
0: Allô.
2: Allô. Faites bonsoir. Allô.
0: Allô.
1: Oh, c'est quoi là? Il s'amuse à quoi là?
2: Chut, on y va crescendo. Alors vous arrêtez.
0: D'accord. Non mais attends, tu te prends pour Gérard, toi ou quoi?
1: Non mais attends, vous jouez à quoi là? Depuis quand que vous vous amusez à faire des conneries comme ça là?
0: Ouais.
2: Mon GG.
1: Quoi?
2: Ah, tu nous entends?
1: Non mais attends, je suis pas ton GG, d'accord?
2: Excuse-moi, c'est Poisson-Lune,
5: c'est quoi la question? Tout le monde partage ton trou de balle.
1: Merci. Donc alors, attendez-vous un bébé le jour de la Saint-Valentin?
2: Attends, je comprends pas la question.
0: Tu peux répéter la question?
2: Est-ce qu'on attend un bébé ou est-ce qu'on fait un bébé?
1: Vous faites-vous un bébé le jour de la fin de la Saint-Valentin?
2: Alors Azraël, je peux répondre?
1: Ouais.
2: Donc bah écoute, je pense que c'est quand même ce qu'il y a de plus beau, quoi. De faire un bébé à sa copine le jour de la Saint-Valentin, c'est magique, quoi.
1: Mmh.
2: Tu penses pas?
0: D'accord.
1: C'est qui vient de dire ça?
2: Azraël.
1: Ouais.
2: T'es pas d'accord?
0: Non, je suis pas d'accord.
1: Moi, qui est pas d'accord? Donnez vos noms et dites pourquoi que vous êtes pas d'accord.
0: C'est Cruella.
1: Ouais, Cruella.
0: Moi, je suis pas d'accord.
1: Mais parce pourquoi?
2: Plus, ça fait un petit Capricorne après.
0: Ah non, parce que t'es pas obligé que ce soit la Saint-Valentin. Ou...
2: Ah non, t'es pas obligé, mais c'est beau, quoi, c'est pour le symbole.
0: Ah non, ça veut rien dire.
2: Tu te rends compte? Tu dis à ton enfant que tu l'as fait le jour de la Saint-Valentin, quoi.
0: C'est con.
1: Non, mais attendez. Mais attendez, mais pourquoi?
2: Ouais, mais toi, t'es une paysanne, c'est pas possible.
1: Non, mais attends, qui c'est là? Qui c'est qui dit ça?
0: C'est mon mignon.
1: C'est qui ça? Oh, le mec qui vient de dire ça là, donne ton nom.
2: C'est Azraël, excuse-moi, mais je me suis emporté.
0: GG?
1: Oui.
0: Elle arrête pas de me traiter de poufi à cette conne, alors réagis quand même.
1: Qui?
2: Oui, c'est sérieux, c'est vrai qu'il y a beaucoup d'insultes ce soir entre eux.
0: Oui, Azraël, il arrête pas de m'insulter.
2: Oh non, arrête-toi.
1: Non, bon, dans ce cas-là, je vais vous prévenir d'une chose.
2: Oui.
1: Soit que vous arrêtez de vous insulter ensemble, ou soit que je vous vire tous, on met un disque et je reprends du monde.
2: Bon, Gérard,
4: on va arrêter de virer les gens toutes les deux secondes. Tu vires les gens toutes les deux secondes.
2: Ouais, Gérard, c'est Formica là.
1: Ouais, Formica.
2: Tu peux passer à ta prochaine question s'il te plaît, parce que je pense qu'on s'embrouille un petit peu dans le débat et que ça part mal.
1: Bah alors, Formica, si ça te plaît pas.
2: Non, ça me plaît, c'est vachement super.
4: Il est d'accord avec
2: débat.
4: Toi.
2: Mais je dis ça pour ton bien et le bien de tes auditeurs.
1: Oui, mais dans ce cas-là, moi, c'est moi qui pose des questions, c'est tout.
2: Bah oui, attends,
1: faites-vous un bébé le jour de la Saint-Valentin. Faites-vous un bébé le jour de la Saint-Valentin, c'est tout. Ouais, c'est pas toi qui commande.
3: Gégé, quand est-ce que tu nous demandes si on a reçu des CD pour la Saint-Valentin? Vas-y, accouche.
1: Non mais accouche, tu iras accoucher toi-même.
2: C'est Gargamel, c'est Azrael.
1: Comment que ça se fait qu'on a encore Gargamel?
2: Non,
4: c'est Azrael.
2: Allô, c'est Azrael, je t'emmerde, tiens.
1: Alors là,
2: Non, il déconne.
1: Non,
4: rigoler un peu.
2: C'est
4: un mec qui se faisait passer pour Azrael.
2: Il essaie de te berner, Gérard.
4: Peut rigoler.
2: C'est formica, je vais te mettre le trou du cul en étagère, c'est possible.
1: Non, mais tu fais ce que tu veux.
2: C'est pas formica. Faut gerber, Gérard, là.
1: Ouais, mais je sens que ça va germer vite fait. Il y a 15 questions.
4: Gérard, reprends ton débat avec la question et tout le monde va répondre un par un parce que là, c'est le bordel. Ok?
1: Alors, on y va. Faites-vous un bébé le jour de la Saint-Valentin, donc Formica.
2: Ah. Ouais, donc la question, je suis pas tout à fait d'accord avec.
1: D'accord.
2: Voilà.
1: Poisson-lune?
2: Je vais te dire ouais.
1: D'accord, bah ça c'est ça, comme ça tu réponds vachement vite toi.
2: Je voulais être concis quoi, c'est pour ça, je voulais être concis dans cette réponse.
1: Cruella.
2: C'est bien.
1: Oui, Cruella.
6: Je passe.
1: Tu passes, bah c'est bien. Qui c'est qui nous reste encore?
2: Azrael.
4: La paire.
2: Azrael.
1: La paire.
2: Ouais,
1: la paire.
3: Ouais, moi j'attends un petit bébé labrador pour la Saint-Valentin.
1: Ouais.
3: Ouais.
1: C'est bien.
3: On s'est cassé le cul à le faire et tout, il a fallu gérer, enfin je suis pas le genre. Quoi.
1: Ouais, Véronique. Qui c'est qu'on a? Philippe.
7: Oui, je suis là.
4: C'est pas Véronique.
1: C'est
7: Patricia. Non, c'est Patricia.
1: Ouais, Patricia.
7: Non, j'ai pas. Patricia. J'ai pas encore de bébé, mais j'aimerais bien en avoir un de toi, par contre.
1: Ouais, quoi, pourquoi au secours?
2: Bah, parce qu'Alien 4 c'est déjà sorti. Tu veux un petit singe?
7: Au secours.
2: Tu veux un gibon?
1: Bon, c'est bon, tout le monde a fait le tour. Bah,
7: moi j'ai pas répondu.
1: Qui?
7: Stéphanie.
1: Stéphanie?
7: Oui.
1: Ouais, bah je t'écoute.
7: Bah non.
1: Et pourquoi non?
7: Bah parce que.
1: Parce que quoi?
7: Bah parce que.
4: Parce que
7: ça,
4: quoi?
7: Ça se calcule pas, c'est tout. Parce que.
1: Bon bah d'accord, bah dis donc.
7: Je crois que mon ovulatoire tombe.
2: Ah ouais, c'est vrai ça.
7: Faut attendre et tout. En plus, ça tombe une fois par an. Il suffit que cette semaine-là, j'ai mes trucs. Et bah faut que j'attende l'année d'après. Donc j'ai pas à me casser le cul à calculer 14 février, 21 juin, j'en ai rien à foutre. Mmh. Ça sera quand mon cycle ovulatoire me le permettra.
1: Bah moi, je peux te dire une chose, que si la nana elle veut un bébé le jour de la Saint-Valentin, si elle veut le porter 9 mois, elle porte 9 mois, sinon, c'est pas la peine.
4: Et si elle veut le porter 12 mois? Et si elle veut le porter en 5
1: mois? Non, c'est
2: ouais, ça d'ailleurs, je trouve ça dégueulasse, quoi. Elles sont jamais libres de faire ce qu'elles veulent, quoi.
7: Exactement.
1: Ah non, mais attends, qui c'est qui vient de dire ça?
2: C'est Azrael, tu m'oublies tout le temps.
1: Non, mais attends, Azrael, je vais te dire une chose. Si elle veut, celle qui décide.
2: Ouais, mais Fildar a raison, pourquoi pas 12 mois? Pourquoi?
1: Mais non, c'est 9 mois. C'est 9 mois. C'est pas 12 mois. J'ai jamais vu quelqu'un qui portait un bébé 12 mois.
2: Ben ça, c'est ce que je te dis. C'est comme la Saint-Valentin, c'est comme le 1er avril, tout ça, c'est commercial, quoi.
8: T'as jamais vu quelqu'un qui porte un bébé 12 mois? Va en Hongrie, tu verras.
1: N'importe quoi.
7: Non, bon.
8: C'est Poisson-Lune.
1: Ouais. Je t'écoute, Poisson-Lune.
8: Non, je disais va en Hongrie, tu verras.
1: D'accord. Donc, oui.
7: Ouais, c'est Cruella.
1: Ouais.
7: Je voulais savoir combien tu voudrais de bébé, toi?
1: Moi, j'en veux 9.
7: Comment?
2: Qu'est-ce que t'as dit?
7: Comment?
4: 9 petits Gérard, t'imagines le tableau?
1: 9 babouins.
4: Ah bah ouais, c'est clair de le dire.
9: C'est clair.
1: Donc.
7: GG, t'en veux combien?
1: Donc.
2: Et tu veux nous faire un
4: rythme? Qu'est-ce qui se passe, Gérard? Vas-y, on braye le débat.
1: Avez-vous reçu des CD pour la Saint-Valentin, donc Stéphanie?
4: Saint-Valentin.
7: Moi, mes CD, je me les achète toutes seules.
1: Et pourquoi? Ah ouais, c'est vrai, parce que toi, tu.
4: Et pourquoi?
1: Merci Manu.
4: C'est pas moi, Gérard.
1: Ouais, donc tu te les achètes toutes seules.
7: Exactement.
4: Toutes ouais. Seules.
7: Oui, parce qu'à chaque fois qu'on m'offre un truc, ça me plaît pas, donc là je suis sûr que ça me plaît.
1: Ok. Patricia?
10: Non, moi on m'offre les CD, moi.
1: Si on me demande d'en offrir un à quelqu'un, tu serais prête à le faire?
10: Non, pas du tout, parce que je suis radine, donc.
1: Ah d'accord.
4: Ah d'accord.
2: Eh ben dis donc.
1: Et toi Stéphanie, si quelqu'un t'offre un CD?
10: Ouais.
1: Donc tu le prends ou pas?
10: Non, je t'ai dit non, moi c'est moi qui m'achète mes CD. Bon, je le prends si ça me plaît, évidemment, je vais pas cracher dessus. Mais j'aime pas qu'on fasse des cadeaux parce qu'en général, c'est toujours moche, ça me plaît pas. Donc voilà, je préfère en faire. Non, moi je suis pas d'accord.
1: Hein. Qui est pas d'accord?
10: Bah, Créa.
1: Oui.
10: Bah, il faut tenir compte du geste. Non, mais je veux dire, c'est pas le cadeau pourri qui compte, quoi. C'est vrai que c'est le geste.
9: Non, mais attends, je suis désolée, tu l'acceptes pas, c'est mauvais.
10: Mais non, c'est pas que je l'accepte pas, mais un truc pourri, on t'offre un truc pourri, t'es contente. Hein.
1: Non, mais attends.
2: De toute façon, si ça te plaît pas, tu peux le refiler après encore.
10: Non, ouais, voilà. Tu te fais rembourser.
1: Non, tu vas pas aller chez le magasin parce que le cadeau est.
4: Non.
2: Non, tu le refiles.
10: Non, moi je le revends.
2: Ouais, tu le revends, voilà, exactement.
5: Ouais, Gérard.
1: Oui.
5: C'est Poisson Lune, moi si on m'offre un CD le jour de Saint-Valentin, je m'en sers pour caler la table de la cuisine. Et voilà.
1: Non, mais attends,
5: Que ça se fait pas, quoi.
1: N'importe quoi.
4: Formica, il est parti et justement à la place de Formica, on accueille Saint-Valentin.
2: Ah, comme par hasard,
10: Bonne fête Valentin.
2: Bonne fête, bah oui, bien fête. Ah bah c'est un trave encore ça.
10: Oui.
5: Gérard, c'est un travelot.
2: Gérard, t'as encore fait avoir.
1: Ça y est là ou quoi? Il se réveille lui là ou quoi?
4: Ouais, réveille-toi. Oui, c'est vrai, réveille-toi.
10: Ah, vous parlez de moi, j'imagine.
1: Non, on parle du pape.
10: Oui, mais je n'ai pas entendu la question, j'arrive du standard.
1: Bon, allez, c'est bon, on va faire... Dixième.
2: Gérard, gère.
1: Non, dixième, faites-vous un voyage.
4: Donc, dixième, faites...
1: Ouais, Manu, merde.
4: C'est moi, t'as vu mes mains? Elles sont sur les boutons, elles sont en l'air, mes mains. Je fais le son avec mes mains.
2: Comme par hasard.
10: C'est pas mes mains.
3: Bon, Gégé, c'est quoi la question? Que représente la Saint-Valentin pour un mec, c'est ça?
5: Bon ben...
3: Bon, allez, c'est bon.
1: Vous allez vous calmer, parce que le premier débat, il commence à foirer, ça commence à me plaire.
10: Je souris, Gérard.
1: Il est quand même 2h10 et il commence déjà à poirer, il reste encore 5 questions.
3: Eh, hey, Gérard, je vais t'offrir le CD de Kiki Martin, Undo Stress dans tes fesses, tu vas voir.
1: Ok.
3: Je vais t'offrir le CD de Kiki Martin, Undo...
4: Je l'ai coupé.
1: Voilà, comme ça, celui-là, tu peux lui dire maman, au revoir tout de suite à lui.
3: Au revoir, bon,
10: au revoir. Au revoir, Gégé.
1: Donc, faites-vous un voyage le jour de la Saint-Valentin.
2: Ah, c'est une bonne idée.
1: Et qui? Oui.
2: Azrael.
1: Oui.
2: Bah, écoute, là, tu viens me donner une idée. Bah, ouais, pourquoi pas, tiens.
10: Tu vas l'emmener où?
2: Un truc où on va jamais. Tiens, à Euro Disney, tiens.
10: Center Park.
2: Ou Center Park. Ouais, Center Park, tiens, parfait.
10: Center Park, hein.
2: Comme ça, il y a des jacuzzis. Moi, j'aime bien baiser dans les jacuzzis.
1: Ouais. D'accord. Cruella?
2: Attends, Gérard. Ouais. T'as pas baisé dans les jacuzzis?
1: Bon, attends, tu permets qu'on voie un peu les gens, ce qu'ils ont à répondre là-dessus?
2: Ok.
4: Tu peux répondre rapide, est-ce que t'aimes faire ça avec un jacuzzi?
1: Non.
2: Et d'ailleurs, manière, je ne pense que dis,
1: c'est. C'est quoi?
4: C'est quoi un jacuzzi, Azrael?
2: Bah, un jacuzzi, c'est.
10: C'est un gros bonhomme, c'est.
2: Exactement.
10: Et... On appelle ça les jacuzzis. C'est un sport, hein, au Japon.
2: Non, sérieusement, c'est une espèce de piscine où il y a des bulles et où l'eau est chaude. Mais fais gaffe, Gérard, c'est hyper dangereux de baiser dans une piscine. Et tu sais pourquoi, Gérard?
1: Non. Non, c'est pas un de jouer avec ton combiné.
4: Avec ton combiné.
1: Merci.
4: Bon, bah, merci.
2: Parce que tu m'écoutes, Gérard?
1: Oui, merci de jouer avec ton téléphone.
2: Gérard,
1: je viens de te dire.
4: Bon, alors, je viens de te dire.
2: Non, mais donc, Gérard, je te disais qu'il faut pas baiser dans un jacuzzi. Pourquoi? Parce que lors de la pénétration, tu sais ce qui se passe?
10: Oh là là.
2: Eh ben, ouais, exactement.
4: Bon.
1: Gérard.
4: Écoute-moi.
1: Vas-y.
4: Ce que je te propose de faire, si tu poses ta question, on met un disque, on revient après.
1: D'accord. Okay. Faites-vous. Donc, faites-vous un voyage pour la Saint-Valentin.
4: Ouais.
1: Et on se retrouve
4: et
1: juste après.
4: Et on se retrouve juste après. Les numéros de téléphone, quand même.
1: Donc,
4: 0803 08 5000.
1: Et 0803 08 5000. Et 3615 code Fun Radio.
4: Fun Radio. Direct.
1: Super Valentin.
11: Bonsoir.
1: Bonsoir. Poisson Lune.
11: Bonsoir.
1: Azrael.
2: Bonsoir.
1: La Paire.
11: Bonsoir.
1: Cruella.
12: Bonsoir.
1: Oh,
4: c'était juste un message personnel.
1: Voilà, c'est bien. Message personnel, on ne le fait pas. Oui. Ouais.
11: Et on est combien en tout?
1: Bah attends, tu permets, j'ai pas fini. Stéphanie.
12: Oui.
1: Bonsoir. Et Patricia.
12: Bonsoir.
1: Viens avec toi, toi. Oh, Patricia.
12: Oui, bonsoir.
1: Ouais, réveille-toi, merci.
11: S'il te plaît.
1: S'il te plaît, ça c'est toi qui vas me donner des ordres maintenant?
11: Ouais, jamais on n'oserait faire ça.
1: Non. Donc, alors, faites-vous un voyage le jour de la Saint-Valentin. On va demander à Azrael, tiens.
2: Eh ben oui, moi je vais faire un. Je pense que je vais aller, normalement, je devrais aller au Brésil.
12: Au pays des Schtroumpfs.
11: Te faire opérer.
2: Ou, éventuellement.
11: Te faire opérer.
2: Bah oui, pourquoi pas?
11: Bah oui.
2: me faire opérer de l'anus. Exactement.
13: Ouais, bah c'est pas très drôle, hein.
1: Non mais ça va, j'entends même pas ce que les auditeurs disent, vous parlez entre vous là.
14: Manu,
1: non mais c'est bien Manu. Hein.
13: On peut...
1: Bon, la paire.
13: Il y a Christophe qui voulait partir au Brésil.
1: La paire.
15: Oui. Ouais, non, donc moi je pars pas en voyage, pas de thunes. Pas de thunes.
2: Tu te touches la paire?
15: Ouais, je me touche, ouais.
13: Ouais, ouais, mais si t'en avais, t'irais où?
1: C'est qui là qui parle comme ça?
15: Si j'en avais, j'irais la banlieue proche, sur Rennes.
13: C'est-à-dire?
15: Suresnes.
1: Qui vient de dire ça? Donne ton nom.
15: L'auberge de jeunesse, Suresnes, cité Carnot.
1: Donne ton nom, toi. Donne ton nom.
15: Arnett.
1: Donne ton nom.
15: C'est ton nom.
2: Mais oui, comment tu veux qu'il te le donne par téléphone?
16: C'est pas évident.
13: Bah, Gérard.
16: Putain, mais révèle ton identité.
13: Moi, je voulais quand même répondre, mais si je devais partir quelque part pour la Saint-Valentin, déjà, je partirais pas tout seul.
2: Allô, Gérard.
13: C'est bizarre, ça.
1: Gérard, vous permettez, s'il vous plaît?
2: Gérard, viens pour débat.
13: Mon amoureuse.
1: Non, mais.
13: C'est quand même bizarre, tous. Ce que tu dis, hein.
2: Bon, Gérard, puis, tu as tout lâché.
13: Je prendrais peut-être le train ou le bateau ou voire l'avion.
16: Ouais,
13: et si on regrette dans les.
1: Ouais, mais attendez, bateau,
13: j'ai vu un film sur ça, il coule.
2: Gérard, qu'est-ce que tu fous?
13: D'accord. Bah, vous savez ce que moi j'en dis.
1: Allô?
13: À la maison, vous voyez.
1: Bon, Manu, s'il te plaît, 5 gommes.
17: Allô? Bonsoir, je vous entends vous arrêter là. Allô? Alors, gère un peu ton débat là, t'es tout seul, Gérard.
1: Oh!
18: Attends, j'ai coupé. Bonsoir à tous.
16: Bonsoir.
1: Bon.
18: Bonsoir.
1: Oh, ça y est, oui ou quoi là?
15: J'ai envie de dresser le bordel là.
2: Gérard, fais gaffe, attention.
1: Attends-toi, je t'ai pas demandé quelle heure il était.
16: Souris, Gérard.
18: Bon, 2h20.
13: Bon, il doit pas être loin des 3h, 4h.
1: Eh, il y en a un qui s'amuse à passer sur tout le monde, ça va pas commencer.
13: Ouais, c'est pas sur l'une, calme-toi, Gérard.
1: Ah bah toi aussi. Bon, Patricia, t'arrêtes, s'il te plaît, merci.
16: Comment?
1: Ouais.
13: On va éviter les génériques de fin, ça sert à rien.
1: Patricia, t'arrêtes de jouer avec ton téléphone, s'il te plaît.
16: Ah non, mais je t'assure que c'est pas moi.
13: Et puis tu te réveilles, s'il te plaît, Patricia.
1: Attends, toi, tu t'écrases, s'il te plaît.
13: Calme-toi, Gérard.
16: Moi, je t'assure, c'est pas moi.
13: Je t'aide.
1: Donc, Valentin.
13: On va plus loin, remercie-moi.
1: Oh!
13: Bah, Valentin, il disait que si on était...
1: Bon, allez,
13: Valentin. On pouvait aller bien plus loin que tout seul. C'est ça, l'avantage de la Saint-Valentin. C'est pour ça que c'est une fête. C'est l'amour qui est représenté.
1: D'accord. Poisson lune.
13: Bah écoute, moi j'aimerais partir sur l'île de Pâques avec Christelle, avec le Titanic.
1: Mm-hmm.
13: Ouais, mais précise ton nom, Valentin.
1: Non, mais c'est...
13: Poisson lune. Le prénom, c'est ça.
1: Bon, ouais. Je sens que tout à l'heure, les mecs, vous allez saquer. Ça va aller vite, hein.
13: Calme-toi, Gérard. Si on a le droit de tout savoir le jour de la Saint-Valentin.
1: Azraël.
13: Propose-nous, toi, où tu vas partir avec Sandy.
14: Il doit aller, Azraël, il revient.
16: Sator Park.
14: Bah dis aux antennes qu'il était aux toilettes.
1: Non bah c'est bon, les mecs s'ils font des débats et puis qu'ils vont aux toilettes entre deux, c'est pas la peine, hein.
17: Surtout qu'ils raccrochent parce qu'on le rappelle, hein.
1: Ouais bah alors bonne nuit. Hop.
13: Ouais.
1: Donc la paire.
13: Bon, bah, Valentin est toujours là.
1: La paire.
13: Oui. Oui mon chéri.
1: Bon bah tu te réveilles s'il te plaît, je suis pas ton chéri parce que tout à l'heure tu as dégagé. Tu m'éteins ta saloperie de radio derrière.
15: Éteins s'il te plaît, Goldorak.
1: Allez hop, c'est bon. Philippe,
19: ouais.
1: Tu me vires la paire.
19: Ouais.
13: En fait, je crois que la Saint-Valentin, c'est le jour où on peut rêver d'amour.
16: Bon, on peut répondre.
1: Cruella.
13: On peut embrasser les autres.
16: Ouais.
1: Cruella.
16: Ouais.
1: Donc pour toi.
16: Moi, je dis, il y a deux trucs, quoi. Premièrement, une croisière à bord du Titanic.
13: Ouais.
16: Et deuxièmement, dans le désert australien avec
13: les
1: étoilés. D'accord. Stéphanie.
16: GG.
1: Quoi?
16: Tu ferais une croisière avec moi au bord du Titanic?
1: Non.
16: Bon.
1: Stéphanie.
16: Oui.
13: Ah, Stéphanie.
1: Ah, mais ça y est, Valentin ou Poisson Lune, vous vous calmez?
13: C'est Poisson Lune, j'adore Stéphanie. Je
1: ouais, bah tu te calmes ou sinon tu vas dégager, toi, maintenant.
16: C'est mignon.
13: Calme-toi, Gérard.
2: Mais reste cool, Gérard.
1: Ouais, bah vous vous calmez déjà, vous deux.
13: Gérard, c'est Poisson Lune, j'ai fait 2 ans de karaté, fais gaffe.
16: Souris, Gérard.
1: Tout à l'heure, Poisson Lune, tu as dégagé, tu vas faire du karaté dans ta flotte.
13: Bah oui, je te fais rire.
1: Oh là là, 2h30, vous commencez à foutre le bordel à la 10e question, c'est pas bon, hein. Et que le débat, il est pas fini.
13: Pas vrai,
1: hein.
13: C'est pas les auditeurs qui foutent le bordel. Non. Attention, là, tu vas un peu loin dans ce que tu dis.
1: Non, mais c'est vous.
13: Tu t'énerves sans arrêt.
1: Ouais, moi, bah, dans ce cas-là, vous vous calmez, vous me laissez.
13: Même pas.
1: Bah, attends,
13: c'est bizarre.
1: Bon, ça y est, toi, tu te calmes. Donc, c'est pas
13: dit. C'est vrai, quoi. Voilà, encore une preuve.
16: Bah moi en fait,
13: j'étais
16: bien en voyage, ouais.
1: C'est
7: bon, pour l'instant, je suis seule, donc je voyage toute seule, ça me fout les boules, quoi.
1: Attendez, il y a une question Minitel avant de passer à Patricia.
17: C'est une petite devinette. C'est quelle est en athlétisme, quelle est la distance préférée de GG?
1: Vas-y.
17: Le 110 mètres R.
1: Non, l'autre, complètement con. Patricia.
17: Oui, attends, oui. Avant, j'aimerais qu'on accueille quand même des nouveaux. Il y a Père Fouras.
19: Oui,
20: salut, Père Fouras.
19: Bonsoir à tous.
20: Hey, tu sors de ton fort.
19: Je vais faire une énigme à la fin.
17: Ça va? Attendez, calmez-vous. Et on retrouve Azraël qui est revenu des toilettes.
20: Et ça fait du bien. Bonsoir tout le monde.
21: Hey, Azraël, je peux te poser une question personnelle?
20: Vas-y.
21: Tu te torches de la main droite ou de la gauche?
19: Oh putain, vous êtes crade.
21: Avec la langue du perforat.
20: Et perforat,
21: oui.
20: Avec la main droite ou la gauche?
22: Est-ce que t'as une relation sexuelle avec Passepartout?
21: Gérard.
17: On continue le débat, s'il vous plaît. Le débat, Gérard, t'as 11e question.
20: Non, allez. Avec les mêmes questions. Avec
19: GG?
1: Patricia.
21: Gérard, tu te torches de quelle main?
19: Allô?
22: Ouais, GG? GG, c'est Passepartout, je suis avec le perforat.
20: Ah, par derrière?
22: GG, c'est Passepartout, je suis avec Passepan et on se demandait si les nains pouvaient fêter la Saint-Valentin.
17: C'est une bonne question, mais on y reviendra à la fin du débat. Vas-y, Gérard, continue.
1: Patricia, pour toi?
19: Bah non, je peux pas voyager parce que c'est pareil, c'est le manque d'argent.
1: Mmh. Ok.
19: GG?
1: Ouais.
19: Moi, j'ai une question à te poser, s'il te plaît.
1: C'est qui?
19: Voilà.
1: Mmh.
19: Je voulais savoir quel pays t'as visité, toi. À part la France, bien sûr.
1: Non, t'as qu'à écouter quand Max annonce des soirées que je vais avec lui.
19: Voilà. Non, mais dans quel pays?
20: Non, mais dans les pays, Gérard.
19: Il est en Belgique, il est en Allemagne.
20: T'as déjà vu la mer, en gros?
19: GG.
1: Quoi?
19: Dans quel pays?
1: L'Allemagne.
19: En Australie ou je sais pas.
20: T'as déjà vu la mer?
23: Mais franchement, t'es sourd ou quoi? Ouais.
1: Je viens de vous dire l'Allemagne, ok?
20: Tu réponds pas, t'es dans le vent, toi, tu dors.
1: Quoi? Qu'est-ce que t'as, toi? T'es pas content?
20: Ouais, c'est vrai, ça.
19: GG, j'ai.
20: Ouais, je suis pas content.
19: J'ai pas entendu ta réponse.
17: Chacun son tour.
1: Je viens de te dire en Allemagne, ok?
20: Connard.
1: Alors connard, il t'emmerde, dégage.
20: Allez hop.
1: Cherche pas qui c'est.
20: Et donc, réponds ma question, t'as déjà vu la mer?
1: Mais qui est quitté, toi? Là, tu donnes ton nom, tu dégages Valentin. Tout de suite. Alors Valentin, comme tu m'as traité de connard...
17: Non, c'est pas lui qui t'a traité de connard. Je sais pas, je vais chercher, mais réponds.
20: Allô Gérard?
1: Quoi?
20: Je voulais m'excuser tout à l'heure, j'avais vraiment envie d'aller te
19: mettre. J'ai
17: putain.
21: Gérard, c'est le Père Fouras, on a enfermé le Fouroyard.
20: Sur un bateau et de voir les vagues frotter contre la coque et ça mettre des buts à ma meuf.
1: Alors t'es qui, toi?
20: Et rien que l'horizon est...
1: T'es qui, toi? T'es qui?
20: C'est Valentin qui explique son amour de la Saint-Valentin.
1: Non, mais c'est bon, dans ces cas-là, je pose quand même mes questions,
20: ouais,
1: d'accord?
20: C'est bon, la Saint-Valentin.
1: Ok. Non, c'est pas bon, parce qu'il y a 15 bon. Questions et c'est moi qui commande, d'accord? Et le deuxième, il y en a 15 aussi.
20: Il n'y a pas de problème.
1: Alors, tu représentes la Saint-Valentin pour un mec? Patricia?
20: Eh ben, écoute...
1: attends, toi, tu t'écrases! Tu t'écrases! Vous vous écrasez!
19: Non, non, je vous assure, je suis une fille, hein.
1: Patricia?
20: Elle peut pas répondre.
19: Oui?
1: Alors, pour toi?
19: Bah, que représente l'amour pour un garçon, c'est ça?
1: Que représente la Saint-Valentin pour un mec?
19: Bah, je suppose l'amour, cool. S'il est amoureux.
1: Ouais, d'accord. Stéphanie?
24: Oui. Bah, pour moi, tu vois, c'est les sous-vêtements, et puis c'est ce qui s'ensuit, quoi. C'est pas le romantisme.
1: Alors, Cruella?
24: Ouais.
1: Non mais qui c'est qui s'amuse à mettre de la musique là?
25: C'est qui?
17: Je sais pas, je vais gérer. Continue Gérard.
1: Non mais là moi je continue pas avec de la musique en parlant aux auditeurs.
17: Mais c'est pas grave, Cruella, elle est toute douce, vas-y, continuons.
24: Donc je réponds?
1: Oui.
24: Bah je crois que pour les mecs c'est une occasion pour offrir aux nanas des sous sexy.
1: D'accord. Azraël?
20: Bah écoute, moi je pense que c'est l'occasion de faire une bonne touche quoi.
1: Mmh.
20: Voilà.
1: Père Fouras? Oh!
21: Allô, oui?
1: Tu travailles?
21: Oui, oui.
20: Le sablier tourne.
24: Et il est vieux, hein.
1: Bon, allez, tu me le dégages, lui. Allez, hop, allez, il a pas compris.
21: Ah,
1: non, mais c'est bon, allez, hop. Bonne nuit pour lui.
21: Comment j'ai les mains enflées?
1: Allez, vas-y.
21: Tu m'as vu à la télé?
1: Allez, oh!
21: Père Fouras.
1: Bon, fais
20: gaffe! Bon,
21: le premier va se faire choper dans un bureau.
1: Terminez-moi, je fais conclusion.
17: Non, je vais venir.
1: Non, pas conclusion, Gérard. Fildar! Eh, ça commence à bien faire, Fildar. Hein.
17: Je l'ai enflé.
1: Tu le casses. Comme ça, il va se désenfler les mains dans les chiottes, lui. Poisson
20: Lune. Trop fort, Gérard. C'est là trop fort. 19, Gérard.
1: Poisson lune pour toi.
0: Bah écoute, moi, non, pour moi c'est une fête commerciale. Je préfère un bon bain dans l'océan Atlantique.
1: D'accord. Et toi, Valentin? Valentin! Valentin, une fois.
0: Mais il est parti, oui.
1: Alors, tu te réveilles?
0: Oui.
1: Alors?
0: Ah, mais je comprends maintenant.
24: Putain, t'es lourd, hein.
1: Bon, allez, Valentin, tu me le dégages aussi.
0: Ah, bah voilà, ouais.
24: T'es lourd,
1: allez,
24: hein.
1: Hop.
0: Va te laver les mains.
6: Ça y est.
1: Voilà, donc...
0: Bah, t'as bien fait le ménage, Gérard, là, c'est bien.
1: Ouais, bah...
0: Tranquille pour toi.
1: Donc, peut-on divorcer le jour de la Saint-Valentin?
6: Oh,
0: aïe.
24: Gégé, t'as pas répondu, toi, à la question précédente.
8: C'est un tabou comme question.
0: Bah, tu casses l'ambiance, quand même, hein.
1: Non, ben peut-être, mais quand vous arrêterez de dire de jouer au con, ben moi aussi.
24: Est-ce qu'on peut mourir?
0: Attends,
24: pour un tuyer?
0: Ah non, c'est dur. Mais Gérard, c'est Poisson Lune.
1: Mmh.
0: Alors moi, j'ai fait des études de droit, et on n'a pas le droit de divorcer le jour de la Saint-Valentin.
1: Et pourquoi?
0: C'est un décret de 92, 1892.
1: Ouais, mais pourquoi?
0: Pourquoi? Parce que justement, ça serait une attaque, si tu veux, au symbole premier du mariage, quoi.
1: Okay.
24: Non, je suis pas d'accord.
1: Attends, Stéphanie, s'il te plaît.
0: Ça, c'est seulement si t'es hétérosexuel, attention.
1: Ouais. Bon, ok. Israël.
0: Oui.
1: Et pour toi?
0: Bah écoute, non, je pense quand même que ce serait triste, quoi. C'est dommage, quoi.
1: Mm-hmm. Cruella?
24: Bah écoute, d'après le code pénal, l'article 212-23, c'est pas possible.
1: Parce que
24: ça provoque un traumatisme crânien.
1: Ah ouais, ça provoque un traumatisme crânien.
24: Et un choc émotionnel.
1: Ah ouais, d'accord.
24: Bah, c'est la loi, il faut respecter la loi. Hein.
1: Ah ouais.
0: Et vous pouvez te faire flasher aussi. Hein.
1: Stéphanie?
8: Oui. Non, moi je suis pas d'accord. Divorce ces jours-là, non, je suis pas d'accord. Ça représente pas grand-chose, mais c'est quand même le jour des amoureux. Et même si t'aimes plus la personne, tu peux pas faire ça, quoi.
0: Est-ce que c'est beau, Stéphanie?
24: Mais je sais qu'elle s'en pense, hein.
1: Non, mais attends, tu permets, Cruella?
0: Non, mais c'est vrai que t'as pas beaucoup répondu aux questions.
24: Non, parce que tu réponds jamais, GG.
0: Aucune question, t'as donné ton avis aujourd'hui.
24: Tu fais que poser des questions comme ça, une, deux, trois, et allons-y.
1: J'ai répondu, je suis désolé.
0: Non,
1: je suis désolé, vous avez qu'à vous déboucher les oreilles, c'est comme le cul, ça se casse.
24: Non, t'as pas répondu.
1: Mais attends, Cruella, déjà, tu vas pas commencer à mêler ton grain de sel.
0: Parce que
1: toi, Cruella, attendez, tu vas pas commencer, parce que déjà la semaine dernière, tu m'as cassé. C'est les burnes comme ça tout le long des débats. Alors tu vas pas recommencer cette semaine. Je te le dis tout de suite. Alors, je suis une brêle, tu dégages.
17: Non, je suis une nouvelle.
1: Ouais, c'est une nouvelle. Comme par hasard, hein, c'est une nouvelle aussi.
24: C'est une nouvelle,
1: ouais, c'est
24: ça. Viens d'appeler.
17: Bon, c'est pas grave. Gérard répond à la question alors.
1: Non, mais oui.
0: Enfin, ouais, vas-y, enchaîne.
1: Donc, Patricia pour toi. Patricia!
24: Non, on peut
1: attends,
24: pas...
1: Attends, tu m'emmerdes.
0: Alors,
1: là, Cruella, tu dégages, moi
24: mais
1: je t'encule.
17: Non, Gérard, c'est Patricia qui a dit ça.
0: C'est le tribunal, là.
24: Non, c'est pas moi qui ai dit ça. Attends, GG, là, il faut que tu m'expliques. À chaque fois que je dis un truc, t'arrêtes pas de me faire chier, quoi.
1: Ouais,
24: t'arrêtes
1: bah, alors...
24: pas de m'envoyer.
0: Toi, Gérard.
24: C'est pas moi qui a parlé, là.
1: Non, c'est qui, alors, tu viens de dire qu'on m'emmerde?
0: Repasse
1: c'est
0: le gars
24: d'une
0: Néna.
24: Alors, voilà, quelqu'un t'a dit je t'emmerde, donc la seule personne auquel tu penses, c'est moi.
1: On va remettre la DAT.
0: Voilà, repasse la DAT, Gérard.
1: On va remettre la DAT.
17: Viens là.
1: Vas-y. On met la DAT, on va le savoir.
17: Attends, on calme.
24: Alors remettons-la, vas-y.
0: Olivier, merde.
1: Non, mais là, vous allez tous sur antenne, on va le savoir.
17: Moi, je suis sûr, c'est pas elle.
24: Vas-y, GG, parce qu'à chaque fois que quelqu'un dit un gros mot, tu dis toujours Cruella ou Cruella.
1: Tu viens de dire qu'on m'emmerde.
0: Repasse.
17: T'en es où alors?
6: Attends.
17: C'est pas elle, hein, Gérard, c'est sûr.
24: Non, mais vas-y.
6: Oh là là là, la merde.
17: Bon, tu le trouves ou pas?
6: Ah, mais attends, t'as une matos, toi?
17: Bah ouais, mais bon, hein.
0: Ta merde, la DAT.
1: Toi, tu vas pas commencer, parce que déjà la semaine dernière, tu m'as cassé les burnes comme ça tout le long des débats. Alors, tu vas pas recommencer cette semaine. Je te le dis tout de suite. Alors, si je suis une brêle, tu dégages.
17: Non, je suis une nouvelle, elle a dit.
1: Ouais, c'est une nouvelle. Comme par hasard, hein? C'est une nouvelle aussi.
24: Ouais, c'est ça. Viens d'appeler.
17: Bon, c'est pas grave. Gérard répond à la question alors.
1: Non, mais oui.
0: Enfin, ouais, vas-y, enchaîne.
1: Donc, Patricia pour toi. Patricia!
24: Je t'emmerde. Non, on peut
1: attends,
24: pas.
1: Attends,
17: c'est pas elle. C'est pas elle. Alors?
9: Elle te répond en même temps.
6: Alors, Gérard?
17: Alors, tu vois?
24: Je sais que excuses, hein.
1: Non, bah attends, si je.
17: Non, si, je pense que tu peux, Gérard là.
0: Gérard.
17: Et là, t'as eu la preuve.
24: Parce que en fait, moi je participe au débat, c'est parce que je t'aime bien, tu vois?
1: Ouais, mais.
24: C'est pas souvent de participer au débat. Bah alors, si tu me fais chier,
3: Ouais. Tu me casses les couilles, et ben moi je m'en vais. Tu comprends maintenant?
1: Ouais. Dans ce cas-là, si t'es pas content, tu t'en vas.
17: Voilà, une auditrice en moins. Bravo. Voilà. Bravo, Gérard. Bravo.
5: Bien joué, hein. Non,
3: mais c'est pas l'ami. Bah maintenant, je vais pleurer toute la nuit, GG.
5: Arrête, calme-toi.
1: N'importe quoi.
5: Gérard, c'est toi.
17: Zéro.
3: Putain, GG, maintenant, t'as bien fait le truc. Manu, je voudrais mettre Gérard, s'il vous plaît.
5: Gérard, excuse-toi, Gérard. Gérard.
1: Gérard, excuse-toi.
3: C'est naze.
17: Voilà, elle pleure maintenant. Bah, je vais la prendre en antenne.
1: N'importe quoi.
17: Bravo, non mais ouais.
5: C'est la veille de la Saint-Valentin.
17: C'est
5: Gérard,
17: malin,
5: t'as
17: tu fais pleurer
5: là.
17: Une meuf.
1: Gérard, je m'en fous.
5: Non, Gérard, excuse-toi, Gérard.
17: Non, c'est nul.
1: Donc, Patricia.
5: Excuse-toi, Gérard.
17: Non,
5: on peut pas continuer si tu t'excuses.
1: Non, sérieux, vous voulez pas continuer, bah dans ce cas-là, je rentre chez moi.
5: Mais Gérard.
1: Vous me faites chier.
5: Gérard, c'est
1: tout à l'heure, je vous ai prévenu. Allez hop, terminé.
5: Mais Gérard,
1: je rentre chez moi, c'est tout, mon petit.
5: Non, Gérard, cool, calme-toi.
17: Il veut pas s'excuser.
9: Ouais.
1: D'accord.
9: Non, mais attends, tu vas pas partir toutes les 5 minutes, oh.
1: Mais là, ça commence à bien faire.
5: Mais t'as fait pleurer une fille, là, Gérard, quand même.
17: Tu l'as fait pleurer,
1: mais
17: Gérard.
1: Mais alors, j'en ai rien à foutre.
5: Ça sert. Mais sois pas comme ça.
1: J'en ai rien à foutre.
24: Oh, Gérard, t'es nul, t'es.
5: T'étais pas comme ça, il y a pas si longtemps que ça.
9: Changé, Gérard.
5: Ça, c'est depuis que t'es maqué. C'est depuis que t'es maqué, ça.
17: Il a changé, ça nous a pas fait plaisir.
1: Donc, Stéphanie.
24: Oui.
1: Donc, pour toi.
24: Pour moi, attends, c'était quoi? Parce que là, je suis émue, tu l'as fait pleurer, je suis émue.
1: Peut-on divorcer le jour de la Saint-Valentin?
24: Non, je te dis que non, ça me faisait mal au cœur. Même si t'aimes plus le mec ou la fille, c'est trop dégueulasse, quoi. Mmh.
1: D'accord. Et pour toi, Patricia?
5: Tu m'as déçu, Gérard.
19: Non, on peut pas divorcer. on peut pas divorcer plus. Le jour de la Saint-Valentin. Mmh. Mais non. Par contre, on peut divorcer le jour de Noël.
1: Non, bah, c'est pareil.
5: Mais attendez,
1: il y a une question Minitel.
17: Ouais, on nous demande quand est-ce que tu feras un débat nylon.
1: Un débat sur le nylon.
17: Ouais, un débat nylon, ouais.
1: Voilà, c'est qui pose ça comme question?
17: C'est Schmouldu.
1: Schmouldu, ben dans ce cas-là qui dans ce cas-là,
17: non, c'est peut-être une bonne idée, faut étudier.
1: Ouais, mais dans ce cas-là qui te donne les questions, tu les marques.
5: Et OK. Mais tu fais plus ton taf après. Tu fais plus ton taf.
1: Non, mais après c'est moi qui reprend les questions. Ah, okay. Si elles me plaisent pas, je les change.
5: D'accord.
1: Donc moi
24: Gérard,
1: je peux
24: vous et un débat résille.
1: Hein?
24: Un débat résille.
5: Ouais, mais on s'éloigne.
1: Non, mais
5: Gérard,
1: non.
5: Reprends,
1: oui.
5: Reprends.
1: Donc moi je peux vous dire une chose, que c'est vrai que pour le jour de la Saint-Valentin, si on divorce, ça fait mal au cœur à la personne.
5: Bah ouais,
1: ça
5: c'est interdit, sûr. Surtout.
1: Bon, donc je vais quand même donc je représente, je vais quand même, parce que tout le monde dit ouais, je réponds pas aux questions. Donc là je viens de vous répondre.
5: Bah ouais.
1: Donc ça serait.
5: Petit bonhomme, c'est pas assez bien répondu, hein.
1: Ouais, mais attends, quoi? Mais si, mais.
5: Non, mais t'as pas. Enfin, je trouve que t'as pas trop expliqué, quoi.
24: Explique
1: mais,
24: un peu.
1: Mais attends, est-ce que tu peux divorcer le jour de Saint-Valentin? Non, tu peux pas, parce que si tu te maries, tu vas pas divorcer.
5: Ouais, ah non. Ouais, c'est vrai, remarque.
1: T'es d'accord avec moi?
5: Ouais, tout à fait. C'est pour son lieu de Saint-Valentin. Ouais.
10: Tu peux me rappeler ta moyenne de mathématiques, Gérard?
1: Moyenne de mathématiques,
5: Non. Merci, en quatrième.
1: Merci, qui c'est qui joue avec le téléphone?
5: C'est un gamin, ça, encore,
1: c'est pas ouais. Donc, que représente la Saint-Valentin pour un mec? Bon, bah, s'il est tout seul, c'est vrai que il se retrouvera tout seul dans un coin et ça sera malheureux pour lui.
10: Et d'ailleurs, t'en as pas parlé, ça, des mecs qui se retrouvent tout seuls le jour de la Saint-Valentin.
1: Bah, mais que représente la Saint-Valentin pour un mec? Ah, t'es tout seul.
10: Bah, c'est quelque chose de terrible. Mm-hmm. C'est quelque chose de terrible. Et tu sais qu'il y a des suicides, hein?
1: Ouais, d'accord. Ok. Non, mais je continue de faire mon tour. Ouais,
23: excuse-moi, on accueille de nouveau parce que tu les as virés. Donc il y a Gérard. Il y en a un qui s'appelle Gérard. Et Passepartout.
25: Bonsoir.
1: Salut.
26: Salut tout le monde. Salut la compagnie.
25: Salut.
24: Bonsoir.
1: Donc je continue mon tour de table sur les 12 les 12 premières questions.
10: Oui. Gérard, une question à Avrel.
1: C'est qui?
10: Avrel.
1: Mmh.
10: Comment on va reconnaître, toi, l'autre Gérard, l'auditeur?
24: Ben, c'est trop dur,
1: là. Ben, non, parce que là, de toute manière, tu peux savoir, tu reconnais ma voix, maintenant.
10: Pas pareil. Ah oui, on reconnaît,
1: On va demander, donc...
10: Moi, t'as insulté.
1: On va demander au Gérard qui vient d'arriver.
10: Allô, Gérard?
26: Ouais.
1: Allô, le Gérard, là, qui vient d'arriver.
26: Ouais, je t'écoute, ouais, je te dis, ouais.
1: Bon, bah alors, tu te... Non, et là, y en a qui vont plus. Je crois que tout le monde va confondre entre moi et puis lui.
10: Ouais, ça va pas aller. Hein.
23: On va l'appeler alors.
26: Qu'est-ce que tu voulais me demander? J'ai pas saisi là.
1: Non, là, je pense que on va pas pouvoir continuer comme ça avec toi. Hein.
24: Gérard.
1: Quoi?
24: Non, pas tout.
1: Ah ouais, voilà, donc.
24: Gérard, dire à toi que représente Saint-Valentin pour toi? Un mec.
4: Juste, Gérard, je peux te poser une question?
1: Oui.
4: Non, non, le visiteur. Est-ce que, comment elle s'appelle ta copine?
26: J'aime bien.
4: Comment elle s'appelle ta copine? Gérard? Ouais, ta copine, comment elle s'appelle?
26: Je peux pas dire à l'antenne.
24: Ah, bon. D'accord.
1: Non, bon, allez, celui-là, c'est pas la peine.
24: Bah,
1: c'est
24: non, mais dit, alors. Tu dis qu'il a raison, hein.
1: Non mais on lui pose une question. Mais
26: quand tu la verras, tu comprendras.
24: Bon, bah, on dit qu'elle s'appelle Antoinette. Hein.
26: Ouais, ou Footix.
24: Voilà,
26: Footix. Parfait. Bon.
1: Donc, je continue de répondre quand même sur les 12 premières questions. Donc, faites-vous un voyage pour le jour de la Saint-Valentin. Moi, pour l'instant, jusqu'à maintenant, j'ai pas encore eu l'occasion de voyager le jour de la Saint-Valentin.
24: Même quand t'étais à l'armée?
1: C'est-à-dire...
26: Avec ton sergent.
1: C'est-à-dire, c'est ce que ça veut dire. Oui, donc, à part aller... Bon, c'est
26: ouais,
1: bon que...
26: Si tu pouvais partir, tu partirais où?
1: C'est qui pose cette question? Non, mais vous allez être gentil, vous allez donner vos noms quand...
23: C'est Gérard.
1: Donc vas-y, alors, tu disais...
26: Bon, bah...
1: Bon, ok. Bon, avez-vous déjà reçu des CD pour la Saint-Valentin? Moi, jusqu'à maintenant, j'en ai pas encore, à part une montre là, qu'on vient de m'offrir tout à l'heure, en direct, ouais, mais... vous l'avez bien vu.
24: C'est pas ta copine.
26: On peut la revoir encore une fois?
1: De quoi?
24: La montre.
1: Bah non,
26: La montre.
1: Vous l'avez déjà vu.
4: Je peux la décrire un peu, comment elle est?
1: Bon, on verra ça tout à l'heure.
26: Okay. Donc, je la vois pas bien, là.
1: Bon, les CD, donc, je vous l'ai dit. Attendez-vous un bébé le jour de la Saint-Valentin, donc moi, je voudrais bien en avoir un, si ça se fait. Donc,
4: Mais de qui? Attends, là, tu lances un appel, Gérard.
1: Non.
4: Tu veux un bébé de qui?
1: Ben, un bébé de...
4: De Poisson Lune?
1: Non, de ma copine, c'est tout.
4: Donc, on peut dire... Attends, Gérard.
26: La grosse, Sandy.
4: Donc Sandy,
1: attendez.
4: Un bébé de Tony et Arnett. Donc Sandy, à bel entendeur, salut alors.
1: Attends, qui c'est qui vient de dire ça?
4: Bah, c'est Azrael.
26: Coucher avec Sandy.
1: Non mais attends, je couche avec elle, oui, et si je veux un bébé avec elle, j'aurai un bébé avec elle, d'accord?
4: Attends, Gérard, là c'est grave, tu viens quand même de lui lancer un message que tu veux faire un bébé dans deux jours, quoi.
24: Tu mets pas de capote?
26: Gérard,
24: tu mets pas de capote?
26: Est-ce que tu feras un bébé avec Tony et Arnett?
1: Non. Ah,
26: mais est-ce que tu mets ton doigt avant ou pas? Que tu mets
1: ça
26: avant ou pas?
1: Non mais ça vous regarde pas. Ouais, donc avez-vous connu l'amour?
26: Est-ce qu'elle prend des
23: doses? Non, on continue le débat.
1: Donc je continue de répondre sur
26: les questions, Gérard.
24: Oui.
1: Je voudrais bien répondre sur les questions, s'il vous plaît,
4: Gérard,
1: merci.
4: C'est pas partout. Laissez parler Gérard là.
1: Je voudrais bien continuer de répondre avant.
23: Vas-y Gérard, vas-y.
1: Donc avez-vous connu l'amour le jour de la Saint-Valentin? Je peux vous dire que ça va être la première année que je connais l'amour. Donc là, faites-vous l'amour le jour de Saint-Valentin, ça, c'est un truc qui pourrait se réaliser.
23: Ça va être ça son cadeau? C'est moi, Gérard. Ça va être ça son cadeau de la Saint-Valentin, tu vas coucher avec?
1: Bah elle sait. Elle sait. Donc...
4: C'est pas un meilleur cadeau?
1: Donc, allez-vous...
26: C'est quand même une coche.
1: Merci, vous me laissez finir. Donc, allez-vous vous marier le jour de la Saint-Valentin? Pour l'instant, on n'en a pas discuté. Je pense qu'on en a aussi, on en a discuté. Et comme Max en a parlé, donc c'est prévu pour le mois de juin.
23: Là, je suis en train de discuter avec la fille que t'es en train de faire chialer depuis tout à l'heure. Donc,
1: bravo,
23: c'est
1: bravo,
23: pas grave.
1: Bravo.
23: Mettre les... Non, c'est pas grave. Je crois qu'on va être obligé de mettre un peu les points sur les Gérard parce que c'était devenu depuis un mois très exécrable depuis que t'es maqué. Et ça va
11: Réunion, plus. Je pense.
23: Je pense que tous les gens en ont un peu marre vraiment parce que t'es devenu très méchant, quoi.
1: Ben, c'est bizarre, mais dans ce cas-là, on n'avait qu'à pas m'insulter comme on m'a insulté, c'est tout. Moi, je suis pas un
26: chien. Avec les auditeurs.
1: Donc, allez-vous vous marier le jour de la Saint-Valentin? Donc, je pense qu'on en a discuté, là. Donc, je viens de le dire qu'on allait sûrement se marier pour le mois de juin. Donc, ça, c'est une question qu'on confirmera. Mais ça, je vous le dirai pas en direct. Ça regardera pas les auditeurs. Donc, pour la Saint-Valentin, invitez-vous votre copine au restaurant. Bon, ben, pour l'instant, moi, je peux vous dire qu'on en a discuté, mais...
26: On est bien en peine.
1: Vu les moyens, on peut pas. Qu'offrez-vous à la Saint-Valentin à votre copine ou concubine? Merci pour celui qui joue au téléphone. Merci.
24: Parce qu'on y était.
1: Voilà. Merci. Donc, avez-vous... Qu'offrez-vous à la Saint-Valentin à votre...
26: C'est quand, au mois de juin?
12: Saint-Valentin.
1: Bon, celui qui fait la double voix, tu vas te calmer ou tu vas dégager?
12: Ouais, Gérard, j'ai une question.
1: Ouais, mais minute.
12: Attends, Gérard, c'est passe-partout. Je suis à Fort Boyard, je suis enfermé dans une cellule avec Sandy, c'est l'épreuve de fort.
1: Fort Boyard, tu vas voir, tu retournes chez toi.
12: C'est l'épreuve de fort.
23: Et on arrête de virer les gens toutes les 5 secondes, maintenant c'est terminé, les gens ils restent à l'antenne
12: mais
23: jusqu'à la fin.
1: Non mais dans ces cas-là, ils ont pas besoin de balancer des noms pourris.
12: Ok,
1: alors tu t'écrases.
12: C'est l'épreuve de recherche, je suis dans le grand secours.
1: Ouais, bah tu es. Ok, et bah continue. Tu restes poli, s'il te plaît, merci.
11: J'ai une,
23: Excusez-moi, j'ai une devinette.
26: Est-ce que Sandy a déjà choisi sa robe?
23: J'ai une devinette sur le Minitel, oui, de la part de Myst.
2: Hey.
23: Qui vous demande qu'est-ce que ça fait? Non. Ouais, si, qu'est-ce que ça fait un GG qui met le feu à sa petite amie? Réponse: un incendie.
1: Non, ça je le savais, mais.
26: Ah, donc, pas mal.
1: Qu'offrez-vous à la Saint-Valentin à votre copine ou concubine? Bon ben, je l'ai déjà dit ce qu'elle avait eu. Elle a eu un truc avec des... comme les Indiens, là, un espèce
26: avec
1: de...
26: avec deux bouts blancs, tu t'es bien foutu de sa gueule, hein, et un bâtonnet
1: bleu. Ouais, c'est ça, je me suis bien foutu de sa gueule, toi, abruti.
26: Non, c'est pas sans lui, mais tu t'es bien foutu de sa gueule, quand même.
1: À qui?
24: 50 balles.
1: Oui, à 50 balles, c'est ça, t'as raison.
26: Bah, écoute, allez, Gérard, de toute façon, la valeur, ça n'a aucune importance.
1: De toute manière, c'est pas l'argent, c'est pas l'argent qui compte, non, c'est le geste. Donc, que représente la Saint-Valentin pour vous? Pour moi, le plus gros cadeau qu'on peut faire à quelqu'un, c'est une preuve d'amour, c'est tout.
26: Oh,
1: voilà.
26: Super, et sinon,
11: ouais, mais c'est quand même une fête avant tout.
1: Oui, c'est une fête, mais...
2: c'est preuve d'amour.
1: Oui.
26: On en vient au fait, est-ce que tu vas la sodomiser pour la Saint-Valentin ou pas, quand même?
1: Ça vous regarde pas.
26: Ok.
1: Donc, alors, 13e question. Croyez-vous au cadeau le jour de la Saint-Valentin?
23: Conclusion. C'est la dernière question. Non, fais la dernière question carrément, directement. Passe à la dernière question parce que là, on a la bourre.
1: Pensez-vous
26: que la Saint-Valentin, c'est mieux que la Saint-Jean?
23: Voilà.
1: Donc
23: voilà.
1: Alors, celui-là,
26: bah quoi,
1: celui-là, il n'a pas besoin de passer dans les débats, c'est moi qui commande.
26: Voyons, Gérard, attention.
1: D'accord. Alors toi, t'as donné la paye à quelqu'un. Si.
26: Elle est sur le net, elle est sur Internet.
1: Mais oui, c'est ça.
26: C'est pas bien
1: malin. Ça y est, maintenant, les questions sont sur Internet. Non mais attends, Pildar, tu te crois où, là?
26: Je peux dire la 13 et la 14 qu'on a passées, c'est croyez-vous au cadeau le jour de la Saint-Valentin pour votre anniversaire et que pensez-vous du vendredi 1er avant la Saint-Valentin numéro 14? C'est
1: juste sur Internet, ça. Merci, Pildar. Ah ben, il est temps que tu te casses.
26: Avec les photos, on vous dirait qu'une queue de 1 mètre. Ouais, mais c'est truqué, ça.
1: Non, mais moi, et le deuxième... Alors, dans ce cas-là, tu prends tous les auditeurs, tu fais faire le deuxième débat.
26: Gégé, c'est pas de partout, je peux te mettre un sablier dans le cul. Gérard!
1: Allez, conclusion!
26: Ok.
1: Allez, c'est terminé, je ne fais même pas la dernière.
26: Arrête, conclusion! Gérard,
1: Poisson
26: Gérard,
1: Lune!
26: Calme-toi.
1: Poisson Lune, pour toi, qu'est-ce que tu as pensé du débat?
26: Je sais pas, j'ai pas trop compris, hein.
1: T'as pas trop compris,
26: mais c'était plutôt cool quand même, hein.
1: C'est pas mal, ok.
26: Et je t'aime.
1: D'accord, mais moi je t'aime pas. Voilà, passe partout!
26: Ouais, bah ton débat c'est de la merde comme d'habitude.
1: Ouais, d'accord, Tony, c'est bien.
26: Okay, tu sais ce qu'il faut que tu fasses?
1: Ouais, bah dans ce cas-là, si c'est de la merde, pourquoi que t'as appelé?
26: Bah parce que j'ai rien d'autre à foutre.
1: Bah voilà, donc...
26: Non mais pour avoir la 7ème clé, c'est ce qu'il faut faire.
1: Voilà, bah tu rentres chez toi. Voilà, bah bonne nuit. Azrael.
26: Bah écoute, tu sais que moi je suis un de tes fans, mais je regrette quand même, là aujourd'hui tu as fait pleurer une fille, et ça c'est triste. Là,
1: bah,
26: franchement, je comprends pas que ce qui t'est arrivé, quoi. Ça c'était jamais arrivé avant à l'antenne, et là je sais pas, t'as craqué là. Qu'est-ce qui s'est passé?
1: Voilà, donc Stéphanie.
24: Oui, bah moi je suis choquée, je suis outrée. Tu as été méchant avec une femme et j'aurais jamais cru ça de toi.
26: Ça, il y a deux mois, jamais tu l'aurais fait. Avoue-le au moins. C'est scandaleux, Gérard. Avoue-le, Gégé.
11: Non, mais il est clair d'une chose, faut remettre les points sur les i.
24: Et les barres sur les t.
1: Bon, ça y est, c'est terminé, merci.
26: Gérard, toi, tu l'offres.
11: Il a représenté le mal parfait.
24: Exactement, dès le début.
11: Le stupide.
26: Parce que Gérard, tu lances des ultimatums, mais enfant branle, j'ai des ultimatums, quoi.
1: Eh ben, vous en relèvez des ultimatums, et ben, y a pas de deuxième débat. Il est 3h, moi, j'arrête.
26: Mais casse-toi,
1: ouais, vous me faites chier.
11: On lance.
1: Vous me faites chier.
23: Au revoir, Gérard.
26: Mais tu fais pleurer des filles maintenant.
1: Bah ouais, mais moi, dans ce cas-là, y a des abrutis qui font passer des débats sur Internet.
26: Ah bah,
1: alors on avait bien dit mardi, pas de questions comme ça. Alors ça sert à quoi? À rien.
11: Ouais. Se moque de nous.
1: Donc Patricia,
23: mais là c'est pissé comme dans un violon, Fildar.
13: Non mais je sais.
23: Parce que tout ça parce qu'il s'en va sur énergie. Ouais. Alors monsieur, il met les débats.
1: Bah comme ça il y a pas de deuxième débat.
23: Non mais comme ça il se fait virer. Mais c'est pour ça qu'il se fait virer.
1: C'est pour ça. Donc c'est dommage.
26: Gérard, s'il y a pas de deuxième débat, tu m'expliques comment tu vas gagner ta thune?
23: Fais-le quand même.
1: Non.
23: Fais-le quand même, Gérard, le débat.
1: Je le veux plus au standard.
23: Non,
1: ni à l'arrière, non plus.
23: Il passe à l'arrière comme ça.
1: Non, il va s'amuser encore.
23: Non.
1: Patricia, pour toi. Allô.
26: Parce qu'en fait, Gérard, tu dis tout le temps que tu vas arrêter, mais tu peux pas.
23: Elle est partie, Patricia.
26: Il y a une plus de thune.
1: Bon, moi, je peux vous dire une chose, que vous avez été un peu con.
26: Non, attends.
23: C'est pas ça la conclusion du débat,
1: aussi,
23: Gérard.
1: T'as été un peu con, Gérard.
23: T'as fait pleurer une fille quand même. Je trouve ça un peu dégueulasse. Bah, c'est dégueulasse. Moi, je suis outré, Gérard. Moi aussi, un peu. Les gens sont très choqués, en tout cas. Il y a du shocking. Du shocking réflexe du côté des standards.
1: Qui c'est qui parle comme ça?
23: T'es toujours en train de gueuler, t'es jamais sourire.
14: Tu souris tout le monde.
23: C'est sourire, Gérard?
24: Gérard, t'es pas agréable à écouter.
11: Mais tu te rends compte de ce que tu fais?
1: Non mais attendez, dans ce cas-là,
23: tous les auditeurs qui passent à l'antenne, ils sont blessés.
1: Et dans ces cas-là, moi, quand je
2: viens tous, c'est pire que ça. Ça nous a atteint dans notre petit cœur, tu vois.
1: Quand tu parles, moi, je couche pas avec des mecs, d'accord?
26: Non, mais ok, là, ça n'a rien à voir, Gérard.
1: Non, ça n'a rien à voir, mais ça n'a rien à voir.
26: On n'est pas dans les chiottes de la loco, là.
1: Voyez comment vous parlez.
26: Infâble. Non, mais tu dis qu'on drague, mais c'est pas vrai, on drague pas, Gérard.
1: Non, alors pourquoi vous arrêtez pas de parler des chiottes de la loco?
26: Oh ouais, c'est la
1: vous êtes
26: première
1: tous les
26: fois dans la soirée.
2: Mais c'est la vérité, c'est tout.
1: Mais c'est pas faux. C'est pareil.
2: C'est du parano, mon GG. Tu vis avec, maintenant tu fais comme ça. C'est bah, parano, mon GG.
1: Allez, c'est bon. Moi, la confusion du premier,
2: c'est du mytho.
26: Ah, vraiment, Gérard, c'est pas fameux ce soir.
23: On non, coupe un peu le son, tu cries trop, le mec il en peut plus, le patron il a dit là, c'est bon, il gueule trop, il faut l'enlever le mec.
1: C'est dommage.
26: Bah, mais il va reprendre ta montre.
23: Oh, oh Fildar.
1: Toi tu commences à m'énerver, Fildar, sérieusement. Hein.
13: Il s'en va.
1: Donc, toi, de toute manière, tu fais pas le deuxième débat, tu dégages. Je veux pas te voir ici.
23: Viens
1: avant l'heure.
26: Ça montre, Gérard.
23: Putain, de tout ce qui part à énergie, Fildar. Grosse tête, Fildar. Il a plus la grosse tête, le Fildar.
1: Bon, vous me laissez faire la conclusion ou pas?
26: Non. Allez, c'est ta dernière chance.
1: Non, bah c'est ma dernière chance.
2: T'es rassuré, hein.
1: Donc, c'est dommage parce que les 10 premières questions se sont bien passées. Il y a
23: les 40 suivantes.
2: Ouais, si on veut.
1: Bon, si de toute manière, t'as pas participé tout le long, donc toi, tu peux pas le savoir. C'est dommage parce que...
2: Ouais, j'ai écouté. Hein.
1: Ouais, bah si t'as écouté, c'est bien. Moi, ça me fait une belle jambe.
26: De toute façon, Gérard, ça a bien allé.
2: Ah, mais attends, je t'explique si t'écoutes pas, t'existes pas.
1: De quoi?
26: Ça s'est bien passé jusqu'à ce que t'aies fait pleurer la fille.
1: Ouais, mais moi, ça s'est bien passé. J'avais dit que je voulais que les deux débats se passent dans le truc le plus complet. Il y a eu cette histoire. Maintenant, il y en a qui sont poissés par Poisson Lune, Passepartout, Azrael.
26: Poisson Lune. Hein? Eh, j'ai perdu deux nageoires à cause de toi, là.
1: Ouais, bah moi, tu sais ce que j'ai perdu?
2: On pourrait peut-être quand même remercier
1: Valentin
2: qui était un peu au-dessus de tout le monde.
1: Oh, tu t'écrases un peu, toi, s'il te plaît. Moi, j'ai perdu mes deux boules pour jouer à la pétanque. Si tu m'emmerdes, moi, je te chie au bec.
23: C'est pas drôle. C'est nul.
1: Alors maintenant, je vous préviens, si vous voulez le
2: temps. Tu m'avais dit que je vois ta radiographie. Je savais pas que t'étais abonné à TéléZ.
1: Et t'es pas abonné à...
24: Oui, allez,
26: vas-y.
1: Excel.
23: Bah, c'est nul,
1: non,
23: nul,
1: c'est nul,
23: nul,
1: Gérard,
23: nul,
1: là.
23: C'est pas
1: abonné.
23: C'est nul, là.
26: Même tes blagues sont nulles.
1: Eh ben alors, si vous êtes pas content, vous avez qu'à venir... vous avez qu'à venir.
26: Ouais, t'es mauvais, Gérard. Oh, on rigole.
23: Voilà, le deuxième débat.
1: Donc, ça sera sur le parpaing.
23: Bon. Ouais,
26: s'il vous plaît.
1: Et en espérant qu'il se passe...
23: On met disque.
1: Sur le parfum.
26: Pourquoi tu dis plus les titres des disques?
1: Parce que les trois quarts des disques...
23: J'espère qu'il n'y a pas des gens, on veut aucun auditeur, Fildar, qui a...
14: Mais c'est plus moi qui va
23: gagner. Qui a gagné débat, sur Internet, qui a les questions sur l'Internet.
1: Ça sert à rien de jouer comme ça. Hein.
26: Mais alors pourquoi tu dis plus les titres des disques?
1: Parce que on me les marque plus, c'est tout.
14: Non mais là ça va être acte avec Else Bells.
2: Quelle heure il est?
1: Il est 3h.
26: Pourquoi tu passes plus Jump?
2: Tu sais quoi, Gérard?
1: Ça te regarde pas.

0: c'est vrai que tu ressembles.
1: Oui, m'appelle souvent Charles Branson.
0: C'est vrai que tu ressembles à Charles Branson. Maintenant, quand on me le dit, pas la même dentition, mais.
1: Ça va refaire quand je gagne un peu d'argent.
0: Voilà, très bien, on va essayer de t'aider pour ça. Et enfin, le couple magique au milieu. Oh là là.
1: Christine et Gérard.
0: Voilà, alors présente Christine.
1: On les applaudit.
0: Stéphane, toi qui parles si bien, qui a le phrasé facile, le verbe dans ta bouche, est-ce que tu pourrais d'abord présenter notre amie Christine avant de présenter
1: Christine,
0: le maître
1: Elle a des lunettes, elle ressemble un peu à Balasco,
0: voilà.
1: Josiane Balasco.
0: Ouais.
1: Elle est souriante, elle est sympathique, elle est bien au chair, elle est belle, elle est facile au contact. Elle aime bien la vie, elle est avec Gérard, tout souriant, voilà. Tout dynamique, sportif, en tongue. Tout à fait beau ce Gérard, je l'ai imaginé autrement. On m'a dit qu'il avait une moustache, mais il n'avait pas de moustache ce soir.
0: Voilà, quelle présentation Stéphane, tu devrais faire de la radio, en tout cas tu as l'air très à l'aise. Hein.
1: Merci Max.
0: Mais il n'y a pas de problème, c'est un compliment qui vient droit du cœur. Alors voici Christine, bonsoir.
2: Bonjour.
0: Comment vas-tu?
2: Ça va.
0: T'es contente?
2: Oui, très bien.
0: Bon, t'es heureuse d'être avec nous ce soir?
2: Oui, surtout toi.
0: Bon, tu me trouves comment, jolie?
2: Non, vraiment beau.
0: Ah, vraiment beau, c'est gentil. Parce que j'ai demandé à Françoise comment elle me trouvait, elle me fait « ouais, pas mal ». Non, c'est vrai, Françoise, tu m'as dit « pas mal ».
3: Ouais, surtout, ouais, bof.
0: Surtout, ouais, bof, voilà, donc c'est Françoise. Merci Françoise. Donc toi, Christine, tu me trouves plutôt pas mal.
2: Oui, et je te souhaite un joyeux anniversaire.
0: T'es gentille comme tout, t'es mignonne. Et voici la star de la star, celui qui viendra nous rendre visitatoire, qui sera avec nous. Oh, dis donc Gérard, eh oh, il fait la star, c'est hallucinant celui-là. Hein. Arrête de faire des grimaces, tu mets le casque sur la... Tu mets le casque... Non mais mets le casque, ah il veut celui-ci. Oh là là, il est grave, voilà. Eh oh, oh, oh. On fait de la radio quand même, hein. On fait pas de la télé, parce que lui il fait des... Florent... faut quand même le dire, Gérard, c'est un homme de télé, quand même, on peut le dire quand même.
4: Il a le physique pour.
0: Il a le physique, Gérard.
1: Allô.
0: Non mais sois sérieux deux minutes quand même, Gérard. Sois sérieux, parce que là pour l'instant, sur les cinq, c'est toi qui vas t'en sortir le moins bien.
4: Bah, c'est normal de toute manière que je m'en sorte le moins bien, vous m'entendez toutes les nuits.
0: Ouais, mais tout le monde avait envie d'enfin de te rencontrer, de te voir, de t'entendre. Bon, t'avais écouté très tard dans la nuit, est-ce que ce soir t'es venu avec des surprises? Tu m'avais dit que tu venais avec des poèmes.
4: Ah, ça je sais pas.
0: Comment ça tu sais pas?
4: Je sais pas.
0: Comment ça tu sais pas? Il faut le dire aux auditeurs.
4: Je sais pas.
0: Bon allez. Bah,
4: faut que tu sois sage dans la nuit.
0: Ah.
4: Si t'es pas sage, t'as rien.
0: Non, je serai sage, c'est promis, je serai sage, je ferai très attention. Donc il y a tout le monde qui est là. Et on a une autre surprise au 0870-5000, alors que bon, là on commence à découper le gâteau. Bonsoir monsieur.
5: Bonsoir.
0: Comment allez-vous?
5: Joyeux. Ça va bien Max?
0: Et vous?
5: Joyeux anniversaire.
0: Ah bah c'est gentil tout plein. Est-ce que vous seriez capable, est-ce que Stéphane, Christine, Gérard... Alain ou bien François serait capable de reconnaître celui qui est à l'antenne en ce moment.
4: C'est de Belgique ou je ne sais pas.
0: Non, c'est le même numéro, il y a deux
4: donc,
0: numéros.
4: Donc c'est le 0803-08-5000.
0: On va les refaire les deux parce que t'as qu'à fouiller là, t'as pas été.
4: Alors le premier c'est le 0870-5000 et 0800.
0: Casquette Fun Radio pour notre amie Françoise.
3: Elle est super.
0: Elle est superbe, hein. J'espère qu'on pourra la voir.
3: Hein? Ouais.
0: Donc, là, on va continuer tranquillement. Stéphane, Gérard est là. Il y a des auditeurs qui sont venus. On peut laisser la porte ouverte si on veut les faire rentrer parce que ça sert à rien de fermer. S'ils attendent de te faire descendre quand il est là, tiens, tu vas mettre avec le micro.
4: Non.
0: Ensuite, tu vas parler.
6: Bonjour les amis, comment vas-tu?
7: Ça va.
6: Ah bah oui, mais t'as le nez pris. Alors, ça va bien et toi?
7: J'ai un peu le nez pris. Quoi.
6: T'as tout le nez pris, tu viens d'où toi?
0: Voilà, donc on a un clown qui vient de débarquer dans les studios et qui va me remettre probablement quelque chose. C'est le Circus. Est-ce qu'il faut que je passe quelque chose de ce...
4: Oh, comme tu voudras.
0: Comme je voudrais. Peut-être que dans la nuit, effectivement, nous passerons quelque chose. Est-ce que tu as un petit sketch, quelque chose
6: pour faire rire les enfants qui nous écoutent à la radio?
4: Pas grand-chose.
3: Avec le casque, c'est pas possible.
0: Mais si,
4: t'enlèves le casque.
0: Possible, oh là, on dirait Maïté, Coyote. Tu verrais, sans déconner. Fais-nous une petite recette de cuisine.
3: Non,
0: allez,
4: fais-nous
0: des crêpes au sel, comme tu nous le dis si bien.
3: Non.
0: Allez, Françoise.
3: Non.
0: Allez.
4: Fais une fondue bourguignonne.
0: Quand on faisait, quand t'étais à la radio, puis je disais, bonjour mon amour.
3: Bonjour mon trésor.
4: Ouais, il est pas pour toi, hein.
0: Voilà, c'est tout joli, tout plein. Et Alain, tu dis rien?
8: Non, rien.
0: Tout va bien?
3: Bonjour mon petit canard.
0: Qu'est-ce qu'on dit?
8: Hein?
0: Qu'est-ce qu'on dit?
8: Tranquille.
0: Tranquille, voilà. J'ai Alain, eu son petit quota de parole.

0: À bientôt. Ciao.
1: Alors, attention, Gérard. L'heure est venue pour toi et pour toutes les auditrices. Voilà, exactement.
2: Pétasse.
1: Alors, oh, dis donc, ça commence, c'est comme à l'antenne, hein, Gérard. Est-ce qu'on peut se concentrer? Est-ce qu'on pourrait écouter le prix d'habitude aussi sur l'antenne, n'en rate pas une, Gérard. Alors, on y va. Premier poème. Il se concentre, il est en train de chercher. On va prendre Natal avec nous en même temps, si vous le voulez.
2: Alors, ceci est adressé au chauffeur de taxi.
1: Ah, voilà, chauffeur de taxi uniquement. Donc, Natal, c'est pas pour toi, c'est pas pour moi, c'est pas pour Alain, c'est pas pour François, c'est pour personne d'autre que pour les chauffeurs de taxi.
2: Alors, toi, chauffeur de taxi qui roule toute une journée et la nuit. Toi, chauffeur de taxi qui est venu devant la radio. Toi, chauffeur de taxi qui attend pendant des heures pour avoir des clients. Toi, chauffeur de taxi qui va soit dans les gares ou les aéroports.
1: Ouais.
2: Toi, chauffeur de taxi qui reste bloqué dans les embouteillages.
1: Ouais.
2: Toi, chauffeur de taxi qui prend des gens qui doivent prendre un train dans une heure et demie, mais ça roule mal.
1: Ouais.
2: Toi, chauffeur de taxi, souvent, vous risquez votre vie avec certains clients. À tout chauffeur de taxi qui écoute Fun la nuit,
1: oui,
2: c'est de la part de Gérard de Suresnes. Voilà. Terminé.
1: Bravo, bravo. Monsieur Lucie, t'es un peu tristouné. Moi, j'aurais voulu... Tu me fais la recette après, hein, je te préviens.
3: Non,
1: hein,
3: je t'ai dit.
1: Sinon, je te mets à poil dans le studio, tu vas voir, ça
3: ouais,
1: va.
3: Ouais, c'est ça.
1: Bon, bah, tiens, c'est ce qu'on va voir, Alain.
3: Ouais, c'est ça.
1: Commence à la déshabiller un petit peu, Alain. Mets-toi
3: ouais,
1: à l'aise.
3: C'est ça.
1: Allez, Gérard, il a rien préparé, ce lascar, hein. Putain, mais c'est pas possible, ça.
4: Si, il a tout préparé, mais il veut se faire prier.
1: Non, il veut se...
2: C'est pas pour la soirée de ce soir, hein.
1: T'énerve pas, Gérard, t'énerve pas. Ils vont se battre tout à l'heure avec...
2: Ben, Florent, de toute manière, c'est moi qui ai décidé lors des passages chassés pour la soirée de la semaine prochaine.
1: Ouais.
2: Alors donc, pour les demoiselles, comme on sait qu'il y en a pas mal qui sont en chaleur.
1: Ouais.
2: Alors, qui se plaignent, mais il faudra peut-être qu'elles écrivent aussi de temps en temps. Merci pour le plage que j'ai reçu.
1: Alors,
2: gentil.
1: Des photos de partout ce soir, on filme. Alors on y va, vas-y.
2: Alors, vous les filles qui appelez Max pour lui dire que vous l'aimez. Vous les filles qui appelez Max pour lui dire que vous êtes seule dans la vie. Vous qui appelez Max pour rechercher un garçon. Vous les filles qui appelez Max pour donner des faux rendez-vous. Vous les filles qui écoutez la Fun toute la nuit, mais vous n'appelez pas pourquoi. Vous les filles sur Mintel, vous trouvez quelqu'un, mais il vous laisse de côté.
1: Ouais.
2: Vous les filles qui écoutez Max, ou que vous attendez pour passer sur l'antenne.
1: Oui.
2: Vous les filles qui essayez de faire le 0870 5000,
1: ah, c'est
2: mais
1: bien.
2: Le standard est occupé. Vous les filles qui appelez pour demander à Florent des photos de Max, mais il vous répond qu'il faut écrire à la radio.
1: Voilà, magnifique. Est-ce que c'est faisable? Est-ce que c'est faisable, Gérard?
2: C'est bien écrit?
1: Oui, c'est bien écrit. Alors, vas-y, vas-y, Françoise. Vas-y. Allez, Françoise, dis-en. Mais parle-lui, Gérard. C'est de la radio, nom de Dieu. C'est pas de la télé. Allez, oui, on y va. Mais puis elle se décrotte le nez, la Christine.
2: Ouais, c'est bon, toi.
1: Elle est charmante. Alors, après t'avoir décroté le nez, avoir mis les mains dans les cheveux, est-ce que Christine veut bien nous lire un poème? Non, parle devant le micro, ma chérie. Tu
2: parle bien devant le micro.
1: Imagine que c'est une grosse quéquette. Voilà, parle bien devant le micro, n'aie pas peur. Hein.
3: Toi qui écoutes Fun Radio Max, pour lui dire... Max,
5: ce soir, je suis là vraiment pour toi.
1: Ah, j'y crois pas.
5: Je souhaite un joyeux anniversaire.
1: Ça fait en face.
5: C'est vraiment super, Max.
1: Alors, ça va et toi?
5: C'est vraiment super. Bonsoir les amis. Malheureusement, je vous connais pas, mais... Alors, c'est qui, Gérard?
1: Alors, Gérard, il est là.
6: Salut.
5: Oh, Gérard, t'es vachement beau, moi qui critiquais à l'antenne, merde.
1: Alors là, Mickaël de Caen, vient d'arriver. Essaie de deviner où se trouve. C'est dommage pour les gens qui regardent la radio, ne le verront pas. Nous, on sait de quel côté il se trouve par rapport à moi, ou à ton avis, se trouve Alain.
7: Alain?
1: Alors?
7: Je dirais... Oh là là.
1: Ouais. Alors, vas-y, Christine, go.
3: Toi qui écoutes Fun Radio Max, pour lui dire que tu l'aimes, toi écoute Max, tu m'appelles pour te dire tu es cocu. Toi qui demandes à Max et à Florent pour sortir avec une fille, toi rappelle le lendemain pour lui dire qu'elle n'est pas demandée comment va Gérard.
1: Hein? Rien à dire. Gérard, on ne parle pas, on est... Alors maintenant, ça va, tu te mets quand même pareil, comme si c'était une quéquette, mais tu imagines que c'est la clitoris à la place. Voilà, c'est exactement la même chose, donc tu ne prends pas peur de ça, tu t'en approches. Et maintenant, attention, on se tait. Attention, Christine, Gérard, on écoute notre ami.
2: C'est un poème composé par Gérard pour Alain.
1: Natal,
8: oui.
1: Tu restes bien avec nous, après
8: oui,
1: c'est à toi. Après,
2: c'est un poème pour Alain.
1: Vas-y, Steph.
2: Toi, Alain, qui sais bien que l'on t'aime beaucoup. Toi, Alain, qui a un problème

0: exprimer. Toi, Alain, qui nous manque beaucoup en ce moment. Toi, Alain, j'espère que l'on pourra se rencontrer assez vite. Toi, Alain, il faudrait que l'on fasse un jour une libre antenne avec Max, tous les deux. Toi, Alain, qui habite dans le 78, département super avec les châteaux de Versailles. Toi, Alain, appelle souvent, car il y a que nous pourrons remonter.
1: Oui, c'est bon.
0: Quoi, ça?
1: C'est du Bolière, ça.
0: Le moral.
1: Voilà. Hein? C'est beau, ça.
0: C'est beau, ça.
1: Bon, c'était ça.
0: C'est ça.
1: Tranquille.
0: T'es beau comme un moulin.
1: Voilà. On a Stéphane qui commence. Fais-nous des rimes un petit peu, Stéphane. Lâche-toi. Vas-y, fais des rimes, invente.
0: Max, relax, t'es pas routier, Max. Hein? L'amour trop fort, l'amour trop beau.
1: Crie pas.
0: Un grand homme qui sort de l'eau s'appelle Max, c'est son anniversaire. Sur la plage, une jolie femme qui le regarde avec des beaux yeux bleus.
1: Oui.
0: Avec des cheveux blancs en épi d'or. Max, grand comme Kirk Douglas, la regarde dans un film et lui dira.
1: Oui. Qu'est-ce
0: qu'elle me dira? Toi, la belle.
2: Oui. Tout.
1: Et maintenant, en fin de compte,
2: relax.
1: Michael est là ce soir avec nous.
2: Ouais.
1: Michael, c'est à la fois. T'as taillé?
3: Ah oui, bonsoir.
1: Voilà, grand talent, bien entendu. L'inévitable Patrick Bruel.
3: Patrick! Ah, bonsoir, c'est vraiment super. Alors,
1: c'est Patrick Bruel.
3: Ah oui.
1: Et bien entendu, l'inévitable Chirac.
4: Écoutez, sans déconner. Ça va mal finir.
1: Très bien. Donc on va pouvoir, dans les minutes à venir, commencer sérieusement le show avec les canulars, les appels téléphoniques. On va emmerder
4: super.
1: Absolument tout le monde.
4: Ça sera super.
1: Eh ben, t'inquiète pas, tu vas être mise à rude épreuve. Natal, toi, tu voulais juste...
5: Écoutez ce qu'il dit comme mot doux, le petit start system, c'est voilà. Beau pour s'endormir la nuit.
1: C'est vrai que c'est mignon.
5: Et il sait dire des petits mots doux. Il va nous en dire d'abord ce soir, parce qu'on va pas, pas lui faire de cadeaux. Hein.
1: Bien sûr, alors je vais commencer sans plus tarder par dire Gérard, je t'aime.
5: Ah non, mais moi, je couche pas avec toi, moi.
1: Et que plus tard dans la nuit, si tu es bien ça, je viendrai sous la console et je te ferai des cadeaux.
5: Ah non, mais c'est Julie qui me fait des petits cadeaux sous la console.
1: Ah, Julie, dans ses réserves et ses chasses.
5: Non, mais Julie, de toute manière, t'arrêtes pas de l'embêter, donc moi, je prends sa défense maintenant.
1: Si tu veux garder Julie, il faut faire pipi tout autour d'elle. Hein,
5: pour de toute manière, c'est ce que tu fais sur ton territoire. Ah,
1: donc, Natal, pour terminer, donc, t'avais fait ce canular, mais tu vends mal. Moins il parle, plus il est à l'aise. Quoi. Plus tu lui mets le micro devant la bouche, plus il a du mal à parler.
6: Oui.
1: Et donc, Philippe,
6: oui, donc, je te disais, tu me déçois un petit peu.
1: Philippe,
6: oui,
1: écoute un petit peu ce qui se passe, au lieu de parler avec ta femme.
2: Je vais te poser une question.
1: Ah, vas-y, pose-le.
2: T'as rien oublié à dire à Max avant que tu parles à l'antenne? J'ai oublié d'une chose.
1: Ouais. Il se gratte l'oreille.
6: Ouais, merde, j'ai oublié.
5: Alors non, on dit pas merde, hein.
2: On dit pas merde, on dit maman.
6: Il crotte,
5: ouais. Non plus.
2: On dit papa travaille. Papa au coup. Je sais plus.
1: Non, maman.
5: Non.
1: Papa
5: non.
1: Travaille pour une pute, je veux bien, mais si ton père était trace, c'est ton problème.
5: Non, non,
1: on parlera avec vous hier. Hein.
7: Ouais,
1: merci Natal, merci Philippe pour votre gentillesse et puis surtout pour tout ce que vous avez envie de dire. On a pu avancer ce soir grâce à vous. Merci. Et si on va tchatcher avec ce qu'on a tchatché ce soir, si ça va être aussi drôle samedi soir, ça risque d'être une grande soirée. Hein.
7: Ouais.
1: Ça va être sympa. Hein. Merci Natal.
7: Allez, bisous.
1: Merci. On va éviter quand même de boire un verre avec ces gens-là. Hein. On va essayer de rester le plus possible derrière les platines. Je sais pas moi, un petit numéro, un 12,
2: ouais,
1: un garagiste, un machin,
2: ça,
1: n'importe quoi.
5: Non, ou peut-être un petit hôpital.
2: Non, pas lui. Arrête, ils ont compris.
5: Vas-y, Michael, tu peux.
8: Deux hôpitaux.
2: Ouais, alors attends.
1: Deux hôpitaux, un hôpital, pour appeler un hôpital.
2: Ce qu'on va faire, on va appeler un hôpital et puis on va dire, excusez-moi, est-ce que c'est pas possible de venir chercher Gérard?
5: Ah non, mais on parle pas de Gérard, on parle de Michael.
1: D'ailleurs, je t'en parle. On parlerait plus tard, GG, il y a encore un problème qu'on a eu, enfin l'AFP va peut-être venir cette nuit.
5: Non mais ça, pour l'instant, je te dis, j'y crois pas trop.
1: Non, on en reparlera.
5: Par contre, moi, si on pouvait appeler un petit hôpital qui serait assez sympa.
8: Pourquoi?
5: En ligne.
1: Qu'est-ce que tu veux qu'on fasse, Gérard, exactement?
5: Ben, que Michael appelle un hôpital et puis que, bon ben, pour une personne que j'ai à cœur.
2: Par exemple, je vais pas appeler n'importe qui, moi.
5: Non.
1: Ah, mais une amie à toi, là?
5: Oui.
1: Ah oui, d'accord, monsieur est en train de prendre l'antenne d'assaut, il va appeler ses copines et tout pour essayer de... Non, pour leur remonter le moral. Mais tu sais, si j'écoute la radio, ça suffit, hein.
9: Ah bon?
10: Oui.
9: Peur pas, chérie, peur pas.
10: Qu'est-ce que tu vas faire?
7: Bah, faut coucher.
8: Mais je peux pas attendre.
7: Ah bon? Bah, ça va sortir tout seul.
8: Bah, non.
7: Bah, si.
8: Mais non, j'ai besoin de vous. Qu'est-ce que je dois faire?
9: Dépêchez-vous, monsieur, dépêchez-vous, alors.
1: Michael Decamps, là on vient de chercher directement. Ah ouais, d'accord.
10: Ah bah oui, t'aurais dit bonjour, c'est Michael Decamps, on aurait repéré l'appel tout de suite sur 43, c'est dur de chercher le fou.
1: Ah ouais.
10: Si tu commences à faire des imitations, ça va pas marcher, Michael.
2: Bah ouais, mais tu veux que je fasse quoi, moi
10: Michael, je voulais savoir, est-ce que ce soir tu es encore venu avec ton appareil photo quand t'étais venu devant la radio, le seul appareil, c'est le seul.
2: Laisse tomber des photos, il y en avait qu'une qui était bonne.
10: Pour ceux qui ne le savent pas encore, Mickaël est la seule personne qui, devant la radio, vient avec deux appareils photo, un avec une pellicule sans flash et l'autre avec un flash sans pellicule. Et lui, il fait les photos avec les deux. Il y a le flash et il y a
2: la... Non, mais c'était vachement...
10: Bon.
2: Mais par contre, ce soir, on l'a pas oublié.
10: Ah, sérieusement.
2: Bon, et puis demain, bien. Tu passes dans un journal qui va apparaître vendredi soir sur la région de Normandie,
10: ouais.
2: Qui s'appelle Liberté.
5: Tu peux dire ce que t'as dit samedi en direct avec ce qui s'est passé là dans la semaine là qui est passée. Parce que je t'ai écouté samedi, il était quelle heure à peu près minuit, une heure quand t'es passé, que t'as eu un petit problème avec un café que
2: ouais, c'est ça,
5: Max a l'habitude de faire de la pub pour toi,
2: ouais.
5: Et que ça s'est terminé un petit peu au vinaigre.
2: Très très mal, ouais.
1: C'est quoi l'histoire, Gérard?
5: Ben, je sais pas, apparemment il était dans un café, le patron le connaissait très bien, et bon ben malheureusement lui, il a dû se faire jeter comme un malpropre par...
1: Qui, moi?
2: Non, moi.
5: Ah, Gérard, il s'est fait jeter comme un malpropre apparemment par le patron de ce café-là.
1: T'as intérêt de ça ce soir, sinon tu seras jeté comme un malpropre de la radio, tu
2: vas faire un Max.
5: Et par contre, Michael,
2: ouais.
5: Apparemment je me doute à peu près non plus.
1: Ah, t'as toi, Roline, et ben ils vont pas bouger, on a l'équipe de toi avec qui nous serons samedi soir et qui attendent de ta venue avec impatience.
5: Eh ben c'est bien.
1: Il paraît que ta venue est aussi attendue que la mienne, si ce n'est plus.
5: Ah, ça fait une recette ou sinon...
11: Négatif.
5: Sinon, je pars du studio.
1: Voilà, Stéphane.
11: Eh ben, pars du studio, Gérard.
1: Stéphane nous fera un petit poème sur l'alcool, le fameux poème. Est-ce que tu pourras nous le refaire? Tu l'as en mémoire?
0: Non, mais je peux improviser.
1: Très bien, donc tu vas pas bouger.
5: Et puis Christine, on va la réveiller un petit peu parce qu'elle...
1: Oh là là, Christine, elle est crispée. À chaque fois qu'elle est là, qu'elle me voit, elle bouge plus. Elle est venue une fois à la radio. Ah, tu vas pouvoir faire quelque chose pour Christine.
12: Christine,
1: il faudrait que Gérard, toi, tu te mettes à côté de Michael. Comme ça, vous allez pouvoir vous chamailler tous les deux.
5: Il est hors de question que je me batte avec Michael. Je reste où que je suis.
1: D'accord, ce serait bien que François soit à côté de Christine pour pouvoir un petit peu, tu vois, qu'elle se retrouve un peu entre femmes.
5: Non, mais dans ces cas-là, je décale d'un rang.
1: Voilà, tu décales d'un rang. Donc vous n'allez pas bouger. On aura également Angélique Demeaux. Bonsoir, Angélique. Angélique, es-tu là? Ça va.

0: L'autre, ils vont ramener pour les enfants et tout. Ouais, ouais. Arrêtez, attention, renversez pas les bouteilles surtout, sinon vous entendez parler du pays, les enfants. Tiens, attention, attention, vous êtes prêts? Ouais.
1: Et nous là.
0: Non, ça suffit comme ça.
2: Tu m'as piqué mon paquet.
0: T'as vu ce qu'il me reste, il me reste
1: le tonneau là. Ouais, moi j'en ai pas, moi.
0: Non.
1: Non, mais j'ai rien, moi.
0: On a les cotillons qui arrivent, tout va bien.
1: J'ai rien, moi, devant moi.
0: Gérard, rentre le câble, tu mets ton casque sur les oreilles pour écouter ce qui se passe à l'antenne, parce que là, tu fais n'importe quoi.
3: Anniversaire, Max.
0: Voilà.
1: Essayez de me trouver un éditeur, ça va être intéressant qui est péril.
0: Alors il y a peut-être Maurice Laffont qui nous écoute.
1: Où moi après hein.
0: Mais non, allez, on y va Gérard. Ah non mais tu parles pas.
1: Ben, alors je parle pas, mais attends, laisse-moi rechercher où j'allais.
4: Respire, respire Gérard.
0: Moi je vais boire un coca. Tiens Emmanuel, si tu peux me passer.
1: Non, non, il est interdit de boire pendant qu'on travaille. Vas-y.
4: Alors ça fait quand même un quart d'heure qu'il fouille ses feuilles. La feuille qu'il cherche, elle est vraiment dessus en plus. Hein.
1: Ouais. Ouais, mais je prends mon truc.
0: On se concentre. Gérard, poème pour nous. Nono, écoute.
5: J'écoute.
1: Ben, de toute manière, c'est pas pour toi, Nono, malheureusement. C'est non, pour dédier pour tous ceux qui écoutent et toutes celles qui écouteront.
0: Ah, ça c'est gentil.
1: C'est tout.
0: Alors, vas-y.
1: Spécialité, normalement, c'est pas moi qui devrais le lire. Étant donné que c'est pas moi qui t'aime, c'est Christine. Bon, donc, ça sera à Christine de te le dire, mais comme elle est fatiguée, elle a pas envie de lire.
0: Alors, vas-y. Allez, vas-y, Gérard. On y va. Parce que t'arrêtes
1: pas. Alors, je voudrais te dire je t'aime, mais je ne sais pas comment te le dire. Je voudrais te dire je t'aime dans le. Du pont du cœur, mais je suis bloqué. Je voudrais te dire je t'aime comme une rose. Je voudrais te dire je t'aime avec des pleurs. Je voudrais te dire je t'aime avec une lettre, mais je n'ai pas ton adresse.
0: Je voudrais te dire je t'aime
1: avec gravé
0: nos deux noms.
1: Je voudrais te dire je t'aime sur un mur et je voudrais te dire je t'aime sur une musique douce. Merci de me couper la parole, Max.
0: Non, je coupe pas la parole, je les connais tellement par cœur, je me les suis passé en boucle dans mon lit avant de me coucher. Quand je disais que je faisais des massages avec, quand je rêvais de massage avec une fille et que je mettais des bougies aussi, je mettais quand même les textes de Gérard.
2: Ding-dang-dong.
0: Oh, c'est méchant, c'est vulgaire, c'est agressif, c'est tout ce que tu
1: veux. Dans les top 50 numéro 10, indique. On présenterait
0: oui.
2: Du Bourget.
0: Oui.
2: Que j'ai fréquenté pendant un moment, donc j'ai fréquenté, mais sans coucher avec lui.
0: Sur les pistes ?
2: Non, pas sur les pistes. Disons que c'était un mec, je me rappelle plus, c'était un contrôleur.
1: C'était un contrôleur.
2: Un contrôleur directement, je me rappelle plus.
1: Ils sont bons les contrôleurs, hein, il paraît. Ils sont meilleurs que les contrôleuses.
2: Et puis, j'ai flirté avec, et puis bon, voilà, sans plus ni moins. Hein?
6: Il est passé pilote.
2: Il est passé pilote, j'en ai rien à foutre.
1: Françoise. Non, mais attends, Angélique, 5 minutes s'il te plaît. Attends, je parle à ta mère.
0: Non, mais Gérard, n'oublie pas qu'il y a quand même Angélique. Hein.
1: Oui, mais je parle à sa mère avant.
6: Ouais, c'est pas 3 quarts d'heure que j'attends. Hein.
1: Ouais, nous, ça fait une heure qu'on attend.
2: Ça fait rien, je te paierai ta note.
1: On te paiera ta note de téléphone, t'inquiète pas, c'est un numéro vert et c'est gratuit.
0: Alors,
1: Françoise, tu sais qu'en principe, les contrôleurs sont moins bâtis que les contrôleuses.
2: Ouais, ça,
1: le mieux,
2: hein.
1: C'est les contrôleuses. Moi, je préfère une contrôleuse qu'un contrôleur. Hein.
2: Ah ben ça, je m'en doute. Hein.
1: Non, parce que les contrôleuses, on peut leur mettre une petite main où qu'on pense, hein, nous, les gros cochons qu'on est.
7: Gérard.
1: Oui.
2: C'est reparti pour un tour.
1: Aïe.
7: Voici
1: les bijoux.
0: Oui.
7: Aussi heureux que
1: ton cou.
0: Attention.
7: Les fruits.
0: Oui.
1: Les
7: fruits
1: pour toi.
7: Aïcha.
0: Attention encore.
1: Aïcha.
0: Attends.
1: Aïcha, écoute-moi.
0: Allez, vas-y, Steph, vas-y, chante.
1: Aïcha. Papa. Aïcha. Regarde-moi, Aïcha.
2: Il commence à en avoir ras le cul, lui aussi. Hein.
1: T'es amoureuse de Gérard, quoi. Ça se voit. Il y a le big homme.
2: De toute façon, c'est clair, j'ai toujours dit que j'étais amoureuse de Gérard.
8: C'est clair.
0: C'est vrai, ça c'est vrai, elle l'a dit.
1: Elle a une femme.
2: Je l'ai dit plusieurs fois à l'antenne.
0: Voilà.
4: Et en plus, elle n'est même pas amoureuse de moi parce que je suis à côté d'elle. Vous verrez un petit peu.
1: C'est Mickaël.
2: Je t'adore, toi aussi.
4: J'ai chaud.
2: Après, tu.
0: Tu es machine.
3: Ça, c'est ton truc, ça.
2: Tu es ma silhouette.
3: Ouais.
2: Tu les mets à cuire...
3: directement.
2: Ouais, directement.
3: Voilà.
2: Tu les mets à cuire dans un plat avec, avec du lait, de la crème fraîche, du sel, du poivre.
1: Et du gruyère pour faire gratiner, c'est ce que ouais. je t'ai mis. Mais là, j'ai pas le temps de la noter, mais je l'avais noté à la maison.
3: Très bien.
2: Parce que j'ai un Gérard juste à côté de moi.
1: Non, mais moi, je suis pas cuisinier de métier. Hein. Moi, alors je suis là, simplement...
3: Là, on a quand même deux toques. On a une toque, là. Hein, chacun.
1: À part éplucher les pommes de terre.
2: Non, parce que j'ai Alain, bon. J'ai Michael.
3: Non, mais vas-y, Françoise, continue, Françoise. Te déconcentre.
2: J'ai Alain, j'ai Michael, j'ai Gérard.
3: Te déconcentre pas, Françoise. Alors, continue, donc, ta recette. Continue ta recette. Te fais pas de... Termine. Vas-y.
2: Je pense que tu mets des œufs, je crois.
3: Ouais.
2: Je crois.
4: Et de la cayenne.
3: Les olives.
2: De la cayenne.
4: Ouais.
3: La cayenne, ouais.
2: La cayenne. C'est Gérard qui m'aide.
1: Non, mais c'est tout, hein. C'est tout. Normalement, c'est une couche de pommes de terre, une couche de lait avec une couche de lait, ainsi de suite. Tu mets du gruyère râpé pour faire gratiner.
3: Ouais.
1: Tu prépares une sauce béchamel avant que tu mélanges.
3: Ouais.
1: Tu mets par-dessus et après, tu mets du gruyère râpé, tu mets ça au four pendant 5 minutes.
3: Oh là là, qu'est-ce que ça doit être bon.
1: Voilà. Ouais, c'est pas faire la cuisine, à part des petits pois carottes.
3: Oh, ça doit être bon, Gérard, de manger.
1: Non, mais si tu veux venir chez moi manger des petits pois carottes, il n'y a pas de problème, je suis une bonne ce soir.
3: Rien que d'y penser, j'en ai des aigreurs, j'en suis malade déjà, ça doit être bon de manger. Tu es un bon cuisinier, Gérard, je crois savoir. Hein.
1: Non.
3: Ah non. Alors, non, reste là, non. Ouais, Stéphane.
5: C'est bien.
3: Alors,
5: c'est bien, c'est ce qu'il nous faut.
3: Alors,
5: il y en a des trucs.
3: Ah, t'en as des trucs. Là, t'es filmé, fais gaffe, t'as la caméra qui est là, donc tu nous fais des beaux souvenirs de
5: toi. Ça, tu détruis.
3: Ah, Stéphane, ta gueule!
5: Et ça, tu détruis après, parce qu'on va avoir des emmerdes.
3: On va détruire.
5: C'était bien fun hier soir.
3: Oui. Non, non, tu n'as pas envie de rien. On ne dira strictement rien.
8: Oui?
9: Oui. Je suis l'attaché de presse de Gérard Depardieu.
8: Oui.
9: Bon, et il va passer dans un film, il va tourner dans un film. Et il en dit qu'il est gros, il est comme un ours. Pourquoi il dit ça? C'est pas normal.
3: Stéphane.
9: Ouais.
8: D'accord.
3: Parle de Maurice Trin.
9: Allô, bonsoir.
3: Bien joué Stéphane, bravo, t'as été très fort Stéphane, bravo.
9: Toi,
3: bravo. Je te demandais de la renoncer,
10: Oui, c'est la Franfran qui était là.
3: La Franfran avec son GG.
10: Avec son GG.
3: Ouais, il va bien?
10: Ah bah je sais pas, hein.
3: Ah bon, d'accord. Vous couchez pas ensemble ce soir?
10: Ah bah non, hein.
3: Oh, lui, bah
10: il est parti de son côté, mais je suis parti de l'autre, hein.
3: Oula, moi ta plage.
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0: rien, Nani.
1: Tu veux pas que ce soit Gégé qui le fasse?
0: Oh non, non, non, non, non, vaut mieux toi.
1: Ah, tu veux que ça marche, quoi, en gros?
2: Tu as un meilleur poireux?
0: Ah, du tout, je ne doute pas, mais bon, c'est vrai que j'aurais préféré que ce soit Max.
2: Ouais, mais attends, parce que c'est le mec qui écoute la radio comme les deux. Le,
1: ah, là, ça
2: fait. Le premier qui est passé, c'est bon, hein.
0: T'excites pas, jouer route secours, ok?
1: Voilà.
0: Ça marche pas.
2: Non, non, mais moi, je fais pas le route secours, moi, je suis.
1: Non, mais pas. Non, mais si GG va pas faire la route secours, disons qu'il va faire la troisième roue du carrosse.
0: Ouais.
2: Non, non, je fais rien du
3: tout. Normalement, enfin, normalement, on se présente à. 16e?
1: Ouais.
3: Non, je connais pas tellement que 16e, mais je veux bien, oui, n'importe où, hein, ou même sur les champs.
1: Eh ben, Champs-Élysées, tiens, ça sera original au moins.
3: Ouais, au drugstore des champs, alors.
1: Par exemple, alors attends, pile ou face, en haut ou en bas?
3: À côté de l'étoile.
1: Fout en l'air. Non?
4: Frites ouais. De chez Titine.
1: Frites de chez ma couette, non? Qu'est-ce que tu utilises déjà, GG?
2: Moi, comme parfum?
1: Ouais.
2: Moi, je mets n'importe quoi comme parfum.
1: Alors, on va épater Fanny, on va épater Emmanuel. Ouais. Qu'est-ce qu'on t'a offert dernièrement? Qu'est-ce que je t'ai offert? Du brut?
2: Il y a du scorpion?
4: Oui.
2: Ah, et puis déguisé en homme?
4: Non, pas du tout.
2: Bon, qu'est-ce que c'est que je te vois de crapaud, là? Qu'est-ce que c'est que cette grenouille, là?
4: J'habite à Paris.
2: J'habite à Paris? Qu'est-ce que c'est que cette grenouille?
4: J'ai envie de venir te voir à la cabine de Suresnes.
2: Qu'est-ce que c'est que cette grenouille, là?
0: C'est pas une grenouille, c'est une fille.
4: J'ai envie de te voir.
2: Qui c'est encore celui-là?
4: J'ai envie de te voir.
2: Oh, t'as envie de me voir? Oh, pauvre petit malheureux. T'es tout seul?
5: Oui.
2: Oh, oui. Oh, espèce de travelon.
4: Hein?
5: Pas du tout.
2: Non, bah, vas-y, c'est bon. Change ta conversation, t'es un mec.
5: Pas du tout, je ne suis pas du tout un mec.
2: Oh non, pas du tout, presque pas. Un petit peu quand même, hein.
5: J'ai simplement des problèmes, c'est tout.
2: Oh ouais, t'as des problèmes.
5: Voilà.
2: T'as qu'à aller voir dans le bois de Boulogne, y'en a, ils adorent ça.
5: Oui.
2: Ah, c'est cela.
5: Exactement, je travaille au bois de Boulogne, alors.
2: Tu travailles au bois de Boulogne?
5: Absolument.
2: Combien il t'a rapporté, là, pour me faire payer mon taxi?
5: Pourquoi tu me demandes toutes ces questions?
6: Je peux t'aider.
2: Allô?
5: Je peux t'aider.
2: Tu peux m'aider à quoi faire? T'as passé mon cul par la fenêtre.
5: J'ai envie de te prendre dans la cabine téléphonique.
2: Ah, t'as envie de me prendre, mais moi j'ai pas envie de toi. Hein? Tu es un tire-foutre.
7: Jean.
2: Allô?
7: Jean, j'ai envie de toi.
2: Ah, moi. Oui.
7: J'ai envie de toi, Gérard.
2: Ouais, c'est bon, t'as pas te coucher, toi, Nestor.
7: Allez, Gérard. S'il te plaît.
2: Tu sais encore ce trablot?
5: Gérard, je
2: demande de se rendre qui me balance sur l'antenne. Bon, allez, c'est bon, allez, dégage, allez, hop.
5: Pierrot!
2: Non, va te coucher, allez, va jouer au billet avec tes crottes de nez, va voir si papa il travaille.
5: Gérard, j'ai envie de te bouffer les crottes de nez.
2: Mais c'est bon, allez, dégage, toi.
5: J'ai envie de te lécher.
2: Eh, va voir si papa travaille.
7: Gérard, pourquoi tu ne leur dis pas?
2: Va voir si papa travaille, tu ramèneras les sous.
7: Gérard.
2: Tu ramèneras les sous, j'ai envie de manger.
7: S'il te plaît, Gérard.
2: J'ai un petit garçon qui est bloqué dans le placard. Dépêche-toi d'aller me chercher à manger avant que je cours.
7: Gérard, s'il te plaît.
2: Va te faire foutre.
7: Gérard.
2: Va te faire foutre.
7: Tu sais qui je suis?
2: Va te faire foutre.
7: Si je te dis 28
2: degrés. Va te faire foutre.
7: 28 degrés à l'ombre.
2: Va te faire foutre.
7: 28
2: degrés. Stéphanie de Monaco, va te faire foutre.
7: 28 degrés à l'ombre.
2: Va te faire foutre.
7: Tu ne me reconnais pas.
2: Va te faire foutre.
7: 28 degrés à l'ombre.
2: Va te faire foutre.
7: Non,
8: ça ne te dit rien.
2: Va te faire foutre.
8: 28 degrés à l'ombre.
2: Va te faire foutre.
8: Allez, Gérard.
2: Va te faire foutre.
8: S'il te plaît.
2: Va te faire foutre.
7: Allez, sois sympa, toi.
2: Va te faire foutre.
7: Gérard.
2: Va te faire foutre.
1: Gérard.
2: Va te faire foutre.
1: Gérard.
2: Va te faire foutre. C'est qui ce crapaud?
8: Gérard.
2: C'est quoi ce crapaud, là?

0: pas.
1: Et je sais plus qui s'appelle, je sais plus comment qui s'appelle. Et il était en train de faire, il était en train de faire.
2: Caca.
1: Il était en train de faire l'amour.
2: Ah pardon.
1: Avec
0: Nicolas, Babette et Nicolas, c'est pas ça?
2: Non, non, mais laisse, il va y arriver tout seul.
1: Avec
2: nous
1: avec.
2: Et puis tu pourras.
3: Tiens, le mieux, c'est ça alors. Hein.
2: Bon, alors, restez avec nous. Alors, il y a quand même Isabelle qui est de retour avec nous.
4: Oui.
3: Isabelle, qu'est-ce que t'en penses?
2: Attends, on va pas faire tout le temps tous les trois ensemble. On va accueillir également Lascar, 21 ans de Angoulême. Bonsoir, Lascar.
3: Oui, bonsoir.
2: Bon, ouais.
3: Ouais, c'est ça, tu prends quoi?
2: Attends, c'est peut-être vrai.
4: Il est vraiment bizarre, ce gars.

0: Alors tu veux que je prenne le, la part là.
1: Allez, vas-y.
0: Bon, bah, je vais prendre la part.
2: Bah oui, le dernier poème, le plus beau.
0: Alors, je prends la deuxième partie, je prends pas la première parce que tout le monde la connaît.
2: Vas-y.
0: Donc, à vous, les auditeurs et auditrices de Thouars, nous avons mis 5 heures environ de Paris pour venir vous voir.
2: 4 heures, on a mis. Hein.
0: Non, 5 heures.
2: Non, 4 heures.
0: Ouais, ne contrarie pas, toi.
2: D'accord.
0: Vous, les auditeurs et auditrices de Thouars, en espérant que vous ferez le 0875000, vous, les auditeurs auditistes de Thouars, j'espère que vous ferez d'autres soirées comme celle-ci. Vous, les auditrices et auditeurs de Thouars qui ont envahi le château où Max a donné l'adresse sur l'antenne, vous, mesdames, mesdemoiselles et messieurs, vous avez vu l'auditeur de la nuit de fun que vous écoutez sur la fréquence des Deux-Sèvres. Alors, je donne la fréquence quand même.
2: Oui.
0: C'est 100.2 et 91.9. Comme Max vous l'a dit tout à l'heure.
2: Voilà.
3: Bonjour, vous êtes bien chez Julie, je ne suis pas là pour le moment. Laissez-moi votre message et je vous rappellerai dès mon retour. Merci.
4: Bonjour Julie. C'est Jocelyn. Je suis pas content. On est le lendemain soir, t'es pas venu à la soirée à toi. Alors, il y a plusieurs solutions. Soit t'as pas entendu le message, ce qui est fort peu probable. Soit tu me prends pour un con, ou soit qu'on fasse le point ou qu'on discute. Et non les deux. Néanmoins, je t'aime. Beaucoup. Au revoir.
2: Parfait. D'accord, là je vais le mettre. Ça donne ceci.
5: Et un pot de pâle.
2: Ce qui est quand même fort, c'est que le groupe est plié de rire. Je dis pas que c'est pas arrivé, je dis pas que... Voilà, etc. Et ça dure quand même pendant 5 minutes.
6: Oh là, c'est beau comme ça.

0: symbole. Le symbole de la détresse humaine face à l'amour. Je conviens, on peut quand même on peut remonter la philosophie égyptienne.
1: Ah oui, s'il te plaît.
2: Non, mais attends, Benjamin.
0: Oui.
2: Qui c'est qui se marre là comme une perdue? Ça commence à bien faire là.
0: Mais
2: vous avez pas... Non, attends, Benjamin. Entre Stéphanie et Cosette, vous avez pas commencé.
1: Oui, mais enfin, moi, je suis intéressé par la régie.
2: Oui, non, mais on en a rien à foutre. On va pas commencer à se prendre la tête, à savoir 13e siècle, 20e siècle et autres.
1: Excuse-moi. Non, c'est bien avant, Gérard.
3: On a un conseil pour toi sur le Minitel.
1: Ah.
3: Je te remercie. On nous dit qu'il faudrait que tu arrêtes de gueuler parce que tu vas faire exploser la couche d'ozone.
1: Exactement.
2: Et alors, dans ce cas-là, ils ont qu'à commencer à se calmer quand je dis quelque chose. C'est moi qui fais les débats, c'est pas eux.
0: Mais là, l'Égyptien, c'est bien.
3: Oui, mais
0: quand même.
3: Sans eux, tu fais pas de débat aussi, Gégé.
2: Ah bah peut-être, mais dans ces cas-là, on n'a pas besoin de revoir les mêmes que la semaine dernière.
3: C'était pas les mêmes.
2: Non, c'est pas les mêmes. Cédric, c'était pas le même.
3: Bah, c'est pas grave. Vas-y.
2: Bon. On va pas s'amuser à faire comme la semaine dernière, à jouer sur les siècles.
0: Bon, d'accord. C'est Benjamin, je peux passer tout de suite à l'Empire romain, tout de suite.
2: Non, mais je viens de te dire. Benjamin, tu as pas commencé à me prendre
0: d'accord,
2: la tête là-dessus.
0: Pas d'histoire ce soir, ok.
1: Et l'autre fois.
3: D'accord, excuse-moi Gérard, donc à la place de ceux que t'as virés, on accueille Gargamel et Patrick.
2: Non mais attends, tu me donnes la liste.
3: Bah, tu marques à la suite, Gabriel et Patrick, c'est tout.
4: Salut Gérard.
2: Salut.
4: Salut Gégé.
1: Gargamel.
4: Salut Gégé, salut tout le monde. Ça va?
1: Ça va, Israël?
4: Ouais, ça
2: va. Et Gargamel?
4: Ouais.
2: Salut.
4: Ouais, salut. Tu peux répéter ta question déjà, s'il te plaît, parce que j'ai arrivé et...
2: Alors, que représente la Saint-Valentin pour vous?
1: Gérard, j'ai juste un petit truc à te dire. Est-ce que tu peux sourire quand tu nous poses des questions?
4: Ouais, c'est vrai. Et
1: ouais, sois pas égoïste, s'il te plaît. On le ressent vachement. Hein.
4: Franchement, c'est exact, Gérard. Exact.
2: Tout à bon, fait, vous, tout à fait. Vous répondez à la question et c'est tout.
4: Bah alors, moi, tu vois, je dis, j'ai une copine, tu vois, mais je dis, c'est complètement commercial, la Saint-Valentin.
2: Bon, ouais, mais attendez, parce que là, ça commence à bien faire.
1: Hors sujet.
4: Oh non, pas déjà.
2: Non, et toi, tu vas pas recommencer comme la semaine dernière?
4: Allez, hop.
2: D'accord. Donc, Patrick, pour toi.
5: Ouais.
2: Non, mais tu travailles parce que tout à l'heure, tu vas sortir et vite fait.
5: Alors, c'est quoi la question que représente la Saint-Valentin, c'est ça?
2: Ouais.
5: Dans l'art égyptien. Dans l'art égyptien, la fête de tous les cachalots, GG, si tu vois ce que je veux dire.
2: Bon, alors, Benjamin et Patrick.
5: Mais attends, c'est pas méchant, la Saint-Valentin, pour les animaux, ils ont droit.
2: Ouais, exactement. Mais attendez, j'ai dit, on parlait pas des trucs...
1: Des siècles,
2: ok.
5: Des siècles, des cachalots, maritimes,
1: ouais,
5: baleines.
1: Des siècles passés.
2: Gargamel.
4: Ouais, moi je t'ai dit, moi je dis que c'est commercial, hein, c'est pour vendre, c'est tout. Hein.
2: Ouais, mais c'est-à-dire
4: franchement, Gérard, pourquoi le 14 février et pas le 30 février, ou enfin, je sais pas, quoi, tu vois. Pourquoi c'est cette date-là, quoi.
0: Ouais, c'est Benjamin, là.
2: Oui.
0: Je suis désolé, tu vois, il pose une bonne question et il faut qu'on reparle de l'art égyptien dans cette condition.
2: Non, mais attends, Benjamin, c'est le temps.
1: Parce que tout part de là, Gérard.
0: Tout part de l'Égypte.
1: Tout part de là.
0: Et oui, alors, mais bon, parmi les deux, Gérard, on n'en parle pas.
2: Non, mais ça y est, oui.
4: Bon, mais toi, qu'est-ce que t'en penses, Gérard?
2: Mais attendez, pour l'instant, on n'a pas fini. Stéphanie, pour toi. Stéphanie!
1: Oui?
2: Bon, tu travailles, s'il te plaît.
1: Excuse-moi. Pour moi, ça représente un gros cœur rouge avec plein de chocolat dedans. Mais c'est tout. Pour moi, ça n'a rien à foutre de la Saint-Valentin. Quoi, ton amour, tu le prouves pas en offrant une boîte de chocolat de merde ou de rose de merde. Quoi.
4: Ouais, on peut offrir des cotons-tiges.
1: Non, mais ça représente. Je veux dire, ton amour, tu le prouves tous les jours. Quoi, tu n'as pas besoin d'attendre une date précise. Quoi.
2: Hugo, Cosette, pardon.
1: Écoute-moi, pour moi, la Saint-Valentin, ça représente Cupidon.
2: Hein?
1: Ça représente Cupidon avec sa flèche.
2: C'est-à-dire?
1: C'est-à-dire que c'est le symbole de l'amour, c'est quand Cupidon lance sa flèche vers quelqu'un et c'est l'amour qui explose, quoi.
0: Ouais.
1: Donc, la Saint-Valentin, c'est les cadeaux, les boîtes de chocolat, les roses et tout ça.
2: Non, mais attendez, attends, Cosette, les boîtes de chocolat pour la Saint-Valentin, j'ai jamais vu ça. Hein.
1: J'ai les romantiques, ils offrent toujours pour la Saint-Valentin.
0: Et les papillotes.
1: Une boîte de chocolat et un bouquet de roses, c'est romantique tout ça.
2: D'accord. Okay.
4: De mon chéri, si ça marche pas mal.
1: Ouais,
2: mais c'est un truc qui revient à la mode maintenant.
1: Ouais,
3: et toi, Gérard, qu'est-ce que t'en penses de la question?
2: Bah moi personnellement, moi, que représente la Saint-Valentin pour moi, c'est personnellement, bon ben bah, c'est une preuve d'amour vis-à-vis de la personne. Hein.
5: Ouais. Donc, c'est Patrick.
2: Ouais.
5: Ouais, je vais te demander, tu sais, on parlait de Cupidon, la fille a parlé de Cupidon il y a deux secondes. Je vais te demander, t'es cupide toi ou pas?
2: Comment ça?
5: Est-ce que t'es cupide?
2: Non.
5: Non, pas du tout.
2: Non.
3: Ça veut dire quoi, Gérard?
2: Justement, je voudrais bien savoir, comme il celui.
5: T'es quoi alors? Si t'es pas cupide, t'es quoi? T'es hétéro? T'es quoi?
2: Non plus.
5: Non plus.
2: Non mais attends, si ça te fait rire, tu vas pas rigoler longtemps, toi.
5: Ouais, les filles, hein, calmez-vous.
2: Non, c'est toi, Hugo, Patrick, tu vas te calmer, d'accord?
5: Ok, c'est bon.
2: Ok.
5: Et toi, Gérard, comment t'as préparé ta Saint-Valentin? T'as prévu quelque chose?
2: Non, bah, pour l'instant, j'ai rien prévu.
5: Ouais, comme moi, quoi.
2: Voilà. Donc, qu'offrez-vous à la Saint-Valentin, à votre copine ou à votre concubine? Donc, on va demander à Cosette.
1: Bah écoute, moi jusque-là, j'ai rien offert du tout, on m'a rien offert, je suis triste.
2: Mm-hmm.
1: Mais voilà.
2: Ouais, mais.
1: Si tu pouvais m'offrir quelque chose, ça serait sympa.
2: Voilà, tu rêves, hein.
1: Bah pourquoi?
2: Mais tu rêves.
1: Bon, d'accord, je rêve.
2: Crois au Père Noël, hein. Le Père Noël, c'est 25 décembre, hein, d'accord?
1: Ok, ok.
3: On accueille Marguerite.
5: Bonsoir Marguerite.
6: Oui, bonsoir.
5: Oui, bonsoir.
6: Salut Marguerite.
5: Bonsoir.
6: Bonsoir à tous. Tu rumines.
5: Bonsoir. Bonsoir Marguerite.
6: Bonsoir Marguerite.
5: Ah, bonsoir.
2: Allô.
5: Salut Marguerite. Allô Marguerite, bonsoir.
3: Laissez Marguerite répondre.
2: Donc
6: c'est quoi la question déjà?
2: Qu'offrez-vous à Saint-Valentin à votre concubin, à votre concubine ou copine?
6: Gérard, souris. Bah ça dépend quel cadeau. Hein.
2: C'est-à-dire?
6: Bah du parfum.
2: Ouais, oui.
6: Donc si la personne aime bien le parfum, on peut lui offrir du parfum.
2: Mmh.
6: Et sinon, des CD ou des cassettes.
2: Ouais, mais quoi, comme CD ou cassette ou autre, je sais pas, tu... Approfondis.
6: Des CD de musique, voilà, des CD sur de la musique, tout dépend de ce que la personne elle aime comme musique.
2: Mmh. C'est un... Ouais, mais quel... par exemple, si... Je sais pas, je vais...
6: Par exemple,
2: si
6: elle aime le rap, tu offres quoi?
5: Des CD de rap.
6: Voilà, des CD de rap.
5: Ouais.
6: C'est pas con, alors.
2: Hein?
6: Non, je dis, c'est pas con.
2: C'est ça qui vient de dire ça?
6: C'est Stéphanie.
7: Ouais. Excusez-moi, il y a un petit truc sur Minitel. On nous dit que Gérard...
3: Attention, Manu!
7: Ouais, mais je fais gaffe, non, mais c'est pas méchant. Hein. On nous dit que Gérard était tellement manché à ta naissance que t'avais mis des vides teintés sur ta couveuse.
2: Bon alors tu vois Manu,
7: ouais.
2: Je crois que tout à l'heure on avait prévenu, donc des questions comme ça, Minitel, j'en veux pas.
7: Ah mais c'est pas une question.
5: Raison,
2: non, mais même.
7: C'est une affirmation. Hein.
2: Ouais, ben peut-être, mais alors, ça, moi, sur Minitel, moi, tu vois, je vais te dire une chose, tu vois, tu veux que tout le monde soit expolé avec moi, et ben moi je vais te dire une chose, je sais pas son nom, mais celui-là, c'est un petit con, il va se faire enculer.
7: C'est fou. C'est
5: fou. Il va se faire sodomiser.
2: Voilà. Et ben il va se faire sodomiser, ouais. Comme on vient de dire.
7: Ok.
6: Mais
2: donc, oui.
5: Allô? Allô G?
2: Ouais.
5: Ouais, c'est Gargamel. Tu vois, il y a une bonne idée de cadeau aussi, c'est des sous-vêtements.
2: C'est-à-dire?
5: Des sous-vêtements sexy, quoi, du style
6: des caleçons.
5: Ou...
6: Des caleçons.
2: Non, mais, oh, Cosette, s'il te plaît, merci. Tu vas te calmer, merci.
6: Des chaussettes?
5: Ouais, ou des chaussettes. Mais des chaussettes hyper sexy, quoi. Mais bon, des sous-vêtements, tu vois. Ou, enfin, des trucs qui.
6: Bon, enfin,
5: cadeau. Que la Saint-Valentin, tu la passes au pieu, quoi.
6: Le cadeau, il est surtout pour le mec, quoi. Parce que la fille, elle est porte sur elle, les voit pas, quoi.
5: Ça fait hyper plaisir une fille quand on lui offre des sous-vêtements, des beaux sous-vêtements.
2: Mmh.
5: Et au mec aussi, bah voilà.
6: Oui, tout à fait, c'est la fête des deux, ouais.
5: La fête des deux.
2: D'accord.
7: Gérard, on nous demande aussi sur Minitel si t'as offert un head fucking à Sandy.
5: Oh.
7: Non, c'est pas méchant, c'est un parfum.
5: Ah oui, c'est un parfum.
6: C'est Jean-Paul Gaultier.
2: Non plus.
7: Ok.
6: Non.
2: Donc,
3: tu penses que tu en offriras un ou pas? Si maintenant que tu connais le parfum, est-ce que tu vas lui en offrir un?
2: Non, mais de toute manière, elle l'a déjà eu, ça, Saint-Valentin.
3: Ah bon? Mais ah elle n'a bon, jamais eu le parfum, elle est fucking.
2: Elle l'a déjà eu avec.
3: Tu vas offrir quoi alors? Vas-y.
5: Une chiclette de
2: berne. Comment? J'ai mal entendu là. J'ai mal entendu, Gargamel, Patrick.
5: Une giclée de.
3: Je l'ai coupé.
2: Voilà, ben dans ce cas-là, tu peux le couper complètement, lui.
3: Ok, d'accord.
5: Ouais, c'est
2: tu peux lui dire au revoir. Tu peux lui dire au revoir complètement, celui-là.
3: Au revoir.
2: Donc, ouais, Gérard, c'était qui?
3: Au revoir. Au revoir.
2: Non, mais pour de bon. C'était qui? C'était qui?
3: C'était qui quoi? C'était Patrick.
2: Eh ben, voilà, ben...
3: Bonne nuit, Patrick.
2: Voilà. C'est pas la peine de...
5: Mais Gérard, attends, c'est Gargamel, mais t'as pas respecté, pourquoi tu t'es offert ton cadeau avant?
2: Non, mais attends, moi, je vais offrir le cadeau à la personne que j'aime, c'est tout, avant.
6: Mais c'est quoi?
5: Pourquoi avant?
2: Ben, ce que c'est si je me souviens bien, c'est un petit...
5: T'as rien offert.
2: Un petit tailleur en cuir gris.
6: Oula. Comment?
4: gris.
2: Ouais, c'est un petit truc en gris.
8: Un petit truc sexy, quoi.
2: Non, mais de toute manière...
4: Un tablier, quoi, pour la cuisine.
2: Non, un tablier tout à l'heure, je vais te mettre un tablier quelque
7: c'est,
2: part.
7: C'est ouais, du...
2: je
7: pose une question. Gérard, ouais, excuse-moi. C'est du cuir vachette, non?
2: Non, je sais pas, c'est les trucs avec des franges, style
4: argent.
2: Bon, non, mais donc, Benjamin.
4: Ouais, bah écoute, moi j'offre trois choses à ma copine, j'ai décidé. Donc, première chose, donc une bague en or avec des émeraudes.
9: Ouais, t'as la thune, toi.
4: Deuxième chose, des cactus. Et deux, un couple d'hamsters.
2: Ah ouais, mais ça, j'ai remarqué une chose, Benjamin. Même Gargamel, Stéphanie, Cosette et Marguerite.
8: Oui.
2: Donc réveillez-vous quand on vous appelle, s'il vous plaît, merci.
4: Ouais, ouais, c'est...
2: Donc je pense que Benjamin, la première question, c'est ce qui revient le plus souvent à la mode.
4: De quoi, les cactus?
2: Non, non,
7: les hamsters.
2: Non, l'histoire des bagues.
4: Ah oui, t'as raison, ouais.
2: Que ça soit une bague ou un...
4: Oh, c'est plutôt rare quand même, hein, Saint-Valentin, non?
2: Enfin, ah non,
8: T'en as une fois, mais pas tous les ans, elle n'a pas
4: vraiment. Oui, c'est surtout les animaux en ce moment, les hamsters.
2: Non, mais ce qui revient le plus à la mode, je pense, de toute manière, ça fera marcher le.
4: Ouais, t'as raison, le commerce.
2: Le commerce. Ce qui revient le plus à la mode, je sais pas si vous allez être d'accord avec moi, mais ce qui revient le plus à la mode le jour de la Saint-Valentin, c'est ou les dessous féminins ou des bouquets de roses. Je sais pas ce que vous en pensez.
4: Ouais, c'est vrai que les fleurs, ça revient souvent.
8: Mais
4: c'est vrai
8: que les fleurs, ça peut faner aussi, hein.
7: Et toi, Gérard, tu préférais offrir un hamster ou des fleurs?
2: Moi, personnellement, je préfère y offrir un bébé.
8: Oh,
7: non, un hamster, quoi.
2: Non, un bébé.
7: Ah, d'accord.
2: C'est pas pareil. Oui.
4: Bah, un bébé, quoi.
8: Je vais te poser une question.
2: Oui.
8: Je voulais savoir quel est le cadeau de la Saint-Valentin que t'as reçu et qui t'a fait le plus plaisir.
4: Bah, il t'a dit des dessous féminins.
8: Non, quelque chose qu'on t'a offert, GG.
2: Pour l'instant, ce qu'on m'a offert, rien.
4: Si, l'Adidas. Bon, menteur, on t'a offert l'Adidas.
2: Non.
4: Un cactus.
8: Rien, GG.
2: Non, on m'a rien offert encore.
8: Même quand t'étais adolescent?
2: Bah, même à toute manière, j'ai pas connu l'amour.
8: T'as pas été adolescent?
2: Ben si, mais j'ai pas connu l'amour comme ça.
7: Ouais, Sandy, elle t'a rien offert pour la Saint-Valentin?
4: Dans un collège de garçons.
7: Sandy, elle t'a rien offert pour la Saint-Valentin?
8: Ouh.
7: Je te demande.
2: Mmh.
7: Est-ce que Sandy doit faire quelque chose pour la Saint-Valentin?
2: Bah, je sais pas, on va lui demander.
8: Mais ça te ferait plaisir, j'ai content de quelque chose.
2: Ah bah oui, moi j'attends que ça. Hein.
4: Bah, faut que t'attendes samedi encore.
2: Bah ouais, mais.
4: Faut patient, Gérard.
7: On va demander aux filles. Vous, on va commencer par Marguerite. Marguerite, si t'étais avec Gérard, tu l'offrirais quoi?
6: Moi, je lui offrirais du parfum.
7: Du parfum. Cosette?
8: Je lui offrirais. Une lame à raser et du savon.
7: Okay. Et Stéphanie?
8: Un cerveau.
2: Bah pourquoi un cerveau?
7: Parce que t'as perdu le tien, il paraît.
4: Ouais, mais ça se retrouve, attention.
2: Hey Stéphanie, t'as envie de continuer le débat là?
8: Non, mais c'était une blague, oh là là.
4: Ouais, non, faut rire, ouais. Gérard, faut rire. Hein.
8: Et je lui offrirais de beaux caleçons avec des Mickey dessus.
2: Qui dit ça?
8: Bah, c'est Cosette, parce que j'adore les caleçons.
2: Ouais, mais pour moi.
8: Bah, je t'offrirais un rôti, pas grave.
4: Moi, j'aime bien ça avec Homer Simpson.
8: Non, mais GG.
6: Et j'en mets.
8: GG?
4: Ah ouais.
2: Ouais.
8: Ouais, moi je voulais te dire qu'en fait, pour la Saint-Valentin, je suis pas d'accord parce qu'en fait, je trouve que c'est un gros business quand même.
2: Bah ouais, mais de toute manière, c'est ce qui rapporte le plus, hein, le jour de la Saint-Valentin ou les fêtes de fin d'année. Hein.
8: Ouais, mais tu trouves pas que c'est une histoire de gros sous, tout ça?
2: Bah ouais, mais de toute manière, c'est là où sont leur beurre, les commerçants.
8: Ouais, t'es d'accord pour ça?
2: Hein?
4: Attends, on dit qu'on parlait pas de cuisine ce soir.
2: Non, mais attends.
4: Ah, j'ai un écho là.
8: Mais t'es d'accord,
2: Gégé? Non, pas du tout.
7: Non, pas du tout.
8: Voilà. Ah,
7: excusez-moi, à la place de Patrick, on a que Kiwi, j'avais oublié, excusez-moi.
8: Salut Kiwi.
4: Salut, bonsoir, Kiwi. Bonsoir tout le monde, bonsoir Gérard.
8: Salut Kiwi.
4: Salut. Gérard, j'aurais deux questions à te poser avant tout.
2: Ouais.
4: C'est quoi ton parfum préféré et combien tu payes les bouteilles de parfum?
2: Oh, c'est quoi ce son, Manu, s'il te plaît?
7: Allez, Gérard, je touche à rien, c'est pas
2: ça
7: moi.
2: Commence.
7: Mais c'est pas moi.
2: Ça commence
7: pas
2: déjà.
7: Tout de suite, c'est pas moi.
3: Tu joues à quoi, Manu?
10: Manu, là, Manu.
7: C'est pas moi. Ok. Bah alors, prends le débat, allez, Gérard.
2: Donc, Kiwi?
4: Ouais.
2: Donc, ta question, j'y répondrai pas, d'accord?
4: Ok, pas de problème.
2: Parce que c'est pas
4: mais
2: toi.
4: Je te respecte et je suis d'accord. Je suis d'accord avec ton opinion.
2: Mm-hmm. Mais de toute manière, les questions, c'est pas toi de les poser, c'est à moi, d'accord?
7: Il y a Max, là, parce que juste une petite parenthèse que l'un des directeurs de la station qui a entendu qu'on t'avait jamais offert de cadeau.
2: Mmh.
7: Donc de la part de la direction de la programmation.
2: Oh là là.
7: Donc,
2: oh là là.
7: Le directeur.
4: Bravo,
2: merci.
4: Bravo.
9: Regarde ce que c'est, remarque.
5: C'est quoi, c'est un god?
1: C'est quoi?
9: Ah bah tu vas voir, non, mais c'est...
5: Encore un god?
9: Non, non, c'est pas un god cette fois-ci.
2: C'est une montre.
9: Va se le mettre quand même.
2: C'est une montre. Non, c'est une montre.
1: Bravo Gérard.
2: Merci.
1: C'est un petit discours de G.
2: Merci monsieur le directeur.
9: Faudra bien lubrifier quand même, hein, avec une montre.
5: Fais un poème Gérard au moins.
1: Allez, un poème pour le directeur.
5: Bon Gérard, c'est cool.
9: Tu peux improviser un petit poème.
2: Ah oui, un poème, directeur.
9: Gérard, un poème, vite fait.
2: Non,
9: t'es obligé Gérard.
2: Oh, on revient. Hé,
9: 3-4 lignes comme moi tout à l'heure.
2: On revient sur le tome du débat s'il vous plaît, merci.
5: Ouais, il a bien raison Gérard.
2: Mais c'est ta première montre.
5: Ta première montre.
2: Non mais attends, Kiwi.
5: Oui.
2: Déjà, ta question, c'est pas toi qui les poses, d'accord, c'est moi.
5: Non, mais je disais que tu devais continuer ton débat parce que. Là,
2: oui, non, mais attends,
5: peu,
2: Kiwi. Kiwi, déjà, la question que tu viens de poser, elle est prévue dedans, donc c'est.
5: Ah,
2: oh,
5: bah, désolé,
2: si tu t'amuses déjà à interverser les questions, ça sert à rien.
5: Ah,
2: on est bien d'accord.
5: Tu as fait ta première montre, Gérard?
2: Non.
5: Déjà, faudrait qu'il apprenne à lire, là.
1: C'est des
2: bon, avec, s'il vous plaît.
5: C'est avec des chiffres ou avec des aiguilles?
2: Non mais on revient sur le thème du débat. Merci.
1: Ouais.
2: Donc pour la fin, pour la Saint-Valentin, invitez-vous votre copine au restaurant.
5: Bah moi j'aimerais bien inviter Sandy.
2: Alors qui c'est qui vient de dire ça?
1: Pas moi.
2: Alors bon.
5: C'est pas moi. C'est pas moi.
2: Philippe s'il te plaît.
9: Ouais.
2: Donc tu me prends les trois mecs. Et t'essayes de savoir lequel qui a été dire Sandy, d'accord?
9: D'accord. Et à la place de Marguerite qui dormait, on accueille Sylvie.
10: Bonsoir Sylvie.
11: Bonsoir.
10: Salut Sylvie. Ça va?
11: Bonsoir Gérard.
2: Salut.
10: Souris Gérard.
2: Ouais, ben réveille-toi aussi.
10: Ouais, oui.
2: Donc alors, pour la Saint-Valentin, invitez-vous votre copine au restaurant ou votre copain?
10: Non.
2: Qui bah, non?
10: Stéphanie.
2: Oui.
10: Bah moi en fait, je vais l'inviter, puis c'est moi qui vais faire la cuisine, quoi.
2: Mais parce, comment ça?
10: Parce que je fais jamais la cuisine, je déteste faire la cuisine, et là pour lui, je vais faire la cuisine.
5: Ah, ça c'est beau, c'est une belle preuve d'amour.
10: Attends, c'est pas une preuve d'amour ça. Bon, Paulino, chips et poulet froid, mais bon, moi j'aurais fait chauffer l'eau.
2: Ah ouais, mais attends, Bolino, chips, merci.
10: Ouais.
2: Ouais, ça, Bolino. Non, mais attends, Cosette, s'il te plaît.
10: Ouais.
2: Tu te calmes.
10: Ouais.
2: Hein?
10: Mm-hmm.
2: Je vais quand même répondre un peu à Stéphanie.
10: Ouais,
2: parce que je peux quand même répondre sur les questions. J'ai quand même le droit.
5: Oui. Autant aller au bac.
10: Bah, c'est rien dit, hein.
2: Donc, moi, je vais te dire une chose, Stéphanie, tu vois. Tu viens de dire chips ou Bolino. Ça, à longueur de journée, c'est ce que les gens, ils mangent. Hein.
10: Ouais, bah, attends, il a 4 mois radin et puis invité au resto. Hein.
2: Ouais, non, mais attends. Oui, mais attends, Stéphanie.
10: Oui.
2: D'accord, il a quatre mois radin, mais ok. Mais attends, toute une journée, quand tu vois les gens qui travaillent, les trois quarts du temps, qu'est-ce qu'ils mangent? Ou un sandwich, ou ils ont...
5: Ouais.
2: Mais attends, c'est pas vrai. Alors, qui c'est qui est pas d'accord avec moi?
5: Benjamin.
2: Ouais, alors Benjamin, vas-y.
5: Bah, je sais pas, mais je voulais te contredire, quoi, c'est tout.
10: Moi, je suis
2: d'accord.
5: Mais attends, il y a McDo
2: attends.
5: Aussi, il y a McDo.
10: Tu vas au McDo, tu prends une salade, tu peux très bien manger des choses saines.
5: Ouais, c'est
2: oui,
5: Benjamin,
2: mais,
5: là.
2: Oui, mais d'accord, qui c'est qui vient de dire une salade ou autre, là?
10: Stéphanie.
2: Ouais, mais Stéphanie, dans ce cas-là, c'est ce que tu remangeras le soir chez toi.
10: Pas du tout, tu te
2: Attendez, il y a une question Minitel, je
9: ouais.
2: pense.
9: Ah, Gérard, il y a Gaberman qui voudrait savoir si ton resto préféré, c'est bien Super Phoenix.
2: Non mais attends, le mec ça sert à rien qu'il pose des questions. On pose des questions sérieuses, on s'amuse pas. On s'amuse pas sur les trucs
9: C'est pas un resto? Non, c'est un hôtel.
2: C'est un hôtel,
9: il fait pas un restaurant. Il fait, c'est quoi?
2: C'est un truc nucléaire.
9: Ah merde.
2: C'est une centrale nucléaire.
9: Je savais pas, Gégé.
5: T'es sûr Gérard?
2: Oui,
5: j'en sens ça. C'est pas un jeu vidéo?
2: Comment?
5: Et toi c'est pas un jeu vidéo?
2: Non. Donc
9: donc à la place de Kiwi on accueille Melon, bonsoir.
5: Bonsoir Melon. Salut.
12: Bonsoir Melon.
5: Bonsoir à tous.
12: Bonsoir.
5: Salut
2: Gégé.
5: Salut.
2: Salut.
5: Melon. T'en veux une tranche?
2: Sylvie. Comment?
5: T'en veux une tranche
2: de
5: Melon?
2: Tu commences pas s'il te plaît, merci.
5: Ok, je me casse.
12: Bon, j'en veux bien deux.
2: Bon okay. Sylvie.
12: Oui.
2: Donc pour toi.
5: Oh ma cochonne.
2: Bon oh, ouais. On se calme parce que tout à l'heure ça va gerber sec hein.
5: Calmez-vous Gérard.
12: Non, moi je préfère que le mec m'invite au restaurant.
2: C'est-à-dire?
12: Bah qu'il m'invite au restaurant, quoi.
2: Ouais, mais comment ça? Bah,
12: il m'invite au restaurant.
5: Mais quel resto?
2: Mais quel resto?
12: N'importe quel resto, mais...
5: Il y a Planète Hollywood, hein, Planète Hollywood, c'est pas
12: mal. Pas McDo, ni...
5: Planète des charges, ouais.
12: Je préfère le restaurant, quoi, normal.
9: Bon, tu te réveilles, Sylvie?
12: Non, okay. Ouais, je suis réveillée, hein.
10: Mais chinois, indien...
12: Non, pas chinois, non.
10: Non, pas chinois, indien, français... Français. Français, ouais, bah, mange chez toi.
12: Un restaurant chic, quand même, hein. Ah ouais.
2: Gargamel?
5: Ouais, bah moi j'aime bien Planète Hollywood.
4: Parce que peut voir les acteurs. Et puis sinon McDonald's quoi.
2: Bon bah ça, McDonald's, c'est ce qu'il y a...
4: Attends, le menu Best of Plus.
2: Ouais mais d'accord, mais c'est ce que tu manges toute une journée. Hein.
12: Ah mais moi j'aime bien les McDo. Hein.
2: Qui?
12: C'est Sylvie.
2: Hein. Mm-hmm.
4: Tu sais, des fois Gérard, faut pas faire compliqué. Hein. Des fois, tu sais, tu fais compliqué, ça plaît pas. Alors moi je dis McDo.
2: Alors par exemple, moi je vais prendre un truc comme ça au hasard. Par exemple pour ton anniversaire, tu as demandé à ta copine qu'elle te offre un McDo pour ton anniversaire.
4: Oh bah non.
3: Ouais, mais avec le McDo, il y a la pipe. Hein.
4: Non. Ouais, au moins ça alors.
2: Mais non, mais attends. C'est le standard là.
4: Ah bon, ok.
2: Donc moi je te disais donc pour ton anniversaire, donc tu préfères aller au McDo que d'aller dans un bon restaurant. Je sais pas moi. Il y a d'autres restaurants que le McDo.
4: Ouais, c'est vrai. Il y a Quick.
2: Je plunge. Non, mais je vais vous dire. Bon bah on a quand même bien mangé et puis tout.
4: Non, c'est
2: on était. On était une dizaine et ben on s'est quand même régalé.
3: C'est toi qui as payé?
2: Tout le monde a participé.
4: Ah on t'a offert quand même la pizza.
2: Donc tout le monde a répondu à la question.
4: Non. Il y a Melon.
12: Il y a Cosette aussi.
4: Et Benjamin.
2: Si Benjamin, t'as répondu des conneries, toi. Attendez, stop, il y a une question Minitel, merci.
3: On nous demande quel est le point commun entre Gérard et le dernier prix Goncourt. La réponse, tu sais, GG?
2: Non.
4: La couverture?
3: Non, ils ont tous les deux été tirés à 100 000 exemplaires.
2: N'importe quoi.
3: Ok.
2: Benjamin?
11: Ouais, bah écoute, moi c'est un plan, ça fait à peu près 2 ans que je suis dessus. Donc j'emmène ma copine dans un restaurant thaïlandais, je fais semblant de me laver les mains et je me casse avec ma maîtresse le jour de la Saint-Valentin.
4: Ah mais ça, franchement...
11: Nickel.
4: Ouais.
11: J'ai tout prévu depuis 2 ans.
13: En fait, la lumière...
11: C'est dur quand même.
2: De quoi? Donc pour toi, tu te tires carrément avec ta... N'importe
11: c'est
2: quoi.
11: C'est génial, hein?
2: Non, pas du tout. Là, ça me fait... Non, tu vois, là, je vais te dire une chose que ça me fait pas rire du tout.
11: Exactement. Ça fait 2 ans que je suis là-dessus, Gérard.
2: Mais ouais, mais même...
11: Melon.
2: 95C. Bon, Melon.
11: Ouais, c'est Melon. Bah, je voulais savoir, tu parlais de cuisine. Sandy, elle fait bien la bouffe?
2: Oui, très bien.
11: Et quand est-ce
4: que ton plat préféré?
11: Quand est-ce que tu nous invites à manger chez toi, GG?
2: Jamais.
4: Nous tous. Alors là, ça c'est pas sympa.
2: Non, bah si c'est pas sympa, dans ces cas-là, tu retournes voir
3: Rigolet, c'est bien.
11: T'as peur qu'on s'empoisonne?
2: Non.
11: Non? C'est pas gentil de faire travailler les esclaves juste pour toi, faut en faire profiter les autres, hein. Si t'as pris 110, c'est pour une raison. Hein.
2: Non, mais attends, je vais te dire une chose que...
11: On m'a dit que tu l'avais pris pour le ménage, la cuisine, les fenêtres, nettoyer les chiottes, parce que toi, c'est clair, t'es pas capable, il paraît que chez toi, c'est dégueu.
2: Ah,
11: et
2: ouais.
11: Depuis qu'il y a 110, il paraît que c'est vachement plus propre.
2: Ah ouais, alors qui t'a dit ça?
11: Bah, je sais pas, c'est des rumeurs qui courent.
2: Non, attends, toi, Cosette, tu as déjà...
11: Internet.
2: Ouais, alors, Melon.
3: Bon, on va se calmer, on va revenir au débat, hein, d'accord?
12: D'accord.
4: Ouais, Gérard.
2: Hein, Melon, tu vas te calmer, toi, parce que tu vas pas continuer, d'accord?
12: Je réponds à la question.
2: Oui.
12: C'est Cosette.
2: Mmh.
12: Donc, moi, il y a 2 solutions. Hein. C'est clair et net. Première, un bon restaurant.
2: Mmh.
12: Tu vois la totale, quoi. Et la deuxième solution, ben, je prépare un bon petit dîner à mon petit Jules. Tu vois la totale, les chandelles, un bon petit plat, et puis ça va, quoi.
4: Ouais, y a un resto qui marche bien en ce moment, c'est Hippopotamus. Où tu manges des steaks d'hippopotame.
12: Ouais.
4: C'est pas mal.
12: Ouais.
2: Non, mais de toute manière, il n'y a pas besoin d'aller dans un grand restaurant. Hein.
12: Ouais, mais on fait pas de pub. Hein, pour
4: ouais, mais tout à l'heure, tu disais qu'il ne faut pas aller dans McDo, alors on va où?
2: Mais non, mais il n'y a pas. Mais tu. Pourquoi? Mais je te dis, il n'y a pas que le McDo qui compte.
11: Et les restaurants thaïlandais pour larguer tes copines.
2: Mais non, mais tu peux aller n'importe où, dans n'importe quel restaurant, sans aller manger ce que tu manges toute une journée.
4: Ouais, non, t'as raison.
2: Ce que tu manges constamment quand tu sors du boulot. Oui.
3: Et on nous demande un autre nom de resto, si t'aimes bien, c'est la bouche d'égout. Bah, non, mais c'est en deux mots, Gérard.
14: C'est dans le Marais, c'est à Paris, dans le Marais.
4: Mais c'est pas à côté de Super Phoenix?
12: Moi, je crois que c'est à côté de Planète Hollywood.
2: Non, bah toi, Cosette, tout à l'heure, tu allais faire Planète Hollywood dans ton lit, toi.
12: Ah ouais? Ah ouais,
4: chaud!
2: J'ai l'impression, hein.
4: C'est facile pour lui.
2: De quoi, Cosette?
12: Non, rien, je garde ça pour plus tard.
2: Ah ouais?
4: Bon, allez, question suivante, Gérard.
2: Tu permets?
4: Dépêche-toi, Gérard.
2: Non, mais vous êtes pressé?
12: Ah non!
2: Moi, j'ai jusqu'à 4 heures du matin, donc si vous êtes pressé, vous allez réfléchir, on va.
11: On est motivé, c'est pas pareil.
4: On est motivé, exactement.
2: On va s'envoyer.
12: Moi, par contre, je suis pressé d'aller me coucher.
2: Qui?
12: C'est
2: qui?
12: Sylvie.
11: C'est Planète Hollywood.
2: Ah bah alors Sylvie. Bah Sylvie, si t'es pressé d'aller te coucher, ben je vais te laisser.
4: Allez, on lui dit bonne nuit.
12: Je pourrais rêver de toi comme ça.
2: Oui. Bah, Sylvie, si t'es préférée.
3: Oh là là, on dirait qu'elle est amoureuse hein, de toi, là.
2: Ah bah, tant pis. Là, si elle précède à Eschkoussé, ben, tu lui dis au revoir, alors. Tant pis pour elle, hein.
13: Ouais, laisse-lui une chance encore.

0: C'est comme ça. Mais attends, Cosette. Uh-huh. Dans ces cas-là, pourquoi tu une fois par an, le 13 février tombe toujours, le 13 tombe toujours un vendredi. C'est de la faute à qui?
1: T'es sûr de ça?
0: Oui.
2: Ouais, mais ça remonte à l'histoire.
0: Oui, mais là, pourquoi qu'aujourd'hui on est le 13?
1: Ouais, c'est Benjamin.
0: Et pourquoi que vendredi on est le 14?
1: On peut parler de l'art égyptien si vous voulez pour ça.
0: L'art égyptien, Benjamin, si
1: bah
0: ça.
1: Ouais, mais ça explique tout aussi.
0: Non, mais on en a rien à foutre,
2: vas-y,
0: tu vois.
2: Mais tu cherches même pas à cultiver.
1: Mais Gérard,
0: on s'en fout. Oui, Gargamel.
1: Mais alors à ce moment-là aussi, pourquoi le 1er avril on met des poissons dans le dos, quoi?
2: Exactement. C'est commercial, le 1er avril.
1: Ça, c'est commercial, Gérard. Pour vendre du poisson, ça. Gérard.
3: Oui, attendez, oui.
1: Benjamin.
2: Pourquoi le jour de son anniversaire, on reçoit des cadeaux?
0: Bon, ça, vous vous calmez, s'il vous plaît, on me parle, merci.
2: Eh ben, on remplit les blancs, je te préviens. Bon, Gégé, vas-y, continue ce que tu veux.
1: Mais Benjamin.
2: Hein. On n'entend plus rien.
1: Et voilà. Oh, Gérard, t'es
2: là. Il y a quelqu'un, Gégé,
0: oui, on vous écoute, non, je suis revenu.
1: Ah.
2: Ouais, ben, Gégé, c'est ce que je te disais, quoi. Mmh. Pourquoi le 14 février, ça remonte à des siècles, ça remonte à l'histoire?
0: Oui, mais.
1: Oh. Ouais, Gérard, je peux te poser une question, c'est Benjamin.
0: Oui.
1: Tu parlais des dates. Si le jour de l'an, la veille, le 31 décembre, ça tombait un vendredi 13, tu le fêterais quand même ou pas, toi?
2: Ah, moi, je le fête pas, c'est clair.
0: Qui?
2: Trop les boules.
1: Et toi, Gérard, tu fêtes ou pas?
2: 13, trop les boules. Hein.
0: Mais non, mais moi, de toute manière, le vendredi 13, c'est.
1: Non, mais le 31 décembre, la veille.
0: Attendez, il y a une question. Attendez, il y a une question Minitel, merci.
3: Oh. Ouais, on nous demande si, donc, la Saint-Valentin. Donc c'est le 14 février. Mmh. On nous demande pourquoi c'est la fête. On nous dit que c'est la fête des amoureux. Et on nous demande pourquoi à la Saint-Gérard c'est pas la fête des enculés.
0: Alors là, non mais là par contre, la question Minitel, que ça soit de la fête des amoureux, je veux bien.
3: Ouais.
0: Mais alors que l'autre partie, je suis pas d'accord. Parce que si le jour de la Saint-Gérard, c'est pas le jour des enculés, et ben dans ce cas-là, celui qui a dit ça, c'est lui-même l'enculé.
1: Ah, okay. Il va faire son demi-mètre, Gérard.
0: Ouais, vas-y Gérard. Ciao.
3: Ok. Sur ces belles paroles, on accueille Banane à la place de Kiwi ou Melon.
2: On a un beau panier de fruits ce soir.
3: Et bonsoir, Véronique.
1: Gérard. Bonsoir tout le monde.
2: Bonsoir
1: à toi.
2: Bonsoir.
1: Mais en fait, c'est quoi Saint-Gérard alors?
0: Ça, je te le dirai pas.
1: Attends,
0: qui est à la place de Sylvie?
3: Véronique.
0: Véronique. Véronique, bonsoir. Véronique.
2: Bonsoir.
0: Donc, alors, je répète la question pour Banane et Véronique. Donc, allez-vous vous marier le jour de la Saint-Valentin, donc pour toi, Véronique?
2: Non, je ne me marierai jamais le jour de la Saint-Valentin.
0: Et pourquoi?
2: Bah, si je ne suis pas amoureuse... Non, mais c'est hors sujet, ça.
0: Non, mais c'est bon, vas-y, mais c'est hors sujet, Cosette, tu permets?
2: Non, moi, je préfère me marier, c'est le jour de mon anniversaire, par contre.
0: Pourquoi?
2: Parce que c'est mon anniversaire. Ouais, mais bon, si tu te maries et ton anniversaire, tu auras deux fois plus de cadeaux. Bah voilà, t'auras des cadeaux deux fois, ouais.
0: Non mais dans ces cas-là, même à la Saint-Valentin, tu peux te marier le jour de la Saint-Valentin,
2: bah ouais,
0: si le jour de ton anniversaire tombe le jour de la Saint-Valentin, admettons. Et que tu te maries ce même jour, t'as le double de cadeaux.
2: Gérard, t'as réfléchi là.
0: Faut
1: voir Gérard qu'on skye les miches le 14 février.
0: Attends, moi je vais te dire une chose.
1: Hein. Oui.
0: Là, je vais te dire une chose, tu te détrompes, parce que je vais te dire quand même, c'est pas le truc de la météo, mais faut quand même dire que pour un 12 février, on a eu quand même 17 degrés.
1: Ah ouais, non.
4: Bravo.
1: Bien parlé. Cette année, on a de la chance, faut dire.
0: Oui, c'est qu'on n'a pas eu d'hiver.
3: Et ça, c'est grâce à Gérard, vous le savez pas.
1: C'est une année spéciale, c'est pour ça.
0: Donc vous réfléchissez, on peut envoyer
3: juste
0: un petit
3: disque. Juste avant, il y a un truc sur Minitel de la part de Roby. Uh-huh. Il nous demande quelle est la différence entre Gérard et le hardcore, la techno-hardcore. Tu sais Gérard, Non, personne?
1: Non.
3: Aucune, c'est tous les deux 200 bits par minute.
0: Voilà. Bah, c'est bien. C'est bon, t'envoies, tu me donneras le titre tout à l'heure.
3: Ok, d'accord.
4: Non, on a le titre, on a le titre.
0: On a le titre, j'espère que c'est pas un titre bidon.
4: Non!
0: Je l'espère pour toi, Fildar. Donc on a fait le tour de la cinquième. Alors je pose la sixième.
3: Ouais.
0: Faites-vous l'amour le jour de la Saint-Valentin. Donc on se retrouve tout de suite après et on va s'écouter les Daft Punk avec 809 Revolution.
3: Excellent.
0: Et toujours le 3615 code Fun Radio rubrique direct et on récupère Banane.
1: Oui.
0: Bonsoir.
1: Bonsoir.
0: Rebonsoir.

0: Bonsoir Gargamel.
1: Ouais, salut Gérard.
0: Rebonsoir. Stéphanie.
2: Oui, bonsoir.
0: Rebonsoir. Cosette.
3: Bah, elle est virée, j'en prends une autre.
0: Ok.
4: Il y a la Belgique qui sonne. Hein.
0: Et Véronique.
5: Salut mon amour.
4: Tu pourras pas avoir un américain ce soir?
0: Comment?
4: Tu pourras pas avoir un américain pour faire ce qu'ils pensent à Saint-Valentin?
0: Non.
5: C'est sympa ça.
0: Non, on va. Là, j'ai pas l'intention de faire des débats de merde comme la semaine dernière, donc je voudrais que ça se fasse.
4: Non, c'était pas de la merde.
0: Non, mais la semaine dernière, c'était le vrai bordel. Donc cette semaine, je voudrais que les deux débats, au moins, pour une fois dans l'année, hein, je voudrais qu'au moins que les deux débats se passent comme tout le monde le souhaite. Parce que si ça se passe mal, il n'y aura plus de débat.
4: On peut rigoler comme temps en temps.
0: Oui, mais d'accord, mais il y a rigoler. Moi, je voudrais qu'une fois. Au moins une fois par semaine, qu'on fasse des débats un peu qu'on puisse réagir tous, mais au moins qu'il n'y ait pas d'insultes.
4: D'accord.
0: Yeah hein, c'est tout ce que je demande.
4: Alors faites-vous l'amour le jour de la Saint-Valentin.
0: Voilà.
1: Ouais, Gérard, c'est Benjamin, tu m'as pas dit bonsoir. Hein.
0: Si.
1: Non.
0: Ah bah excuse-moi.
5: Moi non plus, Stéphanie. Hein.
0: Ah bah si, Stéphanie, je t'ai dit bonsoir, je suis désolé. Et on accueille plus, hein.
6: Cruella.
0: Cruella.
5: Cruella, bonsoir Cruella.
4: Salut Cruella.
5: Bonsoir.
0: Allô.
5: Bonsoir.
0: Bonsoir. Bon, réveille-toi parce que si ça commence à dormir, ça va pas aller vite. Hein.
5: Je suis réveillé.
4: Allô. Gérard, c'est Gargamel.
0: Ouais.
4: Tu vas répondre.
0: Ouais, bah vas-y, donc faites-vous l'amour le jour de la Saint-Valentin. Donc,
4: Bah écoute, je crois que c'est. Ouais, moi je pense que. Bah oui, c'est sûr, je vais faire l'amour, mais surtout, je pense que bon, j'ai déjà demandé si elle veut bien. Bon, si elle veut bien se faire sodomiser, quoi. Je n'ai jamais essayé, je trouve que justement, la Saint-Valentin, ça pourrait être l'occasion de demander, quoi, tu vois.
0: Ouais, mais moi je vais te poser une question, Benjamin, comme c'est toi qui viens de parler.
4: Ah non, c'est Gargamel.
0: Ah, c'est Gargamel, pardon, excuse-moi. Donc, est-ce que tu crois que le jour de la Saint-Valentin, c'est comme ça que tu donnes une preuve d'amour à ta copine en lui faisant mal par derrière?
5: Non, c'est une super.
4: Non, lui tirant une cartouche.
0: Ah non, mais là.
4: Sérieusement, tu peux exposer tes fantasmes le jour de la Saint-Valentin, quoi.
0: Oui, ouais, mais d'accord, mais si, ouais, mais si elle n'est pas d'accord.
4: Eh ben, j'assiste pas.
0: Ah, voilà.
4: Les dents à la bouche.
0: Si elle veut pas.
4: Ah, oh, dis donc, je sors pas avec des nonnes, hein.
0: Ah bah oui, mais attends, dans ce cas-là, si elle te refuse la sodomie...
4: Ça, je suis d'accord, c'est normal, mais la bouche, quand même, merde.
0: Ah bah, si elle veut pas, si elle aime pas, tu vas pas la forcer.
4: Bah non, je vais pas la forcer, mais... Pff,
0: c'est bah, triste, tu vas, alors, dans ce cas-là, tu vas la quitter parce qu'elle veut pas...
4: Ah non, j'ai pas dit ça.
0: Ah bon?
4: Bah, je me taperai de main droite.
0: Comme tu veux. Donc, Benjamin, pour toi?
1: Donc, tu peux répéter ta question, parce que...
0: Oh non, Benjamin. Benjamin,
7: la question,
0: là.
7: C'est faites-vous l'amour le jour de la Saint-Valentin? La septième, c'est avez-vous connu l'amour le jour de la Saint-Valentin? La huitième, a-t-on...
6: Je l'ai coupé.
0: Voilà, merci.
1: Comment ça se fait, il connaît tout?
4: Oui, comment ça se fait?
0: Ouais, je voudrais bien savoir, celui-là.
4: C'est pas lui qui t'a envoyé le débat?
0: Donc, Benjamin.
1: Ouais, donc, bah écoute, ouais, c'est symbolique, autant faire... Est-ce que tu peux parler moins fort, Gérard? Parce que je sors du resto, là, et ça me fait mal à la tête.
0: Oh, mais attends,
1: attends, laisse-moi finir. Et ouais, je fais ça aussi le jour de la Saint-Valentin, ouais.
0: Ouais, d'accord. Ok. Stéphanie.
5: Et ben moi, l'année dernière, j'ai demandé à mon copain qu'il me sodomise le jour de Saint-Valentin.
4: Ah, tu vois, Gérard?
0: Oui, non, mais attends. Gérard, s'il te plaît,
4: Non, mais c'est pour dire que je suis pas tout seul, quoi.
5: Non, mais je comprends, hein.
0: Oui, mais alors, et t'as accepté?
5: Non, c'est moi qui lui ai demandé de le faire.
0: Ah, c'est toi? Mm-hmm. Ah, donc, nuance, et il a bien voulu.
5: Bah oui, attends, tu proposes à un mec de t'enculer, il dit pas non, hein.
4: Ah, ça, c'est
0: ouais,
4: vrai.
0: Mais attends, dans ce cas-là, il y a un proverbe qui dit l'homme propose, la femme dispose.
1: N'importe quoi.
5: Bah là, c'est moi qui ai proposé.
8: Même, les gars.
0: Ah, ok.
3: Ouais.
0: Ok. Véronique.
3: Ah, c'est bien.
4: T'as encore lu le dictionnaire, Gérard.
5: Oui.
0: Véronique.
5: Oui.
0: Oh, tu travailles, s'il te plaît, merci.
5: C'est quoi déjà la question?
0: Oh non, mais. Les oreilles, c'est comme le cul, ça se lave, ma chérie. Hein.
4: Ah, bah, on en revient au cul encore, tiens.
0: Ouais, mais. C'est
5: pas. Non, y'a pas de problème, mon amour.
0: Ouais, mon amour, tu vas voir, t'as mon amour. Faites-vous l'amour le jour de la Saint-Valentin?
5: Non. Pas le jour de Saint-Valentin, parce que moi, je fais ça tous les jours.
0: Ah bon?
5: Ouais.
4: Waouh, il paraît que c'est très bon pour la santé de baiser tous les jours.
5: Ouais, c'est vrai.
0: Ouais, non, mais il paraît qu'à la fin, ça rend les couilles molles. Hein.
4: Ouais. Voilà, c'est n'importe quoi.
0: Quoi, c'est n'importe quoi? Mais attends, tu as baisé tous les jours pendant 24 heures et après, tu vas pas avoir les couilles molles.
4: Non, mais d'accord, Gérard, mais une fois par jour, pas 24 heures.
0: Ouais, il y en a qui veulent ça toute une journée, hein, je suis désolé.
5: Oui, mais sérieux, tous les jours.
4: Tu peux me présenter?
0: Donc, Cruella, pour toi?
5: Moi, je suis pucelle.
4: Alors ça...
0: Non, mais alors, Cruella. Cruella.
4: Est-ce que tu donnerais ta virginité?
0: Attendez. Cruella, s'il te plaît. Ouais. Tu vas parler bien fort devant ton combiné, parce que sinon...
5: Mais c'est parce qu'elle est sensuelle.
0: Non, mais attends, moi, des voix comme ça, ça me prend la tête quand on pose des questions et qu'elles ne répondent pas.
4: Allô, Gérard.
0: Mon Cruella, tu réponds.
5: Ouais, bah, je t'ai dit, je suis pucelle, mon mignon.
0: Voilà. C'est quoi celle-là?
2: Elle est chaude, elle est chaude.
0: C'est quoi celle-là?
2: Elle est chaude.
0: Elle sent d'où celle-là?
5: Mais je sais
0: pas. Ouais, tu m'entends?
5: Ouais.
0: Ouais, tu m'entends, bah
5: non, je t'attends,
0: Gégé. Ah, tu m'attends?
5: Ouais.
0: Eh ben, je t'attends, ben.
5: Tu pourras faire ce que tu veux,
0: Gégé. Ouais, ben, quand on aura marre de m'attendre, eh ben, tu verras le jour se lever, hein.
5: Ouais, je serai comme Pénélope.
0: Voilà. Ok, merci. Ouais. Donc, on va passer la. La prochaine question.
4: Déjà.
2: Avant Gérard, j'aimerais qu'on accueille les nouveaux, hein, parce que j'en ai viré comme d'habitude. Mm-hmm. Alors, on accueille Pomme.
4: Salut Pomme.
0: Refais-moi une liste, s'il te plaît.
2: Ouais, et Poireau.
0: Pomme Poireau. Ah ben, c'est pas mal. Et c'est bizarre, ce soir, on va dans les fruits. Hein. Donc, avez-vous connu le.
4: C'est trop cool ce que t'as dit, Gérard, là.
0: Bah ben c'est sympa, merci. Donc, bon, ça y est là, on se calme un peu là. On se calme un petit peu, merci. Donc, avez-vous connu l'amour le jour de la Saint-Valentin?
4: Par devant ou par derrière?
0: Ben, avez-vous connu l'amour?
4: Ouais, c'est Benjamin.
0: Oui.
4: Avec ma grand-mère, ouais.
0: Alors, Benjamin.
4: Qu'est-ce que j'ai dit?
7: Tu es donc zoophile.
5: Non, il a pas
0: on se calme.
4: On parle pas de Sandy.
0: Bon, allez, hop.
3: Oh non, putain.
4: Et on enlève les fruits, là. Ouais, allez, Pomme, hop.
0: Non, mais moi, je cherche pas qui c'est, donc...
2: Non, mais je gère, vas-y. Mmh.
0: Donc, Véronique. Véronique.
5: Ah, oui.
0: Oh, tu...
5: moi.
0: Ouais, bah, avec toi, s'il te plaît, merci. Ouais, tu veux que je répète la question, c'est ça?
5: Oui, voilà, oui, si tu veux, oui.
0: Ouais. Avez-vous connu l'amour le jour de la Saint-Valentin?
5: Non, pas du tout.
0: Pourquoi?
5: Bah, parce que j'ai pas connu l'amour.
0: Non, mais répondez tous en même temps, mais réveille-toi.
4: Non,
0: ouais, non, mais...
4: Tu sais, Gérard, tu fais de la radio, fais attention à ce que tu dis,
7: parce
4: que
7: c'est un bon chaque parole, hein. Chaque parole, c'est hyper chaud.
0: Ouais, non, mais il y a certains trucs qu'il faut quand même respecter quand je dis « répondez tous en même temps », c'est-à-dire réagissez, mais sans foutre la merde.
4: Ok.
0: Hein. C'est okay. Pas en mettant le bordel que tout le monde comprendra.
4: Ah, d'accord, ok, pas de problème.
5: Hein. Affirmatif.
4: Ça roule.
0: Donc, Cruella.
5: Ouais.
0: Donc, pour toi.
5: Ouais, je l'ai connu.
0: Bon, mais attends, et Cruella.
5: Ouais.
0: Tu vas te réveiller parce que tout à l'heure tu as gerbé, toi.
4: Mais Cruella, c'est toi qui es pucelle?
5: Ouais.
4: Et est-ce que tu serais prêt à donner ta virginité le jour de la Saint-Valentin?
7: À Gérard.
4: À Gérard, bien sûr.
5: Ouais, tout à fait, ouais.
0: Mm-hmm.
5: Et ouais. À quelqu'un d'autre? Non, rien qu'à Gérard.
0: D'accord. Vojica.
4: C'est qu'il est pendant.
0: Qui c'est qui vient de dire ça?
4: C'est Gargamel.
0: Mm-hmm.
4: Mais c'est un compliment.
0: Ok. Vojica.
4: Ouais. J'ai pas très bien entendu la question, désolé, je suis arrivé en cours de route.
0: Ouais, mais ouais, quand vous appelez.
4: Non, mais je suis désolé. Attends, je vais lui dire. Je vais lui dire, Gérard.
0: Non, mais attends, attends. Attends, qui c'est qui veut lui dire la question?
2: Non, c'est Gargamel, vas-y, Gérard.
0: Non, mais Gargamel, c'est pas toi qui pose les questions, c'est moi, d'accord?
4: Autant pour moi.
0: Je te remercie.
5: Ouais,
0: donc, Vojica.
4: Ouais.
0: Vojica, quand t'appelles, j'espère que tu mets un peu de radio, comme
4: ça. Non, me dis pas mettre la radio, parce que sinon, ça fait de l'écho, tout ça. Donc
0: oui, mais d'accord, mais avant que t'appelles, comme ça, que. Avant que t'appelles, t'essayes de savoir la question.
4: Ok, mais je pouvais pas écouter, donc tu peux répéter la question.
0: Avez-vous connu l'amour le jour de la Saint-Valentin?
4: Non, bon, voilà.
0: Pourquoi?
5: Tout ça.
4: Oh, tu vas pas me gonfler, parce que...
0: Non, alors je vais pas te gonfler, bah pas non plus. Allez hop, tu vires. Comme ça, je vais pas te gonfler, tu vas te dégonfler.
4: Ok.
0: Alors, bonne nuit. Allez hop. Bonne nuit, Vojica.
2: Ah, je l'ai viré, on accueille la paire aussi.
0: À la place.
4: Oui, c'est la paire.
2: Ouais, c'est un nouveau.
4: Salut la paire.
2: Ouais, je suis sûr, il y en a deux.
4: Vojica, parce qu'entre gens du meuble, on se soutient. Hein.
5: Ouais, d'accord.
4: Ouais.
0: Donc, Benjamin, pour toi.
4: Pour moi, quoi?
0: Est-ce que t'as connu l'amour le jour de la Saint-Valentin?
4: Je t'ai dit avec ma grand-mère, mais tu m'as zappé.
5: Ouais, ça veut dire quoi, ça, ou juste avec ta grand-mère?
4: Non, mais c'est-à-dire qu'elle m'a expliqué un peu à ce moment-là tout ce qui se passait dans l'amour. Et après, bon, bah, j'ai connu d'autres femmes, quoi.
5: Ah, c'est une initiation, en fait.
0: Eh, ouais. Merci pour celui qui a du monde derrière, hein. Ça s'entend presque pas. Gargamel.
4: Ouais, ben, moi, non. Enfin, moi, un jour, je me suis fait draguer par un garçon, mais c'est tout.
7: C'est Gérard.
4: plus dans une boîte, mais bon,
5: là, c'est... Ouais,
4: non, non, c'est... Non, non, pas dans les chiottes.
0: Alors, Gargamel, bonne nuit.
4: Arrête, mais qu'est-ce que je t'ai fait?
0: Ça t'apprendra, bonne nuit.
4: Mais je t'ai dit tout
2: bonne
4: simplement
2: que nuit. Bonne nuit. Je viens, tu me dis bonne nuit, et on accueille Formica à la place de Vojica.
6: Bonsoir, Formica. Salut, Formica.
0: Non, mais
2: Formica! Formica!
4: Ouais, salut, je suis là, j'en arrivais. Désolé, voilà. J'étais un petit peu endormi.
0: Ouais, bah tu as travaillé parce que sinon tu allais être endormi.
4: Bah ouais, t'as raison.
6: Gérard?
0: Oui?
6: Est-ce que j'ai déjà fait draguer par des mecs?
0: C'est qui?
6: Bah, c'est Cruella qui pose la question.
0: Non, pas du tout, tu vois.
6: Jamais. Est-ce non. Que tu as déjà visité une prison turque?
0: Non plus.
4: Est-ce que tu as visité un gladiateur?
6: Gérard, ça t'intéresserait d'être dragué par un mec?
0: Non.
4: Bon. Gérard, c'est
6: faut tenter des expériences dans la vie, GG.
0: De quoi?
6: Il faut tenter des expériences.
4: Eh, Gérard, je sais pas si t'es d'accord avec moi, mais Véronica, elle est pas drôle du tout. Hein.
6: Non.
4: Elle est vraiment pas drôle.
6: Vie, elle est lourde.
2: Et puis elle dort, là.
4: En plus, elle est chiante. Hein.
0: Non, mais attends.
4: T'es pas d'accord? Non, mais franchement, honnêtement, non, mais moi, c'est mon idole, tout ça. T'es pas d'accord?
0: Bon, et Benjamin, si t'es pas content...
4: Non, j'ai une question à te poser, moi.
0: Oui?
4: C'est est-ce que t'aimes quand un chien, il s'agrippe à ton mollet, il fait des mouvements de haut en bas?
0: Benjamin!
4: Allez hop, tu me dégages de Benjamin.
0: Ouais, voilà. Bonne nuit, Benjamin.
2: Ok, et à la place de Benjamin, donc, on accueille Azraël.
6: Bonsoir, Azraël.
5: Salut,
6: Azraël.
4: T'as un peu viré méchamment, quand même.
6: Oui.
0: Mais attends, Gargamel. Tu sais qu'on on a pas viré, Gargamel?
2: Si, tu l'as viré.
4: Ah ouais, ouais.
0: Ah bah tant pis, donc la paire?
4: La paire de quoi?
0: Il n'y a pas de la paire.
4: Tu peux me répéter la question?
2: Mais si, il y a la paire.
4: Oui, il y a la paire.
0: Avez-vous connu l'amour le jour de la Saint-Valentin? Mais dépêchez-vous parce que je veux pas.
4: Moi, j'aimerais bien faire un bébé le jour de la Saint-Valentin, GG, ouais, c'est clair.
0: Exactement. Non, mais...
4: Ça, c'est bien, ça.
0: Ouais, non,
4: c'est
0: mais
4: bien.
0: Attendez,
4: là,
0: attendez.
4: J'ai tout plein de bébés, GG. Non, moi, mais, ça, c'est une belle preuve d'amour, ça.
0: Ouais, mais la paire.
4: Tu mets une bonne cartouche vite fait, c'est une belle preuve d'amour, ouais.
0: D'accord. Véronique?
4: Moi, je suis.
0: Non mais attends, toi pour un son, tu vas attendre un petit peu, merci.
4: Mais la paire, il a pas un frère jumeau?
8: Il y avait...
2: Bon, tu les as coupés, demande à Véro.
0: Véronique!
5: Oui, c'est quoi la question?
0: Oh non mais arrête. Oh, allez, bonne nuit, Véronique.
2: Allez, bonne nuit.
0: Putain, elle est bouchée celle-là ou quoi?
4: Non mais elle est trop conne, mais viens là moi celle-là.
2: Ah c'est fait?
5: Bah tu calmes.
0: Attends,
4: c'est pas drôle, Véronique, c'est pas marrant ce que tu fais.
5: Et ça te croit que t'es drôle?
4: Non, on va pas se battre.
0: Tu restes poli, d'accord? C'est pas toi qui commande le Lascar qui dit que c'est une conne, d'accord?
5: Ouais, merci. Je...
4: Calme le jeu.
0: C'est avec une conne comme elle, on s'amuse, avec un con comme toi, on se fait chier.
4: Calme le jeu, Gérard, c'est quelque chose là.
0: Ok,
4: donc. Sauve le débat.
2: Bon, là, je vais accueillir de nouveaux candidats, bien sûr, au superbe jeu de Gérard. Mais après, on répond aux questions.
4: Ouais.
2: Alors, Poisson-Lune.
4: Bonsoir.
0: À la place.
4: Bonsoir.
2: Poisson-Lune à la place de Benjamin et Patricia, pardon, à la place de Véronique.
5: Bonsoir.
4: Salut Patricia.
0: Allô.
4: Allô.
5: Oui.
4: Bonsoir, t'es au standard, oui, bonsoir.
0: Ouais.
4: Oui.
0: Non, mais c'est bon, non, mais je reprends pas ta.
5: Allô.
4: Allô.
5: Ouais.
4: Bonsoir, tu veux parler de quoi?
5: Allô.
4: Allô, faites bonsoir. Allô.
0: Oh,
5: allô.
0: Bonsoir.
5: Allô.
0: Oh, c'est quoi là? Il s'amuse à quoi là?
4: On y va crescendo, alors vous arrêtez.
5: D'accord. Non mais attends, tu te prends pour Gérard, toi ou quoi?
0: Non mais attends, vous jouez à quoi là? Depuis quand que vous vous amusez à faire des conneries comme ça là?
5: Ouais.
4: Mon GG.
0: Quoi?
4: Ah, tu nous entends?
0: Non mais attends, je suis pas ton GG, d'accord?
4: Excuse-moi, c'est Poisson-Lune, c'est
8: quoi la question? Tout le monde partage ton trou de balle.
4: Oh,
0: merci. Donc alors, attendez-vous un bébé le jour de la Saint-Valentin?
4: Attends, je comprends pas la question.
5: Tu peux répéter la question?
4: Est-ce qu'on attend un bébé ou est-ce qu'on fait un bébé?
0: Vous faites-vous un bébé le jour de la fin de la Saint-Valentin?
4: Alors, Azraël, je peux répondre?
0: Ouais.
4: Donc, écoute, je pense que c'est quand même ce qu'il y a de plus beau, quoi. De faire un bébé à sa copine le jour de la Saint-Valentin, c'est magique, quoi.
0: Mmh.
4: Tu penses pas?
5: D'accord.
0: C'est qui vient de dire ça?
4: Azraël.
0: Ouais.
4: T'es pas d'accord?
5: Non, je suis pas d'accord.
0: Qui est pas d'accord? Donnez vos noms et dites pourquoi vous êtes pas d'accord.
5: C'est Cruella.
0: Ouais, Cruella.
5: Moi, je suis pas d'accord.
0: Mais pourquoi?
4: En plus, ça fait un petit Capricorne après.
5: Ah non, parce que t'es pas obligé que ce soit la Saint-Valentin.
4: Ou... Ah non, t'es pas obligé, mais c'est beau, quoi, c'est pour le symbole.
5: Ah non, ça veut rien dire.
4: Je te rends compte, tu dis à ton enfant que tu l'as fait le jour de la Saint-Valentin, quoi.
5: C'est con.
0: Non, mais attendez. Mais attendez, mais pourquoi?
4: Ouais, mais toi, t'es une paysanne, c'est pas possible.
0: Non, mais attends, qui c'est là? Qui c'est qui dit ça?
5: C'est tellement mignon.
0: C'est qui ça? Oh, le mec qui vient de dire ça, là, donne ton nom.
4: C'est Azraël, excuse-moi, mais je me suis emporté.
5: GG?
0: Oui.
5: Elle arrête pas de me traiter de poufie à cette conne, alors réagis quand même.
0: Qui?
4: Oui, c'est sérieux, c'est vrai qu'il y a beaucoup d'insultes ce soir entre
5: autres. Oui, Azraël, il arrête pas de m'insulter.
4: Ah non, arrête-toi.
0: Non, bon, dans ce cas-là, je vais vous prévenir d'une chose.
1: Oui.
0: Soit que vous arrêtez de vous insulter ensemble, ou soit que je vous vire tous, on met un disque et je reprends du monde.
2: Bon, Gérard, non, on va arrêter de virer les gens toutes les deux secondes. Tu vires les gens toutes les deux secondes.
1: Ouais, Gérard, c'est Formica là.
0: Ouais, Formica.
1: Tu peux passer à ta prochaine question s'il te plaît, parce que je pense qu'on s'embrouille un petit peu dans le débat et que ça part mal.
0: Bah alors, Formica, si ça te plaît pas.
1: Non, ça me plaît, c'est vachement super.
2: Il est d'accord avec toi.
1: Mais je dis ça pour ton bien et le bien de tes auditeurs.
0: Oui, mais dans ce cas-là, moi, c'est moi qui pose les questions, c'est tout.
1: Attends,
0: faites-vous un bébé le jour de Saint-Valentin, c'est tout.
1: Ouais,
0: c'est pas toi qui commande.
8: GG, quand est-ce que tu nous demandes si on a reçu des CD pour la Saint-Valentin? Vas-y, accouche.
0: Non, mais accouche, tu iras accoucher toi-même.
1: C'est Gargamel,
8: c'est Azrael.
0: Comment ça se fait qu'on a encore Gargamel?
1: Non,
2: c'est pas Azrael.
1: Allô, c'est Azrael, je t'emmerde, tiens.
0: Alors là,
1: Non, il déconne.
0: Non,
2: un peu.
1: C'est
2: un mec qui se faisait passer pour Azrael.
1: Il essaie de te berner, Gérard.
2: Il peut rigoler.
8: C'est Formica, je vais te mettre le trou du cul en étagère, c'est possible.
0: Non, mais tu fais ce que tu veux.
1: C'est pas Formica. Faut gerber, Gérard, là.
0: Ouais, mais je sens que ça va germer vite fait. Il y a 15 questions.
2: Gérard, reprends ton débat avec la question et tout le monde va répondre un par un, parce que là, c'est le bordel. Ok.
0: On y va. Faites-vous un bébé le jour de la Saint-Valentin, donc Formica.
1: Ah ouais, donc la question, je suis pas tout à fait d'accord avec.
0: D'accord.
1: Voilà.
0: Poisson-lune.
1: Je vais te dire ouais.
0: D'accord, ça, comme ça tu réponds vachement vite, toi.
1: Je voulais être concis, quoi, c'est pour ça, je voulais être concis dans cette réponse.
0: Cruella.
1: C'est bien.
0: Oui, Cruella.
6: Je passe.
0: Tu passes, c'est bien. Qui c'est qui nous reste encore?
1: Azrael.
0: La paire.
1: Ouais,
0: la paire.
8: Moi j'attends un petit bébé labrador pour la Saint-Valentin.
0: Ouais.
8: Ouais.
0: C'est bien.
8: On s'est cassé le cul à le faire et tout, il a fallu gérer, enfin je suis pas le genre. Quoi.
0: Ouais, Véronique. Qui c'est qu'on a? Philippe.
9: Oui, je suis là.
2: C'est pas Véronique.
9: C'est Patricia.
0: Ouais, Patricia.
9: Non, j'ai pas.
2: Patricia.
9: J'ai pas encore de bébé, mais j'aimerais bien en avoir un de toi, par contre.
0: Ouais, Quoi? Pourquoi au secours?
1: Bah parce qu'Alien 4 c'est déjà sorti. Tu veux un petit singe?
9: Au secours.
1: Tu veux un gibon?
0: Bon, c'est bon, tout le monde a fait le tour, mais moi.
9: Non, mais j'ai pas répondu.
0: Qui?
9: Stéphanie.
0: Stéphanie?
9: Oui.
0: Ouais, je t'écoute.
9: Bah non.
0: Et pourquoi non?
9: Bah parce que.
0: Parce que quoi?
9: Bah parce que.
2: Parce que
9: ça,
2: quoi?
9: Ça se calcule pas, c'est tout. Parce que.
0: Bon bah d'accord, bah dis donc.
9: Donc que mon ovulatoire tombe.
1: Ah ouais, c'est vrai ça.
9: Faut attendre et tout. En plus, ça tombe une fois par an. Il suffit que cette semaine-là, j'ai mes trucs. Et bah faut que j'attende l'année d'après. Donc je vais pas me casser le cul à calculer 14 février, 21 juin, j'en ai rien à foutre. Mmh. Enfin, quand mon cycle ovulatoire me le permettra, c'est tout.
0: Bah moi, je peux te dire une chose, que si la nana a un bébé le jour de la Saint-Valentin, si elle veut le porter 9 mois, elle porte 9 mois. Sinon, c'est pas la peine.
2: Et si elles veulent porter 12 mois? Et si elles veulent porter 5 ans?
0: Non, c'est
1: ouais, ça d'ailleurs, je trouve ça dégueulasse, quoi. Elles sont jamais libres de faire ce qu'elles veulent, quoi.
9: Exactement.
0: Ah non, mais attends. Qui c'est qui vient de dire ça?
1: C'est Azrael, tu m'oublies tout le temps.
0: Non, mais attends, Azrael, je vais te dire une chose. Si elle veut, celle qui décide.
1: Ouais, mais Hilda a raison, pourquoi pas 12 mois?
0: Mais non, c'est 9 mois. C'est 9 mois. C'est pas 12 mois. J'ai jamais vu quelqu'un qui portait un bébé 12 mois.
1: Tout ça, c'est ce que je te dis. C'est comme la Saint-Valentin, c'est comme le 1er avril, tout ça, c'est commercial, quoi.
8: T'as jamais vu quelqu'un qui porte un bébé 12 mois? Va en Hongrie, tu verras.
0: N'importe quoi.
9: Non, c'est
1: Poisson-Lune.
0: Ouais. Je t'écoute, Poisson-Lune.
1: Non, je disais va en Hongrie, tu verras.
0: D'accord.
9: Donc,
0: oui.
9: Ouais, c'est cruel,
0: là.
9: Ouais. Je voulais savoir combien tu voudrais de bébé, toi.
0: Non, j'en veux 9.
9: Comment?
1: Qu'est-ce que t'as dit?
9: Comment?
2: 9 petits Gérard, t'imagines le tableau?
0: Non, 9 babouins.
2: Non, ah bah ouais, c'est le cas de le dire. C'est clair.
9: Là, après.
0: Donc.
9: Gégé, t'en veux combien?
2: Donc.
1: Et tu veux nous faire un
2: rire? Gérard, vas-y, on braye le débat.
0: Avez-vous reçu des CD pour la Saint-Valentin, donc Stéphanie?
2: Saint-Valentin.
9: Moi, mes CD, je me les achète toutes seules.
0: Mmh. Et pourquoi? Ah ouais, c'est vrai, parce que toi, tu.
2: Et pourquoi?
0: Merci Manu.
9: J'achète toutes.
2: C'est pas moi, Gérard.
0: Ouais, donc tu te les achètes toutes seules.
9: Exactement.
2: Toutes seules.
9: Oui, parce qu'à chaque fois qu'on m'offre un truc, ça me plaît pas, donc là je suis sûr que ça me plaît.
0: Ok. Patricia?
9: Non, moi on m'offre les CD, moi.
0: Si on me demande d'en offrir un à quelqu'un, tu serais prête à le faire?
9: Non, pas du tout, parce que je suis radine, donc.
0: Ah, d'accord.
10: Ah d'accord.
1: Eh ben dis donc.
0: Et toi Stéphanie, si quelqu'un t'en prend CD.
9: Ouais.
0: Donc tu le prends ou pas?
9: Non, je t'ai dit non, moi c'est moi qui m'achète mes CD. Bon, je le prends si ça me plaît, évidemment, je vais pas cracher dessus. Mais j'aime pas qu'on fasse des cadeaux parce qu'en général, c'est toujours moche, ça me plaît pas. Donc voilà, je préfère en faire. Non, moi je suis pas d'accord.
0: Hein. Qui est pas d'accord?
9: Bah, Créa.
0: Oui.
9: Bah, il faut tenir compte du geste. Non, mais je veux dire, c'est pas le cadeau pourri qui compte, quoi. C'est vrai que c'est le geste.
11: Non, mais attends, c'est ça que j'ai désolé, il te fait un geste, tu l'acceptes pas, c'est mauvais.
9: Mais non, c'est pas que je l'accepte pas, mais un truc pourri, on t'offre un truc pourri, t'es contente. Hein.
0: Non, mais attends.
9: Parce qu'on t'a offert un
10: truc,
9: c'est pas parce que ton.
11: Non, mais attends, t'as pris le geste.
1: De toute façon, si ça te plaît pas, tu peux le refiler après encore.
9: Non, mais voilà. Si tu le vends, c'est que tu te fais rembourser, tu vas si tu le vends.
0: Non, non, non, tu vas pas aller chez le magasin parce que le cadeau est.
10: Non, non, non.
1: Non, tu le refiles, tu le refiles.
9: Non, moi je le revends.
1: Ouais, tu le revends, voilà, exactement.
9: Ouais,
1: Gérard.
0: Oui.
1: C'est Poisson Lune, moi, si on m'offre un CD le jour de Saint-Valentin, je m'en sers pour caler la table de la cuisine. Et voilà.
0: Non, mais attends,
1: parce que ça se fait pas, quoi.
0: Mais n'importe quoi. Formica.
10: Non, Formica, il est parti, et justement, à la place de Formica, on accueille Saint-Valentin.
1: Voilà. Ah, comme par hasard, comme par hasard.
9: Bonne fête, Valentin.
1: Bonne fête, bah oui, bien fête.
0: Ouais.
9: Merci, vous aussi.
10: Bon, ouais.
1: Ah, bah, c'est un trave encore, ça.
9: Oui.
1: Gérard, c'est un travelot. Gérard,
0: oh.
1: T'as encore fait avoir.
0: Oh. Ça y est, là, ou quoi? Il se réveille, lui, là, ou quoi?
10: Ouais, réveille-toi. Oui, c'est vrai, réveille-toi.
12: Alors... Ah, vous parlez de moi, j'imagine.
0: Oui. Non, on parle du pape.
10: Non, on parle du pape.
12: Ah. Ouais, mais je n'ai pas entendu la question, j'arrive du standard.
0: Bon, allez, c'est bon, on va faire...
10: Bon, allez, c'est bon. Allez.
0: Dixième.
1: Gérard, gère.
0: Non, dixième, faites-vous un voyage.
10: Donc,
0: le jour
10: dixième,
0: de
10: la... faites... Ouais, Manu, merde! C'est moi, t'as vu mes mains? Elles sont sur les boutons, elles sont en l'air, mes mains! Je fais le son avec mes mains?
1: Comme par hasard.
9: C'est pas mes mains.
1: Bon, Gégé, c'est quoi la question que représente la
10: Saint-Valentin? On prend le débat,
1: mec, c'est ça? Bon ben. Ah ouais, c'est bon.
0: Vous allez vous calmer parce que le premier débat il commence à foirer, ça commence à me plaire.
9: Je souris, Gérard.
0: Il est quand même 2h10 et il commence déjà à poirer. Il reste encore 5 questions.
1: Hey Gérard, je vais t'offrir le CD de Kiki Martin, Undo Stress dans tes fesses, tu vas voir.
0: Qui?
1: Je vais t'offrir le CD de Kiki Martin, Undo.
10: J'ai découpé.
0: Voilà, comme ça, celui-là, tu peux lui dire maman, au revoir tout de suite à lui.
1: Au revoir, bonsoir.
9: Au revoir. Au revoir, Gégé.
0: Donc, faites-vous un voyage le jour de la Saint-Valentin.
1: Ah, c'est une bonne idée.
0: Et qui? Oui.
1: Azrael.
0: Oui.
1: Bah, écoute, là, tu viens me donner une idée. Bah, ouais, pourquoi pas, tiens.
9: Tu vas l'emmener où?
1: Un truc où on va jamais. Tiens, à Euro Disney, tiens.
9: Center Park.
1: Ou Center Park. Ouais, Center Park, tiens,
9: Center
1: parfait.
9: Center Park, hein.
1: Comme ça, il y a les jacuzzi. Moi, j'aime bien baiser dans les jacuzzi.
0: Ouais. D'accord. Cruella?
1: Bah, attends, Gérard, t'as pas baisé dans les jacuzzi?
0: Bon, attends, tu permets qu'on voie un peu les gens, ce qu'ils ont à répondre là-dessus?
1: Ok.
10: Tu peux répondre rapide, est-ce que t'aimes faire ça avec un jacuzzi?
0: Non.
1: Et
0: bien, je ne pense que c'est.
1: C'est quoi?
10: C'est quoi un jacuzzi, Azrael?
1: Bah, un jacuzzi, c'est.
9: C'est un gros bonhomme, tu sais.
1: Exactement.
9: Et on appelle ça les jacu. Tu sais, c'est un sport, hein, au Japon.
1: Non, sérieusement, c'est une espèce de piscine où il y a des bulles et où l'eau est chaude. Mais fais gaffe, Gérard, c'est hyper dangereux de baiser dans une piscine. Et tu sais pourquoi, Gérard?
0: Non. Non, c'est pas non. De jouer avec ton combiné.
10: Avec ton combiné.
0: Merci.
10: Bon, bah, merci.
1: Parce que. Tu m'écoutes, Gérard?
0: Oui, merci de jouer avec ton téléphone.
1: Gérard,
0: je viens de te dire.
10: Bon, alors, je viens de te dire.
1: Non, mais donc, Gérard, je te disais qu'il faut pas baiser dans un jacuzzi. Pourquoi? Parce que lors de la pénétration, tu sais ce qui se passe?
9: Oh là là.
1: Eh ben ouais, exactement.
10: Bon.
0: Gérard.
10: Écoute-moi.
0: Vas-y.
10: Ce que
0: vas-y.
10: Je te propose de faire, si tu poses ta question, on met un disque et on revient après.
0: D'accord.
10: Okay.
0: Faites-vous.
10: Donc
0: faites-vous un voyage pour la Saint-Valentin et on se retrouve
10: et
0: juste après.
10: Et on se retrouve juste après. Les numéros de téléphone quand même.
0: Donc
10: 0800 3 08 5000
0: et 0800 3 08 5000 et 3615 code Fun Radio.
10: Fun Radio.
0: Direct. Super Valentin.
13: Bonsoir.
0: Bonsoir, Poisson Lune.
13: Bonsoir.
0: Azrael.
1: Bonsoir.
0: La Paire.
13: Bonsoir.
0: Cruella.
11: Bonsoir.
0: Oh,
10: c'était juste un message personnel.
0: Voilà, c'est bien, message personnel, on ne le fait pas, oui.
1: Ouais. Alors on est combien en tout?
0: Bah attends, tu permets, j'ai pas fini, Stéphanie.
9: Oui.
0: Bonsoir. Ah, et Patricia.
9: Bonsoir.
0: Viens avec toi, toi. Oh, Patricia.
9: Oui, bonsoir.
0: Ouais, réveille-toi, merci.
1: S'il te plaît.
0: Ouais, s'il te plaît, ça c'est toi qui vas me donner des ordres maintenant?
13: Oh, ouais, jamais on n'oserait faire ça.
0: Non. Donc, alors, faites-vous un voyage le jour de la Saint-Valentin. On va demander à Azrael, tiens.
13: Eh ben oui, moi je vais faire un. Je pense que je vais aller. Normalement, je devrais aller au Brésil.
11: Au pays des Schtroumpfs.
13: Te faire opérer. Ou, éventuellement.
14: Te faire opérer.
13: Bah oui, pourquoi pas.
14: Bah oui.
13: Me faire opérer de l'anus. Exactement.
14: Ouais, bah c'est pas très drôle, hein.
0: Non mais ça va, j'entends même pas ce que les auditeurs disent, vous parlez entre vous là.
15: Manu
0: bah, non mais c'est bien Manu, hein.
13: On peut.
0: Bon, la paire.
13: Y'a Christophe qui voulait partir au Brésil.
0: La paire.
13: Oui. Ouais, non, donc moi je pars pas en voyage, pas de thune. Pas de thune. Tu touches la paire? Ouais, je me touche, ouais.
14: Ouais. Ouais, mais si t'en avais, t'irais où?
0: C'est qui là qui parle comme ça?
13: Si j'en avais, j'irais la banlieue proche. Sur Rennes.
14: C'est-à-dire?
13: Sur Rennes.
0: Qui vient de dire ça? Donne ton nom.
13: L'auberge de jeunesse, sur Rennes, cité Carnot.
0: Donne ton nom, toi. Donne ton nom.
13: Arnette.
0: Donne ton nom.
13: C'est ton nom.
15: C'est énorme, c'est connu.
13: Mais oui, comment tu veux qu'il te le donne par téléphone?
11: C'est pas évident.
13: Bah, Gérard.
11: Putain, mais révèle ton identité.
13: Moi, je voulais quand même répondre, mais si je devais partir quelque part pour la Saint-Valentin, déjà, je partirais pas tout seul. Allô, Gérard.
14: C'est bizarre, ça.
0: Gérard, vous permettez, s'il vous plaît.
13: Je vais accompagner. Gérard, viens pour débat.
14: Mon amoureuse.
0: Non, mais.
14: C'est quand même bizarre. Bonsoir à tous. Ce que tu dis, hein.
13: Bon, Gérard, puis, tu es tout lâché.
14: Je prendrais peut-être le train ou le bateau ou voir l'avion.
11: Ouais,
14: et puis, on regrette dans les.
0: Ouais, mais attendez, oh.
14: J'ai vu un film sur ça. Il coule.
13: Gérard, qu'est-ce que tu fous?
2: D'accord.
14: Voilà. Ah, vous savez ce que moi j'ai envie.
0: Allô.
14: À la maison, vous voyagez.
0: Bon, Manu, s'il te plaît, essaye de me.
2: Allô. Je vous entends arrêter le casque.
0: Allô.
2: Alors, gère un peu ton débat là, t'es tout seul, Gérard.
0: Oh.
2: Attends, j'ai coupé. Bonsoir à tous.
11: Bonsoir.
0: Bon.
2: Bonsoir.
0: Oh, ça y est, oui ou quoi là?
13: Non, mais c'est le bordel là. Gérard, fais gaffe, attention.
0: Attends, toi, je t'ai pas demandé quelle heure il était.
11: Souris, Gérard.
2: 2h20.
13: Bon, il doit pas être loin des 3h, 4h.
0: Eh, y en a un qui s'amuse à passer sur tout le monde, ça va pas commencer.
13: Ouais, c'est Poisson Lune, calme-toi, Gérard.
0: Ah bah toi aussi. Bon, Patricia, t'arrêtes s'il te plaît, merci.
11: Comment?
0: Ouais.
13: On va éviter les génériques de fin, ça sert à rien.
0: Patricia, t'arrêtes de jouer avec ton téléphone, s'il te plaît.
11: Ah non, mais je t'assure que c'est pas moi.
13: Tu te réveilles, s'il te plaît, Patricia.
0: Attends, toi, tu t'écrases, s'il te plaît.
13: Calme-toi, Gérard.
11: Ah, je t'assure, c'est pas moi.
13: Je t'aide.
0: Donc,
13: c'est
0: Valentin.
13: On va plus loin, remercie-moi.
0: Oh
13: bah, Valentin, il disait que si on était.
0: Bon, allez,
13: on pouvait aller bien plus loin que tout seul. C'est ça l'avantage de la Saint-Valentin. C'est pour ça que c'est une fête. C'est l'amour qui est représenté.
0: D'accord. Poisson Lune.
14: Bah, écoute, moi, j'aimerais partir sur l'île de Pâques avec Christelle, avec le Titanic.
0: Mm-hmm.
14: Ouais, mais précise ton nom, Valentin.
0: Non, mais c'est.
14: Poisson Lune. Le prénom, c'est ça.
0: Bon, ouais. Je sens que tout à l'heure, les mecs, vous allez saquer, ça va aller vite, hein.
14: Calme-toi, Gérard.
13: C'est on a le droit de savoir le jour de la Saint-Valentin.
0: Azrael.
13: Propose-nous, toi, où tu vas partir avec Sandy.
15: Dans les toilettes, Azrael, il revient, là.
11: Sator Park.
15: Bah, dis hors antenne qu'il était aux toilettes, Azrael.
0: Non, bah, c'est bon, les mecs, s'ils font des débats et puis qu'ils vont aux toilettes entre deux, c'est pas la peine, hein.
2: Surtout qu'ils raccrochent, parce qu'on le rappelle, hein.
0: Ouais, bah alors, bonne nuit. Hop.
13: Ouais.
0: Donc, la paire.
13: Bon, bah, Valentin, il est toujours là.
0: La paire.
13: Oui. Oui, mon chéri.
0: Bon, bah, tu te réveilles, s'il te plaît. Je suis pas ton chéri, parce que tout à l'heure, tu as dégagé.
2: Non, non,
0: Tu m'éteins ta saloperie de radio derrière.
13: Ouais, éteins, s'il te plaît,
0: Goldorak. Allez, hop, c'est bon. Philippe,
16: ouais.
0: Tu me vires la paire.
16: Ouais.
13: En fait, je crois que la Saint-Valentin, c'est le jour où on peut rêver de l'amour.
11: Bon, on peut répondre.
0: Cruella.
13: Tu comprends, on peut embrasser les autres.
11: Ouais.
0: Cruella.
11: Ouais.
0: Donc pour toi.
11: Moi, je dis, il y a deux trucs, quoi. Premièrement, une croisière à bord du Titanic.
13: Ouais.
11: Et deuxièmement, dans le désert australien avec
13: ouais.
11: Étoilé.
0: D'accord. Stéphanie.
11: GG.
0: Quoi?
11: Tu ferais une croisière avec moi au bord du Titanic?
0: Non.
11: Bon.
0: Stéphanie.
11: Oui.
14: Ah, Stéphanie.
0: Ah, mais ça y est, Valentin ou Poisson Lune, vous vous calmez.
14: C'est Poisson Lune, j'adore Stéphanie. Je
0: ouais, bah tu te calmes ou sinon tu vas dégager, toi, maintenant.
9: C'est mignon.
14: Calme-toi, Gérard.
13: Mais reste cool, Gérard.
0: Ouais, bah vous vous calmez déjà, vous deux.
14: Gérard, c'est Poisson Lune, j'ai fait 2 ans de karaté, fais gaffe.
9: Souris, Gérard.
0: Tout à l'heure, Poisson Lune, tu as dégagé, tu vas faire du karaté dans ta flotte.
14: Non, mais je te dis, hein.
0: Oh là là, 2h30, vous commencez à foutre le bordel à la 10e question, c'est pas bon, hein. Et que le débat, il est pas fini.
14: C'est pas,
0: hein.
14: C'est pas les auditeurs qui foutent le bordel. Non. Attention, là, tu vas un peu loin dans ce que tu dis.
0: Non, mais c'est vous.
14: Tu t'énerves sans arrêt.
0: Ouais, moi, bah, dans ce cas-là, vous vous calmez, vous me laissez.
14: Même pas.
0: Bah, attends,
14: c'est
0: bon, ça y est, toi, tu te calmes. Donc, Stéphanie.
14: Non, mais c'est vrai, quoi. Voilà, encore une preuve.
9: Bah moi en fait, je
0: serais
9: bien en voyage, ouais. Bon, pour l'instant je suis seule, donc un voyage toute seule, ça me fout les boules, quoi.
0: Attendez, il y a une question Minitel avant de passer à Patricia.
10: C'est une petite devinette. C'est quelle est en athlétisme, quelle est la distance préférée de GG?
0: Vas-y.
10: Le 110 mètres R.
0: Non, l'autre, complètement con.
10: J'ai pas compris.
0: Patricia,
10: oui, attends, oui. Avant, j'aimerais qu'on accueille quand même des nouveaux. Il y a Père Fouras.
14: Oui, salut Père Fouras.
16: Bonsoir à tous.
14: Hey, tu sors de ton fort.
16: Je serai une énigme à la fin.
10: Ça va? Attendez, calmez-vous. Et on retrouve Azrael qui est revenu des toilettes.
17: Hey, ça fait du bien. Et ça fait du bien. Bonsoir tout le monde.
14: Hey, Azrael, je peux te poser une question personnelle?
17: Vas-y.
14: Tu te torches de la main droite ou de la gauche?
9: Oh putain, vous êtes crade.
16: Avec la langue du perforat.
14: Et perforat?
16: Oui.
14: Avec la main droite ou la gauche? Est-ce que t'as une relation sexuelle avec Passepartout? Gérard,
10: tout à fait. On continue. Alors, le débat, s'il vous plaît. Le débat, Gérard, t'as 11e question.
14: Non, mais allez. Avec une autre question. Avec
9: GG?
0: Patricia.
14: Gérard, tu te torches de quelle main?
9: Allô?
14: Ouais, GG? GG, c'est Passepartout, je suis avec le perforat.
17: Ah, par derrière?
14: GG, c'est Passepartout, je suis avec Passe-temps et on se demandait si les nains pouvaient fêter la Saint-Valentin.
10: C'est une bonne question, mais on y reviendra à la fin du débat. Vas-y, Gérard, continue.
0: Patricia, pour toi?
9: Bah non, je peux pas voyager parce que c'est pareil, c'est le manque d'argent.
0: Mmh. Ok.
9: GG?
0: Ouais.
9: Moi, j'ai une question à te poser, s'il te plaît.
0: C'est qui?
9: Voilà.
0: Mmh.
9: Je voulais savoir quel pays t'as visité, toi. À part la France, bien sûr.
0: Non, t'as qu'à écouter quand Max annonce des soirées que je vais avec lui.
9: Voilà. Non, mais dans quel pays?
14: Non, mais dans les pays, Gérard.
9: Il est en Belgique, il est en Allemagne.
14: T'as déjà vu la mer, en gros?
9: GG?
0: Quoi?
9: Dans quel pays?
0: L'Allemagne.
9: En Australie, ou je sais pas.
14: T'as déjà vu la mer,
17: franchement, t'es sourd ou quoi? Ouais.
0: Je viens de vous dire on l'Allemagne, ok?
14: Tu réponds pas, t'es dans le vent, toi, tu dors.
0: Quoi? Qu'est-ce que t'as, toi? T'es pas content?
14: Ouais, c'est vrai, ça.
9: GG,
14: ouais, je suis pas content.
9: J'ai pas entendu ta réponse.
10: Chacun son tour.
0: Je viens de te dire en Allemagne, ok?
14: Connard.
0: Alors, connard, il t'emmerde, dégage.
14: Allez, hop.
0: Cherche pas qui c'est.
14: Et donc, réponds ma question, t'as déjà vu la mer?
0: Mais qui est quitté, toi? Là, tu donnes ton nom, tu dégages tout de suite. Alors, Valentin, comme tu m'as traité de connard...
10: Non, c'est pas lui qui t'a traité de connard. Je sais pas, je vais chercher, mais réponds.
17: Allô, Gérard?
0: Quoi?
17: Je voulais m'excuser tout à l'heure, j'avais vraiment envie d'aller
9: te mettre.
10: Oh, putain.
16: Gérard, c'est Père Fouras, on est enfermé dans son foyer.
14: Sur un bateau et de voir les vagues frotter contre la coque et te mettre des buts à ma meuf.
0: Alors t'es qui, toi?
14: Et rien que l'horizon est...
0: T'es qui, toi? T'es qui?
14: C'est Valentin qui explique son amour de la Saint-Valentin.
0: Non, mais c'est bon, dans ces cas-là, je pose quand même mes questions,
14: ouais,
0: d'accord?
14: C'est bon, la Saint-Valentin.
0: Ok. Non, c'est pas bon, parce qu'il y a 15 bon. Questions et c'est moi qui commande, d'accord? Et le deuxième, il y en a 15 aussi.
14: Il n'y a pas de problème.
0: Alors, tu représentes la Saint-Valentin pour un mec. Patricia.
14: Eh ben, écoute...
0: attends, toi, tu t'écrases. Tu t'écrases. Vous vous écrasez.
9: Non, non, je vous assure, je suis une fille. Hein.
0: Patricia.
14: Elle peut pas répondre.
9: Oui.
0: Alors, pour toi?
9: Bah, que représente l'amour pour un garçon, c'est ça?
0: Que représente la Saint-Valentin pour un mec?
9: Bah, je suppose l'amour, cool. S'il est amoureux.
0: Ouais, d'accord. Stéphanie?
9: Oui. Bah, pour moi, tu vois, c'est les sous-vêtements, et puis c'est ce qui s'ensuit, quoi. C'est pas le romantisme.
0: Alors, Cruella?
9: Ouais.
0: Non mais qui c'est qui s'amuse à mettre de la musique là?
10: Leader, c'est qui? Je sais pas, je vais gérer. Continue, Gérard.
0: Non, mais là moi je continue pas avec de la musique en parlant aux auditeurs.
10: Mais c'est pas grave, Gérard, elle est toute douce, vas-y, continue.
9: Donc je réponds?
0: Oui.
9: Ben, je crois que pour les mecs, c'est une occasion pour offrir aux nanas des sous sexy.
0: D'accord. Azrael?
17: Bah écoute, moi je pense que c'est l'occasion de faire une bonne touche, quoi. Voilà.
0: Père Fouras. Oh!
18: Allô, oui.
0: Tu travailles?
18: Oui, oui.
17: Le sablier tourne.
19: Et il est vieux, hein.
0: Bon, allez, tu me le dégages, lui. Allez, hop, il a pas compris.
18: Ah,
0: non, non, mais c'est bon. Allez, hop, bonne nuit pour lui.
18: Comment j'ai les mains enflées.
0: Allez, vas-y.
18: Je me fais la télé.
0: Allez, oh.
18: Père Fouras.
0: Bon, fais
18: gaffe. Le premier va se faire choper dans un bureau.
0: Terminez-moi ce conclusion.
10: Non, je vais venir.
0: Non, pas conclusion, Gérard. Fildar. Eh, ça commence à bien faire, Fildar. Hein.
10: Je l'ai pas enflé.
0: Ouais, bah, tu le casses. Comme ça, il va se désenfler les mains dans les chiottes, lui. Poisson lune.
17: Trop fort, Gérard. Celle-là, trop fort. 19, Gérard.
0: Poisson lune pour toi.
14: Bah écoute, moi, non, pour moi, c'est une fête commerciale. Je préfère un bon bain dans l'océan Atlantique.
0: D'accord. Et toi, Valentin, une fois.
17: Il est parti.
0: Oui. Alors, tu te réveilles?
18: Oui.
0: Alors?
18: Ah, mais je comprends maintenant.
19: Putain, t'es lourd, hein.
0: Bon, allez, Valentin, tu me le dégages aussi.
18: Ah, bah voilà, ouais.
19: T'es
0: bon,
19: lourd,
0: allez,
19: hein.
0: Hop.
17: Va te laver les mains.
0: Voilà, donc...
17: Bah, t'as bien fait le ménage, Gérard, là, c'est bien.
0: Ouais,
17: bah... Tranquille pour toi.
0: Donc, peut-on divorcer le jour de la Saint-Valentin?
10: Oh,
17: aïe.
19: Gégé, t'as pas répondu, toi, à la question précédente.
20: C'est tabou comme question.
17: Bah, tu casses l'ambiance, quand même.
0: Ah ben peut-être, mais quand vous arrêterez de dire de jouer au con, ben moi aussi.
19: Est-ce qu'on peut mourir
17: attends,
19: pendant que tu y es,
17: Ah non, c'est dur. Mais Gérard, c'est Poisson Lune. Alors moi, j'ai fait des études de droit, et on n'a pas le droit de divorcer le jour de la Saint-Valentin.
0: Et pourquoi?
17: C'est un décret de 1892.
0: C'est ouais, mais pourquoi?
17: Bah pourquoi? Parce que justement, ça serait une attaque, si tu veux, au symbole premier du mariage, quoi.
0: Ok.
19: Non, je suis pas d'accord.
0: Bah, attends, Stéphanie, s'il te plaît.
17: Ça, c'est seulement si t'es hétérosexuel, attention.
0: Ouais. Bon, ok. Israël.
17: Oui.
0: Et pour toi?
17: Bah écoute, non, je pense quand même que ce serait triste, quoi. C'est dommage, quoi.
0: Mm-hmm. Cruella?
19: Bah écoute, d'après le code pénal, l'article 212-23, c'est pas possible.
0: Parce que
19: ça provoque un traumatisme crânien.
0: Ah ouais, ça provoque un traumatisme crânien.
19: Et un choc émotionnel.
0: Ah ouais, d'accord.
19: Bah, Gérard, c'est la loi, hein, il faut respecter la loi. Hein.
0: Ah ouais.
17: Et Stéphanie, tu peux te faire flasher aussi. Hein.
0: Stéphanie?
21: Oui. Non, moi je suis pas d'accord. Divorce ces jours-là, non, je suis pas d'accord. Ça représente pas grand-chose, mais c'est quand même le jour des amoureux. Et même si t'aimes plus la personne, tu peux pas faire ça, quoi.
18: Qu'est-ce que c'est beau, Stéphanie?
19: Mais qu'est-ce que t'en penses, toi?
0: Non mais attends, tu permets, Cruella?
17: Non mais c'est vrai que t'as pas beaucoup répondu aux questions.
19: Non, parce que tu réponds jamais, GG.
17: Aucune question, t'as donné ton avis aujourd'hui.
19: Tu fais que poser des questions comme ça, 1, 2, 3 et allons-y.
0: J'ai répondu, je suis désolé.
19: Non, t'as pas répondu.
0: Je suis désolé, vous avez qu'à vous déboucher les oreilles, c'est comme le cul,
19: non,
0: ça se calme.
19: Non, t'as pas répondu.
0: Mais attends, Cruella, déjà, tu vas pas commencer à mêler ton grain de sel. Toi, tu vas pas commencer, parce que déjà la semaine dernière, tu m'as cassé les burnes comme ça tout le long des débats. Alors tu vas pas recommencer cette semaine. Je te le dis tout de suite. Je suis une brêle, tu dégages.
10: Non, je suis une nouvelle, vas-y.
0: Ouais, c'est une nouvelle. Comme par hasard, hein, c'est une nouvelle aussi.
19: C'est une nouvelle,
0: ouais, c'est ça.
19: Je viens d'appeler.
10: Bon, c'est pas grave, Gérard répond à la question alors.
0: Non, mais, oui.
17: Enfin, ouais, vas-y, enchaîne.
0: Donc, Patricia, pour toi. Patricia!
19: Je t'emmerde! Non, on peut
0: attends,
19: pas.
0: Attends, tu m'emmerdes!
17: Alors là,
0: la Cruella, tu dégages! Moi,
19: mais
0: je t'encule!
10: Non, Gérard, c'est Patricia qui a dit ça!
17: C'est le tribunal là!
19: Non, c'est pas moi qui ai dit ça! Attends, GG, là, il faut que tu m'expliques! À chaque fois que je dis un truc, t'arrêtes pas de me faire chier, quoi!
0: Ouais,
19: t'arrêtes
0: bah alors!
19: Pas de m'envoyer!
18: Ouais, Gérard!
19: C'est pas moi qui a parlé là!
0: Non, c'est qui alors qui vient de dire qu'on m'emmerde? C'est
17: le
0: gars
19: là! Voilà, quelqu'un t'a dit je t'emmerde!
0: Alors attendez! Ok! On va remettre la DAT.
17: Voilà, repasse la DAT, Gérard.
0: On met la DAT, on va le savoir.
10: Bah, attends, on le calme.
19: Alors remettons-la, vas-y.
17: Olivier, ouais. Merde.
0: Non, mais là, vous allez tous en antenne, on va le savoir.
10: Moi, je suis sûr, c'est pas elle. Hein.
19: Vas-y, GG, parce qu'à chaque fois que quelqu'un dit un gros mot, tu dis toujours Cruella ou Cruella.
0: Tu viens de dire qu'on m'emmerde.
17: Repasse.
10: T'en es où alors?
22: Attends.
10: C'est pas elle, hein, Gérard,
0: non,
10: c'est sûr.
0: Attends,
19: non, mais vas-y, non, mais vas-y.
22: Oh là là, la merde.
10: Bon, tu le trouves ou pas?
22: Ah, mais attends, t'as une matos, toi?
10: Bah ouais, mais bon, hein.
17: Ça merde, la dette.
0: Toi, tu vas pas commencer, parce que déjà la semaine dernière, tu m'as cassé les burnes comme ça tout le long des débats. Alors, tu vas pas recommencer cette semaine.
19: Tu
0: je te le dis tout de suite. Alors, si je suis une brêle, tu dégages.
10: Non, je suis une nouvelle, elle a dit.
0: Ouais, c'est une nouvelle. Comme par hasard, hein? C'est une nouvelle aussi.
21: C'est une nouvelle,
0: ouais, c'est
21: ça. Je viens d'appeler.
10: Bon, c'est pas grave, c'est pas grave. Gérard répond à la question alors.
0: Non, mais oui.
3: Enfin, ouais, vas-y, enchaîne.
0: Donc, Patricia, pour toi. Patricia.
21: Je t'emmerde. Non, on peut
0: attends,
21: pas.
0: Attends, tu m'emmerdes, c'est pas elle. C'est pas elle. Alors.
15: Elle te répond en même temps.
10: Alors Gérard.
0: Alors tu vois.
21: Je sais que c'est des excuses.
0: Non, bah attends, si je.
10: Non, non, si, si, je pense que tu peux, Gérard, là.
3: Gérard.
0: Et là, t'as eu la preuve.
21: Parce que en fait, moi, je participe au débat, c'est parce que je t'aime bien, tu vois.
0: Ouais, ben.
21: C'est parce que j'ai participé au débat. Bah, alors, si tu me fais chier, tu me casses les couilles, et ben moi, je m'en vais. Tu comprends maintenant?
0: Ouais. Bah, dans ce cas-là, si t'es pas content, tu t'en vas.
10: Bravo, une auditrice en moins. Bravo, voilà. Bravo, Gérard. Bravo.
3: Ouais, j'ai un ami, hein. Putain.
21: Non, non, non, c'est pas ami. Bah maintenant, je pleurais toute la nuit, GG.
3: Arrête, calme-toi.
0: N'importe quoi.
3: Gérard, excuse-toi.
10: Zéro, zéro, zéro, zéro.
21: GG, maintenant, t'as bien fait le truc. Manu, je voudrais mettre
3: Gérard,
21: s'il vous plaît.
3: Gérard, excuse-toi, Gérard. Gérard.
21: Gérard, excuse-toi. Parce que moi, je suis pas débat, après, tu me fais chier. C'est naze, c'est naze.
10: Ah voilà, elle pleure maintenant. Bah, je vais la prendre en antenne.
0: N'importe quoi.
10: Bravo, non mais ouais.
3: C'est la veille de la Saint-Valentin.
10: C'est
3: Gérard,
10: malin,
3: t'as
10: tu fais pleurer
3: là.
10: Une meuf.
0: Gérard, je m'en fous.
3: Non, Gérard, pas, excuse-toi, Gérard.
10: Non, c'est nul.
0: Donc, Patricia.
3: Non, excuse-toi,
10: non,
3: Gérard.
10: Non, excuse-toi.
3: Non, on peut pas continuer si tu t'excuses
0: pas. Non, sérieux, vous voulez pas continuer, bah dans ce cas-là, je rentre chez moi.
3: Mais
10: Gérard.
0: Mais non, vous me faites chier.
3: Gérard, c'est
0: tout à l'heure, je vous ai prévenu. Allez hop, terminé.
3: Mais Gérard, t'as fait pleurer.
0: Je rentre chez moi, c'est tout, mon petit.
3: Non, mais non, Gérard, cool, calme-toi.
10: Tu peux pas s'excuser.
22: Ouais.
0: D'accord.
22: Non mais attends, tu vas pas partir toutes les 5 minutes, oh.
0: Mais là, ça commence à bien faire.
3: Mais t'as fait pleurer une fille, c'est Gérard, quand même.
10: Tu l'as fait pleurer,
0: mais
10: Gérard.
0: Mais j'en ai rien à foutre.
3: Mais arrête, sois pas comme ça.
0: J'en ai rien à foutre.
21: Oh, Gérard, t'es nul,
3: T'étais pas comme ça, y a pas si longtemps que ça.
22: Changé, Gérard.
3: Ça, c'est depuis que t'es maqué. C'est depuis que t'es maqué, ça.
10: T'as changé, hein, ça nous a pas fait plaisir.
0: Donc, on continue. Stéphanie.
21: Oui.
0: Donc, pour toi.
21: Pour moi, attends, c'était quoi? Parce que là, je suis émue, tu l'as fait pleurer, je suis émue.
0: Peut-on divorcer le jour de la Saint-Valentin?
21: Non, je t'ai dit que non, ça me faisait mal au cœur. Même si t'aimes plus le mec ou la fille, c'est trop dégueulasse, quoi. Mmh.
0: D'accord. Et pour toi, Patricia?
3: Tu m'as déçu, Gérard.
21: Non, on peut pas divorcer. ouais, on peut pas divorcer plus. Le jour de la Saint-Valentin. Mmh. Mais par contre, on peut divorcer le jour de Noël.
0: Non, mais bah, c'est pareil.
3: Mais attendez,
0: il y a une question Minitel.
10: Ouais, on nous demande quand est-ce que tu feras un débat nylon.
0: Un débat sur le nylon.
10: Ouais, un débat nylon, ouais.
0: Voilà, c'est qui pose ça comme question?
10: C'est Schmouldu.
0: Schmouldu, ben dans ce cas-là qui dans ce cas-là,
10: non, c'est peut-être une bonne idée, faut étudier.
0: Ouais, mais dans ce cas-là qui te donne l'éducation, tu les marques.
3: Okay. Ouais, mais tu fais plus ton taf après. Tu fais plus ton taf.
0: Non, mais après c'est moi qui reprend les questions. Ah, si okay. Ça me plaise pas, je les change.
3: D'accord.
0: Donc moi je peux vous
21: oui. Un débat résille.
0: Hein?
21: Un débat résille.
3: Ouais, mais on s'éloigne.
0: Non, mais
3: Gérard,
0: reprends. Donc moi je peux vous dire une chose, que c'est vrai que pour le jour de la Saint-Valentin, si on divorce, c'est un peu ça fait mal au cœur à la personne.
3: Bah ouais,
0: ça,
3: c'est interdit sûr. Surtout.
0: Bon, donc je vais quand même donc je représente, je vais quand même, parce que tout le monde dit ouais, je réponds pas aux questions. Donc là je viens de vous répondre.
3: Bah ouais.
0: Donc ça
3: mais
0: serait
3: un petit bonhomme, c'est pas assez bien répondu, hein.
0: Ouais, mais attends, quoi? Mais si, mais
3: non, mais t'as pas ça, je trouve que t'as pas trop expliqué, quoi.
21: Explique
0: mais,
21: un peu.
0: Mais attends, est-ce que tu peux divorcer le jour de Saint-Valentin? Non, tu peux pas, parce que si tu te maries, tu vas pas divorcer.
3: Ouais, ah non. Ouais, c'est vrai, remarque.
0: T'es d'accord avec moi?
3: Ouais, tout à fait, c'est pas son lieu de sa
7: Tu peux me rappeler ta moyenne de mathématiques, Gérard?
0: Moyenne de mathématiques,
7: Non, merci, en quatrième.
0: Merci, qui joue avec le téléphone?
7: C'est un gamin, ça, encore, c'est pas
0: possible. Ouais. Donc, que représente la Saint-Valentin pour un mec? Bon, bah, s'il est tout seul, c'est vrai qu'il se retrouvera tout seul dans un coin et ça sera malheureux pour lui.
7: Et d'ailleurs, t'en as pas parlé, ça, des mecs qui se retrouvent tout seuls le jour de la Saint-Valentin.
0: Bah, mais que représente la Saint-Valentin pour un mec qui est tout seul?
7: Bah, c'est quelque chose de terrible. Mm-hmm. C'est quelque chose de terrible. Et tu sais qu'il y a des suicides, hein?
0: Ouais, d'accord. Ok. Non, mais je continue de faire mon tour. Ouais,
20: excuse-moi, on accueille de nouveau parce que tu les as virés. Donc il y a Gérard. Il y en a, il s'appelle Gérard. Et Passepartout.
23: Bonsoir.
0: Salut.
23: Salut tout le monde. Salut la compagnie.
7: Salut.
21: Bonsoir.
0: Donc je continue mon tour de table sur les 10, 12, les 12 premières questions.
7: Attends,
0: oui.
7: Gérard, une question à Avrel.
0: C'est qui?
7: Avrel.
0: Mmh.
7: Comment on va reconnaître, enfin toi, l'autre Gérard, l'auditeur?
21: Ben, ça va être trop dur. Hein.
0: Bah non, parce que là, de toute manière, tu peux savoir, tu reconnais ma voix maintenant.
7: Pas pareil. Ah oui, on reconnaît.
0: Et on va demander donc.
7: Moi, t'as insulté.
0: On va demander au Gérard qui vient d'arriver.
4: Allô Gérard,
0: ouais. Allô Gérard, là, qui vient d'arriver.
4: Ouais, ouais, je t'écoute, ouais, je te dis, ouais.
0: Bon, bah alors, tu te... Non, et là, il y en a qui vont... Je crois que tout le monde va confondre entre moi et puis lui.
4: Ouais, hein. Ça va pas aller,
20: alors. On va l'appeler, alors.
4: Qu'est-ce que tu voulais me demander? J'ai pas saisi, là.
0: Non, là, je pense que on va pas pouvoir continuer comme ça avec toi. Hein.
21: Gérard.
0: Quoi?
21: Non, pas que ça.
0: Ah ouais, voilà, donc...
21: Gérard dira à toi que représente Saint-Valentin pour toi. Un mec.
4: Gérard, je peux te poser une question?
0: Oui.
4: Non, le... comment elle s'appelle ta copine?
23: J'aime bien.
4: Comment elle s'appelle ta copine? Gérard? Ouais, ta copine, comment elle s'appelle?
23: Je peux pas dire à l'antenne.
21: Ah bon? D'accord.
0: Non, bon, allez, celui-là, c'est pas la peine.
21: Bah, non, mais tu dis qu'il a raison, hein.
0: Non, mais on lui pose une question.
23: Mais quand tu la verras, tu comprendras.
21: Bon, bah, on dit qu'elle s'appelle Antoinette, hein.
23: Ouais, ou Footix.
21: Voilà,
4: Footix, tiens. Parfait.
0: Bon. Donc, je continue de répondre quand même sur les 12 premières questions. Donc, faites-vous un voyage pour le jour de la Saint-Valentin. Moi, pour l'instant, jusqu'à maintenant, j'ai pas encore eu l'occasion de voyager le jour de la Saint-Valentin.
21: Même quand tu étais à l'armée?
0: C'est-à-dire... C'est ce que ça veut dire. Oui, donc, à part aller... Bon, c'est bon que...
23: Si tu pouvais partir, tu partirais où?
0: C'est qui pose cette question? Non, mais vous allez être gentil, vous allez donner vos noms quand...
20: C'est Gérard.
0: Donc vas-y, alors, tu disais...
4: Bon,
0: bah... Bon, ok. Bon, avez-vous déjà reçu des CD pour la Saint-Valentin? Moi, jusqu'à maintenant, j'en ai pas encore, à part une montre là, qu'on vient de m'offrir tout à l'heure, en direct, vous l'avez bien vu.
21: C'est pas ta copine. C'est pas ta copine.
23: On peut la revoir encore une fois?
0: De quoi?
21: La montre.
0: Bah non,
23: La montre.
0: Vous l'avez déjà vu.
23: Je peux la décrire un peu? Comment elle est?
0: On verra ça tout à l'heure.
23: Okay. Donc, je la vois pas bien, là.
0: Bon, les CD, donc, je vous l'ai dit. Attendez-vous un bébé le jour de la Saint-Valentin. Donc, moi, je voudrais bien en avoir un, si ça se fait. Donc,
23: mais de qui? Attends, là, tu lances un appel, Gérard.
0: Non.
23: Tu veux un bébé de qui?
0: Ben, un bébé de...
23: De Poisson Lune?
0: Non, de ma copine, c'est tout.
23: Donc, on peut dire... Attends, Gérard.
4: La grosse, Sandy.
23: Donc Sandy,
0: attendez.
4: Un bébé de Tony et Arnette.
23: Donc Sandy, à bel entendeur, salut alors.
0: Attends, qui c'est qui vient de dire ça?
23: Bah c'est vrai, elle couche avec Sandy.
0: Non mais attends, je couche avec elle, oui, et si je veux un bébé avec elle, j'aurai un bébé avec elle, d'accord?
23: Attends, Gérard, là c'est grave, tu viens quand même de lui lancer un message, que tu veux faire un bébé dans deux jours, quoi.
21: Tu mets pas de capote?
23: Gérard,
21: tu mets pas de capote?
23: Est-ce que tu feras un bébé avec Tony et Arnette?
0: Non.
23: Mais est-ce que tu mets ton doigt avant ou pas?
0: Ça vous regarde pas.
23: Ouais,
0: donc, avez-vous connu l'amour?
23: Est-ce qu'elle prend des douches?
20: Non, on continue le débat.
0: Donc, je continue de répondre sur
23: Gérard, une question, Gérard. Gérard?
21: Oui.
0: Je voudrais bien répondre sur les questions, s'il vous plaît,
23: Gérard,
0: merci.
23: C'est pas partout. Laissez parler Gérard, là.
0: Je voudrais bien continuer de répondre avant.
20: Vas-y, Gérard, vas-y.
0: Donc, avez-vous connu l'amour le jour de la Saint-Valentin? Je peux vous dire que ça va être la première année que je connais l'amour. Donc faites-vous l'amour le jour de Saint-Valentin, ça c'est un truc qui pourrait se réaliser.
20: Ça va être ça son cadeau? C'est moi, Gérard. Ça va être ça son cadeau de la Saint-Valentin, tu vas coucher avec?
0: Bah elle sait. Elle sait. Donc, merci, vous me laissez finir. Donc, allez-vous vous marier le jour de la Saint-Valentin? Pour l'instant, on n'en a pas discuté. Je pense qu'on en a aussi, on en a discuté. Et comme Max en a parlé, donc c'est prévu pour le mois de juin.
20: Là, je suis en train de discuter avec la fille que t'es en train de faire chialer depuis tout à l'heure. Non, c'est pas grave. Je crois qu'on va être obligé de mettre un peu les points sur les Gérard, parce que c'était devenu depuis un mois très exécrable depuis que t'es maqué et ça va.
5: Réunion, plus. Je pense.
20: Je pense que tous les gens en ont un peu marre, vraiment, parce que t'es devenu très méchant, quoi.
0: Ben, c'est bizarre, mais dans ces cas-là, on n'avait qu'à pas m'insulter comme on m'a insulté, c'est tout. Moi, je suis pas un
23: chien. Avec les auditeurs.
0: Donc, allez-vous vous marier le jour de la Saint-Valentin? Donc, je pense qu'on en a discuté, là. Donc, je viens de le dire qu'on allait sûrement se marier pour le mois de juin. Donc, ça, c'est une question qu'on confirmera. Mais ça, je vous le dirai pas en direct. Ça regardera pas les auditeurs. Donc, pour la Saint-Valentin, invitez-vous votre copine au restaurant. Bon, ben, pour l'instant, moi, je peux vous dire qu'on en a discuté, mais...
23: On est bien en peine.
0: Vu les moyens, on peut pas. Qu'offrez-vous à la Saint-Valentin à votre copine ou concubine? Merci pour celui qui joue au téléphone. Merci.
21: Ah, parce qu'on y était.
0: Voilà. Merci. Donc, qu'offrez-vous à la Saint-Valentin à votre...
23: C'est quand, au mois de juin? Saint-Valentin.
0: Bon, celui qui fait la double voix, tu vas te calmer ou tu vas dégager.
5: Ouais, Gérard, j'ai une question.
0: Ouais, mais minute.
5: Attends, Gérard, c'est Passepartout. Je suis à Fort Boyard, je suis enfermé dans une cellule avec Sandy, c'est l'épreuve de fort.
0: Ouais, Fort Boyard, tu vas voir. Tu retournes chez toi.
5: C'est l'épreuve de fort.
20: On arrête de virer les gens toutes les 5 secondes, maintenant c'est terminé, les gens ils restent à l'antenne
5: mais
20: jusqu'à la fin.
5: Non,
0: mais dans ces cas-là, ils ont pas besoin de balancer des noms pourris. Ok, alors tu t'écrases.
5: C'est l'épreuve de recherche, je suis dans le grand secours.
0: Ouais, bah tu es. Ok, et bah continue. Tu restes poli, s'il te plaît, merci.
20: Excusez-moi, j'ai une devinette.
5: Est-ce que Sandy a déjà choisi sa robe?
20: J'ai une devinette sur le Minitel de la part de Myst.
5: Hey.
20: Qui vous demande qu'est-ce que ça fait? Non. Ouais, si, qu'est-ce que ça fait un GG qui met le feu à sa petite amie? Réponse: un incendie.
0: Non, ouais. Ça je le savais, mais.
5: Ah, donc, pas mal.
0: Qu'offrez-vous à la Saint-Valentin à votre copine ou concubine? Bon, ben, je l'ai déjà dit ce qu'elle avait eu. Elle a eu un truc avec des... comme les Indiens, là, une espèce
5: avec
0: de...
5: Avec deux bouts blancs, tu t'es bien foutu de sa gueule. Hein,
0: ouais, c'est
5: bleu.
0: Ça, je me suis bien foutu de sa gueule, toi, abruti.
5: Non, c'est Poisson Lune, mais tu t'es bien foutu de sa gueule, quand même.
0: À qui?
21: 50 balles.
0: Oui, à 50 balles, c'est ça, t'as raison.
23: Non, écoute, allez, Gérard, de toute façon, la valeur, ça n'a aucune importance.
0: De toute manière, c'est pas l'argent, l'argent qui compte, non, c'est le geste. Donc, que représente la Saint-Valentin pour vous? Pour moi, le plus gros cadeau qu'on peut faire à quelqu'un, c'est une preuve d'amour, c'est tout.
5: Oh,
0: voilà.
5: Super,
23: et sinon,
5: ouais, mais c'est quand même une fête avant tout.
0: Oui, c'est une fête, mais.
5: C'est une preuve d'amour.
0: Oui.
23: On en vient au fait, est-ce que tu vas la sodomiser pour la Saint-Valentin ou pas, quand même?
0: Ça vous regarde pas.
23: Ok.
0: Donc, alors, 13e question. Croyez-vous au cadeau le jour de la Saint-Valentin?
20: Conclusion. C'est la dernière question. Non, fais la dernière question carrément, directement. Passe à la dernière question parce que là on a la bourre.
0: Pensez-vous
5: que la Saint-Valentin c'est mieux que la Saint-Jean?
20: Voilà.
0: Donc
20: voilà.
0: Alors celui-là.
5: Bah quoi?
0: Celui-là, il a pas besoin de passer dans les débats, c'est moi qui commande.
5: Gérard, t'attention.
0: D'accord.
5: Putain.
0: Alors toi, t'as donné la paye à quelqu'un? Si.
5: Elle est sur Internet.
0: Mais oui, c'est ça.
5: C'est pas bien malin.
0: Ça y est, maintenant les questions sont sur Internet. Non mais attends, Pildar, tu te crois où là?
5: Je peux dire la 13 et la 14 qu'on a pas fait, c'est croyez-vous au cadeau le jour de la Saint-Valentin pour votre anniversaire et que pensez-vous du vendredi 1er avant la Saint-Valentin numéro 14? C'est
20: juste
5: sur Internet, ça.
0: Merci Pildar. Ah ben il est temps que tu te casses.
5: Avec les photos, on résiste avec une queue de 1 mètre. Ouais mais c'est truqué ça.
0: Non mais moi, et le deuxième, alors dans ces cas-là, tu prends tous les auditeurs, tu fais faire le deuxième débat.
5: Abruti, là. Je peux te mettre un sablier dans le cul. Gérard.
0: Allez, conclusion.
5: Ok.
0: Allez, c'est terminé, je ne fais même pas la dernière.
5: Arrête,
0: conclusion.
5: Gérard.
0: Poisson
5: Gérard,
0: Lune.
5: Calme-toi.
0: Poisson Lune, pour toi, qu'est-ce que tu as pensé du débat?
5: Je sais pas, j'ai pas trop compris. Hein.
0: T'as pas trop compris?
5: Mais c'était plutôt cool quand même. Hein.
0: C'est pas mal, ok.
5: Et je t'aime.
0: D'accord, mais moi je t'aime pas. Voilà, passe partout.
5: Ouais, bah ton débat c'est de la merde comme d'habitude.
0: Ouais, d'accord, tenez, c'est bien.
5: Ok, tu sais ce qu'il faut que tu fasses?
0: Ouais, bah dans ce cas-là, si c'est de la merde, pourquoi que t'as appelé?
5: Bah parce que j'ai rien d'autre à foutre.
0: Bah voilà, donc...
5: Non mais pour avoir la 7ème clé, c'est ce qu'il faut faire.
0: Voilà, bah tu rentres chez toi. Voilà, bah bonne nuit. Azrael.
23: Bah écoute, tu sais que moi je suis un de tes fans, mais je regrette quand même, là aujourd'hui, tu as fait pleurer une fille, et ça c'est triste. Là,
0: bah,
23: franchement, je comprends pas que ce qui t'est arrivé, quoi. Ça c'était jamais arrivé avant l'antenne, et là, je sais pas, t'as craqué, là. Qu'est-ce qui s'est passé?
0: Voilà, donc Stéphanie.
21: Oui, bah moi je suis choquée, je suis outrée. Tu as été méchant avec une femme et j'aurais jamais cru ça de toi.
23: Ça, il y a deux mois, jamais tu l'aurais fait. Avoue-le au moins.
21: Fait, y a deux mois,
5: c'est scandaleux, Gérard.
23: Avoue-le, GG.
5: Non, mais il est clair d'une chose, faut remettre les points sur les i.
21: Et les barres sur les t.
0: Bon, ça y est, c'est terminé, merci.
23: Gérard, toi, tu l'as fait.
5: Il a représenté le mal parfait.
21: Exactement, dès le début.
5: Le stupide.
23: Parce que Gérard, tu lances des ultimatums, mais enfant branle, j'ai des ultimatums, quoi.
0: Eh ben, vous enlèvez des ultimatums, et ben, y a pas de deuxième débat. Il est 3h, moi, j'arrête.
23: Mais chasse-toi,
0: ouais, vous me faites chier.
5: On lance des ultimatums.
0: Vous me faites chier.
20: Au revoir, Gérard.
23: Mais tu fais pleurer des filles maintenant.
0: Bah ouais, mais moi, dans ce cas-là, y a des abrutis qui font passer des débats sur Internet.
23: Ah bah, ça
0: alors
23: tiens,
0: on avait
23: rien.
0: Bien dit mardi, pas de questions comme ça. Alors ça sert à quoi? À rien.
5: Ouais. Se moque de nous.
0: Donc Patricia,
20: mais là c'est pissé comme dans un violon, Fildar.
6: Non mais je sais.
20: Parce que tout ça parce qu'il s'en va sur énergie.
0: Ouais.
20: Alors monsieur, il met les débats.
0: Eh ben comme ça, il y a pas de deuxième débat.
20: Non mais comme ça, il se fait virer. Mais c'est pour ça qu'il se fait virer.
0: C'est pour ça. Donc c'est dommage.
23: Gérard, s'il y a pas de deuxième débat, tu m'expliques comment tu vas gagner ta thune?
20: Fais-le quand même.
0: Non.
20: Fais-le quand même, Gérard, le débat.
0: Je le veux plus au standard.
6: Non,
0: ni à l'arrière, non plus.
20: Il passe à l'arrière comme ça.
0: Non, il va s'amuser encore.
20: Non.
0: Patricia, pour toi. Allô.
23: Parce qu'en fait, Gérard, tu dis tout le temps que tu vas arrêter, mais tu peux pas.
20: Elle est partie, Patricia.
23: Il y a une plus de thunes.
0: Bon, bah, moi, je peux vous dire une chose, que vous avez été un peu con.
23: Non, attends.
20: C'est pas ça la conclusion du débat, Gérard.
1: T'as été un peu con, Gérard. T'as fait pleurer une fille quand même. Je trouve ça un peu dégueulasse.
20: Bah, c'est dégueulasse.
1: Moi, je suis outré, Gérard. Moi aussi, un peu. Les gens sont très choqués, en tout cas. Il y a du shocking. Du shocking réflexe du côté du standard.
0: Qui c'est qui parle comme ça?
1: T'es toujours en train de gueuler, t'es jamais sourire.
6: Gérard, tu souris tout le monde.
1: C'est sourire, Gérard.
21: Gérard, t'es pas agréable à écouter.
8: Mais tu te rends compte de ce que tu fais?
0: Non, mais attendez, dans ce cas-là,
1: si. Et tous les auditeurs qui passent à l'antenne, ils sont blessés.
0: Et dans ce cas-là, moi, quand je
1: suis tous,
8: c'est pire que ça, ça nous a atteint dans notre petit cœur.
0: Quand tu parles, moi, je couche pas avec des mecs.

0: Pas un peu le son, tu cries trop, le mec il en peut plus, le patron il a dit c'est bon, il gueule trop, il faut l'enlever le mec.
1: C'est dommage.
2: Il va reprendre ta montre,
0: Oh, Fildar.
1: Toi tu commences à m'énerver, Fildar, sérieusement. Hein.
3: Il s'en va.
1: De toute manière, tu fais pas le deuxième débat, tu dégages. Je veux pas te voir ici.
0: Vas-y, viens.
2: Tu reprends ta montre, Gérard.
0: Putain, de tout ce qui part à énergie, Fildar.
4: Grosse tête, Fildar.
0: Il a plus la grosse tête, le Fildar.
1: Bon, vous me laissez faire la conclusion ou pas?
2: Allez, c'est ta dernière chance.
1: Non, c'est ma dernière chance.
2: T'es rassuré, hein.
1: Donc, c'est dommage parce que les 10 premières questions se sont bien passées. Il y a
0: les 40 suivantes.
2: Ouais, si on veut.
1: Bon, si de toute manière, t'as pas participé tout le long, donc toi, tu peux pas le savoir. C'est dommage parce que...
2: Ouais, j'ai écouté. Hein.
1: Ouais, si t'as écouté, c'est bien. Moi, ça me fait une belle jambe.
2: De toute façon, Gérard, ça a bien allé.
1: De quoi?
2: Ça s'est bien passé jusqu'à ce que t'aies fait pleurer la fille.
1: Ouais, mais moi ça s'est bien passé. J'avais dit que je voulais que les deux débats se passent dans le truc le plus complet. Il y a eu cette histoire. Maintenant, il y en a qui sont poissés par Poisson Lune, Passepartout, Azrael.
2: Poisson Lune. Hein? Eh, j'ai perdu deux nageoires à cause de toi. Alors
1: ouais, bah moi, tu sais ce que j'ai perdu.
2: Au-dessus de tout le monde.
1: Oh, tu t'écrases un peu, toi, s'il te plaît. Moi, j'ai perdu mes deux boules pour jouer à la pétanque. Si tu m'emmerdes, moi, je te chie au bec.
0: C'est pas drôle.
1: C'est nul. Alors maintenant, je vous préviens, si vous voulez le
2: temps. Tu m'avais dit que je vois ta radiographie. Je savais pas que t'étais abonné à TéléZ.
1: Et t'es pas abonné à...
5: Oui, allez,
2: vas-y.
0: Excel. C'est nul, Gérard.
2: Même tes blagues sont nulles.
1: Et ben alors, si vous êtes pas content, vous avez qu'à venir.
2: T'es mauvais, Gérard. On rigole.
0: Voilà, le deuxième débat.
1: Donc, ça sera sur le parpaing.
6: Bon. Ouais.
1: Et en espérant qu'il se passe...
0: On met disque.
1: Sur le parfum.
2: Pourquoi tu dis plus les titres des disques?
1: Parce que les trois quarts des disques...
0: J'espère qu'il n'y a pas des gens, on veut aucun auditeur, Fildar, qui a...
4: Mais c'est plus moi qui va
0: gagner. Qui a gagné sur Internet, qui a les questions sur l'Internet.
1: Ça sert à rien de jouer comme ça. Hein.
2: Mais alors pourquoi tu dis plus les titres des disques?
1: Parce que on me les marque plus, c'est tout.
4: Non mais là ça va être Act avec Else Bells.
2: Quelle heure il est?
1: Il est 3h.
2: Pourquoi tu passes plus Jump? Tu sais quoi, Gérard?
1: Ça te regarde pas.

0: Un troisième.
1: Et justement, la question. Les cadres, je vais les envoyer à Gérard pour Noël, en retard.
2: C'est celle qui part. Voilà. C'est
3: bien. Merde.
4: Non, héros, on n'est pas là pour ça, vous êtes dégueulasse.
1: Bon, allez, on fait péter la troisième question.
0: Ouais, on fait péter. Merci, donc, on va. Je pense qu'on va accueillir. les gens qui rentrent, c'est bon. On va accueillir David.
1: David.
0: David.
2: Tout à l'heure, moi.
1: Ah, la pipus.
0: Ben, mon canard. Bonne année. Bon. Ouais, alors, on y va. Pourquoi tu ne mets pas de couleur?
5: Ouais, parle devant le micro, Gérard.
1: Bien sûr que si, elle peut mettre des couleurs.
2: Je veux pas
1: compris
2: la question. Je veux
0: pas
2: parce que.
4: Répète ta question.
2: C'est une question de
0: lessive. Non, mais attends, je répète.
1: Pourquoi les femmes ne mettent pas de couleur?
0: Voilà. Je répète, c'est exact. Mettre de la lessive pour que le noir il parte. Hein.
2: Oui.
0: Le principe que le noir il part pas, c'est que le rouge qui part ou le blanc. Hein.
2: Ouais, tu as raison.
0: Donc, si la nana a ses règles, tu vas avoir le rouge qui va partir. S'il y a des morpions blancs, tout ça, ça va partir. Hein.
2: C'est vrai, t'as raison, vraiment.
0: Ouais.
1: T'es à fond sur la
0: déconne, mon chéri. Bon, allez, chacun votre tour, on y va. Arnette, pour toi.
6: Ouais, elles n'ont pas de couleur, c'est qu'elles sont pas guettes, je sais pas.
0: C'est Kenberry, là.
1: Qui parle bien la France,
6: Kenberry.
0: Oui.
6: C'est Kenya.
0: Oui, Kenya.
6: À mon avis aussi, c'est.
0: Non, mais attendez, j'ai jamais vu une nana en été en noir.
6: Et
0: si, en maillot de bain en noir, je veux bien. Ça, j'apprécie les dessous noirs en maillot de bain. Si c'est bien porté. L'hiver en noir, merci. Hein. Jamais une nana en noir l'été, pour moi. Ouais, Hugolin. Hugolin.
2: Oui. Hugolin.
1: Ouais, alors moi je suis noir et blanc.
0: Noir et blanc.
1: Ça se marie très bien, noir et blanc. Voilà.
0: Ah ben c'est bon.
5: Non mais c'est pas toi que je parlais, Gérard.
0: Non, parce que sinon j'ai pas les réponses des gens. Hugolin, toi c'est noir et blanc.
1: Voilà.
0: D'accord. Ouais.
1: Je pense qu'ils sont pour
6: c'est le coup. Question,
2: d'ailleurs, les premières télé sont noir et blanc aussi. Hein.
0: Ah. Oui.
6: Quelque chose.
0: Bon, tu sais qui
6: est. C'est Morticia.
0: Hein, Morticia.
6: Ouais. Par rapport au pourquoi elles mettent que du noir. En fait, certaines.
0: Bah pourquoi. Non,
1: pourquoi mettre pas de couleur.
0: Ouais, pourquoi qu'elles mettent pas de couleur, c'est tout.
6: Bah moi je mets de temps en temps de couleur, mais le noir en fait, il y en a certaines qui se sentent vachement à l'aise dans le noir et puis.
0: Ouais, d'accord.
6: Noir, en fait,
0: non mais c'est bon, là les deux gorilles là vous allez vous calmer.
1: Il y a Yannick aussi.
0: Non, il n'y a pas Yannick encore. Hein.
5: Non, on n'a rien fait, continue le débat, on fait rien nous Gérard.
0: Non mais pour l'instant parce que j'entends des voix dans mon casque. Bon Nicolas, Morticia, Luigi.
2: Oui, moi je crois que tu as raison. Hein.
0: Ouais, j'ai raison sur quoi?
2: Bah, surtout.
0: J'ai raison, ok, c'est bon.
2: Est-ce que tu as reçu mon cadeau? Je t'ai envoyé un cadeau pour Noël.
0: Qui?
2: Moi, je t'ai envoyé un carnet de timbre, une carte de téléphone et puis un carnet de ticket de métro. Est-ce que tu as reçu?
0: J'ai rien reçu encore, alors.
2: Ok, mais tu vas bientôt recevoir, c'est mon cadeau.
0: Ah, c'est ton cadeau?
2: Bon,
0: ok.
5: Parle dans le micro, s'il te plaît, Gérard. Bon Gérard, au lieu de faire le singe, tu m'aides là.
0: Bon, au lieu de faire le singe, vous arrêtez de me prendre la tête pour regarder le quiz. Bon, vous voulez peut-être que je vous réponde moi sur...
2: Ah oui, bien sûr.
6: On attend ça, hein.
0: Ah bah, c'est bon, ça y est, les nanas, vous attendez que mes réponses, hein, c'est ça?
6: Allô,
2: on s'en bon.
0: Attends, toi, 6 mois là-bas, et c'est bon, j'ai pas vu Ray cutie encore, hein.
1: Je vais nous attendre combien de fois, t'as là, Gérard.
5: Personne n'a t'a demandé de le sucer. T'entendais quoi, Gérard?
0: Vous avez entendu? Non, mais on va demander quand même à Julie. On va quand même demander à la petite Caille au standard. Ce que...
1: Et Florent, qu'est-ce qu'il a pas?
0: Non, bah lui, Florent, lui, c'est 6 mois. C'est bon, Florent, il est parti.
1: Vas-y, Flo.
0: Bah, Julie.
1: Bon, voilà.
0: Bon, bah, merci, Julie.
5: Ma réponse sûre. Si je veux bien que tu me suces, je suis d'accord.
1: Vous vous calmez, vous êtes méchant là.
0: Non mais, vous avez pas autre chose que sans arrêt de me dire suce-moi.
5: Mais tu me demandes entre
0: nous. Mais qu'est-ce que je vais te sucer toi? Déjà pas, toi je te veux pas.
1: Est-ce que les femmes aiment les préservatifs noirs?
0: Dans ces cas-là, je vais dire une chose, c'est pas le sujet du débat.
5: Oui, ah bah si, c'est...
1: Il y a du noir, il y a du noir.
5: Le préservatif est un vêtement noir.
1: Ouais, c'est un vêtement noir.
0: Mais moi, mais
6: là, on parle des filles.
5: Parlons des mecs un peu.
1: Entièrement très d'accord avec
0: vous. Bon, alors... Alors maintenant, comme il n'y a pas beaucoup de nanas, j'ai pas beaucoup trop de nanas, toi tu laisses.
5: Il y a Luigi qui a une... qui est très pertinent sur Minitel, qui dit qu'avec les dessous noirs, l'avantage c'est qu'on voit pas les traces de pneus.
0: Bon, alors, il est oui. Qu'est-ce que ça fait?
5: Ça t'arrange, Gérard.
0: Non, mais qu'est-ce que ça fait quand on écrase un chinois? Attends,
5: il n'y a pas de rapport avec le débat, Gérard, continue.
0: Non, on s'en fout.
1: Ça fait une ligne jaune, quoi.
0: Ouais, ça fait une ligne jaune, mais attends, toi.
2: C'est vrai qu'avec un caleçon noir, tu peux le garder pendant un mois, alors qu'avec un caleçon blanc, tu dois le changer.
3: Alors, Gérard, il a fait des bonnes résolutions, c'est devenir comique maintenant.
0: C'est bon. Alors,
5: de toute façon, il finit avec des histoires drôles aujourd'hui. Hein.
0: Non, on va finir sur le débat de la séduction et j'aurais bien voulu que...
5: En fait, il y a Philippe Bouvard qui m'a appelé pour que tu fasses tes grosses têtes.
0: Non, mais c'est bon, ça, c'est des conneries, j'aime pas ça.
1: Gérard, okay. Quelqu'un arrête avec ton téléphone, là.
7: Gérard, en fait, je pense que les couleurs varient suivant les pays. Parce que moi, j'ai déjà vu aux...
0: Bon.
2: Gérard, est-ce que c'est vrai que tu vas faire de la figuration à Paris-Dakar?
0: Là, la question, j'y répondrai pas.
6: Mais pourquoi, Dieu?
2: Il paraît qu'on était tout le bord de la piste.
0: Bon, c'est bon, vous avez pas commencé. D'accord? Non, sinon, on va terminer à 2h20, okay. Ça va aller plus vite. Ah, mais là, vous arrêtez vos conneries ou sinon, j'arrête le débat et
5: question
0: je rentre
5: suivante.
2: D'accord. Ok, très vite.
5: Question suivante. Hein. Monsieur Gérard de Suresnes.
3: Et les connards, on en parle pas, les connards?
1: Oui.
0: Non, mais attendez, ça c'est pour les nanas.
6: Oui.
0: Alors maintenant, les nanas, est-ce qu'un homme en noir, vous l'aimez?
6: Pas que c'est noir.
0: Cassandra.
5: Attends. Pour répondre à la question, sans culotte, pour mieux sentir ta bite, Gérard.
0: Bon, alors, Nanou, c'est bon, sur Minitel, t'arrêtes. Tu laisses ton numéro, on te rappelle, parce que ça, tes questions comme ça, j'en ai ras-le-bol.
5: Et si ça peut t'exciter, Gérard aussi, elle a un beau fouet noir. Pour un beau mal en chaleur comme
0: ça.
5: Non,
0: mais c'est bon, s'il y avait, à part Nanou, si on pouvait avoir d'autres réactions de Nana sur Minitel que Nanou, ça serait mieux.
1: C'est vrai, hein.
0: Parce que Nanou, toutes les semaines, c'est bon, j'en ai ras le bol.
6: Je ne peux plus, Gérard.
0: Non, mais c'est bon, vous avez
1: quand même. Hein.
0: Bon, alors, Cassandra, pourquoi? Cassandra, un homme en noir, tu l'aimes ou pas?
6: Pas tout en noir, il faut que ça soit.
0: C'est bon, là.
2: Le bout du blanc au rouge.
0: Non mais tu veux pas la peau du
2: cul.
0: Non
2: voilà.
0: Mais c'est bon, ouais, vous voulez pas la peau du cul blanc et le trou du cul qui se décolle. Bah c'est bon, les babouins, on les met dans les cages.
6: Gérard, j'ai répondu à ta question, j'espère.
0: Non, pas pour l'instant, Cassandra.
6: Oui, bah ça y est, j'ai répondu à ta question. C'est du gris, du marron ou du blanc.
2: On va dire l'église.
0: Vous laissez faire mon débat ou...
5: Mais oui,
2: comment veux-tu que je t'en...
0: Là, ce soir, c'est la rentrée, ça se voit que c'est l'anniversaire. C'est la nouvelle année.
1: Merci, Vera. On est en quelle année?
0: Non, mais c'est bien parce que, en principe, Max, quand je suis arrivé, il avait pas trop le moral, et là, il a une super forme.
5: Ah non, mais j'ai le moral parce que je travaille pas, parce que je suis pas derrière le micro pour m'énerver.
0: Quand tu... Ah ouais, tu me laisses m'énerver. Non, mais c'est bon.
5: Faut quand même expliquer aux auditeurs, si vous voyez, la gueule de Gérard, mais on est plié derrière, on est 4-5 dans le studio, on est plié derrière.
0: Ah, mais là, pour l'instant, il y a...
5: La gueule,
0: tu vois,
5: les enfants.
0: Ouais, je peux pas vous dire. Non, mais c'est clair,
5: GG.
0: C'est pas final à la ligne.
5: Mais GG, mais t'as une gueule ce soir, mais t'es mortel. Tu vas bien te ressembler à
0: mais regarde la gueule qu'il a.
1: En tout cas, ce soir, c'est un rien à la pêche.
5: Sans déconner, un village people, putain.
1: Il y a des salopards.
5: En fait, Gérard.
0: Ah, c'est bon, ça y est.
5: Eh, hey, Gérard. Après le débat, faut que t'ailles nettoyer le trou du cul de Nanou parce que t'as laissé plein de sperme dedans.
0: Non, mais Nanou, elle va se faire foutre, elle.
5: Bah, justement, c'est ça le problème.
0: Elle va se faire foutre. J'ai d'autres personnes à m'occuper d'elle.
6: Qui?
0: Oh, qui c'est que, qui c'est que,
1: allez, vous calmez, les petits cochons, alors.
5: Question suivante.
0: Bon, Mortivia. Mortivia, ta réponse.
5: Mortivia.
1: Elle dirait quand on lui fout un mot.
0: Bon, Morticia.
1: Mortivia,
6: vas-y,
1: vas-y,
6: j'attends,
1: oui. Ah, la pico, elle est bonne, hein, Gégé.
5: La suite.
0: Morticia,
6: oui.
0: T'arrêtes.
1: Mort tes doigts.
6: Ouais, non, bon, je m'en retrouve.
0: Non, sucré. Non, c'est bon, on a une me chercher un café. Morticia,
5: ouais. C'est Mojo qui dit que t'as fumé du hakik ce soir.
0: Non, j'ai pas fumé du hakik, j'ai fumé des...
1: La marée, au moins des gitanes.
5: Des bouteilles de rouge, à mon avis, il a fumé ce soir.
0: Non, j'ai fumé des Marlboro.
1: Des Marlboro.
0: C'est rare.
1: Oui,
0: c'est bon.
1: Sucre, le café.
0: Bon, c'est bon.
1: C'est drôle. Bah,
0: bon, allez, Morticia, je vais reprendre un peu mon sérieux. pour une fois, un petit peu quand même.
1: Un petit peu quand même.
0: Directement.
1: Directement.
0: Morticia. Morticia. Vincent, c'est moi qui...
1: Tranquille.
0: Bon, Hugo, là.
1: Ouais, moi.
0: Kenya.
8: Oui.
0: M'en bats les couilles. Hein.
5: Non, vas-y, donne la réponse.
8: Oui,
0: bon, Kenya.
8: Passé,
0: ouais, Kenya, ta réponse.
9: Alors, ma réponse, ouais, c'est vrai qu'un homme en noir, c'est très sexy. C'est intéressant.
0: Attends, tu sais qui vient de dire ça, là?
1: C'est toi.
0: Non, non, attendez. Attendez, la nana qui vient de répondre à l'instant.
9: Mais c'est moi, Kenya.
0: Kenya. Alors, Kenya.
9: C'est intéressant.
0: Attends, Kenya.
5: À propos de ton paquet de clopes, Gérard, il y a Nanou qui veut que tu l'enfonces dans le cul avec ta bouteille de rouge.
0: Voilà, ouais, c'est bon. Nanou, de toute manière, elle m'énerve. Tu laisses son numéro de téléphone, on la rappelle.
5: Et elle veut sentir ton parfum,
0: non, mais
5: de,
0: c'est bon,
5: ton parfum au WC qui pue.
9: Mais attends,
0: c'est bon.
5: Ah ouais, elle te la prend bien d'ailleurs.
0: Ouais, elle commence à m'énerver. Arnett,
1: c'est pas
0: il est pas là.
1: Disons qu'un homme tout court ne m'excite pas, quoi.
0: Moi, oh, d'accord.
9: C'est pas sûr, ça. Hein.
0: Bon, ouais,
9: Kimberling.
0: Dire une chose, que c'est un débat qu'on m'a donné.
1: Gérard Le Pen, maintenant.
2: C'est là, est-ce que tu
5: veux... Ouais,
2: que...
5: du calme.
1: Là, que...
0: Attendez.
5: Pas de conneries comme
0: non,
5: ça.
0: Non, stop.
5: Continue le débat, Gérard.
0: Non, là, je préviens d'une chose.
1: Oui.
0: Là, je préviens d'une chose, c'est pas parce que...
1: Merci, Gérard.
0: J'ai ce soir...
5: C'est gentil, merci, Gérard. Question suivante.
0: Voilà, donc question suivante, maintenant, c'est la séduction.
9: Oui. Oh.
0: Je m'attends à tout.
5: Et Gérard,
0: moi je t'emmerde. Tu vas pas commencer. Attends. Là,
3: non,
0: Luigi.
3: Gérard, c'est cool, calme-toi.
0: Non, c'est bon.
2: Je voulais savoir pour 97 et tout.
0: Non.
5: Il s'informe.
2: Pour 97 et tout.
5: Bon, des questions sur la séduction, Gérard.
2: Séduction.
0: Je te répondrai pas à ta question, d'accord?
1: Ok.
3: Et toi?
0: T'es servi?
2: Ok.
0: Ok. Donc, ça persiste, j'arrête.
2: Non,
0: j'arrête, je continue pas.
2: Ok.
5: Il n'y a pas d'impôt avec la séduction, là.
0: Il est 2h30 du matin, si tu veux que j'arrête tout de suite le débat, tu le dis.
2: Non, s'il te plaît.
0: Non, mais tu continues et là,
1: j'ai... Gérard, il n'est pas sorti.
2: Merci, ok.
0: Alors, je te préviens, je veux pas entendre ça.
2: Ok.
1: Il va pas nous gâcher notre soirée, Luigi.
5: Donc je te préviens, on va revenir dans 4 heures. Non, mais il vous prévient, faites gaffe. Hein.
9: D'accord.
0: Okay. Donc, cherchez... Comment séduire un homme? Ça, c'est pour les nanas.
1: Et pour les mecs, c'est devant?
2: Et pour nous, les mecs?
5: Pour vous, les mecs, c'est pareil. Comment séduire un homme? C'est pareil. C'est intéressant.
0: Pour les mecs,
5: Il essaie, manière... Gérard, il n'y arrive pas, là.
0: Je vais balancer les trois questions.
2: Ok.
0: C'est pour les nanas, comment séduire un homme?
1: Pour les mecs, comment séduire une femme?
0: Voilà.
3: Séduire
0: pour de bon, est-il vrai ou faux? Donc, vous réfléchissez. Et chacun votre tour, je vous donnerai, vous me direz vos réponses.
10: C'était un peu poète et un peu vagabond. 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
0: Voilà.
9: C'est
0: juré, oh là là. Et j'ai rien mangé. Hein.
1: Tu vas nous faire un petit programme Wet Watcher. Hein.
0: J'ai
1: rien mangé.
9: Tu as fait
3: du champagne? Non, c'est de la route, compris.
0: Non, allez, de toute manière, je prends un sponsor de ma santé. Bon, on s'en fout. Bon, allez,
3: tout à fait. Avec le café.
0: Bon, c'est bon.
1: Il est dégonflé.
0: Connerie comme ça, il rentre.
1: Bah, je suis déjà chez moi.
0: Ouais. Bon.
3: Ok.
0: Donc,
3: on y va, là?
0: Bah, oui. Donc, on va prendre...
3: Oui.
5: Qui c'est que tu veux prendre?
3: Prends-moi, c'est moi, David.
1: Vas-y.
3: C'est plus de temps que je veux ça.
0: Non, on va déjà poser la question...
1: À une nénette.
0: Ouais.
9: Bah.
0: Non,
9: on commence par les mecs.
0: Non,
1: parce qu'ils savent pas quoi dire, ils nous ont tout demandé hors antenne. Kimberly.
0: Non, on va demander à...
1: Kenya.
3: Luigi.
0: Non, à la petite caille au standard.
1: Ah.
0: On va commencer par elle.
3: Est-ce que c'est de la chatte?
0: T'as intérêt de faire gaffe à ce que tu viens de dire.
3: Non, mais ça fait...
9: Luigi.
5: Bon, ta réponse, Jim.
9: La question, c'est quoi?
0: Comment tu fais pour séduire un homme?
9: Je fais rien.
1: Elle est borgne, c'est pour ça qu'elle suce avec les yeux.
9: Non, je suis pas non.
0: Peut-être que je veux dire quelque chose de correct, vous me laissez.
2: Ah, la PNC, tu nous fais chier.
0: Non, mais... Ouais, c'est bon, si t'as envie de chier, tu te torches le cul. Sur les gestes, marre de faire mouiller les culottes.
9: Ah, attention, toi.
1: Attends, j'écris. Vas-y,
5: on en revient.
2: Est-ce que tu veux parler lentement pour qu'on prenne des notes, s'il te plaît?
0: Non, mais de toute manière, pour la rentrée, ça a été dur.
9: Raconte.
2: Tu n'as pas une vaseline?
0: Ça vous regarde pas.
5: Non, mais fais-moi des culottes, Gérard. Fais-moi bander, là.
0: Non, alors, je vais vous dire une chose que je vous ai posé trois questions sur les trois questions. Il n'y en a qu'une qui a pu me répondre correctement. Deux qu'on peut répondre correctement.
5: Comme par exemple, avec les deux
0: répondre. C'est.
2: Mortadelle.
8: C'est vrai, tu dis rien,
0: juste. C'est quand?
8: Gérard.
0: C'est quand? Et non, c'est bon.
8: Gérard, t'es pas là pour faire juge, j'ai dit.
0: Quand Lyon et les Yvelines. Voilà, terminé.
2: C'est qui, Mortadelle et Claire Louise?
8: Gérard, on voudrait ta version et ensuite ta conclusion, s'il te plaît.
0: Donc, ma version pour Céline Nana.
8: Manière, merci, Gérard.
0: Le regard, c'est bon. Les gestes.
8: C'est bon.
0: Je vois pas trop.
8: Merci.
0: Les yeux.
8: Ok, c'est clair.
0: Je vois pas trop. Parce que j'ai jamais vu qu'on pouvait séduire quelqu'un avec avec les yeux.
2: Le regard.
0: À moi, sur les sujets de la séduction, donc ça.
2: Arrêtez la musique, vive la Skyroulette.
0: Alors là, je vois pas du tout le rapport avec avec le débat de ce soir.
11: Kimberly.
0: Oui.
11: Alors le nouveau qui le porte
5: maintenant.
0: Et là, vous allez retrouver Yannick pour la nuit sans pub. Demain matin, 6h, Lorenzo.
5: Après?
0: Et après, je ne sais pas, parce que
5: Stéphane, David après.
0: Bon, Stéphane, Dav,
5: Libre Info, non, David, la Libre Info.
0: Libre Info avec Florian Gazan. À 20h, vous allez retrouver Jessica, Doc et Arnold. Et à 20h...
5: Jessica, Doc et Arnold.
0: À 20h, à 22h, vous allez retrouver un babouin avec une babouine et un gorille au standard.
5: Et tout de suite,
0: Et tout de suite, la nuit sans pub. Bisous à tout le monde. Donc, je remercie tous ceux qui m'ont laissé des courriers. Donc, je rappelle deux personnes tout de suite.
5: Ah, tu te crois aux Oscars là ou quoi?
0: Oui, je me crois aux Oscars.
5: Tout de suite, Run DMC avec Maya Didal.

0: de la Pio. Il me dit bravo. Je vois Gérard.
1: Sacré Gérard.
0: Il me dit prends un écart. Je suis maîtresse de hangar.
1: Oui.
0: Il me dit casse-toi de ce bar.
1: Casse-toi.
0: Et si tu veux, assis ici. Et ne revois pas ma gueule de hangar.
1: Ah, t'as quand même un petit peu. Gérard, Stéphane, t'as un petit peu bu quand même.
0: Eh oui,
1: T'as picolé ce soir. Ce soir, est-ce que t'as bu ce soir ou pas?
0: Oui.
1: Un petit peu quand même, hein, ouais, un petit peu quand même.
0: Oui.
1: Bon,
0: oui.
1: Alors, on n'est pas très loin de l'entrée principale
0: de. Je vais parler avec Gérard.
1: Gérard, il arrive, on va le chercher.
0: C'est
1: on
0: un
1: est...
0: ami.
1: On n'est pas très loin de l'entrée principale.
0: Je sais pas.
1: On galère comme.
0: Moi, j'ai bu des Saint-Émilion.
1: Saint-Émilion, d'accord. On galère comme des fous pour arriver avec les câbles à les tirer, donc.
0: C'est pas.
1: Je suis dans. j'ai des câbles de partout, c'est un bordel sans nom. Oui, Stéphane.
0: Oui.
1: Stéphane, essaye évite de parler dans le vide et écoute-moi un petit peu.
0: De parler dans le vide.
1: Parce que là, t'as bu combien de litres?
0: J'aime bien parler à Philippe.
1: Oui, ah bah oui.
0: Et pourquoi il me filme pas bien?
1: Oui, parce que Philippe, c'est vrai que là, il peut pas te parler parce qu'il a pas, mais pourquoi il te filme pas bien? Je sais pas pourquoi, donc...
0: Je vais rester
1: là et on va...
0: Je vous écoute.
1: Il faut aller chercher donc les Gérard.
0: Il n'y a pas de problème.
1: Donc là on est en train
0: vous êtes gentil.
1: On est en train d'aller chercher Gérard pour toi. Donc là on est dans l'entrée principale, voilà, on y
0: j'aime
1: est.
0: J'aime bien Max et j'aime bien Gérard.
1: Ouais ben je sais Stéphane, je sais bien. Mais Julie elle est là.
0: J'aime bien Gaël, mais je connais pas.
1: Elle est où Julie? Elle est là Julie ou Gaël?
0: Oui, soit... Gaël, est-ce qu'il est bien? Gaël, comment
1: elle
0: est?
1: Gaël, elle peut
0: est-ce qu'elle est excitante?
1: Ah, Gaël.
0: Est-ce qu'elle est mexicaine?
1: Je sais pas.
2: Non, je suis pas mexicaine. Tu quoi? Il a dit quoi? Mexicaine?
1: Non, excitante.
2: Excitante, ouais. Non.
1: Excitante. Quand t'es bourré, ça fait mexicante, ouais.
2: Ça fait. Moi, j'ai compris mexicaine.
0: Et
2: Dodo, je suis magnifique. Ouais. Dodo, il y a rien à dire.
1: C'est vrai qu'elle est belle, Dodo, ouais.
2: Alors, de face,
0: tu m'as pas vu. Max, il m'a vu. Ah. Lui, il m'a vu.
1: C'est
0: Gérard m'a vu.
1: C'est vrai que.
0: Moi, je suis dans la vie. Et je bois. Et je les emmerde tous. Et là, je suis... Et je les emmerde. Moi, ces cons-là, je connais la philosophie.
3: Quoi,
0: la philosophie de Karl Marx. Et de...
1: Fais des grimaces un petit peu. Gérard, il y a...
0: Des grimaces. Oui, Gérard.
1: Fais une grimace.
0: Gérard. Hello,
1: ah non, c'est bien.
3: Hein.
1: C'est bien. Attends, approche-toi un petit peu. Attends, Stéphane, il y a Gérard qui va te parler. Reste bien face
0: Gérard
1: à la caméra. Regarde la caméra.
0: Gérard est beau. Je connais Gérard, il est beau. Et les filles, elles n'aiment pas. Pourquoi?
1: Alors, attends, je te passe.
0: Attends,
1: c'est
0: qui?
1: Attends,
0: très beau, Gérard.
1: Stéphane, attends, je te passe.
0: Il y a un problème.
4: Ouais, qu'est-ce que ça comme problème?
0: Il y a un problème de communication.
4: Ouais, je t'écoute.
0: Mais Gérard, t'es beau.
4: Ouais.
0: Tu ressembles à...
4: Ah, t'es merde
0: à moi. Pardon?
4: Non, c'est pas toi que je m'adresse. Qu'est-ce que t'as comme problème? Attends. Attends, je descends en bas.
0: Gérard. Reste
3: là, la lumière.
0: T'es là, Gérard.
4: Arrête avec monsieur.
0: Gérard, tu ressembles à Nicholson.
4: À qui?
3: Attends, bouge pas,
0: attends. À Nicholson, Jack Nicholson.
4: Jacques Nicholson.
0: T'as pas vu Jack Nicholson?
4: Non, je connais pas.
0: Jack Nicholson.
4: Ouais. Bon, qu'est-ce que...
0: Et t'es beau comme lui.
4: Ouais, d'accord.
0: T'es un acteur.
4: D'accord, ouais. D'accord. Monsieur Gérard, Beau...
0: Ouais,
4: non,
0: Gérard,
4: mais attends.
0: Pourquoi t'aimes pas les femmes?
4: Non mais attends, t'es
0: charmé.
4: T'es charmé là, mon copain.
0: Mais les femmes.
4: Attends, moi, j'adore les femmes.
0: Et te vois comme Jack Nicholson.
4: Hey, je vais dire une chose, j'adore les femmes, j'ai trois femmes qui sont là,
0: attends,
4: qui m'attendent.
0: J'entends mal,
4: T'entends mal, eh bien débouche-toi les oreilles, c'est comme le cul, c'est comme
0: l'oreille. Non, parce que le téléphone est cassé.
4: Ah, le téléphone il est cassé. Alors si c'est... Non mais je vais te dire une chose.
0: Ah, t'es beau comme une lune.
4: Oui, d'accord, je suis beau comme une lune, je suis beau comme un camion, et tout
0: ouais,
4: tralala.
0: Pas, j'ai t'es vraiment pourquoi... Tu fais la grosse tête.
4: Quoi?
0: Pourquoi tu prends pas un Insta?
4: Non, mais attends.
0: T'es un mec comme toi, tu es gentil, tu es modeste.
4: Non, mais attends.
0: Aimable, et tu.
4: Stéphane, t'envoies
0: les filles d'or.
4: Attends, Stéphane. Déjà une, j'envoie pas les filles dehors. Hein, j'en vois.
5: On va descendre, Gérard.
4: Bon, je descends, je vais chercher un café. Hein, parce que j'ai du monde quand même qui m'attend juste à l'entrée. Qu'est-ce que vous voulez me dire d'autre?
0: Mais pourquoi les femmes elles t'aiment et toi tu les rejettes?
4: Mais non, je rejette aucune nana, arrête tes bêtises. Mais non, je rejette aucune nana.
0: T'es un bon mec.
5: Attention, Gérard, tu vas faire mal.
0: Gérard,
4: quoi?
0: Tu m'écoutes?
4: Oui, je t'écoute.
0: Oui, il y a des pucelles.
4: Ouais, il y a des pucelles.
0: Il y a des belles filles.
4: Ouais.
0: Qui veulent t'encontrer.
4: Ouais.
0: Mais toi, tu l'as.

0: Tout, je bois juste mon bol de café, c'est tout.
1: Mais pourquoi?
0: Mais pourquoi? Il n'y a pas des pourquoi? On va demander à Seb.
2: Ouais, bah moi, je trouve que le petit déjeuner, c'est important, mais faut pas prendre n'importe quoi. Donc un bon whisky coca avec une 6 cigarettes, c'est parfait.
0: Non, mais attends, Seb. Hey, Seb.
2: Ouais.
0: Hey, je vais te dire une chose, je vois pas ce que le whisky coca a à faire avec le petit déjeuner le matin.
2: Bah moi, je le vois très bien.
0: Ah bah, non, dis donc.
2: Le matin, faut manger du gibier, des trucs genre, t'es faisant, sanglier, chevreuil, tout ça, c'est excellent le matin.
0: Non, mais attends, tu veux pas bouffer un poulet non plus?
2: Non, mais on est une famille de chasseurs de l'est de la France et on mange beaucoup de gibier le matin, petit déjeuner, tout ça, ça fait du bien.
0: Mais pourquoi que tu mangerais pas un cochon?
2: Non, pas de porc.
0: Parce que, je vais te dire une chose, tu sais. Hein, c'est qui vient de répondre? C'est Fred?
2: C'est Fred, vas-y, dis-moi une ou deux choses.
0: Ouais. Eh, c'est bien, parce que là, j'ai deux petits cochons, là, au standard, qui attendent, hein.
2: Ok, ouais. Ok, le comique, passe à la prochaine.
0: Donc, moi, pour moi, personnellement, c'est très important de prendre un petit déjeuner, parce que cela dépend du temps de travail que vous avez à faire. Mais si vous partez le corps vide, sans rien manger, c'est-à-dire même une tartine beurrée ou autre, vous tiendrez pas la route, hein.
3: Tu parles de toi, Gégé?
0: Ah bah oui, je parle de moi, bien sûr, parce que moi, je mange pas. Donc, moi, je peux tenir toute une journée sans manger, ça me dérange pas du tout.
2: Bon. Et tu te ferais beurrer la tartine, toi?
0: Ah oui, je me fais dorer, et je me fais dorer au soleil.
2: Ouais, je voulais savoir aussi que tu...
1: Attendez, parce qu'il y a d'autres, il faut faire vite, et puis il y a deux autres questions, alors on va vite, vas-y.
2: Ok.
1: Vas-y.
0: Donc, alors, où prenez-vous votre petit déjeuner?
2: Ouais, Fred?
0: Ouais.
2: Alors, ça dépend, il y a des matins, c'est bon, plutôt la véranda ou la terrasse, quand il fait beau.
0: Ouais.
2: Et puis sinon, bah, je sais pas, au bord de la piscine, le top, c'est quand même dans le jacuzzi, c'est sympa aussi. Ou au bord du cours de tennis ou du golf, juste avant d'aller faire
0: Attends,
2: sport,
0: Fred,
2: quoi.
0: Fred.
2: Oui.
0: C'est Fred qui vient de répondre.
2: Oui.
0: Attends, j'ai pas entendu dans un...
2: Jacuzzi.
0: C'est quoi ça?
2: Tu sais, c'est les bains avec les...
4: Tu pètes dedans et ça fait des bulles.
2: les bains avec les vagues. Tu sais, les comme les piscines à vagues, là, où tu peux faire du surf et tout. C'est comme à Bercy, dans le indoor, machin, fun, là.
0: Ah, dans un club de thalasso...
2: thérapie, oui.
4: Thalasso pédomanie, voilà.
0: Ouais, d'accord. Seb?
2: Ouais, bah moi, je prends mon petit-déj au bistrot du coin.
0: Ouais.
2: Et puis voilà.
0: D'accord. Et toi, Cécile?
3: Bah, ça dépend des saisons.
0: Ben, c'est-à-dire?
3: Ben, c'est-à-dire que l'été, je vais sur le balcon, terrasse, tout ça.
0: Mm-hmm.
3: Et puis les autres saisons, ben, c'est dans le salon, quoi, tranquille.
0: Ouais.
3: Ouais.
0: Ben, moi, je peux vous dire une chose, que je prends soit dans la cuisine,
1: une chose,
0: soit dans la salle à manger, mais le mieux, je préfère que ça soit apporté au lit.
2: Apporté c'est mieux.
1: Moi, je préfère quand c'est à portée de main, moi.
0: Ah non, mais moi, je préfère qu'on me l'apporte au lit tous les matins.
2: Et Gérard, t'as des domestiques pour t'apporter ton petit déjeuner au lit?
0: Ah oui.
2: Oui.
0: Oh ah ouais, j'ai un domestique. Et si ça approche, ça marche à la baguette.
1: Comment il s'appelle ton domestique?
0: Ah ben, mon domestique, il s'appelle... Non, il s'appelle pas Bulldog. Il s'appelle pas Bulldog.
1: C'est pas Sandy, ta copine? Alors. Non, j'espère que non, quand même.
0: Ah bah si, ça marche.
1: Ah d'accord, ok, très bien.
3: C'est une fille ou un garçon, Gégé?
0: Hein?
3: C'est une fille ou un garçon, ton domestique?
0: Ah bah je sais pas, j'ai pas été mettre la main pour savoir si c'était une fille ou un garçon.
3: Je comprends.
0: En principe, il y a deux grosses boules.
1: Voilà. Y a une c'est une paire de couilles, ça doit être un mec. Alors. Bon, allez, la dernière question de ton petit débat.
0: Donc, la dernière,
1: avant dernière, peut-être. Alors, vas-y, bah, fais celle que tu veux, vas-y, là, celle que tu veux, celle qui t'a envie, vas-y.
0: Comment êtes-vous habillé pour prendre votre petit déjeuner?
2: Alors moi, Seb.
0: Ouais.
2: String léopard.
0: Ouais.
2: Et puis je pars, je me casse dans la rue, tout ça. Seulement quand il fait beau, parce que bon, aujourd'hui, j'ai pas pu. Et puis je barre, bah, je me casse au bistrot. Voilà.
0: D'accord. Et t'as pas peur de te faire jeter par les flics?
2: Bah non, pas du tout, j'ai tout à fait le droit de me balader en string léopard.
0: Ouais,
2: je vais en cours avec, tout ça, bon.
0: tu sais pas que ça fait attentat à la pudeur?
2: Bah non, pas du tout. Si je mets des chaussettes et des chaussures, y a pas de problème.
0: Ah ouais, bah c'est pas mal. Eh, tu mets des oranges quand même en dessous du string.
1: C'est-tu dit que c'est attentat à la pudeur, toi, Gérard?
0: Ah ouais.
1: Gérard en string le matin, c'est attentat à la puce, simplement, ça pue tout court. Y a pas l'odeur. Hein? Attentat à l'odeur.
2: Délice ta gueule.
0: Fred.
2: Ouais, bah, on va dire chapeau de forme et une bonne grosse queue de pie, et ça le fait, quoi.
0: Oh, mortel le premier jour, hein. Vous êtes dur avec moi, hein.
2: Dur, ouais.
0: Cécile, pour finir.
3: Bah, écoute, moi, je suis en petite culotte.
0: Mmh.
3: Et en pantoufles, là.
0: Mais pas de soutif.
3: Si, quand même, ça dépend des saisons.
2: Ça dépend si t'as de la poitrine,
3: ouais. Non, ça dépend des saisons, plutôt. Quand il fait chaud, sans soutien-gorge, et quand il fait froid, bah.
0: Bah, t'en mets un.
3: Voilà.
2: Et toi, Gégé, t'en mets un ou pas?
0: Non, moi, je mets pas de soutien.
4: Gérard, Wonderbra, tout ça.
0: Non, moi, je peux vous dire que mon petit déjeuner, je le prends en short et avec un t-shirt Ricky Martin.
2: Oh, super, en toute classe.
0: Ah bah oui.
2: Et Sandy, elle est pas malade le matin de voir ça au petit déjeuner?
0: Non, non, elle est pas malade, au contraire.
2: Ça ne gâche pas la journée quand même?
0: Non, non, au contraire, ça, ça lui fait plaisir.
2: Elle est courageuse. Hein.
4: Bon, ouais, c'est clair que l'odeur, ça te donne envie de partir de chez toi. Hein.
0: Mais non, pas du tout.
2: Ah, c'est envie d'aller taffer, t'as envie d'aller
1: tu t'habilles comment, toi, Gérard, le matin pour prendre ton petit-déj? Enfin, ton petit-déj, tu t'es habillé comment?
0: Moi, je suis en short et avec mon t-shirt Ricky Martin, ça fait tôt. J'avais oublié les tongs, j'avais oublié.
1: Non, mais sérieusement, tu t'habilles, t'es comment le matin au petit-déj?
0: En short et avec un t-shirt. Du matin au soir, je suis en t-shirt.
1: J'espère que c'est pas le t-shirt de la veille.
0: Ah non, non, c'est un t-shirt qui est dans l'armoire que j'attrape. Hein, sur 200 que j'ai, je peux me permettre d'en mettre un tous les jours. Hein,
1: bon, et là, les petits t-shirts pour les petits-déj, voilà. Quand même, les enfants, vous avez pas ça, vous qui nous écoutez. Hein.
2: Ah non, non, on pas.
0: Un petit cochon, vous avez quoi, vous, pour petit déjeuner?
5: Moi, à poil.
0: Oh, toi, à poil, le cochon. Ouais.
5: Moi, je mets aussi un t-shirt Ricky Martin si je le garde aussi pour prendre ma douche, comme toi.
3: Mais Gérard, tu te changes quand même de t-shirt chaque jour, quand même.
0: Ah bah oui, sur 200, je peux me permettre de...
1: Alors pourquoi tu le fais pas quand tu viens dans les débats?
0: Et attends, c'en est à nouveau, et demain, comme je viens pas, je vais dormir, parce que...
2: Et tu te sens femme avec ton t-shirt Ricky Martin?
0: Ah ouais, mais sauf que j'ai pas les boules, hein, en dessous. Je mets pas des oranges, hein.
1: Ouais. Bon, voilà, donc c'est les mini-débats, c'est le premier, donc il sera amené à être plus long après, que Gérard se décontracte, qu'il prenne ses aises, qu'on puisse comme ça. C'était bien pour une première, hein, c'était bien, comme ça on fait quand même pas mal de bonnes choses.
4: Ouais, mais c'est dur, Gérard, le matin. Ah, pour ceux qui écoutent dans le bus, tout ça.
1: C'est vrai que ça peut être difficile.
2: Et ouais. Gégé, il a dormi ou il a fait nuit blanche, là?
0: Ah non, j'ai quand même dormi.
1: Hein. Il est en pleine forme. Oh, il a les yeux, il a eu un petit...
4: Les yeux en trou de pine, tout ça.
0: J'ai eu une conjonctivite.
2: Une conjonctivite?
0: Ouais. Une conjonctivite.
2: Gégé, ça prouve que c'est pédagogue. Non mais,
1: sans déconner, c'est grave.
0: Quoi, les cochons?
1: Qu'est-ce qui t'est arrivé? C'est grave, qu'est-ce qui t'est arrivé?
0: Une conjonctivite.
1: Bonjour monsieur, je m'excuse de vous déranger, monsieur le médecin. Je veux savoir ce que... On m'a dit que j'avais une conjonctivite, c'est possible?
2: Attends. La pommade?
3: Mais c'est contagieux, hein?
0: Mais ta soeur, elle est contagieuse, hein?
3: Non, sérieusement, c'est contagieux.
0: Mais non, pas du tout.
2: C'est seulement si t'es pédagogue. Ouais.
0: Non, attends, mais Cécile, c'est pas les débats du médecin. Non, je m'appelle Paul Dog, donc c'est les débats du petit déjeuner, donc ton...
2: On parle pas du bulldog, on parle pas du bulldog.
1: Bon, très bien, en tous les cas...
0: Le bulldog, il t'emmerde, tu vois.
1: On vous remercie, mais les gens ne comprennent pas, peut-être. Hein, le bulldog, c'est la copine à Sandy, mais les gens comprennent peut-être pas. Je vous souhaite à tous les trois une bonne matinée. Démarrez-la bien, et puis Gérard, on te retrouve mercredi et vendredi pour d'autres rubriques. On aura le temps d'en reparler en temps et en heure. Sinon, pour les débats, c'est comme ça, le lundi, entre 7h30 et 8h. À 8h30, il sera là dans les studios. On peut déjà savoir le thème du débat de lundi prochain ou pas? Non,
0: la semaine prochaine, ça sera sur les transports en commun.
1: Très bien.

0: hein, parce que je ne sais pas s'il acceptera. Peut-être que demain, pour mon anniversaire, plutôt que vous m'offriez à chaque fois des cadeaux, je vous offre toutes les expressions de Gérard, avec Gérard d'ailleurs qui sera présent, Alain.
1: Ah ouais, bah moi...
0: Il sera présent avec 4 poèmes, 20 histoires drôles, et Françoise sera présente également avec framboise, et à mon avis, il va y avoir du règlement de compte à Hockey Coral. Elle vient pas ? Non, elle viendra pas, d'accord, ok, très bien. Donc en tout cas, Gérard sera là demain avec 4 poèmes et des histoires drôles, il m'en a prévu 20. Hein, d'après ce qu'il m'a dit.

0: À mon avis, c'est lié à nous. Alors,
1: ouais,
0: moi,
1: d'accord. Ouais, bon, Jérôme,
2: vas-y,
1: tu
2: feuille de rose, fais tomber les masques.
3: Non, on va en enduire.
1: Non, là, tu me prends Jérôme, tu me le réveilles ou sinon tu me le sors.
0: Okay. Jérôme, réveille-toi là, c'est feuille de rose.
1: Gwenaëlle, s'il te plaît.
0: Oui.
1: Gwenaëlle.
0: Alors, je suis pour le sexe, mais par contre, je suis contre la pornographie.
1: Et pourquoi ?
0: Pour le sexe, parce qu'on peut pas vivre sans.
1: Mmh.
0: On en a besoin.
1: Ouais.
0: Et contre la pornographie, parce que je trouve que c'est les cassettes vidéo comme les livres dégradent l'idée de la femme.
1: Mmh.
0: Et on voit plus souvent donc une femme nue intégralement qu'un homme.
2: Bonjour, c'est Jérôme. J'ai une putain de pêche.
0: Ouais.

0: la semaine dernière.
1: C'est une surprise.
2: Taisez-vous.
3: Gérard,
1: on reprend un peu son calme.
2: Fildar.
1: Oui, Gérard.
2: Et tu dis à l'autre avec sa caméra qui se casse, c'est bien pas sous le, les trucs, d'accord?
0: Cyril, sérieux, casse-toi.
1: Sur Minitel, il y a quand même les connectés Minitel.
2: J'arrête.
1: Si, il y a un truc sur Minitel.
2: Tu dégages cela.
1: Cyril, tu dégages. Là, tu jartes. Parce que sinon, il va te la casser.
2: Là, tu mets un débat comme ça, mais pas deux.
4: Allez, fais péter le Minitel.
2: La semaine dernière, j'avais
1: promis. Ça parle du pont d'Alma.
4: C'est bon. Oui.
2: Ok.
4: Et quoi encore?
2: Ça fait deux fois que tu me le fais, mais pas trois. Sinon, je pose le casque et je me casse.
5: Non.
6: Gérard,
2: je vais me casser.
4: Ça serait dommage, on va se casser la gueule de lui après.
2: Ok.
6: Gérard, il est super intéressant.
2: D'accord.
1: Gérard, crache partout.
6: Gérard.
2: On est d'accord.
1: On est d'accord.
4: C'est clair et net.
2: Non.
4: C'est clair et net.
2: Mais non,
4: j'ai
2: besoin de venir en
1: Bon, donc
4: Gérard,
1: sur Minitel.
5: C'est chose que Gérard, pour l'instant, le débat, il n'a pas commencé.
1: Il y a Bernadette qui demande s'il est vrai que pour la pornographie, tu aurais tourné avec Christine un film sous le pont de l'Alma.
2: Alors, j'y répondrai pas. Terminé. Comme ça, elle a déjà la réponse.
6: Non, il a tourné Confession anale.
2: Donc, Gwenaël.
1: Donc, Gwenaël.
6: Je disais, pour finir. Donc oui, j'étais pour le sexe parce qu'on pouvait pas s'en passer. Non, j'étais contre la pornographie parce que je trouvais que ça dégradait l'image de la femme.
7: Oui.
6: Parce qu'on voit plus souvent des nus de femmes intégrales qu'un homme. Ensuite, on n'a pas besoin de films porno ou de cassettes pour savoir comment ça se passe.
7: Ah bon?
6: Pour faire l'amour. De toute manière, quand on a vu un, tu les as tous vus.
2: D'accord.
6: Qu'est-ce qu'on pense, toi, Gérard?
2: Non, mais je répondrai après. J'interroge tout le monde et je réponds après.
8: James. C'est pas James, mais James.
2: Ouais, James. C'est bon. Si j'écorche, tu réponds, s'il te plaît.
8: Alors, Gérard, c'est James. Donc, je suis contre le pornographique. Car je trouve ça un peu honteux, quand même, que...
6: Pornographisme.
2: Non mais attends Gwenaël, laisse-le parler parce que je sens que tout à l'heure il va pas continuer le débat.
8: Non mais
6: il a rien fait, hein.
2: Non mais il va pas continuer parce que là pour l'instant à mon avis il est en train de dormir sur la question.
6: Pas Gwenaël, hein.
7: Mais attends.
8: Non, je dors pas sur la question, Gérard.
2: Alors tu réponds, tu te dépêches s'il te plaît.
8: Je disais que j'étais contre la pornographie parce que je trouve ça honteux. Qu'on te foute tout ça sur le dos avec Homomag et tout ça, je trouve ça honteux.
2: Bon allez hop, c'est bon. On parle pas d'Homomag, tu me le vires celui-là.
1: Allez hop,
2: ça y apprendra. Allez hop, dégage.
1: On continue. On continue.
2: Feuille de rose.
7: Oui.
2: Bah moi, pour toi.
7: Je suis contre la pornographie. Je trouve ça dégueulasse.
2: Mmh. Et pourquoi?
7: Je trouve ça dégueulasse. Je trouve ça.
2: Mais pourquoi?
7: Parce que je sais pas. Je trouve ça dégueulasse. J'aime encore l'érotisme, ça va. Mais alors la pornographie, je trouve ça dégueulasse.
4: C'est trop violent.
7: Le vivre en vrai, ça me dérange pas parce que bon, c'est mon plaisir. Mais regarder ça à la télé ou regarder ça à un film ou dans les magazines, je trouve ça dégueulasse.
4: Avec qui tu vis ça?
7: Ah, alors ça, je sais pas si je dois le dire.
4: Vas-y.
7: Bon, on le sait, c'est bon.
2: Bon, Jenny.
9: Alors moi, j'adore regarder les films porno. Je me branle d'ailleurs quand j'en regarde un. Et j'adore le sexe et j'adore les partous et tout ce qu'il y a sur le sexe.
4: Prouve-le.
2: Non, mais pour l'instant, c'est pas vous qui commandez. Bon, tu m'éteins le truc, là.
4: Oui.
2: Voilà. Merci. Non, mais là... Mais tu me fais quoi là?
1: J'ai éteint la serre. Tu m'as demandé.
2: Non mais.
1: Tu m'as demandé d'éteindre la tranche ou.
2: Non mais tu m'éteins la double voix, tu me laisses les gens.
1: Mais j'ai pas de double voix.
9: Je continue. Continue. Donc j'aime tout, j'aime les femmes, les hommes, tout ce qui est du sexe avec toi, Gérard. Et j'aimerais bien qu'on regarde un film de cul ensemble.
1: Ça marche là?
2: Non, on verra.
7: Ça te dirait déjà faire un film de cul?
2: Non.
7: Avec moi?
2: Non mais attends, pour l'instant, Sandrine.
9: Oui.
2: Pour finir.
9: Oui, donc moi pour le sexe, je suis pour. Pourquoi? Parce que c'est quand même un équilibre moral.
7: C'est vrai que quand on n'a pas de sexe, ça peut déranger certaines personnes moralement.
2: Mm-hmm. Ouais, attends, duquel...
7: Oui.
2: Du quel côté?
7: De quel côté? Du côté de la femme ou de l'homme, c'est ce que tu veux dire?
2: Ben, je sais pas, moi. Ben, pour toi.
7: Du côté de la femme, il y a certaines femmes, quand elles n'ont pas de sexe, eh ben, elles s'en manquent, elles s'en passent.
2: Mm-hmm.
7: Elles s'en passent, certaines, hein, pas toutes. Donc,
2: je pense pas, hein.
7: Moi, personnellement, oui.
4: C'est vrai que t'as été conçu pendant une cuite.
2: Bon, toi, tu dégages. Allez, hop, une bonne nuit. Hop.
7: Allô, Gérard?
2: Manu.
7: Manu.
2: Oui. On vire Jérôme. Ça y apprendra.
1: On vire Jérôme. Ok. Tu descends.
7: Gérard. Voilà.
2: Donc, Sandrine, donc...
1: Écoute, oui. Attends, Gérard. Il y a Super Speed à la place de James.
2: Non, mais attends. Si c'est pour moi récupérer les mêmes...
1: Non, ce n'est pas les mêmes. Et il y a Gwenaëlle qui a raccroché, t'en avais marre. Allez, il y a Mephisto à la place.
2: Non, Gwenaëlle, fallait pas qu'elle raccroche.
1: Eh bah écoute, c'est pas de notre faute, Gérard.
2: Bon, alors, tu me rappelles Gwenaëlle.
0: Mais il s'est occupé, eh alors je dis c'est
8: Super Speed. Bon,
2: mais moi, j'arrive.
8: Allô, Gérard.
2: Bon, ça. Toi, dégage, allez.
1: Gérard, tu reprends un peu le débat, s'il te plaît.
7: Gérard.
8: Bonjour.
7: Bon Gérard, tu reviens, oui.
8: Gérard.
1: C'est mou là, Gérard.
7: Tu vas pas en mourir si Gwenaëlle est partie quand
8: Gérard.
2: Non, attends. Là, il y a les mêmes, alors vous me les dégagez.
7: Mais
2: je répondrai pas de
1: toute façon. Non, c'est pas les mêmes. C'est les mêmes.
2: Ils ont changé de nom.
0: Tu peux m'écouter. Comment veux-tu que ce soit les mêmes alors que là, ce soir, je suis là en train de faire le standard et que je ne les connais pas? Je les ai pris au standard, ce ne sont pas les mêmes. Je ne suis jamais
2: alors,
0: là.
2: Alors, qui c'est qui remplace Jérôme?
0: C'est Gugu.
2: Comme par hasard, Gugu, la semaine dernière on l'a vu.
1: Il peut avoir le même nom, que ce soit Gugu. Pas le même, Gérard.
7: Il y a beaucoup de Gérard dans la planète.
2: Et qui c'est qui remplace James?
4: C'est
1: Mephisto. Super Speed.
8: Gérard.
1: Attendez.
8: Allô, Gérard, c'est Super Speed.
2: Ouais, comme par hasard, je reconnais pas.
8: Ouais, c'est la première fois que je passe au débat, Gérard.
2: Ouais, c'est ça.
7: Vas-y, change de voix.
8: Gérard, arrête de dire n'importe quoi à chaque fois. C'est la première fois que j'appelle, moi.
7: Bah oui, c'est vrai.
2: C'est les mêmes.
1: C'est pas les mêmes, Gérard.
2: C'est les mêmes que la semaine dernière.
0: Comment tu veux qu'on avance dans le débat si tu fais une fixation?
1: Il y a Marc.
2: C'est parano, Gérard.
1: Il y a Marc Dors.
0: Pose des questions, on y va.
1: Sur Minitel, il y a Marc Dors qui dit que sorti bientôt de ma dernière vidéo, le dernier gangbang de Jeanne Calment avec Gérard de Suresnes, l'homme à l'anus rempli de vomi.
2: Il n'aura pas sa réponse, Yann Bondra.
7: Gérard, je peux finir?
8: Jeanne Calment, elle est morte.
7: Allô, Gérard?
8: C'est à cause de ça, justement.
2: Allô,
8: Gérard?
2: Ah, t'as fait la dernière, merde!
7: Gérard, est-ce que tu aimes faire des fellations?
2: Non.
7: Gérard, j'aimerais qu'on t'en fasse. Gérard, c'est Sandrine, tu m'entends?
2: Oui, Sandrine, je t'écoute.
7: Est-ce que je peux terminer?
2: Bah oui.
7: Ouais, non, mais apparemment, c'est très dur. Hein. Termine et avale.
8: Quand?
7: J'ai dit termine et avale, c'est Jenny. Hein. Ouais.
2: Bon, Jenny, tu te tais, s'il te plaît, parce que tout à l'heure, tu as viré au standard.
7: Ok, mon amour, calme-toi. J'ai pas encore changé de bord.
2: Bon, Sandrine.
7: Donc, je continue. Donc, on parlait de sexe, c'est ça?
3: Ouais,
7: t'as et voilà. Donc, je te disais que c'était pour moi... Pour moi, personnellement, ça n'est qu'une morale. Donc, quand j'ai des rapports, ça va très bien.
2: Mm-hmm.
7: Bon, comme certaines personnes, d'ailleurs, je suis pas la seule.
3: Bah.
7: Et donc, attends, laisse-moi finir, s'il te plaît. Donc, à propos de la
3: position,
7: la pornographie, non, s'il te plaît.

0: je suis contre la pornographie. Oh. Et puis, je trouve ça dégueulasse. Et moi, personnellement, les films X, ça m'intéresse pas du tout parce que je trouve ça nul.
1: Bon, d'accord. Alors, maintenant, je vais poser la deuxième question parce que.
2: Et toi, Gérard, on sait rien sur toi.
1: De toute manière, moi, je suis contre la pornographie, point final à la ligne.
2: Menteur.
3: Parce que ça fait trop mal.
1: De quoi qui c'est qui vient de me traiter de menteur?
3: C'est
1: fille. J'ai dit qu'on parlait pas de la loco.
2: Mais on a pas parlé de la loco. On a parlé de Anus.
4: C'est Cyberspin.
1: Ouais, mais ton cul, toi, réveille-toi un peu.
4: Cyberspin, moi, je voudrais te répondre à la question.
2: Du calme.
4: Bah, tu restes tranquille, David.
1: Bah, tu réponds à la question.
5: Là, il est calme, hein.
4: Alors, ma question. Bah, je réponds, c'est donc que je suis fou dans les films de Bouladon, parce que Super Chouré à mort.
2: Ouais.
1: Et d'accord, allez, dégage.
4: Qu'est-ce que j'ai dit, moi?
2: Mais attends, tu laisses même pas parler les gens.
4: J'ai rien dit, genre, je t'ai rien dit méchant.
1: Bon, et deuxième question.
2: On t'écoute.
1: Bon, moi, j'arrête.
2: Allez.
1: Oh, c'est quoi, là? Tu me plais, toi?
2: Bon, on t'écoute, Gérard. Deuxième question.
6: Bon, Gérard, c'est Max.
1: Dans ton casque.
6: Gérard, c'est Max.
1: Bon, Max.
6: Mais non, mais tu poses pas les questions, t'es mou.
3: Ouais, c'est vrai.
2: Mais attends,
1: j'ai deux voix et je peux pas continuer comme ça.
6: Olivier.
2: Mais on s'en fout des deux voix. Pas vrai, ça.
3: Allez.
1: Ben, comme par hasard, c'est arrêté.
5: Mais c'est pas moi.
1: T'amuses pas à appuyer sur les boutons, d'accord?
2: Bon, okay. Deuxième question, Gérard.
6: Bon, Gérard, ton débat est mou. Hein.
2: Bah, carrément, surtout sur la pornographie, quoi. Ça devrait bouger.
1: Regardez-vous des films de cul.
4: Gérard, c'est Cyberspin.
6: Bon, allez au standard, là. Vous gérez un peu, là. Manu.
4: Gérard, c'est Shell.
6: Manu, qu'est-ce que tu fais, Manu?
2: Voilà, Jenny répond. Alors, moi, j'aime bien regarder les films de cul, ouais.
3: Pourquoi
2: tu aimes regarder les films de cul? Parce que ça m'excite et après, c'est l'amour avec Gérard. Ouais.
4: Gérard,
6: mène bien ton débat.
2: Sandrine,
6: putain, c'est n'importe quoi, je vais venir le faire à ta place, moi.
2: Oui, qui c'est qui m'appelle?
1: Bon, je pose la question.
4: Je peux répondre à la question?
1: Bah, pour l'instant, attends, je la pose.
5: La pose.
4: Non, parce que là, je regarde un film de boule en direct de Fun TV.
1: Regardez-vous le film de cul?
2: Oui.
4: Oui, qui? Superspeed.
1: Réponds.
4: Moi, je regarde un film de boule en ce moment même sur Fun TV.
1: C'est ça. Prends-moi pour un con.
4: Non, je te prends juste par derrière, moi.
1: D'accord, tu dégages. Tu dégages. Allez, hop, Superspeed, tu me le vires. Hop, bonne nuit.
3: Au revoir.
4: Gugu,
2: réponds.
3: Oui.
2: Allez, Gugu, allez, réveille, oui ou quoi?
7: Bouge-toi le cul un peu.
3: Ah, moi, je suis pas super speed.
2: Vas-y, remuez-vous, là.
1: Tu me viens, Gugu, ça y apprendra à se réveiller quand je pose des questions. Feuille de rose.
2: Oui, je regarde et j'aime bien regarder les films de cul. Pourquoi?
1: D'accord. Et pourquoi?
2: Pourquoi? Parce que, je sais pas, c'est bien.
3: C'est attractif.
2: C'est très excitant, en fait.
1: Je dis à Gugu et à Super Speed de virer.
2: Ça t'excite?
7: Ouais, ça m'excite.
2: Ouais, tu voudrais regarder un film de cul?
7: Et quand je regarde un film de cul, je pense à Gérard.
1: D'accord. Ginny?
7: Ça te fait rien.
2: Moi, c'est la même chose, sauf que moi, j'aimerais bien regarder un film de cul avec toi et Feuille de Rose.
7: Ah ouais?
1: C'est ça. Moi, je vais vous dire une chose, que je regarde si je regarde un film de cul, c'est avec une nana, c'est pas avec deux, d'accord?
2: Sandrine.
7: On donne une nana pour le prix d'une.
1: Non, mais moi, c'est avec une nana, c'est pas avec deux.
7: Pour le prix de 200.
2: Oh, mais là, Gérard, je te réponds.
1: C'est qui?
2: Gérard, c'est Sandrine.
1: Ouais, Sandrine, je viens de te poser la même question.
2: Je veux bien, mais tout le monde parle en même temps.
1: Hein. Je t'écoute.
2: D'accord. Donc, moi, je ne regarde pas les films X, ça m'intéresse pas.
6: Gérard, on a Christophe à la place de Super Speed.
3: Bonsoir Gérard.
2: Bonsoir, c'est top.
3: Bonsoir.
1: Salut.
3: Salut Gérard, comment vas-tu?
1: On fait aller.
3: Bon.
2: Vas-y, tu réponds. Je voudrais bien répondre.
1: Sandrine.
6: Je suis réveillé.
1: Tu te réveilles.
6: Tu l'excites.
1: Mais merde, y'a personne.

0: Mais attends, mais Gérard,
1: c'est quoi là, Gugu et Christophe là?
0: Mais c'est pas grave, Gérard, reviens au débat. C'est pas vrai, ils sont nuls, tes débats.
2: Reviens sur le débat, Gérard, attends. Vas-y, reviens, repose ta question et demande à chacun de répondre.
1: Bon, de toute manière, j'ai posé la question maintenant, la troisième. Quelle est la différence entre un pornographique et une typographie? Tu dégages.
3: Entre un quoi?
0: Attends,
3: une typographie et une pyrogravure. Une pyrogravure?
1: Pornographie, un con.
0: Quoi?
1: Oh putain,
0: vous connaissez la différence entre un film pornographique et, Gérard?
3: Et de la pyrogravure. Pyrogravure, oui, du lourdement.
2: C'est quoi la question, Gérard? Tu peux répéter la question?
1: Quelle est la différence entre un pornographique et typographie?
2: Voilà, différence entre pornographie et typographie.
3: Donc moi je pense que la pyrotechnique...
0: Alors Gérard, qu'est-ce que c'est la typographie?
3: Ouais, qu'est-ce?
1: Pour l'instant, j'en sais rien, j'ai pas regardé sur le dictionnaire, je réponds...
0: Non, mais alors pourquoi tu veux...
3: Mongolisme. Je t'ai acheté des béchales, ça sert à quoi?
1: Voilà, Gugu et Christophe, vous dégagez, bonnuit. Allez hop, Gugu et Christophe, tu me les dégages, je
3: vais plus...
1: Renaud, tu me les dégages.
0: Gérard,
1: tu me dégages. Allez hop, ce coup-là,
0: c'est plus...
1: Ça n'a pas été un sens de nom.
0: La différence, c'est que...
1: Quel sens de nom pour revenir.
0: La différence, c'est que dans un film la typographie, c'est plus fort que la pornographie.
1: Pourquoi? C'est qui parle?
0: C'est Feuille de Rose. Parce que la typographie, c'est scato. Voilà. Donc c'est effectivement plus fort, exactement, que la pornographie, parce que la pornographie c'est juste anal, voilà. Tu comprends, Gérard?
1: D'accord.
0: T'as compris?
1: Ouais,
0: mais non, attends, mais t'as compris ou pas?
1: Oui. Bon. Alors connard, il t'emmerde, tu dégages, tu viens. Hé
0: hey. Et toi, Gérard, qu'est-ce que t'en penses?
1: Là, tu me prends celui qui vient de dire connard, c'est un mec.
0: Et Gérard,
1: j'avais bien
0: Gérard,
1: précisé.
0: Gérard,
1: tu dégages, t'es canard, nom de Dieu.
0: Mais arrête un petit peu. Bon Gérard, et toi, qu'est-ce que t'en penses?
4: Gégé, tu peux te concentrer deux secondes, on a Alain à la place de Christophe.
2: Voilà, et sur Minitel, il y a Mout qui dit que le nouveau film avec Gérard et Stéphane, c'est Orgie romaine à la brasserie de la Loco.
1: Alain, bonsoir.
3: Salut Gérard, je vais essayer de faire mieux que... Je vais essayer de faire mieux que les autres.
5: Connard.
0: Il n'y a pas tort. Bon...
1: Bon, et pour l'instant, donc ça y est, tout le monde a répondu.
0: Et toi, Gérard,
2: t'en penses quoi?
0: La typographie, est-ce que ça t'intéresse?
1: Non, personnellement, pas du tout.
0: Est-ce que tu aimes la typographie?
2: La typographie, t'en as souvent...
0: pratiqué?
2: Tu l'as souvent pratiqué?
5: Bah non, connard.
2: Parce que c'est quand même hard.
1: Alors, le connard, il t'emmerde, tu dégages.
2: Non, mais je sais pas quel est le connard qui vient de dire répond connard.
1: Non, mais c'est simple. Ça va aller vite, tout à l'heure je vais garder avec les nanas, ça va être simple pour finir.
0: Oh,
1: ouais.
0: Oh,
1: Gérard. Bon, de toute manière, je vais poser la... Dégage, toi, avec ta caméra, tu me fais chier là maintenant.
2: Donc c'est quoi la question, tu disais très calmement?
1: Je sens que tout à l'heure je vais fouiner dans les studios, je sais que c'est quelqu'un de la radio qui s'amuse au con.
2: Il y en a qui vont jarter.
1: Donc foutre sexe orifice, lèche-mille, et hop, terminé.
0: Rose, prends-moi.
1: Rose, calme.
0: Allô. Laisse-moi
1: l'amour.
0: Oh oui.
1: Elle est pétasse, vous la fermez. Oh, l'aiguine.
0: Oh, c'est de rose.
2: Allô.
1: On est en direct, j'ai personne.
0: Allô Gérard?
4: Oui, mais là tu parles à Manu, parle aux auditeurs Gérard.
0: Allô,
4: mais
0: j'ai Gérard, personne. On n'entend pas Gérard.
1: Allô?
0: Allô Gérard?
1: Mais qu'est-ce que c'est que ce cirque Olivier là?
2: Allô
0: Gérard?
2: Est-ce qu'on m'entend moi?
0: Non, il n'y a personne.
2: Non, on m'entend pas, ok d'accord.
1: Foutez-vous de notre gueule.
3: Allez, continuez à jouer, les filles,
0: ça m'étonne. Oh oui.
2: Là, on se calme.
0: Oui.
1: Non, bon, allez, tu me vires tout le monde. Tu me vires tout le monde, tu me reprends de.
2: Voilà, il n'y a plus personne, donc j'ai viré. Non, tu. Hein, mais j'ai viré tout le monde. Voilà, Gérard, vas-y, continue ton débat, donc. Il n'y a plus donc, personne, hein.
1: Non, mais maintenant, non, mais, tu vas aller calmer au standard.
2: Non, mais voilà, il n'y a plus donc personne. Donc je vous présente le débat de Gérard avec Gérard tout seul.
1: Non, mais tu vas. Non, mais tu le calmes. Tu le calmes, d'accord.
6: Bah, écoute.
1: Et toi, tu t'amuses pas avec les deux voix. Non, presque pas. Bon, tu me les calmes, Karine.
2: Bon,
1: je reprendrai pas le débat sans qu'elle soit calmée derrière.
2: Continuons, donc le débat. Vas-y, Gérard, on t'écoute.
1: Donc la question, c'est... Achetez-vous des journaux pornographiques, maintenant...
2: Donc qui répond, puisqu'il n'y a plus personne.
1: Non, mais si, on va voir les
2: ça
1: gens.
2: Ça va aller
1: mais...
2: vite, Romain.
1: Non, mais ça va aller vite, si tu veux, je peux arrêter tout de suite. Hein. Moi, ça me dérange pas. Hein. Moi, je m'en fous. Hein.
2: On arrête. On va arrêter là.
6: Ok. Salut.
2: Bon, bah, Manu. Salut.
6: Bah, bonne soirée.
2: Bon,
6: bah,
2: salut.
3: Bonne
2: salut.
3: Soirée à tous.
6: Salut.
4: Salut,
1: on
4: part.
3: Salut,
2: Karine.
4: Bah, bonne soirée.
2: On
3: s'appelle.
1: Bah, bonne nuit.
3: C'est
4: une
3: bourre.
2: Non, mais Gérard.
1: Oh, allez.
3: C'est pour déconner.
4: Allez, Gérard.
1: Je te dis de virer.
2: Bon, non, bah, on s'en va.
3: Gérard, deuxième degré.
1: Bah, allez, Cyril.
2: Je
1: te
2: dis de virer.
3: Allez, Gérard.
1: Cyril.
7: Non, mais tu donnes la caméra.
3: Ça y est, je crois que nous sommes à l'antenne. Gérard, est-ce que tu nous entends?
1: C'est qui?
3: Gérard, c'est Kelly. Est-ce que tu peux continuer ta question là?
1: Bah, je t'écoute.
3: Bah, vas-y, réponds. Enfin, pose ta question.
8: Ta question, Gérard.
3: C'est quoi ta question?
1: Achetez-vous des journaux pour.
3: Non.
7: Et moi, c'est travaux.
1: Bon, toi, tu dégages.
3: Oh, mais là... Gérard. Attends, il a quelque chose à te dire.
1: C'est qui?
3: Hein?
1: C'est qui a me posé une question?
3: Non, je sais pas. Est-ce que tu aimes faire des fellations?
1: Non, mais attends, pour l'instant, j'ai répondu tout à l'heure, je t'ai répondu non. Hein.
7: Gérard, tu peux répondre à la question?
1: C'est qui?
7: C'est Alain.
1: Je t'écoute.
7: Moi, je ne citerai jamais de magazine pornographique, parce que, comme le disait la personne tout à l'heure, c'est une image assez dégradante pour, non pas seulement pour la femme, mais pour les deux en général.
1: Mm-hmm.
7: Hein, parce que quoi qu'il arrive, moi, j'estime qu'il y a quand même... une certaine intimité à respecter dans ce genre de débat, etc.
1: Mmh.
7: Et je pense qu'il n'y a pas matière à se rincer l'œil. Moi, ça risque pas parce que je suis aveugle, mais à se rincer l'œil sur des BD ou sur des magazines.
9: Alors là, mon cher ami, je ne vous suivrai pas sur ce chemin-là. Et laissez-moi vous dire qu'aux chiffres, on peut leur faire dire ce qu'on veut. Et que c'est vrai que l'équipe, ces temps-ci, ça s'est beaucoup dégradé. Mais, monsieur, sachez que je ne suis pas du tout de votre avis.
1: Eh ben, c'était pas de mon avis, c'est le même prix, c'est...
3: Ben, laisse-le s'exprimer, Gérard.
1: Non, mais de manière, c'était pas à lui que je m'adressais, donc...
3: c'était à lui.
1: Jenny.
10: Alors, moi, j'achète tous les lundis matin, à 8h du matin, quand je sors de chez moi, je ferme la porte à clé, puis je descends, je vais voir le machin de je sais pas où,
3: ouais,
10: et
3: j'achète
10: le lesbien magazine et le gay magazine.
1: Mmh.
9: Et le lundi, il y a des offres d'emploi parce que je cherche du taf.
1: et ta connerie, c'est bien?
9: Ouais,
10: tu parles à qui, là, Gérard?
9: C'est pas
1: non,
9: marrant.
1: Non, c'est pas Jenny que je parle,
10: ouais,
1: c'est Olascar que je viens de parler.
9: C'est pas mal, ma connerie.
1: Ouais, bah, ta connerie, tu te la carres au cul. Donc, Jenny, s'il te plaît, tu continues.
9: Là, tu
10: ouais, donc, je voudrais savoir si tu aimerais qu'on t'enfonce un god dans la nuit.
1: Non, pas du tout.
9: C'est de la routine maintenant.
1: Bon, toi, tu la fermes, c'est pas toi que je m'adresse. Et toi, tu dégages avec
10: non, mais
1: caméra,
10: il a pas,
1: d'accord.
10: Non, mais il a pas
9: tort. Peut-être qu'il y a un truc
10: qui
9: m'a
10: fait
9: une deuxième fois.
10: Gérard,
1: t'as fait ton mandat. Je vais poser de casque, je vais rentrer chez moi.
10: Gérard, est-ce que toi, tu fais ton mandat?
1: Donc, je vais continuer avec Sandrine.
10: Oui.
1: Donc, Sandrine, pour toi?
10: Pour moi, acheter des magazines X.
9: Non, mais tu peux les citer, hein.
10: Non, je peux pas les citer parce que j'en connais pas. Parce que pour moi, les magazines, acheter des magazines X, c'est mettre de l'argent à la poubelle.
1: Mm-hmm.
10: Ça sert à rien, c'est vraiment nul.
9: Non, c'est foutre du sperme.
10: Non, mais pour moi, acheter des magazines X, pour être un petit peu obsédé quelque part. C'est mieux les films. Donc, déjà, je suis pas pour les films, mais les films, déjà, ça bouge.
11: T'es pour rien, alors?
10: Comment?
11: T'es pour rien.
10: Si, quand même, si.
9: Quand tu
10: écoutes
1: ta voix,
10: c'est
1: aussi foutre...
10: Mais voilà, quoi, donc...
11: Tout à fait.
10: Je suis pas pour les magazines pornographiques.
9: Alors là, madame, les chiffres,
10: on peut leur dire ce qu'on veut. Est-ce que tu baises?
1: Comment?
10: Avec un homme, moi, avec une femme? Les deux? Non, pas du tout, non.
11: Bon, t'es plus seule?
10: Comment?
11: T'es plus seule.
10: Non, je suis pas encore. Non,
9: pourquoi n'as-tu pas une
10: excitante? Ouais, c'est pucelle.
9: Non. Alors là, les filles, vous êtes en train de tenir un discours de lesbienne qui me fait pas plaisir.
8: Préférez-vous les films
5: ou la femme?
10: Je suis pas lesbienne.
1: Préférez-vous les films ou les magazines pornographiques?
10: Les films. Les films. Non, Gérard. Alors, Jenny préfère les films parce que les films, je t'ai déjà dit, Gérard, qu'on peut les regarder ensemble. Ça nous exciterait et après, je t'enculerai avec un god.
9: Voilà.
10: Je ferai de même. Gérard, d'accord. Gérard.
1: Attendez-moi, je vais arrêter pour l'instant.
5: Moi, je vais arrêter parce que.
10: Mais attends, Gérard, pourquoi?
1: Non, parce qu'il y en a un qui s'amuse là.
5: Qui s'amuse.
10: Mais non.
1: Et ça
10: Gérard,
1: fait rire.
5: Ça fait rire.
1: Karine, s'il te plaît, tu reviens au standard.
9: La caméra d'or.
1: Olivier Dupro, tu reviens ici tout de suite.
5: Reviens au standard tout de suite.
9: Jean-Luc.
10: Et voilà pourquoi les débats. Bref, chaque fois ça me
1: rend. Oh, Karine, Olivier, là, vous nous laissez, s'il vous plaît.
9: Les questions là, fais-nous jouir.
1: Bon, et moi j'arrête, Karine.
5: Moi j'arrête.
10: Non, Gérard.
7: Il faut que tu fasses preuve d'un peu plus de style.
10: Mais Gérard, tu réponds jamais à tes questions. Ouais, exactement, ouais.
7: Je te fais jamais enculer, c'est vrai. Hein.
10: Ouais, moi j'aimerais bien. Bon, Gérard.
7: Gérard,
10: tu fais quoi là? Ah, ouais, d'accord.
9: Est-ce que quelqu'un serait intéressé pour une cassette de Gérard?
10: Oui.
9: Fais l'amour avec François dans une cabine téléphonique.
10: Ah ouais.
1: Bon allez, hop, Gérard. Hop là, on y retourne.
2: Donc on est revenu.
10: Gérard.
1: Là, tu dégages, tu m'énerves plus.
2: Je sais pas, j'ai pas regardé ce matin.
9: J'ai 15 copies.
1: Tu vires.
10: Gérard.
9: Tu les vends à combien? Gérard, ne te laisse pas envahir par le côté obscur.
1: Ok, point final à la ligne.
10: 1 franc égale 1 franc.
9: C'est des films amateurs.
1: Tu mets un disque, je continue pas comme ça.
10: Gérard, tu
1: reprends le débat.
9: Ça dure 3 minutes.
2: Bon, on va reprendre le débat. On va reprendre le débat là. On les vient pas tous.
1: Feuille de rose.
2: Ça y est.
1: Ça se dégage avec ta caméra maintenant, ok? Là, tu m'énerves. Alors maintenant, tu dégages.
2: Bon, tu dégages. Tu dégages.
1: Je veux plus te voir là.
2: Bon, maintenant, Gérard, tu reprends ton débat.
1: Bon, maintenant, tu me gardes.
2: Non, tu t'assois devant ton micro. Tu t'assois devant.
1: Tu vas là-bas.
2: Oui, d'accord, je vais là-bas. Allez, hop.
1: Tu gardes Feuille de Rose, Jenny et Sandrine. Et tu me prends d'autres personnes.
2: Allez, et tu reprends ton débat.
1: Et celui qui s'amuse à péter, dégage.
2: C'est quelle question?
10: Bah, attends, c'est la nature, hein.
11: C'est naturel. Excuse-moi, mais bon. Tu pètes jamais, toi, peut-être?
2: Bon, tu vas, Gérard. Okay.
1: Mais attends, qui c'est qu'on a?
4: Je sais plus.
2: Tu reposes ta question.
4: Je sais plus. Mais justement, j'en profite pour faire une petite annonce à toutes les filles qui veulent parler à GG. Donc vous nous appelez tout de suite au 0803-08-5000. T'es heureux?
1: Qu'elle se réveille. Je veux pas de mec et je veux pas de
4: problème. Appelez-nous les filles. Hein.
1: Celui qui s'est mis à péter tout à l'heure, il va rentrer chez lui, ça va aller vite fait. Bon, alors donc, je parlais donc...
2: Donc devant ton micro, tu vas parler déjà.
1: Déjà, toi, non. Tu vas...
2: Gérard, sérieusement, tu reprends le débat, là.
1: Hein?
2: Voilà.
1: Donc,
2: devant le micro.
1: Achetez-vous des... préférez-vous les... Bon, moi, j'arrête.
10: Non, mais attends.
1: Non, tu étais... Faut savoir qui c'est qui s'amuse à péter, c'est quelqu'un de la radio.
10: Mais tu t'en fous, François.
2: c'est quelqu'un qui pète dans les couloirs, on entendrait comme ça, tu penses?
1: Non, mais attends.
2: Quoi?
1: Ouais, avec un portable, on peut faire n'importe quoi comme connerie.
2: Tu veux dire que c'est NG de la sécurité qui pète là-haut quand on entend?
1: Non, tiens, mes genoux. Tu crois que personne n'a des portables ici?
2: Attends, non, Gérard, tu reviens. Non, arrête de te moucher de... Je sais pas ce que tu fais.
1: Ah. Bon, allez, hop, maintenant, je continue pas comme ça.
5: Débat, s'il te plaît.
2: Wow.
10: Bah alors,
1: allô
10: Gérard.
1: On se calme un peu là.
2: Bon, tu reprends le débat, Gérard.
12: C'est simple.
1: Il
12: y a Feuille de Rose, il y a Jenny et il y a Sandrine.
2: Voilà. Bon.
10: Il y a été trois amours.
1: Voilà. Préférez-vous les films porno ou les magazines? De toute manière, je pense qu'on en a assez parlé longuement.
10: Et toi, Gérard, on vient d'en parler.
1: Moi, je préfère aucun des deux.
10: Mais
1: t'as
10: raison. Mais Gérard, pourquoi tu as honte de dire que tu n'aimes pas les films porno?
1: Parce que ça m'intéresse pas.
10: Ouais, mais t'en as déjà regardé.
1: Bah
10: oui,
1: regardé un une fois, j'ai compris. Hein.
10: Et ça t'a excité, t'as bondé.
1: Non, mais j'ai pas bondé, puis de toute manière, ça m'a pas excité du tout.
10: Alors t'as bouillé, Gérard.
2: Je crois que t'aimes pas ça parce qu'elles font mal, c'est ça. Voilà. Et t'aimes pas faire mal à une nana.
1: Voilà. Hein. J'ai toujours dit que je ferais jamais mal à une nana.
2: Si je me souviens bien.
10: Gérard, tu m'as fait mal, moi.
2: Et un film porno, ça fait mal.
1: Qui?
10: Moi.
1: Qui?
10: Jenny.
2: C'est vrai?
1: Ah bon, je t'ai fait mal quand?
10: Ouais, tu m'as tiré les cheveux.
1: Quand?
10: Quand? Bah, rappelle-toi, hein.
1: Non, mais attends, Quand?
10: Tu m'as tiré les cheveux deux fois, tu m'as fait mal.
1: Quand?
10: Bah, rappelle-toi, je sais pas,
1: quand?
10: T'as pas de mémoire, mais
1: quand?
10: Gérard, mais tu...
1: Attends, qui c'est, Ginny?
10: Bah, Ginny, c'est Jenny.
1: Non, attends, c'est pas la Ginny de Fun Radio,
10: mais bien
1: celle-là.
10: Sûr, Gérard.
1: Non.
2: Quand ?
12: Gérard, on accueille surprise aussi.
2: C'était quand ?
1: Allô ?
13: Allô ?
14: Bonsoir.
1: Comme par hasard, un mec.
13: Mais non, mais c'est pas grave, Gérard.
12: Eh ben, il en faut dans un
13: mais
12: débat, Gérard.
13: Mais t'as pas trop, t'as pas un colis. Faut bien des mecs. Attends, nous, on peut pas jouir sur toi, hein, excuse-moi, mais bon...
1: Bon alors, bon Jenny.
14: Bonsoir.
1: Jenny.
13: Allô, oui.
1: C'est quoi, cette histoire ?
13: Bon, écoute, lâche l'affaire.
1: Ouais, ah, d'accord.
13: C'est bon, c'est
14: bonsoir
13: bon.
14: Tout le monde.
13: Bonsoir.
14: Bonsoir.
1: Bon.
13: Bonsoir.
1: Bon, bon,
14: Bonsoir, Gérard.
1: Bon,
14: oui.
1: Oh, les billets, c'est quoi là ? Oh, les billets, c'est quoi là ? Oh, les billets, c'est quoi là ? Oh, les billets, c'est quoi là ? Oh, les billets, c'est quoi là ? Oh, les billets, c'est quoi là ? Oh, les billets, c'est quoi là ? Oh, les billets, c'est quoi là ?
14: Oh. Ah oui, bonsoir, c'est bonsoir. Surprise.
12: Attends, on a Jackie Chan aussi.
14: Bonsoir.
13: Ah, Jackie Chan.
14: Bonsoir.
1: Tu vas
14: faire
1: l'accent
14: ou...
1: Ah.
14: Bonsoir.
1: Salut.
14: C'est surprise. Est-ce que je peux parler ? Bien sûr, surprise, vas-y.
2: Vas-y, surprise.
14: Alors d'abord, je voudrais réagir au premier débat.
1: Non, non, tu réagis au deuxième débat, s'il te plaît.
14: Moi, les couples...
1: Tu réagis au deuxième débat.
14: Qu'est-ce que tu penses de Maddy Gérard ?
1: Alors, tu dis surprise.
13: Gérard, est-ce que les couples regardent...
14: Tu veux répondre au deuxième débat ? Bien sûr, vas-y, surprise. Alors, bonsoir.
12: On a Christophe aussi.
14: Bonsoir Paris, bonsoir Monique.
15: Salut.
13: Salut.
14: Bonsoir. C'est quoi la question ?
13: La question, c'est...
14: Est-ce que c'est pour la typographie ?
13: Est-ce que tu aimes la typographie ?
14: Pour la pornographie.
1: Que faites-vous, la pune pornographique ?
14: Alors, la pythographie.
1: Moi, j'arrête de carrière.
14: Bon. Oh,
13: non, s'il te plaît,
1: tu l'as réveillé. On est à la 7e bon, passion.
14: Ouais, pour moi, c'est essentiel.
12: Ils sont réveillés, tu les écoutes pas, Gérard.
1: On n'est pas à la typographie. On est sur les films porn, les films ou les magazines.
12: La différence d'âge.
14: Alors,
12: la différence d'âge.
14: Je voudrais y répondre. Vas-y, surprise. Alors, quelle est la question ?
1: Non, mais tu dégages, les surprises, dégage, hop.
13: Non,
1: moi, je répète pas la même question.
14: Non, mais là,
1: dehors.
14: Bon, bah, c'est pas surprise, c'est caramel, en fait.
1: Ouais, bah, alors, dehors.
13: Ah, caramel.
12: Caramel, tu dégages, bonne nuit.
14: Bonsoir tout le monde,
12: bonsoir,
14: c'est Caramel. Bonsoir Caramel, bonsoir Gérard, bonsoir tout le monde, bonsoir Paris, bonsoir Monique.
1: On le vire !
12: J'y arrive pas, il passe par minute, je sais pas.
1: On le vire !
14: On le vire,
13: il va répondre à ta question.
1: Il va pas répondre, il va recommencer à...
14: Arrête de crier Gérard.
13: Gérard, on peut pas le virer, il a piraté.
14: On le vire pas, on a pas le droit, papa.
13: Caramel, il a piraté, Caramel.
14: C'est pas encore eu le temps de parler.
1: Alors 36-15 là, vous commencez à me casser les couilles.
14: Gérard.
13: Caramel, est-ce que tu préfères les films porno ou est-ce que tu préfères les revues porno ?
14: Bah moi je préfère les films porno.
13: Pourquoi ?
14: Parce qu'on peut vraiment voir ce qu'il y a dans les livres.
16: Tu peux te branler un salaud.
14: Et puis en même temps on peut regarder puis faire tout de suite en même temps.
13: Et jouir.
16: T'en fous du
14: Ouais, moi j'aime bien, c'est comme la petite blague avec...
16: On s'en branle Marcel.
14: Non, c'est la petite blague avec le mec qui regarde le film porno et puis il se branle et puis une fois qu'il a éjaculé sur l'écran et il va dans le...
1: Non
14: bon, va dans la cuisine. Il va dans la cuisine et puis il va...
1: Ta gueule !
14: Quand même !
13: Est-ce que vous...
14: Ah, je peux finir ma blague quand
1: tu
14: même.
1: Tu me vires. Allez hop.
14: Alors, il va dans le cuisinier, il va chercher une bière et puis il dit après la mort,
1: il
14: s'en passe
1: sur ton nom, tu la vires.
4: Attends, Gégé. On
12: ouais, c'est
4: une jeune fille, Joël.
13: Salut, Joël.
14: Bonsoir. Caramel à l'appareil.
13: Oh, salut, Caramel.
1: Bonsoir.
13: Merci. En fait,
1: ouais.
13: C'est pas que je suis pas...
1: Là, tu viens, j'ai un verre sur le bordel.
12: Tu gères ton débat.
1: Et qu'est-ce que Caramel ne saute pas dessus tout le monde ?
12: Eh ben, tu dis à Caramel de se taire.
13: Gégé. Est-ce que vous achèteriez un film où il y a Gérard qui tourne dans un film porno, quoi ?
15: Ouais, c'est Confession anale.
1: Bon, ouais. Pour l'instant, c'est moi qui pose les questions.
13: Non, mais attends, c'est un sondage. Ça veut...
1: Pour l'instant, c'est moi qui pose les questions.
13: Gérard a déjà tourné un film qui s'appelle Confession anale. C'est bien ce que
1: bon,
13: je dis.
1: Bon, tu me calmes les pétasses, là.
4: Mais ce sont des filles, Gégé.
13: Gérard, tu pourrais dire bonjour, quand même.
15: Ouais, t'es mal poli.
13: Ouais, mais qu'est-ce qu'il est mal élevé ? On se demande où est-ce qu'il a été élevé.
1: Alors, qui c'est qu'on a ?
13: Bonjour, Gérard.
1: Alors, on a Feuille de Rose.
12: Bonjour.
13: Ouais. Oui, ouais, puis moi, Feuille de Rose, mais moi, on m'oublie, quoi.
1: Bah, non,
13: mais
1: t'as attendez, attendez.
13: Feuille de Rose, quoi.
1: On a Feuille de Rose. On a Jenny.
13: Salut.
1: Salut, on a Sandrine.
4: Non, on n'a pas Sandrine, on a Joël à la place.
13: Salut, Joël.
1: On a Joël.
13: Salut.
1: Joël.
13: Mais on a Gérard. Bonjour, Gérard.
1: Bonjour, Joël.
14: Il y a Caramel.
1: Non, salut, caramel, caramel, tu dégages.
12: Je crois que c'est caramel bis aussi, je crois.
16: Salut, c'est caramel bis.
12: Il y a caramel bis aussi, je crois.
16: Non,
12: et il y a Jackie Chan aussi.
1: Non, non, non.
15: Non, non, non, non.
16: Si, si, si, si, si. Alors, la question, non, non, Gérard, non, non, c'est quoi la question? Parce que moi, j'ai pas tout suivi. C'est quoi la question?
1: Non, mais ben, pour l'instant, tu as. Préférez-vous. Ouais, considérez-vous. Faire l'amour constitue.
16: Je ne comprends rien.
1: Bon, si tu comprends rien, tu dégages. Comme ça, tu te lèveras les oreilles.
16: Articule. Alors, je t'écoute. Considérez-vous.
15: Gérard, est-ce que t'as quelque chose dans la bouche quand tu pars?
1: Bon, c'est quoi, les
16: oreilles? Alors, Gérard, ta question, c'est nul.
1: C'est quoi ce cirque?
15: On comprend rien à tes questions.
16: Oh là là là là là. Bon, pose-nous la question. Ça va, les filles?
15: Ça va, Caramel? Ça va, Caramel?
4: C'est quoi, Catherine?
16: Quand est-ce que je peux vous faire le débat à la place de Gérard?
15: Alors,
16: est-ce que vous préférez. Gérard, t'as le micro. Donc, on préférez faire l'amour le premier samedi du mois.
15: Oui, tout à fait. Ouais, ouais.
16: Attends, Gérard, c'est pas ton tour de parler.
1: On t'entend plus.
16: Gérard, c'est pas ton tour de parler. Alors, les filles, alors vas-y, fais de rose.
15: Oui.
16: Est-ce que tu vas faire ça d'amour le premier samedi du mois?
1: Tu me dis car...
15: non,
1: tu
15: moi, je fais l'amour tous les samedis.
2: C'est pas normal, c'est Caramel qui commande.
16: Caramel,
1: c'est pas Caramel qui commande. Caramel, il dégage.
15: Alors,
1: Caramel, tu dégages. Caramel, tu dégages.
15: Mais non.
16: C'est Caramel Bis.
15: Est-ce que vous voulez que je dégage, les filles?
1: Non.
16: Alors, si vous voulez, si vous êtes tous avec moi, s'il veut que je m'en aille, tout le monde s'en va.
15: Ouais.
16: Ouais, ben
15: Caramel,
16: alors
15: il y a un écho,
2: il y a un écho derrière Caramel.
16: Parle. Plus personne ne parle. C'est Caramel Bis.
2: Bon, vas-y Gérard, plus personne ne parle. Vas-y, tu peux reprendre ton débat. Tu remets ton casque.
16: Je suis d'accord avec Caramel, hein. C'est lui qui a raison. Casque. En plus, c'est lui qui mène le débat.
1: Eh ben, dans ce cas-là, vous dégagez tous au sondage.
16: On l'a carrément oublié.
1: Eh ben, vous dégagez tous au sondage.
15: Mais Gérard, tu me dégages quand même, parce que tu dis même pas bonjour et puis tu nous dégages.
1: Je garde Feuille de Rose, Génie et Joël, point final.
16: Et Caramel,
1: la
16: ligne.
1: Caramel, tu dégages.
16: Est-ce que Caramel.
1: Bon, allez, moi j'arrête. J'arrête, il est 3h25 que je conclue là-dessus.
2: Troisième question, Gérard. Prenons à la troisième question. Non. Donc,
15: on t'écoute, Gérard.
12: Allez, Gérard.
2: Allez, on écoute tous Gérard. Troisième question.
4: C'est parti, Gégé, c'est bon. Il n'y a plus que les filles. Hein.
2: D'ailleurs, tout le monde est parti puisque tu as demandé que tout le monde s'en aille. Voilà. Donc, vas-y, troisième question.
1: Donc, je remets Feuille de Rose.
2: Si tu veux qu'on s'en aille, on peut s'en aller aussi.
1: Très bien. Si j'entends un mec.
2: Non mais,
1: je zappe tout le monde comme la semaine dernière.
2: Gérard, il n'y a pas mec ou pas mec. Tu t'as demandé que tout le monde dégage. Donc je virais tout le monde.
1: Tu laisses Feuille de Rose.
2: Mais il n'écoute pas. Hein.
1: Ginny et Joël.
12: Rien,
1: hein.
12: Ouais,
2: non mais
12: bien.
2: Gérard, je te dis, j'ai viré tout le monde. Parce que tu as
1: dans ce cas, c'est qu'à virer tout le monde, je fais conclusion.
2: Bah non, on continue. On continue. Troisième question. Oui, répond. Vas-y.
12: Voilà.
4: On va faire les auditeurs.
1: Fréquentez-vous aussi les sex shops? Alors, Feuille de Rose. Bon, tu me l'as mieux. Putain. Je tu me l'as mis au standard, pas ou quoi? Tu as travaillé un peu?
15: Tu veux pas appeler Nathalie?
1: Tu as travaillé?
2: Pardon.
15: Alors moi, j'ai déjà vu Gérard dans un sex shop à Pigalle.
2: Avec qui?
15: Avec Christine.
1: C'est ça, bah alors, qui c'est qui vient de dire ça?
15: Les mecs.
1: Non, c'est une nana.
15: Non, c'est les mecs.
1: C'est une nana qui vient de dire
15: c'est
1: ça.
15: C'est un mec qui a pris la voix d'une nana.
1: Non,
15: tu te fais avoir, tu te fais entuber là.
1: Non, ouais, ben faut pas prendre les gens pour des.
15: Pour des cons. Moi j'ai déjà vu GG acheter un vibro. Hein.
1: Oh. Non, moi j'en ai.
15: Sûr.
1: Docteur, oh, yeah. Bonne nuit à tous.
4: Oh. Hey, GG.
1: Non.
16: Allô.
15: Allô.
1: Qu'est-ce que je viens de dire? Je sais pas qui
12: je
1: vais.
12: Je sais pas d'où ils sortent.
15: Oui, Caramel, réponds à
1: ta question. Tu sais pas Gérard là ou quoi?
12: Mais surtout précisez vos noms.
15: Gérard, c'est quoi la question?
1: Tu sais pas Gérard Sandler ou quoi?
12: Tu sais le faire, Gérard. Reprends ton débat. Toi, t'es là pour le débat. Pose ta question.
4: Tu te calmes.
15: Bon, Gérard, tu répètes ta question.
4: Tu fais le débat.
1: Alors, vous laissez Christine de côté, s'il vous plaît.
15: Oui, ok, Gérard. Donc, troisième question.
1: Non, c'est la neuvième.
15: Neuvième? Bah, c'était la troisième.
2: C'était la troisième tout à l'heure.
1: C'est la neuvième.
2: Alors, neuvième question.
1: Donc, c'est fréquentez-vous aussi les sex shops?
2: C'est
1: tout.
2: C'est la même question.
1: Eh ben, tout le monde n'a pas répondu, Feuille de Rose.
15: Je fréquente plus que les sex shops, en fin de compte, parce que j'en tiens un des sex shops. Ouais.
16: D'ailleurs, il y en a un énorme, un sex shop, il y a la loco.
1: Pas derrière.
15: Ouais, la loco, bientôt va se transformer en sex shop.
16: C'est le plus grand sex shop du monde, où il y a les plus gros animaux du monde.
1: Karine, s'il te plaît, tu me gères le standard.
15: Ouais, c'est clair.
1: Karine, tu me gères le standard.
17: Gérard,
18: peut-être que tu t'es tu t'es ramené avec une nana aussi, hein.
17: Non.
15: Bon, je peux répondre.
19: Vas-y, Jenny, vas-y.
15: Alors moi, j'ai déjà été dans un sex shop à Pigalle.
20: Ouais.
15: Et j'ai vu des cassettes qui n'étaient pas très catholiques. Ouais, notamment des cassettes.
20: Eh, je t'emmerde, moi, je te dis que t'es un crado.
15: Des chiens, voilà. Des chevals.
19: Ouais.
15: Non, des chevaux, pardon.
20: Oh non, tu mènes ton débat, mon gars. Tu quittes pas ton casque, hein.
18: Tu remets ton casque,
15: c'est vraiment horrible. Ça m'a dégoûté du sexe.
20: Ouais. Allô.
18: Gérard, ton casque.
15: Qui m'a choqué dans
20: ce cas. Est-ce que Gérard mène ton débat?
18: Non, il a pas son casque.
20: Est-ce qu'on m'entend à l'antenne?
18: Oui.
15: Gérard, nous sommes là, jouissons.
20: Gérard, bon feuille de rose, parle-nous de tes relations sexuelles.
15: Ah, ouais, avec
18: Mais c'est qui là qui s'amuse sur tout le monde là?
15: Elles sont torrides. Feuille de rose est avec Jenny.
19: Parce que malheureusement.
18: C'est quoi ce bordel?
20: Gérard, est-ce que Caramel est là?
18: C'est quoi ça?
15: Caramel, réponds.
20: C'est moi,
18: à mon avis, Caramel est avec une des nanas.
15: Il est parti.
18: Mais c'est quoi, là? C'est quoi, là, le son?
20: Allô, Caramel?
18: C'est quoi,
20: ça? Est-ce que tu peux mener le débat à la place de Gérard?
15: Mais il est parce que là, Gérard, il est nul, là,
19: je crois. Là, il n'y a plus que ça à faire, je crois.
18: Oh, c'est quoi, là?
4: Il y a peut-être quelqu'un qui n'a pas coupé sa radio.
18: Olivier, tu te réveilles un peu, là? Tu écoutes rien?
15: La radio, là, derrière.
18: Oh, oui, pardon.
20: Oh, Gérard, tu te réveilles un peu, là?
15: Bah, Gérard, est-ce que tu peux le pilard?
18: Il y a quelqu'un qui a laissé sa radio, là.
15: Bon, on est en train de parler des sex shops.
20: J'ai l'antenne ou pas, là?
18: Oui, il faut retirer celui qui a sa radio derrière.
15: Tu m'avais dit, Jenny, que tu avais vu un film porno avec Gérard.
18: Retirer, il faut dire.
15: Et un cheval. Voilà. Et un cheval. Voilà. Ouais. Et ça s'appelait quoi? Ça s'appelait confession anale.
19: Ouais, et ça t'a fait quoi, toi?
15: Moi, ça m'a choqué. Ça t'a choqué?
18: Ouais. Mais
15: Gérard, tu es capable de faire ça. Mais c'était pas Gérard de Gérard de Seine, hein. Gérard de la loco.
19: Ah oui.
18: Bon, allez, terminé, conclusion, moi j'arrête.
19: Non,
18: bon,
19: là, Gérard.
18: Terminé.
19: Gérard, c'est Caramel, j'avais mis la radio derrière.
15: J'aime bien terminé. Faire prier Gérard, hein, quand même. Hein.
19: Les filles.
15: De toute façon, il y en a marre. Il y en a marre de Gérard.
4: Ça y est, la radio est coupée, Gérard. On peut reprendre le débat.
18: C'est quoi ça?
15: Alors, Gérard,
19: moi je suis pour la philographie.
15: Mais pas la typographie.
19: La typographie, on a dit. Parce que c'est non, Caramel à l'appareil.
15: Oui, Caramel.
19: Moi je crois que la typographie est plus importante parce que la pornographie.
18: La semaine prochaine, il n'y a pas de débat.
19: Mais ouais, il n'y a pas de débat.
15: Gérard,
18: Caramel
15: remportera Gérard.
18: Eh ben,
19: les filles, le débat est fini, je peux vous reparler hors antenne.
15: Oui, c'est ça.
18: Tu les reprends toutes hors antenne, tu arrêtes de faire sauter avec elles hors antenne.
19: Ouais, je les reprends toutes hors antenne.
15: Gérard, t'as un problème psychosexuel, toi. Gérard, tu restes poli, d'accord?
18: Pour un son de poignard, c'est moi qui gère les débats.
15: On dirait pas
21: que tu gères les débats.
18: Quand je prends pas de Caramel, il n'a pas à revenir comme ça.
15: Mais les gens disent que c'est tout.
21: Gère plus ton débat.
18: Non, mais
21: j'ai pas de disque. On va l'enlever.
15: Bon, deuxième question.
18: Fildar.
15: Sixième question, Gérard.
18: Gérard. Fildar.
21: Gérard.
19: Est-ce que Christine a regardé des films porno?
18: Allez,
21: allez, on met un disque. On met un disque. C'est quoi le disque?
18: Bah j'en sais rien, j'ai même pas un
21: feuille.
19: Bon bah c'est Caramel, alors moi je vais changer mon disque.
21: Bon Caramel, annonce le disque.
19: Alors c'est quoi le disque?
21: Bah annonce, je sais pas.
19: Bah annonce. Alors c'est Enculator de
21: EMF,
19: Gérard.
21: C'est EMF.
19: Avec Encule-moi la loco.
18: On va continuer, donc qui c'est qu'on a maintenant?
4: Alors,
18: Ouais bah voilà.
4: Alors on a Bibindome.
22: Ouais, salut Gérard.
23: On a Pacha et on a Isabelle.
18: C'est tout?
23: Oui, bonjour, c'est tout pour l'instant, oui.
18: Ah bah c'est bien.
22: Ouais, salut, Gérard.
23: Merci.
18: Salut. Salut à tous. Donc je pose la question.
22: Ouais.
18: J'espère que vous êtes moins lourd que les précédents.
15: Il n'y aura pas de mal, hein, je crois.
18: Alors, avez-vous déjà participé à une partouze?
15: Oh.
22: À une quoi?
18: À une partouze? Les oreilles, c'est comme le cul, ça se lave. Tu travailles un peu, mon patin, là,
15: mais
18: maintenant.
15: Mais pourquoi t'es agressif comme ça, Gérard?
22: C'est quoi, Gérard?
21: Qui c'est qui s'amuse à faire ça au standard, là? Mets des tout ça.
18: Non, tu remets la caméra là-bas, toi.
21: Oui,
18: remets. Tu dégages, tu remets la caméra là-bas.
21: Et tu reviens sur le débat, Gérard. Allez, hop.
22: Gérard, c'est quoi une partouze?
0: Ah ouais, parce que ça, c'est une excellente question. Hein,
18: non, mais pour l'instant, c'est moi qui pose la question.
0: Non, mais attends, mais...
21: Gérard, vas-y, réponds. Qu'est-ce que c'est qu'une partouze?
0: On sait pas ce que c'est, nous.
18: Mais ça, vous savez pas ce que c'est.
21: Alors, vas-y,
0: bah non, ça se fait à deux.
18: Une partouze, ça se fait à plusieurs chez soi.
0: On fait quoi à plusieurs?
3: On joue aux cartes, on fait quoi exactement?
0: On mange des nouilles.
18: Non, pourquoi?
0: Bah, je sais pas, c'est quoi? C'est
18: bizarre. Il y a combien de nanas là sur l'antenne là?
21: Mais elles sont plus seules peut-être. Vous êtes vierge.
0: Il y a Isabelle.
21: Vous êtes vierge, c'est ça?
0: Ouais.
21: Ben voilà, c'est pour ça que ça passe que c'est.
18: Non, il y a quelqu'un d'autre avec Isabelle. Hein. Isabelle, t'es toute seule?
0: Hein?
18: Il y a quelqu'un d'autre derrière toi?
0: Oui, il y a mes collègues de travail.
3: Gérard?
18: Ouais.
3: C'est quoi une partouze alors?
18: C'est à plusieurs, ça se fait à plusieurs.
0: Ouais, c'est quoi exactement?
3: Allô Gérard? Gérard, je t'entends plus.
0: Non, Gérard. Non plus, je n'entends plus Gérard.
3: Allô, Gérard?
0: Allô Gérard?
3: Allô
0: Allô Gérard?
3: Allô
0: Gérard?
18: Gérard,
6: qu'est-ce qui se passe, bordel?
0: C'est pas vrai, c'est
21: bordel. On a un son de merde sur la voix de Gérard.
0: On l'entend plus, Gérard.
21: Merci.
6: Allô?
0: Allô? Gérard.
6: Gérard, c'est Max, qu'est-ce que tu fous?
18: C'est un vrai bordel là.
6: Allô, Gérard.
3: Max.
0: Gérard.
18: Non, je t'entends plus. Dégage-toi.
6: Gérard. Oh là là, il est encore parti. Putain, il est où?
18: Non, je suis là.
0: Gérard.
6: Olivier, oui. Tu me dis à Gérard de revenir devant le micro.
18: Mais c'est bien, je suis dans le micro, nom de ta merde.
21: Gérard,
6: Olivier, Karine, s'il te plaît.
18: Mais c'est quoi ce bordel?
21: Il est devant le micro.
6: Demande à Gérard de revenir dans le studio.
21: Il est devant le micro.
6: Allô, on m'entend?
18: C'est pas vrai!
21: On m'entend pas. Il est devant le micro. Bah, Gérard,
18: mais non,
6: qu'il mette son casque et qu'il allume son micro.
21: Gérard, il y a Max qui te demande de traduire.
18: Mais ça y est!
21: To put your casque and to.
18: Mais ça y est, j'ai le casque! Et je suis devant le micro! Dégage-toi!
21: Il a donc dit en français qu'il avait le casque. Et de dégager au caméraman.
6: Bon, alors, Olivier, Olivier, s'il te plaît, tu demandes à Gérard de venir devant le micro et de reprendre l'émission, s'il te plaît.
21: Gérard,
18: là,
21: Gérard,
18: demande à... là-bas.
21: Il y a Max qui dit qu'il y a un blanc à l'antenne qui serait temps. Il est chez lui.
18: Mais là, je suis devant le micro, non, je dis depuis tout à
6: l'heure. On ne l'entend pas, qu'est-ce qu'il fait?
21: Il demande au caméraman de dégager.
6: C'est pas possible, ça.
18: Bon, Max, tu viens là ou quoi?
21: Qu'est-ce que je fais? Je mets un disque ou quoi?
18: Tu viens là?
6: Tu demandes à Gérard de reprendre l'antenne.
18: Mais je suis à l'antenne!
21: Il n'est pas à l'antenne.
3: Gérard!
21: Non mais attends.
0: Gérard!
21: Il était bien, Gérard!
18: Merde! C'est quoi ce bordel?
0: Isabelle, t'entends quelque chose?
6: T'es là. Gérard!
0: Bah non, j'entends pas Gérard, moi.
6: Gérard!
18: Putain, allô,
6: Gérard.
18: C'est pareil, j'en ai marre!
3: Mais arrête de
18: gueuler
3: comme ça.
18: Tu mets un disque,
6: moi. Gérard.
21: Non, je crois qu'on entend Gérard.
0: Ah,
6: ça y est, on l'entend, Gérard.
0: Oui.
18: Dégage!
0: Ça y est, Gérard, je t'entends. Ah, j'entends quelqu'un meugler, ça doit être Gérard.
3: C'est
0: Gérard! Oui?
3: Ah, est-ce que c'est Feuille de Rose, c'est Caramel.
0: Gérard, c'est Max.
6: Arrêtez au standard, vous calmez au standard. Attendez, enlevez tout le monde du standard.
21: Ça y est, c'est fait.
6: Gérard.
18: Tu dégages.
6: Est-ce que Gérard est là?
21: Est-ce que Gérard est là? Gérard, tu peux parler.
18: Max.
6: Mais qu'est-ce qu'il fout?
21: Gérard, tu te mets devant ton micro, tu parles.
18: Bah, je suis devant mon micro, je parle.
21: Non, mais parle devant ton micro.
18: J'y suis, non, je t'allume les
21: comment
18: micros.
21: Mais il est allumé.
18: Putain.
21: Quoi?
18: Non, Gérard. Gérard. Gérard, tu reviens.
21: Gérard est parti, c'est pas bien. Bon là il y a ce qui se passe, c'est que Gérard est sorti en fait.
6: Gérard, je vais le chercher, Max.
21: Il est sorti dans le couloir. Gérard, tu reviens? Oula, il a poussé Cyril.
18: Tu dégages.
3: Oh le désastre.
21: C'est la petite.
6: On accueille Jacques et Pierre.
18: Je l'accueille sur Max.
3: Allô, Gérard.
6: Non, c'est Pierre, c'est pas Max, c'est Pierre et Jacques.
21: Ok, Gérard, maintenant tu remets ton casque, tu reprends le débat calmement. Vas-y, et on oublie tout
18: non,
21: ça.
18: Mais moi,
21: on oublie.
18: Max.
6: Non, je suis là-haut,
21: C'est bon.
18: Oh, Max, tu dégages.
6: Enlève le standard. Allô.
18: Je suis là. Tu dégages.
6: Olivier, tu demandes à Gérard de venir.
18: Putain, mais t'es sourd, je suis devant mon
6: on
18: micro.
6: On n'entend rien, il est où, Gérard?
21: Il est devant son micro.
6: Mais on ne l'entend pas.
21: Bah,
6: ça
21: vas-y,
6: passe pas à l'antenne.
18: Je suis là, nom de Dieu de merde.
21: Qu'est-ce que je fais? Je remplace Gérard? Je fais quoi?
18: Moi j'arrête, allez hop.
21: Bah viens devant mon micro.
6: Il est.
21: Mais il est devant son micro.
6: Je suis avec le technicien, on l'entend pas. Demande-lui d'allumer son micro.
18: Il a allumé le micro.
6: Mais qui m'aide? Mais dis-lui de parler devant son micro.
21: Bah, il parle devant son micro pourtant.
6: Bon, allô?
18: Ouais.
6: Bon, j'entends le casque, mais j'entends pas le micro.
18: Bah t'entends rien du tout.
21: Il entend le casque. Il a dit qu'il entendait quand même le casque.
18: Non, bah moi j'arrête, c'est terminé.
6: Dis-lui d'approcher son casque contre le micro, je l'entends pas.
18: Non, mais mon casque devant le micro.
21: Mais approche le casque, oui, on sait jamais. C'était, il est avec le technicien.
18: Alors vas-y, parle. Ah, t'arrêtes tes conneries, non, toi. Toi, tu dégages avec ta caméra maintenant. Maintenant, tu verras.
21: Non, Gérard.
18: Non, moi j'arrête, c'est terminé.
6: Allô, est-ce que Karine. Attendez, Karine est là.
21: Gérard, on pourrait faire l'essai, il faudrait que tu tiennes ton micro à l'envers,
6: est-ce
21: peut-être.
6: Que Karine ou Manu m'entendent.
21: Il faudrait que tu tiennes le micro à l'envers, Gérard.
6: Allô,
21: essaye.
18: Non, non.
21: Mais essaye, on sait jamais.
6: Est-ce que Karine ou Manu m'entendent.
18: Dégage.
21: Gérard, prends le micro et renverse-le. Gérard, prends le micro et renverse-le.
7: Max.
6: Je vous en.
18: Allô.
21: Essaye de le renverser, Gérard.
18: Putain, dégage toi, me fais pas chier.
21: Fais attention, Gérard. Renverse le micro. Bon, pour voir si c'est une question.
6: Olivier, je t'entends. Manu, je t'entends pas. Manu est là.
18: Allô.
6: Manu. Oui.
18: Allô. Max. Oh merde, tiens.
7: Max, c'est Karine, tu m'entends?
6: Allô, Karine, est-ce que tu m'entends?
7: Max.
18: Non, tu me fais... non, non, non.
6: Je n'entends rien. Là, là, là.
7: Olivier, est-ce renverse... que tu entends quelqu'un?
21: Renverse le micro, Gérard, comme ça. Non, mais attends, ça vient de là, des fois, il y a des faux contacts.
18: Non, non, non, non, non, moi, je prends un autre micro.
21: Mais non, mais non, ça changera rien. Non, mais prends un autre micro si
7: Manu,
21: tu veux, ça changera rien.
7: Quelqu'un ou pas?
21: Bon, mais Gérard, change de micro.
6: Ah bah, Karine, je t'entends.
7: Tu m'entends?
6: Ouais, ça va.
21: Donc, Gérard.
6: Ah bah génial. Qu'est-ce que fou? Il est où Gérard, il est pas là?
21: Bah Gérard, sans le micro.
7: Il est dans ce qu'il
18: dégage.
7: Fait.
6: Il est où? J'entends rien.
7: Ah, mets ton casque.
18: Allô?
21: Ah non, il est à son pourri.
6: Demande à Gérard que je veux lui parler.
18: Gérard, je suis à l'antenne, la merde. Dégage-toi.
7: Gérard, tu remets ton casque. Il y a Max
6: Gérard.
7: Qui essaye de te
6: dis-lui
7: parler.
6: Dis-lui qu'on est en direct.
21: Essaye de tenir
6: en direct.
21: Gérard, tiens le micro à l'envers. Essaye de tenir, moi ça marche avec le micro à l'envers.
18: Putain, vous commencez à me les gonfler!
21: Gérard!
18: Ouais, moi j'arrête de terminer!
21: Non!
7: Gérard, remets ton casque
18: sur toi! Tu demandes à Max qu'il descende tout de suite!
7: Non, tiens,
18: il descend!
21: Gérard!
18: Il descend!
6: Je suis à l'antenne là-haut à la tour
18: Eiffel! Je ne continuerai pas!
6: Il est à l'antenne là-haut!
18: Il est sur la tour Eiffel!
21: Il ne t'entend pas!
18: Il est là-haut!
21: Il ne t'entend pas! Bon, Gérard! Gérard,
6: prends ton micro comme Olivier, on va voir si ça marche.
21: Tiens le micro à l'envers.
6: Est-ce que Gérard, il faut qu'il reprenne l'antenne, c'est important.
21: Essaie. Gérard, tiens le micro.
18: Allô.
21: C'est un faux contact, il faut que tu le tiennes comme ça.
6: Qu'est-ce qu'il fout, Gérard?
21: Non, Gérard, comme ça.
18: Gérard, putain, vous commencez à me les gonfler, hein. Allô.
21: Voilà, bah voilà, ça marche, je suis
18: sûr. Là.
21: Allô, ça marche, voilà. C'est tout.
18: Dégage,
21: c'est
18: toi.
21: C'est pourtant facile.
18: Toi, tu dégages.
6: Attends, je l'ai entendu tout à l'heure quand il y avait le micro à l'envers.
21: T'as entendu?
18: Non, mais moi j'arrête.
6: Allô.
18: Terminé, bonne nuit.
6: Je n'entends rien, fais un essai, c'est important, le micro ne marche plus.
21: Non, Gérard, il te demande de faire un essai, c'est important.
6: Karine,
21: comment est-ce que vous êtes là? Remets ton casque. Tu remets ton casque.
18: Non, j'entends ça.
7: Regarde,
21: remets le casque.
6: Prends-le à l'envers, ça vient.
7: Regarde, fais comme nous.
21: Prends-le à l'envers.
18: Dégage quoi.
7: Gérard, regarde.
21: Attention, Gérard. Attention au casque.
6: Bon, c'est Max à l'appareil. Est-ce que Gérard est encore dans les studios?
21: Il y a Max qui te parle. Ah, attends, Cyril, calme-toi un peu. Cyril,
6: on peut pas reprendre le débat là.
21: Cyril, c'est bon, il est parti, Gérard.
6: Alors,
21: il est parti, Cyril.
7: Non, Gérard, c'est notre casque.
6: Alors, est-ce que Gérard, s'il te plaît, c'est Max,
21: Gérard,
6: à l'appareil, c'est dans la merde là.
7: Bon, tu t'assois, tu mets ton casque,
21: c'est important.
7: Tu prends
21: ton micro comme nous.
18: Non,
7: non,
21: non,
7: non,
18: non, non, t'es en train de faire le con, toi.
7: Mais non,
18: tout est éteint.
21: Mais quoi, il est éteint, tu t'entends?
7: Gérard, on est obligé de les tenir à l'envers.
21: Tu le tiens à l'envers. Tu le tiens, mais non, faut que tu le prennes comme ça.
6: Non, non.
21: Faut que tu le prennes comme ça. Mais non, ça marche pas, il faut que tu le renverses.
18: Dégage!
7: Gérard, tu te calmes et tu reprends le débat. Et tu prends ton micro à l'envers.
6: Allô? Allô?
21: Allô? Tiens-le à l'envers.
6: Je ne l'entends pas. Est-ce que je suis avec le directeur technique?
21: Et là, tu m'entends?
6: Plus, on n'entend plus rien.
21: Quand je tiens mon micro à l'envers, tu m'entends?
6: Gérard, est-ce que Gérard est là?
18: Ouais, je suis là.
6: Non, mais j'entends rien, il est où Gérard? Dites-moi.
18: Non, non, mais attends, te fous pas de moi, hein, là.
6: Demande-lui d'allumer son micro.
18: Il est allumé.
6: Demande-lui d'allumer son micro.
21: Voilà, à l'envers.
18: Voilà.
6: Oui, voilà, je t'entends.
18: Voilà. Non, mais alors tu descends et tu te mangues le cul.
6: Attends Gérard, comment tu me parles? Et on va te faire foutre.
18: Non, non, mais tu descends.
6: Eh bah t'arrêtes les débats, t'es pas content. Tu sais pas parler derrière un micro, c'est pas la peine de venir faire de la radio.
18: Non mais attends.
6: Attends, si tu sais pas parler derrière un micro, c'est pas la peine.
18: Non mais attends,
6: ça fait un quart d'heure, tu fais des
18: blancs
6: à l'antenne, c'est n'importe quoi ton débat.
18: Eh bah dans ce cas-là, toi.
6: Eh bah bonne nuit, viens. Bah tu dégages, exactement.
18: Ah parce que l'autre.
6: Eh bah franchement, je ferai tes débats de la place. Allô.
18: J'écoute.
6: Allô.
18: Non mais là vous.
6: Tu dis à Gérard qu'il éteint pas son micro, je veux l'entendre.
21: Mais je sais pas ce qu'il fait.
6: Gérard, t'es où?
18: Je suis là, je t'écoute, hein.
6: Il est où, Gérard?
18: Mais... Non, mais attends, il se fout de ma gueule ou quoi, là?
21: Non, parce que je t'ai dit que c'était
6: à... Tu dis à Gérard qu'il rallume son micro, s'il te plaît, Olivier.
21: Rallume ton micro.
18: Il est allumé depuis tout à l'heure. Tu vas pas me faire gueuler, d'accord?
6: Tu dis à Olivier, tu dis à Gérard, s'il te plaît, je sais pas où il est, si je descends et qu'il est pas dans le studio, ça va chier.
18: Descends. Descends, Satan.
6: Je ne l'entends pas, où est-ce qu'il
18: Gérard.
6: Est
18: Non, mais attends, tu te fous de moi, là.
21: Ton micro, comme
6: j'aime
21: ça.
6: Pas qu'on se foute de ma gueule, alors tu dis à Gérard, parce qu'il se fout de ma gueule, là.
21: Ouais, ouais. Écoute, j'y peux rien, il veut
18: attends.
21: Pas
18: te... Attends, je mets ton micro comme ça tu vas descendre, tu vas dire à l'autre avec sa caméra qu'il arrête, ok.
6: Voilà. Mais pourquoi tu cries, je t'entends, là.
18: Eh ben, tu descends un peu. Tu viens finir au direct.
6: Là, je t'entends, bah t'as qu'à rester comme ça, il y a un problème technique.
18: Non, je veux pas m'amuser à finir un débat comme ça, d'accord.
21: Bah, pourquoi pas.
18: Ouais.
8: Sinon, on fait pareil.
18: Non, mais moi je veux pas que ça
21: drôle. Hein. Bon, et puis les auditeurs.
9: Ouais, là.
21: Allô.
9: Allô. Bon, ben, c'est Caramel.
21: Salut,
9: Caramel.
21: Oh,
9: Caramel, c'est pas vrai. Je pourrais t'avoir en antenne. Allô, Gérard. Allô, Gérard. Non, mais
18: c'est
9: Caramel.
18: C'est le bordel. Hein.
9: Ah. Gérard.
18: Quoi
9: là Gérard.
18: Putain, mais c'est quoi ce cirque?
9: Mais Gérard, tu parles devant moi.
18: Non mais attends, hey, c'est tous les jeudis vous me patchez comme ça, hein.
9: Mais non, mais Gérard, c'est
18: tous les jeudis, ah, c'est Caramel, c'est tous les connards.
9: Tu parles trop loin de ton micro, Gérard, c'est bien.
18: Hein?
9: Tu parles trop loin de ton micro.
6: Là on t'entend un peu là, on t'entend pas bien.
9: Essaye de t'approcher un petit peu du micro.
6: Là on t'entend pas bien, Gérard.
9: Gérard.
18: Il
9: est...
18: Oh,
9: mais Gérard!
21: On t'entend
9: très faiblement quand
18: même.
21: Olivier,
18: arrête!
21: C'est pas moi.
18: Olivier, arrête de déconner!
21: Mais je déconne pas, c'est pas moi, j'ai rien.
18: Bon mec, tu descends s'il te plaît!
6: On n'entend rien, il est où Gérard?
21: Oh putain, Gérard.
6: Bon, Karine, Manu, vous terminez le débat parce qu'apparemment il est pas là, je descends là, mais il est pas là, Gérard.
21: D'accord, bon, donc la question, le débat c'était sur quoi? Sur la différence d'âge?
6: Finis-le, ouais, Olivier.
9: Exactement.
21: C'était sur
9: alors
21: quoi?
9: Moi je suis contre.
21: D'accord, t'es contre la différence d'âge?
9: Ouais, parce que je pense que. Le reste. Et les râteaux, voilà.
21: D'accord.
9: Et les râteaux aussi. Ouais, ouais, c'est Pierre. Moi, je voudrais répondre à la question. Mais
21: au niveau du pont de l'Alma.
9: Moi, c'est Pierre. Il faut le refaire, hein, parce que c'est pas bon. Hein.
18: C'est bien.
9: Alors, c'est Pierre. Les voitures, elles arrivent trop vite. Donc, ça fait que, obligé, il y a un crash. Obligé. Voilà.
11: Ouais, c'est pas bien le pont de l'Alma.
9: Non, c'est la merde. Hein.
11: Surtout quand il y a Gérard qui fait du stop en dessous. Hein.
6: Moi, je vous entends là, c'est Max en haut là, vous m'entendez?
9: Ouais, on entend bien.
6: Donc on finit le débat, on en était, donc c'était à la pornographie ou la zoophie Kamachi.
11: Moi je préfère la géographie. Hein.
21: Moi je préfère la zoophie Kamachi.
6: Gérard est parti apparemment, pourquoi?
9: Oh, c'est pas grave.
11: Mais pourquoi pas la géographie?
9: Pourquoi?
21: Pourquoi tu préfères la pornographie?
6: Et Olivier, tu m'expliqueras pourquoi Gérard il est plus dans le studio. Hein.
21: Bah ouais, je vais te rendre des comptes.
9: Ouais, viens, laisse taper une petite branlette alors. Un blâme pour Gégé, un blâme.
18: Je vais faire comme l'autre fois, moi.
9: Tu vas faire quoi? Toi, tu vas
18: nous... Je vais couper tout le monde. Hein.
9: Tu vas nous
8: faire quoi, toi?
9: Mais non,
6: bon, alors, quand Gérard sera revenu, vous me le direz. Donc, la fin du débat, je suis obligé de le faire, mais il va chier. Alors, ça... Pourquoi il s'est barré, cet enfoiré?
21: Je sais pas.
18: Non, pour l'instant, je suis pas barré, je suis toujours
6: pourquoi
18: là.
6: Pourquoi il s'est barré?
9: Non, mais...
18: Toi, tu vas allumer les... Tu vas faire quelque chose.
6: On va faire la conclusion de ce débat. Alors, qui veut faire la conclusion?
8: Je sais pas compris, toi.
21: On fait la conclusion, alors.
9: Avec qui?
11: Je sais pas.
9: Avec toi?
11: Bah ouais.
21: Bon, vous écoutez, on fait la conclusion.
11: Ok.
6: Alors, qui veut commencer à faire la conclusion, parce que Gérard est parti?
11: Tony.
6: Vas-y, Tony.
11: Bon, faut que je fasse une conclusion, c'était le bordel. Hein. Bon,
6: ouais, surtout Gérard s'est barré en plein milieu, c'est bien.
11: Ouais, mais je comprends pas pourquoi il assume pas.
9: Ouais, je comprends pas. Il a parlé d'un dîner, un de ces quatre, et je voudrais savoir si ça va se faire ou pas.
11: Donc, ah ouais, c'est vrai, ça va, c'est un petit dîner. Hein?
6: Feuille de coquelicot, feuille de coquelicot.
8: Quoi?
21: Feuille de coquelicot.
8: Feuille de coquelicot.
11: C'est fleur de cactus.
8: Bah ouais, c'est vraiment dommage.
11: Non, c'est fleur d'anus.
21: Allô?
8: Fleur d'anus.
6: Ouais.
21: Ça marche là? Ça remarche?
8: Allô?
6: Ouais, ça marche, on vous entend.
21: Ah,
11: allô, Gérard!
21: Max?
11: Ouais,
21: tu nous entends?
6: Ouais, je vous entends.
21: Ah, ça remarche, normalement.
8: Ça remarche.
6: Voilà, donc la conclusion de feuille de coquelicot.
18: Non, mais comme par hasard.
6: Feuille de coquelicot, t'écoute.
18: Comme par hasard, ça remarche.
6: Feuille de coquelicot, t'écoute, vas-y.
18: Comme par hasard.
8: Bah, c'est réparé, tout simplement.
21: Ouais, non. Ah, bah, c'est parfait, ça remarche.
6: Vous dites à Gérard qu'il vienne ou pas? Il vient.
11: Ouais, on a eu peur, quand même.
18: Oh, je suis là!
6: Bon, Olivier, si Gérard, il veut pas faire sa conclusion, je la fais à sa place.
21: Bah, fais-la à sa place.
18: Attends, tu joues à quoi, toi?
11: Non, tu finis ton débat.
21: Mais t'entends pas,
6: tu joues à quoi?
21: Mais t'entends pas.
11: Ah,
21: t'entends
11: pas.
18: Tu joues à quoi?
21: Parle, alors.
18: Je suis pas le micro depuis tout à l'heure. J'arrête pas de gueuler.
6: Feuille de rose, ta conclusion, parce que Gérard est parvenu.
8: Ok, ma conclusion, c'est que, malheureusement, Gérard, il est vraiment pas très enfin, il est pas, merde.
18: Allô?
21: Il est sur mon micro, là.
18: Allô?
21: Vous l'entendez, là?
9: Oui, ça y est, on l'entend.
21: Il est sur mon micro, je lui donne mon micro.
18: Eh, c'est quoi là ce bordel, Max?
6: Bon, puisque Gérard n'est pas là, je le fais à sa place.
18: Non, mais attends, tu joues à quoi là, Max?
9: Je
6: t'écoute.
8: Oui,
18: tu joues à quoi, Max?
6: Ah bah t'es là, bah t'étais où?
18: Non, attends, tu joues à quoi là?
6: Mais non, mais il y a un problème avec un micro.
18: Non, ça fait deux fois que je change de micro et c'est pas.
11: Le micro.
18: Non, non, attends, faut pas prendre les gens pour des cons, Max.
6: Gérard,
18: alors, tu descends.
6: S'il te plaît, tu t'es foutu de ma gueule, tu n'étais pas là pendant un quart d'heure.
18: Non, non, non, je t'en passe.
6: C'est inadmissible.
18: Je t'en passe, j'étais avec les micros.
6: Ouais, bon,
18: je suis désolé.
6: Ça avec les caméras,
5: ouais, non,
6: je vais vérifier ça avec Fun TV.
5: Tony et moi dans une cabine, mais c'était quand même quelque chose. Hein.
18: Bon, ah, alors.
20: C'est Caramel, moi je pense qu'il s'est foutu dans le cul le micro, c'est pour ça qu'on l'entend plus.
18: Ouais. Bon, alors, Caramel, tu dégages, bonne nuit.
5: Gérard, c'est Caramel.
18: Bonne nuit.
5: Faites un coup pour voir.
18: Bonne nuit, Caramel.
20: Bon, ben moi,
18: bonne nuit, Caramel.
5: Gérard, c'est Caramel.
6: Tu dégages.
10: Est débile. C'est n'importe quoi le débat, je suis très déçu.
5: Gérard, c'est Caramel. C'est Caramel qui voulait savoir si on avait fini le débat parce qu'il aimerait bien se coucher.
18: Ah ben, il est terminé le débat.
5: Oh non, Gérard, quand même.
20: Non, Gérard.
5: On n'a pas eu la conclusion.
18: Il est terminé maintenant, c'est...
5: On n'a pas fait la conclusion, Gérard.
18: Il reste 9 minutes maintenant, en 9 minutes. En 9 minutes, vous me posez une question.
6: Hors antenne et vous laissez Gérard en monologue, c'est parti.
18: Ben non, ben...
5: Gérard,
18: il n'y a plus personne là. Eh ben, va te faire foutre toi-même, tu dégages, au revoir.
20: Oh, je t'encule, Gérard.
18: Ouais, ben, c'est bien.
6: On enlève les auditeurs.
20: Elle est... Hein?
18: Non, mais il n'y a plus... De toute manière, il n'y a plus personne au standard, ils sont tous avec toi, là-haut.
6: Il faut pas aller avec moi, je suis tout seul, là-haut.
18: Ouais, non, mais c'est ça.
20: C'est vraiment pas,
6: ils sont dans les couloirs,
20: bah,
6: va voir dans les couloirs s'ils y sont pas, espèce d'abruti.
18: Non, tu me dis... Non, mais attends, il n'y a plus le dard. Plus le dard, il veut virer personne.
20: Allô? C'est
6: Caramel,
18: l'appareil. C'est quoi là, ce bordel? Maintenant, j'ai plus de son dans le casque.
6: Hein?
18: C'est quoi là?
20: Hein?
18: Putain, mais vous jouez à quoi là?
6: Mais je sais pas, qu'est-ce qui se passe?
18: C'est quoi là, ce bordel? J'ai plus rien.
6: Allô? Allô?
10: Allô?
18: Comme par hasard, tu joues avec la caméra, ça revient.
5: Caramel.
18: Alors tu me viens
20: Caramel, tu fais la conclusion?
6: Ouais.
5: Caramel, tu viens de faire la conclusion. Je voulais dire que Philippe était parfait à la réalisation.
6: Allô, c'est Caramel.
20: Ah, Caramel.
5: Allô, c'est Caramel.
20: C'est cool, Caramel.
5: Allez, venez, on se transforme tous en Caramel.
6: Je vous aime,
5: Olivier,
6: je vous aime.
5: C'est parfait à la réalisation.
6: C'est Caramel
5: à
6: l'appareil, je vous aime.
5: Mais il avait encore rien.
20: Caramel,
5: sorry. Et Caramel, c'est Caramel. Je voulais remercier Caramel. Bah, y a pas de problème.
13: Allô, c'est Tony, moi j'avais plein
5: de questions,
13: mais je vais pas les dire parce qu'il est 4h du mat. Moi je demande à passer en prime time.
5: Bah, c'est un net, je suis pas en prime time. Je voulais remercier quand même, comment il s'appelle, Bat, non, Gérard, Bat, non.
18: Connard,
5: il t'emmerde. Gérard, laisse parler Caramel.
18: Voilà, vous m'entendez maintenant?
5: Gérard, on s'en fout un petit peu de ta gueule.
20: Bah, un petit peu beaucoup même.
18: D'accord. C'est qui vient de dire ça? Bon, c'est quoi là, ce bordel?
6: Qu'est-ce qui se passe?
20: Tony?
5: Ouais.
20: T'as pas une chose à me dire?
5: Oui, je t'aime.
18: Non, non, mais de manière, vous dégagez tous en antenne, j'arrête.
20: Toi aussi?
5: Ouais,
20: c'est génial.
5: Et toi, qu'est-ce que t'as à dire?
6: Un monologue.
18: Non, non, mais de toute manière, tu me vires tous les mecs et je parle qu'au nana. C'est tout terminé.
6: Ouais, bah, rappuie alors, les mecs sont partis.
20: Ah, super histoire d'amour avec toi, quoi.
5: Ah, c'est super.
18: Ouais, comme par hasard, c'est
5: pas.
6: Mais qu'est-ce qu'il parle, il y a un blanc.
18: Je viens de te dire de me virer tous les mecs, tu les prends au standard.
6: Ouais.
18: Ok, il n'y a plus personne ici pour faire le standard. Okay. Moi, je ne vais pas continuer.
6: Ok.
18: C'est clair.
6: Ok.
18: Tu m'envoies Karine, elle va venir.
6: Ok.
18: Karine, tu te dépêches, s'il te plaît.
6: S'il te plaît.
5: Plus de monde.
20: Gérard.
18: Allô.
20: Gérard. Allô, Gérard.
18: Oui.
20: Oui, dis-moi. Je voulais simplement te remercier parce que.
5: Oh, bâtard.
20: Oh, tu m'écoutes là?
18: Je t'écoute.
20: Bon, je voulais simplement te remercier parce que grâce à toi, j'ai trouvé l'amour de ma vie. Et c'est Tony.
5: Oh, connard.
20: Je voulais simplement t'inviter à notre prochain mariage. Voilà.
18: Eh ben, tu compteras pas sur moi.
20: Pourquoi?
18: J'irai pas, c'est tout.
20: Pourquoi?
18: Parce que j'irai pas, c'est tout.
20: Mais écoute, mais.
18: Je n'irai pas.
20: Mais ça te fait pas plaisir que qu'enfin j'ai trouvé l'amour de ma vie?
18: Je m'en fous.
20: Tu t'en fous?
18: Ça me fait une belle jambe.
20: Tant mieux.
5: Allô, Gérard?
20: Oui, Tony.
5: Gérard, à l'appareil.
18: Ouais.
5: Gérard,
18: tu les prends tous là.
5: Alors, c'est le vrai Caramel là.
20: Je suis
5: la femme de Caramel.
20: Salut les filles.
5: Gérard, je suis la femme de Caramel.
20: Allô les filles, allez,
18: Caramel. Karine, tu me les prends tous, s'il te plaît, au standard.
5: C'est Caramel à l'appareil.
20: Tony.
18: Voilà.
5: Pas Gérard.
18: Non, non, mais il y en a qui s'amusent pas. Sur... Tu dégages, je viens de dire qu'on reprenait les filles au standard un peu là.
10: C'est toi qui fais l'arrière.
18: Allô? Allô? Mais c'est quoi là, ce cirque encore avec le micro?
7: ils sont à l'antenne, Gérard. Hein.
18: Non, mais moi, j'ai personne.
7: T'as dû appuyer sur un bouton.
18: Bah non.
23: Fun Radio marche plus, Gérard.
18: Bah non, bah.
23: C'est ta faute.
18: Bon, toi, tu dégages avec ta caméra, d'accord ?
23: Gérard, retrouve le bouton sur lequel t'as appuyé.
18: Là, vous m'entendez ? Là, vous m'entendez ?
7: Gérard, t'as fait une connerie.
23: Gérard, là,
18: dégage,
23: là.
18: Quoi.
20: T'as encore coupé.
18: Putain, mais c'est quoi ce cirque ?
20: Non, mais on t'entend,
18: dégage,
20: Gérard.
18: Dégage, toi. Tu dégages maintenant, d'accord ? Ouais. Non, mais tu dégages. D'accord, je suis pas ton copain, hein.
7: Gérard, alors, tu peux reprendre le débat et appuyer sur le bouton. Nous, nos auditeurs sont à l'antenne, t'appuyer sur un bouton.
18: Dégage ou je suis en colline.
7: Gérard, tu te concentres, s'il te plaît. Deux secondes, on va finir, on va essayer de faire.
18: Ouais, ben, dans ce cas, tu me dis sur quel bouton qu'il faut appuyer.
7: Je sais pas sur quoi tu as appuyé, malencontreusement.
18: Eh, alors sur où ?
7: Je sais pas, tu as appuyé où, Gérard ?
18: Là, et là. Quoi, je suis con.
7: Vas-y, rappuie, vas-y.
18: Mais merde,
20: ouais, ça marche, Gérard.
23: Concentre-toi, concentre-toi.
20: Ouais, c'est bon, ça marche, Gérard. Touche à rien.
18: Putain, mais c'est quoi là que vous me faites au standard ?
23: C'est pas nous, Gérard.
7: Ça vient pas de nous, c'est toi qui appuies sur des
23: c'est
7: boutons.
23: C'est toi là.
18: Dégage.
23: Sans vous,
7: T'occupes pas de la caméra. Mais
20: je veux me défendre un peu,
23: c'est toi,
20: Gérard.
23: Ouais,
20: mais j'entends rien, il me coupe.
7: Allô, c'est bon,
23: ça remarche, Gérard.
20: Caramel ? Ouais, c'est caramel. Eh ben, caramel, c'est caramelette. Oui, bonsoir les filles. Caramel,
18: merde,
20: c'est ta femme, Caramelette. Ça va les chéries?
18: Bonjour, tu veux dégager là-toi maintenant, hein?
20: Les filles, est-ce que
18: tu peux
20: parler?
18: Tu dégages.
20: Oui. Oh là là, je vais vous inviter.
2: Caramel, il est temps de rentrer à la maison, Caramel.
20: Ouais, Caramel, il fait de la radio aussi, c'est bien.
18: Qu'est-ce que tu dis tout à l'heure, toi?
20: Gentil, Caramel, je fais de la radio, ça vous dirait de faire de la radio avec moi?
2: Ah ouais,
20: Caramel,
7: il y a Caramel qui prend
20: le week-end. Ouais, ouais, Caramel, tu nous
23: plais. On va faire les débats à ta place, bientôt.
20: Tu nous remets le week-end,
18: Moi je monte
23: au Gérard, Gérard, il y a un blanc à l'antenne là. Gérard, reviens. Bon bah Gérard est parti, hein.
20: Oh, merde.
23: Oh là là là là.
20: Ah, 5 minutes. Oh ouais, bah d'accord. Enfin, Caramel s'est retransformé en.
2: Ouais, hein.
20: Et on est à l'antenne là. En Caramel.
2: Je sais pas si on a l'antenne.
20: Bah oui, on a l'antenne. Sérieux, il est fou, on a l'antenne. Non,
2: c'est
20: sans
2: cool.
20: Déconner, je te promets. Allô Gérard.
2: Conclusion.
20: C'est Caramel.
2: Conclusion.
20: Conclusion. Gérard, je veux te caraméliser les fesses.
2: Ah.
23: Oui, c'est Max à l'appareil.
20: Salut Max.
23: Oui, bon,
20: Max. Allô Max, c'est Caramel.
23: Caramel est parti, malheureusement.
20: Ah, non, je suis encore là.
23: Non, non, non. Non, le veau Caramel, mais le vrai Caramel est parti.
2: Ouais.
23: Et Gérard est parti, donc c'était la fin de ce débat.
20: Oh non, il a été mauvais, Gérard, ce soir.
23: Ce soir, Gérard a été très mauvais, il reste 2 minutes chrono, donc la conclusion, bah, on vous remercie, on vous souhaite une bonne soirée, puis c'est bon, Gérard.
20: Mais à quand le dîner?
23: Je suis survenu parce que j'étais en train de regarder, c'est n'importe quoi. Alors, bon, c'est la fin du débat, je vous remercie d'y avoir participé encore une fois.
20: Encore une fois, ouais.
23: Encore une fois.
20: Encore une fois.
23: Et on vous souhaite une bonne fin de nuit.
2: Merci.
20: Bon, on va essayer, hein.
2: Max, moi, Gérard.
20: Max.
23: Oui.
20: On fait pas notre conclusion, nous, quand même.
23: Conclusion très rapidement, chacun, alors allez-y. Alors, qui veut commencer?
20: Bah.
23: On va donner votre prénom.
2: Bon, allez.
20: Vas-y, Arnett. Pierre.
23: Oh, c'était Arnett, bravo.
20: Alors, j'avais même pas vu que c'était moi.
23: Et après, on les enlève au fur et à mesure. Arnett, conclusion, vas-y.
20: Bah, moi, je vais dire que Gérard devient de plus en plus con, malgré le temps, hein, mais sinon, il est gentil. Un petit peu bête, mais gentil.
23: D'accord, ok.
20: Bah, madame,
23: Tony. Bonne nuit, Arnett, Tony.
20: Tony, ouais.
23: Ah, bah voilà, Tony, bravo.
20: Ouais, comme
23: bravo,
20: par hasard.
23: Bravo, Manu. Bravo, Karine.
20: Comme par hasard, m'a réveillé.
18: C'est toi.
23: Oh, bah, comme par hasard.
20: Comme par hasard, Manu m'a réveillé.
18: Putain de merde.
20: Donc, je voulais inviter Gérard à mon mariage qui va avoir lieu prochainement.
2: Le mois prochain, le mois prochain.
20: Voilà, car il m'a fait rencontrer Feuille de Rose.
23: Très bien.
20: Et je tenais à le remercier, ainsi qu'à toi, Max.
23: Bah, il n'y a pas de problème, on viendra à ton mariage.
20: D'accord.
23: Pas de problème, nos soucis, comme dirait. Hein. Qui n'a pas encore donné sa conclusion?
20: Bibendum.
23: Allez, vite.
20: Eh ben, Bibendum, il dit qu'il voulait parler quand même d'échographie. C'était quand même un sujet très sérieux.
23: Ouais, mais ta conclusion, c'est quoi?
20: Et que bah, Gérard, malheureusement, n'a pas su assumer son débat jusqu'à la fin.
23: Non, c'est vrai, j'ai écouté.
20: Je trouve que ça se dégrade de plus en plus.
23: Surtout qu'on t'a appelé pendant un quart d'heure de la haute technique.

0: Qu'est-ce que t'en penses, Gérard?
1: Pour moi, c'est de la merde.
0: Oui, mais en attendant, ça se vend sous le manteau.
1: Ouais, mais qui c'est qui s'amuse à vendre ça?
0: Ah bah justement, Arnaud, est-ce que...
2: Je sais pas, j'ai fait une enquête, mais j'arrive pas à trouver. Hein.
1: Non, mais parle un peu plus fort devant ton téléphone.
0: Non, il est devant son téléphone, il dit qu'il arrive pas à savoir qui c'est. Attention, sur cette fameuse cassette qui est vendue sous le menton, il y a une deuxième bande-annonce, écoutez plutôt celle-là, ça s'appelle apparemment GG au FBI. Écoute bien, GG.

0: secrets américains.
1: Que ça s'appelle foot, t'es pas médecin.
0: Festival du film fantastique de Gérard, le 6 mai au cinéma.
2: Alors Gérard, il y aura un festival de Gérard maintenant ?
3: Je sais pas, c'est bizarre là.
2: Oui, mais c'est des trucs qui ont été montés, mais c'est vendu comme si c'était une véritable promo de film.
3: Ouais, mais attends, Max.
2: Oui.
3: Qu'on se mette bien d'accord. Moi, je ne fais rien derrière ton dos. Alors maintenant, celui qui s'amuse à faire des conneries derrière mon dos,
2: oui,
3: qu'il arrête.
2: Est-ce que Arnaud, tu peux te renseigner pour essayer de savoir quel est le connard qui fait des choses pareilles?
4: Ah, mais j'essaie de me renseigner et puis on arrête pas de m'appeler sur mon portable.
3: Non, attends, Arnaud.
2: Gérard, il faut, parce que je sais que Gérard ne comprend pas toujours tout ce qu'on lui dit.
3: Arnaud,
2: t'as l'air de l'agresser. Arnaud n'y est pour rien. Au contraire, ah ouais. Arnaud dénonce. Et c'est pour ça qu'il nous a donné cette cassette, pour faire comprendre qu'il a acheté cette cassette exprès pour qu'on puisse en avoir un exemplaire et pour qu'on puisse faire un procès. Arnaud n'y est pour rien là-dedans.
4: Ah ouais. C'est pour qu'ils arrêtent de t'harceler, Gérard.
3: Ouais, mais attends. Dans ce cas-là, c'est comme le petit con d'hier.
2: Bah alors attends, on termine là où on en est, parce que Gérard, bon, comme d'habitude, vous en avez l'habitude, au bout de 3 ans, on ne répond jamais aux questions et a l'habitude de très souvent sortir du sujet dans lequel nous sommes en train de parler. Il aime bien répondre à une réponse avec une question qui n'a rien à voir. Alors attention, troisième bande-annonce, Gérard, ça s'appelle le déformé.
0: Qu'y a-t-il au-delà de l'univers ? Aujourd'hui, un message nous est parvenu. Entraînés par sa recherche, ils sont préparés à tout, sauf à l'inimaginable. À bord, une forme de vie s'est manifestée.
5: Bonjour à tous.
0: Le déformé, actuellement au cinéma.
2: Alors là, ça n'a pas fait plaisir, c'est-à-dire qu'il y aura un film sur toi qui tournerait une bande-annonce, ça s'appellerait Le Déformé.
4: Ah, c'est dégueulasse.
2: Alors, Gérard ?
3: Non. Non.
4: C'est pas toi, Gérard, qui a fait ce film ?
3: Non.
2: T'es sûr ?
3: Non, je te dis.
2: T'as pas signé un contrat avec Goulwyn Mayers?
3: Non, je te dis.
2: Bon, d'accord, ok, très
3: Pardon,
2: bien.
3: Sinon, je serais pas venu.
2: Pardon? il paraît qu'il y a le tournage, il s'est fait la semaine dernière.
3: Non.
2: Sûr? Parce qu'on a eu du mal à te joindre la semaine dernière, alors peut-être que t'étais en tournage. Ouais, apparemment, Gérard n'ose pas répondre, ça veut dire qu'apparemment, ça pouvait être vrai.
3: Fildar
2: m'a dit que ça pouvait être vrai. Tu vois,
3: Fildar, il va se calmer.
2: Ouais, mais il avait peut-être raison parce que t'as l'air assez timide.
3: Sinon, Fildar, demain, il veut rien, il reste chez lui.
2: D'accord, mais pour revenir à son sujet, là, c'est pas toi ?
3: Non.

0: dans le cul quand tu faisais la moire intestine ou quand...
1: Bon, qui c'est qui dit ça, là? Oh, la nana, là.
2: Allô?
1: Mais qui c'est qui s'amuse à sortir ça?
2: C'est moi. Mais t'as fait l'amour avec Diana, c'est bon, maintenant.
1: Qui c'est qui dit ça? Donnez vos noms, parce que tout à l'heure, vous allez tous jamais.
3: On peut avancer dans le débat de l'intelligence. On peut avancer sur l'intelligence.
4: Il a raison. Alors, première question sur le débat de l'intelligence, répétons la question.
1: Ouais. Alors, d'après Boris Vian, celle-là, on ne l'avait pas posée. Hein. D'après Boris Vian, le malheur avec un homme intelligent, c'est qu'il n'est jamais assez intelligent pour ne pas dire qu'il l'est. Le plus intelligent, êtes-vous du même avis que Boris Vian? Merci d'avoir coupé la parole.
0: Tu expliques ce que tu viens de dire parce qu'on n'a rien compris.
1: Alors d'après Boris Vian,
4: écoutez, soyez attentifs.
1: Le malheur avec un homme intelligent, c'est qu'il n'est pas jamais assez intelligent pour ne pas se dire qu'il est le plus intelligent. Êtes-vous du même avis que lui?
0: Va apprendre à lire.
1: Oh, si t'es pas content de toi, pétasse, tu dégages. Oh.
4: Allez, bonne nuit.
1: Dehors.
3: Je vais répondre.
1: Oui.
3: C'est Christophe.
1: Oui.
3: Déjà, je me demande comment Boris Vian est pu... D'abord, on dit pas Boris Vian, on dit Boris et Vian.
1: Non, Boris Vian, s'il te plaît.
3: Tu pourras vérifier. J'ai fait des études littéraires, là. Je suis en fac, troisième année littéraire.
1: Ouais, mais on fait pas de pub pour...
3: Boris Vian, et par ailleurs, c'est absolument pas lui qui a dit ça, vu que Boris Vian est mort depuis 25 ans.
1: Donc. Ouais, on s'amuse pas à faire de la publicité pour de l'eau, d'accord?
3: Je pense que, Gérard, excuse-moi, mais je pense qu'on est en train de parler d'intelligence. Moi-même, je suis étudiant. Je suis en troisième année littéraire, comme je t'ai dit. Boris et Vian n'a absolument jamais dit une telle chose. Alors je sais pas si on commence avec des débats erronés.
5: Non
3: mais si. Et Boris Vian
1: appuie.
3: Gérard.
1: Ouais.
3: C'est Guigui.
1: Ouais.
3: Boris Vian a dit ça dans le livre J'irai cracher sur Gérard.
1: D'accord, et ben Guigui, tu retournes chez toi, bonne nuit, ça t'apprendra. Au revoir.
4: Gigi, à la place.
3: C'est Christophe, excusez-moi, je suis en train de...
1: Christophe...
3: Je suis en train de consulter un livre. On va pas ton débat en main là.
1: Christophe, c'est bon, Judith.
4: Gérald standard là. Non Judith, tu l'as viré, maintenant c'est Mélanie à la place.
1: Alors Mélanie, bonsoir.
4: Ça commence, Gérald, il va pas faire de cadeau cette année. Hein.
0: Ça va?
1: Bon, ouais.
0: Bon, Gérald,
1: t'as la couche.
0: Moi j'aime bien Boris.
1: Attends, Gabriel, si t'es pas contente, tu vas dégager aussi.
0: Ouais, bah, t'accouches.
1: Alors répondez... tu réponds à la question.
0: Demande-moi, je te réponds, alors t'accouches.
1: Bon, alors, allez hop, dégage, ça t'apprendra. C'est toi qui auras accouché.
3: Bon,
1: allez,
3: attends, on commence à gros PD.
1: Comment? Allez, tu la vires.
6: Ouais, mais c'est bon.
1: Hop, bonne nuit pour elle.
4: Alors, mais il faut qu'il réponde aux questions, Gérard, c'est un débat.
1: Norbert,
3: commencez pas à insulter Gérard non plus, ça sert à rien.
0: Ouais, parce que bon, il est là.
3: Non, mais calmez-vous.
1: Norbert,
4: non, mais me parle devant ton micro, Gérard.
1: Norbert, s'il te plaît, tu réponds. Norbert!
6: Olivier!
1: Bon, allez, hop.
3: Oui, Gérard.
1: Oh, tu te réveilles?
3: Gérard, oui, excuse-moi. Je me demandais juste une question pour toi, en fait. Est-ce que tu penses que c'est Boris Vian qui a fait soirée disco?
1: Ouais, c'est pas la question que j'ai posée, hein, je te signale.
0: Et toi, Gérard, tu penses quoi?
1: Ben moi, personnellement, pas grand chose, parce que j'ai pas eu l'occasion de lire des bouquins de lui. Et toi, Mélanie?
0: Rien, faut les lire.
3: Gérard, on n'a pas compris.
7: Gérard,
3: si t'as jamais lu de ses livres, tu sens vraiment qu'on dit Boris et Vian.
1: Bon, allez, c'est bon, allez, toi, tu vas te calmer, s'il te plaît.
3: Écoute, si t'es pas capable d'écouter les gens qui ont une opinion différente de toi, c'est pas la peine de faire un débat sur l'intelligence.
1: Non, mais c'est les débats du Best of 97.
3: Oui, bien sûr, mais puisque c'est l'intelligence, il faut respecter l'opinion des autres.
1: Mais dans ce cas-là, tu te dépêches de répondre à la question, tu mets pas 3 heures, ok?
3: Mais tout à fait, je suis en train de t'y répondre,
1: attends.
4: À la place de Gabriel, Sarah, et à la place de Guigui, on a Marcel. Ça va vite ce soir, Gérard. Il gère. Hein. Attention, on n'en est qu'à la première question. Il est seulement 1h moins 3.
3: Et 15 millions d'auditeurs.
1: Sarah, bonsoir.
8: Oui, bonsoir. Je m'appelle Sarah, j'ai 26 ans, j'habite à Bougainville.
1: Mmh.
8: Et moi, je pense...
4: Parle plus fort, Sarah, on ne t'entend pas bien.
8: Moi, je pense que Boris Vian, il a raison.
3: Ouais.
1: Ah, on a, j'ai dit qu'on citait pas les marques d'eau, ok?
8: Bah alors Boris Volvic, il a raison.
1: Ouais. Hey, Sarah, je sens que tout à l'heure, tu as dégagé.
8: Non, Gérard, il a raison.
3: Il y a pas de moi qui avait écrit des trucs comme ça.
1: Bon, allez, hop, deuxième question, allez.
4: Mais non, mais ça va trop vite, là, c'est n'importe quoi.
1: Mais Gérard, tu as
3: raison. Marcel, là.
1: Mélanie,
4: c'est la réponse.
1: Marcel.
8: Boris Sainture, il va fort, hein.
3: Gérard, c'est Marcel.
1: Ouais, vas-y.
5: Ouais, donc moi je voulais dire que Boris Vian, déjà, c'est pas vrai, il n'a jamais dit ça. Boris Vian.
7: C'est bon, Christian, fais-tu dégueulasse.
5: Laissez parler Marcel un peu. Non mais c'est Bado, pas toi. Et donc je voulais dire que Boris n'avait jamais dit ça, car en ce moment je suis donc à la fac de la loco. Et donc dans le livre Les fourmis rouges, il est vrai qu'il parle un petit peu de l'intelligence, mais il n'a jamais parlé de ça, quoi. Mmh. C'est une chose qui est claire.
9: Est-ce que je peux me permettre de justement...
8: Non.
9: Mais si, parce que je me rappelle plus ton prénom, mais t'as raison, effectivement, il n'en parle que dans la préface.
5: Toi aussi, t'es en fan, donc tu connais le sujet. Ouais.
7: C'est bon, vous avez parlé. Pas de publicité pour les facs.
8: Mélanie, attendez, vous êtes pas sympa parce que vous êtes en fac, mais Gérard, il est en fac, alors c'est pas bon pour
7: vous. Non, Mélanie,
8: c'est pas moi.
7: Bon, tu réponds à la question.
8: Mais ouais, non, mais moi, je pense que Boris Vian, de toute façon, il a raison, parce que je l'adore, et il écrit vachement bien, alors je lui donne raison.
10: Ouais, il a une belle écriture.
9: Ouais, pour un gaucher, c'est vrai, il écrivait bien.
7: D'accord, et Norbert.
8: Et moi, Gérard.
7: Ben, ça. Oh, vous vous réveillez ou quoi?
8: Eh ben moi, ça y est.
5: On est réveillé, je suis, hein.
7: Ah non, bah alors, vous, Norbert.
5: Oui.
7: Bon, tu réponds à la question ou pas?
5: Bah, tu peux la répéter, s'il te plaît.
7: Non, tu te tournes ma gueule, alors, dégage, bonne nuit. Dors, celui-là.
4: Bon, question numéro 2 sur le débat de l'intelligence, Gérard, il y avait une deuxième qu'on avait sélectionnée qui était...
7: Et croyez-vous en une quelconque forme d'intelligence extraterrestre? Alors, Mélanie. Mélanie.
8: Oui, oui, bien sûr, tout ce qui est vivant est intelligent, d'une certaine manière. Mmh. Ça me dit, Gérard.
7: Comment? Eh, Sarah, t'as envie de rentrer chez toi, là?
8: Mais j'ai pas parlé. C'est pas bon. Sarah, c'est Sophie. Il est con, lui.
7: Et avec un con comme moi, ça vise, avec un con comme toi, on se fait chier.
4: Ouais, c'est bon, bon, tu sais quoi, Gérard, c'est dommage, c'est que ça gueule, là. Ça fait que gueule.
7: Ouais, ouais, mais...
5: Gérard, c'est Marcel, là.
7: Ouais.
5: Personnellement, moi, je pense que Boris a raison, parce que l'intelligence n'est pas immédiate.
7: Oh, c'est la... C'est croyez-vous en une quelconque forme d'intelligence extraterrestre?
8: J'ai pas le droit de répondre, c'est Audrey.
9: C'est Christophe. Je voudrais répondre. Jean-Claude Bourré a démontré, justement, récemment, que ça pouvait être. Alors, moi, je dis oui, pourquoi pas.
8: D'accord. Gérard, il s'est fait bourrer par Jean-Claude?
9: Ah, oui, tout à fait.
7: Qui c'est qui vient de dire ça, là, la fille?
8: C'est Sophie.
7: Non, c'est qu'est-ce qu'elle vient de faire, là, la Sophie, là?
8: C'est Marcel.
7: Qu'est-ce qu'elle vient de faire, là, la Sophie?
6: C'est pas de Sophie, hein.
9: Comment ça?
8: C'est Marcel, il a dit que tu t'étais fait bourrer par Jean-Claude.
5: Ah, bon, il a rien dit. C'est moi qui l'ai bourré.
7: Bon, Marcel.
5: Non, Jean-Claude, hein.
4: J'ai un peu ton débat, genre, c'est n'importe quoi.
7: Bon,
4: moi,
7: Judith. Judith, elle est plus là.
8: J'ai pas répondu, moi.
7: Qui?
8: Audrey.
7: Eh ben vas-y Audrey.
6: Ton truc c'est nul là.
8: Moi je voudrais dire qu'il y a toutes sortes d'intelligence dans le monde et Max est le plus intelligent et Fidar le plus beau.
7: D'accord.
8: Et Manu aussi.
5: Marcel il peut répondre.
7: Vas-y.
5: Bah moi je voulais dire que oui parce que quand même toi tu n'es pas un être humain, tu es une sorte d'extraterrestre, hein. Tu es intelligent à ta manière. C'est nous il y a nous on est au-dessus de l'intelligence, toi tu es quand même en dessous, il faut le dire, mais tu es intelligent à ta manière. Donc oui, nous croyons une forme d'intelligence chez les extraterrestres.
9: Et en même temps, c'est ce qui différencie un peu de l'animal au niveau de l'intelligence.
7: Ouais, ça c'est
5: différencié toi. Bah oui, il a beaucoup plus de poils.
7: Ben Sarah.
8: Oui, moi je veux dire que les couples il faut être deux.
9: Ouais.
7: Non mais attends, c'est pas le thème du débat pour l'instant celle-là. Hein. Parce que c'est pas la question du débat.
9: Il faut être intelligent pour être à deux.
7: Ouais ben c'est pas du tout le débat de.
9: Regarde, t'es tout seul.
7: Et alors, qu'est-ce que ça peut foutre?
9: Ça veut peut-être dire quelque chose.
8: Mais Mélanie. Seul, il a son portable.
4: Excuse-moi, j'ai à la place de Norbert, on a Joachim.
9: Bonsoir.
8: Salut.
7: Joachim.
9: Salut.
8: Bonjour.
9: Bonsoir.
7: Non alors.
9: Je peux répondre à la question?
7: Oui.
9: Ben moi je pense que Gérard, toi t'es extra. Je pense que t'es sur Terre. Déjà on a extraterrestre.
7: Ouais.
9: Bon, au niveau d'intelligence, c'est vrai que ça c'est pas pour toi. Donc je pense que la question c'est non, il n'existe pas de forme extraterrestre.
11: 06-57-82 m'appeler 80.
7: Non allez hop, bonne nuit pour lui.
6: J'ai coupé.
7: Tant pis, non mais même c'est pas la peine de le remettre. C'est pas la peine qu'il revienne celui-là. Tu dis au revoir.
9: Gérard, c'est Christophe, c'est ce que je
4: veux. Un peu Fidar.
7: Tu dis au revoir.
9: Ouais. Moi je pense que David Vincent les a vus et qu'il leur reste à convaincre un monde incrédule que le cauchemar a déjà commencé, tu vois. Et à partir de là, effectivement, on peut se poser la question d'abord, déjà d'une part, de l'intelligence de David Vincent, si lui-même est intelligent ou pas, et puis ensuite s'il existe une intelligence extraterrestre de groupe ED.
7: D'accord. Ok.
4: Gérard, toi, est-ce que tu penses, faut que tu répondes aux questions aussi que tu poses.
8: Ah ben oui.
4: Ouais, parce que vous savez, mais il faut lui demander son avis, les filles, parce que là.
8: Alors Gérard,
9: qu'est-ce que t'en penses toi?
7: Moi personnellement, aux extraterrestres, j'y crois pas. L'intelligence, j'y crois.
12: Ou tu crois pas à l'intelligence des extraterrestres?
9: L'intelligence, Gérard.
8: Tu peux toujours y croire à l'intelligence avant que tu l'aies, hein.
7: Bah oui.
8: Voilà, t'en as pas.
9: Est-ce que tu es intelligent, toi, Gérard?
8: Mais bah, l'espoir fait vivre.
7: Bah, pour, si je suis prêt, si je serais pas intelligent, je serais pas des débats, hein, Brouty.
9: Ouais, tu vas casser.
7: Ouais. Toi,
8: t'arrives pas à les maîtriser, tes débats.
7: Ouais, mais si, j'arrive à vous maîtriser, parce que maintenant, vous allez me laisser poser les questions suivantes.
9: Ouais, je trouve que tu commandes plutôt bien tes débats.
7: Ouais, bah, toi, tu as déjà pas recommencé par terre.
9: D'accord,
4: hein. Et on accueille Jojo à la place de Marcel.
12: Bon, là, ça va trop vite, là. Ah oui, donc tu l'as dégagé, donc Jojo s'en va, et Marcel arrive. Alors, on y va. On va maintenant aborder un autre débat, je crois.
7: Ouais, c'est les boss bandes. Ah, attends, Jojo, il veut peut-être répondre aux questions sur l'intelligence, quand même. Sur s'il l'a entendu.
5: Moi, je pense qu'avec tous les films qu'on a vus au cinéma, bah ouais, c'est obligé, quoi. Il y a quelque part, ils sont là et quelque part, ils sont intelligents, quoi. La preuve, t'es là, GG.
7: Ok, d'accord. Donc, le débat qu'on avait fait aussi en 97, c'était sur les boss bandes.
9: Ouais, ouais.
12: Alors, les boss bandes.
7: Oh, les nanas.
9: Se retourner, s'enfiler,
7: bon, allez, hop, Jojo, Jojo dehors, Christophe dehors.
5: Non, Jojo, il a rien fait, là.
7: Ouais, bah, vous chantez.
5: Non, mais moi, je chante pas, j'attends la question.
12: Non, c'est les nanas qui chantent, donc tu me vires toutes les nanas, genre, Philippe, et tu me gardes que les mecs.
7: Je sens qu'Audrey, Sarah et Mélanie, vous allez sortir.
12: Ça y est, tu les as virés, Philippe.
5: Jojo, là, je peux te parler, je peux te dire un truc.
7: Vas-y.
5: Bah, moi, je voulais dire que si un jour tu décidais de créer un groupe de boys band, moi, j'ai un nom pour toi. Les Jojo Squad dans l'immeuble.
9: Moi j'avais ne bande jamais.
7: D'accord, bon c'est pas ton problème, c'est le mien, d'accord. Alors si tu as
5: les Jojo Squad dans l'immeuble, ça te penche pas?
7: Bon, faut-il être gay
9: pour... aussi.
7: Bon, les dehors.
9: Dehors,
7: Joachim.
5: C'est Christophe.
7: Eh ben Christophe dehors. Voilà, ça c'est bien, allez.
12: Non mais ils sont plus que deux là, parce qu'on a viré toutes les nanas.
7: Non, mais maintenant tu remets les nanas si elles sont calmées. Si
12: non,
7: tu
12: bah,
7: les as calmées.
12: Ah non, il les a virées.
4: J'ai tout viré, hein.
12: Oh là là.
7: Putain, mais t'es vraiment con toi ce soir, hein.
4: Ah, et qu'est-ce que tu veux, tu me dis vire-les, moi, qu'est-ce que je fais?
7: Non, t'es vraiment con, là, ça. On te dit de les mettre en attente, on t'a pas dit de leur raccrocher au nez,
12: ça c'est vrai.
4: Donc je les remets en air, ah d'accord.
7: Tu leur mets tout le monde et ils vont se calmer.
12: Pour un best-of, Gérard, tu démarres très mal. Hein. Les gens sont très déçus sur Minitel, ils pensaient que c'était plus marrant que ça, ils sont très déçus.
7: Ouais, mais quand tu vois que lui est pire que Manu, alors c'est pareil.
12: T'es pas terrible, GG. Alors je crois que je vais m'en aller du studio parce que là, je crois que t'y arrives pas quand je suis là.
7: De quoi? Qui c'est qui veut me parler?
8: Ouais, c'est Audrey.
7: Ouais.
8: Et on n'a même pas le temps de répondre à tes questions, hein.
7: Ouais.
12: Ouais, c'est un peu nul, hein. Bon, je m'en vais, je te laisse tout seul et je reviendrai mettre les disques, alors.
7: Ouais.
8: Voilà.
4: Alors, sinon, ouais. Excuse-moi, Gérard, parce que t'as viré plein de mecs, je t'en redonne d'autres. Donc, ta grosse caisse.
9: Salut.
4: Puis pour le moment, je vais rappeler les autres.
9: Ça va?
7: À la place de qui, grosse caisse?
4: À la place de Christophe. Ouais,
9: je voulais réagir sur une fois, il y avait eu un truc sur les animaux.
7: Non mais grosse caisse, ouais. Pour l'instant c'est pas le débat, d'accord?
8: Voilà, le débat c'est les boys band, alors
9: c'est ça tombe bien les animaux.
8: Et Gérard, j'ai composé une chanson pour toi.
7: Ouais, mais tu me diras ça tout à l'heure, d'accord?
9: Alors, les boys band sont-ils des phoques?
7: Bon alors, toi déjà tu as commencé par te taire. Faut-il être... Oui.
8: Ah, tu m'entends?
7: C'est qui?
8: C'est Sarah.
7: Ouais.
8: Ben moi je veux dire que les boys band, j'aime pas ça.
7: Non mais attends, pour l'instant j'ai pas encore posé la question.
8: Mais accouche.
7: Non mais accouche, si t'es pas contente, ma petite, tu retournes.
8: Accouche,
7: tu dégages. Alors faut-il être gay pour faire partie d'un boys band?
8: C'est-à-dire gay PD?
12: Heureux,
8: ou
12: non,
8: gay
12: heureux.
8: Joyeux.
7: Heureux.
8: Ah ben moi je dis que c'est tous des gays, c'est tous des PD. Audrey, elle veut répondre. Comme toi.
4: Émile à la place de Jojo.
9: Mmh.
4: Et déçu à la place de Joachim.
9: Salut Jojo. Salut. Attends, mais Gérard.
8: GG, c'est Mélanie.
9: GG. C'est grosse caisse.
7: Ouais, bah attends, bon, grosse caisse.
9: Tu préfères un loup ou G-Squad?
7: Oh, grosse caisse, pour l'instant, tu te testes, s'il te plaît, Mélanie veut répondre.
9: Ouais, t'as pas répondu à la question, c'est à toi que je demandais.
7: Non, mais moi, pour l'instant, Mélanie, elle veut répondre à la question.
9: Ouais, mais Mélanie, c'est pas un boys.
8: Mélanie, elle trouve que les boys bombes, de toute façon, c'est de la merde.
7: Mmh.
8: Et puis qu'ils sont pas tous gays, heureux, mais ils sont franchement tous homo et ça se voit trop. Et j'ai rien contre les homos, mais franchement, ils sont...
9: Ça pue un peu du cul.
7: D'accord.
9: Un peu comme GG.
7: Qui c'est qui vient de dire ça?
9: C'est pas moi. C'est Christian.
7: Non, il n'y a pas de Christian pour l'instant.
8: Si Gérard il pue du cul, alors c'est un cul à lui tout seul.
9: T'as qu'à demander à son PQ chez lui. Hein. C'est pour ça que je te mets un coup de coton-tige. Hein.
7: Alors, grosse caisse, bonne nuit.
4: Bah, attends, grosse caisse.
7: C'est qui?
4: C'est une nana qui a dit ça, c'est une nana.
13: Mais moi, je te dis, ta peur, c'est Sarah, voilà.
14: Tout à fait.
7: Alors, c'est toi, Sarah?
13: Oui, c'est moi, Sarah, c'est Princesse Sarah.
15: Allez, bonne nuit.
7: C'est toi qui l'as dit?
13: Bonne nuit. Tu as cru à toi tout seul, Gérard.
7: Eh ben, bonne nuit. Ça t'apprendra d'être
14: ouais.
15: Poli. Zappé.
7: Hop.
14: Alors, moi, Gérard, j'ai une question à te poser, là.
7: Ouais.
14: Est-ce que tu te passes sûr quand tu regardes les boys band?
7: Non. Qui c'est qui pose cette question?
14: Parce que, non mais parce que moi je voulais juste ajouter que quand les boys band ils te voient ils se masturbent.
7: Eh ben pour l'instant tu vas te calmer un petit peu, grosse caisse.
13: Qu'est-ce que t'en penses de ta question là?
14: Ouais. C'est quoi ta
7: non mais attends, bah mais Émile.
14: Eh Gérard.
7: Émilie.
15: Émile.
14: Ouais.
7: Tu veux répondre?
14: Ah moi je veux simplement savoir si tu sais pour un choco.
7: Comment? Attends, j'ai mal compris là ce que tu viens de dire.
14: Je voulais savoir si tu sais pour un choco.
7: Alors
14: oui.
7: Dans ce cas-là, bah, tu vas aller voir Pildar, il va t'expliquer comment que ça se passe en débat.
14: C'est sans froid.
15: Ok.
7: Ok.
13: Gérard, je voudrais répondre.
7: C'est Audrey, vas-y.
13: Ouais, bah moi je trouve que les boys band c'est tous des PD, c'est tous des pop cons, ils chantent mal et tout, mais moi je t'ai fait une petite chanson, c'est pas très long.
7: Non mais parle un peu plus fort s'il te plaît.
13: Ouais, c'est bon comme ça.
7: Ouais.
13: C'est bon
14: pour combiner.
13: Alors ça fait je suis reste.
7: Non mais c'est bon, on s'en parle.
14: C'est grosse caisse, Gérard.
13: Tous les jours j'ai envie de toi.
7: Bon ça y est, c'est bon.
14: Et Gérard, j'ai une question à poser.
13: GG,
7: pas mal, ouais.
14: Ouais, c'est gros, j'ai une question. Je voulais savoir si tu trouves ça bien quand World Apart ils reprennent Jean-Jacques Goldman.
7: Et alors? Mais chacun reprend qui veut, hein. Il y en a bien qui reprennent des chansons à Jacques Brel.
14: Peut-être t'aimerais bien te faire reprendre par World Apart, toi.
7: Bon allez hop, grosse caisse, bonne nuit, ça t'apprendra d'être poli.
14: Bonne nuit,
4: Barcelone, tes remix. Il faudrait savoir si tes remix vont se plaire de les reprendre par les World Apart.
7: Non.
4: Pourquoi?
7: Manière, pour l'instant, il n'y a rien de sorti, donc...
14: Mais tout à l'heure, j'ai entendu, Max, il a passé les trucs, et c'est pour ça que je demande.
7: Eh ben, de manière, t'inquiète pas, vous avez qu'à écouter ce soir, on vous les repassera. Donc,
14: Mais qui est World Apart?
7: Il a une cloche, celui-là. On parle
13: de... la deuxième question, Gérard.
14: Ouais. Non, mais Gérard, t'as pas répondu à la question, toi.
4: Bah, ouais. Réponds-toi, Gégé.
7: Bah, moi, personnellement, avec leur musique, bon, bah, de manière, moi, ça me dérange pas du tout, hein.
14: Ouais, t'aimes plutôt bien ça. Donc, t'aimerais bien te faire reprendre.
7: Mais non, mais putain, mais grosse caisse, tu t'écrases quand je parle, s'il te plaît,
14: mais
7: merci.
14: Je te pose une question, c'est tout.
7: Non, mais moi, je réponds à la question que j'ai posée.
13: Moi, je parle de la bisexualité.
7: Voilà.
14: Gérard.
7: Voilà, c'est tout.
14: Gérard, est-ce que tu crois que c'est vrai que certains boys bands voudraient sortir leur boîte de coton-tige personnalisée?
7: Qui c'est qui dit ça?
14: C'est déçu.
7: Eh ben, déçu, tu vas voir la boîte de coton-tige au standard.
14: Ben, pourquoi?
7: Parce que t'as...
4: J'en ai pas, Gérard, au standard des coton-tiges.
7: Non, mais tu le reprends, tu lui dis que c'est pas
14: Gérard,
7: le thème des débats.
14: Mais Gérard, c'est pas méchant, je te pose une question.
7: Oui, mais moi, j'ai dit tout à l'heure lors de...
14: Tu peux répéter la question?
7: Non, je répéterai pas la question, bon. Je passe à la...
14: Gérard, excuse-moi.
4: Bon, déçu, excuse, et on accueille Clotilde.
14: Gérard, c'est Émile, ouais, bon, c'est bon, il m'a expliqué, on est reparti.
4: Non, Émile et Clotilde à la place de Gabriel. Enfin, non, à la place de Sarah, pardon.
14: Gégé, je peux te poser une question?
7: Ouais.
14: Allô? Toi, t'es boys, mais est-ce que tu bandes?
7: J'ai déjà répondu que je répondrai pas sur des questions bidons.
14: J'ai une question sérieuse.
7: Non, mais attends, grosse caisse, tu permets, il y a une autre personne.
14: Tu trouves que les Spice Girls, c'est un bon boy band?
7: Bon, grosse caisse, pour l'instant, tu te tais, j'ai pas entendu la seule qui est...
14: Je répète, est-ce que tu trouves que les Spice Girls, c'est un bon boy band?
7: Grosse caisse, tu te tais, s'il te plaît.
14: Et Gérard?
7: Bon, c'est bon, vous attendez, s'il vous plaît.
4: Stop, Clotilde.
14: Tu peux répéter la question?
13: Oui, bonsoir, Clotilde.
7: Ouais.
13: Bonsoir.
7: Donc, tu veux répondre à la question?
13: Oui.
7: Bon, faut-il être gay pour faire partie d'un boss band, donc, pour toi?
13: Oui, pour moi, il faut être gay.
7: Mm-hmm.
13: Et pour toi?
7: Mais pourquoi?
13: Parce que les boys band, ils sont jeunes, ils sont beaux, ils sont contents. Et ils gagnent beaucoup d'argent.
7: Bon, tu me calmes de celui-là, là.
14: GG, Emile, il a pas répondu, là.
7: Emile?
14: Ouais, alors, c'était quoi la question, déjà?
7: Non mais tu te fous de moi Emile ou quoi?
14: Non mais je vais te faire que j'étais un débat, j'ai pas pu écouter.
7: Faut-il être gay pour faire partie d'un boys band? C'est la dernière fois que je répète la question.
14: Bah alors tu m'as dit que la radio tu fais pas partie d'un boys band hein?
7: Qui?
14: Et toi?
13: Et moi j'ai un scoop.
14: Ouais.
13: J'ai le nom de famille à Gérard.
14: Bah non, c'est quoi?
13: C'est mon vieux un alcoolique pareil.
7: Qui c'est qui vient de dire ça?
14: Gérard mon vieux la Christian.
7: Qui c'est qui vient de dire?
14: C'est
7: oh, nana là, qui c'est qui vient de dire ça?
13: Gérard mon vieux n'a pas dit que pareil.
14: C'est Sarah.
7: Non, Sarah, elle est plus là.
4: Dénoncez-vous, les nanas, c'est pas drôle.
13: C'est
7: Clotilde. Alors, Clotilde, eh ben, tu retournes chez toi, bonne nuit.
13: Je t'emmerde.
7: Eh ben, c'est bien, moi aussi. Moi aussi, je t'emmerde, pétasse.
14: Allez,
7: hop.
15: GG, pas d'insulte. Hein.
7: Dehors, celle-là, tu... comme ça, ça y apprendra d'être poli. C'est bien parce que ça fait une, deux, trois.
14: Ah, c'est grosse caisse, j'ai une question.
7: C'est bien, ça fait quatre ténors en espace de.
14: Je veux savoir si tu trouves, Gérard, que les Space Girls, c'est un beau boy band.
13: Mais ce sont des girls
7: dans mon pays. Bon, la suite, la musique.
13: Gérard, elle...
7: Oui.
14: Mais t'as pas répondu à ma question.
16: Moi, je pense que la différence d'âge là-dedans, ça n'a rien à voir.
7: Oui.
14: Gérard, c'est quoi la question?
7: Oh, mais merde, en grosse caisse, tu m'emmerdes, hein.
14: Mais c'est pas moi, j'ai rien dit.
7: Bon,
14: je voulais juste savoir si les Space Girls c'est un bon boy band.
7: Bon allez, fais...
14: Allez, allez. Gérard, tu suces pour un chocolat.
7: Bon allez. Bon. Tu viens les mecs là maintenant, ça commence.
14: Allez, le choco, Gérard.
7: Allez hop, allez, hop, hop, hop. On met un disque.
13: Gérard, non.
7: Réfléchissez. On met un disque.
4: Vous allez réfléchir à la question d'après. Vous allez réfléchir à la question d'après.
7: Vous commencez à me gonfler.
4: Alors la question d'après, Gérard, ça va être dans un instant.
7: La musique a-t-elle atteint la profondeur en matière de débilité avec les boss bandés? On va s'écouter les fesses gauches, caresse-toi bien, voilà. Vous appelez 0800 08 5000 et 0803 08 5000 et 3615 code fun. TV, rubrique directe.
4: Et voilà. Et il y a même Roms qui est cool qui dit le 6 janvier face à François, c'est le maître GG qui va gagner.
7: C'est bien. Donc vous pouvez toujours aussi continuer d'envoyer les pièces de 5 centimes et tout ça.
4: Ouais,
7: donc,
4: c'est vrai, ouais.
7: Donc là, on continue la suite des meilleurs moments de 97 qu'on avait fait
4: lors des débats.
7: Lors des débats. Donc là, on va continuer avec les boss bandes. Après, ça sera deux questions sur les slips jaunes et deux questions sur les femmes. Donc on accueille maintenant Pierre-Alain, bonsoir.
17: Bonsoir les filles, bonsoir les garçons. Ça fait un peu ringard comme intro, mais bon.
7: Voilà, c'est bien. Manuela, bonsoir.
18: Salut.
7: Bonsoir.
18: Salut, Aurélie. Salut, Gégé d'amour.
7: Bien. Pierre, bonsoir. Pierre, s'il te plaît, tu te réveilles.
17: Oui, bonne année, bonne santé, mon ami.
7: Et ok.
17: Surtout la santé.
7: Barbara, bonsoir.
19: Bonsoir, Gérard. Je te souhaite une bonne année. Je te la souhaite longue et plate.
17: Bonne année.
7: Ok, c'est bien. Je te remercie, Barbara. Ben, je te renvoie tout ça aussi. Didier, bonsoir.
20: Bonsoir, bonne année.
7: Ok.
19: Bonne année, mon
7: Ceux qui ont des radios derrière, je vous préviens de la baisser, sinon vous allez gerber.
19: Eh ben moi c'est Barbara, je te dis tiens gros mal au poli parce que tu as envoyé plein de filles.
7: Ouais mais alors,
19: ouais,
7: bon maintenant, oh là là, merci pour celui qui a de la musique derrière. La question sur les boss bandes, vous y avez pu réfléchir?
20: Oui.
7: Bon,
20: oui.
7: Alors si vous voulez répondre, vous pouvez.
20: D'accord.
7: Donc Pierre-Alain.
20: Est-ce que je viens d'arriver, est-ce que tu pourrais me répéter?
7: Vous êtes là, quand vous appelez, vous pouvez mettre la radio derrière.
20: Non, j'ai pas eu le temps de tout faire.
7: Non, tu peux pas.
20: S'il te plaît.
7: Ok, bon alors je répète pour la dernière fois la question, la musique a-t-elle atteint la profondeur en matière de débilité avec les boss bandes?
20: C'est Pierre qui a rien compris.
7: Pierre et toi, Pierre.
20: Oui,
7: Pierre,
20: oui.
7: Tu vas voir au standard, tu vas comprendre tout de suite le thème du débat.
20: Non, mais ça fait vraiment que tu poses la question, on comprend pas, il n'arrive pas.
4: Non, mais si t'arrives, Gérard, excusez-moi, si tu viens des gens toutes les 5 secondes, le débat, on n'y comprend rien. En tant qu'auditeur de l'autre côté de la radio, on ne comprend rien.
7: Je répète la question pour la unième fois.
15: Énième.
20: Vas-y, ma taille.
7: La musique a-t-elle atteint la profondeur en matière de débilité avec les boys band?
19: Barbara.
20: Oui, Pierre-Alain, répondez
17: un peu chacun votre tour.
7: Bon, alors Manuela. Manuela.
19: Bah voilà, mais de toute façon, comme les boys band, c'est pas de la musique, et la question se pose même pas. T'as mal posé ta question.
7: Eh ben, c'est pour moi, à mon avis, leur musique, c'est de la musique, ça, chez moi. C'est pas du tralala, hein.
19: Barbara.
7: Oui, Barbara.
20: C'est le tralala.
19: Alors, moi, je veux dire que... On croit toujours que oui. Enfin, oui, pour nous, oui. Mais ils nous épatent parce qu'à chaque fois qu'ils sortent une nouvelle chanson, elle est encore plus débile que la précédente.
7: Oui, mais ça, de toute manière, en principe, ce qu'ils sortent... Ce qu'ils sortent, en principe, ça tient presque jamais debout, hein.
19: Oui, mais ça marche, ils gagnent du pognon, mais c'est totalement débile. C'est pour les petites pisseuses de 13 ans.
7: Aurélie, oui.
21: Ouais, moi, je voudrais dire que les boys bands, c'est tous des
15: grands. Parle devant ton combiné, Aurélie.
21: Ouais.
15: J'ai ton micro, toi.
21: Mais je voudrais dire que les boys bands, c'est tous des cons. Leur musique, ça n'a aucun sens. Et de toute manière, ils n'ont pas assez d'intelligence pour... extraterrestre.
7: Non mais,
21: laisse-moi parler.
20: Je suis pas d'accord.
7: Ouais.
21: Pour faire leurs chansons eux-mêmes, ils sont obligés de prendre des chansons de Jean-Jacques Goldman.
20: C'est bien les boys.
21: Et donc je trouve que c'est tous des pauvres cons et vive GG.
7: D'accord. De toute manière, c'est ce que la question, c'est ce qu'elle était. On en a posé tout à l'heure, donc je suis d'accord avec ce que tu viens de dire, Aurélie, parce qu'ils reprennent n'importe quoi sur n'importe quel chanteur. Ouais, bon, bah si le chanteur ne dit rien,
4: qu'est-ce qui t'a choqué de la chanson, Gérard? Qu'est-ce qui t'a choqué?
7: Prendre Jean-Jacques Gomme, une chanson de Goldman.
4: C'est ce qu'elle dit tout à l'heure. Ouais. Comment il s'appelle?
7: Je sais plus son nom.
20: Jacques.
7: Ouais, Pierre, Didier.
20: Francis.
7: Oui. Didier.
20: Oui.
21: Jean-Claude.
20: Oui.
7: Bon, Didier,
20: oui.
7: Tu réponds?
20: Bah, moi je suis pas d'accord parce que je trouve que les voice bands c'est très bien. Moi j'adore tout ce qui est Doc Génico, Mylène Farmer, Vanessa Paradis. Ah, je suis d'accord
7: mais
20: avec
7: non,
20: toi.
7: Non, mais attends, bah, purée, Didier.
20: Moi, quelque chose d'intelligent dans ce débat.
7: Bon, pas, Didier, non, Didier, pour l'instant c'est moi qui gère, d'accord? On parle des voice bands, donc.
20: Bah, oui, c'est pour ça que je te parle de Doc Génico.
7: Non, non, attends, Doc Génito, Doc
20: Génico. Non.
7: Mais les box bands, c'est quoi pour toi?
20: Bah, c'est quelqu'un qui est tout seul et qui fait de la merde. Exactement.
7: Ouais. Et pour moi, c'est ceux qui sont en groupe comme les Ward Zapat, les Doobie-Tree,
4: les Police aussi, hein, dans les années 80.
20: Les Police aussi. Ouais. D'ailleurs, prête.
21: Et bon.
7: Pierre.
21: Zone de bloc, c'était le premier boys band.
7: D'accord. Pierre.
20: Oui.
7: Tu réponds?
20: Les boys bands, après tout, pourquoi pas?
7: Non mais...
20: J'aime bien Doc Génico, toi.
7: Non mais, oh, Pierre.
20: Oui,
7: Pierre,
20: mais j'étais d'accord avec Didier Pierre qui était enchanté de connaître les boss bands, surtout comme Doc Génico. Et ça m'a amené à réfléchir. Arrête. Et j'en conclus.
7: Ouais.
20: Que
7: quoi? Ouais, ben, dépêche-toi. Dépose-toi un peu de répondre parce que je vais pas coucher avec toi 3 heures à...
20: Attendez, laissez-le répondre.
7: Ouais, non, mais tu la couches à...
20: Non, mais il y a du monde derrière, je veux pas répondre, il y a du monde derrière.
7: Bon, alors dans ce cas-là, si tu veux pas répondre, on passe à la suivante et puis c'est bon.
20: D'accord, laisse-le répondre. Non, mais il veut pas.
7: Bah alors, réponds, ça fait au moins un quart d'heure que t'es en train de chercher.
20: Non, mais tu me dis oui, non.
21: Mais réponds, moi j'aime pas.
20: Réponds. Bon, je peux répondre ou pas, Gérard?
7: Bah oui, réponds, dépêche-toi.
4: Réponds, s'il te plaît, on attend.
20: On a les moyens de te faire parler, le triseau.
7: Oh! Pierre Alain, là, tu t'accouches ou quoi?
20: Non, Pierre, non, c'est Pierre.
7: Non, ouais, Pierre, t'accouches,
20: Pierre Alain.
21: Et pour un rocher,
7: Suchard,
21: tu baisses
7: oh,
21: le
7: chien. Oh,
20: et pour un bouledi, tu fais la totale.
7: Pierre, tu réponds, s'il te plaît.
20: Ouais, d'accord, mais...
7: Pierre, tu accouches.
20: J'étais pas d'accord avec toi.
7: Bon, bah alors, ça y est, c'est tout ce que t'avais à dire.
20: Bah, tu me demandes de répondre.
7: Ouais, bah, il te faut un quart d'heure pour me dire que t'es pas d'accord avec moi. Bah, dis donc, eh oh. Ouais, faut déboucher les oreilles,
4: pourquoi,
7: hein.
4: Pourquoi?
21: Pourquoi? Tu mets du temps, hein.
7: Bon, pourquoi alors, t'es pas d'accord?
20: Parce que quand Didier, il a dit ouais, ça peut pas le faire, moi j'ai dit non.
21: Bravo.
7: Voilà, je vois pas le rapport avec ma question.
20: Vas-y, sur les buzzbands, Gérard. Didier fait les buzzbands, ouais, Doc Génico.
7: Ouais, d'accord, ouais, bah c'est bon, on a compris.
20: Et bah pourquoi toi t'es pas d'accord?
7: Attends, c'est pas moi qui ai dit que t'étais pas d'accord.
20: Bah si, tu me dis oui, Pierre Alain, alors que c'est Pierre, et moi je te réponds non.
7: Bon, d'accord, tu me prends la tête pour l'instant. Pierre Alain, tu veux répondre quand même à la question?
20: Non, c'est Pierre, bah oui, t'inquiète.
7: Non, mais il y a Pierre Alain aussi derrière.
20: Ah, d'accord.
7: Tu as que...
20: Non, les boys bands, c'est pas trop mon truc.
7: Oh, mais... tu le calmes, notre l'abruti de service numéro 4, là.
20: C'est qui?
7: Bon, Pierre Alain, tu réponds, s'il te plaît, parce que...
20: Donc, les boys bands, c'est pas trop mon truc.
7: Ouais.
20: Contre, j'aime bien les artistes mâles en solo.
7: C'est-à-dire
20: comme toi, comme Ricky Martins.
0: Ah ouais.
7: Non, mais attends, je vois pas le rapport avec les boys bands.
20: Bah ouais, c'est pour ça que je dis que je préfère les artistes en solo.
0: Bah oui, comme Vanessa Paradis.
21: Mais pas qu'il n'y a aucun rapport.
7: Ouais, d'accord.
21: Comme les villages pigeons.
7: Ouais, bon, ok. Bon, allez.
4: Non, mais toi, faut que tu répondes toujours.
7: Bah, de toute manière, je vous l'ai dit, moi, personnellement, ça me dérange pas du tout. Leur musique, personnellement, je comprends pas pourquoi.
20: Mais est-ce que t'en écoutes, Gérard? T'es pas tout seul, justement.
7: Et bah, moi, j'en écoute pas parce que j'en ai pas, donc je peux pas en écouter.
20: C'est rare. Et me dis pas qu'à ton 1er janvier, t'as pas écouté des boys bands.
7: Non, enfin, pas du tout.
20: Ah non, c'était quoi comme musique?
7: J'ai rien écouté du tout, tu vois, pour l'instant.
2: Ah, si, on a mis Claude François et tout, là.
7: Ouais, mais...
20: Ah ouais, Gérard, t'as plein de laser, je suis sûr.
7: Ouais, mais pour l'instant, j'ai pas tout eu le temps de tout écouter, donc voilà.
20: T'as pas écouté les To Be Free, on s'est promis...
7: Ah non, tu vois, c'est pas du tout.
20: Toujours, tu vois.
7: Non, non, mais c'est pas une musique que j'aime, tu vois.
21: Mais donc...
20: Gérard.
7: Oui.
21: Gérard,
7: oui, Audrey.
21: Non, Barbara. Gérard, c'est Aurélie.
20: Bon, les pétasses.
7: Barbara, oh, toi.
20: Attendez, laissez parler les filles, là.
7: Et celui qui dit les pétasses, tout à l'heure, il va gerber, hein.
20: Ouais, laissez parler les putes un peu.
21: C'est pas gentil de m'insulter, hein.
7: Barbara, alors.
21: Moi, je voulais savoir, c'est quoi ton boys band préféré?
20: Mais il t'a dit, il aime pas.
21: C'est les Village People?
7: Non, mais... non, je viens de te dire, c'était...
21: Ouais, c'est Aurélie.
7: Attends, Aurélie, s'il te plaît.
20: Réponds déjà à la question d'Aurore.
21: Mais qui tu préfères dans les Village People, le gros moustachu en cuir?
7: Mais moi, j'aime pas, j'ai pas de disque des Village People.
21: C'est l'indien.
7: J'ai pas de CD de Village People.
20: Gérard, on pose une question.
7: Oui.
20: Alors, c'est Didier. Moi, ok, tu as dit que t'aimais pas les boys band, mais même, enfin, moi, même moi, j'aime pas trop ça. Mais pourtant, il y en a certains que je préfère. Lequel tu préfères, toi, des boys band? Même si t'aimes pas ça, je sais bien que t'aimes pas ça, mais lequel tu préfères quand même?
7: Dans quel groupe, tu veux dire?
20: Mais dans
1: Doc Gynéco, Patrick Sacal.
20: De quel groupe tu préfères?
21: Darnay. Non, mais
7: ouais, voilà, on te l'a dit, tu vois, il y en a une qui vient de te le dire.
20: Barnet.
7: Ouais, puis le Barnet. Aurélie, Barnet, qu'est-ce que tu voulais dire?
21: Il y a Gorky, il y a François, non?
7: Aurélie, qu'est-ce
21: que... Il y a le boys band de Diana.
7: Ouais, attends, qui c'est qui vient de parler de Diana, là?
21: C'est Jean-Luc.
20: C'est pour Malma.
21: C'est Jean-Luc de la rue.
7: Ouais, c'est ça. Aurélie, tu voulais me poser une question?
21: Ouais, je voulais te demander, quand t'écoutes les boys band, tu branles dessus?
7: Non, pas du tout. Comme ça, t'es servi.
20: Ouais, c'est Pierre qui voulait poser une question.
7: Oui.
20: Ouais, c'est quoi la prochaine question?
7: Mais la prochaine question, c'était un débat.
20: Est-ce que c'est une fiat ou une blanche?
21: Le débat sur les cyclones.
7: Voilà, alors... Quoi?
20: Toi qui es dans le show business, t'as déjà couché avec un To Be Free?
7: N'importe quoi, toi.
21: Et avec Max?
4: Réponds.
7: Non plus.
20: Avec Alligator.
4: Pourquoi t'as non pas plus. Couché avec un To Be Free, alors?
21: Gérard,
7: oui.
21: T'as rougi quand Max t'a surpris en train d'enculer Sitar?
7: N'importe quoi, toi.
4: C'est pas drôle, ça.
7: J'en connais une. Qui c'est qui vient de dire ça?
21: Gérard.
20: C'est Christine. C'est
21: Gérard, pour un mon chéri, tu sors ta cerise?
7: Ouais, je sens que Manuela, Aurélie et Barbara, vous allez dégager. Alors vous vous calmez maintenant, c'est le...
20: Il a plus de cul à sa cerise.
7: Ouais. Tu sais, tu viens de dire ça. Non, non, mais... Oh, tu les calmes, là.
4: Je fais quoi, je les calme?
7: Ouais, tu me les calmes un peu là, ceux qui sont un peu vulgaires là.
4: Ok, d'accord.
20: Hé, hey, GG.
7: Quoi?
20: GG, si
4: je... Bah, je les calme, attends. Ouais, vous calmez.
7: Non, mais tu prends le téléphone ou sinon c'est moi qui vais m'en occuper tout à l'heure.
4: Bon, vous calmez.
7: Ça va faire tout drôle.
4: Les auditeurs, vous calmez parce que Gérard, il va pas continuer comme ça.
7: Ouais, non, mais ça va faire tout drôle tout à l'heure si c'est moi qui les calme. Hein.
4: Donc, vous calmez, ok?
7: Donc, prochain débat, le débat qu'on avait fait, c'était sur les slips jaunes, donc tu me les remets maintenant, s'il te plaît.
4: Je te les remets maintenant?
7: Tu les remets en air.
4: Ok.
7: Et on va continuer en espérant que ça se calme.
20: Tu
7: vous
20: entends ou pas?
7: Oui, je vous entends.
20: Allô, allô. C'est bon. Allô. Et puis derrière. Allô. Qu'est-ce qui s'est passé?
21: Allô.
20: Mais quand vous avez coupé là, tu m'entends, Didier? On a repris l'antenne ou pas?
7: Oui, vous êtes à l'antenne.
20: Allô, on l'entend.
4: Ils t'entendent pas, Gérard?
7: Attends, mais c'est quoi ce sujet?
4: Attends, je vais refaire.
7: Attends, on n'entend pas l'autre con. Alors là, l'autre con, il t'emmerde.
4: Mais non, ils sont trompés. Attends, je vais refaire une manip. Donc normalement, là, vous devez entendre Gérard normalement. Ça doit être bon là.
20: Ouais, attends.
7: Non, Manuela.
3: GG, ils font exprès pour m'énerver.
7: Manuela.
20: Allô.
7: Oh, mais c'est quoi là?
20: Pourquoi on l'entend? D'habitude, on l'entend pas.
21: Manuela,
7: tu m'entends?
21: Oui, je t'entends.
20: Il y a la musique là qui me gêne.
21: Oui.
7: T'es là, Barbara?
21: Oui.
7: Pierre?
20: Oui, je suis là.
7: Didier?
20: Oui. Allô.
7: Et Pierre Alain?
20: Ouais, je suis là. Pierre Alain. GG, il faut exprès pour t'énerver, moi je t'entends.
7: Didier?
20: Oui.
7: T'es là?
20: Ouais.
7: Ben, réveille-toi parce que tout à l'heure tu as dégagé toi, hein,
20: je sens. Le Didier, d'accord, ma gueule. Tu peux m'appeler Didier.
7: Ouais, ben, tu iras te faire foutre.
20: Tu peux m'appeler
7: Didier. Oh, qui c'est qui s'amuse là?
4: Pas d'insultes.
7: Qui c'est qui s'amuse à chanter des conneries comme ça là?
20: Tu peux m'appeler Didier si tu veux. C'est Pierre Alain. Tu peux m'appeler Didier si tu veux, hein.
21: Gérard,
4: j'en entends
21: pas bien quand tu
4: gères un peu,
7: Gérard. Oh, tu me sors seul qui dit des contentiges, là, déjà une.
20: GG, c'est Pierre, j'avais une question, moi. Avant que ça coupe.
7: Eh, faudra peut-être...
4: Lance les questions, vas-y.
7: Alors, les slips jaunes se lavent-ils à 90 degrés?
4: La question elle dure 3 minutes et après il y a 10 minutes d'intervalle entre les questions.
7: Ouais, mais quand même, ils nous disent que des conneries.
4: Bah, il faut que tu les calmes et tu poses la question, parce que sinon, là, il se passe rien.
20: Est-ce que les slips jaunes se lavent à 90 degrés, c'est ça? Ouais, bah c'est Pierre.
7: Ouais.
20: Bon, est-ce que c'est en machine ou pas?
7: En principe, c'est en machine, hein.
20: Ouais, mais t'as quoi comme genre de machine aussi, parce
7: non,
20: que...
7: mais ça va, je vois pas le rapport avec...
20: Attends, laissez
7: Pierre, s'il te plaît.
20: C'est une petite machine.
7: Et alors, c'est pareil, ça va
20: bien. Non, mais je peux pas aller jusqu'à 90, ça va jusqu'à 50, 60, pas plus.
7: Ouais,
20: mais
7: c'est ça.
21: Eh, Gérard, les tiens,
7: elles
21: sont tellement crades que c'est indétachable.
7: Qui c'est qui dit ça?
21: Même à 90.
7: Qui c'est qui dit ça?
21: C'est Aurélie.
7: Ouais, ben Aurélie, je t'entends encore une connerie comme ça, puis tu vires, d'accord?
21: Ah oui, j'ai d'autres qui passent dans toi, il faut de l'eau de Javel, mon amour.
20: Non, c'est du cadavre qui lui faut à ce niveau-là.
10: Il y a une question, enfin moi j'ai un Minitel, qui dit GG, tes slips, on les lave au Kircher ou pas?
7: Qui c'est qui dit ça?
10: C'est Pierre.
7: Ouais bah Pierre ça m'étonnerait que tu puisses faire Fun TV sur ton Minitel, d'accord?
11: Ça doit être un mec de la radio.
10: Attends, on peut forcer. Non mais t'es ouf ou pas?
11: Ça doit être un mec de la radio parce qu'il passe dessus tout le monde lui.
7: Non.
10: Si,
11: il passe au-dessus de tout
7: Didier.
10: Le monde.
7: Didier.
10: Ouais.
21: Mais Gérard, c'est Barbara.
7: Attends, Barbara.
4: Ah, Didier. Didier, Gérard demande à Didier, donc laissez parler Didier avec Gérard.
10: Merci.
4: Discipline.
10: Merci, Philippe.
7: Bon, Didier, tu te dépêches, s'il te plaît.
10: Oui, alors, Gérard. Didier. Gérard.
21: Tard, bon. Je t'aime.
10: Vous me laissez parler un peu. Oh, les messages perso. Oh, mais laissez-moi parler
21: tard,
10: un peu.
21: Bon,
10: Didier,
7: Barbara, tu t'écrases, mais Émilie, vous écrasez.
10: Didier, c'est quand tu veux, t'as un mètre de retard, là.
7: Bon, Didier, t'accouches.
10: Crachez-vous un peu, je vais parler.
7: Tu me prends Didier dehors.
10: Mais je veux pas parler.
7: Alors, tu parles et tu te tais, ou tu te quoi?
10: Alors, je voulais t'expliquer comment laver les slips. Moi, ce que je fais tout le temps, c'est que sur mes slips, bon, j'attache une grande importance parce que bien sûr, bon, je pense que ça a dû t'arriver de te retrouver devant une femme avec ton slip tout jaune. Bon, hein, et alors là, c'est embêtant quand il est jaune de pisse, ça doit souvent t'arriver. Alors, ce que tu fais, c'est que tu le mets dans la machine, hein, tu le laves, hein, bien sûr, 90 degrés. Hein, j'ai demandé, de toute façon, Lady Diana, c'est pareil. Hein.
7: Et, bon, Pierre, et alors, Didier.
10: Tout le bon Allemagne.
7: Bon, et hop, Didier, bonsoir. Au revoir pour ça t'apprendra. Allez, hop, ce coup-là, tu dégages.
10: Mais pourquoi?
7: Dernier, tu dégages.
10: Pourquoi, connard?
7: Allez, hop.
4: Oh, je le vire, là.
7: Allez, hop, dehors, ça y apprendra. Allez, je le vire.
4: Non, hop, dégage,
10: Gérard.
4: Dégage.
7: Barbara, tu voulais poser une question?
21: Oui, moi je voulais poser. Enfin, je voulais te dire quelque chose, que même avec de l'acide chlorhydrique, tes slips, tu balances de l'acide dessus, le slip il part, mais la tache reste toujours avec toi.
10: Mais ça se lave à la pierre, ces slips, tu frottes la pierre contre le slip. J'aime bien ton accent, la pouf.
7: Tu restes poli, s'il te plaît.
21: Ouais, tu as vu comment il me parle?
7: C'est celui qui vient de dire, j'entends encore un mot comme ça, je vous vire tous les deux, les deux mecs qui restent.
21: C'est
7: Didier. J'ai dit à Didier de dégager.
4: Mais je l'ai dégagé, Didier.
7: Non, il est encore là.
4: Non, il est pas là, c'est Benjamin à sa place.
21: Gérard, t'es
10: au... Salut, Benjamin. Bonsoir.
7: Benjamin.
10: Bonsoir. Salut.
7: Salut.
10: C'est le même, on me l'a fait. Gérard, c'est Pierre. Je t'avouerai que j'ai un peu décroché là, on en est où au niveau des questions?
7: On en est toujours à la 8e et pour l'instant Aurélie elle a pas répondu, donc si elle pouvait répondre.
10: Moi non plus. Hein.
4: Bon, les filles répondent maintenant, que
10: d'accord,
4: les filles.
10: D'accord.
7: Oh Aurélie.
10: Oh les pétasses.
21: Eh oh, c'est bon, tu te calmes, hein.
10: La pétasse, tu réponds.
7: Bon, Pierre, tu te calmes, et Pierre-Alain, vous vous calmez tous les deux, et Benjamin, pareil. Vous laissez parler Aurélie, s'il vous plaît. Sinon, non, vous gerbez.
21: Moi, je voulais juste savoir, quand on lève tes cotons-tiges, ils sont aussi crades.
7: Bon, Aurélie, bonne nuit.
4: Ah, je la vire.
21: Gérard, c'est Manuela,
7: bonne nuit.
21: Je peux répondre?
7: Emmanuela, je t'écoute.
21: Bon, alors, est-ce que tes slips, ils sont crades? Bah voilà, bah, faut les laver à 200
7: degrés. Non, c'est 90 degrés, je suis désolé.
10: Mais je peux pas, j'ai une petite machine.
7: Oh, toi, tu t'écrases, toi, t'as déjà répondu.
10: Mais non, mais tu comprends pas, je te dis que ça va jusqu'à 50-60 maximum. Et encore,
7: Pierre, tu commences à me les gonfler.
10: Non, mais c'est pour te dire, Gérard, cet hiver, j'ai galéré, j'avais l'eau qui gelait dans la machine.
7: Et alors, c'est ton problème, c'est pas le mien.
10: Ah bah attends, t'es drôle, moi, mes slips, c'est tout jaune, tout galère. Moi, j'ai
7: une petite machine. T'écoute.
10: Moi, j'ai une petite machine, mais j'ai un gros machin.
21: Que si tu laves tes slips à 90 degrés, ils vont tout rétrécir.
7: Mais non.
21: Mais bon. C'est pas un problème, vu que tu as un tout petit paquet, ça rentre
7: en... D'accord. C'est bien. Benjamin, tu veux réagir?
10: Non.
7: Non, bah alors pourquoi tu t'appelles? Alors, Benjamin, tu le vires.
10: Parce que je suis d'accord avec toi, Gérard.
7: Benjamin, il veut pas réagir.
4: Mais peut-être pas sur cette question, mais
10: Gérard, c'est parce que je suis d'accord avec toi, donc j'ai rien à dire de plus. Oh, bah si t'es d'accord.
7: Oh, bah d'accord, bon, ok. Pierre-Alain.
21: Et toi, réponds à la question.
7: Pierre-Alain.
10: Oui.
7: Tu veux répondre ou pas à la question?
10: Pierre,
7: tu la fermes, s'il te plaît.
10: Excuse-moi.
11: Ouais, je vais répondre. Ouais, donc,
10: excuse-moi, je mets pas de slip, je mets des caleçons.
7: Bah, c'est pareil, hein. Que ce soit slip ou caleçon, c'est pareil.
11: Ouais,
7: hein,
11: c'est parce qu'en caleçon, t'as de la couleur. Je les lave pas, pas à 90 degrés, je les lave plus
7: tard. Donc, pour de manière, en principe, les slips, ça se lave à 90 degrés, hein, chez moi, pas à 60 ou à 50 comme...
10: Et ton gros machin, tu le laves à combien?
7: Mais ta connerie, tu la laves à combien?
21: Bah, la main de Christine.
7: Bon, celle que... j'en connais une, elle va dégager tout de suite. Qui c'est qui vient de dire ça?
11: C'est une fille.
4: Ouais, c'est une fille.
21: Franchement, elle t'a cassé, là.
11: Je crois que c'était Caro.
7: Qui c'est qui vient de dire ça?
4: C'est Manuela.
7: Entre Barbara, y a plus Aurélie?
4: Non.
7: Alors, tu prends quelqu'un d'autre, hein?
4: Bah ouais, bah je rappelle, Laurette, raccroche.
10: Laurette,
4: raccroche.
10: Raccroche, Laurette.
7: Non, tu m'appelles...
4: Elle est pas rentrée. Allez,
10: Gérard, tu continues ton débat.
7: Donc la 10e, pourquoi que les slips jaunes sont-ils plus chers que les blancs? Ou là, même les caleçons, hein, c'est pareil.
10: C'est
7: pas
10: une question, ça.
7: Donc, Benjamin.
5: Alors, bah moi, tout simplement, je pense qu'ils sont plus chers que les blancs. Tout simplement parce qu'il y a plus de gens qui veulent des slips jaunes que des slips blancs. Mmh. Alors, en plus, on peut effectivement constater que le colorant utilisé pour le slip jaune, qui est l'Extro E3, est beaucoup plus cher que le colorant pour le slip blanc, qui est blanc et qui est beaucoup moins cher à trouver que le slip jaune.
21: Je peux répondre, Gérard, c'est Manuela.
7: Manuela, ouais.
5: Qu'est-ce que t'entends, Gérard?
7: Attends, Benjamin, je te répondrai après.
5: D'accord.
21: Tout le monde choisit les slips jaunes parce que comme ça, quand on pisse dedans, ça se voit pas. Mmh. Et ben forcément, ils le mettent plus cher. Comme ça, ils gagnent plus d'argent.
7: Ouais, mais pour pourquoi? Moi, je vous pose la question, pourquoi qu'ils sont plus chers que les blancs? C'est ça, la question, en fin de compte. Oui, Barbara.
21: Mais parce que comme ils vont les garder plus longtemps, ils vont en acheter moins souvent. Mmh. Donc, ils sont obligés de les vendre plus cher pour garder plus d'argent.
7: Ok, Pierre, pour toi?
5: Parce que c'est toi qui les as mis à la mode.
7: Oui, et Pierre-Alain?
6: Non, Pierre.
7: Pierre-Alain, ouais, Pierre, tu commences à me les gonfler tout à l'heure, tu vas saquer, hein.
6: Je pense pas que les slips jaunes soient plus chers que les blancs, je vois pas pourquoi.
7: Bah oui, mais c'est là la question.
21: Ah voilà, alors. C'est de la vie par notre ami Gérard.
6: Mmh. S'il vous plaît. Bah,
7: oui.
6: Oui, non, Gérard.
7: Quoi? Qui c'est? Donne ton nom.
6: Ça dérange pas?
7: Donne ton nom.
6: Bah c'est Pierre.
22: Vas-y, Pierre.
6: Bon, Pierre-Alain, tu sais ce qu'il aime, Gérard?
22: Non.
6: Bah si, mettre un coton-tige dans son cul.
7: Allez, non, Pierre, non. Tu dégages pour de bon ce coup-là, allez.
4: Ouais, je le vire. Et à la place à la place d'Aurélie, on a Sabrina.
23: Bonsoir tout le monde.
7: Salut Sabrina.
23: Bonne année. Hein.
7: Merci, toi aussi.
22: Et surtout la santé,
23: Oh bah, c'est mieux. Hein.
22: Ouais.
7: Donc, Manuela, pour toi. Donc, t'as entendu.
23: Elle a répondu, Gérard. Hein? Gérard,
7: non, attendez, Sabrina, elle a pas répondu.
22: Ouais, elle a dit bonne année.
23: Ouais, Gérard, ouais. Répète ta question, j'ai pas entendu, alors vas-y, dis.
7: Donc pourquoi que les slips jaunes sont-ils plus chers que les blancs?
5: Avec la différence.
7: Bon,
23: c'est des slips de couleur, Gérard, donc ils sont plus chers.
7: Mmh.
23: Forcément.
7: Ouais, mais alors pourquoi?
5: C'est le colorant.
7: Bon, bah, qui c'est qui jacte là?
23: Eh, Gérard, si on te donne un Mars, tu repars?
7: Attends, attendez, s'il vous plaît. Hey, j'ai demandé à Pierre qu'il sorte, hein, lui. Je veux pas le re-entendre. Hein.
4: Mais il est dégagé, Pierre. On a à la place, on a Monsieur Mazur, déjà.
5: Oui, bonsoir.
7: Oh, ça y est, oh, lui il va encore me gonfler sans arrêt me dire des conneries. Alors c'est bien de prendre des mecs comme ça, toi. Hein.
4: Un peu d'intello dans l'émission, ça fait pas de mal.
7: Oh, non, non, mais attends, moi je te demande de trouver
5: bonne
7: des
5: année,
7: gens qui
5: merci,
7: puissent.
5: Merci de votre accueil, bonne année. Déjà, je suis juste pour un slip jaune.
7: Qui c'est qui dit ça? Qui c'est qui vient de parler?
5: Excusez-moi.
7: Ouais, Benjamin et Pierre-Alain, vous avez. Qui c'est qui vient de dire ça?
22: C'est Benjamin.
7: Alors non, Benjamin, bonne nuit.
5: C'est Pierre-Alain.
22: Benjamin.
4: Moi je vire les deux, allez, c'est bon.
7: Non, allez hop, tu me dégages les deux, allez hop.
4: Ouais, c'est bon.
7: Pierre Mazur.
5: Oui.
4: Non, Monsieur
5: Mazur.
7: Ouais, si je veux.
5: Non, Monsieur Mazur.
7: Monsieur, ça va comme ça,
5: s'il vous plaît. Je voulais réagir simplement sur le débat des slips belges.
7: Non, c'est pas des slips belges, c'est des slips jaunes et
5: pourquoi? Si vous voulez.
7: Pourquoi ils sont plus chers?
5: Alors, pourquoi les belges sont...
7: On ne parle pas des belges, ok? Bon, allez, tu me le sacs, allez, hop.
5: Mais attendez.
7: Allez, non.
4: Il vient d'arriver.
7: Attends, pour l'instant, il répond à côté.
4: Mais attends, tu peux quand même lui expliquer,
7: merde.
4: Et puis il va t'expliquer des trucs.
7: Ouais, il s'amuse avec le téléphone.
22: Ouais, mais là, oh.
5: Non, écoutez, ce n'est pas moi.
4: Non, c'est une fille qui s'amuse avec le téléphone.
7: Putain, merde.
22: Ringo.
7: Ouais, réveillez-vous un peu, là.
22: Ah, mais c'est lui aussi, il fait rien, Ringo.
7: Bon, ok, qui c'est qui joue avec le téléphone, là?
23: On pose ta question.
7: Ben ça y est, la question, elle est posée.
23: Bah, pose-en une autre.
7: Bon, allez, hop, on fait sur les femmes.
22: Bon, Ringo, réveille-toi aussi.
7: Allez.
24: Il n'y en a pas de femmes qui appellent.
7: Ben si, j'en ai une, deux.
23: De toi,
7: j'en ai trois au standard. J'en ai trois, là.
5: Oui, allô?
7: Ouais.
5: Oui, monsieur Mazur, je voulais juste répondre à votre question, monsieur Gérard, concernant, c'était bien, est-ce que les slips blancs coûtent plus cher que les slips blancs?
7: La question, c'est pourquoi que les slips blancs sont plus chers que les jaunes?
5: Bon,
7: oh là là, mais qu'est-ce que c'est que ça?
5: En effet, je connais un petit magasin, dans le 8e arrondissement de Paris, près du pont de l'Alma, où ils ont... Allô,
23: Gérard.
5: Oui, ils en vendent.
23: Allô, Gérard, c'est Barbara.
7: Oui.
23: Contre une tranche de jambon, un peu de yaourt, tu fais la totale?
7: Non.
23: Mais non, les couilles.
7: Bon, allez hop, on passe à la. Au débat suivant.
23: Gérard, t'as pas répondu.
5: Oui. Alors.
7: Ah, mais merde! Tu le réveilles ou quoi? Ou il fait exprès celui-là?
23: Gérard,
4: ok, d'accord.
5: En ce qui concerne les boys bandes, porte-t-il des slips blancs ou des slips bleus?
7: Allez hop, dehors.
4: Bon, attends. On va accueillir Gilbert. Bonsoir, Gilbert.
25: Bonsoir les filles, bonsoir Gérard.
7: À la place de...
4: À la place de l'autre là, Pierre-Alain.
25: Ouais, Pierre-Alain. Ouais.
4: Voilà. On a Thierry à la place de Didier, celui qui t'a insulté là.
7: Ouais,
4: Didier,
7: ouais.
4: Et on a Monsieur Mazur et trois filles, voilà, nickel.
8: Oui, je suis toujours là, oui.
7: Non mais attends, je te dis de le dégager, lui.
8: Mazur, tu dégages.
9: Ah bon, bah je le dis
8: au placard. Attendez, je ne vois pas pourquoi j'ai...
7: C'est un goûter, j'ai dit.
8: Mazur, au placard. J'essaie d'apporter des éléments afin de faire avancer le débat.
7: Non, non, mais moi, là...
8: Je vous ai parlé d'un petit magasin...
7: Non, non, mais moi, je vous demande pas... Non,
8: des slips blancs moins chers que des slips blancs, c'est à côté du pont de l'Alba.
7: Allez, allez, allez.
8: N'est-ce pas?
7: Allez, hop.
8: Ça s'appelle chez Diana.
9: Dégage.
7: Dehors. Mais pour de bon.
23: Diana, réponds à la question, toi. Est-ce que Diana, elle avait une culotte?
7: Qui c'est qui vous a dit ça? Oh, qui c'est qui vient de dire ça, là, les trois filles, d'ailleurs?
23: C'est pas moi, c'est pas moi,
8: d'ailleurs. Et Sabrina,
12: elle avait une culotte jaune.
8: Sabrina, j'ai reconnu ta voix, tu me rappelles après?
23: Elle avait une culotte ou pas?
7: Eh oh, vous réglerez vos comptes plus tard,
23: elle
7: d'accord?
23: C'est pas ta question, genre, de gueuler, là, depuis tout à l'heure.
7: Bon, si t'es pas contente, tu rentres chez toi, toi.
23: Attends, je suis déjà chez moi, là.
7: Alors? Pour la Gilbert et Thierry qui viennent d'arriver, alors pour vous, est-ce qu'ils sont plus chers ou que le... Pourquoi qu'ils sont plus chers que les blancs?
8: Oui, c'est Thierry.
23: Oui, Thierry. Plus blanc Thierry. Que bien.
8: Alors, bah, moi, je pense que les slips jaunes sont plus chers que les blancs.
7: Et pourquoi?
8: Parce qu'ils sont plus chers que les blancs.
7: Mais pourquoi?
23: Parce qu'ils sont jaunes, Gérard.
8: Ils sont jaunes.
7: Ouais, d'accord, bah, on dira.
8: C'est le tissu, c'est tout.
7: Ok, ça dépend du tissu.
8: Blancs. Bah oui, parce qu'ils sont pas blancs.
7: Ok. Gilbert. Gilbert.
8: Ouais, je te dis, c'est le tissu, c'est des slips en cachemire, c'est tout. C'est jaune.
7: Non, mais attends, je demande à Thierry, lui, il me dit pareil. Bon, ok.
8: Bah ouais, bah on est du même avis. Ça,
7: d'accord.
8: Ça pose pas de problème.
23: Gérard, tu réponds, toi?
7: Mais moi, je vous ai dit que...
8: Gérard, ton réponse à toi.
7: Vous savez pas... Tu baisses la radio, s'il te plaît, derrière, merci.
23: Gérard, je peux te poser une question?
7: Oui, c'est qui?
23: C'est Sabrina.
7: Ouais.
23: Est-ce que tu portes des strings jaunes, toi?
7: Non, moi, je porte que des slips. Hein.
23: De quelle couleur?
7: Des galtons, de différentes couleurs.
23: Rayé ou pas?
7: Oui. En principe. En principe, oui.
23: En soi?
7: Bon, ça y est, je en coton, d'accord? Ça y est, t'es contente?
23: En coton,
4: bon. Bon, questions, il y a plein de questions encore, les enfants, là. Hein.
7: Donc, alors, pour ou... Alors, là, c'était un débat sur les femmes qu'on avait attaqué. Donc,
23: on avait fait un débat sur les femmes,
7: s'il vous plaît, vous vous calmez quand je parle.
4: Calmez-vous!
7: Oh, Thierry, tu t'écrases! Et Gilbert aussi, merci.
4: Alors la question sur les femmes.
7: Donc la question sur les femmes, c'est pour ou contre les femmes au volant. Donc on va demander l'avis à Gilbert.
8: Je fais les mêmes réponses que enfin quand je suis passé dans le débat ou je...
13: Non, tu changes.
8: Je change.
7: Et tu vas te réveiller, Gilbert, parce que tout à l'heure tu vas zerber.
8: D'accord, bah moi je suis pour les femmes au volant.
7: Pourquoi?
8: Parce que j'estime que les femmes ont droit de conduire, parce que c'est des hommes comme les autres, quoi.
7: Non mais attends, je vois pas du tout le rapport. Hein.
8: Mais si, non, il n'y a pas de... égalité des sexes.
7: Ouais, d'accord, ok. Manuela.
8: Quand ils auront un clito comme un pénis. Attends,
7: Gilbert, s'il te plaît, ça y est, j'ai compris ce que tu voulais dire.
8: Bon, Manuela.
7: Bon, Thierry, tu t'écrases parce que c'est moi qui gère, d'accord?
23: Bah, évidemment
7: d'accord,
23: qu'elles peuvent conduire.
7: Alors, Manuela, pour toi.
23: Bah, évidemment qu'elles peuvent conduire. Pourquoi elles n'auraient pas le droit de conduire?
7: D'accord.
23: C'est prouvé, hein, les hommes ont beaucoup plus d'accidents en voiture.
7: Et tu crois que...
8: Ouais, c'est à cause des femmes aussi, il faut le dire.
7: Non, mais attends, tu crois que les femmes aussi n'ont pas des accidents?
23: Évidemment, mais moins que les hommes.
7: Ah mais faut dire une chose, que quand... Moi, j'ai eu souvent l'occasion de voir des femmes au volant, hein, et ben fais-moi confiance, quand une nana se traîne à 60 ou 80 sur un périphérique ou sur l'autoroute...
8: C'est
7: non, je suis désolé.
23: Mais
7: attends, on se traîne pas sur une autoroute. Attendez, s'il vous plaît, Thierry et Gilbert.
8: D'accord.
7: Hein, je réponds à Camanuela. Quand vous avez une nana qui se traîne à 80 sur une autoroute, hein, sur la deuxième voie, eh ben je suis désolé, hein. Donc, la nana reste chez elle. Dans ce cas-là, la nana elle a eu son permis dans une pochette surprise. Si elle se traîne à 80.
8: Vas-y.
7: Sabrina.
23: Ouais, donc alors moi je vais te dire, je suis pour les femmes au volant.
7: Oui.
23: Parce que je suis contre les hommes, parce que bon, vu le chauffeur de Diana, il y a un accident.
7: Non, mais ça on en a rien à foutre de ça.
23: Parce que les hommes ça se passe pas trop bien conduire, quoi.
7: Ouais, et t'as ton permis, toi?
23: Bah non, je l'ai pas encore.
7: Ah.
8: Ce qu'on oublie de dire, c'est que Diana lui a taillé une pipe.
7: Non, mais attends, Thierry, s'il te plaît, qui c'est qui vient de dire ça? Eh oh là, les Sabrina ou Manuela?
23: Quoi?
7: Tu sais qui vient de dire ça?
23: Tu viens de dire quoi, enculé?
7: Oui.
23: C'est pas moi.
7: Et Gérard, comme par hasard, c'est une nana, mais c'est jamais vous. Hein.
8: Et Gérard, c'est quoi la différence entre une fourgonnette de police et la Mercedes de Lady Di?
7: Thierry, dégage. Au revoir, Thierry, ça t'apprendra, tu jouais pas... Non, c'est bon, Thierry, ça t'apprendra de dire des conneries comme ça. Donc, Barbara, pour toi?
23: Ben moi, je dis que les femmes, elles ont le droit de conduire parce qu'elles ont le droit de se déplacer aussi. Mmh. Mais les femmes sur la route, c'est pas ce qu'il y a de pire. Hein. Le pire, c'est les vieux avec les casquettes et tout ça.
7: Ah ouais, mais ça, de toute manière, c'est ceux qui ont pas l'habitude de sortir la semaine qui sortent le samedi et le dimanche. Ah, hein.
23: Les vieux, la casquette, les lunettes et la 305 grise attendent sur les vélos. Hein.
7: Ben ouais, mais c'est pour ça que t'en as les trois quarts du temps qui prennent leur bagnole pour la première fois le samedi et le dimanche, qui la prennent pas la semaine, et puis qui se baladent à 60 sur une autoroute. Route sur la deuxième voie. Hein.
23: Voilà, exactement.
7: Oui.
23: C'est Daniela, j'ai une blague pour toi.
7: Oui. Non, mais attends, pour l'instant.
9: Moi, je peux répondre.
7: C'est qui ?
9: Thierry.
7: Non, mais attends, je crois que il m'avait semblé t'avoir dit quelque chose, Thierry.
9: Tu m'avais dit que j'étais plutôt cool. Hein.
7: Non, mais je crois que tu t'avais dit de dégager.
9: Non, c'était pas moi, tu t'étais trompé, c'est pour ça.
7: Ah bon ?
9: Oui.
7: Alors, vas-y, réponds.
9: Ben, moi, j'ai eu 15 accidents avec ma petite voiture hein, en 2 semaines. Et je voulais juste te dire que je suis contre toutes les pétasses qui sont au volant et qui
7: roulent pas. Non, mais attends, tu dis pas pétasses, d'accord ?
9: Bon, d'accord, toutes ces grosses, comme Christine, qui roulent pas.
7: Et bah alors Thierry, tu dégages, là, ce coup-là, ça t'apprendra. D'accord. Merci, au revoir.
4: Salut Thierry, on accueille Rambo et José.
23: Gérard, c'est quoi la
7: question ? Sony et Mercedes. Eh, c'est qui celui-là, là ?
4: C'est Rambo.
12: Ouais, c'est la première fois que je vais au débat.
7: Ouais ben tu te réveilles là, tu réponds à la question, tu t'amuses pas à faire le con.
12: D'accord.
25: Et Rambo, qu'est-ce que tu penses des femmes là qui prennent le volant dans les tanks ?
12: Ouais mais j'aime bien prendre les c'est bien.
7: Qui c'est qui après Rambo avec que tu m'as rajouté ?
4: C'est Ringo.
23: Gérard, c'est quoi la différence entre Sony et Mercedes ?
7: Non, mais attends. Attends, qui c'est qu'on a rajouté avec Rambo ?
12: Ouais,
4: c'est José. C'est José à la place de Gilbert.
7: Et Rambo ouais. À la place de qui ?
4: À la place de Monsieur Mazur. Monsieur Mazur.
7: Mais Thierry, faut le remplacer. Hein.
4: Ouais, bah on va trouver quelqu'un. Hein.
7: Bon alors, José, Monsieur Rambo, Rambo, là, tu réponds. Donc, ouais. Pour ou contre les femmes au volant ?
12: Quand je suis à côté, c'est que ça se passe bien, ça va ?
7: Non, mais attends, c'est pas si c'est à côté d'elle.
12: Non, mais je suis à la place du mort et qu'il n'y a pas... Ça va ?
7: Non mais je te demande, c'est pas la question, c'est pas d'être à côté à la place du mort comme tu dis si bien, c'est de savoir les femmes au volant, ouais. Ce que t'en penses.
12: Eh ben, ce que j'en pense.
7: Toi.
12: Attends, moi qui ancien routier comme toi, ça me plaît. Tu sais très bien de la cabine qu'on peut bien mater, donc il y a des avantages femmes au volant.
7: Femmes au tournant, d'accord.
12: Mort au tournant, c'est poignant.
7: Non mais attends, hey Rambo.
12: Ouais.
7: Est-ce
12: ouais,
7: que t'en...
12: Ouais, je t'écoute.
7: Non, mais...
12: Ouais,
7: qu'est-ce que...
12: sur 5.
7: Oh
12: ouais.
7: Réveille-toi, on fait pas de la Sibie, on est à la... On est derrière un combiné.
12: Tu sais ce que c'est. Moi, j'ai le coude un peu léger, donc j'ai encore abusé sur la bignose, ça.
7: Ouais, d'accord. Bon, José ?
12: Ouais. Non, oui.
7: Ouais, mais Rambo, s'il te plaît, tu te calmes maintenant.
12: D'accord, j'attends la prochaine question.
7: Voilà.
12: D'accord.
7: Donc, José ?
12: Ouais.
25: Sur les femmes au volant, j'ai...
7: Tu le calmes ou quoi, là ? Il est à moitié bourré.
25: Non, c'est Rambo.
12: Salut, c'est Rambo, c'est Rocky.
7: Ouais, bon, hein, José.
25: Oui, bah moi, je pense que les femmes au volant, l'égalité des sexes.
7: Non, mais je te demande pas de l'égalité, je te pose pas la question sur l'égalité des sexes, je te demande pour toi, qu'est-ce que tu penses d'une femme au volant ?
25: Moi, Gérard, il a perdu sur l'égalité des sexes.
7: Non, mais, José.
25: Non, mais c'est vrai que c'est mieux quand elles sont à côté de nous, à la place du mort, et qu'elles nous taillent une pipe quand on passe la troisième, c'est vrai que c'est mieux.
7: Non, mais, putain, mais...
23: La quatrième, t'aimes pas ?
25: Non,
7: c'est trop hard. Oh, José.
25: Je trouve ça trop hard, la quatrième.
7: José.
23: La quatrième, il y a le levier de vitesse.
7: José.
25: Oui.
7: Je te demande, est-ce que t'as ton permis pour commencer ?
25: Oui, je l'ai depuis longtemps.
7: Bon, est-ce que t'as déjà croisé des nanas au volant sur si tu sors régulièrement ?
25: J'en croise plein sur l'autoroute.
7: Ouais, mais est-ce que t'as déjà vu une nana rouler à 80 sur une deuxième piste sur l'autoroute ?
25: Ouais, exact.
7: Hein ? Alors je vais te dire une chose, quand tu vois ça sur une autoroute, fais-moi confiance qu'après on vient dire qu'on est médisant parce qu'on n'aime pas les nanas au volant. Mais
25: bravo,
7: d'accord.
25: Médisant, bravo.
7: Moi je sais que j'ai conduit et je vais te dire une chose, quand tu vois une nana sur la deuxième pile à 80, fais-moi confiance que ça sert à rien, qu'on leur donne leur permis dans une pochette surprise. Donc là, oui.
23: Moi je veux dire que...
4: Fais vite, hein, parce qu'il y a plein de questions, les enfants, vous restez pendant une heure et demie sur une question. Et
7: allez, on termine avec cette question.
4: Je vais revenir parce que...
13: En ce qui concerne ce que vous pensez des enfants de 8 ans au volant.
7: Non.
4: La question suivante, la dernière question avant de faire une deuxième pause.
14: Oui, et on accueille Olivier à la place de Thierry.
4: Il y aura deux disques d'ailleurs. Il y aura...
7: Et Olivier, bonsoir.
16: Bonsoir GG.
7: Bon alors la question donc pour ou contre les femmes au foyer ? Alors,
25: Quel rapport avec le projet pour les
0: enfants? Alors,
23: dans quel foyer? Le foyer de la cheminée?
7: Oh, c'est qui qui vient? Réveille-toi, je vais. Pour ou contre les femmes au foyer, c'est quoi pour toi? Est-ce que tu préfères? Alors, je demande. Alors, Olivier, pour moi, je vais vous poser la question. Olivier, qu'est-ce que t'en penses, toi?
25: Moi, je préfère les hommes.
7: Non, mais attends, tu travailles.
25: Olivier, merde!
7: Olivier. Oh!
25: Oui.
7: Tu travailles?
25: Mais je me réveille et je te dis que moi, mon choix, c'est les hommes plutôt que les femmes au foyer.
15: Ouais, laisse tomber, GG, il est homo, c'est là encore.
7: Je crois que t'as pas tellement bien compris la question que je voulais te dire, hein.
25: J'ai compris, tu me demandes tout simplement si tu... Si
7: non, mais tu travailles ou quoi, là?
15: Olivier, c'est Rambo, dis-moi, tu serais pas un peu du bâtiment?
7: Ouais, tu me le réveilles, là, ou quoi?
15: Oh,
7: mais qui? Tu me réveilles, Olivier, il est à moitié dans le cirage.
16: Ok.
7: Et si il dort, tu le vires, hein.
17: Ouais.
7: Barbara.
16: Réveille-toi, Olivier, merde.
23: Moi, je veux dire que je suis pour les femmes au foyer.
15: Ok, je suis réveillé.
7: Ah, ça y est, quand même, dis-moi, on va t'attendre à ton tour maintenant. Je vais poser la question à Barbara.
23: Moi,
15: ok, mon chéri.
23: Je suis pour les femmes au foyer, à condition que le foyer, ce soit l'hôtel particulier du père de Dodi Al-Fayed.
15: Ouais, d'accord. Ouais.

0: pas. Si elles veulent rester au foyer, qu'elles y restent. Mm-hmm. Si elles veulent travailler, que enfin le père reste au foyer, que la mère fasse du bâtiment, bah c'est leur choix.
1: Mmh, d'accord. Sabrina.
2: Ouais, ben moi, je préfère rester au foyer que mon mari, hein, c'est mieux quand même. Mmh. Ouais, puis t'as pas d'argent. Au foyer, personne travaille.
1: Mmh. Mmh. Tu payes. Mmh, d'accord. Manuela.
3: Mmh. Bah, je sais pas, il y en avait un qui disait qu'il y avait un des parents qui était forcément au foyer, je sais pas, on peut être tous les deux en train de travailler.
4: Ouais, puis tu laisses le bébé de 2 mois tout seul.
1: Ouais, non, le bébé, tu le donnes à quelqu'un à garder dans ce cas. Ouais. Ah non, non, mais attendez. Bah, oh, qui c'est qui vient de dire ça?
2: Eh, Gérard!
1: Attendez, qui c'est qui vient de dire combien un bébé à la poubelle?
0: Ouais, mais ça arrive.
1: C'est qui qui vient de dire ça? C'est qui vient de dire ça?
0: Je sais pas, je crois que c'est l'autre Olivier.
2: Non, c'est Rambo.
0: Ouais.
1: Bon, non, Rambo, tu...
0: Rambo, il voulait dire sur la question quand même. Mmh. Oui, tu m'écoutes?
1: Bah ouais, mais même toi!
0: Voilà, comme je suis célibataire, je n'ai jamais connu le foyer. Mais auparavant, lorsque j'étais plus jeune et que je me rappelle encore, dans ma tendre enfance, quand ma mère et mon père étaient ensemble, je les ai peu connus parce que j'étais très petit, j'ai pas trop de souvenirs sur cette enfance que j'ai connue. Qu'est-ce qui se passe?
1: Bon, hein, Rambo.
0: C'est ça. Donc d'accord. Par rapport à notre...
1: Voilà, la question. Bon, là, tout le monde dégage,
2: Hey, ouais, ouais.
1: Putain, ça m'énerve d'entendre
2: Gérard.
1: Un mec qui dort comme ça, putain. L'autre, il te raconte sa vie, là, du... Eh, hey, tu me le vires, hein, je le veux plus, hein.
2: Gérard, mon amour, Gérard.
1: Ouais.
2: C'est Manuela.
5: Ah, alors, ouais. Non, il n'y a pas de question à poser, là, les enfants, parce qu'on va speeder. Alors, réponds à la question, Gérard, parce qu'il est 2h du matin, il y a donc, encore plein de questions, on va faire une pause, alors... Il est mauvais ce soir, Gérard, pas très bon, hein.
1: Moi, je suis tout à fait pour que les femmes restent au foyer, c'est tout. Voilà. Non, là, c'est tout. Donc il y avait trois questions.
6: Oui, t'as raison.
1: Il y avait trois questions sur les femmes. Hein.
5: Ah bon d'accord. Alors la dernière. Alors,
1: donc la dernière, on va mettre.
5: Non, mais on va pas la faire finalement. On va passer aux autres débats. Alors il y a deux autres débats qu'on va aborder. Deux trois autres débats et après il va y avoir donc des nouveaux auditeurs parce que c'est le best-of. Donc on varie. Hein, donc vous vous rappelez de nouveau 0800 75 000 et 0803 08 5000. Les prochains débats que nous allons aborder, Gérard, seront
1: les animaux domestiques.
5: Les deux. Hein, et après le prochain, les animaux domestiques et
1: les vacances.
5: Et les vacances. Donc si vous voulez répondre au best-of direct, bien entendu. Et juste avant, Gérard de Disque, on va faire une petite pause, tiens, tu les annonces. Hop, vite.
1: Ah, maman.
5: Alors, celui du bas d'abord et celui du haut après.
1: Alors, les travelots à la poêle des flics. Et tout de suite, touche-toi petit, une dernière soif. Ouais, bon, d'accord.
5: Pas 17, tableau. Oui, voilà, petite erreur de musique tout à l'heure.
1: Donc, à la place de touche-toi petit, vous avez entendu Zas encore une fois. Et voilà, donc on accueille Jean-Luc. Allô ? On se réveille !
7: Allô ?
1: On se réveille !
7: Allô ?
1: On se réveille.
7: Allô.
5: Oui, on t'entend, Jean-Luc, vas-y.
7: Salut Gérard, salut tout le monde.
1: Salut Caroline, bonsoir.
8: Salut.
1: Salut Sophie.
8: Bonjour.
1: Salut.
8: Bonsoir.
1: Sophie, bonsoir.
8: Bonsoir,
1: je t'ai... Magali, bonsoir.
9: Bonsoir, bonne année.
1: Merci. Et Axel, bonsoir.
10: Bonsoir Gérard, bonne année.
1: De même.
5: Et on accueille Gigi et tu sais les deux jumeaux là que j'avais...
1: Ouais, alors, je vais mettre les jumeaux. Bonsoir à vous deux.
10: Bonsoir Gigi. Bonsoir à tous.
1: Bonsoir les jumeaux là, vous vous réveillez s'il vous plaît.
10: Je suis là.
1: Ah ben quand je vous dis bonsoir, vous vous réveillez s'il vous plaît.
10: Tu n'as pas écouté, c'est tout.
1: Ok, ben excuse-moi alors, j'étais en train de marquer les noms, c'est pour ça. Donc on passe sur, donc c'est la suite des best of 90. Moi tu commences à te calmer là s'il te plaît, merci.
10: Ok.
1: Ok.
10: Quand même.
8: Bonne année mon amour.
1: Ouais, bonne année à tous, ok, voilà.
10: Merci comme mon ça. Amour.
1: Ouais, ben va te faire foutre.
10: Bonne année, bonne santé.
1: Bon, on se calme, s'il vous plaît. Je pose la question, se calme. La panthère est-elle un animal domestique, Jean-Luc?
10: Non, pas du tout.
1: C'est ton Jean-Luc. Ouais, oh, vous vous calmez là, s'il vous plaît, parce que tout à l'heure, vous allez gerber vite fait, moi.
10: Ouais. J'ai pas envie de vomir, moi, ça va. Hein.
1: Ouais, ben, tout à l'heure, tu vas aller vomir au standard, tu vas voir. Oh, alors, tu réponds, s'il te plaît.
10: Hein?
1: Tu m'arrêtes.
10: Je disais que c'était pas du tout un animal domestique.
1: Mais pourquoi?
10: Bah parce que c'est dangereux d'une part.
1: Ouais.
10: Et puis que c'est un petit peu gros pour un appart.
1: D'accord.
10: Voilà. Personne n'a un taille-crayon, pardon.
1: André, qui c'est qui demande un taille-crayon?
10: Non mais laisse-le, c'est un comique, hein.
8: Gérard, mon amour, c'est Caroline.
1: Ouais, bah ça, je te pose la question maintenant.
8: Bah évidemment que non.
1: Ok. Bah pourquoi alors pour toi?
8: Parce que dans un appartement, ça

0: jamais tenir.
1: C'est comme c'est rare, quoi.
2: Attends, si t'es pas content, mon pote, c'est le même prix.
3: Ça dépend, si t'as 20 mètres carrés, ça peut tenir.
2: D'accord, c'est ça. Sophie.
0: Bah ouais, moi j'en ai une chez moi.
2: Hein,
0: j'ai une chez moi, tu sais, moi j'ai... Ça me fait quoi? J'ai un grand jardin et tout, dans le jardin, elle dort dans mon lit et tout.
2: Ouais, non, mais attends, t'as quand même une autorisation, j'espère.
0: Ça s'appelle une peluche, bah, quand même, ouais.
3: C'est pareil, Christine, c'était une tigresse en plus.
2: Tu sais qui dit ça? Bon, hey.
3: Bon, ah, allez, hop. Ah. Et Carole, c'était une cochonne?
4: Qu'est-ce que je fais?
2: Que t'essayes de savoir qui c'est qui s'amuse à déconner comme ça, parce que ça va vite gerber maintenant.
3: J'ai envie de vomir.
2: Les jumeaux, donc vous voulez participer à ça, donc oui. Pour vous.
3: Alors bonsoir.
2: Bonsoir.
5: Bonjour.
3: Moi je dis que bon, les panthères domestiques, effectivement, ça me paraît peu probable.
2: Mm-hmm.
3: Par contre, j'ai travaillé dans aux eaux de Thoiry, et effectivement, il y a des gens qui achètent des animaux. Genre, effectivement, des tigres, des lions, des panthères.
2: Mm-hmm.
3: Ils les ont chez eux et ensuite ils les abandonnent l'été sur la route.
2: Non, attends.
3: C'est quoi ce bordel?
2: Non, attends.
3: Et ça, c'est pas bien. Non, mais je veux dire que c'est pas bien.
2: Non, là, c'est un truc. Ouais, mais d'accord, mais moi.
3: C'est un truc dont je te répondrai pas, de toute façon.
5: Bon, bah. C'est clair, net.
2: Oh, pour l'instant, vous me laissez finir ce qu'il disait.
3: Et effectivement, je pense que c'est une question importante que tu as bien fait d'aborder.
2: Mm-hmm.
3: Moi, je fais partie du GIGPC.
2: Mais on s'en fout de ce que tu fais partie, tu réponds à la question, c'est tout.
3: Oui.
2: Bon, tu les prends là, tu lui demandes qui se réveille. Hein. Magali.
3: Oh là. Ils ont teasé eux.
2: Magali. Magali.
0: Oui, j'écoute.
2: Donc, pour toi?
0: Ben pour moi, aux yeux de tout le monde, non, mais pour moi, oui, parce que je suis très féline et j'adore les chats.
2: Ouais, d'accord. Ouais, mais je parle de la panthère, je parle pas spécialement des chats.
0: J'aime
3: bien les chats.
0: Et moi, j'aime tout ce qui fait partie.
3: La chatte.
2: Ouais, Axel ou... Et puis Jean-Luc, là, vous avez commencé par vous calmer.
5: Jean-Luc, tu te calmes un petit peu.
6: Gérard, le retour des Siamois. Hein. Ils sont calmés.
2: Ah bon, alors ils vont attendre leur tour pour la suite.
0: Non, Siamois, c'est pas dommage.
2: Jumeaux. Ouais, bon, alors Axel...
5: C'est dommage que j'allais dire. Moi, je veux dire que, de manière...
2: Axel, tu t'amuses pas à m'imiter parce que tout à l'heure tu vas être cassé.
5: Non,
2: je sens que si tu...
5: Tu me laisses répondre, je te prie.
2: Ouais, ben tu... Bon, et Axel, tu
5: attends,
2: dégages,
5: tu peux répondre.
2: Alors tu te dépêches, la panthère était un animal domestique.
5: Non, la panthère n'est pas un animal domestique parce que moi, j'ai une panthère, mais elle en plus.
2: Non, mais c'est... Je te parle d'une panthère vivante.
5: Est-ce que Gigi peut répondre?
2: Attends, Gigi, t'attends.
5: Moi, j'ai pas de panthère vivante. Non.
0: Est-ce que c'est
5: mais je pense que ça peut pas être un animal domestique, c'est trop féroce.
0: Est-ce que c'est biodégradable?
2: D'accord. Gigi,
3: Alors oui, effectivement. Alors tiens, est-ce que c'est biodégradable? La crotte de panthère est biodégradable. Ce qui n'est pas le cas de la panthère noire. Ou la crotte...
0: Non mais je sais pas comment ça nous faire un documentaire.
2: Bon.
3: Non mais par exemple...
2: Non mais tu réponds seulement est-ce que c'est un animal domestique, oui ou non, tu veux participer au débat, tu réponds à la question, c'est
3: alors,
2: tout.
3: Est-ce que c'est un animal...
2: Je te demande pas si leur merde elle est verte ou jaune ou blanche.
3: Est-ce que... Il a bien raison. Est-ce que la panthère...
5: Bravo.
3: Est-ce que la panthère est un animal dominique?
2: Domestique, abruti.
5: Est-ce que la panthère est un animal fantastique?
2: Putain, mais il est... Allez, hop, dégage.
3: Une panthère, c'est très dangereux parce qu'il faut pas, parce que quand ça grandit, c'est bien joli quand c'est petit, mais quand ça grandit, ça peut être très dangereux. Donc faut pas les garder comme animal domestique. Je ne pense pas que la panthère doit être un animal domestique.
2: T'as quand même compris le thème de ma question.
3: Oui, mais personne n'a répondu correctement.
2: Dis donc.
0: C'est comme le Zizi Gérard.
3: Et toi, Gérard, qu'est-ce que t'en penses, toi?
2: Moi, personnellement, je préfère les...
0: Le Zizi Gérard,
3: il... Taisez-vous, on n'entend pas le connard. Allez, hop. Grosse connerie, là, Gérard.
2: Qui c'est qui a dit connard? Les mecs, là.
3: C'est pas moi.
2: Ah non, c'est jamais personne, c'est un mec.
3: Non, c'est pas moi, je te dis, sincèrement. Gérard, est-ce que tu penses que la panthère est un animal domestique?
2: Personnellement, moi j'ai pas d'animaux, donc je peux pas te dire, mais je sais que c'est pas préférable.
3: Ouais, la colombe, c'est pas un animal domestique, une colombe?
2: Non mais attends, ça c'est...
3: Gérard, est-ce que c'est vrai que
2: ta
3: colombe... Arrêtez, laissez parler le connard.
0: Non mais
2: alors, Axel, tu dégages.
3: Et c'est pas moi.
2: Alors, ou Jean-Luc, tu dégages.
3: Gigi, c'est pas moi, c'est pas Jean-Luc.
2: Les Siamois. Alors, tu les dégages.
3: Ah non, c'est pas moi.
2: Tu dégages les Siamois.
3: Non, c'est pas moi.
2: Tu dégages les Siamois. Je veux pas le savoir.
3: Ce n'est pas moi.
2: Tu les dégages.
3: Ce n'est pas moi.
2: Tu les dégages.
3: Ce n'est pas moi.
0: Gérard,
2: tu les vires, tu reprends quelqu'un d'autre.
3: On continue le débat.
0: Gérard, Aline. Gérard, c'est Magali.
2: Oui.
5: Oui.
0: Et t'as pas d'animaux?
2: Non.
0: Et t'en as jamais eu?
2: Si, j'ai eu un chat, mais à chaque fois que je vais téléphoner, il se tire. Et puis, il y a bien temps.
0: Mais t'as déjà eu une chienne?
2: Ouais.
0: Gérard, c'est un cadeau. T'as déjà eu Christine, la chienne?
2: Et non, mais attends, Magali. Magali.
5: Gérard,
2: oh! Merci.
0: Mais t'as jamais eu de chat chez toi?
2: Bah non.
0: Des chats, t'en as jamais eu?
5: J'ai eu Christine.
2: Oh!
5: Il y a eu des nanas des fois.
0: Mais qu'est-ce qu'il aime bien?
5: Des chats.
2: Oh!
0: C'est Caroline.
2: Hey, je sens.
5: Gérard, tu sais imiter le...
2: Ouais, tu donnes ton nom.
5: C'est Gigi. Est-ce que tu peux imiter le la panthère?
2: Je t'avais demandé de... Non. Ça y est, t'as fini tes conneries.
5: Ah, j'ai rien dit, moi. C'est les autres qui imitent. Est-ce que tu sais imiter la panthère?
2: Je t'ai déjà dit que je m'en foutais, d'accord? Mais ok,
5: je te répondrai pas de manière.
2: Non, alors, okay. Il
5: fait un débat, mais il se fout de tout, lui.
2: Tu t'écroches, j'ai répondu à la question, j'aime pas les panthères dans les appartements, d'accord? C'est tout.
0: Je peux te dire un truc, Gérard?
5: Oui. Attends, mais ne pas aimer les panthères. Attends, ça n'a aucun rapport. Ça n'a aucun rapport. Ça n'a aucun rapport avec la question, Gérard, ta réponse. On te demande si la panthère est un animal domestique, on te demande pas s'il faut en avoir dans un appartement ou pas.
2: C'est trop sauvage, donc c'est pas un animal domestique pour aller en appartement. Ça reste dans un zoo, c'est tout. Voilà.
5: Personne n'a répondu correctement, alors personne n'a un point là.
2: Mais si, tout le monde a répondu, c'est toi qui n'as pas compris la question, le bouquin.
5: Crie pas, monsieur Gérard.
2: Oh merde.
5: Gérard, il a vraiment une haleine de tortue. Gérard, c'est Axel, j'ai une question.
2: Oui.
5: Oui, moi, je voulais te demander.
2: Non, tu travailles.
5: Non, parce que, en fait, si la panthère est interdite en appartement, c'est peut-être parce qu'elle est allergique à la moquette.
2: Mais non, mais je vois pas le rapport avec le...
5: Parce que dans les appartements, tu peux avoir du parquet, hein.
2: Ouais.
5: Ah ouais.
0: Voilà, exactement.
5: Ouais, elle est allergique à la cire. Ou alors tu peux avoir des trous de taupe, comme chez Gérard.
2: Tu sais qui vient de dire ça?
5: Ah bah c'est pas moi. Hein.
2: Mais non mais attendez là, vous commencez à me plaire là, les mecs.
5: Ah bah tant mieux si on te plaît alors.
2: Ça commence à bien faire vos conneries quand vous dites pas vos noms, d'accord?
5: Question suivante.
2: Oh, tu t'écrases toi, s'il te plaît, c'est moi qui commande.
5: Question suivante.
2: Oh, vos gueules là, les mecs, c'est moi qui commande, je laisserai pas parler les nanas si j'en ai envie.
0: Ah, Caroline.
2: Ouais.
0: Je t'aime.
2: Ah là, c'est bien. Bon, suivante.
0: Est-ce que vous Gérard,
5: question suivante.
0: Gérard.
2: Quoi?
5: Oh là là.
2: Question suivante. Reste poli toi,
5: Bouti. Ouais, bon, vas-y, pose ta question, ton débat là, vas-y.
2: Mais attends, c'est pas toi qui commande, si elles ont quelque chose à dire, elles ont
5: là. Ouais, culotte dans ta main dans la culotte d'un zouave.
0: Ouais, je vais
2: dire, si t'es pas content, tu raccroches, d'accord?
5: Eh, pas content, mais je raccroche, je
2: me fais le permis. Si tu as dégagé, donc tu dégages.
6: Allez, stop la question, Gérard.
0: Ouais, moi je vais le dire, mais bon, hein.
5: Question suivante.
2: Que pensez-vous au sujet des animaux domestiques?
5: Oh là là, c'est la même question que la première.
1: Bonne
5: question abstraite.
1: Moi j'aimerais bien avoir un Gérard chez moi.
2: Non mais
0: qu'est-ce que ça doit être chiant.
5: Est-ce qu'il existe des élevages de coton-tige?
2: Bon alors dehors toi. Hop, vas-y pour celui-là.
1: C'est qui?
2: Bah attends, tu dis je vais pas donner leur nom, tu les prends tous les trois. Hein, tu leur
5: C'est bien parce que moi Gigi j'ai rien dit mais je me fais virer, c'est comme par hasard. C'est-à-dire que les nanas restent sur toi, les mecs ils sont juste en
1: train. Ah et moi c'est le Luc et j'ai rien dit.
5: Bizarre, tu me vires les nanas aussi hein, parce que toujours les mêmes mecs qui s'en vont.
2: Non, non, attends, si t'es pas content dans ce cas-là, celui qui dit des conneries comme ça, donne son nom et il dégage tout de suite.
5: Ah ouais mais il veut pas se dénoncer, on y est pour rien, on va pas payer à sa place.
2: Ah bah alors dans ce cas vous allez voir, vous vous émerdez.
5: Oh aventurier de piste.
1: Gérard, c'est simple, si c'est pas Gigi et si c'est pas Jean-Luc. C'est l'autre.
2: Ouais, et comme par hasard, il est plus là, lui, si.
6: Bah si.
2: Et il dit rien. Il dit rien parce que ça
6: doit être lui. Axel, ouais, tu n'as jamais parlé, donc
1: voilà.
6: Démerde-toi un peu.
1: Qui dégage.
2: Alors Axel,
5: j'ai rien dit.
2: Ouais, tu travailles sur la question maintenant.
5: Alors oui, repose la question.
2: Non, je l'ai déjà posé. Que pensez-vous au sujet des animaux domestiques?
5: Gigi peut répondre.
2: Vas-y.
5: Non, mais c'est Axel qui répond.
1: Oh là là, Gérard, mène ton débat, c'est à qui de répondre?
2: Axel, vas-y, mais tu travailles.
5: Ouais, voilà, alors c'était à mon tour, comme par hasard.
2: Non, mais bon, tu travailles, Axel.
5: Je suis réveillé, mais...
2: Bon, tu réponds.
5: Alors, en fait, le sujet domestique, c'est un sujet qui peut être abstrait, parce qu'en fait, on peut pas répondre à une question sur un sujet, vu que le sujet est abstrait envers la question. Oh là là.
2: Bon, ouais. Bon, quand tu comprendras... Quand tu comprendras le style des débats, tu travailleras, mon pote. Hein.
5: Voilà.
2: Magali.
5: C'est les sujets c'est domestique.
2: Magali.
5: Ah, Gigi, peut-être, non ?
2: Magali.
0: Moi, je pense que tout animal est domestique à partir du moment où on a le cœur de l'accueillir chez soi.
5: Voilà, prout.
2: Ouais, c'est
5: le moment qu'il est devenu en laisse.
1: Cacaboudin.
2: D'ailleurs, Axel, tu t'écrases parce que tout à l'heure, tu as saqué.
5: Ouais, j'ai rien dit.
6: C'est pas Axel, hein ?
2: Alors, c'est qui, mais putain ? Essaye de reconnaître les voix, toi ! Bon, abruti, là. Bon. Tu n'es pas capable de te couper du standard.
3: Je peux répondre.
2: Encore pire que Manu.
3: Ouais.
2: Alors.
3: Je peux répondre.
2: Ouais.
3: Alors, Gigi.
2: Vas-y.
3: Alors, est-ce que l'animal domestique, est-ce qu'on doit, on se pour ou contre l'animal domestique, c'est ça?
2: Que pensez-vous des animaux domestiques?
3: Bon, alors,
2: au sujet des animaux domestiques.
3: Alors moi je pense que c'est utile pour la société. Déjà, bon bah ça permet déjà d'avoir des pour les personnes âgées d'avoir des gens. Et ce qui est d'autant bien, c'est que grâce aux animaux, on ne s'en rend pas compte, mais grâce aux excréments, on a réussi quand même à créer des travails. J'aimerais parler un petit peu plus en profondeur.
2: On va pas coucher
3: Grâce aux crottes de chien, on a fait des motocrottes, ce qui a quand même donné du boulot à certaines personnes.
2: Oui.
3: Moi, je sais que j'aime bien me balader un petit peu partout.
7: J'aime bien les crottes.
3: Non, j'aime bien me balader et j'aime voir. La motocrotte.
2: Ouais, continue sur ça parce qu'après on va demander à Sophie parce que.
3: Sophie, je vais prendre son temps de parole pour moi. Alors. Moi, la motocrotte, donc ça vous permet de créer du travail, ce qui fait que l'animal domestique est utile. Alors, la société se dit oui, mais bon, faut-il ou ne faut-il pas, doit-on garder ces animaux domestiques? La possibilité des gens, c'est que, bien entendu, il y a une chance pour certains. Certaines personnes ne peuvent pas non plus s'acheter. Il faut voir qu'un animal domestique, des fois, ça coûte 10 000 francs. Je sais pas si Gérard est au courant qu'il y a des chiens.
2: Ouais, non, mais c'est bon, ouais, mais j'abrège.
3: Ça peut être utile aux gens, mais malheureusement, ça coûte très très cher.
2: D'accord.
3: Autant que les vacances de ski. Parce que, par exemple, moi, j'ai voulu aller à Courchevel cet été.
2: Non, mais c'est pas le thème du débat, donc c'est bien. Alors, t'as répondu à un truc. Alors maintenant, Sophie.
3: Je sais pas si les auditeurs s'en rendent compte, ça va coûter 15 000 francs.
2: Eh ben ça me fait une belle jambe que ça t'aille coûter 15 000 balles. Maintenant, c'est à Sophie de parler. Maintenant, tu te tais. Tu le coupes là, tu me le calmes. Tu lui dis qu'il se la ferme maintenant.
8: Qui
2: Gigi, là. Allez hop, Sophie.
3: Oui.
7: Ouais, donc la différence d'âge
2: Non, c'est pas. Non. Que pensez-vous des animaux? Que pensez-vous?
3: Quel idiote, hein.
2: Au sujet des animaux domestiques. Oh Sophie, s'il te plaît, tu te réveilles.
3: J'aurais peut-être mieux fait d'aller à Val d'Isère, parce que Courchevel, quand même, ça coûte cher.
2: Bon, toi, je te demandais de te la fermer.
3: Il a raison, Courchevel. Courchevel, c'est cher.
9: Ouais, c'est cher,
2: bon,
9: ça craint.
2: Bon, vous me faites brère, allez hop, on va passer sur les vacances, comme ça va aller plus vite. Mais là, vous allez pas mettre 3 heures à répondre, parce que je vais vous couper vite fait, moi.
3: Non.
2: Gigi, déjà, toi, le premier, tu vas pas mettre 3 heures à répondre.
3: D'accord. Ça, je suis pas là.
2: Qui c'est qu'on est à la place d'Axel?
3: Couscous.
2: D'accord. Donc, c'est pas mal.
3: La question.
2: Ouais, ben, la question, oui, ben, tu vas attendre, s'il te plaît.
3: Ouais, on est pressé.
2: Non, mais peut-être toi, mais pas moi.
3: Ouais, mais nous aussi.
2: Moi, j'ai jusqu'à 4h du matin,
3: tu vois. Moi aussi, mais je vais jusqu'à 4h, mais quand même.
2: Alors, pourquoi les Belges ont-ils plus de vacances que nous?
3: Eh ben, Gigi va répondre.
2: Non, Gigi, tu vas la fermer.
3: Gigi, tu le dégages,
2: et c'est tout.
10: Les autres, c'est couscous, est-ce que je peux répondre?
2: Vas-y.
10: Bon, alors, moi, je dis que les Belges...
3: Gigi, après, hein.
10: Ils ont plus
2: non,
10: de
2: Gigi,
10: vacances
2: tu dégages, je veux plus t'entendre.
10: Allô?
2: Oui, je t'écoute.
10: Oui, bon, les Belges, ils ont plus de vacances que nous, parce qu'ils aiment beaucoup les fêtes. Et moi, je voulais dire que moi, c'était dommage qu'ils aient plus de vacances que nous.
2: Mmh.
10: Parce que, de toute manière, c'est dommage. Hein.
2: Ouais. Quel est le rapport avec le débat des vacances, les fraises? Tu peux me le dire?
10: Les frites, abruti, j'ai pas dit les fraises.
2: Mais attends, abruti, toi-même.
10: Pas de fraises, si ben, j'y mange des frites.
2: Bah voilà. Bon, Magali.
7: Oui.
2: Alors à toi.
7: Gérard,
3: Magali, plus fort, on t'entend pas, Magali, plus fort.
7: Bah si vous vous taisiez un petit peu, vous m'entendrez.
3: Non, on t'entend pas. Oh, allez, accouche la vieille.
7: C'était la question.
2: Alors, pourquoi les Belges ont-ils plus de vacances que nous? Voilà.
7: Parce qu'ils vont à l'école de 6h du matin à 22h.
2: Non mais attends, c'est les vacances, hein, ma petite, alors tu te réveilles.
7: Alors, mais écoute, puisqu'ils vont plus longtemps à l'école, ils ont droit à plus de vacances.
3: Elle est vraiment conne.
2: Non mais attends, t'as fumé le cigare à moustache avant de ton téléphone?
3: Ouais.
2: T'as fumé le cigare à moustache, à mon avis, hein?
7: Ouais, tu me déçois.
2: Ouais, ben, si je te déçois, ben, tu raccroches.
7: Tu me déçois, mais dis-moi, pour une boîte de Whiskas, tu baisses le slip?
2: Non mais attends, toi, pour un cigare à moustache, tu demandes combien?
7: Bon, moi, c'est gratuit.
2: Ah ouais, d'accord. Sophie?
7: Ouais, Gérard, elles font bien en Belgique, les chiottes, ou pas?
2: Pourquoi?
7: Bah, je te demande.
11: Je pense que vous avez été à l'écho du lac, alors.
2: Non, attends, les Côtes-du-Lac,
10: c'est en Normandie.
7: Oh, réponds-moi, Gérard, est-ce qu'on va les chiens ou Belgique. Pas
2: Couscous, t'habite d'imiter, de prendre ma voix, s'il te plaît, merci.
10: Pas ta voix, je parle comme ça, j'ai pas ta voix de Gérard, moi.
2: Non, mais tu te calmes, s'il te plaît.
10: Mais non, mais ça va, Gigi, que t'es en Normandie.
3: Oh là là, Gigi va intervenir, là.
2: Non, Gigi, tu dégages, je veux plus t'entendre. Non, tu rattraches, je ne veux plus t'entendre.
3: Non,
2: tu le vires, où Gigi, tu le vires, je ne veux plus l'entendre.
10: Gigi, fais-moi du couscous.
2: Allez,
4: ça y est.
2: Alors Sophie, pour toi.
7: Bon, je t'ai posé une question.
2: Ouais.
7: Comment sont les chiottes en Belgique?
2: Pourquoi?
7: Bah, parce que tu y as été, donc je te le demande.
2: Bah, ils sont comme celles en France, c'est tout.
3: Celles de la loco.
7: Et il y a plus de monde ou pas dedans?
3: Il n'y a pas de chasse d'eau, c'est génial.
2: Eh, hey, qui c'est qui parle là derrière? Non, mais Jean-Luc, ça commence à bien faire là, s'il te plaît. Hein.
3: Gérard, bordel, c'est pas moi.
2: Non, attends, j'ai plus que toi et Couscous, donc ça peut être que toi qui dis des conneries. Hein.
3: Ça peut être Couscous aussi.
10: Et moi, j'ai rien dit. Hein.
8: Bon, l'arrivée de Jojo en fait, le siamois de Gigi.
2: Non.
8: Mais si, parce que Gigi est parti aux toilettes et Jojo est resté.
2: Non, tu, je t'ai dit, tu me les vires.
8: Jojo.
2: Ça leur apprendra de me traiter de gros con, tu les sacs. C'est tout.
3: Attention,
8: Jojo est plus cool.
3: Je vais pas parler encore. Bonsoir, Jojo. Bonsoir.
2: Parce que tout à l'heure, moi, ça va aller vite, le débat, ça va être fini.
3: J'ai pas dit ça caca, c'est Jojo qui prend l'antenne.
2: Bon, tu réponds.
7: Gérard.
2: Et tu fais pas comme ton frère.
7: Gérard.
3: Oh ah bah oui, j'attends.
2: Non, bah alors tu réponds à la question.
3: Alors, oui, mais je vais arriver.
2: Hein. Non, mais tu l'as entendu très bien.
3: Malheureusement, non, mais vas-y, repose-la, je vais répondre sérieusement, vas-y.
2: Putain, les oreilles, hein, ça
3: non,
2: commence
3: à... j'étais pas là.
2: Non, mais t'étais pas là, t'étais où alors?
3: Cabinet.
2: Oh là. Bon,
4: alors... Gérard,
2: putain, quand je te demande de virer quelqu'un, tu les vires. Ok.
3: Tu la mets en sourdine, 5 minutes.
2: Bon alors Jojo, vainque-toi parce que ça commence à être lourd.
3: Je t'écoute.
2: Alors pourquoi les Belges ont plus de vacances? Ont-ils plus de vacances que nous?
3: Parce que sur leur calendrier, en fin de compte, ils ont le droit à plus de vacances que nous. Je veux dire, ta question est con, donc...
2: Si elle est con, ma question, pourquoi tu réponds, abruti?
3: Parce que c'est normal, tu demandes pourquoi ils ont plus de vacances. Parce qu'effectivement, ils ont plus de vacances scolaires que nous. Ça s'arrête là, qu'est-ce que tu veux qu'on réponde de plus que ça?
2: Attends, que ça soit en Belgique ou en France, à mon avis, ils ont même temps d'école. Hein.
3: Alors,
2: je suis désolé.
3: Ne demande pas pourquoi, c'est débile de demander pourquoi. Pour qu'après on dise, de toute façon, c'est pareil. Alors, moi, c'est pareil.
2: Mais
3: ils ont
2: plus
3: de vacances que nous. Bah voilà, c'est une question à la con, réponse à la con.
2: C'est bien toi.
3: Mais je suis d'accord avec toi,
2: Bon, alors, c'est tout. Caroline.
3: Bon, moi, j'adore ce que tu fais.
2: Caroline.
3: De toute façon, en partant de là, on est d'accord.
2: Bon, Jojo, tu t'écrases maintenant, ça y est, t'as répondu, je demande à Caroline.
7: Caroline, elle a pas vraiment de réponse, parce que c'est vrai que si le roi belge,
2: Jojo, tu la fermes, s'il te plaît.
3: Non, mais je suis en train de te dire que je suis d'accord avec toi et avec elle, c'est des questions à la con, donc on peut difficilement y répondre correctement. J'y remplace pour des cons avec des questions à la con.
9: Ouais, voilà.
2: Si t'es pas content, tu... si c'est des questions à la con, le plus un coup, tu fais une chose, tu t'écrases. Tu t'écrases. Attends, mais Jojo, tu t'écrases.
3: Ta question est intéressante.
2: Bah, tu t'écrases.
3: Mais elle est con.
2: Et ben non, dans ce cas-là, tu t'écrases. Et c'est tout.
3: On peut pas répondre à une question comme ça. Tout le monde va dire pareil. On va dire, bah oui, mais ils ont plus de vacances. Tu vas dire, mais non, c'est pareil. Alors donc, c'est pareil. Donc, passons.
2: Bon, tu t'écrases et c'est tout.
3: Question suivante.
9: Je vais pas passer à une autre question là.
2: Non, pour l'instant, je demande. Il reste encore Caroline et Jean-Luc à répondre.
3: Bah, répondez pareil. Vous dites que c'est pareil.
2: Bon, Jojo, tu dégages. À ce coup-là, je vais plus t'entendre. Allez hop.
7: Je pense.
2: Bonne nuit.
7: Que si ils ont plus de vacances, c'est grâce à la loi et que maintenant, il faudrait que ce soit la même chose en France.
2: D'accord. Et Jean-Luc?
9: Jean-Luc?
3: Ouais.
2: Tu travailles?
9: Alors moi, je trouve que c'est parce qu'ils ont plus de vacances sur le calendrier, en fait. Hein. Je pense qu'il avait raison, Jojo.
3: Mais c'est ce que j'ai dit. Hein.
9: Ouais.
2: Je t'ai dit de dégager Jojo! Max, ce merde, tu viens réveiller plus dedans ou quoi? Putain, je commence à me réveiller, votre gueule!
4: C'est bon, je le vire!
2: Putain, mais oh! Comment ça me fait chier, toi, hein? Toi et Manu, vous êtes vraiment des standardistes de cons, hein? C'est pas pourquoi vous faites le standard, hein?
7: C'est vraiment le con,
4: débat,
2: putain!
4: Allez, assure le débat, là, toi!
2: Bon, Jean-Luc!
3: Toujours, là.
2: Ouais, c'est du bon! Non,
4: c'est
2: dégage ou quoi?
4: C'est bon.
7: Alors, on imagine tout à fait la scène dans le studio, là.
10: Voilà, je commence à passer les questions suivantes.
2: Bon, allez, hop!
7: Gérard!
2: Quoi?
7: C'est quoi la question suivante?
2: Alors pensez-vous que la SNCF devrait améliorer ses lignes touristiques là, de manière à permettre aux vacanciers de gagner leur lieu de vacances le plus rapidement et le moins cher que par le passé?
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11: Gérard,
12: je vais te répondre.
11: Oh, les questions, là, gauche.
12: Gérard.
11: Bon, je
12: putain,
11: Gérard.
8: Mais je peux rien faire, il passe dessus tout le monde.
12: Tu te démerdes.
8: Il a une ligne spéciale.
12: Non, tu te démerdes.
11: Il a pris l'abonnement spécial Fun Radio.
12: Tu te démerdes.
8: Ok, je vais me démerder, vas-y, continue.
12: Oh, mais merde, il fait exprès depuis tout à l'heure, ce con.
11: Gérard,
7: c'est sur moi, c'est
12: merde.
7: Tout.
12: Merde.
8: Mais quoi, Jojo, il a une ligne spéciale.
12: Ouais, mais même.
7: C'est sur moi, c'est tout.
8: Je peux rien faire, Max.
12: Oh non, mais moi, dans ce cas-là, tu vires tout le monde, tu reprends d'autres personnes.
11: Gérard.
12: Ça va aller vite, moi.
11: Je vais répondre à la question.
12: Alors, couscous.
11: C'est Jean-Luc.
12: Ouais.
7: Ah, j'ai craché sur mon téléphone.
11: Ouais. Bah ouais, mais c'est un petit peu encore bête ce que tu poses parce que bien sûr que tout le monde aimerait payer ses billets moins chers et aller plus vite.
12: Non mais est-ce que
7: Gérard, je prends le train moi.
12: Jean-Luc.
11: Moi, toi t'aimes cacher de la thune mais.
12: Mais attends, mais est-ce qu'il devrait améliorer?
11: Non, putain, mais t'es con quoi.
12: Bon, allez, dégage, ça t'apprendra d'être poli.
13: Moi, je vais répondre.
12: Hey hop, Jean-Luc, ça t'apprendra. Eh, hey, tu dégages Jean-Luc là. Ça t'apprendra d'être poli.
7: Allô,
12: Gérard. Ouais, tu restes si j'en ai envie. Si je te dis de dégager, tu vas dégager.
13: Allô, c'est couscous.
12: Ouais, couscous.
13: Donc moi je dis qu'il devrait améliorer les lignes. Parce que moi je dis que à SNCF, oui, c'est possible.
12: D'accord.
13: Ils peuvent le faire.
12: Ok.
7: Magali.
12: Magali.
7: Moi je voudrais savoir aussi
12: s'ils
7: ont l'intention de mettre une ligne SNCF à la place du pont de l'Alma.
11: Oh là là.
12: Magali, bonne nuit.
11: Bonne nuit, Magali.
14: Bonne nuit, bonne nuit, bonne nuit.
11: Bonne nuit, Magali.
12: Sophie.
11: Ouais.
7: Moi, je trouve ta question complètement utile.
12: Alors, pourquoi t'as appelé pour participer au débat?
11: Bah, on pensait pas tomber sur ces questions-là, hein.
12: Bah, attends, c'est un best-of, hein, je suis désolé. On a choisi ces questions-là et c'est tout.
11: Un best-of de questions débiles, alors. Hein.
12: Si t'es pas content, tu raccroches ton téléphone.
11: Je suis très content, hein.
12: Ok.
11: Je suis très content moi.
8: Excuse-moi, à la place de Jean-Luc, on accueille Billy. Bonsoir Billy.
15: Salut
8: Billy.
15: Tout le monde.
13: Bonsoir Billy.
7: Billy the Kick.
11: Salut Billy, Gérard.
12: Salut Billy.
11: Salut Billy, tu vas bien, que tu vas passer de bonnes vacances.
12: Ouais bah.
11: Mais c'est Billy Jesse Garrod.
12: Attends, oh, mais Gérard, qui c'est celui-là là
7: Gérard, c'est
12: qui c'est que. Attends. Qui c'est celui-là qui est en train de jacquer?
11: C'est
12: Jojo. Non, tu le dégages là.
11: Jojo.
12: Non, c'est tu le vire, Jojo.
8: Ah, il est encore là, Jojo?
12: Ouais, il est encore là, alors là, tu le sacs.
8: Il passe tout seul. Ah, merde, excuse-moi.
12: Non, là, tu le sacs carrément, hein.
11: Bah, attends, Jojo, il peut parler, quand même.
12: Non, moi, mais c'est... Moi, c'est... Jojo. Non, mais moi, c'est demander de dégager, tu dégages.
11: Bah, attends, merde.
12: Tu dégages. Tu dégages.
11: Soyons copains.
12: Tu dégages.
11: Non, mais je dégage après.
12: Non, tu dégages maintenant.
11: Oh, t'es vraiment casse-couille, hein.
12: Eh ben si, dans ce cas-là, tu raccroches, tu dégages.
11: Non, mais dégage pas, je suis très bien là.
12: Eh ben non, tu vas dégager.
11: Mais j'ai rien dit.
12: Tu dégages, je veux pas le savoir, je t'ai demandé de dégager, tu dégages. Et toi, le standard, tu le dégages.
8: Je dégage, c'est bon, il est parti.
12: Ouais, ben il va revenir comme par hasard.
13: Non, c'est pas ça. Question suivante.
12: Bon, alors, Billy.
11: Ouais.
12: Donc, pour toi, est-ce que la SNCF devrait améliorer leur ligne touristique de manière à permettre aux vacanciers de gagner leur lieu de vacances plus rapidement et moins cher que par le passé? Bon, Jojo, tu fermes ta gueule. Tu fermes ta gueule maintenant. Tu vas fermer ta gueule et tu dégages.
11: Ouais.
7: Un peu, Gérard.
11: Gérard, je vais répondre à ta question.
12: Alors, Billy.
11: Ouais, alors moi, je pense que... alors, en fait, les gens...
12: Je te jure, attends, Billy, je te jure que si elle revient, j'arrête. Tu vas te démerder.
11: Sympa. Okay.
12: Alors, Billy, vas-y.
11: Ouais, alors moi, je pense que les tarifs devraient être plus chers. Les trajets beaucoup plus longs, tu sais, une dizaine d'heures de plus. Et puis que ça fasse bien chier tout le monde, comme ça tout le monde serait content.
12: Ouais, exact. Non mais c'est pas pour faire chier tout le monde que je...
7: Bah ouais, mais là tu fais chier tout le monde là.
12: Non mais attends, qui c'est qui dit ça?
7: C'est Magali.
12: Oui, Magali, tu dégages.
11: Allez, dégage. Allez,
12: bonne nuit Magali.
7: Hey, toi. C'est Caroline.
11: Allez, bonne nuit Magali.
12: Caroline.
11: Bonne nuit.
12: Caroline, ouais, tu le disais.
7: Ouais, moi j'ai pris après, il y a deux jours, il avait une heure et demie de retard à Montparnasse. Voilà, il faut qu'ils
12: arrêtent. Eh, celui qui respire. Celui qui respire comme un cochon, là, il dégage.
11: C'est sûr que c'est Jojo.
12: Attends, Jojo, il est encore là.
8: Non, il est pas là, Jojo.
16: Il est pas là.
8: Il est parti, Jojo.
12: Donc, Caroline.
8: C'est peut-être Gigi, mais...
12: Non, mais tu les vires tous les deux, les jumeaux.
8: Je peux pas, ils sont si à moi, comment tu fasses?
12: Je veux pas savoir, tu les retires de l'antenne. Et tu te magnes. Moi, je continuerai pas les débats.
8: Ok.
11: Mais il va se...
8: Ah ouais, c'est ça.
12: Ouais, bah tu les ressacs vite fait, parce que tout à l'heure, moi, c'est moi qui vais les saquer.
8: Ah,
12: donc, Caroline.
8: Attends, j'ai une surprise pour toi, on a que Mimosa, elle est là.
7: Tu m'écoutes?
12: Oui.
7: Donc voilà, donc les trains, ils sont toujours en retard.
12: Oh là là! Oh! Wow! Hé, t'es bouché ou t'es quoi, toi?
13: T'es bouché ou t'es charcutier?
12: Alors, qui c'est qu'on accueille à la place de Magali?
8: Mimosa.
12: Le muguet.
2: Bonsoir. Oh, bravo. Oh. Donc Caroline, tu disais.
14: Oh, la salope.
2: Qui c'est qui dit ça?
14: Jojo.
2: Alors Jojo, bonne nuit. Alors là, ce coup-là.
14: Allô, Jojo. Tu dégages, Gérard.
7: Attends, moi, j'admets pas qu'il
15: y ait. Bon, Gérard, question suivante.
14: Gay.
7: Et Gérard, moi, j'admets
14: pas qu'il y ait. Eh, Jojo, tu veux pas animer le débat, là?
2: Voilà. Voilà, il est parti, ce coup-là, ça va plus vite. Donc, Caroline, elle les rappelle pas, hein?
15: Mais non.
2: Donc, Caroline.
7: Oui. Mais donc, moi, je dis qu'il faudrait absolument que ça s'améliore.
2: Mais pourquoi? Dans quelles circonstances?
7: Bah, ils sont toujours en retard et... Non, mais sinon, des trains, il y en a assez, quoi.
2: D'accord. Sophie?
7: J'ai bien répondu.
14: Quoi?
2: Ouais, mais... Oh! Celui qui s'amuse entre Couscous et Billy, vous vous calmez, s'il vous plaît, merci.
14: C'est pas moi. Toi, calmez, maintenant. Je vais faire des câlins.
2: Bon, alors, Billy, tu dégages, bonne nuit.
14: C'est pas moi!
2: Non, c'est qui?
8: Attends Gérard, j'ai un problème, j'ai le père des Siamois, Juju.
2: Non, je pense que
8: ça voudrait parler parce qu'il est pas content.
2: Non, non, mais j'en ai rien à foutre, Juju.
14: Oui, bonsoir. Alors, j'entends un truc là, c'est pas très sympathique quand vous parlez à mes enfants.
2: Ouais, ben, dans ce cas-là, ils ont qu'à être polis avec moi, ils sont plus polis avec eux. Alors, dans ce cas-là, quand je dis que c'est terminé pour eux, ils insistent pas.
14: Okay.
2: Non, mais c'est bon, alors maintenant, ça y est, terminé pour vous, ils restent chez vous.
14: Oui,
2: ils
14: vont dormir.
2: Ils vont dormir.
14: Oui, c'est ça, oui.
2: Ils vont dormir.
14: Alors, je vois pas Jojo, mais il va se calmer, il va s'excuser d'abord.
2: Non, mais moi, je veux pas le savoir. Maintenant, je pose la... Il y a d'autres personnes...
14: Je tenais à m'excuser auprès de tous ceux qui nous écoutent.
13: Oui.
14: Pour mon comportement. Voilà, c'est bien.
2: Ouais, et, ça y est.
13: Bien, Jojo.
14: Est-ce que je peux rester, mais je me calme.
2: Bon, alors, t'intéresse, parce que sinon, tu vas vite virer.
14: Mais Gérard, c'est
2: le dernier premier et dernier avertissement que t'as. Donc,
14: merci pour mon fils.
2: Eh oh, pour l'instant, je viens de te demander quelque chose, ok?
14: D'accord. Mais c'était mon père, là, qui voulait te remercier.
2: Bon. Alors, Muguet?
7: Oui.
2: Donc, pourquoi? Oh! Putain, mais c'est pas vrai! Oh!
15: Gère un peu, vas-y, assure!
7: Moi, bon, question.
2: Muguet?
7: Moi, j'espère qu'ils vont faire aller les trains beaucoup plus vite, comme ça, le trajet de chez toi à chez moi sera beaucoup plus...
14: T'as quelqu'un qui joue à la Game Boy!
2: Non, mais... Oh!
14: Billy
2: dehors.
15: Billy il est dehors déjà, j'ai viré donc.
2: Alors tu vires Jojo parce que ça doit être lui qui joue à la Game Boy.
8: À la quoi?
2: À la Game Boy.
14: Non, Jojo il attend là. Hein.
2: Ouais.
14: Gérard, Jojo il attend gentiment.
2: C'est qui là qui est encore derrière?
14: Gérard.
2: C'est qui?
14: C'est Billy.
2: Non mais entendu.
14: Non, mais moi j'ai rien dit Gérard.
2: Ça commence à gonfler là.
14: Mais j'ai rien dit Gérard moi. Il faut mettre de la crème hein.
2: Tout à l'heure tu as dégagé pour de bon, toi ça va te faire tout drôle.
14: Hein. Bah non, ça gonfle, alors je te dis de mettre de la crème.
2: Ouais.
14: Gérard, moi, je t'apprécie énormément et je voulais te dire quelque chose. Je voulais te savoir si tu voulais bien que je te récite un poème, ça fait un an que je l'ai préparé.
2: Bon alors Billy, pour l'instant tu vas la fermer.
14: Non mais ça me
2: tient. Billy, tu vas la fermer.
14: Bon, tu poses une question, connard.
2: Bon alors Billy, tu dégages.
14: Ah, c'est pas moi Gérard qui dis ça. Oh Billy, pas cool Billy. C'est Jojo encore.
2: Bah non, Jojo, ce coup-là, tu dégages. Jojo, tu dégages.
14: Je n'ai pas parlé, Jojo.
2: Jojo, tu dégages.
14: Je n'ai pas parlé, putain.
2: On dit pas putain.
14: Putain, mais t'es vraiment l'enculé, quand tu t'y mets.
2: Non, dégage. Dégage-moi, Jojo, ce coup-là, c'est terminé pour de bon. Hop, terminé.
15: Mais après, son père, il va m'engueuler.
2: Je ne veux pas le savoir. Je ne veux pas le savoir. C'est qui s'amuse là? C'est qui là?
8: Ah, bah, c'était une nana en plus, alors, tu vois.
14: Gérard.
2: Muguet.
14: Gérard.
2: Oh.
14: Ouais, c'est Muguet là.
2: Non, c'est pas Muguet, Mimosa.
7: Oui.
2: Bon, réponds parce que...
7: Ben moi, j'ai dit que j'espérais qu'ils allaient faire les trajets beaucoup plus rapides, comme ça je pourrais venir te voir plus vite.
2: Non, mais attends, du côté de Vitrolles, de toute manière, ça met quoi? Ça met un peu... Bon, celui qui s'amuse avec la gratte tout à l'heure, il va dégager. Ouais, tu me prends Jojo Couscous et Billy de hors antenne parce que je commence à en avoir le bol. Je commence à en avoir le bol. Râle le bol.
13: Tu commences à nous péter les glaouis, hein.
2: Ouais, bah si t'es pas content, tu rentres.
13: J'ai rien dit.
2: Bon, alors Mimosa.
7: Oui.
2: Bon,
7: du côté de Vitrolles, en TGV, il faut 4 ou 5 heures.
2: Ouais, mais dans ce cas-là, il y a des changements, normalement.
12: Parce que maintenant, le TGV, c'est...
3: Ah, mais tu croiras tes renseignements de billets d'avion, de train plus tard, GG, hein, la question, là.
12: Non, mais attends, pour l'instant, tu permets, je réponds quand même.
3: Ouais, mais enfin, là, vous êtes en train de voir vos billets d'avion, de vacances, ça va. Moi aussi, je voudrais savoir s'il y a un train qui m'emmène jusqu'à Montpellier, demi-tarif.
7: Bah, toi, c'est plein tarif, hein, pour les goyots, c'est plein tarif.
3: Ouais, je suis goyot, moi, tu vas voir un peu.
11: Eh, hey, GG.
12: Ouais.
11: Je peux toujours pas te réciter mon poème.
12: Non.
7: Mais Gérard, tu me déçois, là, t'as fait un poème et tu n'aimes pas...
12: Ouais, qui c'est qui dit ça?
7: C'est Sophie, tu me déçois vraiment.
3: Ouais,
7: Gérard.
3: Bah ouais, tu nous déçois,
11: S'il te plaît, Gérard, laisse-moi...
7: Vraiment, il t'a fait un poème.
3: Allez, vas-y, fais le poème, vas-y.
10: Tu as ce qui t'écoute.
11: Alors, ça s'intitule Toi. Alors, avec toi, je voudrais fonder une famille. Avec toi, je voudrais te faire plein de câlins. Avec toi, je voudrais te faire beaucoup de bisous. Avec toi, je voudrais te faire des caresses avec une plume. Avec toi, je voudrais qu'on en fasse du camping.
12: Ça y est, c'est bien, t'as terminé?
11: Non, non. Avec toi, je voudrais te prendre la main sur...
3: Oh, le poème de GG, c'est nul.
11: Et avec toi, je voudrais te dire je t'aime sur un anus. Et voilà.
12: Bravo! Oh, ouais, c'est un peu con.
15: Bravo!
11: Non, mais
15: bravo,
11: c'est un peu con.
12: C'est un peu con. Donc,
11: il te rappelle rien, ce poème.
12: Ouais, bah, quand tu copieras sur moi, ça ira bien. Ok, bon, bah, dans ces cas-là. Bon, tout le monde a répondu à la question. Ouais, donc question on va passer au débat. Au débat.
11: Et à la fin du poème, il y avait, je voulais te dire mon numéro de tatou.
8: Non, on va s'en passer.
12: Ouais, bah, là, on va s'en passer parce que tu as dégagé maintenant.
11: Ah, ok, bah, et alors, on accueille... je dis pas.
8: Non, Billy, et on accueille Melkara.
12: À la place?
8: À la place de personne.
12: Melkara?
8: Ouais.
11: Ouais, Melkara, ouais.
12: Tu dirais caramel, ça vaudrait peut-être plus... ça irait peut-être plus vite, hein.
11: Ouais, salut, c'est Melkara!
12: Ouais, d'accord, ok.
3: Bien, mon amour.
12: Vous ne connaissez
3: pas répondu, hein, mais bon.
12: De quoi?
3: Jojo n'a pas répondu.
12: À laquelle question?
3: Celle d'avant et celle-là, là.
12: Bah attends, pour l'instant, j'ai pas encore posé. Eh ben alors, tu réponds, tu te dépêches.
3: Vas-y, la question, c'est quoi?
12: Non, mais attends.
3: Non, mais attends, j'étais perturbé avec mon père.
12: Non, bah alors, c'est bon. Tu l'as écouté, donc...
3: je vais y répondre. Je vais y répondre, les vacances scolaires chez les Belges.
12: Non, c'était l'histoire d'améliorer les...
7: Les transports,
12: hein. Qui sont plus rapides et moins chers.
3: Alors, il faut savoir quand même que pour les transports, déjà, par exemple, on prend les transports pour la Belgique, c'est maintenant, on met 1h20, puisqu'il y a le Thalys.
12: 1h25.
3: Ouais, Gérard l'a pris, je prends plus dernièrement.
11: Ouais, c'est GV Thalys.
3: Et bon, c'est plus emmerdant, parce que quand tu veux faire des trucs dans les chiottes, c'est plus qu'1h20 au lieu de 2h.
12: Bon alors Jojo, ce coup-là tu dégages, ça t'apprendra d'être poli pour de bon. Merci Jojo, au revoir.
3: Si tu veux, je le dis à mon père.
12: Ah bah tu peux aller pleurer dans les jupons de ta mère.
3: Elking de Suren.
12: Allez.
3: Elking de Suren, tu m'as pas dit bonsoir, c'est le caramel.
12: Moi je t'en, pour un sens, je te dirai bonsoir quand tu te réveilleras aussi toi.
3: D'accord, t'es gentil, tu m'as reconnu mais tu me dis pas bonsoir.
12: Bah alors salut.
3: Ouais, c'est ça. Ouais, vas-y,
10: pose ta question. Bonsoir, caramel.
3: Ouais, salut à tous.
12: Bon alors, merci. Bon alors, tu vas peut-être répondre à la question.
3: Ouais, moi je veux bien, ouais, je vais répondre à ta question. Ouais, attends, je vais répondre à ta question. J'aime ça, mais pas le dimanche.
12: D'accord. Quand tu auras compris le thème de la question, fallait-il améliorer la SNCF et qu'il soit moins cher
3: Non, mais c'est ce que je dis, le dimanche est beaucoup moins cher quand t'as un rêve jeune.
12: Non, mais attends.
3: Le tarif jeune est beaucoup moins cher.
12: Mais alors, dans ce cas.
3: Je suis un peu ton actualité, là, dans le 98, d'accord?
12: Non, mais les tarifs jeunes, ils existent depuis 97, entre parenthèses, hein.
3: Avril,
12: donc, faudrait peut-être que tu te réveilles un petit peu. Hein?
3: Avril ou mai?
12: J'en sais rien, en tous les cas, mais je sais que c'est depuis 97, hein.
3: Ok.
12: Ok?
3: Et quel rapport avec la question?
12: Ouais, bah quel rapport, c'est tout, t'avais qu'à écouter. Donc on va passer sur les phénomènes de mode. C'est bête parce qu'il y en a probablement beaucoup, mais je vais en trouver une autre. Bon, alors il nous reste Couscous, Mimosa, Sophie, Caroline, Billy et Caramel, bien sûr.
3: Non, il y a Caramel là, toujours
7: pas. Ouais, Caramel. C'est rare, c'est Caramel, je peux répondre?
12: Billy, Caramel, Couscous dehors. Voilà. Non. C'est vite géré, comme ça tu vois là, ce qu'il a à te proposer d'autre.
2: comme personne.
8: Mais là, on n'a plus personne, j'ai viré tous les caramels.
2: Non, non, mais je veux pas le savoir. Donc, sur la mode. Bon, tu tournes ma gueule, là.
15: Mais quoi? Il y a plus personne, là. Ça y est.
2: Bon, Max.
15: Quoi?
2: Max.
15: Bon, bah, je les remets, ok.
2: Non, mais sinon, c'est moi tout à l'heure qui vais les calmer, tu vas voir, ça va aller vite fait avec moi, hein. Voilà.
7: Gérard, c'est caramel,
2: ouais, je veux répondre. Bon, Caroline, tu commences pas à t'amuser à passer à dire des conneries parce que tu as gerbé vite fait.
7: Non, mais j'appelle caramel, je peux répondre, j'ai pas répondu à la question.
2: Si, t'as répondu, tu m'as dit qu'ils avaient une heure et demie, je t'avais pris un train et qu'il avait une heure et demie de retard.
7: Non, j'ai jamais dit ça.
2: Non, comme par hasard. Tu dis jamais rien.
11: Ouais, ouais, super,
7: c'est
11: ta gauche.
7: C'est caramel.
11: Bon. Ouais, non, mais là, c'est moi.
7: Là, c'est caramel.
2: Ouais.
16: Bah,
2: couscous.
16: Caramel, est-ce que je peux répondre?
2: Couscous, tu t'écrases. Caramel, tu t'écrases.
16: Oui, bah attends, Gérard, tu commences pas à me
8: dire. Gérard, tu poses ta question. Bon, alors, après, tu demandes à chaque auditeur ce qu'ils en pensent. Allez.
2: Allez. Alors, pourquoi les filles se font de plus en plus de piercing couscous?
16: Eh ben,
11: pas mais non, t'es pas caramel, toi, tu réponds.
2: Oh, ta gueule, toi, je t'ai pas appelé pot de chambre.
7: C'est quoi la question, Gérard?
2: Pourquoi les filles... Attends, c'est pas toi qui commandes, d'accord, Billy?
11: Ah, pardon.
2: Parce que tout à l'heure, tu as...
11: Mais caramel à l'appareil,
2: hein. Bah, camarade, pour l'instant, c'est pas toi qui...
11: Non, caramel, pas caramel, camarade.
2: Billy, si t'es pas contente, tout à l'heure, tu as gerbé. Donc, la question pour les filles, c'est-à-dire pour Mimosa, Sophie et Caroline, donc je vous répète la question, pourquoi les filles se font de plus en plus de piercing? Donc, couscous pour toi.
16: Bah, parce qu'en fait...
11: Oh là là, faut pas répondre, t'es caramel. T'es con.
2: Billy, il dort.
11: Billy, c'est pas moi.
2: Couscous.
7: C'est caramel.
2: Couscous.
16: Gérard, il n'y a pas de couscous ici, c'est caramel.
7: Gérard, bon, c'est caramel, je peux répondre.
16: Il n'y a pas de couscous, c'est caramel.
2: Tu les reprends au soldat, tu leur dis qu'ils prennent leur vrai nom. Ou j'arrête.
16: Gérard, c'est caramel, je vais te répondre.
7: Gérard, c'est caramel, moi.
16: Oh, Gérard,
2: bon, Caroline, tu dégages.
7: Bon, Gérard, c'est caramel.
2: Caroline, tu prends ton vrai nom, tu dégages.
16: Gérard, c'est caramel, je réponds
2: à ta question. Couscous, tu prends ton vrai nom, tu dégages.
16: Alors, en fait, les filles, elles aiment les piercings parce qu'elles aiment se faire percer le cul.
2: D'accord, c'est la connerie qui me vient.
16: Ils ont plein de percées partout.
2: C'est ça, Mimosa pour toi. Mimosa.
8: Mais il n'y a pas Mimosa.
16: Il n'y a pas de Mimosa, ici c'est caramel.
8: Alors, caramel.
16: On a ta question, tu t'apprends.
2: Bon, allez.
16: Alors, en fait, les filles, elles aiment les percées.
2: Non, non, non, non, allez.
8: Tu veux faire une pause, Gérard?
2: Ouais, tu fais une pause, moi, j'arrête là.
8: Max, c'est pas là, moi, je décide pas. Hein.
2: Tu t'envoies de la musique.
8: Non, non, mais attends, pose la question, ils vont réfléchir, et puis Max va peut-être arriver.
2: Bah, il est là. Attends, il déconne à mort, lui, hein.
11: On le déconne.
2: Bon, tu te tais, toi, pour l'instant, vous allez réfléchir pourquoi les fiches se font de plus en plus de piercing. J'entends encore un mot. Si vous passez pas sous vos vrais noms, vous allez tous dégager.
8: Je les ai mis en attente, là. Ah, donc on se fait une petite pause et on revient donc avec les questions et tout ça. Hein.
2: Mmh.
8: Ok.
2: Voilà.
8: Qu'est-ce qu'il y a encore comme débat à aborder?
2: Là on en est sur la mode, il nous reste les couples, les positions et puis je vais voir après.
8: D'accord, ok. Bah vous ne bougez pas, c'est la suite du best-of de Gérard en direct de ses débats de 97. Si vous voulez toujours y intervenir, ça cartonne. Hein. Le standard est bloqué. 0870 0803-0800, j'ai vu les chiffres. Ce soir vous êtes plus de 18 millions.
15: Bravo Gérard.
2: Hey oh, quand on demande quelque chose, toi tu vas te réveiller parce que ça va mal se faire.
8: 0,16% de nanas de plus.
15: En plus.
2: Oh là là.
11: Mieux en mieux.
2: Bon allez. C'est quoi comme de musique?
8: C'est sûr qu'il y a peut-être une nana de 8 ans qui écouterait de plus que d'habitude. Voilà.
2: C'est quoi comme disque? J'ai pas
8: la tort. Avec les petits proutes.
2: Et d'écouter la salade bleue rose, l'ultime passion tout mille. Donc tous ceux qui étaient tout à l'heure avec nous, c'est-à-dire Caroline, Sophie, Couscous et puis Mimosa, ben vous essayez de nous rappeler. Mimosa, tu essayes de rappeler. Sinon Fildar va te rappeler parce que c'est lui qui a gerbé tout le monde. Donc Fildar, c'est.
15: Il faut savoir aussi, Gérard.
2: Je les avais pris, je leur avais dit qu'ils se calment et qu'ils reprennent leur nom normal. Ils m'ont dit oui. Toi, tu m'as gerbé tout le monde, tu m'as repris d'autres personnes.
8: Oh là là là là.
2: Alors tu vas te débrouiller, tu vas me rappeler Mimosa et elle va venir.
8: Non mais les autres aussi, hein, tu rappelles Couscous, pas que Mimosa apparemment.
2: Ouais, tu rappelles Couscous.
8: Si t'avais pas voir Mimosa, tant pis, mais au moins Couscous ou tout ça, les mecs quoi.
15: Ok.
2: Bon, donc on accueille Jérôme.
17: Salut Gérard, tiens, ça pue ici.
2: Attends Jérôme, si ça te plaît pas, tu vas gerber déjà.
17: Oh putain, ferme ta bouche, ça pue.
2: Bon,
12: Bon, alors, Jérôme, je te préviens, tu fais encore un mot comme ça et tu dégages, tu répondras même pas à la première question. Ok ? Marie, bonsoir.
18: Marine.
12: C'est
18: pas grave.
15: Ah, excuse-moi, Gérard, c'est moi qui m'a noté.
12: Bah, d'accord. Marine, bonsoir.
18: Bonsoir, Gérard.
12: Bonsoir. Estelle.
19: Bonne fête, Gérard.
12: Merci.
19: De rien.
12: Sylvain, bonsoir.
20: Bonsoir, Gérard, ça sent bon.
12: Merci. Sylvie.
21: Bonsoir.
12: Bonsoir. Maxime.
22: Bonsoir, Gérard.
12: Bonsoir. Donc, vous avez entendu la question, non?
22: Non, je répète.
12: Alors, pourquoi les filles se font de plus en plus de piercings? Alors, Jérôme.
22: Alors, moi, je pense que tu as raison. Elles se font de plus en plus de piercings. Simplement, moi, j'aimerais savoir, c'est pourquoi tu as failli te noyer à la locomotive parce que tu mets la tête dans la cuvette des chiottes pour mieux te faire enculer.
12: Eh ben, Jérôme, tu t'en vas, tu dégages. Bonsoir.
22: Ça y commence bien, tu vois.
12: Voilà. Ça commence très vite. Marine?
19: Alors, je sais pas, peut-être parce que leur mec leur demande.
12: Ouais, mais non, mais pourquoi de plus en plus, pourquoi il y a de plus en plus de filles
19: que leur mec leur demande de faire un piercing au nombril parce qu'ils trouvent ça vachement excitant, et puis voilà.
12: D'accord. Estelle?
19: Moi, je voudrais savoir, Gérard, si tu en as un en ce moment, en piercing.
12: Non, j'en ai pas.
19: Tu devrais t'en faire un.
18: Dommage.
19: Très bien.
12: Ben ouais, mais ça coûte trop cher, hein.
19: Non, ça coûte pas cher, ça coûte quoi, 60 balles.
12: Ouais, 60 balles, et puis après t'as...
19: Si tu veux, je t'en fais un avec une aiguille, y a pas de problème.
12: Non, merci.
19: Ça fait
22: moi,
19: pas
22: j'ai
19: mal,
22: le chalumeau.
12: Hein. Non,
19: ouais,
12: mais...
19: voilà, on t'en fait un dans le nez avec un anneau.
12: Ouais, c'est ça. Sylvain?
20: Ouais, ben, les piercings chez les filles, c'est ce que je disais pour tout le monde, l'égalité des sexes, si elles veulent se faire des piercings, elles se font des piercings.
12: Mais non, mais c'est pas l'égalité des sexes. Ce qu'on fait, c'est pourquoi les filles se font de plus en plus de piercings. Répond correctement la question.
20: Oui,
12: commence pas à répondre n'importe comment.
20: C'est à cause de toute la mode techno, tout ça. Et il y a plus en plus
19: c'est
20: de piercings.
19: C'est à cause de Max, en fait. Hein.
20: Ouais, voilà. Non, c'est grâce à Max, parce que Max,
12: non, c'est
20: Max,
12: pas
20: on l'aime,
12: Mais peut-être, mais c'est pas pour ça qu'il y a plus de nanas qui se mettent des piercings. Non,
23: ceci dit, c'est vrai que depuis que je fais de la radio, j'en ai percé pas mal.
20: Exact.
12: N'importe quoi.
20: On a des plaisirs.
23: Excusez-moi,
12: Maxime.
23: À la place de Jérôme, on accueille Roger. Bonsoir, Roger.
24: Oui, bonsoir, Max. Bonsoir, Gégé.
12: Salut.
19: D'abord bonsoir
24: GG,
19: ensuite bonsoir Max.
24: Ouais, bonsoir GG,
12: excuse-moi. Non mais Max, en principe, il est là pour faire la rire, hein, donc
19: non, il est pas là pour... Il est là pour faire joli, en fait, c'est une galante de Noël. Hein.
12: Donc, Sylvie.
25: Moi, je pense que c'est parce que c'est la mode, et elles savent plus quoi faire pour se faire remarquer.
12: D'accord, et Maxime?
20: Oui, bah, les filles se font de plus en plus de piercings parce que c'est la mode qui les incite. Donc, percez-vous, moi je suis...
25: C'est ce que je viens de dire.
20: Se percer, percez-vous, si vous m'écoutez.
12: Et Roger?
24: Elles se font de plus en plus de piercings par rapport à la position de Vénus, par rapport à Jupiter, ça c'est quelque chose d'acquis, hein.
12: Non mais attends, Roger.
20: Moi l'astrologie, hein.
12: Roger.
24: Oui, je suis voyant, c'est pour ça. Hein.
12: Non, mais alors là, c'est pas un tome sur la voyance, hein, je te le dis tout de suite.
20: Et Roger, tu t'appellerais pas Rabbit par hasard?
12: Non, mais c'est bon, Sylvain ou Maxime, là, vous calmez, hein. Donc moi, je vais vous répondre, bah, de toute manière, maintenant, c'est vrai que ça devient à la mode. Et ça, il y a de plus en plus de nanas
20: ça,
12: qui sont...
20: Ça, c'est ce qu'on vient de dire.
12: Ouais, mais moi,
19: connais,
12: je...
19: Non,
12: non.
19: Mais ça, c'est le répondre.
12: Je peux quand même répondre à la question, quand même. Parce que sinon, moi, je passe à l'autre question du débat. Et puis comme ça, à 4h... Moi, à 3h30, on arrête, hein.
15: Vas-y, réponds.
12: Donc, moi, je trouve qu'en ce moment, c'est vrai, c'est devenu à la mode, mais c'est sûr que ça coûte assez cher. Bon, maintenant, si c'est comme Marine disait, ou Estelle, ou Sylvie, je sais plus qui c'est, laquelle des trois qu'elle disait, que c'est leur mec qui leur demande, bon, moi, personnellement, si je connais une nana, je lui demanderais pas de se faire percer.
19: Moi, j'ai eu un mec qui m'a demandé, hein.
12: Ouais, et t'as accepté?
19: Non.
12: Ah ben, tu vois.
19: J'avais peur que ça fasse mal.
12: Et toi, Estelle?
19: Gérard. Gérard.
12: Oui.
19: Tu dirais quoi si à ta colombe elle faisait un piercing?
12: De toute manière, pour l'instant, je n'ai pas demandé. Et même si elle me disait je veux me faire percinger, ben, hein, si c'est pour me faire plaisir, si
20: ah,
12: c'est pour...
20: Gérard,
12: si c'est un truc...
20: C'est Maxime, si elle fait un piercing sur la langue.
12: Non, ça c'est un truc que hein. Je connais...
20: Ça te gênerait.
12: Ah oui. Parce que je connais quelqu'un qui en a un sur la langue, fais-moi confiance que ça ne doit pas être agréable. Ouais,
23: c'est qui, c'est
19: Gérard, je sais qui c'est.
12: C'est la grande Sophie.
15: La moche, là?
12: La grande... pas Sophie, Stéphanie.
20: La grande
12: Zaza. Si, qui vient souvent à la loco, là, qui est toujours juste devant toi, là, en train de s'éclater sur toi. Un nanin sur la langue. C'est pas la petite Sophie, là, celle qui en a un sur le ventre, là.
20: C'est la meuf, là.
12: Nombril.
20: Ouais,
24: Il faut pas confondre piercing et cheveux sur la langue aussi.
12: Non, non, non, non, je l'ai bien vu, c'est bien un piercing qu'elle a. Hein.
0: Cool. Elle s'appellerait pas Sophie Favier par hasard?
12: Non, pas du tout. Qui c'est qui voulait me poser une question? J'avais entendu une voix de fille là tout à l'heure.
0: C'est Sylvie.
1: Gérard, tu connais pas de mecs qui ont des piercings dans la langue?
12: À ma connaissance, j'en ai pas entendu parler encore.
24: Il paraît que pour la fellation, c'est bien.
12: Non, non.
24: Gérard, est-ce que pour toi, un coton-tige dans le cul, c'est un piercing?
12: Qui c'est qui vient de dire ça? Qui c'est qui vient de dire ça?
24: C'est décoratif.
12: Qui c'est qui vient de dire ça?
24: C'est design, c'est design.
12: Qui c'est qui vient de dire ça?
24: C'est de l'art plutôt braque, Vasarely.
12: Qui c'est qui vient de dire cette connerie?
24: Jean-Paul Gaultier.
12: Non, non, mais répondez, là. Entre Roger, Sylvain et Maxime, vous répondez, s'il vous plaît.
1: Non, mais écoute, ils ont raison.
12: Attends, qui c'est qui dit ça?
24: C'était pas moi.
12: Qui, moi?
1: C'est moi.
12: Qui, moi?
0: Point d'interrogation, il s'appelle.
4: Allez, GG.
12: Je sens qu'il y en a qui vont... Ça va virer vite fait, hein.
24: Ça va gerber.
1: Ça va gerber, ouais, que vous allez dire.
24: Ça va gerber,
1: ouais.
24: Gerber.
12: Voilà. Pourquoi que les pantalons ont pas de téléphone ne sont-ils plus à la mode aujourd'hui?
1: T'en as un, Gérard.
24: Maxime, c'est Roger... ils sont toujours à la mode.
1: Ouais, Gérard remporte un.
12: Non, pas aujourd'hui, tu vois.
24: On peut sortir le dimanche, hein.
12: Donc, Maxi, toi, pourquoi?
24: Bah, ils sont toujours à la mode, hein.
12: On en voit de moins en moins. Sylvie?
25: Parce que
12: quoi?
25: Parce que je m'en fous.
12: Bon, alors, Sylvie, tu dégages, comme ça va t'apprendre. Si tu t'en fous, tu te réveilleras le prochain coup.
25: Ta gueule.
12: Ah ben, alors là. Hé hey Fildar, s'il te plaît. Fildar. Fildar.
25: Ta gueule, Gérard.
12: Oh
25: Gérard, ta gueule.
4: Bon, putain,
24: oh, méchant, là.
4: Mais quoi?
12: Hey, tu vires Sylvie, là, allez, hop.
24: Allez, hop.
12: Oh!
24: Tu dégages. Non, putain.
12: Tu vires, tu me la vires, là.
24: Les pantalons à pas de téléphone, je voulais dire que c'était
12: tu
24: pas
12: Tu vires
24: là.
12: Sylvie.
24: Allô, allô.
1: Vas-y, je t'écoute. Que Gérard, t'as un piercing sur la queue.
24: Que c'était pas
12: Sylvie.
1: À la mode. Ouais, c'est pas beau, hein.
24: Non, c'était pas à la mode, parce que moi, je suis allé en boîte avec une côte de maille, on s'est bien foutu de ma gueule. De chevalier, alors c'est bien foutu de ma gueule toute la soirée. Moi, je préfère les pantalons à pattes de babouin.
12: Bon. Estelle.
1: Ouais, donc moi, je voudrais savoir si tu portes des slips à fleurs.
12: Non, mais attends, je te parle des pantalons, alors Estelle.
1: Je te parle des slips, moi.
12: Là, je te parle de pantalons.
24: Tous les soirs.
1: Des slips style Antoine.
12: Mais Estelle, tu travailles ou tu vas dégager?
1: Est-ce que tu portes des slips kangourous, Gérard?
12: Je sens que tu vas dégager, Estelle.
1: Gérard,
24: alors, moi, Gérard.
12: Les pantalons, pas de défense, sont-ils plus à la mode aujourd'hui? Pourquoi?
1: Oui, mais plus à la mode dans les années 60-70.
12: Ouais, mais pourquoi?
1: Parce qu'ils ont plus trop de la mode.
12: Non, mais aujourd'hui, maintenant, à l'heure actuelle.
24: Mais c'est évident, Gérard.
12: Non, mais attends, Estelle répond à côté de la question, elle.
24: Ben, Gérard, répondre à la question,
1: Gérard.
24: Okay.
1: Gérard.
12: Oui.
24: Bon,
12: Marine.
1: Parce que Greenpeace, ils sont mis à travers, ils ont tué trop de
5: la mode. C'est pas Marine, ça.
1: Ils ont fait des pattes d'éléphant pour faire les pantalons. Et puis Gérard, il a pris toutes les queues.
24: Non, tu sais, Gérard, des pattes d'éléphant, tu sais, c'est large, donc tu ramasses les merdes. Alors,
12: Marine, s'il te plaît, tu réponds à la question.
1: Je te réponds que c'était à la mode dans les années 60-70 et que si t'en mêles, c'est pas génial.
12: D'accord. Et Roger?
24: Ben moi, tu sais ce que j'aimerais faire ensuite avec toi? J'aimerais faire ça, regarde.
12: Eh ben Roger, tu vois ce que tu as fait?
24: Dans la cuvette des chiottes.
12: Roger, tu sais ce que tu as fait? Tu as dégagé.
24: C'est pas moi là, Gérard.
12: Non, c'est toi qui viens de le faire. Bon, je suis désolé, tu dégages, ça t'apprendra. Bonne nuit.
24: Gérard, c'était Stéphanie.
12: Non.
24: Gérard, c'était Stéphanie.
12: Je te dis bonne nuit.
24: Stéphanie, pourquoi tu le dis pas?
12: Non, il n'y a pas de Stéphanie sur ma liste.
24: Bon, Gérard, je dis une chose, c'est moi qui commande ici, alors tu fermes ta gueule.
12: Eh ben alors tu dégages. Eh ben tu dégages.
1: Au standard, allez.
12: Tu dégages, tu me diras.
24: Voilà. Gérard, tu sais si je me casse?
12: Tu dégages, ça y est.
24: Je vais t'abandonner comme ta femme et ton enfant, tu sais.
12: Allez, pour la donne là. Oh!
24: Ça, c'est super méchant pour l'enfant de la dame.
12: Putain, tu travailles ou quoi, toi?
1: Ah, il montait sur moi, c'est tout.
4: Viens-le, viens-le, c'est bon, c'est fait.
1: Tu sais qu'est-ce qu'il aime bien?
25: Pas drôle.
24: Hé, cousin, t'as pas une garée de scie?
12: Bon allez, moi, Max, tu continues, j'arrête
1: pas. C'est plus simple, hein.
23: Non mais là, j'écoute les enfants et on n'allait pas trop loin à répondre aux questions, moi. C'est dommage que les questions
24: Maxime,
23: sont...
24: Maxime, je voudrais répondre à la question.
12: Bah vas-y.
24: Donc la question, c'était pourquoi ils sont de plus en plus à la mode, c'est ça?
12: Pourquoi que les pantalons en pattes d'éléphant ne sont-ils plus à la mode aujourd'hui? Voilà la question.
24: En fait, c'est parce que c'est un peu dépassé. Mmh. Parce qu'en fait, c'était plus à la mode du temps des années 60-70, hein.
12: Mmh.
24: Genre, s'il y a du samedi soir, John Travolta, quoi.
12: Ouais.
24: Voilà.
12: D'accord.
24: Voilà.
12: Donc,
2: tu reviens à peu près sur la question. Voilà. Je crois, la réponse, c'est celle qui l'avait donnée, je crois. Ou voilà. Marine, je ne sais plus.
25: Je suis capté sur le terme du débat.
2: Bon, donc on va passer à un autre débat maintenant.
23: Ouais, et on accueille Jo à la place de Roger, ce salaud là.
24: Bonsoir Gérard, c'est Jo.
2: Salut Jo.
5: Hey Jo, quand est-ce qu'on mange?
2: Bon alors donc t'as pas répondu, t'as entendu la question non?
24: Oui alors moi je sais pourquoi, bon c'est parce que bon moi je fais du VTT et puis quand t'as les, tu sais, les pattes d'éléphant ça se prend dans les rayons quoi.
2: Ouais mais pourquoi qu'ils sont plus à la mode
24: aujourd'hui?
2: Ouais.
24: À cause des VTT.
2: Non mais...
6: VTT Rock Rider.
2: D'accord.
6: VTT ça veut dire vagin tout trempé.
2: Non ça veut pas dire ça, ça veut dire je sais plus quoi,
23: Vite à vie ça veut dire.
6: Et voilà. Motobilette ça veut dire quoi?
2: J'en sais rien donc. Maintenant on va passer sur le débat des couples.
6: Ah j'adore ça.
2: Alors, mais vous allez répondre assez rapidement.
6: Assez rapidement,
24: super ravi.
2: Non, non, même pas assez rapidement, parce qu'après il nous en reste plus qu'un, donc on va essayer de.
6: Allez.
2: Je vais essayer de voir si je retrouve pas une autre question. Donc que pensez-vous?
6: Grouille-toi, j'ai des feux d'embrouille après, vas-y.
2: Les feux d'embrouille, c'est pas sûr si ça va
6: oui,
2: pas, tu vas ailleurs. Donc depuis. Que pensez-vous des couples célibataires? Donc Jo.
9: Bien sûr.
24: Jo. Oui. Moi je pense que les couples célibataires c'est vraiment c'est pas super quoi.
2: C'est-à-dire pourquoi?
24: Bah, parce que on se fait chier quoi je crois.
2: Mmh.
9: Ça c'est vrai.
2: D'accord. Marine?
9: Bah j'ai pas vraiment d'avis parce que je passe une question un peu conne.
2: Ah ouais mais c'est des questions qu'on a posées en 97, je refais un best-of dessus donc...
9: J'ai pas dû écouter le jour là.
2: Ah bah ouais bah si t'écoutes aussi...
9: Ah, perdu hein.
2: Non mais attends, hein, dans ces cas-là si t'écoutes pas les trucs en 97 c'est pas la peine que tu t'appelles.
9: Oh il va se calmer la bête.
2: Ouais ben moi je te dis si t'écoutes pas, si t'as pas écouté régulièrement 97, je sais pas pourquoi que tu t'amuses à toi.
9: Avec quoi
2: non?
9: Parce
2: que là moi.
9: Je suis deux et solitaire.
2: Eh ben.
24: Gérard, est-ce que tu peux te rapprocher du micro? Je suis en train de me branler, j'ai envie de te spermer sur la gueule.
2: C'est qui dit ça?
24: C'est le best-of ça aussi.
2: C'est qui dit ça? Eh, je sens que tout à l'heure...
6: Ça va gerber mais grave.
2: Ouais. Je vais faire comme ce que Pildar a fait. Ça va aller vite, je vais virer tout le monde.
6: Allez hop.
2: Ça va essayer encore plus vite. Donc est seul pour toi?
9: Bah moi je suis célibataire, mais alors par contre toi avec la gueule que t'as, je pense que tu resteras toute ta vie.
2: Hein. Mmh. Eh ben,
9: pas la peine de chercher. Hein.
2: Ouais ben dans ce cas-là, toi non plus. Hein.
9: Dans ces cas-là.
2: Toi non plus.
6: C'est bon.
2: Toi non plus, SL, si je suis con, bah toi t'es conne alors.
9: Non, je suis pas voilà. Conne, moi.
24: Est-ce qu'on est vraiment célibataire avec un coton tiré dans le cul?
2: Bah alors Jo, tu dégages, bonne nuit.
24: C'est pas moi, hein.
2: Non, c'est qui?
9: C'est Jo.
24: C'est pas moi, c'est Jo.
6: C'est un mec de la radio qui s'amuse.
2: Ouais, c'est ça. Un mec de la radio.
24: C'est Jo. C'est Jo qui... C'est pas moi qui se raconte.
2: Mais alors, qui c'est qui s'amuse à dire ça? Alors, Sylvain.
6: Le frère radio.
2: Sylvain. Sylvain. Tu réponds?
24: Je sais pas qu'est-ce que j'avais répondu à l'époque.
2: Bon, Sylvain, si tu dors, bonne nuit, hein.
24: Ah ouais, Sylvain.
2: Ok. C'est
9: le beau rêve.
2: Alors, tu réponds à la question ou pas?
24: Oui, le couple célibataire, mais non, mais c'est débile, franchement, c'est débile.
2: Mais pourquoi?
24: J'ai passé des nuits blanches à t'écouter, mais c'est maintenant que je me rends compte que c'est débile. Compte pas sur moi en 98, hein, je te le dis tout de suite.
2: Eh ben, dans ce cas-là, si t'es pas content, bah tu dégages, au revoir. Bonne nuit.
24: Non, mais je suis content.
2: Non, mais bonne nuit, ça t'apprendra, comme ça, si on comptera pas sur toi pour 98 pour participer au débat. Voilà, bonne nuit à toi.
24: Non, tu m'aimes pas, alors.
2: Eh ben non, mais alors, bonne nuit.
10: Qui, bonne nuit?
2: Qui? Sylvain. Sylvain, dehors.
10: Bah, bonne nuit, Sylvain.
24: Moi, j'aimerais savoir, est-ce qu'on est célibataire avec une baleine ou pas?
2: Maxime.
24: Oui.
9: Et avec un cygne.
24: Donc, ouais, les couples célibataires, c'est pas une bonne idée, quoi.
2: Mais pourquoi?
24: Bah, parce que vaut mieux être pas célibataire que célibataire.
9: Moi, je voudrais savoir si c'est célibataire hétéro ou homo.
2: Qui?
24: Ouais, ça, c'est une bonne question.
9: Gérard, c'est Sylvie, je veux savoir si c'est des célibataires hétérosexuels ou homosexuels.
2: Attends, mais...
9: Ou bisexuels, peut-être.
2: Attends, elle me traite de connard et de tous les noms, et elle est encore là, que je t'avais dit de la saquer.
9: Gérard, t'es chiant, mais dans ta gueule.
2: Alors là, tu la dégages.
9: Mais
2: moi, je t'en mets une pétasse. Là, tu la vires celle-là.
6: Oh là là, grave dans les insultes là.
2: Dans ce cas-là, on inquiète poli avec moi aussi. Je suis poli avec les gens.
23: Gérard a entièrement raison. Répondez aux questions un petit peu les enfants là.
2: Oh Maxime.
23: Dommage.
6: J'ai déjà répondu Gérard.
2: Ça y est, donc tout le monde...
6: C'est pas une bonne idée.
2: Ok.
6: Il fallait être des couples mariés.
2: Ok, alors, je vais prendre une question comme ça au hasard sur les couples. Dans quel endroit se forment les couples?
9: Dans les chiens de la loco.
2: Attends, qui c'est qui vient de dire ça? Et ça, nous, Marine?
3: Non, c'est pas moi,
7: c'est Estelle.
12: Alors Estelle, bonne nuit.
3: Bonne nuit,
11: Estelle, et on accueille Mimosa, je l'ai rappelé pour te faire plaisir.
12: Alors Mimosa, tu t'appelles Couscous aussi, s'il te plaît.
3: Gérard.
12: Oui.
3: J'aimerais bien que tu leur dises qu'ils s'arrêtent de me raccrocher comme ça constamment.
12: Non, mais t'inquiète pas, je croyais que c'était une fausse manœuvre de la part de Filda. Tu rappelles Couscous, s'il te plaît,
7: ouais,
12: Filda, quand même.
7: Comme on a.
12: Non,
7: mais attends. Couscous, là, parce qu'il est sympa, lui.
12: Oh hey, tu rappelles.
7: Tu rappelles Arissa aussi, hein.
12: Non, mais.
7: Et
3: puis tu rappelles Manuela aussi.
11: Hein. Bon, alors. Non, bah, j'ai rappelé Couscous à la place de Maxime.
12: Ok. Non, c'est pas Maxime qu'on a viré.
11: Non mais c'est bon.

0: comprennent parce qu'il y en a d'autres qui disent qu'ils comprennent pas.
1: Couscous, tu peux répondre, ouais. Il vient d'arriver.
0: Ouais, couscous.
1: Donc les couples célibataires, oui, mais avec des merguez et des pois chiches.
0: Oh, le mot pour rire, lui, c'est bien pour commencer l'année 98, c'est bien.
2: C'est cool, hein.
0: Ça, c'est pas mal, couscous, ça, là, ta réponse. Donc, Marine, t'as répondu ?
3: Oui, ça y est.
0: Jo ?
2: Ouais, moi, je suis d'accord avec toi, là. Hein. J'ai compris la question. Je suis d'accord.
3: Alors, okay. La prochaine question, c'est où est-ce qu'on peut rencontrer...
0: Dans quel endroit se forment les coupes, pardon?
3: À qui de répondre?
0: Alors, Jo.
2: Moi je trouve que les coupes se forment bien dans les lavomatiques. Tu vois, le lavomatique.
3: Ah, très très bon, le lavomatique. Ouais. Très bien.
2: Que c'est bien, là.
3: Ouais. Ouais, dans... Les boîtes d'échangisme aussi, comme dirait Max.
0: Marine?
3: Ben voilà, j'ai dit dans les boîtes d'échangisme, tout à l'heure, Max en a parlé.
0: Ouais, j'étais là quand j'étais en haut quand ils en ont parlé, ouais.
3: Voilà.
4: Excuse-moi Gérard, on accueille Monchou à la place de Sylvain, et j'aimerais que Capucine raccroche son téléphone, merci Capucine.
0: Capuce, on raccroche s'il te plaît. Alors Monchou.
5: Ouais, j'aime bien quand tu m'appelles comme
3: Monchou.
5: Ça.
0: Bonsoir. Voilà.
5: Oui, grande
0: frère. Allez.
5: Mettre au cul.
0: Ah,
5: quoi?
0: Attends. J'étais sur avec Marine là encore, pardon.
5: Ah, c'est moi.
0: Marine?
3: Ouais.
0: Donc toi, t'as répondu, c'était sur dans les clubs échangistes comme le truc que voilà, Max avait passé tout à l'heure.
3: Voilà, exactement.
0: Ah d'accord. Donc pour toi, Mimosa?
3: Ben moi partout, dans la rue, dans le métro, sur cette radio, partout.
5: Ah la salope.
0: Qui c'est qui commence à dire ça?
5: Allez, chaud aux dents.
0: Attendez, je préviens d'une chose. J'entends encore un mot salope comme ça, je vais pas chercher qui c'est. Je vais virer Jo et mon chou.
2: Mais non, tu arrêtes, hein, moi j'ai rien dit. Hein.
0: Ok.
2: Et si Jo, j'ai rien dit.
5: Oui, ma biche, arrête. Hein.
0: Ouais, alors attention. Hein.
4: Moi, on accueille Bébert aussi, excuse-moi.
3: Bébert,
4: à la place de la fille, là.
0: À la place de Sylvie?
4: D'Estelle.
0: Bah non, c'est Mimosa qu'on a.
4: Non, mais Mimosa, elle a la place de Sylvie. Enfin bref, c'est un mec.
0: Ouais, bon, c'est pas grave.
2: Chaise musicale.
0: Qu'est-ce que tu m'as dit, merde?
3: Bébert.
0: Donc,
5: Salut, je t'aime.
3: Allez, Bébert.
0: Oh,
3: mon amour.
0: Ok, hey, Marine et Bébert, là, vous commencez pas, sinon vous allez gerber tous les deux d'entrée, là.
2: J'ai juste dit bonsoir.
0: Donc, bonsoir, Bébert. Donc, Monchou, donc pour toi, parce que ce nom-là, j'aime pas. Alors pour toi.
2: La couille. Donc les couples. C'est sur les couples encore.
0: Oui.
2: Donc ils se rencontrent un petit peu partout.
0: Dans quel endroit se forment les couples?
2: Dans quel endroit?
0: Oui.
2: Je sais pas, dans les églises, dans les.
0: T'as déjà vu un. Attends, t'as déjà vu un couple se former dans une église?
2: Moi je fais notre père et je bande.
3: D'accord.
0: Qui c'est qui pose là? Qui c'est qui parle là?
2: C'est Bébert qui voulait répondre.
0: Ouais Marine, tu disais?
3: Eh ben comme lui, il veut rencontrer sa femme dans une église, l'épouser vierge dans une église. Donc il
5: Non, pas la femme vierge, qu'est-ce que tu racontes? Blasphème.
0: Ok. Donc Bébert, pour toi?
6: Bah de ma fenêtre, moi j'ai déjà vu se former sur la rambarde de la fenêtre, sur le. Et aussi sur les toits, à côté des gouttières. La plupart du temps, ils se mettent là, ils se forment là. Mais là, je peux pas leur lancer de pain.
0: Mmh.
6: Mais sinon, quand ils veulent, non, ils se forment pas, il n'y a pas de couple.
0: D'accord.
6: Ils sont à plusieurs en groupe, c'est surtout sur le balcon où ils sont en couple.
0: D'accord.
1: Oui, les couples, ils se forment un peu partout en France. T'as toujours un petit mouloud qui va rencontrer une rachida.
0: Ah, ok. Ok, donc...
2: C'est surtout dans ce
3: pays de Rodinet. J'aime bien Couscous, moi.
2: Ouais,
3: c'est sympa.
5: Et quand Mouloud met la merguez dans
0: Marine. Marine.
3: Ouais.
0: C'est toi qui voudrais parler à Couscous après?
3: Non,
6: c'est Bébert.
1: Ouais, Bébert, je te connais bien, on a fait une merguez par-ci avec Kadir.
6: Et je me souviens, c'était bien. Gégé n'était pas là.
1: Il n'a pas voulu branler la merguez.
6: Ouais, c'est ça, le lâcheur.
2: Gérard, je voudrais savoir, est-ce que c'est vrai que tu as rencontré ton premier amour au salon de l'agriculture?
6: Non, c'était dans un bois, il l'a dit.
0: Quand vous posez des questions comme ça, vous donnez vos noms.
2: D'accord.
3: C'est ça, vous pouvez faire gérer un peu plus vite.
0: Qui dit qu'il peut avancer un peu plus vite?
6: Marine,
0: tu permets, j'ai le droit. Les gens ont le droit de me poser une question, j'ai le droit de répondre, d'accord?
2: Donc c'est vous là.
0: Ça te plaît pas, Marine. Attends, Jo.
2: C'est vrai que t'as rencontré ton premier amour au salon de l'agriculture.
0: Je n'ai jamais été. Non, mais...

0: Attends, j'ose le préposer, j'ai jamais été au salon de l'agriculture comme tu dis si bien.
1: Non.
0: Ah bon. Donc voilà. Donc alors, depuis.
1: C'est pas tout nu là-bas ?
0: Non.
1: D'accord, ok.
0: Qui c'est qui voulait reposer une question là, vite fait ?
1: Weber.
0: Ouais.
1: Comme j'ai pas entendu ce qu'a dit Mouloud. Non.
0: Ouais, ben Couscous, ouais.
2: Oui, Couscous, oui.
1: Couscous, j'aurais voulu savoir ce qu'il en pensait.
0: Ben, il vient de te le dire.
1: Ah, d'accord, ben, excusez-moi.
2: Je viens de te dire, on rencontre des couples un peu partout et toujours un petit moulot qui va voir une rachida.
1: Eh ben, moi, j'ai trouvé ça sympa.
2: Sur les trottoirs, dans les coins de rue, dans les boîtes de nuit, à la locomotive, partout, hein.
0: Ben, voilà. Si, souvent, il y a, t'as des jeunes, t'as des gens qui se rencontrent là-bas.
1: En boîte de nuit ou que ça
0: soit. Qui c'est qui cible là?
1: Ouais, c'est gênant, hein, on discute avec Gérard.
3: Pourquoi
1: avec Gérard,
3: est-ce que les couples célibataires sont bisexuels? Et si oui, pourquoi?
1: Bah, on change un peu.
0: Non, là, je vois pas le rapport.
3: C'est une question.
4: C'est Mimosa.
0: Oui.
1: Bah, Mimosa.
4: Moi, j'ai une question.
0: Oui.
1: Bah, je l'aime bien, Mimosa.
4: Où est-ce que tu aimerais rencontrer ta femme?
3: Au bois de Boulogne.
0: Alors, tu dégages.
1: C'était pas moi que tu racontes.
0: Alors c'est qui a dit au bois de Boulogne?
1: Bah c'était l'autre là, comment il s'appelle l'autre là?
0: Ouais non mais attendez, parce que là si vous vous amusez à dire des conneries sans donner vos noms, ça va jamais
1: c'est
0: ça.
1: Quoi, des gens sérieux.
0: Alors la question c'est pour comment je voudrais rencontrer la femme de ma vie, c'est
4: oui,
0: ça?
4: À quel endroit?
0: N'importe où.
4: Et dans quelles conditions?
0: Dans des conditions autres que l'histoire des chiottes de la loco, tout ça. C'est-à-dire soit en boîte. Soit dans le train, soit sur un quai de gare, soit dans
4: le bateau, partout.
0: Soit dans le métro, même par, même par correspondance.
4: On n'a pas compris, Gérard, question suivante.
1: Par fax,
4: dans une boîte à lettres. C'est pas courant, mais c'est toujours agréable.
0: Bah si, ça se fait, hein.
1: Dans un tunnel?
0: Non, pas dans un tunnel comme ça.
3: Dans un tunnel dans le métro.
0: Ouais, c'est ça.
1: Gérard, est-ce que c'est vrai que pour rencontrer quelqu'un, tu t'es enfermé dans un tambour de la machine à laver dans un avomatique, hein?
0: Non, pas du tout. Bon, alors là, la question suivante. Donc, depuis quand les gens forment-ils des couples? Couscous.
2: Alors, les couples, ça se forme depuis belle lurette.
4: Par exemple, les merguez et les pois chiches.
2: Attends, et la petite pointe d'humour, c'était pour telle l'heure. Hein.
1: C'est pas bête ce que tu dis.
2: Alors, tu peux répéter ta question, s'il te plaît?
1: Oh, il dort le couscous, hein.
2: Bah, le couscous, dis donc, il n'a pas tout entendu, donc...
1: D'accord. Ouais, mais c'est ce que je disais, on n'entend pas tout parfois.
2: Alors, en fait, alors si, je me rappelle.
1: T'en es top pois chiche.
0: Attends,
1: c'est gentil, tu nous laisses un peu.
0: Attends,
2: se forme depuis que les femmes existent avec les hommes.
4: D'accord. Regardez Adam et Ève.
1: Vers quelle époque, couscous?
2: En 1492 avant Jésus-Christ.
0: D'accord.
1: À ton avis, couscous, une dernière question, Gérard, s'il te plaît.
0: Oui.
1: C'est plus l'homme ou la femme qui va vers l'un vers l'autre?
0: En principe.
1: Non, c'est pas toi, je parle à couscous.
2: Je dirais plus que la femme va plus vers l'homme et que l'homme va plus vers la femme.
1: Dans quelle année?
2: Alors là, c'est une question à laquelle je te répondrai pas.
0: D'accord. Bébert.
1: Je te réponds justement directement.
0: Approche-vous.
1: Bébert. Vis-à-vis.
0: Non mais Bébert, oui. Depuis quand les gens forment-ils des couples? Donc tu réponds à la question s'il te plaît.
1: Au début il s'est passé des tas de choses et il y a eu la conclusion que comme toi t'es venu sur Terre ou comme la femme.
0: D'accord.
2: Moi j'ai une question à poser à Bébert.
1: Oui.
2: Est-ce que tu penses que c'est Napoléon Bonaparte qui a inventé les couples?
1: Ah, seulement non, je suis pas d'accord avec toi.
0: Bon, allez, bon, c'est tout là.
1: S'il te plaît, j'avais une dame.
0: Bébert et Couscous, ça, s'il vous plaît, il y a encore 4 personnes qui n'ont pas répondu, donc vous laissez répondre les personnes. Vous acterez en antenne, hein.
5: Parce qu'après, il y aura encore un dernier débat à aborder, il est déjà 3h15, alors répondez les 4 derniers. On n'aura peut-être pas le temps, alors les 2 derniers, vas-y, les 4 derniers à répondre, là.
0: Donc, Monsou, là.
6: Oui, bonsoir, mec.
0: Tu réponds s'il te plaît, tu restes poli s'il te plaît.
6: Déjà les couples existent depuis déjà très longtemps.
0: Ouais.
6: Même en pensant à tes parents, les hommes préhistoriques.
0: Non mais depuis quand les gens forment-ils des couples? Je te parle pas des...
6: Déjà l'époque de la préhistoire. Déjà les femmes allaient à la cueillette, les hommes à la pêche.
0: Ouais, d'accord.
6: Ils formaient des couples.
0: Mmh.
6: Déjà, ils se mettaient des silex dans le cul. Non, ça c'est un peu vulgaire ça.
4: Ça fait mal surtout.
6: Ça fait surtout mal, oui.
0: Mimosa pour toi?
4: Depuis la nuit des temps, depuis que l'amour existe.
0: Mm-hmm. C'est-à-dire, là, la, ta réponse, elle est vague. Hein.
4: Bah, depuis que l'être humain existe, depuis qu'il y a deux sexes différents et qu'ils ont trouvé le moyen de se culbuter.
0: D'accord. Marine ?
4: Bah, depuis Adam et Ève.
0: Non, bah ça m'aurait étonné que tu me dises pas ça. Hein.
4: Non, mais qu'est-ce que tu veux que je te dise ? Depuis qu'il y a deux personnes qui peuvent être ensemble et qui se plaisent ensemble.
0: D'accord. Et Jo ?
7: Depuis tourner manège.
0: ça m'aurait étonné aussi. Hein. Non, mais c'est sûr.
4: Les amours.
0: Non, mais c'est sûr que. Vous voyez, qui c'est qui rigole comme ça, là ? Tu sais qui rigolait comme ça quand je voulais répondre.
7: Et Gérard, qu'est-ce que t'en penses que Adam et Ève vont repeupler le monde? Est-ce que ce serait possible que moi et toi on repeuple le monde en explosant ta boîte à caca?
0: Non. Alors là, tu vas rester quand même poli là, là-dessus. Hein,
4: parce que... Ça trop, ça nous noirait tous. Hein.
0: C'est toi, Marine, qui dis ça? Oh, Marine!
4: Quoi?
0: C'est toi qui viens de dire ça?
4: Quoi donc?
0: De la connerie, là?
4: Quelle connerie?
0: Non, mais attends, j'ai quand même bien une nana qui vient de dire une connerie comme ça, qui a répondu sur celui que le mec a parlé, là.
7: C'est-à-dire?
4: Non, j'ai rien.
7: Mélanie,
4: tu as
0: non,
4: parlé,
0: non,
4: là.
0: Bon, allez.
7: Il devient fou, le mec.
0: Ouais.
7: Il est parano.
0: Ouais. Alors, donc, alors là, on va faire une pause, mais juste avant
5: la pause, il y a encore un débat que Gérard et moi abordons, un des plus grands débats de l'année 97.
0: Ouais, celui-là, je crois qu'il avait, il a été très chaud.
5: Alors, écoutez bien le débat que nous allons aborder, les trois questions d'un débat qui était sur le...
0: Alors, c'était le sexe
5: sur
0: et
5: micro,
0: le sexe et la pornographie.
5: Voilà, et la première question que nous poserons,
0: alors,
5: c'est...
0: Fréquentez-vous aussi les sex shops? Donc, on revient à peu près sur le truc des clubs échandistes.
5: Voilà, donc...
0: Du club
5: voilà,
0: échangiste.
5: Voilà, donc réfléchissez bien à tout ça.
0: Et Fildar, tu t'amuses pas à zapper tout le monde, ce coup-là.
5: Voilà, et si vous souhaitez, par le plus grand des hasards, intervenir encore, faites vite, il vous reste encore 3/4 d'heure pour le best-of de Gérard en direct avec les meilleurs moments. Il y a toujours DJ Bingo Standard et...
0: DJ Rico. Et l'enfoiré de Fildar qui raccroche au nez de tout le monde.
5: Ouais. Donc 0-870-5000 et 0-803-08-5000, DJ Bingo s'occupe de tout, et pour l'instant...
0: le titre de la musée du disque qu'on s'écoute, c'est la tulipe qui pense rose, la vie reste toujours, la vie devient... des débats, donc c'est toujours le best-of de la nuit encore qui continue, donc on récupère...
5: Parle devant ton micro, approche-le, encore. Voilà,
0: on récupère Jo, Marine.
8: Ah non, mais j'ai rappelé tout le monde.
0: Mais merde, putain, mais qu'est-ce que tu me fais là à chaque fois?
8: Bah tu m'as dit de changer.
0: Non, je te dis.
8: C'est là la nouvelle liste.
0: Punaise, mais c'est pas vrai, hein.
8: Bah excuse-moi.
0: Oh là là là là là. Putain, mais c'est dingue toi, hein, ton boulot. On dirait que ça te coûte cher hein, de faire ce qu'on te demande. Hein. Patrick, bonsoir. Allô?
7: J'aimerais savoir si c'est vrai que toi et Christine, vous avez tourné un film qui s'appelle Jurassic Sex.
0: Ouais, alors, pour l'instant, tu dis bonsoir, après tu répondras aux questions que j'ai à te poser, d'accord?
7: D'accord, bonsoir.
0: Magnolia.
8: Marjolaine.
4: C'est moi.
0: Bonsoir.
4: Salut.
0: Serge.
9: Salut.
0: Ken.
10: Bonsoir.
0: Patricia.
11: Bonsoir.
0: Et Jean.
12: Bonsoir.
0: C'est pas mal, toi, quand je te demande quelque chose, de pas me virer les gens, non? Bonsoir. Toi, tu me les vires. Surtout que... C'était bien parce qu'entre Bébert et Couscous, on s'amusait pas mal. Là, je crois que ça aurait bien jonglé encore.
11: Ah, mais c'est pas grave, on va pouvoir s'éclater sous son
0: fond. Ouais, non, mais même, ça fait deux fois qu'il me fait le coup, alors.
11: Non, mais laisse tomber, on verra.
4: Je vais pas essayer de
0: rappeler
4: Couscous, ça.
0: Non, mais on verra. On verra, il y a deux...
8: J'ai la question, allez.
0: Alors, la question, elle a été posée avant le disque.
12: Mais tu l'as posée où, sur la table?
4: Ouais, mais c'est pas grave. C'est dans un temps dans les
0: sex-shops. Alors, voilà. Donc, Patrick?
12: Moi, je suis d'accord, quoi.
0: Ouais, mais t'es d'accord sur quoi?
12: Bah, qu'il faut poser la question.
0: Bah, fréquente... Patrick, tout à l'heure, tu as dégagé, ça va aller vite fait, toi. Hein.
12: Attends, j'ai rien fait.
0: Non, mais tu as te réveillé, parce que sinon, tu as dégagé.
12: Bah, je suis réveillé, qu'est-ce que tu racontes?
0: Je t'ai dit, la question, je l'ai posée avant la pause.
12: Mais tu l'as posée où? Je la vois pas.
0: Eh, t'as où? Bon, Patrick, encore un truc comme ça et tu dégages.
12: Ouais, t'as raison, vas-y.
0: Alors, est-ce que tu réponds à cette question ou pas?
12: Oui, je veux répondre à cette question.
0: Alors, tu réponds?
12: Ouais, moi, j'aimerais savoir si t'as tourné un film qui s'appelle Jurassic Sex avec Christine.
0: Eh ben alors, tu dégages, ça t'apprendra. Allez, hop, tu me rappelleras...
8: Joe!
0: Non, non, couscous.
8: Ok.
0: Alors, Marjolaine.
4: Ouais.
0: Donc, fréquentez-vous aussi les sex shops?
4: Non, j'ai jamais été.
0: Bon, d'accord. Et pourquoi?
4: Bah, je sais pas, j'ai jamais eu l'occasion.
1: J'ai mes moindres dans le cul.
0: Oh. Ok, je préviens que celui que j'entends encore dire ça, il va gerber.
1: On est 16e.
0: C'est qui dit ça?
1: Un petit peu du fucking.
0: Bon, t'essayes de savoir qui c'est là?
1: Oui,
0: c'est
1: Gérard.
4: Gérard.
0: Bon, Serge.
1: Oui, alors moi je te disais, couscous et bébé, c'était bien sympa, mais nous on veut aussi répondre aux questions.
0: Eh ben tu réponds, je l'ai déjà posé.
1: D'accord. Non mais moi j'ai... Ah, c'est quoi c'est la personne qui jouit là? C'est quoi c'est
0: des... Oh, Marjolaine, tu calmes.
1: Gérard.
0: Marjolaine.
1: Gérard, j'ai te mettre un doigt dans le...
0: Marjolaine.
1: Gérard.
4: Oh oui, Gérard.
0: Tu te calmes.
1: J'ai envie de te mettre deux doigts dans le... Oh Gérard, tu te réveilles un petit peu?
0: Oh, gentil, s'il te plaît, pense en ce moment.
1: Gérard, c'est vrai que les bébés, tu les aimes bien longs.
0: Hein?
1: Gérard, c'est vrai que les bites, tu les aimes bien longues et bien dures.
0: Attends, Jean, c'est pas le thème de la question, d'accord? Alors tu vas te calmer. Marjolaine,
1: c'est quand même le thème de ta vie.
0: Qui c'est qui dit ça?
1: Ah, mais il préfère peut-être les cotons-tiges de Gérard.
0: Bon alors, Jean, tu dégages, ça t'apprendra d'être poli.
8: Ouais, c'est bon, je rappelle couscous.
0: Voilà. Marjolaine, s'il te plaît.
4: Hmm?
0: Tu te calmes, ou sinon tu vas virer.
4: D'accord.
0: Ok. Alors, Serge.
1: Moi je sais plus où on en était.
0: Fréquentez-vous aussi les sex shops?
1: Oui, mais ça fait très longtemps que j'y suis pas allé parce qu'aujourd'hui c'est trop cher maintenant.
0: D'accord. Je suis d'accord avec toi.
1: Mais c'est pas moi qui habite. Tu sais, j'habite une petite province et à la capitale, c'est combien aujourd'hui les sex shops?
0: J'en sais rien.
1: T'as pas été voir depuis?
0: Non.
1: Et les pipes chauds?
0: Non plus. Ken?
1: Y a personne qui me dit, qui peut me dire c'est combien les prix?
0: Ben, tu viens sur la capitale, et comme tu dis si bien sur la capitale, et puis tu verras toi-même.
1: Écoute, je passe samedi, on peut peut-être se voir, tu pourras m'emmener.
0: Non, tu iras tout seul.
1: Tu veux son adresse? Ouais.
8: Non, ça va aller.
0: Ça va aller, Serge, tu vas dégager.
1: Et j'ai fait moi ton adresse, et puis on se voit samedi.
0: Non, je te donne pas mon adresse.
1: Mais si, on va ensemble.
9: Je te la donnerai hors antenne.
0: Bon, alors, Serge, tu dégages.
1: Et pourquoi?
0: Tu dégages, t'as pas besoin de dire que tu donneras mon adresse. Hop, termine.
1: Non, j'ai pas dit que je donnerai ton adresse.
0: Si, tu viens de le dire.
1: Tu viens de le dire, t'as bien entendu. Bon,
0: on prend
1: les gens pour des cons.
0: C'est Bébert.
5: Bon, on a récupéré donc Bébert, Couscous et Jo.
2: Ouais, bonsoir.
1: Ça va mon Couscous?
2: Ouais, salut, je suis toujours là et grâce à mon petit GG.
1: Tu m'étonnes.
2: Ouais,
0: Couscous. C'est bon. Ken.
1: Il y a Bébert aussi, hein.
0: Ouais, mais c'est bon. On se calme là, Bébert, Couscous et Jo, là vous vous calmez.
9: Donc moi, pour les sex shops, il y a un truc bizarre quand même, parce que moi je veux toujours y aller, et à chaque fois ils tirent le rideau.
0: Ouais.
9: Donc je peux pas rentrer en fait.
0: D'accord.
9: Donc je me demande si, je sais pas, même ou même pas, ou...
0: Okay.
9: Le rideau il est toujours tiré.
0: D'accord. Patricia?
10: Oui.
0: Donc pour toi?
10: Oui, moi je fréquente les sex shops régulièrement.
0: Pourquoi juste?
10: Pour mon plaisir personnel.
13: J'ai envie de sentir ta piste.
1: Ça c'est chaud ça.
10: Alors elle a 15 ans,
1: Baisse la culotte.
0: Ouais, à mon avis, je crois qu'elle doit avoir 15 ans celle-là.
1: Baisse la culotte, elle va sentir la piste.
10: Je l'ai jamais vu. Alors si elle veut, j'emmène avec moi faire un tour au sex shop.
2: Qu'elle dévoie un petit peu là.
0: Ouais, non mais attends, je sais qui c'est, de manière elle va virer elle. Donc Patricia, donc pour finir toi.
10: Moi je vais dans les sex shops pour trouver des ustensiles de différentes tailles et de différents diamètres. Quelquefois des petites potions magiques pour mon ami qui est pas toujours aussi vaillant qu'il le prétend. Et puis pour diverses choses.
1: Ouais mais bon avec la gueule que t'as,
10: que on va là-bas.
0: D'accord. Couscous?
2: Ouais, moi je vais pas dans les sex shops parce qu'ils ont jamais ce qu'il faut là-bas. Mais si je vais, ça serait pour trouver un petit peu de sel, un peu de poivre, un petit peu de piment.
0: Attends, Patricia.
2: Pour parfumer mon petit
0: couscous. Tu vires Marjolaine là. C'est Marjolaine, tu la vires.
1: Couscous, t'as quoi comme bijou?
0: Toc, terminé, je veux pas te savoir.
2: J'ai une 404 moi. Ouais, j'ai une 404 avec tous les autocollants derrière.
0: Ok, c'est bon, Couscous. Donc, Jo.
2: Attends,
0: Bébert, je vais venir à toi aussi après, mais attends.
1: Ouais.
0: De toute façon, je demande à Jo, d'accord?
1: Bah alors, moi, tu vois, je travaille dans un sex shop, hein, je fais un show gay, mais je dois t'avouer que...
0: On a qui?
1: Pardon?
0: Hein? Sonia. Attends, Sonia à la place de
13: Marjolaine.
0: Et qui c'est qu'on a à la place de Serge?
13: Bébert.
0: Bah, et Patrick. Tu sais, attends, Bébert, tu m'as dit à la place de Patrick et Serge, alors...
13: Bon, il y a Jo.
0: Il y a Jo, Couscous, Patricia, Ken, Sonia et Bébert.
13: Ben voilà.
14: Eh ben voilà, on est bien, là, ensemble.
15: Bonjour, okay.
0: Salut, Sonia.
14: Ouais, donc, Jo, alors, Sonia.
0: Donc, Jo.
14: Ouais, moi, donc, moi, je travaille dans un sex shop et je fais un show gay.
0: Mmh.
14: Mais je peux... Depuis quelques temps, on n'a plus de clientèle parce que paraît-il que l'achat des chats de locaux, c'est vachement hot, quoi.
0: Non, mais alors, Jo, c'est...
14: Non, mais ouais, je te dis la vérité, hein, je fais y a, on n'a plus de clients.
16: Et tu les vends combien, les gottes à GG?
0: Bon, qui c'est qui vient de dire ça?
14: Qui c'est que tu vires?
16: Sonia, c'est Sonia.
0: Non, c'est un mec. Alors, Bébert, je te préviens, si c'est toi, tu vas dégager.
14: Non, tu me connais. Pourquoi tu m'excuses?
0: Mais attention.
10: Gérard, il vend des gottes Michel pour l'association de Zen.
14: Moi, alors, Bébert, j'ai l'impression que quand il a plus de caméra dans les mains...
0: Patricia,
10: quoi?
0: C'est toi qui viens de dire ça?
10: Et alors?
0: Alors tu dégages.
14: Hop.
13: Hop, salut. Je m'appelle Mimosa.
0: Voilà. Et tu t'excuses auprès d'elle pour la troisième fois.
13: Ok.
0: Alors Sonia...
14: À genoux.
0: Sonia.
15: Oui.
0: Donc pourquoi fréquentez-vous les... Fréquentez-vous les...
15: J'y ai été une fois, ça m'a vraiment pas emballé.
13: Ah, elle est là. Mimo.
0: Mimous, rebonsoir.
10: Ouais, ben, ça commence à bien faire.
0: Ouais, c'est pas de ma faute, hein, tu t'en prends un profil d'art.
10: Non, mais bon, c'est pas sa faute, j'en veux pas, mais bon, ça m'agace un peu.
0: Ok. Donc, après, il reste Sonia Bébert, et puis toi, tu répondras... Oh, la merde. D'accord, tu m'as compris.
10: C'est ma présence qui te trouble?
0: Non, c'est que j'étais en train de parler à Sonia, et Sonia m'a dit qu'un truc qui est... Bon, ouais, Sonia, tu me disais...
15: Je disais que j'étais déjà allée une fois dans un sex shop,
0: mm-hmm.
15: et que ça m'avait un peu beaucoup déçue, parce que, bon... je sais pas, comme on disait tout à l'heure, c'est vrai que les prix sont démentiels.
0: Mm-hmm.
15: Et puis, il n'y a pas des trucs vraiment innovants, quoi.
0: D'accord.
14: Sonia, est-ce que tu suces et tu as 20 ans?
0: Bébert?
14: Écoute, moi je pratique pas hein, toutes ces cochons dedans, hein, tout ce qui est libertin, tout ce qu'il faut payer pour avoir la femme, je pratique pas. Hein,
2: moi, il a bien raison, Bébert. Moi,
14: ah ouais,
2: je suis d'accord avec toi
14: à la maison. Hein, tu vois ce que je veux dire, Gérard?
2: Ouais,
14: Je veux dire,
0: d'accord, ok.
14: T'as compris ce que je voulais dire?
0: Bah ouais, t'as une femme.
14: Un pitbull.
0: Oh. Ouais, bon,
14: Gérard.
0: Ouais.
14: Gérard, est-ce que c'est vrai que tu as failli te faire violer par un pitbull parce que tu pues la transpi?
0: Qui c'est ça? C'est Ken, ça?
14: C'est Luigi. Mais c'est quoi ce bordel? Luigi, il était pas là.
0: Non mais attends, on n'avait pas Luigi, j'avais Ken.
13: Non, c'est Jo, là.
0: Bah, Jo qui se fait passer pour Luigi.
13: Bah ouais, bon,
14: avec sa voix de René. Mais Jo, qu'est-ce que tu racontes? Et Jo, là.
0: Et Ken, il est toujours là?
13: Ouais.
14: Bah non, il est parti avec Barbie.
0: Ok. Ken, t'as répondu?
15: I'm a Barbie girl.
0: Hey, qui c'est qui chante, là?
14: Let's go Barbie, let's go Barbie.
0: Oh,
15: oh yeah.
0: Hey, Sonia.
15: Ouais.
0: Mais tu te calmes.
15: I'm a Ken. Barbie girl.
0: Ken!
14: Oui?
0: Tu réponds, s'il te plaît?
14: Il n'y a aucun problème. Je vais répondre à la question suivante.
0: Fréquentez-vous les... Alors Mimosa, pour finir, après on attaque l'autre.
10: Oui, mais très rarement.
14: Et tu m'attaques, j'appelle les flics, hein.
0: Non mais, comment ça faire? Attendez, oh!
14: Moi je t'attaque la touffe,
0: oh!
14: Je te bouffe la touffe, Gérard.
0: Et Jo, Couscous, Soukane et Bébert, vous calmez quand je veux savoir quelque chose, parce que j'ai pas entendu ce qu'elle a dit.
2: Vas-y, Gérard, vas-y,
14: qu'est-ce que tu veux
0: savoir. Mimosa, donc tu disais, toi?
10: Je disais que ça m'arrivait, mais rarement, quelquefois, de temps en temps.
14: D'accord. Gérard, est-ce que tu peux te parler tout doucement?
15: Ta gueule!
2: Bon, la fille, elle se calme un petit peu.
0: Ouais,
2: là.
0: Sonia, ouais, tu vas te calmer.
14: J'ai pas eu peur un petit peu en couille. Ça part un petit peu en couille.
0: Ouais, bah attends, bah là, maintenant, ça va se calmer. Je vais poser la question. Avez-vous déjà vu ou participé à une partouze? Alors, Bébert?
14: Moi, je te dis, je pratique pas toutes les cochonneries, hein.
0: Ouais, d'accord. Ah ouais, toi, c'est vrai, t'aimes pas les sex shops, donc t'aimes pas...
16: Un petit frustré, lui.
0: T'aimes pas participer ou regarder une partouze, c'est ça?
14: Bah ouais, t'as bien compris.
0: D'accord. Donc Sonia?
15: Si tu considères que faire ça à trois, c'est une partouze, bah oui.
0: Bah en principe, c'est ou à trois ou quatre, hein, n'importe. Hein,
15: ah ouais, principe. Bah oui.
0: Ok. Et t'as déjà vu ou t'as déjà participé?
15: Non, j'ai participé.
0: D'accord.
13: Oh là là, la cochonne.
0: Ouais. Apparemment, ça, t'as dû aimer ça, hein?
16: Et toi, Julien, est-ce que t'es ouvert à ces choses-là?
0: Attendez, je vais répondre après à la question. Je vais répondre après, quand même. Hein. Je vais laisser finir les gens. Ken?
16: Bah moi non, j'ai jamais participé, mais je suis prêt à participer.
15: Avec donc, moi?
16: Oui, il n'y a pas de problème.
0: Qui c'est qui? Avec qui? Avec Sonia?
15: Ouais.
0: Ah bah d'accord.
16: Tu lâches ton numéro après?
15: Ouais,
0: ouais, bah, okay, vous arrangerez hors antenne, hein?
16: Ok.
0: Hors antenne surtout, pas en direct. Mimosa?
15: Oui.
16: Sinon tu m'appelles sur le portable de GG, il me fera le message.
0: Ken?
16: Oui.
0: Si tu t'amuses encore à dire une seule fois ça, tu vires.
16: Gérard, si tu me vires, je donne le numéro de ton portable.
0: Alors tu dégages.
16: Non, mais attends, je le donne, hein.
0: Hey,
16: 0685, je donne tout, hein.
0: Voilà, terminé. Voilà, donc, comme ça, tu vires complètement, hein, c'est pas la peine. Complètement, non, parce que là, c'est plus la peine. Donc, Mimosa, tu disais?
15: Je disais que oui, et c'est très bon.
0: D'accord. T'as participé, t'as déjà bu?
15: J'ai des bruits, pas forcément, quand tu participes, tu vois, et...
16: Mais qu'est-ce qu'on voit exactement?
15: Ben, tu as tout ce qui se passe, pas sur toi, mais sur les autres. Voilà.
0: D'accord. Alors, couscous?
2: Mais oui, bien sûr que je participe à la partouze. Avec moi, Raymond, n'arrête pas de faire ça toute la nuit. Eh oui, la petite Rachida, je la prends par derrière et je lui mets les gousses.
0: D'accord.
14: Il est marrant, couscous.
0: Ouais, donc Joe.
12: Ouais, alors moi, j'ai vu une partouze sur Internet, j'ai vu des photos, ça m'a hyper choqué. Il y avait trois personnes, c'était...
14: Sur Internet.
12: C'est ta gueule, putain, c'était Christine, Gérard et Rachida.
0: Bon, alors Joe, dehors.
15: Et Diana.
0: Alors attention Sonia, parce que toi aussi tu as viré.
15: Excuse-moi.
0: Alors Joe dehors, hein, lui, ça y a pas
16: de monsieur, attention, hein.
13: On accueille Gugu à la place de Ken.
16: Bonsoir, Gugu, bienvenue parmi les hommes, Gugu.
0: Non, Gugu, tu restes.
16: Bonsoir, Gugu. Bonsoir,
15: bonne année. Gugu
0: Gamno. Gugu, tu réponds à la question, s'il te plaît.
16: Bah, j'ai ton standard, tu peux me répéter, s'il te plaît.
0: Alors, avez-vous déjà vu ou participé à une partouze?
16: Ah, non, jamais, mais je veux
0: bien participer. Couscous, tu
2: t'aimes. C'est pas moi, Gérard.
16: À la première.
14: Faut pas dire accuser les autres.
2: Ah d'accord bébé, comme t'es un ami en moi, je vais te faire
0: foutre. Bébé, couscous, Sonia.
16: Les deux doivent être en antenne.
0: Hé Gugu là, tu réponds s'il te plaît.
16: Oui, donc moi je veux bien participer à la partouze de Sonia à la place de Ken si elle est d'accord.
15: Bah écoute, oui, pourquoi
0: bon,
15: pas.
0: Moi, je vais vous
14: verser. Il y a pas de raison d'accuser les autres à travers.
16: Gérard, si tu veux, je te préviens.
15: C'est pour une personne.
16: Oh, Gugu.
15: Ouais,
16: Gugu. Ouais,
15: Gugu.
16: Moi,
15: j'étais monté dessus.
16: Gérard, si tu
15: veux,
16: je te préviens.
15: Bah, Sonia, tu
0: m'as dit. Quoi? Attention, là, il est encore là, le Ken, hein.
14: Non. Je dirais les bonnes personnes aussi au standard, hein.
0: Là, va falloir se calmer, celui qui s'amuse à vouloir donner mon numéro. Hein.
5: Et on a Herbert à la place de Joe.
14: Bonsoir, Herbert, hein.
15: Bonne année, Herbert.
14: Bonne année aussi, Herbert.
12: Et bonsoir, monsieur Gérard.
0: Aussi.
14: Bonsoir.
0: Surtout
14: la santé.
0: Mais
14: c'est Herbert Léonard.
0: Bon, allez.
16: Herbert Léonard, les chansons sont aussi pourries. Hein.
0: Hey, Gugu ou Bébert, là, vous vous calmez, s'il vous plaît.
14: Non, c'est pas Bébert.
0: Bon, alors c'est qui?
2: Il n'y a pas Couscous non plus.
0: Vous vous calmez donc.
2: D'accord,
0: Herbert, tu réponds?
14: Non, c'est Bébert, pas Herbert.
0: Herbert, tu réponds, s'il te plaît?
14: Non, c'est Bébert, pas Herbert.
12: C'est Herbert, je vais répondre. Hein. Alors, monsieur Gérard de Suresnes, si on prend l'étymologie de partouze, par qui vient du latin ouze qui vient de douze, il faut comprendre que ça revient très très loin. Hein. Mmh. Il faut prendre, ça c'est très très important, le dictionnaire Petit Robert qui est hein, et l'anglais.
0: D'accord. Ok, c'est bien. Eh bon, donc.
15: Gérard,
0: oui.
15: Question suivante.
0: Ben, on y arrive. Doit-on mettre de la vaseline avant un rapport vaginal? Alors, Herbert, tiens,
14: Non, c'est Bébert.
0: Non, tu permets, il y a Herbert, Bébert.
14: Oui.
0: Ok.
14: Herbert. Vous n'avez pas compris.
16: Alors, couscous, Berbère,
0: il faut répondre. Bon, Herbert.
14: Non, Bébert. Non, pardon, je déconnais.
16: Herbert.
0: Bon, c'est bon, Bébert, s'il te plaît, tu te calmes.
14: Ok, il n'y a pas de problème, Gérard.
0: Alors, Herbert.
14: Accuser les autres de travers.
0: Oh, Herbert, tu...
14: Oui.
0: Oh, Sonia, tu te calmes.
12: Alors, moi, je vais te dire, Gérard, moi, je trouve que de la vaseline, ça fait cheap, donc je prends du beurre, hein, de cacao.
0: Mm-hmm.
12: D'accord.
0: D'accord.
12: Ok.
0: Ok, ça marche.
12: D'accord.
0: Couscous.
12: Ok.
2: Oui, Arlène, la vaseline, Gérard. Hein? Pourquoi tu aides de la vaseline? Moi, je mets de la smoule, ça marche aussi bien avec la Zobida.
17: Mimosa?
15: Non, j'ai pas besoin de vaseline.
17: D'accord. Mais tu m'expliqueras ça tout à l'heure. Cucu.
16: Gugu.
17: Ouais, Gugu, ouais.
16: Je ne sais pas mon nom. Non, je mets pas de vaseline, moi, c'est cash, c'est tout sec.
17: D'accord.
16: Sec.
17: Sonia?
15: Ah ben non, j'ai pas besoin.
17: Ouais, mais toi qui tout à l'heure qui aimais bien pas mal de trucs, alors donc je vois pas pourquoi maintenant que tu changes là.
16: Hé, Gérard, est-ce que tu peux parler un peu plus lentement? Je suis en train de me branler là.
17: Ah, attends, celui qui se mise en sable tout à l'heure il va gerber. Hein.
16: Ah.
17: Bébert?
16: Il va gicler.
14: Il n'y a pas de problème, hein. Vaseline, huile de moteur, couscous.
15: Huile de moteur.
14: Oh. Ah ouais, non, mais moi je suis adepte à tout, hein. Si c'est pour te mettre bien profond, j'ai.
17: D'accord, alors donc. N'importe quoi. Donc on a fait le tour du débat là.
15: Waouh, ça y est, on a fini.
17: Non, pas encore. Il y a encore un dernier débat et après je vous répondrai sur toutes les questions.
5: Donc dernier petit disque, dernière petite pause.
17: Voilà, dernière petite pause avant les positions. Et là, écoutez bien les questions parce que je vais
5: parler. Ouais. Ça sera derrière les deux dernières questions. Hein.
17: Voilà. Et tu gerbes pas tout le monde à ce coup-là, toi.
16: Et genre, c'est qui qui commande ici?
17: C'est
15: la pose, ta question.
17: Les jeudis, c'est moi qui commande, mais Max, il fait la réalisation, donc c'est lui qui a le droit de dire ça sera le dernier disque et le dernier.
16: Et t'as pas besoin d'un standardiste pour ton émission?
17: Non, mais ça y est, on a déjà un, mais il a moitié barjo.
5: Alors, écoutez bien, alors que ça sera donc la dernière question des derniers débats du Best of 97 Gérard. Alors, il y aura quoi sur les positions?
17: Aimez-vous pratiquer la position du chou-fleur? L'homme est assis, la femme est à cheval sur lui. Et la deuxième, quelle est la...
5: devant ton micro, toujours, lève la...
2: devant le micro, Gérard.
17: D'accord, couscous. Et la dernière, quelle est la position la plus difficile à y réaliser? Donc on se met un disque et vous avez le temps de réfléchir à ces deux questions-là.
5: Voilà, donc si vous voulez encore participer à ces deux dernières questions du résumé des débats, des meilleurs démerdes des questions des Gérard de débat, de questions de Gérard de débat...
17: de 97.
5: Vous appelez encore dès maintenant au standard de Fun Radio, il y a toujours Fil d'art, il reste encore un petit quart d'heure, 0800 70 5000 et 0803 08 5000.
15: 42 46 01 17.
17: Donc, s'il vous plaît, là vous calmez. Donc c'est la fin du best-of des années des débats de l'année 97. Donc on récupère Bébert.
14: Salut mon pote.
17: Sonia.
15: Oui.
17: Cucu.
16: Salut mon chou.
15: Celui qui a donné mon numéro en antenne, je lui donne après. Hein. Et okay, celui qui a noté, tu demandes à parler à Lisa l'hippopotame.
17: D'accord, Lisa l'hippopotame, on aura compris que le prochain coup que tu feras, que tu passeras sur un débat en 98, on t'appelle, si on te rappelle, on te mettra Lisa l'hippopotame. Voilà, ça t'apprendra. Comme ça, j'ai tout entendu, c'est super. Donc ça sera plus Sonia, ça sera Lisa, l'hippopotame. Voilà.
16: On va oublier alors pour le numéro.
17: Voilà, tant pis pour elle. Mimo.
2: Oui.
17: Toujours là, Couscous.
2: Ouais, toujours là, toujours présent.
17: Et Herbert.
14: Bébert,
17: tu commences à me les gonfler, hein.
14: Oui, Gérard, est-ce que je peux... sous la table.
17: Bon, Herbert, s'il te plaît, tu te calmes.
2: Et la censure.
17: Donc, Herbert. Oui. Herbert, t'as le temps de réfléchir à la question, donc je vais commencer par toi.
14: Écoute, Gérard. Moi, je pense que la position, en tout cas, est pas mal.
17: Oh, l'hippopotame, là, tu te marres pas comme une...
14: comme un
17: rhinocéros.
14: Comme un hippopotame.
17: Bon, Herbert.
14: Oui,
17: Herbert, dépêche-toi, il reste plus que 13 minutes d'émission.
14: Oui, Gérard, alors, est-ce que tu peux parler, s'il te plaît, un peu plus lentement, parce que je suis en train de me vider les couilles, là.
17: Bon, alors, Herbert, c'est bon. Couscous.
16: Il aurait vidé les couilles, quand même.
2: Qu'est-ce qu'il y a, Gérard?
17: Bon, tu réponds à la question.
2: Vas-y, repose-moi ta question. La question sur les positions, c'est ça?
17: Aimez-vous pratiquer la position du chou-fleur? L'homme est assis et la femme est à cheval sur lui. Voilà.
2: Mais bien sûr, je vais te dire, mon petit GG, mais bien sûr, toutes les positions, le client est roi, tu les fais toutes les positions, par devant, par derrière, tous les côtés, à l'endroit comme à l'envers.
17: Ok.
15: Le client est roi.
17: Mimosa. Mimosa.
15: Oui. Gérard a un fou rire qui n'arrive pas souvent.
17: Mon Mimosa.
16: Gérard, j'aime pas quand tu rigoles, je préfère te voir pleurer.
15: Moi, j'aime bien quand tu rigoles.
17: Mimosa.
15: Oui.
17: Mimosa, vas-y.
16: Gérard,
15: alors la position du chou-fleur.
16: Ouais. Tout ta mâchoire, vas-y.
15: Bah alors moi, la position du chou-fleur, je trouve qu'elle est très agréable. Au niveau des sensations, c'est très bon, mais au niveau pratique, c'est pas ce qu'on a fait de mieux pour gigoter.
17: D'accord. Gugu ?
16: Bah ouais, ma position sexuelle préférée, c'est la sieste, et mon temps, le temps de pause clope, il dort plus longtemps que l'amour.
17: D'accord.
16: Chez moi.
17: Bon, l'hippopotame ? Oh, l'hippopotame, il y a quelqu'un à côté de toi, je te signale.
16: Ouais, c'est un rhinocéros.
17: Bon, allez, oh !
15: Allez, dis bonjour.
17: Eh hey, non, tu dis pas bonjour, dis pas bonjour, tu apprends la question, hein. Oh bon, allez, tu es.
16: Allez, hop.
18: Je vire qui, là
17: Sonia, là, parce qu'il y a quelqu'un...
15: c'est pas Sonia.
17: C'est qui?
18: C'est Mimo.
17: Non, c'est pas Mimosa.
16: C'est Mimolette.
17: Non, ouais. C'est Sonia, là, qui a quelqu'un derrière
15: elle.
17: Non,
15: c'est pas Sonia, je te jure.
10: Mais oui, ça, là. Pourquoi elle veut me faire porter le chapeau, elle?
17: Oh, et tu réponds à la question, tu vires?
16: Allez, réponds.
2: Là. Allez, réponds à la question plus vite que ça. Allez,
17: tu vas.
18: Je la vire.
17: Tu adores celle-là.
18: Je la vire.
17: Bébert.
14: Ouais, y a pas de problème.
17: Alors.
14: Bah, dans tous les sens du terme.
17: D'accord, ok. Bon, bah, dans ce cas-là, ça a été vite fait.
15: Gérard, hein. Tu crains.
14: C'est vrai.
17: Hein. Tu sais qui s'est mis à mettre ça? Ça, c'est les mecs. Donc, ça y est, elle est partie.
18: Et Capucine poubelle. À la place.
17: Capucine.
18: On l'a eu, enfin.
17: Putain. Alors, Capucine.
15: Allô?
17: Ouais.
15: Ah ouais, qu'est-ce que vous êtes dur, hein?
17: Bon, bah attends, ça fait 5 fois qu'on me demande de raccrocher, hein?
15: Bah attends, je suis désolé, mais...
16: En plus, Capucine, c'est le prénom Hamster à Candy.
17: Ouais, bon, allez, Capucine, t'as entendu la question ou pas?
15: Ouais.
17: Alors, okay, alors toi?
15: Moi, j'ai jamais pratiqué, mais non, ça doit être sympa, hein?
17: Non, mais, ouais, d'accord, ok. D'accord, je vois. Mmh. Donc, tu vas répondre... Non, je vais pas te faire répondre tout de suite à la dernière. Donc on va demander à Herbert.
14: Oui, non, Bébert.
17: Bébert, tout à l'heure tu as dégagé ça, et vite fait tu vas avoir répondu à la question là.
14: Si tu parles, dégager quoi?
17: Tu vas aller voir Fildar au standard, d'accord?
14: Mais attends, je dégage pas les bons là.
17: Ouais, non, mais pour l'instant tu laisses Herbert parler, d'accord?
14: Ok, et je m'en fous d'Herbert.
17: Bébert, je te signale pour l'instant.
14: Mais tu m'as déjà viré 3 fois.
17: Ouais, ça fait 3 fois que tu repasses, alors fais gaffe à la 4e, tu repasseras plus là.
14: Allez, jusqu'à 5.
17: Ouais. Herbert.
14: Oui, non, Bébert.
17: Herbert, quelle est la position la plus difficile à réaliser?
14: Alors, moi, vraiment, la position plus difficile.
16: Le triple axel.
14: C'est le double salto arrière. Si tu veux, c'est la position quand tu prends la nana dans le frigidaire. C'est vachement dur, quoi.
17: D'accord. Ok, je vois.
14: Non, c'est vrai, surtout dans le panier à glace, là, putain, c'est vachement petit.
17: Couscous.
2: Oui.
17: Couscous. Donc, réponds à la question.
2: Et j'ai pas entendu la question.
17: Alors, merde.
2: Tu répètes s'il te plaît.
17: Ouais, je vais te la répéter. Quelle est la position la plus difficile à réaliser?
2: La position la plus difficile à réaliser.
17: Alors, Bébert, tu dégages pour de bon. Allez, ce coup-là, Bébert, c'est fini pour lui, tant pis pour lui.
18: Salut, Bébert.
17: Salut, comme ça, il fera pas la conclusion, il répondra pas. Donc, alors, couscous.
2: Alors, la position la plus difficile à réaliser, c'est manger couscous et baiser la Zoubida en même temps.
17: D'accord. C'est pas mal. Mimosa.
15: Le poirier.
17: Le poirier, c'est quoi ça?
15: C'est la jeune fille fait l'arbre droit.
17: Ouais.
15: Écarte les jambes, puis le monsieur est debout et il se débrouille.
16: Voilà, et puis tu descends en rappel sur elle.
17: Oh non, punaise. Gugu, pardon, merde.
16: C'est Gugu le pointu.
17: Ouais, ouais, alors.
16: La levrette, j'y arrive pas.
17: D'accord. Capucine, pour finir.
15: Moi, je sais pas. Non, franchement, j'ai une idée, quoi. Et je peux te poser une question?
17: Oui.
15: C'est quoi ta position préférée?
17: Blablabla. Voilà, ça, c'est une très belle question qu'il faut que je réfléchisse. Faut que je te réponde tout de suite?
15: Non, moi, je sais.
16: C'est couché, mort, décaloté.
17: Non, alors... Capucine, attention à ce que tu dis.
15: Tais-toi!
17: Capucine, tu vois.
15: C'est pas moi, je te jure que c'est pas moi.
16: Ouais, ta position préférée, c'est lever, monter avec sa main droite.
14: Et Gérard, est-ce que c'est vrai que ta position préférée, c'est la position du chauffeur routier, c'est-à-dire que tu t'en manges sur le manche à balai, quoi, le manche à vitesse, quoi.
17: N'importe quoi.
15: Tu connais le problème là?
17: Hey, attention, Capucine, parce qu'il n'y a que toi qui dis ça.
16: C'est toi, Capucine, c'est toi.
15: Non, c'est pas moi.
17: Donc, alors, je vais répondre quand même à la question à Mimosa, parce que sinon, elle va encore me la reposer une troisième fois, puis je vais pas y avoir répondu.
14: Bah alors, Mimosa, tu vois, c'est la position de la cabine téléphonique, c'est-à-dire que tu mets le combiné téléphonique.
17: Non, c'est la position la plus dure à réaliser. Et c'est celle qui fait le plus mal à une nana, c'est-à-dire...
18: La
17: La sodomie.
15: Non, voilà. Mais celle que tu préfères.
17: Moi, celle que je préfère, c'est la levrette.
15: Ah, moi aussi.
16: Moi, j'y arrive pas, moi. Tu peux me donner des conseils,
17: donc,
16: Gégé.
17: Alors,
16: Gégé, tu peux me donner des conseils pour
5: on va peut-être terminer parce qu'il reste 5 minutes. Mmh. Que
15: on
5: chacun.
15: Pas question sur 98, hein.
5: Voilà, non, on va faire très vite. On va.
17: Ouais, non, on va 98, on verra. Je verrai ça.
5: Si on va vous poser des questions, en fin de compte, qu'est-ce que vous souhaitez de bon pour la bonne année, chacun à votre tour.
17: Capucine. Capucine.
15: Je sais pas.
19: Ah, ça pue.
17: C'est lui qui s'est mis à faire ça là-bas. Donc, Capucine.
15: Bah, moins de chômage, comme tout le monde, hein. Voilà.
17: Voilà, d'accord.
15: Ouais. Moins de chômage, la paix dans le monde et de tout le baratin.
17: D'accord. Cucu.
16: Bah, moi, j'espère un jour manger chez toi.
17: Bah, là, tu rêves.
16: Là, tu... En 98, ça s'est passé en 97.
17: Ouais, bah, là, je vais te dire une chose que tu rêves. Tu... Là, tu vois...
15: J'espère avoir ton numéro de tatou.
17: Qui?
15: Bah, Capucine.
17: Non, non, mais tu rêves, Capucine.
16: De toute façon, il marche plus, son tatou.
17: Ah, pour, ah, attends, qui c'est qui dit ça là?
16: C'est moi, c'est Gugu.
17: Ouais, et comment tu sais qu'il marche plus?
16: J'avais le numéro ARP et puis je te l'ai désactivé.
17: Alors là, mon pote, tu vas voir. Là, tu sais ce que tu vas faire?
16: Ouais.
17: Là, tu vois, Max, il est libre là pour l'instant, il va te prendre.
16: Il veut sortir avec moi.
5: Je suis célibataire, là, ça vous
16: intéresse.
17: Non, mais Max, tu l'attrapes comme c'est lui qui s'amuse à le dire.
16: T'es célibataire, tu veux m'attraper, cochon.
17: Donc, Mimosa, pour toi
15: beaucoup plus d'amour, d'humour et te rencontrer.
17: Alors, amour, humour et rencontre.
16: C'est pas compatible. Hein.
17: Ça fait trois choses pour la même année, c'est bien. Couscous.
2: Ouais, bah, moi, Gérard, pour 98, je voudrais faire une couscous partie avec toi.
15: Ah oh, oui.
17: De quoi?
2: Je voudrais faire une couscous partie avec toi.
16: Il voudrait te prendre les fesses dans la semoule.
17: Herbert.
2: Et aussi, j'ai Odolicia.
17: Hey, Bébert, se dit, tu dégages.
14: Non, Bébert.
17: Non, c'est Herbert qui me reste.
2: Alors, moi... Et Couscous, j'avais pas fini.
17: Ah, excuse-moi, Couscous.
2: Et aussi, si elle m'écoute, Aïcha, reviens vers moi.
17: D'accord. Herbert.
14: Non, Bébert.
17: Alors, Herbert.
14: Oui, c'est Herbert, ouais. Alors, moi j'aimerais que, pour 98, qu'après avoir rencontré une baleine, tu rencontres un cachalot pour se marrer, quoi.
17: Bah, d'accord, t'es sympa avec moi, là.
14: Oh, c'est génial.
17: Là, t'es vachement sympa.
14: Toi, je te fous une carte dans le cul, c'est génial.
17: Ouais, donc, Bébert, comme t'es encore là.
14: Ouais, bah, moi, pour 98, j'espère que tu continueras les débats sur Sky ou notre radio.
16: Europe 1.
17: Bien sûr, c'est ça.
5: D'accord.
17: Que c'est ça, vous avez raison.
14: Que projet télé, bah, ça se passe bien. Et puis, que tu continues à parcourir toute la province, toute la France et les pays étrangers pour les débats et pour les poèmes. Et puis,
16: Je l'aime bien, mais
14: que tu fais trouver avec... quand même l'âme sœur, une chaussure à ton pied.
17: Et ben là, pour l'instant, il y en a une qui a souhaité trois trucs à la fois, donc c'est pas mal.
5: Ouais.
17: Donc, moi,
5: je sais pas pourquoi, mais en tout cas, moi, j'ai l'impression que Gérard va trouver cette année chaussure à son pied, parce qu'il est devenu tellement une star grâce à Fun Radio.
15: Max, tu veux quoi?
14: Pardon? Bah, je sais déjà qu'il traîne avec un ton, donc.
15: Quoi, toi, pour 98?
5: Moi, ce que je veux?
15: Ouais.
5: Je sais pas.
15: Je peux rajouter quelque chose?
5: J'ai déjà tout, moi.
2: Et Max, t'as toujours pas trouvé Babouche à ton pied?
5: Ben je suis déjà blasé.
15: Moi, j'aimerais rajouter.
16: T'as déjà tout, partage un peu.
17: Attendez, là, qui c'est qui veut rajouter quelque chose?
14: Bébert.
5: Oui, qu'est-ce que tu veux rajouter, Bébert, très vite?
14: Bah, je sais qu'il traîne avec un ton en ce moment, c'est pas ça.
17: Non, mais c'est bien, Bébert, mais c'est pas Bébert qui voulait parler, c'est Mimo.
15: Moi, j'aimerais que Max, il se mette plus souvent de profil sur la caméra, parce que j'adore.
5: Eh ben, je tâcherai.
17: Donc,
5: Gérard, toi, qu'est-ce que tu penses pour l'année 98 et qu'est-ce que tu souhaites?
17: Déjà, ce que je souhaite, bon, bah, c'est continuer les débats avec toi.
16: Donc, avec les mêmes, ouais.
17: Non, pas... Attendez. Laissez-moi répondre à la question que Max a posée.
5: Oui.
17: Ça serait sympa de votre part, merci.
5: Vas-y.
16: Ouais, je veux dire, ouais.
17: Donc, c'est de continuer comme on a fait en 97, de continuer les débats.
5: Voilà.
17: Que je reprenne, c'est sûr, des nouveaux poèmes, que je me remette dedans comme l'année dernière.
5: Ouais, là, c'est vrai que la fin de l'année 97, septembre-décembre, a été très mauvaise.
17: Ouais, très
5: pour
17: mauvaise.
5: Ça. Donc, tu reviennes comme à la bonne époque, ça la cabine de temps en temps, c'est pour faire plaisir la semaine.
17: Novembre, décembre, tu veux dire, 4 mois.
5: Ah, il faudrait que tu reviennes, c'est comme à la bonne époque, c'est dans la cabine de temps en temps, tu nous appelles, tu dis tiens, j'ai écrit des poèmes, c'est comme à l'époque.
17: Bah là, je crois que je dois en avoir un ou deux qu'on devait faire à Namur.
5: Non, on veut des nouveaux poèmes. Bon, enfin bref, j'espère que tu vas le faire, est-ce que tu promets?
17: Ouais, là, j'ai...
5: Attention, ça enregistre, est-ce que tu jures que tu vas faire des nouveaux poèmes dans la cabine? Pas toujours devenir à la radio, mais dans la cabine aussi. Avec le son dans la cabine, c'était bien à l'époque où j'ai arrêté dans la cabine de Suresnes.
17: Mais on essaiera de trouver un autre système après.
5: D'accord, ok. Un système avec une balise, c'est par satellite.
17: Donc, refaire des poèmes, ouais, continuer des soirées comme on a fait en 97.
5: D'ailleurs, s'il y a des patrons de boîtes qui veulent que Gérard vienne, hein, et que je vienne aussi, bah, qu'ils n'hésitent pas à nous écrire, à nous appeler, on fera suivre. Et voilà, quoi.
17: Et puis trouver, bien sûr, l'âme sœur.
5: L'âme sœur, ouais.
17: Et bien sûr, du boulot.
5: Voilà, et du boulot. En plus de ça, faut dire qu'il cherche. Il se lève tous les jours à 18h, il boit son petit café pendant une demi-heure, il vient à la radio, il est 20h. Il cherche du boulot. Hein. C'est vrai que t'as pas vraiment cherché du boulot hein, cette année. On peut pas dire que t'as vraiment cherché. Hein.
17: Pas trop, non.
5: Et le boulot, il peut pas venir si tu cherches pas, GG. Hein.
17: Donc voilà.
5: Merci à vous d'y avoir participé à ce débat best-of.
17: Hein. Mimosa, tu raccroches pas comme tu voulais me parler en antenne.
5: Ah, les autres non plus, je crois que vous voulez parler à Gérard en antenne.
20: Oui.
5: Pour la nouvelle année, il vous prend tous en antenne.
17: Vous restez, ne quittez pas là, vous allez retrouver qui ?
5: Eh ben, c'est Bart là pour.
17: Bart pour la nuit sans pub et 6h, 9h, Ginny, Lorenzo et puis.
5: Si tu veux, ouais. On s'en fout. Ouais, si tu veux.
17: Mais n'oubliez, et puis ce soir, 22h minuit, le Star System.
5: Avec deux remixes exclus Gérard, on a écouté tout à l'heure, on écoutera, tu sais, le mec qu'on a écouté tout à l'heure, on en passera deux. Peut-être un résumé de ce qui s'est passé ce soir si on a eu le temps, parce qu'il y a beaucoup de boulot à faire. Puis minuit, on retrouvera de nouveau, comme à la bonne époque, les mix. Je ferai un petit mix trans Goa. Très bien. Non, pour ceux qui aiment vraiment la trance. La Goa, là, attention, Filda, il le sait.
17: Et
5: on termine avec les DAS.
17: Les DAS Spike.
5: Voilà.
17: Il n'y a pas de soirée à la loco.
5: Si, il y a une soirée à la loco, je ne joue pas, mais c'est repos pour tout le monde. Mais il y a quand même Stormbase qui joue à la loco, donc c'est vrai, il a raison.
17: S'il y en a qui veulent y aller, ben, vous pouvez toujours appeler encore. Hein.
5: Non, là, il n'y a pas de place, là, malheureusement. Ah, il n'y a pas d'invite. Non, mais c'est pas grave, vous pouvez toujours y aller pour 60 balles avant minuit, vous allez voir, vendredi.

0: te demande.
1: Ouais, c'est Armand.
0: Ouais, non. Dans non, non, Yoda. Yoda!
1: Ouais, je suis là, ouais.
0: Hey Yoda, tu commences pas s'il te plaît hein.
1: Je suis là, je t'écoute.
2: C'est Armand qui t'a répondu ça Gérard. Et je te prie d'accueillir Nadia qui a 18 ans et qui appelle de Gif-sur-Yvette. Bonsoir.
3: Bonsoir Nadia.
1: Bonsoir Nadia.
0: Bonsoir Nadia.
3: Ça va Gérard?
1: Elle a une petite voix.
0: C'est bon. Le tourisme est-il un signe de vacances pour vous?
1: Ouais, c'est Yoda, le tourisme est un signe de vacances.
0: Ouais.
3: Moi, je suis d'accord avec Yoda, c'est un signe de vacances.
0: Attends, Armand, tu as posé une question, donc moi, je te redemande pourquoi.
1: Ouais, j'ai posé une question, et j'aimerais bien qu'on y réponde.
3: J'aurais dû écouter Françoise pour savoir comment faire.
0: Non, mais moi, je vous demande pourquoi. Alors, arrêtez vos bêtises.
3: Mais pourquoi, Gérard?
1: Parce que c'est un signe particulier.
3: Bon, moi, je peux te répondre, c'est clair.
0: Ouais, clair.
1: C'est clair, elle a dit.
0: Oh, ça suffit, s'il vous plaît,
1: Yoda,
0: mec.
1: Elle a dit, c'est clair.
0: Vous commencez pas.
3: Bon, Gérard, tu commences pas à crier, toi non plus. Hein.
0: Non, mais moi, pour l'instant, c'est moi qui pose les questions. Maintenant, vous allez répondre.
3: Je peux en placer une. Hein.
0: Alors que, Claire.
3: Oui, calme-toi, Gérard. Le tourisme, signe de vacances, signe particulier, c'est sûr.
1: Bah, donne un exemple.
3: Pourquoi? Par exemple, tu te dis, putain, je suis en vacances, tu sais, je vais
1: voir. Voilà, exactement. Voilà, je suis d'accord avec toi.
3: Oh putain.
0: Non, on dit pas putain.
3: Nadia.
1: Un exemple,
0: Nadia.
1: Le tourisme, c'est un
3: signe. Moi, je dirais que le tourisme, c'est un signe de vacances, rien que par le fait que quand on évoque le tourisme, on pense toujours tout de suite au soleil, à la plage.
1: C'est vrai.
3: Aux vacances. Ouais, carrément. C'est clair.
4: Sucette, je peux répondre?
0: Ouais.
4: Pour moi, c'est oui et non.
0: Alors moi je te renvoie la attendez s'il vous plaît. Moi je te réponds, vous êtes pourquoi oui.
4: Eh bien oui parce que bon alors c'est vrai que dans les tourismes t'as les gens qui sont en vacances et tout, qui viennent visiter des trucs, qui vont à la plage machin. Mais non dans le sens où on pense à tous ces guides touristiques, à tous ces gens qui font visiter des châteaux, des musées pour les touristes, eux ils sont pas en vacances.
3: Ouais exactement.
0: D'accord.
1: Et qu'est-ce qu'ils font alors?
0: Et maintenant le nom.
1: Le nom de...
0: Sucette, tu dis oui ou non? Bah moi maintenant je te demande le nom.
1: Donne ton nom.
3: Le nom d'Ali.
4: Mais le nom, justement, c'est pour ces gens qui font...
2: Le nom du château.
3: Non, t'as pas compris.
0: Bon, allez, c'est bon. Non, tu comprends pas. Alors, moi, j'ai
1: déjà... la deuxième question.
3: J'ai pas répondu, non. Gérard.
0: C'est qui?
3: Foufi.
0: Ouais, bah, vas-y.
3: Bon, bah, alors, pour moi, le tourisme, c'est... C'est-à-dire, tu pars en vacances, tu fous rien, tu dépenses plein de fric. Et tu peux être prise en otage aussi, et tu peux être tuée aussi.
0: On va demander parce que si ça dérange pas, il y a quand même un invité mystère parmi nous.
3: Faut éviter la Corse. C'est qui l'invité mystère?
2: On la connaît.
3: On la connaît, Françoise.
2: Il y a Samantha Fox avec nous, c'est ça.
5: Bonsoir à tous.
0: Donc, alors pour toi, le tourisme est-il un signe de vacances?
2: Tu peux répondre en anglais, Samantha, ils comprennent l'anglais.
3: Yeah.
5: Oui, je pense que c'est un signe de vacances, puisque...
6: Elle parle très bien anglais.
3: C'est la traduction simultanée,
1: c'est mort. On l'a pas déjà.
5: Non, mais je pense que c'est un signe de vacances, puisqu'on part en vacances.
3: Bah oui, c'est sûr, ma chérie. Allô? Pronto.
1: Qu'est-ce qui se passe,
3: por favor?
2: Ah, mais c'est Gérard, il fait des essais de son avec Manu, mais Gérard!
0: Bon, donc...
3: On n'a pas entendu la fin de la demoiselle mystère.
4: Gérard. Est-ce que je peux poser une question à Sandy Fox?
2: Oh non.
3: Tu veux la
2: Qu'est-ce que je fais, Gérard?
0: Celui-là, dehors. Ça y apprendra.
4: C'est
0: qui?
4: Armand,
0: bah bonne nuit.
2: Mais non, c'est pas Armand. Non, c'est pas Armand qui avait dit ça.
1: Non, je dis c'est Armand, je veux poser une question.
3: Bon, Gérard, et toi?
0: Donc moi, je peux vous dire tout de suite, cela dépend où vous allez. Voilà ma réponse.
2: Et pourquoi?
3: Pourquoi?
0: Non mais on va pas demander pourquoi. Cela dépend où vous allez. Parce que ça peut être très bien en Italie, en Espagne, ou autre.
1: En Allemagne.
0: Non, il n'y a pas de pourquoi. Ça, tu me demandes encore pourquoi, va dégager. C'est clair et net.
1: Non mais, c'est vraiment...
0: Comment le con? Alors le con il t'emmerde, tu dégages
2: ça. Elle a dit
1: concombre.
2: J'ai mangé des concombres.
3: Le comble du comble, je parlais du comble.
1: Clairement.
3: Parce que quand t'es un touriste, il y a des combles aussi. Voilà.
1: Ok. C'est-à-dire
3: quand tu vas au Grue

0: Ok.
1: Alors, tenez-vous sur vos gardes.
2: C'est un roman.
0: Vas-y.
1: Alors, non, on va demander à Nadia. Oui,
2: hein. Tu m'as pas répondu, hein, Gérard.
1: Nadia.
0: Oui, alors moi, je dirais que le tourisme est évocateur du sexe.
1: C'est-à-dire?
0: Le tourisme, c'est l'été, on baise l'âge et c'est la baise.
3: Exactement. Attends, ouais,
2: quand tu prends l'avion, ça te fait penser à ça.
0: Non, moi, je dirais qu'on baisse plus en vacances.
3: Tu vas me dire,
2: on baisse plus en avion qu'en vacances. Rentrer,
0: voilà.
4: Gérard, tu vas où en vacances?
2: C'est Armand.
0: Allô, Gérard? Non,
1: qui c'est qui me demandait où j'allais en vacances?
0: C'est moi, Paul.
1: Non, mais là où que je vais en vacances, ça regarde personne pour l'instant. Il y a une question Minitel.
0: Je veux bien noter où tu vas, quand même.
1: Une question Minitel?
5: Bah, écoute... je veux bien te le dire, mais ça va pas te faire plaisir. Alors on y va. Gérard, t'es tellement crade que même dans ton cul, les morpions ne sont plus des touristes.
1: Non, ouais, s'il te plaît. Olivier, s'il te plaît.
0: J'ai une blague. Tu veux la dire?
3: Vas-y.
1: Non, mais c'est pas la question, les blagues. Olivier, s'il te plaît.
0: Ils sont des deux côtés.
2: C'est Armand. C'est quoi le truc marrant?
1: C'est quoi là? Qu'est-ce qu'il t'a dit là?
5: Ah, il m'a dit que c'était bien qu'il apprenait des trucs sur le tourisme.
1: Ah, ouais. Avec ce qu'il était branché derrière pour mettre un double son. T'inquiète pas, j'ai vu qu'il a trafiqué derrière. C'est pas grave.
2: Bien joué.
0: Gérard, c'est Foufi.
1: Oui.
0: Tu peux te poser une question?
1: Vas-y. S'il te plaît, Armand, attendez.
2: Merci.
0: Allô? Tu vas où en vacances en général?
1: Je te dis, je partais pas en vacances.
0: D'accord.
2: Qu'est-ce que tu fais quand tu pars pas en vacances?
1: Je reste chez moi.
2: Tu vas des vacances, Gérard, c'est Yoda.
1: Vas-y.
0: Non, mais ça peut être des vacances, rester chez toi.
2: Bon, mais quand t'es chez toi, c'est des vacances ou pas?
1: Oui, ça me fait des vacances. Comme ça, je vous entends pas. L'invité mystère, pour toi, les vacances, tu es pas sous.
2: C'est une salope, l'invité mystère.
1: Alors toi, tu dégages. Allez hop. La salope, elle t'emmerde. Allez hop, tu dégages. Tu me le vires, celui-là, je veux plus le savoir. Non, je veux pas le savoir.
6: Gérard. Sale PD.
1: Voilà. Hop, terminé.
5: Gérard, pourquoi?
1: Allez,
2: viens.
1: Fais-le, s'il te plaît. On commence pas comme ça. Olivier, tu dégages. Olivier, tu sacs.
0: Tu sacs.
1: Et toi, tu me prends. Tu me prends sucette, Armand.
0: Et tu les dégages.
1: Tu me prends sincèrement, celui qui s'amuse à insulter les gens comme ça, c'est pas bon. On commence pas comme ça. Sinon, moi, je me casse à 2 heures.
5: Tu veux que je prenne une sucette à quoi?
1: Non.
2: Et tu te casses pas.
5: Gérard, il y a une question Minitel.
1: Ouais.
5: C'est Gaberman qui te demande pourquoi tu t'énerves comme ça. Tu la connais, l'invité mystère?
0: Ouais, d'accord.
5: C'est une question de Gaberman.
1: Comme ça, l'invité mystère restera sur son truc personnel.
0: C'est quoi son truc?
1: Il gardera son nom en surprise jusqu'au bout.
0: Gérard,
4: je peux te poser une question?
1: Oui.
4: Pourquoi j'ai l'impression que l'invité mystère, c'est toujours la même?
0: Ouais.
1: Et alors,
0: ouais,
1: ça vous dérange?
0: Mais l'invité mystère, elle a honte de se dénoncer.
2: Je suis plus à l'antenne.
1: Celui qui dit chute, je suis à l'antenne, pour l'instant, tu as la fermée.
4: En fait, je sais qui c'est l'invité mystère, c'est Stéphane, mais avec une double voix.
0: Ah ouais.
1: Voilà.
2: C'est vrai, c'est lui?
0: Ouais.
1: Voilà, c'est bien, c'est Stéphane.
2: Putain, elle a pas reconnu.
0: Eh, Stéphane, bravo Olivier.
5: Vous m'entendez, hein?
0: Ouais. Bon, Gérard.
1: Donc, la deuxième. Quel pays?
5: Attends, Gérard, excuse-moi, il y a une autre question Minitel.
1: Oui.
5: On nous demande si tu la trouves mignonne, l'invité mystère, ou pas.
1: Oui.
2: Stéphane, tu trouves
5: mais
2: mignon.
5: Pourquoi? Explique
2: mignon,
5: un peu quand même.
0: Pourquoi tu la trouves mignonne? Est-ce que t'aimerais la baiser, l'invité mystère?
1: Oui. Non mais ça, vous poserez les questions avant qu'on attaque deuxième débat.
5: Avant la conclusion.
0: Ok, hein? D'accord.
1: Donc, quel pays ou ville avez-vous visité?
4: Sucette, je peux répondre?
1: Oui.
4: Alors moi j'ai visité Los Angeles, New York et Sydney.
0: Ah c'est super, c'est un pays.
4: Parce que bon, je fais une maîtrise d'anglais, donc faut que j'aille dans les pays qui parlent anglais, donc États-Unis, Australie, voilà.
1: Ah, en Australie, tu crois qu'on parle anglais?
4: Bien sûr, Gérard.
1: Ah bon?
4: Bah oui, c'est une ancienne colonie britannique.
1: D'accord. Armand?
2: Ouais.
5: Armand est parti parce que tu l'as viré, on accueille Mauricio à la place.
0: Salut Mauricio.
4: On se fout de la gueule, c'est le même.
2: Ah non, je sais pas du tout.
1: Suzette, tu vas commencer par terre parce que sinon c'est toi qui vas virer.
2: Si, moi je voulais dire que comme il a fait le tour du monde, je pense que le tourisme c'est un signe particulier.
1: Mm-hmm.
2: Et je pense que la deuxième question, je ne l'ai

0: pas bien entendu.
1: C'est quel pays oui. ou ville avez-vous visité?
0: Bon, étant donné que je suis originaire d'Espagne, je pense que quand même Berlin se croit être la capitale du tourisme.
1: Non mais ça, on s'en fout. Hein. Je demande quel pays ou ville avez-vous visité.
0: Écoute-moi.
1: Non mais attends.
0: Demain, je t'invite avec moi en Andalousie et tu passeras des vacances chez toi de rêve.
1: Nadia.
0: D'accord, merci.
1: Voilà. Nadia.
2: Oui, moi j'ai visité plein de pays en fait.
1: Mmh.
2: Et je tiens à dire que on a beau dire que les États-Unis c'est vraiment merdique, mais c'est pas mal. Hein.
0: Oui, mais je crois que c'est quand même en France que l'on
1: mange le mieux. Oh, tu permets?
0: Je pense.
1: Non, mais attends.
0: Je me permets aussi de. Tu arrêtes de me couper la parole quand je parle.
1: Oh, si t'es pas content, tu dégages.
0: Oh, ça veut dire quoi, cette manière de parler? Hey, Gérard.
1: Et ça veut dire quoi? C'est moi qui mène les débats, d'accord?
0: Ok, c'est bien qui mène les débats, y a pas de problème.
1: Tu me laisses terminer avec Nadia parce que j'ai pas tellement compris sa question.
0: D'accord.
1: Donc Nadia, s'il te plaît, si tu pouvais me redire ce que tu viens de me dire.
2: Je disais que les États-Unis c'était vraiment très bien, mais ceci étant, la France aussi c'est vraiment chouette parce qu'on parle la langue et on rencontre forcément des gens qu'on peut revoir après pendant l'année, et c'est assez sympa.
1: Ouais, mais dans ces cas-là... Mais ça suffit là! Oui. Aïton, pourquoi? Bon, tu me le calmes lui. Tu me calmes Maurizio là, avec ses pourquoi, j'en ai ras-le-bol. Là, tu me le calmes. Donc moi, Nadia, je vais te dire, tu me dis, d'accord, la France, mais il n'y a pas que la France aussi à visiter.
2: Ouais, mais
1: t'as d'autres pays.
2: On visite pas assez la France.
1: Ouais, mais dans la France, t'as pas mal de trucs à visiter.
2: Bah ouais, carrément.
3: À quoi, par exemple, dis-nous des endroits.
1: Non, mais attendez. Attends, Fildar, je vais laisser répondre tout le monde.
3: Non, tu me vois.
2: Non, mais Gérard, par exemple, t'as visité quoi comme endroit en France?
1: T'as
2: préféré en France, c'était quoi?
1: Le seul truc qui est à visiter et qui est beau à visiter, je pense que c'est...
0: Charente de Poitou.
1: Bon, toi, tu dégages. La Charente de Poitou, attends, merde, hein. Tu dégages. Bonne nuit à toi.
3: C'est pas...
1: Au revoir.
0: Gérard, c'est sucette.
4: Bon, Gérard, c'est fouillé. Je peux répondre.
3: Non, mais attendez, laissez-le répondre avant. Gérard, t'allais dire un truc hyper intéressant.
0: Qu'il allait dire un truc hyper intéressant.
3: Vas-y, Gérard, t'en occupe pas.
1: Maurizio, tu la fermes.
5: Ouais, la ferme à toi.
3: Vas-y, Gérard.
1: Donc, Nadia.
2: Oui.
1: Donc, c'est toi qui m'as posé la question.
2: Oui.
1: Donc, moi,
0: je veux bien y répondre.
1: Bon. Lui, tu me le retires complètement. Je n'en veux.
2: Non, mais Gérard, c'est comme s'il n'existait pas. Réponds à la question, Gérard.
1: Nadia, le seul.
2: Tant mieux,
1: le seul truc à visiter, c'est lors du 14 juillet, c'est l'Arc de Triomphe.
2: Ouais.
1: On est bien d'accord.
3: Non,
2: super,
3: attends.
2: Les vacances.
3: Gérard, en ce moment, je sais pas si t'es au courant, mais il y a la Foire du Trône qui vient d'ouvrir.
1: Oui, mais ça...
3: Qu'est-ce que t'en penses?
1: Ça, c'est pas... C'est pas dans mes questions.
3: Il y a les égouts de Paris aussi.
1: Ouais, ça, c'est, non, mais... c'est autre chose.
3: Pour le tourisme, est-ce que tu penses que la Foire du Trône, c'est un...
1: Bon fil... Olivier, tu dégages de dessous les manettes, s'il te plaît.
0: Ouais, c'est Yoda, j'ai pas répondu, hein.
1: Non, mais moi, Olivier, tu dégages. Tu dégages, s'il te plaît.
5: Ah, qu'est-ce que tu fous là, Olivier?
2: Bon, je peux répondre.
1: C'est la dernière fois que je te le dis. C'est la dernière fois que je te le dis à cause de toi, sinon je me tire une heure à deux heures.
2: Oh, quelle voix mélodieuse.
1: Alors, Claire.
2: Oui. Bah, réponds.
1: Attendez, il y a une question Minitel.
3: Ouais, il y a Alanman qui nous dit « Moi, j'ai visité la Mongolie et je t'y ai pas vu, Gérard. Vraiment, comment ça se fait ?»
0: Ne réponds pas, Gérard, c'est un jeu de mots.
1: Je réponds pas sur des questions bidons.
0: Tu as bien raison.
1: Claire.
2: Ouais. Moi, j'ai pas beaucoup visité de pays, mais j'ai visité des villes. Je suis passée à Limoges.
1: Mmh. Limoges... Attends, Claire, Limoges,
2: c'est
1: en France.
0: Pardon ?
2: Donc, je suis allée à Limoges, je suis allée à Bordeaux il n'y a pas longtemps, c'est pas beau. Et puis, un jour, je suis passée à Bordeaux, de Rennes et j'ai pas aimé du tout.
4: Ouais, ok.
0: Moi, Gérard, je peux dire un truc, c'est sucette.
2: Bon, Foufi, je peux répondre ?
1: Oui.
2: Alors, moi, j'ai été au Zimbabwe.
1: Mmh.
2: J'ai été.
0: On m'a dit qu'on ne parlait pas des îles.
1: J'ai ça suffit, celui qui parle derrière,
2: non,
1: merci.
2: J'ai été à Tamaracet.
0: Mmh. C'est où ?
2: J'ai été à.
0: C'est où, Tamaracet, s'il te plaît ?
2: À Omdurman et à Asmara. J'ai été à Asmara aussi.
0: Ouais, mais arrête de lire le dictionnaire.
6: J'ai été à Abu Dhabi.
1: Non, non, mais c'est bon, allez, Claire, Poussy. Poussy, tu dégages.
6: Mais Gérard, je sais où je vais.
1: Tu dis à Poussy qu'elle lit pas le dico pour.
6: Mais je ne suis pas le dico, attends, t'es là pour voir.
1: Apparemment, elle prend toute la ville du dico,
6: mais
1: c'est bon.
6: Quoi,
1: allez, bonne nuit.
6: Gérard, il n'y a pas de bonne nuit.
3: Excuse-moi, il y a une autre question Minitel. On nous demande si toi, c'est vrai que ça fait 3 ans que tu joues les touristes à Fun.
1: Ça regarde personne.
3: Ok.
7: Gérard, c'est Yoda. Yoda, j'ai toujours pas répondu. Non, Gérard, c'est Sucette, je peux dire.
1: Yoda
7: peu. Ouais, bon, bah moi. Donc, pour répondre à ta question, ce qui est un peu d'exotisme tout de même dans ce débat, je dirais les pays d'Extrême-Orient. Tu sais, tout ce qui est Japon, Thaïlande, parce que c'est là que. Naquit la sagesse, tu vois, qui a traversé le temps. Mmh. Et quelque part, on est tous les héritiers de cette sagesse chinoise, écossaise, enfin, tout ce qui vient de l'Extrême-Orient, quoi.
1: Mmh. D'accord.
6: D'accord avec.
1: Sucette ?
6: D'accord.
7: Oui, moi, je voulais dire qu'il y a 2 endroits à visiter en France, c'est l'île de Puto et le Futuroscope.
1: Bon, alors, Sucette ! Sucette,
8: la Côte d'Azur est pas mal.
6: Mais non, la réseau Futuroscope, c'est vachement bien. Futuroscope.
1: Non, mais Sucette.
8: Ouais, mais quoi. C'est beaucoup trop cher pour les enfants.
6: Futuroscope, t'emmènes pas tes enfants.
8: Combien, hein? Ouais, mais.
6: Gérard, c'est Sucette. Des enfants maintenant.
1: Sucette.
7: Gérard, c'est Sucette.
1: Ouais, bah tu retournes voir Futuroscope.
7: Hey, le Futuroscope, j'habite en face, c'est bien. L'île de Puto, c'est bien pour aller jouer au ping-pong là-bas.
8: J'ai trouvé une question pour l'invité mystère.
1: Fildard, s'il te plaît.
8: Est-ce que.
1: Fildard, tu me vires Sucette.
8: Est-ce qu'elle roule?
1: Tu me vires, Sucette, il a. J'ai compris très bien ses réponses. Moi, par contre, je vais vous donner des villes, je ne sais pas s'il y en a qui y ont été.
6: Non. Oui.
1: Donc, l'Italie, l'Espagne.
6: Ouais,
1: c'est ça, des villes. Attendez, celui qui commence à se marrer, vous voulez des réponses aux questions ou pas?
6: Sinon,
1: je passe à la troisième et je ne vous donne pas mes réponses.
6: Ouais, Gérard. Vas-y,
3: crie pas, crie pas, c'est bon.
6: Troisième. Vas-y, Gérard.
1: Non, il n'y aura pas de troisième. Non, il y a pas.
6: Écoute, Gérard.
1: Donc, les villes à visiter.
6: Oui.
1: L'Italie, l'Espagne.
6: Oui.
8: Mais c'est pas une ville. Si, c'est magnifique comme ville, l'Italie.
6: Si, c'est magnifique. Tu es à côté de Besançon.
8: Je suis désolé.
6: Là, continue, Gérard. Bon. Continue, les écoute pas.
1: Je sens que vous allez vous calmer parce que c'est des villes,
6: Gérard,
1: à visiter. Je suis désolé.
6: On est calme. Excuse-nous, vas-y, on t'écoute.
3: Continue, Gérard.
1: Donc, l'Italie, l'Espagne, c'est des villes à visiter.
6: Oui.
1: Uh-huh. Le Brésil.
6: Oui.
1: Et le Portugal.
6: Ah ouais?
8: Ouais, mais ça n'a rien à voir tous ensemble. Hein.
1: Non mais attends. Quoi, des pays d'Afrique?
7: C'est pas en Afrique.
8: Non, mais tu peux pas mettre l'Italie avec le Brésil.
1: Attendez, quel pays ou ville avez-vous déjà visité?
7: C'est pas en Afrique.
1: Moi, je suis désolé, je donne ma réponse. Mais on s'en fout de si c'est en Afrique ou pas.
6: T'es au Brésil, Gérard?
1: Non.
8: Alors pourquoi tu le mets sur la liste des villes que t'as visitées?
1: Mais j'ai le droit, je vous donne des villes, j'ai le droit, non, même que j'ai pas été.
8: Ah d'accord. Moi je suis allé sur la lune.
6: Vers le dico.
1: T'as pas été dans la main de ma soeur, dans la culotte d'un zouave, toi?
8: Dans le cul de l'invité mystère.
1: Ouais, ben, dans le cul de l'invité mystère, tu dégages. Hop, bonne nuit à toi. Tu me dégages, Yoda. Hop.
8: Mais non, c'est pas Yoda.
1: Non, je veux pas le savoir. Allez, hop.
8: C'est pas Yoda.
6: Yoda, t'es vraiment trop con.
1: C'est bon. Attendez, il y a la.
3: Une autre question Minitel, toujours à l'Anne-Man, qui te demande si t'as déjà fait du tourisme à Sainte-Anne.
1: Qu'est-ce que ça peut y foutre?
3: Bah, je sais pas. Je sais même pas où c'est comme pays, Sainte-Anne.
1: Sainte-Anne, c'est dans le 13e.
3: Ah, ok, c'est pas loin.
6: Ah, ouais.
1: Donc, on va demander à l'invité mystère.
6: On écoute.
8: Oh, oui.
1: Ben,
6: allô, l'invité mystère.
8: Oui, je te réponds.
1: Oh, c'est bon, toi, tu la fermes, merci.
7: Stéphane, réponds.
1: Quel pays ou ville avez-vous visité?
8: La Suisse.
9: Alors, moi, j'ai visité l'Angleterre, la Suisse, l'Italie. Et puis là, je vais bientôt visiter la Thaïlande.
6: Ah, c'est bien.
1: Voilà.
7: Est-ce que vous avez allé en Thaïlande avec Gérard?
9: Oui, exactement.
6: Ah, d'accord. Ah, c'est grillé toute seule.
9: C'est même moi qui vais lui payer le voyage.
6: Wow.
1: Ben, comme ça, vous savez qu'il
3: est tellement mystère,
6: non,
3: ton invité.
7: Gérard, on sait pas.
6: C'est pas grave.
7: Gérard, pourquoi tu vas partir en voyage avec Stéphane en Thaïlande?
1: Qu'est-ce que ça peut te foutre à toi? C'est toi qui le paye?
8: De quoi?
1: Non, merci.
6: Où elle trouve cet argent?
1: Cachez-vous.
9: Ça, ça vous regarde pas de toute façon.
6: Et ça paye la radio.
1: Cachez-vous comme souvenir pendant vos vacances.
8: C'est Mauricio, je peux répondre.
1: Bon, je pense que vous allez réfléchir. On va.
7: Non, mais ça y est,
3: on va mettre un disque.
1: Ouais,
3: ils vont réfléchir et puis.
1: Et ils vont se calmer. Ils vont se calmer surtout. Tu me les calmes.
7: Je peux parler à l'invité mystère en antenne.
1: Non,
3: après le disque.
7: En antenne.
3: Après le disque. Donc, Gérard, le disque, c'est quoi? Fila.
10: Bah, je sais pas, moi, Manu, tu devrais avoir le titre là.
3: Bah, tu les annonceras après le disque. On fait
1: donc,
3: comme ça.
1: Voilà. Donc, c'est toujours la suite des débats. Donc, avec.
3: Parle devant ton micro, s'il te plaît.
1: Donc, c'est toujours la suite des débats sur les touristes. Donc, merci pour celui qui commence déjà.
7: Arrêtez avec ça, c'est nul.
11: France Télécom, bonjour.
1: Ouais, bah, France Télécom, tu vas dégager. Merci beaucoup. Donc, on va accueillir Spartacus.
7: Bonsoir, ça va?
1: Tony.
12: Bonsoir tout le monde, bonsoir ma couille.
1: Ouais, ben, t'as de la chance. T'as de la chance parce que j'avais dit non.
12: T'avais dit non, pourquoi?
1: Pour les habituels, mais c'est pas grave.
12: Et moi, je peux rester?
1: Qui?
12: Spartacus, c'est la première fois, j'écoute.
1: Non, mais attends, pour l'instant, le débat, il est pas terminé, d'accord? Yoda.
13: Bonsoir à toutes, bonsoir à tous.
12: Donc, il y aura un petit décalage.
1: Oh, s'il vous plaît, vous répondez! Quand je vous dis bonsoir, vous répondez s'il vous plaît.
11: Ok, on la recommence. Bonsoir.
1: Fuji. Foufi.
14: Foufi. Bonsoir.
1: Claire.
14: S'il vous plaît.
1: Claire, bonsoir.
14: Bonsoir.
1: Nadia.
14: Bonsoir.
1: C'est qui va s'amuser à passer pour moi?
10: Mais non, c'est pas toi, il s'appelle Gérard, j'y peux rien.
14: Ouais.
15: Bonsoir, bonsoir Gérard, bonsoir Sandu.
1: Attends, tu t'amuses à quoi toi?
14: Bon, Gérard, accueille-le comme tout le monde, écoute.
10: Attends, il n'y a pas qu'un Gérard en France.
14: Il y en a 100 000.
10: Il y a aussi Boris. Tu peux le rajouter parce que c'est un Belge.
1: Alors, Boris, bonsoir.
15: Bonsoir, Gérard. Bonsoir à tous. Bonsoir, Spartacus.
14: Bonsoir.
11: Bonsoir.
12: Et moi, je pue la merde.
14: Et nous, on pue, ouais. Bah, ouais.
11: Ouais, nous, on pue, hein.
10: Ouais, c'est vrai. Donc, vas-y, Gérard, continue le débat. Parce que...
15: Bon, alors. Bah, je m'appelle Gérard. On me dit
12: bon, alors.
15: On me demande de continuer le débat.
1: Bon, pour l'instant, c'est pas toi qui commande, c'est moi, d'accord?
15: Ah, vas-y, Gérard, vas-y.
1: Merci. Il y a toujours l'invité mystère qui est parmi nous.
11: Okay.
12: Je peux poser une question à la pouffe mystère, moi?
1: La pouffe mystère, à ton merde, d'accord?
15: C'est une grosse.
1: Alors déjà, hop.
16: Le calme, c'est bon.
1: Alors, cachez-vous comme souvenir pendant vos vacances?
15: Ouais, c'est Yoda.
1: Oui?
15: Ouais, je cache tous mes souvenirs en vacances, ouais.
1: Non, cachez-vous.
11: Moi, je me cache derrière les arbres en vacances.
1: Bon, je crois que là, pour l'instant, vous êtes en train de m'énerver.
15: Attends,
1: je pense
15: Gérard,
1: que deux je heures, je vais me casser.
11: Gérard, tu peux te cacher derrière, je t'assure, Gérard.
14: Gérard, on répond à ta question.
1: Castez-vous.
10: Explique, Yoda, Gérard, ta question.
1: Qu'est-ce que vous achetez?
15: Gérard, c'est Boris.
14: J'ai pas compris.
1: Gérard, ouais, tu comprends rien, t'as qu'à te déboucher les oreilles, pauvre tâche.
15: Ouais.
1: Oh là là, GG. Toi, je sens que tu as dégagé.
12: On t'écoute, Boris.
15: Ah. Je peux, Gérard?
1: Bien sûr.
15: Ok. Bah moi en fait je cachette plein de trucs quoi, je cachette des timbres postés sur les lettres parce que je fais des travaux d'été à la mer dans une poste,
11: ouais.
15: Donc j'arrête pas de cacheter quoi.
1: Cachetez-vous comme souvenir.
15: Bah ouais, je cachette.
14: Qu'est-ce qu'il vient de dire Gérard?
1: Qu'est-ce que tu achètes abruti?
15: C'est des timbres postales, c'est des souvenirs, je cachette, bon, c'est mon travail.
14: Est-ce que tu cachettes?
1: Allez hop, celui-là tu me le sors, allez hop. Bonne nuit, tu comprendras au standard.
10: Gérard,
3: mais non, mais
10: il est belge,
3: explique-leur peut-être que...
1: Mais qu'est-ce qu'ils achètent en Belgique?
10: Donne un exemple.
15: Ah, que j'achète en Belgique.
12: Ah, d'accord, attends, c'est Spartacus, je peux répondre? Vas-y, Spartacus. Ouais, bah écoute, moi c'est vraiment casquette hein, pendant les vacances.
1: Bon, alors Spartacus...
10: Non, Spartacus, tu donnes un exemple, Gérard. Toi, si t'es en vacances, qu'est-ce que t'achètes? Donne-leur un exemple.
1: Mais t'achètes des gadgets, je sais pas, pour décorer ta maison, t'achètes des assiettes.
10: Laissez-le répondre.
1: Oh merde!
11: Non, non, c'est des petites boules avec de la neige à l'intérieur que tu retournes.
1: Ouais, ben voilà! Au moins, non, c'est un objet que vous achetez pendant les vacances. Voilà.
10: C'est pas de la merde.
14: Bon, alors, d'accord. Gérard, c'est Foufi, je réponds.
1: Ouais.
14: Alors, moi, en vacances, j'achète des serviettes pour aller à la plage. J'achète des coquillages.
12: Mais c'est des babybelles.
14: Des cartes postales, des culottes.
12: Des cerises.
15: Tu achètes tes cartes postales?
14: Ouais, je les cachette aussi.
15: Tu fais mon boulot.
14: Ouais. J'achète aussi des petits objets fétiches.
12: C'est Spartacus, on peut citer des marques?
1: Non.
12: Ok.
1: Non, tu réponds à la question, sinon tu dégages.
12: Ok, mais je peux pas.
14: Ça y est, j'ai répondu à la question.
1: Non, mais c'est pas toi. Bon. C'est Tarstacus.
12: Ouais, je peux pas citer une marque parce que je me suis acheté des Nike.
1: Ouais, ouais.
12: Des bleus, des Nike.
15: Bon, Spartacus, tu dégages.
1: Allez hop. Lui, tu peux me le sauter.
15: T'as bien fait,
10: j'ai pas de capote là.
1: Non, mais Fildar, s'il te plaît. Pildar.
10: Oui.
1: Tu viens certains
0: choses. Ça me dérange pas de dire aux autres.
1: Tu prends quelqu'un d'autre parce que là il.
14: Ça va pas.
1: Il débloque. Allez hop, tu le vires.
7: Gérard, plus de rythme, hein. Tu dors là.
1: Bon, donc, Tony, qu'est-ce que t'achètes pendant comme souvenir?
0: Bah, pas grand-chose, parce que je suis pas souvent à l'étranger, donc pas grand-chose.
1: Non, mais si non, tu... admettons qu'on t'invite en...
14: Oh,
1: tu la fermes, la pétasse.
14: Je la ferme, la pétasse.
1: Gérard. Eh, mais
10: moi, Gérard,
1: quand même, Gérard.
0: Moi, Gérard, personne m'invite, je suis un peu un chieur, si tu veux.
14: T'es chieur?
0: Ouais, personne m'invite.
14: Ouais. Va à Rennes, c'est très beau.
15: Je peux répéter la question. Vas-y, Gérard, enchaîne.
1: Donc, Claire.
14: Donc, Claire. Oui. Moi, je n'achète pas de souvenirs. Hein, parce que mes souvenirs sont dans ma tête. Puis, j'ai pas besoin d'acheter des souvenirs. Oh, quoi, je fais des photos, je n'ai pas de souvenirs.
1: Ah ouais, donc les photos, t'as pas de souvenirs.
14: Donc les photos, t'as pas de souvenirs.
1: Ben, si oh, tu la fermes, la pétasse qui parle derrière moi.
14: Oh, tu la fermes, la pétasse qui parle derrière moi.
1: Bon, allez, hop. Tu me la vires seule, là.
10: Je la calme.
1: Hop, non, tu la vires complètement.
0: Ouais, d'accord. Vire-la.
1: Tu me diras qui c'est, tu me prends quelqu'un d'autre à la place, comme ça je serai tranquille.
7: Ah, c'était pas Yoda, hein, alors.
14: C'est pas clair. C'est pas Fofi.
15: C'est pas Boris.
0: C'est pas Spartacus.
1: Non, mais Spartacus, c'est pas Manu, je t'ai dit de dégager.
7: Arrêtez avec le combiné.
0: Non, je peux rester, s'il te plaît.
1: Là, ça commence à bien faire, tous les deux. Quand c'est Françoise, vous faites pas le bordel, et quand c'est moi, vous foutez votre merde.
14: Bon, Gérard,
1: ça commence à bien faire, tous les deux. Vrai.
14: Tu pourrais répondre à la question, s'il te plaît.
0: Je te plains pas, t'as pas eu de double son.
1: Ça commence à bien faire, Pildar et Manu, hein.
7: Calme-toi, Gérard.
14: Écoute, tu réponds jamais.
1: C'est pas Manu, mais c'est Pildar. Alors, Pildar, au standard, tu te démerdes.
14: Pildar, au
15: standard, tu fous la merde.
10: Par contre, il y a une question que je comprends pas sur Minitel, Gérard.
0: Mm-hmm. Normal, c'est trop con.
10: Ouais, bah, je sais bien, mais bon.
1: Alors, attends. Hey, il est peut-être trop con, mais il est quand même là de 20h jusqu'à 2h du matin pour ouvrir un
0: CGT. Bande de connards.
14: Lui, au moins, il fait de la radio.
1: Bande de connards.
0: Et puis, les applaudissements, c'est pas des vrais.
1: Eh, on t'emmerde!
10: Donc, la poli, Gérard.
0: Non, t'es plus un.
14: Eh, Gérard, c'est un poli, on va t'insulter, nous aussi.
0: Donc,
1: si ça vous vient pas, vous dégagez!
10: Excusez-moi, la question quand même sur Minitel. GG voulait voir la Grèce, il n'a pas besoin de bouger, il faut qu'il regarde l'invité mystère. Je capte pas.
1: Non, moi non plus.
0: Ah, c'est con, il sait qu'elle est grosse, c'est ça?
1: Alors, tu dégages, Tony, bonne nuit.
0: Je sais pas, Tony, tu dégages.
1: Bonne nuit, Tony. T'auras pas fait un quart d'heure. Merci, au revoir, Tony. Au revoir, Tony.
14: On sait pas qui c'est l'invité mystère, Gérard.
1: Donc, qui c'est qui a pas répondu? Claire?
15: Gérard.
14: Oui, moi je t'ai répondu que j'en achetais pas.
1: D'accord. Nadia?
15: Et Gérard?
1: Mais à 5 minutes, vous donnez vos noms, s'il vous plaît.
14: Non, Nadia.
1: Nadia?
14: Tu l'as viré.
1: Bah, Nadia, elle est partie.
14: Elle est partie, Nadia.
1: C'est pas mal.
0: Elle est encore là.
15: Oh, Gérard,
10: non, parce que c'est elle qui parlait derrière toi, donc je l'ai virée. Je vais t'en trouver une autre fille. Merci.
15: Gérard, je peux répondre?
0: Gérard.
1: C'est qui?
15: C'est Gérard.
1: Ouais.
15: Bah, moi je pense que il faut acheter.
1: Acheter quoi?
14: Pour consommer.
15: Bah, je pense que c'est bien, quoi, parce que voilà, comme elle dit, c'est pour consommer.
14: Gérard, qu'est-ce que t'achètes?
0: Et est-ce que tu prends des photos?
1: Bah, bien sûr.
14: C'est un appareil photo.
1: Bon, qui c'est qui pose des questions? Moi, je voudrais bien que 5 personnes me posent une question.
14: On
1: que je réponde.
14: Te pose une question.
0: Bah, commence par le haut de la liste.
1: Non, mais Spartacus, de toute manière, je veux plus t'entendre.
14: Bon, je peux te poser une question, Gérard?
0: Tu sais que t'es
15: sûr, vas-y, pose-moi une question.
1: Oh là là.
14: Bon, Gérard, c'est Foufi, je te pose la question. Est-ce que tu achètes en vacances? Est-ce que tu tires des photos? Et est-ce que tu as un appareil photo?
15: Non, merci. C'est samedi.
1: Bon, alors, Gérard, tu la fermes, c'est pas à toi qu'on s'adresse, ok? Alors, tu retournes au
14: mais
1: standard.
14: Mais c'est pas lui qui a parlé,
15: désolé.
14: Putain.
1: Gérard, oh, y a pas de putain.
15: Oui, j'ai une question pour toi.
1: Ouais.
15: Pour toi? Quand le tourisme, tu vois, par rapport à ta deuxième question, en fait, je reviens sur acheter parce que ça correspond plus vers la deuxième,
0: ouais.
15: Mais est-ce que quand tu tourismes, tu as la possibilité de beaucoup acheter?
0: Ouais, bien sûr.
1: Bon, Fildar, s'il te plaît, tu me calmes un peu tout ce monde-là, parce que tout à l'heure, je vais m'énerver.
15: Je m'exprime pas comme toi, ça va pas?
1: Avec quelle monnaie payez-vous vos vacances?
0: Ça dépend dans quel pays tu es, je crois.
1: Ah, voilà. Alors, qui... Spartacus, ouais. Avec quel... dans quel pays vous êtes?
0: Écoute, ça dépend, moi. Écoute, généralement, je prends ma carte bleue.
1: Mm-hmm. Oui, Spartacus.
0: Oui.
1: Par exemple, s'ils acceptent pas les cartes bleues, tu fais comment? Ni les chèques.
0: Et bah là, je leur donne, c'est Spartacus qui répond.
1: Mm-hmm.
0: Je leur donne mon passeport.
1: Mais non. Bah, non mais attends, tu attends, Spartacus,
0: oui.
1: Spartacus, tu as pas laissé une pièce d'identité en gage.
12: Ah, mais qu'est-ce que tu veux donner en gage? Good night.
1: Mais bon, celui qui recommence à parler de Sandy va dégager sec.
9: Va te faire reculer, connard.
1: Voilà.
10: L'invité mystère, pas de.
1: Oh non, mais attends. Dans ce cas-là, qu'on reste poli.
10: D'accord. Oui, mais bon.
1: Non, mais pas en étant malin.
9: J'emmerde tout le monde et puis c'est tout.
12: Non, mais c'est vrai.
11: Rebelle.
1: Non, c'est pas ça, tout le monde
10: vous emmerde aussi.
12: Par contre, bah écoute, si jamais j'ai mon chéquier sous la main et que je sais écrire dans la langue où je me trouve, dans le pays où je suis, où je pars en vacances,
15: c'est un chèque.
12: Et bah, c'est un chèque.
1: Mais Spartacus, si j'accepte pas l'échec, tu fais quoi?
12: À la limite, s'ils acceptent pas l'échec et que j'ai un peu de monnaie sur moi, je leur fais comprendre que j'ai pas de chèque ni carte bleue et qu'ils n'acceptent pas mon passeport, je leur laisse mon permis.
11: Tu peux payer en nature aussi.
1: Bon. Je vais répondre à la question à Spartacus tout à l'heure parce que je crois qu'il tourne dans le bag. Manu,
3: on nous dit que toi, Gérard, quand tu vas faire du touriste, tu payes avec de la monnaie de singe.
1: Non.
3: Non.
1: Tony, s'il est toujours là.
12: Ouais. Attends, répète-moi la question parce que j'étais au standard.
1: Non, Tony.
12: Ah, mais s'il te plaît.
3: Non, il n'a pas entendu.
1: Avec quelle monnaie payez-vous vos vacances?
12: Bah, ça dépend. Quand je suis en Espagne, c'est la peseta, je crois.
1: Ouais.
12: En Italie, la lire.
1: Ouais.
12: Faut que je les fasse tous.
11: En Angleterre.
1: Non, tu donnes.
12: Copec, c'est ça?
11: Au Brésil, en Copec.
1: Celle qui parle avant moi, là, s'il te plaît, tu te calmes. D'accord.
11: Agressif ce soir.
1: Oui, agressif parce que.
12: Non, mais t'énerve pas, Giorgio, putain.
16: Je crois que c'est $200 aux États-Unis, c'est.
11: La pipe?
12: Ouais, c'est Yoda, je peux répondre.
17: C'est cher parce que ça fait 1000 balles. Hein.
1: Non, mais pour l'instant, vous laissez terminer. Tony, s'il vous plaît.
17: En peseta, ça fait.
10: Laissez parler, Tony.
16: Tony, en peseta?
17: Bah, je sais pas, attends, je calcule.
16: Calcule, ouais.
1: Bon, Fildar. Tu me les calmes là, parce que ça commence
17: parler,
1: à bien
17: pas réfléchir. C'est toi, Giorgio.
16: GG, c'est important, c'est une pipe quand même.
1: Bon, allez, Tony, c'est bon. Yoda.
18: Oui, bah écoute, Gérard, moi j'avais assisté à un de tes débats, tu sais, sur l'euro, je l'avais
17: écouté. 5600 pesetas.
1: Bon, allez, hop, Yoda, merci. Bonne nuit. Allez, hop.
16: Bah écoute, c'est pas.
1: Non, Yoda, c'est pas le thème du débat. Allez, Yoda, bonne nuit.
18: Tu parles de l'euro, c'est pas une monnaie l'euro?
11: Bah si, c'est une monnaie.
18: Gérard.
11: C'est une monnaie l'euro.
18: On avait fait un débat, j'avais écouté sur l'euro, et c'est vrai que maintenant l'euro c'est une monnaie qui me passionne et je paye toujours en euros.
1: Ah ouais, surtout que l'euro sort pas avant 2000.
16: Ah bah moi, ouais, mais il y a des gars qui sont déjà consommateurs bien avant les autres et qui testent avant les autres.
18: Moi j'en ai.
16: Bon, moi une fois j'ai testé des médicaments.
1: Bah c'est bon, vous avez tout. Exactement. Oh, me faites pas chier. Allez hop, faites pas chier. Foufi, les mecs là, vous commencez à me les casser, vous fermez vos gueules maintenant.
16: Ah, attends, c'est un peu toi d'habitude, le monsieur.
11: Gérard, calme-toi.
1: Foufi.
11: Oui, alors moi, c'est pareil que Tony. Quand je vais en Espagne, je paye en pesetas. Quand je vais au Portugal, en escudos. Quand je vais au Brésil, en cruzeiros.
16: Ouais,
18: ah, c'est bon.
11: Et
18: c'est bon,
11: voilà, quoi, j'ai pas cité toute la liste quand
17: on
11: même.
17: On est sur la même longueur d'onde de cette direction.
11: Bien sûr, mon amour.
17: Qu'on fusionne tous les deux.
1: Bon, Foufi et Tony, vous allez régler ça en antenne, comme ça, vous ne vous ferez pas chier sur l'antenne.
11: D'accord.
1: Bonne nuit à vous deux. Réglez ça en antenne. Allez voir Fildar en antenne tous les deux.
15: Gérard, c'est Boris.
1: Claire.
11: Claire, ouais. Moi, j'ai une visa, je paye en visa.
1: D'accord. Nadia, elle n'est plus là. Donc, Gérard. Gérard, il est plus là.
15: Oui. Gérard?
1: Bon, tu te réveilles?
15: Oui, alors, bah, je suis d'accord.
10: Ah bah c'est bien, au moins.
1: Ah bah là, il est d'accord sur quoi? On n'en sait rien.
15: Avec toi. Avec
1: d'accord.
15: Toi.
1: D'accord. Boris.
15: Avec toi, je trouve qu'il y a trop de bordel et je trouve que tu devrais commander plus.
1: Alors, Boris.
15: Ah, je te remercie, Gérard, ça fait longtemps que j'attendais, là. Vas-y, Boris. En fait, moi, n'importe où que j'aille, je paye qu'en dollars.
11: C'est bon.
1: Sacré bouffon, là tu la fermes toi.
15: Ah, c'est pas moi, Gérard, j'étais en train de parler,
1: je sais.
15: Quelqu'un d'autre.
1: Je sais, c'est pas toi. Merci. Donc, celui qui
15: fini,
1: commence.
15: Gérard, j'ai pas fini, Gérard. Je peux continuer? Qui c'est qui chuchote là?
1: Non, mais je sens que je vais perdre comme il y a 15 jours là.
15: Mais non.
10: Mais non, continue, Gérard, ça se passe
3: bien là. C'est bien.
1: Non, ouais.
18: T'as sûr là?
1: Boris,
15: ouais.
1: Pour finir.
15: Ouais, donc je voulais dire que je paye tout en dollars parce que. Tout simplement, j'ai de l'importance dans la société, tu vois. Mon père, il est directeur d'une entreprise en Belgique, d'une entreprise très importante de chocolat. Et qui c'est qui parle derrière moi, là?
1: Non, mais vas-y, t'inquiète pas, il va se débrouiller au standard.
15: Ok, d'accord.
1: Il va se manier parce que tout à l'heure, ça va chauffer pour lui aussi.
15: Et donc, en fait, bah, je paye tout en dollars parce que j'ai tout le temps trop de dollars sur moi, vu que j'ai plein de fric. J'ai d'ailleurs retiré 525 000 francs d'une banque au Luxembourg récemment.
1: Ok.
15: Voilà.
1: Donc,
15: c'est Manu qui rigole comme ça ?
1: Ouais, c'est Manu. Donc, on va demander à l'invité mystère.
9: Bah, disons que je paye en livres sterling ou alors en dollars.
1: Donc, alors...
10: Mais pourquoi ?
1: Mais arrête avec tes pourquoi.
9: Ça dépend des pays où je vais. Hein.
19: Et pourquoi, Bulldog ?
1: Bon, alors là, tu dégages.
9: Ferme ta gueule, d'accord ?
1: Bon, là, ça commence à bien faire. Cinquième question, tu me mets un disque.
10: Ah non, pas tout de suite, pas tout de suite.
1: Non, non, mais alors, dans ce cas-là.
10: Je vais essayer de trouver qui c'est. Hein.
1: Non, t'essayes. Tout à l'heure, moi, je vais essayer, je vais virer tout le monde au standard. Tu vas voir. Ça va aller vite, moi. Donc, connaissez-vous la.
15: Bon, arrêtez de vous amuser, là. Sérieusement, il y a un débat, là.
14: Bon, Gérard, cinquième question.
1: Non, mais moi, c'est quand vous voulez. Quand vous arrêterez vos conneries, on continuera. Gérard,
15: je les écoute pas.
14: Cinquième question, s'il te plaît.
1: Connaissez-vous la langue parlée dans certains pays ?
14: La langue ?
15: Gérard.
14: Oui, plusieurs langues. Allô ?
1: Oui.
15: Allô ?
14: Oui,
15: allô ?
14: Donc, allô ?
15: Allô ? Allô ?
14: On t'entend pas, là, Gérard. Allô, Gérard ?
1: Bon, Manu, s'il te plaît !
10: Mais j'ai rien fait, Gérard, j'ai pas bougé, t'as bien vu.
1: Ça commence en bas.
15: Manu !
1: Manu !
15: Manu, tu peux nous remettre en bas.
1: Oh, putain, c'est pas vrai !
15: Manu !
10: Ils t'entendent, des auditeurs, Gérard.
1: Ils t'entendent, là.
14: Allô, Gérard, on t'entend.
10: Mais si, vous l'entendez.
20: Mais bien sûr, vous l'entendez.
14: Allô, Gérard, on t'entend, là, c'est bon.
15: Tu peux nous remettre en
1: place. Non, non, moi, j'ai...
10: Arrête.
1: Là, ça... Max !
14: Bon, Sophie, je réponds, Gérard. Alors, effectivement, je sais parler plusieurs langues. Tu m'écoutes ?
1: Oui.
14: Ouais, donc, il y a l'espagnol, le français...
1: Ouais, ça commence à bien faire, là. Attends, Sophie, ça commence à bien faire. Là, on pose un cinquième, ils envoient un 10.
14: Mais je te réponds à la question. Allô.
1: Moi, je commence pas, je continue pas dans des conditions.
14: Donc, je disais l'espagnol.
1: Je sens que je perds comme il y a 15 jours.
14: Allô, je disais l'espagnol.
15: Oh, mais ta gueule, toi.
21: Il y a 8 personnes. Des Français, il n'y en a pas eu un de viré. Toi, toutes les deux blessées. Allez, vire, dégage.
1: Ah ouais. Ouais, avec Françoise, il y avait des blancs. Hein, parce que avec Françoise, ils sont jamais. Ils ont pas fait des conneries. Là, ils font des conneries. Alors, moi, je veux pas d'eux.
14: Bon, Gérard, on est calmé, là.
15: C'est paranoïaque, Gérard. Vas-y, Olivier.
1: Ouais, non, c'est eux.
14: Mais non.
15: C'est toi, Gérard.
1: Non, parce que pas.
15: C'est toi, Gérard, t'es parano. Il est gris.
1: Bon, allez.
21: Non, mais avec le sourire, quoi, essaie de gérer. Ça va, tu posais des questions, tu savais même pas à qui tu les avais posées, il y avait des filles qui avaient même pas répondu.
1: Mais tu parles, quand je lui demande de virer quelqu'un, il est pas capable de me faire une liste.
21: On a viré 8 depuis le début.
14: Arrête de déverser ton incapacité sur les autres.
21: Oui. Il y en a qui répondait bien, elle est dehors.
15: Et c'est Boris.
21: Gère ton débat,
17: et Boris, t'as de
1: la. Vas-y, Boris.
15: Ouais. Eh ben, moi, en fait, je parle que français dans tous les pays où je vais, vu que j'ai de l'importance, j'ai toujours un traducteur avec moi.
1: Voilà. Alors, celui-là, il y en a un qui soupe, tu sais pas qui c'est.
15: Mais c'est pas grave, Gérard.
14: Mais
15: c'est
14: du moment qu'on m'entende.
15: Je fais pas attention, Gérard. Mais ouais, c'est ça, tu... T'es parano, Gérard. Dès que t'entends un truc, tu t'alarmes. Il faut pas t'alarmer, il faut faire ton débat. Fais
17: ton débat. N'écoute
15: pas.
14: On peut répondre maintenant.
1: Foufi.
14: Oui, moi je disais que je sais parler l'espagnol, l'anglais et le brésilien, voilà.
1: Non mais...
15: Et toi Gérard, tu parles
14: quel. C'est la question, non.
1: Ben, connaissez-vous la langue de parler dans certains pays
14: certains pays, ouais, pas tous quand même.
17: Bah, hein. Si cite les pays, on va répondre.
1: Mais non, mais je veux pas citer tous les pays parce que là...
14: Cite en quelques-uns.
1: Bon, t'as l'anglais,
14: ouais.
1: L'allemand...
14: Ouais.
1: L'italien, ouais. L'espagnol, ouais. Le brésilien et le portugais.
14: D'accord, ok.
17: Et le portugais est plus du.
14: Cul.
17: Ouais, c'est Yoda là. Moi je parle russe.
15: Gérard, c'est.
14: Vas-y, Gérard. Je te crois pas.
17: Si, tu veux que je te dise quoi ?
14: Vas-y, dis-moi.
15: Yadibliu di Vodchok.
17: De quoi ? Et ça veut dire quoi en français ?
15: Yadibliu di Vodchok.
17: Ah, ça veut dire quoi ? Ma chérie.
15: Yadibliu
17: tibia, ça veut dire je t'aime.
15: Et Yadibliu di Vodchok, ça veut dire j'aime les femmes.
14: Ah, Yanis Libidich aussi.
17: Di Vodchok, exact. Et comment tu dis Gérard, c'est le meilleur ?
15: Gérard est au Durak. Gérard est un imbécile.
14: Attends, c'est en quelle langue ?
1: Très bien, Gérard, si c'est un imbécile, tu dégages.
15: Gérard,
14: c'est en quelle langue ?
17: Du russe.
1: Voilà.
17: Cornuto.
14: Et moi, je parle.
1: C'est bon, tu dégages.
14: Moi, je parle la langue des signes.
1: Claire.
14: Ouais. Moi, je suis trilingue, anglais, espagnol, italien, français, langue des signes.
15: C'est trilingue, hein ?
1: Non, mais attends, langue des signes, ça veut dire muet.
14: Parler avec les mains.
1: Ouais, ben, ça veut dire muet.
14: Ouais, muet, ouais.
17: Et
14: sourd. Muet et sourd.
10: C'est une question au fil d'art.
19: Ah, oui,
10: tu vas, voilà. tu utilises le langage des sourds-muets quand tu vas dans le pays des sourds-muets?
19: Ouais, ouais.
1: Il y a un pays? Il y a un pays?
19: Bien sûr. Bien sûr, là.
20: Alors, je connais pas le pays des sourds-muets. Sourds-muets, c'est énorme.
1: Bon, celui qui s'est mis à faire la tourterelle, il se calme.
19: Et
1: Jacques, merci.
20: Je crois que c'est Spartacus, oui.
19: Tu parles quelle langue?
20: Bah, moi, je parle anglais.
19: Ouais.
20: Allemand,
19: ouais.
20: Italien,
19: ouais.
20: Français.
19: Ouais.
20: Et quand je vais en Angleterre, je parle aussi parce qu'il y a le pays et la langue. Et quand je vais en Angleterre, je parle beaucoup russe.
19: D'accord.
1: Ah ouais, l'Angleterre, c'est la Russie.
19: Bah, mais non,
1: t'as vu jouer ça dans Spirou Magazine, toi?
19: Dans un quartier ouest.
1: Ouais. L'Angleterre, c'est la Russie.
20: Là, tu m'as cassé.
19: Et Gérard,
1: l'Angleterre, attends. Alors, dans ces cas-là, l'Angleterre, c'est la Russie.
20: Bah, attends, et l'Afrique,
1: depuis quand?
20: Et l'Afrique, c'est bien l'Estonie.
1: Quoi?
20: L'Afrique, c'est bien en Libanie.
19: Bah oui, avec le Zimbabwe.
1: Tony?
22: Oui.
20: Ouais,
1: bon, celui qui s'amuse à chanter derrière se calme. Merci.
19: Oh, mais parle correctement.
22: Et Gérard, depuis tout à l'heure, ils disent des conneries. C'est plus possible.
1: Tony?
22: On peut plus dire des choses sérieuses.
1: Là, Tony, s'il te plaît, tu réponds.
20: Oui.
22: Bah, hein? Les langues, c'est comme les monnaies. Chaque pays, il y a sa langue. Tu comprends?
20: Ah, je suis d'accord.
22: Voilà. Mais Gérard, je sais pas, moi, quand je t'ai vu, tu m'avais dit que t'avais plein de boulot. T'as rien d'autre à faire, là?
1: Non.
19: Et Gérard, tu parles quelle langue, toi?
1: Moi, je parle le français et souvent le petit nègre pour ceux qui m'emmerdent.
19: Et l'anglais, non?
1: Non, pas du tout.
19: Oh, si,
20: j'ai entendu parler anglais, Gérard, à la radio déjà.
19: J'ai entendu, tu dis je t'aime en anglais.
22: Osgerman.
1: Bon, toi, tu la fermes, s'il te plaît, merci.
20: Gérard, c'est Boris.
1: Oui.
20: Je me rappelle une fois à la radio, je t'ai entendu, tu parlais anglais, tu disais I want you to fuck me, je m'en rappelle.
19: Ouais.
1: Quoi? Comme?
19: Comme?
22: Come into my life.
20: T'as dit, il love you.
1: La nuit, t'as mis. Oh, s'il vous plaît, on se calme.
22: Nobody knows me.
1: Bon, tu le calmes. Oh, vous vous calmez? Oh, vous vous calmez ou quoi, là? Attends, celui qui vient de dire le bulldog, il t'emmerde.
10: Non, c'est un mot anglais, bulldog.
22: Medium left.
20: Calmez-vous un peu, il y a le tromon qui va parler.
19: Bon, Gérard, tu sais parler quel
1: langue? Là, je reviens tout de suite.
19: Ok, on va
22: parler. Eh, la bête enragée, là.
19: Et l'invité mystère, c'est parler quelle langue?
1: Eh ben justement, vous la laissez répondre à la question maintenant.
19: On t'écoute.
22: Mais elle parle pas la bouche pleine.
1: Alors lui, tu me le calmes.
10: Mais qu'est-ce qu'il sait? Qu'est-ce que ça veut dire?
1: Tu me le calmes.
10: Ok, tu te calmes.
1: Alors?
10: Bah vas-y, réponds.
23: Bah disons que je voyage beaucoup, donc je parle l'anglais, l'allemand, l'italien et un petit peu l'espagnol.
22: Entre la cuisine et le salon?
19: Ah, je commence bien à t'aider, l'invité mystère.
22: Et moi je dis que l'invité de mystère elle a un peu mytho.
19: Comment ça m'exciter moi?
20: Moi je suis sûr que c'est un travelo.
22: Je suis sûr que c'est même pas ça, elle s'est pris un arbre.
19: Sauf qu'il est brésilienne. Comment?
1: Non mais continuez parce que tout à l'heure, okay, c'est, si elle vous répond, vous allez voir comment ça va vous faire.
20: Gérard, c'est normal, il y a un invité mystère, c'est mystérieux pour nous, on veut savoir qui c'est.
19: On veut savoir qui c'est, on essaie de le démasquer.
20: Bah ouais, t'as raison.
23: Normal, ça vous dérange?
20: C'est Christine?
19: Bah oui, ça vous dérange.
23: Et ta soeur, c'est Christine?
10: Eh hey, mais faut arrêter d'être agressif là, ils ont rien dit de méchant, ils se demandent qui c'est, voilà, stop. Faut arrêter d'insulter les gens aussi.
19: Ouais,
10: mais
19: ils ont... vrai, hein.
1: Non, ouais, mais okay. Tu restes calme. Tu restes un peu calme aussi.
10: Ouais, mais la vie c'était mystère aussi dans ce cas-là.
1: Ouais, non, mais dans ce cas-là, tu restes calme.
20: Pourquoi tu avais raison Stéphane tout à l'heure?
22: On va faire un test.
1: Comment?
10: On s'écarte du débat là, Gérard. Non, non,
1: attends.
10: Ah, droit de réponse, attention.
1: Attends, tu sais qui a dit que Stéphane avait raison?
20: C'est Boris.
1: Alors Boris, bonne nuit.
20: Non, pourquoi?
22: Il a redonné son avis.
1: Boris, bonne nuit.
22: Eh, Gérard.
1: Boris, bonne nuit.
22: De Boris.
20: Gérard, continue ton débat.
1: Le métier d'hôtesse de l'air attire-t-il plus de touristes?
20: Bah, je peux répondre?
1: Oui.
20: Ouais, c'est Gérard. Bon, bah moi je pense que le métier d'hôtesse de l'air, forcément qu'il attire plus parce qu'avec la pesanteur, on sait très bien qu'un corps qui est plongé dans de l'eau va remonter forcément s'il est plus léger que la masse totale de l'eau. Donc c'est attiré forcément quand t'es hôtesse de l'air, c'est la même chose dans l'avion.
22: Ouais, mais attache ton chien qui sort pas de la cour.
20: Ouais, il y a ça aussi.
1: Non, mais je crois que celui qui dit attache ton chien qui sort pas de la cour, c'est pas du tout la question,
20: j'ai
1: d'accord
20: compris,
1: le métier d'hôtesse de l'air.
22: Les hôtesses de l'air, elles ont un chien sur deux qui accouche pas.
1: Ouais, et ben toi, t'as peut-être un trablo sur deux qui est pas prêt de baiser
22: on
1: avec toi.
22: On a dit qu'on parlait plus de l'invité mystère.
1: Ok. Alors moi, je te dis, t'as un trablo sur deux qui est pas prêt d'accoucher avec toi.
22: Ouais, mais c'est le bon. Et arrête de répéter deux fois la même chose.
1: Alors si t'es pas content, tu dégages. Bonne nuit à toi.
10: Non, il dégagera
22: bah
10: pas.
22: Ouais,
10: tu continues ton débat.
22: Parce que je suis content.
1: Si t'es con, ben c'est pas de ma faute.
19: Est-ce qu'on pourrait entendre l'invité mystère répondre à la question?
22: Est-ce que l'invité mystère?
1: Non.
22: Est-ce que l'invité mystère est une hôtesse?
10: Sur Minitel, on nous dit quand même, hey, calmez-vous les sous-doués. Donc, calmez-vous.
22: Alors, est-ce que l'invité mystère était une hôtesse?
1: Non, mais maintenant, on va demander à Spartacus de répondre.
22: Moi, quand je suis pris l'avion bien avant de partir en vacances, de ça, il y a bien longtemps.
1: Et quand tu réponds aux questions, t'évites de fumer la moquette parce qu'on comprendra peut-être mieux.
2: C'est délire.
1: Merci, Spartacus. Ta réponse, on a compris 7 sur 7. Alors, va te faire voir.
22: Okay,
1: bonne nuit.
22: Mais laisse-moi
1: Tony.
4: Non, il répond à la question.
1: Tony.
22: Laisse-moi finir.
1: Je te laisserai finir. Tony.
22: Spartacus, il passe sa vie en Jamaïque.
20: Le mystère est-il un hippopotame?
1: Alors, l'invité mystère, c'est pas un hippopotame et les hippopotames, ils t'emmerdent.
20: Gérard, c'est Boris, il faut répondre à ta question.
1: Non, je demande à Tony, s'il vous plaît, vous allez vous calmer maintenant.
22: Bon, Tony, j'espère que tu fumes pas, Tony, parce que sinon tu peux pas parler.
1: Je sens que je vais pas continuer les autres questions.
4: Je réponds à ta question, c'est Foufi.
1: Alors, Tony, s'il te plaît. Tu réponds calmement.
22: D'accord, mais je cède ma place à Foufi, le temps que je réfléchisse.
1: Yoga. Yoda.
22: Non, Foufi.
1: Yoda.
22: Nul n'est grand par la guerre, petit Jedi.
4: Bon, il alors, alors c'est quoi déjà?
1: Tu dis à Yoda bonne nuit parce que là.
22: Non, mais je te réponds là.
10: C'est pas parce que tu comprends pas la réponse que tu le vires.
1: Pourquoi Tony et Yoda veulent pas répondre?
10: Ils viennent répondre,
1: voilà,
10: Yoda.
1: Qui c'est qui s'amuse avec le téléphone?
22: Je te réponds.
1: Ça commence à bien faire.
4: Alors je réponds.
1: Foufi.
4: Oui, alors.
1: Tant pis pour toi, Yoda.
4: Peut-on être hôtesse de l'air, c'est ça?
1: Ouais. Non, le métier d'hôtesse de l'air.
22: C'était pour toi, hein.
1: Ou autre, attire-t-il le tourisme?
4: Le tourisme? Eh ben, moi je dirais que oui, parce qu'en général, les hôtesses et les stewards, ils sont hyper canons.
1: Mmh.
4: Et je veux dire qu'on trouve pas des gens, des filles aussi belles à Paris, à La Courneuve, à Puteaux. Et donc, je dirais que ça attire énormément le tourisme sur Paris.
1: D'accord.
10: Qu'est-ce que t'en penses, Gérard?
1: Alors, Foufi, comme tu viens de citer les dons, donc, ouais. T'as déjà pris l'avion?
22: Ouais,
4: plusieurs fois, ouais.
10: À Puteaux, t'as déjà pris l'avion à Puteaux?
1: T'as déjà pris l'avion à Puteaux?
22: J'ai rien raté.
4: Mais c'est un avion privé.
1: Attendez.
4: Un avion privé.
1: Attendez. Eh, on peut me couper les autres auditeurs, je vais continuer.
22: Non.
1: Si, non, mais on va laisser Foufi répondre. Donc, à Puteaux.
4: Oui.
1: Il y a un terrain, il y a une piste d'aviation.
4: Mais non, mais t'as pas compris. J'étais sur le toit d'un immeuble.
1: Ouais.
4: Et puis un hélicoptère est passé me prendre.
1: Ouais.
4: Et donc on a fait le tour de Puteaux, de Courbevoie sur N 92, quoi, Boulogne et tout, quoi.
1: Ouais, d'accord. Tu crois que les hélicoptères ont le droit d'atterrir sur des terrasses?
4: Bah écoute, c'était un truc privé, on devait faire une soirée dans l'hélicoptère et tout, techno, donc écoute,
1: ah ouais.
4: C'est privé quoi.
1: Ah ouais, et tu crois que tout le monde a apprécié qu'ils viennent sur les terrasses comme ça des immeubles?
4: Bah écoute, l'immeuble était vide, donc...
1: Ah ouais, l'immeuble était vide. Non mais tu...
2: Pourquoi?
1: Non, pas pourquoi.
22: Moi, je peux parler,
1: Attends, s'il te plaît.
22: Bah quoi, attends.
4: S'il te plaît, tu me laisses terminer.
22: Je m'excuse pour tout à l'heure, je me suis emballé.
1: On laisse terminer Foufi là, parce que ça commence à...
22: Non, parce que c'était pas intéressant.
10: Ouais, c'est vrai ça.
4: Ouais, c'est vrai, c'était pas du tout intéressant en plus, donc laissons parler.
22: Arrête de faire des conneries, toi.
1: Non mais Foufi, tu continues, s'il te plaît.
4: Oui, donc je disais que c'était un immeuble qui était vide, hein, parce que les gens qui étaient à l'intérieur ont été virés.
1: Ouais.
4: Donc, forcément, il n'y avait pas de bruit. Hein.
1: Ah oui.
22: Enfin, vraiment, Gérard, il a une équipe de bras cassés.
1: Hein. Alors là, j'ai pas une équipe de bras cassés, mais là, ce que Foufi vient de dire, c'est faux, parce que de toute manière, il n'y a aucun hélicoptère qui a le droit d'atterrir sur une terrasse d'immeuble. Tu me laisses terminer, Foufi, s'il te plaît, merci.
4: Ok.
1: Le seul.
22: T'as qu'à voir des films de Belmondo, tu verras.
1: Le seul qui a eu le droit d'avoir un hélicoptère atterrir sur une terrasse d'un immeuble, sur des grands immeubles, et ça s'appelle Le France à Puteaux, donc tu vois que tu te trompes très bien.
2: Pourquoi?
1: Et c'était Monsieur 100 000 watts. Et il n'y a pas de pourquoi, s'il te plaît, Fildar. Merci.
4: Non, mais Gérard, ouais, mais pourquoi? Juste un truc.
10: Il n'y a pas de pourquoi.
4: Gérard. Mais
1: tu arrêtes avec tes pourquoi, Fildar. Non, non, c'est toi.
4: Gérard, c'était à
1: Puteaux.
4: Allô?
1: Bon, ça commence à bien faire là maintenant.
22: Gérard, allô? Tu peux répondre?
1: Ouais, Tony.
2: pas Tony, c'est Boris.
10: C'est Boris.
1: Boris.
2: Ouais. Bah, je voulais tout simplement dire que moi, j'ai fait 2 ans steward. Parce que, comme je t'ai dit, mon père, bon, il a une grosse société de chocolat et...
1: Ouais, mais on s'en fout de ton père.
2: On s'en fout, attends, c'est vachement intéressant.
1: Mais on s'en fout.
22: On t'écoute, le mythomane.
19: Okay, la vache Milka, ton père.
2: Voilà, bah, j'étais steward pendant 2 ans. Je peux vous dire qu'en général, la plupart des hôtesses de l'air sont moches, quand même.
1: Ah, non, bah, là, tu te trompes.
2: Non,
1: Sauf qu'il y a une question Minutel. Oh, sauté, il y a une question Minutel.
2: C'est pour ça que Zandia peut faire hôtesse de l'air.
1: Bon, alors lui, tu me le dégages. Bonne nuit à lui.
3: Donc la question Minitel, il y a Con qui nous dit « Gérard, t'aimes pas l'avion parce que les chiottes, elles sont trop petites, c'est vrai ?»
1: Alors lui, son nom, il porte bien, il est tellement con qu'il dégage.
3: Bah voilà, il dégage du Minitel.
1: Voilà, il est tellement con, c'est pas de ma faute. Et avec un con comme lui, on se fait chier, avec un con comme moi, on s'amuse.
2: Allô Gérard, voilà. Juste un petit mot, Gérard, c'est Boris.
1: Vas-y.
2: Ouais, bah, je voulais juste vous souhaiter une bonne soirée parce que là, il y a mon père qui vient de m'appeler. J'ai un plan pour partir faire un voyage au Canada. Je vous laisse.
22: Un plan shit.
1: Bonne nuit.
19: Mais ramène la coque.
1: Ramène la coque.
2: De la coque. De la quoi, Gérard?
1: Allez, c'est bon, allez.
19: Et du sirop d'érable.
1: Gérard.
2: Ouais. Quoi?
1: Oh, mais non. Mais qu'est-ce qu'ils ont là? Déjà, la sixième, ils dorment.
19: Non, mais Gérard, c'est Gérard.
10: Il est là, Gérard, il t'écoute, hein.
2: Je t'écoute, Gérard.
1: Ah, bah, vas-y.
2: Je peux répéter la question?
1: Oh, mais c'est pas vrai, mais. Oh, les oreilles, c'est comme le cul, ça se lave, là.
2: J'étais parti faire pipi.
1: Oh là là.
2: S'il te plaît.
1: Ouais, hop, allez, hop. Claire.
19: Ouais.
2: Mais Gérard!
1: Claire.
19: Ouais.
1: Pour toi?
19: Bah moi, ça me dit rien du tout d'être hôtesse de l'air, tu vois. Parce que servir des connards qui partent en vacances alors que moi je travaille, non, ça me dit rien du tout, tu vois.
1: Non, mais là, tu sais pas qui c'est qui fait le poisson. Donc, 7e question, on envoie un disque.
19: Et Gérard, l'invité mystère?
1: Après.
19: Oh non.
1: Bon, pour toi?
23: Bah, disons que non, ça m'aura pas plu du tout d'être hôtesse de l'air.
19: Bah, pourquoi?
23: L'avion
22: ne peut pas décoller.
19: Non, mais c'est pas ça la question.
22: Est-ce que tu pourrais être hôtesse de l'air?
23: Justement, je peux pas être hôtesse de l'air parce que j'aime pas prendre l'avion.
22: L'avion il peut pas décoller, c'est tout. Ouais, mais moi je dis que c'est parce qu'ils font pas encore les grandes tailles.
19: Mais si, c'est la question.
1: Non, la question c'est le métier d'hôtesse de l'air ou autre attire-t-il vous attire-t-il en touriste? Ok, alors on s'écoute.
3: Non, attends, juste une petite affirmation sur Minitel. On nous dit ce que tu préfères dans les avions, c'est les trous d'air.
1: N'importe quoi,
3: ok.
1: Êtes-vous parti dans des camps de naturistes pendant les vacances? Et on va s'écouter Yves Duritel avec T-Rebelle. Et on se retrouve juste après au 0803-08-5000 et 0870-5000. Et donc, on récupère Spirituel. Spartacus. Spirituel.
22: Ouais,
1: excuse-moi, Spartacus.
22: Ouais, bah, excuse-toi.
19: Oui.
1: Spartacus.
22: Ouais.
1: Tony.
22: Oui.
1: Yoda.
22: Ah ouais, vas-y, enchaîne.
1: Bon, Yoda, tu commences pas déjà, parce que tout à l'heure, je vais enchaîner, que tu as dégagé tout de suite, quoi. Alors, tu retournes voir...
22: Je suis là. Bonsoir à tous.
1: Ok.
19: Bonsoir,
1: Foufi.
19: Bonsoir.
1: Claire.
19: Oui.
1: Gérard.
5: Bonsoir.
1: Bon, toi, tu prends ta voix normale, s'il te plaît, merci. Et l'invité mystère.
5: Bonsoir.
1: Bon, vous commencez pas, d'accord? Parce que tout à l'heure, ça va aller vite. La fin, on va enchaîner et on va pas faire 10 questions, hein?
5: Ouais.
10: Donc, comment dites-vous?
1: Êtes-vous parti dans les...
10: Alors Gérard, la question.
1: Non mais attends, déjà t'essayes de savoir qui c'est qui s'amuse à faire la grenouille parce que ça commence à me gonfler là.
19: La grenouille, c'est
22: tous les animaux du monde.
1: Hein, ça commence à me gonfler là. Gérard, depuis tout à l'heure, ça commence à me gonfler.
19: Bon, Gérard, calme-toi s'il te plaît, hein. C'est pas moi. Hein.
22: Vite-toi, il y a l'invité mystère.
19: À côté. Bon Gérard, 7e question.
1: Bon, ça y est.
19: Merci.
10: Tu dis que Françoise est des blancs, mais toi aussi, hein. La rangée.
1: Ouais, êtes-vous parti?
19: C'est pire que des blancs là, c'est des blancs.
1: Oh, tu la fermes.
19: Et Gérard reste poli.
1: Êtes-vous parti dans des camps de naturistes pendant les vacances?
19: Ça peut te foutre.
1: Alors, qu'est-ce que ça peut me foutre? Tu dégages. Bonne nuit à toi. Comme ça, tu répondras tout de suite, tu peux dégager. Bonne nuit. Spartacus. Oh.
22: La plupart des meufs que j'ai vues dans les camps de naturistes, elles étaient top.
1: Ok.
0: pour te dire que je suis déjà allé dans des camps naturistes plusieurs fois.
1: Ouais, mais pendant les vacances ou pas?
0: Non, jamais pendant les vacances.
22: Et tu bandais ou...
1: Bah attends, Tony, je te pose la question, Tony. C'est pendant les vacances ou pas?
0: Non, entre les vacances.
1: Ah ouais, entre les vacances, tu vas dans des camps naturistes?
0: Ouais, parce que c'est moi qui... Enfin, mon métier, c'est de mettre du sable sur les plages. Et j'ai l'occasion d'aller dans les camps naturistes.
1: Ouais, alors attends, moi je vais te poser une question. C'est pas toi qui t'amuses à faire le marchand de sable chaud pour que les petits enfants s'endorment non plus?
0: Non, alors là, je ne répondrai pas.
1: Bon, alors, c'est bon.
0: Alors, tu...
1: Ouais, mais ma question est bidon, ta réponse, elle est con pour ma question. Merci. Tony.
22: Non, moi, je vais pas dans les camps de naturistes, je suis trop pudique pour ça.
19: Ah oui.
1: Mais t'as jamais eu l'occasion d'y aller, personne t'a invité?
22: Non, personne, non.
1: Même si,
22: si on m'invite, ce sera avec plaisir.
1: Ouais, mais voilà, c'est ce que j'allais dire, si quelqu'un t'a invité.
10: Mais ça veut dire quoi, pudique, Gérard?
1: Non, mais attends, tu permets, Pudard?
19: Bah oui, non, ça veut dire quoi, pudique?
1: Oh, ça suffit, derrière.
22: Ah, vas-y, dis-le, dis-le.
10: Ça veut dire qui pue, non?
6: Comme Gérard, répondit.
10: Bon. Ça veut dire quoi, Gérard?
1: Allez, hop.
10: Gérard, ça veut dire quoi?
1: Non, non, mais c'est simple, moi, je termine pas la question.
10: Oh là là, oh, le gamin. Ah, tu réponds ou pas?
1: Toi, le gamin, il t'emmerde, d'accord? Tu vas gérer qui c'est? Mais c'est tout à l'heure, moi, je vais virer tout le monde.
10: Non, mais c'est vrai, il a raison, arrête de bouder, Gérard.
19: Arrêtez,
10: de
19: bouder. Arrêtez, on est calme, là.
22: Giorgio,
1: d'accord.
19: Pleure un peu.
1: Tu vas me les gérer.
10: D'accord, je vais te les gérer.
1: Tu vas voir. Ouais, fous-toi de ma gueule, toi.
10: Mais non, ça
1: va. Non,
10: non,
1: mais tu vas voir. Continue.
10: Donc, ça veut dire quoi, pudique, Gérard?
1: Ouais, ouais. Foufi. Un son.
19: Oui, alors moi, là... allô. Oui, bon, donc allez, moi j'étais une fois en plage là, et en fait la première fois que j'ai été, j'ai eu très peur parce qu'en fait bon moi j'ai gardé ma culotte parce que je suis pudique et j'ai pas voulu montrer ma chounette.
10: Elle a pas le droit. Et donc la
19: première fois que
22: droit,
19: j'ai
22: normalement.
19: Ouais, j'ai arrêté.
1: Bah, c'est bon.
22: Non mais répète ce que j'ai dit là, Gérard, je porte.
19: Non mais attends, c'est une histoire qui est arrivée, c'est-à-dire que il y avait un mec qui devait avoir la quarantaine d'années.
22: Non mais tu dois changer d'histoire hein, parce que ici c'est pas les deux.
1: Non, oh Tony, tu te tais s'il te plaît.
19: Je peux finir mon histoire. Donc le mec avait une quarantaine d'années, puis il était tout nu quoi, il
22: alors,
19: était maigre.
22: Alors non masculin.
19: Et donc il a commencé à me courser derrière et j'ai eu très peur, donc plus jamais j'ai fait du naturel. Voilà.
10: Gérard.
19: Bon Gérard, tu m'as
10: concentré. Te concentrer un minimum.
22: Il y a beaucoup de blancs, hein. Ouais.
1: Bon Tony, t'as répondu?
22: Ouais. Pudique.
1: Yoda.
19: En fait, il s'en fout parce que.
22: Bah écoute, moi, Yoda, non, c'est pour moi c'est en aucun cas, merci. Les camps naturistes, non.
1: Pourquoi?
22: Bah, t'as vu quand même les galbés, Yoda. Je sais pas, sauf si c'est que féminin, je dirais pas non, hein, quand même. Mais sinon, non, objectivement, c'est pas mon truc. C'est ton
1: mais
22: truc.
1: Mais si c'est les deux.
22: Si c'est les deux, non.
19: Si c'est mixte.
22: Si c'est mixte.
1: Qu'est-ce que je viens de dire si c'est les deux, c'est mixte?
22: À condition qu'il soit pudique.
1: Oh, vous me faites chier avec ce mot-là, d'accord?
22: C'est tout.
1: Oh, vous commencez à me les gonfler.
19: Et si c'est homo?
22: Pudique.
10: Sur Minitel, on nous dit que Gérard, toi, t'es pas pudique, mais t'es putride. Qu'est-ce que t'en penses?
1: Là, ah, moi, je te dis, des questions comme ça, c'est pas la peine de les passer.
10: Est-ce que je les comprends pas?
1: Ouais, parce que quoi, ils savent même pas ce qu'ils écrivent. Allez, hop.
22: T'es perfide aussi.
1: Claire?
19: Ouais. Mais à condition qu'on ait tous un maillot et au moins un bonnet.
1: Non, mais attends.
19: Non, mais dans ce cas-là, c'est pas.
1: Oh vas-y, Poupie, tu réponds pas, s'il te plaît, à ma place. Claire.
19: Je sais pas si tu voulais parler.
22: Allez, excite-toi.
1: Bon, Claire.
19: Ouais.
22: Mets ta bouche en
1: plus. Oh là là. Oh, la scène.
22: Allez, donne encore terrain. Allez, donne encore avec terrain. Allez, c'est bon. Allez, penche ton cul en bon. Allez, voilà, regarde-moi ça. Oh, y'a.
1: Ça y est, t'as fini tes conneries, abruti.
10: T'as fini ton blanc, toi?
1: Non, mais quand l'abruti, il aura fini. D'accord.
10: Il peut s'exciter un peu dans tes débats.
1: Donc, Claire, je vois pas du tout le rapport en étant en maillot, donc...
22: Mais là, oui, vas-y.
1: Ouais, ta gueule.
19: C'est une question de pudeur, vas-y,
22: prends-moi. Excite-toi, vas-y, gueule.
19: Oh, oui. Oh,
22: c'est bon, allez.
1: Allez, conclusion.
22: Allez, regarde-moi bien, vas-y.
10: Ah, je le calme.
1: Allez, conclusion.
6: Je t'en dis, grosse fesse.
1: Allez, hop, conclusion. Allez, conclusion du premier.
10: Non, il reste des questions. Ça va aller vite. Non, mais Gérard, il reste des questions.
1: Non. Je continue pas. Tu fous ta merde. Je ne continue pas.
6: Alors,
1: comme ça. Je fais conclusion.
10: Je suis pas un auditeur, moi.
1: Non, mais tu te démerdes. Tu n'es même pas capable de gérer un standard.
22: C'est Spartacus qui fait du porno.
19: Est-ce que l'invité mystique pourrait répondre?
1: Non, non, c'est conclusion. Hop.
19: Oh non.
10: Non, non, c'est conclusion. C'est réponse des auditeurs.
20: Ah, les Gérards.
19: Ah, les Gérards.
20: Ah, les Gérards.
1: Gérard, toi, tu dégages. Je te veux pas aller à l'arrière.
19: Bon, Gérard, est-ce que l'invité mystère pourrait répondre?
1: Donc, pour l'invité mystère, je répète la question. Êtes-vous parti dans les... Oh, tu l'as perdu.
19: Laissez répondre l'invité mystère.
20: L'invité mystère.
22: Spartacus, c'est lourd, là.
21: Vas-y, l'invité mystère.
1: Donc, êtes-vous parti dans des camps naturistes pendant les vacances?
23: Non, pas du tout.
19: Pourquoi?
1: Bon, toi, tu l'as perdu avec tes pourquoi, d'accord?
19: Bah, faudrait bien savoir pourquoi elle est pas partie, non?
23: Parce que je suis jamais partie dans des camps de naturistes.
19: Voilà, et t'aimerais bien y aller réponse, ou
23: pas? Non, non, pas du tout.
10: Donc là...
23: Non, moi, je préfère voyager dans les pays, genre l'Angleterre, les États-Unis.
20: Eh ben voilà, Sandy, elle est pas conne. C'est pas comme Gérard.
19: Ouais.
1: Alors, attends, Gérard, il t'emmerde et Sandy, elle t'emmerde.
23: Et en plus, j'aimerais bien voyager avec Gérard.
19: C'est vrai? Où ça?
23: Bah, dans tous les pays, hein.
20: En Italie.
19: Lequel, de préférence?
23: Dans l'île Maurice.
20: Et en Italie?
19: Et pourquoi l'île Maurice?
23: Parce que c'est un pays qui fait chaud et puis tu peux bronzer, tu peux faire tout ce que tu veux, tu peux même dormir dans à la plage si tu veux.
10: À poil.
19: Génial.
10: À poil.
23: Oh non, pas tout.
19: Ah
23: non,
19: si,
23: pas
19: vous ferez l'amour.
10: Avec Gérard, si tu fais l'amour sur la
23: plage. Non, tu prends une bonne couverture.
19: Ouais.
10: Ah ouais, l'île Maurice.
23: Tu prends ce qu'il faut, quoi.
10: Il caille là-bas.
19: Et vous faites l'amour là-bas.
23: Non, il fait chaud là-bas.
20: C'est moins 10 degrés là-bas en ce moment.
23: Oh, il fait chaud.
1: Non, moins 10 degrés, ta connerie, elle fait pas moins 10 degrés.
19: La nuit caille.
20: Au standard.
19: Ouais, mais l'invité mystère. Allô?
20: Au standard.
23: Non, mais je vous écoute.
1: Oh
23: non,
1: celui qui s'amuse à dire pile d'or au standard, tu la perds.
19: Ouais, donc est-ce que je sais pas, t'aimerais partir dans des pays comme la Russie?
23: Oh non, pas la Russie, c'est trop froid.
19: Non?
23: Oh non, pas la Russie.
6: Grosse peste.
1: ça commence à bien faire celui-là.
23: Je tiens à dire à tout le monde que je ne suis pas grosse.
19: T'aimes pas la Russie?
22: Arrête, arrête de mentir.
1: Bon, Tony, tu la fermes, tu dégages. Tony, tu dégages.
23: Je pense que quand on fait 55 kilos, je suis désolée, mais on n'est pas grosse, hein.
19: Exactement.
10: On est 40,
23: non. Quelqu'un qui est gros, c'est quelqu'un qui fait 130 kilos.
1: Prenez ça dans vos gueules, les mecs.
10: Ouais.
19: Super.
23: Moi, je fais 55 kilos. Alors ça, il faut bien que vous mettez ça,
22: ouais,
23: ça dans
22: d'accord.
23: La tête.
1: Ouais.
19: Bravo,
1: l'invité
19: mystère.
10: Une seule jambe.
23: Sur
10: une seule jambe.
19: Donc pourquoi pas la Russie? C'est un pays qui est attirant quand même.
23: Non, mais la Russie, moi je vais pas dans les pays froids.
19: Ah, t'aimes pas le froid en gros?
23: Non, j'aime pas le froid, j'aime bien le chaud.
19: En été.
23: Comment?
19: Il fait pas froid en Russie en été, si tu vas en été.
23: Oh non, mais là-bas il fait tout le temps froid. Hein.
19: Bah attends, il fait pas froid en
23: hiver,
19: été. En
23: hiver, tu vois, il y a de la neige.
19: Bon, en hiver, mais en été. En été, il fait pas froid en Russie.
23: Non, moi en été, je préfère aller dans des pays chauds.
19: Et le Rwanda, c'est chaud au Rwanda?
20: Voilà.
1: Attendez, chacun son tour pose une question à l'invité mystère. On va demander à Spartacus s'il est encore là.
10: Il est parti,
1: d'accord. Bon, c'est qui cet abruti là?
10: C'est pas moi qui mets le son avec ma canette. Hein,
19: mais l'invité mystère, le Rwanda, il fait chaud quand même.
1: Attendez. On va conclure là parce que. On va demander à Tony s'il a une question à poser.
22: Parce qu'elle mange, je dis qu'elle est pas grosse, moi je pose pas de questions.
1: Non, parce que tu l'as vu mardi, abruti.
20: Elle est énorme.
22: Ben non, c'était pas moi.
1: Non, c'est pas toi, c'est ma sœur.
20: Elle est grosse ou pas, Tony?
22: Non, pas du tout.
19: Non, moi j'ai vu Sandy, c'est une fille très très belle.
1: Qui, hein. qui
19: Foufi.
22: Faut pas déconner non plus.
1: Hein. Attends.
19: Je vous ai vu dans la rue en sortant de Fun Radio et c'est une fille qui est très belle et elle est pas grosse du tout.
20: Elle est comment?
1: Les mecs.
19: Et elle est très intelligente malgré ce que vous dites.
22: Non, je peux pas laisser dire ça.
19: Malgré ce que Stéphane dit, il dit n'importe quoi.
20: Elle est comment?
19: Moi je trouve qu'il faut un très beau couple, alors arrêtez de les faire chier.
20: Et physiquement, elle est comment?
19: Bah, je veux dire, elle doit faire environ 1m65.
20: Elle est blonde?
23: Non, 1m65.
19: Elle doit faire 55 kilos. C'est ça, non?
23: Non, je fais 1m67 pour 55 kilos.
19: Ouais, c'est pas grosse. Elle est pas grosse en plus.
23: Non, je suis pas grosse.
19: Je trouve qu'elle est assez belle, quoi. Je veux dire, c'est pas un gros ton comme Christine, par exemple.
1: Foufi?
19: Oui.
1: C'est toi qui viens de poser cette question?
19: Bah oui.
1: Alors moi, je vais te demander, quand est-ce que tu nous as vus?
19: Ben, je vous ai vus un jeudi soir.
1: C'est bon, là, celui qui parle derrière, merci.
19: Je vous ai vu un jeudi soir en sortant de Fun Radio.
20: Gérard, il est bon.
19: Comme je t'avais déjà vu à la télé, Gérard, je me suis dit, bon, c'est Sandy, forcément.
20: Gérard, il est moche.
19: Bon, il est pas moche, je veux dire, il est, Il est comme tout le monde.
22: Il n'a pas gros, il n'a pas de traces.
19: Il est pas mal, quoi.
7: Il n'a pas de traces.
10: Si, dans son frog.
19: Il n'a pas de cicatrice. il est pas mal.
1: Tu n'as jamais pris un verre de café, toi, dans ce coin du museau?
23: Non, non, non. En tout cas, il a vraiment des beaux yeux bleus.
1: Quand on est à Sandy. Ta gueule, toi. Merci.
3: On nous dit sur Minitel, c'est Trou qui dit ça. Sandy, elle est aussi belle que Gérard est intelligent, et je pense que c'est vrai.
1: Ah bah ça.
19: Compliment pour vous deux.
1: Tu réponds à Trou.
23: Je vais répondre à Trou. Donc moi, je suis intelligente autant que Gérard et que Gérard est intelligent.
19: En plus, ce que j'aime, c'est.

0: continuer le débat, s'il te plaît.
1: Alors, donc, attendez, on va finir. Claire,
2: t'as
1: une
2: question.
1: Oh, merci.
2: D'accord.
1: Claire, t'as une question à poser à l'invité mystère ?
3: Non, mais c'est pas un débat sur l'invité mystère, c'est un débat sur le tourisme. Et qu'est-ce qu'on en a à foutre ?
0: Ouais, exactement.
3: On est d'accord ? Ah, donc, y a pas des questions, là ? Mais attends,
0: non,
3: je
0: non,
3: rêve.
0: Non, il y a pas de questions. Huitième question.
4: Je disais bien, Phila.
1: Êtes-vous parti dans des camps de vacances en colonie, par exemple ?
2: Oui.
0: Ouais. Oui.
1: Qui, oui.
0: Ouais.
2: Oui.
3: Pomme, banane.
0: Ou fiche.
2: Oui.
0: Ouais.
1: Quoi, si c'est banal, mon pote, le prochain coup, tu feras tes questions, toi. On verra si c'est bien. Surtout que toi, tes questions, c'est à moitié cul. Alors, hein, toi, tes questions, banales. Toi, à part ta voiture caca, c'est tout. À part ta poubelle, c'est tout ce que tu connais. T'es même pas capable de gérer un truc comme il faut. Toi, c'est du caca que tu nous fais.
2: C'est du caca fil.
1: Hein ? Oh ouais, tu peux faire big up, big up. J'en ai rien à foutre.
2: Big up.
1: T'es en train de nous faire de la merde. Et à cause de toi, je vais tout arrêter pour tâche.
0: Bon Gérard, on peut suivre le débat s'il te plaît.
1: Donc non, tu peux dégager si c'est pour
5: ouais,
1: comme
5: je
1: ça.
5: Allez,
1: casse-toi, ça vaudra mieux.
5: Fidèle, reste avec moi s'il te plaît.
1: Non, il se casse.
0: Bon alors.
1: Êtes-vous parti dans des camps de vacances par exemple les colonies donc
2: oui.
1: Tony.
2: Non jamais.
1: T'as jamais eu l'occasion, personne n'a pu te payer les colonies de vacances.
2: Pas de Gérard.
3: Mais pourquoi?
1: Non mais Manu, pourquoi pourquoi vous me balancez sans arrêt ce mot-là? Pourquoi?
0: Bah,
1: on
0: n'est
1: jamais parti.
0: On s'en fout.
1: Au lieu de dire pourquoi, on peut dire parce que.
0: Comment?
1: C'est tout.
0: Gérard, c'est Foufi qui te parle quand tu poses la question. On te pose une question, on te dit pourquoi, c'est logique. Et après, tu réponds parce que machin.
3: Oui, mais comment?
0: Donc, c'est logique.
3: Mais comment?
0: Ouais, bah comment? Du pourquoi aussi?
1: Ouais, voilà. Voilà, tu vois.
6: T'es un bâtard.
2: Pourquoi
3: Gérard, reprends.
1: Non.
3: Il te reste combien de questions?
1: 2h30, je fais conclusion.
3: Non, pas tout de suite.
1: Non,
3: encore une question, Gérard.
1: Non, je m'amuse pas avec cette histoire de Stéphane. Là, c'est terminé.
3: Attendez 30 secondes, les auditeurs. C'est parce qu'il n'y a plus personne pour gérer au standard. Finalement, il est parti, rappelle-le.
1: Non.
0: Rappelle-toi.
1: Je
0: ne
1: peux pas le savoir.
3: Si, il faudrait.
1: Je
3: ne
1: peux pas le savoir parce que pour l'instant, tu es en train de faire le con, là.
3: Mais j'ai rien fait. Non, mais moi, je reviens pas. Hein.
0: Non, mais vas-y.
1: Voilà, l'autre, il est de l'autre côté, il ne revient pas. Ouais. Qui reste où qu'il est. Conclusion pour tout le monde.
3: Non, encore une question. C'était bien, en plus.
0: Ouais, c'était bien, Gérard, s'il te plaît.
3: Sérieux, Gérard, vas-y.
1: Combien vous coûte un séjour en touriste?
0: Presque. Alors, très cher, parce qu'il faut du pognon quand même pour partir en vacances. Quand on peut travailler toute l'année, économiser toute l'année pour pouvoir se taper une semaine en Club Med, à 18 000 francs au Brésil.
2: C'est cher.
0: C'est ça les prix, hein.
2: C'est vachement cher. Et au Brésil,
0: les prix du Club Med. Par contre, si tu vas au Zimbabwe, ça te coûtera 5 francs.
7: Tu peux très bien faire du camping en Bretagne, ça coûte.
2: Et si on va à Suresnes?
0: Si on va à Suresnes, alors ça coûte 0.
8: C'est gratuit, tu dors chez l'habitant, chez GG.
1: Bon, alors, dans ce cas-là, c'est terminé.
0: Et toi, Gérard, est-ce que tu
6: penses...
1: Non mais toi t'entends rien. C'est simple, toi vous êtes sourd. Quand c'est Françoise, vous faites tout pour que ça aille bien. Quand c'est moi, vous foutez votre mère.
3: Mais pourquoi qu'est-ce qui se passe là?
0: Mais non.
1: Hein?
0: Est-ce qu'on peut entendre l'invité mystère?
6: Oui.
1: Donc combien vous coûte un séjour en touriste?
9: Bah voyage, ça coûte cher, hein, quand même. Faut quand même avoir de l'argent.
0: C'est ce que je disais, quoi.
9: Attends, j'ai pas fini.
2: Elle est pas
9: moi, comme j'ai déjà travaillé et que j'économise beaucoup,
2: elle a raison.
9: Je peux me permettre de me payer des voyages.
2: Elle a raison.
0: Ouais, et tu fais quoi dans la vie?
9: Bah, dans la vie, je travaille en crèche.
0: Ah, c'est bien ça, avec les enfants.
9: Avec les enfants, parce que j'adore les enfants.
0: Ah, moi aussi, j'adore les enfants.
3: Excusez-moi, il y a une question sur Minitel. On nous demande, tu travailles en crèche, tu fais l'âne ou le bœuf?
9: Non,
1: là, c'est même pas la peine. Je t'ai dit de pas poser des questions.
9: Ah, pour moi, j'essaye de passer mon diplôme de péricultrice.
0: Okay. D'accord. Et donc, t'as économisé combien pour aller en Thaïlande, là?
2: 500 francs.
9: Oh non, j'ai économisé quand même pas mal d'argent. Hein. Pendant un an ou deux ans, je mettais au moins 1000 francs ou 2000 francs de côté par mois.
0: Hein. Ouais, et donc là, c'est combien le voyage en Thaïlande? Parce que ça m'intéresse, j'aimerais bien y partir aussi.
2: En charter, il paraît
9: que c'est pas
2: cher.
9: Ça coûte vraiment très cher.
2: En charter,
0: et je peux partir avec vous? On peut partir avec vous?
2: Non, ils veulent pas d'auditeurs, j'ai déjà demandé.
0: Est-ce que je pourrais inviter à votre mariage les
2: fous? Non. On pourra tous y aller au mariage.
1: Non. Moi, je peux vous dire une chose. Je me suis renseigné auprès des agences de voyage.
0: Ouais.
1: Ça dépend des pays où.

0: Vous allez, ça dépend des tarifs. Moi, j'ai eu je me suis renseigné là-dessus.
1: Ouais.
0: Donc, ça peut aller de 4 000 à 12 000 francs.
1: Il est pas con, hein. Il est
2: bah,
1: pas
2: con. Moi, je vous propose, je vous paye votre voyage de noces si vous m'invitez à votre mariage.
3: Pas d'antenne.
1: Ça, c'est gentil.
4: Non, mais
5: ça peut être intéressant.
0: Ouais, t'as 12 000 balles à nous payer.
2: Pas de problème.
0: Ouais, ben, dans ce cas-là, t'économises.
2: Non, t'économises.
1: T'as l'air riche.
0: Non, mais t'économises.
2: Non, je suis pas riche, mais j'ai les moyens d'offrir à quelqu'un que j'aime bien, à des personnes que j'aime bien, un voyage à noces.
0: Non, mais dans ce cas-là, t'économises 12 000 balles et tu nous payes le voyage pour la Réunion aller-retour.
2: Il n'y a pas de problème. Non, mais, en Club Med.
0: En
2: Club Med ou pas?
0: Ah non. Non.
2: Hôtel,
0: avec hôtel, tout frais payé, aller-retour.
3: Ouais, mais Fofi, pour le même prix, tu m'as à poil pour toi.
0: Bon, allez, conclusion.
1: On peut la faire?
0: Oui. Conclusion. Conclusion.
3: Ouais, conclusion, je peux la faire, Gérard.
0: Oui.
3: Donc, avant, j'ai quelque chose à te demander. Tu vois, je t'ai envoyé une photocopie de mon passeport pour être ton troisième témoin. Est-ce que c'est possible?
0: Non.
3: Pourquoi?
0: C'est tout, c'est non.
3: Ben non, mais je pourrais...
1: Est-ce qu'on pourrait faire pour mariage?
0: Non.
3: On est des amis.
2: Mais moi, est-ce que je pourrais venir?
0: Non, c'est pas le thème du débat, donc conclusion du débat.
3: Il faut toujours plusieurs témoins pour un accident.
0: Allez hop, Tony, bonne nuit.
2: Alors, conclusion, c'est que le débat s'est très très bien passé.
0: Yoda.
3: Bah écoute, conclusion, Gérard, oui. Bah moyen, hein, on dirait que tu tombes dans les mêmes travers que la dernière fois, quoi. Hein, ouais. Tu peux partir à chaque fois. Tu vois, moi je t'écoute, mais j'ai pas eu vraiment envie de participer parce qu'à chaque fois que je parlais, tu me disais ta gueule ou tu le prenais mal.
0: Non. T'as même pas répondu à.
3: Bah oui, parce que tu m'as pas dit à toi, t'es passé à l'autre et tu faisais ton débat sur l'invité mystère.
1: T'es parano.
0: Donc.
2: Mais non, il est parano.
3: Mais sinon, les autres débats avant, c'était super, mais là, faut ressaisis-toi.
6: Ouais, t'as bien changé, Gérard, t'as bien changé.
1: T'as changé.
4: Non, mais il fait des efforts. Alors après, qui?
0: Foufi?
2: Oui, alors moi je trouve que le débat s'est bien passé. C'est vrai que bon, t'as été un peu agressif avec certaines filles. Tu les traitais de pétasse parce que je trouve qu'il est pas.
7: Ah non, mais ça c'est gentil.
1: Alors qu'avant il draguait tout le monde.
2: Ouais, voilà, c'est pas très sympa de ta part. Hein. Surtout en plus d'être vulgaire devant l'invité mystère.
1: Et quand Sandy est pas là, il drague tout le monde. Mais dès qu'elle est là.
2: Et donc c'est, je trouve que ça fait bien qu'elle participe au débat.
0: Attends, Foufi, je te coupe 5 minutes. Ceux qui ont fait leur conclusion, tu. Zobi. Zobie la mouche, il dégage. Donc, Foufi, pour terminer.
2: Oui, donc je disais, ouais, bon, c'est dommage, ça a été un peu agressif, mais bon, sinon, ceci dit, ça s'est bien passé. Et puis, j'étais très contente d'entendre l'invité mystère, parce qu'on l'entendait jamais, et ça prouve qu'une fois de plus, qu'elle n'est pas bête.
0: Mm-hmm.
2: Voilà, donc ce serait bien qu'elle continue, quoi.
0: Ok. Claire?
7: Ouais. Bah ouais, médiocre, hein. Je suis un peu déçue pour ma première participation, mais bah, j'espère que tu vas t'améliorer, Gérard.
0: Attends, c'est la première fois que tu fais les débats?
7: Ah oui.
0: Et comme t'as pas, comme t'as presque pas répondu aux questions, j'espère que le deuxième, il va se passer mieux, donc tu vas rester pour le deuxième.
7: Ah bah, c'est très gentil.
4: C'est fort,
2: ça c'est
4: fort,
2: bravo.
0: Ça c'est beau.
7: Très sympa.
0: C'est moi qui décide.
3: Et moi, je peux rester?
0: Non.
2: Si, elle peut rester.
4: Si, je pense que oui, il a pas dit de conneries.
0: Non, là, je suis pas d'accord.
4: Un petit effort et là, tu...
0: Non.
2: Non, c'est vrai que Tony, bon, il n'a pas été vulgaire. Hein.
0: On avait dit un quart d'heure, c'est bon.
4: Il a fait une heure. Bon, on va voir ça en antenne. Gérard, ta conclusion, quand même.
0: Donc, conclusion, c'est bête parce qu'il y a eu des petits accros des deux côtés. Donc, surtout toi, du côté du standard.
4: Ah bon?
0: Ah bah oui, hein. C'est malheureux, mais il y a eu toi au standard qui a foutu ta merde. Et c'est bizarre quand c'est Françoise, vous ne foutez pas votre merde, mais quand c'est moi, ça y est, c'est reparti.
4: Ah bon,
0: pour commencer.
4: Ah, peut-être que j'ai plus envie de faire caca quand t'es là. Hein.
0: Ouais, ben, si t'as envie de faire caca, tu vois, tu vas aller faire caca dans ta bagnole de merde, dans ta voiture caca.
4: Gérard, devant le micro, s'il te plaît.
0: Dans ta voiture caca, et comme ça, on va prendre Marine pour faire l'aria.
4: Non, c'est moi qui prends Marine, mais hors antenne.
0: Non, toi, tu as... Tiens.
4: Bon, tu comme fais ça. La conclusion, Magneto.
0: Donc, conclusion, bon ben, c'est dommage parce que Manu a bien bossé à l'AREA, donc ça, c'est super.
4: Merci.
0: Au standard, c'était le bordel, c'était le caca. Donc, le caca pour l'AREA, j'en veux pas, Max. Marine.
8: C'est pas là, Marine.
0: Si, elle est là.
8: Ah, mais elle
0: c'est pas une réalisatrice. Elle va faire la réa, elle va me mettre les disques sur un papier.
6: Marine.
0: Donc, conclusion, bon ben, c'est bête parce qu'on n'a pas pu aller jusqu'au bout des questions. C'est dommage parce que j'avais des réponses à vous donner.
5: Ah, Olivier,
0: la réa. Oh non, pas lui. Là, pas lui du tout. Donc c'est dommage, j'ai pas pu continuer jusqu'au bout, donc je pense qu'on aura l'occasion de revenir sur des thèmes comme ça.
5: Non, il était bidon ce thème.
0: Non, c'est bon, vrai. Alors, il était bidon, alors là, toi, tu allais faire ta caca dans ta voiture.
5: Ouais, mais j'ai compris.
0: Ok. Donc, on se retrouve pour le deuxième débat, ça sera l'invité mystère pour toi, la conclusion.
8: Bah, c'était très bien les débats, et puis, enfin, le débat, il était super. Et j'aurais voulu participer plus au débat.
5: Non, mais tu vas être couché, là.
8: Non, pas du tout, non.
0: C'est toi qui vas être couché.
8: Et donc, je pense qu'il faut voyager plus.
0: Voilà.
9: Vers l'avant aussi, et pas vers l'arrière.
8: Voilà, bon, faut aller vers l'avant, mais pas vers l'arrière.
0: Toi, tu vas faire tes jingles.
9: Je me suis bloqué pour toi.
0: Non, mais tu vas faire tes jingles et c'est tout, tu nous fous la paix.
8: Donc, faut voyager, quoi.
0: Donc, j'espère que c'est bien le titre qu'on va mettre.
5: Tout à fait, vas-y.
0: Kayaskun Madion.

0: enfin la carte bleue. Mais de toute manière, on le sait que Sibi, ça veut dire carte bleue. Hein. Je ne sais pas pourquoi tu me sors des sondages comme ça, Manu. 20% des gens disent qu'ils ont déjà fait de la Sibis ou en sous-marin, c'est beau parce que dans les sous-marins tu peux pas en avoir, c'est pas pareil. Et 11% pensent que non, bah ça, les 11% ils ont.
1: C'est quoi les 11%?
0: Non, parce que ça.
2: Je pense que sa question c'est en alcool, mais il veut pas le dire.
1: Non, c'était quoi ça... sérieux pour avoir des précisions?
0: Non, mais de toute manière, j'ai pas à dire ça, c'est tout. Et alors, monsieur.
3: Allô, t'es Watson, ouais. Bonsoir, tu veux parler de quoi?
4: Ouais, salut à tous.
3: Salut.
0: Monsieur Mazur. Bon, t'es là.
1: Attends, mais c'est pas de ma faute, je peux pas réparer,
3: c'est pas une vanne. Oh! Allô, monsieur Gérard, on ne vous entend plus.
1: Non, mais c'est pas une vanne.
0: Vous arrêtez, là.
1: Non, mais Gérard, c'est pas une vanne.
3: Allô? Je n'entends plus, monsieur Gérard, que passe-t-il?
1: C'est pas une vanne, Gérard, c'est que ça marche pas, c'est.
0: Voilà.
3: Monsieur Gérard.
5: Allô?
3: Allô? Allô? Allô? Mais rassurez-moi, est-il tombé dans un coma éthylique? Allô?
1: Non, maintenant c'est fini tout ça.
0: Monsieur Mazur.
3: Bonjour, monsieur Gérard. Allô?
0: Allô?
3: Écoutez, c'est problématique, je n'entends absolument rien. Y a-t-il un problème technique peut-être?
1: Mais il y a ton micro!
0: Il y est, tu t'entends pas.
3: Mais monsieur Gérard, c'est fou quoi? Allô, monsieur Gérard, levez le coude.
0: Bon, monsieur Mazur.
3: Allô, monsieur Gérard.
1: Il t'entend pas, il t'entend pas.
3: Monsieur Gérard, parlez-moi.
5: J'ai envie de câlin.
0: Ah, la salope.
1: Gérard,
0: petit pouce.
3: Écoutez,
0: petit
3: j'ai entendu pouceur. Une personne qui avait envie de câlin. Je ne comprends pas. Oui, monsieur Gérard.
5: Gérard,
0: petit poussant, on va terminer.
5: Pourquoi?
0: Putain, mais t'arrêtes, on va se tromper.
3: Allô?
1: Monsieur Gérard. Standard, GG, t'es con quoi?
3: Mais monsieur Gérard, que se passe-t-il? C'est absolument incroyable.
1: Comme hier soir, t'as vu derrière la tête.
0: Pareil.
1: T'es con quoi, c'est pas moi qui gère les auditeurs. Mais c'est le standard qui merde, il t'entend pas,
0: c'est
1: monsieur Mazur.
0: Ouais, c'est vous qui oh, donne ça.
1: Oh putain, sur la batterie, il y a un autocollant de Ricky Martin.
0: Ouais, de ta mère, toi, d'accord?
1: Non, Ricky Martini, c'est pour s'en souvenir.
0: Bon, allez, moi je sens qu'on va arrêter, Max. Tu prends les commandes. Tu prends les commandes, là, ça commence à merder.
1: Attends, il n'y a rien eu, là, t'es chiant.
0: Tu dis à petit poussin, au revoir.
1: J'ai dit au revoir.
0: Eh, Anka, dernière fois, tu t'occupes du standard, vite fait. Sinon, dehors.
2: Excusez-moi, minuit 45.
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0: Et toi, tu arrêtes avec ça parce que ça m'énerve.
2: Bah oui, mais je gagne des thunes.
0: Ouais, bah tu gagneras rien du tout parce que tu as viré tout à l'heure. Question, quels sont les... Quel surnom emploie-t-on le plus souvent en Sibi?
1: Oh là. YL.
0: Monsieur Mazur. Fildar, tu t'écrases, tu cherches du monde au standard, s'il te plaît, merci.
3: Bon, bah écoutez, quel surnom. Bah, il faudrait pour ça être familier avec la Sibi, n'est-ce pas? Et ce n'est pas tellement mon cas, monsieur Gérard. Là, c'est une question un peu pointue que vous posez. Hein. N'oubliez pas que nous n'avons pas tous été routiers. Nous avons tous fait d'énormes études, mais pas routiers.
4: On n'a pas ta culture, GG. Hein.
7: On a une vie normale, nous.
0: Ouais, mais ça vous empêche pas de répondre.
3: Écoutez, si, malheureusement, ça m'empêche de répondre, puisque n'ayant jamais moi-même été routier, bon, je vous l'avoue, j'ai bien fréquenté quelques putes dans ma jeunesse, mais...
7: Un point commun, alors?
3: Oui, au moins un point commun. Comment, sauf que moi j'ai arrêté.
1: Et vous buviez aussi?
3: Pardon?
1: Vous buviez?
3: Écoutez, oui, je n'aime pas trop évoquer ce souci, mais moi-même j'ai fait plusieurs cures de désintoxication à l'alcool, et je dois dire que maintenant j'en suis complètement guéri depuis maintenant une bonne douzaine d'heures.
1: Ah bah bien, c'est clair.
0: Monsieur Mazur, vous répondez correctement à la question, vous répondez pas aux
3: autres. Monsieur Gérard, je viens de répondre, n'est-ce pas, n'ayant jamais été routier, parlons des putes ou bien de l'alcool, je pourrais aisément vous renseigner car je maîtrise ces deux domaines-là. Mais en ce qui concerne, n'est-ce pas, les routiers, je ne peux pas, n'ayant jamais niqué ni un routier et en ayant encore bu encore moins, je ne veux absolument pas vous répondre, n'est-ce pas?
0: Bon, alors, ok, vous voulez pas répondre, et
3: maintenant. Non, monsieur Gérard, vous êtes
0: monsieur Mazur,
3: vous savez très bien que je souhaite répondre à vos questions qui sont des plus intéressantes, mais
0: non,
3: simplement.
0: Non, mais là, c'est terminé, je vous ai
3: beaucoup trop
0: pointu,
3: je me vois dans l'obligation de ne pouvoir vous apporter de réponse momentanément. Maintenant, si effectivement vous me laissez quelques temps, à savoir 2-3 mois, eh bien.
0: Au revoir, monsieur Mazur, ça
3: fait suivre l'un de vos anciens collègues dans ces pérégrinations, n'est-ce pas? Nous sillonnerons les routes de France, nous irons à la recherche.
1: Il se fait quoi?
0: Tu lui dis au revoir et tu reprends d'autres auditeurs, merci.
3: C'est complètement sale et ses bonbons et louches, ses sandwichs sous téléphone. Ah, quel bel univers.
0: Ah, tiens, tu le coupes. Tu viens de faire bosser, tu sors des studios, toi, feignasse.
8: Il m'a pas montré comment
0: je veux pas savoir, tu te démerdes.
8: Mais je me démerde, attends, tu sais le faire, toi?
0: Tu démerdes.
8: Mais montre-moi comment il
0: faut. Vous vous démerdez.
1: C'est bon, je lui ai montré, c'est bon. Je l'ai coupé.
0: Alors,
2: ça arrive.
0: Ricardo.
3: Ouais. Est-ce que je peux te demander la question?
0: Je crois que tu l'as assez répété, hein.
3: Honnêtement, si tu pouvais me la répéter.
0: Quel surnom emploie-t-on le plus souvent en Sibie? Donc là, on a entendu gastro-liquide et gastro-solide.
3: Oui, donc alors, moi, je pense qu'il y a des termes comme tataillé qui reviennent assez souvent.
0: Non, mais ça, c'est des noms de Sibie, ça.
3: Il y a des termes comme bréco, boîte à images, j'ai bon?
0: Il y en a pas mal, hein.
2: Mais ça, c'est super.
0: Boîte à caca, ça revient, comme disait Ricardo à l'instant, c'est la boîte à images. T'as quoi encore? T'as les Papa 22,
3: les Papa 22.
0: Bah ouais, les Papa 22, c'est des flics. On a, en termes CB, on appelle ça, en surnom, on dit ça, des Papa 22.
3: T'as eu des problèmes avec les Papa 22?
0: Non, pas encore. J'ai pas eu l'occasion de... C'est une fois, quand j'ai prévenu comme quoi qu'ils étaient sur une aire de repos, qu'ils nous écoutaient, que... Bon, hein. Je me suis fait arrêter juste après, mais bon, j'ai pas eu de problème.
1: Je suis dans le camion bleu, là, les Papa 22, vous m'entendez?
0: Eh, fais gaffe! Fais gaffe, parce que tout à l'heure, tu vas pas rester longtemps, toi, je te le dis tout de suite.
7: Bonsoir à tous.
0: Mademoiselle Meunier. Mademoiselle Meunier.
9: Oui. Moi, je connais SCTX.
0: Ouais, mais ça, c'est régulièrement quand t'achètes un TX, t'as tout de suite la question, c'est ça.
2: Si je peux me permettre, GG, quand même, elles sont super plus dures que l'année dernière, tes questions, hein, franchement.
7: Ouais.
2: Et on a Poussin de Jéhovah.
10: Salut, sauf les Winter.
11: Nous sommes les Poussins de Jéhovah.
0: Je sens que celui-là, on l'a viré tout à l'heure, mais vous le reprenez.
11: Ok, super.
3: Il a du matos, le gamin.
0: T'appelles d'où?
11: De...
1: C'est pas sérieux, Manu.
3: C'est chaud. Première porte à droite.
0: T'appelles d'où?
3: Première porte à droite, on me dit.
11: On appelle de...
3: Bon, d'accord, on appelle de Nantes. Bonsoir, Gérard.
7: Bonsoir,
3: c'est chaud. C'est pas normal, hein. Mais sérieux.
7: C'est une troupe de troubadours.
0: Ouais, je sens que la bande de troubadours va répondre aux questions, mais sérieusement. Doit-on supprimer les taxes pour les routiers style gasoil et tout ça? Donc on me demande à Poussin avec sa bande
12: de... Tes blagues, c'est trop marrant, c'est gynéco.
0: Fildar, tu arrêtes avec les jingles, s'il te plaît, merci.
7: Trop marrant.
0: Poussin.
7: Bonsoir, c'est Dimitri.
11: Oui, ouais.
0: Bon, allez hop, au revoir. Manu, tu leur dis au revoir, comme ça, ça ira plus vite.
11: Au revoir.
0: Zolo.
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14: Bonjour, c'est Eddie Mitchell.
0: Combien de temps passe en route?
1: Combien de temps?
15: Et je vois, qu'est-ce que je vois?
0: Bon, allez, tu fermes ta gueule, toi, là. Merci.
12: C'est Dave Bond. Descends Marseille, je vais te faire voir ce que c'est la vie.
11: Oh, tu es super.
0: Fildar, c'est le dernier jeudi que tu feras à l'AREA.
7: Le premier.
0: Ça sera la seule fois que je te le dirai. Et dès le 22 septembre, tu ne seras plus à l'AREA.
16: Bon, Gérard, il y a...
0: Terminé.
7: Tu auras pris les JO.
16: Une petite question de Manu sur le garçon, un certain Manu. Il te demande si t'es déjà arrivé de t'arrêter pour vérifier le niveau de graisse de ton poids lourd avec ta petite jauge.
12: Ça quelque chose, parce que c'est impossible.
16: De quoi? Ta petite jauge?
0: Quand Fildar aura fini de faire ses petites conneries habituelles, il nous fera signe.
16: Donc comment ça se passait avec ton poids?
0: De toute manière, les jauges, c'est de l'huile, et donc tu les contrôles au départ. Par contre, Anka, un conseil que je te donne, tu arrêtes de dire ça aux auditeurs avant que je te vire du studio.
1: Elle dit quoi, Gégé?
8: Qu'est-ce que c'est ce truc?
0: Ouais,
8: qu'est-ce que c'est?
0: Si tu t'amuses à dire ça aux auditeurs,
16: Tu es bourré.
8: Mais GG, t'es trop loin pour que je te vois.
0: Non, mais moi, je suis trop loin là.
16: Non, mais moi, je me bouche le nez de l'intérieur.
0: Combien de temps passe un routier sur la route? Et je vois, qu'est-ce que je vois?
16: Oh, t'as un petit déco.
0: Attends-moi le micro là, je veux plus qu'il soit allumé.
8: C'est quoi, c'est où?
1: Qu'il soit.
3: C'est transitif.
0: Qu'il soit
8: éteint.
1: Faut qu'il soit éteint.
0: Ça sera, c'est ton dernier avertissement avant le 22 septembre.
3: Salut Jeanne.
2: On accueille Dev Superstar. Bonsoir.
17: Bonjour Moussaillon, c'est les innocents.
3: Elle est mignonne. Salut GG, c'est Dev Superstar.
0: T'appelles d'où?
9: Salut Dev.
0: T'appelles d'où?
3: Comment?
0: T'appelles d'où?
3: J'appelle de Rouen, ma grande. T'énerve pas, toi.
0: Oh, tu me parles sur un autre nom, s'il te plaît, merci.
3: Voilà. Appelle-le Thierry.
0: La fréquence de Rouen.
3: 96.8.
0: Putain, j'en ai marre de poser sans arrêt les mêmes questions.
3: Bah, arrête.
16: Arrête de faire 5 débats.
0: Alors, 7e question. Depuis quelle année peut-on communiquer avec la CIBI?
3: Quoi?
0: Depuis quelle année la CIBI existe-t-elle, pardon?
3: Quoi?
0: T'es tout de ma gueule ou quoi, toi?
3: Oui.
0: Oh, putain, ici. Eh, vous me les calmez au standard, là, ou quoi?
2: Je suis en train. Ah, bon, je suis un peu seul. Hein.
8: Gérard, attendez. J'ai rien fait, là.
0: Anka, je te signale.
8: Non, moi, je trouve ça un peu facile de s'acharner sur la petite ouverte.
0: Je vais te dire une chose. Depuis tout à l'heure, je suis en train de poser des questions. Je regarde en même temps ce qui se passe sur l'Internet. Je regarde ce que Pildar fait. Et depuis tout à l'heure qu'on pose les questions, ça fait la deuxième question qu'on a repris. Oh, t'arrêtes, s'il te plaît.
16: Ah, il faut, de toute façon, il en faut.
0: Parce que là, faut te dire une chose, Anne-Cat, que pour l'instant, c'est pas toi qui trouble les auditeurs. Là, depuis tout à l'heure, t'es au téléphone.
8: Mais évidemment, c'est Manu qui va pas coopérer.
2: Téléphone avec son mec.
0: T'es au téléphone et tu prends personne. Hein? Alors, un conseil que je te donne, ou tu prends les auditeurs, ou tu vas de l'autre côté, et c'est tout. Parce que si c'est pour travailler comme ça lors des débats, c'est pas la peine, c'est pas du boulot.
8: C'est pas méchant comme ça avec
0: non, mais moi, c'est
8: attends,
0: pas du boulot.
8: Commence.
0: Tu commences, mais on avait fait.
2: Attends, elle commence un métier.
0: T'avais déjà fait un essai le 28 juin, je t'avais prévenu.
8: Ton premier débat,
0: je t'avais prévenu le 28 juin qu'à la rentrée, je voulais pas que ça se passe comme ça. Apparemment, tu t'as l'air de te foutre de la gueule du monde. Eh ben, le 22 septembre, tu ne seras pas au standard. Terminé, c'est tout ce que j'avais à te dire.
2: Ah, tu déconnes pas, Gérard, avec Anka. Là, c'était, vous venez d'écouter sur Fun le résumé du débat de Gérard qui a eu lieu il y a 3 semaines. C'était sur les routiers et la CIBI. Et à la fin, t'as dit Anka, ce soir, tu feras pas partie des débats, c'est ça?
0: Bah, elle est pas dans les studios, alors.
2: Pour le moment, ouais, mais ça se trouve, elle va arriver. Elle sera là.
0: Non, parce que toi, tu vas aller au standard un peu.
2: Qui va faire l'arrière?
10: Il en faut deux au standard en plus.
0: Bah, c'est Manu qui fait l'arrière.
2: Ah, moi je vais au standard au début, ouais. Et après, Anka va revenir et je ferai l'arrière, enfin comme d'hab quoi.
0: Voilà.
2: On va foutre le bordel à la fin, c'est ça?
0: Ouais, bah c'est ça, essaye.
2: Bon, avant de faire une petite pause, on va retrouver Max qui normalement est sur la route avec Christine.
18: Eh oui. Eh oui.
2: Allô?
19: Oh putain, fais gaffe la caisse, merde!
2: Trop fort, ouais, génial. Le coup de la caisse de Fildar dans un décor, ah, génial.
19: Voilà, de Madame Fildar.
2: Ça te fait kiffer d'avoir une caisse qui roule?
19: Ça fait du bien d'avoir une vraie caisse qui roule, parce que moi j'ai une vraie merde.
2: Bah, vous en êtes où là?
19: Bon bah déjà j'ai appris une bonne chose en écoutant le débat, je savais pas que la boîte à caca c'est la boîte à image.
2: Ah si?
19: Je savais pas moi.
2: Mais t'écoutes pas bien les débats, tu apprends des trucs. Moi j'ai
19: Gérard,
2: appris.
19: Il est là?
2: Ouais, il est là. Gérard, la boîte à caca.
0: Ouais, je t'écoute.
19: La boîte à caca c'est la boîte à image?
0: Bah ouais.
19: Je savais pas.
2: Et qu'est-ce qui s'en prend dans sa boîte à images?
0: Ceux qui roulent trop vite comme toi, Manu.
19: Et ouais, on a rigolé avec Christine. Je sais pas si t'as tout compris, Christine.
20: Ouais.
19: Bon, voilà, ça va, elle a tout compris. Elle a trouvé ça très intéressant. Et donc, je vais ramener Christine et son copain là, chez eux, donc dans leur propriété.
2: Ouais. Donc, si Carole...
19: Attendez, il y a Christine qui veut dire quelque chose. Je vais vous la passer deux secondes, je crois qu'elle veut vous dire quelque
2: chose. C'est un bonheur.
19: Tiens.
2: Merci.
20: Allô, Gérard, bonne soirée.
2: Merci. Oh, elle est sympa, ah, Christine, cool. Hein, quand même. Hein. Toi, t'es vraiment un chien avec elle. Hein.
20: Ouais, au revoir.
2: Ouais, salut, on t'embrasse Christine.
20: Tous,
2: ouais.
20: Moi aussi.
2: Ouais, bisous, ma choute. Allez, les gars,
10: Ça les fait marrer, ils s'éclatent. Hein.
2: Ah, ils ont fait tomber le portable. C'est vraiment des nazes. Oh là là là là.
19: Il est là, c'est bon.
21: Attends, fais la caisse.
19: Allô?
2: Ouais.
19: Ouais, je contrôle.
2: Ça va les comiques?
19: Ouais, mais j'ai fait tomber le portable.
2: Mais je m'en doutais, de toute façon t'es manchot, alors laisse tomber, de toute façon tu peux rien avoir dans les mains.
19: Ouais, déjà, t'es prêt pour le débat?
0: Ouais.
19: Bon,
2: non mais je voulais dire, par rapport à tout à l'heure, tu disais qu'on apprenait des trucs dans les débats de Gérard, c'est vrai, parce que moi j'ai appris que dans les camions, c'était comme dans les avions, par rapport au débat sur les routines, nous apprenait qu'il y avait comme une boîte noire, c'était un, comment t'avais dit, un disque?
0: Un mouchard.
19: Bah ouais,
2: et en fait, et dans le mouchard, tu vois, en fait, il y a les informations du camion.
19: Les molars, tout ça, quoi.
2: Mmh. Bah je sais pas ce que c'est, mais en fait, et t'as récupéré ton mouchard quand t'as dérapé ou pas?
0: J'en sais rien, moi, tu m'en veux que ce... Mais toi, occupe-toi de ton cul, toi, putain.
2: T'as dû récupérer. Ah, un grand moment.
0: Putain.
19: Bon, alors, un petit débat, Gérard, sur les JO ce soir.
0: Mmh.
19: Ça va être chaud ?
0: Ouais, je pense.
19: Donc tu peux lancer le standard, vas-y, fais ta sauce.
0: Donc bah, vous pouvez nous appeler au 0803 08 5000 et puis bah, on attend vos appels pour le départ d'ici un petit quart d'heure.
18: Sur les quoi, d'accord. C'est quoi le débat ?
0: Sur les JO.
18: Mais bien sûr.
0: Voilà, donc vous pouvez toujours appeler Manu, non ça sera Pildar et Anka au standard, faudra peut-être qu'elle se maille un peu celle-là de venir bosser.
19: Bah ouais, elle fout rien.
0: Oh, non, elle est déjà pas là, alors ça
19: d'accord,
0: commence bien.
19: D'accord, ok, je vois le truc, d'accord.
0: Donc ça commence déjà
18: putain,
0: pas mal.
18: Jure. Putain, ça va se refaire
0: c'est
18: les
0: bon,
18: ondes.
0: Hey. Le best-of est déjà passé.
18: C'est
0: donc,
18: bon la pause, hein, c'est fini la pause, hein, Anka, hein, tu peux attaquer.
0: C'est pas un quart d'heure hein, la pause, c'est 10 minutes, pas plus. Ok.
18: De bon entendeur, salut.
0: Voilà, okay. Donc maintenant... Non mais maintenant tu vas prendre des auditeurs et Fildar il va t'expliquer comment que ça se passe.
18: Ouais.
0: Parce que ça va pas être à Fildar de bosser, ça va être à toi.
18: Ouais, ça c'est clair. Ce soir,
19: on y va les gars ou pas là?
18: Ouais. Donc attention parce que Gérard il s'est préparé à mort, il y a encore 10 minutes il était sur internet, sur le site de TF1 en train de chercher les dernières news des JO de Sydney. Alors attention, soyez calés ce soir. Ça va être chaud.
19: À la pointe, alors attention.
18: Ah là là, attention, ça va être chaud. Bon, on se retrouve dans quelques instants sur Fun Radio. Max, tu fais gaffe à ma caisse.
19: T'inquiète.
18: Ça m'arrangerait, hein, merci.
19: Devant la propriété.
18: Moi, c'est à Pierrot. Hein.
0: Moi, tu peux y ramener deux, trois bosses dossiers, il dira rien, t'inquiète pas.
18: Ah, ok, d'accord. T'es super. Bah, à tout à l'heure.
19: À tout à l'heure.

0: Ouais, mais je voudrais pas trop citer parce que je voudrais pas qu'on me repère près du boulevard Jean Jaurès quand même.
1: D'accord, mais c'est pas mal, c'est bien précisé quand même le nom de la rue. Hein.
0: Il y a
1: c'est
0: pas rare. De problème.
2: À la place de d'Andouillette, on accueille Monsieur Claude.
3: Bonsoir, je suis Macron.
0: Salut.
3: Et je le revendique.
0: Salut Macron.
3: Bonsoir.
0: C'est Barakuda.
3: Salut Macron.
1: Ah, ça y est. Donc pour toi, Monsieur Claude.
3: Ouais, bah écoute, moi je mets des putes sur le marché.
1: Ouais.
3: Et ce qui se passe, c'est que c'est sur le boulevard Ney.
1: Alors, encore une fois, que je tiens à préciser que le prochain qui me donne un nom de boulevard, Gerbe. C'est clair, net, précis.
0: C'est pas valable.
1: C'est pas valable. Attends, toi, tu risques de gerber vite fait, toi. Je vais pas chercher qui c'est, hein.
0: Horrible.
1: Ok.
0: Horrible.
1: Alors,
0: susceptible.
1: Oh! On s'écrase.
0: Inaudible.
1: On s'écrase. Donc, monsieur Claude, pour continuer.
3: Ouais, donc, excuse-moi, j'ai un peu de débordement.
1: Ouais.
3: Je voulais faire un peu de pub pour mon commerce, je suis désolé.
1: Ouais.
3: Donc, oui, tout à fait. Mais je respecte ces femmes à leur juste valeur de traîner.
1: D'accord.
4: S'il vous plaît.
1: Oui, c'est qui, là?
4: C'est Twingo.
1: Ouais.
4: Je ne suis pas...
0: Pas de marque.
1: Oh!
0: Pas de marque. Ouais.
1: Eh oh, le prochain qui ouvre sa gueule, quand quelqu'un part, gerbe.
0: Ok.
1: Ouais. Alors Twingo.
4: Oui, je vous demande juste d'avoir un langage correct en parlant de nous. On n'est pas des.
3: Ouais, mais toi t'es pas de série déposée, toi.
0: Ok, salope.
1: Oh. qui c'est qui s'amuse à dire des saloperies là? Allez. Barracuda, bonne nuit. Terminé pour
2: moi. Non, c'est pas Barracuda, Gérard. Gère un peu, je vais essayer de voir qui c'est, mais fais quelque chose, quoi.
1: Ouais, mais attends, toi, je t'ai dit d'éteindre ton micro, c'est
0: pas moi.
1: Tout, nom de
3: Gérard.
1: Bon,
3: Gérard.
1: Oh, vous vous... Gérard, vous vous calmez.
2: Pour reprendre le débat, on a un petit sondage, allez. Donc, à la question pour ou contre la prostitution, 20%
1: attends,
2: des gens...
1: Attends, Manu.
2: Ouais.
1: Les pour ou contre, ça commence à me casser.
2: Non, mais tu vas voir, il est bien, celui-là. Il est bien, va avoir des réactions. 20% des gens sont pour Alain Prost. 30% n'ont pas le permis et 50% n'ont jamais été routiers, donc ne connaissent pas les prostituées.
1: Alors, tu vois Manu,
2: voilà.
1: Ta réaction là,
2: ouais.
1: Ça c'est de la connerie, donc c'est pas la peine d'intervenir pour me donner des réactions. Puis
2: bah, je sais pas, ça aurait
1: non, peut-être parce qu'Alain Prost n'a rien à voir dans le débat de la prostitution.
0: Ouais,
1: ok,
0: mais...
1: alors c'est pas la peine de dire des conneries, d'accord.
2: Oui. Ok, d'accord.
0: Les routiers, ils ont quand même à voir. Hein.
1: Bon, toi tu t'écrases pour l'instant, ok.
0: Non, mais attends, j'ai été routier et je me suis arrêté voir des putes dans les camionnettes, je sais de quoi je parle.
1: Ouais, bah de toute manière, il y en a un peu partout, hein.
0: Bah, ok. Les camionnettes, les routiers.
1: Ok, bon, qui c'est qui veut rajouter quelque chose? Il y a une nana qui voulait parler, c'est qui? Bon, bien, c'est bien quand je demande qui veut parler, il n'y a plus personne. C'est pas mal.
4: Quelqu'un qui a envie de parler? Nous t'écoutons.
1: Bon, alors.
3: J'ai des bons de réduction sur les fellations, si ça intéresse quelqu'un.
1: C'est qui, ça?
3: Monsieur Claude.
1: Ouais.
3: Les 10 premiers, plus un invité, j'ai une réduction sur les fellations.
1: D'accord, eh ben.
3: Priska et Zubira.
1: D'accord, ok, on a très bien compris le message. Donc.
3: Vampires, j'espère. Elle suscrote les DS.
1: Oh, et on se calme un peu, là, ou quoi? Donc alors, moi je vais répondre quand même à la question.
0: Il faut.
4: Ouais.
1: Je vais quand même répondre à la question parce que avez-vous déjà été voir des putes? Si oui, pourquoi? Moi je peux vous dire une chose, que j'ai pas eu l'occasion d'y aller. C'est
2: oh,
1: tout.
2: Voilà. Gérard, tu peux nous le dire,
1: non,
2: on est
1: non,
2: entre
1: non.
2: nous.
1: Non mais ça y est, j'ai répondu. Enfant. Donc.
4: Ils veulent pas de lui.
0: C'est pas malin ce que tu fais.
1: C'est
2: ouais,
1: qui?
2: C'est vrai, ça s'est peut-être arrivé, ça, Gérard, de te faire recaler par une pute, non?
1: Non, ouais. Non, pas du tout. Deuxième. Ouais. Non, mais. Quand vous voulez jacter, vous donnez vos noms, parce que j'en ai marre d'entendre.
0: Ouais, c'est Polo, c'est un menteur.
1: C'est qui?
0: C'est Polo.
1: Ouais, y a pas de Polo dans le débat.
0: Ben, c'est Polo et t'es un menteur.
1: Bon, attends, toi, tu vas commencer à t'écraser. Hein? Ok?
0: Oui, c'est Pépito, je voudrais dire.
1: Écrase! Et oh, fil d'art.
3: Ah, on sonne à la porte.
1: Fildar, tu me jettes.
0: Bon.
1: Fildar, s'il vous plaît, vous calmez.
3: C'est Lolo Ferrari.
1: Bon, Fildar. Oh, quand je te parle, les oreilles là.
3: Elle sonne avec son téton.
1: Putain, c'est pas possible de travailler avec un con comme lui, hein.
4: Ah, blin client.
0: Lolo Ferrari, elle est pas baisable, cette meuf.
1: Non, mais quand vous aurez fini vos conneries, on pourra peut-être. Eh, Pildar, tu gères un peu là au lieu de faire le con?
2: Mais quoi, je gère, je dis rien.
1: Non, tu gères rien pour l'instant. Puis tout à l'heure, je t'appelle pour les caméras.
5: Pour revenir au débat, il y a Area sur IRC qui te demande si tu connais personnellement une prostituée.
1: Non, pas du tout.
4: C'est Sandy?
1: Qui c'est qui vient de dire ça?
6: Ça, c'est une meuf, hein, je l'ai entendu.
1: C'est qui vient de dire ça entre Sunnyside Twingo ou...
3: Merveille de Rose.
1: Ou Petit Suisse.
3: Et le hasard, tu t'en fous, il est au hasard.
1: Je te préviens, Fildar.
2: Ouais.
1: Troisième édition.
2: Ouais.
1: Si ça recommence à parler de Sandy, tu me viens ou Sunnyside ou Twingo, je cherche pas à qui savoir.
3: Allez, hop. Oh
2: ok, pas, d'accord.
4: J'ai trop de respect pour cette profession.
1: Ok, alors je te signale, t'as intérêt de te réveiller quand je te parle, parce que tout à l'heure, tu as morflé. Que pensez-vous des tarifs selon ce que vous voulez faire? On va demander un barracuda.
3: Allô?
2: Barracuda. Allez, vas-y, barracuda, vas-y, réponds.
1: Barracuda!
3: Il dort.
1: Bon allez, hop, terminé pour barracuda.
7: Il est là, il est là!
1: Attends, Léo!
3: Tu m'écoutes? Il est où, Michel? Il est au pute. Allô, Gérard?
1: Barracuda, tu réponds, s'il te plaît?
3: Ouais, je te disais, moi j'ai une carte d'abonnement. Donc j'ai souscrit à la carte Tepu, j'ai droit à une fellation gratuite pour 3 sodomies achetées.
1: D'accord.
3: Et ça vaut relativement le coup, ça marche aussi à Paris, dans tous les coins, c'est intéressant.
1: D'accord, grosse Bertha?
8: Alors moi mes tarifs, pardon. Paris entre...
1: Bon, je sens que tout à l'heure je vais m'énerver, je vais en saquer déjà vite fait.
8: Je pense que les tarifs varient entre 5 et 10 000 francs. Sur l'avenue Foch de Paris.
1: Alors, grosse Bertha, au revoir. Ça t'apprendra de préciser. J'avais bien précisé de plus donner de nom. Grosse Bertha, terminé. Au revoir.
2: Il n'y a plus de pute, avenue Foch. C'est terminé, ça, hein, Gérard.
8: C'est pas croyable.
1: Terminé pour grosse Bertha.
8: Ok.
1: Sanisette.
9: Oui. Eh ben, en fait, donc moi je te disais, hein, je pratique à l'occasion pour arrondir mes fins de mois. Et en général, bah, les tarifs, ça dépend des putes. Ça dépend de ce qu'elles font aussi. Et moi, en général, je demande pas mal, quoi.
3: Salope.
1: Toi, le salaud, tu vas fermer ta gueule.
9: Alors, je t'explique pourquoi je demande pas mal. Honnêtement, en toute franchise, moi, j'aime la bite. Donc, forcément, je me donne à fond. Et donc, forcément, on revient me voir très souvent. Et donc, forcément, j'augmente mes tarifs.
1: D'accord.
5: Gérard, il y a Yopi sur IRC qui te demande si tu connais la différence entre une pute et une pizza.
1: Non, bah, ça, bah, c'est quoi?
5: La pizza, tu peux l'avoir sans champignons.
1: D'accord.
9: C'est
1: Twingo.
9: Oui, c'est dégueulasse.
2: Pas de marque.
1: Twingo.
4: Oui. Moi, je suis prostituée de profession. Mais je fais pas n'importe quoi non plus. Donc, la pipe à 100 balles, c'est même pas la peine d'y penser. Moi, mes tarifs commencent à 10 000 et fait, je fais 5-6 passes dans le mois.
1: D'accord.
4: Pour vivre.
1: Okay. Petit Suisse.
3: Ouais, moi, j'ai des tickets Sodo. Donc, j'ai des promotions sur les sodo.
4: Je rappelle que je ne prends pas les tickets.
1: Non mais attends, Twingo, parce que Petit Suisse, je crois qu'il a pas tellement compris la question, lui.
3: Si, j'ai des tickets Sodo pour avoir des réductions sur les tarifs.
1: Non mais que pensez-vous des tarifs selon ce que vous voulez faire à Brouty?
3: Ah bah, je pense que c'est excellent, quoi.
10: Bah, c'est bien, hein.
1: C'est d'accord.
3: Bien.
1: Je pense
3: des réductions comme ça.
1: Non mais, je crois que pour un cent, je pense que vous déconnez là, à ce tour-ci.
3: Non,
1: presque pas.
2: C'est pas le genre de la maison. Hein.
1: Non, pas du tout. C'est pas le genre de la maison. Non presque pas.
3: Tu qu'on se marre.
1: Ouais, c'est
2: bon,
1: ça.
2: Gérard, tais-toi, écoute-moi. On accueille à la
1: attends,
2: place.
1: Attends, tais-toi
2: de...
1: et tu fermes ta gueule, toi.
2: On accueille à la place de Monsieur Claude qui est parti se coucher, que de velours.
1: Et à la place de
2: Monsieur Claude. La grosse Bertha, je cherche encore. Attends, c'est pas évident à trouver.
1: Qui c'est qui?
2: Que de velours.
1: Ok.
3: Bonsoir.
1: Bonsoir. Alors, bonsoir. Petit Suisse, t'as répondu, toi. Ouais. Alors, donc, que de velours pour toi.
3: Excuse-moi, je me faisais une queue. Ouais, salut.
1: Ah, d'accord. Je pense que tout à l'heure, tu as retourné d'où que tu viens.
3: Fais gaffe que je te sperme pas dessus, quand même.
1: Ouais, ben, moi, je te dis fais gaffe parce que tout à l'heure, tu as retourné d'où que tu viens.
9: Eric Sandiel fait son œil.
3: Bonsoir.
1: Alors, Sanizette, c'est terminé pour toi. Au revoir.
3: Hop.
1: Voilà.
3: Bonne nuit pour elle.
1: Terminé, ça y apprendra de parler de son nez.
2: Ok, je la remets.
3: Inadmissible.
1: Je te dis de la gerber. Et tu fais ton boulot correctement avant que je t'éclate.
3: Bon.
1: Ok.
3: Que de velours, là, pareil.
1: Que de velours pour toi.
3: Pour moi, quoi?
1: Que pensez-vous des tarifs selon ce que vous voulez faire? C'est la dernière fois que je répète la question, parce que vous commencez à me les gonfler, là, sur le deuxième débat. Bah,
3: les tarifs sont variés en fonction de Paris ou la province. Moi, j'ai souvenir d'une époque, je t'écoute depuis très longtemps, où apparemment, pour 1200 francs, on pouvait avoir une sodomie plus un breakfast.
1: Ouais. Tu vois, ça fait rire les autres abrutis derrière, mais tu veux dire ça pour qui?
0: Ah, c'est vieux. Ah, pour toi, je me souviens qu'à une époque, il y avait des tarifs, c'était 50 francs la pipe et 1200 francs pour un
1: bracelet. Donc, à mon avis, c'est un peu cher quand même. Non, mais à mon avis, t'es vachement courant de cette publicité. Donc,
0: je me demande si c'est pas. J'ai il y a deux ans, espèce de con.
1: Mais espèce de con, je t'emmerde, alors tu dégages que de velours. Merci. Voilà.
0: Ah, j'aurais bien mis un coup de langue à queue de velours.
6: Bon, Gérard, on a des nouveaux. On a Keketos.
1: Non, mais tu me refais une fiche.
6: À chaque fois, tu me fais le coup, tu sais pas écrire ou quoi.
1: Non, mais tu te démerdes, tu me.
7: Bonjour, Gégus, c'est Keketos.
1: Alors.
7: Il est où, Michel?
1: Je sens que Fildar, tout à l'heure, avant la troisième question, je vais te mettre une gaufre, mais tu vas t'en souvenir, toi.
6: Chocolat chantilly pour moi.
1: Ouais.
5: Banane, chocolat.
1: Bon, une question IRC, non?
5: Oui, si tu veux. Alors, est-ce que la carte Imagine Air peut servir pour les putes?
1: Non.
7: Moi, j'ai une question pour les mecs de l'internet. Gringo, tu peux me trouver un site sur Jacques Vabre?
1: Alors toi, je vais te dire une chose, que si t'as un truc à demander à Rigaud pour le site internet comme ça, tu fais le 01 40 521 521.
7: Pas de problème.
1: Voilà, comme ça tu seras tout de suite renseigné.
5: Merci, merci Gérard.
1: Vous pouvez toujours, bien sûr, laisser des messages sur le répondeur, j'avais oublié de le préciser. Donc...
7: Allô.
0: Allô.
1: Croyez-vous...
7: Allô.
0: Allô.
7: Allô. C'est bon, ça marche. Ah, c'est bon.
1: Bon, ça y est, vous avez fini, là, vos conneries?
7: Ouais, c'est bon.
1: Alors, croyez-vous qu'il faut laisser ouvert les maisons closes? On va demander ça à Barracuda.
6: Non, elles sont fermées.
1: Fildar, tu cherches des ans et tu fermes ta gueule pour la deuxième fois. Ok?
5: Gérard, sur IRC, on me dit que si une maison est close, elle peut pas être ouverte, quoi.
1: Ouais, mais y en a qui sont ouvertes ou fermées, mais je pense que les trois quarts maintenant sont fermés. On va demander à Barracuda.
0: Ouais. Jingle.
1: Quoi, Gérard?
5: Il a pris le Goldorak en plastique et il jette un fulguro sur Manu.
6: Gérard, on fait de la radio, merci. Et donc, à la place de Sanizette, on accueille Bermuda.
1: Tu me fais une fiche, je pourrais te passer.
6: Bah oui, je suis en train. Et à la place de queue de velours, on accueille Anus en Sky.
0: Bonsoir.
1: Alors, salut à tous ceux qui viennent de nous venir. Alors, Barracuda, pour toi.
5: Pour revenir au débat. Ouais. Il y a Turpentine qui te demande, Gérard, vu que tu parles de maison close, est-ce qu'il y a des immeubles clos?
1: Non, pas à ma connaissance.
0: Ouais, c'est Barracuda.
1: Ouais.
0: Ouais, je voudrais encore mon jingle un coup, là.
1: Non, tu réponds à la question, s'il te plaît.
0: Bon, d'accord.
7: Allô?
0: Ce que je te propose, c'est un compromis, en fait, les maisons closes.
7: Allô?
0: Tu les laisses entrouvertes.
7: Allô?
0: Allô?
7: Allô?
9: Allô?
0: Allô?
7: Allô?
9: Allô?
7: Allô?
1: Et quand vous aurez fini vos conneries, vous me le direz?
7: Pas de Michel.
1: Alors Barracuda.
0: Ouais, tu m'écoutes là, tu m'entends?
1: Je t'écoute.
7: Allô?
0: Ok, donc je te disais. Allô?
7: Allô?
9: Allô?
7: Ah ouais, t'es. On n'entend plus Gérard là.
9: Allô?
0: Gérard?
9: Allô?
7: Allô?
1: Ah, c'est fini là!
7: Ouais, c'est pas cool, on n'entend pas Gérard.
0: Allô?
7: Allô?
5: Et les auditeurs, vous m'entendez là?
7: Allô? Ouais, on t'entend, ouais.
5: Ah, moi on m'entend.
7: Tranquille.
1: Manu!
0: Allô?
6: Oui, Gérard, mais c'est pas moi, j'ai rien fait, ils sont là, regarde.
10: Et moi, vous m'entendez pas, moi.
1: Barracuda!
7: Attends, mais. Allô?
1: Hey, vous faites quoi là ce soir?
10: Mais je sais pas, mais là ça vient pas de nous.
0: Allô?
10: Touche derrière ton micro.
7: Allô?
10: Voilà, vous l'entendez là? Vous l'entendez Gérard maintenant?
1: C'est bon. Barracuda! Voilà,
7: ouais,
1: c'est la troisième fois. Barracuda,
7: oui,
1: c'est la troisième fois que je pose la question. Okay. Que je te fais appeler.
0: Donc c'est Barracuda de l'agence Tourisque. Ce que je voulais dire, c'est que je te propose un compromis. Donc les maisons closes, au lieu de les ouvrir, tu les laisses juste entre-ouvertes. Ça suffira, quoi, je pense.
1: Ok, Keketos.
0: Ils vont se faufiler.
1: Ouais, d'accord. Keketos.
7: Ouais, moi, les maisons closes, je trouve ça abominable. Et je trouve qu'on devrait tous les fermer.
0: C'est horrible.
1: D'accord.
7: C'est abominable.
1: Bernuda.
9: Ouais, moi, je trouve qu'il faut les laisser ouvertes. C'est vachement excitant comme truc et tout.
1: Ouais, mais Lyon.
9: Qu'est-ce que t'en penses, toi, Gérard?
1: Moi, personnellement, j'en ai rien à foutre qu'elle soit fermée ou ouverte, j'en ai rien à foutre, c'est pas mon problème.
5: À ce propos, Gérard, il y a Yopi sur IRC.
1: S'il
5: vous plaît, derrière, merci. Il y a Yopi sur IRC qui te demande s'il faut une clé pour rentrer dans les maisons.
1: Non.
5: Pour ouvrir la porte.
1: Non, c'est les personnes qui les ont avec eux.
10: Non, il faut une passe.
1: Fuldar, toutes les crosses, s'il te plaît, merci.
5: On m'a dit que c'était plusieurs euros.
0: Il y a Anus en Sky qui a pas...
1: Twingo.
9: Je peux te poser une question?
1: Qui?
9: C'est Bermuda.
1: Oui.
9: Ouais, j'aurais voulu savoir, si je travaillais dans une maison close, tu serais susceptible de passer?
1: Non.
9: Pourquoi?
1: Parce que j'ai déjà ce qu'il me faut, j'ai trouvé ma...
0: J'ai déjà ta pute.
1: Ta gueule, toi, va te faire enculer, toi, connard. Alors, qui c'est qui vient de...
0: Ah, c'est pas moi.
11: Ah, c'est pas moi, hein.
0: C'est pas moi. Ah, c'est Barracuda.
9: C'est pas moi.
1: C'est Barracuda, qu'est-ce que tu...
0: Député. Ah, j'ai rien dit.
11: Je crois que c'est,
0: Animal. Non, c'était moi.
10: J'ai pas la zig de Manimal.
0: C'est Zobie de Lépreux, c'est moi. Je fonds dans la bouche.
10: Je vais essayer de le trouver, Gérard. Continue.
1: Je sens que vous commencez déjà à foutre la merde. Ouais, ouais. Troisième question, je sens qu'on va changer les auditeurs.
0: Bon, j'ai pas répondu, moi.
1: On va demander à Twingo.
9: Oui.
0: Bah, de Marc.
9: Oui, moi j'ai commencé ma carrière dans ce genre de d'établissement. C'était mignon, il y avait des nains de jardin dans la cour et tout. Mais voilà, elle a fermé et bon, je me suis retrouvée à la rue, donc il a fallu que je me débrouille par mes propres moyens. Donc au début c'était un peu dur, parce que j'habitais dans une petite chambre de bonne, j'avais juste un petit lavabo de merde, tout
0: pourri, okay. Tu vois.
9: Et puis bon, là je me suis dit ça s'emballe, et puis je me suis dit mais attends, tu prennes ta vie en main.
0: Carrément.
9: Faut que t'assures, quoi.
0: D'accord.
9: Là, j'ai...
1: Twingo.
9: Oui.
1: Twingo, 5 minutes. Marque. Celui qui s'amuse à jacter lorsque la personne parle va virer, mais vite. Bon, je vais pas chercher.
5: Gérard, pour revenir dans le thème du débat, il y a Davy One, encore lui. Non, s'il vous plaît. Il y a Davy One sur l'IRC qui te demande s'il faut payer un supplément à la prostituée si on veut qu'elle nous mette un coton-tige.
1: Qu'est-ce qu'il a touché, Gérard?
5: Qu'est-ce
1: qu'il
5: a fait, là?
1: Oh là là, il a tout cassé.
5: T'as même pas entendu ma question.
1: Non, parce que j'étais en train de regarder ce qu'il était en train de faire, Manu, à l'arrêt, en train de faire des conneries.
5: Ben non, t'as... Je répète.
0: Oh là là, c'est lourd, ça.
1: Si t'es pas content, tu dégages, toi.
5: Il y a Davy One qui te demande le prix d'un supplément pour une prostituée quand tu veux qu'elle te mette un coton-tige.
1: Ah, j'y répondrai pas du tout, comme ça, ça va aller clair et c'est vite répondu à sa question, à celui-là.
5: Ah, c'est vite répondu,
11: Gérard,
5: ça.
11: Des petits Suisses,
1: ouais.
11: Tu peux répondre?
1: Non, mais on va demander à Anus Ancelet.
0: Ouais.
1: En Sky, pardon.
0: Ouais. Concernant les maisons closes, nous on a eu des problèmes, c'est qu'on, moi j'ai travaillé pour une maison close qui a bien marché dans les années 70, et le problème qu'on a eu, c'est qu'on a eu effectivement une prostituée qui s'est échappée.
1: Ouais, et alors?
0: Non, mais on la recherche aujourd'hui, on croit qu'elle traîne du côté de Suresne.
1: Alors, Anus en Sky, terminé pour toi, au revoir.
0: Bah attends.
1: Terminé pour toi, c'est fini.
0: Elle s'appelait Christine et...
1: Eh bah tu dégages, allez hop, tu me le vires. Terminé pour lui.
5: Il a pas dit qu'elle était grosse.
1: Petit Suisse pour finir.
11: Ouais, donc moi je trouve ça inadmissible, carrément, les maisons closes, surtout que moi j'ai... La pute que je fréquente, elle s'appelle Pupute, et moi j'aimais bien quand elle faisait les journées cuisses ouvertes.
1: D'accord, ah ben c'est pas mal. Moi, je pense que, à mon avis, comme vous êtes en train de vouloir faire, s'il te plaît, tu me laisses parler, s'il
0: ta
1: te
0: copine,
1: plaît.
0: Comment elle est
1: Attends, merde, ma copine. Tu vois, c'est clair, net et précis, ce coup-là. Hein? Tu vois, attends, merde, et à te chier dans la gueule.
10: Non.
1: Alors maintenant, celui qui s'amuse à déconner avec ça, va dégager tout de suite.
5: Mais ouais, c'est n'importe quoi.
1: Hein? Alors parce que ça commence à bien faire. Alors, Fildar, tu vas faire ton boulot correctement et tu vas fermer ton micro.
10: C'est pas évident de chier dans la gueule, hein.
1: Ouais, ben, toi, tu...
5: Gérard, on a perdu environ 500 personnes quand t'as parlé de scatologie.
10: Ah ouais, non, mais c'est une honte.
1: C'est
5: dégueulasse.
0: Oh là là là. C'est vraiment de la merde ton débat. Hein.
9: Aucun respect.
10: Mais Gérard, viens t'asseoir, il a rien fait, Fildar, lui tape pas dessus.
1: Tu vas le fermer le micro, je te préviens, toi. Donc, quatrième question.
0: Oh là là.
1: Celui qui s'appelait pas, il peut raccrocher, on prend d'autres personnes. Hein, parce il y a du monde derrière qui attend.
9: Allô, attends devant chez toi, Gérard.
10: Allô. Vas-y, pose la question, Gérard.
1: Faut-il se produire...
0: Allô.
1: Il va se taire, lui, là, avec ses halos. Alors, faut-il se prostituer pour avoir du boulot? Et on va s'écouter. Guy de Bois avec une scie pour se raser les boules. Donc, on va récupérer pour ça Barracuda, en espérant que vous vous êtes calmé durant ce disque.
0: Ouais, je suis là, j'aimerais bien entendre mon jingle. Ah, bah
1: bon,
0: voilà.
1: Manu, Manu.
0: Oui.
1: C'est plus là, c'est plus la peine de le passer quand il te le demande, parce que sinon il va gerber, lui, parce que ça commence à m'énerver.
0: Moi, je suis Kekatos, je peux pas avoir un jingle.
10: Contre un looping.
1: Kekatos, tu t'écrases. Pour l'instant, je récupère tous ceux qui étaient là.
0: Ok, Hannibal.
1: Ok.
0: Merci.
1: Bon, alors, Barracuda, t'es toujours là?
0: Toujours présent, avec mes chiens en or.
1: Kekatos.
0: Oh putain, j'ai la gueule.
1: Toujours là. Bermuda.
9: Ah oui.
1: Wingo. Oh,
6: ça chauffe.
1: Oh, tu te calmes, Bernuda, s'il te plaît, merci. Bon, Fuldar, soit tu me les calmes, ou soit tu me prends d'autres personnes, parce que ça commence à gonfler.
7: Ouais, les nanas, elles sont chaudes, là.
1: Ça commence à me gonfler.
4: T'as un client.
7: C'est pas dirigeable, hein.
1: Alors, Twingo, toujours là.
5: Gérard, est-ce que tu peux répéter la question, s'il te plaît?
1: Ouais, ben, on va finir. Twingo, toujours là.
4: Toujours là.
1: Et Petit Suisse.
12: Ouais, salut.
6: Et à la place d'Anus en Sky, on accueille Fleur de Lotus.
7: Bonsoir.
1: Je te préviens, n'essaye pas de les repasser sur d'autres noms, je t'ai dit.
6: Non.
1: Fleur de
6: Lotus.
1: Lotus. Donc, salut à toi.
7: Salut à toi.
1: Alors, faut-il se prostituer pour avoir du boulot? Voilà la question qu'on demandait sur l'IRC. Donc, on va demander à Barracuda.
5: Non, non, ils n'ont jamais demandé ça.
1: Bah, je répète ta question comme tu me l'as demandé. Donc, Barracuda, tu réponds, s'il te plaît.
5: C'était ouais, sur l'armée tout à l'heure.
7: Tu m'entends, là?
1: Oui, je t'écoute.
7: Ah, ok, je te disais, objectivement, dans la vie, si t'as une sale gueule et que tu peux rien faire d'autre, moi, je crois que, ouais, vaut mieux, hein.
1: Ok. Donc, pour toi, faut mieux avoir une sale gueule et puis se prostituer.
7: Bah, écoute, si t'as pas le choix et que t'es obligé de vivre à la sueur de tes fesses, bah, écoute, faut assumer, quoi, hein.
1: Mm-hmm.
7: Je pense que d'autres sont passés par là avant, n'est-ce pas?
1: Ok. Ouais. Kekatos?
13: Non, je pense pas que ce soit un vrai métier, quand même.
1: Mm-hmm.
13: Se prostituer. Mais c'est bien pratique.
1: D'accord.
13: N'est-ce pas?
1: Oui, je t'écoute.
13: Non, j'ai dit n'est-ce pas.
1: D'accord.
12: C'est une question à toi l'encontre.
1: Bernuda?
4: Bah écoute, moi, plus ça chauffe entre mes fesses, et mieux c'est, quoi.
13: Bah voilà, écoute, tu me files ton number.
12: Oh là là là là.
1: Ça commence à bien faire, là. Vous allez vous calmer avec les gens quand ils parlent, ok?
7: Mais c'est que des cochonnes, GG.
1: Ouais, ouais, bah, tu t'écrases, toi. Bah, Twingo.
4: Oui.
1: Pour toi.
4: Bah moi, c'est un vrai métier, donc je peux pas me permettre de dire que plus ça chauffe, je chauffe, mais...
1: Mm-hmm.
4: Bon, c'est vrai, hein, j'adore le cul, mais bon.
12: Toi, t'es plus trop foulé, toi.
4: Moi, non, c'est un vrai métier, donc moi, je fais ça très sérieusement. Très, très sérieusement.
1: D'accord.
12: Toi, tu déclares pas tout à tes impôts.
1: Oh!
4: Exactement, je le fais payer en liquide.
7: Attends, GG.
12: Toi, tu fais du black. Moi, je veux bien te payer en nature.
1: Eh, vous précisez vos noms quand vous voulez parler.
7: GG, ouais, c'est Barracuda.
1: Oui.
7: Ouais, je voulais savoir si c'est un vrai travail. Il y a quoi? Il y a des acédiques pour les putes, il y a une retraite pour les putes, tout
4: les
7: ça, tu cotises quand t'es pute?
4: Les prostituées payent une retraite, tout à fait.
7: C'est... À quoi? Où c'est que tu cotises? À la banque du foot?
4: En fait, non, tu as une assurance personnelle.
12: Est-ce qu'on touche chez sodomisation sociale?
1: Oui, oh, oui!
4: Remboursé à 80%.
12: Est-ce que t'as un compte épargne à la banque du sperme?
1: Bah, celui qui s'amuse!
4: Je vais faire des dépôts et des retraits, assez souvent.
1: Alors, petit Suisse pour toi.
12: Ouais, ben moi j'en profite parce que en tant que client, quoi. Mais bon, si elles veulent faire ça, quoi, qu'elles continuent.
1: Mmh. Donc c'est tout ce que t'as à dire.
12: Ouais.
1: Ok. Fleur de Lotus.
12: Bah écoute, moi je me prostituerai avec grand plaisir, mais je trouve ça un peu dégradant. Mais ça ne m'empêche pas du tout d'aller aux putes sans problème, sans a priori aucun.
4: On chez en profite. Les putes.
12: Chez les putes.
1: Ouais, on va chez les putes au cul.
12: Au cul, ok, d'accord. Au cul. Et chez le coiffeur, on fait quoi?
1: Voilà, ok. Alors moi, je peux vous dire une chose, que celui qui veut faire son boulot comme ça, ben, tant pis, hein.
12: Tu le ferais, toi?
1: Non, Gérard. Personnellement, non. Fildar, si ça te dérange pas, tu...
14: Non, mais il est parti chercher un truc, c'est pas grave. Par contre, moi, j'ai un petit sondage qui est bien, par contre, là. À la question... Non, rigolez pas. À la question, êtes-vous déjà allé voir une prostituée? 25% des gens, ils sont allés avec leurs femmes. 35%, ils sont allés avec leurs enfants. Et 40% ont demandé, mais elle est un prostitué, qui?
7: Ah non.
1: N'importe quoi.
12: N'importe quoi, Manu.
7: Ouais,
12: de chat.
1: Ça y est, là, vous calmez un petit peu, là.
7: Ouais,
1: on se calme. L'Ascar, il t'emmerde, toi, d'accord?
14: Non, c'est à moi qui parlais. Vas-y, Gérard.
1: Alors, cinquième question. Pourquoi que les jeunes se mettent à la prostitution? On va demander à Fleur de Lotus.
7: Pourquoi
1: que les jeunes se mettent à la prostitution?
12: Bah écoute, la prostitution, c'est le chemin le plus facile pour gagner de l'argent. Quand tu vois que, je sais pas, il y a des jeunes qui veulent être cadres, c'est bac plus 2. Alors que pute, tu te mets sur le trottoir, t'écartes les cuisses et c'est parti.
1: Alors, je vais te dire une chose que...
12: Bite plus 2.
7: Ouais, bite dans le cul, ouais.
12: Voilà.
1: Bon.
7: C'est plutôt bite puissance 16.
1: Mais bon. Petit Suisse.
14: Bien, comment je fais maintenant, moi? Il y a plus personne au standard. Fildar, ils sont rattachés.
1: C'est bien, toi.
5: Gérard, sur IRC, il y a Area qui te demande s'il y a des réductions pour les prostituées après 19h comme France Télécom.
1: Non. Je vois pas de réduction.
7: Après 22h.
1: Alors, petit Suisse.
12: Moi, je connais. Une pute, c'est un franc la minute.
6: Je viens de couper, petit Suisse.
1: Ah bah, tu prends quelqu'un d'autre et c'est tout. Alors on va demander à Twingo.
4: Oui.
1: Bah, pas de marque, Gérard. Faut arrêter, là. Bah, elle a qu'à prendre un autre nom qu'une marque de voiture, c'est tout.
13: Appelle-toi Clio, ça fera plus.
0: Clito.
4: Je sais plus ce que je voulais dire. Oui, moi j'ai choisi d'être prostituée parce que j'avais envie de travailler dans la rue. Donc c'était ça ou pervenche. Donc mettre des PV, c'est pas trop mon truc. Donc j'ai choisi prostituée.
0: Et tu préfères te faire la chance.

0: T'as pas Barracuda. Sinon, à la place de Petit Suisse, on accueille Pupute.
1: Bonsoir Gérard.
2: Salut.
1: Allô.
3: Salut.
1: Salut, ça va?
3: Qu'est-ce que ça peut te foutre, t'es médecin?
1: Oh là là, quelle vulgarité.
3: Alors, on va demander... On va demander, toi, pourquoi que les jeunes se mettent à la prostitution?
1: Bah, que j'en sais, moi. En tout cas, moi, j'ai fait la pute, hein. Bon, parce que j'avais pas d'autre moyen de gagner de l'argent. Puis j'adore les gros sexes.
3: Ok.
2: Ah, t'es comme moi.
3: Kekatos.
4: Ouais. Donc... Excuse-moi. Non, je pense que les jeunes qui se mettent à la prostitution, c'est pas vrai. Il y a beaucoup plus de vieilles mamies toutes pas belles qui prennent un fric fou et je comprends pas pourquoi
0: c'est
4: d'ailleurs.
0: C'est faux.
4: Mais si, c'est vrai.
3: Non. Bon, Pilar, tu t'écrases pour l'instant. Non, attends, je donnerai mes réactions moi-même.
4: Moi, je connais Ginette qui est avenue bip. Et elle, voilà quoi.
3: Et Barracuda pour finir.
4: Ok.
3: Bon, Manu, ça suffit.
5: J'aime bien ce zik.
3: Ouais, mais moi, j'en ai ras-le-bol. Vous avez des idées de gâcher les débats ou quoi, là, ce soir?
6: Gérard, j'ai un sondage qu'on m'a rapporté sur Internet par Kevin Klein. Alors, quel moyen de paiement utilisez-vous?
3: Ouais, mais...
7: Non, mais tu gueules, tu gueules.
3: Lui, il fait ça, il pousse sa merde avec à cause de Barracuda. L'autre, qui fait la moitié du boulot.
8: Salut,
3: Gérard. Pour l'instant, il y a Krigo.
6: Eh ouais, avec moi.
8: C'est abominable.
3: Nul. Oh, vous fermez vos gueules maintenant.
6: Donc j'ai un sondage, vite fait. Quels sont les moyens de paiement que vous utilisez lorsque vous allez voir une prostituée? 55% utilisent la carte bleue, 12% la carte jeune et 15% la carte routière.
3: Non, bah ça, normalement, les cartes jeunes et cartes routières, ça passe pas.
8: Si, ça passe. Moi, j'utilise même une carte téléphonique.
3: Oh, il y en a... Hey, vous avez commencé par vous calmer maintenant,
8: hein? Ouais, parce,
3: Maintenant, ça va un coup d'œil de réagir.
9: Ok, bah alors moi, je voulais dire déjà que les putes, moi, je paye en liquide. Déjà, c'est clair. Deuxièmement, je suis tout à fait d'accord. Il y a beaucoup de vieilles qui se prostituent et je sais pas si tu t'es déjà fait sucer.
5: Attends, excuse-moi. Une seconde, Barracuda.
3: Non !
6: Barracuda.
3: Oui. Bon, Manu, c'est la dernière fois que tu me mets ça.
9: Animal.
3: Bon, Barracuda, tu dégages.
6: Manu.
3: Barracuda, terminé pour lui, okay. Ça lui apprendra.
6: T'es futé.
3: Allez, hop. Et Manu, t'arrêtes, s'il te plaît, maintenant.
5: Des loopings aussi, non ?
8: Ouais, appelle-toi looping.
10: Va nous chercher un cigare.
3: Je sens que tout à l'heure je vais rester avec Twingo et Bernuda. Les autres vous allez dégager.
10: Et tu l'as, MacGyver. Et pute, tu vas pas laisser tomber.
3: Bon, je préviens.
0: Le débat c'est sur les prostituées. Alors j'aimerais bien qu'on suive un peu le débat et qu'on arrête de délirer.
3: Ouais, ben toi le premier, tu fais ton boulot correctement.
0: Attends, je te défends, merde.
3: Ouais, non, mais tu vas me chercher une autre personne qui a Barracuda vite fait. Tu te démerdes, il y a des lignes qui sonnent.
7: J'arrête pas.
3: Alors donc, qui c'est qui a pas répondu? Tout le monde a répondu?
1: Non, j'ai pas répondu, moi, Gérard.
3: Qui?
1: Pupute. Hein.
3: Non, t'as déjà répondu. Je t'ai passé en premier.
2: Première.
3: Ouais. Alors donc, je peux vous dire une chose, qu'il y a beaucoup de jeunes qui se mettent à la prostitution maintenant, on sait pas pourquoi. Ça faudrait voir, parce que c'est quand même inadmissible d'avoir des jeunes qui s'y mettent aussi maintenant.
5: T'as pas fait de recherche, Gérard, sur ce sujet? Tu sais pas pourquoi, toi? T'as bien une petite idée, ça vient d'où?
3: Bah, s'ils ont envie de se prostituer, c'est leur problème, c'est pas le mien, hein, personnellement. Hein. Moi, bah... là-dessus... j'irais pas me foutre à la prostitution comme ça. Hein.
5: C'est-à-dire?
3: Voilà, c'est
5: habillé
3: tout.
5: Comme ça.
3: Toi, tu cherches les gens et tu fais vite fait, toi. Alors, les stars d'aujourd'hui se prostituent-elles? On va demander à Kekatos.
2: Les quoi?
4: Tu peux répéter parce que j'ai mal compris.
3: Les stars d'aujourd'hui se prostituent-elles?
4: Mais n'importe quoi, les stars, elles se prostituent pas.
3: Alors, tu peux parce préciser?
4: Elles ont un max de pognon et voilà. Donc, elles ont pas besoin d'argent.
3: Ben, ok.
4: Mais, Rigger, elles peuvent le faire gratuitement.
3: Ouais, mais ça m'étonnerait.
4: Moi, je sais que la dernière fois, je me suis tapé Pamela Anderson. Bon, le seul truc qui m'a repoussé, c'est ses pieds. Mais sinon, elle m'a pas demandé d'argent.
5: Enfin, j'ai pas alerte à Malibu, comme zik.
3: Non, non, mais Manu, t'arrêtes un peu tes conneries, s'il te plaît.
4: Ok. Ouais, la prochaine fois, je m'appelle Mitch.
3: Ouais, ben, la prochaine fois, tu vas t'appeler Ferme ta gueule, maintenant.
4: Pas de problème.
3: Ok, Bernuda.
2: Ouais, ben, moi, j'ai déjà eu des clients, effectivement, des stars. Il y a eu des politiciens également, c'était Jean-Marie Le Pen.
3: Bernuda.
10: Oui. Pas de marque.
3: Tu vas te calmer avec des conneries comme ça, d'accord? Parce que sinon tu vas dégager.
10: Pas d'insulte.
2: Je dis plus de nom alors, mais enfin je voulais quand même que tu saches que le monde des stars c'est quand même un monde très très vicieux. Et que en fait, vous seriez bien surpris des gens de personnalité qui viennent vous voir et surtout ce qu'ils vous,

0: qui vous demande, quoi.
1: C'est exact.
0: Mmh. Ah ouais, ouais, ouais. Moi, je me suis déjà pris, entre autres, donc des cotons-tiges, mais j'ai pas eu que ça, quoi. Je veux dire, c'est quand même affolant.
2: Ouais, des gens de la radio ou pas? Des gens de la radio?
1: On peut pas donner de nom. Moi, j'ai vu par exemple.
2: Pas, pas de marque. Non, non. Moi, je suis sûr que tu t'es déjà tapé
3: sur la radio. Kakatos, tu t'écrases.
2: Excuse-moi, Gérard. Tu dis par exemple le prénom et le nom, genre Sam, Z, tout
1: ouais,
2: comme ça, quoi.
3: Alors, Kakatos, terminé pour toi, au revoir.
2: Allez, hop.
4: C'est pas Kakatos, je l'avais viré, je vais gérer. Sinon, à la place de Barracuda, on accueille Giclette. Bonsoir.
3: Non, là, je vais te dire une chose, que si c'est les mêmes.
4: Mais non!
3: Gare à toi.
4: Fait, j'ai pris 25 lignes, là, au moins.
3: Ouais.
5: Eh ben, dis donc. 25 lignes.
3: Alors, on va demander à Fleur de Lotus. Non, Twingo, t'as pas répondu.
1: Non, j'ai pas répondu. Je suis d'accord avec ce que disait Hermisa. Arrête, ça m'excite. Je suis d'accord avec ce que disait. Les stars sont des putes dans le sens où, bah oui, ils gênent pas pour venir nous voir, quoi.
3: Mm-hmm.
1: Mais c'est des gens qui payent et qui payent bien.
3: D'accord.
1: Je peux te donner quelques exemples, sans trop te donner de nom, mais j'ai dû fouetter un comique, enfin un petit comique sans cheveux. Tu vois, qui a une drôle de tête, je l'ai fouetté pendant 3 heures, quoi.
3: D'accord. Ok. Fleur de Lotus.
2: Il me semble que certaines stars de la télé se prostituent. Certaines stars, enfin de la télé, des animatrices.
1: Et de la radio.
2: Qui couchent avec des producteurs.
3: Mm-hmm.
2: Et ça, je dirais pas de nom, mais je le sais. Mm. Et personne ne me le fera avouer.
3: Ok.
2: C'est qui?
1: À l'insu de ton plein gré.
3: Pute.
2: Ah, je te le dirai
3: pas. Pute.
6: Mmh. Excuse-moi, j'étais en train de sucer. Oui, donc moi je pense qu'il y a des stars qui doivent se prostituer. Oui, c'est possible. Hein, pour se faire encore plus d'argent.
3: Mmh. Et c'est tout ce que tu peux préciser, toi?
6: Bah attends, je suis en train de pomper, j'ai pas que ça à faire non plus. Hein.
3: Bon alors dans ce cas-là, t'as pas que ça à faire, bah continue à pomper, au revoir. Allez
7: hop.
3: Et Giclette.
7: Ouais, déjà bonsoir Gérard.
3: Bonsoir.
7: Bonsoir. Si Giclette, j'en mets une. Et je voulais te dire que déjà les stars ils vont pas voir des putes, ils vont voir des gold girls comme on dit. Et je pense que des gold girls t'en connais.
3: Tu peux préciser ben, le compte t'as pensé?
7: On va pas donner de nom Gérard.
3: Non mais tu peux préciser.
7: Tu veux que je donne des noms?
4: Non mais on va pas parler des stars de cinéma. Hein.
7: Voilà, on va pas quand même, c'est leur vie privée, on va pas être pas parasite quoi.
3: Moi je peux vous dire une chose que à ma connaissance personnellement j'ai jamais vu de star qui se mettait à la prostitution.
4: Ah bon?
3: Donc, non, j'ai jamais vu ça encore. Hein. Ça m'étonnerait qu'il y en aille qui le fasse. Hein.
4: Non, mais imagine, elle fait plus de films bien et tout, elle a plus de reconnaissance, elle est plus célèbre. Elle peut tomber dans la prostitution.
3: Ça on sait pas. Rigo, oui.
8: Oui, donc sur IRC, on me demande à propos des stars. Est-ce que les stars du X, on peut les considérer comme des prostituées?
3: Ben, t'en as certaines qui le font tout en faisant des films X. Hein. Donc, je pense que si ils choisissent de faire ce boulot-là, c'est que c'est vraiment eux qu'on choisit. C'est pas
8: la prostitution ou les films X?
3: Les deux. Hein. S'ils se mettent dans le X, ils font de la prostitution quand même.
8: Donc, c'est la même chose.
3: Voilà. Donc, justement, la sixième, ben ça y est, on vient de la perdre. Septième.
2: Avant, je voudrais m'adresser aux gens du standard. Est-ce que c'est possible d'avoir une invitée mystère qui aurait fait pute?
7: Ah ouais.
6: Ça serait sympa, ça.
3: Alors, je préviens. Qui s'amuse à demander ça?
7: Fleur de Lotus.
3: Alors, Fleur de Lotus, tu dégages.
7: Hop.
3: Voilà. Comme j'ai ça, dégagé, ça va plus vite.
7: Allez, hop.
3: Alors, septième question. Y a-t-il plus de femmes que d'hommes qui se prostituent? On va demander à Bernula.
0: Honnêtement, j'en sais rien parce que dans le quartier où je bosse, il y a que des nanas. Mais je suis persuadée qu'il y a autant de mecs que de nanas qui se prostituent, quoi.
3: Mmh. Non, mais je te demande est-ce qu'il y en a plus ou moins?
0: Ben, je viens de te répondre. Faut te déboucher les oreilles. J'ai dit qu'il y en avait autant.
3: D'accord. Twingo?
1: Il y en a un peu moins quand il y a un peu moins de mecs, enfin de moi dans mon secteur. Mais il arrive qu'on fasse des trucs ensemble pour un client, quoi.
3: Mmh. Okay. Celui qui s'amuse à faire du bordel avec son téléphone est prié d'arrêter tout de suite.
4: Inadmissible.
1: Avec ta bouche.
2: C'est abominable.
3: Alors, qui c'est qui nous reste?
7: Kakatos. Giclette.
3: Non, je crois que Kakatos, je t'avais dit de dégager.
4: Non, c'est pas lui, Gérard.
2: C'est pas moi.
3: Alors, si tu veux répondre.
2: Ouais, je pense qu'il y a beaucoup plus de filles qui se prostituent.
3: Ouais, mais s'il y a plus de femmes que d'hommes.
2: Bah, il y a plus de femmes que d'hommes qui se prostituent.
3: Oh, et celle qui se marre comme un bouc, là, elle va se calmer.
0: Enlève tes cotons-tiges des oreilles.
7: Oh là.
3: Oh, Bernuda, tu vas te calmer parce que tout à l'heure, tu vas dégager.
0: Ouais, c'est pas moi.
7: Allez, fille.
9: Ouais, Gérard, je peux répondre.
3: Ouais.
9: C'est Macron à la moutarde.
3: Non, tu sors d'où, toi?
9: J'ai remplacé Pupute temporairement.
3: Non, non, Pupute.
4: Non, Pupute, on l'avait viré, j'ai oublié de te le dire, excuse-moi, c'est Macron à la place.
3: Ouais, non, mais attends, Fildard. T'es prié de faire ton boulot correctement, mais parce que c'est la dernière semaine que tu fais les débats.
7: Jean-Luc.
4: J'étais dans les 24 lignes, là. Je pouvais pas tout faire.
3: Gérard. Ouais, ça y est, ça se calme derrière vous. Je vous jure tout le monde.
8: Gérard, pour revenir au débat, voilà, comme allait dire Manu, voilà. Y a Rocco sur IRC qui te demande si le téléphone rose est considéré comme une forme de prostitution.
3: Ben justement, là, on va en parler tout à l'heure.
10: Par contre, moi, Gérard, j'ai un petit sondage. Donc, il y a la question, combien donneriez-vous à une pute? Donc, 32% donneraient 2 euros, 28% donneraient leurs animaux domestiques, et 40% donneraient leur approbation, et 1% ont déjà donné leurs dents et n'ont pas voulu donner leur moustache.
3: Alors, je vais dire une chose, tu vois, tes trucs de merde, là, ton sondage, c'est à peu près le même sondage que le premier. Ah alors, bon, c'est même plus la peine de...
4: T'as pas remarqué,
3: pour l'instant, t'es à moitié bouché.
4: T'es aveugle, hein.
3: Ouais, ça se voit que dimanche, tu vas te fiancer, parce que dis donc, t'es en train de foutre ta merde aujourd'hui. Ouais. La semaine dernière, tu faisais du bon boulot, cette semaine, tu merdes. T'es comme Fildard. Bon, vous fermez, maintenant, vous allez fermer vos gueules. Bon, je sens qu'on va virer tout le monde.
9: Macron à la moutarde, je peux répondre.
3: Vas-y.
9: Ouais, moi, je pense qu'il y a autant de putes au féminin qu'au masculin, mais des masculins, il en faut. Il en faut.
3: Mm-hmm. Mais c'est tout?
9: Bah ouais.
3: C'est bon, il fait. Giclette?
7: Je pense qu'il y a quand même vachement plus de femmes que d'hommes qui se prostituent. T'as qu'à voir les deux grosses salopes qu'on a là au téléphone. Ça explique pas mal de choses quand même.
0: Moi, j'aime la bite. Fermez pas, là. Je suis désolée. Je ne peux pas laisser passer ça, Gérard.
7: Ah, vous êtes quand même des grosses chiennes, les filles.
0: Non, ah ouais. je ne suis pas une grosse chienne.
7: Ah,
0: je
7: tu vois
0: mon cas.
7: Ah, mais faut en être fier, hein.
0: Ouais.
3: Non, ça y est, vous avez fini le...
0: Non, on n'a pas encore terminé.
7: Attends, on est en business,
0: d'être prostituée de profession, mais je ne suis pas une chienne. Ah, moi, je suis une chienne.
3: Vous savez ce que vous allez faire? Vous allez régler votre merde hors antenne.
0: Non, ça y est, c'est fini.
3: On va s'écouter Roger le pipeau avec du soupe parce que c'est dur de péter et on se retrouve après en espérant que vous êtes calmés et on récupère Keketos en espérant que ça s'est calmé ce coup-là.
11: Pas de problème, moi je suis très calme et je te kiffe.
3: Ouais, tu sais, moi je te dis merde.
11: Ça veut dire que je t'aime bien?
3: Ouais, bah moi aussi, mais moi...
11: Ça va alors.
3: Ok, Bernuda?
4: Non, Bernuda est partie, on accueille Laura Ingalls.
3: Qui?
4: Laura Ingalls.
0: Oui, alors... bonsoir Gérard.
3: Manu, s'il te plaît.
4: Laura Ingalls.
3: Non, mais tu m'arrêtes cette merde là parce que ça m'énerve.
11: Est-ce que t'as la musique de MacGyver?
3: Non. Ah, je vous préviens, vous allez vous calmer maintenant.
4: Donc on a toujours Twingo.
0: Oui,
3: on récupère Twingo qui est là.
4: Macro, il est parti. Macro, on a Suisson. C'est un, il est encore puceau, donc il voudra en parler et savoir à suivre pour le débat. Bonsoir puceau.
12: Ouais, salut.
4: Enfin, c'est Suisson, pardon, Suisson, excuse-moi.
3: Suisson, ouais.
4: Il est puceau.
3: Et
4: Giclette est toujours là, et à la place de Fleur de Lotus qui est partie aussi, on a Pulsor.
3: Ouais, ok. Ouais, c'est pas mal. Ok, donc, on va reprendre le... Oui, Rigo.
8: Oui, tout de suite, alors pour reprendre le thème du débat, il y a Access sur IRC qui te demande comment on désigne une pute au masculin. On dit un pute ou on dit quoi?
3: Non, on dit une pute simplement, il y a pas de...
8: Ah mais quand tu t'en prends un fil d'art, tu lui dis que c'est une pute, c'est...
12: Un rappeur, on dit.
8: Toi, je vais t'attraper un de ces quatre.
3: Celui qui s'amuse à dire ça va se calmer tout de suite, sinon il va retourner au standard et on va reprendre quelqu'un d'autre.
11: C'est un gigolo, Gérard.
3: Ok. Alors je préviens que celui qui redit des conneries, dégage maintenant, je vais pas m'emmerder longtemps. Hein.
11: Ok, vas-y Rocky.
3: Alors, que pensez-vous de l'amour par téléphone? Donc, on revient à la question qui avait été posée sur l'IRC, donc voilà. Alors, Pulsor.
12: L'amour au téléphone, je suis pas très friand de ça, en fait.
3: Moi, non, mais que pensez-vous de l'amour par téléphone?
12: Oui, c'est ce que je dis, l'amour par téléphone, moi, j'aime pas trop. Moi, j'aime bien le contact moite d'une peau sur une peau. Et les étreintes ravageuses.
0: T'es chaud, toi?
12: Ouais, je sais.
3: Ouais, ok.
12: J'ai pas fini, hein.
3: Ouais, bah vas-y.
12: Et sinon, on m'a coupé le téléphone.
3: Non mais attends, je vois pas du tout le rapport avec...
12: Bah, c'est pour ça, je peux plus le faire par téléphone, donc je suis obligé de le faire en chair et en os.
3: D'accord. Kekatos ?
13: Ouais, bah moi je trouve ça naze d'avoir par téléphone.
3: Mmh.
13: Comme disait le mec avant, là...
3: Tu le sors ?
13: Tu le sors. Faut du contact.
3: Ouais, non mais...
14: T'es chaud, toi aussi?
3: Non, mais ça suffit, toi, Laura. Hein.
13: Attends, Laura, elle est
3: cool. Twingo, vous allez vous calmer, là.
15: Cigarette?
3: Alors, non, mais ça y est, là.
12: Moi, j'en ai plus, moi.
13: Moi, j'en ai...
15: Si,
13: moi, il m'en reste 10.
3: Bon, Kekatos.
13: Ouais, bah donc, je te disais, moi, il faut du contact, sinon, c'est pas bon.
3: Mm-hmm.
13: Je pense que t'es d'accord avec moi, Gérard.
3: Ah oh bah moi personnellement j'irais pas m'amuser à faire ça sur par téléphone. Hein. Mmh. Nuance, Laura.
16: Ouais bah écoute Gérard, moi je suis encore vierge
3: mmh.
16: et je veux perdre ma virginité avec l'homme de ma vie.
3: Mmh.
16: Donc pour moi faire l'amour par téléphone c'est quelque chose de vachement important parce que ça me permet de m'extérioriser.
3: Manu, tu m'éteins ça s'il
15: juste
3: te plaît.
15: Juste en fond.
3: Tu m'éteins ça, s'il te plaît.
15: Manu, sérieusement c'est chiant de, on peut pas bosser.
3: Manu, tu m'éteins ça.
15: Manu.
12: La petite foufoune dans la prairie.
3: Manu
13: pour ta virginité, si tu veux, je peux te rendre ce service.
12: Ouais, prends pas, prends pas quatre.
13: Moi, je voulais lui dire pour que pour la mort du télé...
3: Non, non, mais pour l'instant, vous allez vous taire quand Manu arrêtera ses conneries avant que je me lève.
15: Hein? Ouais.
3: Oui, tu m'arrêtes ça, s'il te plaît.
15: Ok.
3: D'accord. Alors, Laura.
16: Ouais, donc je te disais, en fait, moi, je suis encore vierge. Et je voudrais perdre ma virginité avec l'homme de ma vie.
12: Ouais,
13: mmh.
12: Je suis là.
13: Je suis plus
3: chaud,
13: ça tombe bien.
3: Fière. Oh, derrière, on se calme, s'il vous plaît, merci.
16: Je suis fière d'être encore vierge à 19 ans.
3: Mmh.
16: Et en fait, j'aime bien faire l'amour par téléphone parce que vu que je l'ai jamais fait.
12: Toi, t'es chum, toi.
16: Ça me permet, en fait, de voir un petit peu ce que ça fait. Puis donc, j'aime bien. Je préfère parce que je t'ai dit, je l'ai encore jamais fait et j'attends vraiment le bon moment. Donc, pour moi, par téléphone, pour l'instant, c'est ce qui me convient le mieux, quoi.
3: Ok. Question, attends, 5 minutes. Oh, s'il te plaît.
8: Il y a Rocco qui te demande est-ce qu'il peut faire l'amour par téléphone même s'il a un téléphone bleu au lieu qu'il soit rose.
3: De toute manière, la couleur a rien à voir. Hein.
8: Alors pourquoi rose?
3: Bah, parce que c'est un truc. Il y a des téléphones roses, c'est des trucs, c'est des magazines qui peuvent trouver un peu partout.
8: Non, un téléphone c'est pas un magazine.
3: Ouais, mais dans les magazines t'as des numéros de téléphone et tu peux faire ça par téléphone. Alors,
15: pourquoi Gérard on appelait ça des téléphones roses?
3: Eh ben, tu demanderas à ceux qui s'amusent à en faire.
15: C'est pas les téléphones rouges ou verts.
3: Non, il y en a pas. Twingo.
15: Ou à touche.
14: Oui.
3: Laura, tu voulais peut-être ajouter quelque chose avant?
16: Non, c'est pas grave. Non,
3: ok. Manu, c'est la dernière fois que tu me mets ça. Tu mets ça, s'il te plaît, tout de suite.
12: Oh là là.
3: Twingo.
14: Oui. Moi, ça m'est arrivé de me prendre des téléphones dans des délires sadomaso.
3: Mmh.
14: Mais c'est pas ce qu'il y a de plus agréable, en fait.
3: Mmh.
14: C'est vrai que la chaleur moite, c'est mieux que la froideur du plastique.
3: D'accord. Giclette.
17: Ouais ben, même par téléphone, là je suis en plein dedans, et je vais t'en mettre plein à la tronche.
3: Bon alors giclette, tu dégages, comme ça t'es tranquille. Terminé pour Manu.
17: Attends, c'est terminé pour toi.
3: Suisson.
12: Ouais, donc moi vu que je suis puceau et que j'ai pas eu le cran d'aller aux putes, je suis assez friand de ça, ouais.
3: D'accord.
12: C'est assez cher. En plus, je me suis fait couper la ligne par ma mère, quoi. 223 francs la minute, ça fait un peu cher.
14: C'est excessif, oui.
12: Voilà, quoi. Voilà.
3: Ok. Bah, je pense que aujourd'hui, vous avez décidé de foutre votre merde. Hein, Manu et Puldar, vous avez l'intention de foutre la merde combien de temps, là, jusqu'à la fin du débat?
15: Bah, je sais pas, ouais, encore une demi-heure.
3: Encore une demi-heure, ça se voit que dimanche, tu as passé au fiançailles, parce que la semaine dernière, t'as fait un boulot correct, cette semaine, tu me fous de la merde, parce que t'as Laura, tu t'amuses à me mettre des jingles pourris, t'as l'autre, qu'on lui demande quelque chose qui veut rien.
15: Moi, je le fais, hein.
3: Ouais, bah, t'as intérêt de te réveiller vite fait, toi, parce que ça va pas aller longtemps, toi. Alors, je peux vous dire que ça, ceux qui s'amusent à faire ça par téléphone, c'est vraiment qu'ils ont du fric à foutre en l'air.
8: À propos de téléphone, Gérard, sur IRC, on me demande si avec un portable, c'est possible.
3: Mais ça coûte aussi cher qu'une communication normale.
15: Ouais, c'est plus cher, en plus.
3: Ça dépend des...
8: Et c'est accessible.
3: Tu peux y avoir accès facilement, oui. Pourquoi pas.
8: Ok.
15: Non, mais ce qui est mieux, c'est d'avoir, quand c'est comme ça, quand tu veux faire du téléphone rose avec ton portable, c'est d'avoir un forfait.
3: Ouais, mais de toute manière, le forfait, tu le vides facilement avec
8: non,
3: ça.
8: Non, mais hein. Le forfait rose.
3: Ouais, le forfait rose. Non, mais ça, je sais pas si ça existe encore. Si, ça existe.
16: Gérard, c'est Lorraine Galf. Je peux juste rajouter quelque chose.
3: Ouais.
16: C'est que moi, en fait, on paye pas 2,23 francs la minute, c'est qu'on m'appelle directement chez moi sur ma ligne privée.
3: Mmh.
16: Donc, si ça intéresse quelqu'un.
3: Ah ben, tu verras ça après hors antenne avec Fildar.
14: Ah bah ça, c'est plus seulement.
3: Non, non, non.
9: Il y a moyen d'un dépucelage 30 minutes?
3: Pour l'instant, on continue le débat et ouais. Vous gérerez ça après hors antenne.
9: Ok.
3: Alors, que pensez-vous des sex-shops dans toute la France? On va demander à Pulsor.
15: C'est quoi cette question sur la, c'est pas sur la prostitution, ça?
3: Non, les sex shops, c'est pas sur la prostitution.
15: Bah non.
3: Non.
15: Les sex shops, non, c'est pas la prostitution.
3: Bah non, parce que
15: non, ça n'a rien à voir.
3: Bah attends,
15: c'est n'importe quoi.
3: Ben, si ça te plaît pas, tu plies bagage, tu vas voir ta copine, ok? On va demander un Pulsor.
9: Ouais, les sex shops, je connais pas trop ce milieu. Mais, bon, enfin, je peux pas, j'ai pas trop d'avis, en fait. Sur les Pulsors, sur les sex shops. Mais j'aime bien le rap.
3: D'accord. Laura?
16: Bah écoute, donc moi comme je disais, je suis vierge, mais enfin ça m'est déjà arrivé d'aller dans ce genre d'endroit, mais enfin je me déguise un petit peu pour pas qu'on me reconnaisse, parce que je suis vraiment très pudique.
9: Tu te rases.
16: Et donc en fait je prends certains objets, c'est vrai, et je les donne à ma mère et je regarde un peu ce que mes parents font.
3: Ok, Tungo?
14: Oui, bah moi j'ai l'occasion, oui, souvent d'y aller, soit pour m'alimenter en film ou en gadget divers, quoi. Parce que mes clients sont demandeurs, j'enfonce souvent des godes aux clients, enfin tu vois, des choses comme ça, des menottes, des choses en cuir, des casquettes porno.
3: D'accord. Ok, Susson. Susson.
9: Oui.
3: Tu te réveilles s'il te plaît, parce que là vous commencez à dormir, ça m'énerve.
9: Ok, donc moi j'étais routier avant, donc j'allais dans les sex shops pour m'acheter des posters pour mettre dans mon camion. Mais sinon, j'y allais très rarement, quoi.
15: C'est non, mais c'est routier.
3: Hey, je vais te dire une chose, que pour l'instant, t'es en train de dire...
15: N'importe quoi.
3: De dire des conneries, donc je pense que pour toi, ça va être terminé.
15: Non, mais ce qu'il dit, c'est vrai.
9: Non, c'est des pervers. Hein.
3: Donc, je peux te dire une chose, que c'est faux. Là, t'es en train de massacrer le boulot routier.
9: Ouais, c'est vrai.
3: Donc, t'as intérêt de te calmer avant que je te vire.
9: C'est
3: des routiers. Ok. Alors, ceux qui sont pas contents, vous allez dégager, parce que je vais pas chercher midi à 14h maintenant. Ok?
15: Ok.
3: Alors, tout le monde a répondu. Donc, des sex shops, si ça existe, et il y en a un peu partout en France, et c'est dommage que ça existe, t'en as plein sur Paris.
14: Pourquoi c'est dommage?
3: Non, parce que je trouve que c'est dégueulasse, parce que les gens... ouais, mais attends. T'as les mecs qui sont là et que dès qu'ils te voient passer, ben ils insistent pour que tu rentres.
14: Si
3: t'as
14: pas envie,
15: ça c'est pas de la prostitution, ça, Gérard.
3: Non, mais ils insistent pour aller voir ce que la nana est en train de faire et les trois quarts du temps.
15: Non, c'est pas une prostituée, elle bosse.
18: Mais la nana, tu l'es ta mère.
3: Elle va te faire sauter, toi, espèce de connard.
9: Ta mère, c'est des ours.
3: Putain. Eh, tu vas fermer ta gueule, toi, quand je parle, ou sinon tu gerbes. Ok.
18: Debout, Sandy, debout, espèce de feignasse, là. Bon, viens avec loup.
3: Allez, hop, dégage-moi celui-là. Allez.
19: Toi, t'es tout mousse, toi.
9: Ça va être temps, en fait.
3: C'est que... Donc, alors, on va...
15: Allez, paumé, Gérard, c'est pas mal.
3: Non, parce qu'il y en a qui s'amusent à dire des conneries, sans que le débat, il va être terminé vite fait. Oh
8: Gérard, on est...
19: Toi, t'es tout mou depuis tout à l'heure.
8: Ouais, on est...
19: Depuis minuit, il se passe rien.
8: On est...
15: C'est malo.
8: On est presque 1000 sur l'IRC, on en a perdu énormément, quoi.
15: Ouais. La catastrophe.
3: Bah ouais, mais tant pis.
19: Bon, hein. Je veux dire, je suis désolé, on peut plus faire de débat, ça sert à rien, c'est tout.
3: Eh bah, dans ce cas-là, on arrête, je pose même pas la dixième question, et puis c'est tout.
15: Et si, regarde, j'ai un petit sondage, peut-être, ça va t'aider.
19: Bah oui.
15: Donc, à la question, qu'aimez-vous chez une prostituée? 58% des gens aiment bien, 25% des gens aiment beaucoup, et 100% aiment le balcon avec les drapeaux Fun Radio, je comprends pas. Non.
3: Toi, c'est la dernière fois que tu t'amuses à balancer des conneries comme ça, parce que sinon je vais t'éclater ta gueule avant.
15: Mais c'est pas moi.
3: C'est toi qui balances des saloperies.
15: Mais non.
3: Alors, je te préviens, c'est la dernière fois. La semaine prochaine, tu vas dégager. Et je te le dis tout de suite. La semaine prochaine, je veux pas de toi.
9: Maître Olivier.
3: Alors, y a-t-il autant de prostituées et d'homo dans les autres pays que la France? On va demander à plus de sort pour terminer le débat.
9: Oui, bah la France n'a pas le, comment dirais-je, le truc, comment, je trouve pas le mot.
15: Technopole.
3: Voilà, je crois qu'il y en avait une en Allemagne avec Titi récemment.
9: Technopole, la France n'a pas la technopole.
2: et les autres pays, pourquoi pas.
3: Manu, c'est la dernière fois que tu dis des conneries aussi pour moi.
2: Je sais pas. Quand même. C'est le pote à Gégé. Et il va en camion, il l'amène en Allemagne, alors un peu de respect quand même.
3: Alors, Laura.
16: Ouais, bah, tu sais, moi au départ, je suis originaire des Philippines. Et en fait, on m'a demandé, enfin, je me suis fait rapatrier en France parce qu'au début, on voulait me mettre sur le trottoir. Donc j'ai réussi à m'en sortir malgré tout.
3: De la même manière, la question c'est, y a-t-il autant de prostituées et d'homo dans les autres pays que la France?
16: Je pense pas. Justement, je te parle des Philippines.
4: Mmh, je pense pas.
16: Aux Philippines.
3: Pildar, tu fermes ta gueule et c'est tout.
16: Ouais
3: je t'écoute, Laura.
16: Faudrait que Pildar, il la ferme un peu, ça m'énerve.
3: Mmh. Non, mais on t'écoute, vas-y.
16: Ouais, donc je te dis, aux Philippines, alors là, ça cartonne, mais quelque chose de grave.
3: Mmh. Parce
16: que t'as tout, t'as même des gosses. Donc t'as des gosses, t'as des homos, t'as des... T'as des vieilles, t'as des gros, t'as des chiens, t'as tout, quoi.
3: Mais ça, de toute manière, faut dire que dans ces pays-là, c'est, en fin de compte, c'est des personnes qui viennent les chercher, qui les pensent à se prostituer.
16: C'est des pays sous-développés là-bas, donc en fait, pour eux, il y a que le cul.
4: Ouais, c'est parce que c'est des pays pauvres, en fait.
16: Voilà, c'est ça.
3: Une question IRC, rigolo, non?
8: Non, il y a juste Arnett qui demande à Fildar de le rappeler.
3: Non, c'est plus la peine. Le débat, il va être terminé. Alors, c'est pas la peine.
2: Hein. Ah, t'es mou. Hein.
3: Alors, Twingo.
14: Oui.
2: Tout mou.
14: Déjà, je vois pas le rapport avec les homos, excuse-moi. Mais il y a aucun rapport avec les homos et les prostituées. Donc, tu pourrais reformuler ta question.
2: Ouais.
3: Alors, y a-t-il autant de prostituées et d'homos dans les autres pays que la France?
14: Oui, non, je te dis qu'il y a aucun rapport avec les homos, quoi.
4: Ouais, on parle pas des homos, on parle de la prostitution, là.
14: Voilà.
4: Tu peux être homo sans être prostitué. Hein.
14: Voilà.
3: Et donc, c'est ta réponse?
14: Non, moi je te dis que c'est pareil, quoi. Il y en a partout. Hein.
4: Et à ton avis, Gérard, dans quel pays il y a le plus de prostituées?
3: C'est dans les pays étrangers, comme... on en a parlé avec Laura tout à l'heure. On l'a dit, c'est les adultes qui vont chercher les mômes pour les mettre à la prostitution. C'est
20: connard,
3: pas eux.
20: Connard, va te faire péter l'anus, du con.
2: Ouais, ça c'est vrai aussi. Ouais, dans la place.
3: Fildar, tu vas essayer de me choper tout de suite celui-là.
4: Ouais, voilà. Le problème, c'est que c'est une voix bizarre que j'ai jamais entendue dans les auditeurs que j'ai, là.
2: Il y en a beaucoup en Thaïlande, hein. C'est vrai.
4: Ouais, ça, c'est un petit pays où il y a plein de putes.
2: Ouais, moi, je sais pas, Gérard, parce que moi, j'ai jamais été voir les putes, donc, je sais pas, mais je pense qu'il y a des pays où c'est interdit, et même des villes, quoi. Il y a des villes où la prostitution est interdite, quoi.
4: C'est pas Gérard, l'auditeur, il te parle.
3: Ouais, je t'écoute, Susson.
2: Ouais, je disais qu'il y a des villes où la prostitution est interdite, même dans les pays, quoi. T'as qu'à voir au Groenland, il fait trois fois pour se trimballer le cul à l'air.
3: Non, mais attends, c'est là, je comprends, je vois pas. Oh, ceux qui parlent derrière, ça vous gêne pas si je parle?
14: Non.
3: Non. Celui qui s'amuse avec son téléphone, il arrête. Qui s'amuse avec son téléphone, arrête tout de suite.
2: Il y en a au Groenland, il y en a en Thaïlande, mais d'ici maintenant, tu verras jamais Blanche-Neige te tailler une pipe.
3: Bon, Pulsar, ça suffit tes conneries maintenant? Non, Pulsar.
4: Non, mais il est là, c'est bon. Donc la prochaine question, c'est quoi? C'est la dernière?
3: Ouais, il y en a plus.
4: Ah, il y en a plus?
3: Non.
4: Ah ça a été vite alors. Bon, conclusion alors.
3: Alors, conclusion du débat, donc on va demander à Pulsar pour conclusion.
2: Franchement, j'ai trouvé ça vulgaire.
3: Là, de quoi?
2: Moi, je croyais que tu allais parler de la prostitution, mais d'une façon imagée, tout en métaphore.
3: Non, mais attends, mais moi, je m'amuse pas à la prostitution. Hein.
2: Vas-y, Bépine par là, des autres par là, des chats en papier de verre, des trucs comme ça. Moi, ça, franchement, ça me dégoûte. Moi, ça me donne même pas envie de faire l'amour.
3: Ouais, ça tombe mieux pour toi, hein, si t'as pas envie.
2: J'ai envie d'avoir une descendance, si tu veux.
3: Okay.
2: Donc, la prochaine fois que tu fais un débat comme ça, t'essayes d'exhorter tes troupes, déjà, d'une. T'essayes d'avoir de la pêche, parce que t'es quand même à la radio. Hein. Et voilà, c'est tout ce que j'avais à te dire. Et puis, je te souhaite une bonne soirée, Pécor.
3: Ok, toi-même, Pécor. Laura?
16: Ouais, en fait, moi, je suis hyper choquée de la façon dont t'as amené ce débat. Je suis franchement très, très déçue. Et honnêtement, arrête la radio, quoi.
3: Manu,
16: remets-toi à l'alcool.
3: Oui. Laura, moi je t'emmerde.
4: Je les virais.
3: Alors Twingo.
14: Oui.
3: Donc pour toi?
14: Ça s'est mieux passé que le premier. C'était plus agréable à le faire qu'à d'écouter le premier. Néanmoins, on n'a pas traité vraiment le sujet comme d'habitude de toute façon. Et merci Manu d'avoir un peu animé parce que franchement c'était chier.
3: De rien. Non mais de toute manière c'est pas que les questions c'est moi qui les ai préparées.
4: Justement.
3: Ce qu'il y a c'est que comme quand on demande à quelqu'un de virer des gens et que monsieur en a rien à foutre aussi, donc c'est pour ça que...
14: Ne t'en prends pas toujours aux autres, je veux dire, le fond c'est quand même toi, quoi, eux c'est la forme.
3: Ouais, non mais attends, c'est comme Fildar qui fout sa merde quand on lui demande quelque chose.
14: Oui, non mais ça c'est parce que t'es pas capable d'assumer, donc c'est Fildar qui prend, quoi, faut bien qu'il y ait quelqu'un qui traîne.
3: Ouais, mais alors quand tu demandes à Fildar de virer une personne et qu'il la reprend sous un autre nom, enfin, c'est pas mal.
4: Enfin bref, la suite des conclusions, Gérard.
3: Suçon pour finir.
5: Ouais, bah le débat c'était à chier comme d'habitude. Hein. La prostitution dans l'armée, on en a rien à foutre. Et puis c'est quand tu veux pour te mettre un coup de tube.
3: Eh ben moi je t'emmerde. Voilà.
4: Non mais c'est trop vulgaire en plus.
21: Ouais, grave.
4: Là, il a fait sa conclusion. Tu dis bon d'accord, j'accepte ta conclusion.
3: Non mais il a pas besoin d'aller plus loin, de dire des conneries.
4: Il donne son avis.
3: C'est tout.
4: Il donne son avis.
3: C'est tout. Voilà. Donc
4: ta conclusion.
3: Sur l'IRC, il y avait...
21: Bah, les seules conclusions, c'est que c'était pourri, que ça avait ni queue ni tête comme toi, quoi.
3: Eh ben, c'est pas mal. Moi, conclusion, c'est comme la semaine dernière. À chaque fois que vous me pourrez aller débattre, il y en a qu'un qui bosse super bien aujourd'hui, qui a bien fait son boulot aujourd'hui. Les deux autres, je peux dire que c'était de la merde.
4: Et lequel? C'est moi,
21: quoi. Non,
4: c'est moi, t'es fou.
21: Moi, c'est rigolo. Même toi, t'as pas fait ton boulot comme il faut.
3: Ouais, mais toi, t'as quand même,
4: Non, mais Gérard, t'as écouté ce qu'il vient de te dire, Rigo? Non, mais c'est pas les débats de Rigo.
3: Non mais même il y a Crigo qui a mené à peu près à bien les questions sur internet, on a pu y répondre. C'est sûr que ce soir ça a été un peu la merde. Ça ben tant pis, hein, c'est vous qui avez voulu qu'on fasse des débats comme ça. Ben moi si vous voulez plus de débats, ben vous le dites, hein. C'est tout, on va les arrêter puis on prend vous près de la libre antenne le jeudi, c'est tout.
4: Non, mais il faudrait que tu, que tu réfléchisses ou que tu travailles un peu mieux tes débats, quoi.
3: Non, mais attends, les questions que je vous ai posées, vous m'avez dit que c'était bon, donc maintenant.
4: Non, moi j'ai pas dit que
3: c'était
4: bon.
3: Les gens, quand je t'ai demandé quelque chose, tu les as repris sous d'autres noms.
4: Non, je les ai virés.
3: Ouais, tu as mon cul, oui.
4: Non.
3: Ouais, tiens, attends, les trois quarts, c'était les mêmes.
4: Non. Hein?
3: Non, à peine.
4: Ah non?
3: Non, tiens, je vais réécouter les cassettes, tu verras que c'était les mêmes. Hein? Enfin, bref. Bah voilà, donc vous allez retrouver Rousseau pour la nuit sans pub. Et on s'écoute.
4: J'ai les jambes écartées et j'attends ton tube.
3: Voilà.

0: de nuit, donc les agents de sécurité, donc c'est un débat sur les agents de sécurité, les routiers, les chauffeurs de taxi, les infirmières, j'en passais des meilleurs, et puis bonjour à la poulette, et voilà, donc c'est parti pour le débat. Alors pour ça, on va accueillir Laurent Garnier, bonsoir, 118.6. Laurent Garnier, bonsoir. Allez. Allô. Babouche. Bonsoir.
1: Bonsoir.
0: Vigie Corsair, bonsoir, 101.9.
1: Vigie Corsair, bonsoir Gérard.
0: Tortue Générale, 104.8.
1: Tortue Géniale, s'il vous plaît, bonsoir Gérard.
0: Ouais, ben, je parle comme je peux, d'accord. Vous avez pas commencé à me chauffer le bourdon. On est déjà là. Il y a déjà 4 malades, alors 3 malades, alors je vous préviens, calmez-vous un peu derrière. Hein. Oh là, Gérard. Okay. Et même... oh là, là, là. Et monsieur Mazur. Et monsieur Mazur pour finir.
2: Oui, bonsoir monsieur Gérard.
0: Alors monsieur Mazur, je vous préviens. Je préviens vous prévenir tout de suite d'entrée.
2: Oui.
0: Que vous n'allez pas me gonfler avec des questions qui n'ont ni queue ni tête. D'accord?
2: Monsieur Gérard, les questions, c'est vous qui les posez.
0: Non, mais les réponses, je veux dire.
2: Les réponses, bien sûr.
1: Cette fois-ci, elles auront toute une tête.
0: Vous n'avez pas commencé comme ça, d'accord?
2: Alors. Oui, tout à fait.
0: On commence. Première question.
2: Pam, pam, pam, pam.
0: Et toi, tu vas commencer à te calmer, sinon tu vas dégager tout de suite. Et on a le fameux boum boum.
3: Oui, on a le boum boum, ouais.
0: Parce que on risque de s'en servir souvent ce soir.
1: Question de monsieur Cousin.
0: Comment? Comment?
3: Bon allez Gérard, on y va. Comment c'est la première question?
0: Non, mais je préviens tout de suite celui qui s'amuse à dire ça sur les trois là, sur les quatre, je vais pas chercher, je vais en choper un au hasard, hein. Alors, au standard, préparez-vous à avoir du répondant pour les auditeurs. Hein. Parce que ce soir, ça va gerber sec. Hein.
3: Il remonte Gérard ce soir.
0: Alors, que doit posséder un agent de sécurité et un maître chien pour exercer son métier?
1: Un chien.
0: Eh, tu peux fermer ta gueule, toi?
4: Juste un petit truc pour commencer.
0: Voilà.
4: Je te donnerai quand même un petit chiffre. On va commencer donc... Pardon, excusez-moi. On va commencer donc avec à peu près 3533 personnes.
0: De collectif.
4: Oui, de collectif, voilà. Et puis on attend... Pardon. Et donc on attend d'autres personnes.
0: Hein. D'accord.
4: Donc, moi, je suis malade, j'ai une crève.
0: Mais non, mais de toute manière, il y a au standard aussi, donc c'est la journée. Alors, monsieur Mazur.
2: Oui, alors monsieur Gérard, pourriez-vous répéter la question? Car il y a eu beaucoup de bruit, je n'ai pas pu entendre...
0: Alors je préviens que je répéterai pas les questions 50 fois.
2: Absolument.
0: Que doit posséder un agent de sécurité et un maître chien pour exercer son métier?
2: Alors, est-ce que nous considérons, monsieur Gérard, parce que je ne m'y connais pas bien, est-ce que nous considérons que l'agent de sécurité et le maître chien sont la même personne? Est-ce le même métier?
0: C'est deux travails différents. Faut pas confondre tentacule et encule ta sœur.
2: Oui, à vos souhaits.
0: Voilà.
2: Alors, je dirais, monsieur Gérard, qu'il faut, bien entendu, posséder un diplôme. J'imagine qu'un bac plus 6, c'est le minimum.
1: Ah oh, oui.
0: On verra. Tortue de mes genoux, là.
1: Alors, moi, je pense que il est nécessaire au maître chien d'avoir une laisse, une muselière, une bombe lacrymo.
0: Voilà. Non, mais attends, que doit posséder un agent de sécurité et de maître chien pour exercer son métier? Confonds pas, parce que tout à l'heure, tu m'as dégagé, vite fait, bien fait, toi.
3: Gérard, il a répondu à la question.
0: Non.
3: Bah, si, écoute.
1: Bah, tu me demandes
0: qu'est-ce qu'il doit avoir pour exercer son métier?
4: Un chien.
1: Bah, je pense qu'il doit avoir...
0: Bon, toi, avec les chiens, tu m'énerves. Bon, mais ça y est, là, toutes les deux, là, vous allez vous calmer ou quoi?
4: Bah quoi, attends, le maître chien, c'est un chien?
0: Qui c'est qui commande ici?
4: Bah, c'est toi.
0: Bon, bah alors, on la ferme. Sinon, on va vous amener des os à bouffer, hein.
1: Je pense que le BEPC, ça suffira largement, Gérard.
0: Hein?
1: Le BEPC suffira largement.
0: Bon, tiens, bah toi, je crois que... Tu fais quoi sans indiscrétion comme boulot?
1: Moi?
0: Ouais.
1: Je suis au chômage pour l'instant.
0: Ah ouais, t'es au chômage?
1: Oui.
0: Merci pour le micro qui doit être éteint.
4: Ah oui,
1: et je cherche une place justement de vigile, mais j'ai du mal.
0: Ouais,
1: mon BEPC.
0: Ouais, bah surtout avec les conneries que t'es en train de nous dire, je vais te dire une chose, je crois que tu peux toujours te mettre le doigt où que je pense.
3: Le débat, Gérard, on y va.
0: Vigile Corsair.
5: Oui, alors ça tombe bien parce que là, en ce moment, je suis au travail, je suis dans mon KGB de sécurité. Et moi, j'ai comme ustensile une lampe torche. J'ai aussi des écrans de télévision pour justement voir si parce que j'ai des fois j'ai des petits soucis, il y a des petits je travaille dans une entreprise assez réputée dans la téléphonie et des fois il y a des petits sauvageons qui escaladent la barrière et qui viennent piquer des portables. Donc, non, mais, j'ai tout un attirail de caméras.
0: Non, mais est-ce que je me suis bien fait comprendre?
5: Oui, moi j'ai tout à fait compris. Hein. J'essaie de répondre.
0: Je crois pas que je me suis bien fait comprendre lors de la question.
5: Ah, d'accord.
0: Parce que là, pour l'instant, vous essayez de me faire chier.
1: Non.
0: Essayez de casser le débat, mais vous allez pas le casser parce que c'est moi qui va vous casser la gueule. Ça va pas être pareil ce soir.
6: Ouais.
0: Je vous préviens. Déjà, Luigi Cancer et Tortue Génial. Pour l'instant, vous êtes deux cons. Alors, je pense que je vais vous dire au revoir tout de suite.
3: Alors, attends, Gérard, tu vas pas.
1: On n'est pas des cons.
3: Mais attends, mais pas tout de suite, écoute.
0: Allez, hop là. Hop, premier.
4: Et pour replacer le débat un petit peu, il y a des gens sur le net qui se demandent ce que c'est finalement un maître chien. Il y en a un qui me demande un maître chien, finalement, est-ce que c'est un maître Jedi avec un chien laser?
0: Non. C'est pas du tout pareil, les maîtres chiens. Et puis, qui c'est qui pose cette question?
4: Rodolphe Vagina. Bah, à mon avis, il a rien compris.
0: Non, il comprend, il doit pas comprendre, il doit pas savoir. Laurent Garnier, pour terminer.
1: Oui, ben moi je pense que ce soit un maître chien ou un vigile, je pense qu'il devrait posséder avant tout une maîtrise de d'arts martiaux comme le Wu-Tang Clan ou le Wu-Tang Clan. C'est important.
0: Non, mais attends, mais.
1: Mais ce soir,
0: qui c'est qui m'a choisi ça là?
1: Mais j'ai un ami qui est fan de Wu-Tang.
0: Non, mais ça va là, mais. Eh, c'est quoi là, ces trois gugus que vous m'avez trouvé là?
3: Bah quoi?
0: C'est quoi ce bordel? Non mais attends, sur les trois, il y en a aucun qui répond.
3: Mais s'ils répondent.
0: Bon, attends, ils répondent à moitié. Alors ça va comme ça, hein. Ouais, il est à peine minuit moins 20, 1h moins 20, on commence déjà avec
3: un... Gérard, tu vas pas commencer à gueuler, vas-y.
0: Eh oh, c'est bon, toi, tu vas la fermer, toi, espèce de babouche.
6: Non mais rigole pas, non.
0: Eh, ça commence à bien faire, là, hein.
3: Bon allez, on y va.
0: Bon alors, Laurent Garnier, toi. Allô?
1: Oui, je disais qu'il faut maîtriser les arts martiaux.
0: Ouais, bah, à mon avis, vous... Eh, mais putain.
1: Que doit posséder
0: un agent de sécurité et maître chien pour exercer son boulot? Je vous demande pas s'il doit faire du sport.
1: Eh ben,
0: il doit disposer un... Il doit... Oh putain, mais tu vas me laisser parler maintenant que je réponde. Vous avez pas été capable de répondre.
6: Calme-toi.
0: Putain, mais vous commencez à me brouter là. Hein. Dès les premières questions, ça y est. Alors un agent de sécurité, pour toi Laurent Garnier et Monsieur Mazur, parce que Monsieur Mazur il a dit à peu près la réponse, il est toujours là Monsieur Mazur?
2: Oui, tout à fait Monsieur Gérard.
0: Alors si Laurent Garnier t'avais bien écouté ce que Monsieur Mazur a dit, eh ben je pense que t'aurais pu continuer, t'es quand même pas con. Alors maintenant je vais terminer, je vais finir pour Monsieur Mazur qui était bien parti. Donc pour la question... Donc, il doit avoir un diplôme agréé par la préfecture de police, ainsi qu'une formation pratique. Donc, tu vois que c'est pas du tout avec ton truc d'arts martiaux. Donc, tu vois que t'es vachement loin, hein.
1: Je sais pas, je trouvais que c'était mieux si maîtrisait le Wu-Tang Clan comme sport de combat.
0: Non, mais faut déjà avoir une formation, et faut posséder un diplôme, parce que tu peux pas être maître chien et agent de sécurité si t'as pas de diplôme et si tu fais pas une formation pratique.
1: Allô, bonsoir. Eh ben, j'ai appris quelque chose grâce à toi ce soir, Gérard, je dormirai un peu moins bête, merci.
0: Ah, bah, de toute manière, tu finiras moins con dans la vie, c'est peut-être ça aussi.
5: Allô, bonsoir.
0: C'est qui?
5: On accueille Didier aux aguets. J'appelle de Crevard sur Brancard, 101.9. Bonsoir.
0: Il sort d'où celui-là, Karine?
1: Oh, oui, allô, oh, bonsoir, oui, bonsoir.
0: Il sort d'où là?
1: Oui, hey, bonsoir, monsieur Ozaki.
0: Au lieu de t'amuser avec mais tu prends des gens standards, t'es à ton micro, il sort d'où lui? Il sort d'où là, Crevard?
3: Elle va avec elle.
0: Mais attends, toi, t'es là pour quoi faire, toi?
3: Pour te regarder.
0: Non, bah alors tu dégages. Allez hop, hop dehors. C'est pas la peine de venir travailler ici, c'est de venir dans mon équipe si c'est pour te branler les couilles, hein. Allez hop, terminé.
3: Écoute, je crois que.
0: Allez hop. Tiens, là, Simon, c'est bon.
4: Ah, c'est
0: allez,
4: bon, hop. Je peux me casser, cool.
0: Voilà, comme ça, ça va aller plus vite, hein.
3: Bon, Gérard, la suite du débat. Alors, on y va.
0: Qui c'est qu'on a d'autre à la place de Vigi Corsair et Tortue Génial, là? Karine, c'est à toi quand je m'appelle.
3: C'est le bordel, là.
4: Ils sont toujours là, hein.
0: Oh là là. Non, on les a virés.
4: Attends, Gérard, on va pas commencer à virer les gens.
0: C'est moi qui commande, je dis qu'ils étaient virés.
4: Ça fait 10 minutes que le débat a commencé. On va pas commencer à virer les gens.
0: C'est moi qui décide.
4: Non, mais d'accord. Des fois, il faut que tu te raisonnes.
0: Déjà, c'est moi qui commande, donc je les ai virés, c'est tout.
6: Voilà.
0: C'est tout, c'est moi qui commande. On leur a dit au revoir, terminé. Allez, hop. Maintenant, tu me trouves d'autres personnes, et vite fait, bien fait.
4: On a la mère Michel.
0: Qui a perdu son chat, c'est ça?
4: Bah, en tout cas, elle est là.
7: Salut, c'est la mère Michel.
0: Eh, mais encore plus de musique.
7: Y a pas de musique chez moi.
0: Elle l'arsène.
7: Y a pas de l'arsène non plus.
0: Ah bon? Ouais. Bon, alors, mais t'appelles d'où, toi, la mère Michel?
7: Paris,
0: 101.9, merci. Alors, donc, mère Michel, on a Laurent Garnier.
1: C'est pas bon? Oui, c'est moi.
0: Donc, monsieur Mazur.
1: Oui, monsieur Gérard.
2: grave, toujours là.
0: Et donc, Mère Michel.
8: Et toi, l'argole.
0: Bon, allô, c'est bon là, hein.
3: Attends. Bon, allez, Gérard. Ouais.
0: Alors, c'est deuxième vrai. Question. Un agent de sécurité doit-il.
2: Je passe pas.
3: Vas-y Gérard, vas-y, vas-y.
0: Eh
3: vas-y.
0: Oh, tu passes. Eh hey, toi, si tu passes pas, tu restes où que t'es, d'accord?
8: Mais si tu passes.
0: Non mais attends, hé, hey, hey, la mère Michel là.
8: Oui.
0: T'es avec qui chez toi?
8: J'étais avec personne.
9: Avec son chat.
0: Ben, ça c'est bizarre, y en a un derrière qui dit je passe pas moi.
8: Bah moi j'ai
9: pas avec le perlus sucré, mère Michel par hasard.
0: Laurent Garnier, ça suffit.
9: Pardon.
0: D'accord.
8: Allô.
2: Bon. Allô, allô, ouais.
0: T'es là. Oh
8: le bordel.
2: Tu vas bien, Karine?
8: Attends, attends,
2: qu'est-ce que...
4: Il y a un problème.
2: Je te conseille.
4: Il n'est pas à l'antenne et vous l'entendez.
0: Ouais, alors donc.
2: Le locabiotal. C'est bon ça pour la muscoviscidose.
0: Eh, tu fermes.
4: Il y a un problème.
0: Eh, non, mais tu fermes ta gueule, toi, l'auditeur, là, ou quoi?
2: Je suis hors antenne.
4: Je te rappelle.
8: Il est hors antenne, on l'entend pas, hein.
0: Non, non, mais si, on l'entend parce qu'il est sur la ligne.
8: Moi, je l'entends pas, il est hors antenne.
0: Non, mais maintenant, ça y est, il y a raccroché au nez.
3: Gérard, on y va?
0: Alors, un agent de sécurité doit-il posséder un uniforme ainsi que le maître. Que le maître chien. On va demander à la mère Michel.
3: Karine, bah alors, qu'est-ce que tu fous?
0: Mère Michel.
8: Alors, les maîtres chiens, ils ont un costume.
0: Ouais.
8: Un peu militaire, facho. Les agents de sécu, ils ont un costume ou pas?
0: Bah en principe, pas... oui. Hein.
8: Bah non, mais des fois, faut pas qu'on les voit. Par exemple, les agents de sécu dans les supermarchés. Mais bah, tu les vois.
0: Bah non, ouais, non, non, mais je comprends. Ouais, d'accord. Ouais, je vois ce que tu veux dire. Ouais, mais de toute manière, pour ça, pour ceux dans les supermarchés, c'est. Attends, là, faut. Attends, on va revenir après sur
8: bah
0: ta question.
8: Oui,
0: non, non, oui, mais. Oui, non, mais on va revenir après sur ta question. Monsieur Mazur.
2: Oui, eh bien, écoutez, je dirais qu'effectivement, afin que l'on puisse reconnaître facilement ces personnes et chercher leur aide au cas échéant, je dirais qu'il est bon effectivement qu'ils se vêtissent d'une certaine panoplie, n'est-ce pas?
0: D'accord. Laurent Garnier.
9: Oui. Ah oui, comment? Bah, moi, je pense qu'un vigile pourrait avoir quelque chose comme un gilet pare-balles, ça pourrait être utile. Et puis pour le maître chien, bah oui, un uniforme normal. Parce qu'il en a pas besoin, si jamais il y a une balle qui arrive, hop, il met le chien devant, hop, il craint rien.
0: Ah ouais, d'accord. Non mais, t'es vraiment con, toi.
8: Hein. Il a jamais vu.
9: Bah non, je sais pas.
0: Avec je crois que tu dois trop regarder de films à la télé ou que y a des maîtres chiens qui mettent leur chien devant pour éviter de se faire tuer.
2: Alors,
0: je crois que t'as vu ça. Alors, bah, Laurent Garnier. Tu sais, comme t'es bien gentil puis que t'es un peu con, eh ben, je te dis au revoir.
2: Monsieur Gérard.
3: Gérard, on peut le laisser.
0: Oui. Non.
3: C'est la première fois qu'il passe à l'antenne.
0: Je veux pas le savoir.
3: On peut le laisser.
0: Gérard, non.
3: Bon, d'accord.
4: C'est trop Gérard.
0: Je veux pas le savoir.
4: Mais non, mais là, tu fais trop ton caprice.
0: Non, tu travailles, c'est tout.
4: Mais non, mais tu fais
0: c'est
4: trop
0: tout.
4: Le mec, attention, je
0: tu
4: dis. Paye, moi,
0: tu travailles.
4: Commun,
0: tu travailles et tu te tais.
3: Bon, Gérard, allez, s'il te plaît, la suite du débat.
0: Bon.
3: Attends, on a Simon.
10: Ça va, Gérard?
0: Ça va, Simon?
10: J'ai pas eu le temps de vous dire bonsoir. Une question IRC, tout de suite. C'est une question de seigneur qui demande si on a un problème de feuille de sécu, est-ce qu'il faut s'adresser à un agent de sécu?
0: Putain, mais il est complètement con. Hein, sa question, tu peux lui dire que sa question...
10: Ben, vas-y, dis-lui.
0: Sa question n'a ni queue ni tête, elle est comme lui. Voilà.
3: Bravo!
0: Bravo, Gérard! Voilà. Monsieur Mazur! Tu disais...
2: Une question, je voulais savoir, par rapport au gilet pare-balles,
0: ouais.
2: J'ai entendu dire qu'il en existerait pour les chiens des maîtres chiens. Confirmez-vous?
0: J'en ai pas encore entendu parler. Je sais pas d'où que vous sortez cette info.
2: Ah bah écoutez, c'est quelque chose que j'ai lu dans un magazine.
0: Ah mais moi j'en ai jamais entendu parler.
2: D'accord.
0: Donc pour revenir sur la question à la mère Michel là.
8: Mm-hmm.
0: Donc alors toi tu me parlais des trucs dans les supermarchés, c'est ça? Hein,
8: les vigiles.
0: Donc faut bien dire une chose que là. Dans les supermarchés. Attends, on va accueillir.
8: Oh là là.
0: Non, mais attends, on va accueillir Didier au quoi?
9: Didier aux aguets.
0: Didier aux aguets et Gagu petit oiseau là.
9: petit oiseau de belle gomme.
0: Ouais ben.
9: Et bonsoir, Gérard, c'est Gugu.
0: Ouais, Gugu, bonsoir.
8: Bonsoir, Gugu.
2: Bonsoir. Oui, bonsoir, Monsieur Gugu.
9: Bonsoir, Monsieur Mazur.
0: Et puis il y a Monsieur Mazur. Voilà. Donc le truc est au complet. Donc
8: bonsoir,
0: alors.
8: Bonsoir, Monsieur Mazur.
2: Oui, bonsoir, madame.
0: Donc, ça y est, les bonsoirs. On a compris. Maintenant, on arrête. On écoute tout ce que je dis.
10: Ouais.
0: D'accord? Donc, pour répondre à la mère Michel, donc, pour les histoires d'agents de sécurité que tu me parlais dans les grandes surfaces, c'est ça, hein?
2: Cousin.
8: Mm-hmm.
0: Le cousin, il t'emmerde, d'accord, toi? Parce que tout à l'heure, il va te piquer mon poing dans ta gueule et tu vas voir comment qu'il va te faire.
3: Bravo, Gérard.
0: Celui-là, tu vas le sentir.
2: Cousin.
7: Ça, c'est de la répartie de killer.
0: Celui-là, j'en connais tout à l'heure qui m'ont morflé. Donc, pour répondre à la mère Michel, parce que je vais pas m'interniser là-dessus. Donc, pour l'histoire des agents de sécurité, les vigiles, là, que tu me disais dans les grandes surfaces. Donc, c'est les grandes surfaces qui leur demandent de venir habillés comme ça. Mais c'est vrai que, normalement, ils devraient avoir une tenue, qui est réglementée, donc, par la société de gardiennage avec le badge.
7: N'importe quoi.
0: Si.
1: D'ailleurs, ils ont souvent un imperméable.
0: Mais attends, je vais te dire une chose, que je le sais, parce que j'ai déjà travaillé dans des grandes surfaces et j'étais obligé d'avoir la tenue avec l'uniforme et avec le badge.
1: Monsieur Gérard, une question.
0: Mais alors, t'as qu'à aller. Tu vas au champ, ils ont un badge. Tu vas à Leclerc, ils ont un badge.
7: Est-ce que t'as ton diplôme?
3: Karine.
0: Merci.
2: Monsieur Gérard, une question, s'il vous
0: plaît. Oui, monsieur Mazur.
2: Je voulais savoir, concernant justement l'uniforme des agents de sécurité, y a-t-il des modèles en queue de pie?
0: Non.
7: Une soirée mondaine?
0: Non, mais monsieur Mazur.
2: Oui.
0: Vous arrêtez de me poser des questions qu'on n'y que ni tête.
1: Ah, c'est crade. Hein.
2: Ah non, absolument.
0: D'accord.
2: Pas. D'accord. Je vous assure, dans le cadre de soirées mondaines, tel que cela a été évoqué à l'instant, il est tout à fait possible que ces personnes fissent un effort.
0: Alors donc pour la question donc c'est doit-il posséder un uniforme là ainsi que le maître chien, donc c'est oui c'est tout. Donc pour les grandes surfaces.
7: Pas
0: d'accord. Eh ben si t'es pas d'accord, eh ben tant pis, tu prendras la réponse que je te donne.
1: Et c'est tout. Cousin.
0: Ta gueule.
1: C'est vrai Gérard que dans les supermarchés ils utilisent quand même une tenue camouflage hein, un peu passe-partout.
0: Non mais attends, c'est qui vient de dire ça?
1: C'est Gugu, petit oiseau bubblegum.
0: Ouais ben un bubblegum.
1: Oui.
0: Hein, avant de dire des conneries. Au standard, là, s'il vous plaît, vous, merci.
1: Ah, mais je dis pas de conneries, mon
0: frère
1: est agent de sécurité chez Champion.
0: Ouais, d'accord. Ça y est, là, c'est bon, là. Vous arrêtez de régler vos comptes en direct,
3: vas-y,
0: d'accord.
3: Vas-y, Gérard, vas-y.
0: On continue. Alors, troisième question, et après, on va la poser, puis on va s'écouter un disque, hein, pour remettre un peu les idées en place.
3: Encore, vas-y, jusqu'à moins 5.
0: Ouais, moins 5.
3: En plus, jusqu'à moins 5. Tu fais ta question, réponse, et puis après.
0: Alors, quels sont ces uniformes pour les agents de sécurité, les maîtres chiens? On va demander à Bulgum, là, qui a une grande gueule.
1: Oui, c'est Gugu. Alors, l'uniforme, tout d'abord, il y a le treillis, le fameux treillis.
0: Précise pour qui?
1: Pour le maître chien.
0: Ouais.
1: Avec des poches, donc, sur les côtés. Pouvoir mettre
7: une canette.
1: Voilà.
0: Mère Michel, tu te calmes ou sinon je vais t'envoyer voir au standard si j'y suis.
1: Donc certains ustensiles comme des couteaux, des pistolets à grenaille. Oui.
0: Je te demande. Je te demande pas ce qu'ils mettent dans leur poche.
1: Ils ont même des appos pour chiens parce que des fois ils les perdent.
0: Bon. Alors Didier. Didier, tu vas fermer ta grande gueule ou sinon je vais te dire au revoir. Oh, je te parle, Didier.
1: C'était pas Didier, hein.
0: Alors, je vous préviens, vous allez vous calmer maintenant parce que ça commence à me gonfler sérieusement.
7: Ah non, on est tout à fait calme.
0: Ok.
7: Hein.
1: Non, mais...
0: Alors, Bulgum, tu réponds à la question correctement et vite fait, bien fait.
1: Alors, vite fait, bien fait. Donc, un treillis, des Rangers et un gilet, pas tout à fait comme les tiens, mais un gilet un peu plus sophistiqué avec plus de poches, toujours. Mmh. Et bien sûr, une veste pour le chien.
0: D'accord.
1: Des fois, il y a des cagoules aussi.
0: Oh,
4: pardon. Excuse-moi, j'ai pas vu.
1: Ah, c'est...
0: Et puis, vous prenez des gens standards parce que je vois du monde dans
3: les jardins. Le débat.
0: Dès que je vire. Cela, ça commence à bien faire ce soir, hein. Monsieur Mazur.
2: Eh bien, écoutez, effectivement, c'est un uniforme qui est tout à fait fonctionnel afin que l'on puisse y ranger et avoir à portée de main différents objets inhérents à cette profession, n'est-ce pas?
0: D'accord. Didier Ozaguet.
11: Ouais. Alors, il y a, moi, je vais commencer par le haut. Alors déjà, il y a la casquette police. Ensuite, il y a le Bombers... je peux dire la marque ou pas du Bombers?
0: Non.
11: Ok, le Bombers sans marque. Il y a un treillis, je suis d'accord avec le précédent auditeur. Et puis, il y a les bonnes vieilles Ranjo quand même.
0: Ok, Mère Michel, pour finir.
7: Écoute, je pense que le tour de la question a été fait, donc j'ai rien à rajouter. Effectivement, ils portent des Rangers, un uniforme et une casquette.
1: Faut rajouter la ceinture avec la boucle de...
0: Non mais c'est bien parce que vous me parlez tous du maître chien mais de l'agent de sécurité non justement faut pas confondre les deux, moi il me manque de peau, c'est que là je m'y attendais à la connerie que vous allez me faire.
1: Il est en costume, l'agent de sécurité.
0: L'agent de sécurité, il est avec une chemise blanc ou bleu.
1: Voilà.
0: Ok.
2: Oui, pas de marque.
0: Non, c'est t-shirt noir, d'accord. Un blouson, un pantalon de treillis et une paire de rangers, c'est pour l'agent de l'agent de sécurité, tu fermes ta gueule, la mère Michel, s'il te plaît, merci.
4: Pour l'agent de sécurité, c'est un trois quarts cuir aussi.
0: Et toi, Stéphane, demandé quelle heure il était. Pour l'instant, je t'ai dit de prendre du monde.
4: Quand même.
12: T'as pas dit quelle heure il est, hein.
0: Oh, c'est bon, toi, tu te tais, toi, le chien, là-bas.
3: Allez, Gérard, on y va, là.
0: Et pour l'agent de sécurité, c'est une chemise blanche, bleu ciel, une cravate, un pantalon gris ou noir, des chaussures noires et l'insigne de sécurité. Donc, c'est pour ce que j'avais dit tout à l'heure.
3: Bravo, Gérard. T'as déjà fait l'agent de sécurité?
0: Bah bien sûr, ça, sinon je te dirais pas comment qu'on s'habille.
3: Ah d'accord.
4: T'as fait ça où? T'as fait ça dans un supermarché?
9: Quoi, comme,
4: un
9: comme
0: non,
9: ça.
0: Devant les banques. Banque de peau.
9: Ah bon. J'ai précisé qu'il portait des strings roses et des pantjartelles aussi.
0: Et ta mère, elle porte quoi, elle?
9: Ah des... Oui, monsieur Gérard.
0: Oh, Gérard.
9: Monsieur Gérard.
0: Oui, monsieur Mazur.
9: Oui, c'est-à-dire, j'imagine, à l'entrée de votre radio, il doit bien y avoir des agents de sécurité ou des maîtres chiens.
0: Eh ben, ceux d'RTL, ils sont habillés avec le truc RTL et c'est tout, ils n'ont pas d'insigne.
8: D'accord. Donc ça veut dire qu'il y a un uniforme différent pour chaque établissement.
0: Eh ben voilà, c'est ce que je viens de dire depuis tout à l'heure.
8: Tu nous certifies que l'agent de sécu, il a une chemise blanche ou bleue.
0: Eh non, mais de toute manière, mais tout à l'heure, je t'ai posé... Punaise, mais vous allez vous ouvrir les neurones, là.
8: Les neurones.
0: Putain non,
8: mais, j'ai compris ce que tu dis, mais tout à l'heure, tu disais que c'était pas vrai. Moi, je te disais qu'ils pouvaient être habillés... comme on leur demandait.
0: C'est sur la question, un agent de sécurité doit-il posséder un uniforme ainsi que le maître chien, tu m'as dit non.
9: Monsieur Gérard, est-ce que l'agent de sécurité achète-t-il ses affaires lui-même?
0: Normalement, l'agent de sécurité, normalement, non.
9: D'accord.
0: Mais il se peut que si la société ne peut pas fournir, il se peut qu'il aille ailleurs pour avoir les affaires. C'est rare qu'il les achète. Bon, ça c'est ça. Par contre, pour revenir à la question à Monsieur Mazur, les tenues qu'ils ont, après ça leur est retenu sur la paye aussi. Hein, c'est ça qu'il faut voir. Hein.
9: Oui, et alors justement, les lavent-ils eux-mêmes?
0: Ah oui.
9: D'accord.
0: Oui, c'est eux qui les lavent eux-mêmes les affaires.
3: Bon, Gérard, on fait une pause.
4: Ils les lavent pas eux-mêmes, il y a le pressing aussi. Enfin,
0: mais non, mais d'accord,
4: c'est interdit parce que justement, sinon ils vont les détériorer. Ouais, aussi. C'est une agence spéciale qui les lave.
0: C'est eux-mêmes qui les lavent, c'est moi qui les lavais, les miennes. Alors, je sais ce que je dis.
4: Parce que toi, c'est toi.
0: Ben, toi, tu détruis tout, toi. C'est pour ça qu'on t'appelle la chienne. Voilà.
3: Gérard.
0: Alors, un agent de sécurité ou maître chien doit-il posséder une arme? Et on se retrouve après avec, on s'écoute, Didier de la paix, matraque ton bidon arrière tout de suite au 0825-08-5000.
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0: Vous arrêtez de vous fendre la gueule derrière parce que tout à l'heure ça va. J'en sois pas au hasard.
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0: Et voilà, rebonsoir à tous. Donc, vous pouvez toujours nous appeler au 0825-08-5000 et pour les Belges, 0-33-0800. Karine, le numéro des Belges, parce que je l'ai pas en tête. S'il te plaît, merci.
4: 0-0-33-825-08-5000.
0: Et donc,
4: c'est temps de l'apprendre.
0: Ouais, ben, j'ai pas d'ordre à recevoir de toi, d'accord. Toi, tu fais déjà le boulot que je te demande, après, on verra. Et donc, sur le net, il y a Simon, donc, un petit tour sur le net.
4: Alors, on ne présente pas, alors, hein.
0: Mais c'est bon! Ouais, je fais pas les présentations 50 fois.
4: Ouais, mais quand même.
0: Bon, ben, il y a, vous avez Karine façon, et Aurélie. Ouais.
4: Voilà,
0: les
4: merci.
0: Les deux chiennes. Voilà, comme
4: voilà,
0: ça.
4: Voilà, merci.
0: Voilà, comme ça, ça va plus vite. Donc, un tour, un coup de point
10: sur le net. Gérard, avant le disque, on était à 5612. Après le disque, 4940. Donc, visiblement, ils attendaient que tu reviennes. Donc, il va falloir y aller, là, Gérard. Presque 5000. J'ai deux petites questions. Une question de Pine de Lapin. As-tu de bonnes relations avec les vigiles des parfumeries?
0: Dans les parfumeries, jusqu'à maintenant, j'ai pas vu de vigile.
10: Ah si.
0: De quel côté? Bah dis alors, bah vas-y.
4: Bah juste à côté, il y a une grande parfumerie. Tu vois pas les agents de sécurité?
0: Je vois.
4: Ça commence par C, ça termine par Fora.
0: Ouais, bah je vois ce que c'est à côté là, le truc de machin. Ouais, je connais.
10: Alors, merci. Ça se passe bien avec eux ou pas? Ils te laissent entrer ou?
4: Tu sais que tu peux les essayer.
0: Non mais j'ai pas vu. Non bah c'est
4: si
0: bon.
4: Ce serait bien pour
0: ça y est, c'est bon. Qu'on continue sur le net.
10: Deuxième question, Monsieur Pif Paf demande si en Chine les maîtres chiens mangent leurs chiens quand ils ont faim.
0: Voilà, je vais te dire l'autre. Je sais pas ce qu'il me pose comme question, mais vraiment là je peux pas y répondre. Hein.
10: Ah bah voilà.
0: Donc voilà.
10: Merci Gérard.
0: Y a pas de quoi.
10: Donc, à tout à l'heure.
0: Ouais bah si t'as d'autres informations, t'hésites pas, hein, t'attends pas que je te le demande. Hein,
10: y a pas tout. De problème.
0: Bon par contre je peux pas vous donner les stats parce qu'on les a pas. Hein, donc voilà malheureusement. Donc on devait les avoir, puis apparemment c'est pas bon.
4: Non, mais en fait sur le net il y a rien d'intéressant.
0: Ouais, mais normalement j'aime bien avoir les trucs quand je travaille, parce que je peux pas travailler comme ça. Voilà, c'est tout.
4: Tant pis.
0: Donc pour les prochains débats, ben j'espère que ça sera fait comme je demande, et c'est tout. Et pour ça, on récupère la mère Michel.
14: Oui, bonsoir tout le monde.
0: Didier aux aguets.
15: Bonsoir.

0: tout le monde. Bonsoir, professeur Mazur.
1: Bonsoir, tout le monde.
2: Oui, bonsoir, monsieur Broutignol.
1: Bonsoir.
3: Bon, allez, on continue. Donc, la question, un agent de sécurité ou maître chien a-t-il le droit de posséder une arme? On demande à la mère Michel, qui a perdu son chat.
4: Non.
3: Voilà, bah, c'est bon, bah, bah oui. Bah oui, bah, ok. Bah, voilà. Didier Ozagué.
5: Non plus. Je pense pas qu'ils aient nécessairement besoin d'une arme à feu, étant donné que déjà ils sont équipés avec avec des chiens, quoi.
4: Il y a que les policiers et les gendarmes qui ont le droit d'avoir des flingues.
3: Et pour l'instant, c'est un débat sur les agents de sécurité.
4: Oui, mais je te dis pourquoi. En fait, ils n'ont pas le droit. Il y a que les policiers et les agents qui ont le droit d'avoir des armes.
3: D'accord.
5: Est-ce que tu es d'accord avec la rumeur populaire qui dit, Gérard, que en fait les vigiles et agents de sécurité, ce seraient des gens qui n'auraient pas réussi dans la police?
3: Non, mais attends, déjà, quand on est poli,
5: ouais,
3: on coupe pas, c'est professeur Protignol, là.
0: Non, c'est Didier.
6: Ah non, c'est pas moi. Hein.
5: Didier Ozagué.
3: Ouais, bah Didier Ozagué, quand on est poli.
5: Ouais.
3: Hein. T'attends, je t'ai demandé ta question, donc je t'ai demandé ta réponse, t'as répondu. T'aurais pu attendre que monsieur Mazur et professeur, Isaac, t'aurais pu me dire ce que tu voulais dire.
5: D'accord.
4: Il finissait parce que je l'ai coupé, en fait.
3: Donc tu disais quoi alors, Didier Ozagué, avant que les deux autres y parlent?
5: Je disais qu'il y a une rumeur populaire qui traîne là en ce moment, qui dit qu'en fait les agents de sécurité et les vigiles, ce seraient des gens qui auraient été recalés aux examens de police. Qu'est-ce que t'en penses, Gérard?
3: Et c'est une rumeur que t'as entendue sur d'où ça?
5: C'est une rumeur que j'entends un petit peu partout. Hein.
3: Ah ben c'est faux de toute manière.
2: Sur RTL.
3: Ouais, mais c'est ça, professeur Brotignol. Professeur,
0: mais moi j'ai rien dit.
1: Je ne jouais pas.
3: Ouais, ta gueule toi derrière avec tes jouets. Je ne jouais pas parce que tout à l'heure je vais faire jouir mon pied dans le cul avec une matraque. Monsieur Mazur.
2: Oui, alors justement, ça tombe bien que vous en parliez. Je pense que les agents de sécurité sont habilités à porter une très très grosse matraque pour compenser, bien entendu.
3: Ouais. Et professeur Protignol.
0: Oui, et ben moi j'ai. Oui, c'est clair, je les ai vus avec des matraques.
3: Retire-toi de ton nez parce que moi j'ai le père, d'accord?
0: J'ai pas très gentil, je parle comme ça, c'est pas ma faute. Hein.
3: Ouais, bah tu parles correctement ou tu vires?
0: Mais c'est ma voix, qu'est-ce que je peux y faire, moi?
3: Bah, t'es vraiment un trablon, allez, dégage, au revoir. Allez, dégage,
7: arrête, il a des problèmes.
3: Allez.
4: Mais tout le monde a droit à la différence.
3: Allez, on termine.
2: C'est bon.
3: Question de monsieur Cousin. Ta gueule, toi. Je vous préviens, là-haut. Que si ça continue comme ça, dans moins d'une demi-heure, j'arrête. D'accord? Alors, ça commence à bien faire.
5: C'est très dommage, c'est un débat de fond, là.
3: Ouais, vous allez voir comment que ça va se passer aussi.
2: Poursuivez, monsieur Gérard, c'est un excellent débat, poursuivez.
3: Ça va pas se passer comme ça tout à l'heure, hein.
8: Gérard,
3: je vous préviens.
8: Gérard, sur le net pin de lapin, à nouveau, me demande s'il faudrait pas mettre des vigiles au standard pour filtrer les abrutis.
3: Ouais, je pense que si, parce que mettre des nanas au standard,
8: il va falloir y penser.
3: Ça devient grave, hein.
4: On va en mettre à la porte du studio aussi.
3: Ouais, non, mais il n'y a pas besoin d'en mettre à la porte du studio, il y a besoin d'en mettre pour filtrer les abrutis qui appellent. Parce que là, à mon avis, c'est un jeune branleur que vous m'aviez pris, hein.
1: Ouais, apparemment, on s'est fait un petit peu avoir.
3: Ouais, hein. faut gérer, hein. Parce qu'on va pas continuer comme ça toute la soirée, hein. Je vous le dis, moi. Sinon, moi, à une heure et demie, moi, je plie les bagages, hein.
8: Mais non.
3: Moi, ça va aller vite, hein.
1: Mais non, on les reste quand même.
5: Prochaine question, là.
3: Bah, envoyez, prenez du monde, là. Envoyez-moi d'autres personnes, là.
1: On accueille Dogmaster.
3: Qui?
1: Dogmaster.
9: Bonsoir.
3: Dogmaster, bonsoir.
2: Oui, bonsoir, monsieur Dog.
4: Bonsoir, Dogmaster.
9: Bonsoir.
3: Donc, là, tu veux répondre à la question? De toute manière, tout le monde a dit non, alors donc, c'est plus la peine maintenant.
9: Oui, je vais dire non aussi, parce que j'ai entendu.
10: Non, non. Et puis, déconne pas.
3: celui qui s'amuse à ça et qui est bourré, il va raccrocher, mais à un coup de pompe dans le cul.
8: Bah, c'est pas toi, Gérard, qu'on entend.
10: Non. Et puis, déconne pas.
8: C'est toi, ça, Gérard.
4: Il est complètement bourré, on dirait.
3: Je voudrais bien savoir d'où qui te sort ce qu'on a. pauvre con, va.
9: Oui, Gérard, c'est Dogmaster.
1: Il jouait pas.
3: Bon, alors, Dogmaster, tu voulais dire quoi?
9: Bah non, je voulais dire non, tout simplement.
3: Non, mais attends, tu me demandes de la parole, tu veux dire quoi?
9: Ah non, j'ai pas entendu la question, moi, c'est...
1: Il éjaculait pas.
3: Oh là là là, putain, vous commencez à me casser les couilles sérieusement ce soir.
9: T'as même pas de poids, là, ta teub.
3: Ça commence à bien faire, celui qui s'amuse à faire ça.
10: Question de monsieur Cousin.
3: Alors, je préviens tout de suite.
5: Ah là, il faut prévenir. Attention. Là, apparemment, ça part en...
3: Je préviens que si je rentends un truc comme ça, je vire tout le monde, je mets un disque et je me casse.
5: Oh, c'est pas gentil, ça.
3: Bah,

0: clair.
1: C'est pas la meilleure des solutions.
0: C'est clair, net et précis. Au standard, vous êtes prévenu. Que si je rentre un truc comme ça, je balance un disque et je me casse. Le débat, il sera terminé. Gara,
1: poursuivez votre débat, il est passionnant. Franchement, enchaînez la question.
0: Alors, j'en étais où ? Doivent-ils être assurés ? Et de quelle manière ? Donc, pour les agents de sécurité et maîtres chiens, est-ce qu'ils doivent être assurés ? Et donc, est-ce que les maîtres chiens et les animaux doivent être assurés ? On fait les deux questions en même temps.
1: Eh bien,
0: Alors, monsieur Mazur.
1: Eh bien, je dirais oui, tout à fait. Et j'ajouterais même au tiers plus vol.
0: Au tiers plus vol ?
1: Oui, absolument.
2: Et bris de glace.
0: Ouais, mais ça, ça n'a rien à voir, c'est pour les voitures.
1: Ah non, pas du tout, monsieur Gérard.
0: Non, mais je parle à la mère Michel, parce qu'elle disait au bris de glace aussi.
1: Ah oui, d'accord, bien sûr, oui.
3: Les collisions, c'est le chien est myope.
0: Didier,
3: c'est Didier, je voudrais répondre à la question.
0: Non, mais Didier, tout à l'heure, tu vas être myope d'une drôle de façon que tu vas même pas répondre que je te dis au revoir.
3: Bon, pour répondre à la question...
0: Au revoir.
3: Mais non, mais je veux répondre à la
0: au
3: question.
0: Au revoir.
3: Alors, qu'est-ce que ça veut dire?
0: Au revoir. Voilà.
4: Arrête de jarter tout le monde comme ça.
0: Je m'en fous. Alors, Doc Master.
5: Ah bah écoute, oui.
0: T'appelles d'où ?
5: Oui, j'appelle de Saint-Barthélemy.
0: C'est la fréquence ?
5: 101.1.
0: Ok, donc vas-y.
5: Ouais, bah écoute, moi je pense que oui, il devrait se faire assurer. Une assurance vie, tout d'abord.
6: Pardon ?
5: Et une assurance contre la connerie, parce qu'ils doivent avoir beaucoup de cons défilés dans la journée.
0: Alors, des cons comme, avec un con comme moi, on s'amuse avec un con comme ça, on se chier, et moi je t'encule et tu t'en vas.
4: Ah, calme-toi, Gérard.
0: Au revoir.
4: Gérard, du calme.
5: Vous êtes vulgaire, monsieur Gérard.
0: Voilà, ben, terminé, Dogmaster.
4: Gérard, il y a Karine qui veut parler depuis tout à
0: l'heure. Bah ouais.
6: On accueille Bébert.
0: Bébert.
6: Directement.
5: J'ai le bonjour de Bébert ou pas?
7: Oui, bonsoir.
0: Bébert, bonsoir.
7: Oui, bonsoir, monsieur.
6: Bébert.
0: Bébert, t'appelles de ?
7: J'appelle de Vaulvillain.
0: C'est la fréquence !
7: 101.7.
0: Putain, mais quand je vous demande les fréquences, vous vous dépêchez.
7: Puis-je répondre à la question sur les assurances ?
0: Tu laisses la mère Michel répondre avant toi, puis tu parleras.
7: Ok.
2: Eh bien, concernant les assurances, je pense qu'il est, comme dans tout métier, il faut être assuré. Donc voilà, quoi, il faut qu'il soit assuré. En plus... peut-être au niveau, tu vois, s'il blesse quelqu'un ou si le chien niaque quelqu'un, peut-être qu'il faut une assurance en plus.
0: Ouais, s'il mord quelqu'un, tu veux dire, c'est ça ?
2: Le chien.
0: Ouais, non, mais je vois bien pas le maître, hein. Je pense pas que le maître, il va s'amuser à mordre quelqu'un, hein.
2: On dit que c'est de rage, on sait jamais, hein.
0: Ok. Bébert.
7: Oui, bah déjà, chez les bébères, nous, on est vigile de
0: peur. Tu réponds correctement à la question, on n'en a rien à foutre de ta vie, d'accord ?
7: D'accord. Donc, on est vigile de père au fils et...
0: J'en ai rien à foutre, que je te dis.
7: Effectivement, on a souci...
0: Bon, alors, dégage, allez, va t'enculer. Allez, dégage.
1: Les grosses têtes avec Gérard Cousin.
6: Gérard, s'il te plaît, tu veux pas te calmer un tout petit...
0: Calme-toi. Non, mais ça commence à bien faire, là.
6: Gérard, calme-moi.
0: Hein, ça commence à bien faire.
4: C'est bon, Gérard, du calme.
0: Arrêtez de me prendre des cons.
6: D'accord.
4: Mais non, mais arrête, Gérard.
6: On va arrêter de prendre des cons.
7: Je suis vigile.
6: Mais essaye de pas les trouver.
0: Mais au revoir.
4: Arrête.
6: Essaye de pas les trouver trop cons, toi non plus.
0: Non, mais attends, l'autre, j'ai pas demandé de me raconter sa vie.
2: Mais il était vigile, c'était
0: important
2: d'avoir un vigile.
0: Je t'ai dit au revoir.
6: Ça y est. Je l'ai fait taire à jamais.
4: C'est quelqu'un de Gérard, du calme.
6: Il est mort.
0: Laurence Tortellini, 92.2. Laurence.
8: Correct.
9: Bonsoir, Gérard. Oui. Bonsoir toute l'équipe.
2: Bonsoir Laurent.
1: Oui, bonsoir mademoiselle Tortellini.
2: Bonsoir.
9: Faux.
0: Hey, hey, qui c'est qui m'a choisi ça là ?
2: C'est le maillon faible.
9: Correct.
6: Je sais pas du tout.
0: Hey.
6: Je crois qu'il y a une erreur avec le standard. Il y a des gens qui arrivent qui s'incrustent là-bas.
0: Mais non, mais... Hey, il sort d'où celui-là ?
4: Il passe par le satellite.
0: Ça sort d'où ça ? Laurence, là, c'est un mec. C'est quoi ce bordel là ?
9: Ah oui, mais attends, c'est mon prénom, c'est Laurence, tout à fait.
2: C'est un prénom anglais ?
4: Ouais, mais
2: c'est
4: Laurence.
9: Laurence, j'appelle d'Angleterre.
0: Ouais. Ah, avec 92.2, t'appelles d'Angleterre ?
9: Et je suis en vacances à Paris.
0: Oh là là, qui c'est qui m'a choisi, cet auditeur ? Qui m'a choisi ça ? Qui m'a choisi ça au standard ?
1: Ton cul.
6: Regarde.
0: Mais non, mais ça commence à bien faire, là, sérieusement, hein.
6: Ça vient pas du standard.
0: Alors, il sort d'où, lui ?
6: Mais j'en sais rien, mais ça vient pas de là.
0: Il faut me trouver du monde là parce que ça va pas, on va pas continuer comme ça.
4: Gérard,
0: hein.
4: Gérard, pour calmer un petit peu les choses, un petit point sur le net, 6342 connectés, donc ça
8: on a doublé
4: un petit peu. J'ai deux petites questions. Question de Lapin Mystère. Les agents sécu sont les agents de sécu sont-ils assurés par l'agence Tourisme?
0: Ça n'a rien à voir. Je vois pas le rapport avec avec les assurances pour les chiens et pour les maîtres.
4: D'accord. Donc, et une deuxième question de Manu qui te demande ce que tu penses des filles agents de sécu.
0: Bah justement la question on va y venir.
4: Ah d'accord. Ça tombe bien.
0: Donc on y vient juste après. Bah, de manière pour calmer un peu la sauce. Parce que ça commence à me brouter le minou.
10: Question de monsieur Cousin.
0: Ta gueule, toi.
2: C'est ma spécialité.
0: La mère Michel, ça va?
2: Oui.
0: Tu te sens bien?
2: Bah oui, pourquoi?
10: Et la mère Michel qui a perdu 4 ans.
11: Voilà.
0: Bon, non, alors.
11: Tu déconnes pas. Bon, bah, de manière.
0: Elle est où la bordel de Zic, là? Ah. Donc on va pour calmer un peu là
8: attends,
0: tout le monde.
8: Pas tout de suite la musique.
0: Si parce que ça, on va calmer tout le monde parce que ça commence à me chauffer.
8: Pose la question déjà.
0: Hein? On reste toujours sur les trucs de sécurité, c'est tout. Et on va s'écouter Total Sécurité. Stop ou je tire. Et on se retrouve tout de suite après en espérant que ça sera calme parce que sinon je mets la clé sous la porte à 1h30 comme prévu. Allez, on se retrouve tout à l'heure, à tout de suite.
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0: 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Celui qui a sa musique derrière, arrête.
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0: Et voilà, rebonsoir à tous. Donc la suite du débat. Donc on venait de s'écouter Total Sécurité, Stop ou je tire. Et donc on va faire un petit point sur le net là maintenant.
4: Ouais, c'était un bon morceau ça Gérard. Donc là sur le net pour l'instant on est 6020. Donc ça baisse encore un petit peu mais faut mettre les bouchées doubles hein Gérard, faut y aller là.
0: Donc on va récupérer ça vite fait bien.
4: On
0: fait,
4: va voir ça. Donc deux petites questions, question de Kelvinator qui te demande si tu connais des noms d'agents de sécu célèbres.
0: Non. Non mais c'est pas les noms d'agents de sécurité célèbres, non, j'en connais pas, mais même je donnerai pas les noms à l'antenne déjà pour commencer.
4: T'es sûr?
0: Non.
4: T'es sûr,
0: vraiment, j'en connais mais je donnerai pas les noms donc c'est bon.
4: D'accord. Et deuxième question, Epsilon qui te demande comment tu faisais pour repousser les admiratrices lorsque t'étais gardien de sécu toi, agent de sécu.
0: Non mais
8: avec les odeurs.
0: Non mais ça toi c'est bon, toi tu te tais là-bas.
4: Tu utilisais pas d'armes en fait donc.
0: Non.
4: À part ton.
0: Non, il y avait pas d'armes. On n'a pas le droit. Normalement, on n'a pas le droit d'en posséder. Donc voilà.
6: Nous accueillons un nouvel auditeur.
0: Ouais.
6: C'est Hot Dog qui vient du 101.9.
0: Hot Dog. Hot Dog.
13: Allô, bonsoir.
0: Bonsoir. Benjamin.
13: Benjamin, casse-toi de là. Bonsoir.
0: Ouais, tu te calmes, d'accord. La mère Michel, toujours là.
2: Toujours là, rebonsoir.
0: Donc toi, quand j'ai dit tout à l'heure, ça commence à me brouter le minou, t'aimes bien ça, toi?
2: Bah ouais.
0: Ah bah c'est bien, c'est pas mal. Et monsieur Mazur, pour finir.
14: Oui, bonsoir, c'est monsieur Mazur.
0: Bon, monsieur Mazur, de manière, on a décidé que, vu que, apparemment, vous avez compris ce que je vous ai dit dès le départ, apparemment, on va peut-être vous garder jusqu'à la fin. Et la mère Michel. Et la mère Michel, si elle se comporte bien et qu'elle me dise pas des conneries pour la finale, elle reste aussi jusqu'au bout. Mais par contre, les autres, je vous préviens. Mmh. Et ça, j'ai prévenu au standard que maintenant,
6: ça
0: va être vite fait, bien fait.
13: Gérard, c'est Benjamin, j'aimerais répondre sérieusement à la question.
0: Doivent-ils être assurés et de quelle manière? Donc, on fait deux questions, une donc, hein. J'ai bien précisé tout à l'heure. Et est-ce que les chiens doivent-ils être aussi assurés? Voilà. Alors, donc, c'est les deux questions.
13: Je suis agent de sécu dans une grande entreprise dont je ne citerai pas le nom.
0: Non, faut pas citer les noms.
13: Effectivement, je suis assuré, moi et mon Rottweiler Poupette. Mmh. Et on a ce.
0: Ouais, mais c'est pas la peine de donner. Alors tu veux pas donner le nom de ta boîte, alors tu donnes pas le nom de ton chien, d'accord?
13: Oui, pas de marque. On l'a souscrit.
0: Mère Michel, s'il te plaît. Merci.
13: On a souscrit une assurance assez avantageuse. C'est la Fuckmut.
0: Eh, hey, Benjamin.
13: Oui.
0: C'est toi qui parles là.
13: Bien sûr.
0: Hein? Alors je te préviens, ça fait déjà deux fois que tu t'amuses à me faire une connerie. La troisième, tu vas virer.
13: Je viens d'arriver, monsieur Gérard.
0: Ouais, non, mais moi je te préviens, d'accord?
13: Très bien.
0: Alors un homme averti en vaut deux, d'accord? Et un avertissement en vaut, ça fait déjà deux. Alors le troisième, c'est bonne nuit.
13: Un carton jaune donc.
0: Ouais, tu vas voir. Le carton jaune, tu vas te prendre un carton rouge avec un coup de pompe dans le cul. Et tu vas retourner au standard tout à l'heure, toi. Alors déjà, tu vas faire une chose. Karine, s'il te plaît, Tu me vas ah ben non, t'es occupé. Vous me mettez Benjamin en attente et vous me le calmez, merci.
15: S'il vous plaît, les filles.
0: Oh, tu t'écrases, parce que tout à l'heure, on va te dire au revoir tout de suite, toi, ça va pas être pareil.
15: Oh putain.
0: Hold dog.
15: Attends, mais grave.
0: Hold dog.
16: Ouais, tu peux me rappeler la question, s'il te plaît, Gérard?
0: Putain, mais oh, je l'ai dit, là, il y a 5 minutes.
15: Voilà,
0: Benjamin, oui, elle l'a demandé.
16: J'étais hors antenne, j'entendais pas.
0: Doivent-ils être assurés? De quelle manière? Est-ce que les chiens doivent l'être aussi assurés?
16: Pas forcément, ils doivent être assurés parce qu'ils portent des colliers, et les colliers, ça coûte cher. On voit, il y a beaucoup de vols de bijouterie en ce moment, ça coûte très cher les colliers, donc forcément, faut les assurer.
0: Non mais attends, je te demande pas si on doit assurer les vols de colliers. Je te demande si on doit assurer de quelle façon qu'ils doivent être assurés, espèce d'andouille.
16: Ah désolé, ouais, mais c'est pareil, si ben les agents ils tiennent à leur vie, donc forcément ils tiennent à leur collier, donc si non,
2: on va
16: assurer leur collier.
0: Je sens que toi tout à l'heure tu vas faire comme Benjamin, tu vas aller voir Karine au standard ou Aurélie, et puis ils vont te calmer, hein.
16: Ok, non mais je vais me calmer.
0: Ouais bah t'as intérêt de te calmer. On a que agent de ton cul là.
17: Oui bonsoir, c'est agent de son cul. Bonsoir tout le monde, agent de son cul, 30 ans, j'appelle de Bourg-l'Oignon, 119.9.
0: 109.9, espèce de con.
17: Non, Bourg-l'Oignon, 119.9.
0: J'ai 109.9, d'accord. Et tu vas pas commencer à me faire chier.
17: Alors 109.9, pardon. Bonsoir.
4: Gérard, un petit point sur le net rapidement.
0: Ouais.
4: 6712. Et Pine de Lapin, décidément très très fertile ce soir en question, qui demande si le prix de l'assurance maître chien est proportionnel à la taille du chien et accessoirement à celle du maître.
0: Non, je vois pas pourquoi il faudrait une taille spéciale pour assurer le chien puis le maître.
4: Hein. Ça a rien à voir.
0: Ça a rien à voir du tout.
4: Ok.
0: Donc puis lui, il faudra peut-être qu'il pose des questions un peu mieux.
15: Ouais,
0: Bon alors agent de ton cul. Agent de ton cul. Tu réponds à la question?
17: Sur les assurances? Bah, écoute,
0: non, sur la main de ma soeur dans la culotte d'un zouave!
17: Effectivement, elle a traîné dans des culottes de zouave, je te confirme.
0: Oh, celui qui fait ça derrière, arrête!
2: Je voyais pas.
17: Alors,
6: je peux y aller. On va débriefer, hein.
17: Je peux y aller, Gégé?
0: Non, mais c'est quand tu veux, parce que les blancs, j'aime pas trop en avoir. Alors, tu te plains ou sinon tu vires?
17: Alors, il y a un truc qu'il faut savoir, c'est surtout le chien qu'il faut assurer, en fait.
0: J'entends!
17: Attends,
0: putain, mais c'est pas possible celui-là!
17: Laisse-moi te répondre, c'est surtout le chien qui. Si ton chien il mord quelqu'un, si t'as pas d'assurance, tu l'as dans l'os. Tu viens de le dire.
0: Mais Maya, on vient de le dire, s'il mord quelqu'un, t'avais qu'à écouter tout à l'heure la mère Michel, elle l'a dit que en cas où il mordait quelqu'un. Putain, mais sois pas con! Débouche-toi les aurones!
17: Je vais dans le sens de la mère Michel.
0: Oh putain!
17: Je vais dans le même sens. Et ça marche aussi dans l'autre sens, c'est-à-dire que par exemple, si ton chien il se fait mordre par quelqu'un lors d'une intervention, il vaut mieux qu'il soit assuré aussi dans ce sens-là.
0: Ah, parce que tu crois que le chien va se faire mordre par quelqu'un, toi?
17: Bah, on sait jamais, une intervention ça peut être musclé quand même, il peut se passer des trucs.
2: Imagine à la sortie d'une boîte, il y a une bande qui se ramène avec des big bulles, et bah ton malinois il sait pas de.
0: Des big bulles, hein, pas des big bulles là, comme tu viens de dire, la mère Michel.
17: Des rottweiler, ça peut être.
0: Non, mais attends, déjà pour commencer, les big bulles, normalement ils ont pas le droit, hein, maintenant.
2: Mais si tu te fais attaquer par un mec qui a un big bull.
0: Ouais, mais normalement les big bulles maintenant c'est interdit, on n'a plus le droit, ils doivent être tenus en laisse avec une muselière.
17: Non, mais on a le droit d'avoir. Gérard.
0: Il
17: faut qu'il soit comme
0: toi. Il faut qu'il soit tenu en laisse avec une muselière, que je viens de dire.
17: Mais il faut qu'il soit stérile comme toi.
0: Bon, agent de ton cul, tu vas
17: pas. C'est pas moi, hein,
0: c'est
17: pas moi.
0: C'est non. Qui vient de dire ça?
17: Je viens d'arriver, bonsoir.
0: Putain, mais. Celui-là, il est complètement con. Il répond à la question, il dit je viens d'arriver. Tout à l'heure, toi, tu as dégagé, mais vite fait, bien fait. Okay. Benjamin, t'es calmé?
2: Benji?
0: Benjamin!
6: Non, mais je peux pas te le mettre, en fait, là, parce qu'ils sont déjà quatre.
0: Eh ben, tu mets agent de ton cul de côté pour l'instant.
17: Comme par.
0: Voilà, ouais, comme par hasard.
6: Voilà, c'est bon.
0: Bon, Benjamin, t'es calmé?
15: Oui, je suis calmé, j'ai bu une petite verveine.
2: Dragon Ball.
0: Oh là là là là là, je sens. Et toi, tu sais ce que tu vas faire? Tu vas aller continuer de boire ta verveine parce que tu m'énerves. Allez, hop, dégage. Terminé pour toi. Comme ça, ça va aller plus vite. Hop, et on récupère agent de ton cul s'il dort pas.
16: Gérard, je voudrais te poser une question.
15: C'est informal.
0: C'est qui?
16: C'est Hot Dog, Gérard.
0: Je t'écoute.
16: Ouais, je voudrais savoir, c'est pourquoi toujours les maîtres chiens? Parce qu'il n'y a pas que les chiens qui sont féroces, qui sont des animaux qui font peur. Il y en a beaucoup d'autres. Il y a les chats, il y a les singes, il y en a beaucoup.
17: Ouais, c'est vrai.
0: Non, mais attends, on va pas commencer à faire un débat sur les zoos, parce que j'ai jamais vu un agent de sécurité ou un maître chien avec un chat ou un singe.
15: Ouais,
0: après, non mais tant que tu y es aussi, old dog, comme tu poses la question, qu'il n'y a ni queue ni tête comme toi, d'abord, pour commencer.
15: Ouais.
0: Hein? Dans ce cas-là, pourquoi tu prends pas un crocodile ou un éléphant ou une girafe aussi tant que tu y es?
6: Ouais, c'est vrai.
0: Hein?
15: Oui, un maître crocodile, monsieur Gérard.
0: Ouais, bah bien sûr, monsieur
15: non,
0: Mazur.
15: Quoi, bien sûr, attendez.
17: Gégé, non mais attends, c'est agent de ton cul. Est-ce que t'as déjà entendu parler du maître renard et du maître corbeau?
0: Est-ce que t'as déjà entendu que ta mère, elle allait se faire enculer par toi bientôt?
17: Non, ça, à mon avis, c'est pas d'actualité. Hein.
0: Ouais, ben, je pense que tout à l'heure, tu allais la voir et puis tu vas lui demander.
15: Voilà.
17: Bon, faut déjà en avoir une.
0: Bon, d'accord.
17: Ouais,
0: okay, bon, alors, suivant... non, j'ai pas répondu, moi, dans cette histoire. Question IRC.
4: Gérard, déjà pour commencer, 7612. En ce moment, 7612, donc ça monte. Et une question d'Epsilon qui te demande si les agents de sécu doivent manger tous les jours des yaourts pour se tenir en forme.
0: Je vois pas le rapport du tout avec le débat sur la sécurité.
4: Bah si, ça parle des agents de sécu.
0: Ouais, mais d'accord, mais je vois pas le rapport s'il faut qu'ils mangent des yaourts ou pas.
4: Bah si, il y a un rapport, c'est pour se tenir en forme.
0: Mais là, s'il est en forme comme il peut. Qu'est-ce qu'il y a, toi, là-bas?
6: Actimel, tu sais, ça te renforce de l'intérieur.
17: Ah, c'est ce que j'allais dire. Prendre de l'Actimel direct.
0: Oh là là là là là. Toi, c'est ce que tu ferais mieux de prendre pour calmer ta douleur.
17: Ah là là, c'est bon pour les chiens.
0: Bon, alors donc l'assurance, oui, donc comme la mère Michel elle disait, donc parce que s'il meurt quelqu'un, et oui, comme son maître, on ne sait jamais en cas de blessure grave ou de décès. Voilà, terminé, on a fait le tour de la question.
17: Attends, Gégé, est-ce que ça fait partie des frais que tu peux te faire rembourser par ton employeur?
0: L'assurance est à tes frais.
17: C'est à tes frais.
0: C'est à tes frais.
17: Un peu dur ça quand même.
0: Ah ben, ouais. Attends. Déjà, l'employé cherche des maîtres chiens et des agents de sécurité. Tu crois pas qu'il va encore payer en plus l'assurance pour toi et puis pour ton chien?
15: Oui, monsieur Gérard, surtout si je peux me permettre d'intervenir, ouais. Surtout que j'ai entendu dire que les agents de sécurité étaient plus que grassement payés.
0: Oh non, ça dépend. Ça, non.
15: À 8000 euros.
0: Comment? Ah, mais merde! Qui c'est qui s'amuse là? Eh, le connard là, il va se calmer là maintenant! Donc, monsieur Mazur,
15: oui, alors donc, écoutez, dans un journal que dont je ne citerai pas le nom, bien évidemment, j'ai lu que le salaire moyen d'un agent de sécurité en début de carrière avoisinait les 6000 à 8000 euros mensuellement.
0: Ouais, mais là, je crois qu'il y a un truc qui va pas, parce que ça me paraît bizarre quand même, ces chiffres.
15: Écoutez,
0: hein.
15: Mais non, après tout, alors ça nous ferait entre 36 et 43 000 francs, n'est-ce pas?
0: Oh non, ça fait... Là, je crois pas. Hein,
15: écoutez, c'est un journal très très sérieux, en plus.
0: Ouais, hein. Non, mais là, je crois que c'est pas bon, là. Il y a une erreur, hein. Il y a une erreur là, parce que c'est pas normal. Entre 40 et 43 000 francs qui seraient par mois, c'est ça?
15: Oui, absolument.
0: Ah non, ça va, ouais, dans ces cas-là, c'est carrément un PDG hein, ou directeur...
15: Alors non, pas du tout.
0: Hein. Bah si, ça serait un directeur d'une bijouterie.
15: Non, monsieur Gérard. Il y avait bel et bien écrit un employé, donc, en début de carrière.
0: Ouais, bon, c'est bon, on va pas s'éterniser là-dessus. Hein.
17: Mais attends, bon. Est-ce qu'ils ont pas quand même un petit peu...
0: Non, mais donne ton nom quand tu parles. Eh, mère Michel, faut pas...
17: C'est l'agent de son cul.
0: Mère Michel, elle est partie?
6: Tu l'as virée.
0: Mais non, c'est pas elle que j'ai virée.
8: Mais si, tout à l'heure.
0: Mais non, c'est Benjamin que j'ai virée.
6: T'as viré aussi, mais la mère Michel...
0: Non. J'ai jamais dit que je la virais, rappelez-la.
6: Je la rappelle.
0: Rappelez-la.
17: Ouais, Gégé, je te disais, c'est agent de son cul. Est-ce que quand même ils ont pas d'autres avantages, je sais pas moi, ticket resto, frais de panier, tout ça, y compris pour le chien. C'est-à-dire, est-ce que le chien, lui, il a pas aussi l'équivalent des tickets resto?
16: Vous
17: n'étiquez
16: pas les chiens, je crois.
0: Non, mais attends, parce que là, vous partez, vous me posez des questions. Bon, de toute manière, pour l'agent de sécurité... Bon, il y a des frais de déplacement. Donc, automatiquement, les frais de déplacement, le frais de panier est compris dedans. D'accord?
17: Et pour le chien aussi, est-ce que ça comprend la gamelle?
0: Ben, ça comprend les deux, hein.
17: Ouais.
0: Automatiquement, hein.
15: Monsieur Gérard, qu'en est-il des soins vétérinaires?
0: Comment?
15: Les soins vétérinaires.
0: Ben, c'est au frais du gars qui a le chien, hein. De manière, en principe, quand la personne va se faire embaucher, avec son chien en disant qu'il vient pour la place. Donc automatiquement, il doit présenter tous les papiers nécessaires concernant le chien. Ouais, c'est-à-dire le carnet de santé à jour et tatoué.
16: Gérard, t'es d'accord
0: donne ton nom.
16: Pardon, c'est Hot Dog. Les maîtres chiens, ils travaillent souvent de nuit, t'es d'accord?
0: Donc, comme les agents de sécurité, hein.
16: Ouais, mais donc il doit avoir des vétérinaires de nuit. comme les médecins de nuit, parce que sinon ça marchait pas, ça fonctionne pas sinon.
0: Non mais attends, qu'est-ce que tu es en train de me mélanger toi là?
15: Oui, et monsieur Gérard, simplement, si le chien tombe malade en pleine nuit, comment faites-vous?
0: Non, mais de toute manière, il y a toujours des vétérinaires qui sont ouverts. Hein. Bon, de toute manière, la question, on va pas s'éterniser trop là-dessus.
6: Et la mère Michel est revenue.
0: D'accord. Mère Michel, qu'est-ce qui s'est passé?
2: Bonsoir, je comprends pas. Karine m'a dit au revoir, et puis voilà.
0: Mais alors, Karine, on vire les gens comme ça sans que ça soit moi qui les vire. J'avais dit.
6: Je t'ai entendu dire, dégage, tu m'énerves.
0: Ah non? C'est à Benjamin que j'ai dit ça, c'est tout. Et à Mère Michel, j'ai dit qu'elle restait jusqu'à la fin du débat avec monsieur Mazur.
6: L'erreur est humaine.
0: Voilà.
2: Elle a un travail considérable au standard. Elle a pas entendu, elle a un travail énorme.
0: Ouais, ben, bien sûr, surtout avec moi, c'est comment que je fais. Bon, alors. Là, c'est la question suivante. Il n'y a pas de question importante sur le net.
4: Si, Gérard, alors attends, bouge pas. On est à 7810. Mm-hmm.
11: Question de monsieur Cousin. Hein?
4: Non, question de Rodolphe Vagina qui te demande, GG, c'était quoi ton QRZ quand t'étais agent de sécu?
0: Déjà, je faisais pas de CB en étant agent.
4: Tu faisais quoi la nuit en fait?
0: Dans une société, je restais à surveiller.
4: Ouais, mais quand tu te faisais chier, tu faisais quoi exactement?
0: Bah, je bouquinais.
4: D'accord.
0: Je bouquinais ou je regardais ou j'écoutais la radio. Il y avait que ça à faire.
4: Et ton cul.
11: C'est peut-être ton cul. Hein, c'est possible.
0: Oh. Alors, agent de ton cul.
17: Ah non, c'est pas moi. Attention. Oh là là, il y a erreur de voix là.
0: Alors, c'est hold-oeil.
15: Oui, monsieur Gérard, poursuivez.
0: Monsieur
15: Mazur. Monsieur Gérard, alors, poursuivez.
0: Bon, c'est bon, là, maintenant, on se calme. Donc, j'ai répondu à sa question. Donc, quand je m'emmerdais, je bouquinais, puis j'écoutais la radio. Donc, je vois pas le QRZ. Je pouvais pas faire de la CB, étant donné que la voiture, elle était au garage.
2: Tu as le droit de lire,
0: hein? Bah oui. Bah, de toute manière, vu qu'on était deux, donc, automatiquement, il y en a un qui faisait une ronde. Moi, pendant ce temps-là, je restais là-haut. Et après, c'était moi qui refaisais une ronde une heure après ou deux heures après, hein.
2: Vous faites pas la ronde à deux?
0: Ah non, il y a toujours il y a toujours une personne qui doit rester dans les locaux pour répondre au téléphone. Si par exemple le patron de la boîte appelle pour savoir si ça se passe bien, ou même le directeur, il peut se pointer à n'importe quelle heure de la société pour savoir si on fait bien le boulot, c'est tout.
2: Et toi, tu bookines.
0: Hmm?
2: S'il arrive et que tu bookines.
0: Ah bah, de manière, il peut rien dire vu que s'il y a toujours quelqu'un qui est présent dans la loge. Et que son boulot il est fait et que quand il prend son cahier, qu'il voit que toutes les rondes étaient faites et qu'il y a rien à signaler durant la nuit, lui il s'en fout. Il s'en fout.
2: Hmm? Tu lisais quoi?
0: Des romans.
2: Bonjour.
0: Non, pas. Non, c'est pas des romans d'amour.
17: Des Picsou, des trucs comme ça. Quoi.
0: Non, mais bien sûr, pourquoi pas des Tintin Milou non plus tant que tu y es, toi.
6: Ou des Pantouzes, hein, des Playboy.
0: Ouais, non, c'est mais... ça, Playboy. Ah, t'es bien placé, toi, pour lire Playboy, hein?
6: Uh-huh.
0: Ouais, bah, on voit qu'il y en a qui savent bien lire, ça. Ouais, alors, question à Internet avant qu'on reparte, non?
4: Non,
11: question
4: non.
11: De monsieur Cousin de Suresnes.
4: Gérard, est-ce que tu peux couper ton micro quand tu tousses, s'il te plaît?
0: Non, ça donne du flair. Bon, ok.
4: Oh, putain. Je pense à ceux qui passent après, vas-y.
0: Alors, y a-t-il autant de femmes que d'hommes dans les deux professions? On va demander à agent de ton cul.
17: Bah écoute, je pense qu'il y a quand même plus de chiens mâles que de chiens femelles dans les deux professions, a priori.
0: Est-ce qu'il y a... Attends, parce que toi, depuis tout à l'heure, t'es en train de te foutre de ma gueule sérieusement.
17: C'est possible,
0: eh ben au revoir.
17: Ah bah non, quand même.
0: Au revoir. Eh ben là, maintenant, c'est possible que
17: attends,
0: tu t'en ailles.
17: Tu veux dire qui, là?
0: Agent ton cul.
17: Oui, je suis là, je peux répondre.
0: Non, voilà. Old dog.
16: Oui. Donc ouais, s'il y a plus d'hommes ou de femmes, je pense qu'il y a quand même beaucoup plus d'hommes parce que c'est quand même un travail physique, donc forcément les hommes sont quand même plus forts que les femmes, faut bien se l'avouer, donc c'est surtout des hommes.
0: Moi, si tu, dans un sens, si tu veux, ouais, Mère Michel.
16: N'importe quel sens.
2: Bah, moi, je pense que effectivement pour les hommes, parce que voilà quoi, ils aiment bien rien branler la nuit, donc agent de sécu, c'est le bon truc quoi.
0: Ouais, non, mais je pense. Non, mais ouais, d'accord, mais non. Attends, faut pas croire que les mecs, ils branlent rien de la nuit quand. Ouais, non, mais attends, parce qu'on était plusieurs.
2: Le boulot, il y a de payer pour lire, hein.
0: Ouais, non, mais c'est qu'on était plusieurs aussi. Attention, hein. On était plusieurs, hein. C'est pour ça aussi que je pouvais me permettre de lire, hein. Ouais, mais de temps en temps aussi, je prenais le. C'était. Quand c'était à mon tour de faire la ronde, je la faisais, hein. Ça, faut pas croire que je faisais que de lire jusqu'à. Jusqu'à
2: l'air d'être un métier passionnant.
0: Bah disons quand tu te tapes 12 heures quand tu te fais 12 heures d'affilée, tu commences à 19h et que tu termines à 7h du matin.
2: Et tu préférerais pas prendre à 19h et finir à 7h dans une usine de métallurgie?
0: Bah j'étais
2: essayé à quelque chose.
0: Comment ça?
2: Bah, je sais pas, tu fournis plus de travail qu'en lisant.
0: Ouais, mais c'est pareil, hein. C'est ça, ça revient au même, hein. Ça revenait au même, hein. Monsieur Mazur, pour
15: Eh bien, écoutez, moi, je me range de l'avis de l'opinion générale, n'est-ce pas? Et je pense qu'il y a bel et bien beaucoup plus d'hommes que de femmes.
0: Bah, de toute manière, moi, jusqu'à maintenant, j'en ai croisé deux, trois qui étaient, c'était des femmes, bon, qui...
16: Est-ce que
2: c'était des femmes comme moi, Gérard?
0: Ah, bah, je connais pas ton critère.
2: Bah, brute minou.
0: Ouais, brute minou. Non, ça c'est brute minou, c'est nous qui broutons vos minous, c'est pas vous.
15: Okay, oui, mais monsieur Gérard, je vous rappelle,
0: ouais,
15: vous n'avez pas à le faire, vous ne pouvez pas le faire pendant vos heures de travail.
0: De quoi?
15: De brouter les minous.
16: Tout à fait.
0: Bah non, ça c'est... Bah, heureusement qu'on n'a pas le droit de se taper sa copine pendant les heures de boulot. Parce
15: oui,
0: qu'on
15: non, mais précisez-le, parce qu'il y a peut-être des gens qui pourraient penser que, finalement, agent de sécurité, c'est un métier très très cool, on lit des livres et on broute le minou de sa copine, n'est-ce pas?
0: Oh, ça, Karine, tu crois pas que ça nous en fait un peu de trop, là, des auditeurs?
2: Bah, réponds à monsieur
0: Mazur. Ah non, ouais, monsieur Mazur. Ouais, vous disiez?
15: Oui, je disais qu'il fallait effectivement le préciser, n'est-ce pas? Parce que les gens seraient alors tentés de confondre, vous êtes de mon avis.
0: Non, mais de manière, faut bien se dire une chose, parce que là, c'est vrai que on parle de s'il y a autant d'hommes et de femmes dans les deux professions. Donc, ce qu'il faut bien dire.
2: Il broutait pas.
0: Donc c'est vrai que bon normalement il y a plus d'hommes parce que c'est un boulot qui est quand même assez dangereux la nuit pour une nana parce que c'est vrai que une nana
2: pourrait se couper avec une page du bouquin donc
0: Ouais ben d'accord ouais non mais c'est bon
15: ou bien encore se casser un ongle.
0: Ouais mais ça ouais d'accord. Non mais ce que je veux dire c'est que c'est plus un boulot pour mec. Donc c'est vrai que bon monsieur Mazur disait comme ça que si on emmenait sa copine, bon, normalement c'est interdit d'emmener sa copine sur les lieux de son travail.
15: Mais moi, l'avez-vous déjà fait, monsieur Gérard?
0: Ouais, je l'ai fait une fois, mais je me suis pris un avertissement aussi. Malheureusement, parce que j'ai mon chef qui est arrivé derrière, puis je me suis pris un avertissement parce qu'elle était là.
15: Votre chef est arrivé derrière votre copine.
0: Ben, disons, elle était venue avec moi le matin parce que une semaine j'étais du matin, une semaine j'étais d'après-midi, puis là c'était un week-end où que je travaillais, j'étais de permanence.
15: Oui.
0: Et ben malheureusement, elle m'a dit je peux venir avec toi. J'ai dit y a pas de problème et il manque de peau. J'ai commencé à 7h, à 8h il est arrivé, puis il manque
15: c'est
0: de peau. Ben,
15: c'est rageant.
0: Je me suis pris un petit avertissement, mais c'est pas grave.
2: J'étais en train de la sauter ou
0: quand même. Non, j'étais en train de l'embrasser, puis ben, je me suis pris un avertissement, manque de peau, puis c'est tout.
4: Alors justement, Gérard, sur le net, une question de Mister Cousin qui te demande si un agent de sécu a le droit d'avoir des relations sexuelles pendant son travail avec un animal ou autre.
2: Avec son chien.
6: Et pour répondre à la question, je propose qu'on accueille Sécu Lover.
0: Et pour l'instant, Karine, s'il te plaît, je l'aurais accueilli, mais après, une fois que j'aurais répondu sur le site internet. Si ça te dérange pas, c'est encore moi qui commande. Hein.
18: Salut, Gérard.
2: Salut, Sécu Lover.
15: Oui, bonsoir, monsieur Lover.
0: Alors, Sécu Lover, bonsoir.
4: Donc, Gérard, la question.
15: Shabbat.
0: Bah, c'est bon, je vais répondre à la question. Donc, d'emmener sa copine sur son lieu de travail, c'est ce que je disais à monsieur Mazur. Ouais. Normalement, c'est interdit, vu que moi, je me suis pris un PV.
18: Un PV.
0: Un avertissement.
16: Ouais, mais si on n'a pas de copine, on peut quand même l'amener.
0: Bah, si t'as pas de copine, tu peux pas emmener ta copine au boulot, espèce de con.
16: Ah, bah oui, je suis bête.
0: Bah, oui, bah, t'es con. C'est pas pareil.
15: N'importe quoi.
0: Donc voilà.
15: Ridicule.
4: Oui, donc les relations sexuelles.
0: Bah, les relations
4: sexuelles. Avec un animal ou autre.
0: Bah, non, avec un animal, non. Je vois pas comment tu vas amener un animal sur ton lieu de travail.
4: Bah, si t'es maître chien.
2: C'est de la pédophilie, ça.
0: Bah, ouais, mais attends, c'est ton chien, tu l'emmènes, c'est pour travailler avec toi. Tu vas pas sauter ton chien, sinon c'est de la pédophilie.
4: Bah, ouais.
0: Comme a dit la mère Michel. C'est qui, là, en deux, Michel Médor, là? Oh, oh!
18: Michel Médor.
0: Comment, bonsoir, Médor. On a combien de personnes, là? Monsieur Mazur, mère
15: oui,
0: Michel.
15: Je suis là. Bonsoir, c'est monsieur Mazur.
0: Attendez! Monsieur Mazur.
15: Bonsoir, c'est monsieur
0: Mazur. Mère Michel.
2: Oui.
0: Hold
16: Oui.
0: C'est
16: s'il te plaît.
0: C'est
18: Q. Oui.
0: Et Michel.
18: C'est monsieur Lover.
0: Et qui, il sort d'où, celui-là, là? Michel Médor, là?
6: Non, ce sera pour plus tard.
0: Cousin de Suresnes. Allez, Gérard. Il commence à m'énerver, ce mec-là, depuis tout à l'heure, avec cette histoire-là, parce qu'ils ont pas besoin de citer mon nom de famille à l'antenne.
19: Bon, Gérard, pose la question, on va mettre un disque.
0: Non, je dis non.
19: Bon, ok.
0: On va
19: allez, soyons fous, allez, vas-y.
0: Je pousse à moins le quart et c'est tout.
19: Allez, vas-y.
0: De toute manière, j'en vais déborder, je vais fermer 16 questions d'agent de sécurité. D'accord. Bon
19: ouais.
0: Oui.
4: C'est bien Gérard, 7813, ça monte d'un seul coup. Hop là.
2: Il
4: éjaculait
2: pas.
0: Ta gueule toi, connasse. Allez, que pensez-vous que les maîtres chiens et agents de sécurité s'entendent bien?
18: Alors
0: Sécu Lobert.
18: Moi je pense qu'ils s'entendent très bien. Parce que en fait moi j'ai un ami qui est maître chien. Et son meilleur pote, bah, en fait, c'est gardien de sécurité.
0: Attends, ça va, je vous dérange pas trop là-bas? Ça va,
6: Merci un petit peu, en fait.
0: Non, mais ça va.
19: Tu pouvais sortir.
0: Si vous pouvez prendre un peu d'auditeur là, que de dormir, là, ça, oui, ça irait, hein.
6: Ah, c'est pour ça que je suis venu, c'est vrai.
0: Ah, ouais, ben, t'es venu, c'est pour.
19: Gérard, enchaîne.
0: Pour le standard, hein. Donc, c'est Culover, vas-y.
18: Oui, donc moi je disais que un de mes amis est donc gardien de sécu, et que son meilleur pote à lui, eh ben c'est un maître chien. Donc apparemment ils ont l'air de bien s'entendre. Hein.
0: D'accord. Old Dog.
20: Ouais, bah moi je suis pas tout à fait d'accord avec l'auditeur précédent. Hein.
0: Avec Sécu Lover.
20: Ouais, bah voilà. Parce que non, moi je pense pas. Je pense que quand même l'agent de sécu doit avoir une petite jalousie quand même contre l'autre, parce que l'autre a un chien quand même. Il a c'est un ami, un chien, l'autre il est tout seul, il s'emmerde un peu, donc je pense pas qu'il soit vraiment pote. Hein.
0: Non, mais moi,
20: je crois... que t'en penses, toi, mais...
0: Non, mais on va voir. Mère Michel.
20: On va voir.
21: Bah, moi, je crois, oui, je crois qu'il y a la rivalité entre les deux, en fait, parce qu'il y en a un qui a un chien et pas l'autre, donc peut-être que, je sais pas, l'agent de sécu est jaloux, quoi.
0: Ouais, ben,
21: je pense... À la rigueur, toi, il est l'autre avec son chien, il est plus protégé que l'agent de sécu qui a rien du tout, sauf peut-être une bombe lacrymo, c'est tout.
0: Monsieur Mazur, pour finir.
15: Eh bien, écoutez, moi, je pense que de très, très fortes amitiés peuvent se développer entre les deux, des amitiés qui iraient jusqu'à partager le même vestiaire, n'est-ce pas?
0: Oh non, quand même pas à ce point-là, monsieur Mazur, hein. Faut quand même pas exagérer. Ah,
15: écoutez,
0: hein.
15: Je le tiens d'un magazine, en vue de ce débat, je mets...
0: Non, monsieur Mazur, monsieur!
6: Merci, quoi, franchement.
0: Oh. Je me suis retourné, t'as rien senti, maître Mazur?
19: Non, l'entendu.
0: Ouais, mais il faut vraiment que tu coupes
19: ton micro.
21: Qui a pété?
0: Allez, non, c'est personne n'a pété. Donc, monsieur Mazur.
15: Monsieur Gérard.
0: Je vous dis, vous restez jusqu'à la fin, mais arrêtez de me balancer des trucs des magazines parce que je m'en bats les couilles.
15: Hein. Ah, ça va vous faire mal en même temps.
0: Ouais, ben, tant que c'est pas vous qui me les battez, ça ira. Alors, qu'est-ce que je voulais dire? Tout le monde a répondu?
21: Dans ton cul.
0: Répondez pas, hein, surtout les auditeurs.
20: Ouais, moi j'ai répondu.
0: Tout le monde a répondu?
10: Question de monsieur Cousin.
0: Voilà.
10: De Suren.
0: Donc, moi je vais vous répondre.
10: Question de monsieur Cousin.
0: Je vais répondre si ce con arrête. Parce que
10: question
0: ça commence.
10: Question de monsieur Cousin de Suren.
0: Ça commence à m'énerver cette histoire. Je sens que le débat, je veux même pas aller jusqu'au bout. C'est con parce que j'avais l'intention d'y aller. Alors, donc, moi je vais répondre.
18: Ça fait tellement plaisir.
20: Gérard, on t'écoute.
0: Je vais répondre sur la question que pensez-vous que les maîtres chiens s'entendent bien? Bah disons cela dépend des circonstances. Moi je sais que j'ai connu des gens qui travaillaient dans deux boîtes séparées. Bon, c'est vrai que bon, c'est pas parce qu'il y en a un qui a des chiens, l'autre il est sans chien, mais ils s'entendaient quand même bien. Donc je vois pas pourquoi que on dit que les maîtres chiens et les agents de sécurité s'entendent pas ensemble, c'est faux. Mais c'est vrai que ça dépend.
20: Des boîtes à chaussures.
0: Bon, Old Dog, c'est toi qui viens de dire ça, je te dis au revoir, celui-là. Terminé. Et du coup, on a Michel, tu peux me le mettre, Karine, merci. Michel.
22: Oui, c'est Michel et Médor, j'appelle avec ma femme.
0: Donc, tu veux peut-être répondre maintenant que j'ai répondu à la question.
22: Le problème, c'est que j'ai pas trop entendu la question, Gérard. Je suis désolé.
0: Mais c'est pensez-vous que les maîtres chiens et les agents de sécurité s'entendent bien?
22: Je pense que oui, du fait que justement ils ont les mêmes diplômes. Je pense que ça facilite les liens entre ces gens-là. Je pense que oui.
0: De toute manière, c'est ce que je venais de dire. Hein.
22: Apparemment, les grands esprits se rencontrent.
0: Donc voilà. Alors, 8e question et après on va se mettre un disque. Il va être moins le quart, donc ça tombe bien. J'avais dit à moins le quart. Alors, croyez-vous que le métier de maître chien est dangereux? Et on va s'écouter. Doberman.

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4: Et voilà, rebonsoir à tous pour la suite. Et pas.
5: Ah non, Gérard. T'aurais pu tousser pendant le disque, hein.
4: Suite et fin du débat, donc on venait de s'écouter Doberman à Lock to Off, et donc un petit point sur le site internet.
5: Alors combien on est? On est 8111.
4: Attends,
5: merci Gérard.
4: Excuse-moi,
5: 8111. Et une question de Mr. Pif Paf qui demande si les agents de sécu ont le droit de voter aux élections présidentielles.
4: Ben ça a rien à voir avec le débat.
5: Ben si, ça parle d'agents de sécu.
4: Non, non, mais de toute manière, ils vont voter la journée, hein, c'est tout, hein. Voilà, c'est tout. Okay. Donc, ils peuvent voter.
5: D'accord.
4: C'est tout?
5: Bah, voilà.
4: Donc, on récupère Monsieur Mazur.
6: Et bonsoir, Monsieur Mazur, à l'appareil.
4: La mère Michel.
7: Oui, rebonsoir, la mère Michel.
4: C'est qui l'over? C'est qui?
8: Attends, on le brief un petit peu, là.
9: Question de Monsieur Cousin. Oui, tout à fait.
4: C'est qui l'over?
9: Oui, bonsoir, Gérard.
4: Et Michel Médor. Pour finir.
6: C'est Michel et Médor.
4: Ouais, bah, ça sera Michel Médor, d'accord?
9: Merde. Ah.
4: Et qui c'est qui s'amuse là? Qui s'amuse avec son téléphone?
9: Attention, je vais.
4: Celui qui joue avec son téléphone arrête, parce que tout à l'heure il va gerber.
9: Bye.
4: Croyez-vous que le métier de maître chien est dangereux? Donc on va demander à Michel Médor.
6: Le métier de maître chien est-il dangereux?
4: Mais te fous pas de ma gueule parce que tout à l'heure tu vas même pas répondre à la question.
6: Mais j'essaye de réfléchir à la question, bien calme.
4: Ah bah alors, tu vas réfléchir, tu sais où?
6: Mais pourquoi?
7: Bah laisse-le réfléchir.
4: Attends. Déjà, tu vas pas te borrer, tu vas déjà retourner voir Karine au standard et puis on va te briefer un petit peu tes neuros. D'accord?
6: Tu vas briefer ton cul, ouais. D'accord, à tout de suite alors.
4: Ok, c'est cul au beurre.
10: Bah écoute, je pense que oui, le métier de maître chien, c'est un métier dangereux. Car on peut se retrouver dans certaines situations très cocasses, comme par exemple devant des voyous. Et s'ils sont nombreux, à mon avis, ça peut devenir dangereux.
4: D'accord.
8: À la place de la personne que tu viens de remettre au standard, nous accueillons Rod Villain.
11: Bonsoir Gérard.
12: Rod.
11: Oui, bonsoir Monsieur Rod Villain.
12: Bonsoir, c'est Rod Villain, 28 ans, bon bourrelet, 118.8.
4: Ouais, c'est ce que j'attendais. Bonsoir.
12: Bonsoir Gérard.
4: Donc, là, t'as entendu la question?
12: Pas en détail. Est-ce que tu
4: Alors,
12: peux
4: croyez-vous que le métier de maître chien est dangereux? Voilà.
12: Bah, écoute, je pense que.
4: Attends, laisse finir la mère Michel.
12: Pardon, excuse-moi.
7: Oui, s'il vous plaît. Moi, je pense que non, parce que si c'était dangereux, il n'y en aurait pas autant.
4: Ah, bah, moi, je suis pas de ton avis.
7: Bah, si, franchement, parce que les vigiles et des maîtres chiens, t'en as à tirer la rigueur, quoi. Donc, si c'était pas dangereux, je choisirais pas ce métier-là.
4: D'accord. Monsieur Mazur, pour
7: finir.
4: Attends, monsieur Mazur. Oui, mère Michel, excuse-moi.
7: Je me dis que c'est peut-être aussi parce qu'ils ont pas pu rentrer dans l'armée ou dans la police, quoi.
9: Mais je t'entends mal.
4: Non, mais je pense.
7: Je dis, c'est peut-être parce
4: non,
7: que.
4: Non, mais c'est bon, c'est un connard qui s'amuse à vouloir faire le con, c'est pour ça.
7: Je crois que c'est un mec bourré qui parle.
4: J'entends. c'est bon, vous vous foutez pas de sa gueule, sinon je vous vire.
9: Non, pas du tout.
4: Pour ne pas qu'on a une nana qui va rester jusqu'à la fin. Ouais, hein, vous avez pas commencé à l'emmerder parce que moi je vais vous dire bonne nuit, vous allez voir.
9: Pas du tout, moi je
7: vais en suite mon test.
4: Hein, parce que je pense que pour une fois qu'on a quelqu'un qui répond correctement aux questions par rapport à d'habitude, c'est vraiment rare, hein, je peux vous le dire.
9: Ouais, fous-le-toi dans le cul là.
4: Mais ta gueule toi, c'est culot vert, au revoir.
9: Ce n'est pas moi, Gérard.
4: Voilà, c'est bon. Alors, il est calmé, là, Michel Médor? Bon, alors, Michel Médor, on se moque qu'on t'avait sous la main.
6: Oui, bah, je suis là, je suis
4: Ça y est, t'es calmé?
6: Oui, très bien.
4: Alors, maintenant, tu réponds à monsieur Mazur, tu réponds, tu vas attendre encore un petit peu pour répondre.
6: D'accord.
4: Monsieur Mazur, pour
6: oui,
4: continuer.
6: Alors, écoutez, j'allais vous répondre que oui, le métier de maître chien est un métier dangereux à 100%, car, ces personnes-là ne sont jamais à l'abri, par exemple, de buter contre l'animal et de tomber par terre, par exemple.
4: Non mais ça, monsieur Mazur, je vois pas le rapport avec le... Je vois pas pourquoi que le mec, il buterait l'animal.
6: Eh bien, c'est-à-dire la ronde, vous parliez de faire des rondes tout à l'heure, si je ne m'abuse.
4: Ouais.
6: Il est possible, et peut-être allez-vous me contredire, monsieur Gérard, mais il est possible que vous aventuriez dans des coins un peu sombres. C'est pour ça que je disais que l'on peut facilement buter contre l'animal et tomber au sol.
4: Ouais, mais là, dans ce cas-là, on a des lampes électriques pour faire les rondes. Faut pas l'oublier. Mère Michel.
7: Si tu marches sur la patte du chien qui te mord, bah c'est dangereux ça aussi.
4: Ah ouais, mais ouais, d'accord. Ouais, ok, la bonne vanne.
7: Monsieur,
4: tu as raison. Ouais, non, mais ok. D'accord, je suis d'accord. Michel.
10: Ouais, bah je suis pas tout à fait du même avis que la demoiselle qui vient de parler, parce que si le chien peut pas mordre son maître, c'est impossible.
7: T'es
10: d'accord avec moi, Gérard?
4: Ah bon, il peut pas le mordre?
10: Bah non, puisque c'est son maître. C'est impossible qu'il le morde.
4: Mais s'il a mal.
10: S'il a mal le chien, tu veux dire?
7: Bah oui.
4: Pas l'animal, pas le mec, espèce de con.
10: Bon, pour répondre à la question, moi je dirais que c'est vrai que c'est un métier assez dangereux, le métier de maître chien, mais bon, ils sont au courant, quoi. Ils prennent le risque de faire ce métier. C'est pour l'amour du métier qu'ils font ça aussi, il faut pas oublier, Gérard.
6: Oui, et pour l'amour du chien également.
10: Mmh. Voilà.
4: De toute manière, en principe, quand on fait un boulot, c'est qu'on aime son boulot. Moi, si je fais des débats, c'est que j'aime bien gueuler derrière un micro, et puis c'est tout.
10: Ouais, on voit que t'es un passionné là-dessus.
4: Hein. Et j'aime bien vous prendre la tête, et quand vous me prenez trop la tête, eh ben, je vous dis au revoir. Et celui qui s'amuse avec son portable, arrête.
7: Longtemps le portable.
4: Il y avait longtemps que j'avais pas entendu un bruit de potable.
9: Allô, question de monsieur Cousin de
4: chez Rogue.
10: Allô, qu'est-ce qu'elle dit?
4: Rogue.
12: Ouais, écoute, je pense que c'est un petit peu l'essence même du métier. Hein.
4: C'est les risques du métier, tu veux dire, c'est ça?
12: Non, pas exactement. Si tu veux, ça fait partie de la condition de base de l'agent de sécu ou du maître chien de prendre des risques. C'est pas pareil.
4: Ouais, non mais attends, tu crois que je réponds quand même moi aussi maintenant, je vous réponds. Ouais, mais je pense que là tout le monde me disait oui, il y a pas deux personnes qui m'ont dit non. Je voyais pas pourquoi qu'on me disait non. Mais moi je peux vous dire que c'est oui, car sur une car en intervention, on ne sait jamais sur qui on a affaire. Quand, je sais pas qui c'est qui l'avait dit tout à l'heure ça. Parce que quand tu fais une ronde, par exemple t'as avec ta lampe, t'as avec le chien, tu sais jamais sur qui tu tombes derrière.
10: C'est clair.
4: Hein? Donc je pense que la mère Michel, c'était à peu près sur ça que vous vouliez réagir aussi.
7: Oui, sûrement.
4: Entre deux.
12: Non, mais c'est vrai que GG, il y a des métiers qui sont un petit peu excitants, on va dire, qui donnent des poussées d'adrénaline. Il y a des trucs comme, je sais pas, agent secret, mais il y a aussi agent de sécu, quoi.
4: Non, mais attends, et agent secret, faut pas quand même confondre. Les
5: agents secrets
4: et les agents de sécurité, hein, parce que c'est pas du tout pareil.
5: C'est quoi la différence?
4: Les agents secrets, c'est ceux qui sont payés pour des trucs secrets, voilà. Et les agents de sécurité sont payés pour faire le boulot de sécu.
5: D'accord.
4: Voilà.
6: Monsieur Gérard,
4: oui.
6: Existe-t-il par exemple des agents de sécu secrets?
4: Oh, la question que je m'y attendais pas au virage. Eh ben non.
6: Non, ça
10: est-ce que
6: ça pas,
10: existe
6: oui.
10: les agents secrets qui sécrètent du cul?
4: Alors toi, Rag, ouais. Les agents secrets qui sécrètent du cul, tu vas aller sucer la bite dans ton chien. Au revoir.
5: Bravo Gérard, bravo. Putain Gérard, franchement, ce soir.
0: Là t'assures ce soir. Bravo.
4: Allez hop. Comment?
0: Je crois qu'il est parti là.
4: Il est parti là. Karine, s'il est encore au standard, tu lui dis que la prochaine fois qu'il passe à l'antenne, je lui dis au revoir d'entrée.
3: T'as pas viré le bon. Alors, si j'étais toi, je me la jouerais petit.
4: C'est qui?
3: Quelqu'un d'autre des autres.
4: Mais attends, je me la vire petite, hein. Toi, la chienne, tu vas la fermer.
0: Et franchement, là, Gérard, tu vas pas faire cette excite de parler
5: de chien et de chienne comme ça, Gérard. Faut que
4: mais attends, mais celle, depuis tout à l'heure, elle se croit une chienne.
0: Bah attends,
4: c'est la traite de chienne.
0: C'est les débats, là.
4: Elle fait du boulot de chienne.
5: Justement, en parlant de chien et de chienne, Gérard, sur le net, on est 9208 là pour l'instant, ça monte, hein. Tu peux le noter, 9208, point culminant du débat pour l'instant. Il y a Calvinator qui nous demande quelles études il faut faire pour faire chien d'agent de sécu.
4: Putain, mais tu peux lui demander qu'il répète la question.
5: Bah ça va être dur, parce que ça va être un petit peu difficile si tu veux, Gérard.
4: Parce que mes neurones, elles ont pas compris.
5: Tes neurones. Donc il te demande qu'est-ce qu'il faut faire comme étude pour faire chien d'agent de sécu.
4: Le chien, elle a pas besoin de faire des études, il est complètement con celui-là.
5: Bah ouais, mais tu deviens pas chien d'agent de sécu comme ça.
0: Bah oui.
5: À moins d'être pistonné ou de coucher.
3: Avec...
5: Choisi,
3: hein.
5: Faut coucher, ouais. Ouais, voilà, faut coucher, quoi.
4: Bah, de manière, il y en a bien qui couchent avec leur patron pour avoir la bonne place, alors.
5: Bah ouais, donc c'est ça, alors, en fait.
4: Voilà, bah, faut coucher, puis c'est tout. Je sais pas s'il y en a qui couchent parmi les auditeurs pour avoir leur place qu'ils ont. Mais en principe, ça va être un thème de débat, tiens.
0: Note-le, Gérard.
4: Ah,
0: note-le sur une feuille.
4: Un thème de débat. Faut-il coucher
5: pour devenir chien d'agent de sécu?
4: Non, faut-il coucher
0: libre. Pour être un auditeur.
2: Faut-il coucher pour avoir ce job? Pour avoir...
8: Ouais, faut-il coucher pour être auditeur, c'est pas mal.
0: Gérard, il est 2h. Gérard, il est 2h, il reste à peu près encore un gros quart d'heure, donc on active.
2: Pensez-vous que le métier de maître chien agent sécurité pour les mêmes horaires?
0: Tu peux répéter la question parce que t'es allé un petit peu trop vite là.
2: Bah tu me dis on active.
0: Bah oui mais bon pas non plus
2: Bah si tu veux je pose toutes tes questions.
0: Non non allez vas-y Gérard. Allez un peu de sérieux s'il te plaît, un peu de sérieux.
2: On y va. Bon c'est bon vous avez entendu ma réponse?
7: Ouais mais t'as pas une question de cul plutôt?
2: Comment Mère Michel?
7: T'aurais pas une question de cul?
2: Pourquoi tu veux parler cul, toi, ce soir? Attends, je m'occuperai de toi après au standard.
0: Gérard, le débat porte...
2: Pensez-vous que les maîtres...
0: Le débat porte sur les agents de sécurité. Donc, s'il te plaît, on y va, sérieusement.
2: Non, parce que faut pas...
0: Reprends tes esprits, on y va. Allez.
2: Faut pas confondre, faut pas mélanger de cul, de travail. Oh là là, parce que là, on va plus s'en sortir. Donc, pensez-vous que le maître... merde. Pensez-vous que le métier... De maître chien et d'agent de sécurité font les mêmes horaires? On va demander à Michel.
13: Non, les maîtres chiens, c'est plus tourné vers le soir.
2: Bah et les agents de sécurité, t'en as qui travaillent de nuit?
13: Il y a des agents de sécu, comme on le disait tout à l'heure, à juste titre, qui travaillent dans des magasins, des grandes succursales, des grandes surfaces, qui travaillent la journée.
2: Ouais, mais t'en as qui travaillent de nuit, comme moi je disais tout à l'heure pour mon cas. Mmh. Oh, bon. Mère Michel.
7: Bah, à peu près pareil, hein.
2: Jamais, non, mais on parle pas de cul, hein. Je te préviens tout de suite sur les questions, hein.
7: Non, mais moi non plus, hein.
2: Non, mais c'est ce que tu voulais savoir.
7: Tu fais des débats terre à terre.
2: T'inquiète pas, Mère Michel. Pour le débat du SM, on va, tu as.
7: Il y aurait moyen que je sois là.
2: Ah ouais, mais de toute manière, on va garder ton number et puis on va s'occuper de ton matricule, ma petite.
7: Ça me ferait bien plaisir que tu t'occupes de mon matricule.
2: Ah bah, il y a pas de problème. T'inquiète pas, je vais t'avoir en antenne tout à l'heure, toi. Non, t'inquiète pas.
13: On va retrouver ta chatte. T'inquiète.
8: T'inquiète pas. Couper vos petites.
2: Monsieur Mazur.
6: Oh oui, non, ça c'est Monsieur Mazur.
8: Je veux bien que Monsieur t'interrompre, mais on accueille quelqu'un.
2: Oui.
8: Bombe dactylogène.
2: Quoi?
8: Bombe dactylogène.
14: Bonsoir.
8: Du 117.7.
2: Bonsoir. Bombe dactylogène.
14: Bonsoir, bombe dactylogène. C'est qui pique les yeux?
2: 117.7.
14: Tout à fait, 117.7, mon moignon, 32 ans. Bonsoir.
2: On s'en fout de ton âge et de la ville. C'est 117.7, hop, terminé, basta. Hop. Monsieur Mazur.
6: Écoutez, moi je dirais que les horaires des maîtres chiens et ceux des agents de sécurité sont légèrement décalés, n'est-ce pas? Parce que...
2: Le portable!
14: Allô?
2: Le portable!
14: Allô?
6: Allô?
2: Merci. Oui, monsieur Mazur, j'écoute.
6: Oui, je disais donc que leurs horaires sont légèrement décalés, ne serait-ce pour le maître chien, le temps d'aller promener son animal, de lui donner à manger, donc il est impossible d'avoir les mêmes horaires.
2: Non, mais attendez, monsieur Mazur.
6: Oui.
2: Je crois que vous comprenez pas ce que je vous dis, là.
6: Oui.
2: Je vous demande s'ils font les mêmes horaires, je vous demande pas. S'il faut donner à bouffer au chien, s'il faut le sortir pisser.
6: Non,
2: je vous demande, est-ce que, pensez-vous
6: que
2: le métier de maître chien et d'agent de sécurité font les mêmes horaires? Je vous demande pas.
6: Eh bien, justement, je vous réponds qu'ils ne font pas les mêmes horaires, qu'il y a un léger décalage entre leurs deux professions, puisque le maître chien doit s'occuper de son chien un peu plus longtemps.
2: D'accord. Ah, bah, ouais. Enfin! Ah bah punaise, on va y arriver avec vous, hein.
6: Oui, c'est Monsieur Mazur.
2: Oui, ben ça on le sait que c'est Monsieur Mazur qui répond aux
6: votre
2: questions.
6: Portable.
2: Bon c'est pas le mien,
14: bombe dactylogène. Je sais pas si t'es un petit peu au fait des conventions collectives qui régissent un peu ce milieu, mais effectivement à la base ils ont les mêmes horaires, mais comme le disait Monsieur Mazur, il y a eu une décharge horaire pour le canidé, quoi.
2: Alors je peux vous dire tout de suite que bah vous êtes tous plantés, c'est que c'est non. Ils font pas du tout les mêmes horaires.
6: Oui,
2: malheureusement.
6: C'est ce que je disais, Monsieur Gérard.
13: Gérard, est-ce que je pourrais te poser une question qui sort un petit peu du débat?
2: C'est qui?
13: C'est Michel et Médor.
2: Ouais, il a dit.
13: J'aimerais savoir, tu as fait le test de Benjamin Castaldi sur M6?
2: Hey,
13: ouais.
2: Michel.
13: Ouais.
2: T'as fait le test avec ta femme pour savoir si t'allais l'enculer ce soir?
0: Gérard. Répartiman ce soir. Bravo Olivier.
2: Tu vas même aller y goûter tout de suite, à l'enculé. Au revoir. Au revoir.
5: Gérard sur le net. Yaourt, oui. Mystère me demande si les chiens sont soumis aussi à la loi des 35 heures.
2: Non mais attends, tu peux répéter la question parce que je crois que mes euros n'ont pas compris. Puis de toute manière, t'as tellement bien articulé quand t'as pété que j'ai pas compris la question.
5: Bon, tu sais, j'articule au moins aussi bien que toi alors. Gérard, est-ce que les chiens sont soumis aussi à la loi des 35 heures?
2: Non.
5: D'accord.
2: Bah non, parce que vu que les maîtres c'est pareil, automatiquement je pense pas.
0: Bon, Gérard, on va conclure. On va conclure parce que là il y a l'animateur derrière qui s'impatiente.
2: Il est là l'animateur.
15: Non, on va pas tarder là.
2: Non mais
0: dernière question.
2: Non, mais c'est bon. Non, on fait la conclusion.
0: Eh ben, on fait la conclusion. Allons-y.
2: On fait. Non, c'est bon. Là, il y en a assez. De toute manière, je savais bien. Parce que de toute manière, vu. Bah avant que les auditeurs fassent la conclusion, c'est moi qui vais quand même parler un petit peu. C'est vrai qu'on a eu du mal à partir sur ce débat. Non, mais vous pouvez allumer les micros au standard. Au standard, parce que c'est pour vous
8: nous
2: que
8: t'écoutons.
2: C'est pour vous que je vais m'adresser quand même. Donc c'est vrai qu'on a eu du mal à partir, mais là on était bien parti, donc c'est dommage. Mais bon, de toute manière, c'est vrai que le débat n'est pas terminé. Les prochaines questions qui restaient donc seront à mettre de côté. Donc on continuera de faire sur un prochain débat. Donc sur un débat 2 sur les agents de sécurité. Donc je peux tout de suite vous annoncer le thème du débat avant que la conclusion se fasse. Le prochain débat qui aura lieu, je ne sais pas quand, se portera sur la chirurgie esthétique.
0: Wow. La quoi?
2: Chirurgie esthétique.
0: D'accord.
2: Donc, pour la conclusion, on va demander à Bombe Dactylogène,
12: bah écoute, ce fut un bon débat avec un animateur très médiocre. Bon, écoute, je sais pas, moi, est-ce que tu serais éventuellement intéressé par reprendre un petit peu le métier d'agent de sécu, parce que j'ai des places, gardien de cimetière ou agent de sécu dans une morgue, si ça t'intéresse, tu me reprends au standard et on en discute.
2: Tu sais ce que je vais te dire?
12: Ouais,
2: ta proposition, tu te la carres au cul.
12: Ouais.
2: Et si c'est un animateur de merde qui fait des débats, eh ben l'animateur de merde, tu sais ce qu'il te dit? Eh ben médiocre, de toute manière, moi je t'emmerde, je fais les débats comme je veux et c'est tout.
12: Si ça
2: te plaît pas, le prochain coup tu restes chez toi, t'appelles pas, d'accord? En de bonne entendeur, salut. Bonne nuit, au revoir. Au revoir. Monsieur Mazur.
6: Oui, alors écoutez, monsieur Gérard, je n'ai qu'à vous remercier de nous avoir introduit dans les agents de sécurité. Je vous dirais que nous avons appris énormément de choses, que ces gens ne sont pas étroits par rapport à ce que l'on pourrait penser. Bref, pour conclure, une émission qui restera dans les annales.
2: Non, mais c'est vrai que on a eu du mal à partir, mais là une fois qu'on était bien parti.
6: Oui, absolument. Je suis d'accord avec vous.
2: C'est vrai que
6: au début et puis après ça va beaucoup mieux.
2: Après c'est bon parce qu'il y a eu vous, il y a eu la mère Michel et puis après il y a eu quelques auditeurs qui ont quand même essayé de.
7: Heureusement qu'on était là, monsieur.
2: De remonter un
6: oui,
2: peu
6: absolument,
2: la sauce.
6: Absolument, madame Michel. Oui, nous étions là. Oui, effectivement.
2: Alors mère Michel, avant que je lui broute le minou en antenne.
7: Bah rien. Alors rien que cette idée, je raccroche tout de suite.
2: Ça y est, l'autre. Bon, la conclusion.
7: Eh bien, écoute, mon pote a pas osé le dire tout à l'heure, mais moi je le dis, animateur de merde, ça aurait pu être un bon débat. Faudrait que tu changes un peu le registre de tes questions. Donc là, je pense qu'on a fait le tour à peu près de tout ce que tu connais. Si ce n'est. Oh non, je vais pas le dire, ça va être méchant.
2: Vas-y.
7: Commence à faire des débats où tu connais pas le thème, comme ça les gens t'aideront à faire des questions et ça s'arrêtera d'être des questions cons.
2: Ouais, bah, alors, je vais te dire une chose, dans ces cas-là, pour le débat sur la SM, t'iras te faire foutre.
7: Ah, mais
2: ma grande.
7: Je pense que t'iras cette fourre bien profond, toi aussi.
2: Ouais, bah, toi aussi, t'iras te faire sauter bien profond, au revoir, bonne nuit. Ouais. Voilà. Pour finir sur l'internet.
5: Gérard, alors, pour finir, 9492. Donc, pas les 10 000, hein.
2: Non, mais
8: pas mal quand même.
5: Pas mal, ouais. Pas loin. Quelques conclusions. Mister Cousin qui dit, les agents de sécu sont des grosses feignasses, comme toi, Gérard.
2: Ça, c'est plutôt lui qui est une grosse feignasse parce qu'il a pas arrêté de nous faire chier sur l'internet.
5: Voilà. Une autre conclusion, celle de Juge de Lyon qui dit en conclusion que les agents de sécu ont besoin d'une sacrée paire de couilles pour exercer, à l'inverse de Gérard, qui est une sacrée couille sans paire.
2: Bah lui, il est aussi con que sa mère.
5: Voilà. Et puis une conclusion de Anonyme. La sécu, c'est bien, on abusait, ça craint.
2: De toute manière, ça veut dire qu'ils disent plutôt un verre, ça va, trois verres, bonjour les dégâts, c'est ça?
5: Voilà. Okay, ça doit être ça.
2: Voilà, donc qu'est-ce que j'ai à rajouter? Rien, à part que l'équipe ce soir ça a été dur au départ, mais
8: et on s'est bien rattrapé, hein.
2: Ouais, mais il a fallu que je gueule.
8: Bah oui, mais il a fallu
2: que je gueule assez souvent.
8: Mais c'est tellement bon quand tu gueules.
2: Ah ouais, mais c'est pas bon pour ma santé aussi. Faut pas l'oublier.
8: Oui, mais moi aussi je suis malade.
2: Parce que à force de gueuler, bientôt moi je vais plus avoir de bois, je vais venir faire les débats comme ça.
15: Bon, allez, vas-y, allez, cours.
2: Donc conclusion, le prochain thème des débats, on l'a dit, chirurgie esthétique. Donc c'est qui ce soir pour la nuit sans pu la nuit? C'est Simon.
5: C'est Simon.
4: Donc ben voilà, ben donc moi je vous dis à bientôt, très adieu. Bientôt. Et puis ben on va s'écouter pour terminer. Vigil Roger Postum Gum. Et voilà, bonne nuit à tous.

0: large, quoi, une fourchette large.
1: Ah ouais, une grosse fourchette.
0: Voilà, une bonne
1: la grosse fourchette de Mimi.
2: Calmez-vous un peu.
3: On va péter le délai, là.
4: Alors, vite, conclusion.
1: Bon, ben...

0: Moi je pense que je sais plus.
1: Tu penses que t'as envie de faire la guerre du feu avec moi?
0: Voilà, je pense que j'ai
2: envie de faire la guerre du feu. Sirop d'azur.
1: Ah, non, c'est ça. Je me suis taillé les pattes, hein, bébé.
2: Ah ouais.
0: Ah, c'est cool.
1: Non, je préfère pas alors. Non. Si on me servirait, je préfère attendre la prochaine question pour me faire tège.
2: Alors, la question.
0: Moi, je fais ma caverne.
3: Bon, bah d'accord.
2: Oh là là. Bon, bon, ça commence à bien faire là, Pulda.
3: Mais j'en vois rien.
2: J'ai bon, allez, j'ai un dos, tu fermes ta gueule.
1: Ta femme qui garde en double fil, elle zen là.
2: À qui tu parles, toi?
1: À toi, enculé.
2: Ah bah, va te voir enculer toi-même.
3: Et c'est Joe, le tueur de nains.
4: Salut Joe. Salut, bonsoir Joe. Est-ce que tu accepterais de prendre un contrat, Joe? Il faut que tu exécutes une petite grosse avec des traits.
2: Alors vas-y.
1: Et voilà, si tu veux des noms, moi j'en connais pas
2: trop. Alors vas-y.
1: Parce qu'il n'y a pas trop d'archives, quoi, c'est tout.
2: Alors vas-y.
1: J'aime pas trop ça.
2: Vas-y. Alors vas-y.

0: Moi, je pense que s'il y avait une discipline où on pourrait gagner une médaille d'or, c'est Sandy se taper avec des buffles.
1: Bon, bah alors, Aimé Jacouille. Aimé Jacouille,
2: ah,
1: au revoir.
2: Non, non, non.
1: Ah, bah, c'est de manière, il me reste.
2: J'aurais bien voulu parce qu'elle était bien, mais c'était pas moi alors.

0: Il est là. Non, mais même, de toute manière, attends, pour l'instant, c'est moi qui commande dans mes débats, je vois pas les habituels, donc il est là.
1: Mais ils y sont pas.
0: Non, à peine. À peine.
2: Ah, il y a un mec déjà dans une cabine. Hein.
0: Ouais.
2: Les bons souvenirs.
0: Non, Manu. Gérard,
2: les bons souvenirs de la cabine. Hein,
0: ouais.
2: Gérard.
0: Ouais, non, mais attends, Manu. Attends, Manu.
2: Attends, on va le choper. On va le choper à la sortie, t'inquiète.
0: Ouais. Alors donc, vas-y, Tony, maintenant.
3: Non, attends, Gérard, moi, c'est Gigi. J'ai pas fini de répondre. Je veux dire que moi j'étais géo au Club Med, donc je travaillais souvent au Club Med et je sais donc j'ai souvent bossé avec eux, je connais bien le Club Med. Et donc en fait à l'origine, bon ça vient, les gens croient facilement que c'est Club Med, Club Méditerranée, mais non, ça vient d'un arbre. D'un arbre qu'on mettait au milieu des villages, c'est un rituel.
4: Si vous avez un esprit, est-ce que je peux répondre?
0: Non. Toi, pour l'instant, tu réponds pas parce qu'on t'a reconnu. Alors donc, c'est pas la peine de répondre. Tu fais partie de Poitiers. C'est pas la peine de répondre.
3: Gérard?
0: Oui.
3: Je vais te demander si toi-même, tu avais déjà travaillé au Club Med. Parce que comme Géo, ils t'ont embauché, ça, c'est sûr.
0: Non. Non, justement, je voulais.
3: T'as voulu?
0: Comment?
3: T'as voulu parce que tu sais, il y a beaucoup de routiers qui sont devenus Géo au Club Med. Il y a Lagaffe qui était routier, qui a été Géo.
4: D'ailleurs, j'ai travaillé avec Lagaffe, si ça intéresse quelqu'un.
0: Alors Manu,
2: Gérard, qu'est-ce qui se passe?
0: Alors Manu, tu me fais une chose,
2: oui.
0: Tu me gères les gens, parce que déjà, celui qui vient de dire qu'il travaillait au Big Bill, donc ça sert à rien, c'est David Alpa. Alors dans ce cas-là, moi je commence pas des débats comme ça.
1: Mais Gérard, il y a pas d'habituel, alors arrête.
0: Si, il y a des habituels. Il y a David Alpa qui a fait chier Sandy, qui a dit comme quoi qu'il allait appeler ce soir.
1: Mais il est pas là,
2: c'est nous qui rappelons les gens, Gérard, tu le sais.
0: Et je t'ai
2: expliqué dans la voiture.
0: Non. Tu rappelles les gens sur quoi? Sur un bouquin avec tous les numéros. Alors donc il est hors de question.
2: Ouais. Donc, on continue? Vas-y, Gérard.
0: Non. Non, mais
5: calme-toi, Gérard, c'est pas bon pour ton cœur.
0: Ça, il est hors de question. Alors maintenant, on va en virer.
1: Mais non, on en vire personne.
0: Déjà, Tam-Tam, c'est pas la peine.
1: Mais Tam-Tam, je l'ai pas encore rappelé.
0: Non, mais de toute manière, c'était la semaine dernière. Alors moi, je commence pas des débats comme ça.
6: Gérard, sur IRC, il y a Cybertiti qui dit que tu fais une parfaite illustration de l'esprit Club Med.
2: Ouais, c'est vrai, c'est un peu le je m'en foutisme. Le mec en a rien à foutre. T'es en vacances, quoi. C'est un peu ça. Hein, Gérard?
0: Non, mais de toute manière, il est là. Il est là, donc, de toute manière, je veux pas de Tony, c'est tout.
5: Non, mais GG, c'est moi qui ai sélectionné les auditeurs et il n'y a pas de Tony.
0: Non, mais je veux pas le savoir. Alors, dans ces cas-là, tu vas prendre comme tout le monde. Moi, je vais te dire une chose, faut pas prendre les habituels, faut pas qu'ils prennent
5: Mais GG, ils sont pas là, c'est moi qui les ai sélectionnés.
0: Faut pas les prendre sous d'autres noms.
2: Même s'ils sont pas là. C'est tout.
0: Même qu'ils essayent
6: Gérard, écoute, il y a Tony et Goldo qui sont là et il y a Arnett, ils sont sur l'IRC, ils peuvent pas être en même temps, ils utilisent leur ligne téléphonique pour être sur l'IRC.
0: Et l'autre abruti de. Comment qu'on l'appelle Sandy.
6: Non mais Gérard, ils sont pas là.
1: C'est pas le débat en plus.
6: On fait le débat,
1: Gérard,
6: on va
5: jamais
6: avancer.
5: Non mais c'est pas grave, en plus ça n'a pas d'importance.
2: Gérard, ce que j'aimerais bien très sérieusement, puisque. On te dit qu'ils sont sur l'internet, tu peux faire confiance au moins à Rigo et à Pauline, c'est que tu avances sur le débat parce que ça fait 20 minutes que tu as commencé. Pour l'instant, on ne sait même pas le Club Méditerranée depuis quand ça existe et ce qu'on y fait.
0: Alors maintenant, on va demander.
2: Le Club Med, c'est fait pour rigoler, c'est pas fait pour faire la gueule. Si t'es là pour faire la gueule et que t'es jaloux.
0: Parce que j'avais demandé quelque chose dans la voiture.
2: Ça a été fait.
0: J'ai même pas les statistiques. J'ai que dalle maintenant. Il y a pas d'imprimante, il y a rien. C'est quoi ce boulot?
1: Merci.
2: Alors, pendant que Gérard regarde les statistiques, moi j'ai Pierre sur le Minitel qui demande ce que c'est avec la musique des yeux dans les bleus. Est-ce que tu pourrais le renseigner, Gérard?
0: La musique dans les bleus.
2: Non, la musique de la cassette des yeux dans les bleus. Tu sais ou pas?
0: C'est la musique de la Coupe du Monde.
2: Ouais, bah c'est Redoudou. Hein. Voilà, ouais, Pierre.
0: Grosse méduse.
2: Pardon, excuse-moi, je vous avais coupé. Ça y est, ils sont là.
3: Gérard.
0: Attends, toi tu as commencé par faire du boulot correctement parce que sinon tu as morflé.
2: Ouais.
3: Gérard, je voulais juste te demander un truc avant, je voulais savoir si t'avais vraiment été Géo ou pas. Parce que,
0: mais qui c'est qui est dans une cabine?
7: C'est moi.
0: Qui moi?
7: Papaye.
0: Papaye, c'est pas possible là.
2: Ferme la porte, Papaye.
7: Non. Je suis désolé.
0: Non, Papaye, je suis désolé, on va pas pouvoir continuer avec toi, je suis désolé.
5: Et Gigi, t'es dur hein, quand t'étais dans une cabine, on ne disait rien.
0: Mais moi dans
5: t'es
0: une cabine. Ouais,
5: t'es
0: non,
5: dur.
0: Mais attends,
2: Apolline. Elle était dans un champ, la cabine.
0: Attends. moi dans la cabine, on n'entendait pas les voitures quand je faisais mes poèmes.
5: Ah, c'est faux. Bah, moi je les entendais.
0: Non.
6: On les entendait, Gérard.
0: Non. Alors donc pour Papaye, va falloir que tu trouves un autre système.
7: Bah j'ai mon portable, mais t'en veux pas non plus, hein.
0: Non, je travaille pas avec des portables.
7: Bah voilà, je fais comment moi alors?
0: Eh ben,
7: mon téléphone.
4: Est-ce qu'on peut parler du club méditerranéen ou voilà?
0: Quoi?
4: Est-ce qu'on peut parler du club méditerranéen?
0: Tu peux retirer ta main, ton doigt que t'as mis dans ta bouche?
4: Oh, c'est ma voix, c'est le frère à Zozo.
0: Bon, allez, on continue la première question. Banana Split.
8: Tu pourrais aller me laisser répondre.
0: Ah, mais merde, vous allez vous calmer, c'est moi qui commande.
8: Question, tu m'as pas répondu.
0: Pour l'instant, vous allez répondre à la première question maintenant, ok?
8: Ok.
0: Oh là là, Manu,
2: tu gères un peu le standard. Est-ce qu'on n'arrive pas à bosser tranquillement là? Vas-y Gérard, tranquillement.
0: Alors première question, on va demander à Grosse Méduse.
8: Oui, donc la signification du club méditerranéen, donc c'est un club de vacances qui est donc sur la Méditerranée. Ce qui me paraît très bizarre parce qu'il y en a en Espagne. Bon, il y a la Méditerranée aussi, tu me diras. Mais en Allemagne et tout ça, et moi je comprends pas pourquoi. On appelle ça le club Med.
0: Mais que veut dire
8: Oui. Que veut dire Club Med?
0: Voilà.
8: Bah, ça veut dire ce que ça veut dire, club. Donc club de vacances.
0: Ouais.
8: En Méditerranée. Donc près de la mer.
0: D'accord.
8: Mais il y a des clubs qui sont pas près de la mer, si tu vois ce que je veux dire.
2: Mais peut-être que Rigo peut
8: renseigner tout ça.
2: Excusez-moi, peut-être que Rigo peut nous renseigner sur le Club Med. T'as regardé sur internet?
6: Alors ouais, j'étais en train de regarder là justement et je l'avais tout à l'heure et je retrouve plus, mais en fait c'est du suédois.
2: Ah.
6: Club Med en suédois, apparemment, on m'a dit ça voulait dire je vais passer des vacances chambées.
2: Ah bah tu vois.
0: Bon.
2: Qu'est-ce que t'en penses Gérard? Tu crois que c'est ça?
0: Non, personnellement non. Mais Rigo. Bon, s'il vous plaît.
6: Oui, Gérard.
0: Bon, Rigo, c'est pas grave si je crie, mais pour l'instant, excuse-moi.
6: Ouais.
0: Donc j'espère qu'on. Moi je veux faire plaisir à Max. Je voudrais qu'on déplace les 8000 personnes ce soir.
6: Bah pour l'instant, je peux pas du tout savoir combien on est. On n'a pas l'air d'être beaucoup.
2: Ah, il y a un problème à l'internet alors. Ouais.
0: Oh non, dis-moi pas que on va faire la même audience que Max.
6: Bah on va voir. Je vais essayer de récupérer ça dans la nuit.
0: Oh non mais faut
2: ouais, Gérard, il faut attaquer le débat là, faut attaquer le débat.
0: Donc Banana Sleep là. Banana Sleep.
4: Oui, je suis là, je suis à l'antenne.
0: Ouais, t'es à l'antenne.
4: Ah voilà, donc moi j'ai en fait moi je t'ai dit que j'étais Géo au club méditerranéen de je sais pas si tu connais, c'est l'île de Pédos. Et on joue à cache-quéquette avec nos amis les Grecs.
0: Non mais c'est bon pour lui. Ouais. Allez hop, au revoir.
5: Non mais attends, je m'en occupe.
0: Allez, au revoir, tu vas faire cache-quéquette dans ton lit. Hop, au revoir. Petit Guillaume. Non mais c'est bon, lui, c'est même plus la peine qu'il revienne. Hein. Tu le retires et tu prends quelqu'un d'autre sans
6: Gérard,
0: un autre nom.
6: Gérard, oui. Sur l'IRC, il y a Davy One qui te demande s'il y a du soleil et des nanas d'Arladidadada.
0: Ah bah oui, bah ça justement, voilà la question que j'attendais. C'est vrai que c'est un film que tout le monde a vu, je pense que ça a été tiré par...
6: À 5000 exemplaires.
0: Non, un peu plus, mais c'était qui c'était
6: Christian Sainté.
2: Oui, Gérard. Oui,
0: c'était avec Michel Blanc.
2: Ouais.
0: C'était avec Michel Blanc.
2: Ouais, Gérard Jugnot.
5: Et Mireille Mathieu aussi.
2: Et il y avait qui?
0: Mireille Mathieu. T'as raison, toi.
5: Mais Gérard,
0: tu ressembles à qui? À Mireille Mathieu.
5: Mais je te dis qu'il y avait Mireille Mathieu.
0: Mais non, il n'y avait pas Mireille Mathieu. Mais non. Donc,
2: je suis pas sûr. Hein.
0: Mais non.
4: Il y avait Madonna. Hein.
0: Mais ouais, c'est ça. Pourquoi il n'y avait pas Sandy non plus dedans?
4: Bah, je crois que je l'ai vu.
0: Ouais, tu l'as vu? Et t'as pas vu Tentacule en kill ta sœur?
4: Oh, c'est pas bon, ça, Gérard.
0: Voilà, alors petit Guillaume.
9: Ouais Gérard, en fait c'est pas du tout ce que vous avez dit, ça vient du brésilien, et en fait ça veut dire en français, en gros, tu peux me passer de la crème.
0: Ouais mais merci pour les Larsen, voilà c'est super, alors merci pour celui qui a un portable, c'est encore meilleur. Alors là je crois que ce soir...
2: On est gâtés hein. C'est trop cool.
1: Merci, je sais.
0: Ouais, ben je crois que là vous avez fait peur entre les cabines téléphoniques.
2: Allez, on va avancer quand même, Gérard. Hein, Gérard.
0: Papaye.
7: Oui, bah tu veux toujours me parler, hein, même s'il y a des voitures derrière.
0: Ouais,
2: on s'en fout, vas-y.
0: Allez, accouche.
7: Oh, bah me parle pas comme ça.
0: Allez, dégage. Allez, hop, au revoir. Allez, hop, au revoir. Yes. Comme ça, tu répondras demain. Gigi, t'as répondu?
3: Ouais, j'ai répondu, mais tu m'as pas répondu à la question. Est-ce que t'as bossé au Club Med, toi? Parce que t'es un peu chaud à Fun Radio.
0: Non, moi, j'ai jamais travaillé dans un Club Med.
2: Et est-ce que ça t'aurait plu?
0: Personnellement, non, parce que faut se dire une chose, que c'est pas évident de travailler là-dedans.
2: Pourquoi?
0: Déjà, faut pouvoir comprendre certaines langues. Donc, faut parler.
2: Ouais, faut parler l'anglais.
0: Il y a l'anglais, il y a l'allemand, il y a l'italien, il y a l'espagnol.
2: Ouais.
0: Il y a
5: turc aussi.
0: Non.
5: Si, c'est vachement important.
2: On va peut-être en parler. Apolline, n'avance pas trop dans le débat, parce que je pense qu'on va en parler avec Gérard.
0: Non, justement, il y a pas voilà, les langues. Suite. Donc, il y a même, je crois que, si je me trompe pas, il y a même des gens qui ont du mal à s'exprimer en japonais.
2: Ah ouais.
0: Donc, là-dedans, c'est pas évident. Rigo, une question.
6: J'ai un sondage de THX sur l'IRC, alors je l'ai pas lu encore, on va le vérifier en même temps. À la question, avez-vous déjà été au Club Med? 25% des personnes ont répondu oui s'il y a des soirées sodo. 25% seulement si Sandy et Géo et Sus pour 5 balles. Ah, désolé, j'avais pas lu. 55% ne connaissent pas le Club Med.
0: Alors moi j'ai un petit sondage. Êtes-vous déjà allé au Club Med? 40% sont hétéros. Je pense que c'est ça.
2: Ouais, c'est ça.
0: C'est à peu près le même truc. Donc
1: 30% ne s'en rappellent plus.
0: Ouais, 30% ne s'en rappellent plus. Et 26% ne veulent pas en parler. Et 10%, si je pouvais avoir un peu plus de lumière. Ils sont allés en deltaplane à pédale. Donc, je vois pas du tout ce que ça veut dire.
2: Bah si, ça veut dire ce que ça veut dire, baby. Oh, vous êtes à l'antenne. Oh.
1: Alors, d'après d'ailleurs, excuse-moi Gérard, avant pour remplacer Bananas de Slip, on a que le Popeye. Bonjour Popeye.
10: Bonsoir.
0: Bonsoir Popeye.
10: Bonsoir à tous.
11: Salut Popeye.
10: Salut Popeye.
5: À pas confondre avec Popeye, Gérard.
10: Ouais. Je voulais seulement dire au boss de l'émission que si on est en antenne, c'est impossible de travailler.
0: Ouais, ben alors dans ces cas-là, si c'est impossible de travailler, tu rentres chez toi.
10: C'est juste une plaisanterie. Ouais, une petite plaisanterie, une petite private joke.
6: Gérard, sur IRC, il y a Seigneur qui te demande si on peut rentrer en basket.
0: Justement, c'est...
10: Non, c'est faux. Non, costume cravate, Gérard.
0: Oh là là là là là.
2: Ça dépend des clamèdes. Bon, GG, on en est où? Parce que ça avance pas, hein. C'est bien.
0: Il faudra peut-être qu'ils arrêtent de couper. Donc, je voudrais savoir, à la place de Papeille, là. On l'a viré ou pas? Ou elle est toujours là, elle?
1: Ah non, on la pêche comme une merde.
0: Non, mais... pour elle, c'est terminé, hein.
2: Ouais.
0: On reprend quelqu'un d'autre.
2: D'accord.
0: Alors, d'après vous, le Club Med est-il réservé aux couples de 60 ans ou autres? On va demander ça à Popeye.
10: Ouais, c'est vrai qu'il y a beaucoup de grabataires qui sont abonnés au Club Med, parce qu'en fait, l'air et le soleil leur permettent de retrouver...
0: Non, mais attends, la question, tu l'as bien comprise,
10: oui,
0: ou pas?
10: Tu me parlais des gens de plus de 60 ans, c'est ça?
0: Est-ce que... Alors, d'après vous, le Club Med est-il réservé aux couples de 60 ans ou autres?
10: Ah, s'il est réservé,
0: c'est-à-dire,
10: en fait.
0: Est-ce que toi, quand tu vas avoir 60 ans, ou par exemple une personne de 25-30 ans, pourra y aller? Voilà la question.
10: À mon avis, le Club Med, c'est ouvert à toutes les personnes désirant s'amuser. Donc, il n'y a pas de limite d'âge, ça, c'est faux.
0: Ouais, tu peux préciser? Non,
10: Je peux quand même le faire parce que tu m'as tendu la perche.
0: Ah bah oui, bah, de toute manière, je suis là pour tendre les perches aux gens.
2: T'es un peu comme le maître nageur.
0: Voilà.
10: Sauf si c'est pas nager, quoi. Tant que t'éjacules pas, c'est bon.
0: Si j'éjacule pas, dans ces cas-là, terminé pour toi, Popeye. Gigi.
2: Attendez, il y a une question Minitel avant de...
0: Attention, si ça parle de Sandy, c'est pas la peine, parce que
2: sinon
0: je te gaufre.
2: Ah non. C'est Nomade du département 11 qui demande si... Enfin, il dit que les portables ne sont pas autorisés au Club Med, c'est inadmissible.
0: Ah bah ça, je vais te dire une chose. De toute manière, les portables ne sont pas autorisés dans les trains, dans les avions.
2: Et pourquoi c'est pas autorisé au Club Med, alors?
0: Ah mais ça, attends, pour l'instant, on ne sait pas si c'est...
2: Lui, il me dit que ce n'est pas autorisé parce qu'il a été dans un Club Med l'été dernier.
0: Il
2: non,
0: a quel
2: dans
0: âge?
2: Le département 11.
0: Ouais, mais
2: il a 19 ans.
0: À 19 ans, il a déjà été...
2: Avec ses parents, oui.
0: Je pense pas que dans les Club Med, les portables, ils les interdisent. Hein. À mon avis, je pense pas.
5: Rigo, ils les interdisent.
0: Bah,
6: sur IRC, on me demande si les portables, ils sont autorisés au Big Bill, par contre.
0: Non plus. Ah ben ça, mais attendez, mais qu'est-ce qu'ils ont tous là en...
2: Qu'est-ce que ça vient foutre le Big Bill là-dedans?
0: Mais qu'est-ce que... C'est qui?
11: C'est qui?
2: Faut dire qu'il y a peu de...
0: Non mais attends, c'est naze. Pour l'instant, il y a...
2: Non mais c'est pas le terme du débat, ce que je veux dire.
0: Non mais pour l'instant, Grégo, il me donne les questions. C'est naze. Donc... pour l'instant, il y a que lui à peu près qui Gérard, fait à peu près du bon boulot.
6: Le problème de l'IRC ce soir, c'est que j'ai l'impression qu'il y a vraiment peu de personnes. J'ai pas encore les chiffres, mais apparemment, on est moins de 1000 personnes. Ça craint pas mal, vu que la semaine dernière, on avait dépassé les 7000. Donc, j'essaye de trouver des trucs intéressants.
11: C'est nul.
0: Ouais. Non, mais attendez, s'il vous plaît, les
6: 901,
0: auditeurs.
6: On est 901.
0: Là, les auditeurs d'IRC, ça se voit que c'est les vacances. Hein, parce que apparemment
11: c'est pas les vacances. C'est pas les vacances. C'est naze.
0: Non. Pour l'instant, c'est les vacances de février pour la.
2: C'est la fin de l'année. Hein. C'est à la fin du mois.
0: Pour l'instant, c'est les vacances de Pâques. C'est les vacances de février.
12: Les vacances de Pâques.
5: Ouais, pour la zone B.
0: Ouais. Dans ce cas-là, je pense que on va s'amuser. Hein. Ouais. Non mais dis ce que tu veux dire, Arrigo.
13: Gérard, tout à l'heure, s'il te plaît.
0: Non, il est 0h56. Voilà. Gigi.
14: Ouais, moi, ce que je vais dire, c'est que je bosse au Club Med. Donc, je suis en ce moment au Club Med d'Avoriaz. Donc, je peux tout de suite répondre. Oui, il y a des personnes de moins de 60 ans. Et il y a aussi des zones portables. On a fait un peu comme les zones fumeurs, non fumeurs. On a fait des zones portables, pas portables. Parce qu'il y a des gens qui veulent s'amuser avec le portable et sans le portable.
0: Mmh.
14: Donc et puis il y a les gens aussi avec les portables de moins de 50 ans. On a des zones portables de moins de 50 ans, des zones portables de plus de 60 ans et des zones autres. Mm-hmm. Et des zones sans portable. Des zones sans portable moins de
0: 50 ans.
14: Tu comprends comment ça se passe?
15: Et j'ai volé des thunes dans mon larfeuille.
0: Bon, alors, d'accord. Alors maintenant vous allez réfléchir. On va s'écouter les sambas de Bigorneau avec mon coquillage. Pote-moi mon gros.
2: Alors, tu refais ça correctement, s'il te plaît.
0: Alors c'est la samba des Bigorneau avec mon coquillage. Pote-moi gros cochon et on se retrouve juste après pour la suite des débats. Pauline à côté, maintenant tu vas perdre ton boulot.
11: Qu'est-ce qui se passe?
0: Non, mais même quand je parle, les micros vous les éteignez. J'en ai ras-le-bol. Maintenant, j'en ai ras-le-bol. Maintenant, vous avez bossé correctement au standard. C'est moi qui vous le dis. Parce que sinon, moi j'arrête.
11: Qu'est-ce qui se passe?
0: Mais attends, là, ils sont même pas capables de faire leur boulot.
11: Qu'est-ce que vous avez fait?
0: Attends, ils sont même pas capables. Qui? Là, t'es même pas capable de...
2: Mais regarde, c'est minable. Mais c'est minable, regarde, t'es à 70 sur l'IRC.
11: Pauline, elle y est pour rien, Pauline.
0: Mais moi, je veux pas le savoir.
11: Ceci dit,
0: moi, vous faites votre boulot correctement, c'est tout.
11: Là, je suis d'accord avec lui. Mais...
2: Toi, t'avances pas dans le débat.
0: Faites votre boulot.
6: Mais Gérard, ça va aller.
0: Attends, on est 900 personnes sur...
2: C'est naze.
0: D'habitude, on est à une heure, on est...
5: Mais ouais, mais Gérard, c'est parce que
0: attends. Ils sont même pas capables de répondre aux questions. Alors dans ce cas, vous me prenez d'autres personnes. Faites votre boulot, standard, c'est pas à moi de le faire, le standard.
11: Pourquoi, il y a combien de connectés sur Internet?
6: Il y en a que 900.
11: Arrête. Putain, mais arrêtez de vous battre. Non, c'est bon.
6: Moi, je garde les copes.
11: Non, arrête. Il va y avoir du connecté maintenant, c'est moi qui vous le dis.
5: Non, mais ça va remonter, j'ai...
0: Mais non. Mais vous me changez les gens, là, j'ai reconnu Tony.
5: Mais il est pas là,
0: Tony. Mais si, il y a Tony. Vous me changez les gens.
11: Change-moi tout, bordel, qu'il y ait du connecté sur l'Internet.
6: Ça monte un peu, on est 902.
11: Non, mais on va changer. Ça monte sur Internet un peu ou pas?
0: Bah, 902. Ah, ça y est, c'est tout.
11: Ça monte sur Internet, on est 902. C'est parti, la machine est lancée.
6: Ça monte. 902,5, ça monte.
0: Toi, sur Minitel.
11: Oui.
0: T'habites de me dire des messages pourris.
11: Bah oui, j'ai demandé si elle est portable au ComMed.
0: Ouais, tu parles. Et gros des bigorneaux avec mon coquillage, pote-moi gros cochon. Et là, vous venez d'entendre un remix.
11: De sur toi-même.
0: De moi-même. Donc, on va récupérer pour la suite du débat.
6: Gérard, avant de reprendre les auditeurs, sur IRC, on a dépassé les 1000. On est 1230, c'est pas beaucoup, mais ça remonte. Et il y a Rip Agadou qui te donne un compliment. Il dit que tu es le géo de nos débats.
0: Eh ben, ok, merci, chef.
12: De rien, c'est gratuit.
0: Pour ça, donc, on va accueillir grosse poulpe.
13: Oui, bonsoir Jean.
0: Ouais, ben, bonsoir à toi.
13: J'espère que tu vas bien.
0: Crème solaire.
13: Oui, bonsoir.
0: Oh là là, mais c'est quoi ce téléphone là?
12: Il y en a un qui a un portable, hein, ou un sans fil.
13: Ah, allô, bonsoir.
0: Oh là là, c'est quoi là?
13: On m'entend bien là? Allô?
16: Oh là là. Ah, il y a quelqu'un qui a un portable, je crois que ça va pas être.
0: C'est quoi là? C'est quoi là?
13: Il y a une masse, il y a une masse dans le combiné.
17: Ah voilà, ça va mieux.
0: Ah. Mais non, ça revient.
13: C'est de la masse. Non, oh, il y a quelqu'un qui a un portable là.
12: Déplace le micro vers la gauche.
18: Ouais. Attends, celui-là?
12: Ouais. Ah bah voilà.
13: Ben voilà.
12: Non, c'est ça, puis ça.
18: Résolu. C'est quoi cette histoire?
12: Bravo Manu, hein.
18: Attends, je vais réessayer. Attends, on va réessayer, voir si ça le fait.
13: Merde.
18: Ah ouais, attends, on va l'enlever. Ah
13: allô.
12: Ouais, bah celui-là, on le met de côté, il est mort. Gérard, tu peux continuer, vas-y.
0: Donc, on va accueillir.
13: Crème solaire.
0: Non, bah ça y est, on vient de te dire bonsoir à toi.
13: Ouais, mais j'ai pas dit bonsoir. Bonsoir. Et je voulais seulement avertir Fildar que la prochaine fois qu'il met en antenne, je lui décolle complètement les oreilles de la tête.
0: Ouais, bah alors dans ces cas-là, tu vas aller revoir Manu. Non, mais tu vas aller voir Manu. Tu vas aller voir Manu. Il va te décoller les oreilles lui-même. Ok. En de bon entendeur, salut. Salut pour Manu.
12: Non.
0: Tu me reprends.
12: Allez, Gérard,
0: solaire.
12: le débat, GG.
17: Allez, GG, les questions.
0: Donc, Arnaud, qui c'est qui m'a marqué ça?
12: Ananas.
0: Ananas, pardon.
19: Bonsoir, Gérard.
0: Bonsoir, Bikini.
20: Bonsoir, Gérard, ça va?
0: Et Parasol bleu.
19: Salut, Gérard.
20: Je voulais souhaiter un bon anniversaire, Sandy.
0: Ouais, bah, pour l'instant, Sandy, elle est pas là.
12: Je voulais saluer quand même les gens sur Minitel qui sont pas mal. Il y a As de cœur, il y a Seigneur, il y a As de cœur. On est 43 connectés.
0: Autant que sur internet. Sur internet.
18: Ça remonte, on est 1380, ça remonte doucement.
0: Ouais, ben, je pense que.
18: C'est bien déjà, Gérard. Personne fait ça.
0: Non, mais une orbite, d'habitude, on était plus loin. Alors, d'après vous, donc la deuxième, on l'a fait. Donc, peut-on faire des rencontres de stars ou autres au Club Med? On va demander ça, grosse poule.
16: Oui. Grosse poulpe. Donc oui, moi j'ai déjà rencontré une star au Club Med, j'ai rencontré effectivement Corbier.
0: Ouais, ah, c'est sympa.
16: Et donc
0: ça.
16: Il m'a joué un petit morceau de guitare, c'était au Club Med à Opio.
0: Ouais.
16: C'était très très amusant.
0: D'accord. Crème solaire.
13: Moi j'ai pas eu cette chance d'aller au Club Med, mais j'aurais bien aimé. Mais oui, il paraît que c'est très très réputé pour y avoir justement beaucoup de stars, beaucoup de gens célèbres.
0: Ouais, tu peux préciser.
13: Aznavour, Sardou. Phil Mitchell, Led Zeppelin.
16: Isor Leclerc aussi.
13: Isor Leclerc Thomas.
0: Ananas.
13: Lee Majors.
0: Ananas.
19: Bon, moi je pense aussi qu'il doit y avoir pas mal de stars, parce que vu que c'est très cher, tu vois, ils ont la thune pour se payer quoi. Mais je sais pas qui quoi, mais bon, c'est clair que vu les gens qui vont là-bas, il doit y avoir pas mal de stars quoi.
0: Ok. Bikini.
20: Je sais pas s'il y a beaucoup de stars dans les clients, mais il y a en tout cas parmi les gens qui ont travaillé au Club Med, il y a beaucoup de gens qui sont devenus des stars. Il y a eu Lagaffe, il y a eu Dominique Farrugia, tu sais, c'est le mec des nuls, tout ça.
12: C'est vrai que
20: il y a
12: Gérard.
20: Beaucoup de comiques qui ont commencé au Club Med.
12: Oui, Lagaffe, il a bossé au Big Bill, hein. Enfin, il a bossé au Club Med avant de faire Big Bill.
20: Voit, hein.
12: Il était Géo. Qu'est-ce que t'en penses?
20: Il était routier aussi, Lagaffe.
12: Qu'est-ce que t'en penses, Gérard?
0: Celui qui vient de dire qu'il était routier.
12: C'est peut-être vrai, c'est peut-être vrai, mais là,
0: Non, Lagaffe, il a jamais été routier.
12: Lagaffe a été joué au Club Med. Tu crois que c'est bien d'avoir commencé au Club Med pour faire le Big Bill ou pas?
0: Je sais pas.
12: Bah, t'as pas un avis?
0: Je peux pas te dire, moi, je peux te dire une chose que.
12: Non, mais est-ce que tu crois que depuis qu'il a fait le Club Med, il fait bien son émission de TF1, le Big Bill?
0: Oh, bah attends, de toute manière, un présentateur, un animateur comme lui, de toute manière, t'en trouveras. T'en retrouveras pas.
13: C'est clair. Moi, j'ai lu un article où certains géos qui avaient travaillé avec lui l'aimaient pas du tout. Hein. C'était quelqu'un qui faisait les accents belges, les accents arabes, et qui énervait les gens. Hein. Il se mangeait pas mal de caillasses.
0: Ouais.
13: Et puis les gens l'aimaient pas du tout, en fait.
0: Ouais, hein. Ouais.
20: Mais Gérard.
13: Non, mais il faut que je te le dise, hein, parce que j'ai lu ça, je sais pas si c'est vrai, parce que je sais que toi, tu l'aimes beaucoup. Cette espèce de beauf, donc voilà.
0: Alors, l'espèce de beauf, Tony, merci, au revoir à toi. Merci.
13: Non,
0: et là, faut quand même pas déconner, là, je viens de retrouver. Non, attends, tu crois que je t'ai pas reconnu, là?
18: Non, Tony, il est sur l'IRC, il peut pas avoir.
0: Mais attends, mais c'est qui, là? C'est qui, là?
18: C'est un autre, c'est peut-être quelqu'un qui a la voix qui ressemble.
17: C'est moi qui ai choisi les auditeurs.
0: Mais arrêtez de.
17: C'est parce qu'il a la même voix que Tony.
0: Mais même, punaise, mais j'en ai ras le bol, hein.
12: Et ben, même s'il a la même voix, faut lui
8: changer sa voix.
0: C'est mais même, il a pas à passer, c'est tout.
21: Mais c'est pas lui.
17: Mais c'est pas Tony.
0: Bon, bikini.
22: Ouais, j'ai une question à poser à Rigo.
0: Non, il n'y a pas de question à poser à Rigo. Tu réponds aux questions ou pas du tout?
20: Ouais, c'est bikini. Ouais, comme je viens de dire, il y a beaucoup de stars qui ont commencé à travailler au club même.
0: Te fous pas de ma gueule, toi, là-bas.
8: Mais non, Gérard, je te dis d'avancer dans le débat.
20: Ouais. Donc, allô?
8: Oui, t'es là, vas-y, on t'écoute, mon grand.
20: Okay. Donc, je disais qu'il y a beaucoup de stars qui ont commencé à bosser au club même, mais pas pour les, pendant, dans les clients, j'en ai pas vu des masses. Hein.
0: D'accord. Parasol bleu.
23: Ouais, il y a beaucoup de stars qui ont fini leur carrière au club med. Comme Patrick Topalov, des fois fait des galas aussi.
20: Cousteau.
0: Non mais je pense que là pour l'instant je vais vous dire une chose que de toute manière vous, dans un club même vous allez jamais rencontrer des stars.
23: C'est pourquoi j'ai vu Bonnet M.
8: Pourquoi?
0: Non, de toute manière les stars vont s'amusent pas à aller dans les. Ma gueule, c'est moi qui pose la question, d'accord? Le pourquoi j'en ai marre.
8: Et pourquoi est-ce que tu
0: ta gueule avec tes pourquoi.
8: Non, excuse-moi, je vais pas dire pourquoi. Est-ce que tu trouves que c'est cher alors le Club Med s'il y a parce que
0: c'est cher, ben justement la question.
8: Oui, pourquoi?
0: Ah bah ta gueule avec tes pourquoi aussi,
18: Gérard,
0: tu fais ton
18: Gérard.
0: Au lieu de faire tes dessins de merde. Et celui qui est avec un portable, dégage.
18: Gérard,
0: au revoir.
18: Gérard, pour calmer le débat.
24: Rien à foutre de l'internet.
18: De quoi?
0: Déjà, vous en avez rien à foutre de l'internet, moi j'en ai rien à foutre
18: Gérard,
0: de votre gueule.
18: Gérard, c'était ta voix, ça, je te signale.
8: C'est pas grave.
0: Ouais, bah, toi, t'arrêtes, ok.
8: Bah, j'ai rien fait.
0: T'arrêtes.
8: Bah, j'arrête de rien faire. C'est pas grave. Vas-y, Rigo.
18: Oui, il y a Davy One sur l'IRC qui te demande si tu fais partie du club mec. Le
0: ouais,
18: club
0: bah,
18: échangiste homo. Bon, bah, je répéterai alors.
8: Ben oui, mais qu'est-ce que tu... on va pas lui attacher les mains.
0: Non, je tape pas. C'est lui là, il arrête pas de faire des conneries. Il me passe des saloperies là.
8: Mais non.
0: Eh, je te préviens, tu t'amuses pas à me passer Christine et tout ça, ok?
8: Bah non.
0: Parce que sinon ta gueule elle est démontée. D'accord?
8: Bah oui.
0: Et toi le cochon, c'est pareil.
8: Je m'échauffe la voix.
0: Ouais, ouais.
8: Non, mais on peut connecter sur internet.
18: On remonte, on est à 1400.
17: Ouais, bah, tu vois, Gigi, on va y arriver.
18: Mais vu qu'ils ont entendu ta voix dire on s'en fout de l'internet, je sais pas s'ils vont arriver. Hein.
0: Ouais, mais c'est qui? C'est l'autre abruti, là. Alors maintenant vous allez arrêter.
8: Il y a Sheikh Emad sur le...
0: J'en ai rien à foutre de Sheikh Emad sur l'internet, d'accord?
8: Moi, je
0: veux 8000 personnes sur l'internet.
8: Y a
0: ta gueule avec tes conneries.
8: Il y a Ratou sur le...
0: Ta gueule.
8: Il demande si la foire du trône, c'est comme le Club Med ou pas.
17: Non.
8: C'est une question Minitel.
0: Non, j'en ai rien à foutre, je répondrai pas sur la question Minitel.
8: D'accord.
0: Je réponds que sur la question Internet.
8: D'accord, bah ça sert à rien de vous mettre sur Minitel, ça sert à rien, les auditeurs, vous pouvez déconnecter.
0: Mais maintenant...
8: On était quand même 1400, hein. 1400
0: ouais, sur... Ouais, 1400. 1400 sur Minitel, tiens, mon cul. Tu le prends pour une tasse à café, tu veux un anse avec?
8: J'aimerais bien, ouais.
0: Comme ça, tu boiras ton café avec.
22: Gérard, alors, s'il te plaît.
0: Ta gueule, toi. Alors.
8: Fais gaffe, tu cognes vachement, t'as vous cogné quand vous faites ça, ouais. Ça cogne grave d'avant.
0: Alors, combien de Club Med existe-t-il? Et où se trouve-t-il?
25: Oui.
0: On va demander ça à Grosse Poule.
25: Poulpe. S'il te plaît. Donc, oui, il en existe à peu près. Je sais pas, il y a une bonne centaine.
0: Tu peux me dire où qui se trouve?
25: Alors en France, je crois qu'il y en a 5-6. En Suisse, en Allemagne.
0: Oh là là là là! Attends, Grosse Poule, oui. C'est toi qui as un téléphone pourri?
25: Ah non, moi j'ai un téléphone de très haute qualité.
0: Alors qui c'est qui a un téléphone pourri?
18: C'est un Sony?
25: On veut des noms là. Non, c'est pas un Sony, non.
20: Pas de mal.
25: Bien sûr que c'est un Sony. Moitié prix Sony.
8: Je pense que c'est un Nokia, moi.
0: Ouais, ben pour l'instant, au standard, vous m'éteignez votre...
21: Je pense que c'est un Nokia.
18: Gérard, sur IRC, il y a Turpentine qui te demande si...
24: Rien à foutre d'Internet.
8: Voilà, c'est pas moi, Gérard, c'est dans l'os.
18: Ah ouais, là, je sais pas d'où ça vient, ça.
26: Il éjaculait pas.
0: Bon, alors, hop, terminé.
8: Non, arrêtez les auditeurs.
0: Non, c'est pas les auditeurs, c'est vous qui chopez les auditeurs, ok?
26: Mais
0: bon,
26: non, mais...
0: Max.
8: Arrêtez,
0: Max.
26: GG.
0: Je ne cherche pas, vous êtes responsable au standard.
26: Mais ouais. Regarde, Gigi, pose tes questions et puis tout va bien.
0: Ouais, attends. De manière, c'est le premier débat que tu fais, tu vas voir comment que ça va se passer.
8: T'es nul.
0: Toi aussi.
8: Il va te serrer la vis.
0: Toi aussi, t'es nul.
8: Non, mais moi, je le sais, moi.
26: Mais non, mais j'essaie d'arranger les choses.
0: Non, moi, je veux pas le savoir, vous vous démerdez.
26: Bah voilà, vas-y, pose des questions, Gigi.
18: En attendant, il y a Yankee sur l'IRC qui te demande si t'as vu Jimi Hendrix au Club Med de Brest l'année dernière parce qu'il y était.
0: Non.
8: Il y a une question sur Minitel de Yonki qui demande si un
0: club. Non, j'en ai rien à foutre.
8: Il y a un Club Med à Suresnes ou pas?
0: Et sa mère.
1: Il y a un Club Med.
0: Et sa mère. Et sa mère, elle a monté un Club Med.
8: Bah non, justement, il demande si à Suresnes il y a un Club Med.
0: Vous m'éteignez le micro au standard, s'il vous plaît, vous faites votre boulot.
26: Oh merde, c'est une pute.
0: Ah. Bon, alors.
25: Oh là là.
8: Ah, Gérard. Bon, bah Gérard, il sort.
26: Mais Gérard, viens. Attends, mais j'ai trouvé qui c'était, on l'a dégagé.
8: Donc Gérard est sorti du studio hein, pour vous expliquer, bien sûr, il est parti chercher Max.
18: Et comme on n'a plus de micro-casque, on peut pas vous faire écouter.
8: Mais c'est pas grave, il est parti gueuler, si on se tait, on peut peut-être l'entendre. Voilà. Voilà, vous l'entendez. Il continue pas, il paraît. Donc là, à mon avis, Max va essayer de le gérer.
26: Ouais, il va revenir.
8: Ouais, bien sûr. Essayez de calmer les auditeurs, quand même.
26: Ouais. On va essayer.
8: Ouais, c'était une nana. Ah, Gérard ne veut pas continuer. Ils sont pas capables. C'est ça.
26: Gérard.
8: C'est clair, ils sont pas capables.
0: Eh, vous avez bossé correctement ou pas?
8: Ah.
0: T'as compris, toi? J'ai bossé.
26: Vas-y, non mais Gérard, c'est bon, on a trouvé la personne, on l'a retiré, on l'a jarté.
0: J'aime pas qu'on traite ma mère de pute.
18: Oh là là.
0: Alors maintenant vous vous démerdez. Vous démerdez, je continue pas. Non, bon. Là c'est pas possible. Là moi je travaille pas comme ça.
18: Bon.
0: Ouais, j'arrête.
25: Ah bon, bravo.
26: Mais non, vas-y.
25: Ah, merci Gérard, merci pour
0: moi. Non. Merci à Pauline, merci Manu.
26: Ah. Non mais Gérard, on a trouvé la personne, on l'a virée.
3: Non, elle vient de démarrer, sois pas con.
0: Mais non, ils sont arrêtés. Et toi là
18: hey.
0: Et toi connard quoi, tu as arrêté tes conneries, ok.
18: Putain, mais t'es pas bien toi.
0: Maintenant vous avez bossé. Hein? C'est quoi ça?
8: C'est des noms.
0: Ouais. Montez. Tu balances ça aux auditeurs.
26: Hey,
0: j'ai 20
26: pour mon anniversaire,
0: reprendre
26: les...
0: Hein?
18: En plus, ouais.
3: Qu'est-ce que vous me faites?
26: Gérard,
4: allez, pour l'anniversaire
0: des... Hey, vous faites quoi, là?
8: Bali.
0: C'est toi qui balance ça.
8: Bali, c'est quoi?
3: Arrête, va t'asseoir, y'a rien.
4: Moi, c'est aujourd'hui, j'ai 27
3: ans. Va t'asseoir.
0: Hein?
4: Pour l'anniversaire des...
0: Non, non, non, non, vous me reprenez des jambes, tu me mets un 10.
3: Ah non, non, tu vas où, quoi? Tu te crois chez toi ou quoi, là?
0: Moi, je continue pas comme ça.
26: Mais ça va s'arranger, t'inquiète. Mais Gégé, on l'a viré, le mec qui disait des conneries.
0: Moi, je continue pas comme ça. Désolé. Désolé.
26: Et justement...
0: Désolé, moi, je continue pas. Non, non, Manu, t'as mis pas à rechanger les auditeurs, hein. Parce que vous êtes tous les deux responsables, là.
8: Je les rechange pas.
3: Elle fait rien, Pauline.
8: Moi, je les garde, ils sont très bien. Là, Gérard mange.
0: Ben, je m'en fous. Tu te démerdes, toi.
8: Parle pas la bouche pleine, c'est mal poli, hein.
0: Ouais, bah toi aussi.
8: Ouais. Ah là, Gérard sort du studio pour manger son sandwich, poliment. Max en a marre. Ah, l'ambiance règne. Non, c'est bien, on s'éclate. Hein. Moi, j'ai le nez pété, Brett. C'est parce que je me suis pris un micro. En fait, il m'a pris par comme un traître, vous voyez, par derrière. Donc, il m'a tapé la tête. Je me suis pris le nez dans le micro. Et j'ai mal. Avec la dent, tout ça. Là, il y a Rigo qui est en train d'argumenter avec Manu pour savoir ce qu'on fait. Les mecs, on fait quoi? Vous parlez, là? Vous parlez
1: pas, on fait un morpion.
8: Vous parlez de quoi? Vous voulez entendre?
1: Ben j'arrive pas à trouver qui c'est qui a fait.
8: Vous voulez entendre quoi? Une interférence? Un truc comme ça? Ah non, ça c'est pas interférence. Interférence, ça fait ça.
1: Ah,
8: voilà, c'est ça.
1: Épilant.
8: Qu'est-ce que j'ai d'autre? Attends, j'ai un petit extrait des bronzés.
7: Salut Jérôme.
9: Salut.
7: Vous amenez le soleil.
9: Il nous a amené le soleil.
7: T'as le moindre pépin, je suis médecin. Enfin, essaye de pas me déranger pour des bricoles quand même. Je suis en vacances. Merci.
8: Ah ouais, là c'est quand Clavier, en fait, il fait quoi? Il est médecin là-bas?
1: Ouais.
8: Il est médecin au Club Med et donc il dit, il arrive, il se la pète un peu, genre...
1: avec les poils qui dépassent du slip.
8: Ouais, si vous avez un problème, je suis médecin, vous m'appelez, il n'y a pas de souci, un deuxième.
10: Bonsoir, nous allons nous coucher.
8: Ah ouais.
14: Bonsoir, nous allons les nier.
8: Là c'est quoi, Manu? Parce que toi il paraît que t'es un pro du débronzé à la mer.
1: Non, c'est quand ils sont dans la fête là au
8: ouais,
1: spectacle.
8: Ouais, il y a une teuf. Ouais, il y a un spectacle.
1: Je crois que c'est Clavier
8: et l'ermite
1: qui rencontrent deux Suédoises de 2m10 et elles partent, elles font bonsoir.
8: Non, elles sont vieilles et tout, elles sont ridées.
1: Ouais, elles sont
8: vilaines.
1: Elles sont grandes. Moi c'est ça qui m'a choqué.
8: Ah ouais, t'aimes bien les grandes toi. Non. Tu kiffes les grandes.
1: Non, non.
8: Et le troisième extrait.
27: Moi je me suis niqué plus de 80 gonzesses depuis le début de la saison.
8: Ouais.
1: Sans me vanter.
27: Sans te flatter.
8: Non, flatter.
27: J'ai l'impression que tu vas être dans les 10-15 premières, toi.
8: Ouais. Alors ça, c'est l'ermite, c'est le chaud lapin.
1: Ouais, c'est quand il est dans la chambre avec Balasco, et après, il se prend le pied de lit sur le...
8: Hey, mais il se tape vraiment Balasco ou pas dans le truc?
2: Ouais.
8: Putain, Manu, t'es calé, toi.
5: Voilà, je t'explique. Papa est avec une amie.
8: Ouais.
5: Mais il dit que si on veut venir, on peut quand même parce que ça le dérange pas vraiment.
26: Non, ouais. Et pourquoi pas une partouze aussi tant qu'il y est?
5: Oh non, quelle horreur.
8: Et là, c'est où, Manu?
1: Oh non, quelle horreur. Et après, il fait...
8: Là, c'est quand il essaie de se taper l'Avanant. C'est
1: ouais,
8: ça?
1: Voilà, ouais. Ah, ils sont devant la case de Popeye.
8: Ouais.
1: Non, de l'Avanant.
8: Ouais.
1: Je crois, et il y a.
8: Et il pleut, non?
1: Et il y a l'autre dedans. Non, il pleut pas.
8: Ah non, il y a l'ermite qui est en train de taper quelqu'un dans la case.
1: Non, il y a Gigi avec Bernard.
8: Ah, il y a Gigi.
1: Voilà.
8: Et Gigi et Bernard.
1: Là, il fait. À deux, s'il monte. Non, à trois, s'il monte. Déjà qu'à deux, c'est dégueulasse.
8: Ah oui. Voilà. Gérard? Tu refais le débat, Gérard? Gérard? On continue ou pas?
0: Non, mais je reprends. Faut pas essayer de rier les noms. Maintenant, vous me faites une liste correcte au standard et c'est tout.
8: Ouais, parce qu'il y a des listes.
0: Cela, ouais, celui qui a été dire que ma mère c'était une pute,
26: je ne veux pas le savoir.
18: C'était tout à l'heure, c'est fini. Voilà, on continue. Il y a un peu de gens qui sont arrivés sur l'IRC. On va bientôt dépasser les 2000. Donc, s'il te plaît, Gérard, on fait ça bien.
0: Alors donc, la question c'est combien de Club Med existe-t-il et où se trouve-t-il? Et pour ça, on récupère.
1: Bah t'es sympa, non? J'ai pas le temps là.
0: Ah ben, t'as pas le temps, dans ces cas-là.
18: Lis un sondage pendant ce temps-là, Gérard.
0: Qu'aimez-vous trouver au Club Med? Alors, il y a 42% qui aiment leur forfait lavage, rinçage et essorage. Je sais pas ce que ça veut dire. 23% adorent leur géo en string. 15% aiment trouver des cafards dans leur couscous. Et 9% aiment que le géo Gérard fait son striptease. Alors là, des trucs comme ça, tu vois. Voilà.
18: Ça va, Gérard, t'es pas le seul au monde à t'appeler Gérard, hein, je te signale.
0: Ouais, mais même
8: il y a beaucoup de géos qui s'appellent GG, c'est leur petit surnom.
0: Non, mais même des conneries comme ça, c'est même
26: non,
0: pas la peine.
26: Non, mais il y a un Gérard qui est géo à Nice.
0: Ouais.
26: Et il est très connu, donc à mon avis, c'est lui dont tu parles.
0: Ouais, je pense pas. Je pense pas à mon avis.
26: Si, GG.
8: Tu sais, Gérard, t'as les nouveaux auditeurs.
0: Alors donc on
8: va accueillir qui?
0: Bip bip.
6: Ouais. Oui, bonjour. Bip bip.
0: Ouais.
6: C'est la teuf.
0: Monsieur Duss.
9: Oui, bonsoir. Tu
11: avec un D.
9: Bonsoir. Bonsoir, tu vois.
6: GG.
0: Quoi?
6: Bip bip.
0: Ouais, la merde. Petit perroquet.
26: Allez.
0: Eric.
9: Jean-Jean. Bonsoir, équipe de les belettes.
0: Et Patrice Juliette.
26: Salut, Gérard.
0: Bonsoir à toi.
9: Je voulais simplement dire que le ciné-club, là, juste avant, c'était un grand moment de radio.
0: Ouais, mais...
9: Excellent.
0: On en a rien à foutre du ciné-club, ok?
9: Parce que moi, je voulais raconter Titanic, si c'est possible. J'ai kiffé ce film. À un moment, il y a Jacques qui est sur le parapet, comme ça, il fait un... J'ai kiffé, il l'emballe comme un chacal. Et c'est super, Titanic, ça, je vous reproche. Bonsoir.
0: Alors, la question, c'est combien de clubs... Oh, merde, à toi! Parce que tout à l'heure, tu as dégagé, bip bip, ok?
6: Mais c'est pas moi, Gérard.
0: Bon alors tu t'écrases.
6: Mais j'ai rien dit.
0: Peut-on faire des rencontres intéressantes de... Ben non, on l'a posé. Combien de Club Med existe-t-il?
6: On a déjà fait,
0: Non, personne n'a répondu.
18: Gérard, à ce propos, sur IRC, il y a Turpentine qui te demande si on peut trouver un Club Med sur l'océan Pacifique.
6: Tout à fait.
0: Alors, sur l'océan Pacifique, c'est possible.
26: Bah non.
0: Quoi non? Attends,
9: parce qu'il y a de l'eau, il y a beaucoup d'eau. C'est pour ça.
0: Ouais, d'accord. Si vous voulez pas me laisser répondre, ben, vous avez raison. Alors maintenant, bien sûr, toi qui dis qu'on s'en fiche, tu vas répondre. Tu vas répondre, t'as ouvert ta gueule, maintenant tu réponds.
9: Essaye de pas être trop agressif avec moi, je te kiffe.
0: Ouais, ben pour l'instant, tu vas répondre et tu vas l'affirmer.
9: Oui, mais la question, le problème, c'est que t'as posé trois questions, t'as dit que celle-là est pas bonne, celle-là pas bonne, et il y en a une qui est bonne, mais je sais pas chez laquelle.
0: Bon, alors, dans ces cas-là, tu retournes au standard, tu retournes au standard.
6: J'en ai marre de retourner.
0: Ouais, bah t'en as marre, j'en ai ras-le-bol de t'entendre. C'est qui ça?
26: Non, mais c'est pas grave, j'ai pauvre.
0: Non, c'est qui?
9: C'est, attends.
8: Pablo.
9: Voilà, Rodrigo, qu'est-ce que tu veux?
0: Ah ouais, qu'est-ce qu'il vient faire encore là? Manu! Tu fais ton boulot correctement, merde!
26: Manu, attends.
0: Putain, mais c'est pas vrai!
6: Je vais répondre à mes questions.
26: Gégé, calme-toi, Gégé, t'occupe pas d'eux et continue.
0: Putain, mais vous allez faire votre boulot, standard ou quoi?
2: Je vais le trouver, je sais pas d'où il sort, mais je vais le
18: Gérard,
2: trouver.
18: Pour
26: et c'est pas facile à gérer le standard.
0: Ouais, c'est pas facile. Vous avez qu'à faire votre boulot. Vous êtes à 24 heures sur 24, vous êtes même pas capable de me trouver des auditeurs potables pour un débat. Vous me prenez des habituels.
18: Gérard, sur IRC, pour te calmer, il y a Checkmat qui te demande si au Club Med on peut se faire faire le maillot.
0: Comment ça?
18: Se faire faire le maillot. C'est pas ce que ça veut dire?
8: Non.
18: Bah,
8: c'est
18: demande.
8: Quand on se fait raser, tu sais.
18: Ouais.
8: Est-ce qu'il y a des centres d'épilation dans les Club Med?
18: Voilà.
0: Oui. Oui, justement, c'est une question qu'on va poser pour maintenant. Mmh. Une fois qu'au standard. Manu, fais gaffe à ta gueule!
2: J'ai rien fait!
26: Il a rien fait, GG.
2: Merci à
0: vous. Putain, vous allez commencer à faire votre boulot correctement. Après, on discutera.
8: D'accord.
0: Ok? Alors maintenant, vous éteignez vos micros et vous me cherchez des gens.
8: Voilà.
0: Hein? Parce que les micros allumés, j'en ai ras-le-bol.
8: Ouais, c'est pas comme ça que vous allez trouver des gens.
0: Les gens.
8: Alors,
0: ouais, fais gaffe, Manu.
8: Au standard. Alors, bah vas-y, GG.
0: Attends, pour l'instant, t'es même pas capable de bosser.
8: Putain, c'est pas possible.
0: Bon,
8: alors on en est où, GG?
0: Donc, on revient toujours à la même question.
8: Ouais, donc il reste qui, là?
0: Alors, qui c'est qu'on a viré?
11: Moi, j'ai
8: on a viré
11: là,
8: tout le monde. Il y a Bip Bip encore.
2: C'est Eric Jean-Jean qui est parti.
0: Ouais, c'est ça. Eric Jean-Jean qui se faisait passer pour eux.
8: Ah, pour Eric Jean-Jean.
11: Autre.
0: Ouais. Alors, Bip Bip.
8: Ouais.
11: Oui, exact.
8: Allô?
0: Bon, tu réponds!
11: Excuse-moi, Jean, mais j'étais hors antenne parce que Manu m'a pris hors antenne et j'ai pas entendu ta question, moi.
0: Ouais, vous me pétiez de répéter les questions. Monsieur Luce.
11: Eh ben, Gérard, c'est pas gentil.
12: Moi, j'ai tout à fait compris ta question.
0: Ouais, Tony.
12: Non, pas du tout.
0: Mais mets un mouchoir devant.
12: J'ai de... pas de mouchoir, qu'est-ce que tu
0: fais? Mais si. Mais si, c'est Tony. C'est Tony. Virez-le! Mais merde, je vous dis que c'est lui, il met un mouchoir devant son combiné!
8: Ouais, peut-être.
26: Mais attends, il a dû changer de numéro 3 fois, c'est pas possible.
0: Non, mais attendez, un mouchoir devant un combiné, on peut changer sa voix.
18: Gérard,
0: c'est Tony.
18: Regardez. Gérard, pour calmer le débat.
0: Oh là là, moi j'en ai ras-le-bol. Allez, moi j'arrête.
18: Gérard, arrête.
26: Mais non,
0: j'arrête. Non, j'arrête. Vous faites que de la merde ce soir.
26: Mais c'est qui, Tony, d'après toi? Dis-moi.
0: Et là, c'est monsieur Duce.
8: Monsieur Duce.
0: Et alors, tu sais qui l'a pris? C'est toi, Pauline.
26: Non.
0: Merde, vous me faites chier, là, ce soir.
18: Gérard, donc, pour calmer le débat...
0: Vous me faites chier.
8: Vas-y, rigole.
18: Oui, non, il y a Fouras qui passe le bonjour à sa mère.
0: Ouais, c'est bien. C'est non, ça. Manu, non. Manu,
26: attends,
0: non.
2: Mais quoi? Va
0: t'asseoir.
26: Mais c'est toi, GG.
0: Vous comprenez, là?
26: Mais ouais.
8: Arrêtez de...
0: Ouais, mais magne.
8: Arrête de gueuler, GG, assieds-toi.
0: Oh non. Non, moi, je continue pas comme ça. Non.
8: Ah, il y a Max, le Belge, sur Minitel, ouais, qui dit « Je vais dormir parce que le débat, il est trop nul ce soir, il a ni queue ni tête. »
0: Ouais, bah, il a ni queue ni tête comme moi. Et bah, dans ces cas-là, il est une heure et demie, top, terminé. On fera pas les 10 questions, c'est pas la peine de prendre des gens.
8: Oh non.
0: On devant l'entendeur, salut.
26: Il y a plein de gens qui réclament, Gérard. Vas-y, fais les questions.
2: Ça y est, j'ai retrouvé quelqu'un en plus.
0: Ouais. Non, de toute manière, tu as
18: moins de temps.
0: Non, Manu.
26: Attends,
0: Gérard. Non, Manu, je travaille plus comme ça avec toi.
8: C'est pas le même.
0: Ce
8: n'est pas le même.
0: Je ne travaille pas avec toi.
26: Non, mais Gérard, écoute sa voix et puis
0: non.
26: Mais si, Gérard.
0: Je ne travaille pas avec vous comme ça.
2: Ce n'est pas le même, Gérard.
0: Vous me faites du boulot de merde.
2: Pourquoi?
0: Attends, non. C'est terminé. Terminé, on peut plus de dé. C'est terminé, le débat il est terminé.
2: Ah bon?
0: Il est clos.
8: Ce qui est sûr, c'est que Gérard n'aura plus de voix.
0: Et maintenant, à cause de vous, je me fais virer. Mais vous allez me le payer, bande de connards.
2: Mais c'est rien. Mais arrête de t'énerver.
0: Non, c'est là. Mais marre-toi, toi, Pauline.
2: Stop.
26: Mais Gérard.
2: Mais c'est normal que tu te marres. Mais c'est normal.
8: Mais qu'est-ce qu'il a? Qu'est-ce que tu...
18: Non, moi je sais, c'est parce que...
26: Je crois que c'est ma présence.
18: Non, à mon avis, ouais, c'est parce qu'il a pas eu de cadeau.
8: Ouais, franchement. Mais Gérard. Gérard, oh, tu te tais, c'est moi qui te parle maintenant. Ici, t'es chez moi, t'es pas chez toi. T'es jaloux parce que ce soir, on a offert un cadeau. Depuis le moment où on a offert le cadeau à Sandy, tu fais la gueule.
0: Non,
8: si.
0: C'est pas ça.
8: Si.
0: C'est que le standard, il est en train de déconner. Ils me prennent que les habituels. Ils me prennent pas les lignes.
2: À la fois, ils me prennent des lignes aussi.
0: Alors maintenant, vous allez prendre des lignes qui sonnent. Et vite fait. On prendrait pas le débat avant.
8: Ah, t'arrêtes pas de mettre des disques et oh.
0: C'est... Et toi Manu, c'est pareil, au lieu de mettre ton casque avant que je t'éclate ta gueule.
8: Arrête. Faut quoi que ça fait une demi-heure qu'on a pas.
0: Pauvre con, va.
8: Ouais. Ouais. Bon, quoi que ça fait une demi-heure qu'on a pas mis un disque, hein. On va mettre un petit disque alors.
13: Fildar. On va mettre un disque et après, on finit parce que là on peut plus là.
8: Ah oui, je sais, j'ai plus d'oreilles. J'entends plus.
0: Manu, tu dégages. Tu vires d'ici. Voilà.
8: Dégage. Top. Manu est parti, Gérard, c'est pas la peine de crier.
0: Fun radio.
8: Fun. Tu vois, il y a des problèmes.
26: Fun. Mais ouais, c'est pas notre
8: faute. Pour Kevin qui clignote.
0: Fun.
8: Bon, alors, mets un disque et on se retrouve à surveiller ce qu'il y a fil. Oh là là. Aïe, aïe, aïe.
0: Fun. Pas d'insulte.
15: De Gérard.
8: C'est le CD qui finit, c'est le disque qui se termine. Tu veux que je te mette la fin?
18: C'était pour que tu sois sûr. Parce qu'à la fin, il y a le mec qui parle, c'est rien, Gérard. Ouais.
0: Ah, donc, c'était les petits proutes du soleil avec de la crème spéciale pour les fesses. Et vous êtes toujours sur Fun Radio sur les débats du jeudi. Donc, avec des petits problèmes, mais c'est pas grave, on a
8: avec
0: réglé ça.
8: Avec la pleine pêche.
0: On a réglé ça, donc on récupère Coquillage.
16: Ouais, bonsoir, Gérard.
0: Bonsoir. Snoopy.
17: Salut.
0: Salut, Kiwi.
16: Ouais, salut GG, j'arrive en renfort, j'espère que ça va bien se passer.
0: Et serviette de plage.
17: Salut Gérard.
0: Salut à toi. Donc la question, donc seriez-vous prêt à tout quitter pour aller au Club Med? On va demander ça à Coquillage.
16: Moi je pense pas, parce que je pense que le Club Med, c'est pas terrible quoi. Moi je vais tout le temps au Cap Estérel, tu connais non?
0: Non.
16: C'est sur la Côte d'Azur. C'est où qui tourne, comment? La série Sans Limite, tu connais?
0: Non.
16: Bah, c'est une série qui passe sur la Une. Et puis, moi, je trouve que là-bas, j'ai rencontré, il y a 2 ans, Olivier Panis, qui était là-bas.
0: Ouais.
16: Franchement, c'est mieux que Club Med, hein, parce que j'ai des copains qui ont été.
0: D'accord, là, c'est bon, Snoopy.
16: Ouais,
17: tu peux me rappeler la question, s'il te plaît?
0: Oh non, mais, je répète pas les questions. Alors, vous prenez Snoopy, vous le...
18: Gérard, sur IRC, on me demande que tu répètes la question, parce que non plus, ils l'ont pas entendu.
0: Mm. Ah non, mais alors, seriez-vous prêt à tout quitter pour aller au Club Med? Alors, maintenant, vous allez prendre Snoopy en antenne, et vous lui faites comprendre. Parce qu'il y en a ras-le-bol que je répète tes questions constamment. Alors, Kiwi.
16: Ouais, bah écoute, moi GG, je te dis aucun problème, je serais prêt à tout plaquer parce que bon, j'ai pas trop de vie privée, moi j'ai rien, j'ai pas de travail,
0: mm-hmm.
16: pas de copine, j'ai pas de vie privée, j'ai pas de vie sexuelle, j'ai rien, j'ai pas d'amis, j'ai pas de famille. Donc à la limite, ouais, je pourrais tout plaquer quoi.
0: Mais non mais Kiwi.
16: Non mais c'est vrai quoi, je suis un peu qu'une merde quoi, j'ai déjà du mal à passer à la radio, tu vois, donc voilà.
0: Non mais Kiwi, moi je te demande, est-ce que t'es prêt, tu vois, de toute manière tout à l'heure on a demandé, est-ce que vous êtes prêt à faire des rencontres?
16: Ouais, je pourrais plaquer tout ou rien quoi, c'est tout ou rien, voilà.
0: Non mais est-ce que au Club Med,
16: ouais.
0: Dans un Club Med quand tu y vas,
16: ouais.
0: De toute manière tu es...
16: Qu'est-ce que c'est que ça? Oh là, c'est RTL qui déborde ou quoi?
18: Parce quoi, il y a Kenny au standard ou quoi?
8: Non,
17: c'est Jean-Pierre.
8: C'est quoi?
17: La fête de la musique.
0: Non, pas lui.
8: Il est pas là.
16: Pas lui.
8: C'est un mec qui limite ça.
0: Kiwi.
16: Ouais.
0: Donc pour revenir à ta question, donc de toute manière, je pense que la question c'est...
16: Qu'est-ce qui se passe? Bon, vas-y, GG, je t'entends moi.
0: Donc la question c'était, est-ce que seriez-vous prêt à tout quitter pour aller au Club Med, tout ça?
16: Ouais.
0: Donc bon, dans un Club Med, de manière normalement, tu peux faire des rencontres.
16: Ah bah ouais, tu vas un peu pour ça au Club Med, il y a la plage et les culs quoi quand même.
0: Ouais, mais je pense que t'as la plage, t'as
16: la bouffe aussi.
0: Merci pour le double son. Donc t'as la plage, t'as la
8: kinésithérapie.
0: T'as ça.
16: Ouais.
0: T'as la télasso, t'as l'asso.
16: T'as la télé.
0: Ouais, t'as pas mal
8: t'as
0: de
8: la
0: trucs.
8: Piscine, t'as le jacuzzi, t'as tout ça en fait.
0: Bah t'as pas mal de trucs. Serviette de plage.
17: Ouais, moi j'en serais pas capable parce que je suis allergique au soleil.
8: Mm-hmm. Ah c'est con ça.
16: Mais la crème. La crème, c'est super.
17: Bah ouais,
16: ça.
17: Mais ça me coûte vachement cher en crème, quoi. J'ai essayé, alors je vais taper plutôt les Club Med en Norvège, quoi.
0: Ouais, mais attends, tu vas en Norvège, c'est pareil, dès qu'il fait chaud, c'est pareil.
17: Ouais, mais la crème solaire, elle est moins chère là-bas.
0: Ouais, d'accord. Attendez 5 minutes, oui.
4: Ouais, à la place de coquillage, on accueille Tom Cruise. Bonjour Tom Cruise.
19: Salut.
17: Salut Tom.
19: Salut Tom. Salut tout le monde. Allô.
0: Salut.
19: Ah.
0: Salut.
19: Salut.
4: Coupe ta radio.
0: Voilà, ta radio, s'il te plaît, ouais. Merci.
19: Allô. Un truc là. Allô.
0: T'éteins ta radio, on t'entend.
19: Il y a pas de radio derrière moi.
4: Ah, c'est un portable, alors c'est un portable.
19: Ouais.
0: Ah, bah alors non. Non, terminé. Terminé.
19: Non, c'est bon, change de téléphone.
0: Non, mais
4: il a peut-être un autre téléphone, c'est bon alors. C'est mieux.
0: Attends, mais moi je peux pas faire des débats dans des conditions comme ça.
19: Allô, ça va mieux là ?
4: Ah bah oui.
17: Ah bah okay, oui, internet. Tout de suite.
19: Ouais, excusez-moi. Ouais, bah moi j'appelle, j'ai été barman au Club Med et j'ai un peu tout laissé tomber justement pour y aller parce que en fait ce qui s'est passé une fois je suis rentré plutôt que chez moi.
0: Attends, 5 minutes. Ouais. 5 minutes Tom Cruise parce que là il y a une question importante hier, c'est peut-être.
20: Oui, il y en a plein malgré qu'on soit pas tant que ça. Il y a Turpentine sur l'IRC qui te demande si on peut faire de la clitothérapie au Club Med.
0: Oui.
19: Avec les doigts ou pas ?
0: Comment ?
19: Avec les doigts ou pas, je voulais savoir. C'est manuel comme travail ou pas ?
0: Avec ma bite dans ta bouche,
19: attends,
0: tu peux le faire ?
19: Attends, un massage, tu le fais avec les doigts, tu le fais avec les mains. Je voulais savoir si c'est pareil.
0: Ok.
19: Bah réponds-moi.
0: Non, mais moi je te dis, c'est bon. Ça y est, j'ai répondu à la question.
19: Ah
0: donc,
19: non, là, t'es pas bon du tout, là, tu m'as pas répondu.
4: Ah, mais tu m'as pas répondu.
19: Vas-y,
0: moi je te dis que tu peux faire avec tout.
19: Mais vas-y, réponds, avec tout.
0: Ça y est, je viens de te dire avec tout.
19: Ouais.
0: Ok.
19: C'est limite, hein, quand même, comme réponse.
0: Bon. Serviette de plage, donc pour finir.
17: Bah je t'ai répondu Gérard, non ?
0: Ah ouais, Tom Cruise.
19: Ouais, ben moi en fait, une fois je suis rentré chez moi, plutôt que prévu, j'ai trouvé ma femme au pieu avec mon meilleur pote, et j'ai décidé de partir au Club Med.
0: Tom Cruise.
19: Ouais.
0: Tom Cruise.
19: Ouais.
0: Je crois qu'apparemment t'as pas compris la question.
19: Si, bah moi j'ai tout
0: quitté. Non,
4: écoute Gérard, lui en fait il a une déception amoureuse.
19: Au Club Med, tu vois.
0: Mais voilà. Attends, mais est-ce que vous seriez prêt à tout quitter pour aller ?
4: Bah oui.
0: C'est quoi ce panne pourri,
4: il y a un portable. C'est ce qu'il a fait, Gérard.
0: Oh non, moi je peux pas continuer. Ouais, attends, l'autre là, t'as un son pas pourri. Ouais, c'est toi qui déconne.
4: Alors, ce qu'il a dit, c'est qu'en fait, il avait un problème avec sa femme qui l'a quitté. Donc, pour se changer les idées, en fait, il a tout plaqué pour aller au Club Med. Voilà ce qu'il a dit.
0: Donc, ouais, bien sûr, et j'ai toujours encore le même son. L'autre, il est toujours avec son portable. Alors, quels sont les prix pour ce voyage ou autre destination ?
4: Tu demandes à qui ?
0: À Snoopy.
4: Snoopy. Attends, Gérard, je suis en train de voir avec son téléphone. Ah, c'est Snoopy qui a un téléphone.
0: Ah, d'accord. Alors, Kiwi ?
19: Ouais, ben, faut déjà savoir dans quelle monnaie.
4: Ah oui, c'est intéressant.
19: Ah ouais, en francs, en euros, en quoi ?
0: Pour un son, je parle pas d'euros, d'accord ?
19: Non, bah attends, ok, bah alors 2000
0: quels
19: pépettes.
0: Quels sont les prix pour ce voyage okay, ou autre destination ?
19: Ça dépend combien de temps on y va. 2000
0: pépettes. Oh là là là là là là là là là ! Mais qu'est-ce que c'est que ces auditeurs que vous m'avez choisi ?
26: Non, mais on va dire un voyage de 15 jours.
19: Il y a qui ?
26: Et en francs.
19: C'est Kiwi, d'ailleurs.
0: Non, mais qu'est-ce que c'est ? Non mais qu'est-ce que c'est que ces auditeurs que vous me prenez là ?
26: Et GG, franchement, on a essayé d'assurer.
0: Moi, vous assurez rien du tout.
26: C'est toi qui est un peu dur, je pense.
0: Non.
19: GG, je peux répondre ?
0: Ouais.
19: Parce qu'il y a un blaireau qui parle par-dessus moi là.
0: Ouais, le blaireau, c'est Manu.
19: Non, c'était un gamin au standard.
0: C'est Manu.
19: 2000. Je te dirais 2000.
21: Ouais, 2005, Tom Cruise.
19: Tu vois, il est là, le blaireau, là.
0: Oh là là là, putain, vous...
4: 2005, c'est pas beaucoup quand même.
0: Bon, de manière, c'est la dernière question, hein, j'irai pas plus haut.
20: Gérard, sur IRC, il y a Cyber Titi qui trouve que t'es vraiment trop bonnard.
0: Comment ça ?
20: T'es bonnard.
0: Qui explique de préciser.
4: Bah t'es bon, quoi.
0: Attends, je suis bonne cochonne et je suis pas une nana, espèce de con.
4: Bah oui, il est con.
0: Ok, alors, en demain entendeur, salut pour toi.
19: C'est Tom Cruise.
0: Ouais, bah bonne nuit à toi. Au revoir.
4: La suite, il y a qui encore ?
0: Snoopy.
22: Ouais.
4: T'as entendu la question, Snoopy ?
0: Mais merde,
26: laisse-la répondre, GG, elle va répondre, regarde.
0: Mais attends, elle était au standard, elle a même pas compris la question, il dort là.
22: Mais
0: je suis
22: en train de m'expliquer qu'il fallait que j'écoute bien ce que tu disais.
4: Ben voilà.
22: Parce que j'étais pas attentif, ils m'ont engueulé et tout. Voilà quoi.
0: Oh là là.
22: Moi je voulais juste participer au débat, c'est tout quoi.
26: Ah.
3: Ah, faut pas qu'elle pleure.
0: Bon, allez.
3: La Gérard console-là, elle pleure. Bah pour ouais, les
0: non, non, moi j'en ai rien à foutre.
3: Mais tu l'as fait pleurer.
0: T'as du monde derrière, vas-y.
3: Mais
0: vas-y,
3: non, Snoopy. Tous les auditeurs.
0: Non, non, vas-y, Snoopy. Non, non, vas-y, Snoopy. Vas-y, t'as du monde chez toi, alors dégage. Dégage, dégage, dégage. Hop, au revoir. Elle a du monde derrière. Elle a du monde. Je peux pas la dégager, elle pleure.
20: Gérard.
0: Je m'en fous, tu dégages les gens.
3: Alors, t'as pas de cœur.
0: Manu,
3: t'as pas de cœur, Gérard.
7: GG, quand même, tu fais tomber Sandy, tu fais pleurer les filles, ça se fait pas.
22: Ouais, je pleure pas.
20: C'est vrai, ça.
0: Bon, allez, je

0: conclusion.
1: Attends, c'est pas la fini. Conclusion.
0: Non, c'est terminé.
1: Non, c'est pas terminé. Il faut savoir gérer les auditeurs, c'est tout.
0: Quand c'est pas les habituels,
1: ils sont minables.
0: L'autre, tu l'as bien et puis c'est tout.
1: Eh ben, on continue alors.
0: C'est tout.
2: Ouais, mais on a un nouvel auditeur là, Jerry.
0: À la place
3: de Tom.
2: À la place de Tom Cruise.
0: Ah bon, en plus.
4: On est remonté,
5: ça plombe beaucoup quand vous tapez encore cette table. Il y a combien de connectés
4: sur On est à 3720.
0: Non, mais de toute manière, on n'aura pas les 8000. Hein.
1: Ah bah non, c'est clair.
4: Si le débat continue, on peut les attendre. Si t'arrêtes maintenant, on les aura jamais.
5: Tu vas pas t'arrêter, il y a 3800 connectés sur Internet.
0: Alors, qui c'est qu'on a
2: Jerry, à la place de Tom Cruise.
0: Non, mais. Hey. Alors là, au standard, vous allez vous prendre. Vous allez vous faire engueuler.
5: Ouais. On gueule pas, on parle.
0: Maintenant, vous n'allez pas me reprendre les mêmes, parce que coquillage, il se fait passer pour Tom Cruise. Non. Maintenant, il se fait passer pour Jerry. Jean.
2: Mais non, GG.
0: Comme ça. Non, pas à moi, à d'autres.
5: Bah non.
2: Écoute sa voix, voix de Jerry, tu sauras, tu verras que c'est pas la même.
0: Bah oui, mais attends, de toute manière, il y a pas longtemps que t'es là depuis lundi. Donc les jeudis, quand je commande, c'est moi qui commande les jeudis. D'accord?
2: C'est pas
0: toi qui commande.
2: D'accord.
0: C'est moi.
2: Okay,
0: donc quand je te dis de prendre des gens au standard, tu paies ton boulot et c'est tout. T'es là que pour faire ton standard, c'est tout.
2: Oh là.
0: Ouais, mais c'est comme ça avec moi.
1: Okay. Gérard, il rigole pas.
2: Ouais, il rigole pas.
0: Tu prends comme tu veux.
1: Ouais.
0: Ça te plaît, ça te plaît pas, c'est le même prix.
3: Par le trou, par le cul, par où tu veux.
0: De manière, si ça te plaît, tant mieux. Si ça te plaît pas, c'est le même prix.
2: Non, mais ça me plaît, il n'y a pas de problème.
0: Donc, c'est à toi de faire gaffe. Un conseil averti en vaut deux. Je te préviens, ça fait déjà deux fois que je vous engueule. Alors, attention. Toi Manu, pour l'instant tu fermes tes gueules parce que t'es capable de rien foutre.
5: Ouais, mais c'est pas le même, alors moi je te prends des gens si t'en veux pas.
0: Toi pour l'instant t'es en train de garder ton casque, y a que Apolline apparemment qui a l'air de bosser. Toi t'es en train de garder ton casque et toi tu fermes ta gueule. T'as 24 lignes là et...
5: Ah non, ça c'est pas possible.
0: Non, c'est impossible.
5: C'est impossible.
4: Il y en a pas 24.
5: C'est pas compté.
0: Non mais alors pour l'instant tu laisses tout sonner et tu prends personne, alors, c'est tout. Manu. T'es toujours avec ton casque. Hein, depuis tout à l'heure, je te vois, tu es en train de rien foutre. Alors, ça va comme ça, ce soir, t'es nul, t'es zéro.
1: T'es bizarre.
0: T'es un cave.
1: Ouais.
3: Oh non.
0: T'es carrément un cave.
3: Oh.
0: Tu ferais mieux de retourner chez toi, d'aller voir ton bébé rose.
1: Bon, continue.
3: T'es dégueulasse avec moi.
1: C'est pas grave, Manu, c'est pas grave.
2: C'est pas grave.
1: T'auras fait pleurer
3: des gens.
0: Ouais, alors. Même le dimanche, vous n'êtes même pas capable de bosser correctement.
3: Oh, c'est dégueulasse.
2: Bon, allez, GG, on continue le pleur, Manu, et puis on continue les questions.
0: Ouais, mais...
3: C'est dégueulasse.
0: Ta gueule.
1: Manu,
0: ok.
1: On accueille les gens.
0: Qui c'est, donc, à la place de Tom Cruise, que tu m'as dit?
2: Jerry.
6: Bonsoir.
0: Salut. Alors donc la question c'est quels sont les prix pour ce voyage ou autre destination?
6: Bah ça dépend de la destination, il y a plein d'endroits au Club Med. Tu peux aller au Baléares, tu peux aller dans le Pacifique, tu peux aller aux États-Unis, tu peux aller partout.
0: Non mais quels sont les prix?
6: Ben si tu vas mettons à Hawaï, c'est tout de suite 10 000 balles pour 15 jours.
0: Mm-hmm.
6: Si tu vas au Baléares, c'est moins cher. C'est 3 500. Quelque chose comme ça, quoi. Maintenant, ça dépend aussi combien de temps tu restes, où tu vas. T'as plusieurs tarifs, plusieurs organisations, c'est variable.
0: Ouais, mais il y a une question que je suis en train de me poser, parce que justement, quand je pose la question, quels sont les prix pour ce voyage ou autre destination, il y a une question que je me demande, et ça, je pense que Jerry, serviette de plage, kiwi,
6: ouais,
0: et Snoopy, tu vas pouvoir répondre.
1: Ouais.
0: Donc, est-ce que vous pouvez me dire si par exemple vous partez par des agences de voyage, est-ce que vous avez des tarifs ou pas?
7: Bah non. Hein.
6: Ah,
7: mais en fait, quand tu regardes le Club Med, c'est quand même le plus cher, quoi.
0: Non, mais attends, tu peux. C'est qui là?
7: C'est Snoopy.
0: Ouais, tu peux préciser?
7: Bah, tu regardes. Moi, je me suis renseignée. Tu vois, pour les vacances, le Club Med, c'est 5 000 balles la semaine par personne. Donc ça fait cher quand même, tu vois, rien pour la France.
0: Ouais, mais tu pars où, toi?
7: Bah, tu regardes sur Marseille, dans le sud de la France, tu vois, en restant sur la côte.
0: Non, je pense pas. Parce que moi, je vais te dire une chose, j'ai pu voir des petits sondages comme ça. J'ai pu voir des sondages. Je pense que pour une semaine, par exemple, tu pars en Italie ou en Espagne,

0: t'en as déjà pour 15 000 francs. Mais attention, non mais 15 000 francs, t'as le billet qui est compris.
1: C'était ça.
2: Ah ouais, mais moi je te parlais sans voyage, tu vois, parce que je restais en France, c'est pour ça. C'est vrai qu'avec le billet d'avion, ça fait encore plus cher. Hein. Puis en plus, c'est dans l'aéroport, au club, il y a des bus, tout ça, donc faut payer tout ça. Hein.
0: Bah, de toute manière, normalement, non, je pense pas, Snoopy. Normalement, non, je pense pas. Parce que dès que t'arrives à l'aéroport, normalement, t'as une personne avec un panneau qui dit pour le Club Med ou je sais
2: plus. Ouais, voilà, mais tu vois, après, ils t'emmènent vers un bus, il faut que tu prennes le bus.
0: Mais non, mais même, de toute manière, de l'aéroport pour aller jusqu'à, par exemple, la chambre d'hôtel où tu veux aller, normalement. Non, attendez, s'il vous plaît, derrière, merci. Normalement, c'est pris en charge.
2: Ouais, c'est pris
0: dans
1: le cul.
0: Non, pas dans le cul, parce que toi, tout à l'heure, dans le cul, c'est qui dit ça?
2: Dans le cou?
0: Non, okay. c'est qui vient de dire dans le cul?
2: Okay, j'ai compris dans le cou, moi.
1: C'est Pedro.
0: Ah, Pedro, c'est quoi, lui? D'où qui te sort encore, celui-là?
3: De l'hélico.
0: D'accord, Manu. Bosse bien. Bosse, Manu. Bravo.
4: Merci.
0: Bravo, connard.
4: Merci, c'en est trop.
0: Pour l'instant, t'es en train de perdre des dessins alors que je te demande de savoir qui c'est qui dit.
4: Mais il a répondu, c'est
1: et
4: pas
1: tu bien. Tu nous as encore une brochette de gogo.
5: Gérard, sur IRC, il y a Père Fouras qui dit à RIP, officiellement, tu peux pas faire rentrer des gens à l'école, mais bon, on passe pour cette fois.
0: Non, mais attends, c'est pas du tout la question.
1: On parle pas de l'école, hein.
0: Bon, toi, tu t'écrases, ok?
1: On parle pas de l'école, c'est vrai.
0: Tu t'écrases!
1: On parle pas de l'école.
0: Tu t'écrases.
1: Mais attends, on parle pas de l'école, c'est tout, je veux dire.
0: Tu t'écrases.
2: Il est à côté de la plaque, le gars, c'est tout.
0: Voilà. Mais non, il y a Manu, au lieu de dessiner.
1: Mais il y a des sujets tabous.
0: Non, mais attends. Je pense.
5: Tabous de vache.
0: Allez. Hop. Ouais, c'est même pas la peine qu'on continue parce que là, ça sert à rien.
4: Ouais, c'est vachement intéressant.
0: Non, c'est vachement intéressant. Toi, t'es à moitié endormi, tu fais que tes dessins. Alors, terminé, hop. Basta, terminé, point final à la ligne. Conclusion du débat, je sais qu'on va
5: il y en a qui vont être malheureux, hein, c'est clair. Si
0: on va avoir une conclusion sur l'internet.
5: J'attends que tu continues et qu'on arrive à la conclusion parce que c'est pas l'heure de la conclusion.
0: Là. Ah bah si, il est 2h, donc moi je fais conclusion parce que l'autre il est même pas capable de bosser, donc merci Manu.
2: Ouais, mais bon,
0: non, c'est terminé.
5: Non, bah les auditeurs, on va faire chacun.
0: Non, il y a plus de quart d'heure.
5: Non, mais Gérard n'a pas envie ce soir, donc on va laisser tomber, vous allez faire votre conclusion et puis voilà.
0: Hop. On pourra dire merci à Manu.
2: Merci Manu.
5: T'arrêtes pas de lui dire merci depuis tout à l'heure, donc on va faire la conclusion.
0: Donc alors, conclusion, Snoopy.
2: Bah moi je trouve que le mètre, tu vois, c'est bien, mais c'est encore un peu cher, quoi.
0: Bah ouais, mais ça... J'y suis pas en rien, c'est le gouvernement qui a décidé ça et on pourra rien faire d'autre, hein. C'est tout.
2: Ouais, voilà. Et je pense qu'ils devraient faire de tarifs, tu vois, pour les jeunes, pour qu'on puisse partir moins cher pendant les vacances.
0: Bah ouais, ben bah, voilà, donc dans ces cas-là, faire des tarifs comme la SNCF pour les moins de 25 ans. Justement,
2: la première semaine gratuite et puis on paye la deuxième si on est content.
0: Non mais justement, le débat de la semaine prochaine va porter sur les tarifs pour les jeunes.
2: Oh non. Ah d'accord.
0: Quoi, oh non?
1: Ça c'est vachement intéressant. Hein.
0: Tu sais qui vient de dire oh non?
5: Ah, et puis tu vas être vachement au courant en plus.
1: Ouais, ouais. C'est vrai, t'es quand même une vieille croûte. Hein.
0: Ouais, ben moi je t'emmerde toi, connard.
2: Et puis du cul.
1: Oh là les filles.
0: Bravo Manu.
5: Ouais, bravo Manu.
4: Merci.
5: C'était une nana, hein. J'ai déjà reconnu une nana.
0: Ouais.
2: Merci Manu.
0: Alors Kiwi.
1: Ouais, bah écoute, j'ai été très honoré de participer donc à ton débat, GG, ça s'est pas trop mal passé. Et je voulais encore te remercier pour ces 10 minutes de bonheur intense avec une belle brochette de gogol.
0: Non, bah, de toute manière, c'est toutes les semaines qu'on a des gogols grâce au standard.
1: Ouais, il y a des plus ou moins gogols quand même.
0: Non, mais de toute manière, grâce au standard, on a des gogols. Il y en a un qui garde son casque constamment. Je serais que lui, je me mettrai un casque chez moi et je dormirai avec.
4: Mais non, ok, d'accord, je l'enlève.
1: Remets-le.
5: Larsen, Manu.
6: Gérard, moi j'ai plein de conclusions sur IRC.
1: Ouais, alors déjà.
6: Conclusion d'Arnett qui dit le jour où Gérard sera sympa, on aura tout vu, car pour l'instant c'est trop le roi des. Et aussi des mecs pas sympas. Gérard, ce soir tu as été vraiment pas gentil.
0: Alors, Arnette, si je suis le roi des cons, bah toi,
6: ah, il l'a pas
0: aussi.
6: Dit, hein, il a dit
0: non,
6: le
0: non,
6: roi
0: mais
6: des...
0: manière, bah, de manière,
6: regarde, il l'a pas écrit, dire. Il l'a pas écrit, il non, a mis des étoiles.
0: Ouais, mais c'est ce qu'il a voulu dire, donc Arnette, dans ce cas-là, ben, toi aussi, t'es le roi des cons, et toute la bande avec.
3: À Basile.
6: Il y a aussi une conclusion de Davy One qui dit qu'il y avait personne sur IRC ce soir, et que les internautes sont sûrement partis au Club Med. Et il y a une conclusion de Turpentine qui dit que ton débat, il avait ni queue ni tête comme toi.
0: Voilà. Bah, voilà. De toute manière, Turpentine. Comment qu'elle s'appelle?
6: Turpentine.
0: Alors, Turpentine. Turpentine. De toute manière, je commence à en avoir ras-le-bol de toi toutes les semaines. Alors, donc, t'arrêtes de me balancer tes saloperies. Ok.
1: C'est vrai que t'as une queue dans la tête, hein, quand même.
0: Et moi, je t'emmerde. Moi, je t'emmerde, connard.
1: Non, mais c'est vrai que t'as une queue dans la tête.
0: Alors, serviette de plage.
7: Ouais. Moi, je trouve ça regrettable que Tony, Arnett, Goldo, tout ça n'aient pas pu participer.
8: Ouais, c'est
7: regrettable. Parce que c'est aussi leur débat et c'est sympa quand ils sont là.
0: Non, mais pour l'instant, serviette de plage.
7: Oui.
0: C'est pas eux qui commandent, c'est moi, parce que c'est moi qui fais mes débats, d'accord?
7: Ouais, non,
0: donc si je les veux pas, c'est mes problèmes, d'accord? Parce que j'aime pas qu'on me traite de dire de retourner à la desk comme Tony Lapé.
7: Et comme
0: non, mais attendez. Même. Et là, tout à l'heure, il y en a une. Ou un qui était dire que ma mère c'était une pute. Oh, alors ça non.
7: C'est Cartman.
0: Non mais moi je veux pas le savoir.
1: Je ne veux pas
0: le savoir. Donc
3: okay, d'accord.
0: Maintenant
3: d'accord.
0: Terminé. Donc serviette de place, je t'ai répondu. Donc c'est moi qui commande. Donc Tony et Arnett ne passeront plus dans mes débats.
7: Ouais, enfin c'est regrettable. Sinon, si ma conclusion, ce soir c'était pas Club Med, c'était plutôt Club Merde, parce que c'était tes questions, c'était vraiment à chier quoi.
0: Ouais, dans ces cas-là tu restes chez toi et t'écoutes, ok? En demande entendeur, salut.
7: Je te kiffe.
0: Jerry, moi je te kiffe pas, ok?
7: Mais je te kiffe.
0: Pas moi. Jerry.
8: Ouais. Moi je trouve que le Club Med, c'est bien, surtout si on a envie de s'éclater la queue pendant 15 jours. Parce que y a que ça à faire là-bas. Et puis c'est cher, mais bon, niveau cul, ça vaut le coup, quoi.
0: Non, mais de toute manière, c'est vrai que au Club Med, quand tu vas, c'est vrai que tu t'éclates un maximum parce que tu bois pas mal de nanas bien branchées.
8: Dans tous les sens du terme, tout à fait, tu t'éclates.
0: Tu les vois bien branchées, question soutif et petite culotte.
8: Voilà,
0: là,
8: sur la plage.
0: Ouais, mais t'en prends plein ton grade. Tu me diras, c'est cher dans un sens oui et non, parce que en fin de compte, c'est un truc qui faut se dire, c'est cher dans un sens. Oui, pourquoi? Parce que en fin de compte, ça dépend ce que tu veux faire là-bas.
1: Ouais.
0: Si tu vas...
1: Si tu vas te reculer pour 100 balles, c'est bon, quoi.
0: Non, mais si tu vas, Jerry. Jerry.
8: Ouais.
0: Bon, Jerry, c'est à toi que
1: vas-y,
0: je réponds.
1: Je t'écoute, vas-y, réagis.
0: Donc si tu vas pour, par exemple... Pour faire une cure ou autre, je pense que pour 15 000 balles, ça dépend de ta destination, mais c'est vrai que après ça devient cher. C'est vrai parce que déjà t'as le billet d'avion, après t'as la chambre d'hôtel, on sait pas si c'est compris dans tout ça.
8: Ouais, mais tu peux baiser dans l'avion, dans l'hôtel, tu peux baiser partout, ça va, ça revient.
0: Ouais, non mais je suis pas trop d'accord là avec ce que tu dis.
6: Gérard, sur IRC en conclusion, Tony il te demande s'il peut passer la semaine prochaine parce qu'il te kiffe.
0: Non.
1: Ah, moi aussi je te kiffe.
8: Hein. Ah, moi aussi, c'est clair.
1: Ah, mais toi.
3: Ça fait du bien.
1: On te kiffe tous, Gérard.
8: Ouais, on t'aime, Gérard.
0: Alors, du coup, vous allez écouter Snap avec le rythme de la danse. Et on se retrouve la semaine prochaine. Donc, le débat de la semaine prochaine, ça sera les tarifs pour les jeunes. Et là, vous venez entre deux pour la conclusion. Vous venez d'entendre Pildar qui s'amusait à mettre sous le soleil. Et on se retrouve la semaine prochaine.

0: Allô.
1: Ouais, qu'est-ce que tu as, toi?
0: Je pose la question, quoi.
1: Attends, c'est qui, toi? Pour l'instant, c'est moi qui mène les débats. Question suivante, pour l'instant, vous allez la fermer, là. Vous allez vous calmer, les gens.

ultimatum d'une semaine. Donc il est clair et net. Donc je préviens ce soir, si j'entends encore une fois entendre le mot Gérard, c'est simple, c'est clair et net.

0: Karine, au standard, s'il te plaît, tu vas me choper. Qui c'est qui s'amuse avec ce bordel?
1: Oui, oui, t'inquiète pas, on va mener l'enquête, GG.
2: Bonjour, Karine. Bonsoir Karine.
3: Bonsoir Olivier.
4: Bonsoir.
3: Bonsoir Philippe.
5: Bonsoir à vous. Je vous aime.
3: Bonsoir Cyril.
5: Bonsoir Philippe.
0: Bonjour.
5: Ça va?
4: Ouais, ça va à peu près.
2: C'est pas trop dur,
1: bonsoir
2: Olivier.
1: Bonsoir Olivier, bonsoir Philippe.
4: Salut Karine.
0: Bonsoir Jean-Luc. Déjà derrière, ça va se calmer dans les studios, hein.
3: Gérard, est-ce que tu aimes te qu'on te fasse des fellations?
0: Jérôme.
2: Oui, je suis là,
4: le débat,
2: là.
4: Le débat donc.
2: Bonsoir Jérôme. Olivier, bonsoir Karine.
4: Bonsoir.
1: Bonsoir.
3: Vous allez bien?
2: Pas trop dur?
3: Bonsoir.
0: Bonsoir. Non, Jérôme, s'il te plaît, tu réponds à la première question.
2: Donc je suis pour la pornographie.
0: D'accord. Et pourquoi?
2: Pourquoi
3: Mais
0: ouais.
3: Non, c'est pas
0: de lui. Toi, tu viens que c'est pas la peine de venir voir mes chaussettes, d'accord?
2: Alors, bon, tu dégages. Non, c'est James.
0: Tu dégages, c'est pas venu la semaine prochaine.
4: Le débat. Allez, Gérard.
0: Ouais, bah, dans ce cas-là, tu le vires.
1: GG, GG.
4: Tu dégages.
1: Tu l'oublies, il faudrait peut-être commencer là.
4: Allez, vas-y.
1: GG, la première question.
4: Donc, la cinquième question, c'est ça?
0: Non.
4: Ah non.
0: Tu dégages.
4: Donc, le débat sur la différence d'âge, c'est ça?
0: Jérôme.
1: Olivier, tu peux suivre un petit peu.
4: Pardon.
0: Jérôme, s'il te plaît.
4: Jérôme.
2: Oui.
4: Donc,
0: tu réponds à la... Ah bah, t'as déjà répondu.
2: Non, mais je veux bien répondre une deuxième fois.
0: Non, non, mais t'as déjà répondu, t'as dit que t'étais pour la pornographie.
2: Bah oui. Tu veux pas savoir pourquoi, si ça remonte à mon enfance, tout ça, ce qui s'est passé?
0: Bah, dis pourquoi, on verra après.
2: Alors?
3: À mon avis, c'est lié à nous. Alors,
0: ouais.
3: Moi.
0: Ouais, d'accord.
3: Moi,
0: ouais, bon. Bon, Jérôme.
2: Vas-y, tu... feuille de rose. Bon. Fais tomber les masques.
1: Non,
0: là, tu me prends Jérôme, tu me le réveilles ou sinon tu me le sors. Okay.
3: Jérôme, réveille-toi là. C'est feuille de rose.
0: Gwenaëlle, s'il te plaît.
3: Oui.
0: Gwenaëlle.
3: Alors, je suis pour le sexe, mais par contre, je suis contre la pornographie.
0: Mmh. Mais pourquoi?
3: Pour le sexe, parce qu'on peut pas vivre sans.
0: Mmh.
3: On en a besoin.
0: Ouais.
3: Et contre la pornographie, parce que je trouve que c'est les cassettes vidéo comme les livres dégradent l'idée de la femme.
0: Mmh.
3: Et on voit plus souvent donc une femme nue intégralement qu'un homme.
2: Bon Gérard, c'est Jérôme, j'ai une putain de pêche.
3: Ouais.

0: C'est le bordel.
1: C'est une surprise.
2: Gérard,
3: ouais, c'est fil d'art.
2: Gérard, 5 minutes, s'il vous plaît.
4: On reprend un peu son calme.
2: Fil d'art.
4: Oui, Gérard.
2: Et tu dis à l'autre avec sa caméra qui se casse et vient pas sous le, les trucs, d'accord?
3: Cyril, sérieux, casse-toi.
4: Sur Minitel, il y a quand même les connectés Minitel.
2: Non, j'arrête.
4: Si, il y a un truc sur Minitel.
2: Cyril, tu dégages.
4: Là, tu jartes. Parce que sinon, il va te la casser.
2: Là, tu mets un débat comme ça, mais pas deux.
0: Allez, fais péter le Minitel.
2: La semaine dernière, j'avais promis.
4: Ça parle du pont d'Allemagne.
0: C'est bon. Oui.
2: Ok.
0: Et quoi encore?
2: Ça fait deux fois que tu me le fais, mais pas trois. Sinon, je pose le casque et je me casse.
5: Non.
0: Gérard,
2: là, je vais me casser.
0: Ça serait dommage, on va se
2: casser
0: la gueule
2: de qui après. Ok.
6: Il est super intéressant.
2: D'accord.
4: Gérard, crache partout.
2: Gérard. On est d'accord.
4: Oui, on est d'accord.
0: C'est clair et net.
4: Bon, donc Gérard, sur Minitel.
5: C'est une question, parce que Gérard, pour l'instant, le débat, il n'a pas commencé.
4: Il y a Bernadette qui demande s'il est vrai que pour la pornographie, tu aurais tourné avec Christine un film sous le pont de l'Alma.
2: Alors, j'y répondrai pas. Terminé.
0: Comme ça,
2: elle a déjà la réponse.
6: Non, elle a trouvé des confessions anales.
2: Donc, Gwenaëlle.
4: Donc, Gwenaëlle.
6: Je disais, pour finir. Donc oui, j'étais pour le sexe parce qu'on ne pouvait pas s'en passer. Mmh. Non, j'étais contre la pornographie parce que je trouvais que ça dégradait l'image de la femme.
7: Oui.
6: Parce qu'on voit plus souvent des nus de femmes intégrales qu'un homme. Mmh. Ensuite, on n'a pas besoin de films porno ou de cassettes pour savoir comment ça se passe.
7: Ah bon?
6: Pour faire l'amour. De toute manière, quand on a vu un, tu les as tous vus.
2: D'accord.
6: Qu'est-ce qu'on pense, toi, Gérard?
2: Non, mais je répondrai après. J'interroge tout le monde et je réponds après.
0: James. C'est pas James, mais James.
2: Ouais, ben, James. C'est bon. Si j'écorche, tu réponds, alors, s'il te plaît.
0: Alors, Gérard, c'est James. Donc, je suis contre le pornographique.
6: Hein?
0: Car je trouve ça un peu honteux, quand même, que...
6: Pornographisme.
2: Non mais attends Gwenaëlle, laisse-le parler parce que je sens que tout à l'heure il va pas continuer le débat.
0: Non, mais c'est normal.
6: Il a rien fait, hein.
2: Non mais il va pas continuer parce que là pour l'instant à mon avis il est en train de dormir sur la question.
6: Gwenaëlle, hein.
7: Mais attends.
0: Non, je dors pas sur la question.
2: Alors tu réponds, tu te dépêches s'il te plaît.
0: Je disais que j'étais contre la pornographie parce que je trouve ça honteux. Qu'on te foute tout ça sur le dos avec Homomag et tout ça, je trouve ça honteux.
2: Bon allez hop, c'est bon. On parle pas d'Homomag, tu me le vires celui-là.
4: Allez hop.
2: Ça y apprendra. Allez hop, dégage.
4: On continue.
2: Quelqu'un d'autre.
4: On continue.
2: Feuille de rose.
7: Oui.
2: Bah moi, pour toi.
7: Je suis contre la pornographie. Je trouve ça dégueulasse.
2: Mmh. Et pourquoi?
7: Bah je trouve ça dégueulasse. Je trouve ça.
2: Mais pourquoi?
7: Pourquoi? Bah parce que je sais pas. Je trouve ça dégueulasse. J'aime encore l'érotisme, ça va. Mais alors la pornographie, je trouve ça dégueulasse.
0: C'est trop violent.
7: Le vivre en vrai, ça me dérange pas parce que bon, c'est mon plaisir. Mais regarder ça à la télé ou regarder ça à un film ou dans les magazines, je trouve ça dégueulasse.
0: Avec qui tu vis ça?
7: Ah, alors ça, je sais pas si je dois le dire.
0: Vas-y.
7: Bon, on le sait, c'est bon.
2: Bon, Jenny.
7: Alors moi, j'adore regarder les films porno. Je me branle d'ailleurs quand j'en regarde un. Et j'adore le sexe et j'adore les partouzes et tout ce qu'il y a sur le sexe.
0: Prouve-le.
2: Non, mais pour l'instant, c'est pas vous qui commandez. Bon, tu m'éteins le truc, là. Voilà. Merci. Non, mais là... Mais tu me fais quoi là?
4: J'ai éteint la serre. Tu m'as demandé.
2: Non mais.
4: Tu m'as demandé d'éteindre la tranche ou.
2: Non mais tu m'éteins la double voix, tu me laisses les sons.
4: Mais j'ai pas. S'il te plaît. J'ai pas de double voix.
7: Je continue. Continue.
4: Quel bordel.
7: Donc j'aime tout, j'aime les femmes, les hommes, tout ce qui est du sexe avec toi, Gérard. Et j'aimerais bien qu'on regarde un film de cul ensemble.
4: Ça marche là?
2: Non, on verra.
7: Ça te dirait déjà faire un film de cul?
2: Non.
7: Avec moi?
2: Non mais attends, pour l'instant, Sandrine.
6: Oui.
2: Pour finir.
6: Oui, donc moi pour le sexe, je suis pour.
2: Mmh.
6: Pourquoi? Parce que c'est quand même un équilibre moral.
2: Mmh.
7: C'est vrai que quand on n'a pas de sexe, ça peut déranger certaines personnes moralement.
2: Mm-hmm. Ouais, attends, du quel...
7: Oui.
2: Du quel côté?
7: De quel côté? Du côté de la femme ou de l'homme, c'est ce que tu veux dire?
2: Ben, je sais pas, moi. Ben, pour toi.
7: Du côté de la femme, il y a certaines femmes, quand elles n'ont pas de sexe, eh ben, elles s'en manquent, elles s'en passent.
2: Mm-hmm.
7: Elles s'en passent, certaines, hein, pas toutes.
2: Je pense pas, hein.
7: Moi, personnellement, oui.
1: C'est vrai que t'as été conçu pendant une cuite.
2: Bon, toi, tu dégages. Allez, hop, Jérôme, bonne nuit. Hop.
7: Allô, Gérard.
2: Manu.
7: Manu.
2: Oui. On vire Jérôme. Ça y apprendra.
3: On vire Jérôme, ok.
4: Tu descends.
7: Gérard.
2: Donc, Sandrine, donc...
7: Écoute,
3: oui. Attends, Gérard. Il y a Super Speed à la place de James.
2: Non, mais attends. Si c'est pour moi, tu perds les mêmes.
7: Non,
3: c'est pas les mêmes, Gérard. Ce n'est pas les mêmes. Et il y a Gwenaël qui a raccroché. T'en avais marre. Allez, il y a Mephisto à la place.
2: Non, Gwenaël, fallait pas qu'elle raccroche.
3: Eh bien, écoute, c'est pas de notre faute, Gérard.
2: Bon, alors, tu me rappelles Gwenaël.
8: Mais il s'est occupé. Alors, je dis, c'est tu peux
0: Super Speed.
2: Bon, moi, j'arrête.
7: Allô,
2: Gérard. Bon, c'est ça. Toi, dégage, allez.
4: Gérard, tu reprends un peu le débat, s'il te plaît.
7: Gérard.
0: Ouais, genre, fort, là.
7: Bon, Gérard, tu reviens, oui.
0: Gérard.
4: C'est mou, là, Gérard.
7: Tu vas pas mourir si Gwenaël est parti.
2: Là, il y a les mêmes, alors vous me les dégagez.
7: Mais
2: je reprendrai pas le débat.
4: Non, c'est pas les mêmes. C'est les mêmes.
2: Ils ont changé de nom.
8: Tu peux m'écouter. Comment veux-tu que ce soit les mêmes, alors que là, ce soir, je suis là en train de faire le standard et que moi, je ne les connais pas? Je les ai pris au standard, ce ne sont pas les mêmes. Je ne suis jamais
2: allé. Alors, qui c'est qui remplace Jérôme?
8: C'est Gugu.
2: Gugus, comme
8: non.
2: Par
8: pas Gugus.
2: Gugus, comme par hasard, Gugu, la semaine dernière, on l'a baigné.
3: Il peut avoir le même nom et que ce ne soit pas le même, Gérard.
7: Il
3: ouais.
7: Y a beaucoup de Gérard dans la planète.
2: Et qui c'est qui remplace James?
1: C'est
3: Super Speed. Super Speed.
0: Gérard.
3: Attendez.
0: Allô, Gérard, c'est Super Speed.
2: Ouais, comme par hasard, je reconnais pas.
0: C'est la première fois que je passe au débat, Gérard.
2: Ouais, c'est ça.
7: Vas-y, change de voix.
0: Gérard, de dire n'importe quoi à chaque fois. C'est la première fois que j'appelle, moi.
7: Bah oui, c'est vrai.
2: C'est les mêmes.
3: C'est les mêmes.
8: Si tu veux qu'on avance dans le débat, si tu fais une fixation.
4: Il y a Marc.
3: C'est parano, Gérard.
4: Il y a Marc Dors.
8: Pose la question, on y va.
4: Sur Minitel, il y a Marc Dors qui dit que, sorti bientôt de ma dernière vidéo, le dernier gangbang de Jeanne Calment avec Gérard de Suren, l'homme à l'anus rempli de vomi.
2: Il a pas sa réponse, ça y a bon droit.
7: Gérard, je peux finir?
2: Ouais, c'est qui?
0: Ah, mais Jeanne Calment, elle est morte.
7: Allô, Gérard?
0: C'est ça, justement.
7: Gérard, est-ce que tu aimes faire des fellations?
2: Non.
7: Gérard, j'aimerais qu'on t'en fasse. Gérard, c'est Sandrine, tu m'entends?
2: Oui, Sandrine, je t'écoute.
7: Est-ce que je peux terminer?
2: Bah oui.
7: Ouais, non, mais apparemment, c'est très dur. Hein. Termine et avale.
0: Quand?
7: J'ai dit termine et avale, c'est Jenny. Hein. Ouais,
2: bon,
7: c'est
2: Jenny,
7: ouais.
2: Tu te tais, s'il te plaît, parce que tout à l'heure, tu as viré au standard.
7: Ok, mon amour, calme-toi. J'ai pas encore changé de bord. Hein.
2: Bon, Sandrine.
7: Donc, je continue. Donc, on parlait de sexe, c'est ça?
9: Ouais,
7: pardon. Voilà. Donc, je te disais que c'était pour moi... pour moi, personnellement, ça n'est qu'une morale. Donc, quand j'ai des rapports, ça va très bien.
2: Mm-hmm.
7: Bon, comme certaines personnes, d'ailleurs. Hein, je suis pas la seule.
9: Bah.
7: Et donc, attends, laisse-moi finir, s'il te plaît. Donc, à propos de la pose...
9: La position?
7: La pornographie. Non, s'il te plaît, je te laissais parler. Tu en fais pareil pour moi.
2: Okay, attends. T'es qui, toi?
7: Qui? Moi, tu parles.
2: Bon, Sandrine, tu continues, s'il te plaît, parce que je donne ma réaction.
7: Attends, je voudrais bien, mais on coupe ces deux minutes. Donc, alors, à propos de la pornographie, je suis contre. Je suis contre pourquoi? Parce que pour moi, c'est se faire de l'argent avec le sexe.
2: Non.
7: Et c'est dégueulasse, voilà. Donc, attends, s'il te plaît, je termine. Donc,
2: dépêche-toi, Sandrine.
7: Dépêche-toi,
2: s'il te plaît, Sandrine.
7: Attends, Gérard, j'aimerais bien terminer, me coupe plus de minutes.
1: Ah, là, il y a de la volaille.
7: Donc, je suis contre la pornographie. Et puis, je trouve ça dégueulasse. Et moi, personnellement, les films X, ça m'intéresse pas du tout parce que je trouve ça nul.
2: Bon, d'accord. Alors, maintenant, je vais poser la deuxième question parce que.
7: Et toi, Gérard, on sait rien sur toi.
2: De toute manière, moi, je suis contre la pornographie, point final à la ligne.
7: Menteur.
1: Parce que ça fait trop mal.
2: De quoi? Qui c'est qui vient de me traiter de menteur?
1: Les filles.
2: J'ai dit qu'on parlait pas de la loco.
7: Mais on a pas parlé de la loco. On a parlé de anus.
0: C'est Cyberspin.
2: Ouais, oui, même ton cul, toi, réveille-toi un peu.
0: Ah, je suis vers pile, moi, je voudrais te répondre à la question.
2: Mais du calme, je
0: ouais. Du calme. Bah, tu restes tranquille, David.
2: Bah, tu réponds à la question.
4: Là, il est calme, hein.
0: Alors, ma question. Bah, je réponds, c'est donc que je suis fou dans les films de Bouladon, parce que super, je suis à mort.
7: Ouais.
2: Et ah, d'accord, allez, dégage.
0: Qu'est-ce que j'ai dit de me?
7: Mais attends, tu laisses même pas parler les gens.
0: J'ai rien dit, genre, j'ai rien dit mes gens.
2: Bon, deuxième question.
7: On t'écoute.
2: Bon, moi j'arrête.
7: Quel con.
2: Oh, c'est quoi là, tu me plais, toi?
7: Bon, on t'écoute, Gérard, deuxième question.
2: Bon, Gérard, c'est Max. Dans ton casque.
3: Gérard, c'est Max. Gérard, c'est oui, Max.
2: Bon, Max.
3: Mais non, mais tu poses pas les questions, t'es mou.
1: Ouais, c'est vrai.
7: T'es mou,
2: mais attends,
7: quoi,
2: j'ai deux voix et je peux pas continuer comme ça.
1: Bon,
3: Olivier.
7: Mais on s'en fout des deux voix. Pas vrai, ça.
0: Allez.
2: Ben comme par hasard, c'est arrêté.
4: Mais c'est pas moi.
2: T'amuses pas à appuyer sur les boutons, d'accord?
7: Bon, okay. Deuxième question, Gérard.
3: Bon, Gérard, ton débat est mou. Hein.
7: Bah, carrément, surtout sur la pornographie, quoi. Ça devrait bouger.
2: Regardez-vous, ouais, regardez-vous des films de cul.
0: Ouais,
2: cul
0: souvent.
2: J'ai rien fait.
0: Gérard, c'est
2: Cyberfilm.
3: Bon, allez au standard, là. Vous gérez un peu, là. Manu.
0: Gérard, on s'échelle.
3: Manu, tu fais Manu.
7: Voilà, Jenny répond. Alors, moi, j'aime bien regarder les films de cul, ouais.
0: Ouais, pourquoi
7: tu aimes regarder les films de cul? Parce que ça m'excite et après, c'est l'amour avec Gérard. Ouais.
0: Je regarde un film de boule, on se voit.
3: Gérard, mène bien ton débat.
7: Sandrine,
3: putain, c'est n'importe quoi, je vais venir le faire à ta place, moi.
7: Oui, qui c'est qui m'appelle?
2: Bon, alors, je pose la question.
0: Je peux répondre à la question?
2: Bah, pour l'instant, attends, je la pose.
4: La pose.
0: Non, parce que là, je regarde un film de boule en direct sur Fun TV.
2: Oui. Regardez-vous le film de cul.
7: Oui.
0: Oui, en ce moment même sur Fun TV.
3: Qu'est-ce que
2: oui, qui
0: bon, oui. Super Speed.
2: Non, réponds.
0: Bah, moi, je regarde un film de boule en ce moment même sur Fun TV.
2: C'est ça.
0: Bah, Prends-moi
2: pour un con.
0: Non, je te prends juste par derrière, moi.
2: D'accord, bah, tu dégages. Tu dégages. Allez hop, Super Speed, tu me le vires. Hop, bonne nuit.
1: Au revoir.
0: Gugu,
7: Gugu, réponds.
1: Oui.
7: Allez, Gugu, allez, réveille, oui ou quoi?
10: Bouge-toi le cul un peu.
1: Ah, moi, je suis pas Super Speed. Hein.
7: Vas-y, remutez-vous, là. Hop,
2: tu me vires, Gugu, ça y apprendra à se réveiller quand je pose des questions. Feuille de rose.
7: Oui, je regarde, et oui, j'aime bien regarder les films de cul. Pourquoi?
2: D'accord. Et pourquoi?
7: Pourquoi? Parce que, je sais pas, c'est bien.
1: C'est
7: très excitant, Feuille de rose.
2: Je dis à Gugu et à Super Speed de virer.
7: Ça t'excite?
10: Ouais, ça m'excite.
7: Ouais, tu voudras regarder un film de cul?
10: Quand je regarde un film de cul, je pense à Gérard.
2: D'accord. Ginny?
7: Ça te fait rien.
10: Moi, c'est la même chose, sauf que moi, j'aimerais bien regarder un film de cul avec toi et Feuille de rose.
7: Ah ouais?
2: C'est ça. Moi, je vais vous dire une chose que je regarde une. Si je regarde un film de cul, c'est avec une nana, c'est pas avec deux, d'accord?
7: Pourquoi?
2: Non, attends, Sandrine.
7: Attends,
2: Sandrine.
7: On nous donne une nana pour le prix d'une.
2: Non, mais moi, c'est avec une nana, c'est pas avec deux.
7: Pour le prix de 200. Putain, mais là, Gérard, je te réponds.
2: C'est qui?
7: Gérard, c'est Sandrine.
2: Ouais, Sandrine, je viens de te poser la même question.
7: Je veux bien, mais tout le monde parle en même temps.
2: Hein. Je t'écoute.
7: D'accord, donc moi, je ne regarde pas les films X, ça m'intéresse pas.
2: Mm-hmm.
7: Donc, non, parce que je trouve ça nul.
3: Gérard, on a Christophe à la place de Super Speed.
1: Bonsoir Gérard.
7: Bonsoir, c'est top.
1: Oh. Bonsoir.
2: Salut.
1: Salut Gérard, comment vas-tu?
2: On fait aller.
1: Bon.
2: Oh, Sandrine,
7: vas-y, tu réponds.
2: Tu
7: bien, réponds.
2: Tu dégages.
7: Sandrine. Sandrine,
2: ouais,
7: je réponds à la question.
2: Bordel.
7: Bon, je réponds à la question, alors. Donc, moi, les
2: films de X, ça m'intéresse
7: pas.
2: Bon, allez, hop, c'est bon, j'arrête de terminer.
7: Gérard.
2: Il y a 3 heures, je vais faire conclusion, moi, ça va aller vite.
7: Gérard.
2: Mais non,
7: Gérard.
2: Ce soir-là, tu te démerdes, tu prends ça, tu s'amuses à...
4: Voilà, ça suffit, Manu, attends.
3: Ça suffit,
2: j'y peux rien.
3: Je suis réveillé.
4: Tu te réveilles.
3: Tu l'excites.
2: Mais merde, y a personne.
7: Mais attends, mais Gérard.
2: C'est quoi, là, Gugu et Christophe, là?
7: Mais c'est pas grave, Gérard, reviens au départ. C'est pas vrai. Bon,
4: reviens sur le débat, Gérard, attends. Vas-y, reviens, repose ta question et demande à chacun de répondre.
2: Bon, de toute manière, j'ai posé la question maintenant, la troisième. Quelle est la différence entre un pornographique et une typographie? Tu dégages.
1: Entre un quoi? Une typographie et une pyrogravure.
2: Pornographie, un con.
7: Quoi?
2: Oh putain,
7: vous êtes bouchés ou quoi? Entre un film pornographique et une
10: pornographique, Gérard?
1: Et de la pyrogravure. Et pyrogravure, oui, du lancement.
4: C'est quoi la question, Gérard? Tu peux répéter la question?
2: Quelle est la différence entre un pornographique et typographie?
4: Voilà, différence entre pornographie et
10: Gérard,
4: typographie.
1: Donc moi je pense que la pyrotechnique...
10: Alors Gérard, qu'est-ce que c'est la typographie?
1: Ouais, qu'est-ce?
2: Pour l'instant, j'en sais rien, je vais pas regarder sur le dictionnaire, je réponds...
10: Ah, pourquoi tu veux Mongolisme.
1: Je t'ai acheté des béchades, ça sert à quoi?
2: Non, Gugu et Christophe, vous dégagez, allez hop, Gugu et Christophe, tu me les dégages, je
1: vais plus...
2: Attends, tu me les dégages.
10: Gérard,
2: tu me les dégages. Allez hop, ce coup-là,
10: Gérard,
2: c'est
10: plus...
2: sens de nom, hein.
10: La différence, c'est que...
4: Tu changes de nom?
2: Quel sens de nom pour revenir, hein.
10: La différence, c'est que... La différence, c'est que dans un film
2: pornographique... Qu'est-ce que je viens de dire? Ils sont partis, Gérard.
1: Dans les films de cul.
10: La typographie, c'est plus fort que la pornographie.
2: C'est qui parle?
10: C'est Feuille de Rose. Parce que la typographie, c'est scato. Voilà. Donc c'est effectivement plus fort, exactement, que la pornographie, parce que la pornographie c'est juste anal, voilà. Tu comprends, Gérard?
2: D'accord.
10: T'as compris?
2: Ouais,
10: mais non, attends, mais t'as compris ou pas?
2: Oui. Alors connard, il t'emmerde, tu dégages, tu viens. Hé hey.
10: Et toi, Gérard, qu'est-ce que t'en penses?
2: Là, tu me prends celui qui vient de dire connard, c'est un mec.
10: J'avais
2: bien précisé.
10: Gérard,
2: tu dégages, c'est un canard, nom de Dieu.
10: Mais arrête un petit peu. Bon, Gérard, et toi, qu'est-ce que t'en penses?
8: Gégé, tu peux te concentrer deux secondes, on a Alain à la place de Christophe.
4: Voilà, et sur Minitel, il y a Mout qui dit que le nouveau film avec Gérard et Stéphane, c'est Orgie romaine à la brasserie de la Loco.
2: Alain, bonsoir.
1: Salut Gérard, je vais essayer de faire mieux que... Je vais essayer de faire mieux que les autres.
3: Connard.
10: Il n'y a pas tort. Bon...
2: Bon, et pour l'instant, ça y est, tout le monde a répondu.
4: Et toi, Gérard, t'en penses quoi?
10: La typographie, est-ce que ça t'intéresse?
2: Non, personnellement, pas du tout.
10: Est-ce que tu aimes la typographie,
4: t'en as souvent...
10: pratiqué?
4: Tu as souvent pratiqué?
3: Bah non, connard.
4: Parce que c'est quand même hard.
2: Alors, le connard, il t'emmerde, tu dégages le son d'un
10: bonnet.
4: Non, mais je sais pas quel est le connard qui vient de dire répond connard.
2: Non, mais de toute manière, c'est simple. Ça va aller vite, tout à l'heure je vais garder avec les nanas, ça va être simple pour finir.
10: Oh.
2: Ouais.
10: Oh, Gérard.
2: Bon, de toute manière, je vais poser la... Passez-vous des journaux pour le... Vous allez... Tu te réveilles, hein. Dégage, toi, avec ta caméra, tu me fais chier là maintenant.
4: Donc c'est quoi la question, tu disais très calmement?
2: Passez-vous des journaux pour le... Tu dégages. Je sens que tout à l'heure je vais fouiner dans les studios. Je sais que c'est quelqu'un de la radio qui s'amuse au con.
4: Il y en a qui vont jarter.
2: Donc foutre sexe, orifice, lèche-mille et hop, terminé.
10: Prends-moi.
2: Oh, calme.
10: Allô. Laisse-moi l'amour. Oh oui.
2: Elle est pétasse, là, vous la fermez. Oh, les gouines.
10: C'est
2: drôle. Oh, la merde.
4: Je t'entends pas.
2: Allô.
10: Oui. Oui. Allô.
2: On est en direct, hein.
10: On est
2: en direct,
4: tout à l'heure,
2: j'avais calmé là.
10: C'est bon, c'est
4: bon. Eh,
2: on est en direct.
4: Bah, parle-leur, c'est pas moi de le faire.
2: Je sais pas là, j'ai personne.
10: Allô, Gérard?
8: Mais là, tu parles à Manu, parle aux auditeurs, Gérard.
10: Allô,
8: mais
10: j'ai Gérard, personne. On n'entend pas, Gérard.
2: Allô?
10: Allô, Gérard?
2: Mais qu'est-ce que c'est que ce cirque, Olivier, là?
4: Allô? Allô?
10: Allô, Gérard?
4: Est-ce qu'on m'entend, moi?
10: Non.
4: Non,
2: il n'y a personne.
4: Non, on m'entend pas, ok, d'accord.
2: Foutez-vous de notre gueule!
1: Allez, continuez à jouer, les filles, t'habituent!
10: Oh oui!
4: Là, on se calme?
10: Oui?
2: Non, allez, tu me vires tout le monde! Tu me vires tout le monde, tu me reprends de.
4: Voilà, y'a plus personne, donc j'ai viré. Non, tu. Hein, mais j'ai viré tout le monde. Voilà, Gérard, vas-y, continue ton débat donc. Y'a plus personne, hein?
2: Non, mais maintenant. Tu vas aller calmer au standard.
4: Non, mais voilà, y'a plus personne. Donc je vous présente le débat de Gérard avec Gérard tout seul.
2: Non, mais tu le calmes. Tu les calmes, d'accord?
3: Bah, écoute.
2: Et toi, tu t'amuses pas avec les deux voix?
4: Bien fait.
2: Non, presque pas. Bon, tu me les calmes, Karine. Bon, bah, je reprendrai pas le débat sans qu'elle soit calmée derrière.
4: Continuons donc le débat. Vas-y, Gérard, on t'écoute.
2: Donc la question, c'est achetez-vous des journaux pornographiques maintenant
4: Donc qui répond ? Qui répond puisqu'il n'y a plus personne ?
2: Non, mais si, on va avoir les
4: gens. Ça va aller vite, Romain. Hein.
2: Non, mais ça va aller vite. Si tu veux, je peux arrêter tout de suite. Hein. Moi, ça me dérange pas. Hein. Moi, je m'en fous. Hein.
4: On arrête ? On va arrêter là. Hein.
5: Ok. Salut.
4: Bon, bah, Manu. Salut.
5: Bah, bonne soirée.
4: Bon,
5: bah,
4: salut.
1: Bonne soirée à tous.
5: Salut, Karine.
8: Bah, bonne soirée.
1: On s'appelle ?
2: Eh bah, bonne nuit.
6: On fait une boucle ?
4: Non, mais Gérard.
1: Allez,
2: je te dis de virer.
4: Bah, non, bah, on s'en va.
6: Allez, Gérard.
5: Cyril. Ça va,
6: tu tiens la caméra. Ça y est, je crois que nous sommes à l'antenne. Gérard, est-ce que tu nous entends ?
2: C'est qui ?
6: Gérard, c'est Kelly. Est-ce que tu peux continuer ta question là ?
2: Bah, je t'écoute.
6: Bah vas-y, réponds, enfin, pose ta question.
10: Gérard.
6: C'est quoi ta question ?
2: Achetez-vous des journaux pour...
6: Non.
1: Et moi, c'est travaux.
2: Non, toi, tu dégages.
6: Oh, mais la... Gérard ! Attends, il a quelque chose à te dire.
2: C'est qui ?
6: Hein ?
2: C'est qui a me posé une question ?
6: Non, je sais pas. Est-ce que tu aimes faire des fellations ?
2: Non, mais attends, pour un sens, j'ai répondu tout à l'heure, je t'ai répondu non. Hein.
1: Gérard, tu peux répondre à la question ?
2: C'est qui ?
1: C'est Alain.
2: Je t'écoute.
1: Moi, je ne citerai jamais de magazine pornographique parce que, comme le disait la personne tout à l'heure, c'est une image assez dégradante pour, non pas seulement pour la femme, mais pour les deux en général.
2: Mm-hmm.
1: Hein, parce que quoi qu'il arrive, moi, j'estime qu'il y a quand même une certaine intimité à respecter dans ce genre de débat, etc.
2: Mm-hmm.
1: Et je pense qu'il n'y a pas matière à se rincer l'œil. Moi, ça risque pas parce que je suis aveugle, mais à se rincer l'œil sur des BD ou sur des magazines.
11: Alors là, mon cher ami, je ne vous suivrai pas sur ce chemin-là. Et laissez-moi vous dire qu'aux chiffres, on peut leur faire dire ce qu'on veut. Et que c'est vrai que l'équipe, ces temps-ci, ça s'est beaucoup dégradé. Mais monsieur, sachez que je ne suis pas du tout de votre avis.
2: Eh ben, c'était pas de mon avis, c'est le même prix.
6: Laisse-le s'exprimer, Gérard.
2: Non, mais de toute manière, c'était pas à lui que je m'adressais, donc.
6: Génie. Alors, moi, j'achète tous les lundis matin, à 8h du matin, quand je sors de chez moi, je ferme la porte à clé, puis je descends, je vais voir le machin de je sais pas où,
10: ouais,
6: et
10: le
6: j'achète
10: le
6: Lesbian Magazine et le Gay Magazine.
2: Mmh.
1: Et le lundi, il y a des offres d'emploi parce que je cherche du taf.
2: Et ta connerie, c'est bien ?
6: Tu parles à qui, là, Gérard ?
1: C'est pas
2: non, c'est pas à Jenny que je parle, c'est au Lascar que je viens de parler.
1: C'est pas mal, ma connerie.
2: Oui, ben bah, ta connerie, tu te la carres au cul. Donc, Jenny, s'il te plaît, tu continues.
6: Si tu aimerais qu'on t'enfonce un god dans la nuit.
2: Non, pas du tout.
1: C'est de la routine, maintenant.
2: Bon, toi, tu la fermes, c'est pas toi que je m'adresse. Et toi, tu dégages avec
6: non, mais il a pas
2: d'accord.
6: Non, mais il a pas peur.
1: Peut-être qu'il y a un truc
6: qui m'a fait
2: plaisir une deuxième fois. Je vais poser de casque, je vais rentrer chez moi.
6: Gérard, est-ce que toi, tu fais jamais.
2: Donc, je vais continuer avec Sandrine.
6: Oui.
2: Donc, Sandrine, pour toi.
6: Pour moi, acheter des magazines X.
1: Non, mais tu peux les citer. Hein.
6: Non, je peux pas les citer parce que j'en connais pas. Parce que pour moi, les magazines, acheter des magazines X, c'est mettre de l'argent à la poubelle.
2: Mm-hmm.
6: Ça sert à rien, c'est vraiment nul.
1: Non, c'est foutre du sperme.
6: Non, mais pour moi, acheter des magazines X, pour être un petit peu obsédé quelque part. C'est mieux les films. Donc, déjà, je suis pas pour les films, mais les films, déjà, ça bouge.
10: T'es pour rien, alors.
6: Comment ?
10: T'es pour rien.
6: Si, quand même, si.
1: Alors, quand on écoute la voix, c'est aussi foutre.
6: Mais voilà, quoi. Donc,
10: tout à fait.
6: Je suis pas pour les magazines pornographiques.
1: Alors là, madame, les chiffres ont
6: leur fait
1: ce qu'on veut.
6: Est-ce que tu baises ?
2: Non, c'est bon, c'est bon.
6: Est-ce que tu baises ?
2: Comment ?
6: Avec un homme ou avec une femme ?
10: Les deux ?
6: Les deux ? Non, pas du tout, non.
2: Capte-toi.
6: Bon, t'es pucelle ? Comment ?
10: T'es pucelle ?
6: Non, je suis pas encore. Non,
1: pourquoi n'as-tu pas dit que c'est toi ?
6: Ouais, t'es pucelle. Non.
1: Alors là, les filles, vous êtes en train de tenir un discours de lesbienne qui me fait pas plaisir.
2: Oh, putain, les plumes !
4: Oh, la femme !
6: Je suis pas les films.
2: Préférez-vous les films ou les magazines pornographiques ?
6: Les films. Non, Gérard. Alors, Jenny préfère les films parce que les films, je t'ai déjà dit, Gérard, qu'on peut les regarder ensemble. Ça nous exciterait et après, je t'enculerai avec un god.
10: Je ferai de même.
6: Gérard, d'accord.
2: Gérard. Attendez-moi, je vais arrêter pour l'instant.
12: Attendez-moi, je vais arrêter parce que.
6: Mais attends, Gérard, pourquoi?
2: Non, parce qu'il y en a un qui s'amuse là.
12: Qui s'amuse.
6: Mais non,
2: mais ça
6: Gérard.
2: Fait rire,
12: ça
2: me
12: fait rire.
2: Caroline, s'il te plaît, tu reviens au standard.
1: La caméra.
2: Olivier Depro, tu reviens ici tout de suite.
12: Reviens au standard tout de suite.
1: Jean-Luc.
6: Et voilà pourquoi les débats, bref, à chaque fois ça me
2: fait. Oh, Caroline et Olivier, là, vous nous là, s'il vous plaît.
1: Les questions, là, fais-nous jouir.
2: Bon, et moi j'arrête, Caroline.
12: Moi j'arrête.
6: Non, Gérard.
1: Il faut que tu fasses preuve d'un peu plus de.
6: Eh, mais Gérard, tu réponds jamais à tes questions.
13: Exactement, ouais.
1: Je te fais jamais enculer, c'est vrai, hein.
6: Ouais, moi j'aimerais bien. Bon, Gérard.
1: Gérard,
6: tu fais quoi, là? Ah, ouais, d'accord.
1: Est-ce que quelqu'un serait intéressé pour une cassette de Gérard?
6: Oui.
1: Je fais l'amour avec François dans une cabine téléphonique.
6: Ah ouais, ouais.
2: Tu viens, lui.
4: Bon, allez, hop, Gérard.
2: Ça,
4: hop là, on y retourne. Donc on est revenu.
6: Gérard.
2: Là, tu dégages, tu m'énerves plus.
4: Je sais pas, j'ai pas regardé ce matin.
1: J'ai 15 copies.
2: Tu viens.
1: Gérard, tu les vends à combien? Gérard, ne te laisse pas envahir par le côté obscur.
2: Ok, point final à la ligne.
6: 1 franc égale 1 franc.
1: C'est des films amateurs.
2: Tu mets un disque, je continue pas comme ça.
6: Non, Gérard,
4: tu reprends le débat.
1: Ça dure 3 minutes.
4: Bon, on va reprendre le débat. On va reprendre le débat là.
6: Ça tombe bien.
4: On les vient pas tous.
2: Feuille de rose.
4: Ça y est.
2: Toi, tu dégages avec ta caméra maintenant. Ok. Là, tu m'énerves. Alors maintenant, tu dégages.
4: Bon, tu dégages. Tu dégages.
2: Je peux te voir là.
4: Bon, maintenant, Gérard, tu reprends ton débat.
2: Bon, maintenant, tu me gardes.
4: Non, tu t'assois devant ton micro. Tu t'assois devant.
2: Tu vas là-bas.
4: Oui, d'accord, je vais là-bas. Allez, hop.
2: Tu gardes Feuille de Rose, Génie et Sandrine. Et tu me prends d'autres personnes.
4: Allez, et tu reprends ton débat.
2: Et celui qui s'amuse à péter, il dégage.
4: C'est quel qui
6: s'amuse à péter?
4: Attends,
6: c'est la
13: naturelle.
6: Excuse-moi, mais bon, tu pètes jamais, toi, peut-être.
4: Bon, tu vas, Gérard.
2: Mais attends, qui c'est qu'on a?
8: Je sais plus.
4: Tu reposes ta question.
8: Je sais plus. Mais justement, j'en profite pour faire une petite annonce à toutes les filles qui veulent parler à JG. Donc vous nous appelez tout de suite au 0803-08-5000. T'es heureux?
2: Qu'elle se réveille. Je veux pas de mec et je veux pas de
8: prendre l'eau. Filles.
2: Celui qui s'amuse à péter tout à l'heure, il va rentrer chez lui, ça va aller vite fait. Bon, alors donc, je parlais donc...
4: Donc devant ton micro, tu vas parler déjà.
2: Déjà, toi non. Tu vas...
4: Gérard, sérieusement, tu reprends le débat là.
2: Hein?
4: Voilà.
2: Donc,
4: devant le micro.
2: Achetez-vous des... préférez-vous les... Bon, moi j'arrête.
6: Non, mais Gérard, mais attends.
2: Non, tu plaignais, tu étais... Faut savoir qui c'est qui s'amuse à péter, c'est quelqu'un de la radio.
6: Mais tu t'en fous, bon sang.
4: C'est quelqu'un qui pète dans les couloirs, on entendrait comme ça, tu penses?
2: Non, mais attends.
4: Quoi? Ouais,
2: avec un portable, on peut faire n'importe quoi comme connerie.
4: Tu veux dire que c'est NG de la sécurité qui pète là-haut quand on entend?
2: Ah, tiens, mes genoux. Tu crois que personne n'a des portables ici?
4: Attends, non, Gérard, tu reviens. Non, arrête de te moucher de. Je sais pas ce que tu fais.
2: Bon, allez hop, maintenant je continue pas comme ça.
12: Débat, s'il te plaît.
4: Wow! Wow!
6: Alors, allô Gérard?
2: On se calme un peu là.
6: Bon, bon
4: tu reprends le débat, Gérard.
3: Gérard, c'est
12: Gérard,
3: simple.
12: Il
3: y a Feuille de Rose. Il y a Jenny et il y a Sandrine.
4: Voilà.
6: Il y a tes trois amours.
4: Voilà.
2: Préférez-vous les films porno ou les magazines? De toute manière, je pense qu'on en a assez parlé longuement.
6: Et toi, Gérard? On vient d'en parler.
2: Moi, je préfère aucun.
6: T'as raison.
13: Mais Gérard, pourquoi tu as honte de dire que tu n'aimes pas les films porno?
2: Parce que ça m'intéresse pas.
13: Ouais, mais t'en as déjà regardé.
2: J'en regardé un une fois, j'ai compris. Hein.
13: Ça t'a excité, t'as bondé.
2: Non, mais j'ai pas bondé, puis d'une manière, ça m'a pas excité du tout.
13: Alors t'as mouillé, Gérard.
4: Je crois que t'aimes pas ça parce qu'elles font mal, c'est ça. Voilà. Et t'aimes pas faire mal à une nana.
2: Voilà. Hein. J'ai toujours dit que je ferais jamais mal à une nana.
4: Si je me souviens bien.
6: Gérard, tu m'as fait mal, moi.
4: Et un film porno, ça fait mal.
2: Qui?
6: Moi.
2: Qui?
6: Jenny.
4: C'est vrai?
2: Ah bon, je t'ai fait mal quand?
6: Ouais, tu m'as tiré les cheveux.
2: Quand?
6: Quand? Bah, rappelle-toi, hein.
2: Non mais attends.
4: Quand?
6: On m'a tiré les cheveux deux fois, tu m'as fait mal.
2: Quand?
6: Bah rappelle-toi, je sais pas,
2: quand?
6: T'as pas de mémoire. Hein, mais
2: quand?
6: Gérard, mais tu.
2: Attends, qui c'est Ginny?
6: Bah Ginny c'est Jenny. Hein.
2: Non, attends, c'est pas la Ginny de Fun Radio.
6: Mais bien sûr, Gérard.
2: Bah, non.
3: Quand? Gérard, on accueille surprise aussi.
4: C'était quand?
2: Allô?
6: Allô?
1: Bonsoir.
2: Comme par hasard, un mec.
6: Mais non, mais c'est pas grave, Gérard.
3: Eh ben, il en faut dans un débat,
6: t'as
3: Gérard.
6: Mais t'as pas un faut bien des mecs. Attends, nous, on peut pas jouir sur toi, hein. Excuse-moi, mais bon.
2: Bon alors, Jenny.
1: Bonsoir.
2: Jenny.
6: Oui.
2: C'est quoi cette histoire?
6: Bon, écoute, lâche l'affaire.
2: Ah, ouais, d'accord.
6: C'est bon. C'est
1: bonsoir,
6: bon.
1: Tout le monde.
6: Bonsoir.
1: Bonsoir.
2: Bonsoir.
6: Bonsoir.
2: Bonsoir,
1: Gérard.
2: Bonsoir. c'est quoi là? Oh les miens c'est quoi là? Oh les miens c'est quoi là? Oh les miens c'est quoi là? Oh les miens c'est quoi là? Oh les miens c'est quoi là? Oh les miens c'est quoi là?
14: Oh. Ah oui, bonsoir, c'est bonsoir. Surprise.
3: Attends, on a Jackie Chan aussi.
14: Bonsoir.
15: Ah, Jackie Chan.
14: Bonsoir. Je vais faire un accent au... Bonsoir.
2: Salut.
14: C'est surprise, est-ce que je peux parler? Bien sûr, surprise, vas-y.
3: Vas-y, surprise.
14: Alors d'abord, je voudrais réagir au premier débat.
2: Non, non, tu réagis au deuxième débat, s'il te plaît.
14: Moi, les couples...
2: Tu réagis au deuxième débat.
14: Qu'est-ce que tu penses de ma différence de
2: rage? Alors, une surprise.
16: Gérard, est-ce que les couples regardent...
14: Tu veux répondre au deuxième débat? Bien sûr, vas-y, surprise. Alors, bonsoir.
3: On accueille Christophe aussi.
14: Bonsoir Paris, bonsoir Monique.
17: Salut.
14: Bonsoir. C'est quoi la question?
17: La question, c'est...
14: Est-ce que c'est pour la typographie?
17: Est-ce que tu aimes la typographie?
14: Ou la pitographie?
2: Qu'en ferez-vous, les films pornographiques?
14: Alors, la pitographie.
2: Moi, j'arrête de
14: carrer.
17: Non, s'il te plaît,
2: tu me réveilles, on est à la 6e ou la 7e
3: question. Oui, ils sont réveillés, tu les écoutes pas, Gérard.
2: On n'est pas à la typographie, on est sur les films porno, les films ou les magazines.
3: La différence d'âge.
14: Je voudrais y répondre. Vas-y, surprise. Alors, quelle est la question?
2: Non, mais tu dégages, les surprises, dégage, rien, moi.
17: Non,
2: je répète pas la même question.
14: Non, mais là, c'est...
2: Dehors.
14: Bon, bah, c'est pas surprise, c'est caramel, en fait.
2: Ouais, bah, alors, dehors.
17: Ah, caramel.
3: Alors, caramel, tu dégages, bonne nuit.
17: Bonsoir
14: tout le monde, c'est Caramel.
2: Bonsoir
14: Caramel, bonsoir Gérard.
8: Bonsoir tout le monde.
14: Bonsoir Paris, bonsoir Monique.
2: On le vire.
3: J'y arrive pas, il passe par une... Je sais pas.
2: On le vire.
17: Il va répondre à ta question.
2: Il va pas répondre, il va commencer à...
14: Arrête de crier Gérard.
17: On peut pas le virer, il a
14: pas le droit. On a pas le droit, papa.
17: Caramel,
14: bon.
17: La piraté, Caramel.
14: J'ai pas encore eu le temps de parler.
2: 36 là, vous commencez à me casser les couilles.
14: Gérard.
17: Caramel, est-ce que tu préfères les films porno ou est-ce que tu préfères les revues porno?
14: Ben moi je préfère les films porno.
17: Pourquoi?
14: Parce qu'on peut vraiment voir ce qu'il y a dans les livres.
18: Tu peux te branler un salaud.
14: Et puis en même temps on peut regarder puis faire tout de suite en même temps.
17: Et jouir.
18: T'en fous du
14: Ouais, moi j'aime bien, c'est comme la petite blague avec...
18: On s'en branle, Marcel.
14: Non, c'est la petite blague avec le mec qui regarde le film porno et puis il se branle et puis une fois qu'il a éjaculé sur l'écran et il va dans la cuisine. Il va dans la cuisine et puis il va...
2: Ta gueule !
14: Problème !
17: Est-ce que vous...
14: Je peux finir ma blague quand même.
2: Tu vas dire, allez hop.
14: Alors, il va dans le cuisinier, il va chercher une bière et puis il dit, après l'amour, champagne.
2: Il se casse sur ton nom, tu l'as dit.
8: Attends, GG. Jeune fille, Joël.
17: Salut Joël.
14: Bonsoir. Caramel à l'appareil.
17: Ah, salut Caramel.
2: Bonsoir.
17: Merci. En fait,
2: ouais.
17: Je sais pas si je suis pas
2: plus. Tu viens faire le standard de ce bordel.
3: Tu gères ton débat.
2: Qu'est-ce que Caramel ne saute pas dessus tout le monde?
3: Ben, tu dis à Caramel de se taire.
17: GG. Est-ce que vous achèteriez un film où il y a Gérard qui tourne dans un film porno, quoi?
19: Ouais, c'est Confession anale.
2: Bon, ouais. Pour l'instant, c'est moi qui pose les questions.
17: Non, mais attends, c'est un sondage, ça veut... Tu
2: pour l'instant, c'est moi qui pose la question.
17: Gérard a déjà tourné un film qui s'appelle Confession anale. C'est bien ce que
2: bon,
17: je dis.
2: Bon,
17: tu
2: me calmes, les pétasses, là.
8: Mais ce sont des filles, Gérard,
17: tu pourrais dire bonjour, quand même.
19: Ouais, t'es mal poli.
17: Ouais, qu'est-ce qu'il est mal élevé?
19: On se demande à ce qu'il a été élevé.
2: Donc, alors, qui c'est qu'on a?
17: Bonjour, Gérard.
2: Alors, on a Feuille de Rose.
3: Bonjour.
17: Oui, ouais, puis moi, Feuille de Rose, mais moi, on m'oublie, quoi.
2: Ben, non,
17: mais
2: t'as
17: Feuille de Rose, quoi.
2: On a Feuille de Rose. Génie.
17: Salut.
2: Salut, on a Sandrine.
8: Non, on n'a pas Sandrine, on a Joël à la place.
17: Salut Joël.
2: On a Joël. Joël.
17: Mais on a Gérard.
19: Bonjour Gérard.
2: Bonjour Joël.
14: Il y a Caramel.
2: Non, salut, Caramel, tu dégages.
3: Je crois que c'est Caramel Bis aussi, je crois.
14: Salut, c'est Caramel Bis.
3: Il y a Caramel Bis aussi, je crois.
14: Non,
3: et il y a Jackie Chan aussi.
2: Non.
14: Bonsoir.
17: Non.
14: Alors. La question de Gérard, c'est quoi la question? Parce que moi, j'ai pas tout suivi. C'est quoi la question?
2: Non, mais pour l'instant, tu as... Préférez-vous? Considérez-vous faire l'amour constitue...
14: Je ne comprends rien.
2: Bon, si tu ne comprends rien, tu dégages. Comme ça, tu te lèveras les oreilles.
14: Articule. Alors, je t'écoute. Considérez-vous.
17: Gérard, est-ce que t'as quelque chose dans la bouche quand tu pars?
2: Bon, c'est quoi, ouais, c'est ce
14: bordel? Alors, Gérard, ta question, c'est nul.
2: C'est quoi, ce cirque?
19: On comprend rien à tes questions.
18: Oh là là là là là. Bon, on pose d'autres questions.
4: Qu'est-ce qu'il y a?
18: Ça va les filles?
19: Ça va, Caramel?
18: On l'entend plus.
19: Ça va, Caramel? C'est quoi ça fait vous, Caramel?
18: Quand est-ce que je peux vous faire le débat à la place de Gérard?
19: Alors,
18: est-ce que vous préférez, Gérard, est-ce que vous préférez faire l'amour le premier samedi du mois?
19: Oui, tout à fait.
18: Attends, Gérard, c'est pas ton tour de parler.
4: On t'entend plus.
18: Gérard, c'est pas ton tour de parler. Alors, les filles, alors vas-y, feuille de rose.
19: Oui.
18: Est-ce que tu préfères faire l'amour le premier samedi du mois?
2: Tu me dis que tu veux
19: faire l'amour
4: tous les samedis. C'est pas normal, c'est Caramel qui commande.
2: Caramel, il dégage.
19: Alors,
2: Caramel, tu dégages. Caramel, tu dégages.
19: Mais non.
18: C'est Caramel Bill.
19: Si vous voulez,
2: Caramel,
19: je dégage, les filles.
2: Non.
18: Alors, s'il vous plaît, si vous êtes tous avec moi, s'il veut que je m'en aille, tout le monde s'en va.
19: Ouais.
18: Ouais, ben
4: Caramel,
18: personne ne parle. C'est Caramel Bis.
4: Bon, vas-y, Gérard, plus personne ne parle. Vas-y, tu peux reprendre ton débat. Tu remets ton casque.
18: Je suis d'accord avec Caramel, hein. C'est lui qui a raison. En plus, c'est lui qui mène le débat.
2: Eh ben, dans ce cas-là, vous dégagez tous au sondage.
18: On l'a carrément oublié.
2: Eh ben, vous dégagez tous au sondage.
19: Mais Gérard, tu nous dégages quand même, parce que tu dis même pas bonjour et puis tu nous dégages.
2: Je garde Feuille de Rose, Génie et Joël.

0: Non mais, je zappe
1: tout le monde comme la semaine dernière.
0: Gérard, il n'y a pas un mec ou pas un mec, tu t'as demandé que tout le monde dégage. Donc je virais tout le monde.
1: Tu me laisses Feuille de Rose.
0: Il n'écoute pas. Hein.
1: Ginny et Joël.
2: Rien,
1: hein.
0: Non mais Gérard, je te dis, j'ai viré tout le monde. Parce que tu as
1: dans ce cas, si tu as viré tout le monde, je fais conclusion.
0: Bah non, on continue. On continue. Troisième question. Troisième question donc. Oui, il répond. Vas-y.
3: On va faire les auditeurs.
1: Fréquentez-vous aussi les sex shops? Alors, Feuille de Rose. Bon, tu me l'as remis, putain. Tu me l'as remis au standard, toi, ou quoi? Tu as travaillé un peu?
4: Je peux pas appeler Nathalie?
1: Tu as travaillé?
0: Pardon.
4: Alors, moi, j'ai déjà vu Gérard dans un sex shop à Pigalle.
0: Avec qui?
4: Avec Christine.
1: C'est ça, bah alors, qui c'est qui vient de dire ça?
4: Les mecs.
1: Non, ouais. Non, c'est une nana.
4: Non, c'est les mecs.
1: C'est une nana qui vient de dire
4: c'est
1: ça.
4: C'est un mec qui a pris la voix d'une nana.
1: Non.
4: Tu te fais avoir, tu te fais entuber, là.
1: Non, ouais, ben, faut pas prendre les gens pour des...
4: Pour des cons. Moi, j'ai déjà vu GG acheter un vibro, hein.
1: Oh, non. Moi, j'en
4: sûr.
1: Docteur, oh, yeah. Salut à tous.
2: Oh. Hey, GG.
1: Non.
5: Allô.
4: Allô.
1: Qu'est-ce que je viens de dire? Je
6: ne sais pas d'où ils sortent.
4: Gérard, c'est quoi
1: alors,
4: la question?
1: Tu sais pas gérer un standard?
6: Et toi,
1: ou quoi,
6: tu sais le faire, Gérard. Reprends ton débat. Toi, t'es là
1: non,
6: pour le débat.
1: Attends.
6: Pose ta question.
2: Gérard,
1: d'accord.
2: Gérard,
1: tu
2: te calmes. Gérard, tu répètes ta question.
6: Fais le débat. Vous laissez Christine de côté, s'il vous plaît.
4: Oui, ok, Gérard. Donc, troisième question.
1: Non, c'est la neuvième.
4: Neuvième? C'était la troisième.
0: C'est la troisième tout à l'heure.
1: Oui, c'est la neuvième, troisième, c'est tout.
0: Alors, neuvième question.
1: Donc, c'est fréquentez-vous aussi les sex shops?
0: C'est la même question.
1: Eh ben, tout le monde n'a pas répondu Feuille de Rose.
4: Je fréquente plus que les sex shops, en fin de compte, parce que j'en tiens un des sex shops. Ouais.
5: D'ailleurs, il y a un énorme sex shop, il y a la loco.
1: Pas derrière.
4: Ouais, la loco, bientôt va se transformer en sex shop.
5: Le plus grand sex shop du monde, où il y a les plus gros animaux du monde.
1: Karine, s'il te plaît, tu me gères ça.
5: Le plus gros du monde.
4: Ouais, c'est clair.
1: Karine, tu me gères le standard.
6: Gérard, peut-être que tu t'amènes avec une nana aussi, hein.
1: Non.
4: Bon, je peux répondre.
7: Vas-y, Jenny, vas-y.
4: Alors moi, j'ai déjà été dans un sex shop à Pigalle.
5: Ouais. C'est du crado
4: fucking. J'ai vu des cassettes qui n'étaient pas très catholiques. Ouais, notamment des cassettes avec...
5: Eh, je t'emmerde, moi, je te dis que t'as un crado.
4: Des chiens, des chevaux.
7: Ouais.
4: Non, des chevaux, pardon.
5: Oh, non, tu mènes ton débat, mon gars. Tu quittes pas ton casque, hein.
0: Tu remets ton casque, c'est
4: vraiment horrible, ça m'a dégoûté du sexe.
5: Ouais. Allô.
0: Gérard, ton casque.
4: Qui m'a choqué dans
5: ce casque. Est-ce que Gérard mène ton débat?
0: Non, il n'a pas son casque.
5: Est-ce qu'on m'entend à l'antenne?
0: Oui.
5: Est-ce que Gérard pourrait mettre un casque? Est-ce qu'à l'antenne, c'est obligatoire dans l'histoire?
4: Tu bois un café ou quoi? Gérard, nous sommes là, jouissons.
5: Gérard, bon, Feuille de Rose, parle-nous de tes relations sexuelles.
4: Ah, voilà.
1: Mais c'est qui là qui s'est mis sur tout le monde là?
4: Elle compte Tauride. Feuille de Rose est avec Jenny. Parce que, malheureusement.
1: C'est quoi ce bordel?
5: Gérard, est-ce que Caramel est là?
1: C'est quoi ça?
4: Caramel, réponds.
5: C'est moi,
6: mon avis, Caramel est avec une des nanas.
4: Il est parti.
1: Mais c'est quoi là? C'est quoi le son?
5: Allô, Caramel?
1: C'est quoi ça?
5: Tu peux mener le débat à la place de Gérard?
4: Mais il est parce que là, Gérard, il est nul, je crois. Là, il n'y a plus que ça à faire.
1: Oh, c'est quoi là?
2: Il y a peut-être quelqu'un qui n'a pas coupé sa radio.
1: Olivier, tu te réveilles un peu là? T'écoutes rien?
4: Il y a une radio là derrière.
0: Oh, oui, pardon.
5: Oh, Gérard, tu te réveilles un peu là?
0: Il y a quelqu'un qui a laissé sa radio là.
4: Bon, on est en train de parler des sex shops.
5: J'ai l'antenne ou pas là?
0: Oui, il faut retirer celui qui a sa radio derrière.
4: Tu m'avais dit, Jenny, que tu avais vu un film porno avec Gérard.
0: Retirer, faut dire.
4: Et un cheval. Voilà. Et un cheval. Voilà. Ouais. Et ça t'appelait quoi? Ça s'appelait confession anale. Ouais, et ça t'a fait quoi, toi? Moi, ça m'a choqué. Ça t'a choqué?
1: Ouais. Mais...
4: Je suis capable de faire ça.
1: Oh!
4: Mais c'était pas Gérard de Gérard de Seine, hein?
7: Ah,
4: Gérard de la loco.
5: Ah, oui, c'est de la loco. Ah,
1: c'est bon, allez, terminé, conclusion, moi j'arrête.
4: Non!
5: Bah, Gérard!
1: Terminé.
5: Gérard, c'est Caramel, j'avais mis la radio derrière.
4: J'aime bien faire prier Gérard, hein, quand même, hein?
5: Les filles!
4: Mais de toute façon, il y en a marre, hein. Il y en a marre de Gérard.
2: Ça y est, la radio est coupée, Gérard. On peut reprendre le débat.
1: C'est quoi ça?
4: Alors,
5: moi, je suis pour la philographie.
4: Mais pas la typographie.
7: La typographie, on est.
5: Parce que c'est non, Caramel à l'appareil.
4: Ouais, Caramel. Caramel.
5: Moi, je crois que la typographie est plus importante parce que la pornographie...
1: La semaine prochaine, il n'y a pas de débat.
5: Mais ouais, il n'y a pas de débat.
4: Ouais, Gérard,

0: Les filles,
1: le débat est fini, je peux vous reparler hors antenne.
2: Oui, c'est ça. Tu les reprends toutes hors antenne, tu iras te faire sauter avec elle hors antenne.
1: T'as un problème psychosexuel, toi.
3: Gérard, tu restes poli, d'accord.
2: Pour l'instant, je peux dire, c'est moi qui gère les débats.
0: On dirait pas que tu gères les débats.
2: C'est moi qui gère les débats. Quand je fais pas de caramel, il n'a pas à revenir comme ça.
1: Mais les gens, c'est tout. Gérard, gère plus ton débat.
2: Non, mais j'ai pas de disque.
0: On va demander.
1: Deuxième question, Gérard. Est-ce que Christine a regardé des films porno?
0: Bon, allez, on met un disque. C'est quoi le disque?
2: J'en sais rien, j'ai même pas un feuille.
1: Caramel, annonce le disque. Alors c'est quoi le disque? Je sais pas. Alors c'est Enculator de TVA avec Encule-moi la loco.
2: On va continuer, donc qui c'est qu'on a maintenant?
4: Alors, voilà. Alors on a Bibendum.
1: Salut Gérard.
5: On a Pacha et on a Isabelle.
2: C'est tout?
5: Oui, c'est tout pour l'instant.
2: Ah, c'est bien.
1: Merci.
2: Salut. Salut à tous. Donc, je pose la question. J'espère que vous êtes moins lourd que les précédents.
1: Il n'y aura pas de mal, je crois.
2: Alors, avez-vous déjà participé à une partouze?
1: À une partouze?
2: Les oreilles, c'est comme le cul, ça se lave. Tu te réveilles un peu, mon patin, là, maintenant.
1: Pourquoi t'es agressif comme ça, Gérard?
2: Punaise, mais c'est quoi, là?
0: Qui s'amuse à faire ça au standard, là? Mets des hanches, tout ça.
2: Non, tu remets la caméra là-bas, toi.
0: Tu remets la caméra là.
2: Et tu reviens sur le débat, Gérard.
0: Allez, hop.
1: Gérard, c'est quoi une partouze?
3: Ah ouais, parce que ça c'est une excellente question.
0: Gérard, vas-y, réponds. Qu'est-ce que c'est qu'une partouze?
3: On sait pas ce que c'est, nous.
2: Vous savez pas ce que c'est? Une partouze, ça se fait à plusieurs chez soi.
3: On fait quoi à plusieurs?
2: On mange des nouilles.
3: Je sais pas, c'est quoi?
2: C'est bizarre. Il y a combien de nanas sur l'antenne là?
0: Mais elles sont plus sales peut-être. Vous êtes vierge. Vous êtes vierge, c'est ça?
3: Bah ouais.
0: Voilà, c'est pour ça que c'est bizarre.
2: Il y a quelqu'un d'autre avec Isabelle. Isabelle, t'es toute seule?
3: Hein?
2: Y a quelqu'un d'autre derrière toi?
3: Oui, il y a mes collègues de travail.
1: Gérard, c'est quoi une partouze alors?
2: Ça se fait à plusieurs.
3: Allô Gérard, je t'entends plus. Je l'entends plus, Gérard.
6: Qu'est-ce qui se passe, bordel?
3: C'est un son de merde sur la voix de Gérard. On l'entend plus, Gérard.
6: Allô Gérard, c'est Max, qu'est-ce que tu fous?
3: Il est encore là, c'est un vrai bordel là.
6: Allô, Gérard.
2: Je t'entends plus. Dégage-toi!
6: Gérard! Oh là là, il est encore parti, putain, il est où?
2: Non, je suis là, Gérard.
6: Olivier, tu me dis à Gérard de revenir devant le micro.
2: Mais je suis dans le micro, nom de ta merde!
0: Gérard,
6: Olivier, Karine, s'il te plaît.
2: Mais c'est quoi ce bordel?
0: Il est devant le micro.
6: Demande à Gérard de revenir dans le studio.
0: Allô, on m'entend?
2: C'est pas vrai!
0: On m'entend pas. Il est devant le micro.
2: Gérard, dégage-toi!
6: Qu'il mette son casque et qu'il allume son micro.
0: Gérard, il y a Max qui te demande de traduire.
2: Mais ça y est, to put your casque. Mais ça y est, j'ai le casque. Okay, je suis dans le micro. Dégage-toi.
0: Il a donc dit en français qu'il avait le casque. Et de dégager au caméraman.
6: Bon, alors, Olivier, Olivier, s'il te plaît, tu demandes à Gérard de venir devant le micro et de reprendre l'émission, s'il te plaît.
0: Gérard, il y a Max qui dit qu'il y a un blanc à l'antenne qui serait temps, il est chez lui.
2: Mais là, je suis devant le micro, nom de Dieu, depuis tout à
6: l'heure. On ne l'entend pas, qu'est-ce qu'il fout?
0: Il demande au caméraman de dégager.
6: C'est pas possible, ça.
2: Bon, Max, tu viens là ou quoi?
0: Qu'est-ce que je fais? Je mets un disque ou quoi?
2: Tu viens là?
6: Tu demandes à Gérard de reprendre l'antenne.
2: Mais je suis à l'antenne!
0: Il n'est pas à l'antenne.
1: Gérard!
0: Non mais attends.
1: Gérard, Isabelle, t'entends quelque chose?
6: Gérard!
3: Bah non, j'entends pas Gérard, moi.
6: Gérard!
2: Putain, c'est pas vrai, j'en ai marre!
1: Mais arrête de
7: gueuler
1: comme ça.
7: Non, tu me le dis,
0: je te montre. Non, je crois qu'on entend Gérard. Gérard.
6: Ça y est, on l'entend,
7: ah,
6: Gérard.
7: Oui, ah. Dégage.
3: Ça y est, Gérard, je t'entends. Ah, j'entends quelqu'un
1: d'autre,
3: ça doit dire.
1: Feuille de rose.
3: Oui.
1: Ah, est-ce que c'est Gérard, feuille de rose, c'est caramel.
3: Ah, c'est Gérard, c'est Max.
6: Arrêtez au standard, vous calmez au standard. Attendez, enlevez tout le monde du standard.
0: Ça y est, c'est fait.
6: Gérard.
7: Tu dégages.
6: Est-ce que Gérard est là?
0: Est-ce que Gérard est là? Gérard, tu peux parler.
6: Mais qu'est-ce qu'il fout?
0: Non, Gérard, tu te mets devant ton micro, tu parles.
7: Bah, je suis devant mon micro, je parle.
0: Non, mais parle devant ton micro.
7: Je suis dans un jet, t'allumes les micros.
0: Mais il est allumé.
7: Non.
0: Quoi?
6: Non, Gérard. Gérard. Gérard, tu reviens.
0: Gérard est parti, c'est pas bien.
7: Il est où, lui?
0: Bon, là, il y a... Ce qui se passe, c'est que Gérard est sorti, en fait.
6: Gérard. Je vais le chercher, Max.
0: Il est sorti dans le couloir.
6: Je vais le chercher, Max.
0: Gérard, tu reviens? Oula, il a poussé Cyril.
7: Tu dégages!
1: Oh, désastre.
0: C'est la petite.
6: On accueille Jacques et Pierre.
7: Ah, je l'ai de Max! Continue pas tout ça!
6: Non, c'est Pierre, c'est pas Max, c'est Pierre et Jacques.
0: Ok, Gérard, maintenant tu remets ton casque, tu reprends le débat calmement. Vas-y. Et on oublie tout
7: non,
0: ça.
7: Mais moi,
0: on
7: je
0: oublie.
7: Max.
6: Non, je suis là-haut, je suis là-haut.
0: C'est bon.
7: Oh, Max, tu dégages. Tu dégages.
6: Enlève le standard. Allô?
8: Je suis là.
7: Tu dégages.
6: Olivier, tu demandes à Gérard de venir.
7: Putain, mais t'es sourd, je suis devant mon micro.
6: On n'entend rien, il est où Gérard?
0: Il est devant son micro.
6: Mais on ne l'entend pas.
0: Bah,
6: ça se passe
0: Gérard.
6: Pas à l'antenne.
7: Je suis là, nom de merde.
0: Qu'est-ce que je fais? Je remplace Gérard? Je fais quoi?
7: Bon, moi j'arrête, allez hop.
0: Bah, viens devant
6: mais
0: mon
6: où
0: micro.
6: Il est
0: mais il est devant son micro.
6: Je suis avec le technicien, moi, on ne l'entend pas. Demande-lui d'allumer son micro.
7: Il a allumé le micro.
6: Mais qui met. Mais dis-lui de parler devant son micro.
0: Allez, hop, il parle devant son micro pourtant.
6: Bon, allô?
7: Ouais!
6: Bon, j'entends le casque, mais j'entends pas le micro.
7: Bah, t'entends rien du tout!
0: Il entend le casque. Il a dit qu'il entendait quand même le casque.
7: Non, bah, moi, j'arrête, c'est terminé.
6: Dis-lui d'approcher son casque contre le micro, je l'entends pas.
7: Non, mais mon casque devant le micro!
0: Bah, approche le casque, oui, on sait jamais. C'était, il est avec le technicien.
7: Alors, vas-y, parle! Bah, t'arrêtes tes conneries, toi. Toi, tu dégages avec ta caméra maintenant. Maintenant, tu verras!
0: Non, Gérard.
7: Non, mais moi j'arrête
6: Gérard.
7: Ce
6: allô, est-ce que Karine. Attendez, est-ce que Karine est là?
0: Gérard, on pourrait faire l'essai, il faudrait que tu tiennes ton micro à l'envers
6: est-ce
0: peut-être.
6: Est-ce que Karine ou Manu m'entendent?
0: Il faudrait que tu tiennes le micro à l'envers, Gérard. Non,
6: allô,
0: non, essaye.
7: Non, non.
0: Mais essaye, on sait jamais.
6: Est-ce que Karine ou Manu m'entendent?
7: Dégage,
0: Gérard, prends le micro allô. Et renverse-le. Gérard, prends le micro, on renverse-le.
4: Max,
6: je vous en.
7: Allô!
0: Essaye de le renverser, Gérard.
6: Non, bah,
7: Putain, dégage toi, me fais pas chier.
0: Fais attention, Gérard. Renverse le micro. Bon, pour voir si c'est une question.
6: Olivier, je t'entends. Manu, je t'entends pas. Manu est là. Manu,
7: oui. Allô.
6: Max.
7: Oh merde, tiens.
4: Max, c'est Karine, tu m'entends?
6: Allô, Karine, est-ce que tu m'entends?
4: Max.
7: Non, tu me fais... non, non, non.
6: J'entends rien, là, là, là.
4: Olivier, est-ce renverse, que tu entends quelqu'un?
0: Renverse le micro, Gérard, comme ça. Non, mais attends, ça vient de là, des fois, il y a des faux contacts.
7: Non, non, non, non, non, moi, je prends un autre micro.
0: Mais non, mais non, ça changera rien. Non, mais prends un autre micro si
4: Manu,
0: tu veux, ça changera rien.
4: Quelqu'un ou pas?
0: Bon, mais Gérard,
6: dégage,
0: change de micro.
6: Ah bah, Karine, je t'entends.
4: Tu m'entends?
6: Ouais, ça va.
0: Donc, Gérard.
6: Ah bah génial. Qu'est-ce que fou? Il est où Gérard, il est pas là?
0: Bah Gérard, sans de micro.
4: Il est dans ce qu'il
7: dégage.
6: Fait. Il est où? J'entends rien.
4: Ah, mets ton casque.
7: Allô?
0: Ah non, il est à son pourri.
6: Demande à Gérard que je veux lui parler.
4: Gérard,
7: je suis à l'antenne, la merde. Dégage-toi.
4: Gérard, tu remets ton casque. Il y a
6: Gérard.
4: Max qui essaye de te
6: dis-lui
4: parler.
6: Dis-lui qu'on est en direct.
0: Essaye de tenir
6: en direct.
0: Gérard, tiens le micro à l'envers. Essaye de tenir, moi ça marche avec le micro à l'envers.
7: Putain, vous commencez à me les gonfler!
0: Gérard!
7: Ouais, moi j'arrête de terminer!
0: Non!
4: Gérard, remets ton casque,
7: tu demandes à Max qu'il descende tout de suite!
4: Non, tiens le
7: micro!
6: Gérard!
7: Il descend!
6: Je suis à l'antenne là-haut à la tour
7: Eiffel!
6: Je suis à l'antenne là-haut!
0: Il ne t'entend pas!
7: Il est là-haut!
0: Il ne t'entend pas! Bon, Gérard! Gérard!
6: Prends ton micro comme Olivier, on va voir si ça marche!
0: Tiens le micro à l'envers!
6: Est-ce que Gérard, il faut qu'il reprenne l'antenne, c'est important!
0: Gérard, tiens le micro.
7: Allô.
0: C'est un faux contact. Il faut que tu le tiennes comme ça.
6: Qu'est-ce qu'il fout, alors, Gérard?
0: Non, Gérard, comme ça.
7: Gérard, putain, vous commencez à me les gonfler, hein. Allô.
0: Voilà. Bah voilà, ça marche, je suis
7: sûr. Là.
0: Allô. Ça marche. Voilà. C'est tout.
7: Dégage,
0: c'est
7: toi.
0: C'est pour trop facile.
7: Toi, tu dégages.
6: Attends, je l'ai entendu tout à l'heure quand il y avait le micro à l'envers.
0: T'as entendu?
7: Non mais moi j'arrête.
6: Allô.
7: Terminé, bonne nuit.
6: Je n'entends rien, fais un essai, c'est important, le micro ne marche plus.
0: Non Gérard, il te demande de faire un essai, c'est important.
6: Karine,
0: comment est-ce que vous êtes là? Remets ton casque. Tu remets ton casque.
7: Non, j'entends
0: pas. Tu remets le casque.
4: Regarde,
0: remets le casque.
6: Prends-le à l'envers, ça vient.
4: Regarde, fais comme nous.
0: Prends-le à l'envers.
7: Dégage quoi.
4: Gérard, regarde.
0: Attention Gérard. Attention au casque.
6: Bon, c'est Max à l'appareil. Est-ce que Gérard est encore dans les studios?
0: Il y a Max qui te parle.
7: Dégage.
0: Ah, attends, Cyril, calme-toi un peu. Cyril,
6: on peut pas reprendre le débat là.
0: Cyril, c'est bon, il est parti, Gérard.
6: Alors,
0: il est parti, Cyril.
4: Non, Gérard, c'est notre casque.
6: Alors, est-ce que Gérard, s'il te plaît, ces matchs apparaissent dans la merde là.
4: Donc tu t'assois, tu mets ton casque, tu prends ton
2: micro. Et tu prends ton micro comme nous.
7: Non, tu es en train de
2: faire le con,
7: toi.
4: Mais non.
2: Tout
7: éteint.
2: Mais quoi, il est éteint,
4: t'entends? Gérard, on est obligé de les tenir à l'envers.
6: Est-ce que tu m'entends?
2: L'envers,
7: c'est tout.
6: Tu le tiens. Mais non, faut que tu le prennes comme ça.
4: Non,
2: non.
6: Faut que tu le prennes comme ça. Mais non, ça marche pas. Il faut que tu le renverses.
7: Dégage.
4: Gérard, tu te calmes et tu reprends le débat et tu prends ton micro.
6: Allô. Allô.
2: Allô. Tiens-le à l'envers.
6: Je ne l'entends pas. Est-ce que je suis avec le directeur technique?
2: Et là,
6: ça
2: tu
6: ne
2: m'entends
6: plus, on
2: quand,
6: plus rien.
2: Quand je tiens mon micro à l'envers, tu m'entends?
6: Gérard, est-ce que Gérard est là?
7: Ouais, je suis là.
6: Non, j'entends rien. Il est où, Gérard? Dites-moi.
7: Non, non, mais attends, te fous pas de moi, hein, là.
6: Demande-lui d'allumer son micro.
7: Il est allumé.
6: Demande-lui
7: Gérard.
6: D'allumer son micro.
2: Voilà, à l'envers.
7: Est-ce que tu m'entends?
6: Voilà, oui, voilà, voilà, je t'entends. Voilà.
7: Non, mais alors tu descends et tu te mets le cul.
6: Attends Gérard, comment tu me parles? Va te faire foutre.
7: Non mais tu descends.
6: Bah, t'arrêtes les débats, t'es pas content. Tu sais pas parler derrière un micro, c'est pas la peine de venir faire de la radio.
7: Non mais attends.
6: Attends, si tu sais pas parler derrière un micro, c'est pas la peine.
7: Non mais attends,
6: ça fait un quart d'heure
7: que
6: tu fais des blancs à l'antenne, c'est n'importe quoi ton débat.
7: Eh bah dans ce cas-là, toi.
6: Eh bah bonne nuit, bah tu dégages, exactement.
7: Ah parce que l'autre.
6: Eh bah François, je prends tes débats à ta place. Allô.
7: J'écoute.
6: Allô. Tu dis à Gérard qu'il éteint pas son micro, je veux l'entendre.
2: Mais je sais pas ce qu'il fait.
6: Gérard, t'es où?
7: Je suis là, je t'écoute, hein.
6: Il est où, Gérard?
7: Mais... Non, mais attends, il se fout de ma gueule ou quoi, là?
2: Non, parce que je t'ai dit que c'était à...
6: Tu dis à Gérard qui rallume son micro, s'il te plaît, Olivier.
2: Rallume ton micro.
7: Il est allumé depuis tout à l'heure. Tu vas pas me faire gueuler, d'accord?
6: Tu dis à Olivier, tu dis à Gérard, s'il te plaît, je sais pas où il est, si je descends et qu'il est pas dans le studio, ça va chier.
7: Descends, Satan.
6: Je ne l'entends pas, où est-ce qu'il
7: Gérard.
6: Est?
7: Non, mais attends, tu te fous de moi là.
2: Ton micro.
6: J'aime
2: comme
6: pas
2: ça.
6: Qu'on se foute de ma gueule, alors tu dis à Gérard parce qu'il se fout de ma gueule là.
2: Écoute, j'ai pas rien, il veut pas
7: attends, je mets ton micro comme ça tu vas descendre, tu vas dire à l'autre avec sa caméra qu'il arrête, ok?
2: Voilà.
6: Mais pourquoi tu cries, je t'entends là?
7: Eh ben, tu descends un peu. Tu viens finir au direct.
6: Là, je t'entends, t'as qu'à rester comme ça, il y a un problème technique.
7: Non, je vais pas m'amuser à finir un débat comme ça, d'accord?
2: Bah, pourquoi pas?
7: Ouais, non.
4: Sinon, on fait pareil.
7: Non, mais moi je sais pas que
1: c'est
7: ça
1: drôle. Hein.
2: Bon, et puis les auditeurs.
3: Ouais, là.
2: Allô?
3: Allô? C'est Caramel.
2: Salut,
4: Caramel.
2: Oh,
4: Caramel, c'est pas vrai. Je pourrais t'avoir en antenne.
3: Allô, Gérard. Allô? Gérard,
7: c'est
3: Caramel.
7: C'est le bordel.
3: Gérard.
7: Quoi?
3: Gérard?
7: Putain, mais c'est quoi ce cirque?
3: Mais Gérard, tu parles devant moi.
7: Non mais attends, c'est tous les jeudis vous me pâtissez comme ça, hein?
3: Mais non, mais Gérard, c'est
7: tous les jeudis, c'est Caramel, c'est tous les connards.
1: Tu parles trop loin de ton micro, Gérard, c'est bien.
7: Bah
1: tu parles trop loin de ton micro.
6: Là on t'entend un peu là, on t'entend pas bien.
1: Essaye de t'approcher un petit peu du micro.
6: Là on t'entend pas bien, Gérard.
3: Gérard.
7: Il
3: est
7: pas là,
3: mais Gérard.
1: On t'entend très faiblement quand
7: même.
2: C'est pas moi.
7: Olivier, arrête de déconner.
2: Mais je déconne pas, c'est pas moi, c'est pas rien.
7: Bon mec, tu descends s'il te plaît.
6: On n'entend rien, il est où Gérard?
2: Oh putain, Gérard.
6: Bon, Karine, Manu, vous terminez le débat parce qu'apparemment il est pas là, je descends là, mais il est pas là, Gérard.
2: D'accord, bon, donc la question, le débat c'était sur quoi? Sur la différence d'âge?
6: Finis-le,
1: ouais,
6: Olivier.
1: Exactement.
2: C'était sur
1: alors
2: qui?
1: Moi je suis contre.
2: D'accord, t'es contre la différence d'âge?
1: Ouais, parce que je pense que. Et le reste. Et les râteaux, voilà.
2: D'accord.
1: Et sur les râteaux, c'est Pierre. Moi je voudrais répondre à la question. Mais,
2: au niveau du pont de l'Alma.
1: Moi c'est Pierre. Il faut le refaire hein, parce que c'est pas bon. Hein.
7: C'est bien.
1: Alors, c'est Pierre, les voitures elles arrivent trop vite. Obligé, il y a un crack. Obligé. Voilà.
8: Ouais, c'est pas bien le pont de l'Alma.
1: Non, c'est la merde. Hein.
8: Surtout quand il y a Gérard qui fait du stop en dessous. Hein.
6: Moi, je vous entends là. C'est Max en haut là. Vous m'entendez?
1: Ouais, on entend bien.
6: Donc, on finit le débat. On en était. Donc, c'était à la pornographie ou la zoophile Kamachi?
1: Moi, je préfère la géographie. Hein.
2: Moi, je préfère la zoophile Kamachi.
6: Gérard est parti apparemment. Pourquoi?
1: Oh, c'est pas grave.
2: Mais pourquoi
1: pas la géographie?
2: Pourquoi? Pourquoi tu préfères la pornographie?
6: Et Olivier, tu m'expliqueras pourquoi Gérard il est plus dans le studio. Hein.
2: Bah ouais, je vais te rendre des comptes.
1: Bah viens, laisse taper une petite branlette alors. Un blâme pour Gégé, un blâme.
7: Je vais faire comme l'autre fois, moi.
1: Tu vas faire quoi?
7: Je vais couper tout le monde. Hein.
1: Tu vas
3: faire quoi, toi?
1: Mais non,
6: bon, alors, quand Gérard sera revenu, vous me le direz. Donc, la fin du débat, je suis obligé de le faire, mais il va chier. Alors, ça... Pourquoi il s'est barré, cet enfoiré?
2: Je sais pas.
7: Non, pour l'instant, je suis pas barré, je suis toujours
6: pourquoi
7: là.
6: Pourquoi il s'est barré?
7: Toi, tu vas allumer les. Tu vas faire quelque chose.
6: Alors, qui veut faire la conclusion?
3: Je sais pas,
2: la conclusion.
3: Avec qui?
1: Je sais pas.
3: Avec toi?
1: Bah ouais.
2: Bon, vous écoutez, on fait la conclusion?
1: Ok.
6: Alors, qui veut commencer à faire la conclusion? Parce que Gérard est parti.
1: Oh non! Bah, Tony.
6: Vas-y, Tony.
1: Bon, bah, il faut que je fasse
8: c'est une conclusion, c'était le bordel. Hein. Bon,
6: ouais, bah, surtout Gérard c'est marrant en plein milieu, c'est bien.
8: Ouais, mais je comprends pas pourquoi il assume pas. Ouais, je comprends pas. Il a parlé d'un dîner, un de ces quatre, et je voudrais savoir si ça va se faire ou pas.
9: Donc, ah ouais, c'est vrai, ça va, c'est un petit dîner.
6: Hein, feuille de coquelicot, feuille de coquelicot.
4: Quoi?
10: Feuille de coquelicot.
4: Feuille de coquelicot.
8: Non, c'est fleur de cactus.
4: Bah ouais, bah c'est vraiment.
8: Non, c'est fleur d'anus.
10: Allô?
4: Fleur d'anus.
6: Ouais.
10: Ça marche là? Ça remarche?
4: Allô?
6: Ouais, ça marche, on vous entend.
9: Allô, Gérard?
10: Max,
6: ouais,
8: parti,
6: tu nous entends? Ouais, je vous entends.
10: Ah, ça remarche, normalement.
4: Ça remarche. Par hasard.
10: Ça remarche.
6: Voilà, donc la conclusion de feuille de coquelicot.
7: Non, mais comme par
6: feuille
7: hasard.
6: Feuille de coquelicot,
7: comme
6: t'écoute.
7: Par hasard, ça remarche.
6: Feuille de coquelicot, t'écoute, vas-y.
7: Comme par hasard.
4: Bah, c'est réparé, tout simplement.
7: Ouais, non.
10: Ah, bah, c'est parfait, ça remarche.
6: Vous dites à Gérard qu'il vienne ou pas? Il vient.
8: Ouais, on a eu peur, hein, quand même.
7: Oh, je suis là.
6: Bon, Olivier, si Gérard, il veut pas faire sa conclusion, je la fais à sa place.
10: Bah, fais-la à sa place.
7: Attends, tu joues à quoi, toi?
8: Non, Gérard, tu finis ton débat.
10: Mais t'entends pas.
6: Feuille de coquelicot. Quoi?
10: Feuille de rose.
8: Ouais,
10: t'entends
8: pas.
7: Tu joues à quoi?
10: Parle, alors.
7: Je suis pas le micro depuis tout à l'heure. J'arrête pas de gueuler.
6: Feuille de rose, ta conclusion, parce que Gérard est parvenu.
4: Ok, ma conclusion, c'est que malheureusement, Gérard, il est vraiment pas très enfin, il est pas... Merde.
7: Allô.
10: Il est sur mon micro, là.
7: Allô.
10: Vous l'entendez, là?
8: Oui, ça y est, on
10: l'entend. Il est sur mon micro, je vais donner mon micro.
7: Eh, c'est quoi là ce bordel, Max?
6: Bon, puisque Gérard n'est pas là, je fais ça.
7: Non, mais attends, tu joues à quoi là, Max?
6: Je t'écoute.
4: Oui,
7: tu joues à quoi, Max?
6: Ah bah t'es là, bah t'étais où?
7: Non, attends, tu joues à quoi là?
6: Mais non, mais il y a un problème avec un micro.
7: Non, ça fait deux fois que je change de micro, c'est pas
8: le micro.
7: Non, attends, faut pas prendre les gens pour des cons, Max.
6: Gérard,
7: alors tu descends, non,
6: s'il te plaît, tu t'es foutu de ma gueule, tu n'étais pas là pendant un quart d'heure.
7: Non, je t'en passe.
6: C'est inadmissible.
7: Je t'en passe, j'étais avec les micros.
6: Ouais,
7: bon,
6: je vais vérifier ça avec les caméras.
8: Ouais,
6: je vais vérifier ça avec Fun TV.
8: On l'a vu, Tony et moi, dans une cabine, mais c'était quand même quelque chose. Hein.
7: Bon,
8: c'est Caramel, moi, je pense qu'il s'est foutu dans le cul, le micro, c'est pour ça qu'on l'entend plus.
7: Bon, Caramel, tu dégages, bonne nuit.
8: Gérard, c'est Caramel.
7: Bonne nuit.
8: Faites un coup pour voir.
7: Bonne nuit, Caramel.
8: Bonne nuit,
7: Caramel.
8: Gérard, c'est Caramel.
6: Le débat est débile. C'est n'importe quoi, le débat. Je suis très déçu.
8: Gérard, c'est Caramel. C'est Caramel qui voulait savoir si on avait fini le débat parce qu'il aimerait bien se coucher.
7: Ah ben, il est terminé le débat.
8: Oh non, Gérard, quand même.
4: Non, Gérard.
8: On n'a pas eu la conclusion.
7: Il est terminé, maintenant, c'est...
8: On n'a pas fait de conclusion, Gérard.
7: Il reste 9 minutes, maintenant, en 9 minutes. En 9 minutes, vous me posez une question.
6: Hors antenne et vous laissez Gérard en monologue. C'est parti.
7: Ben non, ben...
8: Gérard,
7: il n'y a plus personne, là. Eh ben, va te faire foutre toi-même, tu dégages, au revoir.
8: Oh, je t'encule, Gérard.
7: Ouais, ben c'est bien.
6: On enlève les auditeurs.
4: Elle est hein?
7: Non, mais il n'y a plus personne au standard, ils sont tous avec toi là-haut.
6: Ils sont pas là-haut avec moi, je suis tout seul là-haut.
7: Ouais, non, mais c'est ça.
4: Pas
6: ils sont dans les couloirs,
4: bah
6: va voir dans les couloirs s'ils y sont pas, espèce d'abruti.
7: Non, tu me dis. Non, attends, il n'y a plus le dard. Il veut virer personne.
4: Allô?
8: C'est Caramel à l'appareil.
7: Qu'est-ce que je fais? C'est quoi là ce bordel? Maintenant, j'ai plus de son dans le casque.
10: Hein?
7: C'est quoi là?
4: Hein?
7: Putain, mais. Vous jouez à quoi là?
6: Mais je sais pas, qu'est-ce qui se passe?
7: C'est quoi là ce bordel? J'ai plus rien!
6: Allô? Allô?
10: Allô?
7: Comme par hasard, tu joues avec la caméra, ça revient!
8: Caramel!
7: Alors tu me viens
4: Caramel, tu fais la conclusion?
6: Ouais!
8: Caramel, tu voulais faire la conclusion? Je voulais dire que Philippe était
6: Caramel à
8: la réalisation!
6: Allô, c'est Caramel!
4: Ah, Caramel!
8: Caramel!
4: C'est cool, Caramel.
8: Allez, venez, on se transforme tous en Caramel.
6: Je vous aime,
8: Olivier,
6: je vous aime.
8: C'est parfait à la
6: réunion. C'est Caramel
8: à
6: l'appareil, je vous aime.
8: Mais il avait encore rien.
7: Caramel,
8: sorry. Et Caramel, c'est Caramel. Je voulais remercier Caramel. Bah, y a pas de problème.
11: Allô, c'est Tony, moi j'avais plein
8: de... Donc je voulais remercier la
11: terre, mais je vais pas les dire parce qu'il est 4h du mat. Moi je demande à passer en prime time.
8: Bah, c'est Ramel, et je suis pas en prime time. Je voulais remercier quand même... Comment il s'appelle Non, Gérard... Connard,
7: il t'emmerde.
8: Gérard, laisse parler Caramel.
7: Voilà, vous m'entendez maintenant?
8: Et Gérard, on s'en fout un petit peu de ta gueule.
4: Bah, un petit peu beaucoup même.
7: D'accord. C'est qui vient de dire ça? Bon, c'est quoi là ce bordel?
6: Qu'est-ce qui se passe?
4: Tony?
8: Ouais.
4: T'as pas une chose à me dire?
8: Oui, je t'aime.
7: Non, mais Tony, vous dégagez tous en rentrant, j'arrête.
4: Toi aussi?
6: J'arrête.
4: C'est génial.
8: Et toi, qu'est-ce que t'as à dire?
6: Un monologue.
7: Non, non, mais de toute manière, tu me vires tous les mecs et je parle qu'aux nanas. C'est tout terminé.
12: Ouais, bah, rappuie alors, les mecs sont partis.
3: Bah, super histoire d'amour avec toi, quoi.
11: Ah, c'est super.
7: Ouais, comme par hasard, c'est pas.
12: Mais qu'est-ce qu'il parle, il y a un blanc.
7: Je viens de te dire de me virer tous les mecs, tu les prends au standard. Ouais. Ok, il n'y a plus personne ici pour faire le standard. Okay. Moi, je ne veux pas continuer.
12: Ok.
7: C'est clair.
12: Ok.
7: Tu m'envoies Karine, elle va venir.
12: Ok.
7: Karine, tu te dépêches, s'il te plaît.
6: S'il te plaît.
8: Il y aurait plus de monde.
3: Gérard.
7: Allô.
3: Gérard. Allô, Gérard.
7: Oui.
3: Oui, dis-moi. Je voulais simplement te remercier parce que...
8: Oh, bâtard.
3: Oh, tu m'écoutes, là?
7: Je t'écoute.
3: Bon, je voulais simplement te remercier parce que grâce à toi, j'ai trouvé l'amour de ma vie. Et c'est Tony.
8: Oh, connard.
3: Je voulais simplement t'inviter à notre prochain mariage, voilà.
7: Eh ben, tu compteras pas sur moi.
3: Pourquoi?
7: J'irai pas, c'est tout.
3: Pourquoi?
7: Parce que j'irai pas, c'est tout.
3: Mais écoute, mais...
7: Je n'irai pas.
3: Mais ça te fait pas plaisir que qu'enfin j'ai trouvé l'amour de ma vie?
7: Je m'en fous.
3: Tu t'en fous?
7: Ça me fait une belle jambe.
3: Tant mieux.
8: Allô, Gérard?
3: Oui, Tony.
8: Gérard, à l'appareil.
7: Ouais.
8: Gérard,
7: tu les prends tous, là.
8: Alors, c'est le vrai Caramel, là.
13: Je suis la femme de Caramel.
8: Salut, les filles.
13: Gérard, je suis la femme de Caramel.
8: Allô, les filles, allez,
7: Caramel. Karine, tu me les prends tous, s'il te plaît, au standard.
8: C'est
7: tu
8: Caramel, à l'appareil.
3: Tony.
7: Voilà.
8: Pas Gérard.
7: Non, mais il y en a qui s'amusent pas. Tu dégages, je viens de dire qu'on reprenait les filles au standard un peu là.
14: C'est toi qui fais l'arrière.
7: Allô? Allô? Mais c'est quoi là, ce cirque encore avec les micros?
4: Moi, ils sont à l'antenne, Gérard. Hein,
7: non, mais moi, j'ai personne.
4: T'as dû appuyer sur un bouton.
7: Bah là.
6: Fun Radio marche plus, Gérard.
7: Bah non, bah.
6: C'est ta faute.
7: Bon, toi, tu dégages avec ta caméra, d'accord?
6: Gérard, retrouve le bouton sur lequel t'as appuyé.
7: Là, vous m'entendez?
12: Oh,
7: là, vous m'entendez?
4: Gérard, t'as fait une connerie.
6: Gérard, là,
7: dégage,
6: là.
7: Quoi.
8: T'as encore coupé.
7: Putain, mais c'est quoi ce cirque?
3: Non, mais on t'entend,
7: Gérard. Dégage, toi. Tu dégages maintenant, d'accord?
14: Ouais.
7: Non, mais tu dégages. D'accord, je suis pas ton copain, hein.
4: Gérard, alors, tu peux reprendre le débat et appuyer sur le bouton. Nous, nos auditeurs sont à l'antenne, t'as appuyé sur un bouton.
7: Dégage, ou je suis en colline.
4: Gérard! Tu te concentres, s'il te plaît, deux secondes, on va finir, on va essayer de faire...
7: Ouais, ben, dans ces cas-là, tu me dis sur quel bouton qu'il faut appuyer.
4: Je sais pas sur quoi tu as appuyé, malencontreusement.
7: Eh, alors sur où?
4: Je sais pas, tu as appuyé où, Gérard?
7: Là, et là.
14: T'es vraiment un
7: con. Quoi, je suis con?
4: Vas-y, rappuie, vas-y.
7: Mais merde,
8: ouais, ça marche, Gérard.
6: Concentre-toi, concentre-toi.
8: Ouais, c'est bon, ça marche, Gérard. Touche à plus rien.
7: Putain, mais c'est quoi là que vous me faites au standard?
6: C'est pas nous, Gérard.
4: Ça vient pas de nous, c'est toi qui appuies sur des
6: c'est
4: boutons.
6: C'est toi là.
7: Dégage.
6: Sans vous, vous.
4: T'occupes pas de la caméra.
3: Mais je veux me défendre un peu,
6: c'est toi,
3: Gérard.
6: Gérard.
11: Ouais, mais j'entends rien, il me coupe.
3: Allô,
6: c'est bon, ça remarche.
11: Allô,
6: Gérard.
11: Caramel.
8: Ouais, c'est Caramel.
11: Eh ben, Caramel, c'est Caramelette.
8: Oui, bonsoir les filles.
11: Caramel,
7: merde,
11: c'est ta femme, Caramelette. Ça va les chéries?
7: Bon, tu veux dégager là, toi, maintenant, hein?
8: Les filles, est-ce que
7: tu peux cacher, tu dégages?
8: Oui! Oh là là, je vais vous inviter.
3: Caramel, il est temps de rentrer à la maison, Caramel.
8: Ouais, Caramel, il fait de la radio aussi, c'est bien.
7: Mais qu'est-ce que tu dis tout à l'heure, toi?
8: Gentil Caramel, je fais de la radio, ça vous dirait de faire de la radio avec moi?
3: Ah ouais!
8: Caramel!
4: Il y a Caramel qui prend
8: le week-end! Ouais, ouais, Caramel, tu nous
6: fais faire des débats à ta place, du coup!
8: Émission le week-end, tranquille!
4: Ouais, je mets des missions
6: le week-end!
8: Ouais, le week-end!
4: Le week-end,
6: il y a rien de
7: Je suis pas un connu, il me casse pas le dos, d'accord?
8: Ok, les filles, c'est Caramel!
7: Tu me vires tout de suite!
8: Allô, Caramel!
7: Qu'est-ce que j'ai dit? Mais une dernière!
8: Il y a confusion là, je crois! Caramel, tout le monde t'a grillé, sauf Gérard! Caramel!
3: Oui, c'est Caramel!
8: Je crois que tout le monde t'a grillé, sauf Gérard!
3: C'est Caramel à l'appareil!
8: Caramel!
3: Oui!
8: Je crois qu'il y a confusion parce que là, c'est Caramel à l'appareil!
7: Moi je monte
6: le marmage. Gérard, j'ai un blanc à l'antenne là. Gérard, reviens. Bon bah Gérard est parti, hein.
12: Oh, merde.
6: Oh là là là là.
8: Ah, 5 minutes.
3: Oh ouais, bah d'accord.
8: Ta Caramel s'est retransformé en.
3: Ouais, hein.
8: Et on est à l'antenne là. En Caramel.
3: Je sais pas si on a l'antenne.
8: Bah oui, on a l'antenne. Sérieux, hein. Et des fruits, on a l'antenne. Non,
3: c'est
8: sans
3: cool.
8: Déconner, je te promets.
12: La
8: lumière. Allô Gérard.
3: Gérard,
8: c'est Caramel.
3: Conclusion.
8: Gérard, je veux que caramélise les fesses.
3: Ah.
6: Oui, c'est Max à l'appareil.
8: Salut Max.
6: Oui, bon,
8: Max. Allô Max, c'est Caramel.
6: Caramel est parti, malheureusement.
8: Ah non, je suis encore là.
6: Non, non, non. Non, le veau Caramel, mais le vrai Caramel est parti.
3: Ouais.
6: Et Gérard est parti, donc
8: oh
6: c'était la fin de ce débat.
8: Oh non.
15: été mauvais, Gérard, ce soir.
0: Ce soir, Gérard a été très mauvais. Il reste 2 minutes chrono. Donc, la conclusion, on vous remercie. On vous souhaite une bonne soirée. Puis, c'est bon, Gérard.
15: Mais à quoi le dîner?
0: Je suis revenu parce que j'étais en train de regarder. C'est n'importe quoi. Alors, bon, c'est la fin du débat. Je vous remercie d'y avoir participé encore une fois.
15: Encore une fois, ouais.
0: Encore une fois.
7: Encore une fois.
0: Et on vous souhaite une bonne fin de nuit.
15: Merci. On va essayer, hein.
16: Max, Gérard,
15: Max.
0: Oui.
15: On fait pas notre conclusion, nous, quand même.
0: Conclusion très rapidement, chacun, alors allez-y. Alors, qui veut commencer?
15: Bah.
0: On va donner votre prénom.
16: Bon, allez.
15: Vas-y, Arnette.
0: Pierre. Oh, c'était Arnette, bravo.
15: Alors, j'avais même pas vu que c'était moi.
0: Et après, on les enlève au fur et à mesure. Arnette, conclusion, vas-y.
15: Bah, moi, je vais dire que Gérard devient de plus en plus con, malgré le temps, hein, mais sinon, il est gentil. Un petit peu bête, mais gentil.
0: D'accord, ok.
15: Bah, madame, Tony.
0: Bonne nuit, Arnette, Tony.
15: Tony, ouais.
0: Ah, bah voilà, Tony, bravo.
15: Ouais, comme
0: bravo,
15: par hasard.
0: Bravo, Manu.
5: Bravo, Karine.
15: Comme par hasard, ils m'ont réveillé.
7: C'est toi.
5: Oh, bah, comme par hasard.
15: Comme par hasard, Manu m'a réveillé.
7: Merde.
15: Donc, je voulais inviter Gérard à mon mariage qui va avoir lieu prochainement.
16: Le mois prochain.
15: Voilà, car il m'a fait rencontrer Feuille de Rose.
0: Très bien.
15: Et je tenais à le remercier, ainsi qu'à toi, Max.
0: Bah, y a pas de problème, on viendra à ton mariage.
15: D'accord.
0: Pas de problème, nos soucis, comme dirait. Hein. Qui n'a pas encore donné sa conclusion?
15: Bibendum.
0: Allez, vite.
15: Eh ben, Bibendum, il dit qu'il voulait parler quand même de l'échographie. C'était quand même un sujet très sérieux.
0: Ouais, mais ta conclusion, c'est quoi?
15: Et que, Gérard, malheureusement, n'a pas su assumer son débat jusqu'à la fin.
0: Non, c'est vrai, j'ai écouté.
15: Je trouve que ça se dégrade de plus en plus.
0: Surtout qu'on t'a appelé pendant un quart d'heure de la haute technique.

0: La grosse, ça t'emmerde, toi, la grosse espèce de...
1: C'est pas bien de parler de la femme de Gérard comme ça.
0: Donc, on va accueillir Mégo de 19 ans de Brest.
2: Salut Gérard, ça va?
0: Je sais pas, j'ai pas regardé ce matin. Allez,
3: bravo.
0: Pierre, 24 ans de Bourbon. Ouais, annoncez-moi les fréquences. Mégo.
2: Ouais,
0: Brest.
2: 84.16. Ouais, voilà.
0: Ouais, mon cul, tiens.
2: Ok, excuse-moi, 84.6, excuse-moi.
0: Ouais, bah, je préfère. Voilà. Pierre.
4: Salut.
0: La fréquence
4: 82.
0: Ouais, tu connais pas ta fréquence, alors on va te faire sauter. Miss Essonne, 19 ans de Saint-Etienne.
1: Ouais, on a une Miss France, j'avais oublié de te le préciser. Miss Essonne qui était première dauphine en 1985.
5: Oh là là, le 9 ans, le 9 ans.
4: Régional.
5: La même suite de gaz, quoi.
0: Miss Essonne, 19 ans de Saint-Etienne. Votre tableau, tu réponds.
5: Salut le Brésilien.
4: Tu vas chanter à l'Eurovision bientôt.
0: Ouais. Oh là là là là là là là là là là.
1: Non, elle est enrouée.
0: Ça commence.
1: Elle est enrouée.
5: Et c'est une fille encore.
0: Essayez une nana, c'est un trablo, ça. Qui c'est qui m'a choisi ça? Fildar.
4: Fildar.
0: Fildar.
5: Mon pote Fildar.
4: Mon pote Fildar.
0: Un Fildar. Donc, Mikos, 20 ans de Lyon.
5: Oui, je suis là. Je suis là.
0: Q-Dan.
6: Oui, c'est moi. Ça va, GG?
0: 24 ans de Nogent-sur-Marne,
6: ouais,
0: on écoute...
6: 101.16.
0: Non, c'est ça, 101.9, d'accord? Fous-toi
6: ouais,
0: pas de ma gueule.
6: Non, mais je déconne, comme tu aurais dû voir.
0: Eh, Foufoune de Nantes.
7: Salut.
0: Salut à toi.
1: Non, c'est Lady de Nantes.
0: Fildar, fais gaffe, parce que tout à l'heure, ça...
1: C'est Lady Di.
7: Lady Di de Nantes.
1: Pas le tunnel, Manu.
6: Ah, non.
1: Pas l'Alma.
5: Pas le tunnel anal.
1: Gérard, assieds-toi, t'as pas Fildar dès le début.
0: Commence pas, d'accord? Allez. Sinon, tu retournes en arrière.
5: Pas le tunnel anal, on a dit.
0: Bon, ta gueule à toi.
5: Et monsieur Bouygues.
0: Bon, continuez à me casser les burnes au deuxième débat. On va éclaircir vite le débat, hein.
5: Ouais.
2: Ça commence bien.
5: Allez, on va creuser, vas-y.
0: Alors, que préférez-vous dans Miss France? On va demander ça à Mégo.
2: Moi, j'aime bien ces robes.
0: Ouais.
2: Ouais, je trouve que c'est des bons couturiers.
0: Mm-hmm.
2: Et elles sont vachement cultivées, je trouve.
0: Non, mais tu peux donner plus de précision?
2: Bah, je trouve que, je sais pas moi, ouais, elles sont cultivées quoi. Tu peux leur poser n'importe quelle question, genre, quel temps elle a fait hier, tu vois, à chaque fois elle te répond bien. Hein.
0: Ouais.
2: Tranquille, hein.
0: Ouais, tranquille, tout à l'heure tu vas faire tranquille au standard, toi.
2: Ok.
6: Tranquille.
0: Pierre.
4: Ouais, moi j'aime bien les hawaïennes, donc j'aime bien son boule en fait. Et c'est
0: ouais,
4: ça.
0: Tony. Ok, Tony. Allez, Tony, terminé pour toi.
1: Non, mais Gérard, là, il a rien
0: non,
1: dit,
0: mais,
1: quoi.
0: Non, mais attends, faut pas déconner. Hier, il est passé, il passe pas dans les débats aujourd'hui. C'est clair, net, très précis. Je dis, j'en veux pas. Ok, et toi, tu vas me faire du boulot correct, ce coup-là.
1: Ouais, Gérard. Mais si Tony, il peut plus passer jamais,
0: ouais.
1: S'il passe plus jamais, qu'est-ce qu'il va faire dans sa vie?
0: Et alors?
1: Qu'est-ce qu'il va faire dans sa
0: vie?
1: Ouais, bah non, il faut le passer.
0: Il passe dans la semaine et c'est tout.
1: Mais il a rien à côté.
0: On peut pas.
1: Ou alors, on essaie de voir, parce que c'est vrai que dans la vie, bon, soit je...
0: Non, faut arrêter, là, de
1: ou alors,
0: le
1: faut que
0: passer.
1: Ça... Ou alors, on teste. Faut qu'on teste. Bah, la première, incartade.
0: Parce que, de toute manière, il est pas de Bourbon.
1: Il va en prison. Mais non, parce que
0: si.
1: Bourbon. Si, il est en vacances.
0: Non, attends.
4: Je suis en vacances, hein.
0: Bah ouais, t'as mon cul. Hier t'étais à Paris et puis là ce soir t'es à Bourbon.
1: Ouais, bah attends, ça t'arrive jamais toi. Moi le soir je suis à Paris, le soir je suis à Lyon. Quand je vais faire une soirée, je mets pas 10 jours pour y aller. Hein.
0: Enfin,
1: il y va. Hein. Il a un scooter, c'est tout.
0: Alors, Tony, vas-y.
4: Non mais j'aime bien la hawaïenne en fait. Je l'ai trouvée très séduisante.
1: Ah ouais. C'est Tony.
4: Ouais,
0: c'est le Tony, c'est celui qui est passé hier dans.
1: Mais je sais.
0: Avec toi.
1: Non mais il est bien. Il a le cul propre en plus en ce moment.
4: Il a une belle boîte à caca. J'aime bien la hawaïenne en fait.
0: Bon, non, mais je te demande, que préférez-vous dans Miss France?
4: Ouais, mais il paraît que c'était truqué. Je sais pas si t'as entendu ça.
0: Non, mais attends, pour un cent, Tony, tu dis pas de conneries parce que c'est pas les questions, d'accord? Alors, ou tu réponds correctement ou tu dégages.
4: Non, je vois que t'es un peu trop sur moi, là, mais moi, je te dis, moi, j'aime bien Miss France, ouais.
0: Bon, ok.
1: Décale-toi un peu, Gérard, t'es trop sur lui.
4: Trop sur moi.
0: Alors,
4: recule que je m'inspire.
0: Rigo.
8: Gérard, il y a Madame de Fontenay sur l'IRC, la vraie.
1: La vieille, là?
8: Ouais, qui voulait te prévenir que, si tu dis que les élections de Miss France sont truquées, elle t'attaque en justice.
0: Fait ce qu'elle veut, moi je l'emmerde.
1: Oh,
0: oh là là, procès. Miss Essonne.
8: Elle va te mettre un procès au cul.
5: On l'emmerde avec
9: bien la courette.
0: Miss Essonne.
9: Oui, j'écoute.
5: Alors, quand est-ce que tu t'es fait opérer, toi?
0: Bon, allez, hop.
5: Raconte-nous tout.
0: Allez, hop. Terminé,
5: allez,
0: moi. Non, mais moi, allez, hop.
5: Bon, Miss
0: Bonne nuit. Allez, hop.
1: J'ai pas sommeil.
0: Non, mais bonne nuit pour Miss Essonne, hop. c'est fini pour elle. J'aime pas quand je pose des questions, j'aime pas qu'elle réponde à moi.
1: Je peux la garder quand même.
0: Non,
1: tu l'as. Pour moi.
0: Non, mais
3: tu la kiffes.
0: T'as qu'à la sauter si tu veux. Moi, j'en ai rien à foutre. Mycose.
5: Ouais, bah écoute. Ce que je préfère chez les mises, c'est quand même leur cul, hein, on va pas dire le contraire.
0: Ouais.
5: Il faut être franc, leur cul et leur nibar.
0: Ouais.
5: Par contre, c'est vrai qu'il y a un peu de la triche, elles sont dopées à mort, c'est clair.
0: Elles sont dopées. Attendez, 5 minutes.
1: Je te laisse, oui. Je te souhaite une bonne nuit. Et je te rappellerai peut-être la semaine prochaine.
0: Ouais.
1: Salut.
0: Tu vas pas la rappeler, d'accord? Et elle change pas sur, mais elle passe pas sur un autre nom.
3: Tu joues à quoi, Fildar?
0: C'est parce que tout à l'heure, tu vois? Tu vas laisser ta place à Manu.
3: Ah non.
0: Tu vas dégager là-haut.
3: Oh non, il fait du bon boulot, Standard Fila.
0: Ah ouais, il fait du bon boulot, tiens.
3: Non, c'est le meilleur.
0: Ouais. Et si on perd du monde à cause sur l'IRC à cause de lui, faudra pas se plaindre.
3: Pas de souci, Rigo, on en gagne. Merci.
0: Mycose.
5: Oui, donc je te disais, elles sont quand même dopées au maximum. Je sais pas si t'as vu les formes qu'elles ont. Je veux dire, s'il y a pas de l'hormone bovine là-dedans, je sais plus, je m'y connais plus, quoi, tu vois. Madame de Fontenay, elle refile quand même pas mal de saloperies à ses miss.
7: Le PO ?
5: Ouais, je crois, entre autres choses.
0: Arrête, Gérard !
5: Bon, Gérard, c'est avec
3: toi. Viens t'asseoir, ou... écoute les auditeurs au moins.
5: On fait le travail à ta place.
0: Kudan.
9: Ouais, bah alors moi, les nanas de Miss France, tout ça, je sais pas, je leur trouve rien de spécial. Des fois, je sais pas, dans la rue, il y en a des mieux, quoi. Ouais, c'est ça que je comprends pas, ça t'intéresse pas les femmes, toi.
5: Mmh. Ouais, c'est clair.
0: Foufoune.
9: J'aime pas trop ce que tu viens de dire.
0: Bon, ça y est, on se calme derrière, s'il vous plaît, merci. Foufoune.
7: Moi, j'aime bien leurs dents et Jean-Pierre Foucault. Je trouve qu'elles ont des super belles dents.
0: Non, mais attends, hé, Fildar, attends 5 minutes. Fildar, tu si tu veux, t'as qu'à allumer ton micro et puis gueuler dans le micro, dire « Allô, Fun Radio ».
5: Vas-y,
0: c'est
5: travaille.
0: Pourquoi
1: je travaille.
0: Attends, c'est pourquoi, et t'as besoin de gueuler comme ça?
3: Bah, ils m'entendent pas. Bon, allez.
0: Bon, alors, Foufoune.
7: Ouais,
0: moi
7: je te disais, j'aime bien leurs dents et Jean-Pierre Foucault.
0: C'est ça, bah t'as qu'à l'appeler puis tu lui demanderas ce qu'il
7: sait. Non, mais moi je trouve vachement séduisant.
0: Non, mais attends, t'as qu'à lui demander ce qui s'est passé pour élire Miss Tahiti, ok?
5: Ouais,
0: Gérard.
7: Qu'est-ce qui s'est passé pour élire Miss Tahiti?
0: Non, attends, Rigo.
8: Oui, il y a Miss Davy One sur l'IRC qui te demande si Sandy a gagné le concours Gros Plein de Soupe, Miss Gros Plein de Soupe.
0: Alors, c'est qui?
8: C'est Miss Davy One.
0: Alors, on a retrouvé Miss Davy One. Sandy, attends, merde. Ok, pour toi.
5: Voilà.
0: En de bonne ordre. Tony, tu...
5: Non, c'est pas moi. Non,
8: Gérard, il dit qu'il t'emmerde lui aussi.
0: Eh ben, c'est bien, ben, dans ces cas-là, il peut laisser des messages. C'est même plus la peine de me les annoncer pour lui.
5: Je vais aller me connecter, là. Sandy, c'est dommage pour son corps, parce qu'elle a une belle tête.
0: Tony, Sandy, elle t'emmerde.
5: Non, mais c'est vrai qu'elle est belle.
9: Compliment.
0: Sandy, elle t'emmerde.
5: Mais il dit qu'elle est belle.
0: Sandy, t'emmerde.
1: Bon, alors Tony, tu te calmes. Sinon, on accueille à la place de Miss Essonne Georges, 43 ans de Saint-Louis, qui en fait est le père de Miss Berry. C'est celle qui a perdu. Je l'ai au standard sur les 24 lignes. Bonsoir.
8: Elle est sur IRC, Miss Berry.
1: Ah.
10: Ouais. Oui, bonsoir.
0: Bon, bonsoir, Georges.
10: Oui, bonsoir, monsieur Gérard.
5: Oui, Georges, ta fille, c'est un boudin.
0: Ça y est, derrière, oui.
5: Mais c'est normal qu'elle ait perdu, c'est un plomb.
10: Ah bah, elle a plus de points aussi.
0: Bon. Tu me calmes un peu ça là parce que ça va.
1: Je te calme qui?
5: C'est un peu un bon
0: voilà.
5: Pars bien.
0: C'est bien, allez.
1: Bravo. Mais quoi, j'ai rien fait.
0: Bravo le boulot que tu es en train de me faire. Bravo.
5: Tu nous fais de la merde là.
0: Là, tu ferais mieux de rester à l'arrière, ça vaudra mieux.
1: Non, hein. C'est bien là.
0: Alors, seriez-vous d'accord pour inscrire votre copine au concours de Miss France? On va demander ça à Mégo.
7: Ouais, mais en fait, moi, ma copine, elle a déjà concouru pour l'élection l'année dernière, mais le problème, c'est qu'elle a perdu, quoi. Donc, depuis, elle est un peu traumatisée, quoi. Et donc, voilà.
0: Oh là. Mais Gérard, il vous écoute pas, il est en train de taper Fildar.
7: Bon. Putain, Manu, qu'est-ce qu'il fout,
3: non, c'est pas possible, ça. Ça, c'est pas possible, Gérard. Ça,
0: bon,
3: c'est...
0: Bah, moi, dans ces cas-là, moi, dans 14 minutes,
8: Gérard,
0: j'arrête.
8: Gérard, s'il te
0: dans
8: plaît.
0: Dans 14 minutes, j'arrête.
8: On repose la question, s'il te plaît.
0: 14 minutes, j'arrête.
8: Gérard.
0: Il fait que de la merde. Il est en train de se... Il fait que des conneries, donc moi, dans 14 minutes, j'arrête. Je sais même pas les 11 questions.
1: Non, moi, j'écoute. Qu'est-ce qu'il y a? Qu'est-ce qui se passe?
0: Mais attends, ils ont pas fait que des conneries. Tu fais que des conneries.
1: Mais qu'est-ce qu'il a fait? Ça s'est bien passé dans le premier débat.
0: Ouais, pour l'instant, il est en train de me faire que des conneries.
1: Pourquoi? Mais qu'est-ce qu'il a fait? J'écoute, moi, j'ai pas compris.
0: Je lui demande quelque chose.
1: Donne des raisons. Donne une raison. J'écoute, ouais, moi. Qu'est-ce qui se passait à l'antenne qui te plaisait pas?
0: Moi, je lui demande de calmer les gens, il les calme pas.
1: Si?
0: Non, il les a pas calmés, ils sont en train de se foutre, tout le monde se fout de la gueule des gens. Hein? Et lui, il fait rien. Il est même pas capable de faire un boulot correctement. Si le premier débat, à l'aria. Alors autant mettre Manu au standard, ça vaudra mieux.
8: Gérard.
0: Ouais.
1: Mais là, c'est pas possible, hein.
8: Sur IRC, il y a Mister Yankee qui dit que avec une perruque et sans ta moustache, tu ferais bien Miss Bois de Boulogne.
0: Ça, je m'en fous. Mégo.
7: J'ai déjà répondu, moi. Tu m'écoutais pas aussi, là.
0: Bah non, bah vas-y, dis.
7: Non, mais je disais... Ouais, c'est quoi la question? Je sais même plus, hein.
0: Alors, seriez-vous d'accord pour inscrire votre copine au concours de Miss France?
7: Non, je serais pas d'accord.
0: Et arrête de renifler.
7: Oh, excuse-moi, là. T'es gris ce soir. Ouais. Moi, je suis pas d'accord. Hein. Je suis pas d'accord pour faire subir ça à mes copines. D'abord, c'est des amis, je leur ferai jamais ça, hein.
0: D'accord.
7: Voilà.
0: Tony?
11: Ouais, non, moi je la garde pour moi.
0: Bah, tu peux préciser?
11: Elle est trop chum.
0: Comment?
11: Elle est trop chum. Moche. Elle est laide.
0: Bah, tu peux préciser le fond de ta pensée?
11: Affreuse. Vilaine.
7: Il y a des concours pour ça, hein?
11: Berk.
0: Bon, ok. Georges.
8: Gérard, attends. Non,
0: attends.
8: Sur IRC, il y a Miss Olio qui te demande si les Miss France t'excitent.
0: Non, pas du tout. Pas du tout. Georges?
10: Moi, bah, t'as 56 ans, donc.
8: Pourquoi? Il te demande pourquoi elle t'excite pas?
0: Parce que ça m'intéresse pas.
11: Trop belle.
0: Bon, Anthony, ça suffit. D'accord? Maintenant, tu laisses parler les gens.
8: Il y a Miss Berry qui dit que t'es un menteur.
0: Bah, je m'en fous. Georges?
10: Après Miss France, il faut avoir 20 ans. Ouais. Ma femme, elle a 56, donc. C'est pas pour être Miss France.
7: Elle est vieille, ta femme?
10: Ouais, mais moi, je n'ai pas 20, moi. Hein. J'en ai 56.
11: Mm-hmm. Il y a Miss Tigri qui t'encule.
1: Oh. Je l'ai viré juste quand j'ai entendu ça, Gérard.
0: Alors lui, c'est terminé. Terminé pour lui.
11: Donc,
0: Mycose.
1: Justement, je l'ai viré parce que c'est lui qui foutait le bordel tout à l'heure.
0: Ah bah alors c'est bien.
1: Donc à la place, on a Clafouti, 19 ans, qui appelle de Brest. Et
12: au jour d'aujourd'hui, 14h précise, je viens faire une requête au sieur Périgliani.
1: Et qui appelle de Brest et qui te souhaite une bonne soirée.
12: Au jour d'aujourd'hui.
7: Salut Gérard.
0: Salut.
7: C'est Clafouti. Mmh. Ouais, alors moi j'ai été hôtesse de présélection des Miss et j'ai été refoulée parce que j'avais une jambe plus courte que l'autre. Mmh. Et ça se voyait en maillot de bain.
0: D'accord.
7: Alors je trouve que c'est inadmissible.
0: Ok.
7: Voilà.
0: Kudan?
13: Moi la question va être vite réglée, je n'ai pas de copine.
0: Ok. Foufoune?
14: Moi j'avais une copine, je pouvais pas la blairer. Et je l'ai inscrite au concours de Miss Boudin Noir à la Clusaz l'année dernière pendant les vacances de ski. Et cette conne, elle a gagné.
0: Là. Et ça y est, c'est tout. C'est tout ce que tu as à me dire.
14: Bah oui, ça y est, c'est tout.
8: Gérard.
0: Oui.
8: Sur IRC, il y a Miss Devitou qui te demande est-ce que les Miss, quand elles gagnent le concours, elles gagnent une CB?
0: Non. Non, c'est même plus le thème des débats sur les CB. Hein.
1: Demande à machin Devitou là s'il gagne pas une Dreamcast.
0: Puis tu lui demanderais qu'il réponde correctement aux questions, pas en dehors des débats.
11: Je peux le faire avec Dreamcast. Allô.
8: Gérard, il y a Madame de Fontenay qui te dit que vu que ces Miss ne t'excitent pas, elle suppose que t'es homo.
0: Et alors, qu'est-ce que ça peut y foutre?
3: Ah, c'est vrai.
1: Bah alors, GG quoi?
0: Non, mais attends, qui c'est qui s'amuse à faire des conneries derrière?
1: J'ai coupé les auditeurs là, Gérard.
0: Donc troisième question. De nos jours, la beauté de Miss France est-elle importante?
11: Non, elle n'est pas importante.
7: C'est Kevin. Ouais, bah justement.
15: Samedi soir, on organise.
7: GG?
11: À partir de 17h.
0: Tu fais une partouze à 17h, moi je t'emmerde et tu vas fermer ta gueule maintenant.
7: C'est où?
11: Ouais, c'est 12 rues. Hein.
0: Ouais, oh! Wow.
11: Du château, ouais.
7: Château comment?
11: Il n'y a même pas en liquide.
0: Tu me calmes ça là. Déjà
11: trop.
0: Tu me calmes Tony parce que là il commence à
11: ouais, il la merde,
0: à me gonfler lui.
11: Plus,
1: Tony. Tony.
0: Non.
1: Tony, tu te calmes.
0: Non, tu les prends en tennis, calme.
1: Autrement tu dégages Tony. Moi je te dis à l'antenne comme ça il va flipper.
0: Ouais, ouais ben ouais. il va dégager dans moins de 2 minutes lui si
1: calme
0: continue.
1: Tony.
11: Non mais je sais même pas quand je suis à l'antenne, quand je suis hors antenne.
0: Ouais, pour l'instant tu vas répondre à les questions maintenant.
11: Non mais répète-la moi parce que je sais pas.
0: Oh non.
11: Écoute,
0: Non, je répète plus les questions.
11: Bon, alors attends, je vais te faire une
0: attends, Mégo.
11: Je vais la répéter pour toi Tony.
0: Mégo. Mégo.
7: Ouais, je t'écoute là. Bah, en fait c'est vachement important surtout pour les vicieux qui regardent hein. Et puis moi je m'en fous un peu quoi de la beauté des Miss France là.
0: Mmh.
7: Voilà.
0: Donc pour toi la beauté c'est pas importante.
7: Bah c'est important pour les filles qui regardent, sinon pour moi non, c'est pas important quoi.
11: Ah, OK. Ça y est, j'ai compris la question, je peux répondre ?
0: Ouais.
11: Ouais. Bah ouais, c'est très important la beauté, sinon à quoi ça sert de regarder Miss France ?
0: OK.
16: Eh hey, Gérard ?
0: Quoi ?
16: Tu sais ce qu'elle fait Miss France quand elle
0: voit... C'est qui ?
16: C'est Kudan. Tu sais ce qu'elle fait Miss France quand elle voit une peau de banane par terre ?
0: Non.
16: Merde, je vais encore me casser la gueule.
0: Ouais, bah alors merde, je vais te dire une chose que là maintenant tu peux dégager. Au revoir.
16: C'est pas méchant.
0: Au revoir.
11: C'est pas grave.
16: Mais c'est pas méchant.
7: C'est pas méchant.
0: Putain, mais arrête avec ta merde là, tu me gères un peu ça là. Tu me fais quoi là, de la merde.
3: T'as compris?
0: Tu me vires Kudan. Hop, terminé.
7: Ah. Ouais, c'était sympa la blague.
0: Hop, terminé. Georges.
10: Oui, la beauté ça sert. Faut pas tenter la France quand même. Même sinon on aurait une mauvaise image de la France.
11: Non. Un routier, ça.
0: Clafoutis.
17: Bonjour.
7: Ouais, c'est pas. Moi, je trouve que la beauté, c'est n'importe quoi, parce que c'est pas parce que j'ai une jambe plus courte que l'autre que, en fait, bah, j'étais pas belle, quoi. C'est n'importe quoi. En fait, j'étais aussi belle que les autres, mais évidemment, en maillot de bain, ça se voit trop, quoi. C'est ça le problème.
0: Non, mais tu peux préciser ?
7: Eh ben, je précise que la beauté, c'est pas si important que ça, quoi. On peut avoir une jambe en moins et...
18: Ouais, c'est vrai.
7: Bah ouais.
18: Ouais.
7: Et puis être Miss, quoi.
18: Ouais.
16: Eh, Gégé, tu veux pas faire une blague à Sandy et l'inscrire à Miss France ?
0: Comment ?
16: Tu veux pas faire une blague à Sandy et l'inscrire à Miss France ?
0: C'est qui ? C'est qui parle ?
16: Rodrigo.
0: Bon. J'ai l'impression qu'on va s'arrêter dans moins de 3 minutes.
7: Oh non, Gérard.
11: Tu fais ton débat là, c'est bien là.
7: Franchement, c'est cool, ouais.
19: C'est bien, on s'éclate.
7: Ouais, ouais.
0: Alors, Foufoune.
19: Ouais. Je pense que c'est un minimum, ouais, qu'elle soit jolie au moins et puis qu'elle sache aligner deux mots, quoi.
7: Ouais. Mm-hmm. Bonjour, ça va ?
19: Oui, ça va. Là, j'ai dit 3 mots, t'as vu ? Je
7: pourrais dire 3 mots.
17: Bonjour.
11: Ouais, Gégé, tout à l'heure, il y a une fille qui disait qu'elle avait inscrit sa copine à Miss France.
17: Bonjour.
11: Moi, j'ai inscrit un copain, tu sais, question pour un champion pour lui faire une blague et ouais. Il a été éliminé au 4 à la suite.
20: C'est pas le thème du débat.
0: Hop, terminé pour Tony.
11: Non, mais attends.
0: Terminé pour toi, c'est fini là maintenant.
11: Non, mais je t'ai pas insulté.
0: C'est terminé.
11: Ok, alors retourne à la vase, espèce d'enculé.
0: Oh, moi, c'est mieux, salaud. Oh là, tu me le vires complètement. Là, moi, un connard comme ça, moi, j'en veux pas. Alors maintenant tu m'envoies la musique, on va calmer tout le monde maintenant.
3: OK, bah t'annonces les numéros de téléphone et tout ça s'il te plaît.
0: Alors donc vous pouvez toujours nous appeler au 0803 08 5000, les 0870 5000, et toujours de lire www.fr où que Rigo vous attend. Rigo, tu peux nous dire combien qu'on est ? Je crois qu'on a dû perdre
3: 4382, c'est bien, et on s'écoute
0: 4300. Bon, ça va. Donc on se retrouve tout de suite après. Et voilà, vous venez d'écouter les petits sissons de la bonne avec débat résilié. Et donc vous êtes toujours sur Fun Radio, donc 2h44 du matin.
3: Ouais.
0: Donc j'espère qu'on va atteindre, et ça mon chef il vient de me le demander, j'espère qu'avec Rigo on va atteindre les 5000 avant 3h du matin.
3: Je pense que ça devait être possible.
0: J'espère.
3: Possible.
8: Si le débat se passe bien et que tu gueules pas trop, ça devrait le faire. Hein,
0: bah,
8: vu que quand le 10 s'est arrêté, on était à 4462-4, ça devrait le faire.
0: Ok. Alors, donc, on récupère Margot.
21: Mégo, pardon.
7: Ouais.
0: Excuse-moi.
7: D'accord,
0: j'ai dit Margot, mais c'est pas grave.
7: Ouais, que c'est pas Margot, non ?
0: Bah ouais, pourquoi pas, c'est le nom d'un chien en plus.
7: Ouais, d'accord, ok, bon.
16: Ok.
7: Ouais, c'est sympa.
0: Ok. Poussin.
17: Bonjour.
22: Oui, donc, bonsoir à tous. Bonsoir
0: 24
22: Hugo,
0: ans de...
22: Bonsoir Manu, bonsoir Fildar, bonsoir Max.
0: Salut. Bonsoir mon chien.
8: Bonsoir Poussin Mystère.
22: Ah, bonsoir Gérard, excuse-moi, je t'avais oublié.
0: Ah ouais, bah c'est simple. Georges.
10: Bonsoir à tout le monde.
0: Bonsoir. Clafoutis.
7: Ouais, salut, toujours là.
0: Boule de pu.
21: Oh, boule de pu, ouais, bordel.
16: Salut GG.
0: Boule de pu.
16: Ouais, je suis là, bonsoir Gérard, bonsoir Sandy Capé, bonsoir tout le monde.
0: Sandy Capé, je vais te dire une chose, que boule de pu, tu vas pas commencer tes conneries, d'accord ?
16: Pas de problème. Pas de problème. Ouais. Moi je suis calme.
3: T'es dans le coup aussi, non ?
16: Ouais, à fond.
0: Et Foufoune ?
22: Ouais, salut Gérard, salut Sandy.
0: Alors.
22: Je vous rassure tout de suite, je m'appelle pas Sandy. Hein. Tu me rassures.
0: Alors, la quatrième question. Donc, non, c'était la troisième. Non, quatre. D'après vous, que mangent les Miss France?
16: Oh, ça doit être de la bite.
0: Comment?
22: À mon avis, c'est des crudités, hein. Surtout.
0: Attendez. Qui c'est qui vient de répondre là que c'est de la bite?
22: C'est pas moi.
16: C'est pas moi.
22: Pas moi non plus.
0: Bon, alors, on va demander un foufoune.
22: Ouais. Bah, je sais pas, sans élever au grain, en plein air, dans le foin, quoi.
0: Mm-hmm. Bah, non, mais tu peux préciser.
22: Elles mangent des choses saines, sans bactéries, sans EPO. Elles font des picouses et elles font de la gym.
0: Mm-hmm. D'accord.
22: Bah, elles sont bien gaulées, donc il y a du travail, quoi. Elles passent par la chirurgie esthétique, elles mettent des millions là-dedans pour faire Miss France. Hein.
0: Ouais, mais ça c'est pas elle qui, en fin de compte, c'est pas elle qui paye.
22: Ah non, c'est Madame de Fontenay qui paye.
0: Non, faut bien se dire une chose.
1: Non, c'est les Restos du Cœur qui paye.
22: Ah bon,
0: non, mais attends, toi t'es à ton micro. Hein? Donc, faut se dire une chose, que pour être Miss France, déjà, c'est pas Madame de Fontenay comme tu viens de dire.
22: Ouais, c'est les impôts.
0: Donc ça passe par des par des concours donc de mode et tout ça. Donc on va demander à Boule de Pu.
8: Gérard, avant sur oui. IRC, il y a Miss Trizo qui te demande quel est le QRZ de Madame de Fontenay.
0: C'est pas le thème des débats.
17: Pas belle, ouais. Je crois. Pas belle ou vilaine.
0: Non, mais c'est pas du tout le thème des débats. La CIBI est terminée maintenant, c'est sur les Miss France. Donc on va demander à Clafouti.
18: Bah, je pue de la gueule, moi.
22: Ouais.
0: Qui
18: Boule de Pu.
0: Ben, tu viens de répondre.
18: Bah non, j'ai pas répondu.
0: Bah alors tu réponds.
18: Ouais, alors je pense que, je sais pas, elle doit vous faire 2-3 Big Mac le midi, un bon sauciflard le soir et un rôti de veau. Mm-hmm. Pour avoir une belle ligne.
0: D'accord. Tu crois qu'en mangeant tout ça, elles auront de là une belle ligne.
17: Bah, je crois que le midi, elles mangent des frites, moi.
18: J'en suis la preuve.
0: Bah attends, parce que t'es belge, toi.
21: Ah non, je sais pas, je dis ça.
0: T'es devenu belge.
17: Et après, chez elle, ça pue l'huile.
0: Ouais, mais
17: ça pue l'huile.
0: T'es
17: bien, hein.
0: Ouais, mais t'es devenu belge, toi.
17: Hein, non.
0: Ouais, mais t'es comme Puldar, vous devenez belge, là, tous les deux.
18: Bah alors, toi, qu'est-ce que t'es, Gérard?
0: Clafouti.
22: Ouais, bah moi, je pense qu'elle mange des asperges en boîte.
0: Ouais.
22: C'est super bon pour la forme. Et qu'elle boive du lait de chèvre. Parce que ça, c'est super top pour le teint.
0: Mmh.
22: Et puis, en fait, la Fontenay, par contre, elle mange des frites. Hein.
0: Non, mais attends, Clafouti.
22: Ouais.
0: On en a rien à foutre de la Fontenay, d'accord?
22: Ouais, mais c'est quand même une mise. Hein.
0: Non, mais on en a rien à foutre.
22: Bon,
0: on en a rien à foutre.
22: On s'en fout,
0: Georges.
20: Non, il faut un dressing dragonien. Elle mange de la salade, d'ailleurs, sur moins de la classe.
0: Mmh.
20: On peut grossir.
1: Qu'est-ce que t'as donné à manger à ta fille, toi, avant qu'elle fasse le concours, Georges?
20: On a été voir un diététicien, il a fait un régime
0: pour les
20: sa ligne. Puis c'est tout, son intolérance.
0: Mmh. Poussin.
22: Ouais, bah, moi je suis d'accord avec Georges, c'est vrai qu'il mange surtout des salades, tu vois, crudités, concombres, même des
0: bétons.
20: Ok, super.
0: Bon, derrière, vous laissez les gens répondre, okay, s'il vous plaît. Oh!
22: Excuse-moi.
0: Vous laissez les gens répondre, ça vaudra mieux pour tout le monde. Parce qu'il est 2h49, et on en est qu'à la quatrième, il y a 11 questions.
20: Oh putain.
0: On dit pas putain.
20: Qu'est-ce que je dis?
0: Alors, donc pour finir, Poussin, si tu pouvais continuer ce que tu me disais.
22: Ouais, donc je te disais, les Miss France, ils ont franchement un régime draconien, parce que faut qu'elles mangent des crudités, des betteraves, concombres, des salades. Donc ils n'ont pas droit à la graisse, ni au sucre, rien du tout.
0: D'accord. Mégo, pardon.
23: Oh là, c'est pas cool. Bah, moi, je dis que les Miss France, là, elles mangent rien. Elles pensent à rien, elles mangent rien. Et puis, je dis quand elles ont vraiment, vraiment faim au bout d'une semaine, elles mangent une courgette.
0: D'accord.
23: Voilà.
0: Question IRC.
8: Oui, une question de Madame de Fontenay, la vraie. Elle te demande pour quelle Miss tu aurais voté.
0: Personnellement, moi, je voterai pour personne.
17: Oh, donc, t'as regardé ou pas? T'as bien un petit avis quand même.
0: Non,
17: laquelle
0: même
17: tu préférais?
0: Non, mais même vu ce qui s'est passé, ça m'intéresse pas.
17: Mais
0: non, mais
17: t'avais bien une préférence. Non. Je veux dire, moi j'avais une préférence. Ego, il avait une préférence.
8: Ouais,
0: Genre,
8: qu'est-ce qui s'est passé?
0: Genre, bah, de toute manière, ça va être la dernière question. Donc okay. On n'est pas couché. Donc 43% des gens utilisent la Miss France pour découvrir la région de la France, les régions de France, pardon.
17: Bah ouais.
0: 28%. Des Miss France utilisent seulement les portables pour s'appeler entre elles. Ça, je vois pas du tout le rapport.
17: Bah,
0: 71% des Miss France préfèrent être Miss univers
17: solitaire.
0: Univers solitaire, c'est quoi ça?
17: Bah, donc, au-dessus de ta Miss France, t'as Miss Monde.
2: Ouais.
17: T'as Miss Univers et ouais. Univers Solitaire. C'est, ouais, en, ben, c'est le top des Miss.
2: Ouais, ben, c'est bien. 23% des gens pensent

0: à tout le monde, et ça, je peux préciser que sur la question que je pose, personne n'a été capable de me le donner sur les sondages, et ça, c'est bête. Donc, d'après vous, depuis quelle date Miss France existe-t-elle? On va demander à Mégot.
1: Ouais, ben écoute, ça a toujours existé depuis la nuit des temps, parce que au départ, l'élection de Miss France, c'est une légende. C'est une légende, et puis ça s'est perpétué, et puis... pardon? Allô?
0: On t'écoute.
1: Ouais, je disais donc... ouais, ça date depuis les... Bon, on me laisse parler, là? C'est possible?
0: Ah, vas-y!
2: Oh, écoute. Ouais, bon, Gérard, c'est boule de pub.
0: Manu, Phil Dark. Ouais. Calme-moi, boule de pub, là, pour un sens, c'est pas son tour.
2: Calme-moi, Phil Dark.
0: Mégot, donc, précise.
1: Ouais, alors donc, je disais, ça a toujours existé, depuis le début. Au départ, c'était une légende. Et en fait, voilà, comme ça se concrétise, tout le monde peut voter, tout le monde peut participer, maintenant c'est génial, voilà.
0: D'accord. Ok, Rigaud.
3: Oui, il y a Miss Acétone qui te demande, c'est quand l'élection des Miss Calendrier de Routier?
0: Ça je sais pas. Ça je peux pas, je pourrais pas lui répondre. Qui c'est qui va passer derrière? C'est quoi ça? Ah, c'est le poussin vert mystère là?
4: Un poussin mystère tout court.
0: Oh, poussin vert mystère.
5: Écorche pas mon nom, s'il te plaît.
0: Bon, je fais ce que je veux de toi, d'accord? Alors, poussin vert mystère.
5: Bah, écoute, moi, ce que je peux te répondre, c'est que ça existe déjà depuis très très longtemps.
0: Ouais.
5: Et que déjà à l'époque de Cro-Magnon, ça existait.
0: À l'époque de qui?
5: À l'époque de Cro-Magnon.
1: C'était qui Cro-Magnon?
0: C'est qui
1: Cro-Magnon, là?
0: C'est qui Cro-Magnon?
5: C'est les hommes préhistoriques.
0: Oh, on se calme derrière, on laisse passer le poussin vert mystère de mes genoux.
4: Faites place, faites place.
1: C'est les hommes préhistoriques.
0: Ah, mais c'est un homme préhistorique.
1: Bon, non, c'est à l'époque des hommes préhistoriques, quoi.
0: Il y avait
1: des femmes qui étaient Miss.
0: Ah ouais, mais c'est à l'époque où que Jésus-Christ est allé sur la Lune.
2: Ok, super.
0: Hein, poussin?
1: Putain, t'as de l'humour ce soir, Gérard. Oh putain.
2: Toi, t'es un mec cool,
0: Gérard.
1: Ah ouais,
0: oh, ouais. Poussin.
1: Oui.
0: C'est à l'époque où le premier homme est monté sur la Lune.
1: Ouais, c'est super beau.
6: Gérard.
7: Allô?
3: Poussin.
1: Oui.
3: Quand tu parles de l'époque préhistorique, c'est l'époque des 100 dinosaures.
1: Oui, voilà, des dinosaures, et puis je sais plus quoi, là, les dranctosaures, là, les trucs comme ça.
0: Ah, les brontosaures, les...
2: Les brontosaures, les triceratops.
0: Ouais, bon, Georges.
3: Les 100 dinosaures.
8: Ça a commencé.
0: Georges?
8: Oui, ça a commencé en 1956.
0: 66?
8: Non, 56.
0: 56?
8: Oui. Ah.
0: Je suis pas trop d'accord avec toi.
4: Pourquoi?
8: Ah bon?
0: Non, mais on va laisser tout le monde répondre. Clafoutis?
5: Ouais, moi je pense que c'était en 1789 parce que la première s'appelait Marianne, je crois.
0: Ah ouais, bah d'accord. Alors là, toi, t'es carrément parti sur.
4: C'est vieux, hein?
5: Ouais, c'est vachement vieux en fait. Hein,
0: ah Marianne, ouais, vache! Oh la vache. Eh, pourquoi que c'était pas l'année de la vache, les Miss France?
5: Mais non, mais tu te rappelles pas, Marianne, avec son chapeau, là, et tout ça, c'est clair, quoi, c'était elle, c'était l'ancêtre de l'autre, la Geneviève et tout, elle avait le chapeau, c'est clair, c'est 1789. Ok, d'accord.
0: Ok.
5: Bah ouais.
0: Boule de pu.
2: Ouais, alors moi, je sais pas du tout, je pourrais pas te dire une date exacte, mais je sais que je regarde depuis l'âge de ma naissance, que je kiffe Miss France.
0: Mm-hmm.
2: Elles sont bonnes, quoi.
0: D'accord. Foufoune?
9: Ça existe depuis que Madame de Fontenay a pris un extra en 1962.
0: Mmh.
9: Et depuis, elle s'en est permise.
2: Il me reste parti avec Laurent Garnier.
4: Elle a morflé. Hein.
0: À mon avis, je pense que vous vous trompez tous. Ça existe depuis 1965 et il y a eu un reportage.
9: Il y a eu un reportage.
2: N'importe quoi.
6: C'est faux.
2: Tu mens, Gérard. Tu mens comme tu respires.
0: Ouais, moi je t'emmerde.
9: N'importe quoi.
0: Bon, tu me mets tout le monde en air.
4: Ouais.
2: On est en air.
0: Tranquille. Oh, j'en connais un tout à l'heure, il va se prendre une baffe si je l'attrape lui. Tu me coupes tout le monde.
6: Voilà.
0: Donc, alors moi, je peux vous dire une chose, que ça existe depuis 1965. Et ça, c'est vrai, parce qu'il y a eu un reportage qui a été fait samedi sur la Une avec,
4: De Carolis.
0: Non.
4: Non,
0: non, sur la première, c'est pas avec
4: Henri Chambon.
0: Ah, avec Henri Chambon. Ouais. Et donc, ça existe depuis 1965 exactement, les élections de Miss France.
4: Moi aussi, Chambon. Regarde, Chambon, Gérard, sans.
0: Hop, suivante question. Sortiriez-vous avec la Miss

0: France en boîte ou autre.
1: Allô, allô.
2: Attendez, parce qu'il est parti, ça va, t'es Olivier, parce qu'il a mis double
3: son. Olivier, casse-toi. Casse, dégage, Olivier.
4: T'arrêtes tes conneries, d'accord.
5: Viens avec lui.
4: Tu reviens dans le studio, tu me fais une connerie, je t'éclate. Ok.
2: Allez, reviens, GG. Allez. On reprend les auditeurs. Allez, c'est parti.
5: Ok.
2: Alors, on va demander à Foufoun.
1: Ouais, non, moi, j'irai pas avec elle.
2: Mais tu peux expliquer?
1: Parce que je vais dans des boîtes pas très saines et je pense que pendant un an, elle a pas trop le droit de fréquenter ce genre d'endroit, donc non, j'irai pas.
2: Non, bah là, tu te trompes.
6: Ils montent ah bon sur moi, c'est tout.
2: Manu. Ah non. Tu arrêtes avec ce remix. Tu arrêtes.
7: J'ai rien fait.
2: Tu arrêtes ou sinon j'arrête là.
7: J'ai rien fait.
2: J'arrête dans 4 minutes les débats.
7: Bah ouais, c'est le but.
2: D'accord.
3: Bon, allez, on y va.
2: Donc Poufou, je suis oui,
8: il y a Miss Davy Free qui te demande si on peut lire dans les chromosomes d'un embryon si le bébé il sera futur Miss France et si c'est un garçon comment on fait.
2: Non, je pense pas qu'on peut lire là-dedans.
8: Et il te demande combien ça fait en euros.
2: Ouais, ça j'en sais rien. Boule de pu.
5: Ouais, alors moi je suis chaud comme la braise pour sortir avec une meuf une Miss France. Mmh. Elles ont pas le droit pendant l'année où elles sont Miss France de sortir avec des gars. Interdit d'avoir des gosses, interdit de rien faire les beaux.
2: C'est ça, je crois que tu te trompes complètement.
5: Non, pas du tout.
7: C'est-à-dire GG.
2: Tu te trompes parce que les nanas qui sont élues ont le droit de sortir et après une fois qu'elles sont élues je t'explique pas les soirées qu'ils font
7: et c'est quoi comme soirée
9: à poil et tout.
2: Non mais attends,
7: des trucs cul
9: ou non, avec des menottes et tout.
2: Non après ils sont invités à dans des soirées Moulin Rouge ou autre
9: ils vont au Ritz puis ils prennent des Mercedes.
2: Bon, Fildar, tu fermes ta gueule maintenant, tu m'énerves. Georges.
10: Non, mais moi, je suis avec ma femme, ça me suffit.
2: D'accord. Poussin. Comme boule de pute, tu t'écrases.
10: J'ai 56 ans, c'est bon.
2: Donc, Georges.
10: Oui, non, mais avec ma femme, ça me suffit.
2: Ok. Poussin mystère. Hein? Poussin mystère. Putain!
5: Quelle bouffonne celle-là, sérieux.
1: C'est la grosse.
5: Ben, toi la grosse, t'es où la tasse pour finir ça?
2: Putain! Fils
1: d'art! Eh, mais calme-toi, là-bas, le vieux con, là.
2: Mais non, mais Gérard, c'est bon, toi, reviens! Reviens, Gérard!
4: Attends, l'autre, il arrête pas de me couper les gens! Il a fait son truc, là, il me coupe n'importe qui! Là, il va se prendre des claques dans sa gueule encore!
11: Qu'est-ce que t'as fait?
7: C'est navrant.
4: Non!
11: Y'a rien!
4: Mais rien, regarde! Y'a voir! C'est-à-dire que là, ils sont tous allongés. Bien sûr! Pourquoi qu'elle était là? C'est moi qui viens de le remettre. Ah! Il l'avait mis en air encore! Alors, il va se prendre des claques dans sa gueule!
11: Ah, en air, c'est quand t'es à l'antenne. Il l'avait mis en out.
2: Ouais! Il voulait pas qu'elle parle! Ah, c'était comme une d'habitude!
9: Erreur. C'était une erreur.
2: Ouais, c'est une erreur, tant que tu vas te prendre des claques dans ta gueule!
9: C'est comme un faux numéro, c'est pareil.
2: Alors, Poussin!
11: C'est bon, ça va rien de
1: ouais, bah, tu m'écoutes, GG, ou pas?
2: Je t'écoute!
7: Fildar a fait un bon premier débat.
2: Ouais, mais là, pour l'instant, il fait de la merde.
7: Oui, mais comme tu me l'as pas remercié au début, tu remercies pas les gens quand ils font du beau boulot.
2: Pour l'instant, au premier.
7: Il fait exécrable. Il fait un truc exécrable.
2: Bah ouais, mais il va pas non. Continuer comme ça.
7: Mais d'accord, mais ça s'est bien passé.
2: Ouais, ben alors, dans ce cas-là, qu'il me fasse un deuxième débat.
7: Qui bosse bien pour le moment? Qui bosse bien?
2: Pour l'instant, Rigaud, on est à combien sur l'internet?
8: On a perdu quand t'as dit que tu te cassais, il y en a plus de 1000 qui sont partis, on est à 3722.
2: Donc, j'espère qu'on va récupérer.
7: Bah, dis-leur de revenir.
2: Manu, au premier débat, il a fait du bon boulot au standard.
11: Oh merde, c'est pas vrai!
7: Attends, c'était pas vrai! T'as gueulé dessus!
2: Non.
7: Bah, j'ai la DAT, t'as gueulé dessus. J'ai la DAT.
2: Sur certains auditeurs.
7: Bon, on va reprendre le débat juste pour dire à Rigaud, là, tu peux leur demander de revenir aux 1000.
2: Donc, ouais, tous ceux qui sont partis, là, sur Minitel, essayez de revenir.
7: Non, Internet. Internet, ça s'appelle.
2: Sur l'Internet, pas sur le Minitel, parce qu'il fonctionne pas.
7: Non, mais Minitel, Internet, vas-y, parle de l'Internet.
2: Donc, l'Internet, donc, vous pouvez toujours nous joindre au www.frfunradio.
7: Revenez. Et donc, rebattre leur corps ce soir, Rigaud, s'il te plaît.
2: Faut qu'on arrive à 5000.
7: Faut 5000. Faut que tu nous en trouves 5000.
2: Et là, il est 3h01. Normalement, je devrais avoir fini le débat.
8: On va chercher.
2: Donc, Poussin.
1: Oui, donc, je te disais, je pense que les... c'est sortir avec les Miss France.
2: Hein. Ouais. Donc, c'est pas sortir avec moi. Hein. Poussin.
1: Moi, personnellement, je pourrais pas sortir avec une Miss France vu que je suis une nana. Mais avec un mec qui fait Miss France, oui, pourquoi pas.
2: Ah ben, t'as déjà vu des mecs...
11: Je regarde si ça fonctionne.
1: Juste pour les concours de beauté. Et
11: quoi?
5: Qu'est-ce qu'elle est teubée celle-là?
0: Qu'est-ce que tu fais, Gérard?
1: Non, je suis pas teubée, c'est vrai.
0: Attendez, attendez.
1: On parle à la télé.
11: Non, non, on arrête, on arrête.
0: Qu'est-ce que tu fais, Gérard? Pourquoi tu... Mais non, on arrête pas.
2: Non, non, non, non, non, il recommence. Il recommence. Il recommence.
11: Je suis là, arrêtez.
2: Poussin.
11: Ah, mais c'est Manu.
0: Mais non, parce que là, je les coupe parce que...
2: Poussin.
0: Parce que tu parlais.
1: Oui.
11: C'est Manu qui coupait.
2: T'as été coupé combien de fois?
9: Manu, c'était Manu.
1: Je peux pas te dire parce que j'ai pas fait gaffe.
2: Ouais.
9: C'est pas la religion, en plus, on parle pas de la religion, là.
2: Donc, qui c'est qui me reste? Mégo.
1: Ouais, bah moi je suis d'accord avec Poussin Mystère, là. Je trouve qu'elle a bien répondu à la question et moi je suis d'accord avec elle.
2: Mmh.
1: Voilà.
2: Mais tu peux préciser quand même le fond de ta pensée?
1: Ben, que moi je pourrais pas sortir avec une fille qui est dans l'élection de Miss France parce que je suis pas intéressée par les filles. Et puis, par contre, un mec qui va dans l'élection de Miss France, ouais, je suis d'accord. Pourquoi pas?
2: D'accord.
1: Voilà, c'est ce qu'elle a dit, non?
2: Ouais.
1: Voilà.
2: De toute manière, y a pas que les boîtes. En fin de compte, qu'on peut inviter une Miss France, tu peux l'inviter au restaurant et autres. Hein.
1: Ouais, mais il faut du pognon, putain.
2: Ouais, mais ça.
1: Tu m'en prêtes.
11: T'en trouves.
1: Tu peux l'inviter sur les boutiques aussi, hein.
2: Ouais. T'as des lèches-vitrines, t'as.
1: C'est un mystère, hein. Oui. Ouais, toi, tu fais les boutiques, tu vas où, toi? De quoi? Quand tu fais les boutiques, tu vas où, toi? Moi, je vais généralement dans Paris. Ouais, mais où dans Paris? Il y a une ville, mais je pourrais pas citer, quoi, parce que sinon, ça ferait trop de marques. Ouais,
2: bon,
0: on va peut-être reprendre les débats, Gérard. Tu gères un peu, on y va.
2: Donc, alors, sur la question, donc, Rigo, une question avant?
11: Là, on va avancer sur le débat ou pas, là?
8: Il y en a plein. Il y a Miss Paradox qui te demande, est-ce que tu penses que l'élection de Miss France, c'est pas un racket visant à enrichir France Télécom?
2: Je pense pas. Mais justement, cette question-là, tout le monde l'attend, mais je vais la poser tout de suite, là.
11: Non, parce que. Je l'attends pas, hein.
2: Bon, attends, toi, tu fermes ta gueule et c'est tout. Manu.
0: Ah non.
2: Tu me fais du bon boulot.
0: Bah ouais, je fais que ça, hein. Je fais que ça.
2: Alors, donc, il y a 86% des gens. Bon, allez, hop, conclusion terminée. Moi, j'arrête.
0: Bah non.
8: Gérard, je suis en train d'essayer de récupérer des gens.
0: Regarde,
8: on va
0: battre leur corps.
8: On est remonté au-dessus de 4
2: 000.
8: Gérard,
0: on va battre leur corps.
2: Gérard,
8: laisse Manu. On y va. On continue.
2: Alors, il y a 86% des gens qui ont vu Miss France ont vomi et s'en remettent pas. Donc ça, je vais te dire une chose, Gaël. Quand tu me sortiras des trucs comme ça, tu me feras signe. 53% des gens rêvent toutes les nuits de se prendre une bonne grosse Miss France. Donc je sais pas ce qu'elle. Alors là, l'histoire des calendriers, je la pose pas, ça sert à rien.
11: Pourquoi c'est...
2: Non non.
0: C'est les routiers.
9: 47% des routiers ont des calendriers de Miss France nus dans leur camion, c'est vrai ou pas?
2: Non, c'est faux. Alors toi, tu t'écrases. Toi, fais ton boulot et tu t'es. 36% des gens ont tué Miss France pour avoir un chien. Alors là, Gaël, je vais te dire une chose que là, je termine même plus.
9: Bah, elle t'embrasse quand même. Elle te dit bisous, GG, quand même.
2: Allez hop.
9: Sondage
2: terminé.
9: Paru dans Miss France News.
8: T'as oublié de dire que 43% des gens pensent que Miss France est une salope.
0: Et que 1% des gens préfèrent Monsieur France en string que Miss France en short.
2: Ouais, ben, ça y est, le sondage est terminé pour...
0: C'est fini, ouais.
2: Bon, alors maintenant, on va continuer le débat. Alors, l'élection de Miss France est-elle truquée? Donc, on va demander ça à Mégo.
1: Non, elle n'est pas truquée. Je trouve qu'elle se passe normalement devant un huissier et tout ça.
2: Mm-hmm.
1: Voilà.
2: T'es sûr?
1: Ouais, je suis sûr. Hein. Bah, ouais, parce
2: fou.
1: Que. Si, moi je pense que c'est tout à fait légal. Et puis, il n'y en a aucune qui est choisie dès le départ. Et puis, voilà, quoi. Moi je pense que c'est tout à fait légal.
2: D'accord. Voilà. Pousse un mystère?
1: Non, moi je pense qu'au contraire c'est truqué parce que quand tu vois ce qui s'est passé à la télé il y a à peu près 2-3 jours, ils ont expliqué que normalement c'était la Miss Berry qui devait être élue.
11: Miss
1: à la place de la Miss
11: Berry.
1: Ouais, Miss Berry à la place de Miss
2: Berry.
11: Berry.
2: Si
11: Berry.
2: Oh, t'as
0: c'est le maire de Paris.
1: Oui, c'est Berry, c'est ça que j'ai dit, Berry.
2: Georges.
10: Oui, bah ça aurait dû être ma fille, hein, mais il y a de la triche.
1: Ouais, Miss Berry à la place de Miss
2: Berry.
11: Si Berry.
2: Oh, t'as
0: c'est le maire de Paris.
1: Oui, c'est Berry, c'est ça que j'ai dit, Berry.
2: Georges.
10: Oui, bah ça aurait dû être ma fille, hein, mais il y a de la triche.
1: Ouais. C'est truqué, c'est un scandale, de
10: c'est truqué.
2: D'accord. Question Minitel, IRC, pardon.
8: Non, c'est pas une question, c'est... attends, parce qu'il faut que je la retrouve. Je sais plus qui c'était qui me disait que c'est truqué, en fait, pour gagner, faut sucer.
2: Je ne pense pas. Clafoutis.
1: Bah, je me demande si faut sucer Geneviève ou quoi. Non, faut sucer Jean-Pierre Foucault. Ah, Foucault. d'accord.
2: Ouais, ça. Boule de pu.
5: Ouais, bah moi je pense que c'est bien truqué parce que je me souviens en 1975, il y a Sam Diplodocus qui a gagné le concours et je voudrais savoir, c'est pas possible quoi.
2: Puis Fildar, s'il te plaît.
11: Ouais.
2: Tu me vires boule de pu.
1: Non, mais c'est intéressant ce qu'il dit, Gérard, t'inquiète pas.
2: Foufoune.
1: Ouais, c'est pas truqué.
2: Tu peux expliquer?
1: Parce que Sandy a dit que c'était truqué, donc je veux pas dire comme elle.
2: Alors moi je peux te dire une chose.
1: Oui.
6: Bonjour.
1: Bonjour.
8: Gérard, en attendant, il y a Miss Davy Fort sur l'IRC qui dit que en tout cas, s'il voit Sandy au Miss France, il considérera que c'est clair que c'est truqué.
2: Mais n'importe quoi. Donc moi je peux vous dire une chose que l'histoire de Miss France. Bon, alors, moi, terminé, je...
1: Non, Gérard, c'est bon, là.
8: Gérard, t'énerve pas.
9: Mais, regarde.
8: Qu'est-ce qu'il y a?
9: Regarde, Gérard.
2: Eh, Olivier, t'arrêtes un peu tes conneries derrière.
1: Oui. Allez, assieds-toi, Gérard, c'est bon, reviens, allez.
2: Fais pas le con, toi, non plus.
11: Olivier, il travaille dans le studio à côté, alors c'est lui.
2: Ou alors fais pas le con toi.
9: Salut, c'est pas moi Gérard.
2: Là, fais pas le con parce que de toute manière c'est terminé, moi je fais la dernière question.
1: Non, on te fatigue pas, GG, c'est bon.
2: Non, mais c'est terminé maintenant. Allez hop. Moi je peux vous dire une chose, que ça a été truqué. Oh. Parce que pour une bonne chose, c'est que la Miss Haïti pleurait avant. La présidente qui a donné un mouchoir pour qu'elle s'essuie les yeux, et normalement c'était Miss Berry qui devait être élue non Miss Haïti. Donc pour moi ça a été truqué.
1: Ouais.
2: Et ça personne, dans la presse ils en ont parlé, mais maintenant ils écrasent. Pour l'instant ils ont camouflé, ils ont mis fin comme dans un jury, ils ont dit c'est une affaire classée. Donc pour moi c'est de la merde.
9: Pour Mix 5.
2: Voilà. Donc conclusion du débat.
1: Hein? Non, déjà?
2: Non!
1: Oh non, bah ouais.
8: Je suis en train de rattraper des gens là, si tu veux qu'on dépasse
7: encore
8: les 5000, faut continuer le débat là. On est à 4722, ouais, on est beaucoup remonté. Il m'écoute même pas.
2: Si.
11: Non, mais non.
1: Ah bah bravo, GG.
2: J'écoute, Rigo.
11: Non, mais tu m'écoutes pas.
2: On était à 4000.
11: Tu m'écoutes pas.
2: On est à combien? 4722. Ah. Voilà.
8: Bon, ça va, tu m'écoutes, c'est bien.
2: Alors. Devrait-on faire une élection de Miss Boudin? On va demander à Mégo.
1: Ouais, moi je suis d'accord avec cette idée-là. Hein. Je pense qu'il n'y a pas que les beautés qui doivent participer à une élection, quoi. Il y a aussi les boudins, hein. Il n'y a pas que des beautés sur Terre. Hein.
2: Mm-hmm.
1: Voilà, quoi. Puis je pense que chacun y trouvera son compte, non?
2: Mm-hmm. Voilà. Ben, je pense. Ouais. Poussin vers mystère.
1: Oui, donc moi aussi je pense que pourquoi pas, parce qu'il y a bien aussi des miss pour les personnes âgées, enfin pour les mamies, quoi.
2: Ouais.
1: Il y a des miss mamies, quoi.
2: Mm-hmm. Et il y a des mêmes. Non, mais je dirais plus tard. Ouais. Georges?
10: Ouais, tout le monde doit être égaux.
2: Hein. Ah bah, c'est bien, toi.
10: Bah oui.
2: Donc, on peut élire n'importe qui. Oh là, bah, qui c'est qui a un téléphone pourri, là?
10: Même pas n'importe qui.
1: Mais, Gérard?
2: Oui.
1: Là, c'est Poussin. Je voulais te dire que, tu sais, en Amérique, ils font aussi les concours d'élection sur les femmes qui sont un peu fortes.
2: Mmh.
1: Et donc ça fait les élections de Miss Ronde.
2: D'accord. Ok, pousse un mystère vert.
11: Tu t'es inscrit, non?
2: Clafoutis.
1: Ouais, j'avais une question. Comment on fait pour les maillots de bain, alors?
2: Bah, tu peux préciser?
1: Si on fait l'élection de Miss Boudin, on fait comment pour les maillots de bain, quoi?
2: Bah, tu peux trouver des maillots de bain.
1: Taille unique.
2: Taille unique.
1: Bah ouais, c'est taille unique, ça craint.
2: Non, ouais. Ouais, mais de toute manière, tu peux trouver des maillots de bain qui sont assez qui sont faits pour ta taille. Hein.
1: J'ai
11: toile de temps.
1: T'as taillé, non? Faut pas qu'il
8: crasse
1: aussi. Hein.
8: Gérard, sur IRC, il y a Miss Pouras qui demande: est-ce que c'est vrai que Miss France est à la beauté ce que Sandy est au saucisson à l'ail?
2: Ah bah ça peut-être. On verra. On lui demandera. Boule de pu.
1: Ouais.
2: Boule de pu.
11: Tu l'as viré?
2: Ah
5: bah oui, quand même, je suis là. Bah, vu que Fildar m'a pas mal calmé, il m'a bien engueulé au standard.
2: Ouais, il t'a vachement calmé, il est en train de faire le con avec sa caméra.
5: Non, c'est quelqu'un d'autre, je sais pas qui c'est, je connais pas les voix.
2: Ah bah,
5: la question.
2: Ah bah t'as pas entendu la question, je répète pas.
5: Ah s'il te plaît, j'ai pas été méchant pendant le débat.
1: Quand on fait l'élection de Miss Boudin.
2: Voilà,
5: Miss Boudin. Et c'était quoi, répète.
2: Non mais attends, répète, maintenant t'as compris.
5: L'élection de Miss Boudin, c'est ça? Bah si Sandy participe, y a pas de problème, ouais.
2: Alors Sandy, à ton merde, tu dégages pour de bon pour toi.
5: Salut.
2: C'est terminé. Allez hop.
9: Hop là.
2: Alors, qui c'est qui nous reste donc, boule de pu? Tu me reprends quelqu'un d'autre, hein? Oh là là là, Fildar.
11: Quoi?
2: Tu me trouves quelqu'un d'autre?
11: Non, j'ai pas le temps.
2: Ouais, t'as pas le temps, tu vas travailler. Foufoune.
1: Ouais. Pourquoi pas non plus faire l'élection de Miss Jambe de Bois, Miss Oeil de Verre ou Miss Culotte de Cheval, quoi, c'est ridicule. Voilà.
2: D'accord.
8: Gérard.
2: Oui.
8: Y a Miss Eason qui me demande, est-ce qu'une fille qui n'est pas française peut participer à Miss France?
2: Je pense.
4: Bah ouais. C'est faux.
0: Pour une fois, il a raison, c'est faux.
1: Hein. Ouais, attends.
2: Non, je peux vous dire une chose. Il y a toutes les villes qui participent.
0: Gérard, ah ouais, c'est français, les villes.
8: Gérard, il y a Miss Paradox qui me dit qu'il a vu Sandy à l'élection de Miss Tchernobyl 92.
2: C'est bien, c'est pas mal. Donc, moi, je peux vous dire une chose qu'on pourra faire plus de... Bon, celui qui s'amuse derrière, il arrête. Bon, allez, terminé, conclusion. Hop. Voilà, c'est fini. Conclusion, donc...
0: Attends, on est combien sur Internet tour,
9: Combien Internet, Rigo?
8: Bah, on a perdu, conclusion, il se casse.
0: Mais non, Rigo, t'es con. Combien sur Internet?
9: Combien?
8: 4722.
2: Aïe. Non, c'est pas grave.
7: La semaine prochaine, c'est les vacances, donc ça devrait cartonner.
9: Dans la conclusion, ils vont peut-être...
0: Ils vont revenir.
2: Toi, tu t'écrases.
8: Si ça se passe bien, mon avis,
2: tu fais du boulot de nasse, tu t'écrases au standard.
8: Sinon, Gérard.
2: Nassim, au premier débat.
8: Gérard.
2: Oui, Rigo.
8: Nassim, il donne sa conclusion tout de suite avant de se barrer. Il dit que si Miss France est truquée, il n'y aurait que des Sandy en finale. Donc, c'est pas truqué.
2: Si, ça a été. Ah, c'est pas moi. Ça a été truqué. N'essaye pas de me virer tout le monde au standard avant les conclusions, toi, parce que sinon.
4: Ouais, non.
2: Tiens, ça commence.
0: Gérard, arrête, ne tape pas dessus.
8: Arrête.
0: Allez, gueule pas, ils vont pas revenir sur Internet après.
2: Mégo.
1: Ouais, conclusion là donc.
2: Ouais, on arrête là, c'est fini.
1: Bah écoute, moi Gérard, je veux dire une chose, pendant le débat, je suis tombée amoureuse de toi.
2: Non bah c'est bien, mais je suis déjà pris.
1: Moi, je suis tombée amoureuse de toi, grave, je pensais qu'à toi cette nuit là.
2: Eh bah c'est bien, t'as...
1: Non, s'il te plaît, fais quelque chose là.
2: Non, mais moi je peux rien faire pour
1: gentil,
2: toi.
1: Non, mais quelque chose de gentil seulement.
2: Bah tu reprends fil d'arrive à... Tu reprends fil d'arrive, pousse un verre.
4: Ouais, j'ai te filé son numéro.
1: Ouais bah écoute, je pense que c'est...
2: Fildar.
1: Allô.
5: Non, en fait, c'est cool.
1: Il y a quelqu'un?
5: Oui, il y a moi.
2: Pousse un verre.
5: Et y a pas
1: oui, non, mais je suis là, t'inquiète pas. Hein. Mais
2: conclusion.
1: Tu m'entends, là?
2: Ouais.
1: Donc, conclusion, ce que j'ai à dire, c'est que c'est un très bon débat, le meilleur que t'aies fait. Et en fin de compte, je pense que je vais m'inscrire à l'élection Miss France.
2: Non, si. D'accord.
1: Il faut que je fasse le tout pour le tout. Hein.
2: Georges.
5: C'était bien, mais l'année prochaine, ça m'a dit que ça va être Miss France.
2: De quoi?
5: Berry, l'année prochaine.
2: Qui?
5: Ma fille. Miss
2: ouais.
5: Berry, ça sera Miss France l'année prochaine.
2: D'accord.
5: Voilà.
2: Clafouti?
6: Moi, je pense qu'il faut garder l'émission des Miss France, parce que comme ça, on peut bien se marrer à la télé, quoi.
2: Ouais, non, mais voilà. Y a des limites. Et Foufoun?
1: Tu me rappelles après.
2: De quoi? De quoi? Qui c'est que je rappelle après?
1: C'est message personnel.
5: Allô?
1: Je voulais dire que tu te crevais pas trop le cul parce que depuis la rentrée, tu fais un débat suivant le reportage qui est passé samedi d'avant sur la Une. Donc je pense que tu pourrais faire preuve d'un peu plus d'imagination et d'un peu plus de culture. En de bon entendeur, salut.
2: Salut, et la prochaine fois on t'appellera pas parce que les débats que je fais sont déjà convenus avec Max, et ça, on en avait discuté. Donc, le débat sur Miss France, c'était prévu.
0: Exact.
2: Normalement, on devait faire La Solitude, et j'ai annulé.
0: Parce qu'on voulait rebondir.
2: Fils
0: France, ouais. On voulait rebondir sur l'actualité de voilà. Fils France.
8: Fils France.
4: Fils
2: Toi, écrase.
8: Gérard.
2: Donc, moi, je voulais.
8: Gérard, j'ai une grande nouvelle. On a dépassé les 5000, enfin.
2: Ouais!
8: Quand ils ont entendu que j'ai demandé de revenir pour la conclusion, ils sont revenus. On est à 5003. Je vais citer quelques conclusions.
0: On va peut-être remercier les 5000.
8: Donc,
2: on va remercier.
0: On va peut-être donner leur pseudo. Non, ça va peut-être un peu long.
8: Miss Acétone, Miss Boudin, Miss Davy One, Miss Foras, Miss ZZ, Miss Olio, Rip, Ara, Beko, Benichou, Bigo Pleu, Hélène Deal, Finger Ritter, Jean-Lucien.
0: C'est bon.
2: Quant,
8: attendez, il m'en reste, j'ai pas fini. Trizo, Web Shark, Sweet boy.
9: Rigo, c'est bon.
8: Une petite conclusion quand même de Miss Turpentine. Elle dit que ton débat il avait ni queue ni tête comme toi.
2: Bon bah ça je m'en doute, c'est toutes les semaines que j'entends
8: sinon,
2: ça.
8: Sinon il y a aussi Yankee, il y a aussi Madame de Fontenay quand même.
9: Merci Rigo, c'est bon.
8: Miss Berry, Miss
2: Donc, de toute manière, là, vous allez retrouver Rigo.
8: J'ai oublié Beko.
2: Je suis désolé.
8: Donc, voilà, vous allez. Merci à tous.
9: Tu pourras saluer les demoiselles auditrices. Il y en a 4 ou 5 du Havre.
2: 4 personnes du Havre qui sont venues.
9: Et 4 profils.
2: Qui sont venues aussi pour toi, pas spécialement que pour moi.
9: Ah si, elles ont entendu.
2: Par contre, il y en a une qui t'a posé un lapin.
9: C'est qui? Cette semaine?
2: Ouais. T'as eu deux lapins en espace d'une semaine.
9: Dingue toi, j'ai plus de batterie.
2: Voilà, t'as plus de batterie, Gérard. Genre,
8: j'ai oublié Miss LGM.
2: Ouais, bah ça, pas aller. Bon.
9: Conclusion du débat, Gérard, toi de Miss France, qu'est-ce que tu penses de Miss France et de tout ça?
2: Personnellement, j'en pense que c'est, en fin de compte, ça a vraiment été un peu.
8: Et Miss Paradoxe, excuse-moi.
2: Oui, bah, c'est bien. Donc, pour moi, je pense qu'à mon avis, ça a été un peu truqué. Parce qu'il faut se dire une chose que ça a bien été précisé dans la presse, même sur Exclusive, ça a bien été dit que comme quoi que la présidente avait bien donné son mouchoir à Miss Tahiti et que normalement ça devait être Miss Berry qui devait être élue. Donc la semaine prochaine, étant donné...
9: C'est le 24 au soir, non seulement nous serons là pour fêter Noël avec vous, pour tous les pauvres paumés qui sont de l'autre côté, qui ne fêtent pas Noël et qui sont malheureux. Donc nous on fêtera pas Noël en famille en ce qui nous concerne et on sera là. Et comme ça tombe un jeudi. Donc Gérard sera là pour ses débats.
2: Ah ouais mais
9: et un débat de 3 heures.
12: Attends. Vas-y dis Gérard.
2: Un débat qui va porter uniquement sur mes copains les routiers.
9: Ouais.
2: Et je veux des routiers à l'antenne et même devant la radio pour Noël, je veux entendre klaxonner.
9: Voilà, donc il y aura un débat de 3 heures avec à peu près 20 questions.
2: On va faire 22 questions.
9: Ouais.
2: On va essayer d'avoir 22 questions. Ouais. Et je vais les travailler pendant...
9: Avec la même équipe quand même. Ouais.
2: On verra. Si ça se calme. Donc vous allez retrouver donc pour finir Rousseau. Donc excuse-moi du temps, tu reprends avec un peu de retard, mais c'est pas grave. Je t'avais dit pas avant 4 heures, donc on n'est pas loin.
9: T'as de la veine.
2: Donc Rousseau pour la nuit sans pipe, 6h-9h Barthes après la suite des émissions. Bien sûr demain soir 22h minuit Max avec Jean de Neubert. Et bien sûr, si vous voulez des places à la loco, n'hésitez pas, Fildar va vous attendre. Il va vous récupérer pour avoir des places à la loco. Donc sur ce, je vous souhaite une bonne nuit.
9: Des places de ciné aussi, des places de parking, des places de
2: tout ce que tu veux. Et bien sûr, demain soir n'hésitez pas, branchez-vous tous sur Fun.
9: Aucune hésitation possible.
2: Maintenant, vous avez plus le droit de vous tromper. Écoutez Fun.
12: Moi, je me mets sur énergie.
2: Ta gueule à toi. Voilà, toi, tu vas te faire sauter, toi. Tu vas aller dans une poubelle sur énergie.
9: Voilà.
2: Donc,
9: le dernier disque, avant de se dire au revoir, c'est.
2: Et le dernier disque, c'est Mets tes doigts dans les fesses avec le beurre, c'est mieux. Avec du beurre, c'est mieux. Et c'est. C'est même pas ça?
9: Si?

0: Bisous à la puce, elle se reconnaîtra du 91. Donc, on va saluer au standard Hervé. Bonsoir Hervé.
1: Bonsoir.
0: Donc, bonne fête avec une semaine d'avance, malgré que c'était le jour de mon anniversaire.
1: D'entard, c'était le jour de ton anniversaire.
0: Ouais, ben on y a pas pensé, excuse-moi. Donc, avec un peu de retard, je te souhaite une bonne fête. Bonsoir à Céline, qui est au standard aussi pour vous accueillir.
2: Bonsoir Gérard.
0: Donc, à l'arrêt à... Bonsoir Céline, passez une bonne petite semaine, pas trop dure.
2: Non, ça va Gérard, je vais très bien.
0: Bon, ok. À l'aréa, donc, Pedro, qui sera là pour nous épauler durant la nuit, en espérant que ça se passe très bien, vu que c'est quasiment le dernier débat de la saison. C'est peut-être le dernier débat de la saison, on ne sait pas encore. Donc, voilà. Et sur le www.funradio.fr, donc vous avez Esteban qui est là et qui sera prêt à recueillir toutes vos réactions sur le débat des puceaux et des pucelles. Donc je préviens tout de suite que les questions sur le www.funradio.fr, c'est Esteban qui les dira et je ne veux pas de conneries. Et donc vous pourrez nous appeler toujours au 825 08 5000. Et pour les Belges, Hervé, s'il te plaît, parce que j'ai du mal à le dire, ce numéro, le 0833 08 5000, c'est ça?
3: Ouais, c'est ça, ouais.
0: C'est ça, c'est bien ça, Hervé? Ouais. Donc voilà. Donc...
4: 825.
0: 0825 08 5000, c'est ça?
4: Non, 0825 08 5000.
0: Ah, ok, pour les Belges.
4: Pour les Français aussi.
0: Bah non, c'est 0033... 0800 25 0. Bon, bref. Enfin, on reverra ça. Alors, pour ça, on va accueillir Jeanne de Poitiers, 113.4. Allô.
5: Allô.
0: Non, attendez, j'ai demandé Jeanne pour l'instant.
5: Je sais pas. Moi, je m'appelle Jérôme. Je suis de Poitiers. Bonsoir.
6: Ah, c'est Jérôme. Oh,
3: c'est Jérôme, oh, Gérard, tu t'es trompé, tu sais pas.
0: Oh ouais, mais c'est tellement, mal écrit, bon, c'est pas grave.
6: Non, mais c'est Jérôme.
0: Ok, bonsoir, Jérôme, 113.4, pour nous écouter, Poitiers, Stanley Lubric.
6: Tout à fait, Stanley Lubric.
0: Donc, de Tourpie.
6: Ouais.
0: Donc, 119.9, hein.
6: Non, c'est Tombouctou, 119.9, bonsoir.
0: Gémouille, 101.9.
7: Oui, bonsoir.
0: Bonsoir.
7: Tout le monde.
0: Alors là, par contre, je sais pas qui c'est qui a été m'inventer ça.
6: De quoi?
0: Alors, Trevor joue Internet Angleterre.
6: Mr. Cousin.
0: Alors là, je ne commence pas comme ça.
3: Qu'est-ce qu'il y a, Gérard?
0: Je ne commence pas. Stop! Ah non, je commence pas comme ça. Là, je ne commence pas comme ça avec celui-là.
3: Bon, arrêtez de chanter. On peut le remettre.
6: Non, ce soir.
3: Ouais, ben, tu l'as, c'était joyeux anniversaire?
0: Oui. Non, mais même.
3: Ah, c'était sympathique.
0: Non.
3: Merci.
6: Just
3: non.
6: To wish a happy birthday to Mr.
0: Voilà. Ouais, d'accord. Alors, Hervé.
3: Je l'ai censuré.
0: S'il te plaît, le 4, terminé. C'est même pas la peine qu'il vienne.
6: Il a côté, c'est bon.
0: Non, mais là, je préviens tout de suite. C'est pas parce que ça va être, c'est sûrement le dernier débat de la saison.
3: C'était qui?
0: Trevor joue Internet d'Angleterre, ça, il est hors de question que ça se passe comme ça ce soir.
3: Ok, on l'a zappé. C'est, ce soir, sur quoi ça porte le débat, Gérard?
0: Donc, alors, puceau, pucelle et vierge. Donc, voilà.
4: Ouais. Alors, c'est Max. Je l'ai calmé, c'est bon, t'inquiète pas, parce qu'il avait pas compris.
0: Non, mais...
4: Allô? Voilà.
6: Bonsoir, Max. Hello.
4: Il est calmé, c'est bon.
6: Ah, cool.
4: T'inquiète, Gérard. Je suis là, je gère.
6: Ok.
7: Hello.
6: Max, hello. How are you?
0: Trevor joue Internet d'Angleterre.
6: Trevor Jones. From
0: d'accord.
6: England and the Internet.
0: Ok, bonsoir.
6: Yeah, bonsoir.
0: Alors, à quoi reconnaît-on une pucelle d'une vierge? On va demander à Trevor, tiens.
6: Une poubelle.
0: Oh là, ça va pas être possible de travailler avec ça. Hein.
6: Stop, 5 minutes,
0: oui, question internet.
4: Non, pas question, pour tu m'avais dit tout à l'heure te rappeler si jamais tu oubliais de le faire.
0: Ah ouais,
4: la définition,
0: ouais.
4: La différence.
0: Non mais je pense, ouais, mais si j'arrive pas à le faire entier, tu prendras la suite, Esteban. Oui, Esteban, je suis pas trompé. Bon, alors, Trevor. Parce que je pense qu'on va pas pouvoir travailler comme ça.
6: Le différence contre
7: le pucelle.
0: La pucelle. À quoi reconnaît-on une pucelle d'une vierge?
6: Yes, oui. Alors, le goût du doigt. Mm-hmm.
7: Dans le chat.
0: Non. Hervé, s'il vous plaît. S'il vous plaît, au standard. S'il vous plaît, au standard. On va pas pouvoir faire avec lui, c'est pas la peine.
2: En même temps, Gérard, faut donner de la chance aux gens qui appellent.
0: Ouais, non, mais même.
6: Contre l'Europe. Ah, c'est l'Europe, hein, c'est vrai.
5: You're against
0: Europe. Mais attendez, mais les questions sont pas là, commencez pas à me chatouiller, là.
6: Parce que t'es pas bilingue, c'est pour ça.
0: Non, mais on va pas commencer à tout mélanger. Donc moi j'ai dit que je vais pas pouvoir travailler comme ça, c'est tout.
6: Mais tu fais comme nous.
0: Basta.
6: On improvise.
0: Alors je mouille.
7: Oui. Ben en fait la différence elle est essentiellement littéraire.
0: Mmh.
7: Étant donné la similitude profonde entre ces deux termes, si ce n'est en outre la différence qu'il y a, tu vois, à la découverte. Coucher avec une pucelle, c'est pas comme coucher avec une vierge.
0: Mmh.
7: Ça n'a rien à voir.
0: Donc pour toi, ça serait
7: littéralement différent.
0: Donc c'est pour toi, c'est différent.
7: Littéralement. Voilà.
0: Donc tu peux très bien dire que tu couches avec une pucelle,
7: ouais,
0: qu'avec une vierge.
7: Non, c'est pas la même chose.
0: C'est pas du tout pareil.
7: Non, je vais laisser les autres t'expliquer.
0: Ok. D'accord. Stanley.
8: Ouais, Stanley Lubric. Déjà ça s'écrit pas pareil.
0: Mmh.
8: Pucelle et vierge, ça s'écrit pas pareil.
0: Bah non, bah ça, je le sais, hein, merci.
8: T'avais remarqué, ouais.
0: Bah oui, ouais, je suis quand même pas encore con à ce point-là.
8: Oh bah non, pas encore. Et la deuxième chose, c'est qu'en fait, la vierge, elle a encore son hymen.
0: Mm-hmm.
8: Alors que la pucelle, elle l'a plus. Et c'est ça qui fait en fait la différence entre la pucelle et la vierge.
0: Mm-hmm.
8: C'est une question d'hymen, quoi.
0: D'accord.
8: Voilà.
0: Jérôme de Poitiers.
9: Ouais, moi je dirais que pucelle et vierge, pour moi, c'est la même chose. Bah, c'est des filles qui ont décidé de rester vierges et je trouve ça louable.
0: Mm-hmm.
9: De rester vierge jusqu'au mois mariage, je trouve que c'est.
0: Non, mais attends, commence pas à bouffer les questions. Hein.
9: Ah, il y a une question sur les vierges louables.
0: Non, mais on verra ça après, d'accord?
9: Ok, donc c'est ma réponse, GG.
0: Donc pour toi alors?
9: Donc pour moi, vierge et pucelle, c'est pareil, quoi. C'est des filles qu'ont décidé de garder leur, comme disait l'auditeur précédent, leur hymen, donc qui ont décidé de rester innocentes, quoi, et d'attendre le mariage et. De se dépuceler avec l'homme.
0: Merci Pedro.
9: Avec lequel elle pense faire leur vie, quoi.
0: Ok. Attendez, on va accueillir Boudin Rouge de Montoncule. Bon, bah, alors là, la fréquence, ça m'étonnerait qu'elle existe.
10: Qu'est-ce qu'on a écrit?
0: 475-32.
10: Il y a eu erreur, j'ai pas dit ça, c'est 101.15.
0: Ah bon? Ah ouais. Je préfère.
10: Bah ouais, bonsoir, monsieur Boudin.
0: Bonsoir.
10: Salut, tout le monde.
0: 115, combien?
10: 15.
0: 115-15 ? Ça
10: non,
0: existe ?
10: 101-15.
0: Ah, 101-15.
9: Ouais, là, ça existe. Hein.
10: Ouais, bah oui.
0: Mmh. Ok, bah alors pour toi, la question ?
10: Moi, je crois que c'est une question d'âge, la différence.
0: Ah bon, parce que tu crois qu'il y a un âge ?
10: Ouais. Je crois que vierge, c'est à partir de 15, et pucelle, c'est tout ce qu'il y a en dessous.
0: Ouais. Non, je pense pas.
10: Faux, hein,
0: pas
10: écoute.
0: Non. Non, moi je pense pas, de toute manière.
10: Alors c'est quoi?
7: C'est la majorité sexuelle, ouais. Donc c'est logique.
0: Ouais, non, mais même. Non, parce que
10: pas. Plus de vierges que de pucelles, en fait.
7: Ouais.
0: Non, parce qu'il y a un problème qu'il faut bien se dire. Là-dessus, moi je pense que. Je vais vous dire un sondage, hein, parce qu'à mon avis, je pense que.
9: Ah, mais ta réponse avant, Gérard.
0: Non, ouais, mais moi personnellement. Attendez, parce que je demande à Pedro, là, j'ai du mal à avoir du retour dans mon casque.
3: Ça monte le son, peut-être.
0: Bah non, je suis à
3: fond. Change-le, débranche-le, mets-le à côté, voilà. C'est mieux?
0: Ah là, ça va un peu mieux. Donc vous m'entendez, là, les amis?
3: Ah bon, on t'entend bien depuis tout à l'heure, Gérard?
0: Non, parce que j'avais un problème.
3: D'accord.
0: Non, moi, j'ai vu un sondage, parce que pour moi, personnellement, à quoi reconnaît-on une pucelle d'une vierge? Pour moi, on peut pas reconnaître une pucelle d'une vierge. Et moi, on a récupéré un sondage grâce à Esteban sur le site internet.
3: Il y en a même une définition que tu vas lire après.
0: Donc, qu'on lira, mais je vous la lirai par la suite, ou sinon, si je le fais maintenant, on va perdre du temps.
4: Le problème, c'est qu'il y a beaucoup de gens qui demandent justement la différence entre pucelle et vierge.
0: Alors on va le faire.
3: Alors je crois qu'on l'a trouvé dans le gros Robert, c'est ça?
0: Ouais, je pense aussi, parce que donc alors la vierge non féminin. La vierge est une femme qui a refusé toute relation sexuelle ou charnelle avec une personne du sexe opposé au sein, qui ce soit avant ou après n'avoir jamais couché. Cependant, la vierge ne refuse pas l'idée de pénétration. Exemple, ce matin, je voulais me toucher devant ma télé. Malheureusement, ma cassette était vierge. Alors pour la pucelle, pucelle c'est un nom féminin et homme masculin. La pucelle elle au contraire de la Vierge n'a jamais couché avec qui que ce soit de toute sa vie et refuse à penser le contraire, à l'inverse de la Vierge. Alors exemple, je ne peux pas coucher avec elle, elle est pucelle, c'est ça hein, ouais. Esteban
10: ouais,
0: c'est
10: ça. Non.
0: Elle pucelle là, voilà. Deuxième exemple. Donc Jeanne la pucelle la plus connue. Bon bah ça on va pas en parler parce que ça va être.
4: Fini, c'est le dernier exemple.
3: Fini, c'est le dernier exemple.
0: Non, mais justement c'est de là qu'on va en venir aussi d'où vient le mot pucelle. Donc on va le garder celui-là le deuxième. Je peux faire ce que je veux encore. J'ai pas d'ordre de recevoir des auditeurs. Donc voilà. Donc vous avez à peu près compris ce que ça voulait dire.
10: Donc selon les définitions, une pucelle, ce serait une fille qui n'aurait pas de magnétoscope par rapport à la Vierge. Donc.
0: Mais disons, c'est une personne, bon, qui a pas encore eu l'occasion de coucher.
8: Et qui a envie ou pas? Attends, Gégé, quand tu parles de trucs charnels, là, c'est quelqu'un, c'est comme un végétarien en fait. Ça mange pas de chair, ça mange pas de viande, c'est ça?
0: Ah ben je sais pas, moi c'est ce qui a été, c'est avec une personne du sexe opposé, hein. On dit bien.
8: Pas de truc charnel à un moment.
0: Oui, ben oui, la Vierge est une femme qui a refusé toute relation sexuelle ou charnelle avec une personne du sexe opposé, c'est-à-dire avec une personne du sexe féminin.
10: Féminin. Ouais, c'est Boudin Rouge, je voulais savoir juste un truc par rapport à charnel, ouais, il y a un truc qui est pas clair, quoi.
0: Mm-hmm.
10: Parce que c'est un grand couturier, je crois, charnel, ça vient foutre quoi là-dedans?
0: Bah justement, je sais pas, mais
10: c'est ça qui est étonnant quand même.
0: Non, mais c'est ce qui m'a été rapporté du site internet.
10: Ouais, hein. J'ai des dictionnaires Lafouf là. J'ai cherché cet après-midi et les définitions, ça a rien à voir avec ça. Hein,
0: mais moi j'ai regardé, mais bon, de toute manière, pour moi personnellement, je vois pas à quoi reconnaît-on une personne, une pucelle d'une Vierge. Hein. Pour moi personnellement, il y avait aucune définition.
3: Hein. T'en as jamais connu.
8: C'est pareil, t'en verras jamais. Ouais.
3: T'en as déjà connu ou pas, Gérard, toi?
0: Non. Jamais.
10: T'as déjà cassé des hymens, toi, Gérard?
0: Oui.
10: Des hymens?
0: Non.
3: Mais t'as déjà couché avec des filles qui avaient jamais couché avant?
0: Ah bah ça, on va y venir là, justement.
3: Non, mais je te pose la question, toi, personnellement, t'as déjà couché avec des filles avec qui t'avais jamais couché, qui avaient elles jamais couché avec d'autres mecs avant?
0: Personnellement, non, pas encore.
3: Non, jamais.
10: Pedro, il bouffe les questions, là.
0: Non, mais il bouffe pas les questions.
3: Non,
0: il les connaît pas.
3: Je les connais pas, donc.
4: Il y a une question,
0: internet.
4: Une question hypothétique. Si on considère que les morpions dans les poils de couilles sont des petites puces, Gérard, peut-on dire que tu es puceau?
0: Non, pas spécialement. Et puis là, c'est des questions vraiment un peu crades.
10: Ah, c'est dégueulasse.
0: Oui.
11: Est-ce que c'est pareil pour les garçons? Parce que depuis tout à l'heure, on parle des filles.
0: Bah justement, on va y venir petit à petit. Hein.
8: Est-ce que toi t'as encore ton hymen de l'anus, GG ou pas toi?
0: De quoi?
8: L'hymen de l'anus, tu l'as ou pas toi?
10: Ta rondelle?
0: Bah moi pour l'instant c'est pas.
8: Tu l'as encore toi?
0: Bah moi je suis plus il y a longtemps que je suis plus puceau.
8: Ah t'as plus ton hymen de l'anus?
10: Un coup de pénis un peu alors.
0: Comment?
10: T'as un coup de pénis alors?
0: J'ai déjà donné, merci. Hein.
8: Ah, d'accord. Ok.
0: J'ai déjà donné pour ça à certaines nanas.
10: Ah, je te fais confiance alors là.
0: Ça faudra peut-être que ça cesse aussi parce que sinon ça va mal se terminer.
8: Ça commence à peine.
0: Alors, trouvez-vous normal qu'à l'âge de 25 et 26 ans, les garçons, filles sont encore pucelles ou puceaux? Alors je précise, parce que si comme tout le monde apparemment écoute Fun et qu'écoute Max la nuit et tout ça, donc c'est des auditeurs et des auditrices qui avaient appelé une fois et qui avaient dit qu'à 28 ans qu'il avait jamais couché avec une nana. Donc voilà le rapport de la question.
10: Bien joué,
8: super le rapport, hein, franchement.
0: Alors Boudin Rouge.
10: Moi je dirais c'est un peu chacun qui voit midi à sa porte, tu vois. D'ailleurs t'en as, bon bah ça se passe hyper tôt, puis t'en as parce que peut-être ils sont très moches, ils sont très cons, ou il y a toujours un truc qui...
0: Non mais hyper tôt tu veux dire que quoi à peu près?
10: Bon, hyper tôt tu vois, vers je sais pas moi 11, 12, 13 piges.
0: Ouais mais ça je pense que...
10: 13 c'est vieux déjà, hein, je trouve.
0: Ouais mais c'est vrai que j'ai entendu il y a pas si longtemps que ça, je crois que c'est hier, c'est pas plus tôt qu'hier.
10: Ah ouais non, c'était hier, c'est pas plus tôt qu'hier.
0: Je crois que c'est lundi.
10: Aussi, ouais.
0: C'est lundi avec une nana qui a 13 ans, et qui veut faire croire qui veut sortir avec une de ses copines et tout ça. Mais ça on en parle.
10: Il y a des broutes milou à cet âge-là.
0: Ben, tu sais, hein, y a pas d'âge, hein.
10: Y a pas d'âge pour aller penser où c'est, hein. Y a pas d'âge.
0: Y a pas d'âge. Donc, Boulin Rouge.
10: Ouais. Ah bah moi je disais que bon bah ça dépendait un peu de chacun quoi. Que, qu'il y a peut-être des trucs. Soit t'es trop moche, soit t'es trop con, soit t'es y a un truc qui va pas, qui fait que bon bah tu rencontres pas les gens. La bonne personne avec qui ça peut se passer, puis voilà quoi. Peut-être aussi parce que t'es Fauchman, voilà. Tu peux pas aller aux putes, enfin voilà. Bon, il y a...
0: Oh non, non, attention.
10: Au bout d'un moment, allez, le nombre de mecs qui sont
0: ouais, non, ouais, mais,
10: professionnels...
0: Ouais, non, ouais, mais d'accord, non, mais attention, on va pas parler tout de suite du système des putes, parce que c'est pas... Non, mais même, c'est pas dans les questions.
10: Non, mais je comprends, et puis en plus,
0: c'est pas du tout... Ouais, ben d'accord.
10: Et tout, c'est chiant.
0: Non, mais attendez. Non, parce que là, si on s'en va comme ça, donc dans ces cas-là, on va aller vite, on va même pas faire les questions, on va parler que de ça. Bon, ouais, c'est vrai que pour un mec qui a jamais eu l'occasion d'avoir une nana et qui a jamais couché, ouais, c'est vrai qu'il va avoir des putes.
10: Ouais.
0: Bah oui. Et la nana, c'est pareil, elle va dans des clubs et échangiste. Bah oui. Une question internet intéressante, j'espère.
4: Une question de Papose qui espère qu'il va pas t'énerver. Il dit, si je mets des cotons de tige dans le cul, suis-je encore puceau?
0: Je vois pas le rapport avec le rapport de...
4: La question est, Gérard, indirectement, c'est est-ce qu'il faut forcément une relation humaine et non pas avec un objet pour être considéré un puceau?
0: Ben non, il y a pas besoin d'avoir des objets pour être puceau ou pucelle. Hein. Moi, je pense pas, non.
4: D'accord.
0: Non, pas du tout. D'accord. Donc voilà. Voilà pour sa question. Je mouille pour continuer. Je mouille. Merci, Pedro.
11: Oui, excuse-moi, je me souviens plus de ta question. Ah oui, 25-26 ans.
0: Voilà.
11: Ça peut être parce qu'ils sont moches et cons, comme l'a dit Boudin avant.
0: Mm-hmm.
11: Mais ça peut aussi venir du fait qu'ils ont choisi de pas se dépuceler avant le mariage.
0: Mais commence pas à prendre les questions du mariage.
10: Ouais.
0: J'ai dit qu'on allait en venir.
11: Et bah, je t'explique d'accord. Pourquoi ils sont encore vierges à ce
0: moment-là. Oui, non, mais dans ces cas-là, on va parler de religion aussi.
10: Voilà.
0: Tant qu'on y est.
10: Et de la guerre en Afghanistan, tout ça.
0: Oh, c'est bon là, hey, attention hein.
11: Bah attends, je réponds à ta
0: question. Non, mais c'est pas toi que oh.
10: Oh.
0: Je mouille là. C'est pas toi que je m'adressais déjà pour commencer.
11: Oui.
0: C'est aux autres. Commencez pas à parler de n'importe quoi, d'accord?
10: Oh,
11: ouais,
10: clair,
11: pas n'importe quoi, on répond.
0: Non, mais c'est pas à toi que je m'adresse, je mouille. Je viens te dire, même. Punaise, mais t'es borné ou quoi,
11: alors,
0: toi?
11: Dis les noms avant de parler, parce que nous, on sait pas toujours. Hein.
0: C'est au mec que je parle. Ouais, parce qu'il y en a qui parlait du truc de l'Afghanistan, donc on n'en est pas là. Ok, c'est bon, Jérôme, et tout ça, d'accord?
10: Jérôme, je pourrais
0: merci.
10: Gérard.
0: Attends, laisse finir, je mouille, après on continue.
10: Okay.
11: Eh bien, j'avais presque fini, je te dis, religieusement, il y en a qui n'ont pas le droit, ou qui choisissent de ne pas se dépuceler avant le mariage, quoi.
0: Mm-hmm.
11: Voilà, pour se consacrer à une seule personne. Moi, personnellement, je trouve ça con, mais bon, voilà, quoi.
0: D'accord.
11: Faut tester les choses avant de savoir lequel est le mieux, quoi.
0: Mm-hmm. Stanley Lebrick.
12: Ouais, bah écoute, moi je vais te parler de mariage, mais je pense qu'il y a aussi des gens qui se réservent pour la nuit de noces, ce qui est pas pareil.
0: Mmh.
12: Donc il faut quand même prendre ça en compte. Maintenant, ouais, 26 ans, ça fait tard. Il y a pas d'âge pour en manger, hein, à mon avis. Hein.
0: Non, mais de manière.
12: Stanley,
0: faut bien dire une chose que le mec qui avait appelé puis la nana, elles avaient quand même 28 balais, hein.
12: Bah attends,
0: 28. Un 28 et l'autre 26, hein, si je me souviens bien.
12: T'attends 28 balais, c'est plus des glaouis, c'est des sacs à dos que tu trimbales.
0: Ah bah ça, de toute manière, Max avait posé la question, est-ce qu'il faisait la poignée, et il a répondu oui, hein.
12: Ouais, c'est clair. Enfin, comme toi, enfin.
0: Personnellement, moi je le fais pas. Alors c'est bon, Stanley, d'accord. Jérôme.
10: Là, j'arrive.
12: Ouais, qu'il y a des chiens au foyer.
10: Moi je dirais.
0: Stanley.
10: Ouais.
0: Attends, Jérôme.
10: Ouais, vas-y,
0: Stanley.
3: Attendez. Hop là, on va les mettre en attente. Qu'est-ce qu'il y a?
0: Stanley. Tu me laisses Stanley à l'antenne.
10: À l'antenne.
12: Ouais.
0: Et Stanley.
12: Oui.
0: Je te préviens, tu viens de dire un truc.
12: Qu'est-ce que j'ai dit?
0: Tu viens de parler du foyer. Alors un petit conseil que je te donne.
12: Ouais.
0: Tu restes poli.
3: Il a parlé des femmes au foyer. Attends.
12: Voilà.
0: Ouais, non mais. Ok.
3: Parler des femmes au foyer, celles qui travaillent pas.
0: Attention.
12: Merci mon Pedro.
0: Ouais. Y a pas de merci mon Pedro parce que tout à l'heure tu as gerbé vite fait toi. Ok.
12: Tranquille pépère.
0: Alors je vous préviens pour l'instant tout se passe bien.
10: Ouais.
0: Il est une heure. Mm-hmm. Donc je veux que ça continue.
12: C'est vrai que c'est bien.
4: Moi je voudrais juste faire une intervention par rapport à Molls sur l'internet. Je refuse de poser ces questions juste pour que ce soit clair. Du genre est-ce que Gérard
13: parce que c'est un sceau qui pue, peut-on dire qu'il est puceau? Ou depuis que Gérard s'est fait enlever son kyste, est-ce qu'on peut dire qu'il a été dépustulé? C'est hors de question, je passe ce genre de questions.
0: Non, mais ça, de manière, c'est bien clair et net.
10: Il n'y a, pas la place dans cette émission pour des jeunes de peau aussi.
13: Exactement.
0: Non, mais là, il y a même pas question de poser des questions. On peut savoir le chiffre internet quand même à 1h du matin?
13: Exactement.
11: Le chiffre.
13: On est combien? Ah, pardon. On est 6196.
10: Wow. Eh ben, tu es
3: chiant. Oh là là.
13: C'est un bon début.
0: Pourquoi que c'est un bon début? Parce que je m'énerve pas et que tout se passe bien pour l'instant.
10: Mais t'inquiète, ça va venir.
0: Voilà. Non, il n'y a pas que ça va venir, c'est tout. Jérôme, pour terminer.
10: Moi, je dirais, pour répondre à ta question, que chacun fait ce qu'il veut. Hein. S'ils ont envie de rester vierge à 25-26 ans, chacun voit midi à sa porte, c'est clair. Moi, je vais prendre mon cas personnel. Bon, moi, je me suis dépucelé à 17 ans. Donc, franchement, j'étais pas un foudre de guerre à 17 ans. Donc, tu vois, j'ai joué au bout de 5 minutes.
12: Ça n'a pas changé. Ouais.
10: Ensuite, j'ai payé la fille, je me suis barré, quoi.
0: Mais ça suffit derrière, là.
3: Il se fait tripoter par Céline, c'est pour ça.
0: Okay. Punaise, j'aime pas ça en plus. Hein.
3: Gérard, à quel âge tu t'es fait dépuceler, toi?
0: Moi, j'ai commencé à sortir avec des nanas, j'avais 12 ans.
3: Et à quel âge t'as perdu ta virginité?
0: 14 ans.
3: D'accord, donc t'as été dépucelé à 12 ans et t'as perdu ta virginité à 14 ans.
0: Non, ma virginité, j'étais dépucelé, je suis plus puceau depuis l'âge de 12 ans, voilà.
3: Et t'as...
0: Bah attends Céline, on va te poser là, je vais te renvoyer la balle dans peu de temps, oui.
3: Donc t'as été dépucelé à 12 ans, c'est ça?
0: Voilà.
3: Et t'as perdu ta virginité à 14 ans.
0: Moi, 14-15 ans à peu près.
3: D'accord, ok, très bien.
0: Alors maintenant Céline, comme t'as voulu l'ouvrir, à toi.
11: Moi?
0: Oui, toi. Merci pour le Larsen.
11: Je suis désolée. Moi, j'ai perdu ma virginité à, je sais pas.
0: Merci pour le Larsen.
3: Mets ton casque. On va gagner du temps.
11: Et
3: voilà.
11: Et puis, j'ai été dépucelée à 16 ans.
0: Ouais. D'accord. Ok, on a tout compris. Donc, voilà. Donc, vous avez les réponses à tout.
3: Voilà. On va peut-être passer un disque.
0: On va faire un petit sondage.
3: Ah oui, un sondage, d'accord.
0: À quel âge moyen du dépucelage? Qu'est-ce que c'est? Quel est l'âge moyen du dépucelage? Alors, il y a 90% qui disent aux alentours de la quinzaine, donc à peu près la quinzaine d'années. Donc 70% à l'âge de 8 ans, mais 8 ans pour moi c'est un peu trop jeune. Moi tu me diras, c'est vrai qu'à 8 ans il y en a qui commencent à jouer au médecin, au docteur et tout ça. 50% après la ménopause.
11: Comme ça.
0: Ouais. Voilà, merci, je mouille de dire des conneries. 30% avant les menstruation et 10% peu après 18 ans. Bah, c'est vrai que peu après 18 ans, de toute manière, on revient à peu près dans l'âge qu'on était. Hein.
10: Okay.
0: Alors, peut-on trouver des revues sur les puceaux ou pucelles, et on va s'écouter les Gloubi Glou-A de Vierge Pucelle, et on se retrouve tout de suite après au 0825 08 5000, tout de suite.
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0: Et voilà, donc toujours la suite du débat sur les puceaux, les pucelles, et on vient de s'écouter les Gloubi Glou-A de Vierge Pucelle. Ouais, c'est bien. Vierge Pucelle, voilà, donc c'est bien ça. Donc vous pouvez toujours nous appeler au 0825 08 5000, et pour les Belges 033 0825 08 5000, et sur le net www.funradio.fr. Donc Hervé toujours sur le site Esteban sur le site internet. Donc on est à 8999, et j'espère que ce soir on va faire péter le net, hein. Donc voilà, donc pour ça on va récupérer Jérôme, toujours là.
10: Oui, toujours là.
0: Stanley.
12: Oui.
0: Je mouille.
11: Toujours.
0: Boudin rouge.
10: Ouais.
0: Et donc la question, c'est peut-on trouver des revues sur les puceaux ou pucelles et vierges, bien sûr. Oui, Jérôme.
10: Bah moi j'étais avant de me faire dépuceler, j'étais abonné au magazine Aucapine.
0: Non, mais c'est pas la peine de préciser les...
10: D'accord.
0: Les donc, magazines
10: franchement, ça a disparu des kiosques, quoi. Tu vois, c'était une revue de branleurs. Franchement, ça a complètement giclé des kiosques. Et ouais, ça m'a appris certaines choses, oui, comment draguer les filles, comment faire en sorte que la relation sexuelle se passe bien, avec tendresse, avec délicatesse. Et franchement, ouais, ça m'a aidé, ouais.
0: Ok. Stanley.
12: Ouais, bah écoute, moi effectivement, je suis abonné à quelques revues spécialisées. Il faut savoir qu'effectivement, on trouve ce genre de trucs dans les kiosques, mais c'est quand même pour les initiés. Hein. C'est pas accessible à tout le monde quand même.
0: Mm-hmm.
12: Par exemple, toi, si tu te pointes comme ça, tu vois, avec la gueule enfarinée, ils te serviront pas, quoi, tu vois.
0: Non, mais c'est pas parce que moi, de toute manière, je réponds. Et je répondrai tout à l'heure, mais ça m'énerve, Slarzan, je sais pas ce qui se passe.
10: C'est ta prothèse qui fait mal.
0: Non,
12: un petit peu, attends.
0: Non, on doit avoir quelque chose.
3: Non, mais ton casque est trop fort, je crois, Gérard, et quand tu t'approches du micro, voilà, ça va être un peu mieux.
12: Ça fait un courant d'air avec
0: le. Non, mais après,
3: t'es sûr.
0: Le
3: retour.
10: D'accord. Je mouille. Casque, on va parler plus fort.
0: Je mouille.
11: Oui, bah écoute, je sais pas s'il y a des magazines, mais je sais qu'il y a des films. Et il y a des films où il y a des nanas et des mecs qui sont dépucelés devant la caméra, ouais.
0: Ouais, mais ça c'est style les cassettes X et puis les films
11: non,
0: porno.
11: Non, c'est pas X parce que c'est des puceaux et des pucelles, donc.
0: Ouais, non mais tu vas pas mettre ça. Attends.
12: Ah bah oui.
0: Non mais vous savez, ouais, faut quand même, faut. Attends, je vais répondre après. Non mais je vais te répondre. Je mouille, t'inquiète pas. Boudin Rouge pour finir.
15: Moi j'ai un pote qui vend des journaux et il me dit effectivement que. Ouais, ça existe et que d'ailleurs les clients ils sont assez bizarres ceux qui viennent quoi, puisqu'ils sont tu vois genre super discrets et tu les repères parce qu'ils ont plein d'acné, qui transpirent vachement et qui dégagent un certain côté, une certaine matière un peu odorante quoi, tu vois.
10: C'est un peu les phéromones de branleurs, ouais, c'est clair.
15: Ouais. Et que en plus quand ils ont leurs journaux, ils demandent à avoir une grande enveloppe, tu vois les enveloppes marron.
11: Kraft.
15: Ouais, Kraft. Comme ça ils mettent dedans et puis ils se barrent super discretos quoi.
0: Et Boudin Rouge.
15: Ouais.
0: Je vais te dire une chose, que ce que tu viens de dire, tu fais allusion à moi, d'accord?
3: Il a dit quoi?
0: J'ai bien entendu ce que tu viens de dire, mais t'inquiète pas.
3: Il a dit quoi?
0: C'est un avertissement oral que je te donne.
3: Qu'est-ce qu'il a dit?
15: Attends, qu'est-ce que j'ai dit? Je comprends pas.
0: Non, mais.
12: Tu vends des journaux?
0: Oh, l'histoire des kystes et tout ça, j'ai très bien compris ce que t'as voulu dire, d'accord?
3: C'est un truc qui
0: ne me prends pas pour un con. Ok? J'ai pas l'intention.
15: Bah attends, j'ai dit quoi? Bah vas-y, dis-moi ce que j'ai dit alors.
0: Non, mais c'est bon, j'ai compris. Terminé.
3: Gérard, il a dit quoi pour que les autres le répètent pas? Il a parlé de quoi?
0: Non, parce qu'il a fait allusion au kyste que j'avais tout ça.
3: T'avais un
0: kyste? Avant.
3: T'avais...
0: Ouais, ce que j'avais dans le cou, donc c'est pour
3: d'accord.
0: Ça. Donc,
3: c'était gros?
0: Assez, oui.
3: Ah, d'accord.
0: Donc,
15: Mais même pas que t'en avais un, comment j'aurais pu savoir?
0: Ouais, c'est ça.
15: Bah, attends, ça va pas ou quoi? Attends,
0: ouais.
15: Je te jure, arrête d'être carano, Gérard.
12: Tu faisais la pub pour le bœuf, c'est tout. T'étais vendeur chez Charal.
0: Hey, je vous préviens, alors balance, je cherche pas au hasard Stanley. Voilà, ça commence. Alors là,
16: moi,
0: je préviens.
16: J'ai une question de supputation qui dit, est-ce que c'est parce qu'on lui a enlevé le noyau du cul qu'on appelle ça de l'huile d'olive vierge?
0: Non, alors là je vois non.
3: C'est très poétique. Hein.
10: Développe un peu, Gérard.
0: Non, personnellement, non, je vois pas du tout le rapport avec la question que je pose. Hein.
16: Bah, tu sais, les olives des noyaux.
0: Ouais, mais de toute manière, je vois pas du tout le rapport avec la question. Hein. Je demande s'il y a des revues peut-on trouver des revues sur les puceaux ou pucelles. Je vois pas le rapport avec.
15: Et Gérard, pourquoi est-ce que tu demandes une question pareille? Tu t'en cherches, toi, des revues?
0: Non, personnellement,
15: ah bon.
0: Non.
15: Ah bon, ok, d'accord.
11: Mais ça existe, hein, tout ce qui est magazine pour ados.
0: Ouais, non, mais je sais, merci. De toute manière, moi, ce que je reproche, de toute manière, à certains marchands de journaux...
11: Il n'y a pas assez de puceaux à poil.
0: Non, mais c'est pas ça, c'est que les marchands de journaux, y a des trucs qui sont sous cellophane et d'autres qui sont comme ça, et que les jeunes puissent acheter à n'importe quel âge.
3: Gérard, ils sont sous quoi?
0: Sous cellophane, donc cette année.
3: D'accord.
0: Ouais, d'accord. On a
11: compris. C'est pour obliger les gens à acheter, puis
0: Même les parents dans ce cas-là, ils ont qu'à faire attention.
11: Ils ont qu'à les acheter eux-mêmes, les parents. Puis
0: ils ont qu'à les planquer. Voilà, c'est tout.
10: Tu trouves ça normal que ces revues elles soient plastiquées, Gilles?
0: C'est normal pour pas que les jeunes puissent les avoir facilement. Hein.
9: Ouais, mais bon, s'ils sautent en même temps, tu vois. Elles sont minées, ces revues. Hein.
0: Ouais, mais bon, elles sont minées, mais t'as quand même des jeunes qui achètent ça ou des cassettes vidéo. Hein.
9: Ouais, mais ils claquent tout leur argent de poche dans des revues comme ça.
0: Moi, moi personnellement, je sais que la question que Pedro va me poser, est-ce que moi j'en achète? Eh ben non. Voilà, la question, c'est tout.
3: Bah justement, j'allais demander si tu les empruntais. Hein, et à qui
0: Non. Pas du tout.
3: Tu les empruntes pas? T'en as pas chez toi?
0: Non.
3: Ah bon, d'accord.
0: Robert Hobson de 118.8.
17: Bonsoir, c'est Robert Hobson, j'appelle de Warzé.

0: Non, c'est ton pivot, c'est ton pivot en tungstène qui...
1: Ouais, non, arrête tes bêtises, parce que ça se passe bien. Combien qu'on est là sur le site internet, un petit peu, là?
0: Wow, j'ai pas vu. On a passé la barre des 10 000, on est à 10
2: 555.
1: Oh,
2: chaud!
0: Bravo!
2: Ça cartonne,
1: là. Oh là là! Et surtout que c'est sûrement le dernier débat de l'année, de la saison.
2: Tu te fous dans le cul. Attends.
1: C'est sûrement le dernier débat de la saison, alors donc...
0: Alors justement, pour que ça se passe bien, j'aimerais éviter le genre de question de Papose qui dit, est-ce que si on se masturbe avec un objet en plastique type rotule en acajou de Gérard, est-ce qu'on peut être considéré comme dépucelé? Alors ça, je refuse de poser cette question.
2: Ah bah oui, voilà. Et il y a des poules qui peuvent témoigner, attention.
3: Jouiez pas.
1: Donc, question, donc Robert, oui, t'as pas répondu, toi?
2: Si, ça y est, c'est fait.
1: Ah, c'est fait?
2: Oui.
1: Bon alors...
4: Et puis, il faut éviter aussi les questions genre, est-ce qu'on peut se vider les couilles dans la lune sans titane de GG aussi? Il faudrait éviter ça.
1: Jérôme, au revoir!
4: J'ai l'internet, c'est pour ça.
1: Au revoir! Au revoir, Jérôme!
5: Attends, on va le gérer en antenne. Hop là, deux secondes. C'est bon?
1: Mais c'est bon, on y a dit au revoir, comme ça, ça ira plus vite.
5: Ah, mais il suffit pas de dire au revoir, il faut aussi le récupérer, Gérard.
1: Non, mais c'est bon, je mouille, Boudin Rouge et Robert, donc on va...
5: C'est qui la première?
1: Je mouille.
5: D'accord.
3: Okay. C'est qui, c'est Pépé?
1: Donc, à quel âge, à votre avis, une fille perd sa virginité? On va demander à Robert.
2: Quel âge? Je sais pas, son cinquième anniversaire, je dirais, comme ça.
1: À quel âge?
2: À quel âge? Bah, son douzième anniversaire.
1: Il est con ou quoi, lui?
5: Non, mais réfléchis, il y en a qui sont nés le 29 février, ils fêtent leur anniversaire une fois tous les 4 ans.
1: Voilà. Ouais, non, mais...
5: Donc, 12e, ça compte si.
1: Ouais, c'est ça. Ouais.
2: Alors, à quel âge, entre la 12e et la 20e année, alors?
1: Ouais, bon, d'accord.
2: Toi, tu rentres un jeudi, par exemple.
1: Ouais, c'est ça.
2: À 18h30.
1: Ouais, bien sûr.
2: Et manger, tu vois, tu fais ça avant de manger, avant de passer à table.
1: Ouais, non, mais c'est bon, on va...
2: Toi, tu te vides les couilles, ça ouvre l'appétit, hein.
1: Ouais, non, mais on va pas faire des recettes, hein, d'accord? Merci, Boudin Rouge.
0: Moi, j'ai juste une...
1: Ah stop, attends, Boudin Rouge, oui.
0: Question de Bubu.
1: Je mouille, ça
5: s'il te plaît.
0: Question de Bubu qui, je pense, s'est complètement trompé de débat. Il dit, est-ce que Gérard s'est fait dépuceler l'anus quand il a glissé sur sa plaque de verglas? Je vais dire, non, c'est pas un sujet sur la neige.
5: Voilà.
0: Donc ça n'a aucun intérêt. Voilà. Merci de t'être connecté.
1: Ouais, mais je crois qu'il s'est trompé de débat, Bubu.
2: Parce que là, ici, on parle que de l'anus de Gérard, on parle pas de la neige et du verglas.
3: Waouh.
1: Et Robert?
2: Ouais, là, c'est pas moi, attention.
1: Non, fais gaffe à ce que tu dis quand même, d'accord?
2: Ça a dérapé, là.
1: Merci!
3: GG, puisque tu parlais de cuisine, tu connaîtrais pas une recette au sperme, un truc comme ça, un petit truc bien dégueu?
1: Je mouille, te réponds à la question, parce que j'ai quelque chose à dire juste après. Non, mais c'est autre chose, c'est une question que j'ai...
2: On va te bouffer l'oignon, toi.
1: Ouais, non, mais je mouille.
3: Oui, je dirais 15-25.
1: Bon ben, tu reviens sur la question 2, donc 25-26.
2: C'est trop facile.
3: Je reviens un peu sur Robert.
1: Ouais, ouais.
2: Ah,
1: ouais.
2: Ok.
1: Non, mais moi, je pense que ça dépend.
2: J'ai pas répondu, moi.
1: Hop, qui?
2: Boudin Rouge.
1: Bah si, je t'ai demandé.
2: Bah non, mais tu m'as pas laissé le temps non plus.
1: Donne ça. Merci.
3: Est-ce que tu nous rejoins?
2: Et ça te fait rire, en plus.
1: Non, parce que y a Céline
2: qui essaye de... Tu te moques de moi, quoi. De toucher le prépu, là.
1: Ouais, fais gaffe à ce que tu dis. Alors, Boudin Rouge, c'est même pas la peine que tu répondes, je te dis au revoir.
2: Au revoir,
1: comme ça va plus vite. Allez hop, ça va plus vite avec moi, là. Alors, on accueille... Allez, où l'ami? Bitdouf.
6: Oui, c'est Bitdouf, j'appelle de Gicle-sur-Evette, dans le Kosovo. Bonsoir Gérard, bonsoir l'équipe.
1: Bonsoir.
5: Oui. Bonsoir.
2: Bitdouf.
1: Oh, tu réponds à la question?
6: Ah, je l'ai pas entendu, j'étais avec Céline là.
2: Les revues là.
1: À quel âge, à votre avis, une fille perd sa virginité?
6: Alors, une fille, à mon avis, comme elles sont très sérieuses et qu'elles donnent pas leur virginité à n'importe qui, moi je dirais, je ferais une moyenne comme ça, je dirais 20 ans, 21 ans par là. Pas plus tôt quoi, parce que elles donnent pas leur virginité comme ça, hein, faut pas croire.
2: Hein. Ah, mais GG, tu...
6: La première relation sexuelle, c'est avec un mec qu'elle kiffe. Donc moi je suis dispo si jamais il y a des vierges qui nous écoutent.
1: Ouais, non, mais de toute manière, c'est bête parce qu'on a pas beaucoup de nanas.
2: Non, mais moi bite de ouf, il m'intéresse. Bite de ouf, tu m'intéresses.
6: Ah oui, mais moi je recherche des filles. Hein.
2: Ah, mais je sais pas, ça peut s'arranger. Ouais.
1: Non, mais dans ce cas-là, si vous voulez passer des petites annonces, c'est juste après mon débat avec Evan.
2: J'appellerai Evan. Ouais. 4 L aussi. Si
1: non, mais c'est bon, les annonces, c'est avec Evan.
2: Ça m'intéresse.
3: C'est avec un mec au bout.
1: Avec
2: Ouais.
5: Ah, on accueille un nouvel auditeur, il me semble. Allô, monsieur?
7: Monsieur Mazur.
1: Non.
5: Allô?
1: J'avais dit non.
2: Oui, bonsoir, c'est monsieur Mazur.
5: Bonsoir, monsieur Mazur.
1: Non, voilà, je crois que...
2: Bonsoir, monsieur Gérard, mais restez...

0: Bonsoir, monsieur Mazur. Comment allez-vous, monsieur Gérard?
1: Merci, ça va très bien.
0: Eh bien, j'en suis fort aise. J'espère que vous maîtrisez en vierge, monsieur Mazur.
2: Ah, tout ouais. À fait. Écoutez, oui, absolument.
0: Ah, ça va être bien, là.
3: Bonsoir, monsieur Mazur.
1: Bah, vas-y, Gérard. Alors, monsieur Mazur, la question.
0: Oui, alors, pourriez-vous la répéter, n'est-ce pas?
1: J'ai oh, non, mais, avec je veux pas, non, mais je veux pas faire que ça de répéter les
0: oui.
1: questions.
0: Écoutez, je vous serais, vous m'obligeriez en la répétant. J'étais au standard avec mademoiselle Cécile Céline.
1: À quel âge, à votre avis, une fille perd sa virginité? C'est la dernière fois que je réponds à la question.
0: Oui, bien entendu. Alors donc, je vous répondrai. Eh bien, écoutez, tout dépend de la personne, n'est-ce pas? A-t-elle trouvé le bon mâle qui lui fera sauter son hymen d'un coup de vie magique? Tout dépend, monsieur Gérard, voyez-vous. Il y a des personnes qui peuvent la perdre aux alentours de 7-8 ans, comme aux alentours de 11-12 ans, mais pas plus tard. Parce qu'après, médicalement, bien entendu, cela se referme.
4: Mais toi, Gégé, tu l'aurais pas perdu autour du bois par hasard, ta virginité?
1: Non, pas du tout, merci.
4: D'accord.
1: Quand vous voulez répondre, vous donnez votre nom.
4: Ok, c'était Rodrigo.
1: Ouais, Rodrigo, il n'y a pas de Rodrigo sur ma liste.
5: Question de monsieur Cousin, c'est la ligne belge.
3: Comment ça s'est passé, toi, la première fois?
4: Ouais.
1: Non, mais moi la première fois je veux pas trop pouvoir le dire parce que c'est quand même un truc assez personnel et
5: vas-y balance.
1: Non mais c'est quand même des trucs qui sont assez perso. Ça s'est passé dans un centre où j'étais placé, donc c'est tout. Voilà, stop. Hop, stop.
6: Ah mais Gérard, on veut juste parler.
1: Non.
6: Je te disais, je veux juste savoir si c'était bien passé ou pas, parce que les premières fois, ça se passe pas forcément bien.
1: Non mais ça dépend. Ça peut très bien se passer la première fois, comme ça peut pas.
0: Oui,
1: ça
0: monsieur
1: peut
0: Gérard,
1: pas...
0: monsieur.
1: Non mais c'est bon, monsieur Mazur.
0: Êtes-vous parvenu
1: à dire? Oh mais merde! Oh non,
6: terminé.
1: Non.
6: Qu'est-ce qui se passe, Gérard? Qu'est-ce qu'il y a?
1: Non, monsieur Mazur, c'est même plus la peine. Allez, hop, bonne nuit.
6: Merci, monsieur Mazur.
1: Non, c'est terminé. Je veux pas me prendre la tête avec
6: Gérard,
1: ça.
6: Arrête de crier deux secondes, monsieur Azur. Il faut arrêter d'aborder ce thème qui a priori est très douloureux pour notre ami Gérard.
0: Veuillez me pardonner.
6: Donc on va changer de sujet, Gérard, on va revenir sur la question qui était.
0: Mongolien de toi.
6: Voilà.
1: Robert, au revoir.
6: Bah, on va dire au revoir.
1: Alors là, je préviens tout de suite. C'est la dernière fois que j'entends ça.
7: Alors moi justement, si je pouvais te calmer, parce que moi je reçois par exemple Papoz ou Thor qui sur internet disent des trucs du genre « Gérard, c'est un alcoolique puceau de la tête, est-ce que t'as mal au pivot quand tu suces ?» ou « Tu t'enfonces sans arrêt des cotons de tige dans le cul », je veux dire au bout de deux secondes, ça va deux minutes, foutez-lui la paix et recentrez-vous sur le débat.
1: Merci. Voilà, c'est terminé. Tu fais bien de leur dire parce que sinon le débat il va être clos en moins de 10 minutes.
6: Il faut pas parler de ça.
1: Comment?
0: C'est pas un débat sur l'anus à GG, c'est un débat sur les puceaux, sur les vierges, donc il faudrait recentrer le débat, non?
1: Ouais, mais Bidoupe, tu te calmes, d'accord?
0: Ouais.
1: Merci. Donc, la question, tout le monde, on a fait tous le tour.
6: T'as répondu, toi?
1: Ben, bien sûr, j'ai répondu.
0: On a fait le tour du pourtour, là.
3: Mais non, t'as pas répondu.
1: Je viens de le dire.
6: T'as dit quel âge, toi, à peu près?
1: Mais je te l'ai dit tout à l'heure, on en a parlé, je t'ai dit 12-13 ans.
6: 12-13 ans pour toi?
1: Voilà.
6: D'accord.
3: Et toi, t'avais quel âge?
1: Bah, débousse-toi les oreilles, toi, ma grande.
3: Ah, mais je croyais que tu parlais en général. Toi, c'était 13 ans.
6: 12 ans le dépucelage et 14 ans la virginité, c'est ça?
1: Voilà.
0: Franchement, ça s'est passé comment, honnêtement? Ça s'est bien passé? Elle était consentante? Tu lui as fait des trucs de ouf?
1: Je l'ai dit tout à l'heure que ça s'était bien passé, c'est tout.
0: Ouais, mais
1: ça y est, mais c'est bon, on va pas s'éterniser sur ma vie privée.
0: Mais
1: de toute manière, j'ai toujours dit que ma vie privée et ma vie professionnelle ne regardaient personne. Il ne faut pas confondre. Il ne faut pas confondre la vie privée et la vie professionnelle. J'en ai assez parlé.
3: Tu as 30 ans, tu t'en fous.
1: Mais ouais. c'est pas la raison, c'est tout. Voilà, terminé.
0: Mais au niveau, t'as tenu le coup.
6: Attendez, vous êtes en train de vous parler dessus là. Ah. Alors vas-y.
0: Je t'en prie.
1: Non, je mouille.
3: Parle-nous de la fille, parle-nous pas de ta vie. On
0: avec poésie, tu vois, t'es pas obligé de. Ouais, genre. Ouais,
1: attends, j'ai mal entendu là.
3: Tu l'as prise dans le vrai.
1: Non, pas toi, c'est pas toi, je mouille. Attends, je demande à Bite d'œuf.
0: Non, mais je voulais savoir comment ça s'est passé, si t'as bien tenu le coup, niveau jouissance, qu'est-ce que tu lui as fait.
1: Non, mais t'as dit un truc qui m'a.
6: Non, il t'a demandé les positions que t'avais fait.
1: Non, c'est je mouille. Ouais. C'est pas du tout pareil, parce que j'ai cru entendre un mot que.
6: Bon, écoute, Gérard, on l'a pas entendu, c'est pas grave. Alors, quelles étaient les positions que t'avais fait?
3: Alors, tu t'y es pris comment,
1: ça s'est passé normalement.
6: Dans le noir? C'était dans le noir ou s'il y avait de la lumière?
1: Non, dans le noir.
6: C'était dans le noir?
7: Non, forcément, c'était forcément dans le noir.
1: Oui, Hervé?
7: On nous a posé une question au téléphone. Quand tu as fait l'amour pour la première fois, tu étais vierge ou tu étais puceau avant?
1: Puceau. Et j'ai dit que je ne prenais aucune question au standard. Merci.
7: Par contre, moi j'ai une question intéressante. Si une fille a niqué à 10h au Japon, est-ce qu'à cause du décalage horaire et qu'en France il est 5h du mat, elle est considérée comme pucelle en France?
1: Non.
7: Alors qu'il n'est pas encore 10h?
1: Non. Non, vu qu'elle s'est fait dépuceler au Japon, donc en fin de compte, elle va revenir.
7: Mais il est pas 10h en France, il est 5h.
1: Mais d'accord, mais même la réponse, elle est claire. C'est que vu qu'elle s'est fait dépuceler au Japon, donc elle revient en France, elle est plus vierge.
7: Ouais, mais je veux dire, il est 5h en France. Donc elle va se faire dépuceler dans 5h par rapport au Japon. Donc elle est encore pucelle. Donc
1: si
7: elle peut être pucelle deux fois. Si elle se dépêche, elle arrive en France et hop.
1: Si on veut, à la rigueur, oui.
7: Explique-toi, Pedro, je pense que.
6: On comprend pas très bien ce que tu veux dire, là, Gérard.
1: Non, mais moi, je comprends pas tellement la question non plus.
6: Dis-le carrément.
1: Je comprends pas du tout sa question.
6: Essaye pas de répondre à côté, alors.
8: Gérard, tu penses que c'est plus facile de dépuceler une japonaise ou une française? Parce que les françaises, je trouve qu'elles sont un peu plus débridées que les japonaises. Qu'est-ce que t'en penses?
1: Non, je suis pas. Alors là, je vais te dire une chose. Je peux te dire une chose, que les françaises, elles sont encore plus dures que les japonaises ou que n'importe qui.
8: D'accord.
1: Les françaises, pour vous dire une chose, que vous, pour essayer de coucher avec vous, c'est très dur.
8: Bite-douf.
1: La bite dans ton cul, c'est toi qui vas t'apprendre. Au revoir. Au revoir. Allez hop. Déjà, j'avais dit que pourtant, je voulais que ça se passe très bien.
6: Ça se passe bien, il est 9h23.
1: On est combien sur le site internet, Esteban, s'il te plaît?
7: On est à 15576. Et pareil, je répète, Mikoudou qui demande à Gérard, est-ce qu'on peut dire que GG s'est fait dépuceler comme une truie dans les chiottes de la loco? Merci, ce genre de questions. Non, on n'en veut pas.
1: Voilà.
7: Elles ne passeront pas à l'antenne.
1: Mais même, tu les passes, mais je ne répondrai pas du tout à cette question. La question, donc on a Marcelo Mastroianni.
9: Non, Marcelo Mastrolanu.
1: Mastrolanu, donc de Sarah Grosin, 117.7.
9: Voilà, Sarah Gros.
1: On a toujours Je Mouille.
10: Je Mouille toujours, oui.
1: Et Monsieur Mazur.
11: Oui, c'est Monsieur Mazur.
1: Merci. Alors, d'où vient le mot pucelle et puceau?
10: Ça vient des puces.
1: Je Mouille.
10: Ça vient des puces, en fait.
1: Non mais attends, tu peux préciser?
10: Je sais pas, moi c'est ce que j'ai cru comprendre. Après je vois pas trop le rapport, t'as raison, mais ça vient des puces.
1: Pour toi ça vient des puces.
10: Comme quand t'enlèves l'hymen, c'est comme si t'enlevais une puce. C'est une puce de comme une puce de cœur, quoi. Une puce tue, enfin je sais pas moi.
1: Ouais, d'accord. Moi c'est pareil, je suis comme. Merci.
10: On va trouver autre chose.
1: Philou, on accueille Philou pour ça aussi.
12: Oui, bonsoir Gérard, j'appelle de Pecno-sur-Aube.
1: Ouais, merci, 112.5, c'est pas. Je le savais très bien.
12: Bonsoir.
1: Donc alors, t'as entendu la question?
12: Oui, d'où vient le mot puceau?
1: Voilà, pucelle et puceau. Donc attends, c'était pas toi que je m'intéressais, donc c'était pour t'accueillir.
12: Oui.
1: Donc, Monsieur Mazur.
12: Oui, eh bien écoutez, voilà, mon explication est la suivante, n'est-ce pas? Tout a démarré avec le mot puceau. Qui désignait cette manie qu'avaient les jeunes gens qui n'avaient pas eu recours au coït à se gratter furieusement l'entrejambe, n'est-ce pas? Donc tout le monde pensait qu'ils avaient des puces, d'où l'appellation puceau, auquel il a bien fallu trouver un féminin, pucelle.
1: D'accord.
10: Ils disent que ça vient de... Elle est pucelle qu'elle était.
12: Absolument.
1: Oui, tout à fait, je mouille, c'est ce que j'avais lu dans le dictionnaire, mais j'ai trouvé.
12: C'est bon.
1: Et tout à l'heure, toi, tu vas faire oui au standard. Toi, je le sens vite fait. Filou.
12: Ouais. Alors, ça n'a rien à voir avec, je vais contredire Monsieur Mazur, parce que ça vient en fait du groupe de rap Puceau na Puceau. Je sais pas si je crois que Fun le programmait un moment.
6: Exactement, il y a un an ou deux, on passait.
12: Puceau, on a puceau, puceau. Et ça vient de là en fait.
1: Ouais, d'accord. Marcelo Lanu,
9: ouais, tout à fait. Écoute, moi je reviens sur l'histoire des puces, j'ai une version légèrement différente. Tu sais qu'en fait, tu connais, on a parlé du morpion tout à l'heure, je sais pas si tu te souviens.
1: Ouais.
9: En fait, c'est une espèce de morpion du pubis, et à l'époque on avait des puces. Et en fait, quand tu étais puceau, tu n'avais pas encore vu la couleur d'une puce, vu que tu n'avais pas vu la couleur d'un gland.
1: Mmh.
9: Voilà, donc en fait, tant que t'avais pas vu de puce, donc de bite, bah t'étais puceau, voilà.
1: Mais ma parole, vous êtes vachement... Merci Esteban, je vais te dire une chose.
6: Non, t'avais une mèche rebelle et il a essayé de te la remettre en soufflant.
1: Alors, je vous préviens, c'est vraiment... Là, vraiment, vous m'étonnez.
6: Vous êtes vraiment nul, hein. Ils n'ont pas la bonne définition.
1: La définition, je l'ai, donc c'est en deuxième exemple par rapport à la première question. Et je pensais tout le monde qu'allait me dire Jeanne la pucelle la plus connue sous le pseudo de Jeanne d'Arc, la pucelle d'Orléans, pas du Mans, ouais. Déjà pour commencer, qu'il n'a jamais vu le temps de coucher avec qui que ce soit parce qu'elle avait pas le temps. Pucelle à ne pas confondre avec la pucelle de la décoration militaire d'un haut gradé de l'armée vierge ou aussi parce pucelle, la pique du puceron et de la puce. Exemple, ce matin, j'ai écrasé une pucelle. C'est pas grave, c'est qu'une bête. Et en fin de compte, c'est vrai. En fin de compte, attendez, au lieu de vous marrer dans le studio. Et c'est vrai.
11: Oh pardon,
1: l'équipe là.
11: J'ai pas coupé mon micro, désolé.
1: L'équipe, on se calme. Alors en fin de compte, c'est vrai, c'est que je pensais que Monsieur Mazur, qui était bien branché sur tout ça,
6: qui était bien philanthrope, ouais.
1: Ouais ben Monsieur Mazur, je crois que avis, vous avez perdu la tête. Et moi, je peux vous dire une chose, qu'en fin de compte, ce qui est vrai, et ça, je peux le certifier. C'est qu'en fin de compte, quand vous êtes à l'armée, vous avez un petit insigne qui se met sur le rebord de la chemise, sur la pochette de la chemise, et ça s'appelle une pucelle.
12: Ouais, c'est clair. Oui, Gérard, quel est le rapport avec Jeanne d'Arc?
1: Jeanne d'Arc, c'était la pucelle d'Orléans.
12: Elle n'avait pas encore d'uniforme, Monsieur Gérard, elle avait une armure
1: mais c'est pour ça qu'ils l'ont surnommée la pucelle d'Orléans.
8: Gérard, d'ailleurs, c'est Philou, là, pour revenir un petit peu sur l'épisode de Jeanne d'Arc.
6: Attendez, vous parlez tous dessus, deux secondes.
1: Philou!
8: Oui. Bah, justement, pour documenter tes propos, pour revenir sur la période de Jeanne d'Arc, là, la pucelle, faut savoir que vers la fin, elle avait un peu la chatte en feu, quoi.
1: Ouais, non, mais bien sûr, parce qu'elle a été brûlée. Ouais. Ouais, mais c'est bon. Philou.
8: Elle était chaude. Hein.
1: Ouais, non, mais Philou, c'est bon. Arrête un peu de dire n'importe quoi.
12: Monsieur Gérard, pardonnez-moi une petite
1: question. Monsieur Mazur, oui.
12: Une toute petite question, s'il vous plaît. Je me posais l'interrogation suivante. À votre avis, existe-t-il beaucoup de pucelles aux îles Vierges?
1: Des pucelles aux îles Vierges?
12: Avez-vous par exemple des statistiques ou bien quelconque sondage qui pourrait nous éclairer là-dessus?
1: Non, j'ai pas du tout de...
6: Vu que t'as bien préparé ton débat, bien ficelé, tout ça, il te faut 3-4 jours comme tu le disais, t'as dû prévoir ça.
1: Non, on a pas du tout de sondage là-dessus.
12: Bon, d'accord. Il y a Céline qui m'a pris au standard, et en fait, il y a un erratum à faire, là, c'est pas la pucelle d'Orléans, c'est la pucelle de Rouen, Jeanne d'Arc, elle a été brûlée à Rouen. Oui, puis-je apporter une correction, s'il vous plaît?
1: C'est moi qui commande!
6: Voilà, non, elle disait ta gueule à l'auditeur, c'est pour ça Gérard, t'inquiète pas. On l'a déjà mis en attente, qu'est-ce que tu voulais dire?
1: Donc en fin de compte, elle a été brûlée à Rouen, mais elle a toujours été nommée la pucelle d'Orléans. Et ça, j'en mettrai ma main au feu, c'est marqué dans le dico.
6: Oh là là.
1: Vous allez pas me casser les couilles!
13: Les jeunes mots! Oh là là.
1: Voilà.
11: Et encore, et moi je renouvelle Papos qui dit, est-ce que Gérard s'est déjà fait dépuceler ses kystes? Eh ben c'est vraiment pas drôle.
12: Mais Gérard, si je peux me permettre...
1: Une question comme ça, je ne répondrai pas.
12: Gérard,
1: raison.
12: Si je peux me permettre, tu t'enflammes là.
6: Ouais.
1: Donc voilà, donc...
12: Pardonnez-moi.
6: On part une douche.
12: Monsieur Mazur à l'appareil, je voulais juste savoir, puisque nous avons clairement établi que Jeanne d'Arc était surnommée la pucelle d'Orléans, et qu'elle a terminé en feu à Rouen. Alors dans ce cas-là, Monsieur Gérard, expliquez-moi pourquoi y a-t-il une statue de Jeanne d'Arc rue de Rivoli à Paris?
1: Ah bah ça, c'est pas ça, je peux pas vous le dire, et c'est pas à moi qui peux poser la question.
9: Mais c'est pas Orléans aussi.
1: Non mais c'est il y en a une sur Paris, et comme vient de dire Céline à l'instant, ça se trouve qu'il y en a une à Orléans.
10: Oui, il y en a une à Orléans.
1: Ouais. Voilà.
9: Ouais, mais Gégé, toi qui es féru d'histoire, là, apparemment, parce que je savais pas que tu kiffais l'histoire comme ça.
1: Mais non, mais, non, mais attends, je kiffe pas l'histoire, c'est que, c'est ce que j'ai lu dans le dictionnaire. Oui, et en fin de compte, ce qu'il faut bien se dire, c'est que de manière parmi vous, je sais pas quel âge que vous avez parce que j'ai pas les âges, mais je sais très bien que le petit insigne qu'on a sur le rebord de la chemise ou sur la veste quand on défile, ça s'appelle une pucelle.
0: C'est pas un pince. Monsieur Gérard, faudrait-il en déduire que la majorité des militaires qui ont cet insigne n'ont jamais eu de rapport sexuel?
1: Non, je veux pas dire ça. Faut pas
0: commencer.
1: Non, c'est pas ce que je veux insinuer, c'est que ça s'appelle comme ça.
0: Mais
1: ça s'appelle comme ça.
0: Que les militaires du 14 juillet sont des lopettes.
1: Mais ça veut rien dire, monsieur Mazur. Au revoir. Allez, hop, terminé.
6: Mais non, Gérard.
1: Non, allez, hop, attendez.
6: Gérard.
1: Monsieur Mazur, terminé.
6: Je suis d'accord avec toi, Gérard.
1: Gérard, on est un petit point sur le net. On est à 18 111. Vraiment, bravo.
6: On monte, c'est énorme. Ce qu'on va faire, Gérard, c'est que tu vas peut-être poser ta question. Et puis, on va écouter un disque. Mm-hmm. On y va, Gérard?
1: Et on dit au revoir à monsieur Mazur.
6: On lui a dit au revoir, ça y est.
7: J'ai une petite question internet.
6: Attends, on a une question internet.
1: Une question internet, oui.
7: Pareil, que je refuse de poser, donc de prépubère mystère qui dit: Gérard, est-ce que ça t'est jamais arrivé de croire que tu dépluses les Sandy en essayant de la pénétrer dans un bourrelet? Eh ben, je voulais dire que c'était un pas drôle. Et que Gérard répondra pas.
6: Voilà.
1: Et deux, que, encore une question comme ça et je mets fin au débat très vite.
6: Mais non, Gérard. On a posé la question, on l'a évoqué, on l'a pas posé.
1: Où y a-t-il plus de puceaux ou pucelles et vierges en Europe? Et on va s'écouter.
6: Alors, ce qu'il va y avoir, attends Gérard, c'est qu'on va écouter un disque et juste après on va écouter un témoignage en sortie de disque. Donc, je conseille aux gens de rester derrière. Il va y avoir un témoignage d'une personne,
7: d'une pucelle connue, qui a voulu témoigner masquée, avec la voix.
6: C'est la voix
7: masquée.
6: Mystère. Ouais. Une voix cachée. D'accord, Gérard?
1: Et donc, je répète la question. Où y a-t-il plus de puceaux ou pucelles et vierges en Europe?
6: Et on va s'écouter.
1: Donc, on va s'écouter. Viens ma sœur, à 18 trous de pu Gauthier. On se retrouve tout de suite après au 0825-08-5000. À tout de suite.
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1: Et voilà, bon, rebonsoir. Donc, vous pouvez toujours nous appeler au 0825 08 5000. Il y a toujours Hervé et Céline qui est là pour vous accueillir au standard. Sur le site internet www.funradio.fr, toujours Esteban. Donc, on était à 18 511.
7: Et on est à 19 183.
1: Ah bah, ça va!
6: C'est quoi le record déjà?
7: Le record, c'est 22 000 et quelques, c'était ça?
1: Là, je me souviens
7: c'était
1: plus.
7: C'était 22 214.
1: Je me souviens 214. Plus. 19 000, combien que tu m'as dit?
7: 19 283.
1: Je crois que le record, c'était 22 500, je crois.
7: Ouais, c'est ça.
6: T'avais quelque chose à nous raconter en...
1: Non, mais on venait de s'écouter, viens chez ma sœur à 18 trous de Pugotti. Et donc, on va s'écouter, cette fameuse voix mystère.
6: Alors, la voix mystère, c'est un témoignage de quelqu'un qui a appelé par le standard et qu'on a enregistré. Et donc, on va l'écouter tout de suite.
1: Voilà.
14: Bonjour. Je suis une pucelle très connue. J'ai connu un homme. Il voulait coucher avec moi, mais moi, non. Avec lui, j'ai préféré rester vierge. Son odeur, son visage, son haleine de whisky, bon marché, ses poux, ses dents noires, sa façon de hurler « ta gueule !» Tout me dégoûtait. Je suis pas une décharge pour les épaves. Ma chatte, c'est pas un vide ordure. Mais comme il était connu, animateur de radio, je me disais « bon, il a peut-être de l'argent, même pas. Pas un rond, même pas un euro pour s'acheter du savon. » Bref, je préfère rester pucelle et vierge plutôt que de coucher avec Gérard, un clochard.
1: Et Lily, t'as fini?
14: J'arrive.
1: Ça par contre, c'est un truc, je veux pas... un petit truc que j'ai récupéré il y a pas si longtemps que ça, sur une radio concurrente.
6: Oh là là, t'écoutes d'autres radios toi?
1: Alors quelle est la différence entre le cul d'un train qui s'éloigne et le cul d'une femme de près?
6: Ah bah je sais pas, ça va être super drôle, vas-y, je t'écoute.
1: Alors donc, quand tu vois le cul du train de loin, c'est que tu l'as loupé. Et quand tu vois le cul d'une femme de près, c'est que tu vas l'avoir en fin de compte.
7: Ah ouais, d'accord.
1: Bah ouais, parce que quand tu vois le cul d'un train qui s'éloigne, donc c'est que tu le loupes.
6: Ouais.
1: Mais quand tu vois le cul d'une femme de près...
7: Mais qu'est-ce que t'appelles le cul d'un train, toi?
1: Bah, le cul d'un train, c'est l'arrière du train.
6: Ouais.
7: Ah non, pas toujours. Hein.
1: Bah si. Bah, non, à mon non. avis, si.
7: Ah, bon. Non, non, non.
15: Donc voilà, bon. Écoutez la voix mystère, non? C'était quoi, non?
1: Je sais qui c'est, mais enfin.
6: C'était qui? Ah oui, d'ailleurs, on n'a pas dit qui c'était.
1: Non, non, mais j'ai reconnu sa voix, donc c'est bon. C'est même pas la peine que je donne son nom à l'antenne, c'est tout.
6: Attends, ouais. attends, Gérard, je crois que il faut qu'on vérifie parce que il y a des appels pour des gens l'ont pas reconnu, donc on va attends, on va le réécouter. Hein.
14: Mm-hmm. Bonjour, je suis une pucelle très connue. J'ai connu un homme, il voulait coucher avec moi, mais moi non. Avec lui, j'ai préféré rester vierge. Son odeur, son visage, son haleine de whisky, bon marché, ses trous, ses dents noires, sa façon de hurler ta gueule, tout me dégoûtait. Je suis pas une décharge pour les épaves. Ma chatte, c'est pas un vide ordure. Mais comme il était connu, animateur de radio, je me disais, bon, il a peut-être de l'argent, même pas. Pas un rond, même pas un euro pour s'acheter du savon. Bref, je préfère rester pucelle et vierge plutôt que de coucher avec Gérard, un clochard.
1: Et Lily, t'as fini?
14: J'arrive.
1: Voilà,
7: c'est
1: donc,
7: qui
1: c'est non,
7: qui
1: non, non, mais c'est bon, j'ai...
7: T'as reconnu la voix?
1: Ouais, ouais, mais c'est
6: Henri
1: pas...
6: C'est voilà. Qui la voix? C'est qui? Moi, j'ai pas
1: non,
6: reconnu.
1: Non, non, mais même, Henri. c'est bon, ça y est, c'est terminé. Donc, on va récupérer...
7: la voix.
1: Filou, Marcelo, et je mouille pour finir.
7: Juste pour dire, parce que c'était une très bonne idée, parce que s'il y a des gens qui veulent éventuellement, pendant les autres débats à venir ou la saison d'après, qui veulent parler à visage masqué, à voix masquée, ils peuvent toujours le faire, on peut masquer les voix. Hein.
11: On peut masquer les visages aussi.
6: Ouais, on leur met une cagoule et voilà, c'est bon. Ah Gérard Oui Gérard, tu te dis si on te dérange. Hein.
1: Ouais non mais c'est quoi ça?
11: Il y a quelqu'un qui dit Gérard a bien masqué ses dents blanches par des dents pourries. Et ça c'est vraiment pas
6: ouais,
11: drôle.
6: Franchement c'est vrai ouais.
1: Et donc on récupère Filou.
16: Oui toujours là, bonsoir.
1: Marcelo Mastro Lanu.
16: Allô.
1: Jamouille.
16: Mr. Krasen.
1: Et David Deb Superstar.
16: Bonsoir. La voix mystère là, il me semble avoir reconnu, mais j'hésite entre Victor et Alice Sapritch, mais je sais pas.
1: Non mais c'est bon. Eh, si tu veux parler de Victor, le directeur d'antenne, je vais te dire une chose que t'as intérêt de te faire gaffe parce que c'est moi qui risque d'avoir des problèmes.
16: J'ai cru entendre des intonations, mais je peux me tromper. Hein.
1: Ouais, ouais, bah, j'espère pour toi. Donc, où y a-t-il plus de puceaux et pucelles et vierges en Europe, donc dans tous les pays? On va demander à Dev.
16: Moi, je dirais là où il y a le plus de poils, tu vois, genre la Grèce, le Portugal. Voilà, parce que bon, ben, faut fouiller un peu plus pour trouver l'endroit. Hein. Et donc, forcément, bon, ben.
6: Ça te fait rien,
1: Marcelo?
17: T'as dit en Europe, hein, c'est ça?
16: Pas trop.
1: Bah ouais, mais dans tous les pays confondus.
17: Donc Europe, moi je dirais bah, surtout dans les dom-toms, style Canada, Australie, dans des coins comme ça. Par exemple, je sais pas si t'as déjà entendu parler du bush australien.
1: Non, j'en ai jamais entendu parler.
10: Il y a pas mal de bush là-bas.
17: Ah, c'est clair, dans le bush, il y a ce qu'il faut, quoi.
6: Quand tu dis l'Europe, c'est l'Europe des 15 ou l'Europe en général?
1: L'Europe en général.
17: Avec les dom-toms.
6: Avec les dom-toms.
1: Bah oui.
17: Donc Canada, Australie, tout ça, quoi.
6: Ouais.
11: On a une question, d'Exidius qui demande est-ce qu'une prostituée vierge se fait payer plus cher qu'une prostituée de routier?
1: Alors la question justement c'est que bah là justement je voulais pas en venir sur cette question là mais malheureusement on la pose. En fin de compte je vois pas du tout le rapport sur les prostituées là-dessus.
17: De routier?
1: Non parce que bon c'est pas
17: c'est un peu des gourdes à foutre hein, quand même.
1: Ouais mais c'est pas parce qu'il y a des routiers, on dit toujours les routiers c'est des gros cochons, moi je peux comment?
16: Non, il y a des alcooliques aussi, hein. Faut pas tout confondre.
1: Tony, tu te calmes s'il te plaît parce que je viens de te reconnaître, d'accord?
10: Oh, il y a Tony, c'est vrai?
6: Il y a Tony?
1: Bien. Yes.
6: Oh là là, je t'adore Tony.
17: Ah, je te kiffe.
16: Moi aussi, je t'adore
10: aussi. Hein.
6: Oh là là.
1: Mais vous foutez de ma gueule.
16: Mais non, mais c'est Evan qui met des sons, c'est grillé.
1: Mais non, c'est pas Evan qui met les sons. D'accord Tony, alors au revoir.
6: Ah non, on va pas dire au revoir, c'est pas Tony. Attends, parle un peu.
10: Non, s'il te plaît.
16: Oui, bonsoir.
1: Donc c'est toi qui l'as choisi, les auditeurs, alors terminé. J'avais bien prévenu dès le départ qu'il était hors de question qu'il y ait un habituel dans la dernière.
10: En fait, Gérard, c'est parce que moi je suis amoureuse de Tony, alors je voulais...
1: Ah non, mais moi il est hors de question.
6: C'est un effort pour elle est amoureuse, Tony, c'est ce que c'était.
1: Non, terminé.
6: Allez, terminé. Mais sois sympa,
1: Gérard.
6: C'est la dernière.
11: Fais un effort.
6: Allez, quoi.
10: Gérard, non,
1: il était hors de question.
6: C'est son anniversaire.
1: Il était hors de question. Je l'ai dit tout à l'heure quand je suis arrivé. Je te l'ai dit, je ne veux aucun habituel.
6: Mais attends, Gérard, on a eu Monsieur Magé.
1: Dans ces cas-là, pourquoi qu'on n'appelle pas Lily ou pourquoi qu'on n'appelle pas Clémentine?
6: Parce que Lily, elle veut plus parler.
10: Elle veut plus parler.
1: Ouais, ben je le sais.
6: Eh ben alors.
1: Alors, c'est bon, alors dans ce cas-là, t'appelles Clémentine.
18: Mais Clémentine, elle fait dodo.
6: Elle dort. Je l'avais tout à l'heure, j'ai quitté.
1: Bah ouais, c'est ça, t'as raison, arrête tes conneries, tu vois. Clémentine, elle écoute le débat, alors tu t'es. Arrêtez vos conneries.
10: Elle se fout de ta gueule comme les autres.
1: Ouais. Bah, Rose, c'est bon, toi, je mouille.
17: Alors que nous, on est là et on t'aime.
1: Ouais, bah, pas moi.
10: On te kiffe. Et elle se fout de ta gueule et tu t'en rends même pas compte.
1: Ouais, bah, dans ce cas-là, quand vous les avez au téléphone, quand elles sont sur l'antenne, vous avez qu'à appeler comme ça s'est passé hier.
10: Ah, mais c'est ton problème, ça.
1: Ah, d'accord.
19: On te soutient, nous, GG, on t'a toujours soutenu.
1: Ok.
17: On a toujours été derrière toi, été derrière toi, c'est clair.
1: C'est ça.
17: Bah oui, t'as pas senti.
1: Donc, qui c'est qui a pas répondu? Je mouille pour finir.
10: Je me souviens plus de ta question, là.
1: Où y a-t-il plus de puceaux ou pucelles et vierges en Europe?
10: Je dirais plus Europe du Sud, Brésil.
17: Ouais.
10: Parce qu'il y a l'Amazonie là-bas, et comme il fait chaud, t'as pas envie de te coller à quelqu'un, quoi.
1: D'accord.
10: Mais mise aussi.
1: Ok.
10: Voilà.
1: Bon, je pense que le tour de la question est fait.
19: Bah non, j'ai pas répondu.
1: Qui a pas répondu?
19: Filou.
1: Bah si, t'as répondu, toi.
19: Ah bon? Bon, bah non, j'ai pas répondu. Moi, je voulais dire que c'était... je trouvais que c'était en France, quoi, qu'elles étaient un petit peu trop timides en France, qu'elles étaient vierges très très tard. Et comme là, c'est l'été, moi, je préconise qu'elles ressortent les mini-jupes, les jupes à fleurs, qu'elles se fassent plaisir. Et puis voilà, c'est l'été, hein.
0: Bon, bah...
1: Hey, je vous préviens.
0: Bon, ben,
1: c'est terminé maintenant.
17: On sortir les clitos, là, c'est vrai, ça.
19: C'est Dario qui fait ça.
1: Alors merde.
10: Ah, c'est pas.
1: Bon, bah, c'est simple, on va faire la dernière question.
15: Mais ça se passe bien.
6: Mais Gérard, ça se passe bien.
1: Non, non, mais là, je crois qu'on va...
6: Gérard, en plus, on a la chance, on peut déborder ce soir. Evan était d'accord, on peut aller jusqu'à 2h15.
1: Non, je déborderai pas.
6: Mais
1: alors.
6: Si, tu vas déborder.
1: Vas-y, Gérard, j'ai pas le temps.
6: Gérard, c'est le dernier débat, il se passe rien, et regarde...
1: Combien qu'on est sur le site internet?
11: Il faut qu'on... On est exactement... Alors, moi, j'ai une bonne nouvelle. Ouais. On est à 20 996. On est à 516 du record de l'alcool de Gérard.
17: Je sais pas lire, c'est possible.
1: J'ai cru que t'allais lire quelque chose d'autre, toi.
11: Ouais, Gérard, et on peut déconner. Hein.
1: Alors, est-ce qu'une femme vierge... à quel âge avez-vous été dépucelée? On va demander à Jemouille.
10: Oh, c'est vachement perso, moi je réponds pas. Hein.
1: Ah bah alors, c'est comme tu veux.
10: Ouais, je fais comme toi, attends, c'est perso. Hein.
1: Bah attends, tu peux
10: bien parler des puceaux, mais de ma vie privée, je suis pas d'accord.
1: Bah moi j'ai bien répondu sur des questions qu'on me disait.
10: Bah vas-y, tire-moi les verres du nez.
1: Bah non, bah c'est à toi, ma grande.
0: C'est dégueulasse.
10: Bah vas-y.
1: Oh!
10: Allô?
1: Oh!
17: Oh!
1: Qu'est-ce qui se passe là? Qu'est-ce qui se passe avec Je mouille?
10: Oh. Allô?
0: Bah il mouille.
17: À des goulines.
1: Je mouille.
10: Oui, je suis là.
1: Alors, pour toi?
17: Alors?
10: 18.
1: Comment?
10: 18.
1: 18 ans?
10: Ouais, mais dépucelé ou dévirginisé?
1: À quel âge avez-vous été dépucelé?
10: Alors, dépucelé, 16. Dévirginisé, 18.
1: D'accord. Et on accueille le puceau d'Orléans.
0: Bonsoir.
10: Salut, Jean.
0: Salut. Oui?
1: Non, c'est bizarre. À mon avis, t'as été reconnu vite fait, toi.
17: Ah, il y a un pont.
0: J'écoute.
1: Hey, il me semble que t'as été reconnu tout de suite, toi.
17: Ouais.
1: Tu réponds à ma question!
0: Bah oui, bah moi je suis puceau, je m'appelle Jean, je suis puceau, donc j'ai pas été dépucelé. Hein.
6: Vas-y Gérard, hein. Il t'écoute.
17: C'est bon?
1: Ok, manière. Non, mais c'est pour dire à Evan qu'il va prouter et que je peux aller jusqu'à 2h. Donc 12 minutes, okay. Voilà.
6: Non, jusqu'à 2h40.
1: Puceau d'Orléans?
0: Oui.
1: Tu réponds?
0: Bah, moi je suis puceau, donc j'ai pas été dépucelé.
1: Putain. Oh là là là. Eh putain, mais. Eh, vous avez l'intention de me casser les couilles jusqu'à quelle heure là?
11: La couille.
1: Eh, jusqu'à quelle heure vous avez l'intention de me casser les couilles?
18: Mais Gérard, tu lui as pas demandé s'il était puceau hétérosexuel ou puceau homosexuel?
1: Mais j'en ai rien à foutre, le débat c'est puceau, pucelle, vierge!
0: Bah oui,
1: clair, net et précis! Or, tu réponds à la question, je te dis au revoir!
10: Mais t'es
0: bah, je suis puceau!
10: Dans son cul.
1: Oh là là, putain!
11: Gérard, recentre le débat, parce allez. Que Gérard, recentre!
17: C'est la question, c'est la question.
0: Quand on est puceau, on peut pas être dépucelé!
1: À quel âge avez-vous été dépucelé?
10: Il n'est pas été dépucelé!
0: Mais tu comprends pas? Quand tu fais pas l'amour, tu peux pas être
1: dépucelé! C'est un trembleau! Allez, dégage! Allez, dégage! Hop, au revoir!
18: Il faut pas faire de sexisme!
1: Allez, hop!
6: Voilà, on lui a dit au revoir.
1: Terminé, ça commence à me
6: gonfler. Ouais, il y en a marre là. Ouais, je suis d'accord avec toi, Gérard.
1: Là, là, à mon avis, c'est toujours sur lapin que ça commence à foutre le bordel. Ça, c'était bien parti et là, ça merde.
17: T'as eu raison de le renvoyer au standard. Hein.
1: Donc, Jamouille, toi, t'avais dit 16 et je sais plus quel âge. Hein?
10: Oui.
1: Ouais. Ouais, moi, je. Filou. Filou, une fois. Filou.
6: Attends, on n'est pas sûr qu'il soit à l'antenne. Attends, du calme. T'excites pas deux secondes, Gérard. Attends, Gérard, je t'explique, c'est difficile à gérer quand tu vires tout le monde. Forcément, c'est difficile de trouver du monde après. Donc, faut laisser le temps. C'est lui qui est tout seul.
1: Il y avait Filou, il y a Jemouille.
10: J'adore quand tu cries.
1: Et Marcelo.
16: Ouais, et Dev Superstar.
18: Mais Filou, tu l'as viré, arrête de boire.
1: Non, Filou,
17: il... Non, ça, il va pas arrêter de boire, ça.
1: Ah bah, Filou, c'était Tony. Bah ouais, bah ça m'étonne pas. Alors, c'est pour ça.
17: Il aurait pu rester.
1: Marcelo.
17: 17h30, moi, je dirais, à peu près. Vers 17h30. Parce que comme ça, t'as toute la fin d'après-midi, tranquille, après, pour décompresser.
1: D'accord. Voilà. Et qu'est-ce qu'il nous reste, Dave?
16: Ouais, bah, écoute, moi, je trouve que c'est vachement privé comme question. C'est un peu indiscret, quoi.
10: T'as vu, quand même, hein.
16: Ouais, c'est un peu... Enfin, tu vois, moi, je t'aime bien, mais tu vois, j'estime on se connaît pas assez pour que je réponde à une question aussi indiscrète, quoi. Puis, me dit, tu vas pas tout balancer les infos après sur le net ou un...
1: J'ai jamais dit que j'avais balancé n'importe quoi sur le net, d'accord?
16: Tu l'as pas dit, non, mais on sait jamais.
1: Non, mais même sur le net, si je vais sur le net après, de toute manière, c'est pas pour ça, d'accord? C'est pour discuter avec des gens et c'est tout. Voilà, terminé.
16: Ok, bon, ben.
17: Pour voir des photos de cul, ouais.
1: Ouais, c'est ça, t'as raison, connard.
16: Attends, et qu'est-ce qui me dit que tu vas pas le balancer à la presse, à des magazines à scandale, des trucs comme ça?
1: Ouais, c'est ça, t'as raison. Fous-toi bien de ma gueule, pas alors.
16: Non, je me fous pas de ta gueule,
1: Non, mais tu prends le train, c'est pareil.
16: Bah non, je prends pas le train.
1: Ça va deux fois plus vite. Hein, te fous pas de ma gueule, tu veux?
16: Okay.
20: J'ai une question de prépubère mystère, mais j'hésite de te la poser parce que je la trouve un petit peu hard. En même temps, c'est un petit peu mon sacerdoce. Ouais. Gérard, on dit dépucelé pour la chatte. Comment on dit pour la première seau d'eau? Tu devrais le savoir vu ton expérience dans les chiottes de la loco.
1: Je répondrai pas à cette question-là, merci.
20: Bon, d'accord.
1: Et sous la laine 105. 105.5.
10: Oui.
1: De mon cul
10: en brie.
17: Bonsoir, Souhélène.
10: Bonsoir, tout le monde.
1: Bonsoir. Donc, alors, toi,
17: Ça me prends un verre.
1: Oh, tu fermes ta gueule, toi,
10: ça serait bien, ouais.
17: Fais-toi à l'aise.
1: Ouais. Oh, Marcelo!
17: Ah, bah, attends, mais moi, je l'accueille.
10: Mais il est gentil, et il emmerde pas, Gérard.
1: Oh, c'est moi qui commande, d'accord, encore dans les débats. C'est le dernier débat de la saison, donc vous fermez vos gueules, c'est moi qui commande encore.
10: D'ailleurs, c'est quoi la question, Gérard?
1: À quel âge avez-vous été dépucelé?
16: Question de monsieur.
10: Moi, je crois que c'est entre le 5e et le 6e étage, un truc comme ça.
17: Dans l'ascenseur.
1: Ouais, d'accord. Bah, si vous parlez des ascenseurs, c'est bien parce qu'il y en a qui.
17: Hop.
1: Ta gueule.
17: Tu vas déborder là.
10: J'ai des carottes dans le cul.
17: Tu vas dire une connerie alors.
1: Bon, c'est bien. Ça continue. Ça se voit que Max est pas là pour remonter un peu.
17: Pour gérer, ouais.
1: Un peu pour gérer. Donc ça recommence.
20: Vois, c'est pas grave.
1: Ça recommence avec le bordel. Donc dans 8 minutes, c'est terminé. Sondage. Combien de poids peut-on être dépucelé? 80. Pedro!
20: Pedro, arrête! Pedro
6: quoi?
1: Ça suffit ton bordel!
6: Mais Pedro, je fais rien!
10: Ça suffit ton bordel!
6: T'as un écho là, dans le téléphone.
17: Dans l'anus, là, c'est tellement large.
6: Bah, Gérard?
1: Bon,
6: vas-y,
1: bah, c'est simple.
6: On tire avec le sondage. Arrêtez.
1: Evan va prendre juste derrière, comme ça on va.
6: On écoute tes sondages, bien sûr, Gérard, tout de suite, tes sondages.
1: On va faire la fin des sondages, et Monsieur puis ça Gérard. Va être terminé. Alors, combien de fois peut-on être dépucelé? Alors, 81% disent une douzaine, s'il vous plaît. 70% 10 fois par semaine. 30% 6 à 7 fois le mois. 12% c'est naturel et 5% grec, je pense que ça veut dire. Alors quelles sont les vierges célèbres? Alors 90% Barbie, 50% Vierge Marie, 40% Iron Man, 30% Sheila et 2% quasi Ivan. Et quelles sont les pucelles célèbres? Alors Jeanne d'Arc, bien sûr, on en a parlé. Mini, je sais pas quoi. Césalie. Donc je sais pas ce que c'est. Dire Ali et puis 2% pour Pedro. C'est pas moi qui étais cher, c'est ça.
6: Okay.
1: Sur le net, voilà. Donc voilà, les sondages sont terminés. Alors la dernière question. Ben oui, c'est la dernière.
6: On a fait les 11.
1: Eh oui, non, on en a fait 10 et c'était prévu avec Max que c'était 10. Et la dernière question, c'est peut-on consulter un marabout pour savoir quand on va se faire
2: enculé.
1: Quand on va perdre sa virginité. Et on va demander à Jemouille.
2: Bah, je suis pas sûr que le marabout soit en capacité de te répondre. Mmh. Moi qui te prenne sauvagement comme un vieux bouc, mais voilà, quoi, si c'est sur le champ, il va te le faire, les gratos.
1: Ouais, mais bon, ok. Donc pour toi.
2: Je sais pas si toi tu fréquentes les marabouts.
1: Non, moi non, pas du tout.
2: Tu peux faire des pistolets, mais ça peut arriver. Il y en a aussi qui servent à ça.
1: Non, mais moi personnellement, non, pas du tout. Marcelo.
21: Bah écoute, moi des marabouts, j'en ai taquiné quelques-uns. Hein. J'ai passé la main 2-3 fois sous les boubous quand même, faut le dire. Mmh. Maintenant, en ce qui concerne la pucellerie, je sais pas s'il y a un quelconque rapport entre le maraboutage et la pucellerie, quoi. Je sais pas où tu vois le lien, toi, mais bon.
1: Non, mais moi, attends, on va demander à Souhélène.
21: Non, mais toi, perso, oui, t'as l'air.
22: Bah, moi, je pense qu'en fait, okay. Comme Jeanne d'Arc était une sorcière, peut-être qu'il y a un lien entre le marabout et la pucellerie, mais moi, je pense pas que personnellement, j'aurais été voir un marabout parce que j'ai un petit peu peur, quoi. T'as peur de quoi? Ben, je sais pas, les marabouts, ça fait bizarre.
1: Non, mais même.
22: Ou, tu vois?
1: Non, mais même, faut bien vous dire une chose. Ouais. Qu'à mon avis, le marabout, déjà, j'écoute la nuit souvent ce qui se passe. Et en fin de compte, les marabouts, ils avaient...
22: T'entends des voix, comme Jeanne d'Arc?
1: Non, mais ils avaient prévu que, comme quoi, que le Sénégal allait gagner contre les Turcs. Et en fin de compte, ils ont perdu. Ouais. Donc, c'est vrai que, à mon avis, c'est des conneries.
22: Parce que les marabouts, ils sont sénégalais.
1: Ouais, mais même, c'est pas la... Ouais, mais d'accord,
22: ils ont... Mais ils ont eu raison, ils l'ont eu dans le cul.
1: Bah oui, mais d'accord, mais... Mais nous, de toute manière, on a bien perdu. On n'a pas été loin. Alors voilà. Donc voilà. Donc qu'est-ce que je peux dire d'autre? Bah, rien.
23: Moi, j'ai pas répondu. Dave.
22: Ouais, Trevor Jones, Dave.
23: Ouais. Bon alors, écoute, moi je trouve que c'est un peu limite, tu vois, si c'est pour aller chez un marabout, payer ce qu'on doit lui payer parce que ça coûte quand même super cher.
22: Autant aller voir une pute.
23: Tout ça pour tout ça pour se retrouver dépucelé à coups de baobab, c'est la limite.
1: Bah, de toute manière, comme Jamouille vient de dire, autant aller voir une pute, ça coûte encore deux fois moins cher.
23: Ouais. D'accord, on y va à quelle heure?
1: Pas du tout avec moi, d'accord?
23: Ah bon, pardon.
1: Donc voilà, question à internet avec le chiffre pour la conclusion du débat.
20: Non, c'est trop tôt, je dis pas le chiffre.
1: Ah bah si, je vois le chiffre.
22: Allez, trouve-moi une question.
20: Il me donne combien?
22: Une question.
1: Non, c'est terminé.
20: Alors, ouais. La question d'abord, GG, à partir de combien de litres d'alcool dans le sang peut-on être considéré comme dépucelé?
1: Non, mais c'est bon, je réponds.
20: Tu devrais le savoir.
1: Je ne réponds pas. Ça, c'est bien les questions.
20: Mais tu mérites cette question.
1: Non, mais ça, je réponds.
20: Parce que t'as été vilaine.
1: Ouais, bien sûr.
20: T'as été vilaine ce soir.
1: Le chiffre.
20: Salope.
1: Merci. Le chiffre. Estelle, s'il te plaît.
20: 22 400 et des.
1: Oh, Pedro, t'arrêtes de couper les gens quand je demande.
6: Attends.
1: Merci.
6: Attends, pour que je puisse parler, du calme.
20: 22 444, mais c'est pas toi que je dis, c'est à Pedro. C'est
1: voilà. Bien. Merci. Donc mon record est battu.
6: T'es prêt à pas écouter Gérard quand on parle entre nous.
1: Voilà.
20: Et son record est battu, du coup il veut finir à 2h. Ils ont même pas essayé de passer le cap supérieur qui est 25 000.
1: Non,
20: évidemment.
22: Mais
20: parle à mon cul.
1: Ma tête est malade. Voilà, donc voilà, ben de toute manière, il n'y a plus de... Ah si, y a-t-il un médicament contre la virginité? Et ça sera la dernière question pour ce soir, pour l'année.
22: Bah, il y a la pilule contraceptive.
1: Ouais.
23: Ouais.
1: C'est Jemouille qui parle.
22: Oui, Jemouille. La pilule est un bon médicament contre le dépucelage.
23: Ouais.
22: Enfin, contre la virginité, excuse-moi, tout le monde le sait.
1: Bah ouais, mais ça c'est pour éviter d'avoir des gamins aussi.
22: Ouais. Ah bah, moi, je trouve que c'est vraiment une question bête.
1: Ah ben, si ça te plaît pas, Swellen, c'est pareil.
22: Bah ouais, mais c'est peu idiot, quoi.
1: Ouais, ben, tu vois, si ça te plaît pas, je te dis, c'est le même prix.
22: Ah bah, je sais, hein.
1: Voilà, alors tu réponds maintenant.
22: Bah non, mais je trouve ça bête, je vais pas répondre.
1: Ah bah, si tu veux pas répondre, bah, je te dis au revoir.
22: Non, je t'aime trop, Gérard.
1: Bah non, mais pas moi.
22: Mais pourquoi? Moi, je suis une fan, Gérard.
1: C'est ça, bien sûr. T'as vraiment rimé pour venir là et tu prends une voix de mec. D'accord?
6: Allez, Tony, dégage.
1: Je m'en doutais,
6: Oh là là,
1: c'est bien du Hervé. Allez, tout craché.
6: Ah là là, Tony.
1: Eh, Marcelo.
21: Bah écoute, je sais pas, les médicaments, qu'est-ce que faut du sirop de cordon, comme tu dis tout le temps, là.
1: Ouais.
21: Bah t'as un bon médoc, sinon tu peux sucer des glands aussi, ça aide.
1: Non, bah je pense pas.
21: Attends, t'en as bouffé du gland, tu sais, ça aide bien quand même.
1: Fais gaffe à ce que tu dis, parce que tu risques de pas faire la conclusion.
21: Tu faisais des randonnées pédestres en forêt, tu tombais sur des glands.
1: N'importe quoi.
22: Tu ramasses des glands.
1: Et Dave, c'est faire ça pour finir. Bah, merci.
23: Ouais, je me rangerai un peu du
1: merci
23: même
1: de la
23: avis
1: que
23: tu
1: m'as fait.
23: T'écoutes.
1: Ouais, Dave, c'est faire ça pour finir.
23: Je me rangerai un peu du même avis que je mouille et je dirais que pour éviter vraiment la virginité, le seul médicament efficace, hormis la pilule, c'est le stérilet.
22: Et on peut dire aussi l'abstinence.
1: Mmh. Ouais. Bah, à mon avis, je pense
23: ou
1: que.
23: Le spéculum aussi, ça marche très
1: non,
23: bien.
1: Non, mais moi, je pense que vous avez qu'à essayer le Viagra et ça serait encore meilleur.
6: Contre la virginité.
1: Voilà. Ouais, tout à fait.
6: D'accord, donc, Gérard, t'as essayé quoi, toi?
1: Rien du tout.
21: Attends,
1: c'est un bon
21: tu mettais pour des suppositoires en plomb à une époque, non?
1: Ouais, c'est ça, t'as raison. Allez hop, conclusion du débat. On finit sur.
20: Il y a juste une personne qui demande c'est quoi le thème de ton prochain débat de merde?
1: Il y en a plus. C'est le dernier débat de la saison.
22: T'as même pas gueulé?
1: Non mais c'est le dernier débat de la saison et j'avais c'est le dernier débat de la saison, voilà. Donc on termine.
20: Il y a beaucoup de gens qui demandent qu'est-ce que t'as contre les putes pour t'énerver comme ça en fait.
1: C'est tout, il y a rien et c'est tout. Non non mais c'est bon, c'est plus la peine. Non, c'est moi qui commande, j'ai dit que c'était terminé.
20: Prends-le.
6: Arrêtez de gueuler, c'est bon. Attendez.
1: Oh, j'ai dit terminé.
6: Mais attends, Gérard, c'est un auditeur.
1: Non, non, mais c'est fini.
6: Il faut 4 personnes au moins à l'antenne. Gérard,
1: c'est terminé.
6: Gérard, je t'explique. Il faut au moins 4 personnes à l'antenne. Il y en a que 3 là, donc autant finir avec 4 personnes.
1: Pension pour finir.
6: Faut que t'allumes ton micro.
23: Et bonsoir.
3: Pénicien.
20: C'est pas moi.
1: Hein. Pénicien pour finir.
23: Salut, ouais, bonsoir, Pénicien. C'est Pénicien. J'appelle de Festaille l'agneau.
21: L'agneau, ouais.
23: Et c'est quoi la question?
1: Au revoir, Tony.
23: Bah non,
1: bah
23: non.
1: Au revoir.
6: Tony a été démasqué.
1: Terminé.
6: Voilà, Tony a été démasqué. On va le récupérer.
1: Et on termine. On termine combien sur le net?
20: On n'a pas fini, alors moi je dis...
1: Bah si, si, ça y est, c'est la conclusion. C'est la conclusion.
6: Gérard, t'as même pas donné...
1: C'est la conclusion.
6: Mais Gérard, t'as même pas donné ta conclusion.
1: C'est la conclusion, je demande le chiffre à Internet.
20: Non, mais c'est après la conclusion. On fait toujours ta conclusion avant et les chiffres après.
1: Marcelo, pour
20: on va pas changer un truc qui marche.
23: Conclusion dans ton fion.
1: Merci Marcelo, au revoir.
21: Ah non, c'était pas moi là, attention, hop, on revient.
1: Marcelo, pour conclusion du débat.
6: Il y a des interférences.
21: Une petite question là pour finir.
1: Terminer le débat, c'est le dernier.
20: Il y en a qui dit, il faut que tu conclues dans ton cul.
21: Ah, il faut que je conclue dans mon cul.
1: Esteban, c'est pas parce que Max est parti que tu dois commencer à déconner.
20: Non, je déconne pas, simplement il y a des choses rigolotes qui passent sur le web, je vois pas pourquoi je te les lirais pas pour le voir.
1: Alors Marcelo, conclusion.
21: Bah écoute, ce fut un bon débat quand même. Je pense que l'équipe a été bonne ce soir, bonne équipe, les auditeurs ont été merveilleux.
23: Comme d'habitude.
21: Pour toi, comme d'habitude. Toi, t'es nul à chier, ça change pas.
1: Alors, au revoir, Marcelo.
21: Attends, j'ai pas fini. Attends, je termine.
6: Attends, chacun a le droit à la parole. Attends, vas-y.
21: En même temps, si tu regardes l'un dans l'autre ce soir, ça a été tranquille, on t'a pas insulté, tout ça, machin. J'étais un bon débat.
22: On n'a pas parlé de ta mère.
21: On a parlé de rien du tout.
20: On n'a pas parlé de Sandy.
23: Dans le respect de l'anus.
21: Donc, ça augure une bonne rentrée, ça. À mon avis, en septembre, ça augure une bonne rentrée.
6: Voilà. Je pense qu'on a.
1: Pour l'instant, j'ai pas dit. Pour l'instant, il n'y a rien qui est prévu pour la rentrée.
21: Ah, donc, bon,
23: la semaine prochaine.
21: D'ailleurs,
23: venu à la DAS.
1: Donc.
21: On voit ça la semaine prochaine, quoi.
1: Ah, non, de toute manière, la semaine prochaine non plus, il n'y a pas de débat.
21: Quoi, ça, pendant les vacances, GG.
1: Ça vous regarde pas. Ma vie privée ne vous regarde pas. Voilà, terminé, Marcelo, au revoir. Au revoir, Marcelo, terminé pour lui.
20: Il y a des gens qui disent un petit conseil pour l'été, attention au feu de foyer.
1: Dave, superstar.
23: Alors, moi, je trouve que le débat était vraiment très intéressant. Moi, j'ai appris des choses vraiment je ne savais pas, notamment que. On peut perdre sa virginité à 12 ans et être dépucelé à 14.
21: Ouais.
23: Là, j'ai trouvé ça vraiment super bien. Donc, je voulais te féliciter et merci pour tous ces débats passionnants que tu as menés vraiment d'une main de maître tout au long de l'année. Puis, je voulais juste savoir si cet été, est-ce que tu comptes boire et ensuite prendre le volant?
1: Je viens de dire que ma vie privée ne vous regardait pas, vous saurez jamais ce que je ferai pendant les vacances, et je mouille pour terminer. Écoute,
20: et il a pas de volant.
1: Dave Superstar, au revoir, bonne nuit, voiture, allez, bonnes vacances, et t'as ma salope à t'emmerde, voilà, je mouille pour finir. Je mouille.
22: Oui.
6: Allez là, vas-y, termine, conclue.
22: Oui, écoute, c'était un bon débat, moi j'ai kiffé, j'étais heureuse de t'entendre à l'antenne comme ça. T'as repris du poil de la bite, ça fait
1: tu jour. Dégages, tu dégages.
22: Et franchement...
6: Allez Gérard. Il reste quelqu'un, je crois, encore.
1: Non, mais attends, de toute manière, c'est pas je mouille. De toute manière, ça, c'est encore un connard.
20: Gérard, je me demande pourquoi tu fais pas des débats sur la gingivite, le tétanos ou les boules de caca au cul.
1: Non, je mouille. Je mouille, tu fais la conclusion.
6: Non, je crois que c'est au standard que ça couille. S'il vous plaît.
1: Non.
6: Sérieusement, non.
1: Mais non,
20: conclu, t'as pas conclu, Gérard.
1: Non, mais 23 181.
6: Voilà.
20: 23 181.
1: Bravo.
20: Et il reste 10 minutes de débat.
1: Non, c'est terminé.
6: Il reste au moins 10 minutes. Ouais.
20: 10 minutes.
1: Non, ouais, donc moi, conclusion.
20: Que Gérard a dit oui.
1: Pénicien pour terminer la conclusion.
6: Allô.
1: Bon, c'est bien, il n'y a plus personne.
6: Je crois qu'il y a. Je mouille, c'est ça. Allô.
3: Non, c'est la 3.
6: Alors, qu'est-ce que vous foutez? Sérieusement, au standard.
20: Ouais, parce que là, c'est le bordel.
3: On a un problème au standard.
1: Bon, c'est bon.
20: Qu'est-ce qu'il y a comme problème?
3: Je mouille.
6: Elle est là?
3: Je mouille, t'es là?
1: Maintenant, il n'y a plus personne.
3: Ah,
6: elle est là, ok.
1: Donc, conclusion du débat.
3: Bah, écoute, c'était même pas la peine de le reprendre tellement ton débat il était merdique. Donc, voilà, je vais me finir toute seule. Au revoir, connard.
1: Va te faire sauter, poufias.
3: Merci, au revoir.
1: Donc, voilà.
3: Bonjour à ta maman et à toute la famille.
6: Arrêtez,
20: c'est pas gentil.
6: Donc,
20: c'est vraiment pas gentil.
6: On la jette. Et je crois qu'on a monsieur Mazur justement qui voulait apporter une conclusion à ce débat. Monsieur Mazur, je crois que vous êtes là.
4: Allô? Oui, bonsoir, c'est monsieur Mazur.
6: Oui, alors quelle était la conclusion que vous s'étiez apportée à ce débat, monsieur?
1: Je crois que j'avais dit que c'était...
4: Allô?
1: Esteban, ça suffit?
20: Mais c'est pas moi, putain,
1: je suis
4: monsieur Mazur.
1: J'avais dit que c'était plus la peine, au revoir, monsieur Mazur.
6: Attends, Gérard.
4: Terminé! Les précisions suivantes. Après avoir fait certaines petites recherches, vous souvenez-vous, lors de votre question, quelle est la différence d'où vient...
6: Attends, je l'ai coupé, c'est bon, Gérard, je t'explique. Monsieur Mazur est un habituel, c'est la dernière de la saison.
1: C'est terminé!
6: Il a quand même le droit au bout.
1: Le débat est clos!
20: Gérard, il y a beaucoup de gens qui demandent non pas une conclusion sur ce débat-là, mais sur tous les débats que tu as fait durant l'année.
1: Non.
20: Que tu fasses une conclusion.
6: Générale.
20: Non, des conclusions.
1: Non, il y aura rien, bon, et déjà. Surtout, le débat est terminé. Donc, conclusion. Comme c'était le dernier débat, donc pour ce soir, pour une fois, ça s'est très bien passé. On a terminé quand même à 23 181. Donc voilà. Donc j'espère qu'à la rentrée, on va se revoir. Et donc je vous souhaite de bonnes vacances à tous. Et surtout, sortez couverts. Et là, vous retrouvez Evan pour la nuit sans pub. Et on va s'écouter.
6: Attends, on va s'écouter.
1: Les Master Boy.
6: On continue, d'accord.
1: Non, on continue pas, Esteban, c'est moi qui commande.
20: Gérard, il y a encore des questions internet.
1: Non, c'est terminé.
20: Gérard, alors une question.
1: Evan, s'il te plaît,
20: il y a beaucoup de gens qui voudraient revenir sur le début du débat où tu vas un peu plus loin dans la définition de la Vierge par rapport.
6: Voilà.
1: C'est fini, c'est terminé, le débat est clos. Donc voilà, c'est fini.
20: On voudrait vraiment que tu répondes.
1: Non, j'ai dit que c'était terminé. Et on termine à combien maintenant?
20: Non, mais il faut répondre.
1: Non,
20: avant.
1: Moi j'ai dit non.
20: Mais t'as pas fait ta conclusion.
1: La conclusion est faite.
20: Ah, c'était le truc de merde d'avant, ta conclusion. Oh bah putain, bah bravo, conclusion de merde. Hein. Même un enfant de 2 ans, c'est le mieux le faire.
1: Ouais, bah c'est ça. Alors tu me donnes le chiffre. Le chiffre, Esteban.
4: Oui, monsieur Gérard.
1: Alors, terminé.
6: Oui, Gérard, qu'est-ce que t'as fait, Gérard? T'as cassé ta montre?
20: Il a cassé sa montre.
6: Mais qu'est-ce que t'as fait, Gérard?
1: Putain, tu vas m'en payer, toi, des montants.
6: Qu'est-ce que j'ai fait?
1: Je demande le chiffre internet pour terminer. Esteban! Une fois, deux fois, trois fois, deux matins, rapport au cul.
20: J'ai un rapport au cul. J'adore avoir des trucs au cul, mais pas des rapports.
1: Conclusion de le chiffre internet.
6: Arrête, Gérard. Mais Gérard, arrête. Pourquoi tu frappes quelqu'un?
1: Le chiffre.
6: Arrête, Gérard. Gérard, assieds-toi.
20: Si tu me frappes, je te mets marron dans ta gueule. Hein. Je te préviens, ça c'est clair.
1: Le chiffre. Oh, Céline, c'est pas le bordel dans les studios. Bah, de l'autre côté, tu reprends.
6: Bon.
1: Merci, Esteban. Tu vas pas me donner le chiffre? Très bien. Donc, conclusion, voilà, terminé. On va s'écouster les Master Boys. Oh, je sais plus, enfin bref.
20: Mais j'ai même pas donné le chiffre.
1: Bah alors, tu me donnes le chiffre.
20: Bah on est repassé à 11
1: 913. Ouais, c'est ça, ouais, je m'en fous. De manière, on a fini à 23.
20: Bah fallait pas le demander, gueuler.
1: On a terminé à 23 000. Terminé, bonne nuit à tous, et bonnes vacances et surtout, sortez couverts. Et donc, vous allez retrouver Evan pour la nuit. Et moi, je serai sur le site internet www.funradio.fr, sur le chat, bien sûr. Bonne nuit à tous.
6: Bonne nuit à tous.
14: Bonjour, je suis une pucelle très connue. J'ai connu un homme. Il voulait coucher avec moi, mais moi, non. Avec lui, j'ai préféré rester vierge. Son odeur, son visage, son haleine de whisky, bon marché, ses poux, ses dents noires, sa façon de hurler « ta gueule !» Tout me dégoûtait. Je suis pas une décharge pour les épaves. Ma chatte, c'est pas un vide d'ordure. Mais comme il était connu, animateur de radio, je me disais, bon, il a peut-être de l'argent. Même pas. Pas un rond. Même pas un euro pour s'acheter du savon. Bref, je préfère rester pucelle et vierge plutôt que de coucher avec Gérard, un clochard.
5: Et Lily, t'as fini?